0: au standard. Parce que là, ça, on vient de le voir que c'est toi. Merci. Et toi, continue, je vais t'en mettre encore une.
1: Oh là là là là!
2: Hey, tu vas m'arrêter ça parce que tu as morflé toi ce soir. Bah, tu as commencé un bon débat, tu vas pas me foutre ta merde pour ce que j'ai à dire. Allez, fini.
0: Donc pour terminer.
2: Ah, c'est. Oh! Arrêtez, putain!
0: Toi, c'est premier, je te louperai plus maintenant. Donc, à la loco, donc il y aura 18 téléphones, je l'ai annoncé. Donc samedi soir à l'Écho du Lac pour l'anniversaire de Rigo, toute l'équipe du Star System sera là à Torigny-sur-Mur.
2: Ah, c'est pas dur. Et toi,
0: il est temps que tu barres-toi dans ta ville de merde là, va voir tes putains de nordistes.
2: Ouais.
0: Retourne dans ta ville et reste-y.
1: Ouais, ouais, ouais,
0: okay. Eh, mardi je te veux pas, hein. Tu peux rester jusqu'à mercredi. Et encore, même pas, tu peux rester toute la semaine. De toute manière, on n'en a plus rien à foutre de toi.
2: Ouais.
0: Donc ce soir, à la loco, il y aura Gigi Tépon, Gigi Alcool, Gigi Jean Lefebvre, et au percu Daniel Alain, Sylvain Hélène, et en exclu Saxo Joseph. Et donc, samedi soir, pour l'anniversaire de Rugo.
2: Dégage de là, toi. Dégage.
1: Je veux rester avec toi, Jean.
2: Dégage. Tu restes pas avec moi, je suis pas ton copain, d'accord? Alors tu dégages.
3: Mais putain, ça s'est bien passé, le premier débat.
2: Dégage de là.
3: Allez, on finit, on dit au revoir, là. Dis au revoir.
0: Bon, bah sur ce, on vous retrouve.
2: Wow. Comme ça.
3: De la main, au revoir. De la main.
0: Bonne nuit à tous et on vous retrouve samedi à l'Écho du Lac. Vous allez retrouver Seb pour la nuit sans plus. Bonsoir.
2: Gérard.
4: Gérard.
3: Oh, t'annonces pas le disque ou rien là?
2: Ouais, j'en sais rien moi. T'as l'annoncé.
4: Eh, c'est là le disque,
0: ils
4: Gérard.
0: Ils sont même pas capables de me donner les feuilles.
4: Bah si, tu
3: la demandes pas. On a fait d'auditeurs ce soir. Je voulais vous le dire quand même.
2: Combien?
3: 21 millions.
4: Comme ça,
2: ah, ça
0: d'accord.
3: Ou quoi, 21 millions, vous vous tapez dessus.
2: Ah, c'est cool. Là.
0: Donc, on s'écoute à SPA avec Adopte-moi, je fais mes besoins tout seul. Au revoir et à dimanche soir. Et samedi à l'Écho du Lac.
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0: Alors, n'ayez crainte, c'est pas du tout ce que je viens de vous annoncer, mais c'est Ricky Martin avec une dos, tres.
6: Alors il est là, oui bonsoir, t'es bon, tu peux lui parler Gérard, 2 secondes?
7: Ben, ça dépend, qu'est-ce qu'il a à dire?
8: Bon Gérard?
7: Ouais.
8: C'est Caramel.
7: Ouais.
8: Ça va?
7: Ouais.
8: Je voulais te dire que j'avais écouté tes poèmes et que c'était fabuleux.
7: Mmh.
8: Ouais.
7: Attends, c'est pas toi qui m'as appelé dans l'après-midi?
8: Ouais.
7: T'es pas le cousin à Lorette?
8: Si. Et alors?
7: Bon et alors, qu'est-ce que t'as à me dire?
8: Ben, je voulais dire que c'était super avec tes poèmes, on attendait jeudi que tu nous fasses tes débats.
7: Mmh.
8: Et je voulais savoir si c'était possible d'avoir une photo dédicacée de toi et de Christine.
7: Non, alors là, je vais dire une chose, de toute manière, c'est pas le caramel. Ok. Alors dans ce cas-là, tu repasses voir Max.
8: Bon.
7: Non, je t'adresse plus la parole. Ok, tu repasses voir Max.
4: Allez, hop, bonne nuit.
6: Alors, allô, qui est là?
7: Non, mais moi, je vais pas rester là parce que ça fait des échos, quand même.
8: Allô?
7: Mmh.
8: Ouais, c'est Francis.
7: Ouais.
8: Ouais. Dis donc, Christine, le nouvel an, elle fait quoi?
7: Alors là, je vais te dire une chose, tu vois, pour le
4: Allez.
7: Nouvel an. Hop, bonne nuit.
4: Au suivant.
7: Et ouais. Allez, oh, t'accouches au standard, là?
2: Oh, Manu!
4: Oui, bah oui,
2: je suis là.
4: Ouais, c'est bon.
7: Tout à l'heure, je vais te réveiller, moi.
4: Ouais, c'est bon.
6: On a plein de nanas, mais on les met en attente, là. On attend que tu sois à l'antenne, hein, quand tu descends dans le studio.
7: Ouais, d'accord. Ben, qui la couche, lui, là.
6: Il y a Tony et Arnett qui voudraient te parler.
7: Passe-moi Arnett, plutôt, que Tony. Je vais savoir quelque chose.
8: Ouais, salut.
7: Ouais.
8: Ouais. Qu'est-ce qu'il y a?
7: Non, mais attends, qu'est-ce que tu m'as dit au téléphone à 20h15?
8: T'as rien dit.
7: Bah t'as rien dit. T'es pas le cousin Laurette?
8: Ouais, ça va, on peut rigoler.
7: Bon, bah alors, hop, salut, hop.
8: Oh, elle va te faire enculer avec les...
7: Comment? Là, j'ai mal entendu, là.
6: Ouais, oh, putain, je vous laisse 2 secondes. Qu'est-ce que t'as dit, là?
7: J'ai mal compris. Ou je suis sourd. Ou j'ai mal entendu ce que tu viens de me dire.
8: Va te faire enculer dans les chiottes de la loco avec Christine.
7: D'accord, eh ben, allez, t'es hop. Pas prêt de repasser sur l'antenne.
6: Allez,
7: pote.
6: Bonne nuit, Ernette. Bonne nuit.
7: Encore, suivant.
6: Il y a combien? Il y a des nanas, au moins, j'espère.
9: Bah, comme d'hab, il y en a.
6: Bon, il y en a plein, là. Il paraît qu'il y en a 3-4, là.
9: Grave.
6: Bon, il y a 3-4 nanas, Gérard.
7: Bon, ouais, bah, attends, 3-4 nanas déguisées en trablos, c'est ça?
6: Non, des vraies nanas, mais j'espère que tu les rappelles et qu'elles raccrochent pas. Les...
7: Ça, c'est une nana. Les poules, elles ont des dents en 98, hein.
8: Ouais, salut Gérard.
7: Ouais.
8: Ça va?
7: Je sais pas regardé ce matin. Tu veux quoi?
8: Ok, dans la famille connard.
7: Dans la famille connard, bien de pioche.
6: Allez, non.
8: Ah, je veux dire un truc quand même.
7: Ouais, bah, accouche.
8: Je voulais savoir si c'est possible de t'offrir du coton-tige.
7: Non, alors là, maintenant, si ce soir-là, je commence à avoir ras-le-bol.
8: Ouais, mais nous, si on en a ras-le-bol de toi, c'est pas pour ça qu'on continue pas à t'avoir, on t'attend tous les jeudis.
7: Eh ben, dans ces cas-là, ben, ça m'étonnerait le jeudi.
8: Dans ces cas-là, quoi? Hein?
7: Non, mais dans ces cas-là, si t'es pas content, mon pote, tu changes de radio.
8: Bah ouais, je vais faire.
7: Tu vas sur Skyrock, voilà, sur Skyrock, Nostalgie.
8: Tu vas bosser sur Skyrock, hein.
7: Ouais, bien sûr.
8: Françoise, elle l'a dit.
7: Ouais,
8: tu vas bosser sur Skyrock, voyez les auditeurs.
7: Max.
6: Ceci dit, je l'ai entendu parler, hein.
7: Ouais, bah alors, maintenant, tu viens bien de l'entendre de la propre voix de l'auditeur.
6: Oui.
7: Donc maintenant, j'espère que ça va être enregistré.
6: Ça reste à vérifier, je sais pas si l'auditeur... Pourquoi il a raccroché Manu? Comme par hasard.
7: Ouais, mais... dans très peu de temps. Et là, vous...
9: T'es un Yakuza, toi, Gérard. C'est la mafia, t'es un Yakuza, toi.
6: Non, c'est pas une insulte, Gérard, c'est pas une insulte.
7: Attends, là, je vais dire... Allez, hop.
6: Non, mais garde, Gérard. C'était pas une insulte.
1: Qui surveille?
6: Il y a des nanas ou il y a des mecs? C'est que des mecs?
7: Apparemment pour l'instant, ouais.
6: Ah ouais.
1: Ah, dommage.
10: Tout ça pour toi, GG.
7: Non, attends.
6: Félix, Gérard, tu n'as pas compris que le PQ, ça ne servait pas qu'à se laver les oreilles, mais... tu fais l'inverse.
7: Tu parles. Alors là, tes questions minutes, j'en ai rien à foutre.
6: Bon, bonsoir Jean-Marc. Jean-Marc.
11: Ouais, salut Max, salut Gérard.
6: Oula, je reconnais la voix.
11: Ça va, vous allez bien?
6: C'est pas Arnette, ça?
11: Ah non, pas du tout.
6: Ouais, bon. Qu'est-ce qui t'amène, Arnette?
11: Bah voilà. Arnette.
6: Je t'écoute.
11: Non mais c'est pas drôle, merde. Je suis grillé directement là.
7: Non, allez hop, c'est bon, c'est
6: bon. Attends, on va voir peut-être qu'il va s'excuser. Qu'est-ce que t'as à dire?
11: Bah Gérard, moi j'étais au courant, je t'appelais tout à l'heure.
6: Qu'est-ce que tu lui as dit?
11: Je m'excusais pour toutes les vacheries que je lui avais faites.
6: Mais qu'est-ce que tu lui as dit?
7: C'est bizarre. Comment que ça se fait que t'es à Lyon alors que tout à l'heure tu m'appelais de Paris?
6: Mais sois pas idiot, ils ont fait ça sur un bout de papier.
12: Et voilà, donc bonsoir à tous. Donc vous êtes sur Fun Radio, donc toujours sur l'internet www.fr où que Rigo vous attend. Donc,
6: bonsoir.
12: Bon appétit à toi, Rigo.
13: J'ai fini.
12: Donc, au standard, vous avez Manu... Ah,
6: n'appuie pas avec tes poings comme ça, tu vois, parce que ça s'entend.
12: Mais je fais rien, là.
6: Mais tu poses tes mains et tu les touches plus.
12: Je fais rien, parce que tout à l'heure, je vais t'en mettre un coup de poing, moi. Ouais. Tu vas voir comment que ça va faire. Donc, au standard, vous avez Manu.
13: Bonsoir.
12: Et Apolline.
1: Bonsoir, GG.
12: Qui va faire le premier débat de
6: sa vie.
1: Avec de Gérard. De ma vie, c'est quelque chose quand même.
12: Et donc, on récupère Grosse Méduse.
14: Oui, bonsoir Gérard.
12: Bonsoir à toi.
14: Bonsoir
12: Gérard. Bonsoir. Banana Split.
6: Sleep.
14: Oui, bonsoir Gérard, bonsoir Manu.
12: Ouais.
14: Bonsoir Felder.
12: Ouais, bah, ça y est, les bonsoirs. Ça y est, les bonsoirs. Les bonsoirs, ça y est, on a compris. Comment?
14: On se calme.
12: Ouais, on se calme. Déjà, quand je te dis que les bonsoirs,
6: Gérard,
12: c'est terminé.
6: Gérard.
12: C'est terminé, ok. Petit Guillaume.
15: Bonsoir Gérard, bonsoir les habituels.
12: Donc, bien sûr, les habituels comme toi.
10: Ah non, pas du tout.
12: Donc j'espère. De toute manière, je vais le savoir au fur et à mesure des questions.
10: Pas de problème.
12: Ouais, Tony.
15: Y a pas de Tony. Allez, on y va. On va pas commencer là.
12: Papaye.
16: Salut tout le monde.
12: Donc et puis Gigi pour finir.
17: Bonsoir Gérard.
12: Bonsoir. Alors donc que veut dire le mot Club Med? On va demander ça à Gigi.
17: Alors, Club Med, ça vient de l'arbre, l'arbre le Med.
18: Ok.
17: Parce qu'au début, tous les villages, ils le construisaient autour d'un arbre qui s'appelait le Med, et c'était le grand Med.
18: Excellent, excellent.
12: Bon, alors, Tony, tu fermes ta gueule, dégage.
19: Il est pas là.
12: Stop. Si, il est là.
17: Mais non,
12: non, il est là. Il est là, il est là. Non, mais même, de toute manière, attends, pour l'instant, c'est moi qui commande dans mes débats, je veux pas les habituels, donc il est là.
15: Mais ils y sont pas.
12: Non, à peine. Hello, à peine.
15: Ah, il y a un mec déjà dans une cabine. Hein.
12: Ouais.
15: Les bons souvenirs.
12: Non, Manu.
15: Les bons souvenirs de la cabine. Hein,
12: ouais. Ouais, non, mais attends, Manu. Attends, Manu.
15: Attends, on va le choper à la sortie, t'inquiète.
12: Ouais. Alors donc, vas-y, Tony, maintenant.
17: Non, attends, Gérard, moi, c'est Gigi, j'ai pas fini de répondre. Je veux dire que moi j'étais géo au Club Med, donc je travaillais souvent au Club Med et je sais donc j'ai souvent bossé avec eux et je connais bien le Club Med. Et donc en fait à l'origine, bon ça vient, les gens croient facilement que c'est Club Med, Club Méditerranée, mais non, ça vient d'un arbre. D'un arbre qu'on mettait au milieu des villages, c'est un rituel.
18: Si vous avez un esprit, est-ce que je peux répondre?
12: Non. Toi pour l'instant tu réponds pas parce qu'on t'a reconnu. Alors donc c'est pas la peine de répondre, tu fais partie de Poitiers. C'est pas la peine de répondre.
17: Gérard?
12: Oui.
17: Je vais te demander si toi-même tu avais déjà travaillé au Club Med, parce que comme Géo, ils t'ont embauché, ça c'est sûr.
12: Non, justement, je voulais. Comment?
17: T'as voulu, parce que tu sais, il y a beaucoup de routiers qui sont devenus Géo au Club Med, hein. Il y a Lagaffe qui était routier, qui était Géo.
18: D'ailleurs, j'ai travaillé avec Lagaffe, si ça intéresse quelqu'un.
17: C'est peut-être alors, que t'es pas drôle.
18: Alors, on est...
12: Alors, Manu...
15: Gérard, qu'est-ce qui se passe?
12: Alors, Manu, tu me fais une chose.
15: Oui.
12: Tu me gères les gens. Parce que déjà, celui qui vient de dire qu'il travaillait au Big Bill, donc ça sert à rien, c'est David Alpa. Alors, dans ce cas-là, moi, je commence pas des débats comme ça.
15: Mais Gérard, il n'y a pas d'habituel, alors arrête.
12: Si, il y a des habituels. Il y a David Alpa qui a fait chier Sandy, qui a dit comme quoi qu'il allait appeler ce soir.
15: Mais il n'est pas là, c'est nous qui rappelons les gens, Gérard, tu le sais. Et je t'ai expliqué dans la voiture.
12: Non. Tu rappelles les gens sur quoi? Sur un bouquin avec tous les numéros. Alors donc il est hors de question.
15: Ouais. Donc, on continue? Vas-y Gérard.
12: Non, mais
1: calme-toi Gérard, c'est pas bon pour ton cœur.
12: Ça il est hors de question. Alors maintenant on va en virer.
15: Mais non, on ne vire personne.
12: Déjà, Tam Tam, c'est pas la peine.
15: Mais Tam Tam, je l'ai pas encore rappelé.
12: Non, mais de toute manière c'était la semaine dernière. Alors moi je commence pas des débats comme ça.
20: Gérard, sur IRC, il y a Cybertiti qui dit que tu fais une parfaite illustration de l'esprit Club Med.
15: Ouais, c'est vrai, c'est un peu le je m'en foutisme, le mec en a rien à foutre, t'es en vacances quoi. C'est un peu ça. Hein Gérard?
12: Non, mais de toute manière, il est là. Il est là, de toute manière, je veux pas de Tony, c'est tout.
1: Non, mais GG, c'est moi qui ai sélectionné les auditeurs et il n'y a pas de Tony.
12: Mais attends.
1: Non, mais il a la même voix, c'est
12: non, mais,
1: tout.
12: Non, mais même, je veux pas le savoir. Alors, dans ces cas-là, tu vas prendre comme tout le monde. Moi, je veux dire une chose, faut pas prendre les habituels, faut pas qu'ils prennent ce...
1: Mais GG, ils sont pas là, c'est
12: mais
1: moi
12: même,
1: qui les ai sélectionnés.
12: Faut pas les prendre sous d'autres noms.
15: Même s'ils sont pas là. C'est tout.
12: Même qu'ils essayent.
20: Gérard, écoute, il y a Tony et Goldo qui sont là et il y a Arnett, ils sont sur l'IRC, ils peuvent pas être en même temps, ils utilisent leur ligne téléphonique pour être sur l'IRC.
12: Et l'autre abruti de... comment qu'on l'appelle Sandy.
20: Non mais Gérard, ils sont pas là.
15: C'est pas le débat en plus.
20: On fait le débat,
15: Gérard,
20: on va jamais
1: avancer. Non mais c'est pas grave, en plus ça n'a pas d'importance.
15: Gérard, ce que j'aimerais bien très sérieusement, puisque... On te dit qu'ils sont sur l'internet, tu peux faire confiance au moins à Rigo et à Pauline, c'est que tu avances sur le débat, parce que ça fait 20 minutes que tu as commencé. Pour l'instant, on ne sait même pas le Club Méditerranée depuis quand ça existe et ce qu'on y fait.
12: Alors maintenant, on va demander.
15: Le Club Med, c'est fait pour rigoler, c'est pas fait pour faire la gueule. Si t'es là pour faire la gueule et que t'es jaloux.
12: Non, mais attends, parce que j'avais demandé quelque chose dans la voiture.
15: Ça a été fait.
12: Oui. J'ai même pas les statistiques. J'ai que dalle maintenant. Il y a pas d'imprimante, il y a rien. C'est quoi ce boulot?
15: Merci. Alors, pendant que Gérard regarde les statistiques, moi j'ai Pierre sur le Minitel qui demande ce que c'est que la musique des yeux dans les bleus. Est-ce que tu pourrais le renseigner, Gérard?
12: La musique dans les bleus.
15: Non, la musique de la cassette des yeux dans les bleus. Tu sais ou pas?
12: C'est la musique de la Coupe du Monde.
15: Ouais, bah c'est Redoudou. Hein.
12: Ouais, voilà,

0: Mais attends, Apolline, dans un champ, la cabine.
1: Moi, dans la cabine, on n'entendait pas les voitures quand je faisais mes poèmes.
2: Ah, bah, moi, je les entendais.
1: Non.
3: On les entendait, Gérard.
1: Non. Alors, donc, pour Papaye, va falloir que tu trouves un autre système.
4: Bah, j'ai mon portable, mais t'en veux pas non plus, hein.
1: Non, je travaille pas avec des portables.
4: Bah, voilà, je fais comment, moi, alors?
5: Est-ce qu'on peut parler du club méditerranéen, voilà?
1: Quoi?
5: Est-ce qu'on peut parler du club méditerranéen?
1: Tu peux retirer ta main, ton doigt que t'as mis dans ta bouche?
5: Non, c'est ma voix, c'est le frère à Zozo.
1: Bon, allez, on continue la première question. Banana Split.
6: Tu pourrais me laisser répondre.
1: Ah, mais merde, vous allez vous calmer, c'est moi qui commande.
6: La question, tu m'as pas répondu.
1: Ça, vous allez répondre à la première question maintenant, ok?
6: Ok.
1: Oh là là, Manu,
0: tu gères un peu le standard. Est-ce qu'on n'arrive pas à bosser tranquillement là? Vas-y Gérard, tranquillement.
1: Alors première question, on va demander à Grosse Méduse.
6: Oui, donc la signification de club méditerranéen, donc c'est un club de vacances qui est donc sur la Méditerranée. Ce qui me paraît très bizarre parce qu'il y en a en Espagne. Bon, il y a la Méditerranée aussi, tu me diras. Mais en Allemagne et tout ça, et moi je comprends pas pourquoi. On appelle ça le Club Med.
1: Mais que veut dire
6: Que veut dire Club Med?
1: Voilà.
6: Bah, ça veut dire ce que ça veut dire, club. Donc club de vacances.
1: Ouais.
6: En Méditerranée. Donc près de la mer.
1: D'accord.
6: Mais il y a des clubs qui sont pas près de la mer, si tu vois ce que je veux dire.
0: Et peut-être que Rigo peut
6: renseigner tout ça.
0: Excusez-moi, peut-être que Rigo peut nous renseigner sur le Club Med. T'as regardé sur internet?
3: Alors ouais, j'étais en train de regarder là justement et je l'avais tout à l'heure et je retrouve plus, mais en fait c'est du suédois.
0: Ah.
3: Club Med en suédois, apparemment, on m'a dit ça voulait dire je vais passer des vacances chambées.
0: Ah bah tu vois.
1: Bon.
0: Qu'est-ce que t'en penses Gérard? Tu crois que c'est ça?
1: Non, personnellement non. Rigo. Bon, s'il vous plaît.
3: Oui, Gérard.
1: Bon, Rigo, c'est pas grave si je crie, mais pour l'instant, excuse-moi.
3: Ouais.
1: Donc j'espère qu'on. Moi, je veux faire plaisir à Max. Je voudrais qu'on déplace les 8000 personnes ce soir.
3: Bah pour l'instant, je peux pas du tout savoir combien on est. On n'a pas l'air d'être beaucoup.
0: Ah, il y a un problème à l'internet alors. Ouais.
1: Oh non, dis-moi pas que on va faire la même audience que Max.
3: Bah on va voir. Je vais essayer de récupérer ça dans la nuit.
1: Oh non mais faut
0: ouais, Gérard, il faut attaquer le débat là,
1: Donc Banana Sleep là. Banana Sleep.
7: Oui, je suis là, je suis à l'antenne.
1: Ouais, t'es à l'antenne.
7: Ah voilà, donc moi je t'ai dit que j'étais Géo au club méditerranéen de, je sais pas si tu connais, c'est l'île de Pédos. Et on joue à cache-quéquette avec nos amis les Grecs.
1: Non mais c'est bon pour lui. Ouais. Allez hop, au revoir.
2: Non mais attends, je m'en occupe.
1: Allez, au revoir, tu vas faire cache-quéquette dans ton lit. Hop, au revoir. Petit Guillaume. Non mais c'est bon, lui c'est même plus la peine. C'est même plus la peine qu'il revienne. Hein. Tu le retires et tu prends quelqu'un d'autre sans
3: Gérard,
1: un autre nom.
3: Gérard, oui. Sur l'IRC, il y a Davy One qui te demande s'il y a du soleil et des nanas d'Arladidadada.
1: Ah bah oui, bah ça justement, voilà la question que j'attendais. C'est vrai que c'est un film que tout le monde a vu, je pense que ça a été tiré par...
3: À 5000 exemplaires.
1: Non, un peu plus, mais c'était qui c'était
3: Christian Sainté.
0: Oui, Gérard. Oui,
1: c'était avec Michel Blanc.
0: Ouais.
1: C'était avec Michel Blanc.
0: Ouais, Gérard Jugnot.
2: Et Mireille Mathieu aussi.
0: Et il y avait qui?
1: Mireille Mathieu. T'as raison, toi.
2: Mais Gérard,
1: tu ressembles à qui? À Mireille Mathieu.
2: Mais je te dis qu'il y avait Mireille Mathieu.
1: Mais non, il n'y avait pas Mireille Mathieu. Mais non. Donc.
0: Je suis pas sûr.
1: Mais non.
8: Il y avait Madonna.
1: Mais ouais, c'est ça. Pourquoi qu'il n'y avait pas Sandy non plus dedans?
8: Bah, je crois que je l'ai vu.
1: Ouais, tu l'as vu? Et t'as pas vu Tentacule en kill ta sœur?
8: Oh, c'est pas bon, ça, Gérard.
1: Voilà, alors petit Guillaume.
9: Ouais, Gérard. En fait, c'est pas du tout ce que vous avez dit. Ça vient du brésilien. Et en fait, ça veut dire en français, en gros, tu peux me passer de la crème.
1: Ouais. Ouais, mais merci pour les Larsen. Voilà, c'est super. Alors, merci pour celui qui a un portable. C'est encore meilleur. Alors là, je crois que ce soir...
0: On est gâtés, hein.
1: Là, on est gâtés. Bravo, standard.
0: Bravo, Manu.
10: C'est trop cool. Merci, je sais.
1: Ouais, ben je crois que là vous avez fait fort entre les cabines téléphoniques.
0: Allez, on va avancer quand même, Gérard. Hein, Gérard.
1: Papaye.
4: Oui, bah tu veux toujours me parler, hein, même s'il y a des voitures derrière.
1: Ouais,
0: on s'en fout, vas-y.
1: Allez, accouche.
4: Oh, bah me parle pas comme ça.
1: Oh, allez, dégage. Allez, hop, au revoir. Allez, hop.

0: Au revoir, au revoir. Oui. Comme ça, tu répondras demain. Gigi, t'as répondu ?
1: Ouais, j'ai répondu, mais tu m'as pas répondu à la question. Est-ce que t'as bossé au Club Med, toi ? Parce que t'es un peu chelou à Fun Radio.
0: Non, moi, j'ai jamais travaillé dans un Club Med.
2: Et est-ce que ça t'aurait plu ?
0: Personnellement, non, parce que faut se dire une chose, que c'est pas évident de travailler là-dedans.
2: Pourquoi ?
0: Déjà, faut pouvoir comprendre certaines langues.
2: Mmh.
0: Donc, faut parler.
2: Ouais, faut parler l'anglais.
0: Il y a l'anglais, il y a l'allemand, il y a l'italien, il y a l'espagnol.
2: Ouais.
0: Il y a
3: turc aussi.
0: Non.
3: Si, c'est vachement important.
2: On va peut-être en parler. Apolline, avance pas trop dans le débat parce que je pense qu'on va en parler avec Gérard.
0: Bah non, justement, il y a pas
2: par la suite.
0: Donc, il y a même, je crois que si je me trompe pas, il y a même des gens qui ont du mal à s'exprimer en japonais.
2: Ah ouais.
0: Oh, donc là-dedans, c'est pas évident. Rigo, une question.
4: Non, un sondage. J'ai un sondage de THX sur l'IRC. Alors, je l'ai pas lu encore. On va le vérifier en même temps. À la question, avez-vous déjà été au Club Med ? 25% des personnes ont répondu oui s'il y a des soirées sodo. 25% seulement si Sandy et Géo et Sus pour 5 balles. Ah, désolé, j'avais pas lu. 55% ne connaissent pas le Club Med.
0: Alors moi j'ai un petit sondage. Êtes-vous déjà allé au Club Med? 40% sont hétéros. Je pense que c'est ça.
2: Ouais, c'est ça.
0: C'est à peu près le même truc. Donc
5: 30% ne s'en rappellent plus.
0: Ouais, 30% ne s'en rappellent plus. 26% ne veulent pas en parler. Et 10%, si je pouvais avoir un peu plus de lumière.
5: Ils sont allés
0: en deltaplane à pédale. Donc, je vois pas du tout ce que ça veut dire.
2: Bah si, ça veut dire ce que ça veut dire, baby.
0: Bon, mais ça veut dire...
2: Oh, vous êtes à l'antenne. Oh.
5: Alors, d'après vous... D'ailleurs, excuse-moi Gérard, avant, pour remplacer Bananas Slip, on a que le Popeye. Bonjour Popeye.
6: Bonsoir.
0: Bonsoir Popeye.
6: Bonsoir à tous.
7: Salut Popeye.
6: Salut Popeye.
3: À pas confondre avec Popeye, Gérard.
6: Ouais. Je voulais seulement dire au boss de l'émission que si on est en antenne, c'est impossible de travailler.
0: Ouais, ben alors dans ce cas-là, si c'est impossible de travailler, tu rentres chez toi.
6: C'est une plaisanterie. Ouais, une petite private joke.
4: Gérard, sur IRC, il y a Seigneur qui te demande si on peut rentrer en basket.
0: Bah justement, c'est...
6: Non, c'est faux.
0: Non, oh
6: costume cravate, Gérard.
0: Oh là là là là.
2: Ça dépend des Club Med. Bon, GG, on en est où? Parce que ça avance pas, hein. C'est
0: bien. Faudra peut-être qu'ils arrêtent de couper. Donc, je voudrais savoir, à la place de Papey, là, on l'a viré ou pas? Ou elle est toujours là, elle?
5: Ah non, on l'attèche comme une merde.
0: Non, mais... hop, pour elle, c'est terminé, hein.
2: Ouais.
0: On reprend quelqu'un d'autre.
2: D'accord.
0: Alors, d'après vous, le Club Med est-il réservé aux couples de 60 ans ou autre? On va demander ça à Popeye.
6: Ouais, c'est vrai qu'il y a beaucoup de grabataires qui sont abonnés au Club Med, parce qu'en fait, l'air et le soleil leur permettent de retrouver...
0: Non, mais attends, la question, tu l'as bien comprise,
6: oui,
0: ou pas?
6: Tu me parlais des gens de plus de 60 ans, c'est ça?
0: Est-ce que... Alors, d'après vous, le Club Med est-il réservé aux couples de 60 ans ou autres?
6: Ah, s'il est réservé,
0: c'est-à-dire,
6: non, en fait.
0: Est-ce que toi, quand tu vas avoir 60 ans,
6: ouais,
0: ou par exemple une personne de 25-30 ans,
6: ouais,
0: pourra y aller? Voilà la question.
6: À mon avis, le Club Med, c'est ouvert à toutes les personnes désirant s'amuser. Donc, il n'y a pas de limite d'âge, ça, c'est faux.
0: Ouais, tu peux préciser? Non, tu peux. Non, mais
6: tu peux
0: non,
6: quand même le faire parce que tu m'as tendu la perche.
0: Ah bah oui, bah, de toute manière, je suis là pour tendre les perches aux gens.
2: T'es un peu comme le maître nageur.
0: Voilà.
6: Sauf si c'est pas nager, quoi. Tant que t'éjacules pas, c'est bon.
0: Mais attends, si j'éjacule pas, dans ces cas-là, terminé pour toi, Popeye. Gigi.
2: Attendez, il y a une question Minitel avant de.
0: Attention, si ça parle de Sandy, c'est pas la peine parce que sinon je te gaufre.
2: Ah non. Okay. C'est Nomade du département 11 qui demande si... enfin, il dit que les portables ne sont pas autorisés au Club Med, c'est inadmissible.
0: Ah bah ça, je vais te dire une chose. De toute manière, les portables ne sont pas autorisés dans les trains, dans les avions.
2: Et pourquoi c'est pas autorisé au Club Med, alors?
0: Ah mais ça, attends, pour l'instant, on ne sait pas si c'est...
2: Mais lui, il me dit que ce n'est pas autorisé parce qu'il a été dans un Club Med l'été dernier.
0: Il
2: non,
0: a quel
2: dans
0: âge?
2: Le département 11.
0: Ouais,
2: il
0: mais
2: a 19 ans, 19 ans.
0: À 19 ans, il a déjà été...
2: Avec ses parents, oui.
0: Je pense pas que dans les Club Med, les portables, ils les interdisent. Hein. À mon avis, je pense pas. Non, je pense pas.
3: Si, ils les interdisent.
4: Sur IRC, on me demande si les portables, ils sont autorisés au Big Bill, par contre.
0: Non plus. Ah bah ça, mais attendez, mais qu'est-ce qu'ils ont tous là
2: en... Qu'est-ce que ça vient foutre le Big Bill là-dedans?
0: Mais qu'est-ce que... C'est qui?
7: Ah, c'est qui? C'est qui?
2: Faut dire qu'il y a, y a peu sais, de... Y a
0: non
2: peu
0: mais
2: de
0: attends, c'est
2: ce
0: naze. Pour l'instant, il y a...
2: Non mais
0: y a...
2: c'est pas le terme du débat, ce que je
0: dis. Non mais voilà, pour l'instant, Grégory problème... me donne les questions.
7: C'est naze.
0: Donc... pour l'instant, il y a que lui okay. à peu près qui Gérard, fait à peu près du bon boulot.
4: Le problème de l'IRC ce soir, c'est que j'ai l'impression qu'il y a vraiment peu de personnes. J'ai pas encore les chiffres, mais apparemment, on est moins de 1000 personnes. Ça craint pas mal, vu que la semaine dernière, on avait dépassé les 7000. Donc, j'essaye de trouver des trucs intéressants.
7: C'est nul.
0: Ouais. Non, mais attendez, s'il vous plaît, les
4: 901,
0: auditeurs.
4: On est 901.
0: Non, mais oh, là, attendez. Là, les auditeurs d'IRC, ça se voit que c'est les vacances. Hein, parce que apparemment
2: c'est pas les vacances, hein.
7: C'est pas les vacances, c'est naze.
2: Non.
0: Pour l'instant, c'est les vacances de février pour la.
2: Non,
0: la
2: c'est
0: zone.
2: La fin de l'année. Hein. C'est à la fin du mois.
0: Non,
2: c'est ouais. pas
0: non pour l'instant, c'est les vacances de Pâques. C'est les vacances de février.
7: Les vacances de Pâques.
3: Ouais, pour la zone B.
0: Ouais. Ben dans ce cas-là, je pense que on va s'amuser. Hein.
8: Ouais.
0: Alors donc, ça met. Ouais. Non mais dis ce que tu veux dire, Rigaud.
8: Gérard, tout à l'heure, s'il te plaît.
0: Non, je oui, il est 0h56. Voilà. Gigi.
9: Ouais, moi, ce que je voulais dire, c'est que je bosse au Club Med. Donc, je suis en ce moment au Club Med d'Avoriaz. Donc, je peux tout de suite répondre. Oui, il y a des personnes de moins de 60 ans. Et il y a aussi des zones portables. On a fait un peu comme les zones fumeurs, non fumeurs. On a fait des zones portables, pas portables. Parce qu'il y a des gens qui veulent s'amuser avec le portable et sans le portable. Donc et puis il y a les gens aussi avec les portables de moins de 50 ans. On a des zones portables de moins de 50 ans, des zones portables de plus de 60 ans et des zones autres. Mm-hmm. Et des zones sans portable.
0: Oui.
9: Sans portable moins de 50 ans. Tu comprends comment ça se passe?
10: Et vous voulez des thunes dans mon larfeuille.
0: Bon, alors, d'accord. Alors maintenant vous allez réfléchir, on va s'écouter les sambas de Bigorneau avec mon coquillage pote-moi mon gros
2: Oh là là, tu refais ça correctement s'il te plaît.
0: Alors c'est la samba des Bigorneau avec mon coquillage, pote-moi gros cochon et on se retrouve juste après pour la suite des débats. Il y a Pauline à côté. Maintenant, tu vas perdre ton boulot.
7: Qu'est-ce qui se passe?
0: Non. Mais même, quand je parle, les micros, vous les éteignez. Non, mais j'en ai ras-le-bol. Maintenant, j'en ai ras-le-bol. Maintenant, vous avez bossé correctement au standard. C'est moi qui vous le dis. Parce que sinon, moi, j'arrête.
7: Qu'est-ce qui se passe?
0: Mais attends. Là, ils sont même pas capables de faire leur boulot.
7: Qu'est-ce que vous avez fait?
0: Attends,
7: ils
0: sont même pas capables.
7: Qui
0: là, t'es même pas capable de.
11: Mais regarde, c'est minable. Mais c'est minable. Regarde, t'es à 70 sur l'IRC.
7: Pauline, il est pour rien, Pauline.
0: Mais moi, je veux pas le savoir.
7: Ceci dit,
0: vous faites, votre boulot correctement, c'est tout.
7: Là, je suis d'accord avec lui.
11: Toi, t'avances pas dans le débat.
0: Vous faites votre boulot.
12: Mais Gérard, ça va aller, ça va aller.
0: Attends, on est 900 personnes.
11: C'est naze.
0: D'habitude, on est à une heure, on est.
3: Mais ouais, mais Gérard, c'est parce que tu
0: ne sais pas. Mais même
11: tout naze.
0: Attends. Ils sont même pas capables de répondre aux questions. Alors, dans ce cas, vous me prenez d'autres personnes. Faites votre boulot, standard, c'est pas à moi de le faire, le standard.
7: Pourquoi il y a combien de connectés sur Internet?
12: Il y en a que 900.
7: Arrête. Putain, mais arrêtez de vous battre. Non, c'est bon.
12: Non, moi, je garde les clubs.
7: Non, arrête. Il va y avoir du connecté maintenant, c'est moi qui vous le dis.
3: Non, mais ça va remonter, Gigi.
0: Mais non.
3: Mais si.
0: Mais non. Mais vous me changez les gens, là, j'ai reconnu Tony.
3: Mais il est pas là,
0: Tony. Mais si, il y a Tony.
7: Mais non.
0: Il y a David Alpa, vous me changez les gens.
7: Change-moi tout, bordel, qu'il y ait du connecté sur l'Internet, quoi.
12: Ça monte un peu, on est 902.
7: Non, mais on va changer. Ça monte sur Internet un peu ou pas?
0: Débat, bah, 902.
7: Ah, ça y est,
0: c'est tout.
7: Ça monte sur Internet, on est 902. C'est parti, la machine est lancée.
12: Ça monte. 902,5, ça monte.
0: Toi, sur Minitel.
7: Oui.
0: T'habites de me dire des messages pourris.
7: Bah oui, j'ai demandé si elle est portable au Commed.
0: Ouais, tu parles. Et gros des bigorneaux avec mon coquillage, plote-moi gros cochon. Et là, vous venez d'entendre un remix.
7: De sur toi-même.
0: De moi-même. Donc, on va récupérer pour la suite du débat.
4: Gérard, avant de reprendre les auditeurs, sur IRC, ouais. on a dépassé les 1000. On est 1230, c'est pas beaucoup, mais ça remonte. Et il y a Rip Agadou qui te donne un compliment. Il dit que tu es le géo de nos débats.
7: Eh ben.
0: Ok, merci, chef.
2: De rien, c'est gratuit.
0: Pour ça, donc, on va accueillir grosse Poulpe.
13: Oui, bonsoir Jean.
0: Ouais, bonsoir à toi.
13: J'espère que tu vas bien.
0: Crème solaire.
13: Oui, bonsoir.
0: Oh là là, mais c'est quoi ce téléphone là?
2: Il y en a un qui a un portable, hein, ou un sans fil.
13: Allô, bonsoir.
0: Oh là là, c'est quoi là?
13: On m'entend bien là? Allô?
14: Oh là là.
13: Ah, il y a quelqu'un
0: qui
13: a un portable, je crois que ça va pas être.
0: C'est quoi là? C'est quoi là?
13: Il y a une masse dans le combiné.
15: Ah voilà, c'est mieux.
0: Ah. Mais non, ça revient.
15: C'est de la masse.
13: Oh, il y a quelqu'un qui a un portable là. Ouais.
5: Déplace le micro vers la gauche.
4: Ouais. Voilà. Attends, celui-là?
5: Ouais. Ah, bah voilà.
13: Et voilà.
5: Non, c'est ça, c'est ça. Résolu.
4: C'est quoi cette histoire?
2: Bravo Manu, hein.
4: Attends, je vais réessayer. Attends, on va réessayer. On va réessayer, voir si ça le fait.
13: Merde.
4: Ah ouais, attends, on va l'enlever. Ah ouais, attends.
2: Celui-là, on le met de côté, il est mort. Gérard, tu peux continuer, vas-y.
0: Donc, on va accueillir.
13: Crème solaire.
0: Non, mais ça y est, on vient de te dire bonsoir à toi.
13: Ouais, mais j'ai pas dit bonsoir. Bonsoir. Et je voulais seulement avertir Fildar que la prochaine fois qu'il met en antenne, je lui décolle complètement les oreilles de la tête.
0: Ouais, bah alors dans ces cas-là, tu vas aller revoir Manu. Non, mais tu vas aller voir Manu. Tu vas aller voir Manu. Il va te décoller les oreilles lui-même. Ok. En demain entendeur, salut. Salut pour Manu.
5: Non.
0: Tu me reprends.
2: Allez, Gérard,
0: solaire.
2: le débat, GG.
15: Allez, GG, les questions.
0: Donc, Arnaud, ou qui c'est qui m'a marqué ça?
5: Ananas.
0: Ananas, pardon.
16: Bonsoir, Gérard.
0: Bonsoir, Bikini.
17: Bonsoir, Gérard, ça va?
0: Et Parasol bleu.
16: Salut, Gérard.
17: Je voulais souhaiter un bon anniversaire à Sandy.
0: Ouais, bah pour l'instant, Sandy, elle est pas là.
2: Je voulais saluer quand même les gens sur le Minitel qui sont pas mal. Il y a As de cœur, il y a Seigneur, il y a As de cœur. On est 43 connectés.
0: Sur internet
4: ça remonte, on est 1380, ça remonte doucement.
0: Ouais, ben je pense que
4: c'est bien déjà, Gérard.
0: Une heure huit,
4: personne fait ça.
0: Non, mais une heure huit, d'habitude on était plus loin. Alors d'après vous, donc la deuxième on l'a fait. Donc peut-on faire des rencontres de stars ou autres au Club Med? Bon. On va demander ça. Grosse Poulpe.
13: Oui. Grosse Poulpe. Donc oui, moi j'ai déjà rencontré une star au Club Med, j'ai rencontré effectivement Corbier.
0: Ouais,
2: ah, c'est sympa.
13: Et donc
2: ça.
13: Il m'a joué un petit morceau de guitare, c'était au Club Med à Opio.
0: Ouais.
13: C'était très très amusant.
0: D'accord. Crème solaire.
18: Moi j'ai pas eu cette chance d'aller au Club Med, mais j'aurais bien aimé. Mais oui, il paraît que c'est très très réputé pour y avoir justement beaucoup de stars, beaucoup de gens célèbres.
0: Ouais, tu peux préciser.
18: Aznavour, Sardou. Phil Mitchell, Led Zeppelin.
13: Isor Leclerc aussi.
18: Isor Leclerc Thomas.
0: Ananas.
18: Lee Majors.
0: Ananas.
16: Ouais, moi je pense aussi qu'il doit y avoir pas mal de stars, parce que vu que c'est très cher, tu vois, ils ont la thune pour se payer, quoi. Mais je sais pas qui, quoi. Mais bon, c'est clair que vu les gens qui vont là-bas, il doit y avoir pas mal de stars, quoi.
0: Ok. Bikini.
17: Je sais pas s'il y a beaucoup de stars dans les clients, mais il y a en tout cas parmi les gens qui ont travaillé au Club Med, il y a beaucoup de gens qui sont devenus des stars. Il y a eu Lagaffe, il y a eu Dominique Farrugia, tu sais, c'est le mec des nuls, tout ça.
2: C'est vrai que
17: il y a
2: Gérard.
17: Beaucoup de comiques qui ont commencé au Club Med.
2: Oui, Lagaffe, il a bossé au Big Bill, il a bossé au Club Med avant de faire Big Bill.
17: Ça se voit, hein.
2: Il était Géo, qu'est-ce que t'en penses?
17: Il était routier aussi, Lagaffe.
2: Qu'est-ce que t'en penses, Gérard?
0: Celui qui vient de dire qu'il était routier.
2: C'est peut-être vrai, mais là, le...
0: Non, Lagaffe, il a jamais été routier.
2: Lagaffe a été géo au Club Med. Tu crois que c'est bien d'avoir commencé au Club Med pour faire le Big Bill ou pas?
0: Je sais pas.
2: Je peux pas te dire,
0: moi, je peux te dire une chose que.
2: Non, mais est-ce que tu crois que depuis qu'il a fait le Club Med, il fait bien son émission de TF1, le Big Bill?
0: Oh, bah attends, de toute manière, un présentateur, un animateur comme lui, de toute manière, t'en trouveras. T'en retrouveras pas.
18: C'est clair. Moi, j'ai lu un article où certains géos qui avaient travaillé avec lui l'aimaient pas du tout. Hein. C'était quelqu'un qui faisait les accents belges, les accents arabes, et qui énervait les gens. Hein. Il se mangeait pas mal de caillasses.
0: Ouais.
18: Et puis les gens l'aimaient pas du tout, en fait.
0: Ouais,
18: hein.
0: Ouais.
17: Mais Gérard.
18: Non, il faut que je te le dise, hein, parce que j'ai lu ça, je sais pas si c'est vrai, parce que je sais que toi, tu l'aimes beaucoup. Cette espèce de beauf, donc voilà.
0: Alors, l'espèce de beauf, Tony, merci, au revoir à toi. Merci.
17: Non,
0: et là, faut quand même pas déconner, là, je viens de retrouver. Non, attends, tu crois que je t'ai pas reconnu, là?
4: Tony, il est sur l'IRC, il peut pas avoir
0: un. Attends, mais c'est qui, là?
4: C'est un autre, c'est peut-être quelqu'un qui a la voix qui ressemble.
15: C'est moi qui ai choisi les auditeurs.
0: Mais arrêtez de.
15: C'est parce qu'il a la même voix que Tony.
0: Mais punaise, mais j'en ai ras le bol, hein.
2: Et ben, même s'il a la même voix, faut lui changer sa voix.
0: C'est mais non, mais il a pas à passer, c'est tout.
7: Mais c'est pas lui.
15: Mais c'est pas Tony.
0: Bon, bikini.
14: Ouais, j'ai une question à poser à Rigaud.
0: Non, il n'y a pas de question à poser à Rigaud. Tu réponds aux questions ou pas du tout?
14: Ouais, c'est bikini. Donc, ouais, ce que je viens de dire, il y a beaucoup de stars qui ont commencé à travailler au club.
0: Ouais, te fous pas de ma gueule, toi, là-bas.
2: Mais non, Gérard, je te dis d'avancer dans le débat.
14: Ouais. Donc, allô?
2: Oui, t'es là, vas-y, on t'écoute, mon grand.
14: Ok, donc je disais qu'il y a beaucoup de stars qui ont commencé à bosser au club, mais pas pour les, pendant dans les clients, j'en ai pas vu des masses. Hein.
0: D'accord. Parasol bleu.
19: Ouais, bah, il y a beaucoup de stars qui ont fini en fait leur carrière au club Med. Comme Patrick Topaloff, Jaliro,
14: Dorothée,
19: des fois fait des galas aussi.
14: Cousteau aussi, Cousteau.
0: Non mais je pense que là pour l'instant, je vais vous dire une chose que de toute manière vous, dans un club même vous allez jamais rencontrer des stars.
19: C'est pourquoi moi, j'ai vu Bonnet M.
2: Pourquoi?
0: Non, de toute manière les stars vont s'amuser pas à aller dans les.
14: Si,
0: oh ma gueule, c'est moi qui pose la question, d'accord, le pourquoi j'en ai marre.
2: Et pourquoi est-ce que tu.
0: Eh ta gueule avec tes pourquoi.
2: Non, excuse-moi, je vais pas dire pourquoi. Est-ce que tu trouves que c'est cher alors le Club Med s'il y a. Parce que.
0: Eh c'est cher, ben justement, la question.
7: Oui, pourquoi?
2: Ah bah.
0: Oh ta gueule avec tes pourquoi aussi, Gérard, toi, tu fais ton
12: Gérard.
0: Au lieu de faire tes dessins de merde. Et celui qui est avec un portable, dégage.
12: Gérard,
0: au revoir.
12: Gérard, pour calmer le débat.
20: Rien à foutre de l'internet.
12: De quoi?
0: Déjà, vous en avez rien à foutre de l'internet. Moi, j'en ai rien à foutre,
12: Gérard,
0: de votre gueule.
12: Gérard, c'était ta voix, ça, je te signale.
2: C'est pas grave.
0: Ouais, bah, toi, t'arrêtes, ok.
2: Bah, j'ai rien fait.
0: T'arrêtes.
2: Bah, j'arrête de rien faire. C'est pas grave. Vas-y, Rigo.
12: Oui, il y a Davy One sur l'IRC qui te demande si tu fais partie du club mec. Le
0: ouais,
12: club
0: échangiste
12: homo.
0: Ça cogne,
12: bon, bah, je répéterai alors.
2: Ben oui, mais qu'est-ce que tu... on va pas lui attacher les mains.
0: Non, je tape pas. C'est lui là, il arrête pas de faire des conneries. Il me passe des saloperies là.
2: Mais non.
0: Eh, je te préviens, tu t'amuses pas à me passer Christine et tout ça, ok?
2: Bah non.
0: Parce que sinon ta gueule elle est démontée. D'accord?
2: Bah oui.
0: Et toi le cochon, c'est pareil.
2: Je m'échauffe la voix.
0: Ouais, ouais.
7: Non, mais vous êtes quand même connecté sur internet.
12: On remonte, on est à 1400.
15: Bah, tu vois, Gigi, on va y arriver.
12: Mais vu qu'ils ont entendu ta voix dire on s'en fout de l'internet, je sais pas s'ils vont arriver. Hein.
0: Ouais, mais c'est qui? C'est l'autre abruti là. Alors maintenant vous allez arrêter.
2: Il y a Sheikh Emad sur le.
0: J'en ai rien à foutre de Sheikh Emad sur l'internet, d'accord?
2: Non, là,
0: moi je veux 8000 personnes sur l'internet.
2: Y a
0: alors, ta gueule avec tes conneries.
2: Il y a Ratou sur le.
0: Ta gueule.
2: Qui demande si la foire du trône c'est comme le Club Med ou pas.
15: Non.
2: C'est une question Minitel.
0: Non, j'en ai rien à foutre, je répondrai pas sur la question Minitel.
2: D'accord.
0: Je réponds que sur la question Internet.
2: D'accord, bah ça sert à rien de vous mettre sur Minitel, ça sert à rien, les auditeurs, vous pouvez déconnecter.
0: Mais maintenant.
2: On était quand même 1400, hein. 1400
0: ouais,
2: sur.
0: Ouais, 1400. 1400 sur Minitel, tiens, mon cul. Tu le prends pour une tasse à café, tu veux un anse avec.
2: J'aimerais bien, ouais.
0: Comme ça, tu boiras ton café avec.
14: Gérard, alors, s'il te plaît.
0: Ta gueule, toi. Okay. Alors,
7: fais gaffe, tu cognes vachement, t'as vous cogné quand vous faites ça cogne grave d'avant.
0: Alors combien de Club Med existe-t-il et où se trouve-t-il?
21: Oui.
0: On va demander ça à Grosse Poule.
21: Poulpe. S'il te plaît. Donc oui, il en existe à peu près, je sais pas, une bonne centaine.
0: Tu peux me dire où qui se trouve?
21: Alors en France, je crois qu'il y en a 5-6. En Suisse, en
0: Allemagne. Oh là là là là! Attends, Grosse Poule, c'est toi qui as un téléphone pourri?
21: Ah non, moi j'ai un téléphone de très haute qualité.
0: Alors qui c'est qui a un téléphone pourri?
12: C'est un Sony?
18: On veut des noms là.
21: Non, c'est pas un Sony, non.
18: Pas de mal.
21: Bien sûr que c'est un Sony. Moitié prix Sony.
7: Je pense que c'est un Nokia, moi.
0: Ouais, ben pour l'instant, au standard, vous m'éteignez votre.
7: Je pense que c'est un Nokia!
12: Gérard, sur IRC, il y a Turpentine qui te demande si.
20: Rien à foutre de l'internet.
7: Voilà, ah, c'est pas moi, Gérard, c'est dans l'axe.
12: Ah ouais, là. Je sais pas d'où ça vient, ça.
19: Il éjaculait pas!
0: Bon, alors, hop, terminé!
2: Non, arrêtez les auditeurs!
0: Non, c'est pas les auditeurs, c'est vous qui chopez les auditeurs, ok?
19: Mais
0: bon,
19: non, mais...
0: Max!
2: Arrêtez
0: Max,
2: les auditeurs!
19: GG!
0: Non, je ne cherche pas! Je ne cherche pas, vous êtes responsable au standard.
15: Mais ouais. Regarde, j'ai pose tes questions et puis tout va bien.
0: Ouais, mais attends. De toute manière, c'est le premier débat que tu fais, tu vas voir comment que ça va se passer.
2: Bah, t'es nul.
0: Toi aussi.
2: Il va te serrer la vis.
0: Toi aussi, t'es nul.
7: Mais moi, je le sais, moi.
15: Mais non, mais j'essaie d'arranger les choses.
0: Non, moi, je veux pas le savoir, vous vous démerdez.
15: Bah voilà, vas-y, pose des questions, GG.
12: En attendant, il y a Yankee sur l'IRC qui te demande si t'as vu Jimi Hendrix au Club Med de Brest l'année dernière, parce qu'il y était.
0: Non.
2: Il y a une question sur Minitel de Yankee qui demande s'il y a un club.
0: Non, j'en ai rien à foutre.
2: Il y a un Club Med à Suresnes ou pas?
0: Et sa mère elle a monté un Club Med.
2: Bah non, justement, il demande s'il y a un Suresnes, il y a un Club Med.
0: Vous m'éteignez le micro au standard, s'il vous plaît, vous faites votre boulot.
1: Oh merde, c'est une pute.
0: Ah. Bon, alors.
21: Oh là là.
2: Ah, Gérard.
15: Gérard.
2: Bon, bah Gérard, il sort.
15: Mais Gérard, viens. Attends, mais j'ai trouvé qui c'était, on l'a dégagé.
2: Donc Gérard est sorti du studio, hein, pour vous expliquer, bien sûr, il est parti chercher Max.
4: Et comme on n'a plus de micro-casque, on ne peut pas vous faire écouter.
2: Mais c'est pas grave, il est parti gueuler, si on se tait, on peut peut-être l'entendre. Voilà. Voilà, vous l'entendez. Il continue pas, il paraît. Donc là, à mon avis, Max va essayer de le gérer.
15: Ouais, il va revenir.
2: Ouais, bien sûr, essayez de calmer les auditeurs quand même.
15: Ouais, on va essayer.
2: Ouais, c'était une nana. Ah, Gérard ne veut pas continuer. Ils sont pas capables. C'est ça.
15: Gérard.
2: C'est clair, ils sont pas capables.
0: Eh, vous allez bosser correctement ou pas?
2: Ah.
0: T'as compris, toi? Viens bosser.
15: Vas-y, non, mais Gérard, c'est bon, on a trouvé la personne, on l'a retiré. On l'a jarté.
0: J'aime pas qu'on traite ma mère de pute.
4: Oh là là.
0: Alors maintenant, vous vous démerdez. Vous démerdez, je continue pas. Non, c'est pas possible. Là, moi, je travaille pas comme ça.
4: Bon.
0: Ouais, j'arrête.
6: Ah bah bravo.
0: Mais
15: non, vas-y.
6: Ah, merci Gérard, merci pour
0: moi. Non. Merci. Merci à Pauline, merci Manu.
15: Non mais Gérard, on a trouvé la personne, on l'a virée.
6: Non, elle vient de démarrer, sois pas con.
0: Mais non, ils sont... Et toi là. Et toi, connard, quoi, tu as arrêté tes conneries, ok?
4: Putain, mais t'es pas bien, toi.
0: Maintenant, vous avez bossé. Hein? C'est quoi, ça?
2: C'est des noms.
0: Ouais. Notez. Tu balances ça aux auditeurs.
1: Hein?
4: En plus, ouais.
6: Qu'est-ce que vous me faites?
1: Gérard,
22: allez, pour l'anniversaire des...
0: Hein, vous faites quoi, là? C'est toi qui balances ça.
2: Bali, c'est quoi?
6: Arrête, va t'asseoir, y'a rien.
1: Aujourd'hui, j'ai 27
6: ans.
1: Pour l'anniversaire des...
0: Non, vous me reprenez des jambes, tu me mets un 10.
6: Ah non, tu vas où, quoi? Tu te crois chez toi ou quoi, là?
0: Moi, je continue pas comme ça.
1: Mais ça va s'arranger, t'inquiète.
15: Mais Gégé, on l'a viré, le mec qui disait des conneries.
0: Moi, je continue pas comme ça. Désolé. Désolé.
15: Et justement...
0: Désolé, moi, je continue pas. Non, Manu, t'amuses pas à rechanger les auditeurs, hein. Parce que vous êtes tous les deux responsables, là.
2: Je les rechange pas.
6: Elle fait rien, Pauline.
2: Moi, je les garde, ils sont très bien. Gérard mange.
0: Ben, je m'en fous. Tu te démerdes, toi.
2: Parle pas la bouche pleine, c'est mal poli. Hein.
0: Ouais, bah toi aussi.
2: Ouais. Ah là, Gérard sort du studio pour manger son sandwich, poliment. Max en a marre. Ah, l'ambiance règne. Non, c'est bien, on s'éclate. Hein. Moi, j'ai le nez pété, Brett. C'est parce que je me suis pris un micro. En fait, il m'a pris par comme un traître, vous voyez, par derrière. Donc, il m'a tapé la tête. Je me suis pris le nez dans le micro. Et j'ai mal. Avec la dent, tout ça. Là, il y a Rigaud qui est en train d'argumenter avec Manu pour savoir ce qu'on fait. Les mecs, on fait quoi? Vous parlez, là? Vous parlez
11: pas,
2: quoi?
11: On fait un morpion.
2: Vous parlez de quoi? Vous voulez entendre?
11: J'arrive pas à trouver qui c'est qui a fait.
2: Vous voulez entendre quoi? Une interférence? Comme ça. Ah non, ça c'est pas interférence. Interférence, ça fait ça.
11: Ah,
2: voilà, c'est ça. Qu'est-ce que j'ai d'autre? Attends, j'ai un petit extrait des Bronzés.
23: Salut Jérôme.
24: Salut.
23: Vous amenez le soleil.
24: La.
23: T'as le moindre pépin, je suis médecin. Enfin, essaye de pas me déranger pour des bricoles quand même. Je suis en vacances. Merci.
2: Ah ouais, là c'est quand Clavier, en fait, il fait quoi? Il est médecin là-bas?
11: Ouais.
2: Il est médecin au Club Med et donc il arrive, il se la pète un peu. Genre
11: avec les poils qui dépassent du slibard.
2: Ouais, si vous avez un problème, je suis médecin, vous m'appelez, il n'y a pas de souci, un deuxième.
25: Bonsoir, nous allons nous coucher.
2: Ah ouais.
26: Bonsoir, nous allons les niquer.
2: Là c'est quoi Manu? Parce que toi il paraît que t'es un pro du débronzé à la mer.
11: Non, c'est quand ils sont dans la fête là, au
2: ouais,
11: spectacle.
2: Ouais, il y a un spectacle.
11: Je crois que c'est Clavier et
2: l'Ermite
11: qui rencontrent deux Suédoises de 2m10 et elles partent, elles font bonsoir.
2: Non, elles sont vieilles et tout, elles sont ridées,
11: ouais, elles sont
2: vilaines.
11: Elles sont grandes, moi c'est ça qui m'a choqué.
2: Ah ouais, t'aimes bien les grandes toi? Non. Tu kiffes les grandes?
11: Non.
2: Et le troisième extrait?
27: Moi je me suis niqué plus de 80 gonzesses depuis le début de la saison.
2: Ouais.
11: Sans me vanter.
27: Sans te flatter.
2: Non, flatter.
27: J'ai l'impression que tu vas être dans les 10-15 premières, toi.
2: Ouais. Alors ça, c'est l'ermite, c'est le chaud lapin.
11: Ouais, c'est quand il est dans la chambre avec Balasco, et après, il se prend le pied de lit sur le...
2: Hey, mais il se tape vraiment Balasco ou pas dans le truc?
3: Ouais.
2: Putain, Manu, t'es calé, toi.
5: Voilà, je t'explique. Papa est avec une amie.
2: Ouais.
5: Mais il dit que si on veut venir, on peut quand même parce que ça le dérange pas vraiment.
15: Ouais. Et pourquoi pas une partouze aussi tant qu'il y est?
2: Ah bah.
5: Oh non, quelle horreur.
2: Et là, c'est où, Manu?
8: Oh non, quelle horreur. Et après, il fait...
2: Là, c'est quand il essaie de se taper l'Avanant. C'est
8: ouais,
2: ça
8: voilà, ouais. Ah, ils sont ça. Devant la case de Popeye.
2: Ouais.
8: Non, de l'Avanant.
2: Ouais.
8: Je crois, et il y a.
2: Et il pleut, non?
8: Et il y a l'autre dedans. Non, non, non, non, il pleut pas.
2: Ah non, il y a l'ermite qui est en train de saper quelqu'un dans la case.
8: Non, il y a Gigi avec Bernard.
2: Ah, il y a Gigi.
8: Voilà.
2: Et Gigi et Bernard.
8: Là, il fait. À deux, s'il monte. Non, à trois, s'il monte. Déjà qu'à deux, c'est dégueulasse.
2: Ah oui. Voilà. Gérard tu refais le débat, Gérard? Gérard? On continue ou pas?
0: Non, mais je reprends. Faut pas essayer de rier les noms. Maintenant, vous me faites une liste correcte au standard et c'est tout.
2: Ouais, parce qu'il y a des limites.
0: Là,
2: ouais,
0: celui mais... qui a été dire que ma mère c'était une pute,
4: c'était tout à l'heure, c'est fini. Voilà, on continue. Il y a un peu de gens qui sont arrivés sur l'IRC. On va bientôt dépasser les 2000, donc s'il te plaît, Gérard, on fait ça bien.
0: Alors donc la question c'est combien coûte combien de Club Med existe-t-il et où se trouve-t-il? Et pour ça on récupère.
9: Ah bah non, bah t'es sympa, non, j'ai pas le temps là.
0: Ah bah t'as pas le temps, dans ces cas-là.
4: Lis un sondage pendant ce temps-là, Gérard.
0: Qu'aimez-vous trouver au Club Med? Alors il y a 42% qui aiment leur forfait lavage, rinçage et essorage. Je ne sais pas ce que ça veut dire. 23% adorent leur géo en string. 15% aiment trouver des cafards dans leur couscous. Et 9% aiment que le géo Gérard fait son striptease. Alors là, des trucs comme ça, tu vois. Voilà.
4: Mais Gérard, t'es pas le seul au monde à t'appeler Gérard, hein, je te signale.
0: Ouais, mais même
2: il y a beaucoup de géos qui s'appellent GG, c'est leur petit.
0: Ouais, non, mais même des conneries comme ça, c'est même
15: non,
0: pas.
15: Non, mais il y a un Gérard qui est géo à Nice.
0: Ouais.
15: Et il est très connu, donc à mon avis, c'est lui dont il parle.
0: Ouais, je pense pas. Je pense pas à mon avis.
15: Si GG.
2: Tu sais, Gérard, t'as les nouveaux auditeurs.
0: Alors donc on
2: va accueillir qui?
0: Bip bip.
10: Ouais. Oui. Bip bip.
0: Ouais.
10: C'est la teuf.
0: Monsieur Duss.
10: Oui, bonsoir, tu
13: avec un D.
10: Bonsoir. Bonsoir, tu vois. Gégé.
0: Quoi?
10: Bip bip.
0: Ouais, bah merde. Petit perroquet.
22: Allez.
0: Eric.
13: Jean-Jean. Bonsoir, équipe de les belettes.
0: Et Patrice Juliette.
22: Salut Gérard.
0: Bonsoir à toi.
13: Je voulais simplement dire que le Ciné Club, là, juste avant, c'était un grand moment de radio.
0: Ouais, mais.
13: Excellent.
0: On n'en a rien à foutre du Ciné Club, ok?
13: Parce que moi, je voulais raconter Titanic, si c'est possible. J'ai kiffé ce film. À un moment, il y a Jacques qui est sur le parapet, comme ça, il fait un. Je l'ai kiffé, il l'emballe comme un chacal. Et c'est super, Titanic, ça, je vous reproche. Bonsoir.
0: Alors, la question, c'est combien de clubs. Oh merde, à toi! Parce que tout à l'heure, tu as dégagé, bip bip, ok?
10: Mais c'est pas moi, Gérard.
0: Bon alors tu t'écrases.
10: Mais j'ai rien dit.
0: Peut-on faire des rencontres intéressantes de... Ben non, on l'a posé.
10: En fait,
0: combien de Club Med existe-t-il?
10: On l'a déjà fait, Gérard.
0: Non, personne n'a répondu.
4: Gérard, à ce propos, sur IRC, il y a Turpentine qui te demande si on peut trouver un Club Med sur l'océan Pacifique.
10: Tout à fait.
0: Alors, sur l'océan Pacifique, c'est possible.
22: Ben non.
0: Quoi, non? Attends, t'as...
13: Parce qu'il y a de l'eau, il y a beaucoup d'eau. Je pense ça.
0: Ouais, d'accord. Donc, si vous voulez pas me laisser répondre, ben, vous avez raison. Alors maintenant, bien sûr, t'as. Alors maintenant, toi qui dis qu'on s'en fiche, tu vas répondre. Tu vas répondre. Tu vas répondre. T'as ouvert ta gueule. Maintenant, oui. Tu réponds.
13: Attends, mais essaye de pas être trop agressif avec moi. Je te kiffe.
0: Ouais. Ben, pour l'instant, tu vas répondre et tu vas l'affirmer.
13: Oui, mais la question, le problème, c'est que t'as posé trois questions. T'as dit que celle-là est pas bonne, celle-là pas bonne, et il y en a une qui est bonne, mais je sais pas laquelle.
0: Bon, alors, dans ces cas-là, tu retournes au standard.
10: C'est
0: tu vas. Tu retournes au standard.
10: J'en ai marre de retourner.
0: Ouais, bah t'en as marre. Bah moi, j'en ai ras-le-bol de t'entendre. C'est qui ça?
15: Non, mais c'est pas grave, j'ai.
0: Non, c'est qui?
13: C'est. Attends.
2: Pablo.
13: Voilà, Rodrigo, qu'est-ce que tu veux?
0: Ah ouais, qu'est-ce qu'il vient faire encore là? Manu! Tu fais ton boulot correctement, merde!
13: Monsieur Deuche.
15: Manu, attends.
0: Putain, mais c'est pas vrai!
10: Je vais répondre à mes questions.
15: Calme-toi, Gégé, t'occupe pas d'eux et continue.
0: Plus jamais vous allez faire votre boulot, standard ou quoi?
9: Je vais le trouver, je sais pas d'où il sort, mais je vais le
4: Gérard,
9: trouver.
4: Pour
15: et c'est pas facile à gérer le standard.
0: Ouais, c'est pas facile. Vous avez qu'à perdre votre boulot. Vous êtes à 24 heures sur 24, vous êtes même pas capable de me trouver des auditeurs potables pour un débat. Vous me prenez des habituels.
4: Gérard, mais sur Gégé. IRC, pour te calmer, il y a Checkmate qui te demande si au Club Med on peut se faire faire le maillot.
0: Comment ça?
4: Se faire faire le maillot, c'est pas ce que ça veut dire?
0: Non.
2: Bah, c'est demande. Quand on se fait raser, tu sais.
4: Ouais.
2: Est-ce qu'il y a des centres d'épilation dans les Club Med?
4: Voilà.
0: Oui. Oui, il y a justement, c'est une question qu'on va poser pour maintenant. Mmh. Une fois qu'au standard. Manu, fais gaffe à ta gueule!
9: J'ai rien fait.
15: Il a rien fait, Gégé.
9: Merci à
0: toi. Putain, vous allez commencer à faire votre boulot correctement. Après, on discutera.
2: D'accord.
0: Ok? Alors maintenant, vous éteignez vos micros et vous me cherchez des gens.
2: Voilà.
0: Hein? Parce que les micros allumés, j'en ai ras-le-bol.
2: Ouais, c'est pas comme ça que vous allez trouver des gens.
3: Les gens.
2: Alors.
0: Bah ouais, fais gaffe, Manu.
2: Au standard.
3: Pardon.
2: Alors. Bah vas-y, Gégé.
0: Attends, pour l'instant, t'es même pas capable de bosser.
2: Putain, c'est pas possible.
0: Bon,
2: Alors, on en est où, Gégé?
0: Donc, on revient toujours à la même question.
2: Ouais, donc il reste qui, là?
0: Alors, qui c'est qu'on a viré?
9: Moi, ah, on a viré tout le monde.
2: Il y a Bip Bip encore.
9: C'était,
2: qui a été viré.
9: C'est Eric Jean-Jean qui est parti.
0: Ouais, c'est ça. Eric Jean-Jean qui se faisait passer pour eux.
9: Là pour Eric Jean-Jean.
3: Autre.
0: Ouais. Alors, Bip Bip.
2: Ouais.
3: Oui, exact.
9: Allô?
0: Bon, tu réponds!
3: Excuse-moi, Jean, mais j'étais hors antenne parce que Manu m'a pris hors antenne et j'ai pas entendu ta question, moi.
0: Ouais, vous me pétiez de répéter les questions. Monsieur Luce.
3: Eh ben, Gérard, c'est pas gentil.
14: Moi, j'ai tout à fait compris ta question.
0: Ouais, Tony.
14: Non, pas du tout.
0: Non. Non, mais, même mouchoir devant. Même mouchoir devant.
3: J'ai pas de mouchoir, qu'est-ce que tu
0: veux? Merci. Merci, c'est Tony,
3: attends.
0: C'est Tony.
15: Bonsoir.
0: C'est Tony. Mais merde, je vous dis que c'est lui, il met un mouchoir devant son combiné.
2: Ouais, peut-être.
15: Mais attends, il a dû changer
0: non,
15: de numéro
0: non,
15: 3
0: non,
15: fois,
0: non,
15: c'est pas possible.
0: Non, mais attendez, un mouchoir devant un combiné, on peut changer sa voix.
4: Gérard,
0: c'est Tony.
4: Regardez. Gérard, pour calmer le débat.
0: Oh là là, moi j'en ai ras-le-bol. Allez, moi j'arrête.
4: Gérard, arrête.
15: Mais non, Gégé.
0: Non, j'arrête. Vous faites que de la merde ce soir.
15: Mais c'est qui, Tony, d'après toi? Dis-moi.
0: Et alors, c'est monsieur Duce.
2: Monsieur Duce.
0: Et alors, tu sais qui l'a pris? C'est toi, Pauline?
15: Non!
0: Merde! Vous me pétiez, là, ce soir!
4: Gérard? Donc, pour calmer le débat...
0: Vous me pétiez!
2: Vas-y, je rigole.
4: Oui, non, il y a Fouras qui passe le bonjour à sa mère.
0: Ouais, c'est bien.
4: C'est
0: non,
4: ça.
0: Non, Manu! Manu, non! Manu,
15: attends,
0: non!
9: Mais quoi? Va t'asseoir!
15: Mais c'est toi, Gégé!
0: Vous comprenez, là?
15: Mais ouais!
2: Arrêtez de.
0: Ouais, mais magne!
2: Arrête de gueuler, Gégé, assieds-toi.
0: Oh non! Non, non, moi je continue pas comme ça! Non!
2: Ah, il y a Max, le belge sur Minitel, ouais. Qui dit: je vais dormir parce que le débat il est trop nul ce soir, il a ni queue ni tête.
0: Ouais, bah il a salut, ni queue Gégé. Ni tête comme moi. Et bah dans ces cas-là, il est une heure et demie, top terminé. On fera pas les 10 questions, c'est pas la peine de prendre des gens.
2: Oh non!
0: On demande entendeur, salut!
15: Il y a plein de gens qui réclament, Gérard. Vas-y, non, fais les questions.
9: J'ai retrouvé quelqu'un en plus.
0: Ouais. Non, de toute manière, tu as
4: Gérard,
0: pas
4: Gérard.
0: Non! Non, Manu!
15: Attends,
0: non, Manu, je travaille plus comme ça avec toi.
9: C'est pas le même. Ce n'est pas le même.
0: Je ne travaille pas avec toi!
15: Non, mais Gérard, écoute sa voix et puis.
0: Non!
15: Mais si, Gérard!
0: Je ne travaille pas avec vous comme ça.
9: Ce n'est pas le même, Gérard.
0: Vous me faites du boulot de merde.
9: Pourquoi?
0: Maintenant, non. C'est terminé. Terminé, on peut plus de... C'est terminé, le débat, il est terminé.
9: Ah bon?
0: Il est clos.
2: Ce qui est sûr, c'est que Gérard n'aura plus de voix.
0: Et maintenant, à cause de vous, je me perds virer.
9: Mais...
0: Et vous allez me le payer, bande
9: mais
0: de
9: connards. Mais non, mais c'est rien. Mais arrête de t'énerver.
0: Non, bah... Mais marre-toi, toi, Pauline.
9: Arrête, stop.
15: Mais Gérard,
9: mais c'est normal que tu te marres. Mais c'est normal.
2: Mais qu'est-ce qu'il a? Qu'est-ce que tu...
4: Je crois que... Non, moi je sais, c'est parce
15: que... Je crois que c'est ma présence.
4: Non, à mon avis, ouais, c'est parce sortir. Que... C'est quoi? Parce qu'il a pas eu de cadeau.
9: Ouais, franchement.
0: Mais Gérard.
9: Gérard, tu te tais, c'est moi qui te parle maintenant. Ici, t'es chez moi, t'es pas chez toi. T'es jaloux parce que ce soir, on a offert un cadeau. Depuis le moment où on a offert le cadeau à Sandy, tu fais la gueule.
0: Non,
9: si.
0: C'est pas ça.
9: Si.
0: C'est que le standard, il est en train de déconner. Ils me prennent que les habituels. Ils me prennent pas les lignes.
9: À la fois, vous prenez les lignes aussi.
0: Alors maintenant, vous allez prendre des lignes qui sonnent. Et vite fait. On prendrait pas le débat avant.
9: T'arrêtes pas de mettre des disques et
0: Et toi Manu, c'est pareil, au lieu de mettre ton casque avant que je t'éclate ta gueule.
9: Arrête.
2: Faut pas que ça fait une demi-heure qu'on a pas.
0: Pauvre con, va.
2: Ouais. Ouais. Bon, quoi que ça fait une demi-heure qu'on a pas mis un disque, hein. On va mettre un petit disque alors.
9: On va mettre un disque et après, on finit parce que là on peut plus là.
2: Ah oui, je sais, j'ai plus d'oreilles. J'entends plus.
0: Manu, tu dégages. Tu vires d'ici. Voilà.
9: Dégage. Top.
2: Manu est parti, Gérard, c'est pas la peine de crier.
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9: Fun. Tu vois, il y a des problèmes.
15: Fun. Mais ouais, c'est pas notre
9: faute. Faut Kevin qui clignote.
0: Fun.
9: Bon, alors, mets un disque et on se retrouve à travailler parce qu'il y a Phil. Oh là là.
0: Fun.
9: Aïe, aïe.
0: Fun. Pas d'insulte
7: de Gérard.
9: C'est le CD qui finit, c'est le disque qui se termine. Tu veux que je te mette la fin?
4: C'était pour que tu sois sûr. Parce qu'à la fin, il y a le mec qui parle, c'est rien, Gérard. Ouais.
0: Ah, donc, c'était les petits proutes du soleil avec de la crème spéciale pour les fesses. Et vous êtes toujours sur Fun Radio sur les débats du jeudi. Donc, avec des petits problèmes, mais c'est pas grave, on a
9: avec
0: réglé ça.
9: Avec la pleine pêche.
0: On a réglé ça, donc on récupère Coquillage.
12: Ouais, bonsoir, Gérard.
0: Bonsoir. Snoopy.
16: Salut.
0: Salut, Kiwi.
12: Ouais, salut GG, j'arrive en renfort, j'espère que ça va bien se passer.
0: Et Serviette de plage.
16: Salut Gérard.
0: Salut à toi. Donc la question, donc seriez-vous prêt à tout quitter pour aller au Club Med? On va demander ça à Coquillage.
12: Moi je pense pas, parce que je pense que le Club Med, c'est pas terrible quoi. Moi je fais tout le temps au Club Estérel, tu connais non?
0: Non.
12: C'est sur la Côte d'Azur. C'est où qui tourne, comment? La série Sans Limite, tu connais?
0: Non.
12: Bah, c'est une série qui passe sur la Une. Et puis, moi, je trouve que là-bas, j'ai rencontré, il y a 2 ans, Olivier Panis, qui était là-bas.
0: Ouais. Et
12: franchement, c'est mieux que Club Med, hein, parce que j'ai des copains qui ont été.
0: D'accord, là, c'est bon, Snoopy.
12: Ouais,
16: tu peux me rappeler la question, s'il te plaît?
0: Oh non, mais non, je répète pas les questions. Alors, vous prenez Snoopy, vous le...
4: Gérard, sur IRC, on me demande que tu répètes la question parce que non plus, ils l'ont pas entendu.
0: Ah non, mais alors, seriez-vous prêt à tout quitter pour aller au Club Med? Alors, maintenant, vous allez prendre Snoopy en antenne et vous lui faites comprendre. Parce qu'il y en a ras-le-bol que je répète tes questions constamment. Alors, Kiwi.
12: Ouais, bah écoute, moi GG, je te dis, aucun problème, je serai prêt à tout plaquer parce que bon, j'ai pas trop de vie privée, moi j'ai rien, j'ai pas de travail, pas de copine, j'ai pas de vie privée, j'ai pas de vie sexuelle, j'ai rien, j'ai pas d'amis, j'ai pas de famille. Donc à la limite, ouais, je pourrais tout plaquer quoi.
0: Mais non mais Kiwi.
12: Non mais c'est vrai quoi, je suis un peu qu'une merde quoi, j'ai déjà du mal à passer à la radio, tu vois, donc voilà.
0: Non mais Kiwi, moi je te demande, est-ce que t'es prêt, tu vois, de toute manière tout à l'heure on a demandé, est-ce que vous êtes prêt à faire des rencontres?
12: Bah ouais, je pourrais plaquer tout ou rien quoi, c'est tout ou rien, voilà.
0: Non mais est-ce que au Club Med, dans un Club Med quand tu y vas,
12: ouais.
0: De toute manière tu es...
12: Qu'est-ce que c'est que ça? Oh là, c'est RTL qui déborde ou quoi?
4: Parce quoi, il y a Kenny au standard ou quoi?
9: Non, je suis
16: Jean-Pierre.
9: C'est quoi?
16: La fête de la musique.
0: Non, là. Non, pas lui.
9: Non, il est pas là,
12: oh non,
9: il est pas là.
12: Pas lui.
9: C'est un mec
12: lui.
9: Qui limite ça.
0: Kiwi.
12: Ouais.
0: Donc pour revenir à ta question, donc de toute manière, je pense que la question c'est.
12: Qu'est-ce qui se passe? Bon, vas-y, GG, je t'entends moi.
0: Donc la question c'était, est-ce que seriez-vous prêt à tout quitter pour aller au Club Med, tout ça?
12: Ouais.
0: Donc bon, dans un Club Med, manière normalement, tu peux faire des rencontres.
12: Ah bah ouais, tu vas un peu pour ça au Club Med, il y a la plage et les culs quoi quand même.
0: Ouais, mais je pense que t'as la plage, t'as
12: la bouffe aussi.
0: Merci pour le double son. Donc t'as la plage, t'as la
9: kinésithérapie.
0: T'as ça.
12: Ouais.
0: T'as la télé d'asso,
12: T'as la télé.
0: Ouais, t'as pas mal
9: t'as
0: de
9: la
0: trucs.
9: La piscine, t'as le jacuzzi, t'as tout ça en fait.
0: Bah t'as pas mal de trucs. Serviette de plage.
16: Ouais bah moi en fait j'en serais pas capable parce que je suis allergique au soleil.
9: Ah c'est con ça.
12: Mais la crème. La crème, c'est super.
16: Bah ouais,
12: ça.
16: Mais ça me coûte vachement cher en crème, quoi. J'ai essayé, alors je vais taper plutôt les Club Med en Norvège, quoi.
0: Ouais, mais attends, tu vas en Norvège, c'est pareil, dès qu'il fait chaud, c'est pareil.
16: Ouais, mais la crème solaire, elle est moins chère là-bas.
0: Ouais, d'accord. Attendez 5 minutes, oui.
8: Ouais, à la place de coquillage, on accueille Tom Cruise. Bonjour Tom Cruise.
1: Salut.
16: Salut Tom.
1: Salut Tom. Salut tout le monde. Allô ?
0: Salut.
1: Ah ?
0: Salut.
1: Salut.
8: Coupe ta radio.
0: Ta radio, s'il te plaît, ouais. Merci.
1: Allô, c'est quoi le truc là ? Allô,
0: j'ai. T'éteins ta radio, on t'entend.
1: Y a pas de radio derrière moi.
8: C'est un portable.
1: Ouais.
0: Terminé.
1: Non, c'est bon, change de téléphone.
0: Non, mais.
8: Il a peut-être un autre téléphone, c'est bon alors. C'est mieux.
0: Attends, mais moi je peux pas perdre des débats dans des conditions comme ça.
1: Allô, ça va mieux là ?
8: Ah bah oui.
16: Ah bah okay, oui, l'internet. Tout de suite.
1: Ouais, excusez-moi. Ouais, bah moi j'appelle, j'ai été barman au Club Med et j'ai un peu tout laissé tomber justement pour y aller parce que en fait ce qui s'est passé une fois je suis rentré plutôt que chez moi.
0: Attends, 5 minutes Tom Cruise parce que là il y a une question importante hier, c'est peut-être.
4: Oui, il y en a plein malgré qu'on soit pas tant que ça. Il y a Turpentine sur l'IRC qui te demande si on peut faire de la clitothérapie au Club Med.
0: Oui.
1: Avec les doigts ou pas ?
0: Comment ?
1: Avec les doigts ou pas, je voulais savoir. C'est manuel comme travail ou pas ?
0: Avec ma bite dans ta bouche, tu peux le faire ?
1: Attends, un massage, tu le fais avec les doigts, tu le fais avec les mains. Je voulais savoir si c'est pareil.
0: Ok.
1: Bah réponds-moi.
0: Non mais moi je te dis, c'est bon. Ça y est, j'ai répondu à la question.
1: Ah
0: donc,
1: non, là, t'as pas bon du tout, là, tu m'as pas répondu.
0: Non, mais
4: tu
0: moi,
4: m'as pas répondu.
1: Vas-y,
0: moi je te dis que tu peux faire avec tout.
1: Mais vas-y, réponds, avec tout.
0: Ça y est, je viens de te dire avec tout.
1: Ouais,
0: ok.
1: C'est limite hein, quand même comme réponse.
0: Bon. Serviette de plage, donc pour finir.
16: Bah je t'ai répondu Gérard, non ?
0: Ah ouais, Tom Cruise.
1: Ouais, ben moi en fait, une fois je suis rentré chez moi plutôt que prévu, j'ai trouvé ma femme au pieu avec mon meilleur pote et j'ai décidé de partir au Club Med.
0: Tom Cruise.
1: Ouais.
0: Tom Cruise.
1: Ouais.
0: Je crois qu'apparemment t'as pas compris la question.
1: Si, bah moi j'ai tout quitté.
8: Écoute Gérard, lui en fait il a une déception amoureuse.
1: Au Club Med, tu vois.
0: Mais attends, mais est-ce que vous seriez prêt à tout quitter pour aller ?
8: Bah oui.
0: C'est quoi ce panne pourrie?
8: Il y a un portable. C'est ce qu'il a fait, Gérard.
0: Oh non, moi je peux pas continuer. Ouais, attends. L'autre là, t'as un son pas pourri. Ouais, c'est toi qui déconne.
8: Ce qu'il a dit, c'est qu'en fait, il avait un problème avec sa femme qui l'a quitté. Donc, pour se changer les idées, en fait, il a tout plaqué pour aller au Club Med. Voilà ce qu'il a dit.
0: Donc, bien sûr. Et j'ai toujours encore le même son. L'autre, il est toujours avec son portable. Alors, quels sont les prix pour ce voyage ou autre destination ?
8: Tu demandes à qui ?
0: À Snoopy.
8: Snoopy. Attends, Gérard, je suis en train de voir avec son téléphone.
4: Ah, c'est Snoopy qui a un téléphone.
0: Ah, d'accord. Alors, Kiwi ?
1: Ouais, bah, faut déjà savoir dans quelle monnaie.
8: Ah oui, c'est intéressant.
1: Ah ouais, en francs, en euros, en quoi ?
0: Pour un son, je parle pas d'euros, d'accord ?
1: Non, bah attends, ok, bah alors 2000.
0: Quels sont les prix pour ce voyage ou autre destination ?
1: Ça dépend combien de temps on y va. 2000 copains.
0: Oh là là. Mais qu'est-ce que c'est que ces auditeurs que vous m'avez choisi ?
15: Non, mais on va dire un voyage de 15 jours.
1: Il y a qui ?
15: Et en francs.
1: C'est qui, oui, d'ailleurs ?
0: Non, mais qu'est-ce que c'est ? Non mais qu'est-ce que c'est que ces auditeurs que vous me prenez là ?
15: Et GG, franchement, on a essayé d'assurer.
0: Moi, vous assurez rien du tout.
15: C'est toi qui est un peu dur, je pense.
0: Non.
1: GG, je peux répondre ?
0: Ouais.
1: Parce qu'il y a un blaireau qui parle par-dessus moi là.
0: Ouais, le blaireau, c'est Manu.
1: Non, c'était un gamin au standard.
0: C'est Manu.
1: 2000. Je te dirais 2000.
6: Ouais, 2005, Tom Cruise.
1: Tu vois, il est là, le blaireau, là.
0: Oh là là là, putain, vous.
8: 2005, c'est pas beaucoup quand même.
0: Bon, de manière, c'est la dernière question, hein, j'irai pas plus haut.
4: Gérard, sur IRC, il y a Cyber Titi qui trouve que t'es vraiment trop bonnard.
0: Comment ça ?
4: T'es bonnard.
0: Qui explique de préciser.
8: Bah t'es bon quoi.
0: Attends, je suis bonne cochonne et je suis pas une nana, espèce de con.
8: Bah oui, il est con.
0: Ok, alors en demande entendeur, salut pour toi.
1: C'est Tom Cruise.
0: Ouais, bah bonne nuit à toi. Au revoir.
8: La suite, il y a qui encore ?
0: Snoopy.
17: Ouais.
8: T'as entendu la question, Snoopy ?
0: Mais merde,
15: laisse-la répondre, GG, elle va répondre, regarde.
0: Mais attends, elle était au standard, elle a même pas compris la question, il dort là.
17: Je suis en train de m'expliquer qu'il fallait que j'écoute bien ce que tu disais.
8: Et voilà.
17: Parce que j'étais pas attentif, j'ai engueulé et tout. Voilà quoi.
0: Oh là là.
17: Participer au débat,
8: c'est
17: tout, quoi.
8: Ah, faut pas qu'elle pleure.
0: Bon, allez.
8: La Gérard console-là, elle pleure. Pour le débat.
0: Non, moi j'en ai rien à foutre.
8: Là, mais tu la fais pas.
0: Allez. Non, t'as du monde derrière, vas-y.
9: Mais
0: vas-y,
9: non, Snoopy. Y a tous les auditeurs.
0: Non, non, vas-y, Snoopy. Non, non, vas-y, Snoopy. Vas-y, t'as du monde chez toi, alors dégage. Dégage, dégage, dégage. Hop, au revoir. Elle a du monde derrière. Elle a du monde.
9: Je peux pas la dégager, elle pleure.
0: Gérard. Je m'en fous, tu dégages les gens.
9: Alors, t'as pas de cœur. T'as pas de cœur, Gérard.
18: GG, quand même, tu fais tomber Sandy, tu fais pleurer les filles, ça se fait pas.
22: Ouais, je pleure pas.
0: C'est vrai, ça. Bon, allez, conclusion du débat, parce que vous me faites chier.
4: Gérard, j'ai une bonne question.
9: On accueille Thierry à la place de Tom Cruise, merci.
4: En plus. Et j'ai une bonne question sur IRC de Wanobi. Il te demande pourquoi il y a des piscines au Club Med, alors qu'il y a la mer à 300 mètres.
18: Bah, il peut pas y avoir de patinoire.
0: Bon, pour l'instant, c'est moi qui réponds. Donc, pourquoi il y a des piscines au Club Med,
4: alors qu'il y a la mer juste la mer à côté.
0: À côté. Donc, c'est pour que les gens... qui puissent aller dans la piscine s'ils ont des problèmes de santé.
4: Ah ok.
0: Voilà. Donc alors de toute manière, je pense qu'on va avoir toujours l'autre avec sa conclusion.
9: Attends, c'est pas fini.
0: Non, c'est terminé.
9: Non, c'est pas terminé. Il faut savoir gérer les auditeurs, c'est tout.
0: Quand c'est pas les habituels,
9: ils sont minables. L'autre,
0: tu la bières et puis c'est tout.
9: Eh ben, on continue, alors.
0: C'est tout.
15: Ouais, mais on a un nouvel auditeur, là, Jerry.
0: À la place
9: de Tom.
15: À la place de Tom Cruise.
0: Ah bon, en plus. Mais de toute manière...
4: On est remonté.
9: Ça plop beaucoup quand vous tapez encore. Ouais. Ça tape. Vous avez combien de connectés sur
4: On est remonté, on est à 3720.
0: Non, mais de toute manière, on n'aura pas les 8000, hein.
9: Ah bah non, c'est clair.
4: Si le débat continue, on peut les attendre.
0: Ah non.
4: Si t'arrêtes maintenant, on les aura jamais.
9: Tu vas pas t'arrêter, il y a 3800 connectés sur Internet.
0: Alors, qui c'est qu'on a?
15: Jerry, à la place de Tom Cruise.
0: Non, mais... Hey. Alors là, au standard, vous allez vous prendre... Vous allez vous faire engueuler.
9: Ouais. On gueule pas, on parle.
0: Maintenant, vous allez pas me reprendre les mêmes. Parce que, coquillage, il se fait passer pour Tom Cruise. Non. Maintenant, il se fait passer pour Jerry. Jean.
15: Mais non, GG.
0: Comme ça. Pas à moi, à d'autres.
9: Écoute
15: sa voix, écoute la voix de Jerry, tu sauras, tu verras que c'est pas la même.
0: Bah ouais, mais attends, de toute manière, il y a pas longtemps que t'es là, t'es là depuis lundi, donc les jeudis, quand je commande, c'est moi qui commande les jeudis, d'accord?
15: C'est pas
0: toi qui commande.
15: D'accord.
0: C'est moi.
15: Ok.
0: Donc quand je te dis de prendre des gens au standard, tu fais ton boulot et c'est tout. T'es là que pour faire ton standard, c'est tout.
15: Oh là.
0: Ouais, mais c'est comme ça avec moi.
9: Gérard, il rigole pas.
0: Tu prends comme tu veux.
9: Ouais.
0: Ça te plaît, c'est le même prix.
9: Par le cul, par où tu veux.
0: De manière, si ça te plaît, tant mieux. Si ça te plaît pas, c'est le même prix.
15: Non, mais ça me plaît, il y a pas de problème.
0: Donc, c'est à toi de faire gaffe. Parce qu'un conseil à virtuer en vaut deux. Je te préviens, ça fait déjà deux fois que je vous engueule. Alors attention. Toi Manu, pour l'instant tu fermes ta gueule parce que t'es capable de rien foutre.
9: Ouais, mais c'est pas le même, alors moi je te prends des gens si t'en veux pas.
0: Toi pour l'instant t'es en train de garder ton casque, il y a que Apolline apparemment qui a l'air de bosser. Toi t'es en train de garder ton casque et toi tu fermes ta gueule. T'as 24 lignes là et...
9: Ah non, ça c'est pas possible.
0: Non, c'est pas possible.
4: Il y en a pas 24.
9: C'est pas compté.
0: Non mais alors pour l'instant tu laisses tout sonner et tu prends personne, alors, c'est tout. Manu. T'es toujours avec ton casque. Hein, depuis tout à l'heure, je te vois, tu es en train de rien foutre. Alors, ça va comme ça, ce soir, t'es nul, t'es zéro.
9: T'es bien.
0: T'as un cave.
9: Ouais.
0: Oh non. T'es carrément un cave.
9: Oh.
0: Tu ferais mieux de retourner chez toi, d'aller voir ton bébé rose.
9: Bon, continue.
0: T'es dégueulasse avec moi.
9: C'est pas grave, Manu.
15: T'auras
9: fait pleurer des gens.
0: Enfoiré. Ouais, alors. Même le dimanche, vous n'êtes même pas capable de bosser correctement.
9: Ah, c'est dégueulasse.
15: Bon, allez, GG, on continue le pleur, Manu, et puis on continue les questions.
0: Ouais, mais...
9: C'est dégueulasse.
0: Ta gueule.
9: Manu,
0: ok.
9: On accueille les gens.
0: Qui c'est, donc, à la place de Tom Cruise, que tu m'as dit?
15: Jerry.
18: Bonsoir.
0: Salut. Alors donc la question c'est quels sont les prix pour ce voyage ou autre destination?
18: Bah ça dépend de la destination, il y a plein d'endroits au Club Med. Tu peux aller aux Baléares, tu peux aller dans le Pacifique, tu peux aller aux États-Unis, tu peux aller partout.
0: Non mais quels sont les prix?
18: Ben si tu vas mettons à Hawaï, c'est tout de suite 10 000 balles pour 15 jours.
0: Mm-hmm.
18: Si tu vas aux Baléares, c'est moins cher. C'est 3 500. Quelque chose comme ça, quoi. Maintenant, ça dépend aussi combien de temps tu restes, où tu vas. T'as plusieurs tarifs, plusieurs organisations, c'est variable.
0: Ouais, mais Bah non, mais il y a une question que je suis en train de me poser, parce que justement, quand
2: c'est
0: je
2: laquelle
0: pose,
2: c'est laquelle
0: quand je pose la question, quels sont les prix pour ce voyage ou autre destination, il y a une question que je me demande, et ça, je pense que Jerry, serviette de plage, kiwi,
19: ouais,
0: et Snoopy, tu vas pouvoir répondre.
2: Ouais.
0: Donc, est-ce que vous pouvez me dire si, par exemple, vous partez par des agences de voyage, est-ce que vous avez des tarifs ou pas ?
17: Bah non. Hein. Bah, mais en fait, quand tu regardes le Club Med, c'est quand même le plus cher, quoi.
0: Non, mais attends, tu peux. C'est qui là ?
17: C'est Snoopy.
0: Ouais, tu peux préciser ?
17: Bah, tu regardes, moi je me suis renseigné, tu vois, pour les vacances, c'est le Club Med, c'est 5000 balles la semaine par personne. Donc ça fait cher quand même, tu vois, ouais, rien pour la France.
0: Ouais, mais tu pars où, toi ?
17: Bah, tu regardes sur Marseille, dans le sud de la France, tu vois, en restant sur la côte.
0: Non, non, non, je pense pas. Parce que moi, je vais te dire une chose, j'ai pu voir des petits sondages comme ça. J'ai pu voir des sondages. Je pense que pour une semaine, par exemple, tu pars en Italie ou en Espagne, t'en as déjà pour 15 000 francs. Mais attention, non, mais 15 000 francs, t'as le billet qui est compris.
19: C'est TC.
17: Ah ouais, mais moi je te parlais sans voyage, tu vois, parce que je restais en France, c'est pour ça. Et c'est vrai qu'avec le billet d'avion, ça fait encore plus cher. Hein. Puis en plus, c'est dans l'aéroport au club, il y a des bus, tout ça, donc faut payer tout ça. Hein.
0: Bah, de toute manière, normalement, non, je pense pas, Snoopy. Normalement, non, je pense pas. Parce que dès que t'arrives à l'aéroport, normalement, t'as une personne avec un panneau. Qui dit pour le Club Med ou je sais
17: ouais,
0: plus.
17: Ouais, voilà, mais tu vois, après, ils t'emmènent vers un bus, il faut que tu prennes le bus.
0: Mais non, mais non, mais même. Non, mais même, de toute manière, de l'aéroport pour aller jusqu'à, par exemple, la chambre d'hôtel où tu veux aller.
17: Ouais.
0: Normalement. Non, attendez, s'il vous plaît, derrière, merci. Normalement, c'est pris en charge.
17: Ouais, c'est pris
0: dans.
19: Dans le cul.
0: Non. Pas dans le cul, parce que toi, tout à l'heure, dans le cul, c'est qui dit ça ?
17: Dans le cou ?
0: Non, okay. Non, c'est qui vient de dire dans le cul ?
17: Okay, non, j'ai compris dans le cou, moi.
19: C'est Pedro.
0: Ah, Pedro, c'est quoi, lui ? D'où qui te sort encore, celui-là ?
17: De l'hélico.
0: D'accord, Manu. Bosse bien ! Bosse, Manu ! Bravo !
20: Merci.
0: Bravo, connard.
20: Merci, c'en est trop.
0: Bravo,
20: merci.
0: Connard.
20: Merci.
0: Pour l'instant, t'es en train de perdre des dessins alors que je te demande de ouais. Savoir qui c'est qui dit.
20: Mais il a répondu, c'est
19: et
20: pas
19: tu nous as encore posé une brochette de gogo.
21: Gérard, sur IRC, il y a Père Fouras qui dit à RIP, officiellement, tu peux pas faire rentrer des gens à l'école, mais bon, on passe pour cette fois.
0: Non, mais attends, c'est pas du tout la question.
19: On parle pas de l'école. Hein.
0: Bon, toi, tu t'écrases, ok non,
19: mais, on parle pas de l'école, c'est vrai.
0: Tu t'écrases.
19: On parle pas de l'école.
0: Tu non, t'écrases.
19: Mais attends, on parle pas de l'école, c'est tout, je veux dire.
0: Tu t'écrases.
17: Il est à côté de la plaque, le gars, c'est tout.
0: Non. Emmanuel, au lieu de dessiner.
19: Mais il y a des sujets tabous.
0: Non, mais attends. Ouais, là, je pense.
2: Tabous de vache.
0: Tabouze. Allez. On parle pas de l'école. Allez, hop. Ouais, c'est même pas la peine qu'on continue parce que là, ça sert à rien.
20: Ouais, c'est vachement intéressant. Là,
0: Non, c'est vachement intéressant. Toi, t'es à moitié endormi, tu fais que tes dessins. Alors, terminé, hop. Basta, terminé, point final à la ligne. Conclusion du débat, je sais qu'on va
2: il y en a qui vont être malheureux, hein, c'est clair. Si
0: on va avoir une conclusion sur l'internet.
21: J'attends que tu continues et qu'on arrive à la conclusion parce que c'est pas l'heure de la conclusion.
0: Là. Ah bah si, il est 2h, donc moi je fais conclusion parce que l'autre, il est même pas capable de bosser, donc merci Manu.
17: Ouais, mais bon,
0: non, c'est terminé.
2: Non, bah les auditeurs, on va faire chacun.
0: Non, il y a plus de quart d'heure.
2: Non, mais Gérard n'a pas envie ce soir, donc on va laisser tomber, vous allez faire chacun votre conclusion et puis voilà.
0: Hop. On pourra dire merci à Manu.
17: Merci Manu.
2: Si t'arrêtes pas de lui dire merci depuis tout à l'heure, donc on va faire la conclusion.
0: Donc alors, conclusion, Snoopy.
17: Bah moi je trouve que le Club Med, tu vois, c'est bien, mais c'est encore un peu cher, quoi.
0: Bah ouais, mais ça, j'y suis pour rien. C'est le gouvernement qui a décidé ça et on pourra rien faire d'autre, hein. C'est tout.
17: Ouais, voilà. Et je pense qu'ils devraient faire des tarifs, tu vois, pour les jeunes, pour qu'on puisse partir moins cher pendant les vacances.
0: Bah ouais, ben bah, voilà. Donc dans ces cas-là, faire des tarifs comme la SNCF pour les moins de 25 ans. Justement.
17: La première semaine gratuite et puis on paye la deuxième si on est content.
0: Non mais justement, le débat de la semaine prochaine va porter sur les tarifs pour les jeunes.
17: Oh non. Ah d'accord.
0: Quoi, oh non ?
19: Ça c'est vachement intéressant. Hein.
0: Tu sais qui vient de dire oh non ?
2: Ah puis tu vas être vachement au courant en plus.
19: Ouais, ouais. C'est vrai, t'es quand même une vieille croûte. Hein.
0: Ouais, bah moi je t'emmerde toi, connard.
17: Et puis du cul.
19: Oh là les filles.
0: Bravo Manu.
2: Ouais, bravo Manu.
20: Merci, merci, merci.
2: C'était une nana, hein. J'ai déjà reconnu une nana.
0: Ouais, ouais.
16: Merci Manu.
0: Alors Kiwi.
5: Ouais, bah écoute, j'ai été très honoré de participer donc à ton débat, GG, ça s'est pas trop mal passé. Et je voulais encore te remercier pour ces 10 minutes de bonheur intense avec une belle brochette de gogol.
0: Non, bah, de toute manière, c'est toutes les semaines qu'on a des gogol grâce au standard.
5: Ouais, il y a des plus ou moins gogol quand même.
0: Non, mais de toute manière, grâce au standard.

0: Il l'a pas écrit,
1: la Ligue des Étoiles.
2: Ouais, mais c'est ce qu'il a voulu dire. Donc Arnett, dans ce cas-là, toi aussi, t'es le roi des cons. Et toute la bande avec.
3: À Basile.
1: Il y a aussi une conclusion de Davy One qui dit qu'il n'y avait personne sur IRC ce soir et que les internautes sont sûrement partis au Club Med. Et il y a une conclusion de Turpentine qui dit que ton débat, il avait ni queue ni tête comme toi.
2: De toute manière, Turpentine, comment qu'elle s'appelle ?
1: Turpentine.
2: Alors Turpentine, de toute manière, je commence à en avoir ras-le-bol de toi toutes les semaines. Alors donc, t'arrêtes de me balancer tes saloperies, ok ?
4: C'est vrai que t'as une queue dans la tête quand même.
2: Et moi, je t'emmerde. Moi je t'emmerde, connard.
4: Non, mais c'est vrai que t'as une queue dans la tête.
2: Alors, serviette de plage.
5: Ouais. Moi je trouve ça regrettable que Tony, Arnett, Goldo, tout ça n'ait pas pu participer.
6: Ouais, c'est
5: parce que c'est aussi leur débat et c'est sympa quand ils sont là.
2: Non, mais pour l'instant, serviette de plage.
5: Oui.
2: C'est pas eux qui commandent, c'est moi, parce que c'est moi qui fais mes débats, d'accord?
5: Ouais, non,
2: donc si je les veux pas, c'est mes problèmes, d'accord? Parce que j'aime pas qu'on me traite de retourner à la desk comme Tony l'a fait.
5: Et comme
2: non, mais attendez.
5: De l'histoire.
2: Tout à l'heure, il y en a une. Ou un qui était dire que ma mère c'était une pute. Oh, alors ça non.
5: C'est Cartman.
2: Je veux pas le savoir.
6: Je ne veux pas le savoir.
2: Donc,
3: ok, d'accord.
2: Maintenant, terminé. Donc serviette de place, je t'ai répondu. Donc c'est moi qui commande. Donc Tony et Arnett ne passeront plus dans mes débats.
5: Ouais, enfin c'est regrettable. Sinon, si ma conclusion, ce soir c'était pas Club Med, c'était plutôt Club Merde, parce que c'était tes questions, c'était vraiment à chier quoi.
2: Ouais, dans ces cas-là, tu restes chez toi et t'écoutes, ok? En de bon entendeur, salut.
5: Je te kiffe.
2: Jerry, moi je te kiffe pas, ok?
5: Mais je te kiffe.
2: Pas moi. Jerry.
6: Ouais. Moi je trouve que le Club Med, c'est bien, surtout si on a envie de s'éclater la queue pendant 15 jours. Parce que y a que ça à faire là-bas. Et puis c'est cher, mais bon, niveau cul, ça vaut le coup, quoi.
2: Non, mais de toute manière, c'est vrai que au Club Med, quand tu vas, c'est vrai que tu t'éclates un maximum parce que tu bois pas mal de nanas bien branchées.
6: Dans tous les sens du terme, tout à fait, tu t'éclates.
2: Tu les vois bien branchées, question soutif et petite culotte.
6: Voilà,
2: ouais, mais là t'en prends plein ton grade. Tu me diras, c'est cher dans un sens oui et non, parce que en fin de compte, c'est un truc qui faut se dire, c'est cher dans un sens. Oui, pourquoi? Parce que en fin de compte, ça dépend ce que tu veux faire là-bas.
6: Ouais.
2: Si tu vas
6: te reculer pour 100 balles, c'est bon, quoi.
2: Non, mais si tu vas, Jerry.
6: Ouais.
2: Bon, Jerry, c'est à toi que
6: vas-y,
2: je réponds.
6: Je t'écoute, vas-y, réagis.
2: Donc si tu vas pour, par exemple, pour faire une cure ou autre, bon, je pense que pour 15 000 balles, ça dépend de ta destination. Mais c'est vrai que après, ça devient cher. C'est vrai parce que déjà, t'as le billet d'avion. Après, t'as la chambre d'hôtel. On ne sait pas si c'est compris dans tout ça.
6: Ouais, mais tu peux baiser dans l'avion, dans l'hôtel, tu peux baiser partout. Ça va, ça revient.
2: Ouais, non, mais je suis pas trop d'accord là avec ce que tu dis.
1: Gérard, sur IRC, en conclusion, Tony, il te demande s'il peut passer la semaine prochaine parce qu'il te kiffe.
2: Non.
6: Ah, moi aussi, je te kiffe. Hein. Ah, moi aussi, c'est clair. Ah, mais toi.
3: Ça fait du bien.
6: On te kiffe tous, Gérard.
7: On t'aime, Gérard.
2: Alors, du coup, vous allez écouter Snap avec le rythme de la danse et on se retrouve la semaine prochaine. Donc, le débat de la semaine prochaine, ça sera les tarifs pour les jeunes. Et là, vous venez entre deux pour la conclusion. Vous venez d'entendre Pildar qui s'amusait à mettre sous le soleil. Et on se retrouve la semaine prochaine.
8: Ça détend.
9: En ce moment, avec Jarre, il y a un petit problème, il a un petit écho dans le casque, on comprend pas, donc ce qui fait qu'il bafouille. Moi, je parle très bien, regarde, je bafouille pas.
10: Oui. Ah, là, ça va mieux.
9: c'est grave, ce mec.
10: Pareil.
9: Non, mais t'entends rien, mais moi, ça va, je parle bien, regarde, est-ce que je bafouille?
10: Non, mais moi, j'ai deux ans, j'ai deux voix.
9: t'as pas de voix, t'es comme une moquette ou quoi? Non, ce qu'on aimerait, c'est que les gens, tu parles un petit peu en monologue, un peu, que tu nous racontes un peu quand t'étais routier, quand t'étais plus jeune, qu'est-ce que t'aimais?
10: Non, je raconte rien.
9: Bon, on s'excuse, on a des petits problèmes. Florent entend bien, Julie entend bien, moi j'entends bien, mais alors
10: tout le monde sauf Gérard. Non, moi j'ai deux voix.
9: Bon, concentre-toi bien à ce que tu dis, oublie que t'as le décalage dans le casque, parce que c'est important que Gérard entende sa voix quand même dans le casque. Essaie de te concentrer.
10: De toute manière, avant d'être le meilleur en routier, c'est la route. Voilà. C'est tout ce que je peux vous dire. Donc j'espère que la soirée vous aura plu. malgré les

0: C'est con. Donc 0803
1: 08 5000. Ben non. T'avais ta bu ou quoi? Sans deck.
0: Bon, même pas le casque. Même pas la peine de continuer avec le casque.
2: Ça passe pas.
0: Et pour les Belges, 0-33 1 47 79 5000. Allez, bonsoir à tous.
3: Militel aussi.
0: Et Militel 3615. Code Fun Radio. Si vous voulez venir demain à la loco. Donc les places sont toujours disponibles au standard. 0-830-08-5000 ou 0-870-5000. Et pour les Belges, 0-33-1-47-79-5000. Alors les invités pour la loco, donc c'est...
2: Benoît
0: Charia, Arsène et Max.
2: Gérard, il y a un problème technique. Tu recommences, tu nous donnes les numéros de téléphone, le rendez-vous, et tu dis que tu retrouves Max, Brainwasher et Orphée à la locomotive.
3: On commence à la radio, là, en ce moment, donc on n'est pas en direct. Hein. Alors,
2: il y a un problème technique. Donc tu recommences, on refait l'annonce, tu redonnes les numéros de téléphone pour les places pour la loco. Avec...
3: Là, on est en direct, on va être en direct dans 5 secondes, attends.
2: Tu tiens prêt, hein. Vas-y.
0: Donc, si vous voulez retrouver des places pour la loco, vous appelez au 0-803-08-5000 ou 0-870-5000. Pour les Belges, 0-0-33-1-47-79-5000. Alors, les invités sont Max, Benoît Schler et Orphée.
2: Attends, ça passe pas, Max me fait signe, ça passe pas, il va falloir que tu recommences.
0: Bah oui, mais.
2: Non, mais une dernière pareil, fois, là. Non, mais tiens, 3 secondes.
0: Le numéro de téléphone, 0-803-08-5000, 0-870-5000. Et les invités sont Benoît Scher, Orphée et Max. Bonne nuit à tous. Yannick pour les nuits sans pub, Lorenzo. 6h-9h, après l'équipe de habituelle. 8h, Doc, Arnold, Jessica. Et 22h, minuit, Max. Voilà. Et voilà, donc bienvenue sur Fun Radio. Donc un petit peu en retard, mais c'est pas grave. Mais on va récupérer, on va finir un petit peu plus tard. Tant pis pour Mickaël. Seb. Non, c'est pour Seb. Donc tant pis pour lui. Donc on finira un petit peu plus tard ce soir. Donc, bienvenue, vous êtes sur Fun Radio. Donc, si vous voulez nous appeler 0803 70 5000.
4: Non.
0: Quoi, non? Qui c'est qui me dit non?
4: C'est pas ça le numéro.
0: Oh, ta bouche à toi, Médor.
4: C'est pas ça le numéro.
0: C'est quoi le numéro, alors? T'as qu'à l'annoncer, toi.
4: 0803 08 5000. Pas 70 5000.
0: Eh ben alors,
4: 08 5000.
0: Voilà, 0803 08 5000.
4: Merci.
0: Rigo, qui est toujours sur l'internet, www.frfunradio.
5: Bonsoir.
0: Donc, bonsoir à toi, Rigo.
5: Ouais.
0: Comment vas-tu depuis hier?
5: Ben, mieux.
0: Mieux?
5: Mais je vais te demander de pas trop crier, parce que j'ai très mal au crâne, et voilà, quoi.
0: Ok. Ah ben, ça va dépendre des auditeurs.
5: Ah non,
0: ben
5: non,
3: on a le temps, vas-y, on a le temps.
0: Ça va dépendre des auditeurs. Donc, au standard, vous avez Fildar qui vous accueille et Apolline. Donc, si je pouvais avoir la première feuille pour le premier débat qui va passer sur les 35 heures. Alors, on va accueillir pour ça Gros Chamolo, 21 ans de Grenoble.
6: Chamal.
0: Non. Mais vous êtes gentil là au standard.
6: Ouais, j'avais entendu.
0: Je voudrais que vous me mettiez les fréquences.
6: Non mais il va les dire, ils vont les dire en même temps, chacun leur tour, ça ira plus vite, tu vas les noter, vas-y.
0: Alors, salut gros chamallow. Gros chamallow.
7: Ouais, salut, bonsoir.
0: Ouais, ta fréquence
7: 64.
0: Ouais, d'accord. Ah, toi, t'es vachement réveillé. Ça fait peur.
6: 100.4.
7: Excuse-moi, mais je m'étais un peu endormi en t'attendant, si tu veux. Hein,
0: c'est ça. Va te casser.
7: Non, mais je sais pas, moi, ça, toi, je m'excuserai quand même auprès de tous tes auditeurs, parce que ça se fait pas, quoi.
0: Non, mais attends. Hey, gros chamallow. Pour l'instant, je te demande la fréquence de ta radio. T'es à moitié endormi. Alors, moi, déjà endormi comme ça.
7: Mais c'est ma voix, je suis un peu.
0: C'est bon. Allez, hop, va te casser.
7: Bah, non, écoute.
0: Bon, gros chamallow. Gros chamallow.
6: Ça va casser, c'est l'autre auditeur. Gros chamallow.
0: Gros chamallow, tu te calmes.
7: Oh, moi, je suis tranquille, moi. C'est pas moi qui suis arrivé en retard.
0: Oh là là là là là là.
8: mais attends, et... Hey, oh, tu me le...
7: Ouais, ouais, ouais. Bisous, on en parle plus. Ouais.
8: Alors, va te casser, 19 ans de Paris, donc Fun Radio, c'est 101.9.
9: Salut Gérard, c'est ça va casser. Hein.
8: Ouais. Donc, Eva...
9: Eva
8: Laguiller. Eva Laguiller, ta fréquence, s'il te plaît. C'est Montpellier.
9: 101.9, non, non. Ah oui, Montpellier, bah oui, non, je...
6: 94.3.
9: Oui, c'est ça.
8: 80... Qui c'est qui vient de me dire ça?
6: C'est moi, ma biche.
8: C'est 94.3. Ouais. Et Petit Roux, 22 ans...
6: Petit Pou.
8: Petit Pou, de 22 ans de Limoges, la fréquence
10: 92.4. Bonsoir à mon pote GG de Fun. Mon pote GG de Fun.
8: 92.3.
10: Ouais.
8: Ouais, ben, toi, t'as intérêt de faire gaffe parce que...
10: Y a pas de problème.
8: Ouais, ouais. Ok. Donc, alors, bon, bah, malgré qu'on soit en retard, c'est pas de ma faute, hein.
9: Ouais, bah...
8: Donc, on attaque. Alors, que pensez-vous du passage des 39h aux 35h? On va demander ça à... on va demander ça à... Un gros
10: Chamallow.
8: Chamallow.
7: Ouais. Bah, ouais, 39h à 35h, enfin, ça dépend ce que t'entends par là, quoi. Est-ce que c'est sur une semaine, c'est sur un mois, comment?
10: Ah, il y a la radio, là. Hein.
7: Allô?
6: Oui. Non, mais on t'écoute, gros Chamallow, vas-y.
5: Ah, on t'écoute.
7: Ah non, je te posais une question, c'est-à-dire le passage des 39 aux 35 heures, mais c'est par rapport à quoi? Une semaine, à un mois, à quoi?
8: Mais justement, la question va être posée. Donc, ah. Moi, je te demande, que pensez-vous du passage des 39 heures aux 35 heures? C'est
7: okay,
8: tout.
7: Ok, bah, je vais te répondre. Alors, s'il s'agit du boulot, bon, bah, je trouve ça plutôt bien, mais si maintenant il s'agit des heures de sommeil, je trouve ça moins bien.
10: Tu m'as déçu, Batman.
8: Bon, je crois que sur qui c'est qui m'a choisi les auditeurs?
10: Je sais pas, bon, on peut faire le débat là, parce que je me lève tôt demain, donc t'es déjà à la bourre.
8: Oui, Tony, alors Tony, tu vas fermer ta gueule.
10: Ouais, d'accord, pas de problème, mais on peut faire le débat quand même.
8: Ouais, non, mais tu vas fermer ta gueule, okay, tu t'appelles okay. Comment, toi?
10: Gros Chamallow.
8: Ouais, bah alors, il m'avait bien semblé avoir dit que je ne voulais plus que tu passes dans mes débats. Je ne veux plus que tu passes dans mes débats.
10: Je me suis assagi et je m'excuse.
8: Non, terminé.
9: Putain, rigole, il est malade. Hop. Allez, c'est bon.
8: Non, mais moi, je veux plus que...
5: Gérard, calme.
8: Oh, non. Eh, qu'est-ce que...
5: Calme, Gérard, crie pas.
6: Bon, il est pas là, il est parti.
8: Non, mais... attendez, 5 minutes là.
6: Qu'est-ce qu'il y a, GG?
5: Qu'est-ce qu'il y a?
8: Qu'est-ce que j'avais dit?
6: Non, mais je suis d'accord, mais je viens d'arriver.
8: Tu passes dans les débats.
6: Mais je viens d'arriver.
8: Hier, il a appelé. Ouais. Il a dit à demain. Donc moi, je veux pas qu'il passe dans les débats. Il a interdit le débat. Parce que j'aime pas qu'on me dise que je viens de la DAS. Ok.
6: Ok.
8: Clair et net, précis.
6: Ok, remets ton casque, on y va.
8: Tu me reprends quelqu'un d'autre.
6: Ok, on y va. Allume ton micro, voilà.
5: Bon, Gérard.
8: Alors, oui, Rigaud.
5: Oui, donc pour calmer un petit peu tes émois, il y a Davy One sur l'IRC qui me demande comment on va faire pour travailler 35 heures par jour vu qu'il n'y a que 24 heures dans une journée.
8: Ben ouais, mais là c'est le problème. Mais ça, la question, on va y arriver. Parce que c'est vrai qu'en fin de compte, on travaille que 24 heures dans une journée, mais c'est de la faute à qui? C'est pas de notre faute, c'est de la faute du gouvernement. C'est le gouvernement qui a décidé de passer aux 35 heures. Pourquoi? On n'en sait rien. Peut-être pour créer plus d'emplois. On ne sait pas. Parce que pour l'instant, même avec les 35 heures, il n'y a pas beaucoup d'emplois. Merci Manu de me baisser le son.
6: J'ai coupé les auditeurs.
5: Ouais.
8: Ouais, non, mais...
6: C'est pour que tu puisses mieux parler, Gérard.
8: Ouais, mais...
6: Commence pas à m'engueuler, c'est pour ton bien que je fais ça.
8: Ouais, mais...
5: Ça fait du bien, ça fait moins de souffle.
8: Donc, en m'attendant, il est content?
5: Bah, je lui ai demandé. Et sinon, on me demande 35 heures, ça fait combien en minutes?
8: Bah, 35 ouais. Heures, ça fait 1h05, hein, c'est tout. Hein.
6: Bah oui, c'est pas con.
8: Bah, en plus,
6: c'est clair.
8: Hein.
6: C'est clair. Gérard, à la place de Tony, on accueille...
5: Il est content, hein, il est content le mec.
6: On accueille Petit Sourcil, bonsoir.
8: Non, mais attends.
6: Non, mais c'est pas lui.
8: Attention, attention.
6: Bah dis-lui
8: attention,
6: bonsoir,
8: Non, attends. Oui. Attends, Filda, avant d'accueillir la personne,
6: oui.
8: Moi je vais te dire une chose, c'est pas la peine, même avec Apolline qui est à tes côtés, c'est pas la peine d'essayer de me virer les gens pour les prendre sur d'autres.
6: Non, mais essaye.
8: Parce que là,
6: je sais.
8: Là, non, mais moi je vais te dire une chose,
6: oui.
8: Si vous jouez une comme chose. Ça, la semaine prochaine, il n'y aura qu'un débat.
6: Ok, tiens, bonsoir Petit Sourcil.
11: Allô?
6: Bonsoir.
8: Oui, bonsoir.
11: Bonsoir Gérard.
8: Bonsoir.
11: Ça va?
8: Je sais pas regardé.
11: Ouais.
8: Et en plus, j'ai pas bu mon café, donc je suis de mauvaise humeur.
11: Ah non, non, non, mais t'inquiète pas.
8: T'appelles d'où?
11: De Tulin.
8: Et c'est quelle fréquence?
11: 98.8.
8: 98.
5: Parce qu'il note, hein, il note.
8: 8. Tulin, c'est où ça?
11: Ah, c'est pas loin de Grenoble.
8: Ouais, c'est ça, d'accord. Ok, je vois. Ok, donc on va revenir sur la première question. Si je pouvais avoir un peu plus de lumière pour lire les questions, ça serait un peu. Okay, ça serait sympa.
12: On va gérer la lumière.
8: Voilà. Alors donc, on va demander maintenant ça à Vatcassé.
13: Ouais. Moi, je pratique une profession qui ne nécessite pas de travailler beaucoup. Je fais un métier de rue. Donc, je travaille environ 20 heures par semaine à 400 balles de l'heure. Ça me fait 8000 balles par semaine. Donc,
8: Non, mais attends, Vatcassé.
13: Oui.
8: Je te demande pas combien tu gagnes et tout ça. Moi, je te demande, que pensez-vous du passage des 39 heures aux 35 heures? C'est tout.
13: Bah, moi, ça me concerne pas. Je te dis, je bosse 20 heures. Mais sinon, pour ceux qui se crèvent le cul à bosser 39 heures, bah, tant mieux pour eux, quoi.
11: Et c'est quoi tes tarifs?
8: Non, mais attends, toi, celui qui parle derrière, pour l'instant, tu te tais, s'il te plaît, merci.
11: Non, je demandais ses tarifs, c'est
13: non,
11: tout.
13: Non, mais c'est pas cher.
11: C'est combien?
13: Tarif de groupe, 500.
8: Ah, ouais. Bon, alors...
13: Pas mal, ouais.
11: Tu fais des réductions pour les chômeurs
8: Eva Laguillère.
14: Oui, c'est moi. Bah, alors là, je pense qu'avec les 35 heures, je crois qu'on nous ment, on nous spolie. Ouais. Parce que les 35 heures, c'est quand même un gros mensonge, hein, parce qu'on pense pas assez aux pêcheurs de poissons qui, eux, ils font beaucoup plus de 35 heures ou de 39 heures.
12: C'est vrai.
14: Et je trouve que c'est dégueulasse, quoi. Et
8: oh,
14: je voulais dire.
8: Non, mais attends, hé. Eva Laguillé. Pour l'instant, je te demande, que pensez-vous du passage? Que pensez-vous du passage? Je te demande pas qui, si c'est vrai ou si c'est faux, on s'en fout. Mais pour l'instant, moi, je te demande l'histoire du passage. C'est tout.
14: Bah oui, mais je te le dis, Gégé, je trouve que c'est dégueulasse parce que c'est pas assez, quoi. C'est encore trop, je trouve.
8: Mais.
14: Gérard. 35 heures, c'est beaucoup trop.
11: Gérard.
8: C'est qui?
11: Ouais, c'est Gros Chamallow, parce que j'ai une question à te poser.
8: Gros Chamallow, normalement, il ne doit plus être là.
11: Ouais, attends, deux secondes. Je voulais juste savoir...
8: C'est qui qu'on a viré?
11: Quand ça passe des
12: 30... C'est Tony qu'on a viré.
8: Ouais, mais à la place de qui?
12: Tony, c'était Petit Pou. Excuse-nous, Gros Chamallow. Hein.
11: Bah oui. Non, je voulais savoir, quand ça passe des 39 heures aux 35 heures... Qu'est-ce qu'on fait des 4 heures enlevées? On les replace où?
8: Non, ouais. Mais attends, mais là...
14: Bah, dis bonjour si t'as le temps.
8: Non, vous vous calmez, s'il vous plaît, merci.
11: Ok, monsieur.
8: Moi, il y a une question qui me vient à la tête. C'est vrai que les 4 heures à Passou... Bon, les 4 heures, c'est pour aller chercher vos enfants, ceux qui ont des enfants qui sont à la crèche ou autre.
12: Ça prend 4 heures, ça?
8: Mais non, mais même, ça leur permet... Non, mais, s'il vous plaît. Mais non, mais attendez, laissez-moi parler.
11: Non, mais c'est un vrai problème, moi, j'ai...
8: Oh, mais merde, laissez-moi parler, c'est moi qui commande.
11: Ça me prend plus de 4 heures, quoi.
8: Oh là là. Mais c'est qui, ce bouffon, là, qui parle?
12: C'est intéressant, ce qu'il dit, pourtant.
8: Oh ouais, bah là, tu me mettras encore plus de son.
5: Gérard.
8: Oh là là là.
5: Sur IRC, il y a Belge...
8: Putain, Manu.
5: Gérard. Sur IRC, il y a Belge Boris, et il te demande, vu qu'on passe de 39h à 35h, est-ce que le TGV Paris-Bruxelles passera de 3h à 2h?
8: De toute manière, il a toujours fait 2h. Hein. Ça ne bougera pas. Maintenant, ça va être les machinistes. Et ça, justement, les questions, on va y arriver. Mais à une condition que, Manu, tu me fasses un boulot correct.
12: Je coupe les auditeurs quand tu parles.
8: Pour l'instant, j'ai un retour de son. Là, pas possible.
12: Non, mais il y a une petite réverbe, mais autrement, on va pas travailler comme ça. Vas-y, mon chou.
15: Vas-y, ça y est. Vas-y, ma biche.
8: Alors, donc, on va demander à Petit Roux, il est plus là. Donc, c'était Tony.
15: Et à la place, t'as Petit Sourcil. Hein.
8: Et à la place de Petit Tony, Roux. Petit Sourcil.
15: Voilà.
8: Alors, Petit Sourcil, à toi.
11: Ce que je pense des 35 heures.
8: Oui.
11: Non, je pense que si on parle des 35 heures, il faut quand même parler des fonctionnaires.
8: T'appelles d'où, s'il te plaît,
11: Tulin, moi, j'ai dit Tulin.
8: Tulin, et ta fréquence, c'est 98.8.
11: Bingo.
12: Tu la sens bien, non?
8: Ok. Vas-y. Qui c'est qui a un portable? Qui c'est qui a un portable?
5: Non, crie pas, s'il te plaît.
8: Oh là là! Hé! Bon, alors, attends, Rigo, oui. Si tu veux pas que je crie,
16: ouais.
8: Retire 5 minutes ton casque, parce que là, je vais m'énerver.
17: Ah merde.
8: Alors, c'est à vous.
16: Oui.
8: Là, vous avez fait quoi? Vous m'avez choisi des auditeurs avec des portables.
17: Mais non, il n'y en a aucun.
8: Non, si. Si. Ouais. Tiens, t'affiches.
18: Allô, Gérard.
8: Toi, tu vas faire ton boulot correctement. La semaine dernière, tu étais malade, hein? Alors maintenant, tu as écouté ce que je vais te dire. Sinon, ça va pas aller.
19: Ok.
8: Alors maintenant, vous t'emmerdez.
18: Ta gueule!
8: Voilà, ta gueule. Alors va te enculer, connard. Hop. Bon, on Gérard. Commence déjà bien.
16: Gérard.
8: Alors maintenant, vous t'emmerdez.
16: Gérard.
8: Au standard.
16: Gérard. Sur IRC, il y a Yankee.
8: Qui te... Quoi, je suis fou.
16: Gérard, tu m'écoutes?
17: Non, je parle de Manu.
16: Gérard, tu m'écoutes? Il y a Yankee sur IRC, il te dit en fait que tu t'es perdant si on passe aux 35 heures, vu que déjà que t'es pas beaucoup payé pour 3 heures, si tu dois en faire 35, tu vas encore te faire enculer quoi.
8: Non mais ça regarde personne. Ça, c'est mon problème avec...
17: Non mais c'est pour toi, mais comme pour tout le monde
8: en
17: fait.
8: Non, mais moi c'est le problème avec la direction, ça regarde personne. Donc je répondrai pas sur cette histoire-là. Donc que je sois payé 35 ou 39, ça regarde personne.
16: Okay.
8: Alors maintenant, moi, une chose que je vais vous dire, vous avez intérêt de faire votre boulot correctement, bien avant que j'arrive. Parce que là, vous me choisissez des auditeurs que j'aime pas.
17: Mais ils étaient bien avant que t'arrives, mais
8: t'es arrivé
17: trop tard, en fait.
8: Oui. Alors, Tony, hier, j'avais bien précisé que Tony passait pas. Et pourquoi qu'il est passé? Hein? Au lieu de regarder ce que tu vas mettre comme musique.
17: Bah oui, excuse-moi, hein, je prépare.
8: Ouais, non, mais tu prépares, mais moi, je voudrais bien que tu répondes. Hier, c'était premier, bien précis.
17: Bah, j'avais pas compris ça, moi.
8: Ouais, t'avais pas compris, tu comprends jamais rien.
17: Bah
8: quoi.
17: Non, hein. Je suis désolé, Sandy, elle m'avait dit que c'était possible, donc c'est pour ça.
8: Non, Sandy, elle passe sur le deuxième débat et personne va la faire chier à la maison. Parce que maintenant, les gens
17: c'est
8: qui vont
17: perdre.
8: C'est
17: pas ça que je dis.
8: Maintenant, Sandy, vous allez lui foutre la paix, les autres.
17: D'accord, mais c'est pas le débat.
20: Gérard, on fait le débat ou pas?
17: Voilà.
8: Alors, tu me refais la liste correctement.
20: Ouais.
17: Pour l'instant, il y a donc Eva Laguiller qui voulait répondre.
8: Donc Eva Laguiller, je t'écoute.
21: Bah, j'ai déjà répondu, hein, GG. Pardon.
8: Alors,
17: Ça va casser.
8: Ça a déjà répondu aussi.
21: Exact.
17: Ah, gros chamallow.
18: Ouais.
8: Il a déjà répondu.
17: Eh bah, il y a Petit Sourcil, alors.
18: Non, mais j'ai pas répondu, Gérard.
17: Voilà.
8: Qui?
18: Petit Sourcil.
8: Bah alors, je t'écoute.
18: Donc, je disais que pour parler des 35 heures, il fallait avant tout parler des fonctionnaires. Parce que...
8: Ouais, mais attends, Petit Sourcil.
18: Oui.
8: Ça, c'est une question que qui est dans les débats.
18: Ah, d'accord.
8: Mais moi, je te demande, que pensez-vous du passage des 39 heures aux 35 heures?
18: Ah, ok, non, j'avais
8: pas compris. Pour vous, est-ce que pour vous, les 35 heures sont bien ou les 39 heures? Que préférez-vous là-dedans?
18: Ah bah oui, non mais oui, d'accord. Non, moi je sais pas. Non, moi je préfère les 39 heures, comme ça c'est comment dire, c'est plus traditionnel comme horaire.
8: Mm-hmm.
18: Et alors que 35 heures, ça fera plus feignant, si tu veux. Ça fera plus fonctionnaire, justement.
8: Ouais, non mais de toute manière, tu fais 39 heures, c'est 7 jours sur 7. T'es d'accord avec moi?
18: Ouais, bah ouais.
8: Et 35 heures, c'est... tu retires 2 jours, ça te fait 5 sur 5.
18: Ouais, à peu près, ouais.
8: Hein?
21: Ça fait 1
8: Ça te fait lundi, mardi, mercredi, jeudi, vendredi.
18: Ouais.
8: Parce que t'en as qui travaillent le samedi et le dimanche.
18: Ouais.
8: Ça, c'est pour les agents de sécurité et tout ça.
18: Mais ça fait combien en euros?
8: Ah, ben ça, justement, on
17: c'est
8: verra
17: question,
8: ça
17: c'est
8: après.
17: C'est une question, hein, oh.
8: On verra ça après.
17: On avance vite, hein, ce soir.
16: Gérard? Okay. Gérard, c'est moi. Sur IRC, on est déjà 6022.
8: Oh là là,
17: hein,
8: joli.
16: 6022.
18: Ça, c'est beau, ça.
16: Et il y a RIP qui te demande si maintenant les épiceries seront ouvertes 35 heures sur 35.
8: Alors, les épiceries sont ouvertes 7 jours sur 7. On est bien d'accord. Donc, ils sont fermés un jour par semaine. Donc, ça fait 7 jours sur 6. Mais c'est vrai que... les épiceries, je pense pas que puissent faire les 35 heures, à mon avis. Et sur l'IRC, comme j'ai oublié de préciser avant d'arriver, je veux qu'on atteigne les... qu'on dépasse le record de la semaine dernière, c'est-à-dire les 8723. Je veux qu'on arrive à 10 000. Parce que Max, en semaine, il arrive pas à faire Ça.
18: Donc, sans problème.
8: Aussi. Comment?
21: Ouais, mais c'est pas toi aussi. Hein. Toi, t'es doué aussi pour attirer les gens sur l'IRC, quoi.
18: C'est vrai.
8: Non, parce que la question est pas
17: c'est
8: là.
17: C'est pas le débat sur Internet.
8: Non. La question est pas là.
16: On enchaîne.
8: Alors, pensez-vous que les 35 heures, il y aura moins de chômage? Pensez-vous qu'avec les 35 heures, il y aura moins de chômage? Voilà la question. Alors, on va demander. Oh là là!
16: Gérard, j'ai
17: trouvé, en fait, c'est pas importable, c'est que Petit Sourcil est dans une cabine. Parce que chez lui, il a un problème de téléphone, donc il a préféré.
8: Ah ouais, mais là.
17: Ouais, mais la cabine,
18: c'est
17: bon.
18: C'est faux.
17: Non, Petit
8: Sourcil. Quoi, c'est faux?
18: C'est pas vrai, j'ai un bon téléphone.
8: Ouais, mais qui c'est qui a un bruit comme ça, là?
18: Ah, c'est pas moi, Gérard, je t'assure.
8: Non, c'est ma soeur qui bat le cul d'un catcheur entre 90 à l'heure.
17: Ouais.
8: Putain, c'est okay.
17: Vas-y, Rigo, excuse-moi.
18: C'est beau.
8: Rigo.
16: Alors, c'est Snooze qui te demande est-ce qu'on va être obligé de tous racheter des montres où il y a 35 heures en fait? Parce qu'il n'y en a que 24 pour l'instant. Enfin,
8: non. Non, non, on n'a pas besoin de racheter de monde pour ça. Donc, alors la question c'est pensez-vous qu'avec les 35 heures, il y aura moins de chômage? On va demander ça à Gros Chamallow.
19: Bah écoute, moi je pense que le problème c'est qu'il y a un moment, il y en aura moins, et puis il y a un moment, il y en aura plus. En fait, parce que comme t'es au courant, il y a l'heure d'hiver et l'heure d'été. Alors, je sais plus, là, c'est en été où on gagne une heure ou je sais plus quoi, et puis en hiver.
8: Mais attends. Tu me laisses parler. Bon allez, hop, terminé pour lui. Hop, au revoir. Gros chamallow, bonsoir. On parle pas des heures, ok?
19: J'allais te répondre si tu me laisses.
8: Non. Allez, hop, bonne nuit, au revoir.
19: Ben non, mais attends, et si tu.
8: Au revoir. Moi je te dis au revoir. Je veux plus t'entendre. Bon, alors Manu!
17: C'est pas moi, Gérard!
8: T'as tes conneries ou sinon je te balance. Je te balance ça dans ta gueule!
17: Instructif, arrête! C'est pas moi, regarde!
8: Vous arrêtez vos conneries avec Christine! Ok!
20: Piquez des euros dans mon porte-monnaie!
17: Ce n'est pas moi, Gérard! Calme-toi!
16: Mais c'est qui alors, Manu?
17: Je sais pas, mais c'est pas
16: qui,
17: moi!
16: Ça vient d'où?
8: Oh là là!
17: Gérard,
16: vas-y, ouais, ferme la porte pour sortir, c'est mieux.
17: Là, Gérard! Je pense qu'il cherche son chef.
8: Bon,
17: qui a fait Christine là?
8: Tu es démerdé, toi, je chope Max.
17: Bah vas-y, mais c'est
8: mais
17: pas
8: non,
17: moi,
8: tu,
17: alors, c'est
8: tu
17: pas
8: me
17: le problème.
8: Les DVD, là.
17: Mais il y en a pas.
8: Tu me retires ça.
17: C'est le répondeur.
8: Ouais, mais je m'en fous.
17: Bah ouais, tu t'en fous.
16: Viens t'asseoir, il a entendu, il va arriver.
8: J'en ai marre.
17: C'est pas moi, c'est un auditeur.
8: J'en ai marre.
17: Gérard va se rasseoir. Ça y est, t'as fini?
8: Ok. Tu me rapaces, Christine. Je te balance tout, là.
17: Mais c'est pas moi.
8: Tu te démerdes!
17: Bah, je peux pas gérer les auditeurs
8: tu
17: de l'AREA.
8: Tu te démerdes!
17: Bah non.
8: Je veux pas te savoir!
17: D'accord. Allez, on reprend
8: dans
17: le calme.
8: Vous allez pas me casser les couilles ce soir, hein!
17: J'ai dit, on reprend dans le calme.
8: Ça va se casser?
19: Putain, il peut pas quitter son tranquille, lui.
20: Oui? Ça y est, t'es calmé?
8: Gros chamallow, tu me le vires, hein?
17: Ouais, il est viré.
8: J'en veux plus.
17: Ouais, ouais.
8: Alors, ça va se casser?
20: Je sais plus ce que c'était ta question, tu m'as. Est-ce qu'avec les 35 heures, tu penses qu'il y aura moins de chômage?
8: Alors, pensez-vous qu'avec les 35 heures, il y aura moins de chômage?
20: Il y aura plus de travail, ouais.
8: Non, moins de chômage?
20: Bah oui, il y aura plus de travail.
8: Ouais, mais bah, la question c'est, pensez-vous qu'il y aura moins de chômage ou pas?
20: C'est ce que je te dis, Gérard.
8: Ouais, d'accord. Mais il y aura plus de travail à une condition que le.
20: Qu'il y ait moins de chômeurs.
8: Non, mais à une condition que les patrons soient d'accord pour embaucher.
20: Ah bah ça, c'est leur problème. Hein. Il y aura moins de chômeurs, il y aura moins de travail.
8: Mm-hmm.
20: Mais ils gagneront plus.
8: Ouais, mais ils gagneront plus sur quoi?
20: Bah sur leur fiche de paye.
8: Ouais,
17: peut-être.
20: Tu vois pas ce que je veux dire?
8: Si, mais je pense pas, à mon avis.
20: Bah c'est pourtant simple, hein, mais...
17: J'attends, Gérard, que tu finisses parce qu'on va accueillir le nouvel auditeur.
8: Ben, on peut l'accueillir tout de suite si tu y
17: c'est pas ça le premier auditeur. C'est André. Il a 26 ans, il appelle.
8: Alors, je te préviens, Fildar.
17: C'est André qu'on accueille, c'est pas un Ro.
8: Non, mais moi, je te préviens.
17: Oui.
8: ou ce soir vous me faites du boulot correctement.
12: Ouais, mais il va être correct.
8: Ou vous me faites de la merde tous les deux. Parce que là, pour l'instant, l'autre, toi, t'es en train de dessiner quoi là? Hein? Tu dessines, là, ça sonne, tu fais rien.
1: Écoute, Gérard, t'as assez de temps, on va
8: t'en
1: prendre d'autres.
8: Non, moi, je veux pas le savoir. Alors, vous vous démerdez. C'est à vous de faire votre boulot, c'est pas à moi. C'est pas moi qui ai au standard, ok? C'est okay. À vous de faire votre boulot.
12: On sait faire notre boulot. Vas-y, GG, accueille André, là, il s'impatiente.
8: Ouais, tu vois.
12: André, 25 ans de Bourges, salut.
2: Ouais, salut, ça va? Gérard, salut, c'est André.
8: Salut.
2: Ça va?
8: Qu'est-ce que ça peut te foutre?
2: Bah, je sais pas, je demandais comme ça pour être poli, quoi.
8: La question, c'est, pensez-vous qu'avec les 35 heures, il y aura moins de chômage? On va demander ça à la Guillet.
21: Ouais, alors, pour les 35 heures, à mon avis, de toute façon, il n'y a plus de boulot. Hein, la boucle est bouclée, le système à la tête sous l'eau. Mmh.
8: Attends.
22: En quatrième top.
8: Oh, ta gueule, toi!
21: Mais non, mais j'ai dit de répondre
8: exactement
21: à ta question.
8: Bon, alors, au quatrième top, il sera qu'on va mettre un disque. Et vous me faites chier!
21: Mais non!
8: Vous me faites chier! On va mettre un disque! Les ouvriers en retard avec après bouffé, c'est.
16: Répète du début, Gérard, parce que là, on n'a rien compris.
8: Les ouvriers en retard avec après bouffé, c'est
12: Hiroshima.
8: Hiroshima dans mon slip. Et on se retrouve juste après. Et les ouvriers en retard avec après bouffer, c'est Hiroshima dans mon slip. Donc vous êtes toujours sur Fun Radio, donc il y a toujours Manu qui vous attend à l'aria.
12: Ouais.
8: Donc
12: vous allez attendre longtemps.
8: Fil d'art au 0803-070-5000.
12: Et 0803-08-5000, pas 70-5000.
8: Faudra peut-être que je le marque et je m'en souviens.
12: Bah oui.
8: Et toujours Rigo qui est sur l'IRCWW.fr Fun Radio.
16: Toujours. Et il y a Rip qui te fait un compliment. Il dit que tu es le politicien de notre débat.
8: Eh, c'est bien. Et on est combien, s'il te plaît?
16: On est 6847.
12: Putain.
8: J'avais une fiche.
12: Elle est là. Je t'ai renoté là, juste là, parce que j'ai
8: Non, mais j'avais déjà marqué un chiffre.
12: Ah oui, il est là, 6000.
8: 6000.
16: Il a remarqué que le record.
8: Ouais, mais il me l'a effacé. 6847, hein, voilà. C'est ça?
16: Ah bah non, ça a monté en fait. Depuis, on est 6924.
8: Ah, 6924. On accueille pour la suite des débats. Donc, vous êtes toujours sur Fun Radio, donc avec Gérard, les débats du jeudi. Donc, on accueille pour ça Vascassé.
23: Salut Gérard.
8: Ça va casser, pardon.
23: Salut, ouais.
8: Ouais. Eva Laguillet.
21: Oui, bonsoir.
8: André.
24: Salut, tu vas bien?
8: Et Henri.
12: Kratzabi.
8: Henri Kratzabi, 23 ans de Lille.
24: Oui, bonsoir à toi, GG.
8: Bonsoir à toi.
24: Bonsoir à toute l'équipe.
8: Salut. Alors, la question, c'est. On en revient toujours à la même question. C'est que pensez-vous que les 35 heures, il y aura moins de chômage?
21: Alors moi, j'étais en train de répondre, GG.
8: C'est qui?
21: Eva Laguillet.
8: Oui.
21: Alors en fait, je te disais que en fait, avec les 4 heures en moins, là, il y aura moins de rendement. Donc forcément, il va falloir rattraper les choses. Donc forcément, les patrons, ils vont plus embaucher. Donc à mon avis, il y aura moins de chômage.
8: Oui, mais il y a une question que je veux te poser.
21: Oui.
8: Par exemple, si la personne veut... non, mais ça, c'est des questions que je vais passer lors du débat.
21: Question, oui.
8: Mais qu'est-ce que tu penses, toi? Ça fera moins de chômage. Par exemple, est-ce qu'ils vont remplacer les personnes qui sont pré-retraitées? Est-ce qu'ils vont les remplacer par des jeunes ou pas?
21: Bah, à mon avis, oui, il y aura plus de jeunes. Il y aura des systèmes de stage pour... les pré-retraités, à mon avis, ils vont faire des systèmes de stage avec les jeunes pour expliquer le métier, des trucs comme ça, tu vois.
8: Tu penses que les jeunes de moins de 25 ans, parce que maintenant, d'après ce qu'on voit sur les journaux, et j'en ai encore vu un hier, tu penses que les moins de 25 ans... si tu as plus de 25 ans, tu pourras trouver un emploi ou pas ?
0: N'importe quoi.
21: Bah, je pense pas. Enfin, disons que les études, elles sont de plus en plus longues déjà. Donc, avec un bac plus 2, t'as rien. Donc, on fera des études de plus en plus longues. Donc, avant 25 ans, c'est dur de trouver du boulot.
8: Mmh.
21: Et après 25, c'est assez difficile, mais ce sera plus facile plus tard, à mon avis.
8: Non, mais moi,
21: voilà,
8: moi
21: je suis optimiste, mais bon.
8: Non, mais moi je pense une chose, c'est que là, j'ai vu un reportage encore aujourd'hui. J'ai vu un reportage, mais je peux vous dire une chose, que l'histoire des 35 heures, à mon avis, c'est de la merde. Parce que je vais vous dire pourquoi. Parce que ça. Par exemple, une personne qui a 55 ans, par exemple, c'est un machiniste, un conducteur de bus ou autre.
21: Ouais, je vois bien. Ouais.
8: Hein, il va pas être remplacé par un jeune, parce que le jeune va falloir le former.
21: Ben voilà, c'est ce que je disais tout à l'heure. Ouais.
8: Et donc la formation, qui c'est qui la paye ?
0: C'est contribuable.
8: Non.
24: Les vieux.
8: Non, ça va pas être l'entreprise, ça va être la NPE. Et la NPE, en ce moment, ils sont en déficit et ils sont pas capables de trouver du boulot.
0: Boucher le trou de la NPE.
8: Hein? Donc.
0: Boucher le trou de la NPE.
8: Bon, toi, tu fermes ta gueule.
24: Je bouche, moi, ton.
8: Bon,
16: Gérard.
24: Allez.
16: Sur IRC, il y a Ice-T qui me dit. Ice-T qui me dit, Gérard, c'est 35 conneries toutes les 35 secondes et un changement de slip toutes les 35 heures, ça changera donc pas grand-chose.
8: Bon, lui, il va se faire foutre. Hop, terminé pour lui, sa réponse, elle est claire. Alors donc, pour répondre à Eva Laguillet, donc moi, je vais te dire une chose, en fin de compte, c'est pas nous qui décidons, c'est les entreprises. Et les entreprises, s'ils ont pas envie de prendre un jeune de moins de 35 ans, ne pourront pas.
24: Un jeune de moins de 50 ?
8: Oh, tais-toi, toi !
24: Ah ben, précise.
8: Ta gueule, à toi ! Pour l'instant, je t'ai pas appelé Potchum. Okay, quand je t'appellerai Potchum, tu sortiras de sous le lit, ok ?
24: Vas-y, enchaîne.
8: En de bon entendeur, salut.
24: Ciao.
21: Mais tu sais, de toute façon, je pense que les patrons, c'est des pourris. Faudrait leur mettre la tête sur un pic.
0: On va faire la révolution.
8: Exactement. Mais non, mais même, de toute manière, faut voir les patrons qu'il y a à l'heure actuelle. Maintenant, les patrons, c'est quoi ? C'est des vieux. Ils sont même pas capables de partir à la retraite pour laisser la place aux jeunes.
21: Et ouais, et ça, je trouve ça dégueulasse, voilà. En fait, faudrait faire... que des gens à peu près de moyenne de 30 à 40 ans.
8: Hein. Ben ouais, mais regarde, t'as qu'à voir n'importe où, même pour remplacer une personne qui part à la retraite, le patron, dès que t'as un jeune qui se présente, oh ben non, de toute manière, on reprend personne. Pourquoi ? Parce qu'il sait très bien que sa boîte, elle va couler.
21: Ben oui, forcément, ils veulent pas prendre du fric pour les former, donc forcément, ils prennent
8: du fric. Et voilà. Alors, pourquoi il y a tant de chômage ? C'est à cause d'eux.
21: Ben voilà, c'est ce que je disais tout à l'heure.
8: Ok. Merci Eva.
21: De rien.
8: Donc André.
24: Ouais. Tu vas bien?
8: Tu réponds s'il te plaît. Il y a plus de tu vas bien maintenant. Ah, ok.
24: Bah moi je crois que ouais effectivement ça risque de. Moi je suis pas tout à fait d'accord à ce que j'ai entendu parce que je crois que ça risque de faire baisser un peu le chômage quand même. Ouais.
8: Bon André.
24: Ouais.
8: T'as du monde derrière toi?
24: Bah non, j'ai personne derrière moi, non.
8: T'es avec un portable ?
24: Je veux bien être derrière André, moi.
8: Bon,
24: Non, c'est pas un portable, c'est simplement un vieux téléphone qui est depuis 1978. Mais
8: Non, mais attends, André, tu vas aller voir Fildar parce que pour l'instant, t'as un son pourri. Non, mais j'en ai marre.
3: Gérard, c'est pas que André a un son pourri, c'est qu'en fait, quand tu mets quatre auditeurs ensemble, t'as l'impression que André a du son pourri. Tu vois ce que je veux dire ?
8: Ouais, non, mais attends, parce que là.
24: Gérard, je t'entends super bien, tu vas bien ? Allô ?
3: Oui, il t'entend, André.
4: Il est énervé, je crois.
3: Demande à Henri Krabzobi.
7: Ouais, GG.
8: Bon, Henri.
7: Ouais, c'est Henri Krabzobi. Bah, moi, je suis pas du tout d'accord avec toi.
8: Pourquoi ?
7: Parce que je pense que si tu travailles seulement 35 heures au lieu de 39, ça te laisse quand même 4 heures de plus dans la semaine pour aller chercher du taf. Donc 4 heures de plus pour trouver du taf, donc moins de chômage quand même.
8: Non mais attends, Henri.
7: Bah si, ça te laisse 4 heures de plus pour aller à la
8: Henri.
7: Ouais, tu peux m'appeler Krabzobi. Ouais.
8: Henri.
7: Oui.
8: Moi, je vais te dire une chose. C'est que pensez-vous, les 35 heures, y aura-t-il moins de chômage ?
7: Bah oui, parce que t'as 4 heures de plus pour trouver du taf, c'est évident,
8: non,
7: c'est mathématique.
8: Non, mais attends, Henri.
7: Ouais.
8: Henri, faut te dire une chose, que si c'est passé aux 35 heures, c'est que t'as pas 4 heures de plus pour passer pour aller rechercher du taf, c'est que t'as 4 heures de plus pour être chez toi Pour être chez toi avec ta famille, c'est tout.
4: Ou pour chercher du boulot, j'ai le droit de chercher du boulot si je veux pendant ces 4 heures.
8: Ah ouais, mais attends, mais dans ces cas-là, quoi, tu rentres dans une catégorie qui est pas bonne. C'est que là, si tu me dis pendant 4 heures, je vais chercher du boulot, vu que tu as un boulot, donc toi, tu rentres dans une faute.
4: Ben non, pourquoi ? Je veux juste trouver un petit boulot de 4 heures pour compléter ma semaine.
8: Ça s'appelle quoi, ça ?
4: Ben j'ai le droit d'avoir
8: du blague. Ça s'appelle du travail au noir.
4: Non, j'ai le droit d'avoir de taf.
8: Non.
4: Ah bah si.
8: Parce que ça soit déclaré à la sécu.
20: Alors t'as le droit, hein. Vas-y, Henri.
4: T'as le droit, hein.
8: T'as mais Manu, arrête de gueuler, de dire que c'est faux. D'accord.
20: Hugo, il est malade.
4: Eh, t'as des mecs qui sont animateurs de jeudi brésilien le reste de la semaine.
8: Putain, tu me fais chier, toi, hein.
6: D'accord.
9: Il a quand même réussi à percher le soutif sur un...
8: Putain, tu commences à me percher, hein.
9: Ouais.
8: T'es sépaux, là.
6: D'accord.
24: Ouais, Gérard, c'est André. Moi, je voulais juste dire qu'effectivement, on a le droit d'avoir plusieurs emplois.
8: C'est faux.
24: Parce que tant que tu
8: t'as un certain
24: nombre d'heures par mois, c'est bon, quoi.
4: Ouais. T'as des animateurs le jeudi, des Brésiliens le reste de la semaine, hein, ça existe, hein.
8: Tu veux parler qui, du Brésilien de Max? Alors Max, je t'emmerde, d'accord?
4: Non,
8: alors toi, tu vas te faire enculer. Tu vas te faire enculer. Tu dégages.
20: Mais tout le monde.
8: Non. Allez hop.
10: C'était qui, Henri Kratzobi, c'est ça?
8: Je veux pas le savoir. Hop, tu le dégages. Hop. Dehors. On n'insulte pas un chef comme ça.
20: Mais attends. Tu penses que c'est une insulte en brésilien, quoi?
8: Non, mais attends.
10: C'est pas sympa pour les brésiliens.
8: Oh, faut arrêter vos conneries un peu, là, bande de caves, hein. Rigo, une question IRC?
9: Ah ben il y en a plein, faut que j'en trouve une parce que elles sont toutes aussi bien les unes que les autres. Alors, je te jure c'est grave. Voilà, on va prendre celle de LGM, le Gérard Masqué, qui se demande si passer aux 35 heures, c'est pas avancer vers le bug de l'an 2000.
6: Super.
8: C'est vrai que là on arrive bientôt sur l'an 2000 et c'est vrai que
9: le bug de l'an 2000.
8: Ouais, mais je pense que si on va taper dedans, hein. Malheureusement.
10: Taper dans quoi?
8: Dans le bug de l'an 2000.
10: On parle pas de pont.
9: Arrête,
6: Gérard.
8: Toi, tu fais gaffe à ta gueule.
6: J'ai rien fait. Arrête de péter.
8: Je te signale parce que sinon tu vas aller voir ton bébé rose.
10: À la place d'Henri Kratzobi, Gérard, que t'as viré, on accueille Jean-Hubert, 27 ans de.
8: Ouais, non, mais attends. Toi, c'est pareil.
10: Regarde, il est là.
8: Ouais, non, mais toi, c'est pareil. Va falloir trouver des auditeurs sympas.
10: Bah, ils sont sympas, mais tu les jartes tout le temps.
9: Gérard.
8: Ouais.
10: Salut Jean-Hubert.
13: Oui, bonsoir GG.
9: Mon
13: salut,
9: pote Jean-Hubert.
13: Bonsoir tout le monde.
20: Salut
13: Jean-Hubert. Ciao.
8: Donc alors, pour toi, que penses-tu des...
13: Mon pote.
8: Bon, tu réponds à la question correctement et c'est tout.
13: Oui, c'est un standard, Gérard. Tu peux me répéter.
8: Oh là là, non, je répète plus les questions.
13: Désolé, j'étais un standard, moi.
8: Je ne veux pas le savoir, t'avais qu'à écouter la radio, plus les questions.
13: Mais c'est pas de ma faute.
8: Je ne répète plus les questions.
13: Alors, je vais te répondre.
20: Je peux répéter à ta place,
13: Gégé,
20: si tu veux.
13: Ouais, vas-y.
20: Bah, en fait, est-ce que tu penses qu'avec les 35 heures, il y aura moins de chômage?
25: Mais c'est pas ça, c'est si tu veux faire 39 ou 35 heures.
13: Comment?
25: C'est pas ça du tout la question.
20: Ouais, c'est vrai.
8: Bon, ouais.
13: Gérard, je vais te répondre.
8: Bon, Fildard.
13: Je suis tout
8: Fildard
13: d'accord avec toi.
10: Oui, Gérard.
8: Fildard.
10: Oui, Gérard.
8: Tu vas me les calmer tous. Parce que ça va mal se terminer. Gérard, pour l'instant, t'es en train de me faire un débat en couille.
9: Gérard, pour te calmer, vu que je trouve que c'est toi qui es le moins calme dans ce débat, il y a Turpentine, Sieur IRC, qui te demande. En fait, elle dit que donc on travaille 35 heures par jour, mais vu qu'il n'y a que 24 heures par jour, où sont passées les 11 heures qui manquent?
8: Non. Justement, la question, on va la poser, c'est est-ce que vous travaillez 35 heures par semaine ou par mois? Parce que par jour, tu ne peux pas faire 35 heures, c'est impossible. Mm-hmm. Parce que tu as 12 heures dans une journée.
10: Ouais. T'en as 24.
9: Ah non, 12.
26: Mais non, 12. Ah, c'est con, quoi.
8: T'es vraiment con, toi.
10: Mais les mecs qui bossent de nuit.
8: Il y a 12 heures.
10: Dans une journée, bien sûr.
8: Et ça commence. Tu fais de minuit à midi, ça fait 12. Mmh. Et après, tu refais.
10: De midi à minuit, ça fait 12, ça fait 24.
8: Ouais, et 24. Et alors, et après, 24 et 24, 48. 48. 48 heures. Est-ce que le patron va te payer 48 heures?
3: 4 plus 2.
8: Il va pas te payer 48 heures, il va te payer combien?
3: 7 divisé par 3, ça fait combien?
26: Racine de 12.
8: Il va te payer combien?
3: Bah 24 heures.
8: Non, il va te payer 35 heures.
3: Ah putain. Ouais.
8: Et alors, est-ce que les heures supplémentaires sont payées? T'en sais rien. Ça, c'est une question que je vais
3: ça,
8: poser.
3: Ça, c'est du blague, c'est ce que tu fais, c'est ton bise.
9: Gérard,
3: ça, c'est pas mon problème.
9: Gérard, sinon, il y a Catel sur l'IRC qui te demande comment on va faire pour les décalages horaires par rapport aux autres pays, vu qu'ils n'auront pas les 30.
3: On en a rien à foutre, Rigo, ta gueule.
9: Oh.
8: Bah attends, ta gueule toi-même. Espèce de con.
9: Donc, je répète.
26: Répète pas, lâche l'affaire.
8: Oh, hey. Toi, tu fermes ta gueule. Parce que là, pour l'instant, vous êtes deux PD en train de me faire des conneries.
26: Tu kiffes, mon chou?
3: Un slipat, ouais.
8: Bon, Max, il est où?
9: Non, mais il va arriver, vas-y.
3: Vas-y, on rigole.
9: Donc, c'était pour
3: non,
9: savoir.
8: Bon, allez, hop.
5: Moi, je travaille pas avec vous.
3: Non, mais on plaisante, Gérard.
9: Vas-y, Gérard. Putain, la pauvre Catel, elle va pas avoir de réponse à sa question. Ouais. Comment on va faire?
5: Pas avec deux
11: la pauvre Catel.
3: Rappelez Gérard.
9: C'est barré. Il est parti.
11: Catel.
25: Quoi, Catel?
3: Gérard.
8: Reviens.
3: Mais on rigolait. Bon.
8: Allez,
3: GG, viens.
9: Bon.
3: Rigo, repose ta question sérieux. Allez, vas-y, Rigo.
9: Elle va pleurer, en plus, à cause de toi, elle va pleurer, Catel. Vas-y, reviens, Gérard, merde.
3: Vas-y, pose ta question.
9: Ne mets pas dans la merde comme ça.
3: Vas-y. Mais les auditeurs, man.
9: Bon, les auditeurs.
11: Ouais.
3: Allez, Gérard.
9: Il t'appelle tous.
3: Gérard.
9: Vas-y, reviens.
11: Je.
3: Allez, Gérard.
8: Non, là, je veux pas dire lui. Lui, il fait des conneries. Lui, là-bas, c'est pareil.
25: Ah, il est là.
8: Et puis l'autre, elle est pareille. Pote.
11: Rico.
8: Amenez-moi, c'est fini. Travaille pas comme ça.
11: Laisse tomber.
8: Travaille pas comme ça.
3: Allez, Rico, repose ta question.
26: Allez, vas-y, pose ta question.
8: Non. Il y a deux questions. Vous changez les auditeurs.
9: On est à 7427.
3: Oh, putain, 7400.
9: J'aimerais bien que tu te rassoies. Allez.
8: Hop. Tu balances deux disques et...
26: Ah non, c'est pas possible.
8: Non, mais t'en mets un, moi je veux pas le savoir. Ça arrive pas comme ça.
3: Mais
8: ok.
3: On a embêté un peu Rigo.
8: Non,
3: mais
8: ça, je veux pas le savoir. Rigo, j'arrive pas à l'emmerder. Y'a que lui qui fait du bon boulot. Regarde, l'assassin. Et là, tu prends personne.
3: Bah oui, mais j'attendais que Rigo pose sa question.
8: Tu m'appelles Tony et tout ça.
3: Mais non, il est pas là.
8: Non, il est pas là. Non, tu l'as pas appelé en premier.
3: Ah non, moi je suis arrivé, il était déjà là.
8: Ouais.
9: C'est vrai.
8: Alors moi, il est hors de question que les habituels passent.
3: C'est vrai.
26: Mais elle savait pas, Pauline, c'est pas de sa faute.
8: Non, je veux pas le savoir. C'était bien précisé hier.
3: Et c'est un pot qui a fait une connerie.
5: Mais tu te regardes le score, 7000, mais comment tu vas battre tout le record encore?
8: Un disque.
5: Si tu me fais 10 000 connectés, moi j'arrête la radio. C'est pour me battre le
8: record. Moi je m'en fous, moi. De manière, on verra dimanche combien qu'on prend. Alors pourquoi que le gouvernement a voté les 35 heures, on se retrouve après?
3: Gérard, tu t'assois.
8: Par ta faute, à cause de toi, le débat, je vais pas faire les 10 questions.
3: Mince. Peut-être que la troisième, oui.
8: Bah ouais.
9: Il avance pas.
8: Mais attends. Ils arrêtent pas les connards là. Là, ils sont même pas capables de me les gérer.
3: Tu vas vous en être qu'à la troisième question?
9: Mais ouais.
3: T'as vu, vous déconnez ou quoi? Là, on fera pas le deuxième débat parce qu'on va
9: se
3: faire.
9: J'ai une question qui attend.
8: Mais arrête pas de gérer les auditeurs!
3: Mais quoi, je me change à chaque fois que tu les vires!
8: Non, tu te démerdes, tu me. Moi, j'attaque le deuxième, hop!
3: Mais non,
8: moi je fais les connexions, c'est tout!
25: Gérard!
8: Non, c'est de la merde là! Non, tu me fais de la merde!
3: Mais arrête!
8: Tu me fais de la merde!
3: Ah, dégueulé!
8: Attends! Allez-y! Vas-y!
3: Non, mais on est en direct là!
5: Reviens, Gérard!
8: Non, mais je m'en fous!
3: Viens, allez!
8: Mais attends! On a la troisième question, fait que de la merde! Ils sont pas capables de faire quelque chose!
3: Putain, mais ça fait trois quarts d'heure, vous avez fait deux questions en trois quarts d'heure! Mais non, on a posé des questions internet, il y a des petits sondages en plus, tu parles même pas des sondages.
5: Bon, alors pourquoi le gouvernement a voté les 35 heures?
3: Mais ça, on a répondu, c'est bon.
8: Non!
3: Ah bon?
8: Personne n'a répondu, c'est la question que je viens de poser!
3: Bon, bah alors, mais les auditeurs!
5: Allez, vas-y, on y va, allez, on attaque!
9: On va enchaîner avec cette chère question internet.
8: Non, c'est un gros vent,
11: à moi!
8: Toi, tu fermes ta gueule, ok?
3: Ah oui?
8: Tu fais le standard et tu fermes ta gueule!
9: Remix!
11: GG! Remix direct!
3: Allez,
9: c'est clair!
11: Un truc de ouf!
8: Cela, qu'est-ce que tu vas le prendre dans ta gueule hein?
1: C'est un bon gros bif.
8: Oh, ta gueule à toi.
1: Gérard, on reprend le débat.
8: Bon alors maintenant, pourquoi que le gouvernement a voté les 35 heures?
2: Tu cartonnes, 8000 pratiquement.
1: Oh, 8000.
26: Ah ouais.
8: Pourquoi que le gouvernement a voté les 35 heures?
25: Tu peux crier encore plus fort parce que j'ai pas entendu.
8: Va te faire enculer, salope.
1: Ça c'est malin.
8: Allez, tu dégages.
1: Gérard, je vais te répondre. Alors,
8: allez hop, au revoir pour celle-là.
1: Allez hop.
8: Putain, mais vous faites quoi la bande de PD là? Un fil d'air manu.
1: Un verre c'est bon, deux verres bonjour les dégâts.
8: Allez hop.
14: Oh,
26: non.
14: Mais il se passe rien en plus.
8: Mais arrête.
26: Arrête, arrête. Oh, tu es en train de frapper.
8: Tu m'as fait quoi toute la journée? Tu m'as cherché de la merde.
14: T'as pris du fumier.
8: Arrête.
14: T'es fou quoi? T'as pris du fumier maintenant.
26: Arrête,
8: calme-toi,
26: mon père là.
8: Et toi, tu m'as fait
14: moi, j'ai rien fait, moi je travaille.
8: Quoi, tu travailles quoi?
14: Allez, c'est moi qui travaille aussi.
8: Tu travailles quoi?
14: Je travaille l'auditeur.
8: Et l'autre là, elle est où là? Elle est où ta suppléante? Elle est où?
14: Elle est partie.
8: Elle est même pas là. Elle est malade encore.
14: Elle est partie faire une petite crotte.
8: Ouais, elle est malade.
1: Un petit caca d'Apolline.
8: Elle est malade.
14: Bon, ça va, mais c'est toi là qui es malade. Toi, tu bats tous les records d'internet, il y a 8000 connectés. Alors, tu reprends le débat. Maintenant, t'as décidé de t'énerver, tu reprends ça calmement. Sinon, c'est moi qui arrête tout là. Hein. Parce que ça se passe bien, j'écoute depuis tout à l'heure. Alors,
1: tu vois. C'est mortel.
8: Ouais, t'écoutes.
25: Oui, j'écoute.
8: Ouais, bah t'écoutes, tu prends mieux de.
14: Ouais, bah, je vais les calmer. On se calme.
8: Ouais,
1: ouais on est calme.
8: Mais non, mais dis-le, toi.
14: Vous vous calmez tous les deux.
26: Ok,
14: d'accord. Voilà. Et là, je veux du bon boulot.
8: Alors maintenant, tu.
1: Ouais.
8: Alors pourquoi le gouvernement a voté les 35 heures? Tu me vires
14: oui, c'est fait, c'est fait, c'est fait.
8: Et tu me cherches quelqu'un d'autre?
14: Ouais.
8: Et tu vas et... Ouais, vas-y, tu vas me mettre qui?
14: Bah attends, je vais chercher.
8: Ouais, ouais.
14: Bah garde la feuille, je te redonnerai tout à l'heure.
8: Non, tu cherches là, ouais. Sur les lignes. Parce qu'il y en a ras-le-bol maintenant. Hein. D'appeler les habituels. Hein.
14: Alors,
8: pourquoi que le gouvernement a voté les 35 heures? On va demander ça à Eva Laguillet.
25: Alors à mon avis, tu es, ils nous ont pris pour des cons parce que en fait, on n'arrêtait pas de faire des manifs et tout. Alors ils se sont dit, bon bah, pour les calmer, on va leur donner 35 heures, on va leur enlever 4 heures. Comme ça, ils vont être contents. Mais en fait, c'est n'importe quoi. Voilà.
8: Ouais, mais justement, là, y a le truc, qu'on se pose. Bon, celui qui renifle comme un bouc, arrête.
26: Gérard, il est peut-être malade, hein. Moi aussi je suis malade et je renifle, mais...
1: Oh, j'ai attrapé l'angine, excusez-moi.
26: Pas comme un bouc.
8: Oh là là, putain, mais il y a encore des habituels ou quoi, là?
26: Mais il a attrapé une angine.
8: Non, tu me prends pas dans le bouquin.
1: J'ai attrapé une angine.
8: Non, tu me prends en standard.
1: Mais c'est moi,
8: je suis pas d'habituel.
25: Bah, on est pas des habituels.
26: Oui, donc, alors, attention, ça va cartonner fort. Attention, ça va péter. Ah, j'ai un petit sondage, ça peut être bien, ça. Un petit sondage de Davy One sur l'IRC.
15: Ah,
26: alors, 25% des internautes travaillent 70 minutes par heure. 22% des internautes aimeraient réentendre le titre du dernier disque qu'on a entendu sur Fun. Tu peux le redonner ou ça, c'est le prochain? Non, bah, on peut pas.
8: C'est les ouvriers en retard avec... après avoir... après... Alors ça, c'est une écriture à fil d'art. C'est pas grave. C'est les ouvriers en retard avec après avoir bouffé. C'est Hiroshima dans mon slip.
26: Voilà. 15% des internautes trouvent que parler travail à 1h30 du matin, c'est pas humain. Et 89% des internautes espèrent que le débat va durer 35 heures.
8: Non. Oh non. Non, mais alors, attends. Attends, il y a une question que je voulais dire, que travailler... Il y a une question là que je n'ai pas très, très bien suivi. Tu me dis, sauf à part faire 35 heures lors des débats, mais c'est l'autre avant.
26: Comme quoi 25% des internautes travaillent 70 minutes par heure?
8: Ouais.
26: Bah voilà.
8: Il y a bien des routiers qui travaillent plus que ça.
26: Plus que 70 minutes par heure?
8: Ah oui. Mmh. Donc, faudrait qu'ils se mettent d'accord. Hein.
26: Bah ouais, c'est clair.
8: Donc, alors, c'est toujours la même question.
25: Mmh.
8: Ouais, on
26: André.
8: Est
26: Bah, on a perdu un peu, comme t'as gueulé, t'as dit que t'allais arrêter et que ça avançait pas, mais on est quand même à 7238.
1: C'est beau, c'est beau.
25: Bravo, Gérard. Ouais.
26: Alors on y va dans le calme, comme ça va remonter.
8: Alors pourquoi que le gouvernement à voter les 35 heures. Alors, me dites pas, oui, parce que c'est des entreprises, ceci, cela. Moi, j'ai une réponse à ça. Donc, on va demander à...
12: Jean Hubert.
8: Non, à André.
24: Oui, salut, tu vas bien. Alors, moi, je pense que le gouvernement a voté 35 parce qu'il voulait s'aligner comme on travaille 5 jours par semaine et que 39... Rien qu'au niveau des chiffres premiers, c'est pas tellement ça.
8: Moi, je non, mais André,
24: ouais.
8: André, et les agents de sécurité, ils travaillent combien de temps par semaine?
24: Ouais, non, mais attends, je parle pas des agents de sécurité.
8: Comment qui c'est qui dit qui vient de qui c'est qui dit ça, là?
24: Non, mais je parlais pas des agents de sécurité, je dis.
8: Non, mais attends, André. Il y en a une, c'est qui a dit ils foutent rien.
24: Ah bah c'est pas moi.
25: Ah, c'est pas moi.
8: Ah, non, c'est pas moi. Non, mais c'est une bonne nana, à part ça...
3: Je vais trouver, vas-y, je continue.
8: Donc, alors, André, pour toi.
24: Bah, moi, simplement, je pense qu'ils essayaient, au niveau des chiffres, de s'aligner sur 5 jours. On travaille 5 jours par semaine. Donc, il est normal que le nombre d'heures, ça se termine également par un 5.
8: Ouais, mais... Non, mais c'est pas parce qu'il y a 5... Normalement, dans une semaine, il y a 7 jours. T'es d'accord avec moi?
24: Ah bah, complètement.
8: Bon, certaines entreprises ne font que 5 jours par semaine.
24: Oui.
8: Donc dans les bureaux, ils ne travaillent que 5 jours par semaine.
24: Oui.
8: Les agents de sécurité font 7 jours sur 7. Ah, les chauffeurs routiers font 7 jours sur 6. On est bien d'accord. Les chauffeurs de taxi font 7 jours sur 7.
24: Oui.
8: Les infirmières font 7 jours sur 7.
25: Les ambulanciers,
8: c'est pareil. Les chauffeurs de taxi, c'est pareil. Donc,
24: ils travaillent dans les casinos.
25: Les agriculteurs aussi. Hein.
8: Non, mais faut dire, même à la radio, même que tout le monde soit relayé, n'ayez crainte, tout le monde fait 7 jours sur 7. Alors, pourquoi que le gouvernement a demandé les 35 heures?
26: Gérard? Sur IRC, il y a Snooz qui me dit que selon un journal, il m'a donné la marque, mais je le citerai pas puisque pas de marque, le vote a été truqué.
8: On ne sait pas parce que ça a été voté à l'Assemblée, donc on ne sait pas. Mais moi, je peux vous dire une chose, que là-dessus, je suis contre. Mais c'est tout.
3: Gérard, je voulais te demander pourquoi ils ont choisi 35 heures et pas 36 ou 34.
26: Ouais. Bah ouais.
8: Et non, mais ça c'est pour pourquoi? Pour qu'il y ait moins de chômage.
3: Mais changé quoi si c'était 34 ou 32 ou...
8: Non, mais même de manière que tu me dises 34 ou 36, de manière ça reviendra au même. On aura autant de chômage. C'est pas pour ça que les jeunes de moins de 25 ans ou plus de 25 ans trouveront du boulot. C'est pas possible.
3: Ça, c'est pour ça qu'ils ont choisi 35 alors.
8: Mais pourquoi? Mais ça, c'est le gouvernement qui l'a voté. C'est pas nous. Nous, c'est sûr, quand on vote pour les élections pour élire un président, maintenant, on l'a. On en chie. Donc, c'est quand même avec lui. Lui, il a fait son gouvernement pour tout. Donc, maintenant, on en chie.
3: Et tu as voté, toi?
8: Moi, je vais dire une chose. Tu sais ce que je fais, moi?
3: Bah non, mais j'aimerais bien que tu me le dises.
8: Tu vois, moi, je prends ça.
3: Ouais.
8: Je mets ça dans l'urne. Hop! Juste un truc blanc. Parce que moi, j'en ai rien à foutre. Parce que ça soit 35, 39, de manière, on en chiera quand même. C'est pas pour ça qu'il y aura moins de chômage. Au contraire. C'est, à l'heure actuelle, le chômage, il augmente. Grâce à qui? Grâce à eux. Et c'est pas eux qui vont nous déboucher. Parce que pour l'instant, ils sont dans les entreprises. Dans les entreprises. Ils sont même pas capables de remplacer ceux qui s'en vont en prêt, en retraite.
3: Mais comment on va faire alors? Ça va être le bordel, hein?
8: Ah ben, il y aura plus de chômeurs. Là, le chômage, il est arrivé à 7 300 000, je sais plus combien. Sur l'IRC.
3: Oui. Est-ce que tu peux avoir les 7 millions de chômeurs sur l'IRC en même temps?
8: Non, mais moi, je voudrais que sur l'IRC, il y a quelqu'un de sérieux qui me donne le chiffre réel du chômage à l'heure actuelle.
3: Wow. Ah, Gérard, j'ai un mec au standard, là, qui l'a.
8: Non, je m'en fous, moi. Ouais,
3: t'as le chiffre, 8 millions 42.
8: Non, je m'en fous.
26: 8 millions 42, ouais, combien ouais. Après? Parce que moi, on est en train de
3: 722.
26: 722.
3: 47.
26: 47, ouais.
8: Voilà. Ouais, bah, je pense qu'on a, on a plus de 8 millions de chômeurs. Ciao. On a plus de... On a atteint. Alors, qui c'est qui a pas répondu? Pâté en croûte.
25: Bonsoir, Gérard.
8: Bonsoir.
25: Je sais plus.
12: Ah non, c'est pas bon ça.
8: Alors toi, c'est non, pas bon, tu fermes ta gueule.
25: Je viens d'arriver à l'antenne, en fait.
8: Non, non, mais c'est pas toi que je m'intéresse.
3: Non, c'était Jean-Hubert, mais il disait c'est pas bon, ça se souvient pas de la question, mais la question
8: non,
3: c'est
8: mais,
3: pourquoi
8: lui,
3: le gouvernement a-t-il choisi 35 heures?
25: Ah, d'accord.
8: Alors moi, je vais dire une chose, Fuldar.
3: Oui.
8: Tu vois, on va faire une pause.
3: Ouais.
8: Je vais poser la quatrième.
3: Non, pas suite, passe à la cinquième, parce que celle-là, on a répondu, c'est bon.
26: Ouais, c'est vrai, on passe à la
3: passe cinquième.
26: Passe
3: à
26: 5.
3: Passe la 5 et mets un peu d'huile.
8: Alors, est-ce que les pays étrangers ont accepté les

0: Glu 3, je m'épile avec l'arrêt.
1: C'est donc, bien ça.
0: Vous êtes toujours sur Fun Radio, donc il y a toujours Fildar et ben Fildar pour l'instant il est en train de voir quelque chose, je sais pas où.
1: Il va arriver.
0: Au standard, donc 0800 75 5000, c'est bien ça le numéro ?
1: Non, 0800 08 5000.
0: 0800, 0803 08 5000.
1: Voilà.
0: Et toujours le 3615 code Fun Radio rubrique direct, Manu qui est à l'arrière.
1: Venez, donc, voilà, je vais lire vos messages.
0: Donc, si c'est des messages bidons, c'est pas la peine.
1: T'inquiète.
0: Ok. Et toujours Rio sur l'internet www.fr/funradio. Et on est combien ?
2: Alors, attends, faut que j'attende une seconde. On est 7847 moins 1.
1: 7 mince.
2: Parce qu'il y en a un qui est entre.
0: 7847.
2: Là et là.
1: Ah ouais, mais c'est quelqu'un de bien.
2: Ouais, c'est un pote.
1: Ouais.
0: 7847 et je veux que ce soir on atteigne les 10 000 rien que pour faire péter l'audimètre à max. Donc on reprend, donc c'est toujours les débats sur les 35 heures. Donc on va abréger parce que vu que.
3: À 2 heures on passe à l'autre.
0: Ouais, bah, je le sais.
3: Max a dit.
0: Ouais, ben bah, je le sais, t'avais qu'à venir avant.
3: Alors vas-y.
0: Avant on aurait pu faire les 10 questions. Ok. Alors. Pour quel genre de métier seront acceptés les 35 heures et...
4: Ouh là là.
5: Oh,
4: ça, c'est le téléphone de quelqu'un, ça va.
0: Non, mais c'est pas mal, Fildar. Ouais, Fildar.
6: Attends.
0: Ouais, bah pour l'instant, on n'a pas d'auditeur. On a plus personne.
4: Mais je suis là, Lascar. Je te lâcherai jamais, mon pote GG.
0: T'es qui, toi?
4: Moi, je suis Jean Hubert.
0: Ouais, ben, toi, tu vas te calmer, d'accord?
4: Ah ben, moi, j'ai la pêche, Lascar. Y a pas de problème.
0: Ouais, ben, Lascar, moi, je t'emmerde.
4: Bah, c'est gentil, Lascar.
0: Ok.
1: T'as rien dit?
4: T'as rien dit?
0: Non, mais moi, arrêtez de me prendre la tête.
4: Ok, d'accord.
0: Hein?
4: Ok, pas de problème.
0: Alors, pour quel genre de métier seront acceptées les 35 heures? Donc, pour toi?
4: Pour les métiers de journaliste.
0: Mm-hmm.
4: Des boueurs.
0: Ouais. Non mais attends, déjà les éboueurs, ils font pas 35 heures. Hein. Parce qu'ils ils commencent par
4: non,
0: exemple.
4: Y en a aussi, hein.
0: Non, pas tous. Hein.
4: Si,
0: pas
4: si.
0: Tous. Non,
4: pas
0: non,
4: tous,
0: non,
4: pas
0: non,
4: tous,
0: non.
4: Tous, mais il y en a certains quand même.
0: Non, pas tous. Tony, tu fermes ta gueule.
4: Quoi ?
3: Il n'y a pas de Tony, Gérard.
4: Ça va pas, Gérard ?
5: Il n'y a pas de Tony, là,
4: y a
5: ce
4: pas
5: soir.
4: De Tony.
0: Oh !
4: Il n'y a pas d'habituel. Hein.
0: Ouais, non, il n'y a pas d'habituel, on verra. Donc, moi, je te dis, Jean-Hubert...
4: Jean-Hubert, pas Jean-Gueur. Jean-Hubert.
0: Ouais, ben, moi, je te dis, les éboueurs ne font pas les 35 heures.
4: Ouais,
0: c'est faux.
4: Ils ne font pas les 35 heures.
0: Non, parce que...
4: Bon, d'accord, je te crois.
0: Ils commencent à 5 heures du matin.
4: Oui.
0: À 8 heures, ils sont dans leur lit.
4: À 8 heures, c'est quoi, du matin ou du soir?
0: Non, du matin.
4: Oui.
0: Hein, ils sont couchés. T'es d'accord avec moi?
4: Okay.
0: Jusque-là. Après, ils reprennent sur un coup de 17 heures.
4: Oui.
0: Hein?
5: Mm-hmm.
0: Et ils finissent à 20h, 21h.
5: Okay.
0: Donc, ça fait combien d'heures en tout?
4: Ouais, ça doit bien faire 35 heures.
5: Ouais, vers 35, non?
0: Non, parce que faut dire une chose que certaines villes, t'en vois pas beaucoup. Hein.
4: C'est vrai, il y a des villes, c'est un peu crade quand même.
5: Ouais, c'est
4: ça
5: clair.
4: Se sent bien.
0: Donc,
2: Gérard, sur IRC, il y a Yankee qui dit que les animateurs de débats pourris, ils font pas 39 heures.
1: Il y a aussi Bocal qui dit sur le Minitel que les éboueurs, ils travaillent 35 heures devant la baraque à GG.
0: Alors Manu, tu fais une chose, tu vas me remonter le clavier.
1: Bocal, c'est pas gentil.
0: Non, mais tu me remontes le truc avant que ça soit moi.
1: Ça y est.
0: Et je veux plus entendre parler du Minitel. Donc
1: d'accord.
0: Le Minitel, ça sert à rien. Donc IRC, la question c'était.
2: Il y a Lagafou qui me demande de regarder mon mail parce qu'il voulait connaître une bonne Zig Techno, je sais pas quoi.
0: Bon, la musique techno, peut-être qu'on en aura.
3: André est parti, on accueille Force Ouvrière à la place, bonsoir.
4: Oui, bonsoir. Bonsoir.
0: Eva.
4: Mon pote.
5: Alors, en fait, il fallait que je cherche les métiers de ceux qui acceptaient les 35 heures, c'est ça?
0: Pour quel métier? Pour quel genre de métier seront acceptés les 35 heures?
5: Bah,
0: mais Je vais vous dire une chose.

0: pas parce que je suis arrivé à la bourre, mais il faudrait peut-être que, qu'on active parce que dans moins de deux minutes, je change.
1: Oui, bah alors, papa,
0: alors, vous acceptez vous répondez vite fait.
2: Ouais, on répond alors.
0: Ceux qui n'ont rien à dire, vous fermez vos gueules.
1: Et aussi con que tes pieds.
0: Alors, va te faire enculer.
1: Oh, ça, c'est pas gentil ce qu'il a dit, lui.
2: C'est clair.
1: C'est pas gentil.
0: Et va l'aiguillère.
2: Oui, l'aiguillère, s'il te plaît. Et en fait, je pense qu'il y a les ouvriers, donc genre les fabricants, genre ceux qui font les escaliers, les pantalons et tout. T'as les docteurs, à mon avis, 35 heures. Les éboueurs, ouais, je suis d'accord, ouais. Mmh. Puis. Non, c'est vrai que les animateurs, ils font pas leurs 35 heures, à mon avis.
0: Non, mais pour quel genre de...
3: Oui, moi je pense que ce sera les professions libérales.
0: C'est-à-dire ?
3: Comme les buralistes, les vendeurs de journaux, les grossistes en cigarettes. J'ai pas de marque. Hein.
1: Les dealers aussi.
3: Les dealers.
0: Attendez.
3: Oui.
0: Les mecs, vous fermez vos gueules maintenant. Parce que sinon, moi, je vais conclure et j'attaque le deuxième débat dans moins de deux minutes.
1: Pas de problème.
0: Pas de problème, Tony, hein ?
1: C'est pas Tony. Mais Gérard, c'est pas Tony là, c'est Jean Hubert.
3: Continue Gérard. Je continue, il y a les caissières, les professeurs d'auto-école, les gens qui vendent des trucs sur le marché, les gens qui balayent dans la rue, mais ça on en a parlé tout à l'heure, les pilotes d'avion.
0: Non mais
3: aussi les DJs.
0: Attends, c'est qui là?
3: C'est pâté en croûte.
0: Pâté en croûte. Tu fermes ta gueule toi quand je parle?
3: Oui, je t'écoute, Gérard.
0: Hein? Donc, pour quel genre de métier seront acceptés les 35 heures? Donc, tu précises des jobs. Mais pourquoi tu parles pas des chauffeurs routiers, tout ça, les ambulanciers?
3: Ça les concerne pas. Ils bossent déjà 55 heures par semaine. On va pas les faire bosser 34 heures en plus. Hein.
0: Non, mais attends. Est-ce que tu penses qu'eux, ils font 35 heures?
3: Non, ils
0: font
3: pas 35 heures.
0: Attends 5 minutes derrière, s'il te plaît, celui qui parle.
1: Oui.
0: Est-ce que tu penses que les ambulanciers font 35 heures?
3: Ben non plus, ils font 35 heures.
0: Est-ce que les chauffeurs de taxi font 35 heures?
3: Mais non.
0: Non. Est-ce que les animateurs font 35 heures?
3: Oh ben non, loin de là.
0: Bon, ben alors. Donc, dans ces cas-là, je me demande pourquoi. Donc, je reviens là. On aurait pu la mettre avec la 3. Mm-hmm. Pourquoi que le gouvernement a voté les 35 heures?
3: Pour faire chier, justement, ceux qui ne font pas 35 heures.
0: Mais oui, mais si les patrons ne veulent pas que les employés passent les 35 heures, donc, est-ce qu'ils seront payés plus cher ou moins cher?
3: Les patrons?
0: Non, les employés.
3: Mais ça dépend ce qu'ils font.
0: Ouais, mais attends, tu prends un chauffeur routier
3: Attendez.
0: Ouais. Est-ce qu'un chauffeur routier, lui, par exemple, il part du dimanche soir.
3: Il part d'où?
0: De
4: Bordeaux, disons Bordeaux.
0: Bon, de Bordeaux.
3: Il part de Bordeaux un dimanche soir à quelle heure?
4: Non, pas Bordeaux, Nantes. Nantes, c'est mieux.
0: Nantes, tiens, de Troyes. Rien que pour faire chier.
4: Bah, ok, si tu veux.
1: Allez.
0: Il part de Troyes.
3: Il part de Troyes?
0: Non, ils partent de Troyes.
3: Ah d'accord, ils sont Troyes.
0: Non, ils partent de Troyes, la ville de Troyes.
1: Ah, ils partent tous les trois.
0: Là où c'est les Andouillettes.
3: D'accord.
0: Donc,
3: j'ai compris.
4: Tiens, non.
0: Ils partent de là-bas.
3: Ouais.
0: Ils ont un truc en urgence à livrer en moins de 24 heures.
3: Un piano, par exemple.
0: Voilà, sur la région parisienne.
3: Mais où?
0: Sur la région parisienne, je te dirais pas où. Est-ce que...
3: Non, on précise.
4: Rue de Convention.
0: Rue de la Convention, admettons. On va prendre cette rue-là, comme c'est Fildar qui le dit.
3: Donc, quel arrondissement?
0: Bon, t'arrêtes de te foutre de ma gueule ou sinon tu dégages?
3: C'est bien de préciser.
0: Non, mais attends, t'es en train de te foutre de ma gueule ou quoi, là?
3: Ouais. Bah vas-y, explique, t'arrives à quelle heure?
4: Allez, dégage.
0: Hop, bonne nuit, pâté en croûte.
1: Mais non, mais Gérard, ça se fait pas.
4: À la place de pâté en croûte, on accueille Stéphanie Roger, bonsoir.
1: Direct.
0: Stéphanie.
5: Oui, bonjour.
0: Salut.
1: Salut, Steph.
5: Salut.
6: Salut, Steph.
5: Salut.
1: Salut, Hugo.
0: Bon, pour finir, parce que...
1: Salut, Fildar.
0: Salut. Ah, ça y est.
1: Salut, GG.
0: Salut. Ta gueule.
1: Ah bah attends, je t'ai dit bonsoir.
0: Tu fermes ta gueule. Vous avez fermé vos gueules un peu.
1: Voilà, t'écoutes Gérard. Oui maître.
0: Bon, de manière, Gérard, dans une minute on arrête.
6: Sur IRC, il y a Isti qui te dit que en fait qu'est-ce qu'on fait avec la parité. Parce qu'en fait ça fait 17,5 heures pour les femmes et 17,5 heures pour les hommes.
1: Mais ici, ils en branlent pas, c'est connu.
6: Parce que lui, il préfère regarder ses cassettes du Big Bill plutôt que d'écouter le débat si tu comprends pas, quoi.
0: Non, mais attends, parce qu'il y a des trucs qu'il faut bien se mettre dans une chose, dans sa tête, c'est que le gouvernement a voté les 35 heures. Pourquoi? On n'en sait rien. Pour qu'il y ait moins de chômage. Mais à l'heure actuelle, il y a plus de chômage qu'autre chose. Parce que tu vas pas me dire qu'un chauffeur routier fera 35 heures. C'est faux. Ça, regarde.
7: Il en fait bien moins.
0: Hein? Tu rigoles? Non, c'est toi qui viens de parler. Non, c'est toi parce qu'il est en train de chercher. Il dit rien. Alors, c'est toi qui viens de parler. Les chauffeurs routiers. Les chauffeurs routiers, eux, ils font plus de 35 heures.
7: C'est faux. Mais toutes les combien aussi?
0: Non, mais attends. Ils partent le dimanche.
7: Ouais.
0: Hein, et ils rentrent un jour sur deux chez eux. Mm-hmm. Et Tana qui partent.
7: Eh ben, ça plus fait 20 loin. Heures, ça, par semaine.
0: Oui, 20 heures par semaine.
4: Gérard, mais je voulais te demander, attends, si le mec il met 35 heures pour amener une baguette de pain, elle va être pourrie, la baguette.
0: Non, mais attends, on ne parle pas des boulangers.
4: Non, mais les routiers qui mettent le pain.
0: Non, j'ai jamais vu des smirmes
7: de pain.
0: Non, j'ai jamais vu des smirmes qui lèveraient le pain. Et puis, toi, tu fumes la moquette, toi, t'es comme la gaffe, hein. Enfin bref, passons.
4: Une dernière question quand même.
1: Parce que moi je vais te faire un petit truc, Goldo. J'ai pas répondu, j'ai...
0: Ouais, je crois que...
1: Vas-y, réponds. Alors c'est Farce Ouvrière, je peux répondre?
0: Ouais, Goldo.
4: Non, bah, Farce Ouvrière.
1: Pas du tout, tu reconnais pas la voix, c'est pas... Non. Donc les professions, alors moi j'ai réfléchi un petit peu, vous parliez des éboueurs, je suis pas du tout d'accord.
0: On parle pas des éboueurs. On parle de tous les métiers en général.
1: Justement, je vais étayer.
0: Bon, attends, 5 minutes. Il y a une question IRC.
6: Il y en a plein, et comme Shkoumoun, il va aller se coucher, je vais lire sa question. Il voulait savoir si les prostituées, elles vont sucer 35 heures maintenant.
1: Pour le même prix, hein, faut préciser.
6: Ouais, pour le même prix.
0: En euros.
6: En euros ou en France, c'est pareil, c'est le même prix.
1: Bah non.
0: Putain, mais arrêtez de parler d'euros.
4: C'est vrai, merde.
0: Putain, mais éteins ton micro et fais ton boulot, là. Il y a des lignes qui sonnent. Prends-moi des gens pour le deuxième débat.
1: C'est fait.
4: Non, mais regarde.
0: C'est qui pour le deuxième débat?
4: Bah, j'ai pas les noms, mais j'ai les numéros, regarde.
0: Ah ouais, fais voir.
4: Je rappelle tout ça.
0: Fais voir.
1: Tu me gardes.
4: On fait le débat, allez.
0: Je te préviens, gare. Si ça va mal, le deuxième débat, il fait comme le premier, on arrête à la septième.
1: Ouais, Gérard, tu peux répéter la question?
0: Non.
1: Oh, le rio.
0: Comment se passe une journée de 35 heures?
1: Ouais, Gérard, tu peux répéter la question?
2: Une journée de
0: 35
6: heures. Allez, hop. Gérard, faudrait peut-être faire la conclusion, là, en fait.
0: Allez, hop, terminé, on fait conclusion. Non, les 35 heures, on les refera un peu plus tard, parce que là, vous me faites chier.
1: On les fera dans 35 heures, un truc comme ça.
0: Ouais, toi, tu fermes ta gueule.
1: Pas de problème, mon pote GG.
0: Toi, tu fermes ta gueule, parce que là, vous me faites chier.
1: Bah, on est gentil avec toi.
0: Ouais, non, mais prenez-moi les habituels, allez-y. Bravo.
1: Bravo, Fultard. Faut pas prendre les habituels, Gérard.
0: Bravo. Bravo.
4: C'est très bien qu'il n'y ait aucun habituel.
0: Non, presque pas.
1: Attends, Tony, tu l'as viré tout de suite et il a pas
0: fait de mots. C'est ça. Conclusion.
1: Le pauvre Goldo, ça se fait pas.
4: On fait la conclusion, les auditeurs.
1: Allez, conclusion. Bon, c'est Farce Ouvrière.
0: Ouais, vas-y.
1: Ouais, bah, Gérard, tu peux répéter la question?
0: Non.
1: Alors, conclusion. Donc, je te disais, moi, je trouve que pour un gars qui fait deux pauvres heures d'émission par semaine, je te trouve gonflé de faire un débat sur les 35 heures. Et voilà, je vois pas trop ce que tu connais aux 35 heures, à part 35 heures de foncedé ou de tease, je vois pas trop.
0: Mais sinon, alors toi, bien. Tu vas te faire enculer, toi, espèce de sale pédé.
1: Au revoir. Sinon, c'était.
0: Merci.
1: Ouais, Jean.
0: Ouais.
1: C'est moi?
2: Direct.
1: Jean Hubert. Donc, ouais, pour un mec qui a 35 heures de retard, je trouve que aussi, faut être un peu grande gueule pour parler d'un débat de 35 heures. Parce que c'est clair que tu bosses une heure par semaine ou deux. Et donc je trouve que tu devrais continuer de t'excuser auprès de tous les auditeurs jusqu'à 4h du mat.
0: C'est ça, t'as raison.
7: Moi non plus, je suis pas d'accord.
0: Là tu vas te faire foutre.
1: Quoi, t'es pas d'accord?
7: Non,
1: je te kiffe, Manu.
7: Merci.
0: Ouais, d'accord, on t'a à peine reconnu, toi.
4: Et il y a quand même Stéphanie Roger.
0: Ouais, et Stéphanie.
2: Ouais, alors moi je trouve que quand même, j'ai pu remarquer que t'étais quand même vachement calé en politique. Hein. Je suis quand même pas mal impressionnée. Hein. Tu connais vachement de trucs sur les 35 heures. Donc ouais, c'était intéressant. Non, bien.
0: Non, mais ce qu'il y a, je suis pas calé en politique, c'est qu'en ce moment, ils n'arrêtent pas d'en parler. Ils nous parlent des 35 heures sans arrêt, mais ils nous gonflent.
2: Bah ouais,
0: Maintenant, va essayer de... par exemple, moi, je demande, est-ce que le gouvernement va trouver du boulot pour un jeune de moins de plus de 25 ans ? Non.
2: Bah ouais, c'est clair, mais...
0: Ils trouveront pas.
2: Bah ouais.
1: Bon, Gérard, toujours d'accord pour le...
0: Ta gueule, toi, derrière.
2: Mais je trouve que t'es quand même pessimiste, hein. Il y en a quand même quelques-uns qui arrivent à trouver un petit peu de boulot, quoi.
0: Ouais, non, mais attends, mais faut se dire une chose, c'est que le gouvernement, c'est eux qui l'ont voté, c'est pas nous.
1: C'est faux ce que tu dis.
0: Ta gueule, à toi, c'est faux, là, tu vas te faire enculer, toi, tu me fermes ta gueule, maintenant. Ok. Toi, tu fermes ta gueule aussi, Manu.
7: J'ai rien dit.
0: Maintenant, vous arrêtez. Vous allez pas me faire chier pour le deuxième débat. Parce que sinon, je vous éclate.
7: Pas de problème.
0: Ok.
7: D'accord.
0: Alors maintenant, c'est le gouvernement qui a choisi ça. Ouais. Maintenant, le gouvernement, il fait ce qu'il veut. Maintenant, c'est qu'ils se plaignent pas que même s'ils ont pas, même pour les étudiants, c'est malheureux à dire. Même si les étudiants, ils n'ont pas assez de professeurs pour réussir leurs études, c'est à cause d'eux. Ouais. C'est à cause du gouvernement, parce que c'est le gouvernement qui pousse à merde.
2: Par contre, je peux te poser une question. Est-ce que les enseignants vont faire 35 heures, à ton avis ?
0: Ben ouais, mais tu vois, la question, je te renvoie à la balle. Pourquoi que le gouvernement a voté les 35 heures ? Ben, est-ce que tu crois que les enseignants vont faire 35 heures ? Moi, je te dis non. Pourquoi que le gouvernement a voté les 35 heures ? Pourquoi qu'il ne nous les a pas laissés à 39 heures ?
8: C'est vrai !
2: Ben ouais, non, c'est vrai, on peut se poser la question, hein.
0: Donc alors pourquoi ? Donc maintenant, c'est au gouvernement de voir ce qu'il a à faire.
1: C'est ce que tu dis.
0: Ouais, tu me les vires là. Parce que là, j'en ai ras le bol. Et toi, tu vas mettre les bidules là, parce que tu m'énerves.
7: Y a rien.
0: Donc moi je peux dire une chose, que c'est de la faute du gouvernement.
8: C'est faux.
2: Ouais, mais ils abusent de la bière, à mon avis. Hein.
0: Bon, Stéphanie.
2: Oui, non, je te dis, ouais.
0: Non, mais pour l'instant, à mon avis, c'est quelqu'un qui s'amuse à passer sur toi. Donc moi, je peux te...
7: merde, on kiffe tous.
0: Je réponds à ta question, donc c'est de la faute du gouvernement, c'est pas de notre faute. Ouais, c'est tout. Ouais. Nous, c'est vrai que tout le monde a voté, maintenant, on l'a, on a ce gouvernement-là.
2: On va en chier
0: pendant 5 ans.
6: Coupe-le.
0: Donc voilà.
2: Ouais, non, c'est dur.
0: Et maintenant pour ce qui est des 35 heures, maintenant ça va être dur parce que maintenant tout le monde va avoir du mal à s'habituer aux 35 heures. Même l'EDF, tu vois, l'EDF.
4: GDF aussi, GDF.
0: EDF, GDF, c'est pareil. Alors merci pour celui qui me l'a dit. Donc eux, c'est pareil. Ils en ont marre parce que faire 35 heures, ça leur fait travailler que 5 jours dans la semaine.
4: Les acteurs.
2: Si EDF, GDF travaillent que 35 heures, nous on fera comment pour avoir de la lumière, de l'électricité ?
0: Non, mais attends. Mais le problème, il est. Je lui réponds. Je vais répondre à sa question quand même.
7: Oh non.
0: C'est comment qu'on va avoir du courant ? Bon ben, ils nous le branchent et c'est tout. Mais ils travaillent le lundi, le mardi, le mercredi, le jeudi et le vendredi, c'est tout. Ça fait 5 jours. Mais sur 5 jours, alors tu fais pour atteindre 5 fois 7
4: 42.
0: 7 fois
4: 42.
2: 52, oui.
0: Non, 6 fois 5, 30.
6: Gérard, comme tu sais pas compter sur IRC, on me dit qu'il faudrait mieux que tu fasses ta conclusion, quoi. Ça sert à rien d'essayer de compter.
0: Ouais,
6: mais
0: moi, je les emmerde sur l'IRC maintenant. Donc, voilà, donc je pense que j'ai pu te répondre à ta question.
2: Ouais,
4: super.
2: Complètement. Ouais.
0: Mais c'est bête parce qu'il y avait d'autres questions, mais.
4: On leur fera le débat, de toute façon, les 35 heures, c'est pas encore passé. Hein.
6: Bah ouais.
0: Comment c'est pas encore passé, les 35 heures ? S'ils sont passés.
4: Ah bon ?
0: Tout le monde a voté pour les 35 heures. Maintenant, on fait 35 heures.
4: Merde.
0: Rigo, une conclusion sur l'IRC à part.
6: Il y en a plein. Alors, il y a Perfouras qui dit à RIP qu'officiellement, il ne peut pas faire rentrer de gens, mais pour cette fois, ça sera bon si c'est l'IA ou si c'est Catel. Je ne vois pas trop de quoi il parle. Et il y a Turpentine qui te dit connard de Gérard, ton débat, il a ni queue ni tête comme toi.
0: Eh ben moi, je l'emmerde, elle. Parce qu'elle commence à me casser les noix.
4: Oui.
0: Elle commence à me casser les couilles. Alors, au deuxième débat, je ne veux pas t'entendre pour ta conclusion. On était combien pour finir?
6: Alors là, on a dépassé les 8000, contrairement à ce que Arnett me dit, parce que lui, il est sur un autre serveur et il me dit que chez lui, il n'y a personne. Je ne sais pas pourquoi. On est 8200. 40...
0: Manu, s'il te plaît, tu arrêtes de couper le micro à Rigo, ça ne sert à rien.
8: J'ai rien touché.
0: T'as rien touché, mon cul.
8: J'ai rien touché.
0: Alors, tu laisses Rigo parler, s'il te plaît, merci.
6: Donc, on est 8428. Vas-y, note.
0: 8428.
4: En euros,
6: normalement, d'après ce qu'on m'a dit, il devrait y avoir encore plus de monde parce que
4: il y a un quart de Suédoise qui arrive à 2h30 sur internet, il paraît.
0: Maman dans ta gueule, toi.
4: Deux quarts de Belgique.
0: Donc le débat sur les 35 heures, on va les refaire. On va les refaire, mais c'est pas grave. Grâce à Fildar et Manu. Alors celui que
9: voilà.
0: J'ai compris.
6: Sinon, il y a Fesse de Babouin qui dit que les 35 heures, c'est comme tes débats, c'est une aberration.
0: Ouais, ben lui, il va se faire foutre. Son numéro, il est déjà transmis au commissariat de Suresnes, alors qu'il fasse gaffe à sa gueule.
4: Alors, le deuxième débat, ça porte sur quoi, Gérard?
0: Ça portera sur les collections. Alors, la première question qu'on va poser, c'est que peut-on collectionner de valables ou autres? Et on s'écoute les fonctionnaires de ce branle avec vient me raboter les parois anales. Et on se retrouve tout de suite après. Les enveloppes, on les garde.
10: Donc, ça a lieu le 31 mai, c'est un grand bal costumé à la Cité Carnot. Dîner spectacle, soirée sodo. Donc, il y a des tarifs. Gégé vous tripote la nouille pour 10 balles.
0: Oh, mais... Non, mais t'as raison, mais dis ça. Non, mais dis ça devant des millions d'auditeurs, espèce de con.
10: Demi-tarif pour les routiers.
0: T'es minable, hein.
10: Branlette avec gants de toilette, 200 balles. Pipe plus toast au caviar, 2000. Glaçon dans le slip, 100 balles. Bite au cirage, 50 balles. Gégé sodo plus assiette anglaise, 500 balles. GG la nuit plus une part de tarte aux pommes, 12 000 balles.
11: Sauf fou les mecs.
0: Non mais...
10: Sodo avec bouteille de champagne plus compote, pomme banane pour 5 000 balles. Et pour le gagnant du grand concours, kiss fucking avec tonton Bip. Donc voilà, donc il y a tous les tarifs. Et il faut venir costumer bien sûr. Donc vous connaissez l'adresse, hein, j'ai pas besoin de la rappeler.
0: Ah si. T'as raison toi, parce que le jour que j'ai la tienne, je la balance à l'antenne. Alors fais bien gaffe aussi toi là-bas.
4: Je voulais passer moi.
0: Tu vas voir, tu vas passer avec un coup de bombe lacrymogène.
4: Bien joué Gérard.
12: Là,
4: faut toujours dans la délicatesse.
0: T'inquiète pas lui, gueule d'amour, de manière qu'il fasse gaffe à ce qu'il fait, parce qu'il va être mal barré lui aussi.
4: Voilà.
0: Il va se retrouver comme les autres là.
4: Mais ça se trouve, gueule d'amour, fesse de bobin, tout ça, c'est tes copains, ils viennent chez toi et tu t'en rends même pas compte. Je l'avais déjà dit ça.
0: Déjà, en plus, ils s'amusent à poster des courriers les mêmes que tu reçois. Alors, un coup, c'est posté de Paris, un coup, c'est posté d'Anières, plutôt.
4: Ça se faut savoir où il habite, le mec.
0: Et en plus,
4: c'est moi, gueule d'amour.
0: Il y en a un qui se fait passer pour Christian de la Selle Saint-Cloud aussi.
4: Ah, carrément. Alors,
0: il paraît que c'est moi qui aurais interdit Christian de la Selle Saint-Cloud de passer sur l'antenne maintenant. C'est nouveau, c'est signé gueule d'amour aussi.
4: Qu'on m'a dit approche aussi. Ton micro que tu recules à chaque fois.
0: C'est signé gueule d'amour aussi. Il paraît que c'est moi qui lui aurais interdit de passer à l'antenne.
4: Ah, ouais, carrément. Bah écoute, on est très surpris. Bon, on va attaquer quand même les deux débats. C'est fini pour le courrier pour ce soir.
0: C'est
4: déjà pas mal.
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0: Et Manu, tu peux annoncer le disque.
14: Le disque, c'était « Je sens pas bon entre les cuisses avec « Mais je me soigne ».
0: Et ben voilà. Donc, on accueille Verlaine de Montigny-le-Bretonneux. On écoute Fun Radio sur 101.9.
15: Oui, bonsoir, c'est Montigny-le-Bretonneux.
0: Ouais, ben je le sais. Pucelle du Sud.
16: Salut Gérard.
0: Bonsoir. Petit Nénuphar.
16: Salut Gérard.
0: Bonsoir à toi. Et string en fleurs.
15: String à fleurs, oui, ami poète du soir, bonsoir.
0: De Montluçon.
15: De Montluçon, oui.
0: On écoute.
15: Bonsoir.
0: On écoute Fun Radio sur 87.8.
15: Exactement.
0: Et pour Pucelle du Sud, c'est 98.9, c'est ça?
16: Exact.
4: Excuse-moi, Gérard, on a un nouveau. Là, j'ai eu le temps d'avoir enfin une nouvelle. C'est La Chaude.
16: Salut La Chaude. Ça va, La Chaude?
4: La Chaude,
16: je suis grave excité ce soir, rien que Gérard.
0: Oh, tu fermes ta gueule, toi!
4: Non, mais calme-toi, La Chaude.
16: Gérard, tu m'excites, putain.
4: Mais calme-toi, La Chaude, quand même.
16: Ok.
4: D'accord? Ouais. Donc, tu as 19 ans, c'est ça?
16: C'est ça.
4: Et tu appelles de?
16: J'appelle de ma chambre.
4: Ouais, mais de quelle ville?
0: Ouais, ta chambre.
16: Ok, j'appelle de Versailles.
4: Versailles, voilà.
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9: Vous me dites que tu es chaude.
16: Oui, je suis chaude, j'ai un doigt dans la chaise.
4: Non, je suis.
0: Ouais, mais attends. Tout à l'heure, tu vas être vachement chaude, ouais. Que tu as dégagé.
4: Ouais. Puis c'est okay. Un débat sur la poésie, donc tu dis que tu mets un doigt dans ton sexe féminin.
16: D'accord.
4: Voilà.
0: Ouais, ben, toi, Pildor, tu commences à t'écraser, d'accord? Alors, le deuxième débat se portera sur les poésies, les poèmes, et n'ayez crainte, il y en a quand même quatre après qui seront à lire.
15: Oh non. Tu nous feras des poèmes après.
16: Tu raccroches pas.
0: Ceux que ça plaît pas, ça sera le même prix.
16: Con, moi je raccroche.
0: Si t'es pas contente, toi tu vas te faire foutre. D'accord, tu vas pas commencer à me casser les couilles. Ok. C'est bien compris.
16: Oui, c'est
15: bien compris.
0: Hein. Alors, comment doit être réalisé un poème? On va demander ça à La Chaude, là, comme elle a un doigt dans la chatte.
16: Comment je l'ai retiré? Mais c'est quoi la question? Comment est-ce qu'on doit réaliser un poème?
0: Non, c'est comment qu'on encule ta sœur?
16: Bravo là.
15: Salut.
16: Oui, donc répète ta question, s'il te plaît.
0: Bon, elle, tu me la prends au sondage.
16: Attends, j'ai envie de répondre.
0: Alors tu réponds tout de suite.
16: Alors c'est quoi la question?
0: Non, bah allez hop, on va demander à Verlaine. Verlaine.
15: Comment doit-on réaliser un poème?
0: Ouais.
15: Bah, je pense le plus simplement du monde. Avec des phrases, des mots, des virgules, des points à la ligne, et surtout un point final.
0: Voilà, point final à la ligne, c'est
15: un
0: ça
15: point final, et tout à fait.
0: Ok.
15: Je pense.
0: Puis celle du Sud.
17: Ouais, il faut compter les pieds pour faire des vers. Donc c'est soit douce, tu fais des alexandrins, soit moins, soit plus. Mais ouais, tu fais des rimes, tu fais des jolis mots, des jolies phrases qui vont ensemble.
0: Mmh. Ok.
17: Voilà.
0: Petit nénuphar.
17: Bah oui, donc tu dois faire des tercets, des vers, faut que ça rime, etc. Faut que ça ait du son, de la tonalité.
0: Bon, c'est quoi là, ce bordel là?
17: C'est que tu m'as écouté, j'espère, parce que je répète pas. Hein.
0: Non,
17: on va glisser, Manu, y a pas de
0: problème. Non, mais c'est bon là, Rigo. On travaille?
18: Ouais.
0: Gérard,
18: non, mais c'est un auditeur.
4: J'ai un super service à te demander, ça va te faire chier, mais faut que j'aille faire pipi.
0: Bah, tu vois, non, mais attends, Manu.
4: Avant de sortir, je te demande l'autorisation.
0: Mais Manu, tu veux pas que j'aille te la tenir?
4: Non, ça va, mais je te demande si je peux y aller, quoi.
0: Bah, tu te démerdes, tu te mailles.
4: Bah, merci Gérard, je reviens. Hein.
17: Je te lave les mains.
15: Vite.
0: Alors, petit nénuphar.
17: Bah, je t'ai répondu, tu vois, tu m'as pas écouté.
15: Comme d'hab.
0: Non, mais c'est pas de ma faute. Donc, vas-y.
17: Donc, il faut que les phrases aient de la tonalité, de l'expression, etc.
0: D'accord. String en fleurs.
15: Ben écoute, moi je dis qu'il faut trois choses que je suis pas sûr que t'aies, c'est l'art de conjuguer, le sens de l'orthographe et quand même un minimum de syntaxe.
0: Non, mais de toute manière,
15: Si, quand même.
0: Non, t'as pas.
15: N'importe quoi, ça donne, je voudrais te dire je t'aime et puis bon, ça craint quoi.
0: Non, mais de toute manière, il y a pas spécialement. Je veux te dire, je t'aime. Ça, c'est mes trucs à moi. Ça, c'est.
15: Ouais, il faut de la syntaxe. Toi, tu mets de la syntaxe dans tes poèmes. T'en mets un maximum.
17: Du son.
15: Bon, il en faut. Il faut de la syntaxe. Il faut aussi de la conjugaison. Il faut du becherel, du bled, tout
19: ça. J'ai pété les rimes aussi. Hein.
15: Voilà, ouais.
0: Non, mais attendez. On accueille qui là maintenant?
4: Attends, pas encore. Non. Je vais la rappeler parce que j'ai besoin d'une ligne.
0: Tu vires La Chaude et puis tu prends la ligne.
4: Ouais, carrément.
15: Rappelez-vous quel secret là.
0: Ouais, voilà, le bulldog secret, tu vois, tout le monde le veut. Et ouais. Apparemment, il y en a un qui s'appelle Arnett ou Tony.
4: Non.
0: Ah, non.
17: Ouais.
0: Alors donc, comment doit être réalisé un poème? Bon, ben, de toute manière, c'est avec des rimes.
17: Mais j'ai pas répondu.
0: Non, mais toi, tu vas te faire foutre.
17: Gérard, s'il te plaît.
15: Pablo.
17: Mais non.
0: Mais je t'ai dit, de toute manière, je veux pas t'entendre, toi.
15: C'est samedi, je suis sûr.
0: Mais
17: je vais te dire comment je réalise mes chers poèmes.
0: Ah, vas-y.
17: Eh bien, moi, j'aime deux doigts de sensualité avec un tiers de whisky
16: et un tiers de Gérard.
0: Ouais, alors tu vois, Fildar.
16: Gérard, j'ai dû dire ça.
0: Fildar. Fildar.
16: Fildar.
0: Quoi? Fildar.
18: Quoi?
0: On travaille.
16: Mais laisse-le pisser un peu.
15: Oh, Benjamin.
18: Je m'amuse pas, je fais de la Game Boy.
0: Oh, putain, l'autre, au lieu de travailler, il est en train de faire de la Game Boy.
15: Mais il est cool,
0: en
15: il
0: plein.
15: Est cool.
0: Non, mais.
15: Il est cool. Hop.
16: Ouais, il est cool, Fildar.
15: Il est cool, Fildar.
0: Donc, bah, apparemment, comme il n'a pas l'air de vouloir travailler au standard, c'est...
15: Ah, mais il est cool.
0: Alors, peut-on utiliser un poème pour séduire? On va demander à String de String en fleurs.
15: String à fleurs, c'est pas pareil.
0: À moins qu'il y ait une question Minitel sur la première question, Rigaud, non?
18: Il te demande... Alors, attends, de Turpentine, est-ce que tu comptes tes pieds pour faire un poème? Laisse-le, Gérard, il répond à la question.
0: Donc, tu me disais...
18: Est-ce que tu comptes tes pieds quand t'écris un poème?
0: Non. Et non, pas du tout.
18: Et tu comptes tes vers?
0: Non plus.
18: Ah non, ils picolent, les vers.
16: Vers du cul!
0: Les vers du cul, toi, tu la fermes un peu. Donc, string en fleurs.
15: Ouais, bah écoute, ouais, tu peux draguer, c'est clair, ça aide à draguer, les poèmes. Moi, je me souviens, l'autre fois, j'ai branché une nana, je lui ai récité un poème, c'était un truc du genre, je sais pas, viens la cochonne... que je te ramone avec mon gros dard, je vais t'éclater ta boîte à suchard. Et direct, j'ai réussi à la serrer, direct.
0: Et t'as pu trouver quelqu'un comme ça?
15: Ah, j'ai pu trouver plein, ça marche à chaque fois. Ça marche à chaque fois, tu leur fais 2-3 rimes mais c'est bon, hein, pas mal.
0: Ouais, mais je pense pas, à mon
15: avis. Bah, toi, t'as fait pareil, t'as bien conquis des dizaines et des dizaines de femmes grâce à tes poèmes.
0: Conquérir. Non, je pense qu'à mon avis, là, tu te trompes, vraiment, tu te trompes.
15: Bah, reconnais que tes poèmes ont quand même fait ta gloire.
0: Ah, mais attends, mais moi, ce que je lis à l'antenne, ce que je lis à l'antenne, ça, c'est différent. Hein.
15: Mais ça attire pas les femmes?
0: Ah, oui. La chaude, tu t'écrases un peu.
16: Mais tu m'as touché, moi.
0: Non, mais toi, tu vas t'écraser parce que tu m'énerves.
18: Ah, t'as touché où, la chaude?
16: Oh, loin.
0: Donc on accueille
18: Santa Belgica, il nous appelle de Belgique. Et voilà, il est cool. T'as quel âge, Santa Belgica?
19: J'ai 23 ans.
18: Voilà.
16: Salut Santa Belgica.
19: Salut
16: toi.
19: Salut belle. Bonjour.
0: Donc petit nénuphar. Putain. C'est quoi cette merde là?
18: Calmez-vous les auditeurs, merde.
16: N'oubliez pas.
18: C'est bon quoi. Non, on se dépêche. Gérard, vas-y, continue le débat.
0: Encule ton cul, toi, la salope. Là, tu as fermé ta gueule pour deux bons.
18: C'est la chaude.
0: Ah, la chaude. C'est un conseil que je te donne avant que... Allez, dégage. Hop.
15: T'es pas très poli.
0: Bonne nuit.
15: T'es pas très poli.
20: Vas-y, tu pues.
0: Terminé pour la chaude.
16: Il est monté sur moi.
15: Quel bordel dans ce débat.
16: Donc, petit dénicheur.
0: Ouais.
16: Donc, c'est quoi la question?
0: Alors...
15: Peut-on séduire avec un poème?
0: Peut-on utiliser un poème pour séduire? Manu, fais gaffe.
18: Tu te calmes, Manu. Hein.
16: Bah, j'en sais rien parce que aucun mec m'a séduite avec un poème.
15: Ah.
16: Pour l'instant.
15: Mais je suis pas.
16: Ils s'en foutent, ils sont déjà partis. J'avais dit qu'elle
18: avait un. Attends, c'est quoi ça, Gérard? Ça vient d'où ça?
0: Non mais Fildar, quand tu feras bien ton boulot.
15: Qu'est-ce qui se passe?
0: Ouais,
21: putain!
0: Bravo!
21: Oh,
0: merde!
21: Qu'est-ce
0: que t'as fait? Non, tu l'auras pas.
18: Mais c'est quoi? Je sais même pas ce que c'est, j'aurais quoi?
0: C'est tu l'auras pas parce que tu vas te mettre
18: un MD.
0: Ouais, c'est un petit truc MD, GG, insert. Donc, niette.
15: Gérard,
0: c'est qui?
18: C'était un remix en exclusif que je voulais pas te dire parce que c'était une surprise.
0: C'est qui?
15: C'est Verlaine.
0: Ouais, Verlaine.
15: Ouais, moi je pense quand même qu'on peut, pour répondre, pour revenir un peu dans le débat, là, je pense qu'on peut répondre à la question quand même, parce que t'as réussi à séduire la grosse Sandy avec tes poèmes.
0: Verlaine, tu restes poli, parce que la grosse Sandy, elle t'emmerde.
15: Oui, c'est vrai, pardon, mais c'est comme toi, c'est parce que tu l'appelles comme ça toi, donc je pensais qu'on pouvait l'appeler comme ça. Quoi.
0: Non, mais attends, moi je lui dis ce que je veux. Hein, donc.
15: Veux, c'est vrai. Enfin, voilà quoi.
0: Avec bon, alors dans ces cas-là, comme vous faites les cons, eh ben on arrête.
15: Oh non, on arrête pas.
18: Je dis pas ça là. Sur l'IRC, on a dépassé les 4582,4. Tu te rends compte? On commence à arriver vers notre record, alors j'aimerais bien que le débat se passe calmement.
0: Non, mais moi dans ces cas-là, je voudrais bien que les gens. Je voudrais bien que Fildar fasse bien son boulot avant qu'ils se prennent des claques.
16: Allô?
15: Gérard?
20: Oui, allô, fan, bonsoir.
0: C'est qui?
20: Oui, t'es au standard, tu veux parler de quoi?
14: Mais qu'est-ce que c'est que ça, Phil?
20: Tu veux parler au doc ou quitte pas?
14: Bon, Gérard.
0: Phil Dard.
14: Bah, moi, j'attends, hein. J'attends que tu fasses ton débat. Moi, je peux rien faire sans toi. Hein. Ouais, c'est bon, c'est bon. Je peux rien faire sans toi, Gérard.
0: Non, non, mais.
18: Bon, Gérard, pour en revenir au débat, il y a Turpentine qui te demande si t'as séduit Sandy grâce à tes poèmes.
0: Ah, ça
18: c'est une bonne question.
0: Ça, c'est une question que tout le monde voudrait savoir.
20: Ouais, non, moi, je m'en fous personnellement. Ça attire les animaux.
0: Comment?
20: Est-ce que ça attire les animaux, les poèmes?
0: Bah, faut est-ce que oui, ça attire hein. Ta connerie?
21: Ah, oh, t'es drôle.
22: Gérard? C'est donc,
0: on va demander un petit nénuphar.
21: Oui.
0: Ah ben non, t'avais déjà répondu.
21: Oui, j'ai répondu, mais tu ne m'as pas écouté une fois de plus.
0: Bon, alors vas-y, dis.
21: Ben non, c'est bon, j'ai répété, hein, c'est bon.
0: Mm-hmm.
21: Bon, allez, passe à un autre. Hein.
0: Donc, on va demander à Pucelle de Nuit.
21: Allez, Pucelle du Sud.
18: Gérard, on me repose la question sur IRC. On me redemande si Sandy... Non, hein, on me la redemande pas.
0: Quoi, attends, Manu, s'il te plaît, c'est pas toi qui commande, c'est Rigo, toi, non, tu fais l'aria et tu te tais.
23: Elle va venir plus tard, la question.
20: Quitte à la grosse.
18: Non, je la garde pour plus tard.
0: La grosse, ça t'emmerde, toi, connard.
18: Il a dit que...
20: Elle va venir plus
18: non,
20: tard,
18: s'il
20: la
18: vous plaît.
23: Fildar, s'il te plaît.
21: Tu peux répondre?
18: On reprend le débat, là, t'as voilà. Un nouvel auditeur, en plus.
0: Alors, on a Santa Belgica et oui. Potiron du sexe.
22: Ouais, salut, Coco.
0: Non.
21: Salut, Potiron.
20: Salut, Potiron.
22: Allô, Coco.
0: Potiron, tu réponds comme il faut.
22: Ouais, bonjour.
20: Salut, ça va?
0: Oh là là là. Oh putain. Et c'est quoi là ces auditeurs que tu me prends toi?
22: Mais qu'est-ce qui t'arrive là?
0: Attends. Putain.
4: Attends Gérard, j'ai rappelé un mec de Belgique parce que tu voulais des Belges dans le débat. Donc
18: plus,
4: moi je rappelle
18: plus,
4: des Belges.
18: En plus c'est quelqu'un de l'internet et en tu plus... l'as toujours pas fait participer, c'est Santa Belgica. Il a toujours pas répondu à ta question.
4: Santa c'est un Belge, Belgica. Il attend. Hein.
22: Oui,
0: donc... Alors toi, celle qui est plus celle du sud là, tu vas fermer ta gueule un peu.
4: Moi, non mais elle dit rien, vas-y, réponds Santa Belgica.
22: Alors bon, je veux savoir si en fait je suis poète à mi-temps en Belgique, hein. Je veux savoir si Gérard connaît mes œuvres.
0: Non.
22: Non, mais je peux lire un poème peut-être.
0: Non.
22: Oh mais tant pis quand même. Une
0: mélodie
22: est née le jour où nous sommes rencontrés. Et cette mélodie
0: gueule, à lui.
22: Elle sera toute notre vie.
21: C'est beau.
20: Vas-y gros.
4: Voilà, c'est
0: putain,
4: fait.
0: Mais c'est pas vrai,
20: c'est
0: hein.
20: Génial quand même. Hein.
21: Je vais me coucher.
0: Deuxième débat, vous avez une putain de merde encore.
18: Genre, il était bon son poème. Il était bon son poème.
20: Putain, tu pourrais faire correctement ton travail.
0: Putain, mais c'est pas vrai, hein.
18: Genre, il était beau son poème.
21: Tu pourrais écouter.
22: Ah. Ça m'a pris 3 ans pour faire ce poème.
0: Pucelle du Sud.
21: Oui, Gérard. Moi, on me séduit pas avec des poèmes. Mais avec des billets, avec des carottes râpées, des clés 12, des choses comme ça.
0: Mmh. Verlaine.
22: Oui, ben moi je pense que je suis d'accord avec Pucelle du Sud.
21: Mmh.
0: Non mais tu es précise.
22: Bah c'est-à-dire que on peut effectivement ou on ne peut pas quoi. Maintenant c'est chacun un peu pour soi.
21: Et pour un marque, tu fais quoi?
0: Non, il y a pas de marque.
22: Pour c'est-à-dire que par exemple pour quelque chose comme Orangina ou Coca-Cola.
0: Oh bon alors
23: pas de marque.
0: Bon, Verlaine, au revoir.
18: Pour en revenir à ma question de tout à l'heure, donc sur IRC on te demandait si tu avais si Sandy avait été charmé par
24: et
18: tes
24: toi,
18: poèmes.
24: Debout, espèce de feignasse là. Tu vois pas que les autres sont
4: là.
24: Allez, debout.
0: T'es vraiment un bâtard toi là-bas.
4: Quoi? Dédicace.
0: T'es vraiment un fumier.
4: Tu nous le demandes à chaque fois.
0: Ouais, mais attends,
24: debout, espèce de feignasse là.
0: Bah, on va l'appeler.
4: Bon, bah, justement, on accueille Poupou le Mystère.
22: Oui, salut, bon. Poupoule. Salut, le sanglier.
21: Salut. Salut.
24: Et toi, la France, debout, espèce de feignasse. Tu vois pas que les autres s'amusent là? Allez, debout.
21: Allez,
24: debout,
21: Poupou.
24: Viens avec nous.
0: Bon, ça y est. Bon, alors, Poupou de Mystère.
21: Oui, bonjour, Gérard.
0: Bon, t'es là?
21: Ouais, je suis là, t'inquiète
20: bonne,
21: pas.
20: Bonsoir.
0: Bon, ouais, donc...
20: T'es bonne?
21: Bonsoir.
0: Bon, Poupou, t'as bien vu que c'était pour toi?
21: Ouais, ouais, bah j'ai bien vu, ouais.
22: Ouais, donc, pas tu vois,
21: hein. T'inquiète pas, j'ai bien écouté la musique. Hein.
0: Donc, alors maintenant, comme tout le monde sur IRC me demande si je t'ai séduit avec mes poèmes, donc est-ce que tu peux répondre à la question IRC?
18: En sachant que c'est Poule Mystère.
0: Voilà, en sachant que c'est Poule Mystère comme Rigaudi.
1: Il y a trop de mystère dans la
21: stockade de Bruce.
0: Non, non, mais vous la laissez répondre, d'accord, maintenant?
21: Je pense qu'en effet, tu m'as suivi.
4: Oh, tu peux faire moins de bruit, s'il te plaît, je joue, là.
0: Gérard, arrête, le tape pas.
21: Ah, mais Gérard, si tu m'écoutes pas,
1: mais non, il t'écoute pas, là, il est en train de taper fil d'art.
22: Il fait taper, c'est un poème de quel siècle?
1: Bon, Gérard, vas-y. Maîtrise quelque chose, là, au lieu de taper fil d'art, reprends.
0: Je t'écoute.
1: Il y a Poupou le Mystère qui te parlait, tu l'as même pas écouté du coup.
0: Donc alors vas-y.
22: Moi j'ai fait un poème sur le pont de l'Alma.
0: Bon, ta gueule à toi sur le pont de l'Alma.
21: Non, mais ça, en plus ça n'a rien à voir.
22: Oh Mercedes.
0: Oh là là, putain. Mais balance-moi un disque.
1: Mais non,
0: balance un disque.
22: Non, toi, pont de l'Alma que j'aime tant. Toi, au pont de l'Alma, non, je
0: ne sais
22: pas. Oh, incroyable. Oh oui, mais
0: attends. Alors, tu le prends, tu l'emmènes dans ton bureau, tu ne lui donnes plus.
1: Ah ouais, d'accord.
0: Tu l'emmènes dans ton bureau, tu vas jouer avec.
22: Quand je m'éclate dans un pylône.
0: Bon, alors, attendez. Oh, maintenant.
21: C'est combien, Game Boy?
22: Oh oui, Sandy, je jouis. Oh oui.
0: Alors, on va garder. Poupou le Mystère.
21: Oui, je suis là.
0: Donc, tu restes.
21: Okay.
0: Potiron du sexe.
22: Ouais.
0: Toi, tu vas te calmer ou sinon tu vas dégager.
22: D'accord.
21: Ring à fleur.
0: Pucelle du sud.
21: Oui.
0: On va te garder.
21: C'est gentil.
4: Attends, c'est moi qui décide.
0: Attends, c'est toi qui décide, c'est moi qui commande, décide. D'accord.
22: Ouais, d'accord.
0: Ok.
4: Ok.
22: Et moi, je vais
0: correctement.
4: Ok.
0: Donc, Manu,
4: oui.
0: tu me balances le disque.
4: Tout de suite.
0: Oui. Il est 2h18, vous allez réfléchir à la troisième question.
22: Déjà ?

0: télé bouge la grosse.
1: Ah bah ça je sais pas, faudra voir si tes débats sont bien.
0: Ouais mais faudrait
1: la fin, peut-être un petit cadeau.
0: Ouais, faudrait qu'on l'aille en entier.
1: Donc pour l'instant, c'est, je viens de te le dire, le titre.
0: C'est, ben, c'est toi qui
1: l'a dans les...
0: J'ai un carton dans les fesses, quoi. Attends, il y a Max...
1: Avec je me suis mal essuyé.
0: Avec je me suis mal essuyé. Et donc, vous réfléchissez à la question. Quels sont pour vous les plus beaux poèmes? Donc, vous pouvez toujours nous appeler au 0870-5000. Et 0803-08-5000.
2: Oh, ta gueule!
0: Ta gueule à toi, feignant! Bon à rien, qu'est-ce que tu fais là? T'es tombé dans la poubelle? Pauvre tâche! Tâche!
2: Tidard!
0: Ouais. Allez!
2: Attends, parce qu'on l'avait pas mis en entier le truc, elle est la grosse.
0: Elle est où?
3: Bah, elle est au standard.
0: Ta gueule, elle est au standard, elle t'emmerde ma grosse, ok? Ça, tu vas pas lui raccrocher au nez comme t'as l'habitude de faire. C'est que 30 secondes, après je vais chercher. Donc, on se met le carton dans l'arrêt, et puis voilà. On se retrouve tout de suite après. Manu annonce le disque, s'il te plaît.
1: C'était j'ai un carton dans l'arrêt avec je me suis mal essuyé.
0: Ok.
1: Voilà, et vous pouvez nous appeler au 0870-5000.
0: 0803-08-5000.
1: Et
0: toujours
4: l'IRC.
0: www.funradio. Voilà. Et donc, c'est Rigo qui vous répond.
4: Voilà, on est.
1: C'est les débats de Gérard quand même.
0: C'est toujours les débats de
4: Gérard.
0: Sur Fun Radio.
4: Par rapport à l'IRC, vite fait, je voulais juste dire qu'on a dépassé les 4500 quand même, ce qui est un record, même si ça fait pas encore 4900. On est 4623 et je voulais saluer quelques personnes, Spoutnik, Eason, Cédric, Yankee, Ice-T, Chocobo, Cédric et les autres quoi.
0: Allez, faites-moi plaisir. Aujourd'hui, on est le combien? On est le 3 décembre.
1: Ouais.
4: Ouais.
0: Non, le 4 décembre. Ouais. Allez, faites-moi plaisir. Montez-moi l'IRC. Faites-moi monter l'Internet à 5000 personnes. Allez, on récupère.
4: Allez.
0: String en fleurs.
5: Oui, mes respects à toi, Gérard.
0: Re-salut.
5: Salut.
0: Poule, mastoc, chose mystère.
2: Salut, toi, la grosse, debout, espèce de fille.
0: Allez, bouge la grosse, là, t'inquiète pas, on a une surprise.
6: Salut Rigo, salut Manu et salut Fildar.
1: Salut,
6: même.
1: Machin mystère.
6: Ouais, salut à tous.
0: Et puis moi, je pue de la gueule.
6: Ouais. Bah, non, je viens de te dire salut GG, donc t'as pas entendu.
1: Ouais.
0: Non, mais moi, j'ai mal entendu ce que tu m'as dit.
1: Bon, allez, c'est pas grave, on y va.
0: C'est pas grave. Plus celle du sud, j'espère que tu t'es calmé.
6: Salut Gérard.
0: Verlaine.
5: Oui, bon, rebonsoir Gérard.
0: Tu t'es calmé?
5: Oui.
0: Potiron du sexe, salut, j'espère Gérard. Que t'es calmé.
5: Oui.
0: Et Santa Belgica aussi.
7: Oh, j'étais pas énervé, moi.
0: Bon.
5: Ouais, alors, GG, toi, t'es calmé?
0: Maintenant, on va continuer le débat. Sérieusement.
5: Je suis pas calmé, je te le dis.
0: Bon, qui est pas calmé?
5: Bah, c'est String en fleurs, tu m'as pas demandé si j'étais calmé.
0: Bon, tu t'es calmé?
5: Ouais.
0: Bon, alors maintenant, on y va. Quels sont pour vous les plus beaux quels sont pour vous les poèmes les plus beaux? On va demander ça à Santa Belgica.
7: Eh bien, un des poèmes les plus beaux qui existe est que la lie de la mémoire, arborescence rédhibitoire. Tu le connais?
0: Comment?
7: C'est Écolalie de la mémoire, arborescence rédhibitoire. C'est un poème belge.
0: Je connais pas.
5: C'est beau, en tout cas.
0: Enfin. Potiron du sexe.
5: Ouais, ben moi, le poème qui m'a le plus touché, c'était le grand classique de la charcuterie.
0: Mmh.
5: Ça, c'est un truc, ça m'a touché, parce que ça parle de la marmoine poêleux, et j'aime bien. Tu aimes aussi, Gérard?
0: Non.
5: Tu connais?
0: Non, je connais pas.
5: Tu veux que je t'envoie?
0: Non, oui, tu peux l'envoyer au 143 avenue Charles de Gaulle, 92521, Neuilly-sur-Seine-Cedex.
5: Oh, quelle belle voix.
0: Donc tu peux...
5: Gérard.
0: Non, mais vous pouvez toujours nous écrire et puis m'envoyer des petits poèmes.
5: Ah, on peut t'écrire directement à toi?
0: Oui, ben vous mettez à l'intention de Gérard et
5: d'accord.
0: N'ayez crainte.
5: Je ne savais pas.
0: Je m'avait
5: dit qu'on pouvait pas.
0: Ah bon, Fildar, depuis quand que... Attends, mais maintenant il va vous raconter. Depuis quand que les gens, ils ont plus le droit de m'écrire?
5: Ouais, c'est quoi ce bordel, là? Fildar avait dit qu'on pouvait plus. C'est pour ça qu'il a dit qu'il n'y avait pas de fan club au 143 avec Charles de Gaulle.
0: Tu réponds aux auditeurs.
3: Ça, faut savoir ce que tu veux, là. Tu dis que j'éteins mon micro, donc je parle pas.
5: Attends, Gérard.
0: Oui.
5: Je t'ai envoyé des chocolats, tu les as reçus ou pas?
0: Non.
5: Moi, j'ai envoyé des bonbons. Attends, mais on t'a envoyé des trucs, comment ça se fait que tu les avais
8: mis à l'attention de Fildar pour Gérard?
5: C'est Fildar qui les a gardés?
0: Fildar?
6: Je t'envoie.
0: C'est où?

0: Montrevert.
1: C'est chez moi.
2: Avec des millionnaires. Ouais, moi, je vais envoyer des photos intimes, mais bon.
3: Qui c'est qui a envoyé des millionnaires?
2: Bah, Verlaine, j'avais envoyé pour Noël déjà les cadeaux. Attention de Fildar pour Gérard, parce que Fildar m'avait dit qu'il fallait lui envoyer à lui.
4: Ouais.
3: Ah non, pour... mais Fildar, tu t'en.
2: Fildar m'a dit qu'il fallait tout lui envoyer à lui pour
5: ça. Ah, c'est pour ça que
2: t'as.
5: Fildar, c'est pour ça que t'as des nouvelles sapes.
6: Ouais.
3: Ah, salaud. Max,
2: j'avais envoyé des cotons-tiges.
0: Je t'ai envoyé des t-shirts Nike.
2: Télévision. J'avais envoyé une pochette surprise millionnaire, tu sais, avec 20 tickets de millionnaire dedans.
3: Attends, l'autre, on m'envoie des trucs.
0: Ah, mais calme-toi, GG.
2: Je comprends pas. Ouais, je t'avais envoyé du chocolat, hein.
3: Attends, et l'autre, il me pique mon courrier.
2: Et du chocolat, t'as déçu. Il y avait des bons piquets au kiwi.
0: Pas ton courrier.
3: On parlera après.
2: Eh ben, je te faisais Chantal Goya, il l'a eu.
3: Bon, alors, question Verlaine.
1: Je tenais quand même à vous remercier pour les millionnaires et tout ça, les mecs, c'est cool.
3: Non, mais c'est un bâtard, lui, c'est pas grave, on va régler ça après.
5: Pour en revenir à l'IRC, il y a Feji Lido qui te demande si t'as entendu parler de l'hypraconductivité des poèmes le soir quand il fait nuit.
3: Non. Non, j'ai pas eu l'occasion d'en entendre parler de ça.
7: Attends, je comprends pas, qu'est-ce que ça veut dire, ça, Gérard?
3: Bah, justement, moi non plus.
5: L'hypraconductivité, tu vois?
3: Non, je sais pas ce que c'est.
5: Bah, je t'expliquerai après, là.
3: Oh, tu me l'expliqueras. Donc, Verlaine?
2: Oui, bah, moi, bizarrement, c'est un poème à toi qui m'avait plus marqué, mais il y a longtemps, quoi.
3: Dis.
2: Bah, je me souviens à peu près du texte, je sais pas si t'en souviendrais, c'était bien sûr, je voudrais te dire je t'aime.
3: Ouais.
2: C'était dans un camion frigo, c'était sur un air de trompette, avec sur un cendrier, je sais pas si tu te souviens.
3: Sur la règle.
8: Gérard, c'est vrai que tu couches avec Big Bill?
3: Voilà. Qui demande ça?
0: Pas moi.
3: Pucelle du Sud.
0: Oui.
3: Donc toi?
0: Bah moi ce sont les poèmes de Yaponovic.
8: Gérard, c'est vrai que tu couches avec Big Bill?
4: Oh là là.
3: Pucelle
4: oh là
3: du
0: là.
3: Sud.
0: Ouais, moi c'est
2: j'y crois pas quoi.
0: Raskin Popov, c'est un poète russe dont les œuvres ont été traduites en français. C'est très beau. C'est très dépouillé. T'as un mot par page, mais c'est très bien pensé. C'est très bien.
8: Gérard, c'est vrai que tu couches avec Big Bill?
3: Poupou le mystère.
0: Oui, bah écoute, moi ce que je veux dire, c'est que pour moi les poèmes les plus beaux, c'est Baudelaire.
3: Ouais.
0: Victor Hugo. Et bien sûr les miens.
3: Fildar.
0: C'est exactement grâce à ça, grâce à tes poèmes, que je t'ai connu, quoi. Que j'ai fait ta connaissance, et puis voilà.
3: Ah bah voilà, elle
1: répond à la question de l'internet, Gérard.
6: Il me mentait dessus, c'est tout.
3: Bah la question.
5: Non, mais il y en a une autre.
3: Ah. Parce
5: que l'hypra hypercontactivité, apparemment tu sais pas ce que c'est. On te demande si c'est vrai que. Alors attends, si les poèmes du Figaro signés Gégé de Suresnes, est-ce que c'est les tiens? C'est Chocobo qui demande ça.
3: Non, c'est le Figaro, j'ai jamais mis de poèmes, c'est le Figaro et j'irai jamais mettre poèmes.
5: C'est quelqu'un d'autre alors?
3: Non mais là-dedans, j'irai jamais mettre.
0: Il faut payer en plus.
3: Comment?
0: Il faut payer.
3: Oui, il faut payer. Poupou le mystère, pour l'instant, je réponds, tu me laisses parler, s'il te plaît, merci.
0: Ok, y a pas de problème.
3: Avant que je t'assomme.
0: Alors ça sûrement pas parce que t'as pas.
1: Bon allez, c'est bon, laisse-le répondre, putain.
3: Tu la laisses parler toi?
5: Tu la laisses parler toi?
0: Comment?
8: Gérard, t'as juste pris ton cul.
3: Donc
1: tu réponds?
3: Pour répondre à la question IRC, donc
1: vite,
3: non.
1: Vite.
3: Donc on va demander à String en fleurs maintenant.
8: Gérard, t'as juste pris ton cul.
3: String en fleurs.
2: Voilà, oui, déjà je voulais dire que Moby Dick Mystère, là, elle a pas beaucoup de goût au niveau des poèmes.
3: Mmh.
2: Et deuxièmement, les plus beaux poèmes, bah, c'est ceux qu'on fait avec le cœur, hein, ou ceux qu'on fait avec l'alcool.
3: Non, mais de manière, en principe, quand tu fais un poème, tu le fais du fond du cœur, pour la personne que t'aimes.
2: Bah, tu peux le faire du fond du cul aussi.
3: Non. String en fleurs.
2: Ouais, mais je te disais, avec l'alcool, reconnais que quand t'es un peu éméché, ça aide pour l'inspiration.
3: Non, je vais te dire une chose que
2: les plus grands poètes, ils ont toujours consommé un maximum quand même.
3: Eh, je vais te dire une chose que.
2: Ouais, il y a autre chose.
3: Bah, attends.
2: Ou autre.
3: Y en a un, là, pour l'instant.
6: J'ai rien fait.
2: Ou autre.
3: Non, mais c'est lui, là.
2: Ou autre.
3: Là, Pildar, tu me laisses ton micro éteint, et c'est tout. D'accord? Rigaud, question IRC avant que je réponde.
5: Alors, est-ce que c'est vrai que j'ai lu dans le Surénois Magazine que Gégé donne des cours de poèmes? C'est Turpentine qui te demande ça.
3: Non, je donne pas des cours de poèmes. Et...
1: C'est peut-être une idée, ça.
3: Non, mais même, je donnerai pas mes cours. Je donnerai pas comment que je fais mes poèmes, ni rien du tout.
1: De toute façon, t'as pas le temps, hein, t'es surbooké.
5: Comme Coca-Cola, c'est top secret.
2: Est-ce que tu donnes des cours de comité à volonté?
3: Oh! On se calme derrière, on laisse parler la personne qui veut pas, qui pose la question.
0: C'est
4: pas de poil au cul.
0: Donc ce que je voulais dire, c'est que si moi tu me donnes des cours par correspondance pour faire des poèmes.
3: Alors les cours par correspondance.
0: Et donc ce que tu n'as pas dit.
8: On n'entend rien à ce qu'elle dit.
3: Non mais c'est normal parce que Fildar il parle dessus. Donc alors les cours par. Les cours par correspondance, Manu, tu vas te taire, s'il te plaît. Donc, les cours de par correspondance... Putain, ça commence à bien faire. Je vais pouvoir répondre.
8: Quel bordel.
3: Ouais, mais je pense que ça va être les deux débats qui vont foirer. Et si les deux débats foirent, la semaine prochaine, j'en ferai qu'un. Ça sera les jeux vidéo. Donc, alors, avis aux amateurs pour les autres.
5: Gérard, pour revenir au débat, bravo déjà. Et il y a Chocobo encore qui te demande où est-ce qu'on peut trouver ton papier peint, les poèmes de Gégé avec tes poèmes décrits dessus.
3: Alors là, dans ces cas-là, le truc avec les poèmes de Gégé, donc dans ces cas-là, vous achetez le best-of qu'on a fait avec Max. Mais
5: le papier peint.
3: Non mais le papier peint, ça n'existe pas.
5: Si, lui, il l'a vu chez des gens.
3: Ouais, ben il l'a peut-être vu chez les gens.
7: Moi, j'ai vu du papier toilette à Saint-Ouen, la dernière fois, je te jure, c'est vrai.
3: Ouais, ben moi, j'en ai rien à foutre. Donc, si vous voulez savoir plus...
5: On me dit qu'il y en a qui ont vu des 4x3 sur des nationales aussi.
3: Non, mais ça, c'est des conneries.
0: À côté du Mans.
3: Oui, c'est ça. T'as raison, toi, puceule du Sud. Continue comme ça, tu m'intéresses.
8: Vas-y, cochonne.
3: Alors, pour répondre à la question... quels sont pour vous les poèmes les plus beaux? Donc c'est sûr, il y a Verlaine, il y a Baudelaire, il y a je pense que il y a plusieurs personnes qui en ont fait. Bon, pour dire que Herbert Léonard, c'est un chanteur. Voyons, confond pas les chanteurs.
7: C'est un peu des poètes, les chanteurs.
3: Non.
1: Justement, Gérard, on avait récupéré sur Internet un petit sondage à la question quel est votre poète préféré. Donc, t'avais 43% des gens qui préfèrent Pythagore.
8: Ouais.
1: 24% des gens préfèrent Lili à poil.
0: Oh,
8: c'est très bien.
1: Et 100% des gens détestent le poète de Suresnes.
8: C'est clair.
1: Non, mais ça, c'est des trucs confidentiels.
7: Ah, je les ai trouvés.
3: Non, c'est Internet, ma pochette, ça, Gérard. Du calme. Non, mais attends, parce que déjà, il y a un truc que j'ai retiré.
1: Ouais.
3: Parce que dessus, c'est marqué Lididi. Alors, il est hors de question, donc tu fais gaffe à ce que tu vas lire.
5: T'as jamais lu ses poèmes?
3: Ok.
8: Ferme ta gueule!
3: La tienne, toi, connard. Alors, doit-on parler plus souvent de...
8: Doit-on parler le plus souvent de quoi? J'ai pas répondu à ta question, hein.
3: C'est qui?
8: Santa Belgica, le belge.
3: Ben, je t'écoute.
8: Donc, les poètes que j'admire beaucoup, eh bien, il y a par exemple un poète belge qui est très connu, c'est Hergé, qui a écrit les poèmes de Tintin et Milou. Mmh.
3: Donc, il y a Rigaud qui a une question IRC, non?
5: Non, la question c'est pourquoi mon micro il s'éteint plus?
3: Ben, si, il s'éteint.
5: Ah, oui. Si, est-ce
3: voilà. Alors, ça y est, non, mais ça y est, Rigaud. Ça y est. On se calme, hein. On va essayer de continuer le... Alors, doit-on parler plus souvent des...
8: Attends.
3: Doit-on...
8: Gérard, calme-toi, Gérard. Reprends petit à petit. Doit-on...
3: Mais c'est quoi, doit-on parler plus souvent des poèmes à la télé? On va demander ça à String en fleurs.
8: C'est quoi cette obsession du doit-on, là?
3: Qu'est-ce que ça peut te foutre? Si tu veux pas répondre, tu le dis, on prend quelqu'un d'autre à ta place, parce qu'il y a 24 lignes qui sonnent.
7: Gérard, toi perso, rapport au doigton, tu mets un doigt ou deux doigts?
8: Voilà, exactement.
3: Et toi, est-ce qu'on te demande si tu mets deux doigts ou un doigt?
7: Mais non, mais moi je te le demande.
5: Gérard, pour revenir au débat, il y a Formos qui me dit que pour les débats à la télé, il devrait plus en parler dans le Big Bill.
3: Ouais, mais ça, c'est pas évident. Donc, String en fleurs.
8: Tu peux me refaire la question là parce que je suis largué.
3: Alors, doit-on parler plus souvent des poèmes à la télé?
8: À la télé, non. Je pense que franchement, les poèmes, faut que ça reste dans le milieu de la radio. Je pense qu'il y a quand même déjà suffisamment de gens qui souffrent avec tes poèmes, donc faut pas trop que ça se diffuse à la télé parce que sinon tu pourrais quand même contaminer pas mal de monde.
3: Non mais attends, String en fleurs.
8: Oui.
3: Dans ces cas-là, moi les poèmes que je fais, c'est pour tout le monde. C'est pour tous les auditeurs et les auditrices.
8: Je sais, c'est là qu'il est le danger, justement. C'est qu'il peut toucher tout le monde, ton poème.
3: Non, mais ça, de toute manière, ça touchait déjà...
8: Mais tu touches...
3: Mais attends...
0: Ouais, c'est tes conneries, là.
8: Ouais, laissez tranquille, le
0: cher mystère. Et tout le mystère, là, hein.
8: Pas ton cher mystère, là.
0: Tu te calmes. Non, parce que tu me remets à l'antenne et après tu me remets à le standard, là, ça va pas du tout.
5: Quoi?
0: Bah alors...
5: C'est quoi ces histoires?
8: Ouais, c'est vrai que c'est pas bon, ça, Fildar.
0: il fait ça à tout le monde. Hein.
5: Oh la menteuse.
0: Ah, ah non, je suis pas une menteuse, je dis toujours la vérité.
3: Alors, Poupou le mystère.
0: Oui.
3: Attends. Oui, Rigo.
6: C'est bon, vas-y, oui.
5: Alors, nanana. Ah non, bah, on te demande si t'es bourré quand tu fais tes poèmes.
3: Non. Bah non, je l'ai dit tout à l'heure. J'en ai parlé tout à l'heure.
8: Gégé, c'est qui ta muse? C'est Sandy ta muse ou pas?
4: Non, Gégé, il fait mumuse tout seul.
8: Non, est-ce que Sandy c'est ta muse?
0: C'est ton égérie?
7: Zelière.
3: Bon,
8: Est-ce que c'est là que tu trouves ton expiration, par exemple?
3: C'est qui parle, là?
8: C'est String en fleurs.
3: Bon, alors, String en fleurs, pour l'instant, tu viens de répondre, tu laisses parler les gens. Et donc, oui. Poupou le mystère. Poupou le mystère.
8: Eh oui.
5: Allez, Gérard, elle est là.
8: Elle est là.
0: Vous m'entendez, là?
3: Elle est là,
5: c'est bon, Gérard, reviens.
1: Bon, alors Gérard s'est absenté du studio, je ne sais pas pourquoi.
5: Je sais pas, il est parti dans le...
0: Bon, je vais très fort.
1: Attends, c'est pas la peine, Poupou le mystère, il est parti.
5: T'entends pas.
1: Il va revenir, là.
5: Poupou le mystère, t'as pas un poème pour Gérard pour le faire revenir?
0: Bah écoute, je vais essayer de trouver dans mes affaires et puis je vais le dire ça.
5: Vas-y, cherche bien.
8: Cherche dans ton neurone, ouais.
5: Gérard, Poupou le mystère, elle veut te lire un poème.
8: Et si ta belle,
5: il veut te lire
8: un poème. Tiens, je t'en passe un.
0: Allô.
3: Là, moi, c'est terminé. Qu'est-ce qui s'est passé?
0: J'entends plus rien, là.
8: C'est Calimero Mystère. Allô.
1: Et t'es là, Poupou le Mystère. Poupou le Mystère, t'es là.
0: Oui, t'es là,
1: Sandy. Vas-y, balance.
8: Allô, l'autruche.
0: Bah, il m'écoute, Gégé, ou pas?
3: Je l'écoute.
9: Les autres, en attendant.
0: Donc, c'était quoi, là, déjà, la question?
3: Alors, doit-on...
9: Non, mais attends, celle-là, c'est encore pas le dégât.
8: Mais non, il y a une basse cour derrière.
1: Elle suit pas, Gérard.
3: Moi, c'est simple, il est 2h40, je pense que je vais arrêter. Ça va aller plus vite, hein.
1: Donc, ouais, que certains auditeurs se calment de temps en temps, que ça fasse pas masse et que tout le monde s'y mette, quoi.
3: Alors, Poupou le Mystère, tu veux répondre?
0: Donc, c'est doit-on parler plus souvent des poèmes, je sais pas quoi, là?
3: Ouais, à la télé.
0: Ouais, bah, je pense qu'on devrait sans doute consacrer des reportages à propos des poèmes.
3: Mmh.
0: Et essayer de parler de ça, parce que c'est vrai qu'on n'en parle pas assez à la télé.
3: Mmh.
0: Et donc voilà, moi je pense qu'on devrait faire des reportages, quoi.
3: D'accord. Rigo.
5: Oui,
3: Attends, excuse-moi, Poupou le Mystère, il y a une question IRC. Et
5: on te demande combien de poèmes tu as écrit dans ta vie.
3: Alors.
8: C'est toujours le même.
3: Donc, les poèmes que j'ai écrits dans ma vie, donc à l'heure actuelle, il y en a plus de 200.
1: Ah, oh, quand même.
3: Mmh. Alors,
1: 200 quoi? 200 feuilles?
3: Bravo. Non, mais attends, toi, tu t'éteins ton micro parce que c'est moi qui ai la feuille maintenant.
1: Je te pose une question, Gérard.
3: Ouais, non, mais moi, c'est 200 poèmes que j'ai sur des feuilles.

0: énervé à cause de ça. Tu te rappelles même plus pourquoi tu.
1: Alors, à la question, que verriez-vous comme thème de poésie? Donc, 20% des gens sont aveugles et n'en font que d'écouter. 25% des gens verraient mieux avec des lunettes. 37% des gens ne voient pas le rapport. 43% des gens n'aiment pas la question. Donc des trucs comme ça, moi, c'est même plus la peine qu'on passe des débats. Ça sert à rien d'essayer de jouer au con comme ça, Fildar. Donc Pucelle du Sud.
0: Allez bien, tu vois, tu pourrais répéter la dernière question.
1: Pucelle du Sud.
2: Oui.
1: Donc pour toi.
2: C'était quoi déjà ? Parce qu'on a beaucoup parlé là.
1: Alors, doit-on parler plus souvent des poèmes à la télé ?
2: Oui. Non, je pense que c'est bien.
3: Ah non ?
2: C'est bien que les gens ignorent que les poèmes existent, comme ça ils vont pas évoluer culturellement, puis ça fera pas des intellectuels.
1: Verlaine ?
3: Oui, je pense qu'on amènerait une transaction translative si on parlait plus des poèmes à la télévision, ce qui permettrait de plus voir en quoi est constitué le poème, et ça revaloriserait l'ensemble du monde de la poésie.
1: Ouais. Potiron du sexe.
4: Il est parti.
1: Il est parti. Alors, Santa Belgica.
5: Ben oui, écoute Gérard, puisque je représente le public belge, il faut savoir qu'à la télévision belge, il y a énormément d'émissions de poésie. Ça passe toute la journée avec des musiques de violon. C'est un petit peu chiant.
1: D'accord. Merci, Fildar, de le couper quand il n'y a pas fini.
6: Il est là.
1: C'est tout ce que tu avais à me dire ? Santa Belgica.
5: Oui. J'ai juste dit que c'était un petit peu chiant et c'est tout.
1: Ah d'accord. Oui. Parce, là, je comprends pas parce que les trois quarts du temps, ça saute. Je me demande ce qui se passe.
5: Pourquoi les poèmes sautent?
1: Non, mais la ligne saute.
5: Ah, bon. Ce sont les poèmes en ligne en octosyllabe alors.
1: Et c'est quoi ce bordel?
5: Je sais pas.
4: T'as bien vu, je touche à rien. Qu'est-ce que tu veux que je te dise? Je sais pas d'où ça vient, moi.
1: Putain, mais Léo! Ça veut dire quoi, là, ce bordel?
4: Je sais pas.
1: Putain, mais c'est pas possible, hein. Depuis quelle date existent les poèmes? On va demander à String en pleurs.
7: Quoi? Ta gueule!
1: Va te faire enculer, connard!
3: Oh là là, ça dégénère. Ouais, Gérard?
1: String en pleurs.
3: Ouais, bah écoute, les poèmes, je pense que ça remonte à l'aube des temps, hein.
1: Bah, tu peux préciser?
3: Bah, je sais pas, l'Antiquité, la Renaissance, le Moyen-Âge, la Grèce antique, tout ça. Tout ça, il y avait déjà les plus grands poètes à cette époque-là.
1: D'accord.
3: On n'a pas entendu que t'arrives, et heureusement d'ailleurs, pour avoir des grands poètes quand même.
1: Non mais attends, mais moi je les ai fait sur l'antenne de Fun Radio depuis 93.
3: Non mais je sais, mais heureusement qu'on n'a pas attendu et qu'il y avait des Platons et des Dioscures et tout ça avant toi, parce que voilà quoi.
1: Bah, t'as dit, si ça te plaît pas ce que je fais comme poème. Non mais attends, écoute-moi. Si ça te plaît pas, dans ces cas-là, tu changes de radio, c'est tout, ça va plus vite, hein.
3: Mais si, Gérard, je te dis que t'es le digne représentant de la lignée des pédagogues, c'est plutôt un compliment, je veux dire, arrête.
1: Bon, pour le mystère.
2: Bah écoute, moi, ce que je peux te dire, c'est que les poèmes existent déjà depuis Jésus-Christ.
1: Ah bah depuis 1900, hein, ok.
2: Non, même avant 1900.
1: Ah bon?
2: Parce que Jésus-Christ, il est né avant 1900.
1: Ouais.
2: Donc,
1: Et moi, je suis né après, je suis bien né avant Jésus-Christ.
2: Ouais, mais toi, t'es pas Jésus-Christ.
1: Non, mais je suis qui?
5: Je m'excuse, mais en fait, ça y est, depuis que Jésus écrit.
1: Oh, on se tait derrière, on la laisse parler. Donc, tu disais, toi?
2: Ouais, donc, je pense que les poèmes ont été créés à l'époque de Jésus-Christ.
1: Et alors, moi, je suis bien né avant Jésus-Christ.
2: Bon, tu comprends pas ce que je veux te dire, mais.
1: Non, mais de toute manière, je comprends pas le français.
2: Ah bon?
4: Tiens, bah, si c'est toi qui le dis, alors, tu le reconnais, eh ben.
1: Pucelle du Sud.
2: Ouais. Les poèmes, ça date depuis que les gens écrivent. Parce qu'ils ont commencé par ça, en fait.
1: Donc, d'accord.
2: Ils ont commencé par l'écriture cunéiforme et ils ont fait des poèmes tout de suite pour séduire leur belle pour les sodomiser.
1: Ouais, ben, de toute manière, on n'a pas besoin de séduire sa belle pour la sodomiser, comme tu dis si bien.
2: Mais à l'époque, si.
1: Ouais, ben, peut-être. Mais je pense pas, à mon avis. Verlaine ?
3: Oui, ben, moi, je pense que les poèmes existent depuis très très longtemps, quand même. Je sais pas exactement depuis quand. Par contre, il est sûr que la poésie, elle est apparue il y a 3 ou 4 ans, avec toi, d'une cabine téléphonique à Suresnes. La vraie poésie, la pure.
1: Bah disons, ça m'est venu comme ça d'en faire, et puis maintenant ça m'empêche pas de continuer de les faire.
3: Non,
1: c'est sûr, c'est sûr que. Bah attends, Verlaine, c'est sûr qu'au début tout le monde me disait bon ben que j'en refasse. Bon, c'est tout le monde, même Max m'a demandé à ce que j'en refasse.

0: Oui, vas-y, continue, je t'écoute.
1: Donc, là, il y en a 4 pour ce soir, donc on va pas faire un, non.
0: D'ailleurs, Gérard, si je pouvais me permettre, moi j'en ai fait un petit, j'aimerais bien que tu l'écoutes à la fin avec les tiens, pour me dire ce que t'en penses plus tard.
1: Non, mais de toute manière, tu vas lire le tien, toi, en premier.
0: D'accord.
1: Et moi, je lirai les 4 miens.
0: Maintenant, écoute, je vais te le lire maintenant.
1: Bah, vas-y, fais-en un tout de suite. Alors,
2: les gens de l'IRC, ils veulent pas t'entendre.
0: Écoute, c'est sur Sandy. Alors, Sandy, j'aimerais te dire I love you sur un briquet. Sandy, j'aimerais te dire I love you sur un porte-avions. Sandy, j'aimerais te dire I love you dans un sous-marin. Sandy, j'aimerais te dire I love you sur une blouse blanche. Sandy, j'aimerais te dire I love you quand tu es en majorette. Sandy, j'aimerais te dire I love you sur un tétard. Sandy, j'aimerais te dire I love you sous une torpille. Sandy, j'aimerais te dire I love you quand je t'offre une souris. Sandy, j'aimerais te dire I love you sur un
3: éléphant. Sandy.
4: Ah, c'est comme ça?
1: Enfin!
0: Sandy, je voudrais te dire je t'aime dans un camion frigo. Sandy, je voudrais te dire I love you quand on fait les vendanges. Sandy, je voudrais te dire je t'aime sur la mer d'accordion.
4: Gérard!
0: Sandy, je voudrais te dire je t'aime sur une moissonneuse batteuse. Sandy, je voudrais te dire je t'aime sur un air de trompette. Sandy, je voudrais te dire je t'aime avec une sucette. Sandy, je voudrais te dire je t'aime sur un fendrier. Sandy, je voudrais te dire je t'aime sur une carte routière. Sandy, je voudrais te dire je t'aime sur un filtre à café. Oh oui, Sandy, je voudrais te dire je t'aime sur une règle. Sandy, je voudrais te dire je t'aime sur une boîte de thon. Sandy, je voudrais te dire je t'aime quand je mange de l'ail. Sandy, je voudrais te dire je t'aime quand on mange des cartes.
4: Ah bah voilà, tu l'as
0: trouvé. À la ligne.
4: Alors, il est où?
5: Pourquoi
6: tu viens chez moi après, Gérard?
5: C'est vachement bien.
4: Bon, Gérard, tu fais quoi là? Oh.
0: Alors?
4: Eh, tu l'as coupé.
1: T'es vraiment un bâtard, toi.
5: Ah, mais quoi? Ils sont très beaux, tes poèmes, hein.
6: Eh, tu viens chez moi après, Gérard?
1: Ta gueule, toi, va te faire foutre. Donc, de toute manière, on va pas continuer, on va s'arrêter.
6: Tu viens chez moi après, Gérard?
1: Va te faire foutre, toi.
2: Vas-y, enchaîne, Gérard.
1: Non, non, mais de toute manière, on arrête là.
5: Oh non,
2: continue,
6: écoute,
2: là.
6: Je n'ai pas attendu tout ce temps pour rien.
1: Garlène, tu me le gères.
4: Allez, je te fais une petite surprise pour les 10 dernières minutes. J'accueille Couscous à la place de potiron du sexe.
7: Bonsoir Gérard.
1: Salut Couscous.
7: Bonsoir à tous.
5: Salut Couscous.
7: Salut Couscous.
1: Bonsoir. Bon alors Couscous, depuis quelle date existent les poèmes?
7: Moi je pense que ça existe depuis que les poètes existaient, disons, dans les années 1900.
1: Ah bah, 1900, c'est la date que j'ai dit.
8: Après Jésus-Christ.
1: Bon, Verlaine, tu fermes ta gueule.
8: C'est pas Verlaine, là. Hein. S'il crie, c'est à cause des clous. Hein.
6: Allô, c'est bon, Gérard, rentre chez toi.
7: Allô, c'est Couscous, là.
1: Ouais, Couscous.
7: Non, voilà, qu'est-ce qui se passe?
8: Allô, c'est Merguez.
1: Putain,
2: Gérard, pour revenir au débat sur l'IRC, il y a Delight qui te demande si, comme lui, tu es fan du poète grec Sergueï Boubka.
1: Je connais pas. Pourtant, il a écrit de super trucs.
2: Ouais.
5: Génial.
2: Il écrit des grands stylos.
1: Donc, il est 2h48, 2h49. Oh, ça y est.
5: Oui.
1: Oh là là.
7: Allô, qu'est-ce qui se passe? Allô, c'est quoi ce bordel? Allô.
8: Oui, allô, fin de bonsoir, t'es au standard.
7: Ouais, bonsoir.
2: Bon, Gérard, pour continuer le débat, vu qu'apparemment tu veux pas continuer, moi j'ai des questions à te poser. Il y a Izen sur l'IRC qui te demande lequel de tes poèmes aimes-tu le plus.
4: Ah, c'est une bonne question ça.
1: Mais ça, justement, je l'ai pas là et j'en ai fait 4 nouveaux pour éviter de changer. Donc, je vais en faire un et puis après, je pense qu'on va se mettre. Non, on se met un disque.
4: Non, on se met pas de disque.
1: Non.
4: Conclusion. Bah non.
1: Bah on fera la conclusion.
4: On finit dans 10 minutes donc.
1: On fera la.
4: On se met pas de disque.
1: On fera une conclusion donc. Donc alors.
2: T'as pas répondu Gérard, en fait, c'est lequel de tes poèmes que t'aimes le plus?
1: Le mieux que j'aime, c'est. Je voudrais te dire Hello View, mais tu écoutes ton Whatman. C'est celui-là qui me touche le plus et que tout le monde a apprécié.
4: Moi, je sais, si je peux me permettre, Gérard, j'étais pas encore ici, mais je t'écoutais déjà. Et il y en avait un où. Je me souviens d'une phrase, en fait, mais ça faisait j'aimerais te tenir la main sur le dos d'une vache.
1: Non.
4: Et je pense que dans ce poème-là, il m'avait captivé.
1: Non, je vais te dire une chose que là tu
4: non,
1: tu
4: non, vois, je dégage.
1: Non, mais attends, Manu, là j'ai jamais été dire ce que tu viens d'annoncer là. Tu peux redire la phrase.
4: J'aimerais te tenir la main sur le dos d'une vache.
1: Non,
4: ah si.
1: Non,
4: témoin.
1: Non. Alors là, je peux te dire une chose que j'ai jamais été lire ça à l'antenne.
4: Bon, c'est pas grave.
1: C'était dans un poème.
4: C'est pas grave.
1: Non, mais attends.
4: Mais attends, il y a un nouvel auditeur à la place de Verlaine que t'as viré. On a son copain Rambo.
1: Non, mais c'est pas la peine de me dire c'est la conclusion.
8: Salut Rambo.
3: Donc alors on va. Je vais.
8: Allô, on m'entend. Salut Rambo.
7: Allô.
8: Oui, c'est,
7: ouais, c'est Rambo là.
9: T'es bonne, Gérard.
7: Elle mesure 1 mètre pour 400 kilos.
8: C'est Sandy.
3: Eh, Sandy, à ton merde. Ok.
8: Sandy.
3: Ouais, c'est voilà. Rambo. Alors.
10: Elle est belle.
8: Allô.
3: Bon, ça y est, pour l'instant, je veux lire les poèmes. Manu, tu mets un double son, s'il te plaît.
8: On m'entend bien, là, je suis au Vietnam, là.
10: T'entends.
11: Gérard, on a Rambo au Vietnam, donc tu peux...
3: Bah, j'en ai rien à foutre.
10: Bon, écoute, j'ai...
2: C'est un grand poème, Rambo.
3: Alors...
8: On peut me perdre, parce que je suis sur une valise satellite, hein.
3: Putain, mais il va fermer sa gueule, lui. Merci. Alors, ça s'intitule « Mon bébé ».
11: On le fait tout de suite ?
3: Oui, on les fait maintenant.
8: Bon, bah, alors on y va,
11: On devrait plutôt peut-être faire la conclusion. Ensuite tes poèmes.
8: Ouais.
3: Non,
11: je pense que c'est mieux. Quoi.
3: Non, je paye. Mais,
11: non, mais vraiment.
3: Non, mais c'est pas toi qui commande, c'est moi.
2: Non, mais comme non, ça, mais il fait les poèmes avec les auditeurs, comme ça, c'est cool.
11: Non, mais non. Pas, c'était juste une suggestion, quoi.
3: Non, mais de toute manière, on va faire.
11: De toute façon, Max, il vient de me dire, Max. On fait la conclusion et après on fait les poèmes.
3: Voilà. Tu vois, c'est pour ça que je te dis ça.
11: Sinon, je te le dirais pas. On est venu me le dire.
12: Toi, tu t'écrases.
11: On est venu me le dire.
3: Tu m'éteins ton micro et tu te la fermes.
12: La conclusion.
3: Non.
11: Conclusion d'abord, si.
3: Mon bébé, fais-moi l'amour.
11: Non, sérieux.
3: Putain, mais c'est moi qui commande le jeudi, d'accord.
11: Bah, tu verras avec Max après, hein.
3: Alors,
11: c'est toi qui vois, hein, mais bon, conclusion d'abord, quoi.
3: Non.
8: On s'éclate-moi les fesses.
3: Non, mais quand vous aurez fini de commander,
11: mais non, mais c'est pas nous.
3: Bon, Rigo, tu peux me donner le nom de combien de personnes?
2: On a perdu là, si tu fais pas ta conclusion tout de suite, ils s'en vont les gens. On a perdu 1200 personnes là.
3: Oh, non, ça, j'y crois pas trop non plus là-dedans.
2: Bah tu verras.
3: Bon, donc mon bébé, fais-moi l'amour dans
11: conclusion.
3: Un camion. Manu, tu fermes ta gueule.
11: Non mais, bah, je sais pas ce que t'en penses Phil, mais moi je pense que la conclusion elle serait la bienvenue.
3: Bon alors, vous me faites chier, il n'y aura pas de poème ce soir, c'est tout. On fait conclusion et voilà.
11: Ok, poème d'abord, ok.
3: Non, conclusion. Conclusion, on va demander à String en pleurs, comme ça va aller plus vite.
12: Non mais, qu'est-ce qu'on fait ?
3: Mais non, mais attends, c'est qui commande le jeudi ? C'est moi ?
11: Non, c'est moi.
3: C'est toi qui ferme ta gueule. T'as compris ? Ferme ta gueule.
9: Ferme ta gueule. C'est bon, Gérard.
3: Ok. Là, maintenant c'est moi qui commande. Alors, conclusion, il n'y aura pas de poème.
12: Bah, arrête, pourquoi il
3: n'y
12: a pas de poème ?
3: Parce que c'est pas à eux de commander, c'est à moi.
11: Pourquoi il n'y aurait pas de poème ?
3: Donc, moi, je fais les poèmes et je ferai les conclusions derrière.
11: Bah, tu crois pas que ça serait peut-être plus intelligent de faire la
3: Non.
11: Non, parce que t'as tous les auditeurs qui vont à l'antenne, ils vont pas arrêter de t'emmerder. Et non, après, non. Tu vas gueuler. Tu fais ta conclusion, tu fais vite, tu ne torches en 10 secondes et tu prends 5 minutes de ton temps entre 55 et l'heure pour faire tes 4 poèmes tranquilles.
3: Alors, String en fleurs.
11: Ah, c'est quand même inadmissible ça.
3: Ta gueule à toi !
11: On te l'avait.
3: Ta gueule !
8: Ouais, GG.
3: String en fleurs, conclusion.
8: Oui, tu m'entends là ?
3: Oui.
8: Ok, donc je voulais te dire en conclusion que quand je suis dans ma Mercedes et que je suis à fond la caisse, je m'éclate sur un pylône et que je me fracasse la colonne. Quand il y a du verglas, non, je ne déraperai pas sous le pont de l'Alma. Voilà, c'était pour toi, Gérard.
11: Gérard, pourquoi tu vas taper Fildar tout le temps ? Il était beau son poème. Allez, à suivre, Poupou le mystère.
3: Ouais, mystère.
10: Bah, moi, ce que j'ai à dire à GG, c'est que là, franchement, je suis vachement dégoûtée parce que là, les débats se passent très mal. On lui pose des questions, il répond pas correctement aux questions.
11: C'est vrai. Ouais.
10: Et là, je comprends pas, là.
11: Ouais.
3: Bon, bah, de toute manière, toi.
10: Pour moi, c'était nul.
11: Merci, au revoir. Après, c'est.
3: Attends, merci, au revoir.
11: Sud. Bah, quoi ?
3: Attends, c'est toi qui commandes depuis quand ?
12: On se dépêche, allez !
8: Pourquoi tu coupes saucisson à l'ail ?
3: Poupou le mystère !
12: Tu
3: celle
12: du sud.
3: Poupou le mystère.
10: Ouais, non, mais je suis là, hein.
3: Tu restes là parce que tu me diras ce que tu penses des 4 poèmes.
10: Non, mais dépêche-toi parce que j'ai une grosse envie d'aller aux toilettes, hein.
11: Ah. C'est que ça contient. Allez, pucelle du sud.
10: Ouais.
3: Bon, pucelle du sud.
10: Bah, moi, je voudrais te faire une conclusion en faisant un poème.
3: Ouais.
10: Gérard est optimiste, rien ne lui résiste, car il a des kystes.
3: Ok.
11: Merci.
3: Verlaine.
11: Non, c'est Rambo.
3: Rambo.
8: Allô.
11: Ouais, allô Rambo, ouais.
8: Ouais. Vous m'entendez là ?
3: Ah, ouais. Tu fais ta conclusion ?
2: Non, il est au Vietnam, attends, il y a un décalage.
8: Non, je suis au Cambodge, j'ai changé.
3: Ah. Ouais, là, bientôt alors, tu seras à Paris.
2: Hey, il va vite ton hélico.
8: Je voulais juste dire qu'au niveau des poèmes. Bon, je
13: te laisse parce qu'il y a des Khmers rouges.
3: Ouais, allez, dégage. Hop. Santa Belgica.
14: Oui, Gérard, un instant, parce que j'étais en pleine création. Alors, eh bien, c'est très simple. Moi, mon père spirituel, c'est un certain G. de Suresnes, qui est un auteur contemporain, plutôt temporain d'ailleurs. Et je trouve qu'il était nécessaire de présenter, avec le maximum de rigueur, ce trésor de mots français, qui est classé selon l'homophonie des syllabes toniques.
3: D'accord,
15: d'accord.
3: Ok, on a compris.
15: Okay, on a compris.
3: Hop. Couscous.
7: Ouais, Gérard, il n'y a pas de problème. Mais le débat, il était pas mal. Sauf que ça ouais, gueule un petit peu trop, mais il n'y a pas de problème. Tu viens, quand tu veux, tu viens à la maison.
3: Ok, ça. Ok, j'y pense. Toi, Manu, Manu, je vais t'éclater.
16: Qu'est-ce que j'ai fait?
3: Toi aussi, je pense que tu vas perdre comme fil d'art.
16: J'ai rien fait.
3: Je pense que tout à l'heure, on va discuter. Hein? Rigo, combien sur l'internet?
2: Bah on a perdu un peu, mais on est quand même à 3000 et quelques. Attends, je demande vite fait, 3000 combien les gars? 3125, hein, c'est pas mal.
3: Ah bah, on est à 4500.
2: Bah ouais, mais je t'ai dit, hein, si tu faisais pas ta conclusion tout de suite, ils partaient, les gens ils sont partis. Hein.
3: Non mais il y en a... Bon,
15: Regarde, ben regarde. Tu vois où un son là?
17: Là tu commences à m'énerver. Hey, d'abord.
15: Ça? Vas-y, écoute, vas-y.
3: Hein hein bah, me prends pas pour un con. Ouais, c'est pareil, ouais, c'est ça pareil. C'est Olivier.
15: Voilà, donc
3: bon,
15: c'est
3: bah,
15: pas moi.
3: Il y aura pas de poème.
18: Il y a pas de double son là.
3: Non, non, attends, faut pas déconner.
18: Il te reste 3 minutes, dépêche-toi.
2: Y'a rien là.
3: Allez. Poupou le Missard, elle est toujours là?
18: Ouais.
3: Non, mais toi,
18: non, mais elle est là.
19: Je suis là.
3: T'es là, Poupou le Missard?
18: Ouais.
3: Poupou le Missard?
19: Oui, je suis là.
3: Non, c'est pas toi.
18: Mais si!
3: Non, c'est pas elle. Attends, c'est un trap, ça. Attends, me fais pas chier, toi.
19: Bêche-toi, j'ai envie de faire pipi.
18: Voilà, bravo.
2: Bon, Gérard, il y a quand même sur IRC une conclusion de paradoxe. Il dit que les poèmes de...
18: Regarde. Non, en plus, c'est bien.
15: Oh, il a pété le standard.
2: Bon, je vais refaire ma conclusion de IRC. De paradoxe. Conclusion, les poèmes de GG sont aussi nasses que les surprises Kinder, que le dernier top album d'André Verschuren, et que les Feux de l'amour, et que Témoin numéro 1, et que Skyrock réunit.
3: Alors là, André Verschuren, c'est pas moi. Bon, Manu, ça suffit, s'il te plaît. Ça suffit maintenant.
20: Non.
3: Vous faites que du boulot de naze, là. On fout maintenant.
15: T'as pété le standard.
18: Pour les émissions de demain, comment je vais faire, moi, à cause de toi?
3: Bah attends, tu t'en prends après lui.
18: Non, c'est toi qui as cassé le truc en baissant le truc, en cassant. Putain, bah fini.
15: Bah vas-y, maintenant, Gérard, vas-y.
3: Donc, si elle écoute Poupou de Mystère, c'est pour elle, les quatre qui sont dédiés. Donc, mon bébé. Mon bébé, fais-moi l'amour dans un camion. Oh. Mon bébé, fais-moi l'amour sur une voiture. Mon bébé, fais-moi l'amour dans une niche. Celui qui s'amuse avec les micros va fermer sa gueule et vite. D'accord? Mon bébé, fais-moi l'amour sur un magnum. Mon bébé, fais-moi l'amour sur mon Godzilla. Mon bébé, fais-moi l'amour sur un Saint-Pangé. Mon bébé, fais-moi l'amour sur une toupie. Mon bébé, fais-moi l'amour quand tu as tes règles. Mon bébé, fais-moi l'amour sur un Bambi. Mon bébé, fais-moi l'amour sur une girafe. Voilà, le premier. Le deuxième.
15: Bravo!
3: Le deuxième, aimer. Alors, je voudrais dire je t'aime sur une carte orange. Je voudrais te dire je t'aime sur un trèfle. Je voudrais te dire je t'aime sur un compresseur. Je voudrais te dire je t'aime quand ça ne va pas. Je voudrais te dire je t'aime sur un livre. Je voudrais te dire je t'aime sur un cheval. Je voudrais te dire je t'aime sur une cornemuse. Je voudrais te dire je t'aime sur un dalmatien. Je voudrais te dire je t'aime sur un concombre. Je voudrais te dire je t'aime sur un corbeau. Le troisième, amour. Mon amour, je voudrais te faire des caresses sur une chouette. Mon amour, je voudrais te faire des caresses sur une cigale. Mon amour, je voudrais te faire des caresses sur un cormoran. Mon amour, je voudrais te faire des caresses sur un nuage. Sur un nuage.
18: Gérard, excuse-moi, c'est quoi un cormoran?
3: Ta gueule.
15: C'est quoi un nuage?
3: Va te faire foutre, toi. Mon amour, je voudrais te dire je t'aime je voudrais te faire des caresses sur une cigogne. Mon amour, je voudrais te faire des caresses dans l'espace. Mon amour, je voudrais te faire des caresses sur un chevreuil. Mon amour, je voudrais te faire des caresses sur une chicorée. Mon amour, je voudrais te faire des caresses sur un chouka. Mon amour, je voudrais te faire des caresses sur un chromosome. Le dernier.
18: Ouais, ouais, bravo. Enfin.
3: Il s'intitule Poulette.
18: Poulette.
3: Ma poulette. Poulette. Donne-moi ton cœur sur un Minitel. Ma poulette. Donne-moi ton cœur sur une platine. Ça, je pense, en parlant de platine,
2: c'est ODG.
3: ODG. Faut dire quand même.
2: ODG.
3: Donc, ma poulette, donne-moi ton cœur sur un briquet. Ma poulette, donne-moi ton cœur sur une carotte. Ma poulette, donne-moi ton cœur sur un fax. Ma poulette, donne-moi ton cœur sur un radis. Ma poulette, donne-moi ton cœur sur un volcan. Oh, pardon.
2: Oh,
3: ma poulette, donne-moi ton cœur sur une assiette. Ma poulette, donne-moi ton cœur sur un livre. Et ma poulette, donne-moi ton cœur quand je te dis grenouille. Voilà, terminé, point final à la ligne. Et on se retrouve la semaine prochaine. Le thème du débat portera sur les jeux vidéo. Et c'est tout. Point.
11: Gérard, quand tu dis donne-moi ton cœur sur un radis, tu parlais pour les jardiniers.
3: Va te faire foutre à toi, c'est pas à toi que je m'adresse. Et pour faire plaisir à Sandy, à moins que Rigaud, il y a peut-être question ignorée.
2: Oui, conclusion, la poésie est écrite par des vieux frustrés qui devraient se pendre pour faire un minimum d'argent. Moralité, t'en vas à la cruche à l'eau qu'à la fin Gérard nous les brise.
3: Eh ben, c'est
2: très
3: dommage.
2: Beau dicton.
3: C'est dommage parce que.
2: Il y a une autre conclusion de Turpentine. Le débat n'avait ni queue ni tête comme toi.
3: Eh ben c'est bien. Et donc.
11: Ça s'est plutôt bien passé.
3: Ouais, ben.
11: Non, mais ce que toi t'as cru, mais de l'autre côté, je peux t'assurer que c'était vraiment bien.
3: Donc maintenant, est-ce qu'on peut avoir.
11: Fildar était quand même meilleur. Vas-y, passe-la nous.
3: Poupou le mystère.
11: S'il te plaît.
16: Poupou le mystère.
3: Poupou le mystère.
11: Putain, Fildar.
2: C'est toi, Gérard, t'as pété
16: c'est
2: le standard.
16: C'est toi d'ailleurs quand t'as pété le standard.
11: Non. Putain!
16: Qu'est-ce que tu fais là?
11: Allô? Elle est où?
16: Ben.
11: On repasse là en direct. Oh là, t'avais été vraiment. Putain, mais
16: dégage,
11: c'est.
16: Dégage!
11: Mais qu'est-ce que tu fais, Gérard?
16: Viens de là! Mais quoi, c'est bon, je pourrais rester dans le coin.
3: Viens.
11: Allez, rappelle-la en direct, s'il te plaît.
16: Attends, je veux un numéro si tu veux.
3: Non, tu me permets.
11: Ça va, c'est pas toi. Viens.
16: Ça, bon, ça, il sait même pas son numéro.
11: Oh là. Dépêche-toi, fais vite, il reste 2 minutes.
16: Hop.
11: C'est long.
16: Mais t'as fait deux fois le zéro, t'as pas besoin.
11: Y a pas besoin, oui. Rigo, ils ont.
16: Je vais le faire.
3: Laisse-moi faire.
11: Qu'est-ce qui se passe?
16: Bah, il arrive pas à faire son numéro de téléphone, le Gérard.
11: Hallucine pas, toi.
2: Sinon, il y a direct.
16: Ça fait 10 fois que tu recommences. Allez, dépêche-toi, putain.
2: Ouais, on va pas lui dire parce qu'il entend même pas.
11: Si, vas-y.
2: Il y a Dylan qui dit qu'il a trouvé que Gérard avait réagi avec poésie ce soir. C'était très romantique. Merci GG pour cet intense moment d'extase littéraire. Sergueï Boubka n'aurait pas fait mieux.
3: Vas-y Manu.
11: Ouais. Vas-y. Allô.
19: Salut.
3: Hey, faut pas le mystère. Putain
11: Oh là là.
16: Mais j'ai rien fait.
11: Arrête Gérard, le s'arrête pas. Gérard, arrête.
16: Oh. Mais elle est là, mais qu'est-ce que t'as fait? T'as fait la mauvaise ligne, elle est là.
19: Mais qu'est-ce qui se passe, GG?
11: Alors, quoi ça sert de t'énerver, Gérard?
3: Bon, pour le mystère.
19: Oui.
3: Bah c'est moi.
19: Allô.
3: Alors, qu'est-ce que t'as pensé? Alors?
11: Oh là là. J'ai rien touché.
3: Bon, dégage, Manu. Je prends là-bas. Dégage.
11: Bah si tu veux, vas-y. Hein.
3: Casse-toi.
11: Bah vas-y, fais ton malin. Vas-y, tu vas bien me faire rigoler.
3: Regarde, c'est l'autre là-bas. L'autre. Oh l'enculé, là. Oh la fils de pute.
16: Gérard est parti.
11: Faut peut-être expliquer aux gens. En fait, bon, on va couper ça. Bon alors, Gérard, qu'est-ce qui s'est passé? Il lui a raccroché au nez, Fildar? Un machin mystère?
3: Bon, on recommence.
11: Allez. Bon allez, refais le numéro, mais vite, Gérard.
3: Vite. Attends, laisse allumer la micro.
11: Allez, GG.
3: Ah,
11: il est parti se planquer, tu m'étonnes.
3: Ah putain.
11: C'est occupé?
3: Ouais, maintenant ça sonne occupé, elle répondra plus. Putain,
11: ah, là,
3: c'est
11: voilà.
3: Bizarre.
2: Ah là là.
18: Fildar.
15: Bon, sinon, moi j'ai trouvé ça bien quand même tes débats ce soir, Gérard. Franchement.
1: Ouais, moi aussi, ouais. Putain, Costa Fildar.
15: C'est dommage qu'on ait pas pu aller plus loin dans les jeux vidéo, mais. Dans les jeux vidéo, dans les jeux télé.
18: Putain.
15: Gérard, tu Gérard, reviens.
2: Gérard,
15: ils sont partis en courant dans le couloir. Bon, reviens, c'était des débats, on fait quoi avec Rigo, nous?
2: On n'a pas de micro
15: pour les gens, ils nous écoutent. Bon, ça va Rigo, c'était bien le Cosmic Laser cet après-midi.
2: Ça va, c'était cool.
15: C'est bien marré.
2: Non, mais moi je vais lire un petit peu.
18: Il n'y a plus personne là à l'antenne là.
2: Allô, l'IRC.
18: Gérard, fais quelque chose, attends, conclusion
2: on est en train de.
18: Tu mets la chanson, j'essaie de.
2: Ma poulette,
16: il y a une course poursuite dans les locaux de la radio, il a failli se faire déchirer la gueule.
18: Dégage toi.
15: Putain, non, Gérard, maintenant reste là, Gérard.
16: Arrête, c'est bon.
2: Let's groove tonight.
16: Bon, finis là, on arrête là, c'est bon, on s'en fout, tu lui demandes en antenne, on lui demande en direct. Vas-y.
15: Il compose le numéro.
16: Voilà. C'est bon. Je m'en occupe. Vas-y, va te mettre en face.
15: Allez.
16: C'est celle-là là.
15: Vas-y, Gérard. Allez, on y va.
18: Bon, file.
16: Bah, ouais, vas-y, va à ta place.
18: Reprends ton casque.
16: Je la prends là.
18: Oh là là, t'es relou, hein, Gérard.
16: Mets-toi au standard, Manu.
15: Allô.
19: Oui.
15: Bébé.
19: Ouais.
15: Bon, qu'est-ce que t'en as pensé?
19: Comment?
15: Qu'est-ce que t'en as pensé des quatre poèmes?
19: Bah écoute, ça m'a touché énormément, hein.
15: Ouais, ben t'inquiète pas, tu étais encore plus touché. Parce que.
18: Putain, qu'est-ce que
15: t'as fait
18: encore?
15: T'es là?
18: Fildar.
15: Putain, mais vous me faites chier, allez hop.
18: Fildar.
15: Hop, on.
18: Non, c'est le truc qu'elle fait là.
16: C'est Fildar qui a encore fait ça.
18: Là, le truc, le potard qu'elle fait.
15: Bon, pour.
18: Là?
16: Ouais. Faites la fête, la grosse.
15: Et voilà, c'est dédié pour Sandy et on se retrouve la semaine prochaine.
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15: Radio. Sur Fun Radio et demain, Max, le Star System à partir de 22h.

mais j'en ai ras-le-bol, hein. Et celui qui avait son portable, dégage. Tu peux retirer ton dit, t'as mis dans ta bouche. Dis-moi pas qu'on va faire le même...

0: qui commande. C'est quoi ce téléphone là? Oh, dégage, allez, au revoir, allez, au revoir, au revoir. Oh là là, Manu, c'est l'autre abruti là. Alors maintenant vous allez arrêter.
1: Il y a Cheikh Emad sur le...
0: J'en ai rien à foutre de Cheikh Emad sur l'internet, d'accord? Moi je veux 8000 personnes.

0: Et donc bonsoir à tous, 0h23 pardon, on attaque avec 7 minutes d'avance. Donc bonsoir à Rigo. Donc Rigo, si tu as des réponses sur le thème du débat de ce soir, tu fais comme la semaine dernière, t'hésites pas.
1: OK, pas de problème.
0: Fildar.
2: Salut Gérard, ça va ?
0: Toi, pas comme la semaine dernière.
2: Nickel.
0: Ok. Au débat, Manu.
3: Bonsoir Gérard.
0: Au standard.
3: Oui.
0: Donc, pareil, s'il y a un problème, je te signale...
3: Tu dis le nom de l'auditeur et je le dégage voilà. Aussi sec.
0: Et donc, Olivier Delapro, qui est un peu plus loin derrière.
2: Viendra nous rejoindre tout à l'heure.
0: Qui viendra nous rejoindre pour le deuxième débat pour faire l'ARIA.
2: Ouais.
0: Donc, on va attaquer tout de suite avec sucre d'orge.
2: J'ai déjà Bernard sur le Minitel du 75 qui dit qu'il t'aime. Gérard, je t'aime. J'aime tes
0: non,
2: débats.
0: Non, mais, non,
2: non,
0: mais
2: j'aime tes débats, il veut dire.
0: Non, mais pour l'instant, on commence pas comme ça. On va déjà accueillir les gens. Donc, sucre d'orge, bonsoir, 20 ans de Paris.
4: Bonsoir.
0: Bonsoir.
4: Comment
0: vas-tu ? Donc, on peut écouter Fun Radio sur 101.9.
4: Ouais.
0: D'accord. Braguette.
5: Bonsoir, Gérard.
0: 22 ans de Clermont-Ferrand. On écoute Fun Radio sur 96.6. Oui. Coquelicot, 19 ans de Troyes.
6: Bonsoir Gérard.
0: Donc on peut écouter sur la radio
2: 102.2 FM, c'est ça?
0: 102.2.
2: Ouais.
0: C'est
2: moi.
0: Ça c'est du côté de chez Fildar. Christian de la Selle-Saint-Cloud, 56 ans.
7: Bonjour Gérard.
0: Pourquoi Bounty?
2: Parce qu'il a voulu s'appeler Bounty, c'est drôle.
0: Non mais on aurait pu laisser Christian, c'est pas grave.
7: Ah, oui.
0: Donc 101.9, Moustache,
7: ouais,
0: 21 ans de Toulon, on peut écouter Fun Radio sur... les filles, vous calmez s'il vous plaît, merci.
7: Calmez-vous là.
0: Moustache, c'est pareil.
7: Ouais, ok, j'ai.
2: C'est quoi 93.1, c'est ça
0: 93.1, voilà, et voilà. Briquet.
8: Bonsoir, j'allume le feu ce soir.
7: Ouais, vas-y, moi aussi.
0: Non, mais alors, Tony et Arnett, vous allez commencer à vous calmer tous les deux.
2: Non, mais il n'y a pas, Tony, y a pas de Tony et Arnett ce soir.
0: Ouais,
2: non, mais
0: ils vont pas commencer à me dire on va vous mettre le feu. Ok. Donc, Beson, c'est 95. Donc, on peut écouter Fun Radio sur 101.9.
8: Exactement.
0: Voilà, non, 104.8.
2: Ah, pardon.
0: N'est-ce pas, Manu?
8: Je
0: dis
8: ouais.
0: Ok. Alors, première question, donc je pense que vous l'avez écouté, on en a discuté juste avant la pause.
8: Ouais, la pollution, c'était la pollution dans la
0: Seine.
6: La Seine.
0: Voilà, qui c'est qui a un téléphone portable?
8: C'est pas moi, c'est pas moi.
2: Non, il n'y a personne, moi. C'est parce qu'on est en train de refaire le son, c'est pour ça.
0: Ah oui, mais...
8: J'ai arrêté de souffler dedans aussi. Bah, c'est pas drôle, ça.
0: Bon, qui c'est qui vient de dire ça?
2: C'est bon, je l'ai coupé. Alors c'était quoi la première question, Gérard?
0: Alors la question, on l'a posée juste avant.
2: Il faut la relancer parce que tu sais, ils ont peut-être réfléchi.
0: Donc, pensez-vous que la Seine est trop polluée?
8: Oui.
6: Sucre d'orge.
0: Alors sucre d'orge, vas-y.
6: Bah oui, elle brille. Il y a plein d'huile, toutes les couleurs. La Seine est toutes les couleurs parce qu'elle est vraiment trop polluée, ça brille.
9: Ouais, mais dans un autre sens, c'est joli.
6: C'est joli, mais...
0: Non, attendez. Stop. Pensez-vous que la Seine est trop polluée? Moi, je peux... Allez-y, répondez tous. Donc, sucre d'orge?
6: Moi, je dis que oui, bien sûr, elle est trop polluée. On ne peut pas se baigner.
0: Oh, bah, tu crois que tu vas te baigner dans la Seine, toi?
6: Elle est dégueulasse, là. Elle est dégueulasse, là.
0: Ben, d'accord.
8: La Seine est très polluée.
0: Ouais, d'accord. Bounty? C'est toi, Bounty?
8: Oui.
0: Donc, c'est Christian de la Salle 5.
8: Ah oui, okay.
0: Coquelicot.
6: Extrêmement pollué.
0: Baguette.
2: Braguette.
6: Braguette.
0: Braguette.
6: S'il te plaît. Ouais, je trouve qu'elle est polluée, mais en même temps, c'est sympa, quoi. T'as des rats, t'as plein d'animaux, t'as des jolies couleurs sur l'eau. C'est vachement animé comme région.
0: Mm-hmm. Moustache.
8: Ouais, ben moi je dis, elle est polluée, la Seine. Voilà.
0: Briquet.
8: Ouais, la Seine, c'est dégueulasse. Il y a des gens qui balancent plein de trucs alors qu'il y a à peu près, je sais pas, 80 ans, on pouvait se baigner dedans quand même.
0: Non.
8: Si.
0: Oh.
8: Il y avait des gens qui allaient se baigner dans la Seine parce que c'était propre avant.
0: Alors, moi, je vais te dire une chose.
8: Oui.
0: Tu pourras me dire en quelle année que la Seine a été trop polluée et qu'on pousse se baigner dedans.
8: Je crois que c'était en 1910, un truc comme ça.
0: Ouais, ben, je pense que, à mon avis, là, je crois que tu te trompes vachement. Parce que la Seine.
8: Oui.
0: Elle est polluée et de toute manière tu ne peux pas te baigner dedans. Pourquoi? Parce que moi je vais te dire pourquoi. Et je pense que tout le monde va être d'accord avec moi, j'espère. C'est que toutes les personnes qui viennent avec leur péniche, ont l'habitude de balancer des saloperies.
2: Des ordures et tout.
0: Des ordures. Et moi, je peux te dire une chose, que là, vers le... j'ai des écluses où j'habite, et faites-moi confiance que là, à chaque fois qu'ils ouvrent les écluses pour laisser passer les péniches, eh ben, faites-moi confiance que ça reste bloqué. Il y a aucun truc qui s'en va.
8: Ouais, bien dirigé. Mais il y a une centaine d'années, les gens, c'était pas ça.
0: Hein ?
2: Ouais, mais il y a 100 ans, ça existait pas, les péniches, Gérard.
8: Voilà.
0: Non, mais attends, de toute manière, les péniches, je sais pas.
3: Il y a 100 ans, je sais même pas si la Seine, elle existait. Alors, ça sert
0: non, non, non, non, mais moi je peux vous dire une chose. Qu'à l'heure actuelle, de toute manière, on peut pas se baigner. Moi, j'ai vu une fois une personne... je sais pas comment qu'elle a fait son compte, elle est tombée. Je sais pas si c'est le mec qui a dérivé ou autre, mais le mec il s'est gouré et tout le monde est tombé. Il y en a une qui est tombée dans la Seine et justement les cluses s'ouvraient.
2: Ouais, mais c'est normal si le mec c'était une ordure.
0: Non, mais c'était une nana.
2: Ah ouais. Bah c'était peut-être une ordure.
0: Oh non, mais on sait jamais.
8: Ouais, c'est vrai.
0: Donc,
3: excuse-moi, moi, par contre, j'ai vu un mec tomber dans la Seine et ben il est mort noyé, quoi.
0: Non, mais attends, toi. Toi, avec tes conneries.
3: Mais non, c'est pas une connerie, il est mort noyé. Est-ce que ça vient de la pollution ou pas?
0: Ah. Non, mais ça, c'est.
8: Ça n'a pas de rapport avec le débat, de toute façon.
6: Non.
0: Mais de toute manière, c'est même pas une des questions.
8: Ouais. Alors.
3: C'était pour avoir ton avis, hein.
0: C'est pas une des questions.
2: J'ai un petit message Minitel de Orem, qui a 23 ans, qui est dans le département 77, qui dit la Seine c'est dégueulasse, les poissons baissent dedans.
0: Oh. Non, mais ça, je vais dire une chose. Les gens qui s'amusent à pêcher dans la Seine, les poissons peuvent les laver au vinaigre. Merci. Ouais, merci. Là, je peux dire que les poissons sont. La personne qui pêche dans la Seine peut laver ses poissons avec le vinaigre parce que.
2: C'est la pollution.
0: Non, mais même. Le poisson, il sera immangeable et tout.
2: Pourquoi?
0: Oh, moi.
8: Et puis, tu peux attraper
6: une maladie, hein. Parce qu'elle
8: pue, la Seine.
0: Ouais, mais elle pue, c'est de notre faute à nous.
8: Il y a les égouts de Paris en même temps.
0: Exactement. Ouais, non, mais faut dire une chose, c'est que faut voir que dans la Seine, à l'heure actuelle, les gens balancent n'importe quoi. Même ceux qui sont en péniche, je pense qu'on doit en avoir qui nous écoutent
2: des pénichiers, ouais.
0: Des bateliers, on appelle ça des bateliers.
2: Ah ouais, pardon.
0: Donc je pense qu'ils doivent nous écouter. S'ils nous écoutent, arrêtez de balancer n'importe quoi.
2: Arrêtez.
0: Quand on voit des bouteilles de flotte, des bouteilles de
2: vide.
0: Coca, tout ça.
8: C'est dégueulasse.
6: Des couches,
0: c'est
6: horrible.
0: Mais oui, mais attendez. Moi, je Rigaud. Une question internet.
1: Sur l'IRC, il y a Shun qui me disait qu'est-ce que tu penses du fait que Jacques Chirac avait dit qu'il se baignerait dans la Seine.
0: Non, mais ça, on va pas parler politique là-dessus.
2: Politique, Rigaud. Pas de politique.
0: Donc là-dessus, on va pas continuer. Donc moi, je peux vous dire une chose, c'est que. Là, c'est que ça va trop loin. Moi, je peux vous dire une chose, qu'il y a même les gens, ils s'amusent à nous balancer n'importe quoi, et après, ça reste coincé. Dès qu'ils ouvrent les écluses, ça reste coincé.
2: Ouais.
0: Et je vois, c'est en 95 ou 96, la fois où qu'on a eu une chaleur à crever,
2: ouais.
0: C'est que les poissons, ils étaient morts, ils remontaient. Et là, ils ont fait appel donc au...
2: À DDE ?
0: Non, au responsable
2: des travaux
0: de la Seine pour nettoyer tout ça, parce que c'était impossible. C'était impossible de pouvoir continuer comme ça. Donc, deuxième question. Faut-il... fumer est-il un moyen de pollution ? Donc, on va demander à Briquet.
8: Ouais, alors, moi, je m'allume des cigarettes. Et non. En fait, non, ça pollue pas.
0: Ah bon,
8: pour la santé, c'est ce que m'a dit mon médecin.
0: C'est vrai.
8: En fait.
0: Ben ton médecin, tu me donneras son adresse, j'irai le voir.
8: Ok.
0: Hein?
8: Pas de problème.
0: D'accord.
8: En
0: ok.
8: Bonjour.
0: Moustache.
10: Ouais, moi je vais dire que ça pollue, hein. Parce que t'as vu le nombre de gens qui fument.
0: Mm-hmm.
10: Et puis moi je dis ça fait beaucoup de fumée tout ça. Hein.
0: Ouais, mais non, mais attends, moustache.
10: Ouais.
0: Moustache, moi je veux dire, fumer est-il un moyen de pollution?
10: Ouais, bah ouais, ça pollue non seulement le corps, mais en plus ça pollue l'oxygène qu'on respire.
0: Non, mais de toute manière, attendez, s'il vous plaît, derrière là. Coquelicot.
2: Sucre d'orge, on se calme.
0: On se calme, ça. Ce con du monde derrière, vous avez.
11: On parle plus, on écoute.
0: Non, mais vous calmez parce que là, j'ai pas envie de faire un débat de merde ce soir. Ok. Donc moi je vais répondre à Moustache.
7: Voilà.
0: Donc pour toi, quand tu fumes, pour toi ça tu veux dire que tu pollues tout le monde.
7: Ouais, bah ouais. Hein.
0: Ouais, mais alors moi je vais te dire une chose, moi qui ai l'habitude de fumer, moi je peux te dire une chose que bon d'accord, Sandy elle aime pas quand je fume parce que si j'ouvre pas la fenêtre, elle peut pas supporter l'odeur de la cigarette.
7: Normal, bah ouais, si elle aime pas, c'est logique. Hein.
0: Bah oui, mais alors, dans ces cas-là, quand elle est dans une voiture.
7: Ouais.
0: Bon, admettons que tu conduises, que le chauffeur qui est à côté de toi, ouais, par exemple le passager, ne fume pas. Mm-hmm. Est-ce que tu vas continuer à fumer pour l'empester?
7: Bah non, carrément pas, quoi.
0: Alors, attends, Moustache. Ouais. Qui c'est qui dit oui?
11: C'est Braguette.
0: Oui.
11: Il est pas content, il prend sa voiture. Hein. Moi, je fume dans ma voiture.
0: Ouais, mais attends, Braguette. Si par exemple, le passager ne fume pas, qu'est-ce que tu fais?
11: Bah, je fume. Moi, je suis dans ma voiture. Je
12: m'en vais dans un autre endroit.
0: Qui?
12: Christian.
0: Bounty, ouais, Christian. Donc, toi, tu vas dans un autre endroit?
7: Oui. Mais non, Moustache, là.
0: Non, attends, Moustache. On va demander à Bounty, quand même, parce que...
12: Donc, dans un autre endroit ou dans une autre salle.
0: Ouais, mais par exemple, mais admettons Bounty,
7: oui.
0: Christian,
7: oui.
0: Admettons que tu n'as pas d'endroit pour non-fumeurs, tu vas où?
12: Dans les WC.
0: Ouais, mais si
2: c'est interdit.
0: Non, mais si, admettons, dans les WC, c'est interdit.
12: Bah, tu vas dehors.
0: Oui, mais dans ces cas-là, dehors, ok. Mais est-ce que tu pourras re-rentrer dans là où tu étais?
2: Non, c'est interdit.
12: C'est interdit.
2: Non, parce que regarde, si tu fumes, tu vois, parce que t'es dans un lieu interdit, donc tu vas fumer dehors. Et le problème, c'est qu'après, tu sens la fumée et que t'as encore de la fumée, donc si tu rentres...
0: Non, mais attends. Pour l'instant, Fildar, c'est pas toi que je m'intéressais, c'était Christian.
2: Ah, pardon.
11: Alors?
0: Donc, Christian.
7: Ah ouais.
0: Donc, admettons que tu sortes pour fumer une cigarette.
7: Ah ouais.
0: Est-ce que tu pourras re-rentrer dans la boîte?
7: Non.
0: Ah, bah non. Voilà. Donc...
11: On était dans la voiture,
0: moi...
11: là. On était dans la voiture et tu nous parles de boîte.
0: Ouais, bah oui, mais dans la boîte de nuit, de toute manière, souvent.
11: Moi, t'as... Je
0: fume, hein. Ouais, non, mais. Toi, tu fumes pas?
11: Bah si, moi, je fume. Hein.
0: Bon, bah donc, dans les boîtes de nuit, de toute manière, on a le droit de fumer.
11: Bah, tout à fait.
0: Ouais. On est bien d'accord.
7: Ouais, tout à fait. Ouais.
0: Donc, par contre, si t'as une personne qui est à côté de toi qui supporte pas la cigarette et qui te dise est-ce que vous pouvez arrêter de fumer, qu'est-ce que vous faites?
11: Bah, il sort.
0: Ah ouais, mais si elle est dans une boîte de nuit, tu vas lui demander de sortir.
11: Ah bah il fait ce qu'il veut, s'il supporte pas, il va plus loin.
0: Mais il change de coin.
11: Exactement.
0: Ah voilà, c'est ce que je voulais entendre dire.
7: Ah ouais.
0: Voilà.
2: Ah, c'est chiant, c'est...
7: GG.
0: Oui.
7: Moustache.
0: Oui.
7: Moi je dis quand même, c'est celui qui fume qui doit se barrer, non pas celui qui fume pas et qui est dérangé.
11: Ah non.
0: C'est ouais, non mais attends, Moustache, tu as pas demandé, par exemple, si toi t'as pas envie de fumer...
7: Ouais.
0: Tu vas pas dire à la personne si tu fumes pas, tu dégages.
7: Mais non, justement, c'est le contraire. La personne qui fume pas, normalement, elle doit rester à sa place.
0: Ouais, mais c'est la plus gênée qui s'en va, alors.
11: Exactement.
7: Ah ouais, mais bon.
0: Ouais, mais dans une boîte de nuit, tu vas pas dire tu fumes pas, tu dégages. Moi, ouais. je fume et c'est tout, point final à la ligne.
7: Ouais.
0: Mais moi, je vois pas le rapport. Je vois pas le rapport sur la question. Parce que d'accord, je sais.
2: J'ai peut-être une solution, c'est qu'en fait, les personnes qui fument pas et donc qui sont avec des gens qui fument, en fait, ils sont pelés parce qu'après, ils puent la fumée.
11: Ouais,
7: en plus.
0: Ouais, non, mais ça. Ouais, mais ça s'imprime sur les vêtements, ça. Je suis d'accord avec. Qui c'est qui vient de.
2: Fildar, de Paris.
0: Non, mais attends. Attends, c'est. Fildar, on le sait que c'est toi, de Paris.
7: Moi, hein, je ne savais pas.
0: Donc, c'est Bounty ou Bounty. C'est Christian ou Moustache? Bounty, là.
7: C'est Moustache, c'est Moustache.
0: Non, mais je voudrais bien que les trois filles aussi réagissent un peu, là.
11: Ah, mais je réagis.
7: Ouais, on les entend pas un peu, là.
0: Non, parce qu'on les entend pas assez, là.
11: Bon, ouais. Attends, Gérard, on t'attend. Allô?
0: Non, mais... Oui.
11: Oui, non, mais nous, on est là, on écoute, on est passionnés.
0: Non, mais...
11: On se dit que fumer, de toute façon, ça se salit, on sent dans les doigts, on sent dans les vêtements, on sent partout, donc on est grillé. Hein. C'est une bonne odeur qui pue bien, moi, je trouve.
0: Ouais, mais moi dans ce cas-là... Oh là, qui c'est qui a un téléphone pourri, là?
11: C'est pas moi.
7: C'est pas moi.
12: Non, c'est pas moi.
11: Là,
12: c'est
11: le sucre-d'orge, là.
0: Oui.
11: Ouais. Enfin, moi, je trouve que, je veux dire, tu sors dans la rue, les voitures, ça te dérange, tu vas pas dire au gars... Enfin, si, tu vas pas dire au gars, vas-y, arrête de conduire, quoi.
7: Bah, si, c'est pour ça que...
0: Non, attends, sucre-d'orge.
11: Oui.
0: Je vois pas le rapport avec la fumée de cigarette.
11: Ah mais si, c'est de la pollution quoi. Mais
0: non mais justement on va en parler des voitures.
11: Ok, ouais. J'anticipe pas.
0: Hein, on va en parler. Donc pour l'instant, je parle de fumée. Par exemple, moi je peux vous dire une chose, qu'il est là et il peut très bien réagir. Il est planqué derrière moi là-bas. Il peut très bien prendre la place à fil d'art. C'est que lui, quand il vient dans les studios et qu'on fume, ça le dérange. Et dans les soirées, il y a certaines personnes qui fument. Mais est-ce que ça te dérange à toi, Max?
13: Alors d'abord, bonsoir.
11: T'appelles
13: d'où? Donc savoir si ça me dérange la cigarette.
0: Mmh.
13: Dans des lieux comme les discothèques.
0: Voilà.
13: Non, sauf si une personne qui fume et qui va me mettre la fumée dans la gueule, quoi.
0: Mmh. Ouais, mais.
13: Mais j'ai marqué ça dimanche en étant dans un lieu public qui était.
0: Attendez.
13: J'étais dans un lieu public qui était le Parc des Princes. Et je voyais quand même des mecs qui fumaient le cigare. Sauf qu'eux, ils fument le cigare, donc c'est quand même un truc qui empeste. Mmh. Mais eux, quand ils recrachent la fumée, à aucun moment ils se la prennent dans la gueule. Par contre, ils l'envoient à la gueule de gens qui ne fument pas.
0: Mmh.
13: Donc alors, le minimum, c'est au moins quand tu fumes, c'est de voir si tu déranges pas des gens autour de toi.
0: Ouais. Mais moi, par contre, il y a une paire.
13: On pourrait me balancer 2-3 applauds quand même.
0: Bravo, chef. Mais moi, je peux répondre à la personne, je sais pas, c'est Sucre d'Orge ou Braguette ou Coquelicot qui a dit ça. Quand on envoie la fumée sur la personne d'un mec, ça veut dire qu'on l'aime. Mais moi, je peux vous dire une chose, c'est qu'à l'heure actuelle, j'ai 2 paquets de cigarettes, même voire 3. Et sur les 3, c'est marqué.
13: Mais tu fais un débat sur la santé.
0: Nuit gravement à la santé.
13: Mais nuit ou jour?
0: Ah mais ça c'est.
13: C'est nuit et jour ou c'est nuit gravement dans le sens de la nuit?
0: Non, c'est nuit gravement à la santé.
13: Bah, c'est juste nuit. Donc le jour c'est
3: pas toléré.
0: Bah, fumez nuit à votre entourage. Mais
13: pourquoi il parle de la nuit?
0: Bah c'est ce qui est marqué sur les paquets. Hein.
13: Ouais, mais désolé. Pourquoi ils disent que c'est la nuit?
0: Bah je sais pas, je pense que Manu
13: Je sais pas si on est vraiment dans le débat de la pollution avec.
0: Je sais pas
13: si on fait un débat sur le tabac et sur le cancer ou si on fait un débat.
0: Je
13: crois qu'on est un peu sorti du débat, mais par contre c'est vrai qu'il faut y réfléchir. Pourquoi on dit nuit gravement? Pourquoi c'est la nuit grave?
0: Nuit gravement parce que ça esquinte. Ça esquinte. Ça esquinte la santé. Ça, c'est un débat qu'on fera peut-être la semaine prochaine.
14: Voilà.
0: Bravo. C'est un débat qu'on croise la semaine prochaine.
14: Bravo.
0: Donc.
13: Toi, t'as répondu, Gérard. T'as répondu à la question. Oui. Donc, on peut passer à la troisième.
0: Voilà. Donc, un incident provoque-t-il une pollution? Un incident.
13: C'est-à-dire, tu peux expliquer un incident, ce que tu entends par incident, parce que.
11: Quel genre d'incident?
0: Non.
13: Un accident de voiture, des trucs
0: non,
13: comme ça?
0: Non, un incident.
11: Quel genre d'incident?
0: Bon, même un incendie. Ah non!
14: Ah ouais?
13: Un incendie, ouais.
0: Ouais, c'est un incendie, par contre. Pardon. Non, parce que non, c'est moi qui me suis trompé. C'est un incident. Provoque-t-il un incendie provoque-t-il une pollution? Donc, on va demander à Sucre d'Orge.
11: Oui. Un incendie accidentellement incendieux?
0: Non mais oh là, Sucre d'Orge, c'est un téléphone pourri.
11: Ah bon?
14: Ouais.
0: Je pense que t'as un portable.
11: Ah non, j'ai le téléphone de chez moi, tu m'entends pas bien là?
0: Ah non, parce que là j'ai un grésillement, c'est pas possible.
3: Ça vient pas d'eux en fait.
11: En fait, je crois que c'est pas nous, c'est
13: le standard de fun.
11: Il déconne, hein?
13: Non, c'est le standard de fun, on peut rien faire, GG. Ce qu'ils sont en train de refaire derrière. Moi aussi j'ai le même.
3: C'est pareil, partout.
13: Abaisse un peu ton casque alors.
3: Allez.
11: C'est bon, tu m'entends?
13: Donc
0: sucre d'orge.
11: Oui, ben ça pollue. Hein. T'as vu la fumée quand il y a un incendie dans le midi, là, avec les canadaires et tout, c'est de la folie. Ça pollue grave.
0: Ouais, mais non, mais attends. Je vois pas, sucre d'orge.
11: Oui?
0: Je vois pas le rapport.
11: Tu vois pas le rapport?
0: Je vois pas le rapport avec un incendie.
11: Oui?
0: Et
11: un incident?
0: Non, mais un incendie plus les canadaires. Parce que qu'est-ce que le Canadair a à voir dans les incendies? Le Canadair, il provoque pas une pollution.
11: Non, mais quand il y a un incendie, il y a un Canadair.
14: Si, Gérard, le Canadair, il provoque la pollution, puisqu'il va chercher l'eau dans la mer. Et certains endroits, tu vois, la mer, elle est polluée.
11: Et quand le Canadair, il s'ouvre, ça fait plein de fumée blanche sur le feu.
0: Non mais ça c'est l'eau. Ça c'est l'eau qui ressort de
11: ça touche la fumée.
14: L'eau elle peut être polluée.
0: Stop.
13: Gérard,
0: s'il vous plaît.
13: Le Canadair là, il y a bien de l'essence dedans.
0: Non mais attends Manu, oui. Je sais pas si t'as regardé le reportage sur les Canadairs. Ils ont une trappe en dessous qui prennent l'eau.
3: Ouais, mais moi, t'es justement, j'avais vu ce reportage, ils avaient pas de pastilles vertes sur le pare-brise, les gars.
0: Non, mais on s'en fout de la pastille verte.
3: Donc ça pollue.
13: Gérard, oui, ils prennent de l'eau pour éteindre le feu, mais pour décoller.
3: Pour décoller, il y a des gaz d'échappement.
0: Non.
13: Ils prennent bien de l'essence, ils volent pas à l'eau.
0: Non.
13: Ils roulent pas à l'eau quand même.
0: Là, je suis pas d'accord avec vous. Donc on va demander à Brigade. Par contre, t'essayes de voir avec le sucre d'orge si elle peut pas changer de poste parce que là.
15: Tu m'entends toujours pas là?
0: Non, j'ai du mal.
3: Essaye de changer de poste, va la caisse d'épargne.
13: Non, t'es lié droit, c'est ça?
0: Braguette.
13: Tu te mets en pilier.
15: Je passe en avant?
13: Ouais.
0: Braguette.
15: Oui.
13: Ouvre-la un peu.
15: Allô?
0: Braguette.
15: Oui.
0: Bon, alors toi?
15: Moi, je dis que ça pollue, mais bon, c'est bien, quoi, parce qu'après, les forêts repoussent et c'est de la bonne pollution, quoi.
0: Non, mais tu
13: parles.
0: Tu crois... Attends, Braguette.
15: Yes.
0: Braguette.
15: Oui.
0: Tu crois que même en éteignant un incendie,
15: oui.
0: Tu crois que après ça va repousser?
15: Mais exactement, ça repousse.
0: Ah oui. Bah alors ça met combien de temps pour repousser?
15: Mais ça met 10-20 ans, mais c'est de la bonne pollution qui va te donner une bonne forêt.
0: Ah oui, quand tu vois 120 000 hectares qui partent en fumée.
15: Ouais.
0: Hein, les gens sont derrière, qui ont des habitations, qui ont l'habitude de voir de la verdure, et que maintenant, ils voient que simplement des arbres qui sont partis en feu. Tout ça, oui. Et tu crois que
15: ça,
0: pour toi
15: ça c'est le coup du sort, c'est des pauvres gens, c'est grave pour eux, mais bon, avoue quand même qu'une forêt incendiée c'est vachement beau à regarder.
0: Braguette,
13: ferme-la un peu.
0: Braguette,
15: oui,
13: ferme-la.
0: Braguette, oui. Moi je vais te dire une chose, même derrière là, moustache et briquet, vous calmez parce que ouais, ben Christian. Christian, 5 minutes. Christian, s'il te plaît.
16: Oui.
0: On se calme. Je réponds à Braguette, d'accord?
15: Oui.
0: Donc, moi, je peux te dire une chose, Braguette. Moi, c'était. J'ai regardé les infos. Et quand tu vois ce qu'on a vu cette année, qui sont partis en fumée, oui. Fais-moi confiance que c'est toute la ville qui va payer pour remettre tout ça en état. Et quand tu vois des arbres qui partent en fumée,
15: oui.
0: C'est pas possible.
15: Tu trouves pas ça vachement beau, un arbre en tort?
0: Non. Moi, je vais te dire une chose, que je préfère regarder des arbres qui fleurissent et tout.
15: Oui.
0: Bravo. Oui,
15: j'adore voir les arbres en feu.
0: Bah,
15: c'est chacun ses
0: vies. Ouais, ben, dans ce cas-là, toi, du côté. Ah, c'est dommage. Tiens, en fait, Braguette, ouais. Ça aura pas le thème du débat.
15: Oui.
0: À Clermont-Ferrand, est-ce qu'il y a des volcans?
15: Oui, il y a des volcans à Clermont-Ferrand.
0: D'accord. Ok, je te remercie.
15: Bravo, Braguette.
0: Non, mais c'était simplement pour savoir. Ok, donc on va demander à Coquelicot de répondre.
15: Bah oui, moi je crois que ça pollue, mais je crois qu'on peut pas faire grand chose parce que c'est des choses qui arrivent naturellement et on peut pas arrêter ça, quoi. Contre, moi je suis contre sucre d'orge. Bah c'est sûr.
0: Oh là là, mais qui c'est qui a un téléphone pourri là?
3: Ça vient pas du standard, Gérard.
0: Oh là, c'est mauvais dans ton.
13: C'est vrai que c'est chiant, mais on peut rien faire.
15: Non, là, on a un téléphone pourri là.
0: Donc Coquelicot.
15: Oui.
13: Elle vient de répondre, Gégé.
0: Donc tu viens de répondre, Christian de la Selle-Saint-Cloud.
16: Oui, ben moi je suis d'accord avec les autres. Il y a pas mal de fumée.
0: Ouais.
16: Il y a des fumées de cheminée exactement aussi.
0: Non mais attends, Christian.
13: Ça pollue ça au fait, Gérard, les feux de cheminée ou pas?
0: Non.
13: Pourquoi?
0: Non mais attends, ça dépend s'ils sont bien allumés dans l'appartement.
16: Et Gérard,
0: oui.
16: Ça pollue les feux de bois ou pas?
0: C'est qui pose...
16: C'est briquet. Est-ce que ça pollue les feux dans les forêts?
0: Mais attends, on vient de... Hey.
16: Non,
0: oh,
16: oui,
0: briquet.
16: Oui.
0: Tu vas aller voir Manu au standard, s'il te plaît.
16: Mais non,
0: non, mais attends. Attends, tu vas aller... tu vas être gentil. Tu vas aller voir Manu au standard, parce que j'ai répondu à la question à Braguette.
13: Oui, tu suis pas briquet. Hein.
16: Mais si, mais j'ai...
0: Non, mais tu...
16: En fait.
0: Ouais, mais t'as pas compris, ben tu vas aller voir Manu. Il va te faire comprendre au standard. Rigaud.
16: Oh là là.
1: Oui, sur IRC, il y a l'agafou qui te demande si péter ça pollue.
16: Ouais.
0: Ça dépend si les fenêtres sont toutes fermées. Même dans un lit, ça peut polluer. Ça, je peux dire oui. Briquet, s'il te plaît.
17: Oui.
0: Tu
18: il a rien dit, Gérard, c'est pas lui.
0: Non. Mais Briquet, tu le reprends au standard, il va comprendre.
2: Tu expliques la troisième question et tu le remets après.
0: Non, mais là, on finit la troisième et je pose la quatrième.
2: Ouais.
0: Bounty.
17: Oui.
0: Ah ben, toi, t'as répondu. Tu m'as parlé, je sais plus quoi, là.
17: Fumée de cheminée.
0: Ouais, fumée de cheminée. Ok, t'as répondu. Donc, moustache.
17: Ouais, moustache. Ouais, alors moi, je voudrais répondre à Coquelicot. Parce que Coquelicot, elle a dit qu'en fait, on pouvait rien faire contre les incendies. Eh ben, elle dit n'importe quoi. Parce que les incendies, il n'y en a pas que des naturels, il y en a aussi qui sont provoqués par des gens.
0: Oui, mais... Attendez, moustache et Coquelicot. S'il vous plaît.
17: Ouais, du calme.
0: Vous écoutez ? Là, d'accord, je suis d'accord avec vous. Il y a des incendies qui sont... il y a des incendies qui sont provoqués pendant l'été. Mais ça, on ne peut pas savoir qui c'est qui les provoque.
17: Ouais, tu peux sensibiliser.
0: Mais oui, mais de toute manière, quand vous prenez une nationale ou autre, vous voyez que c'est marqué interdit de fumer. Donc, je ne comprends pas pourquoi il y a des gens qui s'amusent à fumer ou qui laissent leur mégot.
19: C'est des pétomanes, ça.
0: Ben oui, mais dans ces cas-là, pourquoi que les gens savent que c'est interdit de fumer, pourquoi qu'ils laissent leur mégot allumé?
19: Parce que c'est des pétomanes, ils le font exprès. Ça les fait jouir de mettre le feu.
0: D'accord.
17: Ouais, on appelle ça un pétomane.
19: C'est classe, les gars.
2: Donc, on peut dire que les pétomanes sont des pollueurs.
0: Ouais. Ben voilà.
2: Voilà.
0: Donc, Briquet, il a quand même...
2: Briquet a tout pigé, a tout compris.
17: J'ai compris. C'est bon.
0: Alors, pour toi ?
17: En fait, vu que j'étais au standard avec Manu, j'ai pas très bien compris la question.
0: Oh non, mais alors, je reviens pas
2: c'est normal, je lui ai expliqué, Gérard.
17: Il m'expliquait de me calmer, tout ça, donc j'ai pas pu entendre en mettre en fin.
0: Donc,
17: oui.
0: Un incendie provoque-t-il une pollution ?
17: Moi, je pense
0: non, que... mais vite.
17: C'est bon, laisse-moi le temps de répondre. Je pense que oui.
0: D'accord,
2: c'est une bonne réponse. Hein.
17: Quoi?
0: Bref.
2: Qu'est-ce qu'il y a? Et toi, Gérard, qu'est-ce que tu penses de ça?
0: Moi, personnellement, je vais te dire une chose. Ce que je pense, c'est déjà qu'on devrait respecter tout ce qui nous est interdit quand on part en vacances. Mmh. Et même à l'heure actuelle, c'est ce qu'on devrait respecter, les endroits où on n'a pas le droit de fumer.
2: Ouais.
0: Moi, celui qui renifle comme un veau,
2: Va
0: se calmer.
2: Il doit prendre ses comprimés parce qu'il est malade.
0: Ah ben, s'il est malade, il va redégager au standard, ça va aller vite pour moi.
2: Et donc ?
0: Donc, dans ces cas-là, il faut mieux respecter l'avis des gens. Faut respecter la nature.
2: Ouais.
0: Parce qu'en fin de compte, la nature, qui c'est qui la paye ? C'est nous.
2: Bah oui.
0: C'est nous. Bah, qui c'est qui paye ?
2: C'est cher en plus.
0: Oui, mais qui c'est qui paye derrière ? C'est nous.
2: C'est contribuable.
0: Ouais, mais on paye sur les impôts. On paye là-dessus pour redonner goût à la vie.
2: Et qui paye ça ?
0: On paye des impôts.
2: C'est contribuable.
0: On paye des impôts, donc c'est nous qui payons en fin de compte. C'est pas parce qu'on achète une voiture. Si par exemple une voiture prend feu dans une forêt, la forêt va va prendre feu. Et en fin de compte, qui c'est qui est responsable ? C'est nous, parce que après faut reconstruire tout ça.
2: Mmh. Faut reconstruire la voiture.
0: Hors de question. Donc, alors, la quatrième.
2: Et on va mettre un petit disque.
17: Ouais.
0: Et donc, alors, je pose la question. La télé est un moyen de pollution et on va s'écouter Baba au rhum avec des petits
2: loups de nez. Tu peux rappeler les numéros, Gérard, aussi.
0: Appelez au 0803 08 5000 et 0876 5000. Toujours le 3615 4 Fun Radio, rubrique directe. Et bien sûr, l'Internet, où que Rigo vous attend. Vous pouvez réagir sur le débat. Il n'y a pas de problème. Je vous répondrai en direct.
2: Voilà.
0: Donc, alors, quatrième question. La télé est-elle un moyen de pollution ? Donc on va recueillir sucre d'orge,
19: oui.
0: Braguette. Coquelicot,
19: oui.
0: Christian de la Seine-Saint-Cloud,
17: oui, c'est celui-là.
0: Moustache,
17: ouais, je suis là.
0: Briquet, et
17: c'est tout.
0: Et voilà.
17: Il y a personne d'autre, c'est bon.
2: Et donc on commence avec qui, Gérard ?
0: Et on va commencer avec on va commencer avec sucre d'orge.
19: Oui. Eh ben oui, t'as raison, Gégé.
18: La télé, c'est un moyen de pollution énorme de l'esprit, hein. Surtout certaines chaînes, les premières, ouais. Là, tu vois.
0: Ouais.
18: Et si tu les regardes.
0: Non, mais sans. Souvent... Attends.
18: Non, je dis pas de nom de chaîne, hein. Je dis simplement celles qui commencent les numéros, là.
20: Ouais.
18: Eh bien, c'est... si tu les regardes trop souvent, tu finis par devenir comme elles, quoi.
0: D'accord.
13: Ouais, c'est pas mal ce qu'elle dit. T'as compris, Gigi?
0: Non.
18: Mm-hmm. Bien comme la chaîne. Pareil.
0: Ouais, d'accord. Braguette.
21: Oui. Non, mais c'est pas un moyen de pollution, c'est un moyen de communication. On te communique des informations.
18: Elle parle avec sur la télé, elle.
0: Non, mais je pense qu'elle doit parler avec. Avec un gorille, elle, derrière.
13: Il y a un gorille derrière.
21: Avec une gorille.
0: Ouais. Donc ça y est, c'est bien, Braguette. Coquelicot.
22: Oui, moi je crois que c'est un moyen de pollution. Mais enfin, ça dépend pour qui, hein. Parce que moi je dis, je sais pas, il y a des trucs qui sont intéressants quand même, faut pas tout rejeter dans la télé.
0: Mm-hmm.
13: Mais est-ce que tu crois, Gérard, que la radio c'est un moyen, c'est quelque chose qui pollue plus que la télé, Gérard?
20: Ouais, quand on écoute Gérard, ouais.
13: Gérard, on est là. Hein, est-ce que tu crois que la radio ça pollue plus que la télé? C'est ce qu'on demande sur Minitel.
0: Non, je pense pas.
13: Pourquoi?
0: Non, je pense que le Minitel, de toute manière, c'est.

0: Et un peu que de la merde, quoi. Hein. Il y avait des émissions un petit peu plus intellectuelles, tu vois, ce serait mieux. Voilà, c'était ce que j'ai à dire.
1: Non, mais attends, je vois pas. Là, moustache.
0: Ouais.
1: Je pense que t'as pas très bien compris la question, mais c'est pas grave.
0: Si, j'ai bien compris.
1: Non, je pense, à mon avis, t'as pas compris la question.
0: Répète-la, moi, alors.
1: Non, mais je te la répète pas. Briquet.
2: Oui, alors moi, avant de répondre à la question, je voudrais quand même te demander ton avis, oui ou non, est-ce que ça pollue? Toi, je voudrais que tu me répondes avant.
1: Non, mais moi, maintenant, tu vas répondre à la question, parce que c'est pas toi qui me pose les questions, c'est moi qui vous les pose.
2: J'aurais répondu par rapport à ta réponse, en fait.
1: Non, mais moi maintenant, tu vas me répondre à la question.
3: Bah aide-le un peu. Donne-lui ta réponse déjà, comme ça.
1: Non, mais attends, il va déjà répondre correctement. Après, je lui dirai.
3: Il peut pas.
2: Ouais, je peux pas si tu me donnes pas ta réponse avant.
1: Non, bah alors dans ces cas-là, n'attends pas ma réponse.
2: Je réponds.
1: Sur Internet. Briquet, pardon.
2: Bah oui, bah je réponds.
0: C'est pas moi.
1: Non, mais 5 minutes.
2: Ok.
4: Ouais, donc sur l'IRC, il y a Fedji qui te demande si c'est la télé qui pollue ou si c'est les animateurs télé.
1: Là-dessus, faut dire une chose, c'est que en ce moment, vu ce qu'on voit à la télé, je pense que on a du mal à savoir ce qu'on va regarder comme chaîne. Hein.
2: Bah ouais, mais alors dans ce cas-là, toi aussi tu pollues, puisque tu passes sur Fun TV.
1: Alors là, je vais te dire une chose, Briquet. Tu vois, Briquet.
2: Ouais.
1: C'est con ce que tu viens de dire.
2: Pourquoi?
3: Ouais.
1: Parce que là, maintenant, tu dégages. Je veux plus te revoir. Hop, ouais, salut à toi, Briquet.
2: Salut.
5: Gérard.
1: Oui.
5: En plus, il avait tort parce que ça pollue moins quand ça passe par satellite que quand ça passe par courant à la télé.
0: Qu'est-ce qu'il a dit ?
1: Qui c'est qui vient de dire ça ?
5: C'est moi, Sucre d'Orge.
1: Ouais, ben Sucre d'Orge, fais gaffe parce que tu risques de te faire comme Briquet si
3: non,
1: tu continues.
3: Non, mais c'est vrai, non, Gérard,
5: oui,
3: attends.
5: Ça pollue moins quand ça passe par satellite que quand ça passe par courant.
1: Ouais, non, mais faut se dire une chose qu'à l'heure actuelle, pour voir des émissions de cons. Hein, des émissions qu'on sait même pas ce que ça veut dire.
3: Donne des exemples pour toi d'émissions polluantes.
1: Moi, je peux te dire une chose, des émissions polluantes, tu sais ce que c'est ?
3: Non.
1: C'est l'après-midi.
5: Mm-hmm.
1: Hein ?
3: Sur quelle chaîne ?
1: Même le matin, sur les coups de 9h, c'est pas pour critiquer Françoise. Mais
3: c'est
1: quand
3: pas des émissions, c'est des séries, ça, nuance.
1: Ouais, mais même, quand tu vois Amour, Gloire et Beauté, ça a ni queue ni tête parce que ça a rien à voir. L'après-midi, ouais, mais t'as qu'à zapper. Ouais, mais Les Peu de l'amour, c'est pareil, ils ont signé pour 10 ans.
3: Oh non.
1: Ça pour 10 ans, ouais, mais pour 10 ans, de toute manière, tu peux rien voir. Tu comprends même pas ce que ça veut dire.
3: Et ça, c'est
1: là,
3: pas
1: Victoria,
3: lui,
1: Victoria est cool. Et Cole, je pense que c'est ça.
3: C'est de la merde, mais tu regardes. Alors, faudra savoir.
1: Non, moi, je regarde pas ça.
3: Attends, t'es en train de nous dire les prénoms et tout, là. Victoria, c'est avec machin, bidule. Non, on s'en fout. Donc, c'est pas polluant pour toi.
1: Pourquoi on s'en fout?
3: Elle peut
1: réagir quand même.
3: Non, mais on s'en fout de la série, c'est ce que je veux te dire.
1: Ouais, ben, voilà. Peut-être.
3: Donc, c'est pas polluant.
1: Moi, je veux te dire une chose. Ouais. Je préfère regarder des reportages comme j'ai vu hier que je me suis endormi dessus.
5: Ah, c'est con, hein.
1: Je préfère regarder des reportages sur les routiers que de voir des émissions des feuilletons qui durent ils commencent à 14h05 et à 14h45 c'est terminé.
3: Ouais, mais je vais te dire un truc, les routiers polluent quand même.
1: Ouais, mais attends, les routiers polluent peut-être, mais on est bien content de les avoir pour se nourrir. Et pour ravitailler les magasins et les stations-services. Parce qu'on est bien content de les avoir grâce à eux. Qui c'est qui bouffe? C'est quand même grâce à eux si on bouffe.
3: Ouais, mais ils polluent quand même.
1: Oui, mais ils polluent. Mais grâce à qui t'as de l'essence dans ta voiture? Grâce à eux.
3: Aux garagistes.
1: Et ouais, mais les garagistes, ils font appel à qui?
5: Au
1: transport routier.
5: Ouais, oui.
3: Et voilà.
1: Eh oui, Manu.
3: Ah bon, bah non, c'est le train.
1: Mais non, le train.
5: Mais
1: attends, le train, avec le train, tu vas.
3: Tu vas pas loin.
1: Je sais pas où.
3: Tu vas pas loin, surtout en ce moment.
1: Ouais. Hein surtout en ce moment, avec ce qui se passe.
3: Allez, on revient sur le débat.
6: Sinon, excusez-moi, on accueille Greenpeace, 26 ans de Colmar, où on peut écouter Fun sur 92.2 FM.
5: Bonjour Greenpeace.
3: À la place de Briquet.
6: À la place de Briquet.
2: Bonsoir tout le monde.
5: Bonsoir.
1: Salut.
2: Salut Gérard.
0: Salut.
1: Donc, sixième question.
5: Oui.
1: Peut-on faire l'amour en polluant?
0: Non, c'est bien la question.
1: Ah.
5: Ah, ça c'est une bonne question, Gérard.
1: Ah ouais, mais...
5: Mais quoi?
2: C'est Greenpeace, tu peux répondre?
1: Oui.
2: Alors en fait, moi je trouve qu'on peut effectivement faire l'amour en polluant. Si par exemple on fait l'amour sur une péniche et qu'après, en faisant l'amour, on boit une canette de je dirais pas la marque, et on la balance dans la Seine.

0: Voilà.
1: Non, mais attends. Là, je vais te dire une chose, Greenpeace.
0: Ouais.
2: T'es viré.
1: Là, déjà.
0: J'ai rien dit de méchant.
1: Non, mais là, tu reviens tout à fait à la première question.
0: Ouais. Ouais, mais.
1: Ouais. Anthony.
0: Quoi?
1: Ouais, ouais.
3: Okay, non, mais on peut faire l'amour quand même sur une péniche. Puisque. Ouais, on peut faire l'amour partout. Donc, à ton avis, est-ce qu'il a raison? S'il a pas raison, t'expliques. C'est ça.
1: Non, mais moi, je vais te dire une chose, c'est pas parce que tu vas faire l'amour et que tu rebalances des canettes dans la scène. Ok?
0: Bah, tu peux si t'es assoiffé en train de faire l'amour. Moi, je pense que.
2: Ah, là, il a peut-être raison.
0: Bah, faut se réhydrater, hein, sinon tu meurs.
3: Est-ce que t'as soif, toi, quand tu fais l'amour?
0: Ouais, non. Ouais.
1: Non, moi, je fume une cigarette.
3: Ouais, bah tu pollues, alors. Donc, on peut pas.
1: Non, mais moi, je fume une cigarette chez moi. Nuance.
3: Ouais, mais tu pollues quand même.
1: Ah non, mais moi, quand je fume une cigarette, j'ai la fenêtre ouverte.
3: Ah ouais.
2: Ah bah oui, donc tu pollues, hein.
1: Ah non, mais je pollue quoi? Je pollue personne?
0: Bah, si tu
2: pollues l'atmosphère.
1: Bah, je pollue l'atmosphère. Mais dans ces cas-là, les pots d'échappement des voitures, ils polluent quoi? L'atmosphère?
3: Non, mais attends, pendant l'amour aussi, Gérard, il t'arrive d'avoir des pollutions nocturnes. On est d'accord.
1: Ah, mais ça,
3: ouais.
1: Ça, y a une personne qui pourra répondre si elle veut bien venir à côté de Manu pour répondre à la question, mais elle veut pas.
3: Ah, mais c'est pas grave, on continue le débat. Hein. On va pas s'arrêter pour ça.
1: Moustache.
0: Ouais. Vas-y, je t'écoute.
1: Non, mais attends, Moustache.
0: Ouais.
1: Oh, Moustache, tu te réveilles?
0: Ouais, je me réveille. Non, mais si tu veux.
1: Bon,
0: je vais sauter cette question. Voilà, je vais écouter, comme ça au moins, tu vois.
1: Bon, alors, Moustache, bonne nuit. Allez, hop.
3: Bonne nuit, Moustache.
1: Au revoir. C'est pas la peine de le reprendre sur un autre nom. Hein. Christian de la Seine-Saint-Cloud.
4: Moi, j'aime bien faire l'amour n'importe où, même dans le froid.
1: Ouais, mais. peut-on faire l'amour en polluant?
4: Non, je crois pas.
3: Ah. Pourquoi?
1: Non, mais pourquoi? On avait bien précisé, il n'y a pas de pourquoi ni des comment. Donc maintenant, tu le laisses répondre si.
3: Alors, why?
4: C'est très difficile.
1: Ouais, mais alors, comment.
3: Ah non, pas de pourquoi, Gérard.
2: T'as du mal, hein?
1: Ouais, mais.
3: Ah ouais, bah ouais, t'es bien emmerdé, là.
1: Dans quel sens que.
3: Non,
1: parce que là, c'était des comment ici.
3: Ah non, on n'a pas.
1: Alors, moi, je fais ce que je veux.
3: Ah d'accord, toi, t'as le droit, ok.
1: Donc, Christian, donc.
3: Dans quel sens?
1: Peut-on faire l'amour en polluant? Pour toi.
4: Dans le foin.
1: Ouais, dans le foin. Ouais, mais je vois pas du tout le rapport.
0: C'est vrai.
1: Parce que dans ce cas-là, tu cherches une aiguille dans une botte de foin.
0: Oui. Ah oui.
1: Hey, dans ce cas-là, Christian.
4: Oui.
1: Christian.
4: Écoute, Gérard.
1: Christian,
4: oui.
1: Moi, je vais te dire une chose.
4: Oui.
1: Donc, je vais répondre à la question.
4: Oui.
1: Donc, si, admettons, t'arrives pas à trouver la foufoune de la personne.
4: Oui.
1: Donc t'es obligé de la chercher dans une botte de foin.
4: Exactement.
1: Wow. Ouais, voilà. Voilà. Alors on va demander à Coquelicot.
5: Non, moi je crois pas que ça pollue. Franchement non.
3: Why?
1: Ouais, mais est-ce que t'as déjà essayé toi?
5: Non, franchement non.
1: Non, mais attends, 19 ans, je pense que. Ouais, c'est vrai, à 3, ils font pas beaucoup l'amour. Hein.
3: Est-ce qu'on sait, t'y habitais?
1: Hein, Fildar?
3: Ouais, ouais.
1: Braguette.
6: Oui.
1: Donc toi?
6: Moi je suis d'accord avec Coquelicot, je dis que ça pollue pas.
1: Ouais bah toi non plus t'as pas essayé là-bas.
6: Ah si, moi j'ai
7: essayé. C'est clair que ça pollue pas,
6: j'ai essayé dans les volcans, j'ai essayé dans les petites rivières autour des volcans et j'ai pas pollué. Hein.
1: Ouais non mais de toute manière les volcans j'ai annulé, normalement c'était le thème du deuxième débat mais je l'ai annulé parce que... C'était pas évident.
6: Ouais.
1: Non, et puis même.
6: Si Aruntazia, c'était pas libre.
1: Non, mais même, c'est.
3: Il y a
1: c'est
3: trop
1: pas...
3: de problèmes en ce moment avec les volcans, la grève et tout, c'est chiant.
1: Ouais. Non, mais même les volcans, c'était pas. Ils en parlent pas assez à la télé, tout ça. Moi, je sais très bien que j'ai été sur Clermont il y a 3-4 ans, j'étais baladé. Je sais que c'est là-bas qu'on voit, il y a un coin qui est volcanique.
6: Mm-hmm.
1: Non, en Auvergne, je sais que c'est le truc des volcans.
6: Mm-hmm. Mm.
1: Donc.
6: T'étais à Vulcania, non?
1: Ben, j'y étais, oui, mais c'est pas évident parce que quand il va à pied, faut quand même monter la côte. Hein.
6: Ah ouais?
1: Parce que tu peux pas y monter en voiture.
0: Et Gérard, je voulais te poser une question, c'est Greenpeace.
1: Ouais.
0: Est-ce que t'as vu ce qui s'est passé à San Francisco, Volcano? Il y a un volcan qui est sorti de San Francisco.
1: Ouais. Non, mais attends, pour l'instant, on est dans la pollution, d'accord?
3: Ok.
0: Ok.
1: Sucre d'orge.
7: Oui. Ben alors, moi, je trouve que l'amour, c'est trop beau, quoi. Ça pollue en aucun cas.
3: Oui, c'est vrai.
7: Ça, c'est clair.
1: Ouais, bon, c'est tout ce que t'as à dire.
7: Ouais.
1: Non, mais je pense que là, ce soir, on dirait que vous êtes pas réveillé, là.
0: Mais si, Gérard.
3: Non, ils sont calmes, nuance.
2: Voilà. Attends, il y a un autre sucre d'orge, là.
0: Tu vois, on peut s'exciter, hein.
1: Quoi, un autre sucre d'orge?
2: Ouais, il y a plusieurs sucres d'orge dans cette maison. On est trois sucres d'orge.
0: Je vais te le foutre, mon sucre d'orge, moi, tu vas voir.
2: Il y a plein de sucres d'orge.
3: Bah, réponds alors, vas-y.
2: Eh ben, moi, je me dis que ça pollue pas et que GG, je sais pas pourquoi il pose la question. T'as pollué en fin d'amour, GG?
1: Ah bah ça, je vais te dire une chose, sucre d'orge, tu vas te calmer déjà.
2: Ouais, mais non, mais je sais pas, j'ai pas compris ta question.
3: Ouais, voilà pourquoi toi, Gérard, t'as écrit cette question. Pourquoi toi, tu penses que l'amour, ça pollue ou pas?
1: Non, peut-on faire l'amour en polluant?
3: Oui.
1: Bon, de toute manière, tu peux faire très bien l'amour, comme Moustache disait, ou Greenpeace, ou Coquelicot, ou Bounty, je sais plus.
3: Enfin bref.
1: Enfin bref, on s'en passe. Mais je pense que faire l'amour, tu peux faire l'amour où tu veux.
3: Ouais, mais ça pollue pas.
1: Ben oui, mais voilà, mais d'accord. Mais je crois pas pourquoi tout de suite il y en a qui s'attachent sur des trucs qui n'ont rien à voir sur le thème du débat.
3: Ouais, mais pourquoi t'as pensé à cette question, toi?
1: Ben pourquoi? Parce que c'était une question qui me venait à la tête, je voulais savoir.
3: D'accord.
1: C'est okay. Tout.
3: Comme ça, t'as la réponse, t'es content.
1: Ouais, bah, j'ai la réponse, de toute manière. Il y a personne qui est capable de répondre. Alors, un orage provoque-t-il une pollution atmosphérique?
4: Oui.
1: Non. Oui, Christian.
4: Un tonnerre. Un très fort tonnerre.
1: Non, mais un orage provoque-t-il une pollution atmosphérique?
4: De gros dégâts. De gros accidents. Qui provoquent pas mal de dégâts.
1: D'accord. D'accord, ouais, je vois ce que tu veux me dire. Oui, Rigaud?
3: Non. Rien. Vas-y.
1: Moi, je croyais.
3: Sucre d'orge, je veux parler.
1: Sucre d'orge?
2: Moi, je dis que ça nettoie un orage. Après, tout est beaucoup plus propre.
6: Elle a raison.
1: Oui, non, mais un orage provoque-t-il une pollution atmosphérique? Moi, je peux vous dire une chose que
2: non,
1: c'est pas.
2: Fini.
1: Non mais attends, sucre d'orge, je réponds à ta question, s'il te plaît.
2: Je te laisse, je t'en prie.
1: Ouais. C'est que, vu le cyclone Georges et tout ça... Ouais, mais ça, je vais vous dire
3: et
1: une chose.
3: La couche d'ozone, ça a rapport ou pas?
1: Bah oui.
0: Oui,
1: parce que moi, je vais te dire une chose. Dans ces cas-là, on parle d'un orage. Tu viens de dire?
3: La couche d'ozone. La couche d'ozone.
1: Ozone,
3: pardon.
1: Donc tu prends le truc météorologique.
3: Oui.
1: La couche d'ozone.
3: Oui.
1: Avec les gaz d'échappement.
3: Vous allez apprendre quelque chose ce soir, écoutez.
1: Avec les gaz d'échappement, tu peux avoir plus de pollution.
3: Oui.
1: Donc cet été, on a atteint le barème voire 4-5 à un moment donné sur Paris.
3: Sur Richter.
0: Même 6.
1: Non, Christian.
0: Non.
1: Non, on n'a pas dépassé le barème 5.
3: 5,9, je crois.
1: Non, on est resté à 5.
3: Ouais.
1: Mais il faut dire une chose, c'est que là-dessus, quand on dit, ouais, les pastilles vertes, donc les pastilles vertes, je vois pas ce qu'elles ont à faire là-dedans, parce que de manière, les gens prendront toujours leur voiture pour se déplacer, pour aller au boulot.
3: Ouais, mais ils n'ont pas besoin de bouffer de pastilles Valda pour ça. Hein.
1: Mais non, mais la pastille verte, c'est... Arrête tes conneries, toi. Tu cotes ton standard et réponds pas aux questions,
3: n'importe
1: c'est tout.
3: N'importe quoi, Manu.
0: Ouais, Manu.
1: Réponds pas.
3: Je peux accueillir un nouvel auditeur, par contre?
0: Allez. Allez.
3: Donc, on accueille quel numéro? 20 ans de Toulouse sur 105.9.
6: Salut, quel numéro?
0: Bonsoir Paris et bonsoir le bar où je travaille, c'est-à-dire Max et les Ferrailleurs.
1: Ok, bah salut à toi, quel numéro?
3: Non, c'est une petite pub.
1: Non, mais les pubs, on les fait pas.
3: C'est la nuit sans pub, ok?
8: Et Manu, tu penses sur les 24 lignes? Parce que je suis venu lui donner un coup de main, il y a 24 lignes.
0: Bonsoir, Gérard.
1: Ouais, alors, t'accouches.
0: Bonsoir, Gérard.
1: Ah, salut.
0: Est-ce que tu peux répéter ta question? Parce que moi, j'étais au standard.
1: J'y arrive pas.
0: Non, Gérard, excusez-moi. Gérard.
1: Je sens que tout à l'heure, il y en a, il va se prendre une pêche.
0: Gérard.
1: Donc, alors, un orage.
0: C'est quel numéro?
1: Oui, je répète la question.
0: Merci.
1: Mm-hmm. Un orage provoque-t-il une pollution atmosphérique?
0: Non.
1: Alors, pourquoi quel numéro?
0: Ah non, c'est pas moi qui ai dit non, déjà. Moi, je ne sais pas, je ne pense pas, mon cher Gérard, je ne crois pas.
1: Ouais, mais réponds quand même à la question.
0: Alors, un orage pollutif.
3: C'est moi, pardon.
0: Eh bien non, je ne crois pas, Gérard.
1: Non, mais attends, quel numéro? Pourquoi que t'appelles?
0: Ben non, mais pour participer au débat, Gérard.
1: Non, mais je te pose la question. Si tu veux pas répondre, si t'as si t'as pas la réponse, c'est pas la peine d'appeler.
3: Attends. C'est pas parce qu'il n'a pas une réponse à une question qu'il n'est pas obligé de participer à tout le débat.
1: Mais là, pour l'instant, il n'est même pas capable de me dire.
3: C'est pas grave, il répondra la prochaine.
0: Avec les éclairs et tout, oui, tout à fait, je pense, oui.
3: Bon, d'accord. Pour sortir un peu du débat, excuse-moi, il y a Steph sur le Minitel qui demande si les pets fouf polluent l'environnement.
1: Bon, oh bah ça, c'était quand on faisait l'amour. Hein. Je vois pas du tout.
3: Mais il vient d'arriver.
1: Non, mais je vois pas du tout. Je vois pas le rapport avec.
3: C'est une sorte d'orage. Hein. C'est une sorte d'orage.
1: Non.
3: Non, ça pollue pas alors.
1: Christian.
3: Merci.
1: Oui. Christian pour toi.
3: Voilà, oui. Steph.
4: Ben, moi, je suis tout à fait d'accord avec toi.
0: Mm-hmm. Christian, je t'ai reconnu. Pourquoi, Tony, tu prends cette voix de mongole?
1: Bon, vous commencez à vous calmer là.
0: Ouais, calmez-vous.
1: Hein, quel numéro?
0: Ah, c'est pas moi, hein. C'est l'autre là, Moustache là.
9: Ouais, Moustache Gérard, tu devrais le virer parce qu'il fout la merde depuis. Ouais,
1: non, mais c'est bizarre, Manu, je t'avais
3: dit. Moustache, Moustache est parti donc.
1: Pourquoi qu'on le récupère?
3: Mais il est pas là!
1: Donc, comme
3: tu mets dans ta fiche, hein, GG.
1: Non mais attends, j'attends qu'il me refasse une fiche propre.
3: Bah, Coquelicot.
10: Bon, je peux te répondre.
1: Coquelicot.
10: Oui, bah moi je dis que ça, je pense pas que ça pollue, non.
1: Ouais, mais...
10: C'est vrai.
0: Oui, les pluies acides.
10: T'as raison, il y a des pluies acides, des fois ça pollue tout sur son passage.
1: D'accord.
3: Bah, c'est une musique, tout ça.
1: Ouais. Braguette.
11: Ouais. Moi je dis que c'est le contraire, en fait. C'est la pollution atmosphérique qui provoque les orages. Mais c'est bon, en fait. Un bon orage, une bonne pollution d'orage, c'est bien.
10: C'est infini, hein.
1: Non.
11: Infini, elle a raison. Et puis l'électricité statique, ça fait peur aux enfants.
1: Moi je peux vous dire une chose, que l'orage, pour moi personnellement, vu ce qu'on en... Rigo, vas-y, avant que je termine.
12: Ouais, c'est juste Shun sur l'IRC qui te demande ce que veut dire atmosphérique, parce qu'il sait pas du tout.
1: Bah, atmosphérique, c'est atmosphère.
10: Atmosphère.
0: C'est quoi l'atmosphère?
1: L'atmosphère, c'est les nuages et c'est tout ça.
0: Okay.
1: Quand vous voyez des gros nuages noirs, là, vous pouvez être sûr d'avoir un gros orage. Quand vous voyez des éclairs, c'est pareil.
0: Gérard, c'est Greenpeace. Moi, j'ai pas répondu.
1: Ouais, vas-y.
0: Moi, je pense que les orages, ça pollue carrément pas, puisque, en fait, à Paris, quand il y a de la pollution, c'est qu'il y a de la chaleur. Donc, les orages, il fait froid, généralement, et voilà, ça pollue pas.
1: Non. Pourquoi, Gérard?
10: Pourquoi?
1: Je veux dire une chose. En été, quand on n'a pas de pelote, on se plaint parce qu'on a trop chaud. Et quand il pleut, c'est pareil, on se plaint parce qu'on a trop froid.
0: Oui, mais Gérard, moi, ce que t'as pas compris, c'est que tu vois quand.
1: Ouais, c'est vrai. Dis carrément que je suis un con, que je comprends pas.
0: Non, c'est pas.
1: Non, tu le penses. Tu veux pas le dire, mais tu le penses.
0: Exactement.
1: Ouais, alors, Greenpeace, bonne nuit. C'est bon.
0: C'est Moustache qui a dit ça.
1: Greenpeace et Moustache. Bonne nuit à vous deux.
0: Voilà.
1: Hop.
3: Et bonne nuit.
1: Allez hop, terminé. On va terminer. Il nous reste deux questions. On va terminer avec Sucre d'Orge, Braguette, Coquelicot, Bounty et quel numéro?
0: Voilà.
1: Alors, le parfum est-il un moyen de pollution? On va demander numéro. À quel numéro?
0: Oui, alors moi j'estime que oui, parce que je vois des grosses bonnes femmes des fois qui se foutent de la cocotte et tout. Et tu sais, quand t'es dans un endroit, dans un magasin et tout. Et que t'es à côté d'elle, elles s'en foutent plein, c'est une horreur, c'est une pollution du nez, quoi, oui.
1: Ouais, mais ça, je veux dire, quel numéro, je peux te confirmer, c'est que... Non, mais quel numéro?
0: Oui.
1: Quel numéro, je vais te répondre. Je pense que Coquelicot, Bounty, Braguette et Sucre d'Orge, bon, je pense que vous allez tous être d'accord avec moi.
4: Ouais, moi, c'est d'accord.
1: Donc, je pense que je vais vous dire une chose là-dessus sur le parfum. C'est que dès que par exemple, une personne va avec sa copine pour y acheter du parfum.
4: On prend une bonne marque.
1: Donc, déjà, rien que si elle en paye le. Peu sur le pomme de sa main, sur la pomme de sa main.
10: Mm-hmm.
1: Déjà, tu vas le sentir pendant un bout de temps.
4: Mm-hmm. C'est véridique.
1: Hein? Donc, c'est pour ça que.
10: Mais ça dépend quel parfum, en fait.
1: Oui, mais même que ça soit du parfum pour femme ou pour homme.
10: Non, mais c'est même pas ça. C'est qu'en fait, il y a des bons parfums, il y a des mauvais parfums. Les mauvais parfums, il y a des mauvaises choses dedans et c'est les parfums qui puent. Genre marque de sport, tu vois ce que je veux dire?
1: Attends. Qui c'est qui vient de me parler de marque de sport, là?
3: Est-ce que l'Adidas, ça pue ou pas?
1: Attends. Justement, tu me coupes.
3: J'ai aussi. Un jeune là que j'ai à l'antenne, mais ils ont été au moins
1: standard.
3: Avec Manu, on s'en rend compte qu'on parle de la pollution des téléphones portables. Il veut savoir si les portables
8: portable, téléphone pollue. Oui. Tout ce qui est électronique.
1: Non,
8: c'est la question
1: ça...
8: qui revient souvent.
1: Ça, sur l'électronique, ça m'étonnerait que ça pollue.
3: Pourquoi ?
1: Ça dépend des gens qui veulent l'acheter.
8: D'autre part, excusez-moi tout le monde, d'autre part, on accueille Prof Salade qui est chercheur au CNRS à la place de Greenpeace.
1: Ouais, non, mais attends.
8: Tu le dis au grand chef parce que c'est lui qui l'a sélectionné.
3: Ouais, non. C'est moi qui l'ai sélectionné, je sais pas s'il est valable.
1: Ouais, mais j'espère que ils ont pas changé de nom pour
3: Non, c'est moi qui viens de le rappeler là à l'instant sur son portable. Par contre, il est sur son portable parce que
1: là sur
3: portable, il est dans son laboratoire.
1: Donc on t'écoute.
13: Oui, allô.
1: Oui.
13: Bonsoir, Gérard. Oui, je suis désolé de taper d'un portable, mais voilà, je suis au monde.
1: Non, mais on t'écoute.
13: Oui, donc je vais te montrer comme 2 et 2 font 3.
1: Non, 2 et 2 font 4 chez moi, pas 3.
13: C'est un incendie de forêt. Je suis désolé de revenir sur le début du débat.
1: Non, on en est à la 8e, on parle du parfum, on ne reprend pas les questions du départ.
13: D'accord, donc
1: tu vas retourner voir le chef.
13: D'accord. Donc, est-ce que tu as fait de la chimie dans ta vie ?
1: Non.
13: Voilà, donc est-ce que tu sais que la combustion du carbone avec de l'oxygène donne de l'eau et du CO2?
1: Ouais, mais attends, je vais te dire une chose, je me suis tapé de...
2: Il est de nous impressionner, il est nul là, le gars.
1: Non, mais je me suis tapé des acides de carbone quand on était en Allemagne avec Sandy, ouais. Chez Goodyear, sans...
3: C'est bon.
1: Je vais te dire une chose que...
3: C'est pas mauvais ça, non?
1: Ouais, mais... Oui, Rigaud.
14: Non, rien.
1: Non, je croyais que tu avais une question.
14: Toi, Gérard. Je
1: non, mais si tu avais sur l'IRCE, moi, non, ça ne me dérange pas.
14: Me
1: au contraire.
14: Que tu fumes des acides de carbone, mais je vois pas le rapport.
1: Non, mais ça, moi non plus.
13: Le carbone, ça n'existe pas, Gérard.
1: Ouais, ben, les acides de carbone, tu sais, ça sert à quoi?
2: À quoi?
1: À faire des pneus et des joints de voiture.
3: Ah, ouais. Ah, je le savais pas, en plus. Il a dit comme ça au hasard.
1: Bon, c'est bon, là, derrière, ceux qui veulent...
13: Bon, c'est
1: bon. Donc, on revient sur l'histoire du parfum, là.
2: Oui, c'est Crédange.
13: Oui.
1: Donc, je pensais... qui c'est que tout à l'heure qui m'a posé une question, là
3: Ouais, c'était sur les parfums, genre, de sport, des trucs pourris, là.
1: Ouais,
3: Adidas, tout ça.
2: Gérard, moi je disais que les parfums, ça pollue parce que c'est fait pour cacher les mauvaises odeurs et les mauvaises odeurs c'est de la pollution. Alors les sportifs qui puent ils mettent du parfum et c'est pour cacher la pollution et tout ça c'est pour cacher la pollution.
1: Non, je suis pas d'accord avec toi.
2: Mais il y a des parfums, quand ils sont doux c'est agréable, ça pollue pas. Mais il y a les parfums de chiottes aussi, ça pollue parce que ça troue la couche d'ozone.
1: Ouais, d'accord, je pense que.
13: Il y a l'autiste qui veut parler derrière.
1: Oh, l'autre kiss, tu es la ferme, toi, s'il te plaît, derrière, merci. Donc, je pense que je vois pas du tout le rapport. Christian, pour finir, on va en terminer sur cette question-là, là, parce que...
4: Moi, je trouve que les parfums, ça sent très bon, même sur une femme. C'est très agréable à sentir une femme qui a beaucoup de charme et du parfum.
1: Ouais, mais alors, Christian... Moi, je vais te poser la question. Et ça, toi, tu vas répondre, tu vas te mettre à côté de Fildar. Quoi, non?
3: Non,
1: pourquoi?
3: Oui, non, moi je réponds pas, je croyais que je devais répondre. Non.
1: Parce que moi je vais te dire une chose, une nana qui s'en met trop, par un moment donné, ça fait mal à la tête avec le.
13: Pourquoi?
1: Non, attends, il n'y a pas de pourquoi, toi, tu vas la fermer.
13: Ah non,
1: c'est pas à toi que je m'adresse. Quand je t'appellerai pas de chambre, tu sortiras de sous le lit, toi. Bon. Ok?
13: D'accord, Gérard, je me soumets à ton courroux.
1: Alors, dans ce cas-là, t'as qu'à fumer la moquette et on verra.
3: Non, ça pollue. Hein.
13: Ah ouais, la moquette.
1: Hein, ok? Alors, va fumer la moquette.
3: En même temps, je me permets, Max, c'est Max. Si le mec, il dit, quand tu dis que quand une femme met trop de parfum, ça donne mal à la tête, quand il te demande pourquoi, c'est normal qu'il te pose pourquoi. Parce qu'il aimerait savoir pourquoi.
13: Oui, voilà.
1: Ouais, mais parce que j'en connais une, elle s'en met du matin au soir. C'est pas parce que moi je m'en mets beaucoup, mais je voudrais bien qu'elle réagisse là. Allez hop!
3: Ça c'est peut-être pour camoufler la transpire.
2: Par contre, il y a des mecs qui se mettent pas de parfum.
3: Tenir le fond de teint.
2: Il y a des mecs qui se mettent pas de parfum.
1: Non, attendez, s'il vous plaît, derrière. Merci.
3: Il y a un morceau.
15: Disons que le parfum c'est bien, t'es obligé d'en mettre si tu vas à un rendez-vous, t'es obligé de mettre du parfum.
1: Ah ouais, mais attends, tu vas voir un rendez-vous, tu te mets. Alors, attends, je te réponds à ta question. Ouais. Et là je pense qu'on va se marier. Tu crois que tu vas dans un bureau d'un directeur, par exemple, moi je vais voir Axel. Hein j'arrive. Je suis avec ma bouteille. Vas-y, hop.
15: Non mais moi je prends pas ma bouteille sur moi. Hein.
1: Ok. Non mais attends. Mais dans ces cas-là c'est pareil. Tu t'en mets
15: ce
1: trop.
15: Soir j'ai même pas amené ma bouteille de parfum donc tu vois. Hein.
3: Ah, elle est tombée. Elle est tombée dedans, ok.
1: Ouais, elle est tombée parce que t'es à côté toi. Tu te calmes. Hein. Tu mets tu gardes tes mains.
3: Ah t'inquiète.
1: Tu gardes tes mains.
3: Touche pas à ta cam.
1: Ouais, ça c'est ma propriété.
3: Hein, je sais. Oh, non.
1: Défense d'y toucher.
3: T'as un droit de bail, non?
1: Ouais, j'ai un droit.
3: Ouais.
14: Le débat.
1: Voilà. Donc dernière question. Ouais. Bon, je pense. Ouais. Ça c'est ça. Le chef, il va répondre. Parce que c'est lui qui l'a sélectionné. Moi, je pense que ça va me retomber sur la gueule, mais c'est pas grave. Mm-hmm. Les boissons sont-elles
16: Oui, oui.
1: Ah oui, oui, qui?
16: Quel numéro?
1: Alors, quel numéro, vas-y?
16: Bah oui.
3: Bah oui.
1: Ah bah oui, non, mais bah t'as, oui. T'as même pas entendu la fin de la question.
16: Est-ce que c'est une pollution pour toi? Oui, certainement.
1: Ah voilà. Oui. T'es content de ta réponse?
16: Pour moi aussi, hein, parce que moi je bois beaucoup. Tu sais, ma mère est écossaise, donc
1: ah ouais,
16: j'ai le whisky dans le sang depuis que je suis petit. Quoi, donc,
17: ton père est polonais, non?
16: Non. Allô?
1: Ouais, on t'écoute.
16: Non, non, est-ce que les toilettes de la loco sont polluées? Ça c'est
1: bon alors quel numéro? Bonne nuit. Allez,
3: c'est pas quel numéro, c'est prof salade. Ça y est.
16: Voilà.
3: On l'a viré.
1: Attends,
3: c'est bon.
1: Eh Manu,
3: qu'est-ce que je fais?
1: Je préviens.
3: Non, parce qu'il avait son portable.
1: Je te préviens, j'avais prévenu. Ce soir le premier débat, je veux pas le casser.
3: C'est nickel là. Attends.
1: OK. Là tu es en train de me le niquer.
3: C'est prof salade, il est parti.
1: Alors, attends. Tu te démerdes. Je veux pas savoir. Bounty.
16: Oui.
1: Bounty pour toi?
18: Oui, ben moi, quand je vais dans quelque part, je bois de l'alcool, mais très modérément.
1: D'accord.
16: Bien.
1: Coquelicot?
19: Moi, je ne bois pas du tout. Donc, je peux pas répondre à cette question.
1: Ouais. Braguette?
20: Ouais, alors moi, je bois pas non plus et je supporte pas les gros cons qui picolent, quoi.
16: Pour moi,
20: parce que eux, ce sont des pollueurs, ouais.
1: Alors, attends, je vais dire une chose, Braguette.
20: Yes.
1: Quand tu vas dans une boîte de nuit,
20: oui.
1: T'en vois des gros cons.
20: J'en vois plein, ouais.
1: Hein?
20: Oui, j'en vois.
1: T'en vois, hein?
20: Oui.
1: Et à Clermont-Ferrand, il y a des boîtes de nuit quand même.
20: Et puis il y a aussi des gros cons qui picolent.
1: Ouais, alors dans ce cas-là, pourquoi que tu vas dans les boîtes de nuit s'il y a des gros cons?
3: Bah attends.
20: J'ai le droit de sortir quand même.
3: Bah voilà.
20: Il y a des bons DJ.
1: Ouais, sucre d'orge,
20: oui.
1: Pour finir.
20: Ben moi, je bois beaucoup, mais que de l'eau. Alors, je peux répondre que boire, ça pollue pas quand tu bois de l'eau.
1: Ouais, c'est ça.
3: Ouais, c'est limite comme
1: ça. Ça m'étonnerait. À mon avis, ça m'étonnerait.
20: Je bois un petit peu de champagne de temps en temps.
1: Ouais, un petit peu quand même.
20: Un tout petit peu quand même.
1: Ouais. Tout à fait.
20: Gérard, toi, tu penses directement dans la coupe.
16: Est-ce que tu penses que pour toi, c'en est une, Gérard?
1: De quoi?
16: Ben, une pollution.
1: Non mais moi je vais te dire une chose, que si je bois c'est mon problème, c'est pas le vôtre et ça vous regarde pas les auditeurs.
3: C'était pas ça la question Gérard, hein.
1: Non,
3: c'est
1: mais...
3: savoir si c'est pour toi de boire c'est une pollution ou pas.
1: Ben ça regarde simplement ma femme, c'est tout. Voilà, d'accord. C'est tout. Ça regarde personne d'autre.
3: D'accord.
1: Donc conclusion.
21: Gérard. Attends Gérard, justement pour la conclusion, on va accueillir Cactus, 22 ans de Paris.
22: Bonsoir Cactus. Bonsoir Gérard.
1: Cactus.
22: Bonsoir.
1: Oula. Salut.
22: Ça va?
1: J'ai pas regardé ce matin.
3: Ouais.
22: T'aurais dû regarder, comme ça t'aurais pu me répondre.
1: Ouais, ben, vas-y.
22: Non, mais tu vas bien, Gérard?
1: Ben, je sais pas, je te dis.
3: Et il a pas regardé ce matin, alors ta conclusion, Cactus?
22: Alors, ma conclusion à tout ça...
3: Oui.
22: C'est que c'était un très long débat, qui était très bien animé par Gérard.
3: Ouais.
22: Et qui s'est vachement bien passé, pour une fois...
23: Oui.
22: Et puis voilà ma conclusion.
1: D'accord.
22: Bravo.
1: Ben, comme t'as fait la dernière question, tu aurais été sur le deuxième.
3: Oh, la classe.
22: Oh, voilà.
3: Il est pas fort.
1: Alors, on va demander à Sucre d'Orge,
22: oui,
1: sa conclusion du débat.
22: Eh bien, je crois que t'as bien organisé le truc. T'as viré ce qu'il fallait virer, t'as gardé ce qu'il fallait garder.
16: Ouais, exactement.
22: Bien joué.
16: Ouais.
1: Non mais ça je l'ai fait parce que
3: ça vient du cœur ce qu'il a fait.
1: Non non ça je dois à quelqu'un vu ce qui s'est passé mardi donc c'est tout. J'y avais promis que ce soir le premier et le deuxième allaient bien se passer donc.
3: On n'avait pas dit le deuxième.
1: Non. Non mais attends.
3: On avait dit ça avant
1: le
3: premier.
1: Tu vois hey, c'est con parce que toi toute ta grande bouche.
3: Ouais.
1: Mais manque de peau. Tu as tapé la réa.
3: Bon, du deuxième.
1: Eh, les deux. Tu as pu aller deux.
3: Oh non, putain.
1: Oh mince. Oh, mais toi, Non, toi, tu fais le
5: standard. Ah, je vais démissionner, moi.
1: T'es baisé, mon pote.
5: Allez,
1: oh là là. Et toi aussi.
5: D'accord.
1: Alors, sucre d'orge.
22: Oui.
1: Conclusion.
22: Eh bien, je pense que même si on a dit beaucoup de bêtises et beaucoup de choses intéressantes, le fait.
1: Non.
5: On n'a pas dit une chose intéressante. Hein. Je tiens à te signaler.
7: Par contre, on a dit de ces conneries.
22: Ouais. Non, mais le simple fait d'avoir répété le mot pollution toute la soirée, c'est bien parce que ça rentre dans la tête des gens et puis ils vont en prendre conscience petit à petit.
1: Voilà. Braguette.
17: Ouais, alors moi, c'est. Sur le thème, en fait, sur la pollution, bah, je trouve que c'est bien la pollution parce que ça fait réagir les gens, parce que maintenant, on privilégie l'électricité. On est pour privilégier aussi. Le chauffage tu vois, solaire et sinon bah, pour le débat en lui-même bah, quand t'es gentil avec les gens sont gentils avec toi.
23: Oui c'est vrai. C'est vrai. Quel numéro?
1: Non, coquelicot.
24: Bah, moi c'est la première fois que je viens à un débat avec toi et ben je trouve ça très sympa et je trouve que ça a apporté beaucoup de choses quand même, même s'il n'y a pas que des choses intéressantes, c'est vrai, mais je trouvais que c'était très sympa et j'espère que ça va faire réagir des gens.
1: Christian de la Seine-Saint-Claude.
25: Oui, bah, moi j'adore beaucoup ton débat. Et pas mal de. Ça apporte beaucoup de choses et j'adore pas mal ton émission.
5: Qu'est-ce que ça t'a apporté, Christian, le débat de ce soir, toi?
25: Beaucoup de choses.
5: C'est-à-dire
25: sur la pollution, sur le cinéma, sur le.
1: Non, mais attends, Christian.
25: Oui.
1: Christian.
25: Oui.
1: Christian.
5: On l'a pas encore fait.
1: Oui. Non, mais je sais.
25: Non, sur la pollution, sur certaines choses,
1: oui.
25: Sur les orages, sur tout.
1: Oui. Ouais.
25: Même sur les parfums.
1: Ouais, mais t'avais pas autre chose à demander parce que je t'ai entendu tout à l'heure à 22h. Non, c'est pas grave.
26: Ouais.
1: Quel numéro?
23: Ouais, bon, alors pour ma toute première participation au débat de Gérard, moi j'ai trouvé ça bien, mais bon, je sais que t'as la pollution, toi, c'est ce que tu vis au jour le jour. Et c'est.
1: À Paris, ouais.
23: C'est pénible pour toi.
1: Non, mais de toute manière, ça, la pollution.
23: Ah bon.
1: On la vit dans toutes les villes, hein.
5: Ouais.
23: Ouais, mais
1: je vais te dire une chose, tu peux pas t'y échapper, que ce soit sur Paris, sur même en province, je pense que tu peux pas y échapper, hein.
5: Il y a des endroits dans le monde où il y a pas de pollution, Gérard.
1: Je pense pas, non.
23: Carnot.
1: Comment?
23: Suresnes.
5: À Suresnes,
1: ouais,
5: y a pas de pollution.
1: Ouais, ben Suresnes, toi, tu vas te faire foutre.
23: Non,
1: toi.
23: Je parlais camion, là, les trucs, là.
1: Oui, moi aussi, je parlais de camion. Hein
23: ouais.
1: Ok
23: ouais.
1: Allez, bonne nuit à toi. Oui.
5: Non, on passe au standard, tu poseras tout à l'heure la question, ok, mon gars.
1: Je sais pas, il y avait une dernière auditrice là.
5: Bah, elle est passée, c'était Cactus.
21: C'était Cactus et elle a fait sa conclusion en premier.
5: Donc, à toi de faire ta conclusion, Gérard.
1: Donc, conclusion sur le premier débat. Donc, j'ai répondu quand même un peu aux gens. J'ai même coupé la parole pour répondre sur les questions.
5: Ouais, t'as bien fait.
1: Donc, je pense que le deuxième. Je voudrais qu'il se passe comme ça.
5: D'accord, mais la pollution.
1: Ouais, mais il faudrait qu'on aille moins de pollution, ouais. Moins de voitures.
5: D'accord.
1: Parce que là-dessus, ça sera dur. Donc, le deuxième débat qui va porter sur le cinéma. Mm-hmm. Et on va s'écouter Bernard Mauvaise Haleine avec Dragé Puka.
27: Et attention, c'est loin d'être terminé. La radio libre, pardon, au 32-28, toujours pour envie d'intervenir où vous vous trouviez. Je ne sais pas, peut-être que vous êtes en train de travailler, mesdemoiselles, vous êtes dans votre lit en train de nous écouter, vous êtes tranquillement installés. Eh bien, écoutez, venez donc nous passer un petit coup de fil. Composez le 32-28, c'est un petit peu. C'est un numéro pris d'une communication normale, mais bon, ça peut quand même se traduire par un petit numéro de téléphone rose où notre ami Bruno du Turing de Grande-Bretagne est là, bien entendu, au taquet et qui attend vos appels. Donc, mesdemoiselles, dès maintenant, vous avez 5 minutes si vous voulez absolument venir passer un moment donné, un moment agréable avec Bruno, venir le chauffer, venir le draguer, lui donner du plaisir, ça lui ferait tant de bien, parce qu'après il est reparti pour pédaler jusqu'à Versailles pour dormir dans le château de Versailles, derrière, dans le parc, donc il a besoin un petit peu d'exercice et surtout de se libérer mentalement. Donc mesdemoiselles, s'il vous plaît, c'est Max qui vous le demande, solidarité, appelez le 32-28, mesdemoiselles, ayez une voix suave, sensuelle, donnez envie de le chauffer. Même si vous avez un petit copain, faites-vous passer pour une célibataire. Dites-lui que vous le kiffez. Dites-lui qu'il a une voix ravissante. Dites-lui qu'il a l'air d'être beau. Que vous auriez tellement envie d'être là le 16 novembre pour pouvoir profiter de lui en direct live. Que vous feriez n'importe quoi pour venir à la sortie de la radio pour pouvoir profiter de lui. Lui et ses sacoches en train de pédaler. Venez donc lui vider les siennes dans ce studio. Comme ça lui ferait tant plaisir. Mesdemoiselles, je vous le demande, s'il vous plaît, presque à genoux. Allez, complicité entre vous et moi pour Bruno, au 3228. Je veux deux ou trois nanas dans les minutes à venir, le plus rapidement possible. Et pendant ce temps-là, pendant que vous appelez mesdemoiselles au 3228, moi je récupère mon pot de Zoe Martin pour les défis de ce soir. Martin, on rappelle un petit peu le contexte, vite fait, t'es avec une bouteille de champagne.
0: De rhum. C'est pas grave, c'est pareil, c'est une bouteille que j'ai donc tapée dans la soirée que je voulais incruster ce soir, mais qui était naze, donc on a bougé vite fait, avec Fabien qui filme toujours. Et le but maintenant, c'est de rentrer dans des bars, de demander un verre au comptoir. Et au moment où je demande un verre, bah, je sors la bouteille de la poche dans laquelle elle est planquée, je la pose sur le bar et je fais mine de vouloir ouvrir ma bouteille tranquille.
27: D'accord, on y va, c'est parti, on suit tous en direct. Tout à l'heure, tu t'es fait déjà jeter d'un ou deux bars, on continue. Le troisième, c'est parti.
0: Voilà, là, ça sent le bon coup de gorge, hein. En même temps, faut pas que les apparences, ils vont être super sympa, même si j'ai des glaçons avec, mais je suis pas sûr. Hein.
27: D'accord, vas-y.
0: Allez, je rentre. Bonsoir. Est-ce que je peux avoir un verre avec deux glaçons, s'il vous plaît? Ben pour boire un coup. Pardon? Non, je ne vous prends pas le verre, c'est juste pour boire un comptoir.
6: J'aurais ouvert les lumières et tout, on travaille et vous arrivez avec une bouteille et tout ça.
0: C'est battu.
6: Pour boire.
0: Ah ouais, bon, c'était par.
6: Voilà, vous avez comme ça la bouteille dans la rue.
0: Ah ouais, non,
6: restaurant comme ça avec mon
0: pote, je mange. Ah bon,
6: vous faites ça, vous? Non, je
0: fais pas, moi. Ah, vous faites ça, d'accord, d'accord.
6: C'est pas ça, moi.
0: Bah, sans les glaçons, mettez-moi juste un verre.
6: Non, il y a du tout, pas de verre, pas de glaçons, elle.
0: Ah, mais moi, j'ai...
6: C'est votre problème, c'est pas bien. Moi, je vends mes produits à mes clients, je vends pas pour les bouteilles des autres.
0: Ah, mais vous allez pas me vendre le verre. Non, non,
6: je vends rien.
0: Oui, c'est ça,
6: vous n'avez pas de pain à verre, ni des glaçons. J'achète le matériel, vous arrivez, je vous le donne, et puis on est heureux.
0: Non, non, mais on va juste boire tranquille.
6: Mais non, vous n'avez pas un coup avec les glaçons.
0: Allez, c'est ma tournée.
27: Ah, ça, allô?
0: Oui. Allez, j'allais tourner général, c'est pour moi. Monsieur? Ah oui, mais moi, ça partait dans mon sens. Allez.
6: J'en ai plus, qu'est-ce qu'il faut?
0: On fait une petite trinquette.
6: Mais non, la trinquette, c'est
0: pour vous, pas pour moi. Ah, une petite bestiole.
6: J'en fous.
0: Tac, tac, hop.
6: Il s'en bat les fesses.
0: C'est vrai? Ah, parce que ça aurait été sympa quand même.
27: Ah, on a perdu Martin, on va le récupérer peut-être.
0: Le verre de l'amitié.
6: Il n'y a pas d'amitié. Alors,
27: le verre. Il n'y a pas d'amitié.
0: Il n'y a pas non plus, il n'y a pas de verre. Il y en a plein là derrière.
6: Bah ouais, mais c'est les miens.
0: Là, vous êtes en arrivant à la fin.
6: Vous êtes chez moi, donc je ne veux pas.
0: Ah non, bah non, parce que là, je ne suis plus chez vous, puisque vous m'avez mis dehors, monsieur.
6: Non, voilà.
0: Ah oui, là, c'est dehors, là. Bon, et si j'essaie de rentrer juste discrètement,
27: bah
0: vous
27: ne
0: rentrez pas. Voilà. Ah oui, parce que là, vous êtes devant la porte, donc je ne peux pas rentrer.
6: Vous êtes chez moi, donc vous ne rentrez pas avec votre bouteille chez moi.
0: Ah oui, mais alors vous pouvez mettre en terrasse, peut-être, alors
6: rien de
27: plus. Dis-lui, mais attends, on est chez vous, vous habitez ici?
6: Faut être gentil, ça va mal finir.
0: Comment ça?
6: Ça va mal finir, il ne faut pas venir m'emmerder, moi je travaille, c'est fini, il faut aller dans la rue, vous n'êtes pas normal.
0: Bah si, je...
6: Vous n'arrivez pas au restaurant avec votre casse-croûte ou vos sandwichs, je vous essayez.
0: Non, au restaurant, je ne vais pas, non, je ne vais pas.
6: Allez, monsieur, allez.
0: Allez, on met les compteurs à zéro.
6: On sent pas les fraises, je m'en fous, j'ai pas envie de traquer avec ça, mais pas du tout.
0: Allez, on est face, on est
6: allez,
0: ardoise, on met à zéro,
6: voilà.
0: On met les compteurs à zéro, tac, tac, c'est parti. Si vous fermez la porte, je peux pas rentrer là.
6: Non, mais vous rentrez pas.
0: Ah oui?
6: Vous rentrez pas.
0: Mais c'est ça que je comprends pas, c'est comment je peux faire pour boire à l'intérieur si je peux
6: rentrer. Mais vous ne vivez pas à l'intérieur avec votre bouteille.
0: Ah, d'accord.
6: Allez, vas-y.
0: D'accord. Ok, voilà. Il y a eu
27: Pouchette. On l'a entendu.
7: Elle était belle, celle-là.
27: On l'a bien senti, hein.
0: Ah, mais là, je l'ai bien senti à un moment parce qu'il s'est mis à trembler quand même.
27: Il était comment physiquement, le mec? Juste
0: parce que. Il faisait une tête de plus que moi. C'est pas forcément difficile, ça, d'accord?
27: Ouais.
0: Mais il a genre soixantaine, mais qui a bourlingué et qu'il a dû faire de la boxe à un moment, un truc comme ça quand même. Hein.
27: On rappelle bien sûr que les défis de Martin sont filmés, seront sur le net. Il y en a un petit.
0: Il a tout fait chaud. Il confirme, il a caisse de la tête, je le vois. Il tient un clin d'œil et il me montre sa.
27: Ok. Il y a un deuxième bar ou pas?
0: Alors, qu'est-ce qu'il y a là?
27: Ou un peu plus tard?
0: Ouais, laissez-moi deux minutes. Hein,
27: allez, on est temps de récupérer, d'accord, pas de problème. Ouais. Et pendant ce temps-là, nous, dans la Radio Libre au 3228, on va accueillir Vincent. Bonsoir Vincent, bienvenue, 22 ans de Paris.
8: Bonsoir Max.
27: Et juste avant, Vincent, qu'on discute un peu de ton sujet, je rappelle mesdemoiselles, mais je crois qu'il y en a quand même déjà quelques-unes. Mais je relance l'appel quand même pour Bruno qui est avec nous ce soir. Bruno du Turing de Grande-Bretagne, hein, qui n'a jamais eu véritablement de relation amoureuse. Et ça me ferait tellement plaisir, mesdemoiselles, que vous puissiez lui offrir un petit peu de charme, un petit peu de sensualité, de sexualité au téléphone. Car le dernier quart d'heure de cette émission vous sera entièrement consacré, mesdemoiselles, pour Bruno. Donc si vous voulez profiter de Bruno qui est en train de m'écouter, qui n'en peut plus, qui a soif de rencontrer des demoiselles, n'est-ce pas Bruno? Qui a envie de rencontrer peut-être la femme de sa vie, qui est peut-être même prêt à mettre un petit billet, hein éventuellement. Ah oui.
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27: Voilà, mesdemoiselles. Alors, si vous avez envie de discuter un petit peu avec Bruno, si pour me faire plaisir, vous êtes prête à jouer le jeu d'être célibataire, d'avoir envie de le rencontrer, de discuter avec lui, d'être sensuel, de lui faire des petits câlins, des petits massages, si vous êtes prête à éventuellement aborder une petite discussion coquine avec notre ami Bruno, je le sais, ça marche, hein. Mais continuez, mesdemoiselles, on en passera plus qu'il n'en faut si y a vraiment beaucoup d'appels au 3228. Vincent, tu n'es pas là pour essayer de séduire notre ami Bruno, tu es là pour toute autre chose.
2: Non, ouais, exactement, je t'appelle parce que je t'écoute souvent le soir et j'entends que tu donnes quelques conseils.
27: Quelques conseils?
2: Ouais, bah ouais, tu donnes quelques conseils, quoi.
27: Ouais, ouais, bah ça dépend du sujet, c'est quoi le problème, là?
2: Bah en fait, c'est plutôt un problème sexuel, quoi, finalement. Ouais. En fait, bah je suis un peu éjaculateur précoce, quoi, finalement.
27: Un peu, pas tout le temps, un petit peu?
2: Non, un petit peu tout le temps, quoi.
27: C'est quoi, alors, ça en temps, c'est combien?
2: Je sais pas, mais...
27: Parce qu'il y a différentes grandes catégories, moi, j'ai à force d'écouter ce genre d'émissions.
4: Il y a du très très rapide, hein.
27: Il y a des gens pour qui il n'y a même pas pénétration, à peine il y a le câlin, la caresse, que le mec éjacule déjà et après il ne peut pas recommencer. Il y a celui qui, à peine il rentre dedans, tac, c'est éjaculé. Il y en a pour qui éjaculateur précoce, c'est quand même 2 minutes. Il y en a pour 10, c'est 5. Il y en a même qui me disaient, ouais, je tiens qu'un quart d'heure, je me considère comme éjaculateur précoce. Donc, toi, c'est quoi exactement, Vincent?
2: Non, en fait, le truc, moi, c'est que je m'expose pas trop à ce problème parce que pour éviter d'avoir honte, parce qu'au départ, quand je le faisais, bah, je me suis rendu compte de mon problème, quoi. En fait, excitation. Dès que je rentre dedans, ça, quelques va-et-vient et bon, bah, ça part, quoi.
27: T'arrives pas à te contrôler parce que c'est lié aussi vachement à l'adrénaline, le stress. Est-ce qu'au moment donné.
4: À la respiration,
27: à la respiration. Ouais. Est-ce qu'au moment donné où tu pénètres, t'y penses, tu dis, ah, ça y est, c'est bon, je vais éjaculer parce que tu sais que t'es en action et que forcément ça va arriver dans les secondes à venir?
2: Non, en fait, le truc, c'est que, maintenant, ce que je fais, je m'expose plus à un autre truc, c'est que, en fait, je me branle avant histoire que, bah, d'avoir des meilleures performances, quoi.
27: Bah, ouais, mais ouais, j'ai des fois, moi c'est ce que je pensais, mais des éjaculateurs précoces disent que même en ayant fait ça, après une fois qu'il y a la première, c'est pareil, quoi.
2: C'est-à-dire que je bande mou après, quoi. Donc c'est pas jamais bien extraordinaire.
27: Ah, tu bandes mou la deuxième fois, toi. T'arrives pas à être vraiment excité, dur comme de la pierre.
2: Bah non, parce que en fait, si je fais ça avant, c'est pour pas passer pour un idiot.
27: Ouais.
2: Mais après, des fois, j'ai l'impression, bah, en fait, ça fait 2 mois que je suis avec une fille et elle me répète sans cesse que bah je l'excite pas, quoi.
27: Ouais. Et les préliminaires, justement. Alors, du coup, tu t'attardes un peu plus dessus ou pas?
2: Ah, là, c'est tendu parce que quand je fais trop de préliminaires, bah, je viens dans mon. Enfin, tu vois ce que je veux dire, quoi.
27: Ah, tu peux faire dans ton calme, très honnêtement?
2: Ouais, bah, ouais.
27: Ah, ouais, là, c'est.
4: Un gros souci.
27: Un gros câlin, là, c'est chaud, là, c'est gros dossier. Moi, je sais pas quoi te dire, hein, parce que ça, c'est quelque chose que tu dois pouvoir être capable de gérer au fur et à mesure. À mon avis, il y a beaucoup de stress, d'adrénaline, de savoir comment respirer, comment gérer le truc. Ça dépend aussi de la partenaire, parce que si la partenaire te met une pression, plus t'auras la pression, plus t'auras le stress de vouloir satisfaire et de sachant que tu le fais pas, bah, ça sera encore plus catastrophique. Il y a tellement de choses qui rentrent en ligne de compte. Ça fait quoi, à peine 1 mois, 2 mois, 3 mois que t'es avec elle? Combien de temps?
2: C'est 2 mois,
27: à peu près. Ah, ouais, c'est pour ça, ouais.
4: Et elle dit quoi, elle?
2: Bah, elle pense que, vu que je me branle avant à chaque fois, elle pense que je l'excite pas parce que j'arrive et je suis à moitié mou, quoi.
27: Ah ouais?
4: Ah, elle pense qu'elle t'excite pas toi?
27: Ouais, mais. Mais entre le moment où t'as éjaculé et le moment donné où véritablement tu te retrouves au pieu avec la meuf et que tu commences à être excité, quand même, elle va rebander sérieusement. Tu bandes mou, Vincent?
2: Non, bah après, si je bande sérieusement et que je suis vraiment excité, ça dure pas longtemps. Bon, le problème revient en même.
27: Ouais, d'accord, mais après, tu bandes sérieusement, quoi. Je veux dire, tu bandes mou tout au départ, forcément. Après, éjaculation, ça redescend, mais bah, tu fais quoi? Je comprends pas. C'est-à-dire qu'elle est là, vous êtes ensemble, vous commencez Tu sens que, tu vas passer à l'acte avec elle, vous allez être dans le lit, vous allez faire des petits câlins avant la pénétration, tu t'absentes quelques instants, tu te branles et tu reviens.
2: Bah, exactement, je vais dans les chiottes, je vais faire mes conneries, tu vois.
27: Et elle s'aperçoit.
2: Même des fois avant qu'elle arrive, tu sais, genre, je me regarde un film de cul, je sais qu'elle va venir à telle heure. Et elle, je me dis, ça va me calmer un peu, quoi.
27: Et elle s'aperçoit de rien.
2: Bah non, parce que ça fait que 2 mois qu'on est ensemble, mais le jour où
27: on
2: va me mettre devant le fait accompli...
27: Tu nous l'as fait à l'envers, là. Parce que je veux bien, quand tu sais qu'elle va arriver et que tu te branles devant un film porno, elle s'aperçoit de rien. Elle peut arriver une demi-heure après que tu l'aies maté, et quoi qu'une demi-heure après, de nouveau, quand tu vois la meuf à poil, t'as le barreau tout de suite, tu bandes pas mou. Mais là où je dis que tu nous l'as fait un peu à l'envers, parce que si de temps en temps tu te retrouves dans la situation, vous êtes ensemble dans la même pièce, et que d'un coup tu t'absentes pour aller te branler, elle s'aperçoit vraiment de rien.
2: Ah bah si, elle a déjà trouvé ça bizarre, mais je fais pas souvent pour pas me faire griller, c'est ça, je comprends pas, quoi. Je fais pas souvent, j'essaye d'esquiver la chose, c'est vraiment ça mon problème, quoi.
27: Bah moi je pense qu'il faut rester dans les préliminaires, hein, déjà pour commencer. Alors c'est vrai que déjà t'éjacules même pendant les préliminaires, dans ces cas-là, quand tu sens que l'excitation, c'est tout con, hein, ce que je veux dire, mais bon, je pense pas qu'il y a des milliards de solutions miracles. Après, il faut peut-être aller voir si on doit parler sérieusement et si tu dois en parler avec un professionnel. C'est véritablement des sexologues, hein, y a des gens qui sont là pour ça, hein, c'est un peu de la psychologie, mais sur un sujet bien précis. Ce que tu peux faire, c'est que dès que tu sens que la pression commence à monter, aussi bien pendant les préliminaires que pendant la pénétration, bah, c'est de te retirer, mais de pas donner l'impression que tu sens que t'as pas
7: peur. Ouais.
27: Que tu sens que ça va venir, mais que genre, comme si tu joues, quoi. Tu commences un petit peu à la caresser, tu commences à la chauffer.
7: Tu lui fais un autre truc, quoi.
27: Quand tu sens que l'ambiance commence à monter, que toi, bon, il y a que toi qui peux vraiment le savoir, sans trop le démontrer, que tu sens que l'excitation est proche et que tu peux aller à l'éjaculation, bah, dans ces cas-là, tu ralentis un peu la cadence des préliminaires, de nouveau, tu t'allonges à côté d'elle, tu vois, tu fais des gestes un petit peu moins brusques, un peu moins excitants, elle peut ne pas s'apercevoir que là, justement, tu étais sur le point d'éjaculer.
8: Ouais, en fait.
27: Bah, je sais pas, il faut s'autogérer soi-même, à un moment donné, faut se contrôler, quoi. C'est comme quand quelqu'un qui est très, très, très nerveux, qui a habitude de tout le temps, dès qu'on commence un petit peu à le chauffer, à taper dessus, à un moment donné, il est conscient qu'il a un problème et qu'à un moment donné, où il sent que ça chauffe, je sais pas, il se dit, tiens, ce que je vais faire, c'est que je vais penser à autre chose ou, je vais m'éloigner de la personne que j'ai envie de frapper pendant une minute ou deux, ça peut me détendre. C'est un peu le même principe.
8: Je la travaille un petit peu, quoi. Et je m'écarte histoire qu'elle me touche un peu moins et que.
27: Non, mais là, c'est marrant parce que tu me donnes des conseils comme si, tu vois, je te dis, c'est de la mécanique, quoi. Ou genre, c'est ça, hein. Donc je me mets là, j'en sais rien, moi.
7: Et tu veux pas lui en parler parce que tout ça, c'est plus facile à deux, quoi.
27: Ouais.
7: Tu sais, de faire ces trucs-là à deux, tu vois. Si elle connaît ton problème, elle va mettre du sien, normalement.
27: Tu crois qu'elle le sait, qu'elle veut pas en parler ou qu'elle s'en doute pas encore complètement, mais qu'elle dit simplement qu'elle est pas totalement satisfaite?
8: Je pense pas qu'elle le sait, mais elle est pas totalement satisfaite vu qu'elle m'a déjà répété plusieurs fois, je t'excite pas, quoi.
27: Ah ouais.
7: Oui, mais en c'est fait, parce
8: elle
7: que.
8: Elle pense, à mon avis, que le problème est autre, carrément, tu vois.
27: Bah ouais, bah.
8: Elle est mise à côté, quoi.
27: Bah ouais. Mais le risque, il est énorme, quand même, au bout d'un mois et demi, deux mois, la nana lui dit bon, bah voilà, tu trouves que je t'excite pas, il y a une raison, elle est là, j'ai réussi peut-être à plus ou moins de te le cacher, ou alors tu me fais croire que tu t'en es pas douté, mais voilà, je suis éjaculateur précoce. Bon, il y a des meufs que ça peut faire fuir, hein, quoi. Des fois, il y a des filles pour qui il y a de l'amour et ça les empêchera pas de rester avec toi. Il y en a pour d'autres, au bout d'un mois ou deux, quand déjà le cul, ça se passe pas bien, on peut pas dire que ça puisse aboutir à quelque chose de très concret, Vincent. Hein.
8: Non. Je vais essayer de lui en parler. Tu penses que lui en parler, ça...
27: Mais c'est un peu idiot de se fier uniquement à ce que je te dis. Je ne te connais pas, je connais pas cette fille, je connais pas la situation. Chacun vit son truc. Tu vois ce que je veux dire? Il y a des gens qui pourront mettre des années à faire quelque chose que quelqu'un va faire en l'espace d'une demi-journée. Il y a des gens qui, dans une entreprise, vont se prendre la tête et vont prendre 8 mois avant de se choper dans un bureau et se dire, bon, bah, maintenant, dis-moi ce qui se passe. Et puis, il y en a d'autres qui, au bout de 24 heures, ça les énerve, ils veulent crever l'abcès tout de suite. Donc, moi, je ne te connais pas suffisamment, je connais pas cette fille, je sais pas comment elle peut réagir, il y a que toi qui le sais. Comme je te dis, c'est à toi de sentir les choses et d'être assez grand pour savoir si t'as envie de prendre le risque de lui dire la vérité, au moins t'es tranquille, ou si tu te sens honteux ou peur de la perdre, donc de rien lui dire et de savoir comment je vais gérer ça. Et ça se gère de différentes manières. Quand tu sens vraiment l'excitation monter, t'essaies de détourner un petit peu l'attention en ralentissant la cadence. Ça veut pas dire qu'après tu t'arrêtes et tu te mets à lire ou genre attends, je reviens, je vais chercher une bouteille d'eau. C'est-à-dire continuer les préliminaires, mais donner la sensation qu'en fin de compte, quand tu sens que toi l'excitation arrive, eh bien, t'allèges un petit peu les gestes, t'es un petit peu moins, c'est un petit peu moins sensuel, un petit peu plus léger, mais qu'elle s'aperçoit de rien. Je sais pas comment t'expliquer. Moi, tu me dis, j'ai l'impression qu'on est en train de noter. Ah oui, d'accord. Donc je fais ça, c'est ça. Mais après, tu le fais au feeling aussi.
10: Il paraît aussi qu'il y a un truc qui fonctionne pour les garçons. Je sais pas, vous allez me dire, mais je crois qu'on avait déjà parlé, c'est de mettre un anneau,
27: ouais.
10: de serrer le sang.
27: Mais alors là, la nana, si elle s'en aperçoit pas, alors là, déjà, c'est-à-dire que là, on en parle à bâton rompu. L'anneau, c'est comme les mecs quand ils sentent qu'ils veulent éjaculer. En fin de compte, l'anneau, ce que tu peux faire, c'est que, en fin de compte, tu t'appuies
7: sous entre la bite et les couilles.
27: Ouais, à l'extrémité de la verge, tu t'appuies dessus. Mais ça, c'est au moment donné, c'est pour éviter d'éjaculer. Mais ça te refait redescendre.
7: Ça te fait pas durer beaucoup plus longtemps.
27: Ça te refait descendre la pression pendant 15-20 secondes. Mais si tu repars et que tu relimes, tu remontes tout de suite. Hein. Ou alors, il faut faire ça. Et puis après, il faut attendre pendant 2-3 minutes, tranquillement, se redescendre. Et puis l'anneau, c'est un faux problème. Enfin, ça peut être marrant, hein, mais.
10: Il paraît que ça marche. Hein.
27: Ouais, non.
10: Il paraît que
3: ça doit être relou quand même pour lui, de genre dès qu'il sent que ça commence à monter, genre il va chercher une vieille bouteille d'eau, il va se taper une queue, ceci, cela, etc. avant qu'elle arrive. C'est pas gérable, quoi. Soit tu lui en parles, je pense qu'elle est quand même pas suffisante. Enfin, elle est suffisamment ouverte pour que tu puisses lui dire un petit peu le souci que t'as avec.
27: Ouais, mais quand t'es avec depuis un mois ou deux,
3: c'est pas évident. Super délicat. Ouais.
27: C'est un risque à prendre, Vincent, de dire la vérité. Maintenant, toi, en tant que personne, est-ce qu'en temps normal, t'es plutôt quelqu'un, de direct, quelqu'un qui aime bien que les choses soient dites franchement? Est-ce que t'es plutôt quelqu'un d'assez réservé, qui a toujours peur de dire la vérité? T'es comment, toi, déjà, en règle générale?
8: Pour tous les sujets, en général, ça va, mais bon, celui-là, c'est un peu délicat quand même.
7: C'est super chaud, franchement,
27: C'est vrai que c'est chaud.
7: Nous, on fait les kékés, là, mais quand ça t'arrive à toi...
27: Mais évidemment, mais... à un moment donné, il faut affronter, la réalité, elle est là, quoi, donc... Moi, de ce que j'ai pu entendre également à l'époque avec le doc et des sexologues ou des gens qui sont arrivés, c'est quelque chose qui se gère. On a souvent eu des gens du même problème que toi, et quand on demandait des témoignages, des mecs qui étaient exactement dans la même situation que toi et qui aujourd'hui, psychologiquement tout seuls comme des grands, ont appris à s'auto-gérer. Tu vois, c'est un peu comme une respiration.
11: Il y a des techniques de relaxation chinoise qui...
27: Moi, je me souviens d'un mec qui était exactement comme toi, qui éjaculait quasiment systématiquement dans le caleçon, c'est-à-dire qu'il n'y avait même pas de pénétration. Et ben aujourd'hui, le mec qui dit qu'il peut avoir des rapports de 10 minutes à un quart d'heure parce qu'il a su se gérer, c'est un peu comme le bégaiement. C'est comme les mecs qui bégayent, ils vont prendre des cours, et tu sais, t'apprends à gérer ton stress. Et les mecs qui bégayent, à un moment donné, dans des écoles, on leur apprend en l'espace de 3 jours à ne plus bégayer, parce qu'il y a une façon de respirer, une façon de parler, de respirer du nez, de la bouche, et quand tu sens que le stress monte, comment le gérer. C'est un peu comme quand tu fais ce métier et que tu montes sur scène et qu'on t'apprend à gérer de l'adrénaline, à pas être en panique. D'un coup, tu te mets à respirer calmement, c'est le même principe pour toi, et ça s'apprend. Alors où tu le vois avec un sexe,
11: fais du yoga.
27: Ou de toi-même. Je sais pas, tu le sens, Vincent, quand t'as l'excitation qui monte, tu sens qu'à un moment donné, t'es tout speed. Tout... C'est là où il faut savoir se contrôler, malheureusement, et pas se lâcher. T'es obligé à ce moment-là de réfléchir, ce qui peut être un peu frustrant. Tu te mets d'un coup une barrière. C'est auto-géré pour pas partir dans l'adrénaline. Ce qui veut pas dire que grâce à ça, tu vas mettre 20 minutes, mais peut-être qu'au lieu de mettre 2 minutes, tu en mets 3. Et puis au bout de 3, un jour, t'en mettras 3,5 ou 4. Et puis après, ça deviendra un automatisme, comme une façon de respirer, comme quand quelqu'un qui a des problèmes de respiration, qui est tout le temps obligé d'avoir une bouteille d'oxygène et qui est constamment obligé de gérer sa respiration. Bah, pour toi, à mon avis, dans des cas comme celui-ci, ça doit être la même chose. Et c'est là, j'arrive pas à comprendre. Ça me fait un peu bizarre que des gens comme ça arrivent, ils ont pas de solution, ils demandent de l'aide et que de même, je sais pas, j'ai pas l'impression que t'aies essayé de trouver toutes ces techniques. Moi, je sais que, je sais pas, quand je vais courir et que je sais que je cours, que je décide de, je sais pas, courir une demi, je dis tiens, je suis parti pour courir une demi-heure. Et au bout d'un quart d'heure, je vois, c'est parce que je me dis que je respire mal. Donc, c'est pareil, c'est comme quand tu fais un petit footing.
11: T'essayes de faire un autre truc, de changer.
27: Ouais, tu dis, à mon avis, c'est ma respiration, je gère mal, il faut que je gère mieux ma respiration, ma récupération. Je me dis que.
12: L'excitation aussi, peut-être.
27: Bah oui, mais pour toi, ça devrait être la même chose. Je suis surpris que de toi-même, t'aies pas eu ce réflexe-là.
12: Bah en fait, je réfléchis pas trop une fois que je suis excité. C'est ça le problème.
11: Il est comme un bouffe.
27: Mais
12: je vais prendre du recul. Je vais essayer de faire ce que tu dis, de respirer.
27: Il y a un truc qui est frustrant, mais on n'a rien sans rien. C'est vrai que quand t'as un rapport normal, tu penses pas à tout ça, tu te libères, tu penses qu'à ce que tu fais. Il y a des moments où forcément, tu vas sortir sans qu'elle le sache dans ton esprit. De ce que t'es en train de faire, faudra pas donner l'impression que toi t'es plus avec elle, c'est-à-dire qu'elle voit que t'es bien, mais toi dans ta tête t'es peut-être ailleurs. C'est comme quand tu penses à autre chose, c'est-à-dire que toi tu penseras à ce moment-là, dire attention là je suis en train de m'emballer, là je sens que ça commence à monter, pense à autre chose, mais déstresse, respire plus calmement, là ton cœur qui s'emballe et tout, comment regirer, tu vois ce que je veux dire?
12: Ouais.
27: Et ça faut pas donner l'impression à la nana que d'un coup t'es là puis d'un coup tu fais attends.
12: Ouais.
27: Toi faut que ça se fasse.
12: J'ai l'impression d'être pas normal quoi.
27: Ouais, ça toi t'auto-gérer sans qu'elle s'en aperçoive quoi.
12: Ouais. Et ce que je vais faire, je vais d'abord essayer de faire ce que tu m'as dit, de respirer tout ça.
27: Peut-être,
12: et
27: ouais.
12: Et si ça va pas, je vais lui avouer.
27: De toute façon, c'est du stress, donc c'est du stress et de l'adrénaline. Il faut savoir la checker, il faut savoir la gérer, quoi. Hein. Je te dis, c'est comme nous quand tu fais de la télé pour la première fois, que t'as du public, que t'es en direct. Au début, je peux te dire, tu vas pisser. Moi, je vais aller pisser toutes les 20 secondes. Hein. T'es là, t'es stressé, t'es dans l'adrénaline. Il y a une telle pression. Et puis, t'apprends, les gens t'apprennent un peu à gérer calmement. Et t'es en plateau, tu dis tout va bien, tout va bien, tout va bien. Puis tu commences et puis. Tu vois, tu respires, tu dis, ah voilà, c'est tranquille. Et puis, des fois, ça se gère tout seul sans avoir besoin de médecin ni quoi que ce soit, de toi-même, quoi.
12: Ouais.
27: Voilà, bah écoute, tiens-moi au courant. Hein.
12: Bah, je te remercie beaucoup, Max, c'est très gentil pour tes conseils, hein. Vraiment, merci beaucoup.
27: Bah, de rien, il est tellement excité, je le sens, ça sent le sperme. Il a déjà exagéré dans sa bagnole. Dernière ligne droite. Attention, Bruno, du Touring de Grande-Bretagne, face à vous, mademoiselle. 32-28, on fait la pause et on arrive juste après. À tout de suite.
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18: Apparemment, c'est BU, c'est ça
19: Libellule.
18: Ouais. Donc, c'est les débats de Gérard. Donc, on va commencer. Donc, on va faire sur les portables. Si je pouvais avoir un stylo,
20: c'est... En fait, Gérard, c'est Max à l'appareil.
18: Oui.
20: Je t'ai pas présenté le nouveau réa, il s'appelle Daniel. Hein.
18: D'accord. Non, un stylo rouge, si ça te dérange pas, parce que j'aime... Non, mais bah, même, t'inquiète pas. Ok, c'est pas grave. J'ai trouvé là, hop.
20: On entend rien. Hein.
18: Non, mais c'est bon, ça y est, hop. Donc, bonsoir Daniel.
28: Bonsoir.
18: J'espère que tu vas travailler. Et bonsoir Manu, le malin.
28: Bonsoir, Manu le gamin, s'il te plaît, Gérard.
18: Bonsoir Manu le gamin. Merci. Au standard. Et toi, avec ta caméra, comment que tu l'appelles là, sa broutille là?
15: Le brontosaure.
18: Non. Mais non, le brontosaure là qui mange les couscous là. Dégage toi. Le crocodile, allez hop. Crocodile, tu vas pas m'énerver, ok? Non, non, allez. Tu vas pas commencer à me mettre ta main là, d'accord? Je couche pas avec toi. En de bon entendeur, salut. Tu as déjà pas commencé ton début de soirée comme ça, hein? C'est pas parce qu'il y a des gens qui nous regardent sur Fun TV que tu as commencé comme ça. On est bien d'accord. Bon.
16: On y va.
18: Donc on va accueillir Claire. C'est bonsoir Claire.
17: Oui, bonsoir.
18: Bonsoir.
17: Je t'entends mal.
18: Tu m'entends mal? Et là, tu m'entends mieux?
17: Ah non, je t'entends très mal. Je sais pas ce qui se passe. J'ai un portable, c'est un truc pourri, c'est un truc tel, je t'entends vraiment mal.
18: Ouais, mais...
16: Elle a un portable, Gérard, bordel!
18: Ah non, mais Claire. Tu me reprends les gens au portable.
17: Je ne vous entends pas, donc je vais raccrocher, tant pis.
18: Ouais, tant pis, si t'es avec un portable, bonne nuit.
17: Bah, je suis désolée, hein. Bonsoir, bah, oui, Gérard.
18: Bonsoir.
17: Que tu m'entends.
18: Ouais.
17: Sinon, je t'aime pas.
18: Ok, tu m'aimes pas, eh ben bonne nuit.
17: J'espère que tu m'as bien entendu. Moi, je t'entends pas, je peux pas entendre ta voix mélodieuse et crachienne.
18: Mmh.
17: Bah, je t'emmerde. Salut.
18: Eh ben, moi aussi, je suis dans le cul, poufias.
16: Hein? Oh! Ça va, Gérard?
19: Gérard, oh! Oh! J'ai mon nouveau boss, alors tu te calmes, merci.
18: Claire, elle est capable de me dire je t'emmerde, d'accord?
16: Et alors, tu peux être poli?
18: Ouais, mais j'aime pas me faire insulter. Ok, entendeur, salut pour Claire. Donc, Béa, tu me prends quelqu'un à la place de Claire. Béa, bonsoir.
17: Allô?
18: Allô, Béa?
17: Allô?
18: Ouais, Béa.
17: Mais écoute, je t'appelle d'un portable, donc si tu pouvais parler plus fort, ce serait très très bien.
18: Non, mais attends, hey, Béa.
17: Allô? Allô?
18: Oh, c'est quoi là, au son? Hey, c'est quoi là, ce cirque?
17: Ouais, tu parles plus fort. Si tu peux pas parler devant ton micro, c'est pas la peine.
18: Bon.
17: Allô?
18: Bon, alors. Marie-Claire, s'il te plaît!
17: Je suis désolée, si tu peux pas parler plus fort, je vais raccrocher.
18: Oh punaise, c'est quoi là, ce bordel?
17: Mais qu'est-ce que c'est que ce débat pourri?
18: Oh, pas de portable, j'ai dit!
17: Bon, Gérard, c'est vraiment un débat pourri.
18: Tu dégages, toi!
17: Allô? Allô? Qu'est-ce que c'est que ce bordel?
18: Tu veux que je fasse le standard?
17: Allô?
16: Non, c'est bon, je gère,
17: Gérard.
16: Mais
17: moi, je raccroche, hein.
18: Tu me fais pas le coup de la semaine dernière? Ah non! Merde!
22: Vas-y Gérard, c'est bon.
18: Eh, ça en fait deux.
22: Salut, merde.
16: C'est bon, là.
22: Portable.
18: Sophie, bonsoir.
24: Bonsoir, Gérard. Allô?
18: Allô?
24: Oui, bonsoir. Je suis dans la rue, là. Je suis avec mon portable. Ah, il y a les flics.
18: Allez, hop.
24: Gérard, il y a les flics.
18: Hop, bonsoir. Allez, hop. Didier, bonsoir.
25: Allô? Allô, oui, bonsoir. Allô, Didier, à l'appareil.
18: Ouais.
25: Allô, j'appelle d'un portable.
18: Allez, hop, bonne nuit. Fred, bonsoir.
25: Ouais, GG. Allô?
18: Oui.
25: Allô?
18: Portable, bonne
25: allô
18: nuit.
25: Allô?
18: Allez, hop. Oh non. Allez, hop. Tu balances un disque, je commence pas les débats comme ça. Allez, hop. Oh, tu te réveilles ou quoi, merde? Mais merde. Allez, hop, un disque. Allez, hop. Premier, le débat, il commencera pas maintenant. On met un disque.
22: Non, allô?
18: Attends. Mais c'est quoi, ce bordel?
16: Ça passait bien au standard, Gérard, hein?
18: Non.
16: Ah si, je t'assure, hein.
18: Portable, tu te démerdes.
16: Ok,
18: tu
16: Gérard.
18: Tu te démerdes.
22: Non, c'est nul, là. C'est nul, ce soir, là. On démarre mal.
18: Mais attends, il me prend que des mecs en portable.
22: Fais gaffe un peu, Manu. Bon, on va rattraper la truc.
18: Non, non, allez, hop.
16: Bah, c'est bon, Gérard. Ça y est, il y a des nouveaux, là. T'as des nouveaux. Bon,
22: attends. Voilà. Relance le débat, Gérard. Explique le débat. Relance-le, parce que là,
18: non, je
22: pas
18: compris. Non, je reviens. Sur les portables, je veux aucune personne en portable.
22: Voilà, calme, calme.
18: Ouais, mais derrière le Minitel, tu me tournes s'il te plaît vers moi, quand même. Sinon, Olivier, tu me dis ce qui se passe.
22: Ça marche pas, ça. Après, ça merde, ça. Oh là là,
18: ouais,
22: c'est ça. Mais c'est pour ça qu'il y a des. Mais c'est pour ça.
18: Tu me dis ce qui se passe à peu près sur Minitel.
22: Ouais, alors. On est où là, les messages, c'est quoi?
16: Le cul de GG, c'est marqué.
18: Ah bah, d'accord. À la loco, comme d'abord. Donc, ça, j'en ai rien à foutre. Alors, si c'est pour commencer comme ça.
22: Des questions, alors, donc.
18: Alors, première question, êtes-vous pour ou contre les portables? Alors, je vous préviens, il y a 20% des Français qui possèdent un portable. Et ça, comme par hasard, j'ai pas eu ça.
22: Non, c'est parce qu'on t'a préparé.
18: Ouais. 10% pour leur travail. 11% pour frimer devant les filles.
22: C'est vrai.
18: Et 8% pour appeler les tatous de Gérard. Alors ça, une,
19: deux,
18: tu vois ça, les 8% pour appeler les tatous de Gérard, eh ben, ils peuvent se les carreaux que je pense. Alors, Manu le Marin, tu vas te manier le tout au standard pour me trouver du monde. Pour l'instant, on va mettre un disque. On va mettre un...
22: On commence le débat, il est déjà 1h30.
18: Attends, mais j'ai personne de potable.
19: Il y a Lisa et il y a, Johanna.
18: Non.
19: Il y a Lisa et il y a Johanna.
18: Mais tu me donnes les noms.
19: Bah, Lisa et Johanna, accueille-les, Gérard.
18: Mais attends.
19: Il y a Lisa, il y a Johanna.
24: Allô, Gégé.
18: Ouais.
24: Il y a Johanna et Lisa ici.
18: Ouais.
24: On n'a pas de portable, on t'entend très bien.
0: On n'a pas de portable, tout est parfait.
18: Alors,

0: appeler, s'il te plaît, Manu le Malin?
1: Oui, mais le gamin.
0: Ouais, Manu le gamin ou Manu le Malin, j'en ai rien à... Ouais, ben, tu travailles au standard.
1: Ah, mais je suis réveillé, regarde, t'as trois nanas, là, Gérard.
0: Mais non, mais tu travailles un petit peu plus au standard.
1: Ah, mais...
0: Gérard, quand je te demande quelque chose, t'es prié de...
1: Je crois qu'il te pose une question, Johanna.
2: Gérard, question.
0: Alors... Pour ou contre les portables?
2: C'est pas une question, c'est pas une question, il n'y a pas de verbe.
0: C'est pas une question.
2: Il n'y a pas de verbe.
0: Ah non.
2: Mais si, c'est une question.
0: Non mais attends, Johanna, si t'es pas contente.
2: Mais c'est pas Johanna, hein.
0: Bah c'est qui vient de dire...
2: Alors là, on sait pas.
0: Non mais attendez, vous avez pas commencé comme ça. Marie, Johanna, et qui? Oh, c'est qui là?
2: Lisa. Lisa, Gérard.
1: C'est... Il y a Lisa, Johanna et Marie. C'est pas compliqué.
2: Moi, j'ai compris.
1: Lisa,
2: hein.
1: Johanna et Marie.
2: Oui, j'ai compris. Hein.
0: Non, alors, Lisa, Marie et Johanna.
2: Oui, oui.
0: Est-ce que vous avez compris la première question?
2: Oui. La répéter.
0: Oh, non, mais attends, il faut pas prendre...
2: Est-ce que vous pour ou contre les portables?
3: Ah, voilà, là, il y a un verbe.
2: Pour ou contre les portables, oui, c'est ça.
0: Est-ce que vous êtes pour ou contre?
2: Moi, je suis pour. Hein. Alors,
0: qui?
2: Moi, je suis contre.
0: Attendez, attendez, qui est pour?
2: Lisa.
0: Lisa, pourquoi?
2: Bah, parce que c'est utile, quoi. Je sais pas.
0: Mais... Pourquoi?
2: Bien,
0: on doit
2: toujours
0: rester
2: en contact avec sa tribu.
0: Non, les portables n'ont rien à voir avec la tribu.
2: Tribus, hein. Bah si, pour moi, c'est ma tribu qui m'appelle. Et,
0: ah d'accord.
2: Ça m'est très utile, voilà.
4: Les Indiens aussi?
2: Comment?
4: Les Indiens aussi?
0: Oui,
2: moi, je suis la cow-boy.
0: Et... Ah ouais, moi, je suis la guenon, d'accord?
2: Ouais.
0: Bon, alors, Lisa.
2: Bravo,
0: Lisa. Lisa,
2: Lisa, vient de te dire
0: Lisa,
2: oui.
0: Lisa, tu vas aller faire dodo parce que apparemment
2: t'es pas réveillée.
0: T'es à côté de tes pompes, hein.
2: Bien sûr.
0: Oui, ma chérie.
2: Sympa, hein.
0: Ouais, bah, de toute manière, ça va commencer comme ça. Si vous continuez, ça va aller vite. Hein.
2: Bonjour, c'est Johanna. Moi,
0: bon, alors, Johanna, vas-y.
2: Parce que je peux t'écouter partout, dans mon bain, je peux me promener, je peux aller dans la rue, dans l'ascenseur, en cours et tout, et t'es tout le temps là, quoi.
0: Donc, bon, alors maintenant que j'ai à peu près...
2: Et moi, Marie, tu m'as oublié.
0: Non, mais attendez, Lisa,
2: oui.
0: T'es toujours là?
2: Oui.
0: Ouais, comme par hasard, j'ai demandé à ce que Lisa saute.
2: Non, t'as pas dit ça.
3: Ah non, tu m'as pas dit au revoir. Hein.
0: Ah ben, je te dis au revoir quand ça me fera plaisir, d'accord, ouais, ma chérie?
2: Au revoir. Pardon?
0: Ouais, rien du tout. Johanna.
2: Oui, je viens de te répondre.
0: Ouais. Moi, non, mais attendez, je dis bonsoir, s'il vous plaît.
2: Ah, bonsoir.
0: Marie.
2: Bonsoir.
0: Bonsoir.
2: Bonsoir.
0: Camille. Bonsoir.
5: Allô, oui, bonsoir. Camille, à l'appareil.
2: Bonsoir, Camille.
1: Mais quoi, Gérard, qu'est-ce qu'il a dit? Qu'est-ce qu'il a fait?
2: Il a rien fait, Gérard.
0: Attends.
5: Gérard, je te dis juste bonsoir.
2: Bonsoir.
0: Tu te fous de ma gueule ou quoi, là?
1: Quoi?
0: Deux Camille du même nom.
5: Mais arrête, Gérard.
2: Ah, attends, il y a plusieurs Camille dans la vie.
1: Il y a Lisa,
2: hein.
1: Johanna, Marie, Camille, Michel et Nico.
0: Non,
2: Michel.
0: Tu me mets Camille.
1: Parce que j'en ai mis une de trop, mais c'est parce que je me suis gouré. Raille-le, c'est pas grave.
0: Oh.
5: Arrête, je peux rester
0: dans... Tu sais écrire ou quoi, toi?
1: Vas-y, Gérard.
0: Non, mais attends, tu vas pas me faire le bandage de la semaine dernière, toi.
1: Continue, Gérard, c'est toi.
0: Non, mais attends.
5: Gérard, c'est pas la semaine dernière.
0: Tu tais, toi, s'il te plaît. D'accord, Tony.
2: Arrête de gueuler.
0: Tony, tu vas la fermer!
5: Mais c'est pas Tony, Gérard!
0: Tu vas la fermer!
5: Arrête de dire n'importe quoi! Mais t'es tout le temps en train de gueuler sur tes auditeurs dès que t'en vends!
0: Tu vas la fermer!
5: Mais non, je la ferme pas! Je suis un rebelle, Gérard!
0: Mais merde, c'est quoi là?
2: Allez,
0: moi je fais pas de désir!
1: Il est parti!
2: Gérard!
1: Mais je sais bien, moi.
0: Mais merde!
1: Vas-y,
0: Non, tu vas pas me dire que tu fais ton débat! Dans ces cas-là, tu vas choisir!
1: Il n'y a plus que Lisa, Johanna et Marie, ça y est, je l'ai viré.
2: Oui, Gérard, on est là.
0: Faut pas pousser.
2: On fait des sourires.
0: Non, faut pas pousser parce que
1: ça y est, Gérard.
0: Non, t'as donné les mêmes numéros.
2: Gérard, alors,
0: bon,
2: moi, je suis
0: Michel.
2: Cours.
0: Michel, bonsoir.
2: Bonsoir, Michel. Bonsoir, Michel.
0: Michel, bonsoir.
2: Bonsoir, Michel.
0: Michel, bonsoir.
2: Bonsoir, Michel.
0: Ouais, c'est quoi là?
5: C'est Michel, bonsoir.
2: Bonsoir, Michel.
6: On a mal à la tête, putain. On a l'impression d'être une sponsorisée par
2: Et Ferragant.
0: Ouais, Ferragant, tu vois.
2: Je t'emmène du Ferragant.
0: Ouais, d'accord, je vais t'en mettre de faire le gant. Tu vois, tu commences comme ça à être poli avec moi au départ.
2: Ouais, restez poli.
0: J'étais gentil, j'ai dit bonsoir.
2: Le traité des faire le gant.
0: Nico, bonsoir.
2: Bonsoir, Nico.
0: Nico, bonsoir.
1: Il est plus là, Gérard.
0: Ouais, comme par hasard.

0: Première question.
1: Alors, êtes-vous pour ou contre les portables?
0: Ça y est, on l'a déjà fait.
1: J'aimais
0: les portables.
1: Qui c'est?
0: Marie. J'aimais les portables parce qu'on peut voler avec. Voilà. On peut se déplacer n'importe comment, où on veut, à quelle heure qu'on veut.
2: Voilà.
0: À quelle heure qu'on veut.
2: Ouais.
0: Et puis, par contre, je suis contre pour les mecs qui ont des portables pour s'affrimer. C'est du plastique.
1: Attends.
0: Ça, vrai,
1: Marie.
0: Ouais.
1: Moi, je vais dire...
0: Une chose.
1: Ouais, non, mais moi je vous préviens d'une chose.
0: Ouais.
1: Venir, c'est pas avec un portable qu'on.
0: Qu'on va se la péter, c'est sûr.
2: C'est sûr qu'avec des tongs, ça marche mieux.
0: Oh ouais, c'est mieux.
1: Bon, déjà, l'autre, quand il va arrêter avec son gyrophare, il va me faire signe. Non, parce que c'est pas parce qu'on me voit sur Fun TV, d'accord?
0: Ah ouais, mais t'es beau, Gérard.
1: Oui, mais merci.
0: Parce que t'es une star.
1: D'accord.
0: Faut bien qu'on te filme un peu, sinon qu'est-ce qu'on va voir à l'écran?
1: Déjà ça là, tu vas me le virer là, s'il te plaît, Olivier.
0: Merci.
3: C'est pas Olivier, c'est Daniel.
1: Ouais, Daniel.
3: Ah, moi c'est Daniel. Hein.
1: Daniel, tu me vires ce que t'as en face de toi. Merci.
0: C'est quoi, ouais.
1: Donc moi je préfère vous prévenir.
0: Oui.
1: Que les portables.
0: Ouais. Oui.
1: Non mais même, je vais pas vous prévenir d'une chose.
0: Oui.
1: Mais attention, au premier qui va dire une connerie parce que.
0: Connerie.
1: Non mais attendez, cela, je vous préviens, il est quand même 1h20, il est quand même 1h29, on est, oui.
3: On accueille deux autres nanas, il y a Janine et il y a Aurore.
0: Salut Janine, salut Aurore, salut.
1: Ouais, tu me les remarques s'il te plaît.
0: Ah, il y a que des filles ce soir, ça va être la fête.
1: Ouais, ben oui, ben, comme ça au moins...
0: On parle partout Gérard.
1: Ouais. Non mais on n'a pas de partout à faire.
0: Après, tout
1: ok,
0: seul.
1: Merci.
0: Comme ça, tu vas nous regarder.
1: Non, mais de toute manière, je vous préviens d'une chose. C'est pas avec parce qu'on a un portable qu'on peut...
0: On peut se la taper. Hein.
1: Non, mais c'est pas avec parce qu'on a un portable qu'on peut fumer dans la rue.
0: Bah, bien sûr.
1: Non.
0: Tu dis ça parce que t'as qu'un tatou. Bah,
1: attends.
0: Alors
1: Gérard, c'est Michel.
4: Bonjour,
1: ouais, Michel.
4: Oui, je voudrais juste... Je vais passer un truc sur le portable. Je pense que moi, le portable, c'est bien parce qu'on peut téléphoner avec.
0: Ouais,
1: Michel.
4: Oui.
1: Michel.
4: Oui.
1: Tu dis que c'est bien parce qu'on peut téléphoner avec. Est-ce que t'as les moyens de payer les communications derrière sur ton compte?
0: Bah Gérard, après non, c'est pas.
1: Attendez. Lisa, Johanna, Marie. Janine et Aurore,
0: ouais.
1: Laissez-moi finir avec Michel. Ouais. Après, je vous demanderai votre réponse.
0: Oui, on a compris. Allez.
1: Bon. Alors Michel.
4: Oui.
1: Est-ce que tu crois? Qu'une fois que t'as la facture, est-ce que tu penses la payer?
4: Oui, c'est vrai que ça dépend de la facture.
1: Ah oui, ça dépend de la facture. Mais si t'appelles n'importe où, est-ce que t'es capable de la payer?
4: Ça dépend.
1: Ah, ça dépend de quoi?
4: Ouais.
1: Ça dépend de quoi? Non mais attendez, ça dépend de quoi?
4: Ça dépend le fait que, bon, où on appelle. En fait, c'est ça.
1: Ouais.
4: Le mec prend son portable, il peut payer la communication ou il ne peut pas la payer.
0: Voilà.
4: C'est ça le problème.
1: Mais alors Michel, oui.
0: Et Janine.
1: Oui, Janine.
0: Tu sais qu'un portable, on peut se faire appeler aussi, hein, donc ça, c'est pratique aussi.
4: Ça, c'est bien, oui.
1: Oui.
0: Donc on n'est pas obligé d'appeler non plus tout le temps, et voilà, ce qui est pratique, c'est de se faire appeler.
1: Alors Janine, une question que je vais te poser.
0: Oui, vas-y.
1: Par exemple, la personne qui est au chômage, est-ce que la personne est capable de payer une facture de 6200 balles?
0: Bah oui. Mais pourquoi 6200 balles?
1: Non mais Janine.
0: Oui.
1: Même avec un forfait, est-ce qu'elle est capable, même avec un forfait, n'importe quel portable, parce que je n'ai pas cité les noms, de manière on va y arriver.
0: Ouais.
1: Est-ce qu'elle est capable?
4: C'est vrai, Gérard a raison. Hein.
0: Eh ben, Gérard, tu veux que je te dise?
1: Oui.
0: Non, moi je suis pas d'accord.
1: Attendez. Laissez finir Janine.
0: Gérard, attends, tu sais quoi? Aujourd'hui, je viens de m'acheter un portable justement.
5: Ouais, bravo.
1: Avec quoi?
0: Hein? Et tu sais combien je l'ai payé?
1: C'est un
0: forfait qu'on vient de faire et je l'ai payé presque rien.
5: 10 francs?
0: Presque.
1: Non.
0: 10 francs 50.
1: Attends, tu vas pas me dire que t'as payé un portable pour 10 francs. Attends, Janine.
0: Oui.
1: Tu vas pas me dire que tu as payé un portable 10 francs alors qu'on voit des portables pour 1 franc.
0: Bah oui,
1: c'est
0: bon. Je paye 10 francs, attends.
1: Okay.
0: Non, mais il y en a 1 franc, Janine. Bah oui, il y en a 1 franc, et alors.
1: Non, alors, Lisa.
0: Donc tu l'as payé plus cher.
1: Bah, Lisa.
0: Oui. Mais
1: Lisa.
0: Bon, tu t'es roulé, Janine.
1: Lisa.
0: Oui.
1: Lisa, pour toi.
0: Quoi?
1: Est-ce que t'es pour ou contre?
0: Mais je t'ai déjà répondu tout à l'heure. Je t'ai dit, mon mari n'a pas répondu.
1: Marie, réponds, s'il te plaît.
0: Alors, c'est vrai que moi, même si le portable coûte un franc, je l'achèterai pas parce que je trouve que les portables, c'est pour frimer et uniquement pour frimer, quoi.
1: Ouais, mais pourquoi?
0: Parce que des mecs, tu vois, ils ont des portables, ils sont dans leur voiture et tout, et puis ils se la jouent, ils nous regardent avec leur portable et tout, ils croient qu'on va tomber sur leur charme avec leur portable, mais en fait, moi je n'ai rien à foutre des mecs à portable, quoi.
5: Je suis d'accord avec toi, mais le portable, ça ne sert pas qu'à ça non plus, hein.
1: Marie.
0: Oui.
1: Moi je vais dire une chose, tu vois. Oui. Moi j'en ai vu dans la rue, même en scooter, ils s'amusent à téléphoner. Moi je vais dire une chose, normalement c'est interdit.
0: Ouais, on est d'accord, hein. C'est interdit.
1: Non mais attends, Marie, oui, je vais dire une chose.
0: En voiture, c'est interdit. Pas dans la rue.
1: Même que ça soit en voiture ou en scooter, c'est interdit.
0: Et même dans la rue.
1: Oh
0: et même en cours, hein. Même en cours, il est court.
1: Maintenant, ils interdisent tout.
0: Et maintenant, dans la rue, t'as même pas le droit de chier aussi.
5: Même à la loco.
0: Même les chiens, ils ont pas le droit de chier.
3: C'est Fildar, Gérard?
1: Quoi?
3: Ouais, j'aimerais poser une question. Qu'est-ce que tu penses d'un mec, tu vois, qui offre un portable à un de ses potes, mais qui n'a pas d'abonnement?
0: C'est bien.
1: Non, mais attends, tu diras déjà à ton crocodile là qui se calme. Avec son gyrophare.
3: Ouais, mais moi je t'ai posé une question.
1: Oui, je vais te répondre quand il se calmera, lui, avec le gyrophare là qui veut me mettre dans
3: les yeux. Allez, calmé, à toi de répondre. Allez.
1: Donc, c'est pas parce qu'on m'a offert un portable.
0: On t'a offert un portable?
1: Oui. On me l'a donné.
0: On te l'a donné.
1: J'ai pas l'abonnement.
3: Ça sert à quoi? Ça sert à quoi? Ça fait beau?
1: Non, mais.
0: Dans la rue. Moi, Gérard de Turenne avec le portable.
5: J'ai le numéro du portable de Gérard. Hein, donc je vais le donner.
1: Non, mais attends. Alors, attends.
0: 06. Vas-y, continue. Hein.
3: Le casque. Remets ton casque, Gérard.
1: On arrête.
6: Ils sont plus à l'antenne, Gérard.
7: Gérard, c'est Max. Ton casque, si tu l'enlèves, je te promets, je viens ici, je te fous une bouffe.
1: Ouais, dans ce cas-là, Max, tu viens prendre la poufiasse qu'a été dire mon numéro.
7: On te pose des questions, tu n'y réponds pas.
1: Non, mais attends, il y a une poufiasse qui vient de donner mon numéro de téléphone de tatou à l'antenne. Alors tu viens, tu la chopes au standard. S'il te plaît, merci.
7: À Manu de le faire, Manu fait pas son boulot.
1: Manu, c'est bon,
6: je l'ai eu, Gérard.
1: Manu, pour l'instant, je ne sais pas ce qu'il fout. Après, il va me dire, tu fais tes débats, c'est moi qui commande.
7: Attends.
1: Alors moi, si c'est comme ça, c'est pas la peine.
7: Alors, on revient dans le débat et on écoute parce que c'est intéressant.
1: Donc, alors, Janine.
7: Réponds à la question de Fildar, déjà.
1: Donc, pas un portable, j'ai pas l'abonnement. D'accord. Pourquoi? Parce que bon, pour l'instant, j'ai pas les moyens de m'acheter la carte.
7: C'est pour frimer, alors.
1: Non, de toute manière, je l'ai pas sur moi, le portable. Tu vois, c'est pas pour frimer, parce que j'ai pas de portable sur moi. Merci. Merci pour celui qui vient de dire ça.
0: Qu'est-ce que tu vas en faire, Gérard, de ton portable, alors?
5: Un portable, c'est un Tamagotchi.
0: Eh, Gérard, ça veut dire que tu traites de Max de frimeur, puisqu'il est un portable.
1: Non, mais attends. Qui c'est qui vient de dire que
0: Marie.
1: Je traite... Marie. Alors, je vais dire une chose, Marie.
0: Oui.
1: Je ne traite pas Max de frimeur. Attends, Marie. Attends, de toute manière, toi, je vais te moucher parce que de toute manière, tu as viré.
0: Pourquoi? J'ai rien fait.
1: Tu as viré,
0: hein.
1: C'est toi qui viens de dire que.
0: Mais n'importe quoi, il faudrait te laver les oreilles, c'est comme le cul, ça se lave, hein.
1: Attends, si tu. Ah, bah alors, dans ce cas-là, tu dégages.
0: Hey, Marie.
1: Allez, Marie. Allez, hop.
4: Gérard.
1: Hop. Voilà.
4: Gérard.
1: Ouais.
4: Oui, c'est Michel. Qu'est-ce que tu penses des gens qui offrent des portables à des manchots?
1: Quoi?
4: Est-ce que tu trouves ça normal ou c'est bon?
1: Non, mais attends, Michel.
4: Non, mais j'ai lu ça dans Elle, le magazine Elle.
1: Une
4: certaine personne aurait fait cette blague en Angleterre.
1: Hop!
0: Mais attends, mais Gérard,
6: c'est une étude dans un magazine, Gérard.
4: Non, c'est dans un magazine, c'est pas toi.
1: Viens là, pour l'instant. Je demande.
4: Je trouve ça idiot.
1: Tu trouves ça idiot? Eh ben, moi, je vais dire une chose. T'es encore plus idiot. Parce que tu penses ça en direct à...
4: Non, je te demande, parce que je voudrais que
1: Moi, tu me demandes, mais moi, j'en ai rien à foutre du magasin, du magazine. Moi, je suis pas le magasinel, d'accord? J'ai pas les moyens de m'acheter un portable. On m'a donné un portable, j'ai même pas les moyens de m'acheter une carte pour la rentrer dedans, d'accord?
4: Peut-être que ça les intéresse, elle, pour... Ouais, justement.
7: Tu veux une carte mobile ou elf?
1: Hein? Alors, en de bon entendeur, pour tous ceux qui vont... s'amuser à vouloir donner des numéros, eh ben, de toute manière, vous avez viré.
4: C'est moche.
1: Eh ben oui. C'est vrai. Dans ces cas-là, on va écouter. J'en connais un tout à l'heure, il va se prendre deux claques dans le baignure. Vous avez écouté les poudins, j'aime bien avec...
8: Apprends à lire avant. Ouais, vas-y, refais-le.
7: Qu'est-ce qu'il y a marqué?
1: Oh, attends, toi, tu as
8: lu... Non, Gérard, c'est toi qui annonce les listes.
1: S'il te plaît.
8: Allez, Gérard, dépêche-toi.
1: Alors, c'est les petits poudins, j'aime bien, avec des gros strings roses. Et voilà. Et on vous retrouve pour... Attendez, pour la deuxième question... t'as coupé personne encore? Donc alors, si tout le monde est en... Possédez-vous un portable? Oui. Si oui, quelle marque?
9: D'accord.
1: Voilà. Okay. Donc vous réfléchissez et je vous retrouve tout de suite après.
9: D'accord.
1: Ok. Oh, Fildar!
8: Gérard!
1: Fildar, tu me dégages ton abruti, là!
8: Ouais, c'est bon, Cyril, dégage!
1: Et hop! Le Giro, j'en veux pas!
7: Bon, on y va, là?
1: Bon. Alors, possédez-vous un portable, on va accueillir Lisa.
9: Oui.
1: Rebonsoir Lisa.
9: Rebonsoir Gérard.
1: Célia, bonsoir.
9: Bonsoir Gérard.
1: Justine.
10: Bonsoir Gérard.
1: Janine.
11: Bonsoir Gérard.
1: Bonsoir. Michel.
12: On n'a plus Michel, on a Bidal.
1: Ah, Bidal.
11: Bonsoir Bidal.
13: Bonsoir
11: Bidal.
13: Bonsoir toutes les filles.
11: Bonsoir Bidal.
13: Et bonsoir à Gérard aussi, excusez-moi.
1: Comment?
13: Bonsoir à Gérard aussi.
1: Ok. Quand même. Aurore.
14: Bonsoir.
11: Bonsoir,
14: Aurore.
1: Bonsoir, Aurore. Alors, possédez-vous un portable?
14: Alors, oui, effectivement.
1: Je vous préviens, foutez-vous pas de ma gueule. Hein.
14: Oui, bonsoir.
1: Ça va aller vite. Hein.
7: Bon, allez, on y va, là.
14: Bonsoir, c'est Justine.
1: Oui.
14: Moi, je possède effectivement un portable. Mmh. Et il me sert pour mes clients. Mmh. Car j'ai beaucoup de clients la nuit. Mmh. Parce que je fais de la sécurité la nuit. Je suis flic.
1: Ouais, d'accord. Non, mais attends. Attends, hey, Justine.
14: Oui.
1: Justine.
14: Oui.
1: La question, c'est possédez-vous un portable? On n'en a rien à foutre de ce que tu fais comme métier,
14: oui,
1: d'accord?
14: Non,
1: mais est-ce que tu possèdes un portable?
14: Oui.
1: Point final, à la ligne.
14: Oui,
1: ok. On est clair.
14: On est clair, Gérard.
1: Alors, est-ce que tu possèdes un portable? Oui ou non?
14: Oui, Gérard, je possède un portable.
1: Bon, alors, ok. Eh ben voilà, t'as pas besoin de me dire, ouais, parce que je suis flic ou autre.
14: Non, mais je t'explique pourquoi j'ai besoin d'un portable.
1: Ouais, parce que t'es flic.
7: Non, mais attends, Gérard, excuse-moi, mais là, t'es tellement agressif, tu souris pas, c'est des filles, elles sont sympas, elles t'expliquent, donc on va pas poser des questions, oui, pardon.
1: Ouais, attends.
7: Non, mais c'est pas la Gestapo, quoi, l'impression que tu fais un interrogatoire dans un commissariat,
1: là,
7: donc c'est un débat.
1: Non, mais c'est un débat. J'ai un stylo pour.
7: Je viens d'intervenir parce que là, la pauvre, elle était sympa, elle t'explique pourquoi un portable, et toi, t'es là, tu dis non, tu réponds pas
1: mais
7: oui, pardon.
1: J'aurais pas de ce stylo.
7: Gérard, écoute, je te jure. Je peux annoncer déjà aux auditeurs que ça risque d'être le dernier débat parce que là c'est pas possible, c'est de pire en pire depuis des mois.
1: Oh ouais, c'est de pire en pire. Dans ces cas-là, lui avec sa caméra, il dégage. Le Gérard, il dégage avec la batterie. Et au sonore, il se réveille. Ok.
14: Gérard,
1: et on souffre pas de ma gueule, Max, s'il te plaît.
11: Mais Gérard, t'énerve pas.
1: Non, laisse m'énerver. Et toi, tu vas travailler.
12: Écoute, Gérard, ils sont calmes là au standard.
1: Ouais, bah peut-être. Mais tu as travaillé pas comme... Je t'ai dit de dégager!
11: Si t'étais un petit peu plus concentré...
1: Ça va aller vite,
7: Mais il faut qu'on avance, là. Bon, Gérard, on avance, là.
14: Alors que je disais que je possédais un portable.
1: Oui.
14: Oui, voilà, c'est bien.
1: Comme ça, j'ai plus de stylo.
7: Mais prends celui-là.
1: Ouais, je prends un stylo. À chaque fois, c'est moi qui ramène mes stylos. Hein? T'as pas besoin de voir ce que je prends dans ma manette, toi, là-bas.
14: On peut poursuivre le débat, s'il vous plaît?
1: Ouais, alors Justine, tu disais que tu possèdes un portable. Tu possèdes un portable parce que t'es inspecteur de police, c'est
14: voilà,
1: ça?
14: Voilà, merci Gérard.
1: Ok. Ok, bon. Célia?
11: Bah écoute, moi personnellement, je possède pas de portable et je suis un peu allergique au portable. Je trouve que ça fait vraiment beauf d'avoir un portable. Et,
13: ça te gratte un petit peu, non?
1: Bon, bah, attends, ouais, et celui qui dit qu'il se gratte un petit peu, pour l'instant, tu as gratté ta bouche ailleurs, ok? Pour l'instant, c'est moi qui commande, ok?
13: Ouais, d'accord.
1: En de bon entendeur, salut pour toi, Michel.
11: Bon, moi, je trouve personnellement que c'est inutile et que c'est un gadget, quoi.
1: Ouais.
11: Oh, je suis pas d'accord.
13: Non, on en veut,
1: quoi. Non, mais attendez.
11: Mais c'est un débat, nous avons le droit d'avoir des avis différents, j'ai
14: bien sûr.
1: Oui.
14: Exactement.
1: Mmh. Donc, Célia, tu dis que pour toi, c'est un gadget.
11: Ouais, okay. Parfaitement.
1: Lisa,
15: bah, moi, j'ai un portable.
1: Mmh.
15: Et bah, j'ai besoin d'être jointe à tout moment de la journée.
11: Être jointe?
14: C'est comme moi.
1: Mmh.
15: Voilà.
1: Comme qui?
15: Comme Justine.
1: Attendez. Comme Justine,
15: Oui,
1: à mon avis, Justine et Lisa.
15: Oui.
1: À mon avis, vous...
9: C'est les métiers qui font ça, Gérard.
1: Oui, non, mais...
9: Vous possédez
1: un portable toutes les deux.
9: Oui, non, mais moi, c'est pas pour mon métier. Hein.
16: Moi, c'est pour mon métier uniquement, parce que dans la vie, je trouve que ça serait inutile d'avoir un portable.
1: Qui c'est qui dit ça? Lisa, attends, Justine...
9: Célia voudrait rajouter quelque chose.
1: Ouais, Célia.
9: Je trouve qu'avoir un portable, ça gâche complètement le répondeur.
1: C'est non, mais attends, attends, le répondeur de quoi?
9: Bah, chez toi, Gérard. On n'a plus besoin
1: non,
9: de
1: répondeur. Non.
9: Tu n'as pas de répondeur,
1: Gérard? Non. Moi, je n'ai pas le téléphone. Je n'ai pas de téléphone. Et moi, je peux vous dire une chose. Quand même en ayant...
9: Mais tu n'as pas le fax, Gérard, je crois, non?
16: Le Minitel, peut-être.
1: Non mais attendez, vous avez pas commencé à me gonfler comme ça?
9: C'est une question, Gérard.
1: Non mais vous avez pas commencé à me gonfler.
9: Moi je peux te répondre, j'ai pas de Minitel chez moi. Donc et toi?
1: Hein? Parce que, apparemment, il y a certaines personnes que je commence à reconnaître. Hein.
9: C'est vrai?
16: Oui.
9: C'est-à-dire
1: que t'as dit. Ah ouais, c'est pas grave.
9: Des noms. Bah, vas-y.
1: Non, mais je n'aurai pas de nom. Non, je suis pas une balance. Non,
9: bah, attendez.
16: C'est une balance, hein.
9: C'est ton débat, c'est toi qui gères.
16: Moi, je suis scorpion, je ne suis pas balance.
1: Moi, je suis balance.
16: Moi, je suis taureau. Moi, je suis scorpion. Moi, je suis né le 19 novembre. C'est bien
9: toi. Ah, bientôt d'anniversaire.
16: D'ailleurs, Fun Radio, moi,
1: tu fais gaffe, tu cherches pas.
7: Et on te parle, hein.
1: Mais attends, attendez, s'il vous plaît. Attendez.
7: Arrêtez de parler dans le vide.
13: Ouais, se faire bronzer.
1: Hey, toi, t'essayes pas de lui balancer des noms au standard. Ok.
7: Tu peux éviter.
1: Pour les rappeler.
7: Gérard, tu peux éviter de parler dans le vide et de demander où est-ce qu'il est ton stylo. Est-ce que tu peux pas faire de la débat, un débat pour la radio? Est-ce que c'est possible?
1: Oui, mais à une
7: non,
1: condition.
7: Mais oui.
9: Pas pour les.
7: Ouais, mais parano, attends. T'as toujours l'impression que c'est les mêmes personnes. T'as toujours l'impression. À ce moment-là, t'arrêtes. Tu vas arrêter. Tu me dis voilà, Max, j'arrête. Mais t'arrêtes.
1: Oui.
7: Mais
1: si dans ces cas-là, on verra. T'inquiète pas, on verra pour la semaine prochaine.
7: D'accord. Tu me préviens, c'est tout. Mais là, fais ton débat. Pour l'instant, on n'en prend rien.
1: Alors déjà, lui, il va se calmer.
7: Mais j'en ai marre que t'expliques.
1: Non, mais attends. L'autostandard, il n'a pas besoin d'aller lui balancer.
7: T'es toujours en train de gueuler.
1: Ceux qui sont là-haut, ils n'ont pas besoin. Parce que là-haut,
7: est-ce que ça intéresse les auditeurs de Fun Radio de savoir qu'il y a trois personnes là-haut? Pense à ceux, il y en a des milliers qui écoutent la radio en ce moment et qui ne comprennent rien.
1: Ouais, ils ne comprennent rien.
7: Non, mais moi, je refais des débats, je fais des débats à ta place, je vais les refaire comme avant. Je vais me passer de toi, si t'as plus envie. On a plus rien.
1: Tu le fais.
7: Eh ben, va-t'en, alors.
16: On s'ennuie, là. Non, Gérard, nous pouvons continuer le débat.
9: Alors, vas-y, continue,
1: Gérard. La semaine prochaine, tu feras tes débats.
9: Profite que
1: tu es ici. Moi j'en ai rien à foutre.
9: Gérard, ma santé mentale dépend de toi.
17: Ça fait 49 minutes que c'est commencé, on sait rien.
1: Ça fait 49 minutes. Là toi, ça fait 49 minutes qu'il me trouve des cons.
9: Merde,
1: il a pas besoin de lui dire de rappeler certaines personnes.
7: Il m'a rien dit, Gérard.
1: Je les gagne, j'ai donné du numéro. Alors j'en ai ras le bol.
9: Allez, Gérard.
1: J'en ai ras le bol. Si, ils changent les noms.
17: Mais t'es parano.
1: Attends,
17: on est que des filles.
1: Je suis paradoniaque. Alors attends,
17: tu peux pas me dire que Lisa c'est Tony, que Célia c'est Arnette.
1: Mais t'es quoi?
17: Et que Justine c'est Tony.
9: Non, je ne suis pas Arnette.
1: On est sûr.
9: Je ne suis pas Tony, non.
1: On est sûr.
7: Alors, allez, Gérard. Attendez, parce que l'on reprend le débat. Non, mais attendez.
1: J'en suis sûr.
7: Écoute-moi bien. On va finir ce débat-là avec ces gens-là. Et dans le deuxième débat, pendant les deux disques, au lieu d'aller fumer ta clope et d'aller courir les nanas cul nus dans les couloirs, écoute-moi jusqu'au bout.
1: Je vais aller prendre le standard.
7: Exactement, c'est toi qui vas choisir tes 6 auditeurs.
1: Attends, tu dégages ta caméra.
9: Ouais. C'est bon, Gérard?
13: Je crois qu'on est parti sur de bonnes bases.
9: On peut continuer le débat.
17: Tu es à la con là, tes questions.
9: Bah, la limite, on peut continuer.
1: Dans mes questions à la con, il n'y a pas de deuxième débat et c'est tout.
9: Oh non, Gérard, il est à peine une heure. Gérard, non, s'il vous plaît.
1: Attends, mes débats à la con.
9: Mais c'est des débats à la con.
1: Non,
7: je suis désolé. Écoute-moi.
1: Non,
7: mais tu veux pas écouter parce que je vais te dire la vérité. À l'époque, tu préparais deux débats. Aujourd'hui, le premier débat, il a été préparé par un auditeur. Tu t'es même pas foulé pour les questions. Le débat de la semaine dernière, il y avait des questions tellement que t'avais même pas à les lire parce que c'est des auditeurs.
1: Tu dégages avec ta caméra! Tu me fais chier!
7: Mais toi, c'est une excuse, la caméra. Elle te gêne pas, la caméra.
1: Non, elle me gêne pas! Pourquoi qu'il se plante derrière pour se mettre téléphoner?
7: Parano.
1: La semaine dernière, il a fait
7: parano.
1: Ça.
16: Mais c'est pas la caméra.
1: Ouais, on met un disque.
7: Gérard, tous les soirs.
1: Non, on met un disque.
7: Non, mais pas de disque. Tu finis ton truc, là, tu dégages définitivement. On peut pas, c'est tout le joli, c'est le bordel. T'es carano, Gérard, t'es un carano.
16: Troisième question.
1: Eh bien, dans ce cas-là, tu prends Françoise qui est à moitié bourrée.
13: Et moi, Bidal, vous croyez qu'on répond à moi?
7: Je crois que la semaine dernière, t'étais un peu bourré, non?
1: Ouais, bon, mais cette semaine, j'y suis pas, ok?
7: Mais cette semaine, t'es carano, c'est pareil.
16: Tu pourrais quand tu es ton débat, t'es pas bourré, Gérard.
7: Mais écoute, c'est pas les mêmes, tu vas choisir tout à l'heure, ça sera le même bordel, tu sais pas gérer tes débats.
1: Attends,
7: Gérard, ne prends pas pour un idiot. Excusez-moi encore, auditeur, d'intervenir, mais tous les soirs, le caméraman Alligator, il est à côté de moi, et moi, je suis pas toutes les deux secondes, tu m'entends tous les soirs, entre 22h et 2h du matin, quand t'es pas là?
1: De toute manière, tu peux pas l'avoir parce que tu veux pas être filmé de face.
7: Mais si, je suis.
1: Non, mais moi, tout le monde a fait un petit film, voilà. Tu dégages, j'en veux plus.
7: Gérard, ce qui te gêne.
1: Non, moi j'arrête.
7: Gérard, ce qui te gêne, c'est pas d'être filmé, c'est qu'il soit près de toi. Et des fois, il est près de moi. Alors.
1: Ouais, mais moi, je suis pas un PD comme lui.
16: Mais arrête,
1: d'accord.
16: Gérard.
1: J'aime pas me faire passer la main dans le dos.
16: Gérard, reviens.
1: Ok.
16: T'es une star ou t'es pas une star?
7: Attends. S'ils mettent la main sur l'épaule, c'était un PD. Alors je vais dire, tous les jours, il y a des PD parce que tous les jours, on met la main sur l'épaule.
1: Non mais attends.
7: Alors
1: Gérard, mais attends, j'ai quoi pour l'instant?
7: Mais rien, parce que tu fais rien. Rien, tu fais rien.
1: Non, attends, tu permets? Ça regarde pas les auditeurs, là.
16: Allô? Allô? Bon. Vous avez des choses à raconter, non?
18: Vous avez des portables et
16: des portables.
18: Alors, moi, je disais que j'en avais un, effectivement, pour mon travail.
16: C'est quelle marque?
18: Je suis inspecteur de police. C'est la marque Serrare.
16: Oui.
18: Chez Gérard. C'est une très bonne marque.
16: Ça marche bien?
18: Oui, c'est en tongue.
16: C'est bien en forme de tongue avec l'odeur.
18: Ça a l'odeur. Et l'odeur est très agréable. C'est portable
1: avec comme ça, tu aimes bien rigoler. Eh ben, tu t'énerves avec toutes les conneries que je reçois.
16: Allez, Gérard. Gérard, s'il te plaît.
7: Mais là, les débats, c'est n'importe
16: quoi. Faisons les débats, Gérard.
7: Le fond, là, c'est l'apocalypse. Hein.
16: Gérard, troisième question. On t'attend.
7: Fais
16: plus
7: la radio, pense aux gens qui font de la radio, mais fais plus tes débats.
1: Non, non.
7: Fais ta popote, fais ce qui t'intéresse, c'est toujours
16: Gérard,
7: Bon, l'alligator, c'est quoi la prochaine question?
19: La prochaine question, c'est est-ce que Gérard reste pour faire ses débats?
16: Non. Alors, Gérard a du mal à rester.
13: Vas-y,
1: l'alligator. Dans ce cas, je ne fais plus rien.
16: Gérard, c'est dommage.
1: On n'a rien à foutre de mes merdes.
19: Stéphanie, si tu
1: t'en fous, tu n'as même pas trouvé un avocat.
16: Je vous bénis, Dieu. Voir un peu
1: de
16: Gérard,
7: moi aussi, je reçois du courrier chez moi.
1: Mais alors
0: j'ai
1: tu reçois pas du courrier comme moi. Tu reçois pas des lettres d'insultes.
0: Mais Gérard, bonsoir. Mais c'est une montagne de tout.
1: Qui c'est qui t'a donné mon numéro de tatou? Ouais, t'en sais rien.
20: Mais t'es pas. Mais écoute, sans déconner.
1: Non, non, allez.
20: Tu t'en vas là. Non, mais tu prends toutes tes affaires, Gérard. Tu t'en vas pas.
1: Non,
20: tu t'en vas définitivement là. Tu t'en vas définitivement.
1: Mais attends, mais prends la défense.
20: Tu sors pas du studio pour aller fumer une clope, tu prends tes affaires et tu te barres pour aller fumer une clope.
1: T'es même pas capable de prendre de ma défense.
20: Mais je la prends ta défense.
1: Mais non, tu la prends pas.
20: Alors donne-moi
1: ça, tu rigoles. Ça, tu rigoles.
20: Qu'est-ce que tu me fais rire?
1: Tu rigoles. Mais oui, ça te fait rire, pas moi.
20: Ah bah alors t'énerve pas.
1: Si, je m'ai énervé.
20: Tu le fais exprès.
1: Non.
20: Tu le fais exprès.
1: Non.
20: Tu le fais.
1: Hey, attends, c'est quoi ça?
20: Bah, je vais donner ça à mon avocat. Donne-moi.
1: Mais alors, tu vas donner ça à ton avocat? Combien de fois que j'en ai parlé? Ah, t'en as plein de bureaux comme ça. Ouais, voyons. Hop, on met un disque. Putain, tu mets un disque, s'il te plaît.
21: Gérard?
1: Ouais.
21: Ça va?
1: Tu mets un disque, s'il te plaît.
21: Ah, t'en as un sous la main, un disque?
1: Hein?
21: T'en as un disque?
1: Bah, t'as qu'à mettre les parodies de Gérard, puis c'est tout.
21: Ah non, c'est bidon, ça.
1: Tu mets ce que tu veux.
21: La maison, toi, c'est là. Toi, tu fais pas tes débats, tu les prépares pas, et en plus, faut passer tes disques.
1: Bah ouais.
21: Non, mais
1: attends,
21: que tu veux...
1: attends.
21: Non, mais c'est ça. Non, mais tu te crois.
1: Ouais,
21: où,
1: non, mais attends.
21: On n'est pas chez mes mères.
1: On n'est pas chez mes mères, attends.
21: Ouais, ouais.
1: T'es même pas capable de me défendre sur toute ma
21: mais
1: merde.
21: Mais je peux te défendre, mais t'es tout le temps en train de gueuler.
1: Mais t'es même pas capable. La semaine dernière, t'en as eu du courrier, tu ne l'as même pas dit à l'antenne.
21: Attends, j'ai pas entendu. Tu m'as dit que j'étais quoi, hein?
1: Non.
21: Tu m'as dit que j'étais, hein?
1: T'es même pas capable de me défendre. Je t'ai même pas insulté, alors désolé. Bah viens.
20: Je suis incapable.
1: Ouais.
20: Tiens, tu te démerderas avec ton avocat ce soir.
1: Ok.
20: J'avais des avocats.
1: Voilà.
20: Alors maintenant, tu reprends les débats calmement, on va se calmer, parce que là, ça va plus être possible, parce que là, j'ai la honte.
1: Ouais. Et bah dans ces cas-là. Je préviens une chose, voilà. Que personne qui envoie du courrier de merde chez moi avec des publicités mensongères, c'est pas la peine. Alors, non, on parle pas tribunal, ok?
20: Ah oui, mais tu veux pas.
1: Alors maintenant, je préviens une chose, je reprends le prochain débat à 2h05. Je vais essayer de me calmer.
20: On va se calmer, on va essayer de reprendre ça calmement.
1: Hein? Alors moi, mais j'en ai ras-le-bol.
20: Mais tu penses bien qu'un mec, si tu lui dis que c'est interdit, si c'est interdit de mettre du courrier chez toi, ils vont t'en envoyer encore plus. C'est évident qu'ils vont t'envoyer encore plus
1: de
20: courrier.
1: Ouais, mais dans ces cas-là, l'œil de lin, c'est fesse de babrin. Qu'il ait le courage d'appeler. Ils sont même pas...
20: Est-ce que j'y suis pour quelque chose, moi, qu'ils appellent?
1: Mais c'est un rond rouge. Il a même pas le capable d'appeler.
21: Attends, même si Max, le Star System, ton ami, vient pour leur dire appeler, est-ce que tu crois qu'ils vont appeler?
1: Tu crois qu'ils vont pas les appeler parce que Julie et Gal vont pas laisser le
21: sélectionner. Mais arrête de parler de Julie et Gal, elles sont pas là, ça n'a rien à
1: mais
21: voir.
1: Elles vont pas les sélectionner. Je suis désolé.
21: Mais non, parce qu'elles veulent les sélectionner quand t'es là, mais quand t'es là,
1: ben
21: c'est pas elle au standard, c'est Manu et Manu.
1: Ben
21: y a pas,
1: et ben... Mais comme par hasard.
20: Je suis pas au courant, moi, Gérard.
21: Déjà, il est pas au courant, déjà, premièrement.
1: Ouais. Non, mais il est pas au courant. Déjà, il va se calmer. Il va faire ce que je vais lui dire, lui aussi.
21: Non, mais si tu te calmes pas, tu te rends compte qu'il est 2h du matin.
1: Et alors?
21: C'est plus la radio libre, c'est la radio trash, là.
1: Ouais, mais moi, je vais dire ce que j'ai à dire sur le cœur. Parce que j'en ai ras-le-bol.
21: Je suis d'accord avec toi.
1: Moi, j'en ai ras-le-bol d'en recevoir du courrier.
21: Mais tu nous le dis chaque semaine. Moi aussi, j'en reçois chez moi. Nous aussi, on reçoit des messages.
1: Non.
21: Écoute, je te le dis. Si moi, tu ne le crois pas, Gérard.
1: Est-ce que je vais avoir le courrier d'hier?
21: Gérard, écoute-moi bien. Si tu ne me crois pas, j'en reçois du courrier chez moi. Moi, je ne te crois pas que tu reçois du courrier chez toi.
1: Ouais. Et les numéros. Personne n'a donné ton numéro de téléphone à l'antenne.
21: Non, mais tout le monde l'a sur Minitel, il y en a plein qui le donnent. Bah oui, oui, Gérard.
1: T'arrêtes avec ton flash, là, s'il te plaît.
21: Alors, on peut reprendre le débat, parce que là, pour l'instant, il ne s'est rien passé.
1: Ouais, mais il ne s'est rien passé. Pour l'instant, il va se passer quelque chose. C'est que moi, maintenant, ça va être simple. C'est t'arrêtes, s'il te plaît.
21: Arrête, s'il te plaît. On va peut-être même arrêter la caméra pendant à peu près un quart d'heure. Donc on va la poser, on va se calmer complètement, on va refaire de la radio en faisant un vrai débat sur des questions qui sont intéressantes. Pose les questions que tu n'as pas posées et que les gens y réfléchissent.
1: Ouais, si je retrouve les thèmes.
21: Non mais ils sont là, elle est là, sous les yeux. Non, c'est celui que t'as sous les yeux, c'est la feuille que tu viens de balancer là.
1: Non.
21: Si.
1: Non, c'est pas les portables.
21: Ah bah voilà, mais là t'as tout jeté alors.
1: Ah bah oui.
21: Ah bah oui, mais c'est de ta faute mon grand, si tu sais même pas.
1: Non mais attends.
21: Ah bah bravo.
22: Bah, il les a pas déchirés des fois.
1: Il y a des limites aussi à.
20: Toi, t'en as des limites, toi, t'arrêtes pas de gueuler toutes les 5 minutes. Avant, tu gueulais jamais, maintenant, tu gueules toutes les 2 minutes.
1: Oui, pourquoi ? Parce que j'en ai marre de recevoir des saloperies dans ma boîte.
20: C'est tout à l'heure, ça. C'est le débat maintenant.
1: Oui, mais pour l'instant, quand je te l'ai dit tout à l'heure, tu te marres derrière la
20: porte. Attends, parce que tu me fais rire. C'est comme si moi, à chaque fois qu'on me chie dessus à l'antenne, le lendemain, je reviens en parlant du mec d'hier en disant ouais, il y a un mec qui m'a chié dessus. Et puis après, je veux dire avant-hier, il y a un mec qui m'a chié dessus. C'est bon, c'était tout à l'heure, on en a parlé, t'as fait l'ultimatum.
1: Et ça ?
20: Mais c'est rien, ça.
1: Alors ?
20: Oh là là, mais il est où ton débat ?
1: J'en sais rien.
20: Eh bah ouais, parce que t'es mal organisé en plus de.
1: Ouais, je suis mal organisé.
20: Bah écoute, je suis désolé, tu nous en fais la preuve. Alors c'est pas possible.
1: Regarde toi, avec ta caméra, t'as pas besoin de savoir ce qu'il y a dans ma mallette.
20: Oh là là, Brège, il est 2h, y'a rien, on en fait plus qu'un débat. Eh oh.
1: Eh bah, on en fera plus qu'un, on finit sur les portables, elle est terminée, mais moi je.
20: Comme ça tu verras Stéphanie, parce qu'il y a que ça qui t'intéresse, t'as Stéphanie là-haut, comme ça tu pourras aller la voir, comme ça tu seras tranquille. Comme ça tu pourras t'occuper d'elle.
1: Attends, Stéphanie là-haut,
20: oui, comme ça, bah,
1: c'est autre chose.
20: Il n'y a que ça qui t'intéresse, toi, c'est qu'elle soit dans les studios à côté de toi.
1: Trouvez-vous cela utile, point final à la ligne.
20: Et les autres questions.
2: Ouais, moi je trouve ça.
1: Non, mais on met un disque, c'est tout.
20: On met un disque, oui. On met un disque. Hein. Vous voulez nous appeler pour le débat de Gérard, c'est le 0800 70 5000 et 0803 08 5000. 0803, hein, allez-y. Non, mais qu'est-ce que tu fous au deuxième disque ? C'est pas la peine, là. On reprend le débat, on y va, c'est parti. Et Potard va faire les questions, on y va.
3: Moi, je fais la réponse.
22: Prochaine question.
3: Oui.
22: Trouvez-vous les portables chers ?
20: Ah ouais ?
23: Oui.
22: On a qui au téléphone ?
3: Madame. On a donc Lisa ou Cécilia ? Justine, non ?
23: Il y a Janine,
3: oui.
23: Célia.
3: Oui.
23: Lisa.
22: Janine.
3: On va commencer par les filles.
23: Ouais.
3: Alors.
23: Si on trouve les portables chers.
3: Ouais, si on trouve les portables chers.
23: Bah, c'est pas donné, C'est pas donné, mais bon, quand on a les moyens, c'est pas très grave, quoi. Je veux dire, c'est un gadget, quoi. C'est un luxe. Je sais pas.
20: Et toi, tu t'en sers pour quoi ton portable ? C'est un gadget ou un luxe ?
3: Tu mettrais combien en budget ?
23: Je sais pas, ça dépend du mois, 2000, 3000, ça dépend.
3: Ah, quand même.
23: Bah, oui,
3: c'est bien 3000 pour un portable par mois.
23: Moi, je passe mes journées au téléphone, ouais. J'ai toujours besoin d'appeler mes amis, mes parents, ma famille, tout ça, mes copains.
24: Au travail et tout, t'appelles.
23: Ah non, je travaille pas.
24: Ah, ok.
23: Ah, d'accord.
24: Et comment tu fais pour payer 2000 ?
23: Bah, écoute, j'ai une richesse personnelle, j'ai pas besoin de travail. Non, mais je laisse le travail à ceux qui en ont besoin, je veux dire. Ça m'est arrivé.
24: Bah, y en a qui ont de la chance, hein.
23: Non, mais il en faut, quoi. Voilà.
3: J'ai des questions sur la superposition.
23: La superposition ?
22: Moi, j'ai des questions.
3: Ah, t'as les vraies questions sur les portables, d'accord.
22: Ouais.
3: On a fini la question ?
22: On a les mecs, on les a pas fait aussi.
3: Ah oui, exact. Merci, Daniel.
25: Bonjour, j'appelle d'ici les Moulineaux.
3: Ouais. Oui.
25: Bonsoir.
3: Et ton prénom ?
25: Pardon ?
3: Ton prénom ?
20: Alors,
22: c'est
20: le prénom ?
22: C'est le fonctionnaire.
3: Ah, c'est le fonctionnaire, d'accord.
20: Non, un relou.
3: Ouais, relou.
20: Allô, le relou ?
3: Allô ?
22: Toi, le fonctionnaire, tu dois avoir un portable, normalement.
3: Voilà. Oui, donc, on avance un peu, là. On s'enlise un peu, on est comme genre...
23: Allô ?
3: Oui, allô ?
20: Ouais, on aimerait parler au fonctionnaire. Excusez-moi de vous déranger.
22: Il est là, Manu, le fonctionnaire, ou pas ?
3: S'il est pas là, Manu, tu dégages, tu travailles, s'il te plaît, Manu.
22: Bon, alors, il répond pas.
20: Allô ?
25: Allô ?
20: Allô, bonsoir.
25: Allô ?
20: Oui, bonsoir.
25: Bonsoir.
3: D'accord, tu voulais t'exprimer ?
25: Oui.
3: D'accord, bah fais-le.
25: Sur les portables.
3: Oui, c'est-à-dire ?
25: Je travaille à France Télécom.
3: Très bien.
25: Je voudrais parler à Gérard. Il est là ?
3: Il est là, il t'écoute.
20: Ouais, il est aux toilettes, il revient.
3: Il t'écoute.
25: Il est aux toilettes ?
3: Oui, il t'écoute. Vas-y, bon. Tu voulais dire.
25: Gérard, bonsoir. Bonsoir, mademoiselle.
3: Bonsoir. D'accord.
20: Bonsoir.
25: Donc, okay. Moi, je voudrais dire que je suis pour les portables.
3: Oui.
20: Pourquoi ?
25: Tout simplement parce que on paye pas de redevance.
3: D'accord, et ça te permet de joindre les autres ?
25: Tout à fait.
3: D'accord, au téléphone ?
25: J'ai un forfait tous les mois.
3: D'accord.
25: Que je ne dépasse pas. Mmh. Et je sais à quoi m'en tenir à la fin du mois.
24: Et t'as un forfait de combien ?
3: Ouais, mais est-ce que ton métier te permet d'avoir des ristournes ou.
22: Cyrine ?
3: Oui ?
22: Excuse-moi, on récupère Justine.
3: D'accord.
20: Ah, enfin !
3: Justine !
20: Quand même !
3: Tu vas bien ?
23: Bonsoir.
3: Salut
23: Justine.
25: Bonsoir.
3: Ne me demande pas si Gérard est là, il est aux toilettes.
23: Gérard n'est pas toujours arrivé ?
3: Non, il est aux toilettes.
22: Toujours pas là.
23: D'accord.
24: Indisposé,
23: on va l'attendre.
3: D'accord.
23: Il est à diarrhée.
3: Donc le sujet, c'est les portables.
23: Je me destine à qui là ?
3: Bah, à nous.
23: Qui
3: à l'équipe, bon, Daniel, Kildar, Manu,
23: le gamin.
3: Moi-même, Manu le gamin. On a fait les présentations, donc.
22: Donc la question, c'était est-ce que tu trouves les portables chers ?
23: Alors, je trouve que les portables sont très chers. Allô ?
4: Oui, oui, on t'écoute. Oui, on t'écoute.
23: Parce que l'abonnement, c'est 500 000 francs et que je trouve que le téléphone est beaucoup moins cher.
5: Mm-hmm. Ah, super.
6: Mm-hmm. Bravo.
5: L'employé de France Télécom, il est où? Il s'est endormi là?
25: Ah, là, je ne suis pas d'accord.
5: Bah, vas-y.
23: Si, monsieur, écoutez, j'ai payé mon téléphone.
25: Les téléphones maintenant sont à 1 franc.
5: Ouais.
25: Et moi, je ne paye pas l'abonnement. Donc,
23: je me suis fait rouler, merde.
5: Ouais, mais toi, allô, tu payes pas l'abonnement parce que t'es à France Télécom.
23: Mais moi, je paye l'abonnement.
5: Voilà.
6: Daniel, si on pouvait mélanger 2-3 questions
23: en même temps?
6: Ouais, en même temps.
23: Tu payes que tes communications.
6: C'était possible. Si vous êtes d'accord.
25: Oui, oui, oui, vas-y. Bah,
8: alors j'ai une autre question intéressante, ça.
5: Ah, vas-y, Daniel, ça va être super.
8: Ouais. Dans quel endroit entendez-vous le plus souvent les portables sonner?
5: Ah, ça, c'est une horreur.
23: Dans les filles. Toilettes.
5: Les filles.
23: Dans les toilettes.
5: Ouais.
6: D'accord.
23: Dans mon blouson.
25: Mmh. Moi, le plus souvent, c'est quand j'écoute la radio.
5: Alors non seulement il est relou, et en plus il a un portable, on comprend rien à ce qu'il dit.
8: C'est vrai. Hein.
5: Bravo, bravo France Télécom. Hein.
8: Ah, la bête.
5: Voilà la bête. Gérard, le débat.
6: Il vient d'arriver dans le studio, il vient de prendre sa mallette, ses papiers.
8: On dirait qu'il n'a pas dit un mot encore.
5: Gérard,
8: allô, referme la mallette.
6: Le regard s'est fermé. Elle est fermée. Attention,
23: allô,
6: attention,
23: allô,
6: il est parti.
23: Allô, allô,
6: il se retrouve face à Max.
23: Il est à
6: 2 mètres de la place.
23: Allô, oui,
6: un homme de la sécurité est là
23: pour
6: assurer la sécurité. Ah, il vient de jeter sa mallette dans le couloir, je ne comprends pas.
8: Il est sorti du studio, mais il n'est pas encore parti.
6: Ouais. Il se pose des questions. Pardon?
25: Bonsoir Walligator.
6: Walligator, bonsoir.
25: Bonsoir Daniel.
6: Bonsoir.
8: C'est quoi ton prénom?
6: Ça fait plaisir que tu nous dises bonsoir quand même.
23: C'est qui?
25: C'est Michel encore.
8: Bonsoir, Michel, ouais. Michel, bonsoir Michel.
5: Ah, c'est l'homo?
25: Oui, l'homo, sapiens, l'homosexuel.
23: Et Justine, c'est la lesbienne.
25: Voilà, je pense que moi j'entends le plus les portables sonner, c'est à Cannes.
23: À Cannes?
25: Oui.
6: D'accord, mais plus pour le festival?
23: Ah,
5: c'est un portable,
25: attends,
5: ça.
25: Ne quitte pas.
6: Oui, c'est Michel. Bah, Michel, on va te rappeler plus tard puisque tu es occupé.
25: Ne quitte pas.
23: C'est
6: d'accord.
23: Qui? Allô? C'est grave. Hein. C'est pour moi?
6: Il l'idée de mélanger des questions, non?
8: Ouais, faut voir.
6: Non, faut voir.
23: Si mes parents m'écoutent, je veux bien un portable, hein, donc ils y réfléchissent.
5: Non,
23: si mes parents m'écoutent, j'en veux bien un aussi. Voilà. Enfin, si mes parents écoutent, ils arrêtent.
8: Bon, j'ai une autre question.
6: Oui. De quelle oreille?
23: Oui.
6: Le portable est le plus souvent le proche.
23: Le proche?
6: Ouais,
23: proche. De quelle oreille?
6: Ouais.
23: Le portable est le plus souvent le proche.
25: L'oreille gauche.
23: La tête.
6: Oui, c'est pour vous, Michel?
25: Oui, l'oreille gauche.
6: Ouais, pourquoi? Ouais.
25: C'est plus proche du centre de gravité, quoi.
6: D'accord. Et pour les filles?
23: Bah,
6: j'imagine que c'est différent.
23: L'oreille droite, ouais. Non, l'oreille gauche, plus.
6: Ouais.
23: Non, moi, l'oreille
6: gauche. Mais avec vos cheveux longs, les filles, ça vous gêne pas?
23: Hein?
6: Ça vous gêne pas, les cheveux longs?
23: Non, au contraire, ça cache le portable.
25: Non, mais en plus, il y a qui a dit que les cheveux faisaient antenne.
23: Exactement. En plus. Ouais. En plus, ça cache les grandes
5: oreilles. Il est bien de France Télécom, lui. Hein.
25: Mmh. Ouais.
6: Manu, c'est toi qui l'as trouvé?
25: Je ne peux pas dévoiler mon identité, bien entendu.
5: Ah, mais on comprend bien, t'as dû prendre des risques, hein, c'est clair.
6: Tu as les cheveux longs, Michel?
25: Oui, j'ai les cheveux longs, oui.
6: Et pourquoi?
25: Parce que les cheveux longs, idées courtes.
23: Voilà. Ouh là là, bravo.
25: Pour moi la vie est plus simple. Pour moi la vie va commencer.
6: D'accord, on tourne en rond, donc on va...
8: Bon, on passe à notre question.
23: Et
8: Sonnette...
6: Non, attends, oui, tu voulais...
8: La sonnette vous stresse-t-elle? Si oui, qu'est-ce que vous verriez d'autre à la place?
6: Moi je frappe, un je vibreur. N'ai pas de sonnette à ma porte.
8: Un vibreur, ça existe
25: le
8: aussi.
25: Mieux,
8: ça.
25: C'est le vibreur.
23: Ouais, mais c'est bien, c'est pas mal, c'est une bonne idée.
5: J'aimerais bien que Michel nous parle du vibreur, je pense qu'il connaît bien.
25: Oui, bon, c'est-à-dire que moi j'utilise le vibreur de différentes couleurs selon l'activité de la journée. J'en ai un dans ma cuisine, dans mon salon ou dans ma chambre, selon ce que je désire faire avec mon partenaire.
8: Et quel temps il fait ton vibreur?
25: Je suis plutôt dans les 32. Hein.
23: 32
25: décimètres.
23: Mais c'est pas beaucoup hein, quand même. Hein.
5: Mais Michel, quand tu sors dans la rue, tu le mets où ton vibreur quand tu te déplaces?
8: Dans l'oreille?
23: Dans la musique.
25: Non, enfin bon, c'est pas évident d'en parler ce soir, c'est vrai.
23: Mais lâche-toi.
5: Non, mais pas de tabou, Michel.
23: On
5: vas-y.
23: Est entre nous, là. Hein. On est entre amis. Et on n'est pas à l'antenne, de toute façon.
25: Ah, on n'est pas à l'antenne.
23: On est en antenne.
25: Non, bon, bah, c'est bon. Moi, je le mets dans l'anus, ça faut pas se cacher. Hein.
23: Ouais.
25: C'est vrai,
23: Mais quand tu t'assois, ça fait mal?
25: C'est vrai que les portables ont fait d'énormes progrès, on reçoit partout, maintenant.
23: Ouais.
25: C'est vrai que je sautille un peu.
23: Est-ce que ça vous sert de jouer, parfois?
25: De jouir?
23: De jouer. De jouir, si tu veux, aussi. Hein.
25: Je joue, oui, je joue à saute-mouton avec mon partenaire.
23: C'est qui saute l'autre?
25: C'est un peu délicat.
23: Bon, vas-y, lâche-toi, on est en antenne. Lâche-toi.
25: Bah, ça dépend, en fait, qui a été sélectionné.
23: Oui.
25: Ouais. Moi, souvent, le lundi, le mardi, je suis le sauteur.
23: Oui.
25: Ouais. Mmh. Et lui, ça, c'est le mercredi à l'attaque.
23: Ah, ok.
25: Voilà. Souvent, le dimanche, on fait ça avec des amis. Avec notamment Caramel. Caramel passera chez moi tout à l'heure.
23: Qui va sauter le...
4: On va l'avoir au téléphone.
25: Peut-être.
23: Donc, c'est lundi. Non, on est jeudi. Donc, c'est qui saute, là, le jeudi?
4: Alors, moi, le lundi, je saute feuille de rose.
23: D'accord.
4: Ah, ok.
23: Et Aurore, le mercredi, me saute.
10: C'est formidable, le portable. Hein.
23: Mais c'est magnifique.
4: C'est très pratique, oui, pour se sauter à distance.
23: Ouais. Et est-ce que Michel?
25: Oui.
23: Non, Daniel.
4: Non, Michel.
5: Non, Michel. Michel.
25: Michel, 47 ans de Tarascon.
23: Oui. Tarascon.
4: Michel.
25: Oui, bonsoir.
23: Bonsoir. Comment allez-vous?
25: Ça va.
5: On a fait les présentations.
23: Est-ce que vous achetez des godes?
25: Des godes ceinture uniquement. Oui.
23: Ah, pas des godes.
5: Daniel, on n'a pas dérivé.
11: Ah, mais je voulais te poser une question, Michel.
25: Oui.
11: Je voulais savoir si
5: par moment. Si tous les gens de France Télécom étaient comme toi.
11: Non, mais justement, Michel n'est pas de France Télécom, donc l'alligator museau. Je voulais seulement savoir si des fois tu te trompais pas entre ton tatou ou ton portable qui vibre et ton vibro, justement.
25: Si ça m'est arrivé, effectivement, au début, j'ai fait une bourde un matin en me rendant au travail.
11: Ouais.
25: J'avais pris mon tatou et fatalement, j'ai dû aller aux toilettes parce que ça sonnait, ça vibrait.
11: Ouais.
25: Et je l'ai perdu, quoi, parce que bon,
23: tu l'as lâché, quoi.
25: Tu l'as
23: fait tomber dans le trou. Et tu fais quoi dans la vie, Michel? France Télécom.
5: Si Rico pouvait nous rejoindre.
10: Mais non, Michel ne travaille pas à France Télécom, c'est moi qui travaille à France Télécom.
23: Bah oui,
10: mais
23: alors Michel, tu fais quoi?
5: Est-ce que ça serait trop demander à Cyril de parler normalement comme il parle dans la vie de tous les jours, plutôt que dès qu'il parle derrière un micro, il se met à parler comme un alligator? Mais si tu pouvais parler comme quand tu sais, quand tu me demandes 10 balles, tu sais, quand tu dis
11: Max, s'il te plaît,
5: t'aurais pas 10 balles, plutôt que tu me dis pas Max, s'il te plaît, t'aurais pas 10 francs.
12: Bon, je pense que ça vient de personne, on va continuer.
5: Non mais pas normalement, bordel.
12: Si vous voulez me joindre, moi j'ai pas de bordel, mais je suis là tous les soirs.
5: Bon, c'est bon.
12: Voilà.
23: On y va?
12: On y va.
23: 1, 2, 3.
11: J'aimerais bien savoir comment s'appelle le monsieur de France Télécom. C'est ça qu'on attend depuis tout à l'heure déjà.
5: Parce que le fonctionnaire, c'est un peu...
10: Hein.
11: Non mais t'as un prénom, Robert, Gérard, je sais pas, un pseudo peut-être.
10: Ah non, j'ai des collègues qui m'écoutent.
23: Bah, Monsieur X.
10: Travaille à l'agence de Boulogne.
11: Bon, Jean-Christophe, alors. Bon, on en était où?
23: On en était à savoir...
11: Je vais te donner un prénom, je t'appelle Jean-Christophe, comme ça, au pif. Hein.
5: Judicieux.
10: D'accord.
23: JC, donc.
11: On va faire JC. On va prendre tes initiales, c'est plus simple. Mon JC, alors vas-y, exprime-toi.
23: Jésus-Christ.
10: Alors, moi, je travaille à l'agence de Boulogne. Et je dois dire qu'on a très peu d'appels pour les portables, plutôt pour les téléphones personnels, pour des problèmes de ligne, de piratage, etc. Pour les portables, c'est très rare.
23: Vous avez combien d'appels par jour?
5: Est-ce qu'on peut pirater un portable?
10: Oui. Oh non.
25: Ah si. Excusez-moi.
5: Qui dit non?
23: Si, moi j'ai piraté le portable de Gérard.
5: De Gérard, ouais.
23: Même moi aussi. Hein.
5: Et pour quelle raison?
23: Parce que j'avais pas d'argent pour payer l'abonnement. Puis Gérard, il a de la tête. Et j'ai les factures.
4: Ouais.
23: Et comme Gérard, en vérité, est un millionnaire et qu'il s'est passé pour un pauvre,
10: c'est vrai.
23: Comme il est super sympa,
10: ça, c'est bien
23: donc
10: possible.
23: Ça ne dérange pas. Gérard Barclay. Ouais. Voilà.
10: Ah, excusez-moi.
23: Oui.
10: Je viens d'apprendre parce que j'ai l'AFP.
11: Michel
10: chez moi parce que je suis journaliste. Hein.
11: Michel.
10: Oui, c'est Michel.
11: Je tiens à te souhaiter quand même une bonne soirée. Bonsoir.
5: Bonsoir, Michel.
10: Bonsoir, Walligator. Bonsoir,
5: merci.
10: Daniel. Bonsoir, Fildar. Bonsoir, Max.
5: Manu aussi.
10: Bonsoir, toute l'équipe.
23: Ouais. Salut. Bon.
10: L'équipe des débats de l'écran. Donc,
5: tu accélères un petit peu, s'il te plaît, merci.
10: Oui, merci.
5: Voilà.
10: Bonsoir.
5: Oui, bonsoir. Donc, tu voulais nous parler de...
11: Bravo.
10: Sur l'AFP.
5: D'accord, l'AFP.
10: Apparemment, Gérard serait décédé. Alors, je ne sais pas si c'est...
23: Non, écoutez, il est bien là. Hein.
10: Non, moi, je comprends pas.
5: Il est décédé, mais il va bientôt revenir. Bon, tu voulais...
10: Portable. Moi, j'ai appelé spécialement pour parler de France Télécom et notamment des portables. Et juste quand j'appelle, Gérard déserte le studio.
23: Non, Gérard, il est là, écoutez. Il est là.
5: Il te parle.
10: On n'entend pas sa voix, je le sens pas.
5: Mais bon, on peut faire sans lui, hein, c'est pas un problème.
14: Vous voulez savoir sur Carole?
5: Voilà, il est là.
23: Ah.
5: On peut très bien faire sans lui, hein. C'est lui qui a de son plein gré qui est parti. Donc, on continue.
23: Vas-y.
5: On a du mal quand même.
9: Oui, France Télécom, tu voulais rajouter?
25: Je voulais rajouter qu'il va y avoir des offres spéciales pour les graines de Noël.
13: Ouais.
25: Mm-hmm. Avec des téléphones portables offerts.
13: Mm-hmm.
25: Et des forfaits, bien sûr, moins chers que chez les autres concurrents.
13: À 1,50 €?
25: Oh non, pas 1,50 €.
13: Bah, tout à l'heure, cher. C'était 1 franc, donc...
25: Non, 1 franc le portable et le forfait offert.
13: 50 centimes.
25: Non, 1 franc.
15: J'ai l'impression que tous les autres appels, hein. France Télécom se moque de nous, hein.
13: Ah ouais, moi je vais aller chez...
9: Excusez-moi, il y a Jean-Pat qui est venu nous rejoindre dans le studio.
17: Bonjour Jean-Pat.
9: Jean-Pat.
13: Salut Jean-Pat.
9: Par contre, si tu pouvais te rapprocher de moi pour que les caméras de Fun TV puissent te voir dans l'ensemble, s'il te plaît.
17: C'est bon, hein.
15: Ouais, ça va, là.
9: Ouais, je crois que...
13: Bon, le débat n'avance pas.
17: On va passer à notre question.
9: Oui.
17: Ah, bien Daniel, bonne chose Daniel.
9: Tout à fait.
17: Merci. À votre avis, que deviendra...
9: Un coup de fil.
17: Un coup de fil, là.
9: C'est Gérard, peut-être. D'accord.
13: C'était
18: Magazine Novembre
9: 97. Gérard, oui.
18: C'est Régata.
9: Vous voulez
18: savoir sur Gérard.
9: Oui,
18: Gérard,
17: la loco. Ok, d'accord, Gérard.
13: Merci,
17: ok, super.
13: Gérard.
17: Tu rappelles.
9: Merci,
25: Gérard.
9: Ouais.
17: Donc, on passe à la question suivante. La
9: oui,
17: question
9: merci,
17: suivante.
9: Daniel, merci.
17: Donc, que deviendra, à votre avis, le portable dans ces prochaines années?
13: Je pense que ça deviendra un frigidaire, quelque chose comme ça. Je
18: dirais,
13: on réduit tout.
18: Un crapaud.
9: N'importe quoi. À votre avis, est-ce qu'il sera encore plus léger, petit, avec encore des touches ou des gadgets qui nous permettent... Est-ce que ça sera vocal?
13: Est-ce que vous connaissez la pub pour je sais plus quel journal, et en fait les mecs avaient des portables intégrés, c'était des puces dans eux.
9: Ouais.
13: Il y en a un qui pétait et qui disait qu'il recevait un fax.
9: Bon, allez, tu dégages.
25: Ok, ouais.
9: C'est assez.
13: Non, tu dégages,
17: ça, là, je viens d'entendre un truc qui m'a pas fait plaisir.
13: Mais c'est l'avenir, hein, parce que c'est très visionnaire. Oh, moi je dis qu'un jour il y aura plus de téléphone à la maison.
9: Ça me fait plaisir d'avoir Jean-Pat à côté de moi pour faire le débat.
13: On aura plus de téléphone à la maison,
9: ça me fait plaisir. J'aime bien Jean-Pat.
13: Ouais, c'est sûr. Ouais, les portables seront intégrés dans le cerveau.
9: C'est vrai, je l'aime bien.
13: Et un jour, le portable, il servira de CD, il servira de magnéto.
9: Est-ce que tu penses qu'il servira de toilette à la loco?
13: Comment?
9: Est-ce qu'il servira de toilette un jour? Est-ce qu'il peut servir d'animateur le jeudi soir dans les débats?
13: Il y aura un petit trou sur le portable, on pourra faire ses besoins dedans.
9: Comme ça, Gérard pourra l'emporter à la loco.
13: Ouais. Ce sera bien, ça.
9: Gérard,
13: qui Gérard, peut-être.
18: Magazine novembre 97, du confidentiel de Cluchet.
9: Ouais.
18: Tout ce que vous voulez savoir sur Carole. Gérard à la loco,
13: d'accord. Bah merci Gérard encore. Hein.
9: On a Fred Lumoris qui est venu nous rejoindre dans les studios.
13: C'est toujours la même chose, mais c'est pas grave, on remonte le moral. Ouais. Non, mais ça fait plaisir au moins, on sent qu'il est là, quoi. Ouais, il nous respecte. C'est bien.
18: Oh, tu savais, le standard.
9: Ouh là là là là là là.
17: On accueille Tony quand même.
9: Ah, merci Tony. Tony, bonsoir.
25: Bonsoir, qu'est-ce qui se passe?
9: Merci d'être avec nous.
17: Bon, Tony, très simple, on a un problème.
9: Oui. Voilà, ouais.
17: C'est que Gérard n'est plus là.
9: Tout à fait. Ouais.
25: Alors, non,
9: il est parti. Il fait la gueule.
25: Il paye le coup, j'invite tout le monde. Hein.
17: Alors, c'est vrai?
13: Pas de problème.
25: Ouais, on a quand même mis un an à le virer quand même. Hein.
17: Ouais, c'est vrai. Donc tu vas nous inviter, mais pour le moment le débat c'est sur le portable, donc qu'est-ce que t'en penses toi?
25: Je sais pas, il faut que je dise des choses sérieuses, des conneries.
13: Tout ce que tu veux.
9: Bah,
13: que tu veux.
9: Ouais, si tu dis des conneries.
17: Bah, essaye d'être moins con que d'habitude, c'est tout.
9: Ça va pas me faire plaisir. Même, hein.
17: Je sais, mais fais un effort.
25: Bon, bah, ça pourrait être sérieux. Moi j'ai pas de portable.
9: Ouais.
25: J'ai un tatou.
13: Pourquoi?
25: Pourquoi j'ai pas de portable?
13: Oui.
25: Parce que je vois pas l'intérêt, quoi.
9: Pourquoi pas l'intérêt?
13: Attendez, la cassette elle est finie.
25: Elle est pas finie, elle est...
9: Tony, pourquoi tu vois pas l'intérêt à avoir un portable?
25: Parce que je trouve que, personnellement, j'ai pas trop d'amis. Donc, si je reçois 3 coups de fil dans l'année...
9: Arrête avec ta caméra!
25: Un portable, c'était intéressant ce que je venais de dire.
9: Sans libre!
17: S'il vous plaît, est-ce qu'on peut revenir au débat?
13: Oui, bien sûr.
17: Donc ouais. Tony,
9: arrête avec la caméra.
17: C'est Jean-Pat qui s'énerve.
9: Voilà.
13: Vas-y, et Tony.
9: Daniel aussi se met hurler. C'est un peu.
17: Bon, si c'est comme ça, voilà, j'arrête. Ouais. Attention.
9: Fildar.
17: Si c'est comme ça, je me casse. J'arrête tout, je vous laisse tomber.
9: Non.
17: J'aimerais entendre Tony. J'aimerais entendre Tony.
9: Ah, tu reprends le débat là.
17: Et les autres, vous dégagez
9: Tony,
17: au standard.
9: Moi, j'avais une question. Tu disais que ça portait pas l'intérêt d'avoir un portable.
25: Non, je disais pas que ça portait pas l'intérêt. Je disais qu'il y avait pas d'intérêt.
9: Oui, pas d'intérêt.
13: Pour toi,
9: oui.
13: Pourquoi?
25: Parce que, certaines personnes ne ressentent pas le besoin de recevoir des appels téléphoniques. Parce que moi, je connais des blaireaux qui ont des portables et ils reçoivent 3 appels par.
9: Mais qu'est-ce que tu te dises, moi, pourquoi tu veux pas avoir de portable? Parce que tu veux pas, t'as pas d'appel en fait.
25: Bah oui, oui, c'est ce que je dis, j'ai pas d'amis.
0: Tu connais
25: bah
0: personne,
25: oui,
0: pas
25: d'amis. Caramel, tu t'entends pas ce que je dis, hein.
2: Ouais, bah, hey, Tony, oui, tu peux quand même faire les 08 36 68 pour
25: bien
2: avoir
25: sûr,
2: des
25: évidemment, mais ah. Je les fais tous les soirs.
0: Ah,
25: mais
0: bien sûr, j'ai bien
25: vu. Je me tape des queues en regardant tout ça et puis je m'amuse.
0: Mais je voulais pas que tu peux taper une queue avec un portable à la main qui te sert pas.
25: Moi j'ai un portable à la main.
0: Ouais, non, quand tu tapes une queue.
25: Non, attends, parce que ma queue, si tu veux, c'est un baobab. Donc j'ai obligé d'avoir les deux dessus.
0: J'avoue que les filles, on peut réagir à ça.
25: Ouais.
0: Ouais.
7: Par contre, Tony, je vais te poser une question.
25: Oui,
7: bah. Imagine que bon, tu.
0: Je sais.
7: Ok. Donc tu as un portable.
0: Portable.
7: Donc tu as un numéro de téléphone.
0: Téléphone.
7: Deux portables.
0: De téléphone.
7: T'as rendez-vous avec la meuf. Problème, c'est que la meuf peut pas venir.
0: Pas venir.
7: Et elle peut te joindre car tu as un portable.
0: Oh,
7: elle peut
0: te prévenir donc. Mercredi, mais sans chewing-gum.
7: Elle peut te prévenir donc à l'avance. Mais tu ne pourras pas être au rendez-vous. Avec elle. Et donc tu passes moins pour un con.
0: Des effets de voix.
7: Tu comprends, Anthony? Les auditeurs sont cons ce soir. Voilà.
25: C'est bien. J'ai rien compris.
16: Ah oui, c'est moi la copine de Tony.
7: Allez, j'arrête.
16: Non, c'est moi.
7: Non, voilà. Philippe,
16: excusez-moi
7: tout le monde. Philippe, s'il vous plaît.
19: Ah, Manu, vous restez exprimé.
7: Ouais, on accueille Arnette quand même.
16: Arnette.
0: Je sais pas si tu le sais.
21: Ça va tout le monde?
0: Ça va, ouais, bonsoir, excuse-moi.
16: Arnette, tu m'as fait un faux plan ce soir.
0: Ah, règlement de compte,
16: au
0: standard.
21: Ouais,
0: Arnette.
21: Bonsoir à tout le monde, bonsoir Gérard.
0: Non, il est pas là,
21: il est parti.
0: Gérard.
16: Arnette, je t'ai vu dans Excel, je te trouve vraiment beau.
0: Ah ouais, c'est
7: attends,
0: vrai. Ouais.
7: Ah, attends, c'est Gérard qui appelle.
16: Gérard, vas-y.
21: Gérard, j'ai 97, j'ai confidentiel de Fritier. Tout ce que vous voulez savoir sur Carole, Gérard à la loco.
16: Terminé, on arrête, d'accord. C'est génial.
0: Bon, alors on va mettre un disque là parce que. Oui, donc, vraiment, le titre c'est. Alors le titre c'est Je te prends pas
21: la
0: peau du cul avec Je suce ma carotte. Qui est Gérard? On est reparti avec Megan, Johan, Carole, Luigi, Tony, Arnette. Merci Manu.
7: De rien.
0: Il n'y a personne d'autre.
7: Allô?
0: Non.
7: Bah non.
0: Alors on va quand même se présenter puisque Gérard n'est plus là, on a repris l'antenne. Vas-y.
19: D'accord, donc j'ai Jean-Pat à ma gauche.
0: Jean-Pat, bonsoir.
7: Ouais.
0: Bonsoir.
7: Salut Jean-Pat, tu vas bien?
0: Ouais. Salut. Donc c'est Philippe là, ce que vous avez entendu?
19: Philippe.
7: Enchanté.
0: Voilà, ouais. Nous avons Daniel à la console.
7: Super,
0: bonsoir.
7: Daniel.
0: Bonsoir.
7: Attends,
0: salut,
7: je vais seulement dire à Daniel qui fait un boulot exceptionnel ce soir.
0: Oui, c'est vrai.
7: Je tiens quand même à l'applaudir.
0: Merci. Bravo Daniel. On peut applaudir aussi Manu au standard et Sébastien qui fait. Je voudrais te dire je t'aime sur un portable.
19: Je voudrais faire les courses avec toi avec mon portable.
0: Ah, attention.
7: Ah, Gérard reprend.
0: Gérard reprend. Oh là là là là là là.
21: Non, je continue pas dans un bordel.
0: Bon. Je vous explique.
19: Attention
0: doucement ce qui se passe. Gérard veut ou ne veut pas refaire le live.
19: On sait pas.
0: Nous partons.
19: On dégage.
0: Allons-y.
19: Il est reparti dans le couloir.
7: Ah merde.
19: C'est pas. Il re-rentre de nouveau.
7: Fausse bonne nouvelle.
21: Putain,
7: merde.
21: Tu travailles au standard.
7: Ah.
21: Vite fait.
7: Je reconnais le GG.
19: Il est là.
7: Il arrive. Il est remonté à bloc.
21: Vite fait toi.
7: À bloc.
19: Il est là.
21: Hein? Là tu as travaillé.
7: Attention là.
21: Là tu travailles.
7: Sérieux, assurer les auditeurs, c'est qu'il allait remonter.
21: Merci. Tu prends tes lunettes.
7: Ouais.
21: Vous tirez ça.
7: Ouais.
21: Hein. Je veux bien refaire les débats, mais pas comme ça. Hein. Alors, on va reprendre le premier débat et c'est tout.
26: Non, mais pas depuis le début.
19: Oh non.
21: Non. Ouais, on va prendre la question. On attaque le deuxième et c'est tout.
19: Tiens, la question. Gérard, les questions, elles sont là.
7: Gérard,
19: les questions, elles sont là, Gérard.
26: Gérard, elles sont là, dépêche-toi.
19: Tiens,
7: Gérard, redonne les numéros de téléphone.
21: Non, les portables, je les fais plus.
19: Ah bon, on fait le deuxième débat.
7: C'est fini les
19: deuxième
7: portables.
19: Débat, alors, Gérard. On fait le deuxième débat, alors.
21: On fait le deuxième débat.
19: Ok.
21: Donc, tu me changes tous les gens, parce que là, j'en veux pas.
19: Pourquoi t'en veux pas? Ils étaient très calmes.
21: Non, mais tu me changes tous les gens, s'il te plaît.
19: Ok. Donc on reprend le deuxième débat, là.

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1: Bravo Olivier! Ouais Olivier! Ouais! Ouais! Numéro 1!
2: Ça marche pas! Ça marche pas!
3: Attends, on va arriver!
1: Ça marche pas!
4: Oh la merde!
1: Bon bah salut! Pas de radio! Merci pour le
5: de Gérard!
1: Et donc, bienvenue, il est 1h27, donc vous pouvez toujours nous appeler au 0803-08-5000 et toujours 3615, 4 Fun Radio, rubrique Garrick, sur l'internet, il y a Rigo qui vous attend.
6: Ouais.
1: Donc Rigo, si tu peux donner le
6: site. Ouais, c'est irc.funradio.fr, voilà.
1: Et donc, on va accueillir Allo, 19 ans de la Ferté, la Gouffre.
7: Sur, la Croûte.
1: La Croûte, où qu'on peut écouter Fun Radio sur 101.7.
8: Oui.
1: Bonsoir.
9: Bonsoir la Croûte.
8: Oui, bonsoir Gérard, bonsoir Max, bonsoir Fildar, bonsoir Rigo, bonsoir Olivier de la Pro.
1: Bonsoir.
6: Salut.
1: Bon, ça y est, ça y est. Donc Christian sur 101.9 la salle
10: Saint-Cloud. Bonsoir Gérard.
1: Bonsoir Christian.
10: Comment vas-tu?
1: Ça va, ça va.
10: Tu es toujours sympa.
1: Voilà.
10: Tu es toujours je t'estime beaucoup.
1: OK.
10: J'ai passé de bonnes vacances.
1: Eh ben, t'as de la chance, moi je suis resté toujours au même endroit.
10: Moi donc, je suis allé à la Grande Motte.
1: Ouais.
10: Elle est passée de très bonnes vacances, excellente. T'as reçu ma carte?
1: Non, ouais. Toujours pas.
10: Ma Fun Radio, zéro une carte, c'est pour tout le monde, quoi.
2: Ouais, on l'a reçu, Christian.
1: Voilà. Ouais. Donc on va accueillir Petit Beurre, 20 ans de la Fosse-sur-Mer, où qu'on peut écouter Fun Radio sur 106.9.
10: Ouais, salut GG, salut Francky, salut Fildar, salut Manu, salut Rigo, salut Olivier, salut tout le monde, bonsoir.
1: Salut. Donc Françoise de la Courneuve sur 101.9.
11: Ouais.
1: Rebonsoir.
11: Salut.
1: Briquet, 22 ans de Bordeaux sur 108.4. On écoute Fun Radio.
12: Ouais, salut Gérard, salut Manu, salut Fildar, salut Oli, salut Max,
2: salut
12: Rico,
1: salut Vélimité. Il n'y a pas du monde derrière toi parce que là, il y a un son bizarre.
12: Pas du tout, non, je suis toute seule.
1: D'accord. Et Godzilla, 23 ans de Deauville, où qu'on peut écouter, d'après le standard sur Deauville, 52.4.
13: C'est ça. Bonsoir, ma chérie.
1: Quoi, bonsoir, ma chérie. Attends, déjà, tu as commencé par te calmer, s'il te plaît.
13: Écoute, je dis, ma chérie, mais c'est pas à toi, c'est Manu, Fildar, Max, etc.
2: Bonsoir.
1: Non, mais attends, tu peux dire bonjour quand même.
10: Bonjour à Gérard.
13: Bonsoir, Gérard. Comment vas-tu, Gérard?
1: J'ai pas regardé ce matin.
2: Ouais.
1: De toute manière, vous allez vous en

0: Enfin, donc, la fréquence, c'est bien 52.4.
1: Ouais, c'est ça, exactement.
0: Ouais, ça m'étonnerait. À Deauville, ça m'étonnerait que ce soit
1: ici. J'y habite quand même, Gérard, je sais ce que je dis.
0: Ouais, ouais, ben, je regarderai plus tard, hein, d'accord ?
1: D'accord.
0: Département 14.
1: Toc. Oui.
0: Voilà.
2: Ça marche par département avec Gérard.
0: On regarde, je contrôlerai plus tard. Donc, alors, la première. Les débats, c'est sur le dopage. Et le deuxième se portera sur les fantasmes. Et on va commencer tout de suite par les dopages. Si ça commence à.
3: Non, mais je crois qu'il y a quelqu'un dans une cabine. Dans une cabine, ouais. Désolé.
0: Alors, c'est celle ou celui qui est dans une cabine le dit tout de suite parce que ça ne va pas aller longtemps.
1: C'est pas moi.
4: Non, moi, c'est moi non plus. C'est pas moi non plus.
0: Ouais, ben, de toute manière, c'est jamais personne, hein.
1: C'est pas moi.
0: Comme d'hab.
4: Moi, j'essaie d'en attendre.
0: Ouais, ben, on le sait, On le sait, Christian. Tu veux pas faire une petite bague à ta sœur qui est à Düsseldorf?
4: Oh, ben, si tu veux le faire, tu peux le faire demain.
0: Non, pas demain, ça se fera pas, hein.
4: Ah bon?
0: Donc, sur le dopage. Alors, que savez-vous sur le dopage? Donc, Godzilla.
4: Sur le dopage, il y a déjà le Tour de France.
0: Non, mais attends, Christian. On va demander à Godzilla.
1: Gérard, je sais pas ce que c'est le dopage.
0: Ah, tu sais pas ce que c'est le dopage? Oh. Tu suis pas le Tour de France?
1: Bah non, j'étais en vacances.
0: Ah, t'étais en vacances. Et comme par hasard, le Tour de France n'est pas passé du côté de Deauville?
1: J'étais pas à Deauville, j'étais en Polynésie, Gérard.
0: Ouais, t'étais en Polynésie, bien sûr. Tu prendrais pas les gens pour des cons?
1: C'est pas de ma faute si mes parents sont riches, hein.
0: Ah ouais, ouais. Non, mais, hein. Non, mais. Attends, je te demande si tu prends. Dehors.
5: Allez,
0: hop, bonne nuit.
4: Allez, hop.
0: Hop, bonne nuit pour Godzilla. Briquet. Oh.
2: Bah, j'ai mis tout le monde dehors.
0: Olivia, s'il te plaît, une fois.
5: Deux fois.
0: Oui. Deux fois.
1: Oui.
0: Mais bon. Donc, Briquet.
1: Oui.
0: Briquet.
1: Trop dur comme question. Là, ça fait quoi le dopage, c'est ça?
0: Que savez-vous sur le dopage?
1: Bah, c'est pas bien.
0: C'est qui répond?
1: C'est Briquet.
0: Donc, alors, pour toi?
1: Bah, c'est pas bien.
4: Pourquoi?
0: C'est-à-dire? Non, il n'y a pas des pourquoi.
4: Mais pourquoi?
0: Il n'y a pas de pourquoi.
4: Dans quel sens?
1: C'est pas bien.
4: Précise ton nom.
1: C'est pas bien parce que...
0: J'en connais que ça va gerber vite fait, là, je le sens.
1: Non, je te jure, c'est pas bon pour la santé, puis c'est pas bon...
4: Mais pourquoi?
1: Parce qu'il y a plein de substances chimiques...
0: Non, mais attends, Briquet.
1: Oui.
0: Briquet. Tu réponds pas à celui qui te demande et pourquoi et comment, d'accord?
1: Bah, je pense, c'est un débat, non?
0: Non, mais moi, tu réponds pas à ces gens-là, d'accord?
1: Ah, je parle qu'à toi, alors.
0: Voilà, tu réponds, je te demande, que savez-vous sur le dopage, donc pour toi, c'est pas bon.
1: Bah, c'est pas bien.
0: D'accord.
3: Gérard, excuse-moi, à la place de Godzilla que t'as viré, on accueille Susson, qui habite à Châteaudun. Et elle a 18 ans.
4: Salut, Susson.
6: Bonsoir, Gérard.
0: Salut.
6: Ça va?
0: Qu'est-ce que ça peut te foutre?
4: Oh là.
6: Oh, mais Gérard, je pose une question, hein, c'est tout.
4: Oh là là.
0: Je te réponds, t'es médecin?
6: Non, mais...
0: Non, t'es vétérinaire, d'accord. Ok, allez, hop, Françoise.
6: Ah, Gérard, c'est pas gentil.
0: Bon, Susan, tu permets, on continue la question, de faire le tour des gens.
7: Bah, moi, je dirais pareil, exactement pareil, que c'est pas bien. De toute façon, il n'y a pas que pour le Tour de France, hein, qu'il y a le dopage. Hein.
0: Ouais. Alors, si je te dis que dans la
7: formule... Il y a le karaté, il y a la natation, il y a tout ça.
1: Tir à l'arc.
0: Non, mais attends, Françoise.
7: Oui.
0: Françoise.
7: Oui, je suis là.
0: Écoute,
7: hein.
0: Là, tu viens de me dire le tir à l'arc. Si je te dis
7: le
0: sur.
7: Le karaté, je t'ai dit.
0: Ouais, bah, tu m'as dit le tir
7: judo,
0: à l'arc.
7: Le judo, si tu préfères. Le judo, karaté, natation.
1: Le tir à chambre.
7: La pétanque.
0: Ouais, et le sport en chambre aussi, il n'y a pas de dopage?
7: Non.
4: Il y a le Viagra.
0: Ouais, voilà, Viagra. Qui c'est qui a dit le Viagra?
4: Et même les joueurs footballeurs.
1: Et le petit chinois aussi.
0: Un petit chinois, bien sûr.
4: Il n'y a
0: pas la main de ma soeur dans la culotte d'un soir non plus.
4: Ça, c'est clair.
0: Donc, Françoise, si, à ton avis, même en Formule 1, il y en a qui se dopent alors, pour toi.
7: Exactement.
0: Ah,
4: Les voitures, elles sont dopées.
0: Ah ouais, elles sont dopées.
4: Ah ouais, il y a des mecs
0: qui... Attends.
4: Bah ouais, c'est clair, quoi, ils mettent dopage.
0: Qui Attendez, qui
7: N'importe quoi.
4: C'est Bieber. T'as pas le droit de mettre du nitroglycérométhanol en Formule 1, il y a des mecs qui le font, c'est du dopage, c'est tout, c'est pareil.
1: Il y a des chevaux.
0: Attends. Et l'OPO pour toi, c'est quoi?
4: Bah, l'OPO, si tu le mets dans une voiture, la voiture va plus vite, c'est clair.
0: Ouais, t'as raison. Et tu sais ce que c'est de l'OPO?
4: Non, vas-y, dis-moi.
0: C'est des produits que les coureurs ont pris pour, sur le Tour de France.
4: Ils les ont pris en vente sur le Tour de France?
0: Non, ouais. Non, ils en ont pris, tu vois.
4: On en a parlé.
0: Ouais, ils en ont assez parlé longuement.
4: Dans
0: ils ont, il y a eu, et ça continue encore à l'heure actuelle d'en parler.
4: Ah, déjà... Continue le Tour de France encore.
0: Non, non,
7: mais
0: c'est
7: non,
0: terminé.
7: Ah,
0: Christian.
8: Oui, il passe en justice.
0: Hmm
8: le Tour de France en justice en ce moment.
0: Non, non, mais Christian,
8: oui.
0: Christian. Christian,
8: ouais.
0: On s'en fout, on le sait qu'il passe en justice, ouais. on s'en fout.
8: Ouais.
0: Mais pour toi,
8: même les footballeurs.
0: Ouais, mais ça, je pense que lors de la coupe. Oh là, ça commence. Attends, Christian.
8: Oui.
0: Christian, je te demande 5 minutes. 5 minutes.
8: Ouais.
0: Là, Manu et Pildar, vous me chopez celui qui est dans la cabine parce que là, c'est épouvantable.
6: C'est
0: on
6: vrai.
0: Entend le bruit des voitures. J'ai horreur de ça.
2: Bon, moi, j'arrête tout.
3: Il faut qu'on aille le choper. Putain, ça fait
0: non, non, non, mais vous cherchez qui c'est qui est dans une cabine, c'est tout. Cela, c'est atroce.
2: Les clés de la voiture.
0: Ah, allez. Non, alors, c'est atroce.
3: À toute personne qui est dans la cabine.
0: Non, alors maintenant, c'est où vous faites le boulot comme on a dit tout à l'heure, ou vous le faites pas du tout et je me casse.
2: Mon petit Gérard, est-ce que tu peux parler tu peux parler devant ton micro.
0: Non, il n'y a pas de mon petit Gérard, d'accord. Je ne bouge pas avec toi.
2: Devant
0: fais gaffe parce que tout à l'heure, tu vas te prendre une caméra dans ta tranche.
3: Bon, on va le gérer, Gérard, continue.
8: Donc, Gérard est très gentil.
0: Donc, alors, toi, Christian, donc, pour toi,
8: oui.
0: Là-dessus.
8: Même les athlétismes.
0: Ouais, mais ça, là, pour l'instant.
8: Je n'aime pas entendre cette histoire de mots, drogue, dopage. Pour moi, ça devrait être interdit.
0: Non, mais.
8: Tout ça
6: l'alcool aussi.
0: Non, mais de manière.
6: Aussi.
0: Ouais, mais attendez, on va pas tout mélanger.
3: Ouais.
2: Parce que Gérard n'est pas vraiment d'accord pour l'alcool.
0: Non, mais même, il y a Allo qui a quand même pas encore répondu à la première question.
8: Ouais,
0: Ouais.
8: Ouais, donc moi je suis tout à fait pour, hein.
0: Moi
8: je suis pour le dopage, moi-même je me dope, je suis l'eucalyptus.
0: Ouais.
8: C'est le pétard des koalas.
0: Ouais.
8: Voilà, et donc, s'il y a des mecs qui ont des cheveux longs, je recherche tout style de barrettes.
0: D'accord, alors, tu vois, le mec avec les cheveux longs et les barrettes, tu vas aller les retrouver au standard.
8: Ah, bah, Fildar.
0: Non,
8: bah,
0: Gérard,
8: dans un débat, il faut des pour et des contre.
0: T'as voulu jouer au cow-boy, et ben, maintenant, on va te dire bonne nuit.
2: Allez, bonne nuit.
0: Okay. Voilà, bonne nuit.
8: Salut.
2: Bonne nuit.
0: Salut. Alors moi je peux Susan tu veux peut-être répondre.
6: Oui, mais comme je viens d'arriver, j'ai pas entendu la question, Gérard.
0: Alors que savez-vous sur le dopage?
6: Alors sur le dopage, je crois savoir que il y a des mecs qui se sont dopés autour de France, c'est ça?
0: Ouais, ben ça on vient d'en parler assez longtemps.
6: Et surtout en athlétisme, il y en a beaucoup qui se dopent aussi. Au tir à l'arc, c'est ça?
0: Ouais, non, mais au tir à l'arc, je me demande comment que les gens ils arrivent à se doper. Hein.
6: Surtout au lancer de poids, parce qu'il faut bien qu'ils fassent 2 tours avant de lancer le poids.
0: Ouais, mais alors dans ces cas-là, moi je vais te dire une chose, comme ça a été dit, et je pense que tout le monde va être d'accord avec moi, Briquet, Françoise, et Petit Beurre et Christian, Christian.
8: Moi, je peux
0: vous dire une chose, c'est que les coureurs en ont marre, c'est que, bon, il y a eu cette histoire-là, c'est que le coureur, on en marre jusqu'à la fin du Tour de France, que cette histoire-là soit répandue partout.
6: Et les coureurs,
0: ils ont qu'à pas se doper, je suis d'accord avec toi, mais faut se dire une chose, c'est qu'ils en ont marre aussi, c'est que leur alimentation n'est pas pareille.
8: Ouais, c'est pas la pareille. Gérard,
0: ouais.
8: Fibre.
0: Oui.
6: Gérard, moi je les plains vraiment. Tu vois, ils font 200 000 par mois.
0: Mmh.
6: C'est vraiment des pauvres gens.
0: Mmh.
6: Ils sont obligés de se doper. C'est vraiment des.
9: Ah non, je suis pas d'accord.
0: Attendez. Ils ont quand même. Ils ont commencé, je sais plus quand, mais ils ont quand même 4 000 kilomètres dans les pattes.
8: Plus que ça.
6: Mais c'est leur travail. Hein.
0: Ah ouais, mais d'accord. Ouais, non, mais attends. Ouais, c'est peut-être leur boulot, mais derrière, c'est qu'ils ont, ils ont quand même une vie familiale.
2: Ouais, sur Minitel. Sur Minitel, on nous dit ils ont qu'à les faire en voiture.
0: Ouais, ben ça ils ont qu'à les faire en voiture. S'ils veulent faire 4000 bornes en bagnole sans pognon, ben c'est leur problème. Parce qu'il faut dire une chose, que le Tour de France, ou que ça soit la Formule 1, comme on veut venir sur le dopage.
2: Ouais.
0: Moi, dans la Formule 1, j'ai jamais entendu parler de dopage. Il y a que sur le Tour de France qu'on en parle. Dans le foot, on n'en entend pratiquement pas parler. Dans le rugby,
8: même
0: c'est pareil.
8: Les chevaux aussi. Les chevaux.
0: Petit Beurre.
8: Oui, je voulais savoir si, tu sais, donc pour parler du Tour de France et du maillot jaune, je voulais savoir si toi tu t'étais dopé pour avoir le slip jaune.
0: Alors, Petit Beurre.
8: C'est ça le dopage. C'est ça le dopage. Si tu bois trop de café, il y a slip jaune après, forcément.
0: Attends, Petit Beurre.
8: Oui.
0: Petit Beurre,
8: oui.
0: Est-ce que ta connerie t'a donné l'autorisation de te doper pour passer à l'antenne?
8: Oui.
0: Oui. Ah bah alors, dans ces cas-là, tu retournes au standard.
6: Gérard, c'est 6 ans.
0: Oui.
6: Je peux te poser une question?
0: Oui.
6: Qui m'intrigue depuis longtemps?
0: Oui.
6: Les cyclistes, comment ils font pipi et caca?
9: Ah, ça... Je voulais te poser la même question.
0: Alors là, je vais te dire une chose, tu vois, Susan, ça c'est un truc qu'il faut voir, ça, moi je peux pas te le dire, en principe c'est quand le quand ils arrivent à une arrivée, si c'est pas tellement long, c'est tout.
6: Ouais, mais je comprends pas comment ils peuvent faire.
0: Attendez, s'il vous plaît, il y a une question Minitel, merci.
2: Ouais. Non, mais c'est pas une question Minitel, c'est un compliment, donc comme il y en a un quand même, je vais le lire.
9: Non.
0: Bah vas-y, dis, si c'est une connerie, fais-moi confiance que...
2: Alors, c'est Pépette qui dit, pour moi le produit le plus dopant, c'est toi Gérard.
0: Ouais, bah alors là, va se faire sauter celle-là. Ça va plus vite.
3: Donc tiens, Gérard, attends, excuse-moi, avant que tu reprennes, on accueille Tounaz.
6: Tounaz, ça
3: va. De Corbeil-Essonne.
9: Ouais, et il doit de naze, lui.
6: Oui. Il est bien
0: naze. Ouais, Tounaz.
9: Il est bien naze au départ.
0: T'es Tounaz?
9: T'es Tounaz.
0: Ouais, j'espère que tu vas pas être naze pour répondre aux questions.
9: Bah, c'est tout naze, Gérard.
0: Donc pour toi, parce que je vais pas revenir, on va pas rester sur la première.
6: Ouais.
9: C'est chiant. Ouais, passe la deuxième.
0: Non, mais on va demander à tout naze s'il veut répondre, s'il a entendu la question.
2: Tu peux la répéter?
6: Non, dis non.
0: Bon, attends, dis non, toi déjà, tu allais te faire sauter, toi, si t'es pas content, toi.
6: Oh là là, Gérard.
9: T'énerve pas, Gérard.
0: Non, mais elle va pas commencer comme ça, la nana. Si elle est pas contente, elle raccroche son téléphone.
3: Ouais, elle nous laisse. Tu reposes la question à
0: toi. Donc, tout naze, alors pour toi, que savez-vous du dopage? Sans reparler de l'histoire des cyclistes ou autre, qu'on vient de faire un truc assez long. Bon, tout naze une fois.
6: Deux fois.
0: Tout naze deux fois. Tout naze trois fois. Adieu. Bonne nuit. Au revoir. Allez hop. Merci, Fildar. Allez hop.
3: Qu'est-ce qu'il y a?
0: Il est là. Non. C'était trois fois, c'est terminé.
9: Hop. Gérard, c'est tout naze.
0: Alors, tu travailles ou quoi?
9: C'est tout naze.
0: Hey, vous allez vous réveiller au standard, vous avez pas commencé.
2: Non, mais c'est vrai, Gérard a raison, qu'est-ce que vous foutez là?
3: Bah, il est là.
0: Non, Gérard, il est là, vous amusez.
2: Il passe sur compte téléphone perso.
0: Ouais, mais ils vont pas s'amuser là, il y a 24 lignes qui sonnent, on va prendre.
3: Allez, c'est fini les vacances.
0: C'est terminé.
9: Tout naze. Gérard, tout naze.
0: Bon, allez hop, tout naze, dégage.
2: Gérard est en train de taper fil d'art.
9: Gérard, c'est tout naze.
0: Il est là.
2: Gérard, t'es pas tout naze.
6: Ah, c'est naze.
9: J'ai gentil, Gérard.
0: Hein?
9: T'es gentil.
0: C'est prévenu, ok?
9: C'est bidon. Gérard, t'es pas de naze. T'es bidon.
0: C'est tout. Il s'amuse à couper les gens. Il a frappé
2: Fildar.
0: Non, attends. Il s'amuse à couper les gens. On les entend pas.
9: Gérard, c'est de la daube.
0: Ok. Alors, tout naze pour la dernière fois.
3: On ne se bat pas dans le studio.
0: Tout naze pour la dernière fois. Bon, c'est quoi là?
3: Il disait de s'écaser, Gérard.
0: Bon, non, allez, hop. Terminé.
9: Respire.
0: Deuxième Gérard. Question.
9: Gérard, c'est
0: tout. Regarde, Pendu, tu vas te prendre autant.
3: Pourquoi? Arrêtez,
2: laissez Gérard faire son débat un peu.
9: Gérard, je peux répondre à la question, c'est tout.
0: Vas-y.
6: Bon, vas-y, réponds.
9: Ouais, donc le dopage, moi je trouve ça tout naze.
3: Ah oui, normal.
0: Ah, ok. C'est bien. Alors, considérez-vous que le dopage soit une maladie. Alors, tu vas pas commencer à me les gonfler. Parce que tu vas te faire tout naze au standard.
2: Il y a Sim, ce mythe qui te connaît pas et qui te demande c'est quoi ce guignol.
0: Le guignol, Sim, il t'emmerde.
2: Ok.
6: C'est Jean Lefebvre.
0: Voilà, c'est Jean Lefebvre, tout à fait.
6: La question, c'était quoi?
0: C'est considérez-vous que le dopage soit une maladie.
9: Ça pourrait venir
6: à une maladie. Exactement, oui. François.
0: Attendez, chacun à votre tour. Christian.
9: C'est une maladie.
0: Dans quel sens?
9: C'est un vif. C'est quelque chose de pas normal.
6: Comme la cigarette.
9: La cigarette, ça devrait pas être supprimée.
0: Mmh.
9: D'ailleurs, dans les lieux publics, on fume pas. Dans le métro, on fume pas.
2: On ne fume pas non plus.
9: Et
2: non,
9: on
2: non,
9: mais... stoppe ça. Et moi, je fume pas et je bois pas.
0: D'accord. Attends, Christian,
9: oui.
0: Tu vas me dire que je suis. Ça n'a pas rapport à la question. Et ça, oui. Alors, donc, tu bois pas, tu fumes pas, oui. Mais Alors, moi, je vais te poser une question. C'est bête parce que.
10: Tu baises, ouais.
0: Voilà, il est 1h15 du matin.
10: Ouais.
0: Donc, si tu bois pas, tu fumes pas, tu baisses pas.
10: Si, j'ai une bonne copine qui habite dans le 7ème. Tous les week-ends, je suis avec elle.
0: Ah bah voilà. Voilà. Donc, alors, Christian, petit beurre. Ouais, ça commence à m'énerver, celui qui avait dans une cabine.
11: Ça, c'est pas moi, hein.
10: Pas moi non plus.
11: C'est petit beurre, tu m'écoutes ?
0: Oui.
11: Je voulais te demander, moi, tu dis que c'est une maladie, mais le préservatif, ça protège du dopage ou pas ?
0: Alors, attends, là, je vais te dire une chose que... Là, je crois que tu confonds avec sida et dopage. Alors, si tu confonds là-dessus, c'est pas la peine qu'on insiste avec toi.
3: Bah, tu peux donner la différence ?
11: Tu peux m'expliquer la question, alors ?
0: Considérez-vous que le dopage...
11: Ça veut dire quoi, considérer ?
0: Attends, T'as 20 ans, t'as pas été à l'école ?
11: Bah, 17 ans CM2, j'ai arrêté, donc...
0: Ah ouais, 17 ans CM2, t'as arrêté. Alors, tu vas aller arrêter, tu vas aller voir Fildar au standard.
11: Ça veut dire quoi, considérer ?
0: Ouais, va voir Fildar au standard, il va t'expliquer ce que ça veut dire, considérer.
11: Mais je sais pas, il est pas aussi intelligent que toi, et c'est à toi de m'expliquer.
0: Attends, avec un... en ayant des cons comme toi, ça me suffit. Rien qu'avoir un con comme toi, ça m'a suffi. Françoise ?
12: Bah, j'ai répondu, hein.
0: Briquet ?
12: Oui.
0: Pour toi ?
12: Non, pour moi, c'est plus un handicap, tu vois.
0: Olivier, s'il te plaît. Merci.
13: Olive.
0: Non, mais Olivier, tu vas pas commencer comme ça, parce que sinon, je vais...
14: Je me suis trompé de bouton.
0: Oui, ben, dans ce cas-là, tu...
3: Ça ne vaut rien, les vacances, Olive.
0: Ouais, je crois pas, hein. Donc, Briquet, donc, pour toi
12: pour moi, Olivier a une très belle voix, et le dopage, c'est plus un handicap qu'une maladie, tu vois.
0: Bon alors, moi si je te repose une question, dans quel sens, et tu vas peut-être pouvoir me répondre si
12: en
0: tu
12: général,
0: veux.
12: En général, ils vont en avant, mais bon, dans quel sens ? C'est difficile à répondre ta question là. Parce qu'en fait, et la maladie provoque en fait le diagnostic.
0: Mm-hmm.
12: Le handicap, c'est pas du tout pareil.
0: Ouais, mais
12: il y a
0: déjà
12: des antécédents, tu vois, ce que je veux dire.
0: Mm-hmm.
12: Et tu peux pas aller outre ces antécédents par le diagnostic médical ou autre.
0: Ouais, mais ça de toute manière, qui c'est qui se marre comme une perdue ?
12: Non, mais comprends pas ce que je dis pour ça.
0: Non, mais je pense que...
3: Tiber, c'est très simple. Considérer, ça veut dire en fait que des fois tu peux être con et des fois tu peux être sidéré.
0: Non,
3: parce
0: mais
3: que
0: attends,
3: Gérard,
0: attends,
3: il peut avoir une idée.
11: Je trouve qu'ils veulent arriver tous. Hop. Le premier.
0: D'accord.
14: Mais qu'est-ce que ça veut dire, Philippe ?
0: Là, non, mais ça sert...
14: Fildar, qu'est-ce que ça veut dire ?
0: Je vais tenir les micros quand je parle, d'accord ?
14: Mais il y a Fildar qui passe ses coups de téléphone perso, là.
0: Non, mais de toute manière, je pense qu'on va poser la quatrième. On va se faire une petite pause parce que ça va pas aller. Donc, on va... Susan, tu veux...
12: Oui, alors moi, je dirais qu'il y a pire que le dopage. Comme l'ecstasy, la coke, l'héroïne, le...
0: Non, mais attends, considérez-vous que le dopage est soit une maladie...
12: Je considère que le dopage fait partie d'une drogue douce. Voilà.
0: Mais est-ce que c'est une maladie ?
12: Maladie, oui, c'est une maladie. Non, parce qu'en fin de carrière sportive, ils arrêtent, à mon avis.
0: Non, mais attends, de toute manière, si le mec il a envie de se droguer jusqu'au bout, il ira. Ok.
12: Mais ça sert à rien puisqu'il fera.
0: S'il a envie de se doper jusqu'au bout, il ira.
12: Oui,
0: donc ça sert à ça. Non, mais je vais pas m'éterniser là-dessus, ok.
12: Non, mais t'as pas compris, Gérard.
0: Non, bah bien sûr, je comprends pas. Je suis un con, c'est ça.
12: Non, pas du tout. J'ai pas dit ça. C'est toi qui l'as dit, on
0: m'a dit. Hein. Donc le disque, c'est quoi, monsieur Olivier?
14: Il y a une question sur Minitel d'abord. Il y a une question sur Minitel d'Alinéa.
11: Gérard, tout naze a envie de répondre.
14: Alinéa, 64 ans. Gérard, j'ai envie de toi. Et est-ce que les cotons-tiges dopent?
0: Merde. Elle va se faire... quel âge ?
14: 64. Hein,
0: c'est comment son nom ?
14: 21.
0: Non, mais son nom. Tiens, je vais te mettre 21 coups de pompe dans le cul, toi, tu vas voir. Ça va te faire tout drôle.
11: J'aime ça.
0: Tu vas voir. Alors, t'envoies la musique et...
14: J'ai pas calé, il faut que tu fasses une autre question.
0: Non, tu
14: j'ai calé que dalle.
0: Oh, bah, tu cales et tu te mains le cul.
11: Okay.
0: Demande
11: à
0: Tounaz,
11: il a pas répondu.
0: Ouais, Tounaz.
11: Ouais, donc moi le dopage c'est plutôt une maladie parce qu'on sait que dopage vient du latin d'opium. Et donc
14: d'opium,
11: si on recherche bien dans le dictionnaire Vidal des médecins assermentés par la médecine de justice vaccinale,
0: ouais,
11: on peut déterminer que le dopage est une maladie.
0: Ouais.
11: Du latin d'opium.
12: Ouais.
0: Ah ouais. Tu crois que Tu crois que les médecins ils vont trouver
9: non,
0: un.
9: Non, je cherche pas, j'ai fait un BEP de dopage.
0: Bien
9: ans,
0: sûr, bien sûr, un BEP de dopage, t'as pas fait un
9: non, mais tout à fait, dans une école qui s'appelle Shit High School.
0: Ouais, et t'as pas fait. T'as pas fait des études de dopage dans le mois de Boulogne.
13: Et aller au bois de Boulogne, oui, c'est vrai.
15: Tu l'as fait dans la dope, non?
0: Bon, donc.
9: Ouais, une maladie.
0: Donc, qui c'est qui a pas répondu? Tibur, il est encore là, lui?
3: Françoise a répondu.
15: Ça pourrait venir une maladie. Bah, Gérard, t'as pas répondu, on voudrait ta réponse.
0: Oh non, mais moi je peux vous dire une chose, que là-dessus c'est pas moi. Là-dessus, moi j'ai jamais pris de produit, donc.
15: Non, c'est... mais qu'est-ce que t'en penses de la question?
0: Ah non, mais même, moi je peux vous dire une chose, que ça c'est un truc.
15: Est-ce que tu la considères comme une maladie, la dope?
0: Bah ça, chacun voit midi à sa porte. Hein.
15: Tu la vois à quelle heure?
0: Non, mais chacun voit midi.
15: Oui, mais
0: voit
15: pour toi, c'est une maladie ou pas?
0: Non, mais personnellement, pour moi, oui, c'est une maladie.
15: D'accord.
0: Maintenant, si la personne a envie de terminer ses jours avec ça, c'est son problème, ce n'est plus le mien.
13: Exactement, ouais, Gérard.
15: D'accord, hein? Gérard.
0: Moi, là-dessus, je sais que je...
13: Tu as raison, Gérard.
0: J'irai pas toucher à ça.
2: Gérard, ouais, à la place de Petit Beurre, on a Petit Lu qui aimerait répondre à la question.
16: Bonsoir, c'est Petit Lu.
13: Bonsoir, Petit Lu.
2: Bonsoir, Petit Lu.
13: Bonsoir, Petit Lu.
16: Bonsoir, GG. Bonsoir, tout le monde.
0: Salut, Petit Lu.
16: Ouais, moi, je voulais dire, en fait, le dopage, c'est plutôt une philosophie. Mm-hmm. C'est plutôt un état d'esprit, tu vois, un dogme, si tu vois ce que je veux dire.
0: Non, mais attends, on n'est pas là pour faire des cours de.
16: Mais je fais pas.
2: On n'est pas là pour ça.
16: Je fais pas.
2: Non, laisse tomber, on n'est pas là pour ça.
16: D'un mouvement philosophique que vous appelez.
0: Non. Attends, tes conseils de philosophie et tout ça, je m'en bats les. Hein.
15: Les couilles.
0: Ouais, voilà.
2: Non, tout à fait. Les cacahuètes.
16: T'as bien tort.
0: Donc,
15: troisième question, Gérard.
3: Pose la question, Gérard, et après.
2: Attends, juste pour finir la question, là, quand même, il y a donc Sandy, 80 kilos, qui voudrait dire sur Minitel.
0: Bah ouais, c'est ça, son.
2: Le dopage.
0: Attends, là, le bulldog, tu me le dégages. Quoi? Hop! Terminé, je veux pas le savoir.
3: Et c'est qui?
0: Je veux pas le savoir.
16: Mais il a pas dit bulldog. Il a dit Pékin. Ah ouais, pareil.
0: Terminé.
13: Sandy est très gentille.
0: Voilà. Donc,
2: tant pis pour Minitel.
13: Gérard.
0: Oui.
13: Tu pourrais m'envoyer un CD?
0: Ah bah attends, ça tu demandes à Pildar tout à l'heure. Donc on va s'écouter les petits pois carottes avec un stérilé, où je pense. Et pas d'insultes.
17: De Gérard.
0: Et donc vous venez écouter des petits pois carottes avec Stéréo, où je pense. Donc il est 1h56, donc vous pouvez toujours nous appeler au 0803-08-5000 et toujours le 3615 code Fun Radio, rubrique directe, et bien sûr l'internet. Donc comme il y a personne pour me dire.
3: Ça marche.
0: Donc, je sais qu'il y a pas mal de personnes qui nous écoutent.
2: Et qui nous ont écrit, merci.
0: Et qui écrivent, si vous voulez nous écrire, c'est toujours au 143 Avenue Seul, Charles de Gaulle, 92 521, Neuilly-sur-Seine, CEDEX. Et donc, on va saluer aussi les Anglais, Good Afternoon, Espagnol, Chupamela, Cha-Cha.
2: Attends, l'Espagnol, comment tu dis donc bonjour en espagnol?
0: Chupamela.
15: Chupamela.
2: Chupamela Spisna.
0: Voilà.
13: Et en allemand.
0: En italien, c'est Buenos Dias.
13: En allemand.
0: Et en allemand, c'est.
15: Daichamut.
13: En Ouzbékistan.
0: Et en chinois, c'est Tutti Tout.
13: Et en breton.
0: Et en breton, c'est.
13: Kenavo.
0: Voilà. Et on récupère Christian.
13: Oui.
0: Petit Lu.
13: Oui.
0: Oui, alors attendez, il y a.
2: Attendez,
0: il y a quelqu'un qui veut.
3: Je veux parler là.
0: Qui veut parler 5 minutes?
18: Oui, donc bonjour à tous.
2: Bonjour.
15: Comment vas-tu? Ça va très bien, merci.
18: Salut.
15: Le mariage s'est bien passé?
18: Non, mais attends, là, je voudrais d'abord parler à Françoise, si elle est là.
3: Non, elle est plus là.
0: Elle est là.
2: Françoise, oui.
15: Comment? Je suis là, Sandy.
18: Donc, tu vois, je voulais te dire quelque chose.
2: Excusez-moi.
18: Très gentiment.
15: Oui,
18: c'est que
15: Sandy.
18: C'est pas la peine de me traiter de bulldog et de dire que c'est vrai que c'est que moi je suis un bulldog.
15: Et de toute façon, bulldog, c'est pas moi qui te l'a donné, c'est Max. Hein.
18: Oui, mais c'est pas la peine de dire que c'est vrai.
2: Elle l'a pas dit.
15: J'ai jamais dit ça.
0: Non,
18: t'as jamais dit ça. Il y a quelqu'un qui t'a demandé et toi, t'as dit oui, c'est vrai.
15: N'importe
18: c'est Sandy.
15: Si tu crois tout le monde, toi.
18: Non, non, mais c'est toi qui l'as dit.
0: François, tu te calmes, s'il te plaît, d'accord?
18: Alors moi, je suis gentille avec toi et tu te calmes avec moi.
7: Je t'ai jamais traité de bulldog.
18: Non, mais tu l'as dit tout à l'heure, en tout cas. Hein.
7: De quoi j'ai dit?
18: T'as dit que c'était vrai que j'étais un bulldog.
14: Ok, super.
7: On m'a demandé c'était qui qu'on appelait bulldog, j'ai dit Sandy.
18: Non, mais moi, je te dis...
14: J'ai un peu du mal à gérer, là.
18: Moi, je te dis, tu te calmes. Parce que sinon, c'est moi qui va te calmer, ça va pas être Gérard.
7: Bon,
18: allez...
7: Tu fais peur, Sandy?
18: Comment?
7: Tu crois que tu fais peur?
0: C'est bon.
18: Ah bah, terminé. Tu me fais pas peur non plus, hein.
2: Tout ça, c'est l'OPO, de toute façon.
0: Allez, hop, terminé. Voilà, les histoires sont réglées, donc on récupère Christian.
19: Sandy.
0: Oui, Sandy, elle est toujours là, t'écoutes.
19: Tu es gentille.
0: Voilà.
19: Tu es mignonne et toute belle.
0: Voilà.
19: J'aimerais bien que tu m'envoies une photo de toi et Gérard.
0: D'accord, on n'hésitera pas, Christian. Voilà. Donc, on te récupère toi. Ouais. On récupère Petit Lu.
20: Oui, salut, toi.
0: Re-salut.
20: Salut.
0: Briquet.
21: Oui, salut.
0: Tout naze. Ah non, là, qui c'est qui s'amuse avec un téléphone portable?
20: Ah, tout naze.
21: C'est tout naze, ça.
0: Donc, tout naze.
22: Il est plus là, on le rappelle.
0: D'accord. Susan.
23: Oui, c'est moi.
0: Donc, voilà. Donc, alors, la quatrième.
23: Sandy?
0: Non, elle n'est pas là, Sandy.
23: Tu es belle, tu es mignonne. Est-ce que je pourrais avoir une photo de toi et Gérard?
20: On t'aime.
0: C'est qui?
23: C'est Susan.
0: Ah ben, pour les... Non mais Olivier, ça t'amuse là?
14: De quoi?
0: C'est ça beau. T'amuse là
23: C'est trop beau, Lily, laisse-le.
20: L'instant est magique.
23: Oh, elle est belle, la musique.
14: J'ai rien fait.
23: Les oiseaux chantent et quoi? Les fleurs fleurissent.
14: Tu vois bien les boutons, j'ai appuyé sur aucun bouton.
20: Ah ouais, ça, on voit bien les boutons, ouais.
14: Ouais, bah ça, c'est clair.
20: C'est clair.
0: Bon, non, mais c'est pas grave. Donc, alors, peut-on se laver? Peut-on se servir du dopage pour se laver? Donc, on va demander à Susan.
23: Oui, alors, moi, je m'en sers souvent parce que je trouve que ça a un parfum vraiment... ça sent très bon. Mmh. Et j'aime bien le rose, le bleu, le vert et le jaune. Mmh. C'est les meilleurs parce que le noir, le blanc et le marron, ça pue, je trouve. Hein.
0: D'accord.
2: Tout naze est revenu, excusez-moi.
0: Tout naze.
24: Ouais, bonsoir Gérard. Ça sent bon aussi.
0: Ouais d'accord. Donc, alors, t'as entendu la question?
24: Non, parce que je viens d'arriver, là, il y a eu un petit problème de phone.
0: Ouais, t'étais avec un portable?
2: Non, je le rappelais, parce que là, ça a coupé.
0: Ouais, donc il était dans une cabine?
2: Hein? Non, il était chez lui, mais il a tiré le fil et ça a débranché.
24: Dans mes toilettes.
0: Ah, d'accord.
24: Vas-y, fais toilettes, alors il doit se branler.
0: Ouais, d'accord, Christian.
24: Non,
0: mais c'est bon, Christian.
24: Ouais,
0: Christian, on se calme. Donc, alors, pour tout naze...
24: Il y a un portable qui sonne, là.
23: Attendez.
24: Oh là.
0: Là, ça commence à bien faire. Olivier!
14: Oui.
0: Où? Tu retires cette musique.
23: Gérard est un temps portable.
14: Viens voir. Il n'y a aucun bouton allumé.
24: Un peu de professionnalisme, Gérard.
14: C'est lequel?
0: Non, mais c'est bien. Alors là, il y en a un qui a un portable qui sonne, on ne sait pas qui c'est.
14: C'est pas moi.
23: C'est pas moi.
2: C'est pas ton tatou, Gérard?
23: C'est ta tribune. Non,
14: c'est ta montre. Tu vois, c'était ta montre.
23: Bah
14: voilà, appuie dessus, ça s'arrête, je suis sûr.
0: Non. Ça sonne pas ma montre.
14: Tiens, tu mets ta montre juste devant et ça sonne.
20: Game over. Bonjour,
14: c'est Tifaz. Il vient de vérifier quand même.
0: Tout à l'heure, il y en a deux au standard qui vont se prendre des claques.
25: Encore?
0: Je le sens venir.
20: Bah, nous aussi, on le sent bien.
24: Ouais.
23: Oh là là. Le débat se poursuit pas là.
0: Donc, alors, pour tout naze, peut-on se servir du dopage pour se laver?
24: Tout à fait.
0: Ouais, dans quel sens?
20: Vers l'arrière.
24: Ouais, d'accord. Plutôt vers l'avant, je dirais, parce que moi j'ai une brosse à dents super dopage.
0: Ouais.
24: Fois 3.
0: Ouais.
24: Tu peux prendre du dopage avec du Colgate hein, ou de l'Aquafresh 3.
0: D'accord. Oh, alors, tout naze.
24: Non, tout naze.
0: Tu retournes voir Manu, il va t'expliquer comment
24: ça se passe.
0: Tu retournes voir Manu au standard. Tu retournes au standard.
24: Oh,
0: standard, merci. Briquet.
23: Oui. Moi, je préfère les petits dopes.
0: Hein?
23: Moi, je préfère les petits dopes.
0: Tu préfères les petits dopes. Alors, Briquet, c'est pareil, tu retournes voir...
2: Non, ça veut dire quoi, les petits dopes?
0: On n'a pas besoin de s'amuser à inciter de merde.
23: Mais non, mais c'est le contraire de la grosse dope. Les petits dopes. Moi, je prends les grosses, toi les petites, c'est ça? Voilà.
0: Ah ouais, mais de toute manière, t'en as qui ont des grosses et t'en as d'autres qui ont des petites.
20: Ouais, toi, t'es une grosse dope.
23: Et toi, t'as quoi, Gérard?
0: Non, mais moi, si je vais aller... Parce qu'au lieu de... Au lieu de commencer sur le dopage, on aurait dû commencer sur le fantasme.
23: Ah ouais,
0: je pense que là,
14: on va s'amuser.
0: On va s'amuser.
24: Comment?
0: Ouais, les comment là? Toi, tu vas te calmer. Donc, Petit Lu.
14: Allô.
1: Ouais, mens.
4: Non, je t'ai dit de plus m'appeler à
1: Manu.
4: Ce numéro.
1: Manu,
5: Manu, qu'est-ce que tu fais?
23: Manu, qu'est-ce que tu fais? Oh là là.
4: Ça suffit.
24: Il appelle sa mère.
23: Oui,
24: Gérard, un peu.
4: Petit Lu.
24: Petit Lu.
4: Gérard, reprends un peu en main ton débat là. Parce
24: Gérard,
4: que...
24: Petit Lu. C'est Petit Lu, ouais. Moi, je pense qu'il faut prendre le problème déjà à l'endroit. Pour se laver avec du dopage, faut se laver.
4: D'accord. Merci pour la chèvre. Christian.
24: Oui. Moi, je veux prendre du shampoing.
4: Ah, voilà. Bah ouais, mais justement. Ah ben, c'est la question numéro 6, donc c'est bête.
1: Et voilà.
24: Merde, t'es emmerdé, là. Super, les questions. Ouais,
4: hein. Bon, ouais. Bah, de toute manière, c'est pas...
1: C'est,
4: bah,
1: c'est tout naze.
4: Bah, c'est naze, c'est naze. Bah, ouais, si ça vous plaît pas, bah, si ça vous plaît pas, c'est les vacances. Si ça vous plaît pas, vous mettez de la musique toute la nuit.
1: Mais j'ai rien dit, moi. Mais attends, mais c'est génial, ton truc.
4: Alors, tu...
24: On débat, le débat de Gérard.
1: Il est... Je sais pas ce que vous en pensez, mais c'est génial.
4: Tu fermes ta...
1: Les questions sont super.
4: Tu la fermes.
1: Mais les questions sont pensées.
4: Tu la fermes.
1: Ok.
24: C'est génial.
6: Je vais répéter la question à Gérard, je te on t'a pas bien entendu. Vous les entendez bien, vous, les auditeurs?
24: Non,
4: oui,
24: on
4: entend
24: bien.
4: C'est
24: Spaceman.
4: Ça, c'est le chef, ça, qui est là-haut.
24: Non, c'est Spaceman.
4: Ouais, c'est Spaceman. Ouais, ça, c'est Spaceman.
24: Et puis,
4: bon, Gérard, se sert-on du dopage pour faire des plats cuisinés? Ah, c'est dommage.
24: Non.
4: Alors, ceux qui dorment, ils vont dégager.
24: Mais c'est quoi, c'est quoi?
23: Alors, la question était, se sert-on du dopage pour cuisiner, c'est ça?
4: Voilà.
23: Voilà, alors moi, je ne cuisine pas avec du dopage parce que c'est dégueulasse.
4: Ouais.
23: Ça pue.
4: Ouais.
23: C'est une sale odeur, c'est un sale goût. Et dis-moi qui se sert du dopage pour cuisiner, hein. Vraiment, une question vraiment intelligente. Hein.
24: Ouais, super.
23: Maïté, attends, c'est pas marqué Bécasse, hein.
4: Non, mais c'est pas marqué Bécasse. Attends, toi là-bas.
24: Roger, je te copie.
4: Bon, il y a un truc là, il y a une radio, il y a quelqu'un. Là, ça commence à bien faire.
24: Tango, Charlie, Alpha, Roger.
4: Ouais.
24: Je suis 5 sur 5.
3: Attends, ça s'est arrêté, je crois.
4: Ouais, ça s'est arrêté. Ah,
1: c'est bon, vas-y. Vous
4: vous foutez pas un peu de moi là au standard là, ça se voit que c'est les vacances pour toute la merde.
24: T'es parti en vacances, toi, GG?
4: Non.
24: T'as mis le maillot brésilien sur la plage?
4: Le maillot brésilien, tu vois, les Brésiliens, ils ont pas été capables de battre la France, d'accord?
24: Et t'as pas été à Fleury-Mérogis, plage? Oh, pas ça à Gérard, quand même.
23: Chercher du travail?
24: Bon, Jean, on le débat.
4: Christian, pour toi.
24: Oui.
4: Bon, là, ça commence standard. À bien faire.
3: Oh là là.
1: Lionel.
3: Attends.
23: Gérard, poursuis ton débat, s'il te plaît.
4: Donc, Christian.
24: Oui. Je t'écoute.
3: Qu'est-ce que t'as touché là? Attends, je sais pas.
24: Les Français parlent tôt français.
1: Bon, reprends, c'est bon.
23: Christian, réponds à la question.
4: Christian.
24: Oui.
4: Donc pour toi.
24: Oui.
4: Bon, ça commence à bien faire au standard, s'il vous plaît.
24: Vas-y, écoute, Gérard.
4: Donc, Christian, se sert-on du dopage pour faire des plats cuisinés?
24: Non, moi je fais la cuisine très bien.
4: D'accord.
24: Je mange du lapin au vin rouge.
23: La moule.
24: Je mange du poisson au vin rouge. Non.
23: Et de la moule au vin rouge. Et
4: attends, Christian. Christian.
24: Des moules frites.
4: Et Christian. Christian.
24: Oui.
4: Et en principe, des moules frites, c'est pas avec du vin rouge, c'est avec du vin blanc.
24: Un connaisseur. Je sais, j'allais le dire.
4: Le seul vin rouge, en principe, tu fais un coq au vin rouge.
24: Oui, un coco, vous allez le dire, un coco au vin rouge.
4: Et le lapin, c'est pas au vin rouge, c'est à la moutarde.
24: Oui, on peut le faire aussi, à la moutarde, à la rigueur.
23: Il faudrait que tu nous invites, Gérard.
4: Ouais. Non, mais moi, alors là, je suis un très mauvais cuisinier, donc... C'est pas moi qui va vous inviter à manger.
23: Hein. Sandy,
24: Gérard, Sandy, elle cuisine bien ou pas?
4: Ah, bah ça, faudra lui poser la question.
24: Mais c'est toi qui manges tes plats, donc je te demande à toi.
4: Ah non, mais moi.
24: Poser une question à Sandy?
4: Ah, bah elle est pas là, alors malheureusement.
23: Elle écoute.
24: Elle est très belle et très gentille.
4: Ouais, d'accord, ça on le sait.
23: Gérard, fais attention, Christophe, il va la sauter. Hein.
24: Non. C'est un pervers. Non.
23: Fais attention, Gérard.
24: Non.
23: Tu vas te voler.
24: Je ferai pas ça.
4: Eh, c'est quoi là? Qui c'est qui bouffe là?
24: Bon, question suivante.
4: Non, il n'y a pas de question suivante. On va demander à Petit Lu.
24: C'est Petit Lu qui mange.
3: Il parlait en même temps.
24: Mais non, je peux pas être en train de parler, en train de manger, ça s'entend.
4: Donc, se sert-on du topage pour faire des plats cuisinés?
24: Je sais pas, moi je suis végétarien.
4: D'accord, ah bah alors comme ça...
1: Mais attends,
4: c'est clair et net, il est végétarien.
24: Bah je mange pas de PO si ça te dérange pas.
1: C'est moi qui fais le débat, Gérard.
4: Attends, c'est toi qui fais le débat depuis quand? C'est quoi, depuis quand que tu fais le débat, toi? Toi, tu feras le débat quand je t'appellerai Potium, tu sortiras de sous ta console. Déjà, tu vas m'éteindre
0: Tu vas pas commencer à faire ton bordel là.
5: Roger.
0: Ok. Briquet.
5: Roger.
23: Roger. Roger. Simplement le dopage. Je conseille
14: rien fait.
23: Le sel et le sucre.
8: Bonjour.
23: C'est beaucoup meilleur.
8: Oui.
0: Le sel et le sucre.
10: Moi je bosse plus dans des questions comme ça.
14: J'ai rien. Gérard vient de lancer un magazine à la tête de l'Olivier.
0: Quoi?
14: Mais vous engueulez pas. Vous engueulez pas les mecs. J'y peux rien s'il y a des problèmes techniques.
0: Attends, s'il y a des problèmes techniques.
23: Oh là là.
14: Bon bah entre temps on accueille Tu Dégages à la place de Tounaz.
0: Ouais,
5: allez,
0: tu vas me reprendre encore des mêmes avec d'autres noms. Et c'est quoi là ce bordel?
14: Mais ça vient du standard, regarde, quand on le bouge, ça s'arrête, regarde. Bouge. Attends.
23: Non mais Gérard.
14: Tiens, tu vois?
23: Gérard, c'est Suzon.
14: Ah. Faut le tenir.
23: Gérard,
8: bonjour.
23: Gérard.
0: Okay.
8: Bonjour. Bonjour.
0: Salut.
8: Bonjour.
0: Oh là, moi je voilà.
23: Gérard.
0: Max,
14: enchaîne.
0: Du rythme. Viens mon secours là.
14: C'est le fil derrière là.
5: C'est le câble, bon vieux temps.
10: Il va balancer le magazine.
0: Et puis là-bas, il fait que des conneries.
14: J'ai rien fait.
0: Prends l'arrière.
14: Mais j'ai rien fait. Mais c'est dégueulasse.
5: Allez hop, tu dégages.
0: Prends l'arrière. Tu prends l'air tout à l'heure, sinon
5: Gérard, c'est comme au bon vieux temps. Hein.
0: Bon, alors tu dégages.
24: Gérard, si tu dégages.
0: Ouais, bah tu dégages.
24: Tu restes à l'antenne, Gérard. Allez, hop, Gérard, si tu dégages.
0: Tu dégages, tu réponds à la question ou tu vas dégager pour de bon maintenant.
24: Ouais, alors donc, moi je crois que la cuisine c'est pas une bonne idée, quoi, que le dopage, tu veux.
23: Mm-hmm.
24: Ouais. Parce que bon, moi je suis végétarien déjà d'une.
5: Mm-hmm. Ah, bienvenue.
24: Et donc, dans les plats cuisinés, bon, si tu mets un peu de top, c'est sûr que tu vas partir en extasie totale, mon gars.
23: Mm-hmm.
0: Ouais. Donc, et puis je suis pas ton gars déjà pour commencer.
24: Bon, alors Gérard, mon petit GG.
0: Non, je suis pas ton petit GG.
24: Bon, alors GG. Tout court.
14: Tu peux l'appeler ma puce.
24: Bon alors Gérard, ouais donc le dopage dans la cuisine c'est pas une bonne idée.
23: C'est mieux dans la salle de bain.
24: Ouais apparemment ouais, dans la salle de bain ça peut être plutôt sympa quand tu prends ta douche. Moi je prends déjà des bains avec
23: Gérard.
0: Voilà.
23: Ouais mais tu peux mettre du dopage pour faire mousser.
5: Bon tu gères.
24: Par exemple ouais.
23: Voilà. Gérard,
24: t'avais les
23: cheveux.
0: Non c'est toi Olivier là avec ton casque.
23: Gérard.
0: C'est toi Olivier alors, t'arrêtes un peu.
24: Gérard, faut que tu gères ton débat un petit peu.
5: Ouais, gère un peu le bordel.
23: Gérard, c'est Suzon.
0: Ouais.
23: Est-ce que Sandy a mis du dopage dans la cuisine?
24: Oh.
0: Alors là, tu fais une chose.
5: Tu peux la faire dégager, elle.
23: Et attends, c'est la question.
0: Attends, qui c'est qui a dit ça?
23: C'est, je sais pas, tu tapes là, ou tu dégages.
24: Non, c'est Francine.
0: Ah, c'est Francine?
24: Ouais, c'est Pierre.
0: Ah ouais, ben là je pense que si vous cherchez la petite bête... Vous allez avoir la grosse bête tout à l'heure encore qui va venir. Et ça va morfler pour celui qui dit des conneries sur elle.
10: On a dit pas de Sandy.
11: Mais attends, c'est toi qui viens de dire la grosse bête en parlant de Sandy. Donc
0: attends.
14: Voilà.
0: Ouais, non mais attends. Celui qui s'amuse.
14: Une grosse bête.
23: Allô.
0: Ouais.
23: Allô.
24: Allô.
23: Allô.
24: Allô Gérard.
5: Allô.
23: Allô. Allô Gérard.
0: Oh là.
24: Allô.
23: Oh là là, ça marche.
24: On entend plus Gérard là, Gérard.
14: Reprends la GG.
5: C'est parti boire un café.
0: Donc, alors, septième question, faites-vous. Allô.
5: Hey.
23: Oui.
0: Bon, faites-vous du dopage. Prendriez-vous un dopage comme marque de shampoing?
23: Oula, j'ai rien compris la question.
0: Prendriez-vous
23: Oseriez-vous?
5: Ça veut dire
0: prendriez-vous le dopage comme marque de shampoing?
14: Alors la question c'est prendriez-vous?
24: Ouais donc
0: tu dégages pour l'instant. Tu dégages. Tu dégages, tu fermes ta.
24: Attends Gérard,
0: tu la fermes, c'est moi qui commande.
24: OK,
5: alors, le king de Suresnes.
24: OK alors.
0: Alors tu commences par te taire. Commences par te taire.
24: D'accord.
0: Donc je répète la question.
23: Oui.
0: Prendriez-vous le dopage comme une marque de shampoing?
24: Oui.
0: Voilà. Alors on va demander à Christian parce que tu dégages. Je vais la fermer parce que tout à l'heure tu as dégagé.
5: Moi non, ne prends pas de shampoing comme dopage.
0: Mais attends, tout à l'heure, c'est qui a pas compris?
5: C'est quoi?
23: Prendriez-vous?
5: Prendriez, ça veut dire quoi prendriez?
23: Ah, prendriez-vous?
0: Attends, et si on prend ta
14: prendriez-vous?
0: Si on prend ta femme à la place d'un shampoing, qu'est-ce que tu vas dire?
23: Je veux pas que vous prendriez ma femme.
0: Ok. Alors, Christian, tout à l'heure, tu as bien dit sur la question numéro 4, peut-on se servir de tapage pour se laver? Tu m'as dit non, tu prenais du shampoing. Donc maintenant, si je te dis, prendriez-vous le dopage comme une marque de shampoing? Tu me réponds non. Donc, tu te laves pas la tête alors?
24: Une marque, c'est une marque très haute. Je prends à la pêche pour me laver les cheveux.
0: Ouais, non, mais d'accord.
8: C'est franchement tout naze.
0: Ouais, naze. Bon, alors, toi, tout naze. Tu vois, t'es tout naze. Non, comme tout tu naze, comprends pas. Non, non, mais attends.
9: Si tu dégages, je suis pas tout naze.
0: Alors, tu dégages si tu comprends rien.
8: Non, mais donc, c'est pas moi qui ai dit ça, Gérard. Hein.
0: Non. Non, mais c'est tout naze.
8: Tout naze, c'est bizarre. Apparemment, il repasse sur les lignes. Hein. Faut vérifier.
0: Non, mais attends. Là, va falloir peut-être faire quelque chose.
9: Mais regarde, Fildar, il se balade là.
0: Bon, Fildar, tu viens bosser là ou quoi?
9: Tu reprends un peu ton débat en main là.
0: Hein? Parce que là, il y en a. Quoi?
23: T'as
0: un problème? Tu me mets encore.
9: Huitième déjà?
20: Première question.
0: Bon, non, Gérard, c'est la septième.
9: On va tout recommencer.
0: Donc, prendriez-vous le dopage comme marque de shampoing? Donc, on. Eh putain, celui qui rigole derrière.
23: Mais non, Gérard, allez.
0: Bon, alors maintenant, vous répondez. Maintenant, je répète
23: d'accord,
0: plus les questions.
23: D'accord, Susan répond. Alors, je ne prendrai pas le dopage comme marque de shampoing parce que dope, ça pourrait être. Tu pues, quoi? Parce
0: ouais.
23: Que quand on dit ouais tu dopes, tu pues, ça, tu vois, donc c'est, j'aurais une entreprise, j'aurais un produit, j'aurais pas pris ce nom-là parce que je trouve qu'il est moche, quoi. Et puis en plus ça peut être la doper la cam, la drogue ou doper
0: ouais,
23: du
0: ouais,
23: pu, quoi.
0: Ouais, ok.
23: Donc c'est moche, voilà.
0: D'accord. Donc on va demander à Tounas, s'il est encore là.
23: Non, il est pas là.
9: C'est tu dégages.
0: Ah, c'est tu dégages.
8: Ouais, donc moi je prends du dopage LCF de L'Oréal. Problème
0: des
8: cheveux, ça rend le cuir chevelu vachement propre, quoi.
0: Ouais, et ben, tu vois, tu dégages. Là, je crois que
8: mais
0: tu
8: non.
0: Dégages. Non, mais attends, tu dégages.
8: Mais Gérard, je t'aime.
0: Bon, alors, tu dégages. Allez, hop, ce coup-là, il dégage pour de bon.
9: Mais non, il est là, hein, pourquoi tu l'appelles?
0: Non, mais attends, il répond à la question, il n'a pas donné de marque. Hop.
23: Gérard.
0: Oui.
8: Bon, alors, je prends du shampoing tout court.
23: Gérard, tu dis pas tu dégages.
0: Voilà, bah tu dégages.
9: Il est là.
0: Point final à la ligne.
23: Non, pas tu dégages.
9: Il est là, Gérard.
0: Il va pas nous faire chier jusqu'au bout.
9: Bon, voilà. Allez, enchaîne.
0: Donc, on va demander à Briquet.
12: Oui.
0: Moi, donc, pour toi.
12: Moi, je prends du petit dop, âge 20-25.
0: Avec âge 20-25.
9: Ouais. Bon, Briquet, tu dégages?
0: Briquet, bah oui.
12: Mais non, c'est du petit dop, âge.
9: Ah, d'accord.
12: Petit dop, non. Âge 20-25.
9: Elle a raison.
0: Ah, d'accord.
8: Troisième. Ok.
0: Petit lu.
20: Ouais, bah écoute, ouais, moi je prendrais bien du dopage pour me laver les cheveux. Encore faudrait-il que je me lave les cheveux.
0: Ok, alors Christian?
24: Oui, bah moi je prends
20: du
24: mousson, de quelque chose de liquide,
20: d'huile de vidange.
0: D'accord. Moi je peux vous dire une chose que je citerai pas de nom, mais il y a des shampoings qui rendent facilement les cheveux brillants.
9: Quoi, ouais, Garnier, L'Oréal?
20: Elf, Motul, Andar.
9: Merde.
0: Yana, tout à l'heure. Oui.
16: Le débat.
0: Oui, Christian.
20: Javel WC.
0: Oui.
20: Javel WC.
0: Non, pas de Javel. Donc, faites-vous du dopage en boîte de nuit ou autre.
9: Gérard, je voudrais juste que tu nous parles d'un truc quand même. C'est qu'est-ce qui peut arriver si en boîte de nuit, si je vais en boîte de nuit, j'en prends, et si je me fais arrêter par les flics? Attendez, laissez répondre à Gérard.
0: Non, mais ça...
9: Il nous en a parlé tout à l'heure, et qu'est-ce qui peut arriver?
0: Non, mais tu peux tous les
9: d'accord.
0: Laisser. Toi, tu viens pas trop peu, parce que tout à l'heure, je vais t'assommer. Donc, ça, c'est la question que tu viens de me dire.
9: Ah.
0: Ça, c'est à tes risques et périls. Maintenant, si tu te fais piquer avec des trucs dans ta bagnole.
9: Avec quoi
0: aller, avec.
9: L'OPO, ouais.
0: C'est ton problème, c'est à tes risques et périls.
9: D'accord.
0: Maintenant, c'est à toi de voir si tu veux en prendre pour aller en boîte de nuit. C'est ton problème. Mais si les videurs veulent te laisser entrer, ils ont le droit.
9: D'accord.
0: Mais ça t'intéresse qui est péril. Oui, il y a une question...
17: Ouais, Gérard, il y a un certain Manu sur l'IRC qui demande pourquoi le dopage en mer est interdit.
0: Alors là, tu peux lui répondre que sur le dopage en mer, je peux pas te savoir, donc faudrait...
16: Tu lui réponds quoi?
0: Non, mais moi, je peux pas te répondre parce que là-dessus, faudrait que tu essayes de me dire exactement...
12: Demande à Tabarly, je peux jamais répondre.
0: Non, il y a pas de demander à Tabarly, d'accord, parce que ça a rien à voir. Ouais, ça, là-dessus, moi... Là, je peux rien dire.
16: Ok.
0: Voilà.
9: D'accord.
0: Donc, alors, donc, faites-vous du dopage... Merci. Faites-vous du dopage en boîte de nuit ou autre.
9: Donc Gérard, demander... merci Manu.
25: Avant...
9: Au revoir, salut.
25: Non. Pas au revoir.
0: Quand t'accouches.
25: Avant que t'interroges les auditeurs.
9: Bon,
25: à la place
9: alors.
25: De tu dégages, je comprends rien.
0: Ouais, bah attends.
24: Ouais,
0: Manu, oui. Je vais te dire une chose.
24: Quoi? Ouais,
0: que là,
2: dis-lui, attends.
0: Non, stop.
2: Dis-lui devant ton micro la chose, parce qu'on comprend rien.
0: Attends.
2: Vas-y, je t'écoute.
0: Et l'autre, il comprend rien. Là, à mon avis. T'as repris le
2: mais
0: même.
2: C'est son nom.
0: C'est non, habitués. Non, non, non.
2: C'est des habitués.
0: Il y a 24 lignes qui sonnent. Les mecs,
23: mais
0: ils vont.
23: Il va se partir
0: si tu des battus. Je vais prendre des gens au là.
2: C'est des habituels. Mais non.
0: C'est des habituels encore, ça. Alors, il y a
2: au lieu d'envoyer des sons au livre.
0: Tu me prends. Tu me prends des gens standards et vite fait.
2: Voilà, quoi. Rien.
0: Ok.
24: Ouais.
2: Ok.
0: Sinon, je te fais avaler ta clope par les narines.
2: D'accord.
24: Ouais, je comprends rien, Gérard.
23: C'est Godzilla.
0: Alors, tiens, Godzilla, qui est là encore, elle.
2: Mais elle est pas là, on disait c'est Godzilla.
7: Assis-toi,
2: Gérard, le débat.
24: C'est bon,
2: c'est bon,
24: oh là là
2: c'est bon, c'est reparti. Allez, ça roule l'autre.
24: Allez, hop.
2: Gérard, balance pas les magazines.
3: Arrêtez, on se calme.
0: Oh,
24: merde.
23: Gérard.
2: Non, mais pas de double voix.
24: Gérard, prends rien.
0: Et toi, tu me prends des gens standards autrement.
24: Mais elle est pas
2: pour une fois, il y a 24 lignes qui sonnent. Pour
0: non, mais là, ils prennent personne. Alors, il y a tout naze qui me le prend. Après, c'est tu dégages et maintenant, c'est qui?
2: Bah, c'est je comprends rien.
0: Ouais, je comprends rien. Tu l'as fait changer pour un autre nom.
2: Mais non.
0: Non. Allez, hop, tu me gardes. Tu es Christian, tu me reprends d'autres personnes.
24: Je comprends rien, j'appelle de Toulouse. T'es pilu, j'ai rien fait.
0: J'en sais rien, tu me reprends. J'ai 24 lignes qui sonnent, tu me prends du monde. Et tu te pèles le cul.
17: Gérard, il y a.
3: Attends,
17: Gérard.
3: Je t'ai mal entendu, Gérard.
24: Oh là.
0: Tu te mènes, tu me prends des gens standards.
17: C'est fini les vacances.
3: Ok, d'accord.
0: C'est terminé les vacances.
17: Gérard, il y a Spirit sur IRC qui se demande. En fait, il dit que tu devrais arrêter de te doper au lieu de faire un débat sur le dopage.
23: Allô bah
0: lui, s'il est pas content, il reste. Il raccroche.
24: Voilà.
17: Ok. Voilà. Okay.
0: Allez, bon, okay. Alors on va se mettre.
17: On reprend.
0: Non.
2: Tout le monde a répondu là ou pas? Tout le monde a répondu.
0: Non, on n'a pas répondu.
2: Bah, on finit et après on mettra un disque, Gérard. On finit.
0: Donc, alors pour toi, Christian.
24: Oui.
0: Donc, faites-vous du dopage en boîte de nuit ou autre?
24: Moi, quand je vais quelque part en danser, c'est l'après-midi, mais je ne prends rien du tout quand je danse.
0: D'accord. Potilu?
13: Oui, professeur Potilu, je tiens à dénoncer. En fait, en boîte de nuit, tout le monde est dopé. Et toi le premier, Gérard.
0: Bah alors, toi, tu dégages. C'est comme ça, tu vas tout de suite comprendre ta douleur.
13: Non, je dénonce.
2: Non, mais si,
13: tout.
2: Non, mais Gérard a raison. Ça
13: c'est
2: suffit.
13: Non,
2: ça
13: non,
2: suffit.
13: Non,
2: allez, terminé.
13: Non,
2: c'est ok, il dégage. Yeah. Là,
3: d'accord.
2: Voilà, terminé.
0: Hop là, briquet.
2: Voilà, il gère son débat.
23: Ouais,
0: briquet.
23: Ouais. Non, moi, je fais pas du dopage, je fais plutôt du slow, du rock, du
2: meuf,
23: des fois.
2: C'est n'importe quoi, allez, cette réponse. Allez.
0: Ouais.
2: Allez, dehors.
0: Venir,
2: allez.
0: Ça va vite. Là, on va mettre un disque.
2: Non, mais voilà, on prend
3: allez, hop.
0: Ils travailleront.
3: Dégage.
0: Quatre lignes.
3: Dégage.
0: Voilà. À la place de tout naze, tu dégages. Et puis.
24: Ouais, je comprends rien, Gérard.
0: Ouais, je comprends rien, alors vas-y.
24: Ouais, donc le dopage. Moi, je suis actuellement président d'une association qui s'appelle l'ADDL.
0: Ouais, bah l'ADDL, tu vas dégager.
2: Allez, hop.
0: Bonne nuit.
2: Allez,
0: Suzon.
2: Allez, ça suffit maintenant.
0: Terminé.
3: Ça y est, parti.
0: Suzon.
23: Alors moi, quand je vais en boîte de dopage, je danse, je m'éclate sur la techno avec un verre d'alcool, c'est tout.
0: Ah voilà.
2: Ah bah voilà.
0: Donc,
2: enfin une bonne réponse.
0: On a deux personnes.
2: Non, une.
0: On a
23: deux,
0: non.
23: Christian
0: et Suzon qui vont rester.
23: Ouais.
0: Les autres, je n'en veux plus.
2: Ouais, bravo.
0: Voilà. Christian.
24: Oui.
0: À moins que tu veuilles nous quitter là et.
23: T'es fatigué, Christian?
24: Non, t'es pas fatigué.
23: Bon, tu restes.
0: Non,
23: alors.
0: Parce que je pense que t'avais dit que tu devais pas.
24: Si.
0: Tu voulais pas rester longtemps.
24: Si, je peux rester.
23: Tu travailles demain?
24: Demain, je commence à midi jusqu'à
23: 14h30. Ah, ben ça va alors.
0: Alors donc, on va s'écouter.
2: Elle t'a posé la question encore?
0: Non, donc.
2: Encore. Vas-y, pose-la.
0: Lorsque vous faites le plein dans votre voiture, mettez-vous du dopage et on va s'écouter. Guns N' Roses. C'est ça?
2: Ouais, Guns N' Roses.
0: Voilà. Et donc, erreur de ma part. Donc, c'est pas le disque d'annoncer. Donc, c'est Laurent Garnier avec Pretty Bacon. Donc, c'est.
2: C'était pas Guns N' Roses.
0: Donc, c'était une faute de la part d'Olivier. Olivier.
2: De ta part?
0: Non, c'est toi qui m'as donné ça. C'est
2: sur.
0: Sur Fun Radio.
2: Bien.
0: Sur. Et donc, il est 2h27. Si vous voulez toujours nous appeler au 0803-08-5000 et toujours le 3615, code Fun Radio, rubrique direct. Et on va se saluer sur IRC. Wanzibar, Seigneur.
17: Au bizarre.
0: Seigneur, Tony, Spirit, Tom G, Jap et bien sûr tous les autres qui sont là et qui nous écoutent.
17: Ouais.
0: Et donc on va accueillir Laurent Garnier, 30 ans de je sais pas où. Merci Olivier.
15: Au
0: Olivier. Olivier, s'il te plaît, merci.
7: Salut Manu, salut tout le monde. Hein.
0: Donc Laurent Garnier, bonsoir.
7: Ouais, mais donc Gérard, il y a un truc qui m'a pas fait plaisir, hein, si tu veux, là, c'est qu'à l'instant, c'était pas les Guns N' Roses, c'était moi-même avec Crispy Bacon. Hein.
0: Bah oui, bah, je viens de l'annoncer.
7: Ouais, sur la belle S-Communication, hein, je précise, hein, avec les tendances Techno House, Soutre-Valoacide, voire même Deep Deep Core et Corps de Chasse, Corps de...
0: D'accord, d'accord, bah, je viens de l'annoncer, d'accord.
7: Ok, il hein, n'y a pas de problème. Hein.
0: Ok, donc on
15: pardon, va... Pardon, monsieur, regardez. Il dit pardon quand même, tu t'excuses.
0: Ah non, mais c'est
7: non, ouais, mais tu t'excuses, hein, Gérard. Si
0: non, non, mais hein. C'est, hey, Laurent, c'est pas moi, c'est
7: non,
0: Olivier.
7: Non, mais moi, je t'invite pas au restaurant, il n'y a pas de problème. Hein.
15: Laurent Laurent.
7: Oui.
15: C'est Max.
7: Ouais.
15: Ça va?
7: Ouais, ça va. Bon, hein, ça se passe plutôt bien, c'est bon esprit hein, ce soir.
15: Bon, ok. Tu restes pendant le débat un peu, là?
7: Ouais, okay. Ça serait bien que tu passes un peu au Rex.
15: Ouais, tu te la pètes un peu, là, en ce moment.
7: Ouais, bah, disons
15: d'accord,
7: que
15: okay.
7: J'ai rencontré une nana.
0: On va accueillir Moltonel.
16: Salut, connard, Gérard.
0: Salut, connard, tu dégages. Tu dégages.
16: Non.
0: Le connard, il t'emmerde. Hop, tu dégages.
7: Ouais, salut, Jean, bonne nuit.
0: Non, non, c'est pas toi, Laurent Garnier.
7: Ok.
0: C'est Moltonel, c'est tant pis pour lui. Pépito, 22 ans de je sais pas où.
16: Oui, bonsoir à toi et bonsoir à tous les petits gâteaux.
0: Voilà, ben c'est pas mal
7: ouais,
0: pour
7: salut, Christian, tout le monde. Hein.
0: Donc, Susan, 21 ans.
18: Oui, salut.
0: Rebonsoir. Bonsoir. Christian, toujours
16: oui,
0: là.
16: Oui, rebonsoir.
0: Et Zippo.
18: Salut finir. Gérard, salut Manu, salut Finda, salut, salut Olivier. Zippo.
15: Salut.
18: Salut Zippo. Et salut Laurent Garnier.
7: Ouais, salut, Jean.
0: Alors, donc, je répète la question. Lorsque vous faites le plein dans votre voiture, mettez-vous du
15: attends,
0: dopage.
15: Attends, j'ai rien compris. T'es pas devant le micro, j'ai rien compris.
0: Non, même là, j'ai compris là.
15: Ben non.
18: Nous, on n'a rien entendu.
15: Voilà.
0: Alors, lorsque vous faites le plein...
15: Non, mais devant le micro, Gérard.
0: Lorsque vous faites le voilà. Plein dans votre voiture, mettez-vous du dopage.
15: Ah.
19: Ça veut alors, rien dire.
0: Ça veut rien dire. Si, alors, si, toi, si, tu si. Vas te faire sauter.
15: Mais si, c'est quand on remplit
0: toi,
15: sa voiture de descente.
0: Toi, tu vois, tu fais une chose, non, mais... tu t'occupes de ta caméra,
15: d'accord.
0: Je te demande pas si dans ta et caméra, toi... tu mets du dopage.
15: Et toi, Gérard, tu t'occupes pas de fil d'art et tu t'occupes
19: voilà. Débat.
15: De voilà. Ton débat.
0: Donc, alors, d'ailleurs... on va demander à Zippo.
18: Oui.
0: Donc pour
18: bah,
0: toi.
18: Moi déjà j'ai pas de voiture donc je sais pas. Mais ah bah, si j'avais attends, une forcément. Voiture, je pense que je mettrais plutôt de l'essence.
0: Non mais attends, ouais, c'est pas parce que les gens n'ont pas de voiture au standard qu'on n'a pas le droit de les prendre.
18: Non, voilà, non, mais c'est...
15: Bah si, bah, là, je suis désolé, c'est un débat sur les voitures.
0: Mais c'est... non, c'est un débat sur le dopage.
15: Mais non, c'est sur les mais voitures, attends. Ils prennent des gens sans voiture au standard.
0: Mais attends,
15: mais tu parles de voiture.
0: Elle a pas de voiture donc elle peut pas mettre du dopage dans sa voiture.
18: Non mais si j'en avais une, je mettrais de l'essence.
0: Voilà.
16: Moi, c'est, voilà. Moi non plus, j'ai pas de voiture. Ouais. Christian, je ouais. N'ai pas de voiture, mais s'il en avait une, je mettrais du gazole.
0: Voilà.
15: Tu vois, ils prennent que des gens sans voiture alors que c'est un débat mais sur les voitures.
0: Mais non, on fait pas un. Susan.
18: Alors moi, j'ai une voiture, je mets du dopage Superplan 98.
15: D'accord.
18: Total non, elf.
0: Non, bah alors.
15: Oh, c'est pas vrai
0: alors, Susan. Tu vois, j'étais trop.
18: Mais je savais pas, moi, je savais pas, excuse-moi.
15: C'est vrai, elle
0: ah
15: le savait
0: ouais,
15: pas.
0: Non, mais.
15: Non, mais elle le savait pas.
0: Maintenant, tu vas le savoir. C'est quoi là?
15: C'est quoi ça?
0: C'est quoi là?
15: Mais, hey, c'est pas moi, hein, je suis.
0: Olivier?
15: Oui. Qu'est-ce qu'il y a?
0: Olivier, tu me retires France Info, s'il te plaît, merci.
15: D'accord.
0: Parce que là, on a tous France Info dans les oreilles.
18: Oh non,
15: ça mais ça passe sur la table. Je sais pas.
0: Alors,
15: excuse-moi, Gérard, on accueille Kleenex entre temps.
18: Salut, Kleenex.
15: À la place de Moltonel.
16: Ça va, Gérard?
15: Il a rajouté une épaisseur, il n'y a pas de souci.
0: Non, non, mais j'espère que tu vas pas recommencer comme le premier débat. Avec tout naze, dégage et puis machin chouette.
15: Ah, c'est pas le même, hein?
0: Non, non, mais j'espère que tu vas pas t'amuser à dire au mec, ouais, ben à la place de Moltonel, tu peux passer pour Kleenex.
15: Ah, c'est pas le même. Ok. Y a pas de souci, hein?
0: Ouais. Donc, alors Kleenex?
16: Ouais, bonjour Gérard. Alors, moi, je mets du dopage diesel.
0: Ouais.
16: Parce que c'est moins cher et voilà, quoi.
18: Ouais, c'est ça.
16: J'aime bien polluer.
0: D'accord. Okay. Laurent?
7: Ouais, salut Gégé, hein? Bonjour, hein?
0: Donc, voilà.
15: Attends, mais y a un piratage, là.
7: Gérard?
0: Laurent, je t'écoute.
7: Ouais, donc, moi, dans ma voiture, hein, je mets un carburant qui s'appelle de l'Ecstasy. Hein,
0: ouais.
7: L'Ecstasy, hein, parce que je viens de vacances de Color City. Hein,
15: ça pas de marque. Fait, hein.
18: Et tu mets quoi dans tes platines
0: voilà, voilà. Oh,
7: allô
0: oh, Laurent.
7: Ouais.
0: Laurent.
7: Oui.
0: Je pense que t'as.
7: Tu te fous de ma gueule, hein, si tu veux. Hein,
0: non, non, mais je me bats. J'oserais pas, hein.
7: Donc, d'accord.
15: Okay.
7: Donc, moi, je mets des Ecstasy hein, comme carburant. Et puis, d'ailleurs, s'il y a des auditeurs qui m'écoutent, hein, je recherche dans tout style de feutrine. Hein,
0: d'accord. Laurent.
7: Hein, Maxou, hein, si t'en as, tu m'en refiles.
0: D'accord. Tu as demandé à Fuldar, il en a beaucoup en stock.
24: Non, mais moi, je parle au grand DJ, pas au DJ caca.
0: Hein. Le DJ caca, tu vas le prendre là. Il va t'avoir en antenne, le DJ caca.
1: Ouais, je vais l'avoir.
0: Je pense que tout le monde a répondu là.
20: Oui. Non, Pépito.
0: Ah, Pépito, t'as pas répondu.
20: Bah écoute, moi j'ai un attelage de poney parce que j'habite à la campagne, donc je me déplace avec une charrue et un attelage de poney.
23: Et tu leur mets quoi au poney? Et,
0: bah, non, mais attendez.
23: Tu les offres à l'OP.
2: Attendez.
0: Là, Pépito, t'as un sans fil?
20: Roger.
0: Ouais, alors.
2: Ok.
0: Bonne nuit. Allez, terminé. Hop. Voilà.
2: Ah bah voilà.
0: Ah bah
2: bien joué.
0: Ah bah alors, donc, ouais.
2: Bravo Gérard.
1: T'as bien trouvé tout de suite.
0: Bon ben. Je pense qu'on va passer.

0: Impeccable.
1: Continue ton débat.
2: Ça commence à bien faire là. Hein.
1: Quoi, qu'est-ce qu'il y a? Manu va s'occuper de régler tous les problèmes.
2: Alors, utilise-t-on le dopage à 3 ou à plus?
3: Ça commence à m'énerver.
2: Ouais. Non mais celle-là on la met pas pour les.
1: Ah, la question des fantasmes, on en parle pas maintenant.
2: On la garde pour plus tard.
1: Ah, c'est dommage.
2: On la garde pour tout à l'heure parce que je pense que ça va intéresser pas mal de personnes.
1: Donc enchaîne.
2: Celui qui s'amuse à faire du bruit comme ça commence à m'énerver. Merci.
3: Non
2: mais cherchez pas qui c'est au standard.
1: Cherchez pas ce qu'il sait, hein. Non, tu vois bien, Fildar, ils cherchent pas, ils s'en foutent.
2: Manu, c'est pareil.
1: Ils s'en foutent aussi. Puis je m'en fous aussi.
2: Il va s'allumer sa clope, il n'en a rien à foutre. Ouais. Non, mais ils en ont rien à foutre.
1: Ils cherchent pas qui c'est.
4: Relance le numéro de téléphone et tu me vires tout le monde.
2: Alors 0803 08 5000, on va virer tout le monde sauf Christian.
3: Et moi?
2: C'est tout.
4: Mais faut faire gaffe, quoi.
3: Kleenex,
4: il est sympa,
2: Kleenex. Là, il y en a qui s'amusent avec des portables sans fil. Donc, je pense qu'on va... On va faire quoi, alors?
3: C'est 6 ans que tu me gardes.
5: Ouais. T'es tellement mignonne.
3: Ah, j'espère.
2: Ah ils veulent pas travailler, t'es de rien de l'autre, là. Il a une oreille coincée.
6: C'est les derniers débats de Gérard de ta vie. Alors, profites-en. Alors, gère comme tu veux.
2: Attends, c'est le dernier. Tu peux taper là? Non. Regarde. Mais regarde, il bosse pas là. Et tu as bossé, toi, espèce de peignant. Hein? Et t'es pas payé à rien foutre là. T'es payé à faire le standard. Tu veux que je le fasse?
4: Non, j'ai fini ton débat.
2: Ton débat, Gérard.
1: Gérard.
3: Tu gères un peu le
2: tu bosses, ok?
1: Gérard, il y a Laurent Garnier quand même qui est sur l'antenne.
3: Bon, Gérard, je suis pas n'importe qui. Voilà. On peut pas faire le coup.
2: Alors,
3: hein,
2: utilise-t-on le dopage à 3 ou plus? Donc, on va demander à Christian.
1: Attends, un fantasme à 3 ou plus?
2: Non, c'est pas un fantasme, là.
1: Ah bon? C'est pas le débat sur les fantasmes?
2: Non. Bon, là, ça commence à bien faire.
1: C'est non, qui, là? C'est quoi? Comme par hasard, dès que Max s'en va, vous refoutez votre bordel.
2: Ouais. Alors donc, ça va aller vite, on va conclure, comme ça on va...
1: Moi je suis d'accord avec Gérard. Non, Gérard, on finit la dernière question, c'est la dernière.
2: Non, il y en reste encore une après.
1: Ah, merde. Donc... C'est...
2: Quoi, merde?
1: Non, rien.
2: Attends, tout à l'heure, toi, tu vas voir si c'est de la merde aussi, toi, là-bas.
7: Le débat, Gérard.
2: Donc, alors, Christian?
5: Oui.
2: Donc, pour toi?
5: Le dop...
1: Il a rien compris, Christian, laisse tomber.
5: Pour la question, Gérard...
2: Utilisons le dopage à 3 ou plus?
5: À plus.
2: Pourquoi?
5: Parce que c'est mieux d'être plusieurs, quoi.
2: Et Christian, t'as pas du monde chez toi?
5: Non, c'est tout seul.
1: Ah, attends, on entendait ça pue la transpi derrière.
2: Non, c'est pas ça. On n'a pas entendu ça puer la transpi. C'est...
1: Ah si, je peux te le repasser. On a entendu ça pue la transpi.
5: Tout seul.
2: Bon. Donc, Susan.
5: J'ai une photo de ma copine devant moi.
2: Susan.
3: Oui, alors moi, je préfère utiliser le dopage à 3 ou à 4, si jamais je me doperais. Mais comme je me dope pas, je voilà, quoi.
1: D'accord. Okay.
2: Zippo.
3: Oui.
2: Non, toi.
3: Oui. Non, mais c'est un truc que je fais toute seule.
2: D'accord. Bah, c'est pas mal.
5: Et moi, Kleenex, tu t'en fous.
2: Ouais, Kleenex...
5: Non, mais moi, je me dope tout seul, je me branle souvent, Kleenex.
2: D'accord,
8: Gérard,
2: non,
8: c'est
2: bien.
8: Laurent Garnier, c'est ce que je peux répondre à la question.
2: Ouais.
3: On sait que tu te dopes, Laurent.
8: Non, mais attends...
2: Vas-y, Laurent, je t'écoute.
5: C'est pas Laurent de RTL?
2: Non, c'est pas Laurent de RTL.
8: Non, mais faut pas pousser les mains dans les orties, hein.
2: Ouais.
1: Ok, on va reprendre le débat, là, un peu.
2: Ouais, non, mais là, on va... Laurent, tu réponds...
1: Laurent, t'enchaînes, tu mixes, là.
8: C'est quoi déjà la fréquence de Limoges?
5: Village People.
1: Attends,
8: il y a...
2: Quelle est la boutique qui me demande la fréquence de Limoges?
8: Tout à fait.
2: Alors?
1: C'est quoi?
2: Ma mère, tu as travaillé ou quoi, toi?
9: Je la cherche.
2: Bah, dépêche-toi, tu devrais la savoir.
1: 92.2.
2: Voilà, 92.2 pour Limoges.
8: Dans quel sens?
3: Et Tourcoing?
2: Tourcoing?
4: Gérard, on t'a pas bien entendu. Vous le...
2: Utilisons le dopage à 3 ou à plus.
8: Bon, Gérard, c'est Laurent Garnier.
4: Je vais répéter la question à Gérard, on t'a pas bien entendu. Vous les entendez bien, vous les
3: auditeurs? Non,
2: mais j'entends rien. Ça c'est Max.
1: Tu
8: peux répéter la question, s'il te plaît.
2: Ouais, je répète pas, vous l'avez très bien compris. Dernière question. Fabrique-t-on les dopages sur les hommes?
8: Laurent Garnier.

0: Allô. Ouais.
1: Attends, je comprends rien à la question là.
0: Donc Laurent Garnier.
2: Ouais. Allô.
1: C'est tout naze.
0: Non, je pense pas, puisque de toute façon moi je me dope pas, donc je pense que
3: c'est ça.
0: Ça peut se produire hein, sur les animaux, hein, et tout style de reptile. Hein.
2: Mm-hmm. D'accord. Okay. Kleenex.
4: Pourquoi, Gérard?
3: Et comment?
4: C'est quoi la question? Attends, moi je veux la fréquence à Walibi, Gérard.
3: Et au parc Astérix?
4: Et oui, aussi.
3: Et tu veux pas la fréquence de Ouagadougou?
0: Disneyland Paris. Hein.
2: Alors Disneyland Paris, c'est 101.9, tu fermes...
3: Ta cagouette.
0: Oh là là là là, Gérard, c'est Laurent Garnier quand même, hein.
2: Attends, toi, tout à l'heure, quand le Perrier va être but, tu vas te prendre la canette dans la tête.
1: Il y a des problèmes de console. Problèmes de balance.
2: Non, Gérard, alors.
0: On a dit pas de pub.
2: Bon, allez, auriez-vous du plaisir à vous doper quand vous faites l'amour et puis terminer, c'est la dernière question, parce que là, c'est le bordel.
3: Non,
2: mais c'est le bordel. Là, entre ces deux-là, tu veux rien foutre au standard. Là, t'as 24 lignes qui sonnent, ils te prennent personne. Lui. Je pense qu'il est en train de me fabriquer avec un truc, on a du bordel.
3: Mais
2: il y a
3: Trigo
2: qui travaille bien. Donc Trigo,
5: merci. Merci à tous.
2: Ces deux-là, c'est deux feignants. Ils rentrent de vacances, l'autre avec ses oreilles de chou. On dirait un hippopotame.
3: L'autre.
2: Quoi, ferme ta gueule. On se calme là, oh. Bon, la Susan, tu dégages.
3: Eh, c'est pas moi, alors tu te calmes aussi.
2: Alors Zippo, tu dégages.
3: Ah non, c'est pas moi.
6: Ouais, soyez sympa quand même.
2: Non, il y en a une qui a dit que...
3: Bah, c'est pas Susan, c'est pas moi non plus.
2: Non, bah bien sûr,
3: il y a... C'est un mec qui s'est fait passer pour une nana encore, ça.
2: Ouais, mais c'est pas grave. Alors, faites... Auriez-vous du plaisir à vous doper quand vous faites l'amour? On m'a demandé à Laurent Garnier.
0: Ouais, je dirais ouais. Hein, ouais. Parce que, bon, moi, je... on va dire que je me dope pas, hein, mais bon...
3: Hein,
0: on peut dire que l'ecstasy, ça peut procurer un maximum de plaisir. Hein.
2: Ouais, mais en mixant, ça t'arrive pas de te doper?
0: Non, mais ça, c'est une question à laquelle je te répondrai pas.
6: Ah, oui. Non, Laurent se dope pas, non. D'accord. Non, qu'à la musique.
0: Ouais, Maxou peut te le dire. Hein,
6: ouais, jusqu'à la musique.
2: On va demander à Kleenex.
4: Bah, moi, je trouve qu'il n'y a rien de mieux que de faire l'amour. Normalement, il n'y a pas besoin de se doper. Hein.
2: D'accord. Et si je te pose la question, si un jour, on te propose, ta copine, elle te propose... de l'OPO ou un autre produit pour...
4: Non, on m'a déjà proposé de la DPD, mais j'ai refusé.
2: De la DPD, abruti, va. Eh, va mousser dans tes Kleenex, c'est ta vieille tâche.
4: Ça existe, hein.
2: Ouais. Vieille tâche. Pépito.
7: Il est parti.
2: Pépito, il est plus là, Susan.
3: Oui, alors moi, je me dope en faisant l'amour.
0: Oh, pardon, excuse-moi. Non, mais attendez, là, je suis
2: à... Non, mais je crois qu'il y a un malaise, hein.
3: Il s'est dopé, je crois, Gérard.
6: Fais gaffe, Laurent, t'es en direct sur Fun, quand même.
2: Flashback. T'as raison. Ouais, c'est ça. Susan, hé, hey, Laurent, hey, c'est bon, tu coupes Laurent, là.
6: Hop, alors, regardez quand même, merde.
0: Je m'excuse, hein.
2: Bon, Susan.
3: Oui, alors, moi, je disais que je me dope des gens en faisant l'amour.
2: Ouais, mais attends.
3: C'est-à-dire que quand je fais l'amour, pour moi, c'est un dopage.
2: Non, mais attends, moi, je vais te poser une question. Alors, tu te dopes avec qui, sans indiscrétion?
3: Bah, avec ma chérie.
2: Oh, t'es Gwyn, alors. Oh, toi, je sens que toi, tu vas faire partie du deuxième débat, mais on va te chauffer à mort.
3: Ah, mais chauffez-moi, mes enfants.
2: Susan, tu seras pas la seule que je vais chauffer pendant le...
3: Mais Gérard, c'est pas Susan, c'est Susan.
2: Ouais, non, mais je m'en fous. T'inquiète pas que t'en as une autre aussi que je vais chauffer. À l'intérêt d'être réveillé pour le deuxième débat.
3: Oh, d'accord.
2: Christian.
8: Oui, mais moi, j'aime bien faire l'amour.
3: Avec Susan?
8: Avec ta main droite? Non, j'aime bien faire l'amour, c'est tout.
2: Avec la main gauche?
8: J'aime bien...
2: Avec la main gauche, non, mais c'est de la droite.
8: Position.
2: Non, mais c'est avec la droite qu'on se branle.
8: Non, j'aime bien faire l'amour avec n'importe quelle position.
6: Il y a un message Minitel.
2: Ouais.
6: Voilà. Il y a Sandy, 80 kilos, qui laisse.
8: Non, faut pas dire des...
6: Moi, je me dope à la transpiration.
8: Non. Je veux pas entendre des bêtises sur Sandy.
2: Attends, toi, le prochain coup, tu me redis encore un message. J'entends Sandy dedans. Je me lève. Je te prends la caméra. Je te la casse sur la gueule. D'accord? Ok. Alors, t'as intérêt d'avoir un casque. Je serai toi, tu vois. Hey, le 24 août. Ouais. Je serais toi, j'essaierai de trouver un casque de CRS parce que je vais venir avec un marteau. La première connerie que tu vas me faire, je t'assomme là. Et vous deux, c'est pareil là.
5: Le débat, Gérard.
2: Alors, Christian, t'as répondu. Zippo.
3: Oui, moi je me dope pas, non, mais par contre, je
2: fume
3: une clope après.
2: Bah, de toute manière, tout le monde, en principe, tout le monde fume une clope après avoir fait l'amour. Moi déjà, le premier, je fume une clope après avoir fait l'amour.
7: Pendant,
2: après. Attends, je fume avant, pendant et après.
7: J'imagine.
2: Et en plus, je me tape une bouteille de coca pour moi tout seul, après avoir bien un goulou-goulou.
6: Avec qui?
2: Ah bah avec qui, t'as qu'à lui demander qu'elle vienne, elle va te répondre toute seule.
6: C'est bon.
7: Ça ira, ça ira.
2: Hein? T'as Roger? Donc, t'as tout à fait compris. Donc, thème du débat, donc voilà, c'était sur le dopage, donc on va demander à Laurent Garnier s'il est encore là, sa petite conclusion.
0: Oui, hein, tout à fait, donc le débat fort excellent, ma foi, hein, et je recherche en fait tout style de feutrine, hein, donc, si vous avez des feutrines techniques, ce Gemini, je cherche tout style, acide, deep core, trans core, vers même trans de Goa, hein, je recherche un techno house, c'est même
2: ok, c'est bon.
0: Je rappelle que j'étais en live.
2: Ok, c'est bon, Laurent.
0: En live, hein.
2: C'est bon, Laurent. Ça y est, Laurent, on a compris. On te souhaite une bonne journée, une bonne nuit, si tu vas te coucher, hein. Oh, Kleenex.
4: Ouais, alors moi je conseille le dopage à personne, sauf éventuellement le DPD pour tenir jusqu'au bout des débats de Gérard, quoi.
2: Alors, les DPD, tu vois ?
7: C'est quoi ?
4: Bah, DPD, je sais pas, c'est les initiales d'un truc, j'en sais rien, c'est une molécule.
2: Bah alors, attends, c'est toi qui sors ça comme connerie.
4: Mais je l'ai vu dans un magazine.
2: Ah bah alors, tu lis tes magazines de merde, et moi je serais que toi, tu vois, je prendrais un magazine.
4: Ouais.
2: Hein, un bon magazine de cul. J'essaierai d'avoir un bon petit truc pour bien me fracasser et je me prendrai dessus. Ok, alors en de bon entendeur, salut. Pépito.
6: Ah, Pépito, il est parti. Oh là là, Gérard.
2: Susan.
3: Oui, alors moi, le premier débat, bon, je m'y connaissais pas trop sur le dopage, mais j'attendais avec impatience le deuxième débat, qui, j'espère, va être très chaud.
2: Ah ben, le deuxième débat, il va être archi chaud, il y a 18 questions.
3: J'espère qu'on sera chaud.
2: Oh là là là là là là. Ok. Christian.
9: Oui, ben moi, le débat du dopage, je le connaissais. J'avais entendu à la télévision.
2: Ouais.
9: Et...
6: Attends, c'est Max là, Christian. Tu veux dire que le débat de Gérard de ce soir, tu l'avais déjà entendu à la télé?
9: Non, mais j'ai déjà entendu à la radio avant de partir en vacances.
6: Ah, t'as entendu le débat du dopage de Gérard déjà à la radio avant de partir en vacances à la télé?
9: Non.
2: Ben si, c'est ce que tu viens de dire, Christian.
9: Non. La question du dopage. Ouais. J'ai entendu tout le mois de vacances.
6: Ah bon?
9: Dans toutes les émissions.
6: Ah, dans l'athlétisme.
9: Depuis que le tour est parti.
2: D'accord. Voilà. Donc, Zippo, pour finir.
3: Ouais, bah, faisait l'amour et pas de dopage, quoi.
6: Oh, c'est beau, ça.
2: C'est l'amour, pas de dopage. C'est ce que je pense. Aimez-vous. Aussi.
6: Et toi, ta conclusion, Gérard?
2: Moi, ma conclusion, c'est dommage que t'as...
6: Non, je parle toujours de la conclusion du débat. Toi, tu dois toujours la conclusion de l'ambiance, toi.
2: Ah, moi, la conclusion du débat.
6: Oui, sur le dopage.
2: Sur le dopage, c'est dommage qu'on a eu petit problème.
6: Ouais.
2: Mais
6: quel petit problème en France avec le cyclisme?
2: Voilà, c'est dommage.
6: Tu as dit d'ailleurs, on a fait une petite réunion concernant les deux débats avant l'émission, et tu avais fait une allusion très intéressante d'ailleurs sur les gendarmes. Est-ce que tu pourrais peut-être en parler aux auditeurs concernant si un jour vous voulez amener du OPB, c'est ça? Du OP?
2: OPO.
6: Donc si vous voulez ramener du OPO, genre vous donner un petit conseil, faites gaffe aux gendarmes.
2: Surtout faites gaffe quand vous êtes sur les routes, parce que c'est déconseillé. Donc si vous voulez faire comme Olivier qui m'a posé la question, bon, je lui ai dit c'est assez risqué et péril.
6: Non mais très sérieusement, si on se fait arrêter...
2: C'est un conseil que je donne à tout le monde, évitez de vous trimballer avec ça dans...
6: Ouais mais...
10: 40 kilos d'OPO.
6: Non, vous rigolez, mais c'est sérieux. Non mais c'est vrai. Mais
11: pourquoi vraiment? Pourquoi
6: de cave?
11: Pourquoi éviter, quoi?
2: Pourquoi
6: bah, pour les gendarmes.
2: De toute manière, si tu as envie de te retrouver avec les menottes et puis en cabane, bah, c'est ton problème si tu veux finir ta vie en cabane.
6: Moi j'ai fait de la cabane, mais c'était dans un chalet, c'était au ski pour une semaine, c'était juste ça.
2: Non mais ça on s'en fout.
6: Non mais j'espère que Jean-Claude Killy nous écoute, parce que peut-être qu'il a... C'est vrai que Jean-Claude Killy, on l'a vu à la télé pendant le journal, il a oublié de préciser que faites gaffe au OPO si vous êtes sur la route, c'est tout.
2: Bah ouais.
6: N'en prenez pas si vous faites de la route.
2: Non, bah, non,
6: parce que moi j'ai déjà vu un pote qu'on a pris pendant qu'il conduisait, bah, c'est vrai qu'il pédalait plus vite.
2: Ouais, bah, ouais. Attends, il pédale ou il conduit plus vite?
6: Non mais le problème c'est que quand tu prends l'OPO, quand t'es en bagnole, t'as envie de pédaler.
2: Non, mais...
6: Parce que t'as quand même des pédales au pied, donc le mec il a envie de pédaler.
2: Non, mais t'accélères plus vite sur la pédale d'accélérateur.
6: Non, justement, t'accélères, tu ralentis, parce que le mec il pédale.
2: Ouais, mais t'as pas le temps de réagir sur la pédale de frein qui est au milieu.
12: Bah ouais.
6: Ah ouais. Ouais, c'est vrai.
2: Ouais. Bah, surtout,
6: je peux pas te dire, mon pote est mort hein, depuis.
2: Non, mais tu vois, là-dessus, on rigole un peu, mais pour dire une chose.
6: Ouais, hein, sérieux. Non, va être sérieux, c'est vrai. Auditeur de fun.
2: Quand tu prends ça,
6: tu peux pas. Baisse ton siège. Une bonne fois pour toutes.
2: Je peux plus le baisser.
6: Non, mais changez alors, parce que là, c'est plus
2: possible.
6: Non, mais.
2: Non, mais. C'est un truc que, bon, ben, quand vous conduisez, essayez, évitez de prendre des trucs comme ça parce que c'est trop dangereux. Voilà, c'est tout ce que j'ai à vous dire. Donc, ben, le deuxième débat va porter sur les fantasmes.
10: Ouais.
2: Donc, toujours le
6: non,
2: même numéro.
6: Il y a un truc qu'on dit aussi sur le dopage. On a parlé des gendarmes, mais on n'a pas volé de la police.
2: Ouais, mais c'est pareil.
10: C'est pareil.
6: Ou le SAMU, à la rigueur.
2: Non, mais c'est pareil, c'est eux qui sont là à contrôler. Bon, bah, le SAMU, c'est eux qui te ramènent à l'hôpital. De manière, la première chose qu'ils vont faire, c'est la prise de sang, de savoir ce que t'as. Voilà, c'est tout.
6: Ils veulent te doper ce que t'as. Ils vont prendre, attends, ils vont faire qu'ils font une prise de sang pour savoir ce que t'as dans le coffre.
2: Non,
6: est-ce qu'on peut savoir d'une prise de sang ce qui se passe, ce qu'il y a dans le coffre?
2: Ça dépend des examens médicaux.
6: Mais comment
2: Non mais ça.
6: C'est-à-dire que moi je suis dopé. C'est vrai que je suis venu en VTT. Par exemple, Manu qui vient en VTT à la radio, on peut dire que ça, il est forcément dopé.
2: Bah lui avec
6: donc je décide de mon plein gré avec la police municipale de gendarmerie de Neuilly, mm-hmm, de faire une prise de sang illégale sur Manu. Est-ce que je peux savoir ce qu'il y a dans son coffre de VTT?
2: Ben, il peut pas avoir un coffre sur son VTT. Donc si vous voulez nous appeler pour le deuxième débat, donc tout.
6: On n'a pas parlé des on a pu parler des infirmières quand même.
10: Non, et des pompiers aussi.
6: Des pompiers.
12: Et des extraterrestres.
6: Non, quelle est d'après toi, avant qu'on conclue, parce qu'on passe à autre chose, quelle est d'après toi pour les auditeurs de Fun Radio, quelle est la profession ou le métier où on se dope le plus en dehors
10: routiers.
6: Du sport, en dehors du sport?
10: Les routiers.
6: Les gens disent que c'est les routiers.
10: Et les cyclistes.
6: Du fait de tenir aussi longtemps, est-ce que les routiers se dopent pas? Non, sérieux, pour faire 10 heures de route.
10: Non.
2: Attends.
13: Il y a de l'OPO dans la couchette derrière là.
2: Non.
12: Elle est bière à l'OPO.
2: Non, je te démentis.
6: La bière à l'OPO.
13: Il y a de la croix aussi.
2: Non, mais ça.
12: La croix PO.
2: Mais attends, on va pas s'amuser à citer les marques, toi.
6: Et on a entendu parler aussi dernièrement à Paris, Sousso, je crois que c'est dans le. Enfin, c'est à l'autre bout de Paris, le POPB aussi.
2: Ouais, mais ça, c'est Palais Omnisports de Paris-Bercy.
6: Ah, pardon.
2: Si vous voulez nous appeler, vous pouvez toujours nous appeler pour le deuxième débat au 0800 308 5000.
6: Du PC aussi.
2: Ouais, PC, c'est petite ceinture.
6: Je vais donner parler aussi du CCCP.
2: Compte chèque postaux. Tranquille. CGTP, je m'en souviens plus.
6: CGT?
2: Je m'en souviens pas.
6: Oh.
2: Joli.
6: CGT? Je vais te le dire, moi. Ça veut dire feignant.
2: Bon, bah, de toute manière, rien qu'à voir ces deux-là au standard qui veulent rien foutre. Hein.
10: Bon, t'as couche.
2: 24 lignes.
10: Oh, t'as couche.
6: Alors, ouais, on tient quand même à préciser
2: que le deuxième débat.
6: Qu'il est 2h51 sur Fun Radio.
2: Voilà.
6: Et qu'on nous écoute partout dans le monde.
2: Ouais.
6: Et qu'il y a 24 lignes qui sonnent.
2: Ouais, et que les deux branleurs aussi.
6: Que l'internet, il y a combien de personnes encore?
12: Ouais, il y a au moins 600 personnes.
6: Non, sérieusement.
12: Sérieusement, il y a une petite centaine de personnes.
6: Une bonne centaine de personnes. Ouais. Et que sur Minitel.
13: Une quinzaine.
2: Alors, Minitel, vous voyez, 3615, Code Fun Radio, rubrique directe.
6: Adieu à
2: toujours
6: tous.
2: Le 0803 08 5000 pour participer au deuxième débat qui portera sur les fantasmes. On va s'écouter Noir Zézir avec Tostaki.
6: C'est Nirvana, bravo.

Non, non, mais attendez, moi je vais vous demander une chose. Ça, c'est une question que je vous pose à tous, donc vous allez me répondre. Est-ce que vous pensez que le Big Bill

0: Et toi, je t'ai dit tout à l'heure de me poser des questions. Bon.
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3: Et voilà, bon.
4: Voilà, c'est celui-là.
3: D'accord. Ouais. Ok, bon, bonsoir à tous, donc bienvenue pour les débats de, ouais, de la semaine.
5: Ouais.
3: Alors, Karine au standard, merci. Alors, on a Karine au standard pour commencer. Bonsoir, Karine.
6: Bonsoir.
3: Disons rebonsoir parce qu'on s'est déjà vu. Il va se présenter tout seul là-bas.
7: Bah, Tony Melon.
3: Hein?
7: Tony Melon, comme la semaine dernière.
3: Ah, Melon. Melon, d'accord.
6: Voilà.
3: Ok, ça ira plus vite. Aurélie, donc sur le net, et Babouche à l'arrière.
8: Bonsoir. Bonsoir.
3: Donc on va saluer quand même tous ceux qui travaillent de nuit, donc les agents de sécurité, donc c'est un débat sur les agents de sécurité, les routiers, les chauffeurs de taxi, les infirmières, je vais en passer des meilleurs, et puis bonjour à la poulette, et voilà, donc c'est parti pour le débat. Alors pour ça on va accueillir Laurent Garnier, bonsoir, 118.6. Laurent Garnier, bonsoir. Allez. Allô. Babouche.
9: Allô Gérard.
3: Bonsoir.
9: Bonsoir.
3: Vigie Corsair, bonsoir, 101.9.
9: Vigie Corsair, bonsoir Gérard.
3: Tortue Générale, 104.8.
9: Tortue Géniale, s'il vous plaît, bonsoir Gérard.
3: Ouais, ben, je parle comme je peux, d'accord. Vous avez pas commencé à me chauffer le bourdon. On est déjà là. Il y a déjà 4 malades, alors 3 malades, alors je vous préviens, calmez-vous un peu derrière. Hein. Oh là, Gérard. Okay. Et Monsieur Mazur pour finir.
10: Oui, bonsoir Monsieur Gérard.
3: Alors Monsieur Mazur, je vous préviens, je préviens tout de suite d'entrée.
10: Oui.
3: Que vous n'allez pas me gonfler avec des questions qui n'ont ni queue ni tête, d'accord?
10: Ah, Monsieur Gérard, les questions c'est vous qui les posez.
3: Non, mais les réponses, je veux dire.
10: Les réponses, bien sûr.
9: Même si elles auront toute une tête.
3: Vous n'avez pas commencé comme ça, d'accord? Alors,
10: oui, tout à fait.
3: On commence. Première question.
10: Pam pam pam pam.
3: Et toi, tu vas commencer à te calmer, sinon tu vas dégager tout de suite. Et on a le fameux boum boum.
4: Oui,
3: j'espère.
4: On a le boum boum, ouais.
3: Parce que on risque de s'en servir souvent ce soir.
9: Question de Monsieur Cousin.
3: Comment? Comment?
4: Bon allez Gérard, on y va. Comment c'est la première question?
3: Je préviens tout de suite celui qui s'amuse à dire ça sur les trois. Là, sur les quatre, je vais pas chercher, je vais en choper un au hasard. Hein. Alors, au standard, préparez-vous à avoir du répondant pour les auditeurs. Hein. Parce que ce soir, ça va gerber sec. Hein.
4: Il remonte Gérard ce soir.
3: Alors, que doit posséder un agent de sécurité et un maître chien pour exercer son métier?
9: Un chien.
3: Hey, tu peux fermer ta gueule, toi?
6: Juste un petit truc pour commencer.
3: Voilà.
6: Je te donnerai quand même un petit chiffre. On va commencer donc... pardon, excusez-moi. On va commencer donc avec à peu près 3533 personnes.
3: De collectif.
6: Oui, de collectif, voilà. Et puis on attend... pardon. Et donc on attend d'autres personnes.
3: Hein. D'accord.
6: Moi, je suis malade, j'ai une crève.
3: Mais non, mais de toute manière, il y a au standard aussi, donc c'est la journée. Alors, Monsieur Mazur.
10: Oui, alors Monsieur Gérard, pourriez-vous répéter la question? Car il y a eu beaucoup de bruit, je n'ai pas pu entendre...
3: Alors je préviens que je répéterai pas les questions 50 fois.
10: Absolument.
3: Que doit posséder un agent de sécurité et un maître chien pour exercer son métier?
10: Alors, est-ce que nous considérons, Monsieur Gérard, parce que je ne m'y connais pas bien, est-ce que nous considérons que l'agent de sécurité et le maître chien sont la même personne? Est-ce le même métier?
3: C'est deux travails différents. Faut pas confondre tentacule et encule ta sœur.
10: Oui, à vos souhaits.
3: Oula.
10: Alors je dirais, Monsieur Gérard, qu'il faut bien entendu posséder un diplôme. J'imagine qu'un bac plus 6 est le minimum.
9: Ah oui.
3: On verra. Tortue de mes genoux, là.
9: Alors, moi, je pense que il est nécessaire au maître chien d'avoir une laisse, une muselière, une bombe lacrymo.
3: Et voilà. Non, mais attends, hé. Que doit posséder un agent de sécurité et de maître chien pour exercer son métier? Confonds pas, parce que tout à l'heure, tu m'as dégagé, vite fait, bien fait, toi.
4: Gérard, il a répondu à la question.
3: Non.
4: Bah, si, écoute.
9: Bah, tu me demandes ce qu'il
3: qu'est-ce
9: doit
3: qu'il doit avoir pour exercer son métier
6: pour
3: exercer.
6: Un chien.
9: Bah, je pense qu'il doit avoir...
3: Bon,
9: oui.
3: Toi, avec les chiens,
6: bonne
3: tu m'énerves. Bon, mais ça y est, là, toutes les deux, là, vous allez vous calmer ou quoi?
6: Bah quoi, attends, le maître chien, c'est un chien.
3: Qui c'est qui commande ici?
6: Bah, c'est toi.
3: Bon, bah alors, on la ferme. Sinon, on va vous amener des os à bouffer, hein.
9: Je pense que le BEPC suffira largement, Gérard.
3: Hein?
9: Le BEPC suffira largement.
3: Bon, ok, bah toi, je crois que... Tu fais quoi sans indiscrétion comme boulot?
9: Moi?
3: Ouais.
9: Je suis au chômage pour l'instant.
3: Ah ouais, t'es au chômage?
9: Oui.
3: Merci pour le micro qui doit être éteint. Ah
9: oui, et je cherche une place justement de vigile, mais j'ai du mal.
3: Ouais, bah,
9: mon BEPC.
3: Ouais, bah, surtout avec les conneries que t'es en train de nous dire, je vais te dire une chose, je crois que tu peux toujours te mettre le doigt là où que je pense.
4: Le débat, Gérard.
3: Vigie Corsaire.
7: Oui, alors ça tombe bien parce que là, en ce moment, je suis au travail, je suis dans mon KGB de sécurité. Et moi, j'ai comme ustensile une lampe torche. J'ai aussi des écrans de télévision pour justement voir si parce que j'ai des fois j'ai des petits soucis, il y a des petits je travaille dans une entreprise assez réputée dans la téléphonie et des fois il y a des petits sauvageons qui escaladent la barrière et qui viennent piquer des portables. Donc non, mais, j'ai tout un attirail de caméras.
3: Est-ce que je me suis bien fait comprendre?
7: Oui, moi j'ai tout à fait compris hein. J'essaie de répondre.
3: Je crois pas que je me suis bien fait comprendre lors de la question.
7: Ah d'accord.
3: Parce que là, pour l'instant, vous essayez de me faire chier.
9: Ah non.
3: Vous essayez de casser le débat, mais vous allez pas le casser parce que c'est moi qui va vous casser la gueule. Ça va pas être pareil ce soir.
8: Ouais.
3: Je vous préviens. Déjà, Luigi Cancer et Tortue Géniale. Pour l'instant, vous êtes deux cons. Alors je pense que je vais vous dire au revoir tout de suite.
4: Alors attends Gérard, tu vas pas.
9: On n'est pas des cons.
4: Mais attends, mais pas tout de suite, écoute.
3: Allez. Bon. Hop, terminé.
6: Et pour replacer le débat un petit peu, il y a des gens sur le net qui se demandent ce que c'est finalement un maître chien. Il y en a un qui me demande, un maître chien finalement, est-ce que c'est un maître Jedi avec un chien laser?
3: Non, c'est pas du tout pareil, les maîtres chiens. Et puis qui c'est qui pose cette question?
6: Rodolphe Vagina, bah, à mon avis, il a rien compris.
3: Non, il comprend, il doit pas comprendre, il doit pas savoir. Laurent Garnier, pour terminer.
9: Oui, ben moi je pense que ce soit un maître chien ou un vigile, je pense qu'il devrait posséder avant tout une maîtrise de d'arts martiaux comme le Wu-Tang Clan ou le Wu-Tang Clan. C'est important.
3: Non mais attends, mais...
9: Non, mais ce soir,
3: qui c'est qui m'a choisi ça là?
9: Mais j'ai un ami qui est
3: Wu-Tang Clan. Non mais ça va là, mais c'est quoi là ces trois gugus que vous m'avez trouvé là?
4: Bah quoi?
3: C'est quoi ce bordel?
4: Il y en
3: a. Non mais attends, sur les trois, il y en a aucun qui répond.
4: Mais s'ils répondent.
3: Bon, attends, ils répondent à moitié. Alors ça va comme ça, hein. Ouais, il est à peine minuit moins 20, 1h moins 20, on commence déjà avec
4: bon, un. Gérard, tu vas pas commencer à gueuler, vas-y.
3: Eh oh, c'est bon, toi, tu vas la fermer, toi, espèce de babouche.
8: Non mais rigole pas, non.
3: Eh, ça commence à bien faire là, hein.
4: Bon allez, on y va.
3: Bon alors Laurent Garnier, toi. Allô.
9: Oui, bah je disais qu'il faut maîtriser les arts martiaux.
3: Ouais, bah à mon avis, vous. Eh mais putain.
9: Mais attends, mais c'est sérieux.
3: Que doit posséder un agent de sécurité et maître chien pour exercer son boulot? Je vous demande pas s'il doit faire du sport.
9: Eh ben,
3: Il doit disposer d'un chien. Oh putain, mais tu vas me laisser parler maintenant que je réponde. Vous n'avez pas été capable de répondre.
8: Calme-toi.
3: Putain, mais vous commencez à me brouter là. Hein. Dès les premières questions, ça y est. Alors un agent de sécurité pour toi, Laurent Garnier, et Monsieur Mazur, parce que Monsieur Mazur, il a dit à peu près la réponse. Il est toujours là, Monsieur Mazur?
11: Oui, tout à fait, Monsieur Gérard.
3: Alors, si Laurent Garnier, t'avais bien écouté ce que Monsieur Mazur a dit, eh ben, je pense que t'aurais pu continuer. Ben... T'es quand même pas con. Alors maintenant, je vais terminer. Je vais finir pour Monsieur Mazur qui était bien parti. Donc, pour la question. Donc, il doit avoir un diplôme agréé par la préfecture de police ainsi qu'une formation pratique. Donc tu vois que c'est pas du tout avec ton truc d'arts martiaux. Donc tu vois que t'es vachement loin. Hein.
9: Je sais pas, je trouvais que c'était mieux si maîtrisait le Wu-Tang Clan comme sport de combat.
3: Non mais faut déjà avoir une formation et faut posséder un diplôme parce que tu peux pas être maître chien et agent de sécurité si t'as pas de diplôme et si tu fais pas une formation pratique.
9: Allô, bonsoir. Eh ben, j'ai appris quelque chose grâce à toi ce soir, Gérard. Je dormirai un peu moins bête, merci.
3: Ah bah de toute manière tu finiras moins con dans la vie, c'est peut-être ça aussi.
9: Allô, bonsoir.
3: C'est qui?
7: On accueille Didier aux aguets. J'appelle de Crevard sur Brancard, 101.9. Bonsoir.
3: Il sort d'où celui-là, Karine?
9: Oh! Oui, allô, oh bonsoir, oui, bonsoir.
3: Il sort d'où, là?
9: Oui, hey, bonsoir, monsieur Ozaki.
3: Au lieu de t'amuser avec. Mais tu prends des gens standards, t'éteins ton micro, il sort d'où, lui? Il sort d'où, là, Crevard?
4: Elle va avec elle.
3: Mais attends, toi, t'es là pour quoi faire, toi?
4: Pour te regarder.
3: Non, bah alors tu dégages. Allez, hop. Hop, dehors. C'est pas la peine de venir travailler ici, c'est de venir dans mon équipe si c'est pour te branler les couilles. Hein. Allez hop, terminé.
4: Écoute, je crois que.
3: Allez hop. Tiens, là Simon, c'est bon.
6: Ah, c'est
3: allez,
6: bon, hop. Je peux me casser, cool.
3: Voilà, comme ça, ça va aller plus vite. Hein.
4: Bon, Gérard, la suite du débat. Alors, on y va.
3: Qui c'est qu'on a d'autre à la place de Vigie Corsaire et Tortue Géniale, là? Karine,
8: oh là,
3: c'est à toi quand je m'appelle.
4: C'est le bordel, là.
6: Ils sont toujours là. Hein.
8: Oh là là.
3: Non, on les a virés.
6: Attends, Gérard, on va pas commencer à virer les gens.
3: C'est moi qui commande, j'ai dit qu'ils étaient virés.
6: Ça fait 10 minutes que le débat a commencé.
3: Je ne veux pas
6: savoir. On va pas commencer à virer les gens
3: comme
6: ça.
3: C'est moi qui décide.
6: Non, mais d'accord, des fois, il faut que tu te raisonnes.
3: Déjà, c'est moi qui commande, donc je les ai bien, c'est tout.
11: Voilà.
3: C'est tout, c'est moi qui commande. On leur a dit au revoir, terminé. Allez, hop. Maintenant, tu me trouves d'autres personnes et vite fait, bien fait.
6: On a la mère Michel.
3: Qui a perdu son chat, c'est ça?
6: Bah, en tout cas, elle est là.
12: Salut, c'est la mère Michel.
3: Eh, hey, mais encore plus de musique.
12: Y a pas de musique chez moi.
3: Elle l'arsène.
12: Y a pas de l'arsène non plus.
3: Ah bon? Oui. Bon, alors, mais t'appelles d'où, toi, la mère Michel?
12: Paris.
3: Paris, 101.9, merci. Alors, donc, mère Michel, on a Laurent Garnier.
13: Oui, c'est moi.
3: Donc, monsieur Mazur.
13: Oui, monsieur Gérard, toujours là.
3: Et donc, mère Michel.
14: Et toi, l'argole.
3: Bon, allô, c'est bon, là, hein.
4: Attends. Bon, allez, Gérard. Ah
3: ouais. Alors, c'est deuxième vrai question. Un agent de sécurité doit-il...
13: Je passe pas.
4: Vas-y Gérard, vas-y, vas-y.
3: Eh
4: vas-y.
3: Oh, tu passes. Eh hey, toi, si tu passes pas, tu restes où que t'es, d'accord?
12: Mais si tu passes.
3: Non mais attends, hé, hey, hey, la mère Michel là.
12: Oui.
3: T'es avec qui chez toi?
12: J'espère que c'est avec personne.
13: Avec son chat.
3: Parce que c'est bizarre, y en a un derrière qui dit je passe pas, moi.
12: Bah moi
13: je serais pas avec les perlus. Tu fais mère Michel par hasard?
3: Laurent Garnier, ça suffit.
13: Pardon.
3: D'accord.
12: Allô. Allô. Allô, ouais.
3: T'es là. Oh
12: le bordel. Tu vas bien.
6: Il y a un problème. Il n'est pas à l'antenne et vous l'entendez.
3: Ouais, alors donc.
13: Le locabiotal. C'est bon ça pour la muscoviscidose.
3: Eh, tu fermes.
6: Il y a un problème.
3: Eh non, mais tu fermes ta gueule, toi, l'auditeur, là, ou quoi?
13: Bah, je suis en antenne.
6: Je te rappelle.
12: Il est en antenne, on l'entend pas, hein.
3: Non, mais si, on l'entend parce qu'il est sur la ligne.
12: Moi, je l'entends pas, il est en antenne.
3: Non, mais maintenant, ça y est, il a raccroché au nez.
4: Bon. Gérard, on y va?
3: Alors, un agent de sécurité doit-il posséder un uniforme ainsi que le maître chien? On va demander à la mère Michel.
4: Karine, bah alors, qu'est-ce que tu fous?
3: Mère Michel.
12: Alors, les maîtres chiens, ils ont un costume.
3: Ouais.
12: Un peu militaire, facho. Les agents de sécu, ils ont un costume ou pas?
3: Bah en principe, pas... oui, hein.
12: Bah non, mais des fois, faut pas qu'on les voit. Par exemple, les agents de sécu dans les supermarchés, mais bah, tu les
3: vois. Bah non, ouais, non, non, mais je comprends. Ouais, d'accord. Ouais, je vois ce que tu veux dire. Ouais, mais de toute manière, pour ça, pour ceux dans les supermarchés, c'est. Attends, là, faut. Attends, on va revenir après sur
12: bah
3: ta
12: non,
3: question.
12: Attends, c'est des agents
3: oui, non,
12: de
3: non,
12: sécu,
3: oui, mais. Oui, non, mais on va revenir après sur ta question. Monsieur Mazur.
10: Oui, eh bien, écoutez, je dirais qu'effectivement, afin que l'on puisse reconnaître facilement ces personnes et chercher leur aide au cas échéant, je dirais qu'il est bon effectivement qu'ils se vêtissent d'une certaine panoplie, n'est-ce pas?
3: D'accord. Laurent Garnier.
15: Oui. Ah oui, comment ben, moi je pense qu'un vigile pour avoir quelque chose comme un gilet pare-balles, ça pourrait être utile. Et puis pour le maître chien, ben oui, un uniforme normal. Parce qu'il en a pas besoin, si jamais il y a une balle qui arrive, hop, il met le chien devant, hop, il craint rien.
3: Ah ouais, d'accord. Non mais, t'es vraiment con, toi. Hein.
12: Il a jamais vu.
15: Bah non, je sais pas.
3: Avec je crois que tu dois trop regarder de films à la télé ou qu'il y a des maîtres chiens qui mettent leur chien devant pour éviter de se faire tuer.
15: Alors,
3: je crois que t'as vu ça. Alors, bah, Laurent Garnier, tu sais, comme t'es bien gentil puis que t'es un peu con, eh ben, je te dis au revoir.
10: Monsieur Gérard.
4: Gérard, on peut le laisser. Oui. C'est la première fois qu'il passe à l'antenne.
3: Je veux pas le savoir.
4: On peut le laisser.
3: Gérard, non.
4: Non, d'accord.
6: C'est trop Gérard.
3: Je veux pas le savoir.
6: Mais non, mais là tu fais trop ton caprice.
3: Non, tu travailles, c'est tout.
6: Mais non, mais tu fais
3: c'est
6: trop mec, attention, je dis.
3: Tu travailles et tu te tais.
4: Bon, Gérard, allez s'il te plaît, la suite du débat.
3: Bon.
4: Attends, on a Simon.
16: Ça va Gérard?
3: Ça va Simon.
16: J'ai pas eu le temps de vous dire bonsoir. Une question IRC tout de suite, c'est une question de seigneur qui demande si on a un problème de feuille de sécu, est-ce qu'il faut s'adresser à un agent de sécu?
3: Putain, mais il est complètement con. Hein, sa question, tu peux lui dire que sa question...
16: Bah vas-y, dis-lui.
3: Sa question n'a ni queue ni tête, elle est comme lui.
16: Voilà. Bravo.
3: Bravo Gérard. Voilà. Monsieur Mazur. Tu disais...
10: Une question, je voulais savoir par rapport au gilet pare-balles.
3: Ouais.
10: J'ai entendu dire qu'il en existerait pour les chiens des maîtres chiens. Confirmez-vous?
3: J'en ai pas encore entendu parler. Je sais pas d'où vous sortez cette info.
10: Ah bah écoutez, c'est quelque chose que j'ai lu dans un magazine.
3: Ah mais moi j'en ai jamais entendu parler.
10: D'accord.
3: Donc pour revenir sur la question à la mère Michel là.
12: Mm-hmm.
3: Donc alors toi tu me parlais des trucs dans les supermarchés, c'est ça? Hein,
12: les vigiles.
3: Donc faut bien dire une chose que là. Dans les supermarchés. Attends, on va accueillir.
12: Oh là là.
3: Non, mais attends, on va accueillir Didier au quoi?
12: Didier aux aguets
3: et Gagu petit oiseau là.
17: Petit oiseau de belle gomme.
3: Ouais ben.
17: Et bonsoir, Gérard, c'est Gugu.
3: Ouais, Gugu, bonsoir.
11: Bonsoir, Gugu.
10: Bonsoir, oui, bonsoir, monsieur Gugu.
15: Bonsoir, monsieur Mazur.
3: Et puis, il y a monsieur Mazur. Voilà, donc, le truc est au complet. Donc,
11: bonsoir,
3: alors.
11: Bonsoir, monsieur Mazur.
10: Oui, bonsoir, madame.
3: Donc, bonsoir, pour. Ça y est, les bonsoirs. On a compris. Maintenant, on arrête. On écoute tout ce que je dis.
17: Ouais.
3: D'accord? Donc, pour répondre à la mère Michel, donc, pour les histoires d'agents de sécurité, tu me parlais dans les grandes surfaces, c'est ça, hein?
10: Cousin.
3: Le cousin est en merde, d'accord, t'as? Parce que tout à l'heure, il va te piquer mon poing dans ta gueule et tu vas voir comment qu'il va te faire.
4: Bravo, Gérard.
3: Celui-là, il va. Tu vas le sentir.
10: Cousin.
11: Ça, c'est de la répartie de killer.
3: Celui-là, j'en connais tout à l'heure qui vont morfler. Donc, pour répondre à la mère Michel, parce que je vais pas m'éterniser là-dessus. Donc, pour l'histoire des agents de sécurité, les vigiles, là, que tu me disais dans les grandes surfaces.
11: Mm-hmm.
3: Donc, c'est les grandes surfaces qui leur demandent de venir habillés comme ça. Mais c'est vrai que, normalement, ils devraient avoir une tenue, qui est réglementée, donc, par la société de gardiennage, avec le badge.
11: N'importe quoi.
3: Non, si.
15: Si. D'ailleurs, ils ont souvent un imperméable.
3: Mais attends, je vais te dire une chose, que je le sais, parce que j'ai déjà travaillé dans des grandes surfaces et j'étais obligé d'avoir la tenue avec l'uniforme et avec le badge.
10: Monsieur Gérard, une question.
3: Et alors, t'as qu'à aller. Tu vas au champ, ils ont un badge. Tu vas à Leclerc, ils ont un badge.
11: Est-ce que t'as ton diplôme?
3: Oh,
4: Karine.
3: Merci.
10: Monsieur Gérard, une question.
3: Oui, monsieur Mazur.
10: Je voulais savoir, concernant justement l'uniforme des agents de sécurité, y a-t-il des modèles en queue de pie?
3: Non.
11: Une soirée mondaine?
3: Non, mais monsieur Mazur.
10: Oui.
3: Vous arrêtez de me poser des questions qu'on n'y que ni tête.
15: Ah, c'est crade. Hein.
10: Ah non, absolument.
3: D'accord.
10: Pas. Je vous assure, je. Dans le cadre de soirées mondaines, telles que cela a été évoqué à l'instant, il est tout à fait possible que ces personnes fissent un effort.
3: Alors donc, pour la question, donc c'est doit-il posséder un uniforme, là, ainsi que le maître chien, donc c'est oui, c'est tout. Donc pour les grandes surprises...
11: Je suis pas d'accord.
3: Eh ben, si t'es pas d'accord, eh ben tant pis, tu prendras la réponse que je te donne.
15: Et
3: c'est tout.
15: Cousin.
3: Ta gueule.
15: C'est vrai, Gérard, que dans les supermarchés, ils utilisent quand même une tenue camouflage, hein, un peu passe-partout.
3: Non, mais attends, c'est qui vient de dire ça?
15: C'est Gugu, petit oiseau, bubblegum.
3: Ouais, ben un bubblegum.
15: Oui.
3: Hein, avant de dire des conneries. Au standard, là, s'il vous plaît, vous, merci.
15: Ah, mais je dis pas de conneries, mon frère est agent de sécurité chez Champion.
3: Ouais, d'accord. Ça y est, là, c'est bon, là. Vous arrêtez de régler vos comptes en direct,
4: vas-y,
3: d'accord.
4: Vas-y, Gérard, vas-y.
3: On continue. Alors, troisième question, et après, on va la poser, puis on va s'écouter un disque, hein, pour remettre un peu les idées en place.
4: Encore, vas-y, jusqu'à moins 5.
3: Ouais, moins 5.
4: Plus, jusqu'à moins 5. Tu fais ta question, réponse, et puis après,
3: alors,
4: on
3: quels sont ces uniformes pour les agents de sécurité, les maîtres chiens? On va demander à Bullgum, là, qui a une grande gueule.
15: Oui, c'est Gugu. Alors, l'uniforme, tout d'abord, il y a le treillis, le fameux treillis.
3: Précise pour qui?
15: Pour le maître chien.
3: Ouais.
15: Avec des poches, donc, sur les côtés.
3: Mm-hmm.
15: Pouvoir mettre
11: une canette.
15: Voilà.
3: Mère Michel, tu te calmes ou sinon je vais t'envoyer voir au standard si j'y suis.
15: Donc certains ustensiles comme des couteaux, des pistolets à grenaille. Oui.
3: Je te demande. Je te demande pas ce qu'ils mettent dans leur poche.
15: Ils ont même des appos pour chiens parce que des fois ils les perdent.
3: Bon. Alors Didier, tu vas fermer ta grande gueule ou sinon je vais te dire au revoir. Oh, je te parle, Didier.
15: C'est pas Didier. Hein.
3: Alors je vous préviens, vous allez vous calmer maintenant parce que ça commence à me gonfler sérieusement.
11: Ah non, on est tout à fait calme.
3: Ok.
11: Ah
15: non, mais.
3: Alors, Bullgum, tu réponds à la question correctement et vite fait, bien fait.
15: Alors, vite fait, bien fait. Donc, un treillis, des Rangers et un gilet. Pas tout à fait comme les tiens, mais un gilet un peu plus sophistiqué avec plus de poches, toujours. Mmh. Et bien sûr, une veste pour le chien.
3: D'accord.
15: Des fois, il y a des cagoules aussi.
6: Pardon, excuse-moi, j'ai pas vu.
15: Ah, c'est.
3: Et puis, vous prenez des gens standards parce que je vois du monde dans
4: le débat.
3: Dès que je vire. Parce que là, ça commence à bien faire ce soir, hein. Monsieur Mazur.
10: Eh bien, écoutez, effectivement, c'est un uniforme qui est tout à fait fonctionnel afin que l'on puisse y ranger et avoir à portée de main différents objets inhérents à cette profession, n'est-ce pas?
3: D'accord. Didier Ozaguet.
18: Ouais. Alors, moi, je vais commencer par le haut. Alors déjà, il y a la casquette police. Ensuite, il y a le Bombers... je peux dire la marque ou pas du Bombers?
3: Non.
18: Ok, le Bombers sans marque. Il y a un treillis. Je suis d'accord avec le précédent auditeur. Et puis, il y a les bonnes vieilles Ranjo quand même. Hein.
3: Ok, Mère Michel, pour finir.
12: Écoute, je pense que le tour de la question était fait, donc j'ai rien à rajouter. Effectivement, il porte des rangers, un uniforme et une casquette.
9: Il faut rajouter la ceinture avec la boucle de cow-boy.
3: Non, mais hey, c'est bien parce que vous me parlez tous du maître chien, mais de l'agent de sécurité. Non, justement, faut pas confondre les deux. Moi, il me manque de poste. Je m'y attendais à la connerie que vous allez me faire.
9: Rien à voir. Il est en costume,
3: l'agent de sécurité. Il est avec une chemise blanc ou bleu.
9: Voilà.
3: Ok.
10: Oui, pas de marque.
3: Non, c'est t-shirt noir. D'accord. Un blouson, un pantalon de treillis et une paire de rangers. C'est pour l'agent de sécurité. Tu fermes ta gueule, la mère Michel, s'il te plaît. Merci.
6: Pour l'agent de sécurité, c'est un 3/4 cuir aussi.
3: Et toi, je t'ai pas demandé quelle heure il était pour l'instant, je t'ai dit de prendre du monde.
6: Quand même.
17: T'as pas dit quelle heure il est, hein.
3: Ouais, c'est bon, toi, tu te tais, toi, le chien, ouais. Là-bas.
4: Allez, Gérard, on y va, là.
3: Et pour l'agent de sécurité, c'est une chemise blanche, bleu ciel, une cravate, un pantalon gris ou noir, des chaussures noires et l'insigne de sécurité, donc c'est pour ce que j'avais dit tout à l'heure.
4: Gérard, bravo. T'as déjà fait l'agent de sécurité?
3: Bah bien sûr, sinon je te dirais pas comment qu'on s'habille.
4: Ah d'accord.
6: T'as fait ça où? T'as fait ça dans un supermarché?
3: Devant les banques. Manque de peau.
9: Ah bon. Il faut préciser qu'il portait des strings roses et des pantjartelles aussi.
3: Et ta mère, elle porte quoi, elle?
9: Ah des... Oui, monsieur Gérard. Monsieur Gérard.
3: Oui, monsieur Mazur.
10: Oui, c'est-à-dire, j'imagine, à l'entrée de votre radio, il doit bien y avoir des agents de sécurité ou des maîtres chiens.
3: Eh ben, ceux d'RTL, ils sont habillés avec le truc RTL et c'est tout. Ils n'ont pas d'insigne.
12: Donc, ça veut dire qu'il y a un uniforme différent pour chaque établissement.
3: Eh ben, voilà, c'est ce que je viens de dire depuis tout à l'heure.
12: Bah, tu nous certifies que l'agent de sécu, il a une chemise blanche ou bleue.
3: Mais alors, mais de manière, mais tout à l'heure, je t'ai posé. Punaise, mais vous allez vous ouvrir les neurones, là.
12: Les neurones.
3: Putain. Non,
12: mais, j'ai compris ce que tu dis, mais tout à l'heure, tu disais que c'était pas vrai. Moi, je te disais qu'ils pouvaient être habillés comme on leur demandait.
3: C'est sur la question, un agent de sécurité doit-il posséder un uniforme ainsi que le maître chien? Tu m'as dit non.
10: Monsieur Gérard, est-ce que l'agent de sécurité achète-t-il ses affaires lui-même?
3: Normalement, l'agent de sécurité, normalement, non.
10: D'accord.
3: Mais il se peut que si la société ne peut pas fournir, il se peut qu'il aille ailleurs pour avoir les affaires. C'est rare qu'il les achète. Bon, ça c'est ça. Par contre, pour revenir à la question à Monsieur Mazur, les tenues qu'ils ont, après ça leur est retenu sur la paye, hein, aussi. C'est ça qu'il faut voir, hein.
10: Oui, et alors justement, les lavent-ils eux-mêmes?
3: Ah oui, oui, oui.
10: D'accord.
3: Ah oui, c'est eux qui les lavent eux-mêmes, les affaires.
4: Bon, Gérard, on fait une pause?
6: Non. Ils les lavent pas eux-mêmes, il y a le pressing aussi.
3: Enfin, mais non, mais d'accord,
6: c'est interdit, parce que justement, sinon ils vont les détériorer. Ouais, aussi. C'est une agence spéciale qui les lave.
3: C'est eux-mêmes qui les lavent, c'est moi qui les lave, les miennes. Alors je sais ce que je dis.
6: Parce que toi, c'est toi.
3: Bah toi, tu détorgues tout, toi. Bon. C'est pour ça qu'on t'appelle la chienne. Voilà.
4: Gérard.
3: Alors, un agent de sécurité ou maître chien doit-il posséder une arme? Et on se retrouve après avec, on s'écoute, Didier de la paix, matraque ton bidon. Regarde tout de suite au 0825-08-5000.
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3: Et voilà, rebonsoir à tous. Donc vous pouvez toujours nous appeler au 0825-08-5000 et pour les Belges 0-33-0800. Karine, le numéro des Belges, parce que je l'ai pas en tête. S'il te plaît, merci.
6: 0-0-33-825-08-5000.
3: Et donc,
6: c'est temps de l'apprendre.
3: Ouais, ben j'ai pas d'ordre à recevoir de toi, d'accord. Toi, tu fais déjà le boulot que je te demande, après on verra. Et donc sur le net, il y a Simon, donc un petit tour sur le net.
6: Alors, on ne présente pas alors.
3: Mais c'est bon. Ouais, je fais pas les présentations 50 fois.
6: Ouais, mais quand même.
3: Bon, ben il y a, vous avez Karine et Aurélie, les deux siennes. Voilà, comme ça.
6: Merci.
3: Voilà, comme ça, ça va plus vite. Donc un tour, un coup de point
16: sur le net. Gérard, avant le disque, on était à 5612, après le disque 4940. Donc visiblement, ils attendaient que tu reviennes. Donc il va falloir y aller là, Gérard. Presque 5000. J'ai deux petites questions. Une question de Pin de Lapin. As-tu de bonnes relations avec les vigiles des parfumeries?
3: Dans les parfumeries, jusqu'à maintenant, j'ai pas vu de vigile.
16: Ah si.
3: De quel côté? Vas-y.
6: Bah juste à côté, il y a une grande parfumerie. Tu vois pas les agents de sécurité?
3: Mais c'est, ouais, je vois.
6: Ça commence par C, ça termine par Fora.
3: Ouais ouais, bah je vois ce que c'est à côté là, le truc de machin. Ouais, je connais.
16: Alors, merci. Ça se passe bien avec eux ou pas? Ils te laissent entrer ou
6: tu peux les essayer?
3: Non mais j'ai pas vu. Non bah c'est
6: si
3: bon.
6: Ce serait bien pour
3: ça y est, c'est bon. Qu'on continue sur le net.
16: Deuxième question, monsieur Pif Paf demande si en Chine les maîtres chiens mangent leurs chiens quand ils ont faim.
3: Voilà, je vais te dire, l'autre, je sais pas ce qu'il me pose comme question, mais vraiment, là, je peux pas y répondre.
16: Hein. Ah bah voilà.
3: Donc voilà.
16: Merci Gérard.
3: Y a pas de quoi.
16: Donc, à tout à l'heure.
3: Ouais, ben, si t'as d'autres informations, t'hésites pas, hein, t'attends pas que je te le demande. Hein,
16: y a pas
3: tout.
16: De problème.
3: Bon, par contre, je peux pas vous donner les stats parce qu'on les a pas, hein, donc voilà, malheureusement. Donc on devait les avoir, puis apparemment, c'est pas bon.
6: Non, mais en fait, sur le net, y a rien d'intéressant.
3: Ouais, mais normalement, j'aime bien avoir les trucs quand je travaille, parce que je peux pas travailler comme ça. Voilà, c'est tout.
6: Ouais, tant pis.
3: Donc pour les prochains débats, ben, j'espère que ça sera fait comme je demande, et c'est tout. Et pour ça, on récupère la mère Michel.
19: Oui, rebonsoir tout le monde.
3: Didier Ozaguet.
20: Bonsoir.
3: Gagu, le petit oiseau bulgum, là, je sais pas quoi.
20: Ouais, bonsoir Gérard. Tu disais tout à l'heure, maître chien, tout ça, que toi, t'as été agent de sécu avant.
3: Non mais
20: c'est avec ton chat ou...
3: Bon alors bulgum, au revoir.
20: Avec le petit sac à l'an.
3: Au revoir. Au revoir. Au revoir. Comme ça va déjà plus vite, ça commence déjà bien. Et monsieur Mazur pour finir.
20: Oui, chers amis.
3: C'est bubblegum.
6: À la place de bubblegum, on a professeur Broutignol.
3: Quoi? Professeur Broutignol? Alors professeur Broutignol.
20: Bonsoir monsieur Broutignol.
19: Bonsoir professeur.
21: Bonsoir tout le monde, bonsoir professeur Mazur.
6: Bonsoir tout le monde.
20: Oui, bonsoir monsieur Broutignol.
6: Bonsoir.
3: Bon, allez, on continue. Donc la question, un agent de sécurité ou maître chien a-t-il le droit de posséder une arme? On demande à la mère Michel qui a perdu son chat.
19: Non.
3: Voilà, bah c'est bon, bah oui. Bah oui, bah ok. Bah, voilà. Didier Ozaguet.
20: Non plus, je pense pas qu'ils aient nécessairement besoin d'une arme à feu, étant donné que déjà ils sont équipés avec des chiens, quoi.
19: Il n'y a que les policiers et les gendarmes qui ont le droit d'avoir des flingues.
3: Pour l'instant, c'est un débat sur les agents de sécurité.
19: Oui, mais je te dis pourquoi, ils n'ont pas le droit, il n'y a que les policiers et les agents qui ont le droit d'avoir des armes.
3: D'accord.
20: Est-ce que tu es d'accord avec la rumeur populaire qui dit, Gérard, que en fait les vigiles et agents de sécurité, ce seraient des gens qui n'auraient pas réussi dans la police?
3: Non mais attends, déjà, quand on est poli,
20: ouais.
3: C'est professeur Protignol, là.
21: Non, c'est Didier.
22: Ah non, c'est pas moi. Hein.
20: Didier Ozaguet.
3: Ouais, bah Didier Ozaguet, quand on est poli.
20: Ouais.
3: Hein. T'attends, je t'ai demandé ta question, donc je t'ai demandé ta réponse, t'as répondu. T'aurais pu attendre que monsieur Mazur et le professeur, Isaac, t'aurais pu me dire ce que tu voulais dire.
20: D'accord.
19: Il finissait parce que je l'ai coupé, en fait.
3: Alors, donc, tu disais quoi, alors, Didier Ozaguet, avant que les deux autres y parlent?
20: Je disais qu'il y a une rumeur populaire qui traîne, là, en ce moment, qui dit qu'en fait, les agents de sécurité et les vigiles, ce seraient des gens qui auraient été recalés aux examens de police. Qu'est-ce que t'en penses, Gérard?
3: Et c'est une rumeur que t'as entendue, d'où, ça?
20: C'est une rumeur que j'entends un petit peu partout.
3: Hein. Ah ben, c'est faux, de toute manière.
20: Sur RTL.
3: Ouais, mais c'est ça, professeur Broutignol.
21: Professeur! Mais c'est pas moi, j'ai rien dit.
19: Je voyais pas.
3: Ouais, ta gueule, toi, derrière, avec tes jouillets pas, parce que tout à l'heure, je vais faire jouir mon pied dans le cul avec une matraque. Monsieur Mazur!
23: Oui, alors justement, ça tombe bien que vous en parliez. Je pense que les agents de sécurité sont habilités à porter une très très grosse matraque pour compenser, bien entendu.
3: Ouais, et professeur Broutignol?
22: Oui, et ben moi, c'est clair, je les ai vus avec des matraques.
3: Retire tes doigts de ton nez, parce que moi, je suis Albert, d'accord?
22: C'est pas très gentil, excusez-moi, je parle comme ça, c'est pas ma faute, hein.
3: Ouais, bah tu parles correctement ou tu vires?
22: C'est ma voix, qu'est-ce que je peux y faire, moi?
3: Bah, t'es vraiment un travaux, allez, dégage, au revoir! Allez, dégage!
4: Il a des problèmes!
3: Allez, hop!
19: Mais tout le monde a droit à la différence.
3: Allez,
6: fermier.
3: Ouais,
4: c'est bon.
3: Ta gueule, toi. je vous préviens, les mecs. Je vous préviens, là-haut. Oui. Je vous préviens. Je vous préviens que si ça continue comme ça, dans moins d'une demi-heure, j'arrête. D'accord? Alors, ça commence à bien faire.
20: C'est très dommage, c'est un débat de fond, là.
3: Ouais, ben, vous allez voir comment que ça va se passer aussi.
23: Poursuivez, monsieur Gérard, c'est un excellent débat, poursuivez.
3: Ça va pas se passer comme ça tout à l'heure, hein. Gérard, je vous préviens.
16: Gérard, sur le net pin de lapin, à nouveau, me demande s'il faudrait pas mettre des vigiles au standard pour filtrer les abrutis.
3: Ouais, je pense que si, parce que mettre des nanas au standard,
16: il va falloir y penser.
3: Hein. Ça devient grave, hein.
19: On va en mettre à la porte du studio aussi.
3: Ouais, non, mais il n'y a pas besoin d'en mettre à la porte du studio, il y a besoin d'en mettre pour filtrer les aboutis qui appellent. Parce que là, à mon avis, c'est un jeune branleur que vous m'aviez pris, hein.
6: Ouais, apparemment, on s'est fait un petit peu avoir.
3: Ouais, faut gérer, hein. Mais ça, on va pas continuer comme ça toute la soirée, hein. Je vous le dis, moi. Sinon, moi, à une heure et demie, moi, je plie les bagages, hein.
16: Mais non.
3: Moi, ça va aller vite, hein.
17: Mais non, on les reste quand même.
20: Prochaine question, là.
3: Bon, envoyez, prenez du monde, là. Envoyez-moi d'autres personnes, là.
17: On accueille Dog Master.
3: Qui?
17: Dog Master.
0: Bonsoir.
3: Dog Master, bonsoir.
0: Oui, bonsoir, monsieur Dog.
19: Bonsoir, Dog Master.
0: Bonsoir.
3: Donc, tu veux répondre à la question, de toute manière, tout le monde a dit non, alors donc, c'est plus la peine maintenant.
0: Oui, je vais dire non aussi, parce que j'ai entendu.
5: Non, non, et puis déconne pas.
3: Et celui qui s'amuse à ça et qui est bourré, il va raccrocher, mais à un coup de pompe dans le cul.
16: Bah, c'est pas toi, Gérard, qu'on entendait.
5: Non, et puis déconne pas.
16: C'est toi, ça, Gérard.
19: Il est complètement bourré, on dirait.
3: Eh, je voudrais bien savoir d'où qui te sort ce qu'on a. Ah, pauvre con, va.
0: Oui, Gérard, c'est Dog Master.
19: Il jouait pas.
3: Bon, alors, Dog Master, tu voulais dire quoi?
0: Ah bah non, je voulais dire non, tout simplement.
3: Non mais attends, tu me demandes de la parole, tu veux dire quoi?
0: Ah non, j'ai pas entendu la question, moi, c'est...
19: Il éjaculait pas.
3: Oh là là là, putain, vous commencez à me casser les couilles sérieusement ce soir.
0: T'as même pas de poil à ta table.
3: Ça commence à bien faire, celui qui s'amuse à faire ça.
5: Question de monsieur Cousin.
3: Alors, je préviens tout de suite.
20: Ah là là, il faut prévenir. Attention. Là, apparemment, ça part en...
3: Je préviens que si je rentends un truc comme ça, je vire tout le monde, je mets un disque et je me casse.
20: Oh, c'est pas gentil, ça.
3: C'est clair.
0: C'est pas la meilleure des solutions.
3: C'est clair, net et précis. Au standard, vous êtes prévenu que si je rentends un truc comme ça, je balance un disque et je me casse. Le débat, il sera terminé.
23: Gérard, poursuivez votre débat, il est passionnant. Franchement, enchaînez la question.
3: Alors, j'en étais où? Doivent-ils être assurés? Et de quelle manière? Donc, pour les agents de sécurité et maîtres chiens, est-ce qu'ils doivent être assurés? Et donc, est-ce que les maîtres chiens et les animaux doivent être assurés? On fait les deux questions en même temps.
23: Eh bien,
3: oui. Alors, monsieur Mazur.
23: Eh bien, je dirais oui, tout à fait. Et j'ajouterais même au tiers plus vol.
3: Au tiers plus vol?
23: Oui, absolument.
19: Et bris de glace.
3: Ouais, mais ça a rien à voir, c'est pour les voitures.
23: Ah non, pas du tout, monsieur Gérard.
3: Non, mais je parle à la mère Michel, parce qu'elle disait aux briques glaces aussi.
23: Ah oui, d'accord, bien sûr, oui.
20: Les collisions, c'est le chien est myope.
3: Didier,
20: c'est Didier, je voudrais répondre à la question.
3: Non, mais Didier, tout à l'heure, tu vas être myope d'une drôle de façon que tu vas même pas répondre que je te dis au revoir.
20: Bon, pour répondre à la question.
3: Au revoir.
20: Mais non, mais je veux répondre à la question.
3: Au revoir.
20: Alors, qu'est-ce que ça veut dire?
3: Au revoir.
19: Merci pour l'insulte.
3: Voilà.
4: Arrête de jarter tout le monde comme ça.
3: Je m'en fous. Alors, Doc Master.
0: Oh bah écoute, oui.
3: T'appelles d'où?
0: Oui, j'appelle de Saint-Barthélemy.
3: C'est la fréquence
0: 101.1.
3: Ok, donc vas-y.
0: Ouais, bah écoute, moi je pense que oui, il devrait faire assurer. Assurance vie, tout d'abord.
17: Pardon?
0: Et une assurance contre la connerie, parce qu'ils doivent voir beaucoup de cons défiler dans la journée.
3: Alors, des cons comme, avec un con comme moi, on s'amuse avec un con comme ça, on s'achète, et moi je t'encule et tu t'en vas.
4: Ah, calme-toi, Gérard.
3: Au revoir.
4: Gérard, du calme.
0: Vous êtes vulgaire, monsieur Gérard.
3: Voilà, ben, terminé, Dog Master.
16: Gérard, il y a Karine qui m'a parlé depuis tout à l'heure.
3: Bah ouais.
17: On accueille Bébert.
3: Bébert.
17: Directement.
0: J'ai le bonjour de Bébert ou pas?
20: Oui, bonsoir.
3: Bébert, bonsoir.
20: Oui, bonsoir,
3: Bébert.
20: Bonsoir.
3: Bonsoir.
20: C'est Bébert.
19: Bébert.
3: Bébert, t'appelles d'où?
20: J'appelle de Vaulx-Villain.
3: C'est la fréquence
20: 101.7.
3: Putain, mais quand je vous demande les fréquences, vous vous dépêchez.
20: Puis je réponds à la question sur les assurances.
3: Tu laisses la mère Michel répondre avant toi, puis tu parleras.
20: Ok.
19: Eh bien, concernant les assurances, je pense qu'il est comme dans tout métier, il faut être assuré. Donc voilà, quoi, il faut qu'il soit assuré. En plus... peut-être au niveau, tu vois, s'il blesse quelqu'un ou si le chien n'y a quelqu'un, peut-être qu'il faut une assurance en plus.
3: Ouais, s'il mord quelqu'un, tu veux dire, c'est ça?
19: Le chien.
3: Ouais, non, mais je vois, je vois bien pas le mettre, hein. Je pense pas que le mettre, il va s'amuser à mordre quelqu'un, hein.
19: On excédera, je ne sais jamais, hein.
3: Mmh. Ok. Bébert.
20: Oui, bah déjà, chez les bébères, nous, on est vigile de
3: peur. Tu réponds correctement à la question, on n'en a rien à foutre de ta vie, d'accord?
20: Oui, d'accord. Donc, on est vigile de père au fils et...
3: J'en ai rien à foutre, que je te dis!
20: Effectivement, on a souci...
3: Bon, alors dégage, allez, va t'enculer! Allez, dégage!
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17: Gérard, s'il te plaît, tu veux pas te calmer un tout petit?
3: Non, mais ça commence à bien faire, là!
17: Gérard, calmement.
3: Hein, ça commence à bien faire.
7: C'est bon, Gérard, du calme.
3: Arrêtez de me prendre des cons.
17: D'accord.
7: Mais non, mais arrête,
17: Gérard. On va arrêter de prendre des cons.
8: Je suis vigile.
17: Mais essaye de pas les
3: trouver. Bébé, au revoir.
7: Arrête.
17: Essaye de pas les trouver trop cons, toi non plus.
3: Non, mais attends, l'autre, j'ai pas demandé de me raconter sa vie.
8: Mais il était vigile, c'était important d'avoir
17: un
8: vigile.
3: Je t'ai dit au revoir.
17: Ça y est. Je l'ai fait taire à jamais.
7: Gérard, du calme.
17: Il est mort.
3: Laurence Tortellini, 92.2. Laurence.
7: Laurence.
3: Laurence.
13: Correct. Bonsoir, Gérard. Bonsoir toute l'équipe.
8: Bonsoir Laurent.
23: Oui, bonsoir mademoiselle Tortellini.
8: Tortellini.
13: Bonsoir. Faux.
3: Hey, qui c'est qui m'a choisi ça là?
8: C'est le maillon faible.
13: Correct.
17: Je sais pas du tout.
3: Hey.
17: Je crois qu'il y a une erreur avec le standard. Il y a des gens qui arrivent qui s'incrustent là-bas.
3: Mais non, mais... Hey, il sort d'où celui-là?
7: Il passe par satellite.
3: Ça sort d'où ça? Laurence, là, c'est un mec. C'est quoi ce bordel là?
13: Ah oui, mais, non, mais attends, c'est mon prénom, c'est Laurence, tout à fait.
8: C'est un prénom anglais?
7: Ouais, mais c'est Laurence.
13: Laurence, j'appelle d'Angleterre.
3: Ouais. Ah, avec 92.2, t'appelles d'Angleterre?
13: Et je suis en vacances à Paris.
3: Oh là là, qui c'est qui m'a choisi cet auditeur? Qui m'a choisi ça? Qui m'a choisi ça au standard?
23: Ton cul.
17: Regarde.
3: Et non, mais ça commence à bien faire là, sérieusement, hein.
17: Ça vient pas du standard.
3: Alors il sort d'où lui?
17: Mais j'en sais rien, mais ça vient pas de là.
3: Il faut me trouver du monde là parce que ça va pas, on va pas continuer comme ça.
16: Gérard, pour calmer un petit peu les choses, un petit point sur le net, 6342 connectés, donc ça
7: on a doublé
16: un petit peu. J'ai deux petites questions. Question de lapin mystère. Les agents de sécu sont-ils assurés par l'agence Tourisque?
3: Ça n'a rien à voir. Je vois pas le rapport avec les assurances pour les chiens et pour les maîtres.
16: D'accord. Donc, et une deuxième question de Manu qui te demande ce que tu penses des filles agents de sécu.
3: Bah justement, la question, on va y venir.
16: Ah d'accord, ça tombe bien.
3: Donc, on y vient juste après. Mais de manière pour calmer un peu la sauce, parce que ça commence à me brouter le minou.
13: Question de monsieur Cousin.
3: Ta gueule, toi.
8: C'est ma spécialité.
3: La mère Michel, ça va?
8: Oui.
3: Tu te sens bien?
8: Bah oui, pourquoi?
13: Et la mère Michel qui a perdu câlin.
14: Voilà.
3: Bon, alors.
14: Tu déconnes pas.
23: Bon, de manière.
3: Allez où la bordel de Zik là? Ah. Donc on va pour calmer un peu là tout le monde.
7: Pas tout de suite la musique.
3: Si, parce que on va calmer tout le monde parce que ça commence à me chauffer.
7: Pose la question déjà.
3: Hein? Donc, on reste toujours sur les trucs de sécurité, c'est tout. Et on va s'écouter Total Sécurité, stop, ou je tire. Et on se retrouve tout de suite après, en espérant que ça sera calme, parce que sinon, je mets la clé sous la porte à 1h30 comme prévu. Allez, on se retrouve tout à l'heure, à tout de suite.
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3: Et voilà, rebonsoir à tous. Donc, la suite du débat. Donc, on venait de s'écouter Total Sécurité, stop ou je tire. Et donc, on va faire un petit point sur le net, là, maintenant.
16: Ouais, c'était un bon morceau, ça, Gérard. Donc, là, sur le net, pour l'instant, on est 6020. Donc, ça baisse encore un petit peu, mais. Faut mettre une bouchée double, hein, Gérard. Hein. Faut y aller, là.
3: Donc, on va récupérer ça vite fait, bien
16: on
3: fait.
16: On va voir ça. Donc, deux petites questions. Question de Kelvinator qui te demande si tu connais des noms d'agents de sécu célèbres.
3: Non. Non, mais c'est pas les noms d'agents.

0: Harold Dogg.
1: Allô, bonsoir.
0: Bonsoir.
1: Bonsoir.
0: Benjamin.
1: Benjamin, casse-toi de là, bonsoir.
0: Ouais, bah, tu te calmes, d'accord? La mère Michel, toujours là.
2: Toujours là,
0: rebonsoir. Donc, quand j'ai dit tout à l'heure, ça commence à me brouter le minou, t'aimes bien ça, toi?
2: Bah ouais,
0: y a c'est bien, c'est pas mal. Et monsieur Mazur, pour finir.
3: Oui, bonsoir, c'est monsieur Mazur.
0: Monsieur Mazur, de toute manière, on a décidé que, vu que, apparemment, vous avez compris ce que je vous ai dit dès le départ, apparemment, on va peut-être vous garder jusqu'à la fin. Et la mère Michel. Et la mère Michel, si elle se comporte bien et qu'elle me dise pas des conneries pour la finale, elle reste aussi jusqu'au bout. Mais par contre, les autres, je vous préviens. Mmh. Et ça, j'ai prévenu au standard que maintenant, ça va être vite.
3: Monsieur Cousin.
0: Ça va être vite fait, bien fait.
1: Gérard, c'est Benjamin, j'aimerais répondre sérieusement à la question.
0: Doivent-ils être assurés et de quelle manière? On fait deux questions en une donc, hein. J'ai bien précisé tout à l'heure. Et est-ce que les chiens doivent-ils l'être aussi assurés? Voilà. Donc c'est les deux questions.
1: Je suis agent de sécu dans une grande entreprise dont je ne citerai pas le nom.
0: Non, faut pas citer les noms.
1: Effectivement, je suis assuré, moi et mon Rottweiler Poupette. Mmh. Et on a ce
0: C'est pas la peine de donner. Alors tu veux pas donner le nom de ta boîte, alors tu donnes pas le nom de ton chien, d'accord?
1: Mère
0: Michel, s'il te plaît. Merci.
1: On a souscrit une assurance assez avantageuse, c'est la Fuckmute.
0: Hey, Benjamin.
1: Oui.
0: C'est toi qui parles, là?
1: Bien sûr.
0: Hein? Alors, je te préviens, ça fait déjà deux fois que tu t'amuses à me faire une connerie. La troisième, tu vas virer.
1: Je viens d'arriver, monsieur Gérard.
0: Ouais, non, mais moi, je te préviens, d'accord?
1: Très bien.
0: Alors, un homme averti en vaut deux, d'accord? Et un avertissement en vaut ça fait déjà deux. Alors, le troisième, c'est bonne nuit.
1: Un carton jaune, donc.
0: Ouais, tu vas voir, le carton jaune, tu vas te prendre un carton rouge avec un coup de pompe dans le cul et tu vas retourner au standard tout à l'heure, toi. Alors, déjà, tu vas faire une chose. Karine, s'il te plaît, tu veux... t'es occupé. Vous me mettez Benjamin en attente et vous me le calmez, merci.
1: S'il vous plaît, les filles.
0: Oh, tu t'écrases, parce que tout à l'heure, on va te dire au revoir tout de suite, toi, ça va pas être pareil.
4: Oh putain...
0: Hold Dog. Hold Dog.
5: Ouais, tu peux me rappeler la question, s'il te plaît, Gérard?
0: Putain, mais... je l'ai dit, là, il y a 5 minutes. Benjamin, elle l'a demandé. Doivent-ils être assurés? De quelle manière? Est-ce que les chiens doivent l'être aussi assurés?
5: Bah forcément, ils doivent être assurés parce qu'ils portent des colliers. Et les colliers, ça coûte cher. On voit, il y a beaucoup de vols de bijouterie en ce moment. Ça coûte très cher les colliers, donc forcément, faut les assurer.
0: Non mais attends, je te demande pas si on doit assurer les vols de colliers. Je te demande si on doit assurer. De quelle façon qu'ils doivent être assurés, espèce d'andouille?
5: Ah désolé, ouais, mais c'est pareil, si, ben les agents, ils tiennent à leur vie, donc forcément, ils tiennent à leur collier, donc
2: on va pas
5: assurer leur collier.
0: Je sens que toi, tout à l'heure, tu vas faire comme Benjamin, tu vas aller voir Karine au standard ou Aurélie, et puis ils vont te calmer, hein.
5: Ok, non, mais je vais me calmer.
0: Ouais, t'as intérêt de te calmer, on a que agent de ton cul, là.
6: Oui, bonsoir, c'est agent de son cul. Bonsoir tout le monde, agent de son cul, 30 ans, j'appelle de Bourg-l'Oignon, 119.9.
0: 109.9, espèce de con!
6: Non, Bourg-l'Oignon, 119.9.
0: J'ai 109.9, d'accord? Oui. Et tu vas pas commencer à me faire chier!
6: Alors, 109.9, pardon. Bonsoir.
7: Gérard, un petit point sur le net rapidement.
0: Ouais.
7: 6712. Et Pine de Lapin, décidément, très fertile ce soir en question, qui demande si le prix de l'assurance maître chien est proportionnel à la taille du chien et accessoirement à celle du maître.
0: Non, je vois pas pourquoi il faudrait une taille spéciale pour assurer le chien puis le maître.
7: Ça n'a rien à voir.
0: Ça n'a rien à voir du tout.
7: Ok.
0: Donc, puis lui, il peut-être qu'il pose des questions un peu mieux.
8: Ouais,
0: Bon, alors, agent de ton cul. Agent de ton cul. Tu réponds à la question?
6: Sur les assurances?
0: Sur la main de ma soeur dans la culotte d'un zouave!
6: Effectivement, elle a traîné dans des culottes de zouave, je te confirme.
0: Oh, celui qui fait ça derrière, arrête!
9: Je voyais pas.
6: Alors,
9: je peux y aller. On va débriefer, hein.
6: Je peux y aller, GG?
0: Non, mais c'est quand tu veux, parce que les blancs, j'aime pas trop en avoir. Alors, tu te manies ou sinon tu vires.
6: Alors, il y a un truc qu'il faut savoir, c'est surtout le chien qu'il faut assurer, en fait.
0: J'entends!
6: Putain, c'est pas possible
0: celui-là!
6: Laisse-moi te répondre, c'est surtout le chien qui. Si ton chien il mord quelqu'un, si t'as pas d'assurance, tu l'as dans l'os. C'est le cas de le dire.
0: Mais de manière, on vient de le dire, s'il mord quelqu'un, t'avais qu'à écouter tout à l'heure la mère Michel, elle l'a dit que en cas où il mordait quelqu'un. Putain, mais sois pas con! Débouche-toi les neurones!

0: Oh putain!
1: Je vais dans le même sens. Et ça marche aussi dans l'autre sens, c'est-à-dire que par exemple, si ton chien il se fait mordre par quelqu'un lors d'une intervention, il vaut mieux qu'il soit assuré aussi dans ce sens-là.
2: Il y a moyen
0: que ah parce que tu crois que le chien va se faire mordre par quelqu'un, toi?
1: On sait jamais, l'intervention ça peut être musclé quand même, il peut se passer des trucs.
2: Imagine à la sortie d'une boîte, il y a une bande qui se ramène avec des big bulles, et bah ton malinois il sait pas de.
0: Des big bulles, hein, pas des big bulles là comme tu viens de dire, la mère Michel.
1: Des rottes vénères, ça peut être.
0: Non mais attends, déjà pour commencer, les big bulles, normalement ils ont pas le droit, hein, maintenant.
2: Attaqué par un mec qui a un pic-bulle.
0: Ouais, mais normalement, les pic-bulles, maintenant, c'est interdit. On n'a plus le droit ils doivent être tenus en laisse avec une muselière.
1: Non, mais on a le droit d'avoir des pic-bulles, il faut qu'ils soient comme
0: toi. Il faut qu'ils soient tenus en laisse avec une muselière, que je viens de dire.
1: Mais il faut qu'ils soient stériles comme toi.
0: Bon, agent de ton cul, tu vas
1: pas moi, hein, c'est pas moi.
0: C'est qui vient de dire ça?
1: Je viens d'arriver, bonsoir.
0: Putain, mais. Celui-là, il est complètement con. Il répond à la question, il me dit, je viens d'arriver. Tout à l'heure, ouais. Toi, tu as dégagé, mais vite fait, bien fait. Okay. Benjamin, t'es calmé?
2: Benji?
0: Benjamin!
3: Non, mais je peux pas te le mettre, en fait, là, parce qu'ils sont déjà quatre.
0: Eh ben, tu mets agent de ton cul de côté pour l'instant.
1: Comme par...
0: Voilà, ouais, comme par hasard.
3: Voilà, c'est bon.
0: Bon, oui, Benjamin, t'es calmé?
4: Oui, je suis calmé, j'ai bu une petite verveine.
2: Dragon Ball...
0: Oh là là là là là, je sens. Bah, toi, tu sais ce que tu vas faire? Tu vas aller continuer de boire ta verveine parce que tu m'énerves. Allez, hop, dégage. Terminé pour toi. Comme ça, ça va aller plus vite. Hop, et on récupère un agent de ton cul si dort pas.
5: Gérard, je voudrais te poser une question.
6: Ouais, c'est un temps mal.
0: C'est qui?
5: C'est Hot Dog, Gérard.
0: Je t'écoute.
5: Ouais, je voudrais savoir, c'est pourquoi toujours les maîtres chiens? Parce qu'il n'y a pas que les chiens qui sont féroces, qui sont des animaux qui font peur. Il y en a beaucoup d'autres. Il y a les chats, il y a les singes, il y en a beaucoup.
1: Ouais, c'est vrai.
0: Non, mais attends, on va pas commencer à faire un débat sur les zoos, parce que j'ai jamais vu un agent de sécurité ou un maître chien avec un chat ou un singe. Non, mais tant que tu y es aussi, Old Dog, comme tu poses la question, qu'il y a ni queue ni tête comme toi, d'abord, pour commencer.
1: Ouais.
0: Hein? Dans ces cas-là, pourquoi tu prends pas un crocodile ou un éléphant ou une girafe aussi, tant que tu y es?
6: Oui, un maître crocodile, monsieur Gérard.
0: Ouais, bah, bien sûr, monsieur Mazur.
6: Quoi, bien sûr, attends.
1: Gégé, non, mais attends, c'est agent de ton cul. Est-ce que t'as déjà entendu parler du maître renard et du maître corbeau?
0: Est-ce que t'as déjà entendu que ta mère, elle allait se faire enculer par toi bientôt?
1: Non, ça, à mon avis, c'est pas d'actualité. Hein.
0: Ouais, bah, je pense que tout à l'heure, tu vas aller la voir et puis tu vas lui demander. Bon, d'accord.
1: Ouais, ok,
0: bon, alors, suivant. Non, j'ai pas répondu, moi, dans cette histoire. Question IRC.
7: Gérard, déjà pour commencer, 7612. En ce moment, 7612, donc ça monte. Et une question d'Epsilon qui te demande si les agents de sécu doivent manger tous les jours des yaourts pour se tenir en forme.
0: Je vois pas le rapport du tout avec le débat sur la sécurité.
7: Bah si, ça parle des agents de sécu.
0: Ouais, mais d'accord, mais je vois pas le rapport s'il faut qu'ils mangent des yaourts ou pas.
7: Bah si, il y a un rapport, c'est pour se tenir en forme.
0: Mais là, s'il est en forme comme il peut. Qu'est-ce qu'il y a, toi, là-bas?
3: Actimel, tu sais, ça te renforce de l'intérieur.
1: Ah, c'est ce que j'allais dire. Prendre de l'Actimel direct.
0: Oh là là là là là. Toi, tu ferais mieux de prendre pour calmer ta douleur.
1: Ah là là, c'est bon pour les chiens.
0: Bon, alors donc l'assurance, oui, donc comme la mère Michel elle disait, donc parce que s'il meurt quelqu'un, et oui, comme son maître, on ne sait jamais en cas de blessure grave ou de décès. Voilà, terminé, on a fait le tour de la question.
1: Attends, GG, est-ce que ça fait partie des frais que tu peux te faire rembourser par ton employeur?
0: L'assurance est à tes frais.
1: C'est à tes frais.
0: C'est à tes frais.
1: C'est un peu dur ça quand même.
0: Ah bah ouais, attends. Déjà, l'employé cherche des maîtres chiens et des agents de sécurité. Tu crois pas qu'il va encore payer en plus l'assurance pour toi et puis pour ton chien?
8: Non, mais surtout si je peux me permettre d'intervenir, surtout que j'ai entendu dire que les agents de sécurité étaient plus que grassement payés.
0: Oh non, ça dépend. Ça, non.
8: À 8000 euros.
0: Comment? Ah, mais merde! Qui c'est qui s'amuse là? Et le connard là, il va se calmer là maintenant! Donc, monsieur Mazur,
8: oui, alors donc, écoutez, dans un journal dont je ne citerai pas le nom, bien évidemment, j'ai lu que le salaire moyen d'un agent de sécurité en début de carrière avoisinait les 6 000 à 8 000 euros mensuellement.
0: Ouais, mais là, je crois qu'il y a un truc qui va pas, parce que ça me paraît bizarre quand même, ces chiffres.
8: Écoutez,
0: hein.
8: Mais non, après tout, alors ça nous ferait entre 36 et 43 000 francs, n'est-ce pas?
0: Oh non, ça fait... Là, je crois pas. Hein,
8: écoutez, c'est un journal très très sérieux, en plus.
0: Ouais, hein. Non, mais là, je crois que c'est pas bon, là. Il y a une erreur, hein. Il y a une erreur là, parce que c'est pas normal. Entre 40 et 43 000 francs qui seraient par mois, c'est ça?
8: Oui, oui, absolument.
0: Ah non, non, non, ça va, ouais, dans ces cas-là, c'est carrément un PDG, hein, ou directeur...
8: Alors non, pas du tout. Hein.
0: Bah si, ça serait un directeur d'une bijouterie. Hein, voilà.
8: Non, non, monsieur Gérard, il y avait bel et bien écrit un employé, donc, en début de carrière.
0: Mmh. Ouais, bon, hein, c'est bon, on va pas s'éterniser là-dessus. Hein.
1: Mais attends, bon. Est-ce qu'ils ont pas quand même un petit peu...
0: Non, mais donne ton nom quand tu parles. Eh, Mère Michel, faut pas...
1: C'est l'agent de son cul.
0: Mère Michel, elle est partie?
3: Tu l'as virée.
0: Mais non, c'est pas elle que j'ai virée.
9: Mais si, tout à l'heure.
0: Mais non, c'est Benjamin que j'ai viré.
3: T'as viré aussi, mais la mère Michel.
0: Non,
10: non, non,
0: j'ai jamais dit que je la virais. Rappelez-la.
3: Je la rappelle.
0: Rappelez-la.
1: Ouais, GG, je te disais, c'est agent de son cul. Est-ce que quand même, ils ont pas d'autres avantages? Je sais pas, moi, ticket resto, frais de panier, tout ça, y compris pour le chien. C'est-à-dire, est-ce que le chien, lui, il a pas aussi l'équivalent des tickets resto? Vous n'équipez
5: pas les chiens, je crois.
0: Non, ça, non, mais attends, parce que là, vous partez, vous me posez des questions. Bon, de toute manière, pour l'agent de sécurité, mm-hmm. Bon, il y a des frais de déplacement. Donc, automatiquement, les frais de déplacement, le frais de panier est compris dedans. D'accord?
1: Oui. Et pour le chien aussi, est-ce que ça comprend la gamelle?
0: Ben, ça comprend les deux, hein.
1: Ouais.
0: Automatiquement, hein, si...
8: Monsieur Gérard, qu'en est-il des soins vétérinaires?
0: Comment?
8: Les soins vétérinaires.
0: Ben, c'est au frais de du gars qui a le chien. Hein. De manière, en principe, quand la personne se fait embaucher avec son chien en disant qu'il vient pour la place, donc automatiquement il doit présenter tous les papiers nécessaires concernant le chien. Ouais, c'est-à-dire le carnet de santé à jour et tatoué.
5: Gérard, t'es d'accord?
0: Donne ton nom.
5: Pardon, c'est Hot Dog. Ouais, les agents, les maîtres chiens, ils travaillent souvent de nuit, t'es d'accord?
0: Mmh. Bah, comme les agents de sécurité, hein.
5: Ouais, mais donc ils doivent avoir des vétérinaires de nuit, comme les médecins de nuit, parce que sinon ça marchait pas, ça fonctionne pas, sinon.
0: Non, mais attends, qu'est-ce que t'es en train de me mélanger, toi, là?
8: Oui, et monsieur Gérard, simplement, si le chien tombe malade en pleine nuit, comment faites-vous?
0: Non, mais de manière, il y a toujours des cliniques, des vétérinaires qui sont ouverts, hein. Bon, de toute manière, la question, on va pas s'éterniser trop là-dessus.
3: Et la mère Michel est revenue.
0: D'accord. Mère Michel, qu'est-ce qui s'est passé?
11: Bonsoir, je comprends pas. Karine m'a dit au revoir, et puis voilà.
0: Mais alors, Karine, on vire les gens comme ça sans que ça soit moi qui les vire. J'avais dit...
3: Je t'ai entendu dire, dégage, tu m'énerves.
0: Ah non, voilà. C'est à Benjamin que j'ai dit ça, c'est tout. Et à mère Michel, j'ai dit qu'elle restait jusqu'à la fin du débat avec monsieur Mazur.
3: L'erreur est humaine.
0: Voilà.
11: Elle a un travail considérable au standard. Elle a pas entendu, elle a un travail énorme.
0: Ouais, ben, bien sûr, surtout avec moi, c'est comment que je fais? Bon, alors, là, c'est la question suivante. Il n'y a pas de question importante sur le net. Donc
7: si, Gérard, alors attends, bouge pas. On est à 7810.
8: Question de monsieur Cousin.
1: Hein, c'est
7: non, question de Rodolphe Vagina qui te demande, GG, c'était quoi ton QRZ quand t'étais agent de sécu?
0: Déjà, je faisais pas de CB en étant agent.
7: Tu faisais quoi la nuit, en fait?
0: Dans une société, je restais à surveiller.
7: Ouais, mais quand tu te faisais chier, tu faisais quoi exactement?
0: Bah, je bouquinais.
7: D'accord.
0: Je bouquinais ou je regardais ou j'écoutais la radio, il y avait que ça à faire.
7: Et ton cul?
8: C'est peut-être ton cul. Ah, c'est possible.
0: Oh. Alors, agent de ton cul!
1: Ah non, c'est pas moi, attention, oh là là, il y a erreur de voix là.
0: Alors, c'est Hold Dog.
8: Oui, monsieur Gérard, poursuivez.
0: Bon, c'est bon, là maintenant on se calme. Donc, j'ai répondu à sa question. Donc, quand je m'emmerdais, je bouquinais, puis j'écoutais la radio. Donc, je vois pas le QRZ. Je pouvais pas faire de la CB, étant donné que la voiture, elle était au garage.
11: T'as le droit de lire, hein?
0: Bah oui. Bah, de toute manière, vu qu'on était deux, donc automatiquement, il y en a un qui faisait une ronde. Moi, pendant ce temps-là, je restais là-haut. Et après, c'était moi qui refaisais une ronde une heure après ou deux heures après. Hein.
11: Vous faites pas la ronde à deux?
0: Ah non, il y a toujours il y a toujours une personne qui doit rester dans les locaux pour répondre au téléphone. Si par exemple le patron de la boîte appelle pour savoir si ça se passe bien, ou même le directeur, il peut se pointer à n'importe quelle heure de la société pour savoir si on fait bien le boulot, c'est tout.
5: Et toi,
11: s'il arrive et que tu bookines.
0: Ah bah, de manière, il peut rien dire vu que s'il y a toujours quelqu'un qui est présent dans la loge. Et que son boulot il est fait, et que quand il prend son cahier, qu'il voit que toutes les rondes étaient faites et qu'il y a rien eu à signaler durant la nuit, lui il s'en fout. Il s'en fout.
11: Hmm? Tu lisais quoi?
0: Des romans.
11: Bonjour.
0: Non, pas. Non, c'est pas des romans d'amour.
1: Des Picsou, des trucs comme ça. Quoi.
0: Non, mais bien sûr, pourquoi pas des Tintin Milou non plus tant que tu y es, toi.
3: Ou des Pantouzes, hein, ou des Playboys.
0: Ouais, non, c'est mais... ça, Playboy. Ah, t'es bien placé, toi, pour lire Playboy, hein. Uh-huh. Ouais, bah, on voit, hein. On voit qu'il y en a qui savent bien lire ça. Ah, ouais, alors, question à Internet avant qu'on reparte, non? Non,
6: question non. De Monsieur Cousin de Suresnes.
7: Gérard, non, est-ce que tu peux couper ton micro quand tu tousses, s'il te plaît?
0: Non, ça donne du flair. Bon, ok.
10: Oh, putain, ouais. Pense à ceux qui passent après, vas-y.
0: Alors, micro, y a-t-il ouais. Autant de femmes que d'hommes dans les deux professions? On va demander à un agent de ton cul.
1: Bah écoute, je pense qu'il y a quand même plus de chiens mâles que de chiens femelles dans les deux professions, a priori.
0: Est-ce qu'il y a... Attends, parce que toi, depuis tout à l'heure, t'es en train de te foutre de ma gueule, sérieusement.
1: C'est possible,
0: eh ben au revoir.
1: Ah bah non, quand même.
0: Au revoir.
1: Pas,
0: bah non. Eh ben là, maintenant, c'est possible que
1: attends,
0: tu t'en ailles.
1: Bah déconner,
3: qui,
1: quand même.
0: Agent de ton cul.
1: Oui, je suis là, je peux répondre.
0: Non, voilà. Old dog.
5: Oui. Donc ouais, s'il y a plus d'hommes ou de femmes, bah, je pense qu'il y a quand même beaucoup plus d'hommes parce que c'est quand même un travail physique, donc forcément les hommes sont quand même plus forts que les femmes, faut bien se l'avouer, donc c'est surtout des hommes.
0: Moi, si tu dans un sens si tu veux, Mère Michel.
5: N'importe quel sens.
11: Bah, moi, je pense que effectivement pour les hommes, parce que voilà quoi, ils aiment bien rien branler la nuit, donc agent de sécu, c'est le bon truc quoi.
0: Ouais, non, mais je pense. Non, mais ouais, d'accord, mais non. Attends, faut pas croire que les mecs, ils branlent rien de la nuit quand.
11: Ouais, c'est ça, tu disais que tu lisais.
0: Ouais, non, mais attends, parce qu'on ouais, était plusieurs.
11: Il y a du boulot, il y a de payer pour lire, hein.
0: Ouais, non, mais c'est qu'on était plusieurs aussi, attention, hein. On était plusieurs, hein, c'est pour ça aussi que je pouvais me permettre de lire, hein. Ouais, mais de temps en temps aussi, je prenais le. C'était. Quand c'était à mon tour de faire la ronde, je la faisais, hein. Ça, faut pas croire que je faisais que de lire jusqu'à.
11: Jusqu'au ça a l'air jusqu'à... d'être un métier passionnant.
0: Bah disons, quand tu te tapes 12 heures, quand tu te fais 12 heures d'affilée, tu commences à 19h et que tu termines à 7h du matin.
11: Et tu préférerais pas prendre à 19h et finir à 7h dans une usine de métallurgie?
0: Bah j'étais...
11: Pour essayer à quelque chose.
0: Comment ça?
11: Bah, je sais pas, tu fournis plus de travail qu'en lisant.
0: Ouais, voilà, mais c'est pareil, bien. Hein. C'est ça, ça revient au même, hein. Ça revenait au même. Monsieur Mazur, pour
6: finir. Eh bien, écoutez, moi, je me range de l'avis de l'opinion générale, n'est-ce pas? Et je pense qu'il y a bel et bien beaucoup plus d'hommes que de femmes.
0: Bah, de toute manière, moi, jusqu'à maintenant, j'en ai croisé deux, trois qui étaient, c'était des femmes, bon, qui...
5: Travelo,
11: est-ce ouais. Que c'était des femmes comme moi, Gérard?
0: Ah, bah, je sais pas, je connais pas ton critère.
11: Bah,
0: Brout Minou. Ah, Brout Minou. Non, ça c'est brout minou, c'est nous qui broutons vos minous, c'est pas vous.
6: Okay, oui, mais monsieur Gérard, je vous rappelle,
0: oui,
6: vous n'avez pas à le faire, vous ne pouvez pas le faire pendant vos heures de travail.
0: De quoi?
6: De brouter les minous.
5: Tout à fait.
0: Bah non, ça c'est... Bah, heureusement qu'on n'a pas le droit de se taper sa copine pendant les heures de boulot. Parce
6: oui,
0: qu'on
6: oui
0: a...
6: non, mais précisez-le, parce qu'il y a peut-être des gens qui pourraient penser que, finalement, agent de sécurité, c'est un métier très très cool, on lit des livres et on broute le minou de sa copine, n'est-ce pas?
0: Oh, ça, Karine, tu crois pas que ça nous en fait un peu de trop, là, des auditeurs?
11: Bah, réponds à Monsieur
0: Mazur. Ah non, ouais, Monsieur Mazur. Ouais, vous disiez.
6: Oui, je disais qu'il fallait effectivement le préciser, n'est-ce pas? Parce que les gens seraient alors tentés de confondre. Vous êtes de mon avis.
0: Non, mais de manière, faut bien se dire une chose, parce que là, c'est vrai que on parle de s'il y a autant d'hommes et de femmes dans les deux professions. Donc, ce qu'il faut bien dire.
11: Ils broutaient pas.
0: Donc c'est vrai que bon normalement il y a plus d'hommes parce que c'est un boulot qui est quand même assez dangereux la nuit pour une nana parce que c'est vrai que une nana
11: pourrait se couper avec une page du bouquin donc.
0: Ouais bah, d'accord ouais non mais c'est bon
6: ou bien encore se casser un ongle.
0: Ouais mais ça ouais d'accord. Non mais ce que je veux dire c'est que c'est plus un boulot pour mec. Donc c'est vrai que bon Monsieur Mazur disait comme ça que si on emmenait sa copine, bon, normalement c'est interdit d'emmener sa copine sur les lieux de son travail.
6: Mais moi, l'avez-vous déjà fait, Monsieur Gérard?
0: Ouais, je l'ai fait une fois, mais je me suis pris un avertissement aussi. Malheureusement, parce que j'ai mon chef qui est arrivé derrière, puis je me suis pris un avertissement parce qu'elle était là.
6: Votre chef est arrivé derrière votre copine.
0: Bah, disons, elle était venue avec moi le matin parce que une semaine j'étais du matin, une semaine j'étais d'après-midi, puis là c'était un week-end où que je travaillais, j'étais de permanence.
6: Oui.
0: Et ben malheureusement, elle m'a dit je peux venir avec toi. J'ai dit y a pas de problème et manque de peau, J'ai commencé à 7h, à 8h il est arrivé, puis il manque
6: c'est
0: de peau. Ben,
6: c'est rageant, c'est
0: rageant. Je me suis pris un petit avertissement, mais c'est pas grave.
11: Tu étais en train de la sauter ou
3: quand même?
0: Ben non, j'étais en train de l'embrasser, puis ben, je me suis pris un avertissement, manque de peau, puis c'est tout.
7: Alors justement, Gérard, sur le net, une question de Mister Cousin qui te demande si un agent de sécu a le droit d'avoir des relations sexuelles pendant son travail avec un animal ou autre.
11: Avec son chien.
3: Et pour répondre à la question, je propose qu'on accueille Sécu Lover.
0: Et pour l'instant, Karine, s'il te plaît, je l'aurais accueilli, mais après, une fois que j'aurais répondu sur le site internet. Si ça te dérange pas, c'est encore moi qui commande. Hein.
6: Salut, Gérard.
11: Salut, Sécu
6: Lover. Oui, bonsoir, monsieur Lover.
0: Alors, Sécu Lover, bonsoir. Bonsoir.
7: Donc, Gérard, la question.
6: Shabbat.
0: Bah, c'est bon, je vais répondre à la question. Donc, d'emmener sa copine sur son lieu de travail, c'est ce que je disais à monsieur Mazur. Normalement, c'est interdit, vu que moi, je me suis pris un PV. Un avertissement.
5: Ouais, mais si on n'a pas de copine, on peut quand même l'amener.
0: Bah, si t'as pas de copine, tu peux pas emmener ta copine au boulot, espèce de con.
5: Ah, bah oui, je suis bête.
0: Bah, oui, bah, t'es con. C'est pas pareil.
6: N'importe quoi. N'importe
0: donc voilà.
6: Ridicule.
7: Oui, donc les relations sexuelles.
0: Bah, les relations
7: avec un animal ou autre.
0: Bah, non, avec un animal, non. Je vois pas comment que tu vas amener un animal sur ton lieu de travail.
7: Bah, si t'es maître chien.
11: C'est de la pédophilie, ça.
0: Bah, ouais, mais attends, c'est ton chien, tu l'emmènes, c'est pour travailler avec toi. Tu vas pas sauter ton chien, sinon c'est de la pédophilie. Bah, ouais. Comme a dit la mère Michel. C'est qui là, en deux, Michel Médor là? Oh,
6: Michel Médor.
0: Comment, bonsoir, Médor. On a combien de personnes là? Monsieur Mazur, mère
6: oui,
0: Michel.
6: Je suis là. Bonsoir, oui. C'est monsieur Mazur.
0: Attendez, monsieur Mazur.
6: Bonsoir, c'est monsieur
0: Mazur. Mère Michel.
11: Oui.
0: Hold Oldoy.
5: Ouais.
0: C'est
5: s'il te plaît.
0: C'est
6: Q. Oui.
0: Et Michel.
6: C'est monsieur Lover.
0: Et qui il sort d'où celui-là là? Michel Médor là?
3: Non, ce sera pour plus tard.
0: Cousin
6: de Suresnes.
0: Allez, Gérard. Il commence à m'énerver ce mec-là depuis tout à l'heure avec cette histoire-là, parce qu'ils ont pas besoin de citer mon nom de famille à l'antenne.
10: Bon, Gérard, pose la question, on va mettre un disque.
0: Non. Je dis non.
10: Bon, ok.
0: Soyons
10: fous. Allez, vas-y.
0: Je pousse à moins le quart et c'est tout.
10: Allez, vas-y.
0: De toute manière, j'en vais déborder. Je vais faire mes 16 questions d'agent de sécurité. D'accord. Bon,
10: ouais.
7: C'est bien Gérard, 7813, ça monte d'un seul coup là. Hop là.
11: Pas.
0: Ta gueule toi connasse. Allez, que pensez-vous que les maîtres chiens et agents de sécurité s'entendent bien?
6: Alors
0: Sécu Lover.
12: Moi je pense qu'ils s'entendent très bien. Parce que en fait moi j'ai un ami qui est maître chien. Et son meilleur pote, en fait, c'est un gardien de sécurité.
0: Attends, ça va, je vous dérange pas trop là-bas? Ça va,
3: Merci un petit peu, en fait.
0: Non, mais ça va,
10: Tu pouvais sortir.
0: Si vous pouvez prendre un peu d'auditeur, là, que de dormir, là, ça irait, hein.
3: Ah, c'est pour ça que je suis venu, c'est
0: vrai. T'es venu, c'est pour
10: Gérard, enchaîne.
0: Pour le standard, hein. Donc, c'est cul over, vas-y.
12: Oui, donc, moi, je disais que un de mes amis, est donc gardien, de sécu, et que son meilleur pote à lui, c'est un maître chien. Donc apparemment, ils ont l'air de bien s'entendre. Hein.
0: D'accord. Hold Dog.
5: Ouais, moi, je suis pas tout à fait d'accord avec l'auditeur précédent. Hein.
0: Avec Sécu Lover.
5: Ouais, voilà. Parce que non, moi, je pense pas. Je pense que quand même, l'agent de sécu doit avoir une petite jalousie quand même contre l'autre. Parce que l'autre a un chien quand même. C'est un ami, un chien. L'autre, il est tout seul, il s'emmerde un peu. Donc, je pense pas qu'il soit vraiment pote. Hein.
0: Je sais pas
5: ce que t'en penses, toi. Mais...
0: Non, mais on va voir. Mère Michel.
5: On va voir.
11: Je crois qu'il y a la rivalité entre les deux, en fait, parce qu'il y en a un qui a un chien et pas l'autre, donc peut-être que, je sais pas, l'agent de sécu est jaloux, quoi.
0: Ouais,
11: parce qu'à la rigueur, toi, l'autre avec son chien, il est plus protégé que l'agent de sécu qui a rien du tout, sauf peut-être une bombe lacrymo, c'est tout.
0: Monsieur Mazur, pour finir.
6: Écoutez, moi, je pense que de très très fortes amitiés peuvent se développer entre les deux, des amitiés qui iraient jusqu'à partager le même vestiaire, n'est-ce pas?
0: Oh non, quand même pas à ce point-là, monsieur Mazur, hein. Faut quand même pas exagérer. Ah,
6: écoutez,
0: hein.
6: Je le tiens d'un magazine, en vue de ce débat, je mets...
0: Non, monsieur Mazur, monsieur!
3: Merci, quoi, franchement.
0: Oh. Je me suis retourné, t'as rien senti, maître Mazur?
10: Non, l'ai entendu.
7: Ouvre ton micro.
0: Qui a
11: pété?
0: Non, c'est personne qui a pété. Donc, monsieur Mazur.
6: Monsieur Gérard.
0: Je vous dis, vous pouvez rester jusqu'à la fin, mais arrêtez de me balancer des trucs des magazines parce que je m'en bats les couilles.
6: Hein. Ah, ça va vous faire mal en même temps.
0: Ouais, tant que c'est pas vous qui me les battez, ça ira. Alors, qu'est-ce que je voulais dire? Tout le monde a répondu?
11: Dans ton cul.
0: Répondez pas, hein, surtout les auditeurs.
5: Ouais, moi j'ai répondu.
0: Tout le monde a répondu?
6: Monsieur Cousin.
0: Voilà. Donc, moi je vais vous répondre.
6: Question de monsieur Cousin.
0: Je vais répondre si ce con arrête. Parce que
6: question de monsieur Cousin de Suresnes.
0: Ça commence à m'énerver cette histoire. Je sens que le débat, je veux même pas aller jusqu'au bout. C'est con parce que j'avais l'intention d'y aller. Alors donc moi je vais répondre.
12: Ça fait tellement plaisir.
5: Gérard, on t'écoute.
0: Je vais répondre sur la question que pensez-vous que les maîtres chiens s'entendent bien? Bah disons cela dépend des circonstances. Moi je sais que j'ai connu des gens qui travaillaient dans deux boîtes séparées. Bon, c'est vrai que bon, c'est pas parce qu'il y en a un qui a des chiens, l'autre il est sans chien, mais ils s'entendaient quand même bien. Donc je vois pas pourquoi que on dit que les maîtres chiens et les agents de sécurité s'entendent pas ensemble, c'est faux. Mais c'est vrai que ça dépend.
5: Des boîtes à chaussures.
0: Bon, Old Dog, c'est toi qui viens de dire ça, je te dis au revoir, celui-là. Terminé. Et du coup, on a Michel, tu peux me le mettre, Karine, merci. Michel.
13: Oui, c'est Michel et Médor, j'appelle avec ma femme.
0: Donc, tu veux peut-être répondre maintenant que j'ai répondu à la question.
13: Le problème, c'est que j'ai pas trop entendu la question, Gérard. Je suis désolé.
0: Mais c'est pensez-vous que les maîtres chiens et les agents de sécurité s'entendent bien?
13: Je pense que oui, du fait que justement ils ont les mêmes diplômes. Je pense que ça facilite les liens entre ces gens-là. Je pense que oui.
0: De toute manière, c'est ce que je venais de dire. Hein.
13: Bah, apparemment, les grands esprits se rencontrent.
0: Donc voilà. Alors, 8e question et après on va se mettre un disque. Il va être moins le quart, donc ça tombe bien. J'avais dit à moins le quart. Alors, croyez-vous que le métier de maître chien est dangereux? Et on va s'écouter. Doberman.

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3: Et voilà, rebonsoir à tous pour la suite. Enfin...
4: Ah non, Gérard. T'aurais pu tousser pendant le disque, hein.
3: Suite et fin du débat, donc on venait de s'écouter Doberman à Lock to Off. Et donc un petit point sur le site internet.
4: Alors combien on est? On est 8111.
3: Attends,
4: merci Gérard.
3: Excuse-moi,
4: 8111. Et une question de Mr. Pif Paf qui demande si les agents de sécu ont le droit de voter aux élections présidentielles.
3: Ben ça a rien à voir avec le débat.
4: Hein. Ben si, ça parle d'agents de sécu.
3: Non, mais de toute manière, ils vont voter la journée, hein, et c'est tout, hein. Voilà, c'est tout. Okay. Donc, ils peuvent voter.
4: D'accord.
3: C'est tout.
4: Bah voilà.
3: Donc, on récupère Monsieur Mazur.
5: Et bonsoir, Monsieur Mazur, à l'appareil.
3: La mère Michel.
6: Oui, rebonsoir, la mère Michel.
3: Sécu Lover. Sécu.
7: Attends, on le brief un petit peu, là.
8: Question de Monsieur Cousin. Oui, tout à fait.
3: Sécu Lover.
8: Oui, bonsoir, Gérard.
3: Et Michel Médor.
9: C'est
3: pour
9: Michel,
3: finir.
9: C'est Michel et Médor.
3: Ouais, bah ça sera Michel Médor, d'accord.
8: Merde.
3: Et qui c'est qui s'amuse là? Qui c'est qui s'amuse avec son téléphone?
8: Attention, je vais.
3: Celui qui joue avec son téléphone arrête, parce que tout à l'heure il va gerber.
8: Bye.
3: Croyez-vous que le métier de maître chien est dangereux? Donc on va demander à Michel Médor.
9: Le métier de maître chien est-il dangereux?
3: Mais te fous pas de ma gueule parce que tout à l'heure tu vas même pas répondre à la question.
9: Non, mais j'essaye de réfléchir à la question, bien qu'elle.
3: Ah bah alors, tu vas réfléchir, tu sais où?
9: Mais pourquoi?
6: Bah laisse-le réfléchir.
3: Non, mais attends. Déjà, tu vas pas te borrer, tu vas déjà retourner voir Karine au standard et puis on va te briefer un petit peu tes neurones. D'accord?
9: Tu vas briefer ton cul, ouais. D'accord, à tout de suite alors.
3: Ok, c'est cul au beurre.
10: Bah écoute, je pense que oui, le métier de maître chien, c'est un métier dangereux. Car on peut se retrouver dans certaines situations très cocasses, comme par exemple devant des voyous. Et s'ils sont nombreux, à mon avis, ça peut devenir dangereux.
3: D'accord.
7: À la place de la personne que tu viens de remettre au standard, nous accueillons Rod Villain.
11: Bonsoir Gérard.
6: Bonsoir Rod.
11: Oui, bonsoir Monsieur Rod Villain. Bonsoir, c'est Rod Villain, 28 ans, Bourbourlet, 118.8.
3: Ouais, c'est ce que j'attendais. Bonsoir.
11: Bonsoir Gérard.
3: Donc là, t'as entendu la question?
11: Pas en détail. Est-ce que tu...
3: Alors croyez-vous que le métier de maître chien est dangereux? Voilà.
11: Bah écoute, je pense que...
3: Attends, laisse finir la mère Michel.
11: Pardon, excuse-moi.
6: Oui, s'il vous plaît. Moi je pense que non, parce que si c'était dangereux, il n'y en aurait pas autant.
3: Ah bah moi je suis pas de ton avis.
6: Bah si, franchement, parce que les vigiles et des maîtres chiens, t'en as à tirer la rigueur, quoi. Donc si c'était pas dangereux, je choisirais pas ce métier-là.
3: D'accord. Monsieur Mazur, pour
6: faire...
3: Écoutez, attends, Monsieur Mazur. Oui, mère Michel, excuse-moi.
6: Je me dis que c'est peut-être aussi parce qu'ils ont pas pu rentrer dans l'armée ou dans la police, quoi.
8: Mais je t'entends mal.
3: Non, mais je pense.
6: Je dis, c'est peut-être parce
3: non,
6: que...
3: Non, mais c'est bon, c'est pas la peine. C'est un connard qui s'amuse à vouloir faire le con, c'est pour ça.
6: Je croyais que c'est un mec bourré qui parle.
3: Non, j'entends. c'est bon, vous foutez pas de sa gueule, sinon je vous vire.
11: Non, pas du tout.
3: Pour une fois qu'on a une nana qui va rester jusqu'à la fin, ouais, hein, vous avez pas commencé à l'emmerder, parce que moi je vais vous dire bonne nuit, vous allez voir.
11: Non, pas du tout, moi je
6: vais faire suite mon test.
3: Hein, parce que je pense que pour une fois qu'on a quelqu'un qui répond correctement aux questions par rapport à d'habitude, c'est vraiment rare, hein, je peux vous le dire.
8: Fous-le-toi dans le cul, là.
3: Mais ta gueule, toi, c'est cul au beurre, au revoir.
8: Non, au revoir.
3: Ce n'est pas moi, Gérard. Voilà, c'est bon. Alors, il est calmé, là, Michel Médor? Bon, alors, Michel Médor, heureusement qu'on t'avait sous la main.
9: Oui, bah, je suis là.
3: Ça y est, t'es calmé?
9: Oui, très bien.
3: Alors maintenant, tu réponds à Monsieur Mazur, tu réponds, ben, tu vas attendre encore un petit peu pour répondre.
9: D'accord,
3: Monsieur Mazur, pour
5: oui,
3: continuer.
5: Alors, écoutez, j'allais vous répondre que oui, le métier de maître chien est un métier dangereux à 100%, car ces personnes-là ne sont jamais à l'abri, par exemple, de buter contre l'animal et de tomber par terre, par exemple.
3: Non mais ça, Monsieur Mazur, je vois pas le rapport avec le... Je vois pas pourquoi que le mec, il buterait l'animal.
5: Eh bien, c'est-à-dire la ronde. Vous parliez de faire des rondes tout à l'heure, si je ne m'abuse.
3: Ouais.
5: Il est possible, et peut-être allez-vous me contredire, Monsieur Gérard, mais il est possible que vous aventuriez dans des coins un peu sombres. C'est pour ça que je disais que l'on peut facilement buter contre l'animal et tomber au sol.
3: Ouais, mais là, dans ces cas-là, on a des lampes électriques pour faire les rondes. Faut pas l'oublier. Mère Michel.
6: Si tu marches sur la patte du chien et qu'il te mord, c'est dangereux ça aussi.
3: Ah ouais, mais ouais, d'accord. Ouais, ok, la bonne vanne.
6: Monsieur,
3: tu as raison. Ouais, non, mais ok. D'accord, je suis d'accord. Michel.
9: Ouais, je suis pas tout à fait du même avis que la demoiselle qui vient de parler, parce que si le chien peut pas mordre son maître, c'est impossible.
6: T'es
9: d'accord avec moi, Gérard?
3: Ah bon, il peut pas le mordre?
9: Bah non, puisque c'est son maître. C'est impossible qu'il le morde.
3: Mais s'il a mal.
9: S'il a mal le chien, tu veux dire?
6: Bah oui.
3: Pas l'animal, pas le mec, espèce de con.
9: Bon, pour répondre à la question, moi je dirais que c'est vrai que c'est un métier assez dangereux, le métier de maître chien, mais bon, ils sont au courant, quoi. Ils prennent le risque de faire ce métier. C'est pour l'amour du métier qu'ils font ça aussi. Il faut pas oublier, Gérard.
5: Oui, et pour l'amour du chien également.
9: Voilà.
3: De toute manière, en principe, quand on fait un boulot, c'est qu'on aime son boulot. Moi, si je fais des débats, c'est que j'aime bien gueuler derrière un micro et puis c'est tout.
9: Ouais, on voit que t'es un passionné là-dessus.
3: Et j'aime bien vous prendre la tête. Et quand vous me prenez trop la tête, eh ben je vous dis au revoir. Et celui qui s'amuse avec son portable, arrête.
6: Il y avait longtemps le portable.
3: Il y avait longtemps que j'avais pas entendu un bruit de potable.
8: Allô, question de monsieur Cousin de
3: Chine. Allô, Rogue.
9: Allô, Castaldi.
3: Rogue.
2: Ouais, écoute, je pense que c'est un petit peu l'essence même du métier. Hein.
3: C'est les risques du métier, tu veux dire, c'est ça?
2: Non, pas exactement. Si tu veux, ça fait partie de la condition de base de l'agent de sécu ou du maître chien de prendre des risques. C'est pas pareil.
3: Ouais, non mais attends, tu crois que je réponds quand même moi aussi maintenant, je vous réponds. Ouais, mais vous pensez, je pense que là tout le monde me disait oui, à part deux personnes qui m'ont dit non. Je voyais pas pourquoi qu'on me disait non. Mais moi je peux vous dire que c'est oui, car sur une car en intervention, on ne sait jamais sur qui on a affaire. Quand, je sais pas qui c'est qui l'avait dit tout à l'heure ça. Parce que quand tu fais une ronde, par exemple t'as avec ta lampe, t'as avec le chien, tu sais jamais sur qui tu tombes derrière.
9: C'est clair.
3: Hein? Donc je pense que la mère Michel, c'était à peu près sur ça que vous vouliez réagir aussi.
6: Oui, sûrement.
3: Entre deux.
2: Non, mais c'est vrai que GG, il y a des métiers qui sont un petit peu excitants, on va dire, qui donnent des poussées d'adrénaline. Il y a des trucs comme, je sais pas, agent secret, mais il y a aussi agent de sécu, quoi.
3: Non, mais attends, et agent secret, faut pas quand même confondre. Les agents secrets et les agents de sécurité, hein, parce que c'est pas du tout pareil.
4: C'est quoi la différence?
3: Les agents secrets, c'est ceux qui sont payés pour des trucs secrets, voilà. Et les agents de sécurité sont payés pour faire le boulot de sécu.
4: D'accord.
3: Voilà.
5: Monsieur
3: Donc,
5: Gérard,
3: oui.
5: Existe-t-il par exemple des agents de sécu secrets?
3: Oh, la question que je m'y attendais pas au virage. Eh ben non.
5: Non, ça
9: est-ce que ça
5: pas,
9: existe
5: oui.
9: les agents secrets qui sécrètent du cul?
3: Alors toi, Rag, ouais. Les agents secrets qui sécrètent du cul, tu vas aller sucer la bite dans ton chien. Au revoir.
4: Bravo Gérard, bravo. Putain Gérard, franchement, ce soir.
12: Eh, là t'as sûr ce soir. Bravo.
3: Allez hop. Comment?
12: Je crois qu'il est parti là.
3: Il est parti là. Karine, s'il est encore au standard, tu lui dis que la prochaine fois qu'il passe à l'antenne, je lui dis au revoir d'entrée.
13: Eh, t'as pas viré le bon. Alors, si j'étais toi, je me la jouerais petit.
3: C'est qui?
13: Quelqu'un d'autre des autres.
3: Mais attends, je me la vire petite, hein. Toi, la chienne, tu vas la fermer.
12: Et franchement, là, Gérard, tu vas pas faire cette excite de parler
4: de chien et de chienne comme ça, Gérard. Faut que
3: mais attends, mais celle, depuis tout à l'heure, elle se croit une chienne.
12: Bah attends,
3: c'est la traite de chienne.
12: C'est les débats, là.
3: Elle fait du boulot de chienne.
4: Justement, en parlant de chien et de chienne, Gérard, sur le net, on est 9208 là pour l'instant, ça monte, hein. Tu peux le noter, 9208, point culminant du débat pour l'instant. Il y a Calvinator qui nous demande quelles études il faut faire pour faire chien d'agent de sécu.
3: Putain, mais tu peux lui demander qu'il répète la question.
4: Bah ça va être dur, parce que ça va être un petit peu difficile si tu veux, Gérard.
3: Parce que mes neurones, elles ont pas compris.
4: Tes neurones. Donc il te demande qu'est-ce qu'il faut faire comme étude pour faire chien d'agent de sécu.
3: Le chien, elle a pas besoin de faire des études, il est complètement con celui-là.
4: Bah ouais, mais tu deviens pas chien d'agent de sécu comme ça.
12: Bah oui.
4: À moins d'être pistonné ou de coucher.
13: Avec... Choisi, hein.
14: Faut coucher, ouais.
4: Ouais, voilà, faut coucher, quoi.
3: Bah, de toute manière, il y en a bien qui couchent avec leur patron pour avoir la bonne place, alors.
4: Bah ouais, donc c'est ça, alors, en fait.
3: Voilà, bah faut coucher, puis c'est tout. Je sais pas si s'il y en a qui couchent parmi les auditeurs pour avoir leur place qu'ils ont. Mais en principe, ça va être un thème de débat. Tiens,
12: note-le, Gérard. Ah, note-le sur une feuille. Un thème de débat.
3: Faut-il coucher pour
4: devenir chien d'agent de sécu?
3: Non, faut-il coucher
12: pour être un auditeur?
3: Faut-il coucher pour avoir ce job? Pour avoir.
7: Ouais, faut-il coucher pour être auditeur, c'est pas mal.
12: Gérard, il est 2h. Gérard, il est 2h, il reste à peu près encore un gros quart d'heure, donc on active.
3: Pensez-vous que le métier de maître chien agent de sécurité pour les mêmes horaires?
12: Tu peux répéter la question parce que t'es allé un petit peu trop vite là.
3: Bah tu me dis on active.
12: Bah oui mais bon pas non plus
3: Bah si tu veux je pose toutes tes questions.
12: Non allez vas-y Gérard. Allez un peu de sérieux s'il te plaît, un peu de sérieux.
3: On y va. C'est bon, vous avez entendu ma réponse?
14: Ouais, t'as pas une question de cul plutôt?
3: Comment Mère Michel?
14: T'aurais pas une question de cul?
3: Pourquoi tu veux parler cul toi ce soir? Attends, je m'occuperai de toi après au standard.
12: Gérard, le débat porte.
3: Pensez-vous que les maîtres.
12: Le débat porte sur les agents de sécurité. Donc s'il te plaît, on y va sérieusement.
3: Non parce que faut pas.
12: Reprends tes esprits, on y va. Allez.
3: Faut pas confondre, faut pas mélanger de cul, de travail. Oh là là, parce que là on va plus s'en sortir. Donc pensez-vous que le maître. Merde. Pensez-vous que le métier de maître chien et d'agent de sécurité font les mêmes horaires? On va demander à Michel.
15: Non. Les maîtres chiens, c'est plus tourné vers le soir.
3: Bah, et les agents de sécurité, t'en as qui travaillent de nuit?
15: Il y a des agents de sécu, comme on le disait tout à l'heure, à juste titre, qui travaillent dans des magasins, des grandes succursales, des grandes surfaces, qui travaillent la journée.
3: Ouais, mais t'en as qui travaillent de nuit. Comme moi, je disais tout à l'heure pour mon cas. Mmh. Oh, bon. Mère Michel.
14: À peu près pareil, hein.
3: Jamais, non, mais on parle pas de cul, hein. Je te préviens tout de suite sur les questions, hein.
14: Non, mais moi non plus, hein.
3: Non, mais c'est ce que tu voulais savoir.
14: Tu fais des débats terre à terre.
3: T'inquiète pas, Mère Michel. Pour le débat du SM, on va, tu as.
14: J'aurais moyen que je sois là.
3: Ah ouais, mais notre manière, on va garder ton number et puis on va s'occuper de ton matricule, ma petite.
14: Ça me ferait bien plaisir que tu t'occupes de mon matricule.
3: Ah bah, il n'y a pas de problème. T'inquiète pas, je vais t'avoir en rentaine tout à l'heure, toi. Non, t'inquiète pas.
15: On va retrouver ta chatte, t'inquiète.
7: Je voudrais pas couper vos petites.
3: Monsieur Mazur.
16: Oh oui, non, ça, c'est Monsieur Mazur.
7: Je veux bien que Monsieur t'interrompre, mais on accueille quelqu'un.
3: Oui.
7: Bombe dactylogène.
3: Quoi?
7: Bombe dactylogène.
16: Bonsoir.
7: Du 117.7.
3: Bonsoir. Bombe dactylogène.
16: Bonsoir, bombe dactylogène. C'est qui pique les yeux?
3: 117.7.
16: Tout à fait, 117.7, mon moignon, 32 ans. Bonsoir.
3: On s'en fout de ton âge et de la ville. C'est 117.7, c'est hop, terminé, basta. Hop. Monsieur Mazur.
16: Écoutez, moi je dirais que les horaires des maîtres chiens et ceux des agents de sécurité sont légèrement décalés, n'est-ce pas? Parce que.
3: Le portable!
16: Allô?
3: Le portable!
16: Allô?
3: Merci. Oui, monsieur Mazur, j'écoute.
16: Oui, je disais donc que leurs horaires sont légèrement décalés, ne serait-ce pour le maître chien, le temps d'aller promener son animal, de lui donner à manger, donc il est impossible d'avoir les mêmes horaires.
3: Non, mais attendez, monsieur Mazur.
16: Oui.
3: Je crois que vous comprenez pas ce que je vous dis là.
16: Oui.
3: Je vous demande s'ils font les mêmes horaires, je vous demande pas. S'il faut donner à bouffer au chien, s'il faut le sortir pisser.
16: Non, je vous demande,
3: est-ce que pensez-vous que le métier de maître chien et de d'agent de sécurité font les mêmes horaires? Je vous demande pas.
16: Eh bien justement, je vous réponds qu'ils ne font pas les mêmes horaires, qu'il y a un léger décalage entre leurs deux professions, puisque le maître chien doit s'occuper de son chien un peu plus longtemps.
3: D'accord. Ah bah ouais. Enfin. Ah bah punaise, on va y arriver avec vous, hein.
16: Oui, c'est Monsieur Mazur.
3: Oui, bah ça on le sait que c'est Monsieur Mazur qui répond aux
16: votre
3: questions.
16: Portable.
3: C'est pas le mien, bombe dactyloque.
17: Bombe dactylogène. Je sais pas si t'es un petit peu au fait des conventions collectives qui régissent un peu ce milieu, mais effectivement à la base ils ont les mêmes horaires, mais comme le disait Monsieur Mazur, il y a eu une décharge horaire pour le canidé, quoi.
3: Alors je peux vous dire tout de suite que bah vous êtes tous plantés, c'est que c'est non. Ils font pas du tout les mêmes horaires.
16: Oui,
3: malheureusement.
16: Oui, monsieur Gérard.
17: Qu'on t'a dit.
15: Gérard, est-ce que je pourrais te poser une question qui sort un petit peu du débat?
3: C'est qui?
15: C'est Michel et Médor.
3: Ouais, il a dit.
15: J'aimerais savoir t'as fait le test de Benjamin Castaldi sur M6?
3: Hey,
15: ouais.
3: Michel.
15: Ouais.
3: T'as fait le test avec ta femme pour savoir si t'allais l'enculer ce soir?
12: Gérard. Répartiman ce soir. Bravo Michel.
3: Tu vois, même aller y goûter tout de suite à l'enculer. Au revoir. Au revoir.
4: Gérard sur le net. Yaourt oui. Mystère me demande si les chiens, si les chiens sont soumis aussi à la loi des 35 heures.
1: Non mais attends, tu peux répéter la question parce que je crois que mes euros n'ont pas compris. Puis de toute manière, t'as tellement bien articulé quand t'as pété que j'ai pas compris la question.
4: Bon, tu sais, j'articule au moins aussi bien que toi. Alors, Gérard, est-ce que les chiens sont soumis aussi à la loi des 35 heures?
1: Non.
4: D'accord.
1: Bah non, parce que vu que les maîtres c'est pareil, automatiquement je pense pas.
12: Bon, Gérard, on va conclure. On va conclure parce que là il y a l'animateur derrière qui s'impatiente.
1: Il est là l'animateur.
18: Non, on va pas tarder là.
1: Non mais je
12: dernière question, dernière question.
1: Non,
12: et puis
1: non,
12: on
1: c'est
12: y va.
1: Bon, c'est bon, non, on fait la conclusion.
12: Eh ben on fait la conclusion, allons-y.
1: Non, c'est bon, là il y en a assez. De toute manière, je savais bien parce que de toute manière, vu bah avant que les auditeurs fassent la conclusion, c'est moi qui vais quand même parler un petit peu. C'est vrai qu'on a eu du mal à partir sur ce débat. Non mais vous pouvez allumer les micros au standard. Au standard parce que c'est pour vous que je vais m'adresser quand même. Donc c'est vrai qu'on a eu du mal à partir, mais là on était bien parti, donc c'est dommage. Mais bon, de toute manière c'est vrai que le débat n'est pas terminé. Les prochaines questions qui restaient donc seront à mettre de côté. Donc on continuera de faire sur un prochain débat. Donc il y aura un débat 2 sur les agents de sécurité. Donc je peux tout de suite vous annoncer le thème du débat avant que la conclusion se fasse. Le prochain débat qui aura lieu, je ne sais pas quand, se portera sur la chirurgie esthétique.
12: Voilà. La quoi?
1: Chirurgie esthétique.
12: D'accord.
1: Donc, pour la conclusion, on va demander à Bombe Dactylogène.
17: Bah écoute, ce fut un bon débat avec un animateur très médiocre. Bon, écoute, je sais pas. Moi, est-ce que tu serais éventuellement intéressé par reprendre un petit peu le métier d'agent de sécu, parce que j'ai des places, gardien de cimetière ou agent de sécu dans une morgue. Si ça t'intéresse, tu me reprends au standard et on en discute.
1: Tu sais ce que je vais te dire?
17: Ouais,
1: ta proposition, tu te la carres au cul.
17: Ouais.
1: Et si c'est un animateur de merde qui fait des débats, eh ben l'animateur de merde, tu sais ce qu'il te dit? Eh ben médiocre, de toute manière, moi je t'emmerde, je fais les débats comme je veux, et c'est tout.
17: Si ça
1: te plaît pas, le prochain coup tu restes chez toi, t'appelles pas, d'accord? En de bon entendeur, salut. Bonne nuit, au revoir. Monsieur Mazur.
16: Oui, alors écoutez, monsieur Gérard, je n'ai qu'à vous remercier de nous avoir introduit dans les agents de sécurité. Je vous dirais que nous avons appris énormément de choses, que ces gens ne sont pas étroits par rapport à ce que l'on pourrait penser. Bref, pour conclure, une émission qui restera dans les annales.
1: Non, mais c'est vrai que on a eu du mal à partir, mais là une fois qu'on était bien parti.
16: Oui, absolument. Je suis d'accord avec vous.
1: C'est vrai que
16: mal au début et puis après ça va beaucoup mieux.
1: Après c'est bon parce qu'il y a eu vous, il y a eu la mère Michel et puis après il y a eu quelques auditeurs qui ont quand même essayé de.
6: Heureusement qu'on était là, monsieur.
1: De remonter un
16: oui,
1: peu la sauce.
16: Absolument, Madame Michel. Oui, nous étions là. Oui, effectivement.
1: Alors mère Michel, avant que je lui broute le minou en antenne.
6: Bah rien. Alors rien que cette idée, je raccroche tout de suite.
1: Ça y est, l'autre. Bon, la conclusion.
6: Eh bien, écoute, mon pote a pas osé le dire tout à l'heure, mais moi je le dis, animateur de merde, ça aurait pu être un bon débat. Faudrait que tu changes un peu le registre de tes questions. Donc là, je pense qu'on a fait le tour à peu près de tout ce que tu connais. Si ce n'est. Oh non, je vais pas le dire, ça va être méchant.
1: Vas-y.
6: Commence à faire des débats où tu connais pas le thème, comme ça les gens t'aideront à faire des questions et ça s'arrêtera d'être des questions cons.
1: Ouais, alors je vais te dire une chose, dans ces cas-là, pour le débat sur l'ASM, tu iras te faire foutre.
6: Ah, mais
1: ma grande.
6: Que tu iras cette fourre bien profond, toi aussi.
1: Ouais, toi aussi, tu iras te faire sauter bien profond, au revoir, bonne nuit. Voilà. Pour finir sur l'internet.
4: Gérard, alors, pour finir, 9492. Donc, pas les 10 000, hein.
1: Non, mais
7: pas mal quand même.
4: Pas mal, ouais.
7: Ouais.
4: Pas loin. Quelques conclusions. Mister Cousin qui te dit, les agents de sécu sont des grosses feignasses comme toi, Gérard.
1: Ça, c'est plutôt lui qui est une grosse feignasse parce qu'il a pas arrêté de nous faire chier sur l'internet.
4: Voilà. Une autre conclusion, celle de Juge de Lyon qui dit en conclusion que les agents de sécu ont besoin d'une sacrée paire de couilles pour exercer à l'inverse de Gérard qui est une sacrée couille sans père.
1: Mais lui, il est aussi con que sa mère.
4: Voilà. Et puis une conclusion de Anonyme. La sécu, c'est bien, en abuser, ça craint.
1: De toute manière, ça veut dire qu'ils disent plutôt un verre, ça va, trois verres, bonjour les dégâts, c'est ça?
4: Voilà. Okay, j'ai compris. Ça doit être ça.
1: Voilà, donc qu'est-ce que j'ai à rajouter? Rien, à part que l'équipe ce soir, ça a été dur au départ, mais.
7: Et on s'est bien rattrapé, hein.
1: Ouais, mais il a fallu que je gueule.
7: Bah oui, mais c'est.
1: Il a fallu que je gueule assez souvent.
7: Mais c'est tellement bon quand tu gueules.
1: Ouais, mais c'est pas bon pour ma santé aussi.
3: Faut pas l'oublier.
7: Oui, mais moi aussi, je suis malade.
3: Parce que à force de gueuler, bientôt, moi, je vais plus avoir de bois. Je vais venir faire les débats comme ça.
4: Bon, allez, vas-y, allez, cours.
3: Donc, conclusion, ben voilà. Donc, ben, le prochain thème des débats, on l'a dit. Chirurgie esthétique. Donc, c'est qui ce soir? Pour la nuit sans pu, la nuit. C'est Simon.
4: C'est Simon.
3: Donc, ben, voilà. Ben, donc, moi, je vous dis à bientôt. Très bientôt. Et puis, ben, on va s'écouter pour terminer. Ville Vigile Roger. Postum gum. Et voilà, bonne nuit à tous. Jean-Philibert, 19 ans Paris. Bonsoir à toi, Jean-Philibert.
18: Ouais, salut Gérard.
19: Bonsoir
18: salut.
19: Jean-Philibert.
18: Salut Sandy.
3: Alors, t'hésites entre la physique nucléaire et science...
18: La science politique.
3: La science po.
18: Tu peux le dire. Ouais, bon voilà, en fait, je te passe le topo.
4: Ouais, bah, je sais pas si Gérard peut recentrer un peu ce que c'est. Pour moi, ce que je fais là, la science po et
3: la science, donc il veut se lancer dans la politique apparemment.
4: Science quoi?
3: Science po, c'est marqué, c'est
4: les sciences po. Oui, je peux pas penser.
3: Et le physique nucléaire.
18: Le physique nucléaire, voilà.
3: Bon, alors, tu veux quoi alors? Tu veux savoir sur laquelle base, quelle branche te
18: veux? Ouais, donc voilà, je vais passer mon bac en juin et je voudrais continuer mes études après parce que.
3: Parle bien devant ton combiné parce qu'on t'entend pas.
18: Ok. Ouais, donc je vais passer mon bac en juin.
3: Ouais.
18: Et donc je voudrais continuer mes études après parce que bon, galérer dans les hôtels, tout ça, c'est pas mon truc.
3: Mm-hmm.
18: Donc je suis un petit peu un intello, tout ça. Donc bah j'ai choisi des matières assez élevées.
3: Ouais, surtout.
18: Donc, donc voilà, science politique ou bien la physique nucléaire, c'est assez opposé, mais je voudrais m'orienter là-dedans, quoi.
3: Ouais, mais lequel des deux que tu préfères déjà?
19: Voilà, c'est ça,
18: c'est je sais pas trop, je te demande un petit peu pour ça, pour m'orienter, ouais. Que je sais, tu t'y connais un petit peu quand même.
3: Je m'y connais dedans, pas trop, non.
19: Tu vois, je sais pas trop ce que ça veut dire.
18: Sur l'euro, tout ça.
3: Mais non, attends, débat sur l'euro, ça n'a rien à voir avec le physique nucléaire. Hein.
19: Je sais pas si Gérard,
18: mais non, mais
19: tu peux
18: c'est la science politique.
19: Ou même l'auditeur, il peut m'expliquer.
3: Jean-Philibert,
19: ce que ça veut dire exactement, Sciences Po, là, je sais pas.
3: C'est sur la politique, il veut faire de la politique.
19: Ouais.
18: Bah oui, voilà, tout simplement.
3: Mais il n'y a pas besoin de faire de la science pour faire de la politique.
18: Bah écoute, pour faire de la politique, il faut faire science politique.
3: Ah bon?
18: Bah oui, attends.
19: Ça, je sais pas.
4: Non, mais la politique est une science, comme la physique, tu vois, Gérard.
3: Ouais, bon.
4: Ils appellent ça une science, donc.
3: Mais
4: comme la connerie, c'est une science, tu vois.
3: Bon, bah, comme la tienne, ouais, d'accord.
18: Non, c'est quelque chose, hein.
4: C'est pas la tienne.
3: Ouais, non, mais non, c'est quelque chose, Sylvain, t'inquiète pas, il est bien passé là.
18: Enfin, bon,
3: nucléaire, donc, tu t'es déjà renseigné un peu là-dessus?
4: C'est l'EDF, quoi.
18: Bah, ouais.
3: Non, nucléaire, c'est sur les centrales.
4: Ouais, mais c'est pareil.
3: Est-ce que t'as fait déjà des stages dans le truc nucléaire?
18: Non, mais par contre, j'ai écouté les frères, là, Bogdanov, là.
3: Ouais.
18: Igor et Douchka.
3: Ouais.
18: Et donc, bah, j'ai bien kiffé ce qu'ils ont dit. Et, voilà, je voudrais faire un truc comme eux, pourquoi pas, quoi.
3: Mm-hmm. Et tu sais qu'ils seront là mardi, hein.
18: Ouais, super. Ouais.
4: Mais
19: tu t'y connais un petit peu dans cette matière-là ou pas?
18: Bah non, au lycée on n'en fait pas trop, mais non, mais ça me plairait bien, quoi.
3: Attends, mais dans ce cas-là, si vous en faites pas
18: en
3: trop...
18: Fait,
3: eh ouais, on dit pas plus tard, on dit moment travail, s'il te plaît. Mmh. T'es devant des millions d'auditeurs encore à cette heure-ci, d'accord?
4: Milliards.
3: Ok. Oh,
4: Jean-Philibert.
3: Jean-Philibert, tu te réveilles ou sinon on te dit au revoir et tu te débrouilles tout seul avec ton problème.
4: Avec tes éprouvés.
18: Non, je t'en supplie, aide-moi.
3: Bon, alors déjà, comment que ça se fait que dans le lycée, vous en parlez pas? Parce que
18: c'est pas ça la question, parce que moi, enfin déjà je vous pose une question, parce que bon, je sais qu'en sciences politiques, il y a plus de nanas, quoi, je pense. Tu vois, par exemple, il y a Elisabeth Guigou, bah elle a fait de la politique, et si possible, bah si je pouvais fréquenter des gens comme ça, ce serait bien. Mais j'ai vu un petit peu en physique nucléaire, c'est des boudins.
3: Ouais, des boudins, c'est des mecs, hein,
19: t'es pas forcé d'être belle ou beau pour
3: faire de la politique,
19: hein.
3: Ou de la physique nucléaire.
18: Ça aide.
4: Pour lui, il préfère aller en Sciences Po, si j'ai bien compris, il y a des canons, plutôt que de faire de la nucléaire où il y a des boudins.
3: Ouais, dans ces cas-là, il fait la science politique et puis il laisse le physique nucléaire de côté, c'est tout.
19: Moi, ce que je peux te conseiller, c'est essayer de rencontrer une conseillère dans ton lycée. Essayer de rencontrer une conseillère et puis d'essayer de discuter un peu avec elle des problèmes, de la voix
18: que tu voudrais
19: avoir.
18: C'est votre avis que je voudrais, moi.
3: Notre avis, c'est ça, comme Sandy a dit.
19: On appelle ça une conseillère d'information.
18: Non, mais je sais pas, Gérard, je sais qu'il s'y connaît un petit peu en tout ça, quoi.
3: Non, attends, moi.
18: Tout ça, là.
1: Non, non, attends, moi sur la politique, je vais te dire une chose, c'est pas du tout mon rayon.
18: Attends, t'as fait des débats là-dessus pourtant, je crois.
1: Ouais,
18: j'ai... étonné, hein.
1: Ouais, non, non, mais c'est pas du tout mon rayon.
18: Les 35 heures, c'est politique.
1: Ouais, mais d'accord, parce que c'était le but de... C'était le...
18: Voilà, bah, c'était le moment. Quelque part, tu fais de la Sciences Po aussi, toi aussi.
1: Non, c'est pas donc, de la... Non, non, bah, ça, non, moi, j'ai pas besoin de suivre des études pour faire ça à la radio. Hein.
12: Oui, c'est Sciences Po.
1: Moi, c'est Sciences Po. Voilà.
19: C'est qui que tu rencontres une conseillère en orientation qui peut...
18: c'est vous, mes conseillers d'orientation.
19: Non, mais à l'école, pas à l'école, non, mais au lycée. Et là, au lycée, elle pourra, tu discutes avec elle, tu prends un rendez-vous avec elle, tu essayes de discuter un peu sur la voie que tu veux trouver pour travailler plus tard. Et là, au moins, elle pourra te conseiller sur les points, quoi. Les points que tu aimerais travailler plus tard, hein.
18: Ouais, super. Sinon, la fusée, tout ça, vous connaissez pas.
1: Non, pour, sur le nucléaire,
19: moi, personnellement, non, je m'y connais
1: moi
19: pas.
1: Moi non plus.
19: Trop,
1: hein.
18: Pas du tout, je sais pas,
1: Non. Là, on est obligé de faire vite parce qu'on a encore, pas mal d'auditeurs derrière, d'accord?
18: Ok, c'est voilà. Trop cool.
19: Allez, on te laisse. Bonne soirée, en tous les cas.
12: T'es quand même content du conseil que t'as donné, cher Sandy?
18: Comment?
12: Tu es quand même content de ce que t'ont dit Gérard et Sandy.
18: Ah ouais, non mais ça a changé ma vie là.
12: Voilà.
1: Ok. Bon,
12: merci beaucoup.
1: Hein. Bonne bourre.
18: Ouais, ça va bourrer. Hein.
1: Ciao, bonne bourre. Okay.
19: Ciao.
1: Truc qu'il faut régler.
12: D'accord, après je te présenterai Manu. Manu, t'es là?
20: Ouais, toujours là.
12: T'es avec Gérard, on va faire ça dans un instant, mais Gérard a un petit problème. Et ensuite, on va régler ce deuxième problème.
1: Donc on va déjà régler le premier problème, c'est l'histoire du remix. Donc va falloir qu'on coupe la...
12: Ça, j'ai
1: le
12: gueulé.
1: Numéro de tatou.
12: Ça, j'ai gueulé.
1: Bon, il y a ça en premier à régler.
12: D'accord.
1: Deuxième problème. Non, s'il te plaît, Philippe, tu me fais pas comme la semaine dernière, parce que sinon, je suis rien du tout ce soir. Déjà que je suis pas de bonne humeur.
12: Pourquoi? À cause de quoi?
1: Hein, je suis pas de bonne humeur.
12: T'as pas envie ce soir? Tu veux, on fait pas les débats, hein, on annule, hein?
1: Non, on
12: peut annuler, hein, si tu veux.
1: Non, mais de toute manière, le deuxième, j'ai envie de le faire, parce que on va commencer
12: ça sur... Ça arrangerait Julie, hein, que ça se fasse pas ce soir, hein. Ça l'arrangerait, Julie, que ça se fasse pas les débats.
1: Bon, moi, de toute manière, comme elle veut, c'est pas mon problème.
12: D'accord, ok. Très bien.
1: Deuxième problème, on va régler l'histoire avec Françoise.
12: Ouais.
1: Parce que Françoise, elle est bien gentille. Mais alors moi, le mardi, il est hors de question que je descende dans la cabine pour son histoire de coup de gueule, parce que soi-disant que je l'insulte, hein, parce que j'ai entendu hier avec tu l'as passé avec Ricky Martins, ouais. Donc ça, il est hors de question. Donc voilà. Donc ben attends, je suis tout seul. Manu, t'es toujours là?
20: Ouais, je suis toujours là. Salut Gérard.
1: Salut Manu. Tu voulais parler de quoi?
20: Bah justement Françoise, à propos de Françoise.
1: Ouais. Donc vas-y.
20: Bah, tu m'as entendu ou pas?
1: Non. Hein,
20: tu m'as entendu?
1: Bah non, je viens d'arriver dans les studios, donc je t'ai pas trop entendu.
12: C'est vrai que ça sent pas très très bon là. Hein.
1: Ah
20: d'accord.
1: Non.
20: Donc, je
1: attends, tu veux? Attends. Hein. Oh, je vais te dire une chose que là, ça suffit. Vous allez pas me faire le coup de Françoise, d'accord? Non mais si t'es pas content, tu dégages avec ta caméra, ok?
12: Non mais non, c'est bon.
1: Hop, basta.
12: Non mais c'est vrai que ça.
1: Non, mais.
12: Arrête, je vais te dire une chose.
1: Non, mais Cyril, si ça va pas, tu dégages. Ok?
12: Ah, c'est vrai que ça sent pas très bon.
1: Non, après. presque pas. Non, mais attends, j'ai pris quand même une douche. Hein. Parce que par rapport à toute la semaine, ce que t'as dit, merci sur moi. Hein.
12: Qu'est-ce que j'ai dit?
1: Ouais, mais attends, que je me lavais pas ni rien du tout.
12: C'était pour plaisanter.
1: Ouais, non, mais attends, y a façon de plaisanter. Hein.
12: Alors, je me mets à genoux.
1: Non, mais je m'en fous.
12: Je me mets à genoux, regarde.
1: Donc si on pouvait appeler Françoise. Si on pouvait appeler Françoise.
12: Je dois m'excuser, je m'excuse. Gérard, pardonne-moi.
1: Non mais si on pouvait appeler Françoise.
12: Pardonne-moi Gérard. Pardonne-moi, tu me pardonnes?
1: Ouais, toi oui, mais l'autre avec sa caméra.
12: Merci, c'est gentil.
1: Basta.
12: On Manu.
20: Oui.
12: On va donc téléphoner à Françoise.
20: OK.
12: Et on va donc vérifier si vraiment ton information est vraie, hein, Julie, pour voir si Françoise a vraiment envie à ce que les coups de gueule soient les mardis ou les jeudis. Et je rappelle également à tous ceux, t'en as que des malades là, vous êtes grises là. T'as pas allé? Pourquoi? C'est lui?
1: Non mais attendez, si ça va pas, dans ce cas-là, vous le dites.
19: Une question,
1: hein.
19: Gérard, est-ce que tu t'es lavé avant de te mettre du parfum?
1: Oui.
19: D'accord, bah alors ça va être le parfum.
1: Ouais, bah c'est du brut.
0: Ah bah ouais.
1: C'est du déodorant, je suis désolé. Si ça plaît pas, dans ces cas-là, vous le dites, je m'arrache. Hein. Comme ça, ça ira plus vite.
0: Regarde, il y a une mouche dans le studio.
1: Ça ira plus vite.
21: Une seule mouche dans le studio, Manu, elle va sur Gérard.
0: Manu,
20: ouais.
0: Il y a une mouche dans le studio, on a jamais vu une mouche, Gérard.
20: Bah évidemment, elle a suivi Gérard.
0: Il y a une mouche.
1: Non mais je sens que tout à l'heure, je vais pas rester jusqu'à 4h du matin. Hein.
0: D'accord.
1: Continuez comme ça, on va s'amuser après.
0: Bon, on rigole. Alors, si vous voulez voir le débat de Gérard, si vous êtes sur Paris Région Parisienne, si vous n'avez pas d'EPS et que vous voulez le voir, vous venez devant la radio avec votre voiture et il y a un écran géant que nous avons mis à votre disposition à l'accueil de la radio qui vous permettra de voir Gérard en chair en os.
1: Bon, toi, tu vas pas commencer à me les brouter. Tu vas déjà dégager.
0: Avec le débat de Gérard.
1: Tu vas dégager.
0: Arrête!
1: Là, tu vas dégager, je vais pas faire comme la semaine dernière.
0: Philippe.
1: C'est là, ça va être vite fait.
20: Ouais.
0: Excuse-nous, on s'embrouille un peu là. Hein.
20: Ouais,
1: allez. Là, ça va être vite fait, maintenant tu vas dégager. Tu me refais pas comme la semaine dernière.
0: Ok. Ah non, on peut pas. Bah, alors, partez. Mais, non, mais. Non, mais ça sert à rien sinon, putain. Bon, qu'est-ce qui se. Bah.
20: Il y a un problème technique?
0: Bah, il s'est barré.
20: Qui ça?
0: Bah, attends, je vais le chercher. Bon, bah, parle avec Manu.
20: Ouais.
0: Parle avec Maria, je vais le chercher.
20: Ok, bah, alors,
0: ok, bouge que pas. Dis,
20: Allô?
22: Allô?
20: Oui?
22: Oui?
20: Ça va?
22: Ça va.
20: Allô?
22: Alors?
20: Ça va?
22: Ça va.
20: Et puis?
22: Et puis?
20: Bah, ça va.
22: Non, ouais, ça va. Bah, t'es parti chercher Gérard?
20: Bah, ouais. Bah, je sais pas, il a dû être vexé avec son.
22: Avec
20: son odeur
22: de mouche.
20: Et la mouche.
22: Et la mouche.
20: Ah, le pauvre. Bon, alors, il se dépêche.
22: Mais.
20: Ah, j'espère qu'on.
21: Il se dépêche, mais apparemment, je crois qu'il a été très vexé. Parce qu'en fait, moi, je lui ai dit, tu vas pas commencer à crier. Parce que moi, j'ai déjà très mal à la tête. Ça fait quand même depuis le début de la semaine que j'ai des petits problèmes de santé. Et donc, il s'est énervé. Il a dit, t'auras pas la tête comme une pastèque, je me barre. Et il est parti.
20: Bah, il est revenu.
21: Et Max est parti le chercher, mais ça ne saurait tarder, à mon avis. Il va pas tarder à arriver. Il a dû se vexer très fortement, mais Gérard, reviens.
20: Ça arrive à chaque début de débat, là. Ça devient l'habitude.
21: Ah bon? D'accord. Et Françoise va me faire ça aussi. Oh, puis il y a tout le monde qui nous fait coucou à la régie, c'est formidable. Formidable.
20: On l'appelle bientôt, là.
21: Philippe, va chercher Gérard.
23: C'est fait, on y va, on y retourne.
21: C'est fait, on y va, on y retourne. J'ai le message, paraît-il. Donc, a priori, Gérard devrait revenir d'ici peu. Maria, t'appelais pourquoi au départ?
22: Moi, c'est parce que je me suis fait.
21: Ah oui.
0: Moi, j'aime bien ton parfum.
21: Vas-y.
22: Je me suis fait
0: se
22: dans la bouche et puis en fait.
0: Donc, c'est ça, tu vas pas t'énerver. Mais non, mais d'accord. C'est bon, t'énerve pas.
21: Je veux qu'on attende Max pour en parler. Je suis beaucoup plus professionnel.
0: Ça va,
21: pour un coup. Voilà, je suis pas sûr qu'on
23: soit. Mais là, on dit pas que c'est pour la gueule, pour tout le monde, pour une pastèque. Ça, il est hors de question.
0: Arrête de gueuler.
20: Bon, Gérard, t'as pris l'antenne.
0: Eh bien, j'ai pris le micro-casque exprès pour que tu reprennes l'antenne.
20: Gérard, tu prends l'antenne.
0: Mais attends,
23: ça va. Non, mais attends, ouais.
0: Oh, non, mais attends, attends. Allô? On va retourner à l'antenne ou pas, là?
21: Oui, ben, on vous attend, hein.
0: Bon, on va retourner dans 2 minutes.
21: On vous attend. Bon, Gérard, reviens, ça sert à rien de te vexer, hein.
0: Bah oui, non, mais vous avez été un peu dur, les filles, là. Hein. C'est vrai que.
21: Un peu dur.
0: Non, mais c'est vrai, un peu de.
21: Et nous, on a rien à foutre de notre gueule, en fait.
23: Ils en ont rien à foutre, et pas
0: forcément. Mais non, mais c'est pas ce qu'elles disent. On va reprendre l'antenne dans 2 minutes, alors. Arrête tes conneries.
20: Bon, tu te dépêches, Gérard.
0: Putain.
23: Je suis gentil.
0: Enlevez tout le monde, là, de l'antenne, là. Ouais.
23: Ouais, il y a des limites, hein.
21: Ça y est.
0: Ouais. Non, parce que là, on va reprendre l'antenne, alors.
23: Non, mais il y a des limites.
0: Mais quoi? Qu'est-ce qui s'est passé?
21: Quelle limite, Gérard?
23: Attends, l'autre.
0: Écoute, elle te parle hors antenne, là, ça va repasser à l'antenne après. On va retourner. Qu'est-ce qu'il y a, les filles?
21: Non, mais je sais pas, il dit il y a des limites. Je lui demande quelle limite, j'ai
0: quelle limite? Parce qu'on va retourner à l'antenne dans 2 minutes.
21: Semaine.
0: Ben, ça va. T'as pris une douche, en plus, t'es propre. Moi, je te trouve que tu sens très bon. Non, mais c'est vrai qu'ils sont bons.
23: Je lui prends la gueule comme une pastèque, attends.
0: Non, mais ça, c'est pas.
21: J'ai pas dit ça, Gérard, c'est pas vrai, j'ai pas dit ça.
0: Mais vous s'excusez, hein.
23: Ça veut dire quoi encore?
21: Je vais pas m'excuser parce que j'ai pas dit ça.
23: Hein, déjà, mardi, je suis Françoise, jeudi.

0: c'est... Attends. Je redescends. Mais la première entourloupette, j'arrête.
1: Première entourloupette, vous avez entendu? Donc pas d'entourloupette les enfants, hein. On va reprendre l'antenne là. Hein. Donc il va redescendre. Dans combien de temps on reprend l'antenne là? Quelqu'un peut m'aider? On reprend l'antenne dans combien de temps?
2: Mais quand tu le sens, hein, t'attends.
1: Vous avez mis un disque là, hein?
3: Ouais, il reste 30 secondes sur le disque.
1: 30 secondes sur le disque? Merci Julie.
2: De rien.
1: Elle commence à comprendre. On y va.
2: De rien.
0: Ouais, attends, je vais essayer de trouver quelqu'un qui puisse aller me chercher un casse-dalle chez l'écrou.
1: Non, mais on va te donner, il y a un truc à bouffer en bas. On va y aller. On va demander à des auditrices de venir et des auditeurs de nous apporter à bouffer. Dépêche-toi ! Ah ben on y va, Gérard ! 10 secondes. On t'entend dans 30 secondes, vite, ils vont mettre un jingle. Alors tu pourras au moins t'excuser au moins vers des auditeurs à l'antenne.
0: Non, non.
1: Mais si.
0: Je vais pas m'excuser, c'est pas à moi de m'excuser.
1: Pourquoi?
0: C'est au standard.
1: Pourquoi?
0: C'est pas moi qui
1: a... Non, mais dire pourquoi t'as quitté le studio en plein milieu, les gens ils se posent des questions.
0: Je sais pas comment
1: c'est. Les auditeurs t'ont insulté?
0: Bon alors.
1: Un petit peu de respect. Et arrête avec ta caméra, s'il te plaît. Non mais ça.
0: Non, tu vas pas me dire chier avec la caméra ce soir.
1: C'est pas ce soir.
0: Passe soir avec ta caméra.
1: Bon, on y va. Bon, ça va être bon là, je crois. Hein. Allez, dépêche-toi. Bon. Bon, ça sent bon et tout ça, hein, d'accord? Bon. Jingle.
4: Normalement, ça devrait sentir
1: radio.
4: Bon.
1: Ah, mais ça sent bon. Ah, ça sent hyper bon. C'est quoi comme parfum que tu mets? Ah!
4: C'est quoi comme parfum, tu dis? J'entends pas là, faut que tu aies ton micro.
1: Du brut.
4: C'est du brut, hein?
1: C'est bon le brut. C'est ton parfum préféré ou c'est parce que t'as pas le choix?
0: Non, c'est du déodorant, c'est tout.
1: Ah d'accord, ok. Ça sent bon les filles?
5: Ouais!
1: Ça sent bon, hein? ambiance, à son maximum! Donc ce soir, à mon avis, ça risque de bien cartonner encore!
0: De toute manière, première entourloupette, j'arrête. Ça va être clair et net. Clair, net et précis.
1: D'accord.
0: Première entourloupette, j'arrête. Alors maintenant, je préviens d'une chose. Avant qu'on accueille qui?
1: On a plein de cadeaux pour toi.
0: Non mais je préviens d'une chose. Lors des débats, le premier que j'entends parler, Loco, Christine, Carole, est-ce qu'il s'ensuit? C'est clair et net.
1: Tribunal.
0: J'arrête, je coupe les micros et je laisse la place à Morgane. Donc, je vous préviens d'une chose.
1: Morgane, c'est pas Morgane. Hein. C'est plus Morgane là.
0: C'est qui après?
1: C'est Jean-Daniel.
6: Non, c'est Pierre-Alain.
0: Donc, Jean-Daniel. Toi, tu vas pas commencer à me les gonfler avec la caméra. Tu vas pas commencer.
1: Ouais, donc l'ultimatum. Hein.
0: Donc, je préviens d'une chose. Le premier qui me parle de Loco, Christine et Carole, est-ce qu'il s'ensuit? Ça va être clair et net. Je les laisse pas longtemps à l'antenne. Et au standard, va falloir que ça bouge aussi. Donc, de mon entendeur, salut.
1: Voilà. Maria est là, 20 ans de poids. Alors Manu.
7: Oui.
1: On finit ton histoire?
7: Ouais.
1: Donc il faut appeler François, c'est ça?
7: Mmh.
1: Pour
7: justement ses coups de gueule le jeudi soir.
1: D'accord.
0: Attends, Manu.
7: Oui.
0: J'espère que c'est pas un truc que t'as enregistré en disant que. J'espère que c'est pas un truc en disant que c'est ma voix.
7: J'ai pas de montage. Hein.
0: Bah, j'espère. Bah, parce que le petit guignol de 15 ans qui s'appelle Jean-Philippe de lundi.
7: Je le connais.
0: Tu le connais?
1: C'est son pote.
0: Ah, c'est ton pote? Alors je te préviens, j'espère que c'est pas un petit coup foireux que t'es en train de me faire.
7: Eh mais moi je fais pas de coup foireux, justement.
0: Non mais tu connais bon. Jean-Philippe.
1: On y va.
0: Ok, donc on va appeler Françoise.
1: Donc Françoise elle veut faire des coups de gueule le jeudi quoi.
0: Merci Françoise.
1: Ça s'en occupait, donc apparemment elle écoute, elle a les boules. Elle non, n'ose pas dire pour de vrai. Donc Gérard, est-ce que tu accepterais ou pas? C'est toi qui décides.
0: Non, mais reste, c'est le mardi, mais moi, il est hors de question que le mardi, je descende à la cabine.
1: Voilà.
7: Allez, Gérard, t'as les boules?
0: Non, mais attends.
1: Eh oh!
0: Eh, je suis gentil, mais quand c'est des coups de gueule sur moi, alors que c'est des trucs enregistrés, j'aime pas trop.
7: Mais c'est pas sur toi.
0: Non, c'est pas sur moi, c'est sur qui alors? C'est sur le pape?
7: Mais non, mais y a pas de montage.
0: Non, y a pas de montage.

0: comme l'autre guignol de 15 ans qui a été faire un montage et que lundi, il s'est dévoué, il a dit ouais, c'est moi qui ai fait le montage sur Gérard.
1: Il a pas fait de montage, il a laissé un message sur un répondeur.
0: Ouais, le message sur un répondeur avec Ricky Martins, comme quoi que je la traitais d'enculé.
1: Non, ça c'est pas lui.
0: Ah, c'est qui alors?
1: Non, c'est pas Jean-Philippe, c'est un autre auditeur.
0: Ouais, c'est un autre auditeur, comme
1: il
0: par hasard.
1: C'était mercredi le coup avec Ricky Martins, lui il a appelé lundi.
0: Non mais attends, faut pas prendre les gens pour des canards sauvages, hein, mon pote. Hein.
1: Bah je sais.
0: Parce que moi, j'ai très bien entendu, lundi, le petit David de 15 ans, il s'est dévoué, il a dit que c'était lui.
1: Mais David, il le connaît même pas, c'est qui, David?
0: Jean-Philippe.
1: Ah bah voilà.
0: Hein? Jean-Philippe, Jean-Philippe, il a appelé lundi, il a dit que c'était lui qui faisait les montages. Mercredi, bon, mardi, les coups de gueule ont été plus tard. Pourquoi? Parce qu'il y a eu... merde, comment qu'on l'appelle? Aide-moi, Manu.
2: Elisazou.
0: Et Likaku.
2: Voilà, Likaku. Ouais, Elisazou.
0: Et Likaku, donc, les coups de gueule ont été plus tard. Et comme par hasard, on met, à un moment donné, parce que j'ai écouté jusqu'au bout, et comme par hasard, le coup de gueule à la fin, qu'est-ce qu'on entend? Ricky Martins en disant comme quoi que je l'insultais. Non, mais faut quand même être sympa, hein.
1: Ah, mais ça, j'étais pas au courant.
0: Ah, t'es pas au courant. T'es au courant de rien. Donc, tu connais Jean-Philippe?
1: Vaguement.
0: Ouais. Eh ben, dans ce cas-là, on va appeler Françoise et on va régler ses...
2: On va essayer de recomposer...
0: Parce que...
2: On va essayer de rappeler Françoise Gaël, si tu le veux bien. Et comme ça, on va vérifier. Si ça s'en occupe, on laissera définitivement tomber. On verra ça un autre jour. Parce qu'après, on aura Maria qui voulait parler des pipes.
0: Non, mais attends. Moi, je vais pas, laisser ça tomber parce que je,
2: oui, mais là,
0: comme elle a été dire mercredi en direct sur l'antenne.
2: Ouais.
0: Et ça, tout le monde l'a enregistré. Et tout le monde m'en a parlé.
2: Voilà, ça s'en occupe.
0: Merci, Françoise.
2: Voilà. Donc
0: c'est sympa.
2: Bon, bah, on garde Manu quand même deux secondes. Qu'est-ce qu'il y a? Qu'est-ce qu'elle avait dit déjà mercredi?
0: Mercredi, comme elle a été dire qu'elle se torchait le cul avec ma gueule.
2: Mais dans ces cas-là, il faut téléphoner, il faut pas attendre le jeudi pour gueuler.
0: Non,
2: t'aurais pu m'appeler avant.
0: Non, mais attends. Comment?
1: T'aurais pu appeler de tes cabines.
2: Oui, il a raison, t'aurais pu appeler de la cabine,
0: ouais.
2: Et te plaindre, on t'aurait passé à l'antenne, t'aurais pu te défendre.
0: Non, mais attends, si nous, tout le monde qui attendait.
2: Le problème des auditeurs, c'est que comme ils voient que tu écoutes, ils savent très bien que t'écoutes et que tu ne parles pas, ils doivent dire putain, les gens sont persuadés que c'est la vérité ce qu'elle dit. Il faut que t'appelles.
0: Non, c'est faux.
2: Oui, mais il faut pas attendre le jeudi.
0: Pourquoi qu'elle a décroché son téléphone?
2: Parce qu'elle a peur.
0: Elle a pas envie.
3: Peut-être qu'elle voulait seulement dormir, parce que c'est vrai qu'on la dérange souvent.
0: Oui, comme par hasard, tout le monde connaît son numéro de téléphone, alors que c'est pas moi qui ai été donné aux gens.
1: Mais tout le monde connaît ton numéro de tatou.
3: Mais Françoise a des amis.
0: Oui, mais ça, mon numéro de tatou, ça, c'est mon problème.
2: Voilà.
0: C'est pas le vôtre.
2: Voilà.
0: D'accord. Voilà. Ça, le numéro de tatou, de toute manière, je vais demander à Olivier Dapro qui reprenne le truc de Francis Cabrel et qu'on coupe au moment où qu'ils disent...
2: J'en ai parlé avec Olivier Dapro, ils s'en étaient même pas rendu compte au début.
0: Ouais, faudrait le couper.
2: On va faire attention quand même.
0: Donc, faut le couper.
2: D'accord, ok.
3: Il y a juste quand même une chose, Gérard. J'aimerais que tu nous tiennes au courant du scoop, parce qu'il faut quand même dire que Gérard, vous le voyez sur Fun TV, les autres, je vais vous le dire à la radio, Gérard porte une alliance à sa main gauche. Donc, tu t'es marié la semaine dernière, tu nous as même pas tenu au courant.
0: Je vais dire une chose, c'est pas une alliance, c'est une bague que je me suis achetée, je me suis fait un petit cadeau moi-même.
3: Attends,
2: Montre-la un petit peu, montre-la.
0: Voilà, pour ceux qui de Fun TV, si vous la voyez.
2: Ah bah même ceux de la radio, approche-la bien, voilà, comme ça même ceux de la radio la voient également. Regardez
0: vous
2: comme elle est belle, comme elle est belle, elle brille.
1: Là.
2: Elle est belle, hein, Manu, hein.
1: Très belle.
2: Très belle, bah combien ça t'a coûté ça?
0: Ça m'a coûté 10 balles.
2: Ah, quand même!
1: C'est dans
2: quand même!
1: Où tu mets 10 balles,
2: ah, c'est une belle bague à 10 francs!
0: Voilà,
2: fais
0: c'est
2: voir,
0: tout.
2: Fais voir? Je peux essayer, je peux voir? Ouh, c'est une belle bague à 10 francs, dis-moi ça. Ah bah garde-la alors, tant pis.
1: Max,
2: je te sucerai le doigt tout à l'heure. Normalement, il y a des nanas qui doivent venir ce soir, elles te suceront le doigt pour que tu puisses retirer ta bague.
1: Oui,
2: c'est une très jolie bague, Manu. Non, mais c'est bon, si tu mets les deux. Bah, la casse pas, idiot.
0: Bah, voilà.
2: Voilà, non, mais elle est très belle. Fais voir comme ça, juste comme ça.
4: Regardez.
2: Ah, tu peux la remettre. Elle est très très belle. Très très très belle bague, de belle valeur, d'une valeur de 10 francs. Manu Bonnebourg.
0: Donc, il y a une dame nommée Séverine, si elle nous écoute, comme elle a appelé hier. Parce que j'ai entendu, elle a dit qu'elle allait venir, donc si elle veut venir, elle est toujours la bienvenue. Et si quelqu'un pouvait me ramener un petit sandwich, parce que je commence à avoir les crocs.
2: C'est vrai, on avait dit qu'on t'offrait un petit cadeau, s'il y a un auditeur ou une auditrice qui pourrait apporter un petit peu à manger à Gérard qui n'a pas mangé, c'est vrai que ça ferait bien plaisir. D'ailleurs, en parlant de bouffe, tiens, j'ai un petit cadeau pour toi, hop là, voilà.
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1: Allô? Bon, Gérard est toujours pas là, hein, comme d'habitude. Je sais pas ce qu'il fout. Gérard!
2: Ah, tu vas bien, Olivier de la Pro?
1: Et toi, fille?
2: Super.
1: Y a Gérard.
2: Ouais, super.
1: C'est cool, Gérard. T'es en retard, pour changer.
3: Excusez-moi du retard.
1: Tu parles.
3: Donc, bonsoir à tous. J'ai même pas les noms, donc on va attaquer sur le premier débat sur les nanas.
4: Attends, j'ai...
1: Incompétent.
3: Donc,
1: pas professionnel, là.
3: J'en connais deux encore parce que je pense qu'on va faire voilà. On vient d'écouter la parodie de Francis Cabrel. S'il te plaît, t'es gentil. Donc on vient d'écouter la parodie de Francis Cabrel, donc de Sur moi. J'espère que votre manière il est éteint, donc il sonnera pas. Donc ne vous fiez pas au numéro qu'on vous a donné, de toute manière, parce que je vous répondrai pas.
1: Tu devrais l'allumer ton tatou quand même, Gérard.
3: Non.
1: Bon, on sait jamais, il peut y avoir des messages
3: à l'intérieur. Non. Bon, je l'allumerai pas, donc il est hors de question que vous vous amusez à me laisser des messages constamment. C'est réservé uniquement, le numéro est réservé uniquement
5: qu'au nanas. C'est gentil.
3: Voilà, pour l'instant, si on n'a personne, on va remettre un...
1: Ah non, tu parles.
3: Bah ouais, mais je veux dire quoi.
1: Tu parles de toi.
3: Du blablabla, donc... qu'est-ce que vous voulez que je vous raconte de beau?
2: T'as fait quoi aujourd'hui, Gérard?
3: J'ai fait quoi? Je me suis levé quand même à 8h. 8h30. Ouais.
2: Super. T'en as trouvé?
3: Non.
2: Merde.
3: C'est pas merde, c'est du boudin.
1: Il y a Nanou sur Minitel qui marque « Je t'aime à la folie, Gérard. Oui, j'ai envie de toi. »
3: Ouais, Nanou, ça suffit comme ça. Moi, tu m'intéresses pas, donc...
4: Ah bon? Attends, c'est une proposition. Je dis, faut que t'arrêtes aussi quand même de te braquer sur tout, quoi.
3: Non, mais moi, des propositions comme ça sur Minitel, il est hors de question.
4: Ce soir, spécial fille.
3: Ce soir, spécial. Spécial fille pour le premier débat. Donc, si vous me laissez, on va accueillir Feuille de Rose. Bonsoir.
4: Bonsoir Feuille de Rose.
3: Merci pour le Larsen.
1: Sympa.
3: Amélie, bonsoir.
6: Bonsoir Amélie.
3: Carole, bonsoir.
7: Bonsoir Carole.
3: Carole, tu travailles s'il te plaît?
8: Là, Carole, j'ai dit bonsoir Gérard.
3: Merci. Magali.
8: Bonsoir Magali.
1: Salut Magali.
3: Salut. Attends, qui c'est qui dit mon GG d'amour là?
8: C'est moi Magali.
3: C'est moi Magali.
8: C'est bon,
3: on se calme là. Magali et Carole, s'il vous plaît.
8: D'accord, chérie.
3: Magali.
8: Ouais.
3: On se calme, Magali et Carole, s'il vous plaît.
8: D'accord.
3: Christine.
9: Bonsoir Christine.
3: Et pour finir, Christelle.
10: Bonsoir Christelle.
11: Bonsoir Bicounet.
3: Comment?
11: Bonsoir mon Bicounet. Bonsoir mon petit chien.
9: Bicounet.
11: Bonsoir mon petit Bicounet.
3: Qu'est-ce que c'est que ce...
11: On est tout dans mon jeu de tu comprends?
3: Tu m'expliqueras. Oui, qui c'est qui m'aime?
11: Moi, Carole.
10: Moi, Magali.
3: Oh là là.
11: Bon, Gérard, j'aimerais bien te rencontrer.
3: Non, il y en a qu'une
11: qui l'aime.
3: Non, mais n'ayez crainte, de toute manière, il y en a que j'ai
11: pris. On fera le tri après, hein.
3: Ouais, je fais le tri. C'est moi qui fais le tri après.
11: Ok, Gérard, je t'écoute.
3: Ouais, il y en a qui ont des rires de cochon.
9: Ouais, mais c'est pas Carole.
3: Des cochons,
9: Gérard.
3: Cochon. Moi, des rires de cochon ou de babouine, c'est
11: pas. Ouais, mais elle aime bien le cochon, peut-être.
3: Une question que je vais vous poser.
11: Oh, oui, Gérard.
3: On se calme, les cochonnes.
11: Oui, mon chéri. Oui.
3: Ça y est, une question que je vais vous poser.
11: Oui.
3: J'aimerais bien qu'on éteigne un peu le néon parce que je commence à avoir un peu chaud.
1: Ouais, éteins lampadaire. Éteins lampadaire, Philippe.
11: Qu'est-ce qu'on a chaud?
1: Gérard, qu'est-ce que tu fais sous la table?
3: Je suis pas sous la table.
11: Alors,
3: une question que je vais vous poser. Allez, elle va être vite payée. Comment s'appelle la femme du babouin?
11: La femme du babouin?
10: La babouine?
11: Ah, non.
10: Christine.
11: La femme de Gérard. Carole, un babouinot.
3: Alors, bon, Carole, non, non. Attendez, je vais noter. Alors, Carole.
11: Carole, bambino.
3: Une babouine?
11: Un bambino.
3: Bambino?
11: Un bambino. Une babouine? Un bambino.
3: Ouais.
11: Ok.
3: Mais ok. C'est okay. Après, qui c'est qui peut répondre?
11: Magali.
8: Oh, Gérard.
3: Magali.
11: La babouine.
3: Ouais. Hein? Attends, je note. Babouine.
11: Ouais.
3: C'est
11: quoi la question?
3: Quelle est la femme du babouin?
11: La femme du babouin, c'est le bambino.
3: Bon, ben ça y est, c'est Carl qui vient de répondre. Magali, t'as répondu. Christine?
11: Ah, il a retenu mon prénom.
3: Christine, t'as... Non. Christine?
11: Non.
3: Christine!
11: Bon, Christine, tu te réveilles?
8: Ouais, Christine!
11: Christine! Oui?
3: Oh, tu travailles un peu?
11: Oh, tu réponds à la vache,
3: tu
11: vois?
3: Moi, tu réponds?
11: J'ai répondu à Babouine.
3: Non, c'est Magali qui a répondu à Babouine.
11: Non, mais j'ai répondu à première.
3: Bon, d'accord.
1: Sur Minitel, il y a le Minitel qui a explosé là depuis que t'as pris l'antenne, Gérard. Ouais. Ça a monté grave. Et c'est marqué. Non, mais c'est vrai en plus. C'est marqué Stéphane dit que la femme du babouin, c'est toi.
3: Non.
11: Non, c'est non, je suis pas d'accord. Hein.
3: Attendez. Qu'est-ce que j'ai dit? Qu'est-ce que j'ai dit avant de commencer l'antenne?
11: Ah, c'est pas moi en tout cas.
3: Bon. Alors, je préviens d'une chose, que si je rentends un mot comme Christine et Carole,
11: ouais,
3: sans compter...
11: Sans compter locaux et tout ça,
3: voilà.
11: Bon standard.
3: Ouais,
11: c'est de l'abus, quand même.
3: Donc, si ça commence comme ça, ça va dégager vite fait, bien fait.
11: Ouais, d'accord.
3: Donc ce soir, j'ai pas envie de m'énerver, j'ai pas envie d'insulter, parce qu'il y a quand même pas mal de trucs qui sont mauvais.
11: Ça
3: donc,
11: pue?
3: Comment?
11: Ça pue?
3: Hein?
11: Ça pue?
3: Non, mais ça, je vous dirai plus tard ce que c'est.
11: D'accord.
3: Donc, on va commencer par... alors, pourquoi que les nanas nous font voir leur ventre?
11: Carole, quoi?
3: Pourquoi que les nanas nous font voir leur ventre?
11: Quand? Parce que le ventre, c'est sexy. Hein. Et c'est juste au-dessus du vagin.
3: Ouais, non, mais attends.
11: C'est Carole qui parle.
3: Ouais, Carole.
11: Oui.
3: Est-ce que tu as déjà vu...
11: Oui.
3: Est-ce que t'es déjà sorti en boîte?
11: Bah, bien sûr, à la loco.
3: À la loco, quand?
11: Ouais. Quand? Bah, la semaine dernière.
3: C'est bizarre, je t'ai pas vu.
11: Ah bah, moi non plus, je te connais pas. Je peux pas te voir, je sais pas comment tu es physiquement.
3: Non, mais de toute manière, c'est facile à me reconnaître. Hein.
12: Ah, attends. Oui,
11: ah bon, t'es comment? Dis-moi, t'es comment?
8: Ouais, t'es comment? Comme un babouin, quoi.
11: T'es comment?
3: Qui c'est qui dit babouin, là?
11: C'est pas moi.
3: Non, c'est pas moi, c'est ma soeur qui balbeure entre les cuisses d'un catcheur.
11: Ah, tu t'es surpassé là.
3: Voilà. Ouais, donc on va continuer.
11: Non, Gérard, tu as pas répondu à ma question.
3: Qui c'est?
11: C'est Carole.
3: Ouais,
11: c'est
3: Carole.
11: Comment physiquement, mon amour?
3: Hein?
11: C'est comment physiquement?
3: Bah ça, tu baisses un petit peu la radio, s'il te plaît, derrière.
11: Ah, c'est pas moi.
3: Non, c'est pas moi, c'est ma sœur.
11: T'es sous casque, donc ça peut pas faire d'arsène.
3: Donc.
11: Mais comment physiquement?
3: Ben, je te le dirai tout à l'heure après la fin du débat.
11: Oh non, mais décris-toi, Gérard, décris-toi.
3: Non, mais c'est bon, je vous l'ai déjà dit plusieurs
11: fois.
3: Mais
11: non. Ouais, mais écoute-moi, Gérard,
3: vous commencez à les gonfler.
11: Bravo.
3: Ouais, merci pour le premier.
1: C'est normal, tu commences à insulter, Gérard.
3: Non, j'ai pas insulté.
1: T'as dit gonfler.
11: Non, ouais, mais gonfler, c'est gonfler, quoi.
1: Bon, d'accord.
11: C'est comme...
3: C'est Amélie. Oui, Amélie.
11: Moi, je t'ai déjà vu, t'es beau comme une statue grecque et t'es un véritable Apollon. Je voulais le dire.
8: Moi, je suis comme Amélie.
11: C'est pareil. Voilà.
3: Ouais. Attends, Amélie.
11: Oui.
3: T'es venue quand à la loco?
11: Oui, je suis venue il y a deux semaines, genre.
3: Il y a deux semaines?
11: Une véritable statue grecque. J'étais très impressionnée, d'ailleurs.
3: Ok.
11: Oh là. Non, mais c'est vrai, hein. Je confirme. C'est vrai, t'as pas fait sourire, feuille de rose.
3: Ah, ça y est. Ça y est.
11: Ah, ça y est quoi?
3: Non, mais c'est bon, vas-y, feuille de rose.
11: Ben quoi?
3: Dis ta pensée.
11: Ben j'ai dit que tout ce que dit Amélie, c'est vrai. Mais je te remercie, feuille de rose.
3: Voilà, comme
11: et
3: ça.
11: Et d'ailleurs, j'étais avec Amélie, tout à fait. Bon, malheureusement, je t'ai pas présenté Amélie, mais bon, ça se fera une prochaine fois. Pendant qu'Amélie... Ok.
3: Tu sais, avec sa poupée gonflable, là, devant les yeux. Donc, Carole.
11: Oui.
3: Et toi?
11: Quoi, moi? Je t'ai pas vu, j'étais à la loco, je t'ai pas vu.
3: Tu m'as pas vu.
11: Je sais pas comment tu es, je sais pas qui tu es, d'où tu viens, peut-être que tu es un autre.
3: Moi je viens de la région parisienne, hein. je suis né à Paris, donc je viens de la région parisienne. Ouais. Je viens pas d'une part. Manière, on descend tous des singes.
11: C'est vrai? Ah, je pensais qu'on
3: descend
11: des Adam et Ève.
3: On descend tous des singes.
1: Gérard, tu te sens assez proche du singe?
3: Spécialement, non.
1: D'accord. Ouais,
4: premier moi, descendant, trouve, hein. Justement, Gérard, nous attendons.
1: Mais Gérard, donc,
3: attendez, 5
4: une
3: minutes.
4: Une nouvelle venue, donc nous accueillons Yo-Yo, 27 ans de Mou.
11: Salut!
4: À la place de Christine qui est partie.
11: Au revoir, Christine.
1: Et sur Minitel, il y a Stéphane qui te demande si tu couches avec des poupées gonflables.
0: Oui.
12: Bonsoir, Gérard.
1: Ah, j'ai entendu oui, là.
3: Attends, ça c'est un trablot.
12: Ouais, mais pourquoi je suis un trablot, Gérard?
3: Non, dégage.
1: Mais non, c'est
11: Gérard, tu sais qu'il y a des trablots qui...
3: Non, mais c'est bon.
11: Gérard, tu sais qu'il y a des trablots qui ont flashé sur toi.
3: Bah, c'est clair.
12: Y a pas de mal, Gérard.
3: Ouais, mais attends, avec toi, le trablot, tu dégages.
11: Mais écoute,
3: il y a un trablot, je veux pas de trablot.
11: Il est pas grave, il est plus femme que femme peut-être.
12: Permets,
11: on le garde. Mais oui, on le garde, exactement.
12: C'est la moindre des choses. Moi, je suis pas vraiment un mec si tu le veux, mais enfin, je suis pas là pour t'insulter et ça, c'est la moindre des choses, donc tu pourrais me garder au moins.
11: Et puis en plus, elle est
3: là. J'avais demandé 100% fille.
1: Attends,
3: départ.
1: Est-ce que tu as été opéré?
3: Non,
1: il a été opéré, donc c'est une fille.
4: Il a été opéré, c'est une fille.
11: C'est une fille.
12: Gérard,
11: on l'accepte.
3: Oh, truc derrière qui tape, c'est bon.
12: Ok, merci Gérard.
11: Gérard, on peut continuer tes débats?
12: Merci.
11: Ton débat plutôt.
3: Je voudrais bien que Christelle.
11: Je voudrais savoir combien mesure ta queue.
12: Qu'est-ce qu'il y a?
3: Non, mais attends, qui c'est qui parle comme ça là?
12: Moi, je voudrais savoir si c'est avant l'opération ou après l'opération la question.
3: Non mais attends, toi tu dégages, bonne nuit Yo-Yo.
11: Bonne nuit Yo-Yo, à la prochaine,
3: tu repasseras, ta chemise ça sera faite.
11: Ah bah, Gérard, t'écoutes, là?
3: C'est qui?
11: Les feuilles de rose.
3: Ouais, feuilles de rose, je t'écoute.
11: Ah oui, feuilles de rose. Ah bah d'accord.
3: Non mais, les Gwyn, là, c'est bon.
12: Non, tu vois,
3: Yo-Yo, je te dis, tu dégages. Yo-Yo, tu dégages.
12: Oh non.
3: Yo-Yo, tu dégages.
11: Yo-Yo,
3: tu dégages.
12: Pourquoi, Gérard?
3: Voilà, tu dégages, c'est tout, j'ai pas...
11: Bon, Gérard, on va pas aller au
3: débat. Tu cherches pas Bindi à 14h.
11: On continue, là, le débat. Ouais, vas-y, continue. Et, Gérard, est-ce que t'aimes les filles?
3: Oui.
11: Est-ce que t'aimes les filles, toi, qui montent leur ventre? Pour en revenir au débat.
3: Ben, pour... Donc, il y a certaines nanas qui... Qu'on...
11: Oui, oui.
3: Il y a même trop de nanas...
11: Quoi?
3: Moi j'ai vu à la loco tous les vendredis, je le vois.
1: Soit.
11: Ouais.
3: Merci pour celui qui dit dans la chiotte, parce que tout à l'heure ça va aller vite, je vais arrêter là.
11: Non,
3: allez. Donc je reviens. Donc j'en vois régulièrement à la loco qui nous font voir leur vente sans arrêt.
11: Ça t'explique. Et alors
3: c'est
11: clair.
3: Non, c'est pour un
11: seul. Gérard, ça t'excite de voir le ventre?
3: Personnellement, non, mais il y a quand même certaines limites.
11: C'est trop commun, il faut montrer son cul maintenant, ou ses orteils, je sais pas. Moi.
3: Non, mais attends, il y a des limites.
11: Gérard, quelle est la partie préférée chez une femme pour toi?
3: La question, je m'y attendais. Attendez.
4: On accueille Nathalie, mais continuez, c'est bon.
3: On accueille
4: Nathalie.
12: Bonsoir Nathalie.
11: Bonsoir Nathalie, ça va?
12: Ça va.
3: Salut Trablo.
11: C'est pas un Trablo, c'est Nathalie.
3: Ouais, bah tiens.
12: Tiens quoi?
11: Bon Gérard, réponds. Quelle est la partie qui t'excite le plus chez une femme?
3: Chez une femme, la partie qui m'excite le plus...
12: C'est la partie qui envoie en l'air.
3: Alors toi, le travail, tu vas dégager, tu vas pas me faire chier.
11: Allez,
8: Allez, Gérard.
11: Réponds, son cul.
8: On saura jamais
13: non.
8: qu'il est
13: cul.
11: Son
13: ventre,
11: sa bouche.
12: C'est sain, Gérard.
13: Non.
8: Bah alors, ouais.
13: Non, mais de manière feuille de rose.
2: De manière feuille de rose.
13: Feuille de rose.
2: Feuille de rose.
13: Je te le dirai après.
8: Ah non, non, non. Non.
12: Tout de suite.
11: Tout de suite sur le champ, je te prends.
12: Ses yeux, Gérard.
13: Non.
11: Ses pieds.
8: Mais alors c'est quoi?
11: C'est ça. Sois fou, Gérard.
8: Son minou.
11: Le ventre.
12: Sourire.
13: Non.
11: Son anus.
13: Non.
11: Ses fesses. Ses
13: non.
11: fesses.
13: Si.
11: Son ventre.
8: Ses aisselles.
13: Non.
8: Ses jambes, ses cheveux.
11: Son clitoris.
13: Non.
12: Son pion.
13: Non.
11: Les orteils.
8: Son cou.
13: Non.
11: Les orteils.
13: Non.
11: Sa bouche.
13: Non.
11: Son ombre et son
12: nez. Son nom. Son prénom.
11: Ses yeux, son nez.
8: Tes oreilles. Allez, Gérard, vas-y, c'est pas. Allez, on va pas jouer comme des gamins là. C'est 35 ans quand même.
13: C'est le oui, c'est ni oui ni non. Hein.
2: Ni oui ni non.
11: C'est
2: hein.
11: Ni oui ni non. Hein. Tout. T'aimes tout. C'est ni oui ni non. Hein.
12: Moi je suis sûr que c'est ses yeux.
13: Non.
11: Non, moi je crois que c'est son pied.
13: Moi, c'est qui parle comme ça.
11: C'est Carole.
12: Allez,
11: c'est Carole.
13: Ouais, bah.
11: Parce que j'ai un petit accent, tu comprends?
13: Ouais, c'est bon, toi, la Carole, tu vas commencer à filmer.
11: Gérard, t'énerve pas. Le blanc,
8: bon, allez, Gérard, pourquoi tu... Allez, vas-y, donne...
12: C'est quoi, Gérard, la réponse?
8: Bon, alors, Gérard.
13: Alors, la réponse... Alors,
11: voilà. La réponse.
8: La réponse, vas-y.
12: La réponse, Gérard.
13: C'est une nana aux yeux bleus.
8: Wow.
13: Nana aux
8: yeux bleus. Moi, j'ai les yeux bleus. C'est pas très original, hein, mais bon, c'est pas grave.
11: Moi, j'ai plein de yeux bleus partout.
13: Qui c'est qui a des yeux bleus partout?
8: C'est moi, les yeux bleus, j'en ai crevé aussi.
13: Bon, allez,
14: Gérard, tu rentres un peu dans le débat là.
13: Le mec, je sais quoi, c'est
14: deux
13: boîtes.
14: Je sais bien, moi aussi j'en ai deux, on n'a pas rien. Rentre.
13: Oh, on se calme là. Oh, les taupes. Les taupes, ça se calme. Oh, les taupes. Mais qu'est-ce que tu crois là, les taupes? Bon, allez.
11: Bon, c'est calme. Bon, j'arrête.
8: Bon, allez, on est là. Vas-y, Gérard.
13: Donc, t'as une deuxième question.
14: Non, mais Gérard. Non, mais attends, t'as l'antenne, tu remets ton casque. Non, arrêtez, voyez. Voilà, ça y est.
8: Gérard,
13: on ne lit pas comme ça. On ne lit pas comme
8: ça.
13: Je continue pas sur un bordel.
8: Excuse-moi,
13: attends,
8: Gérard, c'est pas
13: le
8: bordel,
13: pour
8: une fois, on rigole.
13: Je continue pas comme ça,
8: vous pas. Gérard, on s'excuse, on se bat.
14: Gérard, il y a Stéphane sur Mita qui te demande si t'as une bite.
11: C'est qui crie?
12: Ouais, c'est qui?
14: Ça va être Gérard. Ça y est, Gérard a remis son casque. Non, c'est bon, il est revenu.
8: Allez, Gérard, vas-y.
11: Gérard, excuse-moi,
14: vraiment. Il est vexé, Gérard.
8: Oh, Gérard, allez.
11: Tu veux qu'on te lâche le pied?
12: Non.
13: Donc, que pensez-vous des femmes?
8: Des quoi?
13: Des femmes sexy.
2: Sexy.
8: Bah, c'est indispensable.
12: C'est ce qu'il faut. Hein.
11: Alors, moi, je suis pas d'accord.
8: Pourquoi?
11: Parce que je mesure 1m010 les bras levés.
13: Je vois pas le rapport.
12: Moi, Gérard, je pense que c'est l'essentiel.
11: Moi, Gérard, je pense que c'est toi le mec le plus sexy de la Terre.
12: Ah, on n'a pas parlé des mecs, on a
14: entendu
12: des filles.
14: Qui c'est qui a dit que Gérard était le mec le plus sexy? Carole vient de dire que t'étais le mec le plus sexy et tu retires ton casque. Je crois que tu rates franchement quelque chose, Gérard.
2: Tu es belle.
11: Ouais, Gérard, franchement, tu es.
13: Donc tu ne peux pas travailler avec deux voix sur tout le long du débat.
2: De bon.
13: Bon, bah moi je veux pas savoir.
11: Gérard, tu es en décalage.
13: Bon, Nathalie, déjà le crablot, tu vas commencer à fermer ta gueule.
2: Ta gueule.
11: Mais faut pas insulter, Gérard, la note.
13: Notre tableau, il a fait.
11: N'oublie pas, tu vas te faire virer.
13: Le tableau, dehors.
12: Voilà.
13: Bon, allez.
11: Allez, on continue, Gérard.
14: Gérard.
11: GG.
14: Allô.
11: Gérard.
15: Est-ce que vous l'avez insulté?
11: Gérard.
15: Bon, les fils, qu'est-ce que vous avez dit?
11: Rien.
8: Non, j'ai
11: rien fait. On a rien fait, on a dit qu'il était. J'ai dit qu'il était l'homme le plus sexy de la Terre.
15: Bon, et après?
11: Et qu'est-ce qu'il pense? C'est pas vous, hein.
12: Moi, Nathalie, j'ai rien dit.
15: Bon, alors pourquoi il est parti?
8: Je sais rien.
15: Bon, donc c'est pas de votre faute.
12: C'est pas de notre faute.
15: D'accord.
11: Gérard!
15: Il est parti chercher son...
11: Gérard!
15: Il est parti chercher son chef pour avoir...
11: Chef.
15: Pour savoir c'est pas je sais pas quoi. Paris Max.
16: Tu n'es pas à travailler avec deux bras.
15: Voilà.
16: Je ne travaille pas avec deux bras tout le long du débat.
15: Donc là,
16: bon, toi, tu dégages avec tes caméras, tu me fais pas chier. Allez hop.
12: C'est vrai.
15: Hein. Voilà.
16: Déjà une. Allez hop.
15: Il est dans le coin, il fait sa crise. Allez, il revient. Mais il revient.
12: C'est parti, manger son
15: il revient, Gérard. Et là, les filles, on l'appelle. Allez, les filles.
16: Tu dégages.
15: Il y a des auditeurs qui sont là pour faire un débat et les caméras, on s'en fout.
12: On attend la question.
16: Tu dégages.
15: Gérard, déjà le travelot.
16: Tu dégages.
12: Comment on attend de prendre une cigarette en
11: fait. Bon, Gérard.
16: Non, mais moi je continuerai pas tant qu'il y aura deux voix.
11: Gérard, c'est pas grave, Carole. Allez, Gérard. Gérard, écoute-moi.
14: Quelqu'un qui va raccrocher. Tu vois, elle raccroche, hein, Gérard.
11: Gérard.
12: Malin.
16: Qui c'est?
11: Gérard, c'est Magali.
16: Mmh.
11: Bon, qu'est-ce que tu penses des hommes sexy?
16: Non, mais c'est moi qui pose.
11: Ouais, mais on t'a répondu.
16: Personne n'a répondu.
11: Carole, on a répondu.
16: Alors, Carole répond.
11: Alors, moi je trouve que les femmes sexy, ça m'excite.
16: C'est-à-dire
11: quand je vois un ventre, tu vois, j'imagine les formes, enfin, les tu comprends, Gérard? Tu comprends ou pas?
16: Non, mais attends, femme sexy, je vais te dire une chose que...
11: Oh, ça m'excite. Ça m'excite, femme sexy, Gérard.
16: Personnellement, si je trouve... Non, mais moi, de toute manière, si je trouve le bonheur à mon pied.
11: Le bonheur à ton pied, oui. Chaussure à ton pied, Gérard.
12: Ouais, exactement.
16: Ouais, la chaussure à mon pied, puis qu'elle s'habille en sexy, bon,
12: bah. Bah, tant mieux pour moi, quoi.
16: Non, mais je lui ferai comprendre une fois gentiment.
12: Attends, Gérard, pour qu'elle te séduise, faut quand même qu'elle soit un minimum sexy, non? Tu crois pas?
16: Ouais, mais il y a des limites.
15: À la place.
12: Ah oui, il y a des limites.
11: Non, mais Gérard, c'est quoi tes limites, Gérard?
16: Stop, 5 minutes.
15: À la place de Christelle, on accueille Sophia, 20 ans.
17: Salut Sophia.
11: Bonsoir.
17: Bonsoir Sophia.
11: Ça va, Sophia?
17: Ça va.
16: Et je crois que j'avais demandé 100% fille.
11: Nathalie, c'est pas une fille.
17: Bonjour, Gégé, c'est Amélie.
16: Bonjour.
17: J'espère que si Nana, c'est pas trop pour toi, là, parce que pour l'instant, t'assures pas trop. T'imagines, t'as 6 paires de fesses, 12 reploplos. Il faut assurer, là, maintenant, Gégé.
14: Ça, faut voir. Hein.
17: Exactement, directement.
16: Mais ça, ça reste à prouver.
14: Bonsoir.
17: Gérard.
16: Oui.
17: J'ai envie de toi.
16: Qui?
17: Carole.
12: Nathalie.
16: Bon, ta gueule, t'as
17: Non, c'est Carole qui te parle, mon maman.
16: Bon, toi, Gérard. Qui?
17: Magali.
16: Ouais, de toute manière, vous répondez. Tout le monde a répondu à la deuxième, on passe à la troisième.
11: Non, mais t'as pas répondu, Gérard.
17: Tu es sexy, toi, Gérard.
16: Moi, personnellement, je suis contre.
11: T'es contre?
17: Ouais, moi aussi, je suis contre.
11: Qu'est-ce qu'il faut? Il faut quoi, là? Que la fille s'habille avec quoi?
16: Non, elle n'a pas besoin d'être sexy.
11: Gérard, c'est quoi pour toi une femme sexy?
16: Le tremblot, tu te tais, s'il te plaît, derrière.
12: J'ai envie de savoir, mais moi, j'ai pas envie de te répondre.
11: Gérard
12: C'est méchant, Gérard, avec moi.
11: Gérard, est-ce qu'une fille sexy pour toi, c'est une fille qui a les yeux bleus?
16: Voilà, passons à la troisième question.
12: Donc, vous allez.
16: Alors, maintenant, la troisième question, puis on va. On va essayer de se réveiller un petit peu, là.
11: Oui, Gérard.
16: Donc, la question, c'est pourquoi que les femmes mettent un piercing sur le vent et
11: Sur le vent.
16: Donc, vous allez réfléchir. Vous réfléchissez à la question et on va écouter. Non, on va pas épouser, Gérard.
14: Juste avant que tu donnes le nom et le titre du disque, Gérard, je voudrais rappeler aux gens qui peuvent venir devant Fun Radio pour te regarder sur.
16: Sur Fun TV. Il y a déjà 143 avenue Charles de Gaulle à Neuilly. Donc, et puis s'il y en a qui veulent me ramener un sandwich, sera le bienvenu.
12: C'est vrai, pensez à Gérard.
11: J'arrive.
12: Gérard.
14: On leur offre tous un CD d'Aquat, Baby Girl.
16: S'il y a une nana qui me ramène un sandwich, je lui fais un gros câlin.
11: Oh là là,
14: il y a déjà du monde devant, donc il n'y a pas qu'ils hésitent.
12: Gérard,
2: ouais,
12: Nathalie, t'envoie deux
2: pizzas.
13: Ouais.
2: J'étais avec les auditeurs devant, là, on n'arrêtait pas de parler, on se potait le cul, c'était génial. Et ils demandent si c'est possible de voir ton torse. Est-ce que tu pourrais voir ton torse, même pour les auditeurs de la radio?
13: Non.
12: S'il te plaît.
11: Allez, Gérard.
2: Allez,
11: Gérard.
2: Allez, vas-y, monte, mais enlève ton t-shirt à poil, à poil.
13: Retiens ton t-shirt.
12: Montre-nous que tu es sexy, Gérard.
13: Ah,
2: travail.
13: Terminé. Bon,
2: c'est quoi, on est devant la radio avec un Walkman ou des une enceinte, un truc qui pète. Hein.
13: Donc on va écouter Gazon tondu. T'arrêtes-toi s'il te plaît avec ta caméra parce que tout à l'heure je vais arrêter mais ça va être pour de bon là ce coup-là.
1: Voilà. Tu vois.
13: Donc ça va être Gazon tondu avec danse avec tes baskets. Hein. Et okay. On se retrouve juste après pour la suite des débats.
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2: Samedi dimanche, il y a quoi demain déjà en demi-finale?
1: C'est demi-finale mec demain, non?
2: Il y a demi-finale d'homme?
1: Non. Je raconte.
2: Bon, alors, bon.
1: Attends, il y a le Belge
2: ouais.
1: Contre je sais plus qui.
2: Bon, on va voir si ça peut marcher. Ça m'étonnerait, mais on va voir s'il y a un public fidèle. Alors, les demi-finales, pour ceux qui nous écoutent et qui ont le droit d'y accéder, qui iront, on va dire les matchs d'hommes ou de femmes, peu importe. Le match qui sera diffusé sur France 2 ou France 3 entre 16h et 17h, parce que bon, on peut pas donner une heure pile, parce qu'il faut déjà que la caméra tombe dessus. On va dire entre 16h et 17h, je regarde France 2 ou France 3, je sais pas si ça sera diffusé sur France, je crois que ce sera plutôt France 2 à 16h. France 2 donc à 16h, démerdez-vous pour savoir quel est le match qui est diffusé sur France 2 à 16h, d'être dans le public avec une affiche Max le Star System. Ça va être dur, ça. Hein. Ça va être dur. Allez, celui qui le fait.
13: Avec danse avec tes baskets. Donc, on reprend la suite de la libre antenne. Donc, on accueille Feuille de Rose toujours. Feuille de Rose.
11: Bonsoir,
13: Vera.
12: Oui. Bonsoir,
13: Vera. Bonsoir. Nathalie, ça suffit, c'est pas toi que je m'adresse. Tu t'appellerais pas de chambre, tu sortiras sous le lit.
11: D'accord.
13: Oui.
11: Carole, je pourrais avoir ton adresse, s'il te plaît.
13: Tout à l'heure en antenne, s'il
11: d'accord.
13: te plaît.
11: Tu me le passeras aussi.
13: Qui?
11: Magali.
13: Ouais, on verra ça tout à l'heure en antenne.
11: Okay,
13: on verra ça tout à l'heure en antenne, s'il vous plaît.
12: Hey, Gérard, tu n'aimes pas tout le monde non plus, hein, quand même. Gérard, j'ai un petit mot pour toi. J'ai une copine qui t'envoie deux casse-croûtes d'ici 10 minutes, là. C'est promis.
13: Non, on
11: verra.
13: Non,
11: c'est vrai, hein. C'est gentil.
13: On verra.
12: Deux casse-croûtes.
11: Okay. Quatrième question.
12: Préparez avec amour.
11: Gégé, c'est Amélie, je voulais te dire que. Pour les millions d'auditrices qui nous écoutent, que c'est vraiment jouissif d'être à l'antenne avec toi.
19: Ah, c'est vrai.
12: Moi,
19: je m'amuse bien.
12: Ouais.
19: Ça, c'est vrai.
12: Très bien.
19: Ouais. Entendre ta voix, te parler.
12: C'est vraiment sympa.
19: Ça te fait rien, Gérard?
11: Mais Gérard, je me demande si tu aimes les filles, en fait. Mais non, elle est homo. T'aimes pas les filles.
19: Elle est homo, t'aimes les filles.
11: T'aimes pas les filles sexy. On se pose la question, là. Gérard, t'es homo, t'aimes les filles.
13: Gérard, on voix.
11: T'adores les filles ou pas?
12: C'est vraiment n'importe
13: oui.
12: quoi les filles.
19: Donc t'es homo.
12: Vous dites n'importe quoi les filles.
19: Oh, mais si.
11: Mais Gérard, réponds s'il te plaît.
13: J'ai dit que j'ai toujours aimé les filles.
19: Donc ouais, non, homo. Tu es homo.
11: Sexuel.
19: T'es homo.
13: Non, attends, homo, c'est
19: non,
13: deux
19: non,
13: mecs qui
19: non.
13: couchent en chambre.
19: Mais non, je savais pas.
11: N'importe
12: chambre,
11: quoi.
12: Tout le monde couche en
19: mais
12: chambre.
19: Mais non, homo, c'est une dégages. Femme et un homme.
11: Bah oui, c'est ça.
13: Gérard, tu reprends ton débat en main, là.
15: Si tu pourrais te concentrer allez. Sur le débat et non sur le caméraman.
13: Ouais, ben, dans ce cas-là, il me balance pas la bon, caméra dans la gueule ou j'arrête.
11: Bon, Gérard, laisse-le tranquille, le caméraman.
13: Ouais, mais il a pas besoin de me mettre la caméra dans la gueule.
11: Il va aller dans la caméra. M'embête pas, flûte, crotte.
12: Moi, je vois les images, c'est vrai qu'il te prend la tête, quand même. Hein.
11: C'est vrai qu'il a bien filmé.
12: Si vous pouvez lâcher Gérard, on peut parler du débat.
13: Gérard, tu t'en vas pas, tu reprends le débat.
15: Gérard,
13: ça y est, vous l'avez vu partir.
11: Eh ben non, hein
13: merci, merci. Et dit rien maintenant, il est complètement paresseux.
11: J'ai,
13: il dit plus rien.
15: Mais
11: Gérard, je
15: ne
11: sais pas. Les filles, vous m'expliquez comment il est fait, Gérard. Moi, j'ai pas la télé.
12: Pas pédé.
11: Il est petit.
19: Ouais.
12: Il est pas costaud.
11: Il a les yeux bleus.
19: Il est vrai.
11: Il a des poils sur le torse.
19: Hein?
11: J'ai pas.
13: Les gars, j'ai 50 mètres de moi.
11: Hein?
19: Vas-y, continue.
11: Il a des poils sur les fesses.
19: Ouais.
11: Et il a quoi encore de bien?
19: Et t'as vu son kiki?
12: Il a des yeux bleus, ça c'est sûr.
11: Ouais. Et les bruns, blonds,
19: châtains.
11: Châtains. Et il a beaucoup de charme, on va dire.
19: Il est gros?
11: Ouais. Non.
19: Non, non.
12: Moi, il y en a plein qui
19: le critiquent. Ça va, c'est un top modèle, alors.
12: Mignon.
19: Ah ouais, ouais, ouais, ouais.
12: Il y en a plein qui le critiquent.
19: Oh, Gérard, je te rends compte, Gérard.
13: Qui c'est qu'ose me décrire comme ça?
12: Moi, je t'ai vu à la télé. Hein.
13: Non, non, mais toi, tu t'es pour l'instant, c'est pas toi que je m'adresse,
19: Gérard,
13: mais j'ai entendu des nanas.
19: Gérard.
13: Non, non, mais qui c'est quelle est la nana qu'ose me décrire comme ça?
19: Je sais pas. Bah, c'est une qui est partie, je crois.
13: Ouais, c'est une queue partie, ça serait peut-être pas Feuille de Rose par hasard qui s'amuserait de décrire.
19: Elle est drôle, pas du tout, hein.
13: Gérard, qui c'est qui a osé me décrire que j'avais les yeux bleus, que j'étais châtain?
19: Non, on sait pas, on s'en fout, de toute façon, c'est pas vrai.
13: Non, mais attends, de manière, déjà, j'ai pas les yeux bleus, j'ai les yeux verts.
19: Tu vois,
13: je suis châtain, c'est vrai, je suis gros.
15: Gérard, regarde-moi pour les yeux verts.
19: T'es gros, Gérard?
13: Oui, j'ai les yeux verts.
15: Non, il faut que les gens regardent tes yeux verts.
14: Attends, si on pouvait reprendre le débat un peu là.
12: Moi, je vais régler ma télé. Hein.
13: Donc,
14: Gérard, la question.
13: La troisième question, c'est pourquoi les femmes mettent-elles des piercings sur le ventre?
19: Parce que c'est sexy, voilà.
13: Pourquoi?
14: Ça fait mal.
19: Alors, Carole.
13: Oui, Carole.
19: Parce que comme ça, tu peux passer ton truc à. Tu comprends?
12: Ça excite l'homme.
13: Non, non, mais attends. Carole.
19: Oui.
13: Pourquoi?
19: Maman.
13: Non, mais il y en a qui mettent un piercing, ils se le percent carrément dans le nombril.
19: Eh ben oui,
13: donc
19: bah
13: c'est
19: écoute,
13: sur le
19: ventre. C'est
13: non.
19: Ce que t'as dit, c'est
13: si.
19: Pour t'exciter.
13: Je connais une fille.
19: C'est Gaëlle?
13: Non, c'est pas Gaëlle, vous voyez, c'est personne du standard, c'est pas quelqu'un de la radio. C'est une auditrice qui vient régulièrement à la loco.
19: Ouais.
13: Et elle, ça fait.
19: Et elle a un piercing sur le ventre.
13: Oui.
19: C'est pas et toi, tu aimes pas ça?
13: Personnellement, ça me dérange pas,
19: et sur
13: mais.
19: La langue.
13: Oh là, sur la langue encore moins.
19: Et sur l'anus?
13: Mais pareil.
19: T'aimes pas? Mais pourquoi? C'est excitant?
13: Non.
19: Oh.
13: J'ai horreur de ça.
19: Moi j'en ai un.
13: À la rigueur sur le ventre, je vois bien.
19: Ouais.
13: Mais bon, il y a des limites.
19: Gégé, tu peux jouer avec ta langue, c'est vachement agréable.
13: Ouais, ouais ben peut-être, mais.
19: Je devrais essayer avant de. Est-ce que tu voudrais te faire des piercings, toi, Gégé?
13: Non.
19: Sur le nez?
13: Non.
19: Pourquoi?
13: Attends, j'ai. Alors,
19: si tu mets un piercing, je t'embrasse sur la bouche.
12: Il en a déjà eu trois au niveau du cerveau, c'est bon, hein.
13: Mais attends, toi le travail de Nathalie, tu la fermes. Parce que je vais te dire une chose, avec un travelot comme toi, on se fait chier.
19: Et avec un travelot comme moi,
13: on s'amuse.
14: Donc Gérard est un travelot.
13: Non, pas du tout. Donc, Nathalie, pour le travelot, donc t'es au courant?
19: Ouais, elle est courante.
13: J'ai répondu à ta question.
19: Ouais.
13: Voilà. Donc, on va demander à Feuille de Rose.
19: De quoi?
13: Ben, la question.
19: Son piercing.
12: Tu l'aimes bien, Feuille de Rose.
19: Ouais.
13: Et alors, c'est ton problème?
12: Il y a des préférences.
19: Ouais. Bah, moi, je suis jalouse.
15: Qui? Ah, bah, écoutez,
19: Carole.
13: Non, mais attends, Carole.
19: C'est pas gentil avec moi.
13: Qui?
19: Carole.
13: Bon, oh, attends, Carole, ça suffit.
19: Pourquoi? Moi, je suis pas méchante, hein. Moi, j'aimerais bien te rencontrer.
13: Qui?
19: Carole.
12: Bah, tu viens. Ouais, enfin bon.
19: On fasse l'amour.
13: Non, mais dans ce cas-là, tu viens.
19: Avant de nous dire
13: adieu.
19: Avant de nous dire adieu.
13: Non, Carole, si tu veux venir, c'est le moment ou jamais. Tu viens au 143 avenue Charles de Gaulle.
19: Ouais, mais attends, moi, je suis pour partir.
12: J'ai pas de voiture, là.
13: Hein?
19: J'ai pas de voiture, Gérard.
13: Bah oui, bah dans ce cas.
19: Tu
13: viens
19: me chercher?
13: Bah, dans ce cas-là, on demande à quelqu'un de la radio qui a été cherché, tu viens et.
19: Et après, tu me ramènes?
13: Bah, dans ce cas-là, on discute et puis.
19: On discute.
12: Puis on conclut et puis voilà quoi.
19: Moi, je discute pas.
12: Il te ramène demain matin. Hein.
19: Moi, j'agis, moi.
13: Hein?
12: Il te ramène demain matin.
13: Bon, toi, tu t'es, Nathalie.
12: D'accord.
13: C'est pas à toi que je m'adresse. Je m'adresse à Carole.
19: Oui, maman.
13: Donc, Carole, si tu veux venir, ben, c'est le moment où j'ai nuit. Hein.
19: Bah, faut venir me chercher, sinon moi je bouge pas à mes fesses.
14: Hein. Il y a Morgane sur Mita qui te demande, Gérard, si tu t'es déjà fait planter un piercing dans le gland.
13: Non. Non, mais alors là, il y a quand même des questions Minitel un peu crues. Hein.
12: Ouais, il y en a qui sont vulgaires.
19: C'est homosexuel, ces questions, je trouve.
12: Il y en a qui sont trop vulgaires.
13: Alors, maintenant, la question suivante. Donc, Carole, tu réfléchis bien à ce que je viens de te dire.
19: Oui, mais j'ai pas de moyen de transport.
13: Bon, ben, dans ce cas-là,
19: Carole.
13: Bon, ben, Carole, dans ce cas-là, t'attends la fin du débat.
19: Mais c'est trop long, je vais m'endormir, moi.
13: Non, ben, tu vas pas attendre la fin du débat. Hein.
19: D'accord, ok.
13: Tu vas attendre la fin du débat, j'espère.
19: J'oublie à tes ordres.
3: Ouais, ben, j'espère.
14: Y a tout...
3: l'homme propose, la femme
14: c'est
3: dispose.
14: Mathieu,
3: dis donc.
14: Il y a toujours.
19: Mais dominateur, alors, c'est Gérard. Ouais, mais je suis soumise, moi.
12: Elle a toujours raison. L'homme propose, la femme dispose.
3: La femme l'homme propose, la femme dispose, d'accord.
19: Bien, tout à fait.
3: Donc, la question suivante.
12: La 4.
3: La question 4.
19: Oui.
3: Bon, Nathalie, s'il te plaît, tu la fermes pour le travelot.
19: Les gros mots, Gérard.
3: Ah, voilà. Non, mais pour le travelot, c'est pas un gros mot, d'accord?
19: Non, mais t'as dit tu la fermes.
3: Ouais, tu la fermes, c'est pas un gros mot.
19: Ah, si, c'est un gros mot.
3: Ah, si. Pourquoi que les nanas nous font voir leur sein à la.
19: À la loco.
3: Non, mais pourquoi que les nanas nous font voir leur sein en général, là?
19: Ah, bah, à ton avis, la faute à Gérard. La faute à qui?
3: Bon, alors, qui c'est?
19: Non,
3: alors, attendez. On va. Sophia.
19: Oui, Sophia.
3: Sophia, alors.
19: Ouais. Moi, je tiens à dire que c'est parce que les soutiens-gorge, ils sont trop petits, ça déborde. Exactement, directement.
3: Ouais, mais attends.
19: Voilà.
3: Il n'y a pas de directement, d'accord. Pour l'instant, c'est pas directement qui parle, c'est.
19: C'est exactement.
12: Sophia.
19: C'est Sophia.
3: Donc.
19: Oui, ça sera la suivante. Non, mais j'ai vraiment, je t'assure, il y a vraiment des problèmes au niveau des soutiens-gorge, ça déborde, on n'arrive pas à trouver les bonnes tailles. Alors après, on met des petites choses décolletées pour essayer de mettre en valeur, pour arranger tout ça, mais il y a un problème de base.
20: Oui, mais Gégé n'aime que les petits seins.
19: Comment?
20: Ouais, Gégé n'aime que les petits seins, il l'aime.
12: Alors, je vais vraiment lui plaire, hein.
3: Non, mais Nathalie, tu me plais pas du tout.
19: Mais attends, mais qu'est-ce que t'en fais, Gérard? Ça se trouve, elle est vachement bien.
12: Tu l'as même pas un peu.
3: Non, mais attends, c'est un mec.
19: Mais non, c'est pas un mec.
3: C'est opéré,
19: Gérard.
12: C'est parce que j'ai une voix un peu masculine, allez, tu
19: comprends? Non, mais elle est opérée, Gérard. Tu comprends, ça existe.
12: Franchement, Gérard.
19: Gérard, ce serait une nouvelle expérience. Ce serait vachement, je sais pas.
3: De quoi?
19: Ce serait enrichissant.
3: Il y a deux voix et j'entends derrière.
14: Aïe, aïe.
19: Oh là là.
3: Bon. Donc, Sophia.
19: Oui. Voilà, j'ai répondu.
3: Bon.
12: Autour de qui?
19: Bah, Nathalie.
3: Non, Nathalie, là, le travelot. Bah, comme ça, tu me foutras la paix.
12: Mais t'arrêtes de dire que je suis un travelot, c'est pas vrai.
3: Et non, mais attends, tu te fous de ma gueule ou quoi?
14: Non, mais Gérard, si tu...
12: T'as pas l'air de comprendre, c'est pas parce que j'ai une voix un peu masculine que je suis forcément
3: bon,
12: un gars.
3: Ouais, c'est bon, allez, hein. Allez, va te coucher, allez.
19: Tu
3: repasseras demain ta chemise.
12: Je me couche dans ton lit, Gérard.
3: Non, mais attends, tu vas coucher où que je pense, mais...
12: S'il te plaît, Gérard, sois poli, hein.
3: Non, mais attends. Je te dis, tu vas coucher où que je pense, d'accord?
19: D'accord. Avec toi,
3: okay.
19: Ouais, mais où ce que je pense,
3: et ben
19: derrière,
3: et
19: ben il y a quand même un gros...
3: Donc, quand on parle d'un entendeur, Nathalie, salut. Magali.
19: Oui, alors tu pourrais exciter.
3: Ouais.
19: Voir, c'est ça.
3: Pourquoi?
19: Pour séduire, que c'est joli.
3: Ouais,
19: on
3: mais
19: les
3: rentre,
19: attends. En valeur et tout, c'est bien.
3: Ouais, mais il y a certaines façons de.
19: Ah, bah non, bien sûr, les montre un petit peu, quoi.
3: Ouais, mais je vais dire une chose que. Il y a certaines limites quand même. Hein.
19: Ouais, bah bien sûr, je dis pas non plus de se balader sans suiser non plus, quoi.
3: Non, mais de manière. Non, mais moi, je vois régulièrement, de toute manière, Feuille de Rose, elle peut le confirmer.
19: De quoi?
12: Toujours Feuille de Rose.
19: Ah bon?
3: Bon, Nathalie.
19: Attends, continue.
3: Nathalie, pour l'instant, tu te tais, s'il te plaît.
12: D'accord.
19: Tu as vu
3: donc,
19: Feuille
3: de Rose, de manière, t'as dû.
19: Non, mais les vas-y, Feuille de Rose.
3: Quoi? Non, j'ai pas encore eu les siens, puis de toute manière.
19: Pas encore, donc. Vas-y, bientôt alors.
14: Ah, ça y est, Gérard, ton sandwich est arrivé. Il y a Morgane Zomita qui est
19: venu. Non. Et Gérard, continue ce que tu voulais dire là.
3: Donc, de manière, Feuille de Rose, de manière, t'as dû remarquer comme moi qu'à la loco, il y a certaines nanas qui se gênent pas pour nous les faire voir.
19: Ouais, mais t'as dû regarder aussi.
12: Ah, mais ouais, mais
19: ah, ça aussi, t'as regardé.
3: Attendez 5 minutes, s'il vous plaît. S'il vous plaît, vous me laissez finir. Oui, quand je pose la question à Feuille de Rose, vous me laissez terminer. Après, je vais demander à Nathalie.
12: Merci.
3: Non, pas à Nathalie, à Amélie.
19: Oui, Gérard. Mais ça te plaît pas que des filles te montrent leur sein, ça t'excite pas. Je comprends pas, là, il y a comme un problème. Hein. Bah ouais, carrément.
3: Non, mais il y a certaines limites.
19: Mais
20: il est homo, c'est normal.
19: Ah, ouais. Gérard, t'aimes pas les filles qui s'exposent, en fait.
12: Moi, si je te montre mes seins, c'est aux frontières du réel. Hein.
3: Bon, bah dans ce cas-là, tu vas te coucher.
19: T'as pas d'humour, Gérard. Hein. Ça t'excite pas.
3: Qui c'est qui dit ça?
12: Carole.
19: Mais c'est pas vrai, c'est pas moi. C'est Nathalie.
3: Non, c'est qui?
19: C'est Nathalie.
12: Non, c'est pas Nathalie. Nathalie, rien.
3: Bon, Nathalie, tu m'énerves. Bon, Amélie.
19: Oui.
3: À toi.
19: Bah, tu m'as pas répondu. En quoi ça te dérange que des filles te montrent leurs seins?
3: Non, mais il y a certaines limites.
19: Mais c'est quoi tes limites? C'est quoi tes limites? Arrête pas de parler de limites.
20: Non, mais lui, il veut une nana vieux jeu, quoi.
16: Non, je veux pas une nana vieux jeu. C'est que, bon, bah, il y a certaines limites.
20: Tu préfères les filles avec un pull rad. Tu veux une femme comme dans la maison de la prairie?
16: Non, ouais, voilà. Mais même. De toute manière, il y a certaines limites pour faire voir, c'est ça, on n'a pas besoin de venir en décolleté dans une boîte.
20: Ouais, mais
16: n'empêche
20: que quand un mec il t'emmerde et t'as des gros...
5: Tu préfères les voir dans l'intimité alors?
16: Bah oui.
5: Pour une bonne sœur peut-être.
16: Ça, de manière dans l'intimité, c'est le plus important.
5: C'est top.
16: Moi, ta bouche, le travelo. D'accord?
5: Top.
16: Ok.
20: C'est rare.
16: Oui.
20: Comment tu fais l'amour?
16: Carole.
20: Comment tu fais l'amour?
16: Bah attends, moi je te pose la question, pourquoi que les nanas nous font voir leur sang?
20: Bah parce que quand t'as des gros seins, quand il y a des mecs qui t'emmerdent, et ben tu peux plus facilement les gifler, quoi.
16: Hein?
20: Avec tes seins, tu comprends?
16: Attends, répète la question.
5: Explique-moi ça, ça m'intéresse.
20: Alors, quand tu as des gros seins, tu les exposes.
16: Mm-hmm.
20: Y a un mec qui vient t'aborder et que tu veux pas de lui.
16: Mm-hmm.
20: Bah tu le gifles avec tes seins, tu comprends?
5: Ah bah dans ce cas-là, moi je fais pas mal à grand monde, hein.
20: Oui, mais alors là, faut au moins aller
16: en campagne, ça suffit, quoi. Hein.
20: Moi, je fais mal.
16: D'accord.
20: Tu veux, je peux te gifler,
16: D'accord. D'accord. C'est Carole qui vient de répondre ça?
20: Oui, mon chéri.
16: Je vais dire une chose.
20: Tu connais le deuxième degré, hein?
16: Ouais, bah, je connais très bien le deuxième degré.
20: Le troisième, tu connais qui?
16: Moi, je préfère dire une chose, que je préfère un petit 90B,
20: ouais,
16: voire même un 85.
20: Bien bon.
16: Bon, bah, t'es un bon petit. Même un petit 90B ou un petit 85.
20: Avec des poils ou sans poils?
16: Bon,
20: en porte deux sur place. En porte deux, Gérard.
16: Vous me laissez répondre à la question.
20: Oui,
16: Gérard.
20: Moi,
16: je préfère une nana avec un bon petit 85 A et un bon petit 90 B qui soit pas trop gros pour pas que j'en prenne plein la tronche la nuit.
5: Nathalie,
20: tu prends
16: un peu. Magali.
20: Oui, Gérard.
16: À toi de répondre à la question.
20: Bah, j'ai répondu déjà. Gérard.
16: Oui.
20: Est-ce que t'as déjà pratiqué la branlette espagnole?
16: Non.
21: Non.
20: T'aimerais bien?
16: Ben, si je trouve la personne qui veut bien, moi.
5: Bah, avec un 85,
20: ouais, moi, j'ai d'accord. Pareil, hein. Ouais. Moi, je suis d'accord, mais j'ai des gros seins, je te préviens.
5: Moi, j'ai répondu généralement.
20: GG.
5: Avec moi, c'est la branlette du Sahara.
16: Pour toi, la branlette du Sahara, tu la mets dans le sable et tu vas faire dodo.
20: Et tu la fais rouler.
16: Voilà. Attendez, on va demander à Sophia.
21: Sophia.
20: Oui.
16: À moins qu'il y ait une question Minitel.
21: Oui, c'est ça.
20: Mais Amélie, elle a une question.
16: Non, attends, Amélie, s'il te plaît.
21: S'il te plaît.
16: Il y a une question.
22: Il y a 4 sur Minitel qui te demandent, elle voudrait un conseil, comment on sait si on est amoureuse?
20: À qui elle demande ça?
22: Elle voudrait un conseil, c'est comment on sait si on est amoureuse?
20: On t'envoie Gérard.
22: Comment savoir si on est amoureuse?
20: Quand on regarde Gérard, là...
16: Je vois pas la question.
20: Bah si, réponds à la question, Gérard.
22: Non, mais je vois pas la question.
20: Quand on a une bonne rapport. Gérard,
22: Nathalie, tu la fermes.
20: Gérard, quand est-ce que tu sens que tu es amoureux? Gérard,
16: oui,
20: moi je dirais
16: que
20: c'est un sentiment inexplicable.
5: Moi je dirais que c'est une bosse sous la jupe.
20: Gérard?
16: Bon, d'accord.
20: Est-ce que tu traces les boules?
16: Comment?
20: Est-ce que tu traces l'anus?
22: C'est terrible.
15: Gérard, est-ce que tu pourrais répondre aux questions que te posent les auditrices?
20: Bah oui.
16: Bah ouais, mais je voudrais bien savoir qui c'est. Je voudrais bien arrêter d'avoir deux sons dans les oreilles.
22: Aïe, aïe, aïe.
15: Dur, hein, nos jours la technique.
20: Ouais.
16: Bon, allez,
20: Gérard.
16: Bravo, Fun Radio.
20: Bon, allez, Gérard, vas-y.
5: Quand c'est dur.
16: Bon, Nathalie, tu la fermes déjà. J'avais demandé 6 nanas pour un son. J'ai pas demandé de travelo.
20: Mais arrête de t'en prendre aux filles.
16: Ah, Nathalie. Nathalie, c'est un travelo, alors, ok.
20: Mais c'est une femme qui est transsexuelle.
16: Sophia.
20: Oui, c'est ce que c'est, transsexuelle.
16: Attendez, s'il vous plaît. Sophia, tu me poses une question, vas-y, je te réponds.
20: Non, c'est toi qui voulais me poser une question.
16: Non, mais si t'as pas une question à me poser?
20: Est-ce que tu
5: travailles? Ouais, j'aimerais savoir, quand tu es avec une fille, est-ce que tu aimes quand elle te lèche les seins? Quand elle te... Lèche les seins.
16: Non, mais en principe, c'est le mec qui lèche les seins.
5: Ça peut être un jeu, justement. Il peut y avoir plein de positions comme ça.
16: Moi, ça me dérange pas du tout de lâcher les seins d'une nana.
20: J'aime te faire prendre, le vrai.
16: Moi, ça me dérange pas.
5: Tu l'as déjà fait, au moins.
20: Ah, voilà. Est-ce que tu l'as déjà fait, au moins, Gérard? T'as déjà pris, Gérard?
16: Non, j'ai pas encore essayé. J'ai pas encore trouvé la chaussure à mon pied.
20: Et t'aimerais bien?
16: Ben, si je trouve la personne avec qui, oui. Donc, Magali.
20: Oui.
16: Ta question avant qu'on mette.
20: Alors, Gérard, est-ce que tu es Gérard en ce moment?
5: Gérard.
16: 5 minutes.
6: Gérard.
7: Attendez 5 minutes, vous laissez passer Magali, et après je répondrai à ce que c'est la levrette.
6: Et plus amoureux, Gérard, en ce moment.
7: Alors, en ce moment...
6: Oui, de Carole.
7: Qui c'est qui vient de répondre ça?
6: Carole, la feuille de rose.
21: Non, non, non, non, non, non.
6: C'est pas moi. Gérard, tu me vois, tu tombes dans les pommes. Allez, Gérard, réponds. Tu es amoureux, Gérard, en ce moment.
7: Oui, réponds, je suis amoureux.
6: Que
7: oui,
6: c'est la levrette.
7: Oui, je suis amoureux.
6: De qui?
7: Non, bah,
6: de Carole. Manière.
21: Nathalie.
6: Bah, non, mais... Gérard, fais ta déclaration à l'antenne.
21: Ouais, vas-y, fais-moi ta manière, déclaration pour une fois pour toutes.
7: Non, c'est pas de feuille de rose. Elle est prise, alors.
6: Non, non, non. Amoureux de qui, alors?
7: Monière, je suis amoureux d'une, d'une certaine personne. Et...
6: C'est Gaël.
7: Non, je suis pas amoureux des... Oui.
21: Rêvez pas, Nathalie. Rêvez pas, moi, je connais le prénom.
7: Qui?
21: Nathalie.
7: Non.
21: Bah, arrête de dire n'importe quoi.
6: Tu m'aimes pas?
7: Bon, Nathalie, c'est bon pour Travelot, hein.
6: Oh Gérard, je suis déçu, Nathalie, à mon avis...
7: Manière, la personne avec qui je suis amoureux...
6: Avec qui tu es amoureux,
7: la semaine prochaine.
6: Non, non, non.
7: Et
6: non,
7: Gérard. Vous le saurez la semaine prochaine.
6: Non,
7: qui c'est?
6: Gérard, on voit moins alors qu'on verra.
7: Vous le saurez la semaine prochaine.
6: Gérard, je vous en ai dit ma tome.
7: Qui?
6: Carole.
7: Oui, Carole.
6: Si t'es pas amoureux de moi, ben, je me suis dit...
21: Gérard.
7: Non, mais attends, Carole... Carole de Saint-Denis, c'est pas du tout la même voix que la Carole que je connais, d'accord?
6: Ouais, mon amour.
7: Hein?
21: C'est pas Carole de Saint-Denis, c'est Carole de
7: Saint-Nu. Non, mais alors toi, tu restes poli, s'il te plaît.
6: Exactement.
7: Parce que j'en connais une, c'est du vase de Soissons, de Carole
6: de Saint-Denis.
7: De Soissons. Point final à la ligne.
6: Gérard, donne-nous la première lettre de la fételle que tu es amoureux.
7: C'est... Ben, je viens de vous le dire.
6: La première lettre.
7: Eh ben, un C.
6: C'est A de Amélie. Ça, c'est Carole.
21: C'est Carole. C'est
23: Charles.
6: Carole.
23: Charles.
21: Cochonne.
7: Non, Carlos.
6: Ben, c'est qui? Elle est... La première lettre, on s'en fout.
7: Ben, c'est un C, je viens de vous dire.
6: Ben, voilà.
7: C'est
6: une fille,
15: une fille. Donc, c'est une fille. Ça, non, moi, ça me fait peur. J'ai peur qu'ils disent crapette.
7: Non. Pas du tout. Pas du tout.
23: Kaël.
6: Ouais, en vrai, tu calmes ton jeu, hein, Gérard.
7: Non.
6: En vrai, tu...
7: La personne de qui je suis amoureux,
6: c'est moi.
7: Manière, c'est une dénommée Carole,
6: bah,
7: et son surnom, son surnom que je lui ai donné, elle s'appelle Petite Souris.
6: Ah, c'est moi.
7: Et elle habite à Soissons.
23: D'accord.
6: Ouais, mais peut-être qu'elle veut pas de toi, elle. Est-ce qu'elle le sait, Gérard?
7: Oui, elle le sait très bien.
6: Et est-ce qu'elle veut...
21: Est-ce que tu es déjà...
7: Comment?
6: Est-ce qu'elle est amoureuse de toi?

0: Qui?
1: Carole.
0: Hein?
1: Tu me déçois.
0: Non, attends, Carole, je te prends pendant la... Je vais te parler
1: tout à l'heure. Ouais, tu me prends, j'ai envie que tu me prennes, hein.
2: Tu la prends, Nathalie, parlé, qui laisse de côté.
0: Bon, Nathalie, s'il te plaît,
1: Nathalie, parce que tu es amoureux de l'autre Carole.
3: Gérard a besoin de cours, il faut absolument que tu donnes des cours, là. Pour ce week-end.
1: Gérard, comment tu fais pour embrasser?
0: Bon, allez. Allez, Carole.
1: Gérard, écoute Nathalie.
0: Stop.
1: Au standard.
0: Carole.
1: Oui.
0: On va mettre un disque et je te parle tout de suite en antenne.
1: Quelle chance, Carole.
3: Waouh, génial, Carole.
1: Amuse-toi. T'as l'air d'être vraiment pas bien parce que t'es amoureuse de quelqu'un d'autre.
0: D'accord, Carole. Je te parle tout de suite pendant la pause musicale.
1: Oui, d'accord, je l'attends.
0: Donc, le disque, ça s'appelle les WC. Une chaise tranquille.
4: Non, c'est pas une chaise.
0: Une chiasse tranquille. On va continuer la suite des débats. Donc, je salue tous ceux qui sont en haut, devant la radio, qui sont venus. Donc, j'espère.
5: Il y en a beaucoup qui regardent et il y en a beaucoup qui écoutent aussi. Hein.
0: Ouais, si des fois il y a moyen d'avoir un petit sandwich.
1: Ouais, je sais pas, moi aussi.
4: Il y a Morgane qui dit qu'elle a un sandwich dans sa chatte et qu'elle attend qu'il vienne le prendre.
0: Oh. Morgane, c'est bon, elle, c'est en Minitel. Donc, on attend toujours celle de Saint-Denis, une dénommée Sébrine d'Argenteuil, une dénommée Sébrine d'hier.
1: Elle va pas venir.
0: Donc, voilà.
2: Elle t'a posé un lapin.
0: Bon, Nathalie, ça suffit, s'il te plaît.
1: Moi, je viendrai, Gérard.
0: Donc, alors, la cinquième question, c'est que pensez-vous des femmes au volant?
1: C'est très bien une femme au volant.
3: Elles sont prudentes.
0: Ouais. Voilà.
3: Elles ont moins d'accidents.
1: Elles
3: ont moins d'accidents graves que les hommes.
0: Comment?
3: Moins d'accidents graves que les hommes.
0: Mm-hmm.
3: Elles gueulent moins au volant que les hommes. Quoique. Elles sont plus douces.
0: Quoique, une femme au volant égale une femme au tournant.
3: Ouais,
0: bien sûr.
1: C'est
0: génial.
1: Elle avait réfléchi
0: pendant
1: 15 jours, celle-là.
0: Non, mais c'est toujours ce fameux problème. Une femme au volant, une femme au tournant.
1: Donc, ça veut dire quoi, ça? Ça veut dire quoi, une femme machin?
0: De quoi, une femme machin?
1: Ça veut dire quoi, une femme au volant, une femme au tournant?
0: Ça veut dire une femme au volant égale une femme au tournant.
3: Bah explique, parce que là on n'a pas très bien compris. Hein.
0: Non, mais de toute manière, vous dites, de toute manière, je vais poser la question à chacune de vous, parce qu'il y en a certaines qu'on leur permis.
1: Donc, voilà, toi, ton permis.
3: Oui, tu as ton permis.
0: Oui, moi j'ai mon permis.
1: Tu peux venir me chercher alors chez moi.
0: Non, mais attends, j'ai pas de voiture pour venir te chercher.
1: Ah, d'accord.
0: Sinon, ça sera avec plaisir. Donc, moi, je vais vous dire une chose, que des femmes au volant, j'en ai vu régulièrement quand j'étais chauffeur routier, ça, vous le savez tous. Donc, faut dire une chose, que les nanas qui se baladent sur la deuxième voie...
3: Amélie? Est-ce que t'as ton permis, toi?
1: Non.
3: Ah bon?
0: Amélie?
3: Non, je l'ai pas encore passé.
0: Hey, Amélie.
3: Et Nathalie, t'as ton permis?
2: Oui, j'ai mon permis, j'ai ma voiture aussi. Si je veux, je peux te balader, Gérard.
0: On se calme là.
3: Discute, à mon avis, Gérard, je suis super content que tu le balades. Tu vois, une petite balade. Non, mais c'est vrai, hein.
0: Oh, vous la fermez, c'est moi qui pose la question.
3: Ça te dirait pas, toi? Nathalie. Nathalie.
1: Une petite balade avec.
3: Non, moi, Gérard.
0: C'est quoi ce bordel là?
1: Gérard, au volant, c'est. Gérard.
3: C'est mort
1: au
3: tournant, quoi.
1: Ouais.
0: Oh, c'est quoi là, le cirque là? Oh, Olivier.
1: C'est l'hiver. 19
0: c'est quoi,
1: au 20
2: Gérard au volant,
0: y a personne,
2: la
0: y a personne qui me répond.
3: Et Nathalie, ça doit être super sympa, quoi, faire de promener Gérard en voiture.
0: Il est partout, il y a personne qui me répond.
1: Promener Gérard.
3: Bon, qu'est-ce qu'il y a, Gérard?
0: Attends, tout
3: et moi, j'irais bien promener Gérard dans les travaux.
0: Mais non, vous m'entendez?
3: Voilà, loco. Mais je sais pas si
0: Gérard, de rose.
3: Feuille de rose, t'as ton permis, toi?
1: Ouais, moi j'ai mon permis.
0: Feuille
1: de rose, t'as couché avec Gérard?
3: Ah non, pas du tout.
2: Tu n'arriveras pas, hein. Et moi, j'ai vu une pub de la sécurité routière.
1: Carole voulait répondre.
2: J'ai vu une pub de la sécurité routière, c'était Gérard au volant.
0: Feuille de rose.
1: On n'entend plus Gérard.
3: Oui, Gérard.
1: Allô, Gérard. Allô, Gérard.
0: C'est vraiment dommage.
1: Gérard.
0: 5 sur 5. Non, c'est maintenant, j'ai plus personne.
5: Gérard.
1: Allô, Gérard.
0: C'est bien que tu m'entends ou pas?
1: Allô,
0: Gérard.
1: Allô.
0: Allô.
1: Recevez-vous.
0: Gérard. Ouais.
5: C'est Max, tu m'entends ou pas?
0: Mais avec du mal, hein.
5: Allô, Gérard.
1: Oui.
0: Non, attendez, s'il vous plaît, au standard.
3: On n'entend plus Gérard.
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0: Allô, Gérard.
1: Allô.
0: FBI.
2: Tu m'entends, Max?
0: FBI.
2: Allô. Tu m'entends ou pas?
3: Gérard, est-ce qu'Olivier ou quelqu'un peut répondre?
2: Allô.
0: Allô, allô,
3: Gaël, il y a quelqu'un, allô.
2: Gaël, allô. Gaël, est-ce que tu peux essayer de répondre à Max?
3: Allô.
0: FBI.
3: Il y a quelqu'un, il y a personne.
4: Allô, Max.
2: Allô.
3: Allô. Allô. Oui, j'entends les auditeurs.
4: Il y a un problème technique, je crois.
2: Non, Gérard, reviens, ferme la porte.
0: Allez, Gérard.
2: Gérard.
0: Mais Gérard,
5: c'est une
6: merde encore.
5: Elle est
6: fille.
0: Gérard, t'as une chaleur.
6: Ouais, vous m'entendez là?
0: Gérard, t'es là? Gérard,
6: c'est
0: Max.
6: Max.
0: Gérard.
6: Arrête avec la caméra, merde. On a plus personne dans ce temps. Arrête.
0: Pas d'insultes.
6: Putain, dégage.
0: Gérard, c'est
6: pas. Arrête.
0: Allô, Gérard, c'est Carole.
6: Non, j'entends personne.
0: Allô,
6: je t'entends pas, chérie.
0: Gérard,
6: non, j'entends personne.
0: Gérard, FBI.
3: Feuille de rose, c'est Max.
0: Allô, Gérard.
3: Feuille de rose.
0: Oui.
3: Tu m'entends, c'est Max.
0: Ah, salut Max.
3: Ça va,
0: salut,
3: ma chérie.
0: Ça va très bien, et toi?
3: Ça va, les filles?
0: Ouais.
3: Il est où, Gérard?
0: On sait pas, on le voit plus.
6: Non, Gérard, j'entends personne.
3: Il est où, Gérard? Gérard.
0: Et on n'entend pas Gérard non plus, hein.
6: Non, il y a personne.
0: Bon, Gérard, c'est Feuille de Rose.
6: Non, non, mais là, Feuille de Rose, je t'entends comme ça, mais je peux pas te répondre.
3: C'est Max, là,
0: pourquoi
3: vous m'entendez?
0: Pourquoi tu peux pas me répondre? Je t'entends, moi.
3: Vous m'entendez, là?
0: Non,
6: mais
0: là,
6: ça parle pas.
2: Ça marche? Ça va?
0: Si, si, on entend Gérard. On t'entend, Gérard.
3: Eh, les filles, vous m'entendez? C'est Max.
0: Ouais, ouais, ouais.
7: Gérard, elle t'entend, je te signale.
2: Gérard, elle
7: t'entend. Tu reviens à ta place.
0: Gérard,
3: elle
0: t'entend. Ça y est, c'est
8: là. Il est où? On s'endort aussi, hein.
3: Allô,
0: allô.
3: Vous m'entendez,
0: allô,
3: les filles, c'est Max. Il est où, oui. Gérard? Gérard.
0: Il arrive.
6: Allô.
3: Gérard.
6: Allô. Oh,
0: mais il est où?
6: Non, j'ai rien.
2: Mais si, ça remarche. Ça remarchait, là.
6: Non, j'ai rien.
0: Mais t'es où,
6: Gérard?
0: Gérard, on t'entend.
6: Gérard,
0: c'est de rose.
3: Apparemment, Gérard, dégage. Est parti, hein.
0: Gérard.
6: Dégage. Allez, hop.
0: Allez,
6: dégage.
0: Gérard,
6: dégage. Gérard, dégage. Gérard,
0: c'est mon amour.
3: Bon, alors je vais je vais continuer le débat pour ou contre les lesbiennes, alors, parce que Gérard est parti à part.
0: Pourquoi?
3: Alors pourquoi?
0: Parce que j'aime les femmes.
2: Non, mais Gérard.
3: Allô, Gérard? Est-ce que Gérard est là?
0: Gérard.
3: Bon, les filles, vous m'entendez?
0: Ouais,
3: Max. Bon, c'est Max qui continue le débat, parce que Gérard apparemment est parti, je suis en haut, moi.
0: Hein. Okay.
3: Donc, heureusement que je suis là. Alors, les filles, alors, pour ou contre le piercing dans le cul?
0: Oui.
3: Pourquoi? Pourquoi?
0: Quand les gars sont en sodomie, ça saigne.
3: Ah, attendez, j'ai cru entendre Gérard qui dit ça suffit. Gérard, t'es là?
0: Gérard.
3: Ah, non, je crois qu'il était là. Non, bah,
2: bah, je sais pas.
8: Bon, mais moi, j'arrête.
2: Bah, Gérard.
0: On t'attend, Gérard.
7: Gérard, ça marche. Mets ton casque.
3: On va. Je vais continuer le nouveau débat.
6: Je t'entends pas. Bon, dégage, j'ai fait la caméra, maintenant.
3: Bon, attendez. Pourquoi vous rigolez, là, les filles?
0: Bah, je sais pas, Gérard s'énerve, quoi. Donc,
3: ah,
0: voilà,
3: ah, bah, vous entendez Gérard, alors?
0: Oui, on l'entend.
3: Ah, attendez, il est là, je crois. Gérard, t'es là?
6: Allô?
3: Eh ben alors, qu'est-ce que tu fais?
6: Non, mais attends, faudrait savoir ce qui se passe avec les sons, là. Hein.
3: Bon, vous
0: entendez. C'est pas grave, c'est pas grave. T'entends, là,
6: bon,
0: t'entends, là.
6: Ça y est. Tu viens maintenant avec ta caméra, toi, ça suffit.
3: Bon, c'est bon, tout est revenu dans l'ordre. Bon, t'arrêtes, Cyril, tout est revenu dans l'ordre, on continue le débat. Donc, on était au piercing dans l'anus, hein, Gérard.
6: Non, c'est que pensez-vous des nanos au volant?
3: C'est pareil, les anos au volant.
6: Les femmes au volant.
0: Bon, et toi Gérard, qu'est-ce que t'en penses, à ton avis?
6: Bon, alors, je reprends, comme j'ai dit tout à l'heure.
3: Vas-y.
6: Qu'une femme au volant égale une femme au tournant. Donc, moi, j'ai conduit des camions, et je vais vous dire une chose, que quand vous voyez une nana, hein, qui avance pas sur une deuxième file, à 80, eh ben, je suis désolé, hein.
0: Tu lui fonces dedans.
6: Non, mais il y a des limites. Si on se traîne sur une deuxième voie, sur une autoroute à 80, eh ben, qu'on reste chez soi. Hein.
4: Bah, Gérard, tu t'arrêtes.
0: Il
4: ne fait
0: pas l'autre, Gérard. Mais c'est normal, elle est lourde.
6: Non, il n'y a pas qu'elle est lourde, mais il faut dire une chose, que la deuxième file, c'est quand même une voie qui est assez rapide. Bon, normalement, avec les camions, ouais, on est limité, mais il y a quand même des respects vis-à-vis des chauffeurs routiers.
0: Il
6: y a certains chauffeurs routiers, et ça, je le sais, qu'il y en a combien qui m'écoutent, et je le sais, qui sont sans arrêt en train de leur faire des appels de phare parce qu'ils avancent pas.
4: Parce qu'ils travaillent.
6: Oui, de toute manière, faut dire une chose, que les nanas souvent dans vos bagnoles, vous vous gênez pas à nous faire voir vos petites culottes.
4: Ça c'est faux.
6: Ah, attendez.
4: C'est délicieux, Gérard.
6: Non mais.
4: Regarde d'abord.
6: Mais bon,
4: si tu regarderais pas, tu serais pas.
6: Non mais. Hey, dans un camion, on est assez haut pour savoir comment
4: mais
6: vous êtes.
4: Ah bah ouais, mais bon.
6: Bon, d'accord.
4: Qu'est-ce qu'il y a dans le Gérard?
6: Hein? Oui, qui c'est qui veut...
4: Sophia.
6: Oui, Sophia.
4: Ouais. Moi, je voulais simplement te dire que, ok, il y a peut-être des nanas, comme tu dis, qui roulent peut-être à 80 sur les doubles voies. Mmh. Et tu penses à tous les mecs, ces ordures, qui, comment dirais-je, qui doublent comme des fous avec leur grosse Mercedes et qui provoquent des accidents mortels. Ouais. Tu penses à ça?
6: Oui, mais attends, Sophia.
4: Ouais.
6: Sophia. J'espère que tu veux pas faire allusion à...
4: Non, mais
6: attends, Sophia. Sophia, oui. Je suis d'accord avec toi, c'est vrai.
4: Je parlais pas d'événements...
6: Je sais, mais je suis d'accord avec toi. C'est vrai que par moment donné, faut dire une chose, qu'il y a certains mecs qui roulent avec des grosses voitures. Ça, je suis d'accord avec toi. Mais faut dire aussi, faut dire une chose, que vous non plus, vous ne faites pas.
4: Vous ne faites pas attention
6: quand vous faites des appels de phare pour que vous vous rabattez sur la voie qui vous est réservée si vous ne roulez pas les vite.
4: Ouais. Attends,
6: sur les tarifs, à la rigueur, sur les périphes, c'est pareil.
4: Et Gérard,
6: oui.
4: Magali, là.
6: Oui, Magali.
4: Il y a des hommes aussi qui sont comme ça, qui roulent comme des crapauds.
6: Ouais, mais attends, pas tous, hein.
4: Oh ouais, mais alors les femmes non plus, pas toutes.
6: Non, mais attends.
4: Arrête un macho.
6: Non.
4: Gérard, à ton avis, est-ce qu'il y a une limite d'âge pour conduire?
1: Nathalie voudrait répondre, Gérard.
4: Réponds, Nathalie.
1: Ah bah c'est sympa de me laisser la parole.
4: Vas-y,
1: Gérard, c'est juste une supposition. Le jour quand t'étais routier, qu'il y avait des filles qui étaient sur la gauche, et ben si elles étaient sur la deuxième file, c'est peut-être parce que elles voulaient se renfiler, non?
6: N'importe quoi, Nathalie, ta question...
1: C'est
6: une supposition.
4: Qui rigole comme ça?
6: Punaise! Et qui c'est qui a un rire bidon comme ça?
1: En tout cas, c'est pas Nathalie.
6: Bon, ça y est avec ta caméra là?
4: Bon, allez, continue, Gérard. Vas-y, continue, ouais. Bon, deuxième question.
6: Pensez-vous que les femmes doivent coucher la première fois?
4: Non.
6: Alors, attendez, stop! Pensez-vous que les nanas doivent coucher la première fois? Non. Alors, je vais prendre tout le monde les unes derrière les autres.
4: Ah ouais,
6: on va commencer déjà par Nathalie.
1: Oui.
6: Le trablo.
1: Oui.
6: Alors vas-y.
4: Mais qu'est-ce que t'entends par première fois?
1: Non, moi j'ai compris la question à Gérard. Si vraiment le mec te plaît, ben tu couches la première fois, mais faut vraiment qu'il te plaise, quoi. Faut que t'aies le grand amour.
6: Non mais attends, et Nathalie, pour l'instant j'ai pas parlé de mec, j'ai parlé de nana, d'accord? Alors si t'es un trablo, mon pote, c'est pas de ma faute, tu dégages.
4: Non mais attends, bonne
6: nuit Nathalie,
4: bonne
6: nuit Nathalie.
4: Filles, hein.
6: Allez hop Nathalie, tu dégages.
4: Au standard.
6: Hop Nathalie, bonne nuit. Sophia.
4: Ouais. La première fois que tu... les filles, elles te voient rire.
6: Hey, je sens qu'il n'y aura pas de deuxième débat.
4: Aussi. Allô?
5: Oui.
4: Allô?
5: Oui.
4: Allô?
5: Allô?
4: Allô?
6: Sophia.
4: Oui. Gérard, tu nous entends?
2: Gérard, mais qu'est-ce qui se passe?
6: Non!
2: Qu'est-ce qui se passe?
6: Tu continues pas comme ça,
2: Attends, Gérard, tu remets ton casque, il y a des gens qui te parlent, tu remets ton casque.
6: Ouais, mais peut-être.
2: Non, mais si, s'il te plaît.
6: Mais dans ce cas-là, moi je continue pas comme ça avec un bordel comme ça sur l'antenne.
2: Y a quoi comme bordel?
4: Gérard,
6: monsieur Sarcissum,
2: j'entends pas.
6: T'entends pas?
4: Gérard,
6: c'est pas de ma faute s'il y a un problème de son.
4: Gérard.
6: Voilà. C'est quoi ça? T'entends rien. Allez hop, bonne nuit.
4: Gérard,
2: il y a une question, on t'a posé une question.
4: C'est ta chérie au téléphone.
2: C'est ta petite chérie.
7: C'est la petite feuille de rouge.
2: Allez.
4: Gérard, écoute. Gérard, là tu me déçois beaucoup. Y'a Amélie, moi je t'aime, je reviens. Gérard, arrête de
6: bouder.
4: Tu me déçois vachement là.
6: Hein. Quand y en a qui s'arrêteront à s'amuser à mettre Monsieur Star System avec mon remix, on pourra discuter.
2: Ça, c'est des gens qui piratent sur cassette.
7: C'est des gens qui piratent, ça.
4: Mais attends,
7: alors,
4: ça, c'est des pirates.
6: C'est du piratage, c'est ça. Je suis sûr que c'est quelqu'un de la radio qui s'amuse à ça.
2: Comment
4: Gérard,
2: comment
4: faudra répondre à ta question.
6: Qui
4: Carole. Eh, mais c'était avec moi qui parlait.
6: Alors, Sophia, je te pose la question. Attendez, je vous demande chacun votre tour. Sophia.
4: Ouais, chacune derrière les autres. Ouais.
6: Sophia.
4: Oui.
6: Alors.
4: Oui. Bah, tu réponds. Donc la réponse.
6: Bon, ouais. Sophia, on se réveille, s'il te plaît.
4: Ouais, mais tu vois, ça commence à être tard, là.
6: Bon, bah, tu te réveilles, hein.
4: D'accord. La réponse. Vaut mieux faire ça avec lui la première fois, sinon après, il croit que t'es une fille.
6: Oh, qui c'est qui s'amuse à mettre cette musique-là?
4: Mais c'est pas grave, continuons le.
7: Ouais, on
6: continue. Non, mais bien sûr, pas. Allez. Non, non.
4: Mais Gérard, bon,
6: allez, moi, j'arrête, bonne nuit.
4: Mais Gérard. Bon, occupe-toi de nous, Gégé.
1: C'est qui a pris comme ça?
2: Je comprends pas, Gérard. Je sais pas d'où ça vient. Je sais pas, c'est pas moi.
4: Gérard, je vais répondre à ta question. Gérard, c'est Carole.
7: Il est parti où, Gérard?
2: Il est là.
4: Gérard, je vais...
2: Tu reviens sur le débat, Gérard, un peu, là.
4: Bah, ouais, allez, à ta question, Gérard.
6: Bon, Magali.
4: Non,
6: je suis
4: la première fois, non.
6: Oh, ça suffit, la musique derrière, ou quoi?
4: Gérard, t'énerve pas.
7: Gérard, tu m'écoutes?
2: Ça y est, ça s'est arrêté. Il a eu peur.
6: Magali!
4: Oui. Alors, non, moi, coucher la première fois, non, je suis pas d'accord.
2: Pourquoi?
4: Non.
6: Pourquoi?
4: Non, parce que bon, ouais, le mec aussi, bon, automatiquement, il te prend pour une fille facile, donc non. Non, moi, je suis pas d'accord.
2: Qui c'est
4: Gérard,
2: qui est
4: je voudrais poser une question, Gérard.
6: Oui, qui?
4: Toi, quand tu es en manque.
6: Non, mais qui?
4: Carole,
6: vas-y.
4: Quand tu es en manque, tu te branles?
6: Stop, la musique derrière! Ça commence à m'énerver, hein! Alors, Carole?
4: Oui, je voudrais savoir quand t'es en manque, est-ce que tu te branles?
6: Non.
4: Parce que, en fait, moi, je suis pour et contre. Si on est en manque, et ben, on couche dès le premier soir.
6: Mm-hmm.
4: Et si on n'est pas en manque, et ben, on attend un mois, deux mois, trois mois, un an, 10 ans.
6: Bah, Léon! t'attendrais combien de temps, toi?
4: Moi, ça dépend s'il me plaît ou pas, quoi.
6: Je préviens que celui qui s'amuse à mettre la musique, je vais couper.
4: Je préférence une femme, quoi. Bon, Gérard, et toi, alors? Au bout de combien de temps?
6: Non, mais attendez, pour l'instant...
4: Gérard, est-ce que tu baises?
6: Ouais.
4: Tu fais l'amour.
7: Gérard, ça fait combien de temps que tu fais l'amour?
4: Ça fait combien de temps que tu fais l'amour, Gérard?
6: Ouais, bon, je vous répondrai plus tard.
4: Non, maintenant. On est donc au cœur du sujet, vas-y, là. Réponds.
6: Ben, c'est simple.
4: Ça fait combien de temps
7: que tu fais l'amour?
4: Allez, Gégé, Cirque Max ou pas?
6: Ouais.
4: Pire que Max?
6: Ah oh bah ça, je peux pas.
4: Bon, Max, on fait que 6 mois, donc toi, c'est combien de temps?
1: C'est comme si vous posiez la question de la date de naissance, c'est pareil, hein.
4: Ouais, exactement.
6: Bon, attends, Nathalie, tu dégages.
4: Mais laisse-le,
6: là. Bon, je vais continuer.
4: Bon, Gérard,
6: continuer.
4: Tu réponds à ma question.
7: Gérard, je vais
4: répondre. Hé, Gérard.
6: Oui.
4: Est-ce que tu couches la première fois, Gérard?
6: C'est qui pose cette
4: Magali.
6: Question?
4: Magali.
2: Non, Gérard.
6: Non, j'arrête ce coup-là.
4: Il est malade ou quoi?
6: Ce coup-là, j'arrête, c'est terminé.
4: On peut pas te poser une question, ça, tu t'énerves.
6: Non, non, mais celui qui s'amuse à mettre leur mix, terminé. Allez, hop, moi, j'arrête.
4: On n'entend rien.
7: Attends, mais Gérard.
6: Non,
7: Gérard.
4: Bon, Gérard, réponds la question.
5: Gérard, pour une fois que les auditeurs sont plutôt sympathiques avec toi et qu'ils veulent savoir plein de choses sur toi, tu pourrais au moins leur répondre.
4: Bah voilà, Gérard. Gérard.
6: Je continuerai pas le débat avec celui qui s'amuse à mettre la musique.
4: Bon, Gérard, c'est
6: tout. C'est clair et net,
4: Gérard. Je t'appelle pas, je t'appelle plus.
2: Bon, ça c'est.
6: Tu sais qui ose dire ça?
2: Qui a osé dire ça, Gérard?
4: De quoi?
2: Qu'il l'appellera plus. C'est très méchant. C'est pas gentil du tout.
4: C'est pas gentil. C'est pas gentil, franchement, je suis d'accord.
2: Voilà.
4: Tout à fait pour.
2: Il y a Gérard qui pleure maintenant.
4: Non, pleure pas, Gérard.
6: J'en ai rien à foutre.
4: Pleure pas, je vais
6: te faire. Il y en a aucune qui est capable de répondre aux questions.
2: Vas-y, pose tes questions, Gérard.
6: Déjà, Nathalie, le travelot, il va dégager, ça fait 5 fois que je demande.
2: Il a le droit à être une femme comme tout le monde.
6: Non, mais si, je suis
4: un
6: homme de
4: tous les
6: nanas.
4: Et Gérard, non,
6: répond
4: aux questions, c'est toi qui réponds pas à la question.
5: Ouais, et ça c'est vrai, Gérard. Toi aussi, tu pourrais répondre aux questions.
4: Ouais, exactement. Un débat, c'est un dialogue.
6: Alors, Gérard,
4: est-ce que tu aimes ça?
6: Le prochain qui s'amuse à mettre Monsieur Star System, je coupe le micro, je m'arrache.
4: Gérard, mais t'énerve pas.
2: Gérard, reviens.
4: Gérard, reviens.
2: Gérard.
1: Carole.
2: On a de nouveau perdu Gérard.
1: Carole.
2: On a de nouveau perdu Gérard.
1: Carole.
4: Oui.
1: Dis-lui que je suis vraiment une femme, que tu me connais bien.
4: Mais oui, mais on sait que t'es une femme, que tu es opérée.
1: Tu lui dis qu'il me connaît bien, puis voilà.
7: Ouais, d'accord.
1: Parce que vraiment, il me croira pas.
7: Mais c'est toi qui l'as pris, elle a le coup.
1: Hein?
7: Il y a personne.
1: Ouais, mais si
7: bon,
1: je
7: Gérard,
1: ça va être une révélation.
5: Faut pas. Ouais,
7: d'accord, vaut mieux pas.
5: Bon,
7: il est parti pour de bon, Gérard.
5: Écoutez, donc là, il est parti.
7: Il est parti.
5: Alors, pour la 50e fois. Hein, donc là, il est parti. J'essaie de regarder où il va.
1: C'est pour ça qu'il est vénère. C'est parce que c'est moi qui l'ai pris à la loupe.
7: Ah là là, ouais, exactement. Moi, j'ai la preuve. J'ai des photos. J'ai des photos pour Gérard.
5: Ah, mais GG, j'ai oublié la mallette.
3: C'est Max, l'appareil.
1: En plus, j'ai sorti
7: la mallette. Oh là là. Et Nathalie, Nathalie, ça s'est mal terminé, votre histoire, c'est ça?
1: Le problème, c'est que j'ai gardé son tatou, il est resté sous le lit.
7: Ah ouais.
1: Je reçois tous les appels, mais là, il est vénère parce qu'il savait que je passais à la radio. C'est moi qui l'ai pris à la loco.
7: Et c'était un bon coup ou pas?
1: Oh, c'est vraiment un bon coup.
7: C'est vrai? Elle mesure combien?
1: Je sais pas, moi.
7: T'as été passif ou actif, Nathalie?
1: Passif toujours.
7: Passif,
1: hein. Autant que pendant le débat, actif.
7: Actif. Ouais. Et vous avez fait ça plusieurs fois.
3: Allô, c'est Max. C'est Max à l'appareil, là.
7: Oui, Max.
3: Qu'est-ce qui se passe? J'étais en studio de prod en train de bosser sur des jingles. Qu'est-ce qu'il y a?
6: C'est quoi ce bordel?
3: Ah bah j'écoute pas, j'ai pas écouté, j'ai pas écouté.
7: On lui pose des questions, il veut pas répondre.
8: Voilà, il veut pas répondre.
3: Bon, alors, va t'installer. Qu'est-ce que c'est que cette histoire? Qui c'est qui met les remix? Mettez pas les remix, les enfants, derrière.
7: Non, ouais, c'est pas nous.
3: Arrête! S'il te plaît. Non, Cyril, on se calme. Assis-toi. Alors, est-ce qu'on peut refaire le débat? Parce qu'en plus, c'était intéressant. Moi, j'écoute depuis le début, j'ai appris beaucoup de choses ce soir.
7: Bah oui, c'est vrai.
3: Ouais, grâce à vous, les filles, j'ai appris beaucoup de choses.
7: Ah, c'est sympa.
8: On
7: peut t'en apprendre un peu plus, si tu veux.
3: Bah oui, tu sais. J'aimerais bien, tu sais. Il y a des filles qui devaient venir ce soir, elles ne sont pas venues. Donc, il y en a d'autres qui peuvent venir. Il y a beaucoup d'hommes devant la radio qui sont en train d'écouter, de regarder le débat. Donc, qu'on salue au passage. Vous pouvez venir, venez, les filles. Il y a des filles qui sont venues tout à l'heure en voiture, mais elles n'ont pas osé s'aventurer.
7: Moi, si je viens, que pour Gérard.
3: Bah voilà, voilà.
7: Moi, je viens pour Max.
8: Carole, moi voilà. Pour Max.
6: Non, mais attends, Carole, je t'ai eu tout à l'heure en antenne, tu m'as dit que tu pouvais pas.
3: Parce qu'après, il va y avoir le débat sur les ovnis, à mon avis, on tiendra pas le coup.
6: Tu sais que j'aurai pas de débat tant qu'il me prend chier avec la caméra.
3: Oh, ça va, la caméra. C'est toi aussi qui a décidé d'emmerder tout le monde avec cette caméra. Oublie un peu cette caméra. Elle en aura
6: mais même, j'en pas constamment.
3: Revenons au débat. Alors,
7: voilà,
3: on écoute.
7: Bon, Gérard, je suis un gros ton.
6: T'es qui?
7: Carole. Non, mais c'est pas grave.
3: Non, c'est pas Carole le ton, c'était Christine le ton.
7: Bon, Gérard. Non, mais moi, je suis un ton aussi.
3: Non, mais de la Christine qui était dans le débat.
7: Bon, Gérard, grave. Il s'en fout parce qu'il a dit de toute façon que les filles sexy, ça, il en avait rien à faire.
8: Ouais, d'accord, ok.
3: Ah bon, Gérard, les filles sexy ne t'intéressent pas?
7: Non,
3: attendez, on va essayer de répondre chacun à son tour. Alors, Gérard, les filles sexy ne t'intéressent pas, pourquoi?
6: J'ai jamais été dire ça.
7: Ah, menteur.
6: Alors, attendez, j'ai jamais été dire que les filles sexy ne m'intéressaient pas, d'accord?
7: Il est amoureux. Il aime pas voir trop les seins. Pas comme en intimité, Gérard.
6: Oui.
7: Et il aime bien se faire prendre en levrette aussi.
6: Non.
7: Bah, il a jamais essayé les filles. Peut-être ce week-end. Avec Carole,
3: tu en étais où là dans le débat? Parce que là c'est n'importe quoi ton truc là, c'est l'anarchie totale.
7: Est-ce qu'on couche la première fois?
3: Non, voilà.
7: Les filles de coucher la première fois.
3: Alors, les filles, allez-y.
7: On a répondu déjà.
6: Non, tout le monde n'a pas répondu.
7: Moi, Magali, ouais, j'ai répondu.
6: Ah,
7: Nathalie, on a répondu.
6: Ouais. Bon, Nathalie, ça suffit quoi.
3: D'ailleurs, s'il y a des filles qui veulent réagir très rapidement, il nous reste encore 5 à 10 minutes, c'est au 0870 5000, Gérard, parce que t'oublies de donner souvent le numéro de téléphone, hein, mademoiselle.
7: Ouais, moi, t'as posé la question, Gérard.
3: Alors, la première fois, allons-y. Alors, vas-y.
7: C'est Amélie. Si on se rencontrait, est-ce que tu voudrais qu'on fasse ça la première fois?
6: Non. Qui c'est qui pense Amélie?
7: Ouais.
6: Moi, je vais te dire une chose, que je couche pas tout de suite dès le premier jour si je connais pas très bien la nana.
3: Mais le deuxième jour, il veut bien. T'es pucelle, t'es vierge?
7: Moi? Ouais. Moi, je suis vierge.
3: D'accord.
7: Ouais.
3: Ah, ça m'intéresse aussi alors.
6: Non, mais toi, c'est bon, c'est pas pour toi.
3: Ouais, mais je suis obligé d'être là parce que ton débat, t'es pas capable de le gérer.
6: Je suis pas capable de le gérer quand il y en a qui s'amusent à balancer monsieur le SAR System. Ça,
3: j'entends rien.
6: Non, mais là, tu ne l'entends pas. Parce que t'es là.
3: Non, mais tout à l'heure, je t'entendais dire que vous, tout à l'heure, vous l'entendiez pas, ils s'entendaient pas, c'est quoi ce bordel?
6: Non, mais là, il y a eu des problèmes et c'est bizarre, c'est tout. Alors, c'est comme ça.
3: La première fois, qui n'a pas répondu encore à la question?
6: Bon, alors, Feuille de Rose, elle a pas répondu, donc je voudrais bien qu'elle réponde, elle.
3: Elle est là, cette cochonne. Alors, bah,
6: okay. Non, c'est pas une cochonne.
7: Bon.
3: Excuse-moi.
7: Ah, oh, t'es vraiment un salaud,
6: putain. Eh, y a pas de salaud.
7: Alors là, tu vois, hein.
6: Bon, allez, Feuille de Rose, tu réponds.
3: Je vais m'excuser, je te boufferai la chatte demain dans les chiottes de la loco.
7: Bien sûr,
6: demain, viens pas à la loco demain.
7: Demain, je viens pas.
3: Non, t'es dégueulasse, même pas pour me soutenir. Vas-y, continue. Alors, donc,
6: merci quand même, Feuille de Rose, hein, pour soutenir le Star System. Hein.
3: Vas-y, alors, donc, répondons.
6: Donc, Feuille de Rose, réponds alors.
7: Non, jamais la première fois.
6: D'accord.
3: Arrête.
7: Quoi, arrête?
3: Ok. Qui c'est qui met.
6: Oh, c'est qui là qui s'est mis derrière?
3: Les nanas, arrêtez. Bon, alors.
6: Donc, Max. On va mettre... Donc. Non, mais maintenant, je vais vous poser la prochaine question.
3: Ah non, mais vite, dans 5 minutes, on commence l'autre débat. Alors,
6: non, non, Monier, il y a 13 questions sur celui-là.
3: Comme par hasard.
6: 13 questions.
3: Parce qu'il y avait 13 nanas, là, il y a des nanas, donc il y a 13 questions.
6: Je vais dire une chose, que Nathalie, c'est pas une nana, c'est un travelot.
7: Non, mais t'es là, Gérard, Nathalie, t'as rien compris, hein.
3: Nathalie, ça va?
1: Oui, ça va très bien, mais j'aimerais bien qu'il demande à Carole, parce que Carole me connaît très bien.
7: Si ouais, exactement.
6: Que je lui c'est Carole, Nathalie et Carole, vous vous démerdez tous les deux.
7: Non, mais c'est pas moi, c'est le Carole que tu connais, hein, pas moi.
1: Oui.
6: Non, non, mais attends.
7: C'est pas moi, hein. Moi, je suis hors sujet, moi.
6: Donc, pourquoi que certaines nanas... Pourquoi que certaines nanas doivent nous faire des câlins? Donc, vous réfléchissez. Vous réfléchissez à la question et on va écouter.
3: Attends,
7: Gérard.
3: Réponds, mais ils répondent jamais aux questions,
7: Gérard,
3: les gens.
7: Est-ce que tu aimes faire les cunilingus?
6: Ah, non.
7: Moi, je voudrais essayer déjà.
6: Non, j'ai jamais essayé, je sais pas ce que c'est.
3: Mentor, t'en as déjà fait une fois dans l'oreille.
7: Nathalie va t'expliquer.
3: Des cunilingus dans l'oreille, t'en as déjà fait des cunilingus dans l'oreille, Gérard?
6: Non.
3: Si,
6: non.
3: Avec Christine, tu nous as même dit que t'en avais fait.
7: Ouais, exactement. Ouais.
6: J'ai jamais été dire ça, hein,
7: Nana. Est-ce que tu as déjà dépucelé une nana?
6: Non, non.
7: Est-ce que tu aimerais me dépuceler, Gérard?
6: Qui?
7: Carole. Je suis vierge. J'ai 21 ans, je suis vierge.
3: Concentre-toi un peu.
6: Non, attends, Carole, je t'ai déjà dit de venir.
7: Ouais, mais je viendrai jeudi prochain s'il y a autorisation.
6: Mais il y a toujours autorisation. Et je demande que des nanas devant.
7: Moi, j'aimerais bien me faire dépucer par toi parce que je suis un gros ton.
6: Non, mais j'aime pas les tons.
7: Ah, ben ouais, mais excellent. Tu m'as dit que je viendrais te voir alors.
6: Non, mais j'aime pas les tons.
7: Ah, maintenant, je viens te voir, hein, je suis désolée. Hein. Et qui se ressemble, ça semble, hein.
3: Exactement. D'accord, d'accord. On nous dit sur Minitel, il y a Max qui dit sur Minitel que Gérard est peut-être vierge également.
9: Également.
7: Non, elle a un enfant. Ça m'étonnerait pas, tu vois.
3: D'accord.
7: Non, elle a un enfant.
3: Alors, les deux dernières questions, là, avant la fin du débat, c'est quoi les deux dernières questions, Gérard?
6: Donc, pensez-vous que les femmes font mieux la cuisine que nous?
7: Ah, non, moi, je suis contre.
6: Pourquoi que les femmes ne portent pas souvent de culottes? Pourquoi?
3: Attendez. Trois questions, après on arrête. Après, il y a les ovnis. Il y a David, Arnett, Luigi qui attendent.
6: Non.
3: Je ne serai pas le deuxième.
6: Ça
3: c'est clair. On verra.
7: Non,
3: trop le bordel.
7: Non, tu ne fais pas le deuxième.
6: Les titres de musique qu'on m'annonce.
3: Qui c'est qui a fait ça? C'est Philippe?
6: Philippe?
3: Non, c'est pas moi.
6: Ouais, c'est qui?
3: C'est
6: ouais, on m'est galé avec Il est libre Max et d'un seul coup je me retrouve avec Gala.
3: C'est Olivier de la Pro.
6: Hein, alors faut quand même respecter un peu les musiques qu'on met. Hein.
3: Voilà, c'est jeudi, c'est le débat de Gérard comme chaque jeudi et on vous remercie d'être aussi nombreux à nous écouter. Tout dans une quinzaine de minutes, ça sera le débat sur les ovnis et on vous rappelle que si vous voulez voir Gérard en chair et en os avec s'il vous plaît du son, vous venez devant la radio pour écouter. Il y a énormément d'auditeurs devant, peu d'auditrices, mais quelques-unes qui osent s'aventurer la nuit à 2h du matin dans Paris et dans Neuilly avec de toute façon toutes les 5 minutes sur la contre-allée des policiers qui disent c'est quoi ce truc, je veux pas de voiture sur le trottoir, je veux pas de ceci, je veux pas de cela, mais ça se passe plutôt bien, plutôt bon esprit. Donc vous pouvez venir au 143 rue Charles de Gaulle à Neuilly entre la porte Maillot et l'Arche de la Défense. Vous verrez Gérard en chair en os sur un écran. Il faut venir avec un Walkman ou alors tout simplement avec une voiture munie d'enceinte et de radio. Voilà. On continue le débat au 0800 75 000 mesdemoiselles. Avec pour terminer, elles sont toujours là les pucelles.
7: Cochaine.
1: Il y en a une qui est raccrochée, je crois, pendant l'absence.
7: D'accord.
1: Qui est raccrochée.
3: C'est pas grave. On va terminer avec vous. Donc, les trois dernières questions de Gérard. La première sur les trois, ça sera
6: pourquoi que certaines nanas nous font faire des câlins?
7: Vous font faire des câlins?
6: Nous font faire des câlins?
7: Vous font faire des câlins? Nous font faire câlins.
6: Donc, alors moi, je vais vous poser une question.
3: Vas-y, balance.
6: Donc, alors, je vais poser ça à chacune la question, et vous allez me répondre oui ou par non.
3: Mmh.
6: Ça va être clair et net. Ça va aller vite fait.
3: Arrêtez-le !
6: Non mais c'est bien si ça continue. Tout à l'heure, le deuxième
7: débat,
3: il rigole. Arrêtez, mais c'est vrai que c'est drôle.
6: Ça va être vite fait. Feuille de rose, est-ce que tu adores recevoir des câlins?
7: Bah oui, c'est clair.
6: D'accord. Et comment tu préfères les câlins?
7: Comment je préfère les câlins?
6: Mmh.
7: C'est-à-dire?
6: Ben, comment que tu les aimes?
7: Ben, j'en sais rien. Moi, j'aime tous les câlins.
6: Mmh. C'est-à-dire?
0: Oh, mais t'es bien curieux, dis-moi.
6: Bah oui, bah, je veux savoir, j'ai le droit. Hein.
0: Bah ouais.
6: Je pose la question, moi, je vous dirai comment que je fais les câlins après. Hein.
5: C'est le pissenlit, tout.
0: Le pissenlit, ça, j'aime bien.
7: Le crapaud, tu aimes bien?
0: Le pissenlit, la crème glacée aussi.
7: La crapaud.
0: Qu'est-ce qu'on avait dit? La chaise, ou je sais plus quoi. Le crapaud.
6: D'accord. Amélie?
7: Oui. Moi, j'aime tous les câlins, je pourrais vivre de câlins et je trouve ça super agréable.
6: Et admettons qu'un jour ton copain te fasse pas de câlin, comment que tu réagis?
7: Je me poserais des questions, puis je serais malheureuse.
6: Mm-hmm. D'accord.
7: Peut-être que je les laisserais tomber aussi.
6: Ok. Carole?
9: Moi, je préfère le fouet.
6: Non, mais attends, je vois pas le rapport avec les câlins.
7: Bah, hein. Si,
6: non, mais attends.
7: Je veux faire des câlins avec un fouet. Hein.
6: Ouais. Non, ça veut dire sadomasochisme.
7: Un code, bah, chacun son truc, hein.
6: Bon, bah d'accord. Okay.
7: Moi, si mon copain ne me fouette pas, je suis quand même assez déçue. Hein,
6: qui
7: moi aussi, hein.
6: Qui c'est qui dit ça?
7: C'est Amélie.
6: Oh, Amélie.
7: Oui.
6: Donc, Magali, pour toi.
9: C'est rare, est-ce que tu aimes qu'on te fouette?
6: Magali, pourquoi? Pour toi. Bon, vous arrêtez, s'il vous plaît, avec le Star System.
3: C'est laquelle nana qui met ça derrière, là? C'est le mec, c'est le travelot ou quoi?
10: Non, je mets rien du tout.
9: Ouais, mais on met rien.
3: Qui c'est qui met la musique derrière?
9: C'est pas nous.
6: Ça commence à bien
10: c'est
6: faire,
10: pas les
6: là.
10: Auditeurs.
9: Ah non, c'est sûr, c'est pas nous. Hein.
6: Donc, Magali. Magali, pour toi. Oh, on arrête, s'il vous plaît.
3: S'il vous plaît,
9: Concentre-toi, c'est pas grave, laisse.
6: Non, mais moi je veux pas continuer un débat. Je veux pas attaquer le deuxième débat sur des conditions comme ça.
9: Gérard, c'est pas grave, laisse-les tomber.
6: Donc, Magali, pour toi.
7: Elle est plus là.
9: Elle est partie, Magali, elle a raccroché.
6: Ah bon, bah d'accord. Comme ça, je suis tranquille.
7: Bah voilà,
6: Sophia.
11: Oui.
6: Et toi?
11: Moi, j'aime bien les câlins tout doux. Et des fois sexuels, des fois pas sexuels. Il peut y avoir des câlins pas sexuels le soir auprès d'un feu.
6: D'accord.
9: Alors,
6: oui.
9: Est-ce que tu aimes te faire fouetter?
6: Non. Oh, je me demandais qu'on arrête avec cette musique.
9: Mais c'est pas grave, Gérard, laisse tomber. Tu peux faire le débat avec la musique.
6: Non, je peux pas.
9: Imagine qu'on est seul. Imagine, tous les deux.
6: Voilà, Nathalie, vas-y.
10: Bah, c'est sympa. Bah, moi, le plus beau des câlins, je crois, c'est un bon coulis de framboise entre les jambes.
6: D'accord, mais je vois pas du tout le rapport avec la question.
10: Bah si, quand on vient te lécher après, bah, c'est vachement court, c'est un beau câlin.
6: Non mais attends, il y a câlin et câlin, hein, d'accord.
10: Il y a câlin.
6: Donc moi, je préviens d'une chose. Moi, les câlins, j'aime bien en faire, j'aime bien en recevoir. Non mais attends, Nathalie, pour l'instant, c'est pas toi que je m'adresse.
9: Mais t'en donnes plus que ce que tu reçois?
6: J'en donne plus que j'aime autant recevoir qu'en donner.
9: Et Gérard, est-ce que tu aimes qu'une femme mouille?
6: Bien sûr, pourquoi pas.
9: Tu lui mets des doigts?
6: Ben, à la rigueur, oui.
9: Dans l'anus aussi?
6: Ben, si elle souhaite, oui.
9: C'est vrai, t'aimes ce domicile?
10: Gérard, perds pas ta bague à 10 balles.
6: Bon, Gérard, tu l'as fermé.
9: Gérard, c'est Carole. Est-ce que tu aimes sodomiser une femme?
3: Ah non. Oui.
6: Non, j'aime
9: non,
6: pas faire ma... Alors, moi, je préviens d'une chose.
3: Attendez, Gérard a envie de dire quelque chose.
6: J'ai horreur de faire mal à une nana.
9: Mais si elle aime ça, elle a pas mal.
6: Comment?
9: Si elle a pas mal.
6: Non, mais attends, sodomiser, pour moi, ça veut dire faire mal à une nana.
9: Mais et ça,
6: je suis contre.
9: Donc, t'as déjà eu mal, toi?
6: Comment?
9: T'as déjà eu mal?
6: Non, mais j'ai pas eu mal et je ferai jamais mal à une nana.
9: Mais si donc ça va pour toi, t'as pas de problème.
11: Gérard,
6: oui.
11: Sophia, je voulais juste te dire une petite précision. C'est qu'une sodomisation, si elle est bien travaillée avec du lubrifiant, ça fait pas mal.
6: Non, mais même, de toute manière, il est hors de question que je fasse mal à quelqu'un. Mais... Il est hors de...
9: Gérard?
6: Il est hors de question que je fasse mal à une nana.
9: Ouais, mais une nana, elle fait semblant d'avoir mal, mais elle aime ça en vérité.
6: Non, en principe...
9: Si, je te jure, hein, Gérard, tu devrais essayer avec moi.
6: Non, mais moi, de toute manière, j'ai toujours dit que je ne ferais jamais de mal à une nana, même avec une rose.
9: Et si elle te le réclame, si elle veut que tu fasses mal?
6: Non, même. Même si elle... Attendez, 5 minutes. Je réponds quand même à Amélie. C'est toi qui viens de me dire, même si elle veut que je lui fasse mal.
9: Oui, si elle le veut, il faut la satisfaire, Gérard.
6: Non, ben, je vais te dire une chose, que je lui ferai jamais mal.
9: Et si elle te laisse tomber parce que tu la sodomises pas, qu'est-ce que tu fais?
6: Ben, tant pis, je vais voir ailleurs.
9: Si t'es amoureux?
6: Même que je sois amoureux, je ferai jamais mal à une nana.
9: Est-ce que t'as déjà fait une fellation?
6: Non.
9: Toi aussi?
6: Hein?
9: Toi aussi, t'as déjà fait.
6: De quoi?
9: Bah, à ton avis.
6: Non, mais attends, vous...
10: Mais
6: c'est bon, Nathalie, tu la fermes.
9: C'est bon? Est-ce qu'une nana t'a déjà fait mal?
6: Non.
12: Menteur!
9: Ah, Gérard?
6: Bon, dégage avec ton...
9: Gérard, est-ce que t'avales?
6: Bon, la musique derrière, s'il vous plaît, on arrête.
7: C'est pas grave, Gérard. Non,
3: ça, c'est une... ça, c'est une... c'est une très bonne question. Est-ce que tu avales, Gérard? Est-ce que ça t'est déjà arrivé d'avoir une relation homosexuelle ou est-ce que ça t'est déjà arrivé d'avaler du sperme de foune?
12: Non.
3: Est-ce que quand t'as fait une fille qui mouille tellement qu'il y a du sperme qui commence à couler de sa chatte, est-ce que tu as déjà fait un cunnilingus pendant que...
12: Non.
3: Non, jamais. Ça t'est jamais arrivé de faire un plan du style t'es comme ça et tout, puis...
12: Non.
7: Gérard,
6: oui, qui
7: est-ce que
6: c'est
7: éjaculé à l'intérieur ou à l'extérieur?
6: Qui c'est qui pose cette question?
7: Alors, je voudrais savoir quand même si on fait l'amour, j'aimerais savoir ce que tu fais, quoi.
6: Bah, de toute manière, tu le verras bien.
7: Ah non, j'aimerais bien savoir parce que moi, tu sais, j'ai
6: bah, préférence. Donc, est-ce que c'est
7: éjaculé à l'intérieur ou à l'extérieur?
6: L'intérieur.
7: Et t'aval?
6: Intérieur, Carole.
7: Intérieur.
6: Intérieur.
7: Intérieur, extérieur.
6: Les deux, si tu veux.
7: Inspiration.
6: Voilà, bon, ça y est, allez, on a fait le tour de la question.
7: Ok.
6: Bon, pourquoi que certaines nanas
3: se baladent? T'as une tête zarbi, t'as une sale gueule.
6: Bon, ta gueule, toi, va te faire foutre.
3: Non, c'est vrai que les filles, elles sont déconnées. Je ressens de le regarder à la radio, là, je suis en train de me penser en le regardant, Gérard, il y a quand même une tête bizarre. Parce que je m'imagine toi en train de t'aventurer dans la fourrure. Ça doit être quand même bizarre. Non, sans déconner, t'as une tronche, tu sais, comme il te manque une dent devant. On se dit.
7: C'est vrai, il manque une dent?
3: Bah ouais,
7: non, bien sûr qu'il...
6: Ça c'est mon petit lapin. Non,
7: attends,
3: Gérard.
7: C'est
3: la radio,
7: hein.
3: Pense à la radio, toujours la radio.
6: Dégage avec ton lapin aussi.
3: Bon,
6: tu...
3: Gérard, c'est vrai qu'il lui manque une dent.
7: Il n'y a pas que ça qui lui manque.
3: Montre-la aux auditeurs de la radio. Montre-la bien la dent. Montre bien qu'il manque une dent. Montre la dent, voilà. Montre-la bien, voilà, voilà, on la voit bien. Et le problème, c'est que je m'imagine cette bouche horrible qui est imbue, qui, tu vois, complètement transformée. C'est une machine à café, sa bouche. Je l'imagine en train de faire un vulilingus.
7: Un vulilingus?
6: La question suivante.
3: Tu réponds pas à ma question.
7: Gérard?
6: De quoi, un cunnilingus, de toute manière. Toi, t'arrêtes, s'il te plaît, parce maintenant, que... ça commence à bien faire.
7: Laisse tomber, Gérard.
3: Alors, la dernière question, et ensuite, on va aller vers le débat des ovnis, les filles.
6: Voilà. Parce que.
3: Ça va chauffer.
6: Là, je pense qu'on a largement fait le tour du débat.
3: D'accord,
6: on
3: va
1: mettre des culottes.
6: On ta gueule, toi.
3: Pourquoi les filles ne mettent pas assez souvent de culottes?
6: Voilà. Non, c'est pas du tout celle-là que je vais poser. C'est pourquoi que certaines nanas se baladent nues chez elles, là. Alors,
7: parce
6: on va.
7: Fait chaud.
6: Comment?
7: Il fait chaud. Parce qu'il faut que ça respire tout ça, Gérard. Qui sinon, c'est ça pue après.
3: Ah bah, ouais.
1: Parce alors, que les princes sont dans le lave-linge.
6: Bon, Nathalie, pour l'instant, je sais pas appeler Potion, tu sortiras toute vie. Donc, on va demander à Sophia.
13: Oui.
6: Donc, est-ce que tu te balades nu chez toi ou pas?
13: Torse nu, ouais.
6: Nu?
13: Ni torse nu? Non, ni complètement, non. Parce que j'ai des voisins qui ont un peu tendance à regarder par les fenêtres.
6: Non, ça, tu me laisses ça, c'est à moi.
13: Ça. Je te prendrai nu.
6: Ouais, d'accord, merci.
3: Merci.
6: Ok.
13: Gérard?
6: Oui.
13: Sophia, je pourrais avoir Max sur l'antenne après?
6: Non, bah ça, tu
3: tu débrouilles avec lui.
13: Max, s'il te plaît.
6: Oui,
13: Carole. Ouais, Max. Elle veut sortir avec toi, Max.
6: Carole!
13: Oui?
3: Il y a deux fois.
13: Alors moi Gérard, si je viens au studio, je te fais un smack sur la bouche.
3: Ah bah faut venir alors tout de suite qu'on voit ça en
13: non,
3: direct.
13: Non, pas tout de suite, c'est du prochain.
3: Mais elle veut pas. Non, déjà je dis là, il devait y avoir des nanas qui devaient venir, elles ne sont pas venues, donc chaque fois vous ne tenez pas parole les filles, si vous voulez venir,
13: non,
3: c'est maintenant.
13: Moi je tiens parole, là je peux pas, j'habite à Saint-Denis, j'ai pas de moyens de transport.
3: Eh bah j'espère pour toi que t'attraperas pas ni la mononucléose, ni parce que en brossant Gérard sur la bouche, tu vas avoir un paquet de boutons d'acné sur la
13: lèvre. C'est pas grave, j'aime ça.
3: Ouais bah alors tu vas être gâté alors, parce que là, du
13: après,
3: scooter,
13: après,
3: ça...
13: je passerai sur toi.
3: Alors, oh là, alors la conclusion de ce débat, c'est alors pour les filles, chacun votre tour. Alors la première, feuille de rose.
6: Feuille de rose.
3: Feuille de rose. Salope. Alors vas-y, feuille de rose. Merci. Bravo, feuille de rose. Merci,
6: ouais,
3: feuille de rose.
6: Bah, au revoir.
3: Ensuite, il y avait qui d'autre?
6: Amélie.
3: Amélie.
13: Amélie. Bah, moi, j'ai trouvé.
3: Amélie, c'est Amélie.
13: Amélie. Amélie. Gérard, tu m'écoutes?
6: Oui.
13: J'ai trouvé ça très jouissif et je trouve qu'on a bien parlé, que tu nous as appris plein de choses. Et je voudrais bien que tu me donnes des cours. Qu'on aille un peu plus loin, peut-être.
6: Ben, dans ce cas-là, t'es créé à la radio.
13: J'aimerais que tu fasses un autre débat comme celui-là, voilà.
6: Si tu veux.
3: Ok.
6: Merci pour celui qui met la radio. Carole.
13: Alors moi, Gérard... Je voudrais dire que tu m'as vraiment excité ce soir.
3: Oh, GG, il est tout content. Il mouille la culotte, Alaska.
13: Je vais venir jeudi, mais je vais pas trouver la porte fermée.
3: Bon, non, jeudi, tu seras la bienvenue. Si Gérard accepte qu'elle vienne.
7: Même si je suis un gros ton, c'est pas grave.
3: Elle peut venir ou pas?
6: Bah, moi. Manière, c'est pour moi qui paye le taxi.
3: Ouais.
7: On aura deux gros tons pour toi.
3: D'accord.
7: Puis, je vais dire, Gérard, que je t'aime.
6: Bon, alors, Carole, tu quittes pas, je te prends en antenne.
3: Ah, voilà, comme par hasard. Il suffit qu'on lui dise qu'on l'aime, ça y est, il veut reprendre en antenne.
6: De toute manière,
7: je l'ai. Gérard, tu partages?
3: C'est ta Carole à toi?
6: Qui? Non, c'est pas ma Carole, celle-là.
7: Gérard, tu partages?
6: Qui?
7: Bah, tous les trois.
6: Non, je partage pas.
7: Bon, on verra encore. Mais là, Gérard.
3: Bon, Sophia, on fera une partie.
6: Carole, je te prends en antenne après.
3: Ouais, moi aussi, Sophia.
7: Pas trop longtemps, là, je vais me coucher après.
3: Vas-y, Sophia.
7: Ouais.
3: La conclusion.
7: Donc, la conclusion, c'est que c'est la première fois que je vous écoute ce soir. Donc, j'ai commencé par ton émission. J'ai suivi donc avec Gérard. Qui m'a paru bien énervé au début, elle m'a fait un peu peur. Oui. Finalement, je te trouve très gentil.
6: D'accord.
7: Et puis, j'ai trouvé les questions très intéressantes.
3: Ouais.
7: Je t'assure, là, je vais aller me coucher, mais je vais y repenser toute la nuit.
3: Bah, disons que t'as appris beaucoup de choses. Bah, attends, le débat sur les ovnis, quand même. Est-ce que t'as envie de savoir s'il y a une autre vie sur une autre planète?
7: Ouais, mais enfin, si tu veux, je me lève à 5h du matin, quoi.
3: Ah non, mais à mon avis, tu devrais l'écouter parce que ça va pas être le même délire.
7: Et donc, j'aimerais juste savoir si je peux te parler un petit peu après, Max. Voilà.
6: Ah là là, ça, tu te débrouilles.
7: Moi aussi, c'est pas mon problème. Parler, c'est Carole.
6: Non, mais Carole.
3: Bon, bah,
6: moi,
3: Carole, je vais te prendre alors.
7: Et Max, tu me prends.
6: Nathalie.
3: Ouais, aussi, je te prends. Ouais.
7: Ok, on se prend.
6: Au revoir, Nathalie.
3: Oui.
1: Nathalie,
3: je la laisse à Gérard.
6: Nathalie, ta conclusion, dépêche-toi.
1: Je suis vraiment content que tu m'aies laissé parler, même si tu trouves que je suis un travelot.
7: Ouais, c'est très gentil, Gérard.
1: Je fais de gros bisous à tous les gens qui sont devant la station. Puis
6: non, mais c'est bon, les bisous, tu les feras plus tard.
3: D'accord. Et pour terminer, il y a Maud sur Minitel qui demande si Gérard a une bouteille de Valstar dans le cul. Oui.
6: Donc, la conclusion.
3: Conclusion.
6: C'est bête parce que j'attendais. J'attendais plus de réactions sur, par exemple, Feuille de Rose ou autre. Mais bon.
7: Gérard, qui t'a plu dans l'ensemble?
1: Nathalie.
6: Nathalie, tu m'attends.
3: J'ai bien aimé Nathalie. Je trouve qu'elle était sympa, elle était conviviale, elle était heureuse. Je crois que c'est le genre de femme qui te convient tout à fait, Gérard.
6: Non.
7: Bon, alors, qui t'a plu, Gérard?
6: De toute manière, celle à qui mon cœur sera pris.
7: Ouais.
6: Non, de son, c'est bon. Mon cœur, à qui sera donné?
7: Ouais.
6: Et elle s'appelle Petite Souris.
7: Ouais, donc c'est Carole.
3: Il y a souris, petite souris, minuscule souris, micro souris.
6: Non.
7: Grosse souris.
3: C'est pas toi, Feuille de Rose.
6: Non, bah, Feuille de Rose, elle est plus là.
3: Grosse souris est partie alors.
6: Mon cœur est déjà pris.
3: Oui.
6: Il va être pris.
3: Oui. D'accord.
7: Attends, je viens pas te voir alors, Gérard.
3: Moi, c'est bon, je vais m'occuper de vous, les filles.
6: De manière.
3: La conclusion, Gérard, parce qu'on fait les ovnis. Là. La conclusion, c'est que.
6: La conclusion, c'est dommage que certaines personnes n'ont pas répondu comme je voulais aux questions et on n'a pas été assez loin.
7: On fera un autre débat comme ça.
6: Ouais,
3: la prochaine fois, on ira plus loin, on ira vers Orléans ou Brest.
7: Ouais, ok.
6: Voilà. Donc,
12: avis aux amateurs.
6: Merci pour celui qui vient de dire ça.
3: C'est quoi ce bordel?
6: Donc, la conclusion pour moi, c'est.
12: Claire et net.
6: C'est clair et net. Il a été un peu dur au départ, mais.
3: Mais là, tu sors plus du studio, interdit. Moi, je ferme la porte à clé, t'as plus le droit de sortir du studio, je t'interdis. C'est plus possible, ça, par contre, parce qu'il y a un manque de respect pour les auditeurs qui écoutent la radio, c'est pas possible. Parce que chaque fois, il y a des blancs.
6: Mais
3: tu restes dans le studio et tu le vires, mais tu restes dans le studio.
6: Donc,
3: j'ai pas envie d'avoir une note de Benoît Sillard qui dit on se fout de la gueule des gens, on a un studio tout neuf et les gens sortent du studio. À ce moment-là, moi, tu vas te faire virer définitivement.
6: J'ai demandé à ce que Nathalie soit retirée trois fois de suite, on m'a pris pour un con.
3: Ah ouais, mais après, on va te prendre pour un raciste anti-travelot.
6: Non, mais ça, oui.
3: Bah oui, bah c'est dégueulasse. Pas de sécrétion.
6: Donc, conclusion sur le débat, c'est dommage que on peut pas aller plus loin parce qu'il y a
3: des femmes. Mais toi, t'en penses quoi des femmes? Oui ou non? Merde, caca prout.
6: Non, mais moi, je suis toujours pour les femmes.
3: T'as envie de t'en sauter une là ou pas? Dans la brochette de celle que t'as eu ce soir, il y en a une que t'as envie de sauter ou pas?
7: Nathalie.
6: Non, c'est Carole.
3: C'est Carole. Carole.
6: Voilà.
7: Oui.
3: Carole.
7: Oui.
6: C'est tout.
3: Accroche-toi, tu vas avoir la moule qui va être défoncée.
7: Ah, c'est vrai.
6: Donc voilà.
3: Je suis sûr qu'il te met un coup de bide, mais en 5 secondes, la moule se transforme en gros crabe.
6: Donc, voilà.
1: Carole, demain, tu auras une bague à 10 balles dans le fion.
7: Gérard, est-ce que tu aimes si c'est les tétons?
6: Oui.
7: Et tu fais comment?
3: Ah bah ça, non, on s'en fout là. On verra. Voilà les filles, on vous laisse. On vous souhaite une bonne nuit. Merci d'y avoir participé. Pardon ?
7: N'oublie pas.
3: Ah oui, en rantaine. Alors venons deux secondes parce qu'on a besoin. Bon, on va prendre les numéros. On vous rappellera après parce que là, on a besoin. D'accord ? On va s'occuper de tout ça. Et le deuxième débat donc sur les ovnis, Gérard, ça va être en drôle. Deux, trois questions, ça va être quoi ?
6: Avez-vous déjà vu des ovnis ?
3: Allez, co ! Ouais ?
6: Donc avez-vous déjà vu des ovnis ? Pensez-vous avoir vu des ovnis dans votre jardin ? À quoi reconnaît-on un ovni ?
3: C'est juste comme ça pour savoir. Est-ce que les ovnis existent ? Est-ce que Roswell a vraiment existé ? Des choses comme ceci.
6: Non, je ne vais pas m'amuser à parler des...
3: De ta vie privée, ça ne nous regarde pas.
6: Voilà. Merci, très bien. La semaine prochaine...
3: Non, on s'en fout de la semaine prochaine. Là, c'est ce soir, deuxième débat sur les ovnis. Si vous voulez venir voir Gérard, 143 avenue Charles de Gaulle à Neuilly, venez encore, il n'est pas trop tard, car le débat va durer au moins jusqu'à 3h30. Gérard va faire une petite séance de dédicace, en tous les cas, saluer les gens qui sont devant la radio et qui sont venus l'écouter et le regarder sur l'écran géant que Fun Radio a mis à votre disposition.
6: Je monte tout de suite faire un petit coucou. Et
3: le disque qu'on écoute tout de suite, c'est...
6: Enculator
3: avec oui c'est fou chose ça Enculator
6: Bête machine
3: non beat
6: beat machine
3: avec
6: Enculator merde c'est bon.
14: là c'est un imposteur tu vois parce qu'il a la même voix que moi comme par là de toute manière tu t'appelles pas Gérard
15: toi alors toi qui es avec moi dans le studio t'es qui
14: moi je suis ton vrai Gérard qui vient avec toi tout le monde

0: Pompidou.
1: Non.
0: Ah, alors t'es pas le vrai, t'es pas le bon cieux, t'es pas celui qui a
1: l'habitude. C'est ça, ouais, c'est ça, ouais. Arrête de ricard un peu là.
0: C'est bon. C'est un faux.
1: De quoi?
2: C'est peut-être pas le vrai Gérard. Peut-être que le mec qu'on a au bout du fil, c'est peut-être le vrai Gérard. J'avais un doute. Heureusement, on a failli faire le con.
1: Bah ouais.
0: Dans ce cas-là, si tu veux jouer comme ça, on dit carrément ce soir. Jeudi, tu le prends, il fait ses débats.
2: Bon, alors, toi qui es avec moi dans le studio, t'es qui?

0: laisse un imposteur.
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5: Et voilà, bonsoir à tous, donc bienvenue sur Fun Radio, donc débat de Gérard, donc le débat c'est sur la SPA. Donc pour ça, on va accueillir Karine qui est au standard.
6: Bonsoir Gérard, bonsoir tout le monde.
5: Bonsoir Karine, donc à côté de toi, donc
6: Aurélie,
5: donc bonsoir à toi Aurélie.
6: Bonsoir Gérard, bonsoir tout le monde.
5: Donc Simon, pas à l'AREA mais au...
7: Honnête.
5: Sur le site internet, donc ce soir, on va essayer de travailler un peu mieux que d'habitude. Et à la réanimation, quand il aura fini de faire le singe, parce qu'on va l'appeler Monsieur Babouche.
7: Bonsoir.
5: Bonsoir à toi, comment vas-tu?
7: Bah ça va, puisque tu parles le singe, c'est bien, parce que les débats c'est sur la SPA.
5: Ouais, et sur la SPA, mais ton jingle c'est de la merde.
7: Oh ça va, c'est bon.
8: Ça commence.
5: Donc,
8: ça attaque.
5: À revoir, d'accord?
7: Ok, ça marche.
5: Donc, bah voilà, donc débat sur la SPA, j'espère qu'on va former une bonne équipe ce soir. On va tester, donc je pense que normalement devrait pas y avoir de problème, parce que Aurélien a déjà travaillé avec moi. Karine, bon, j'en parle pas, elle a l'habitude de me connaître maintenant, donc elle sait comment que je travaille. N'est-ce pas, Karine, on répond s'il vous plaît au chef?
6: Oui, chef.
5: Parce que le chef, quand il est pas là, c'est moi qui commande le jeudi, d'accord? Merci. Et merci pour ton café, hein, Karine, je l'attends toujours. Mais c'est pas grave, on verra ça plus tard.
7: il est gonflé à bloc, là, GG.
5: Donc, première question. Donc, sur le net, par contre, Simon,
8: ouais.
5: Je préfère te prévenir tout de suite que là, le débat est important. Donc, le net, tu vas pas le mettre du côté d'Aurélie. Tu vas le mettre plusieurs mois quand même, qu'on puisse voir à peu près comment que ça se passe. Et de temps en temps, je te demanderai des personnes qui veulent réagir. Mais alors, faut bien préciser. Je veux pas les bordettes. T'as dû entendre jusqu'à maintenant comment ouais. que ça se passait. Donc, ouais. je ne veux pas que ça se repasse, hein. Donc,
8: okay, ça marche.
5: Je veux des gens qui répondent sur le thème du débat et qui puissent me dire bon oui on n'est pas d'accord et ceci cela. Mais des trucs sérieux, hein.
8: Ça roule.
5: D'accord.
8: Ouais.
5: Si je pouvais avoir la fiche quand même au standard, si ça vous dérange pas. Donc Aurélie, tu prends quand même du monde aussi, hein. Et puis en même temps, ben vous me donnez. Ouais, mais c'est bien ça.
6: C'est bien, t'es content?
5: Ouais, non mais c'est bien, mais j'ai même pas les fréquences.
6: Tu sais pourquoi? Parce que j'ai remarqué que tu te fais un malin plaisir à le demander toi-même.
5: Ah ouais, non mais c'est à toi de le faire, ma grande.
6: Ah non, plus maintenant.
5: Si. Ah bah là, je vais te dire une chose. C'est qu'on maintenant, on va mettre les choses au clair. Au clair, c'est qu'à partir d'aujourd'hui, et ça, on va peut-être reculer un peu, comme c'est Simon qui répond derrière nous, donc il m'a dit que c'était pas un problème si on pouvait déborder.
8: Jusqu'à 6 heures.
5: Donc, non, mais je vais pas tenir jusqu'à 6 heures. Donc, je vais te dire une chose, que les fréquences... T'es prié de demander aux gens d'où ils appellent. D'accord?
6: La région plus la fréquence ou la fréquence?
5: Juste la fréquence. La région et la fréquence, si ça te dérange pas.
6: Non, là, ça va pas être possible.
5: D'accord? Bah, je te fais les yeux doux, tu vas me donner les fréquences et les régions!
6: D'accord, Gérard.
5: Bon.
7: Oh là, qu'est-ce qui se passe, là?
5: Non, mais de toute manière, hier, elle m'avait dit qu'elle allait bien faire son boulot. Monsieur Mazur, bonsoir. Monsieur Mazur, s'il vous plaît.
8: Allez, ça commence.
9: À l'appareil, bonsoir. M'entendez-vous, monsieur Gérard?
5: Monsieur Mazur, bonsoir. Comment allez-vous depuis 15 jours?
9: Eh bien, écoutez, ça va fort bien, vous-même.
5: Vous appelez d'où? La fréquence, c'est tout. Le reste...
9: Ah, juste la fréquence, d'accord. 101.5.
5: Merci. Ocapine?
10: Oui, bonsoir, Gérard.
5: T'appelles de...
10: J'appelle de Crash en Josas, 112.6.
5: Hein?
10: Crash en Josas.
5: 112.6?
10: Oui, tout à fait.
5: Ok.
10: Fais un petit coucou à toute l'équipe.
5: Saluer quand même l'équipe, c'est vrai.
10: Oui, bah oui.
5: J'allais dire non, mais oui.
11: Bonsoir, bonsoir.
10: Donc, je fais un petit coucou à Babouche, à...
5: Ouais, non, mais ça y est, c'est bon, ouais.
10: Hop. À Diallo, à Benoît.
5: Non, mais c'est bon, oh.
10: Très bien.
5: Tu commences pas?
9: Pardonnez-moi, vous souhaitez que l'on salue le journal l'équipe?
5: Non, merci.
10: Et puis, l'animateur qui faisait les phénomènes brouillants.
5: Tu vas commencer à te calmer, d'accord?
10: Très bien.
5: Alain, du bourg quoi? Du bourg gras?
12: Alain, du bout du gras.
5: Ouais.
0: Bonsoir.
5: T'appelles d'où?
0: Bonsoir tout le monde.
5: Tu appelles d'où, s'il te plaît, merci.
0: J'appelle de Montmoignon, dans le Morbihan, 117.7. Bonsoir tout le monde.
5: Ok, bah quand je demande la fréquence, c'est tout.
0: 117.7.
5: Et où's Abeille?
11: Oui, à l'Abeille, oui, bonsoir.
5: Bonsoir, t'appelles d'où?
11: 78.9.
5: Ok. Bonsoir, merci pour le Larsen.
11: Bonsoir tout le monde, bonsoir l'équipe, bonsoir, bonsoir. Les auditeurs.
5: Merci pour le Larsen.
11: Bonsoir, monsieur Mazur.
5: Merci pour le Larsen que je viens de dire à l'instant. Je ne sais pas qui m'a fait un Larsen, mais j'aime mais pas
9: merci,
5: trop.
9: Hein, oui, monsieur Gérard.
5: Allez, oui, monsieur Mazur.
9: S'il vous plaît, monsieur Gérard.
5: Monsieur Mazur, oui.
9: Qu'est-ce qu'un Larsen?
5: Un Larsen, c'est quelqu'un qui met son micro devant le... C'est quelqu'un qui met un casque devant le micro, comme ça.
9: D'accord.
5: D'accord.
9: Ah oui,
5: Bravo, Gérard. Eh ben, j'explique à monsieur Mazur ce que c'est un Larsen.
7: D'accord.
5: Donc, la question.
9: Allez.
5: Merci. Alors, si ça commence comme ça, je préviens que le premier qui fait une couille ce soir, j'ai pas l'intention de me laisser marcher sur les pieds.
0: Il retourne à la SPA.
5: Il retourne à la SPA. Et toi, et faites bien réfléchir, faites gaffe à quoi est-ce que vous allez répondre.
0: Ouais.
5: Parce que là, j'ai pas l'intention de gâcher mes débats. C'est la dernière fois que j'essaye une nouvelle équipe. Si l'équipe ne marche pas ce soir, vous pourrez dire adieu à Gérard de Suresnes.
7: Oh non,
5: D'accord. Je préviens. Donc ce soir, c'est la dernière tentative qu'on fait.
8: Non.
7: Bon, Gérard.
5: C'est
7: non.
5: Moi. Non, non.
8: Non, mais t'es d'accord, Gérard. Mais je veux dire, c'est pas toi qui t'arrêtera, c'est qu'on virera définitivement. Il y a des gens ce soir qui vont, il y a des têtes qui vont tomber, c'est tout.
5: Voilà. Donc, je préfère prévenir d'entrée que si ça se passe mal ce soir, attention aux têtes.
7: Gérard, on y va parce que quand même la SPA c'est un sujet
5: un
7: assez
5: sujet
7: important, donc
5: très important.
7: Donc on y va.
5: Qu'on est en train d'aborder. Donc la première question. Que pensez-vous du scandale qui vient de se passer à la SPA? On va demander à Oui Abeille.
11: Oui à l'Abeille.
5: Oui.
11: Écoute, je suis pas du tout au courant du scandale. Je sais que il y a un article qui a fait figure d'un certain argent qui aurait été détourné par la SPA, mais je n'ai pas lu. Donc j'attends que tu m'expliques en fait.
5: Non mais j'espère que les gens qu'on a, j'espère qu'il y en a au moins un sur les quatre qui a pu essayer de lire au moins les journaux pour savoir ce qui se passait.
0: Ouais.
5: Je l'espère. Parce que si, c'est pour commencer. Comme ça, ça ne sert à rien.
0: T'énerve pas, Gérard.
5: Non, mais je préfère prévenir. Parce que déjà, la première auditrice, elle est déjà même pas au courant de ce qui se passe.
11: Mais moi, je n'étais pas au courant du thème du débat.
5: Non, mais ça, les thèmes du débat, faut bien vous dire une chose.
7: Gérard, on y va.
5: Non, mais attends, je mets les choses au clair.
0: Ouais.
5: Les thèmes du débat, vous ne les aurez pas d'avance. Vous les aurez le jour où je viendrai, c'est
11: alors
5: tout.
11: Comment veux-tu que les gens
6: comment comment ils peuvent savoir?
5: Mais c'est comme savoir. Ça.
0: Tout en impro.
5: C'est comme ça
0: on
5: maintenant.
0: Un peu quand même.
7: Gérard, le débat, s'il te plaît, on y va.
5: Karine, le jour où tu veux savoir le thème du débat, tu m'appelleras avant, d'accord?
6: Mais je parle pas de moi, je parle de eux.
5: Non, mais les auditeurs, ils ont pas besoin de le savoir parce que après, ça va faire du bordel sur le net. Donc voilà. Donc Alain du gras, là,
0: ouais,
5: je sais pas
0: quoi. Moi, j'ai suivi l'actualité, j'ai lu les journaux, et c'est vrai qu'il y avait une double page dans Paris Boum Boum, et il parlait du scandale financier de la SPA, et moi, je trouve ça dégueulasse.
5: Dans
0: Paris Boum Boum.
12: C'est pas cher.
0: Dans Paris Boum Boum.
5: C'est bizarre parce que j'ai pas du tout les mêmes articles que toi.
0: Ah
5: mais
0: bon,
5: c'est pas grave, non, mais c'est pas grave.
0: On parlait dans plusieurs journaux, c'est pour ça, il y avait le réverbère et tout ça.
5: S'il te plaît.
0: C'est le lampadaire, c'est ça. C'est le lampadaire, c'est
12: pas cher non plus.
5: Bon, alors. Bon, moi debout. Au revoir, allez, hop.
7: Gérard, tu vas pas commencer à virer les gens tout de suite, non. Non, laisse-le encore un petit peu, écoute, tu vas pas commencer.
5: Si, on va.
6: Non,
7: mais attends.
6: C'est pas toi qui décide.
7: Attends, laisse-le sur l'antenne encore un petit peu, écoute.
5: Non,
7: tu vas commencer.
5: Ça va pas commencer comme ça, d'accord?
7: Ça fait 10 minutes que le débat est commencé, tu commences à virer les gens.
5: Alors, au capine.
12: Alors moi d'abord je tiens à te féliciter Gérard pour aborder ce genre de sujet.
5: Tu réponds à la question, de toute manière les félicitations,
12: d'accord.
5: On verra ça à la fin du débat.
12: Oui. Donc moi c'est vrai que j'ai pas les mêmes lectures que ce cher auditeur précédent. Moi j'ai vu un article très très bien illustré dans Le Monde qui en fait parlait justement du détournement d'argent à la SPA. Mais par contre, ils étaient, ils sont restés sur les questions. Enfin, ils ont posé les questions du détournement d'argent, mais ils sont pas allés plus loin.
5: Monsieur Mazur, attends, 5 minutes au Capine, on va laisser quand même réagir, monsieur Mazur.
13: Mais écoutez, monsieur Gérard, qui aurait pu penser qu'une telle chose pourrait un jour arriver dans une société que nous appellerons civilisée, malgré...
12: C'est la décatombe.
13: Malgré tout, écoutez, moi je suis complètement, les mots me manquent, je suis complètement atterré, n'est-ce pas, par la teneur de ce scandale, et c'est tout à fait scandaleux, je le répète, de s'attaquer à des... Les animaux sans défense qui, au bout de, d'une semaine, je vous le rappelle, sont piqués sans aucune pitié par le...
5: Ouais, non, non, mais attendez, monsieur Mazur. Monsieur, donc, attendez. S'il vous plaît.
13: Je vous écoute, monsieur Gérard.
5: Il y a, faut bien se dire une chose. Oui. C'est que là, j'ai l'article, mais il y en a trop à lire.
12: Hein? Est-ce que tu pourrais lire les grandes lignes?
5: Attends, tu vas peut-être me dire que je suis bourré, c'est ça?
12: Non, non, c'est pas ça. Je te demande juste de lire les grandes lignes, parce que pour tenir au courant les auditeurs et puis ton cher public.
11: Je suis pas au courant de ce qui s'est dit dans cet article et ça m'intéresse en fait.
5: Bibi Froc, on a Bibi Froc en plus. De 118.8.
14: Oui, bonsoir, c'est Bibi Frog, j'appelle de Montpilon-sur-Blesneau, 118.8. Bonsoir tout le monde.
5: Bonsoir. Donc, t'as entendu la question?
14: Sur le scandale de la SPA?
5: Oui.
14: Bah oui, malheureusement, ouais, je suis au courant, Gérard, et je suis avec toi, hein. C'est dégueulasse, surtout en période électorale, ça tombait.
5: Non, mais attends, on parle pas de période électorale, d'accord?
14: Non, mais c'est juste pour dire que ça tombe au mauvais moment, quoi.
5: Oui, non, mais on parle pas des périodes électorales, d'accord? Oui,
14: d'accord.
5: Ça, la politique, faut pas confondre la politique et ce qui se passe à l'heure actuelle avec les histoires de la SPA. La SPA, je peux te dire une chose. Mm-hmm. Hein, je vais pas m'éterniser là-dessus.
14: Ouais.
5: Hein, parce qu'il y en a trop à dire. C'est que bon, il y a un dénommé monsieur X, donc qui est le nouveau président de la SPA, qui est accablement à la dérive sur la gestion passée de l'association. Et donc il y a eu des détournements de fonds de 1,116 milliard de francs à l'heure actuelle qui sont dans la nature, hein. Donc des fiscales ont été piquées dans les caisses. Donc ça c'est des trucs que j'ai là sous la main.
7: Vas-y, continue.
5: Non, mais attends.
7: C'est dans quoi? C'est dans l'équipe? C'est dans quoi?
5: Non, c'est pas dans l'équipe, c'est dans un journal que j'ai récupéré, que Max m'a donné pour qu'on puisse faire le débat, parce que je savais très bien ce que j'allais faire. Donc, le truc est assez important. Les chiffres, je les ai. Hein, je les ai sous la main. Et je peux vous dire une chose que, à l'heure actuelle, c'est un peu dégueulasse ce qui se passe.
12: Gérard. Oui. Pour aller dans ton sens, c'est au Capine. Là, tu viens de dire le chiffre de 116 milliards, mais il faut savoir que la femme de ce monsieur X... Mmh.

0: C'est pas dans quel gare, c'est dans le Gard.
1: Ah, ça n'a rien à voir avec les gares, les gars.
0: Ça n'a rien à voir avec les gares SNCF. Donc voilà, donc on va pas s'éterniser sur ça. Ouais. Hein, moi, je pense qu'à mon avis, cette personne-là devrait être sanctionnée, c'est tout. Hein,
1: Ouais, je suis d'accord avec toi.
0: Donc voilà, donc la question est à la, on y est pensé. Alors pensez-vous qu'il n'y a pas assez d'associations pour les animaux? Ouais. On va demander à Bibi Froc.
2: Bah écoute, ouais, quand on voit
0: Attends, 5 minutes, Bibi Froc.
2: Oui.
0: Site internet du Nouveau Land.
3: Ouais, Gérard, alors déjà un petit point pour le nombre de connectés. On a commencé à 1664 tout à l'heure. Et là, au bout de 20 minutes, on est quand même à plus de 4660, un truc comme ça. Donc ça va, pour l'instant, ça se passe bien.
0: Et j'ai une question. Attends, 5 minutes, je te coupe. Eh, le standard, ça vous dérange de travailler là que de discuter?
4: Non, mais tu sais, la SPA, nous.
0: J'aime pas trop
4: les animaux, moi.
0: Non, mais c'est bien, vous aimez pas trop les animaux, mais je vois que les 24
4: 000 sols. J'aime bien les chattes, mais à part ça.
0: Oui, non, mais on s'en fout de ce que t'aimes pour l'instant. Oh. Je t'ai pas posé si t'aimais les chiens, les chats, les singes, les crocodiles ou les éléphants.
4: Bah, surtout les
0: chiens. Moi, je vois qu'à l'heure actuelle, les 24 000 sols, et apparemment, vous êtes en train de dormir.
4: Ah oui.
0: Alors, faudrait. Non, Karine, s'il te plaît. Karine,
4: il y en a 10.
0: Karine, s'il te plaît.
4: 20.
0: Ouais, Karine, 20, s'il te plaît. Qu'est-ce que tu m'as dit hier? Attention.
4: Fun Radio, bonsoir.
0: Bah ouais, non mais t'éteins ton micro. Oh. Ça y est, là, au standard, là, vous avez bien travaillé, hein, parce que sinon vous avez morflé.
5: Ouais, je t'entends mal.
0: Ouais, c'est bon, là. Bon.
3: Alors attends, Gérard, j'avais une question internet très pertinente de Pine de Lapin. En tant que marraine de la SPA, Loana a-t-elle une place gratos dans le chenil?
5: Quoi?
0: Alors attends, question Loana, ça, on va pas parler des histoires comme ça, parce que là, c'est un débat que je ne ferai jamais.
3: Parce non, mais c'est à propos de la SPA.
0: Non,
3: quoi.
0: Ouais, non, mais même, elle, de toute manière, elle, je vois pas pourquoi qu'elle se permet de. Bon, de toute manière, je peux pas lui répondre, parce que pour moi, Loana n'a rien à voir là-dedans.
3: Hein. Ah ouais?
0: Non.
1: Pourquoi?
0: Non, bah là, ça, elle avec ce qu'elle a comme problème, elle ferait mieux de s'occuper de ses problèmes que de s'occuper des animaux. Donc voilà, c'est tout.
3: Ok.
0: Donc bon, Bibi Froc.
2: Sors tu puis.
0: Bibi Froc, s'il te plaît.
2: Toujours, on est en antenne. Bah écoute, les associations, moi je pense qu'il y a des gens qui perdent du temps à faire des associations, tu sais, qui ont un peu trop rien à voir, genre pour lutter contre l'illettrisme ou.
0: Non, attention, Bibi Froc, attention, ouais. Je te ne parle pas des associations hors de la SPA. Là, c'est un débat sur la SPA.
2: Ouais,
0: c'est un débat qui est quand même assez, débat, hein. Non, mais attention, c'est un débat qui est quand même assez grave, qu'on entend parler régulièrement, donc,
1: c'est
0: vrai. Il ne faut pas mélanger.
2: Est-ce que je peux finir ma phrase? Qui perdent du temps à faire des associations complètement inutiles comme celle que je te citais, l'illettrisme, la conservation du patrimoine, tout ça, alors qu'il ferait mieux de faire des associations pour les animaux. C'est ça que j'allais te dire.
0: Bah oui, mais ça, justement, c'est ce que je te demande. Pensez-vous qu'il n'y a pas assez d'associations pour les animaux?
2: Eh ben donc, en l'occurrence, c'est oui. Il faut arrêter de faire des associations qui n'ont aucune utilité, comme celle dont on vient de parler, et faut s'occuper de la SPA, tout ça.
0: D'accord.
2: Ils luttent contre les maladies nosocomiales, tout ça, ça n'a rien à voir. C'est des souris, des chats, des chiens, tout
0: non,
2: ça.
0: Non, mais ok. Amis, aux abeilles.
6: Oui, à l'abeille. Moi, je pense qu'en fait, il n'y a pas d'association dans le sens où il y a plein de personnes qui s'occupent des animaux individuellement, et en fait, s'ils se réunissaient tous, ça créerait une super association qui serait plus puissante que la SPA et qui soignerait pas que des chiens et des chats.
0: Ça aurait
6: plus d'influence sur la protection des oiseaux, parce que c'est vachement important, les oiseaux.
0: Ouais. Non mais attends, pour l'instant, on te parle des animaux, on ne te parle pas des oiseaux.
6: Les oiseaux, c'est pas des animaux.
0: On te parle des animaux, nos amis les bêtes.
6: Eh ben,
0: les
6: oiseaux sont mes amis.
0: Ah ouais, d'accord. Tu prends ça comme ça, toi?
6: Écoute.
0: Ah, ok. Attends, c'est bon.
2: Qu'est-ce que t'entends par nos amis les bêtes? C'est les chiens, les chats, c'est ça? Ça s'arrête là?
0: Bah, les chiens.
6: Les domestiques, hein, les chats domestiques.
0: Bah, les animaux domestiques qu'on a et qu'on aime, c'est tout.
7: Oui, alors peut-on considérer les morpions comme animaux domestiques, monsieur Gérard?
0: Monsieur Mazur.
7: Monsieur Gérard.
0: Les morpions.
7: Oui.
0: Les morpions, c'est des trucs que certaines personnes ont et c'est tout. D'accord?
8: On dira pas les noms.
7: Écoutez, tout à fait, bien entendu, mais...
0: Ok, Alain Bourgoin...
2: Ah non, attention.
0: Alain Bourgoin du goût, du gras.
4: Il est parti.
0: Oh bah alors...

0: ce cas-là, on récupère la personne que j'ai demandé.
1: Je veux bien en faire deux. Hein.
0: Non, et hop.
2: Ah, parce qu'à la place de, du gros machin, là, il y a Bibi Fock. Bibi Fock.
0: Non, ben ça y est, lui, là, il a répondu, donc faut me prévenir quand vous virez des gens au standard comme ça.
2: Ah non, on n'a rien viré, là. C'est toi qui avais viré Alain du bout du gras.
0: Ah non, parce que Babouche, il a dit on le gardait pour
3: un
0: instant.
3: Faut le garder un petit peu, attends.
0: Bon, bah c'est pas grave, c'est pas grave.
2: Moi, j'obéis à Gérard, pas à Babouche. Hein.
0: Ouais, mais...
3: Allez, le débat.
0: Oh, dans ces cas-là, quand il faut le virer, qu'est-ce que t'as oublié de faire?
3: Bah, il faut mettre ça quand on vire quelqu'un.
0: Bon.
3: Voilà.
0: D'accord. Donc, le prochain coup, tu le mets. Ok.
3: Ok.
0: Merci. Alors, au capille.
4: Oui, au capine. Alors, d'abord, avant tout, Gérard, je tiens à te féliciter, encore une fois, pour ce débat d'actualité, encore une fois. Et c'est vrai que la SPA est en position monopolistique sur le marché des animaux. Et je pense qu'il faudrait décentraliser, en fait, le pouvoir de la SPA. Parce qu'on voit bien la dérive que ça peut entraîner. Et à savoir des capitaux qui s'enfuient je sais pas où, vers la Suisse ou vers l'Espagne.
0: Non, mais attends, on parle pas des capitaux pour l'instant. Je te demande s'il faut créer d'autres... pensez-vous qu'il n'y a pas assez d'associations?
4: Pour moi, non. Il faudrait en créer d'autres. Maintenant, à savoir lesquelles, ça je laisserai répondre à la question parce que je sais que tu es mieux placé là-dessus que moi.
0: Non, pas du tout. Hein. Si je fais un débat là-dessus, c'est que même moi... Comment?
1: Si tu fais un débat là-dessus, c'est que tu connais rien.
0: Et c'est comment ton nom, toi?
4: Ouais, c'est quoi ton nom?
1: C'est Roberto, bonsoir.
5: Alain Bourgin Dubourg, hein, je crois.
0: Non, il est déjà plus là.
1: Si, je suis revenu, c'est Alain, bonsoir.
0: Karine.
1: Bonsoir, c'est Alain du bout du gras. Oh,
0: Karine, écoute.
1: Je te foutrai un coup de chevrotine dans Alain.
0: Alain Bourgin Dubourg.
1: Alain Dubourg.
0: On lui a dit au revoir.
5: On lui a dit au revoir il y a longtemps.
0: Ah non, mais pourquoi qu'il est encore là? Bah, Bibi Frock, dans ces cas-là, on va lui dire au revoir à celui-là aussi.
3: Déjà? Déjà?
0: Ouais, on lui dit au revoir. Comme ça y apprendra à dire des conneries.
3: Il n'a pas dit de conneries.
0: Papa, allez. Je cherche pas midi à 14h. Allez, hop!
3: C'est toi le boss.
0: Alors, monsieur Mazur, pour terminer.
6: Mais écoutez, moi, je crois que des associations, il y en a assez dans notre beau pays, n'est-ce pas, monsieur Gérard? Je préconiserais plutôt de s'occuper de cela à un niveau international, bien entendu. Vous voyez, il y a toutes sortes de races d'animaux qui ne bénéficient pas de protection. Je pense par exemple aux loutres de Laponie ou bien encore à la couleuvre du Texas, qui est une espèce en voie de disparition et qu'il faudrait à tout point protéger, n'est-ce pas?
0: Non, mais attendez, parce que moi je vais vous répondre. Maintenant que tout le monde a répondu, moi je peux vous dire une chose, que la SPA à l'heure actuelle a trop d'animaux. Et ils ne peuvent pas tout gérer. Donc il n'y a pas assez d'associations. Il faudrait qu'il y ait d'autres trucs comme la SPA qui puissent recueillir des animaux.
6: Mais monsieur Gérard...
0: Les centres... Attendez, laissez-moi finir. Tous les centres de la SPA, à l'heure actuelle, sont débordés.
4: Ouais, c'est vrai. Mais là, c'est aux capines. Tu sais bien, Gérard, t'aimes pas trop parler politique, mais est-ce que tu penses que certains partis politiques pourraient s'approprier le truc?
0: Non mais la politique et puis la SPA ça n'a rien à voir. Faut pas tout confondre.
4: Ouais,
0: ça maintenant ça il y a eu un détournement d'argent là-dessus, la question elle est claire. Allez, faites. Maintenant,
6: Gérard,
0: oui, Monsieur Mazur.
6: Vous dites que la politique et la SPA n'ont rien à voir, mais je suis désolé. J'ai vu il y a à peu près une semaine de cela, un homme politique dont je tairai le nom aller adopter un petit bâtard dans un des refuges de la SPA.
0: C'est ouais, mais d'accord.
4: C'est un mec de nature, pêche et fellation.
0: Tradition. Oh, c'est bon là. Vous arrêtez de dire les noms parce que allez au capin. Au revoir. Et
4: pourquoi?
0: Au revoir.
4: C'est
3: déjà.
4: Vrai, c'est parti.
0: Au revoir.
4: C'est
0: parti,
4: au revoir.
0: Au revoir.
3: Ça.
0: Voilà. Donc, qu'est-ce que je pouvais rajouter d'autre? Bon, donc il faudrait quand même qu'on récupère qu'il y ait d'autres associations parce que la SPA, pour un sens, sont débordés, que ça soit sur la région parisienne ou même voire en province. Il y a trop de demandes d'adoption. Mais faut dire une chose, que certaines personnes ne peuvent pas les adopter, malheureusement.
7: D'accord. Alors justement, à ce propos, Gérard, j'ai une question internet de Seigneur. Enfin, c'est pas vraiment une question, c'est une proposition. Il propose, pour remédier au problème de la SPA, qu'elle fusionne avec la DAS pour former la DASPA et faire des promos, genre un gosse adopté, un animal offert. Donc ça, c'est seigneur hein, sur le net.
0: Alors, Simon.
7: C'est une question. C'est quand même assez. C'est
0: Simon,
7: à propos du débat.
0: Non, mais Simon, tu vois, je suis bien gentil avec toi. Je t'ai demandé de participer sur le net. Mais tu vois, une connerie comme ça.
7: Ah ben, c'est pas moi, hein.
0: Non, mais seigneur.
8: Oh, tu peux les trier quand même.
7: C'est seigneur.
0: Seigneur. Je vais te dire une chose. Malgré que tu t'appelles seigneur, tu vas te faire enculer.
8: Oh.
0: Paf.
8: Voilà.
0: Parce que ton truc de la DAS, tu vas te le carrer dans le cul, mais bien profond.
7: Direct.
0: Et je ne veux plus t'entendre réagir sur le net.
7: D'accord.
0: Merci.
7: Je l'efface, regarde.
0: Et donc, on va s'écouter, on accueille Brigitte Daubard. Bonsoir.
9: Oui, bonsoir. C'est Brigitte Daubard, je sens pas très bon. J'appelle de Paris. Bonsoir, Gérard.
0: Bonsoir, et on accueille aussi Rouge Gland.
10: Oui, c'est Rouge Gland de Saint-Quetard en Vaseline. 113.76. Bonsoir.
0: Eh, si vous commencez à vous foutre de la gueule du monde, vous allez gerber vite fait, bien fait.
10: C'est clair.
0: Alors vous allez vous calmer.
9: C'est pas possible, j'ai rien mangé ce soir.
0: Alors tu dégages, au revoir. Au revoir, Daubard.
9: Oh non.
0: Voilà,
9: non,
0: bah non. Tant pis pour ta gueule.
8: Ouais, t'es vulgaire, Gérard.
0: Tant
8: merde.
0: Pis pour
8: Gérard.
0: Ta gueule, c'est comme ça maintenant, c'est tout.
9: Allez,
0: je vous préviens, il est 1h du matin, on en est qu'à la deuxième. Alors maintenant, vous allez fermer vos gueules.
11: Gérard, qui as-tu viré?
0: Brigitte Daubard.
11: Déjà?
0: Ah ouais, bah ça y reprendra. Donc la question est, Brigitte Bardot a-t-elle raison de défendre pour ne pas tuer les animaux? Brigitte Bardot a-t-elle raison de se défendre pour ne pas tuer les animaux? Et on va s'écouter What Food, les chats, je sais pas quoi.
8: Ouaf,
0: de manière, Babouche vous le redira. Et on se retrouve tout de suite après au 0825 08 5000 et sur le net www.funradio.fr. À tout de suite.
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0: Vous arrêtez de vous fendre la gueule derrière parce que tout à l'heure ça va. J'en sois pas au hasard.
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0: Et voilà, donc, rebonsoir à tous. Vous venez d'écouter Wouf Wouf, les chats sauvages et tout ça. Donc, vous pouvez toujours nous appeler au 0800 308 0800 25 0. Merde, j'ai même plus le numéro de téléphone.
7: Eh ben Gérard, c'est du propre.
0: Oh, puis il est même pas affiché derrière moi.
7: Ah,
0: donc c'est 0825 08 5000, c'est ça?
8: Ouais. Bravo.
0: Donc vous pouvez appeler, il y a Karine et Aurélie qui est au standard. Sur le net, Simon, s'il te plaît, tu me le donnes parce que moi je l'ai pas en tête.
7: Ouais, donc
0: le
7: c'est funradio.fr/loul@.
0: Voilà, donc à l'heure actuelle, on était à 7292, donc c'est déjà pas mal.
8: C'est bien.
0: C'est déjà bien pour... il est quand même 1h du matin, on est déjà arrivé qu'à la troisième. Donc j'espère qu'on va se réveiller un petit peu plus et puis que ça va bouger un petit peu. Alors Monsieur Mazur, rebonsoir.
14: Oui, bonsoir Monsieur Gérard.
0: Scooby-Doo.
14: Oui, bonsoir, c'est Scooby-Doo.
0: 119.9.
14: 119.9, Saint-Jean-de-Buz. Bonsoir tout le monde.
0: Et Scarabée 101.9.
11: Scarabée, il est parti.
8: Oh là là.
11: Il a raccroché au nez, à mon nez.
8: Oh là là.
0: Eh ben, bah, tu
11: il
0: le rappelles.
11: Cool, hein, ah non.
0: Bah, si, tu le rappelles. Je suis désolé.
11: D'accord.
0: Tu rappelles Oscarabée?
11: Genre la grande gueule.
0: Oh!
11: Ouais.
0: On se réveille, s'il vous plaît, au standard, ou sinon je me lave et ça va chauffer pour votre matricule.
8: Oula.
7: Oh là.
8: Qu'est-ce que c'est que ça? Karine, le standard.
0: Eh, Karine, s'il te plaît, là, qu'est-ce que tu m'as dit? Oh!
14: Oh!
0: Eh, c'est qui commande, là?
14: C'est toi.
0: Hey!
8: On a entendu le téléphone.
7: Non mais là, on y
0: hey
7: va.
0: Tu me rappelles le scarabée s'il te plaît tout de suite?
14: Là c'est un bordel, quelque chose de mignon.
8: Bon Gérard, le débat, allez, vas-y, il est 1h là.
0: Alors Brigitte.
8: Oh Karine, le stop.
14: Oh, c'est le drôle.
11: Ligne. C'est la ligne, regarde.
8: Pas, utilise pas cette ligne alors. Utilise pas
0: eh
8: cette
0: ben,
8: ligne.
0: Tu prends pas cette ligne là, t'en prends une autre.
11: Bah il faut attendre parce que les autres marchent pas.
0: Non.
11: D'accord.
0: Ah non, je travaille pas sur 3 lignes.
11: D'accord,
0: hein.
11: Non, c'est bon. Ah, ça y est.
0: Hein, alors ça va comme ça, donc tu rappelles le scarabée 101.9.
8: Gérard, le débat.
0: Donc Brigitte Bardot a-t-elle raison de se défendre pour ne pas tuer les animaux? On va demander à Monsieur Mazur.
14: Écoutez Monsieur Gérard, excusez-moi mais je crains de ne pas comprendre la question. Pouvez-vous la formuler autrement?
0: Non mais est-ce que Brigitte Bardot
14: se défend contre les animaux ou bien
0: est-ce qu'elle a raison de se défendre pour éviter que les gens tue les animaux pour en faire de la peau.
13: Mais c'est pas elle qu'elle défend, c'est les animaux.
14: Oui, bien entendu.
0: Mais attends,
14: oui.
0: t'es qui, toi?
13: Mouya.
0: Oh!
13: Mouya.
0: Quoi?
13: Mouya l'abeille.
11: Et ça répond plus, hein, Scarabée, apparemment.
0: Non, mais attends, mais c'est... Mais qu'est-ce que vous me perdez au standard, là, ce soir? C'est quoi, là, la nana, là, qu'on a?
13: Mais je suis là depuis le début. Hein,
8: elle est là depuis le début, Gérard, Mouya l'abeille. Mais tu te rappelles pas? Oh, regarde tes fiches.
0: J'ai même pas la fiche, j'ai Monsieur Major, normalement, j'ai Scarabée, et après, j'ai Scooby-Doo.
8: Mais regarde par terre.
0: Non, j'ai rien. Non,
11: mais tu nous as demandé la fiche tout à l'heure, j'ai pas eu le temps de le marquer.
0: Bah alors, elle est là-bas, la fiche.
14: Oublié, Gérard.
0: Oh là là! Putain, mais c'est quoi ce bordel là?
11: On te refait une jolie fiche toute propre.
0: Vous essayez de joindre Scarabée? Et vous arrêtez derrière, s'il vous plaît!
13: Jouiez pas.
0: Ta gueule!
8: Oh putain.
0: Eh, je sens que on va pas faire 15 questions ce soir, hein.
8: Bon, allez, Gérard, le débat, écoute!
0: Bon, monsieur Mazur.
14: Oui, monsieur Gérard. Je vous écoute.
0: Bah, vous répondez à la question ou quoi?
14: Eh bien, écoutez, monsieur Gérard, si vous n'étiez pas omnibulé par le standard et vos fiches, j'aurais pu répondre à cette question depuis longtemps.
15: C'est clair.
0: Bah alors maintenant, je vous pose la question.
14: Eh bien, je vais vous y répondre, monsieur Gérard, calmez-vous. Eh bien, écoutez, bien entendu, cette personne, Brigitte Bardot, a tout à fait, c'est tout à son honneur de défendre la cause animale, bien entendu, parce qu'à son âge, il faut dire qu'il ne lui reste plus guère que cela. Et je dois dire, en tout cas, qu'elle le fait très bien. J'aimerais prendre, pour exemple, cette levée de bouclier de sa part concernant l'affaire de ce célèbre rappeur Joe Star, n'est-ce pas?
0: Non, mais c'est bon, on va pas s'éterniser.
15: Attends, il s'est quand même tapé avec un capucin, quoi.
0: Mais on va pas s'éterniser sur ça.
14: Quand même, hein. Monsieur Gérard, pouvez-vous m'apporter des précisions sur des violences qu'il aurait apportées à son petit singe ou un animal de ce genre?
15: Avec ses grosses bagouses.
13: Mr. Capucine.
0: Bon! Alors maintenant, vous allez fermer vos gueules! D'accord?
15: Moi, j'aimerais répondre à cette question, Gérard.
11: Et moi, Gérard, j'ai un début de migraine, là.
0: Je m'en fous!
15: J'aimerais répondre à cette question, Gérard, si tu me le permets.
8: J'ai décaché, si tu veux.
15: Gérard, merci. Tu me le permets?
0: C'est qui?
15: C'est Rouge. J'aimerais répondre à cette question.
0: Tu sors d'où?
15: Ah bah, j'étais avant le Scud, je suis désolé, c'était Rouge Gland de 5 états en vaseline.
0: Oui. Ah, toi, je t'avais dit au revoir!
15: Ah non, pas du tout.
8: Hein. Non, Gérard, mais bien sûr que.
15: Non, j'aimerais répondre à la question.
0: Hé!
7: Putain, Gérard, t'as fait sauter l'internet, là.
15: C'est possible.
0: Putain, mais c'est quoi ce bordel? Karine!
8: Karine?
0: Putain!
8: Gérard est super énervé, là. Réponds-lui.
0: C'est quoi ce bordel ce soir?
16: Quoi?
0: C'est quoi ce bordel? C'est qui ces auditeurs?
7: Qu'est-ce qui se passe, Gérard?
0: C'est quoi ces auditeurs que j'ai même pas de fiche? C'est quoi? Ils sortent d'où, là?
11: Oh là là là là.
0: Putain, mais merde!
11: Bah, ouais.
7: Ne gueule pas tout de suite. Gérard, c'est la catastrophe. Depuis que t'as tapé sur la table, on est passé à 1233.
0: Ouais, bah,
7: c'est tout ça.
0: Ça commence à bien faire, hein, ce soir. Eh, faut peut-être vous réveiller au standard!
11: Bah, qu'est-ce qu'on fait?
8: Allez,
11: arrête de crier, toi!
0: Ouais, bah, arrête de crier, tu fais même pas ton boulot!
11: Bah, t'as raison, ça réveille!
0: Ouais, bah.
8: Bon, le vieux couple, là, c'est fini, on y va? Il est 1h05,
0: hein?
11: On n'est pas un couple!
7: T'aimerais bien, Gérard? Hein.
8: Alors, arrête,
0: putain,
8: vas-y!
0: Non, putain, y'a là qui veut m'appeler!
7: T'oserais pas.
8: Bon, Gérard, le débat!
0: Rouge gland! Je sais pas d'où qui te sort celui-là.
15: Ouais, j'aimerais répondre à la question sur Brigitte Bardot. Déjà, je tiens à dire que je respecte ses convictions de femme, parce qu'elle a fait du cinéma.
0: Et celui qui s'amuse à Pierre le Pierre Farette.
15: J'aime pas trop les oiseaux. Et donc, elle a fait du cinéma et ensuite, elle a fait une œuvre caritative en faveur des animaux. Mm-hmm. Par contre, il y a un truc qui m'a surpris dans ses actes. Je sais pas.
0: Celui qui arrête. Putain, mais je vais parler français tout à l'heure. Je sens que je vais m'énerver, je vais virer tout le monde. On va mettre un une zikmu. On va reprendre des nouveaux auditeurs. Parce que vous commencez à me casser les couilles.
14: Mais non, monsieur Gérard, votre débat est clair.
0: Vous commencez à me casser les couilles.
7: Oh là là, Gérard, qu'est-ce qu'on fait là? C'est le bordel là. Hein. On a combien sur le net? Ça grimpe un peu, rassure-moi. Pas terrible, ça remonte qu'un petit peu. Hein. 2412. Ah, mais faut pas taper sur la table. Hein.
0: Hey, je sens qu'au standard, tout à l'heure, vous allez m'entendre chanter la java.
11: Bah,
0: de Broadway en japonais.
8: Vas-y, vas-y.
0: Et vous allez voir comment ça appelle.
8: Non, mais tu rigoles, mais là, on perd de l'audience.
0: Non,
8: là.
0: Non, mais là. Hey, vous allez
2: prendre ton débat.
0: Vous, ouais. allez me perdre du boulot correctement.
2: Alors, attends.
8: On va mettre un disque après, on va se calmer parce que là.
0: Oh là,
8: c'est le bordel, genre.
0: Attends,
8: tu rigoles, mais ça fait 5 ans.
0: Alors, qui c'est qu'on a là-dedans? Eh, c'est quoi là toute cette fiche? Allez merde, balance un disque, allez hop.
8: Ouais, vas-y Gérard, on l'a pas posé beaucoup de questions.
16: Là, tu rigoles, tu prends ça à la plaisanterie.
0: Eh, c'est quoi ce bordel?
2: Je t'explique, il y a Monsieur Mazur sur la ligne 1.
16: Oh, j'en ai marre.
2: Sur la ligne 3, il y a Rouge Gland.
0: Non, sur la ligne 3, j'ai Scooby-Doo.
2: Non, c'est sur la 7, Scooby-Don.
0: Mais qu'est-ce que c'est que ce bordel là?
8: Oh là, l'organisation.
2: Attends,
0: alors,
2: j'ai
0: Monsieur... Attends. Monsieur Mazur.
17: Monsieur Gérard.
0: Scooby-Doo.
17: Oui, bonsoir.
0: Petite loutre.
17: Allô.
0: Petite loutre.
17: Allô. Bonsoir.
0: Ragondin City, 102.8.
17: Bonsoir.
0: Rouge Gland.
17: Bonsoir.
0: Et celui qui sait... Oh putain, mais vous a... Eh, je vous préviens.
18: Il y a moi aussi, hein.
0: Mais tu sors d'où, toi?
18: Chez moi.
0: Oui, l'abeille. Putain, mais
18: oui,
0: c'est...
18: l'abeille.
0: Mais c'est quoi ce bordel? J'ai deux personnes sur la même fréquence.
17: Mais je suis en capuchine.
0: Eh, mais c'est quoi ce bordel au standard?
17: Je suis en capucine.
8: Eh, Gérard, faut faire quelque chose.
0: Oh non, mais attendez.
2: Attends, là, Gérard, s'il te plaît. Écoute, s'il te plaît, deux secondes. On va bien travailler maintenant. Reprends tout comme si on n'existait pas, et après ça va aller.
0: Non mais, tout à l'heure, je vais pas reprendre comme qu'il faut bien travailler. Tout à l'heure, je vais me lever, je vais vous en coller une à chacune.
8: Oh,
0: vous allez bien travailler. Parce que là, c'est le bordel complet.
2: Voilà, mais justement.
0: Alors, j'ai Monsieur Mazur, Scooby-Doo, Petite Toute, Rouge Gland, Will Abeille. Sur deux mêmes fréquences, je comprends plus rien. C'est le bordel complet.
2: Parce que on s'est trompé, parce que
19: c'est moi qui ai fait une erreur, parce que.
2: Non, c'est moi, c'est moi.
19: Appels, et puis, non, moi après, j'écris.
16: Voilà, Gérard, on peut plus, hein.
0: Oh là là là là là.
8: On met un disque, je crois, là. Parce que
16: là, tu vas faire chuter, c'est même pas la peine, là. On reprend sérieusement. Gère
0: putain,
16: ton débat.
0: Non, mais c'est quoi, là, ce bordel, là?
2: Ça va aller.
16: Non, mais ça va pas du tout, les filles.
0: Non, mais
2: ça
0: attendez.
2: Va aller.
0: C'est pas que ça va pas aller, c'est que maintenant, va falloir bosser correctement parce qu'il est 1h10. On en est qu'à la 3e.
16: On va mettre un disque.
0: Il reste 12 à faire.
2: Oh là. On va effacer toutes les filles.
0: Là, ça commence, comme ça.
8: Tiens, on met un disque.
0: Si vous n'avez pas bossé, vous le dites, vous restez chez vous.
8: Tiens, il y a le titre là.
2: Hein? On adore bosser avec toi, mais c'est dur.
0: Ouais. Toi, je t'ai prévenu, d'accord?
8: Tu vas faire la vaisselle ce soir.
0: Alors, cuit, oiseau de nuit, et on se retrouve tout de suite après, merci.
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0: Et voilà, rebonsoir à tous. Donc sur ce qui s'est passé tout à l'heure sur le net. Bon, excusez-moi les auditeurs, donc vous pouvez y aller. Donc on venait de s'écouter Cuit, l'oiseau de nuit. Donc vous pouvez toujours nous appeler au 0825 08 5000. Et sur le net www, je sais pas quoi, donc Simon va vous le dire.
7: Bon Gérard, tout à l'heure t'as tout niqué, mais ça remonte doucement. 5999, faut arrêter de taper sur la table, hein, franchement.
0: Mais
8: ça tout cassé, sinon.
7: Et donc j'ai une question de Mac Wallace qui demande si t'aurais aimé être distributeur de yaourt à la SPA.
0: Alors cette question là, c'est même pas la peine de la poser parce que
7: mais si tu réponds à aucune question.
0: Non, mais ça c'est une question de con. D'accord, parce qu'ils savent que j'ai travaillé à Paris 10, donc automatiquement, comme je m'amuse à mettre les yaourts, automatiquement, c'est pour ça qu'ils veulent faire allusion à ça.
7: Et donc
0: voilà.
7: Et donc ça t'aurait plu ou pas?
0: Non.
7: À la SPA?
0: Non, pas du tout.
7: Ok.
0: Voilà, donc alors pour ça, on récupère Monsieur Mazur pour continuer le débat.
17: Oui, tout à fait, Monsieur Gérard, oui.
0: Rouge Gland.
17: Oui, bonsoir, j'espère que vous êtes calmé.
0: Petite Loutre.
20: Bonsoir, c'est Petite Loutre Mystère, merci. Et j'appelle de Ragondin City.
17: Ah bah le voilà. On le cherchait.
0: Non mais Karine.
20: Oh putain. Mais j'ai rien dit.
0: Karine.
20: Merci s'il vous plaît.
0: Karine, s'il te plaît. C'est quoi ce Ragondin Mystère qui est encore là dans Petite Loutre?
20: C'est Petite Loutre Mystère et non pas Ragondin. Ragondin, c'est ma ville.
0: Ok, Scooby-Doo.
17: Toujours présent, Scooby-Don.
0: Ok. Je préviens tout de suite que on va pas s'éterniser et le premier qui répond mal à la question vire, hein, parce que ça
1: bordel.
0: Bon, on est déjà à 1h15, faut peut-être accélérer. Donc la question, tout le monde l'a compris, alors maintenant vous allez répondre.
20: Malheureusement non, tout le monde ne l'a pas compris.
0: Qui a pas compris?
20: Je suis désolé Gérard, c'est Petite Loutre.
0: Non mais attends, tu te fous de ma gueule ou tu prends le métro toi?
20: Je viens d'arriver.
0: Non, tu viens pas d'arriver avant que je pousse ma gueulante. Oui. Tu t'as très bien compris la question.
20: Tu as très bien compris la question.
0: D'accord. Alors tu réfléchis ou sinon je te dis au revoir. Tu choisis.
20: Je réfléchis.
0: Tu réfléchis, le temps que tu réfléchisses, tu vas réfléchir au standard définitivement.
20: C'est bon, Gérard.
0: Il va réfléchir au standard. Il était là quand j'ai posé la question. Quand il y a eu le bordel, il était là.
1: J'aimerais répondre, c'est Rouge Gland.
0: Ouais. Rouge Gland, vas-y.
1: Ouais. C'est toujours la question sur Brigitte Bardot.
0: Oui.
1: Ah. Ouais. Alors, c'est ce que j'essayais de te dire tout à l'heure, mais bon, apparemment, t'étais un petit peu énervé. J'aimerais un petit peu recentrer le débat parce que c'est quand même un débat de fond. Et c'est très agréable que tu fasses ça sur Fun Radio. Puis je voulais te dire que bon, Brigitte Bardot, c'est vrai que bon, connaissant son immense carrière d'actrice, ensuite elle s'est recyclée dans l'aide aux animaux, et je trouve ça louable comme truc. Mais par contre, il y a un truc, je pense que tu vas être d'accord avec moi, Gérard.
0: Peut-être.
1: Je sais pas si t'as entendu parler de l'épisode de l'âne castré.
20: Oui.
0: Non.
1: Ça fait.
0: Parce que, merci pour le larcène.
21: C'est toi, Gérard, qui fait du larcène.
1: Ouais, c'est pas bien.
20: Ouais.
1: Je sais pas, parce que je te l'explique en vite fait ou pas?
0: Vas-y, parce que si c'est une connerie, je vais te dire une chose.
1: Non, c'est pas une connerie, c'est véridique.
0: Fais gaffe à ce que tu vas sortir.
1: C'est véridique, Gérard.
0: Non, mais je te préviens. Fais gaffe à ce que tu sors.
1: Bon, bah alors, je préfère passer mon tour.
0: Ouais, bah alors, dans ces cas-là, tu feras mieux de fermer ta gueule.
1: Très bien.
0: Ça vaudra mieux que de l'ouvrir, d'accord? Alors, Petite Loutre, maintenant, t'as compris la question?
20: Ah non, pas plus, mais j'ai...
0: Bon, alors, Petite Loutre, t'as rien compris, au revoir. Allez, bonne nuit.
21: Allez.
0: Celui-là, comme ça, il comprendra mieux ce que ça voudra dire.
1: Oh, un peu plus de tolérance.
0: Scooby-Doo, Monsieur Mazur, c'est pareil, vous allez vous calmer parce que ça commence à...
21: Il a rien fait, Monsieur Mazur, attends.
1: Vous énervez tout seul depuis tout à l'heure.
0: Toi, ma grande, tu vas me faire le plaisir de faire ton boulot correctement, sinon je vais m'énerver.
22: Petit Gérard, je voulais dire que sur... on accueille Scarabée.
0: À la place de Petite Loutre.
22: Voilà.
0: Monsieur Scarabée, bonsoir.
20: Monsieur Gérard, bonsoir. Excusez-moi, hein, 115.8 la fréquence.
0: 115.8. Merci pour le larcène.
21: Mais c'est toi, Gérard. Abaisse ton casque.
0: Abaisse mon casque, tu vois pas que j'abaisse mon pantalon non plus.
21: Oh bah ça fera peut-être plaisir à Karine.
0: Bon, c'est bon toi.
21: Allez, ça va. Bon, le débat. Allez, le débat là.
0: Bon, allez, je répète la question pour Scarabée.
20: Non,
0: c'est bon, vous avez entendu?
20: Oui, tout à fait, monsieur Gérard, je l'ai entendu la question.
0: Bon, bah non, c'est bon. Alors, attendez, avant que vous répondez, monsieur Scarabée, je vous préviens.
20: Ouais.
0: Scooby-Doo, Rouge Gland, monsieur Mazur et Scarabée, j'espère que là, vous allez comprendre les questions et on va terminer au moins jusqu'à 2 heures avec vous.
1: Ouais, mais faudrait pas que tu t'énerves trop quand même. Ouais.
0: Non, mais Rouge Gland, je te préviens, tu réponds correctement aux questions, c'est bon. Monsieur Mazur, pareil, et Scarabée, pareil. Parce que là, j'ai envie de terminer un débat correct.
1: On était
0: à 7002, j'ai fait une connerie, j'ai assumé. Je m'en suis pris après tout le monde, c'est normal, parce que c'est moi qui commande le jeudi.
1: Ah,
0: donc là, je veux que le débat se termine à plus de 10 000 connectés.
21: On est remonté.
0: Alors, la question.
21: On est à 7214.
1: Monsieur Gérard, j'aime vous entendre comme cela.
0: Alors, Putain, c'est...
21: Ah, c'est toi, Gérard.
0: Ouais, ça doit être moi, mais ça doit être là-dedans que ça... Ça doit merder.
21: Bon, tu bricoleras ça après, on y va, là.
0: Voilà.
21: Gérard, j'ai une question internet rapide.
0: Ouais, vite fait.
21: De Biquette, combien coûte un chat en euros?
0: Putain, ils vont commencer à me prendre la tête à me poser des questions que je sais même pas. Pour l'instant, je ne sais pas exactement.
21: Ah bah c'est Biquette qui a demandé. Hein.
0: Ouais bah Biquette, elle va se calmer la Biquette parce que je vais à la calée brouter dans les pâturages. Allez Monsieur Scarabée, Monsieur Scarabée, vous avez entendu la question?
20: Oui Monsieur Gérard.
0: Alors allez-y, je vous ai...
20: Donc, est-ce que Brigitte Bardot fait bien de consacrer sa vie aux bêtes, en fait? C'est un petit peu ça, la défense.
0: Bah disons, c'est Brigitte Bardot a-t-elle raison de défendre, de se défendre pour ne pas tuer les animaux? Donc en fin de compte, si j'explique la question que je voulais poser, c'est de savoir, est-ce qu'elle a le droit, est-ce qu'elle a raison de continuer de se battre pour éviter qu'il y a trop de personnes qui tuent les chiens, les chats, tout autre animaux qu'on de la peau pour en faire des manteaux. Voilà. Donc, Monsieur Scarabée.
20: Eh ben écoutez, moi je pense qu'il y a des animaux qu'on tue de toute façon pour les manger.
0: Ouais, mais comme, ça c'est au Japon, ouais, je m'en doute.
20: Bah non, je parle pas que des chiens. En France, on mange, je sais pas, du bœuf, du veau, tout ça.
0: Mm-hmm.
20: Et pourtant, on fait des vêtements avec la peau du bœuf. Hein. On fait des canapés en cuir aussi des avec la peau des vaches.
4: Ouais. Mmh.
20: Donc tant qu'à faire à les tuer pour les manger, on peut faire quelque chose avec la peau plutôt que de l'acheter.
4: Et Dick Rivers, il met que du bœuf au pied. Hein. Mmh.
0: C'est de la vache. Rouge gland.
20: Non, du crocodile des fois aussi.
4: Ouais, c'est vrai.
0: Rouge gland au Scooby-Doo.
4: Oui.
0: Calmos.
4: Non, mais j'aimerais documenter un petit peu les propos de.
0: Non. Ouais, non, mais moi je vous dis Calmos, d'accord.
4: Très bien.
0: Hop. Donc moi la question, donc pour moi, à la raison de se défendre parce que.
21: C'est toi Gérard hein.
0: Ouais mais là va falloir trouver un autre casque hein.
22: Gérard, je crois qu'il faudrait que tu baisses le son dans ton casque.
4: Ouais, apprends ton métier.
0: Ah, mais...
22: Approche-toi pour voir maintenant.
0: Ça sera pas.
22: Voilà.
20: Non mais
0: t'as
20: ton micro pour voir.
0: Ouais, t'as mon micro tout à l'heure, je vais t'éteindre quelque chose, toi tu as retourné au standard. Donc moi je voulais dire que Brigitte Bardot celui qui fait l'oiseau arrête parce que ça m'énerve. Donc Brigitte Bardot elle a tout à fait de raison de continuer de se. Oh, c'est fini s'il vous plaît.
21: Il y a un nid là.
0: Non, mais ça, faut arrêter, parce que là, ça commence à me gonfler. Alors, Laria, s'il te plaît, tu essayes de me faire du boulot correctement, parce que je vais pas continuer comme ça.
21: Ah, bien sûr,
0: je vais arrêter bien avant 2h du matin, si ça continue.
21: Mais c'est pas moi, Gérard,
0: je suis désolé.
4: Mais c'est agréable.
21: Oh là là.
0: Non, mais moi, je veux pas continuer, je veux pas, me casser la voix pour des conneries.
22: Mais c'est un débat à thème
0: animal. Oui, ouais, mais, au standard.
22: Elle a raison. Hein,
0: les espèces de tourterelles, là, vous la fermez.
22: Non.
0: Quand je vous appellerai. Les tourterelles, ouvrez les guillemets, vous parlerez. Ou sinon, c'est vos gueules les mouettes, blalé goéland, d'accord?
21: Bon, Gérard, oh le débat!
0: Ouais.
21: Oh là là là là là là!
5: Gérard, 8910 connecté sur le net, ça monte.
0: Ah bah tant mieux, 8000, donc c'est bon. Donc, qu'est-ce que je voulais dire?
21: Le débat,
0: c'est
21: tout.
0: Ah ouais, j'ai pas répondu moi à la question. Donc pour moi, elle pourrait continuer de se défendre. Parce qu'à l'heure actuelle, il y a trop de choses qui se passent et on en entend de trop sur les radios et tout ça à la télé. Et ça, c'est des trucs que j'ai horreur d'entendre, c'est qu'on fasse du mal aux animaux. Si les gens prennent des animaux, c'est comme un enfant. Un animal, tu l'aimes, c'est comme un enfant. T'as un enfant, tu l'aimes. Dans ces cas-là, si tu prends un animal, tu es capable de l'assumer comme un enfant. Sinon, ça ne sert à rien d'avoir d'enfant si tu l'aimes pas, et une bête si tu l'aimes pas. Est-ce que tout le monde est d'accord avec
4: oui.
0: Ma question?
4: Oui, forcément. Alors là.
0: Donc voilà. Donc faut-il? La question suivante, faut-il plus de manifestations pour adopter les animaux? Donc on voit monsieur Scarabée.
20: Mmh. Plus de manifestations pour adopter les animaux?
0: Mmh. Parce que là, à l'heure actuelle, il y a que la SPA qui fait des manifestations pour pouvoir adopter des animaux. Mais est-ce qu'il faudrait pas d'autres associations que la SPA?
20: Ah bah si, et tant qu'à faire qu'ils mettent pas de l'argent de côté pour leur poche.
0: Ouais, mais ça on en a discuté dès le départ.
20: Mais je n'étais point là très cher. Non, il faut-il plus d'associations? Bah bien sûr, il y en a jamais assez.
0: Mmh.
20: Mais la question a déjà été posée, il me semble, tout à l'heure, non?
0: Non, parce que c'est que pensez-vous du scandale qui vient de se passer à la SPA avec les 116
20: milliards de francs. Mmh. Mais la deuxième question, c'était est-ce que vous pensez qu'il y a pas assez d'associations pour les animaux?
0: Ah oui, autant pour moi, j'ai le droit de faire des erreurs quand je pose mes questions, d'accord?
21: D'accord.
0: Il y en a bien qui font des conneries, je dis rien. Alors, hop.
21: Tu dis rien, c'est ça.
0: Avez-vous écouté les infos sur les gens?
4: Fracasse,
0: le premier, le prochain, allez, rouge gland, au revoir. Au standard.
22: Oui, on est
0: rouge gland.
22: Ça y est,
21: hey, parti,
22: la four micro-ondes.
20: Ouais, t'entends mal.
0: Quoi?
22: À la place, la four micro-ondes.
0: Four micro-ondes, bonsoir.
6: Bonsoir, c'est four micro-ondes.
4: Bonsoir, fourmi.
6: Bonsoir tout le monde.
20: Bonsoir fourmi.
21: Bonsoir fourmi.
6: Bonsoir.
0: T'appelles d'où?
6: Les auditeurs, Gérard.
0: T'appelles d'où?
6: J'appelle de 114.7.
0: Merci.
6: De rien.
0: Enfin, est-ce que quand je vous demande d'où vous appelez, vous répondez?
21: C'est où ça?
0: C'est d'où, ouais, en plus?
6: C'est près de Bordeaux.
0: Ah bah en plus.
21: Bon, ah oui, je connais.
0: Ah ouais, bah c'est l'équipe à...
21: Voilà, c'est ça.
0: C'est l'équipe à Mélanie. Hein? Okay. Les bandes de chauvins, là. Oui, le site internet.
3: Oui, Gérard.
0: 5 minutes, s'il vous plaît, sur les auditeurs, merci.
3: Alors, on redescend un petit peu, on était près de 9000, on est à 8701. J'ai l'impression que c'est mal barré pour les 10 000 ce soir.
0: Non, mais on va y arriver, on va y arriver.
3: Deux petites questions, alors une.
0: Attention. Des bonnes questions.
3: Bah, je sais pas, des questions internet. Une question d'Epsilon qui te demande s'il peut te considérer comme l'un de ses 30 millions d'amis.
0: Alors, si
3: oui ou non. Oui ou non, oui, d'accord. Oui. Et Juge de Lyon qui te demande si t'es allé au zoo dernièrement et si de ce fait tu es zoophile.
0: Oh putain.
3: Alors est-ce que là, tu te considères comme zoophile ou pas?
0: Là, cette question, j'y réponds même pas du tout.
3: Mais pourquoi?
0: Non, parce que je vois pas le rapport. Je vois pas le rapport avec la question.
3: Les animaux.
0: Les chiens, ils sont pas dans un zoo, ils sont
3: mais il y a pas que des chiens à la SPA.
0: Ouais, mais il y a des singes et des crocodiles, on le sait. Comme toi, de toute manière, toi, tu vas me faire un boulot correctement, comme.
21: Bah, attends, il fait très bien son travail.
0: Bon, et toi, tu t'écrases un peu, c'est moi qui commande encore.
21: Oh, putain.
0: Alors, avez-vous écouté des infos sur, oh là, si je parlais un petit peu moins vite. Merci. Oh, putain, mais c'est toi. Alors, avez-vous écouté des infos sur les gens qui tuent les chiens pour avoir la peau ou les chats? Donc, on va demander à Fourmi-Onde.
9: Aimez-vous les gens qui tuent les chiens?
0: Non, avez-vous écouté les infos sur les gens qui tuent les chiens pour avoir la peau ou les chats? Donc, c'est-à-dire les gens qui tuent, que ça soit chien ou chat, pour récupérer la peau, pour en faire des manteaux.
9: Et on fait pas des manteaux avec la peau de chien?
0: Ah bah, la preuve que si. Et je peux te dire que si. Et ça, je vais te dire, je vais laisser répondre tout le monde, ouais. Et je vais te dire exactement que si ça existe.
9: Ah mais oui, t'as raison, regarde, dans les soins dalmatiens, elle veut piquer des peaux dalmatiens.
0: Fourmi-ondes.
9: Oui, micro-ondes.
0: Ouais, fourmi-micro-ondes, là. Oui. Tu vas te calmer parce que tout à l'heure, tu vas te retrouver cramé et tu vas te demander où qu'est passée ta peau.
9: Mais non, mais je donne une explication à toi.
0: Et celui qui fait le cochon, il arrête. Parce que ça commence à me gonfler, sérieusement. Alors je préviens.
10: Il y a toute une ménagerie là.
0: Oh là là là là.
10: Il y a des chevaux, il y a des canards.
0: Bon allez, oh, terminé. J'arrête de rigoler maintenant. Le premier qui dit une connerie, je zappe.
10: Ouais.
0: Attention, Scarabée.
23: Oui, donc les vêtements en peau de chien ou de chat, c'est ça?
0: Avez-vous écouté des infos sur les gens qui tuent les chiens ou les chats pour en faire des manteaux?
23: Non, mais cela dit, je comprends, parce que une fois j'ai rencontré une dame qui avait un magnifique manteau qui n'était pas en peau de bête, mais en poil, un manteau en poil de chatte, et j'ai trouvé ça très doux, très agréable au toucher.
0: Non, mais c'est bon, ok. Scooby-Doo.
10: Ouais, moi j'ai un pote qui a un manteau en teckel. Et c'est vrai que l'hiver, ça tient chaud. Maintenant, est-ce qu'il faut rentrer dans le délire carnage des chiens, tout ça, pour s'habiller?
0: Il y a certaines personnes qui le font, je suis désolé.
10: Je suis pas sûr que ça soit la bonne solution, moi.
0: Monsieur Mazur, pour finir.
24: Écoutez, oui, bien entendu, j'ai entendu ces informations et je dois dire que je regrette absolument qu'il n'ait pas communiqué l'adresse des magasins où on pouvait se procurer ces manteaux.
3: Alors, excusez-nous, mais Gérard, il faut que tu commentes cette question, cette photo qu'on vient de m'envoyer. C'est Signorita qui vient de l'envoyer.
0: Non, mais j'hallucine de voir ça.
3: Ah, vas-y, décris-la, parce qu'on fait de la radio.
0: Non, mais j'hallucine. Et Monsieur Mazur, Scooby-Doo, Scarabée et Fourmi-Ondre. Ah là, j'hallucine.
3: Mais c'est une vraie photo.
0: Non, mais j'hallucine. J'hallucine de ce que je vois.
21: Gérard, décris ce qu'il y a.
3: Vas-y.
0: Non, mais attendez, j'hallucine de ce que je vois sur le net. Alors là, je sais pas qui c'est qui est, d'où ça sort ce truc. Mais alors, faut vraiment.
21: Mais vas-y, décris.
3: C'est Signorita.
23: Dis-nous ce qu'il y a dessus.
21: Vas-y, décris.
0: Non, mais faut me voir avec un espèce de chat. Mais alors, le chat.
3: Calin, il s'appelle. Calin.
0: Alors, grave de chez grave. Non, mais c'est bon, faut me l'imprimer, ça.
3: Eh, t'es pas mal comme ça avec un.
0: En fait, non, mais c'est bon. Allez, on reprend le thème du débat, c'est bon, on s'éternise pas sur ça, parce que là.
21: Donne l'adresse.
3: Bah, non, c'est compliqué, là. Mais je vais l'imprimer, et puis on va la.
0: Non, faut la sortir, parce que là, faut arrêter un peu ces conneries.
21: En fait, on voit Gérard avec un énorme chat, entre les mains, et
3: peut-être une chatte.
0: Là, vraiment.
3: Ouais, peut-être.
0: Vraiment, faut être con pour faire ça. Monsieur Mazur, donc vous avez pas répondu à la question.
24: Mais vous n'avez pas écouté.
0: Ah bah excusez-moi, parce que comme on était en train de tout le monde rigoler.
24: Bien entendu, oui. Alors je disais effectivement que j'avais entendu ces informations et que je regrettais uniquement que l'on n'ait pas communiqué les adresses des magasins où on pouvait se procurer les manteaux.
0: Non, mais ça, bon, moi je peux donc je vais quand même répondre à la question. Parce que c'est vrai que ça m'a tué quand j'ai entendu ça. Bon, je peux vous dire très bien sur quelle radio que j'ai écouté ça. C'est une radio concurrente là où qu'on est, hein, à l'heure actuelle. Donc c'est avec comment qu'on l'appelle?
21: Baisse ton casque.
0: C'est avec l'animateur du matin qui fait 10h30 12h30.
11: On s'en fout.
0: Voilà, fourmi-onde. Fourmi-onde, si ça, oui. Si on s'en fout, tu le dis tout de suite, tu t'en vas?
11: Non mais Gégé, comment ça se fait que tu écoutes la concurrence?
0: Non, mais moi j'écoute parce que je veux savoir ce qui se passe, et c'est de là que j'ai entendu dire qu'il y avait des personnes, et je peux vous dire où que ça se passe, c'est en Belgique. Il y a des gens... Oh!
11: T'écoutes la radio parce que t'as pas de télé?
0: Si ça, j'écoute ce que je veux, d'accord, et j'ai pas d'ordre à recevoir par des nanas.
11: Non, je sais pas, je me demande.
21: Gérard, le débat, s'il te plaît.
0: Donc, je réponds à la question. Donc, j'ai écouté, et donc j'ai entendu dire qu'en Belgique, il y avait des gens qui tuaient les chiens et les chats pour en faire de la peau. Et ça m'a révolté. Et j'ai même entendu qu'il y a des associations qui se permettent, sans l'accord de la SPA, de faire des faux tatouages.
21: Oh là là.
0: Sur d'autres chiens.
21: Oh là là là.
0: Parce qu'il y a un jeune qui est passé la semaine dernière sur l'antenne, et c'est pour ça que je veux éclaircir cette histoire de SPA et des associations, parce qu'il y a des associations qui mentent. Donc ces associations là, il y en a marre. Vous arrêtez s'il vous plaît.
11: Et pourtant elle.
0: Donc il y a des associations qui s'amusent. Celui que j'attrape à faire ça va me dégager. Scooby-Doo, au revoir.
11: Ah bah non, attention.
0: Au revoir.
11: Attention.
0: Au revoir. Voilà. Donc, je disais que il y a une association. Bon, Max, ça suffit.
21: C'est pas Max.
0: Non, mais faut pas déconner, hein.
21: Attends.
0: Non, mais c'est tout. C'est toute l'espèce, c'est le même bordel, j'en ai marre.
21: Gueule pas comme ça.
0: C'est tout.
21: Concentre-toi sur le débat. Vas-y.
0: Donc, je disais que j'en ai marre.
22: Attends.
0: De voir des associations comme ça qui se permettent de faire des faux tatouages avec des faux carnets de santé, comme il se passe à l'heure actuelle.
13: C'est pas moi, hein.
0: Et qui sont sur Paris. Non, mais alors c'est qui s'amuse à faire des...
13: C'est à l'antenne, là.
0: Ouais, non, mais c'est personne.
21: Mais c'est les auditeurs.
0: Non.
22: Bah justement, on a viré Scooby-Doo, donc à la place, on met Stipi Ali.
0: Okay. Ouais, ben, de toute manière, je vais poser une question, je vais écourter les questions parce que je vais pas aller jusqu'à 2h15, hein. Jusqu'à 2h, je crois pas. C'est qui?
22: Bonsoir, Stipi Ali.
0: On s'en fout des gens qui vont dans le...
22: On dit bonjour, alors je dis bonjour.
0: Non, mais on s'en fout, pour l'instant, t'es dans mes débats, t'es pas avec ceux qui...
21: Le débat, Gérard, s'il te plaît.
22: Bonsoir, Stipi Ali.
0: Bonsoir, Stipi.
14: Allô, oui, bonsoir, c'est Stipi Ali. Je suis le kangourou boxeur fou, j'appelle de Kangou Lover.
22: Bonsoir.
14: Bonsoir Gérard, bonsoir toute l'équipe.
0: Donc,
21: salut.
0: Je répétais, donc je ne suis pas d'accord avec ce qui vient, ce qui a été dit sur une fréquence qui est concurrente à la nôtre.
21: Vraiment, tu te recules, Gérard.
0: Donc, alors, voilà. Voilà, ouais, mais si je parle, je m'entends plus derrière. Donc, ce qui se passe, c'est qu'à l'heure actuelle, il y a une association qui est sur Paris qui se permet de faire des faux carnets de santé avec des faux tatouages. Parce qu'il y a une personne de 17 ans qui avait perdu son chien avec un numéro de tatouage qui a été donné sur l'antenne. Donc, je peux vous dire sur quelle station. De manière, c'est dans l'émission de Julien Courbet, donc c'est sur RTL. Et je peux vous dire que ces émissions sont très bien. C'est pas la peine de...
21: Non, mais c'est qu'on voit encore des photos, quoi. Ça arrête
0: pas. Non, mais là, sur le net, je préviens d'une chose. Là, sur le net, vous allez vous calmer, et au standard, vous allez arrêter. Et vous allez me calmer celui qui siffle, parce que sinon, ça va dégager. Donc, je disais, je ne suis pas d'accord avec ça. Donc, c'est dans les émissions de Julien Courbet. Donc, cette association-là, très bien se reconnaîtra. Donc, qu'ils arrêtent de mentir sur des trucs comme ça. Parce que faire des faux tatouages, ce n'est pas possible. Avec des faux sorties,
21: bravo,
0: avec des faux carnets de santé.
21: Bravo, Gérard.
0: Donc cette association-là se reconnaîtra. Et ouais, je dis à Julien Courbet que je suis de tout cœur avec toi pour faire quelque chose.
21: On est avec toi, Julien.
0: Voilà. Alors, celle-là, on va pas la faire. Ouais, bah si, on va la faire, mais on va voir comment que ça va se passer. Parce que sinon, je vais vite, ça va vite. Donc, faut-il laisser ces animaux sur le bord de la route au moment des grandes vacances? On va demander à Skippy.
14: Oui, je pense que non, c'est pas une chose à faire, parce que
13: c'est pas très sympa pour ces petits animaux qui restent tout seuls sur l'autoroute, qui ont de fortes chances pour se faire renverser par un camion qui glisse sur une plaque de verglas.
0: Bon, Skippy, Skippy, Skippy, Skippy.
13: J'ai du mal alors ce soir, je suis désolé Gérard.
0: Non, mais Skippy,
13: oui.
0: Skippy,
13: oui.
0: Tu vas rester avec tes kangourous, au revoir.
13: Attendez,
21: tu veux déjà
0: au revoir.
13: Mais j'ai rien
0: au revoir. Non, non, mais il apprendra une chose, que les plaques de verglas, c'est mon problème, d'accord. Alors, au revoir. Au revoir. Au revoir. Au revoir. Fourmi-onde.
15: Fourmi-onde. Moi, je trouve ça dégueulasse d'abandonner les animaux sur le bord de la route. Et en plus, ils pourraient se faire écraser par des voitures. Et puis, on se perd dans la forêt. Franchement, c'est pas cool, quoi.
0: Scarabée. Oh, le standard! Ça va, ça vous dérange d'éteindre le micro?
22: Non, pardon, je m'éteins parce qu'on allait accueillir coup de chienne.
0: Ouais, non, mais vous allez me refaire une liste parce qu'on va s'écouter une musique.
22: Non, coup de chienne.
0: Je suis ni,
21: pas tout de suite, hein, vas-y.
0: Ah, si.
21: Vas-y.
0: On fait la question, donc, scoot chienne, là.
16: Bonsoir, c'est cool, chienne.
15: Bonsoir, cool.
16: 115.5, j'appelle.
18: Bonsoir, madame chienne.
16: Bonsoir, les auditeurs. Bonsoir, l'équipe. Bonsoir, Gérard.
0: Bonsoir.
22: Bonsoir.
0: Bon, tu réponds à la question.
16: Les animaux abandonnés au bord de la route.
0: Oui.
16: Moi, je dis, ça peut se faire éventuellement, mais il faut prévoir son coup, il faut leur laisser une gamelle d'eau, des croquettes. Enfin, tu peux pas les abandonner comme ça, quoi. Si tu les abandonnes, il faut faire ça dans de bonnes conditions. Il faut que ça soit bien fait. Donc, tu leur laisses de quoi subsister pour prolonger la souffrance. Tu peux même les attacher à un arbre si tu veux.
0: Ouais, ben si. Je répondrai après.
16: Ouais.
0: Monsieur Scarabée.
18: Oui, monsieur Gérard. Ah ben, tout dépend des circonstances pour lesquelles on le fait. Vous voyez, c'est vrai que bon, personnellement, j'ai un chien. Ça va peut-être vous choquer ce que je dis, mais je change de chien chaque année. Non, mais attendez, laissez-moi finir. Parce que bon, je pars en vacances.
15: Non,
18: je prends l'avion. Et
0: Attendez, monsieur Scarabée. Micro-ondes, là.
15: Non, mais je veux bien les foutre. Il abandonne son chien.
0: Fourmi micro-ondes.
15: C'est dégueulasse.
0: Oh, fourmi micro-ondes.
15: Oui, mais je t'écoute.
0: On t'a laissé parler.
15: Mais c'est dégueulasse.
0: On t'a laissé parler. Tu laisses parler les gens. C'est moi qui commande, c'est pas toi qui commande. D'accord. On demande un auteur, salut.
15: Donc tu t'es...
0: Alors au revoir.
21: Tu veux la virer?
0: Hop, bonne nuit.
21: Direct.
0: Allez, va voir tes fourmis dans ton micro-ondes.
18: Waouh.
16: Ça l'a réparti.
0: Alors monsieur Scarabée, pour attendez. C'est une question sérieuse ou pas?
19: Attends, monsieur. Ouais, enfin je sais pas, tu vas voir. C'est Calvinator qui demande si tu es tatoué.
0: Alors je répondrai pas. Je suis tatoué, ouais. Je suis tatoué. www.funradio.fr. T'as terminé.
21: Ouais. Bravo la répartie, DJ.
0: Allez. Scarabée.
18: Oui.
0: Donc, merci pour le portable.
22: Michel Klein est sur présent.
0: Et j'espère que.
16: Bonsoir.
0: Le portable à qui il appartient.
25: Ouais, t'es où là?
0: Oh là là là. Bon allez, vous allez réfléchir.
21: Gérard, vas-y, continue.
0: Non, il y a un bruit de portable, ça m'énerve.
21: Il y a plus rien là.
0: Donc Scarabée.
18: Oui, donc je disais que moi je change de chien chaque année parce que si je veux partir en vacances avec mon chien, ça me coûte super cher. Et alors moi je voudrais, si vous me le permettez Gérard, un tout petit problème, c'est que justement mon chien, que je change chaque année, je le laisse à un endroit précis sur le bord de la route pour que quand je revienne de vacances, je puisse le récupérer. Et à chaque fois, il y est plus. Est-ce que c'est normal?
0: On verra ça après, monsieur Mazur. Monsieur Mazur.
26: Écoutez, monsieur Gérard, je crois vous rejoindre. Je n'ai qu'un mot à dire concernant cette pratique totalement abjecte. Eh bien, je dirais que ça pue.
0: Comment?
26: Ça pue, monsieur Gérard.
25: Ça pue.
0: Attendez, mais là, je comprends pas ce que vous voulez dire, monsieur Mazur, là.
26: Eh bien, oui, monsieur Gérard, ça pue. Abandonner des animaux, n'est-ce pas, sur le bord de la route, ça pue.
0: Non mais ça, de toute manière, faut bien dire une chose.
26: Alors, vous me direz,
0: attendez, monsieur Mazur. Monsieur Mazur.
26: Eh bien, ça pue un peu moins,
0: Monsieur Mazur, c'est Monsieur Mazur. Monsieur Mazur. Coupez-moi, monsieur Mazur, parce que je peux pas parler. Merci. Donc, je disais que l'histoire. Donc, qui c'est qu'on a alors maintenant?
16: Michel Klein.
0: Michel Klein, donc réponds à la question avant que je réponde vite fait.
22: On a aussi Woody Woodpecker.
0: Et Woody Woodpecker, là.
16: Je
1: préfère laisser répondre Woody.
0: Voilà, mais allez bonsoir. On s'éternise pas sur... Vous allez pas savoir qui va répondre, parce que tout à l'heure, je vais vous faire répondre tous les deux. Je vais vous dire bonne nuit.
1: D'accord. La question, c'est sur... sur quoi exactement?
0: Hey, Woody.
25: Oui.
0: Eh, Woody Wood, là.
25: Oui, mon frère.
0: Eh ben, t'iras faire ton canard chez toi. Au revoir.
25: C'est pas moi, c'est pas moi.
0: T'iras sur les babous de scène. Allez, hop. Au revoir. Au revoir.
25: Je le jure.
0: Au revoir. Au revoir.
25: S'il vous plaît, Gérard.
21: Il persiste.
0: Au revoir.
25: S'il vous plaît, Gérard.
0: Au revoir. Au revoir. Bon, ok, Michel Klein.
1: Ouais, bah moi je cautionne pas ce genre de truc d'abandonner des animaux au bord de la route. Et voilà quoi.
25: C'est tout.
1: Ah oui, c'est tout.
0: Alors moi je vais vous dire une chose.
21: Oula.
0: Tout à l'heure je l'ai dit. Avoir un animal, c'est comme si qu'on avait un enfant.
1: C'est vrai.
0: Dans ce cas-là, si vous abandonnez un chien sur le bord de l'autoroute pendant que vous partez en vacances, c'est comme si que vous abandonnez un enfant. C'est strictement pareil.
25: Ouais, mais j'ai
0: dans ce cas-là,
1: avoir un animal de toi.
0: Attends, et toi, fous-toi bien de ma gueule, tout à l'heure, tu vas pas rester longtemps, toi.
25: Quoi ?
0: Hein ? Alors, une chose qu'il faut bien se dire, faut bien se mettre ça dans la tête, c'est que les animaux, si on prend un animal, c'est qu'on l'aime. Un enfant, c'est pareil. C'est un être humain. C'est un animal qui a besoin de vivre, qui a besoin de tendresse, qui a besoin d'affection, comme un enfant. Donc, si vous êtes pas capable de leur donner ce que l'animal a besoin, à l'enfant, ça sera pareil. Donc ça ne servira rien d'avoir des animaux. D'accord. Voilà.
21: Gérard Président. Hein.
0: Et donc, on va s'écouter. On va poser la question.
22: D'abord. Et tu vas dire bonjour à...
0: On va dire bonjour quand je reprendrai l'antenne. D'accord.
22: D'accord.
0: Hein. Parce que c'est encore moi, le patron ici.
21: Allez, vas-y.
2: C'est toi le tenier.
0: La question... Faut-il créer des SPA pour les singes ou crocodiles? Et on va s'écouter. Peau de singe lover, grimpe au rideau, ma cochonne. Et on se retrouve tout de suite après au 0825 08 5000 pour la suite et fin du débat. Et je pense qu'on ira un peu plus loin que 2 heures.
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0: Et voilà donc, bonsoir à tous. Donc on venait de s'écouter Peau de singe Lover, grimpe au rideau, ma cochonne. Voilà. Donc on récupère Monsieur Mazur toujours là. Monsieur Mazur!
21: T'as pas viré Monsieur Mazur tout à l'heure?
0: Karine, au standard là, qu'est-ce qui se passe? Monsieur Mazur, il est où?
7: Monsieur Mazur.
22: Ah, il est là, regarde.
7: Mr. Mazur.
0: Monsieur Mazur.
22: Tu m'as demandé de lire.
0: Oh. Monsieur Mazur.
7: Oui, monsieur Gérard.
0: Bon, ça y est bon. Scarabée. Eh, hey, vous me mettez les gens...
7: Online.
0: Bah non, je viens de l'avoir. Je lui ai dit qu'on continuait.
22: Bah, ça vient de couper.
0: Bon, bah, faut le
22: rappeler.
0: Faut le rappeler. Donc, Michel Klein.
7: Bonsoir.
0: Et qui c'est qu'on a Coulchienne,
7: toujours là.
0: Donc... Putain, ça commence à bien faire ce bordel. Donc, faut-il... donc, vous avez compris la question?
7: Bien sûr.
0: Donc, alors, monsieur Mazur, tiens.
7: Quelle question, monsieur Gérard?
0: Oh, putain, ça y est, ça commence.
7: Les crocodiles et les macaques.
0: Voilà.
7: Ah, les singes et les crocodiles.
0: Voilà.
7: Bien entendu. Écoutez, c'est-à-dire que c'est un thème qui mérite plus ample réflexion, vu la taille, n'est-ce pas, de ces animaux. Comment voulez-vous, n'est-ce pas, entreposer un crocodile, par exemple, dans un refuge SPA? Surtout qu'il... c'est un animal assez agressif, il pourrait être amené à manger les singes.
0: Mm-hmm.
7: Alors, il
0: non,
7: y a bien
0: si...
7: entendu...
0: Ouais, non, mais si on les sépare,
7: oui,
0: si on les sépare...
7: Justement, puisque vous en parlez, ce qui est une très bonne idée, il y a des précautions de sécurité intrinsèques à prendre quant à l'installation de ce type d'animal dans des refuges, n'est-ce pas, bien entendu, ou bien encore, pourquoi pas, je ne sais pas, momentanément, les entreposer sur des aires de repos d'autoroute ou des refuges
0: non,
7: de
0: routiers... Non, mais c'est bon, monsieur Mazur.
7: Oui.
0: Monsieur Mazur.
7: Oui, monsieur Gérard.
0: La question des abandons, ça y est, c'est terminé, j'ai répondu, hein.
7: Ah,
0: on n'en parle
7: monsieur
0: plus.
7: Gérard,
0: donc c'est bon, allez, monsieur Klein.
7: Oui.
2: Je pense, moi, qu'il n'y a pas de discrimination à faire entre crocodile, macaque, lama, tout ce que tu veux, et que ces animaux-là ont autant le droit d'avoir un refuge que des chiens, des chats ou autres. Mmh. Donc, je vois pas pourquoi il y aurait une discrimination dans ce sens-là, en fait.
0: Mmh. Voilà. D'accord. Cool chien.
2: J'y vais doucement au début.
4: Ouais. Bah, écoute, moi, les crocodiles, je m'y connais pas trop. Mmh. Les singes, c'est un peu plus mon truc. Je suis un peu plus calé en gallinacés, quoi. Moi, franchement, ce qui me frappe, c'est surtout ouais pour les singes, parce que c'est quand même un peu nos cousins, quand même, les singes.
0: De toute manière, on descend du singe. Hein.
4: Ouais, voilà, l'oublier. C'est quand même nos cousins, les singes, quoi.
2: Donc, est-ce que est-ce que t'as entendu parler des singes bonobos?
4: Ah oui.
0: C'est quoi ça?
2: Alors les singes bonobos, c'est des singes, c'est terrifiant. Hein. C'est des singes qui ont une sexualité comme la nôtre.
4: Voilà, ils niquent tout le temps.
2: Voilà. Et en fait, les
0: cons. Attends. Attends, comment que ça s'appelle ça?
2: Les singes bonobos.
0: Bonobos?
2: Oui.
0: Bonobos.
2: C'est des singes qui en fait règlent leur petite querelle en, par exemple, en cunilagus, en fellation.
0: Ah mais tu veux dire par exemple comme une nana?
2: Voilà, exactement.
0: Fallait dire ça.
2: Voilà, bah oui.
0: Bah pour pas se gêner, c'est pas parce qu'il est une.
2: Ah, tu sais, moi je suis un petit peu timide. Hein,
0: mais on s'en fout de manière où l'émission est réservée à un public averti, c'est tout.
2: Ah, oui. C'est bon, vous avez envoyé le jingle.
0: Non, mais de toute manière, c'est moi qui décide, c'est tout.
2: Voilà, en fait, c'est des singes femelles avec des énormes chattes rouges.
0: Ouais. Ils
2: frottent la chagate. Voilà. Et puis,
0: c'est pour ça qu'ils ont le cul rose. Ok, c'est bon. Donc, non, mais on déconne un peu, là, mais non. Ouais, sérieux, non, mais.
2: Déconne.
0: Non, mais faut dire une chose que je pense pas qu'il y a. Je pense pas. Oh, ça y est, c'est bon, là.
4: C'est le cousin des singes.
0: Non, mais c'est bon, de toute manière, je pense pas qu'on arrivera un jour à trouver un truc comme ça pour les animaux. Je pense pas que ça existera. Pour les singes, bon, ils ont le zoo, les crocodiles, bon, ils ont des trucs spécialisés pour eux, donc je pense pas qu'on pourra inventer un truc de SPA pour ça. Hein.
21: Pour les crocodiles?
0: Non, je pense pas.
26: Monsieur Gérard, croyez-vous, même chez Lacoste?
0: Non, mais monsieur Mazur.
26: Oui.
0: On s'en fout des marques, d'accord?
26: Oui.
0: La question est close, c'est terminé.
4: Il aurait pu dire le coq sportif aussi.
0: Ouais, non, mais ça y est, c'est bon. Les marques, c'est bon. Alors, pourquoi
4: il y a Puma? Attends, il y a Puma aussi. Il y a Puma, par exemple.
0: Et tout à l'heure, toi, tu vas faire le Puma dans ton lit, toi.
26: Oui, bien joué.
0: D'accord, coup de chienne?
4: Ok, pas de problème.
2: Non, on te remplace par Joe et Star, ça va être vite.
0: Donc, pourquoi question internet intéressante.
21: Ouais, Gérard, un petit point pour le nombre d'internautes. Alors, bon, là, ça commence à bien cartonner. 4, tu vois, regarde. 9210. On n'est pas loin des 10 000. Et alors, attends, j'ai Jacques Villevieille qui dit qu'il va te dénoncer la SPA parce que les mouches tombent autour de toi. Voilà.
0: Alors, cette question-là, c'est une question con. Donc, il va dénoncer qui veut à la SPA. Moi, je vais le dénoncer parce qu'il dépense son pognon mal à propos à France Télécom.
21: Okay.
0: Voilà. Donc, toujours la suite. Donc, pourquoi existe-t-il des chiens qui sont si méchants? Alors, je précise.
2: Exact.
0: Donc, coup de chienne, vas-y.
4: Bah, il y a les Big Bull déjà.
0: Big Bull.
4: Les Big Bull.
2: Les Shit Bull.
0: Big Bull.
4: Ouais, il y a les Rottweiler aussi.
0: Ouais, mais attends, ouais.
4: Ouais. Qu'est-ce qu'il y a d'autre? Il y a le caniche de Malaisie aussi qui attaque bien. Et ça, c'est des chiens, moi je dis, s'ils sont pas pris sous
0: le
4: contrôle.
0: Le caniche de Malaisie?
4: Ouais, le caniche de Malaisie.
0: C'est quoi comme race de chien, ça?
4: C'est un croisement entre un dog breton, en fait. Je sais pas est-ce que tu connais un petit peu les races de chiens, en fait?
0: Non, mais vas-y, dis-moi ce que c'est ton truc, là, parce que
4: c'est un croisement entre un dog breton et un espagnol portugais.
0: Bon, d'accord, ouais. Ouais, c'est ça. Bah, allez, c'est bon, ouais. Michel Klein.
2: Ouais, c'est vrai qu'il y a des chiens franchement dangereux, mais en fait ça dépend de l'enseignement qui est préconisé par le maître. Si le maître est méchant, vilain, qui gueule sur tout le monde, le chien va être pareil. Alors que si le chien est doux, si le maître est doux, le chien va être super doux. Que ce soit un Rottweiler, Monsieur... un caniche de Malaisie ou...
0: Monsieur Mazur.
26: Oui, alors écoutez,
22: chien qui gueule, là, vous voulez pas le frapper?
0: Mais oh, la chienne, là. Karine. Oh, la chienne.
2: Je vais pas le frapper, si je donne un sucre, il me suce la bite.
22: Non, mais il fait chier.
0: Oh,
21: fais gaffe, Gérard.
0: Tu parles comment, toi?
21: Elle va te frapper, hein.
2: Moi, je me lâche, il y a une jingle.
0: Non, mais attends. Attends, rallume ton micro, toi, la chienne, là. Tu me parles comment, là? Attends, je suis pas votre chien là.
22: Gérard, parlez pas
0: de toi. Les chiennes là, vous la fermez. Non mais vous prenez pour qui là? On dirait que c'est moi votre maître. Non mais ça va, ouais. Je vous ai
21: pas
0: mis des os.
21: On s'égare là. Vas-y.
0: Donc Monsieur Mazur, pour finir.
26: Écoutez, je suis, c'est-à-dire, je rejoins un peu l'opinion générale. Effectivement, le comportement du chien dépendra de celui du maître, mais cependant, je dois.
0: Non, mais Monsieur Mazur, Monsieur Mazur.
26: Je vous écoute.
0: Vous allez pas me faire une réponse avec une grande liste, parce que je vais pas m'éterniser sur vous, sinon je...
26: Vous répondez court. Que pour 4 minutes, monsieur.
0: Ouais, non, mais 4 minutes, c'est bon. Il est 53, 4 minutes, il reste encore 5 questions à faire.
25: Ouais, un débat, c'est le truc.
21: Alors vas-y, posez les questions, Gérard, vas-y.
26: Je m'abstiens, monsieur Gérard, je m'abstiens.
0: Donc, alors pourquoi existe-t-il des chiens méchants? Hein, donc,

0: Oh, mais c'est pas du tout la même voix, hein. C'est tombé. Bon.
1: Je sens que je vais faire deux questions, je vais rendre l'antenne pile à 2 heures.
0: J'ai fait péter une cassette.
1: Non, mais je vais vous faire péter l'anus, moi. À deux heures, je rends l'antenne pile. Ah, c'est tout. Je rends l'antenne à deux heures. Monsieur Klein, ta gueule.
2: Moi, Gérard, je dis qu'il faut pas rendre l'antenne maintenant parce que t'es à 9687 connectés.
1: Non, mais je veux pas le savoir.
2: Si, il faut continuer. On a dit qu'on allait jusqu'à 10 000.
1: Non, mais moi, je rends l'antenne à 2 heures si c'est pour que les gens se foutent de ma gueule quand je vais répondre. Donc, s'il y a des chiens qui sont méchants, c'est de la faute un peu des maîtres. Oui. Comme les pitbulls. Oui. Ou tout autre pitbull et rottweiler. Ça, c'est les gens. C'est les maîtres.
0: Ouais, Gérard.
1: Oui.
0: Ça te brancherait, toi,
1: c'est qui?
0: C'est Coup de Chienne. Est-ce que ça te brancherait d'avoir un chien dans ce style-là, un rottweiler ou un truc comme ça?
1: Non, parce que moi, je vais te dire une chose.
0: Ouais.
1: Que si c'est pour avoir un chien qui est méchant,
0: mais non, mais toi, t'es gentil, donc le chien.
1: Non, mais même, ça veut rien dire, ça ne veut rien dire.
0: Bon, il sentira pas très bon, mais.
1: Bon, allez, coup de chienne. Coup de chienne, au revoir.
0: Ah, c'est pas moi, là, hein.
1: Au revoir, bah si, c'est toi. C'est toi qui viens de parler. C'est toi qui viens de parler, au revoir. Allez, hop. Eh, vous me récupérez. Oh! Il faut des gens.
3: C'est bon.
1: Il me faut du monde, là.
3: On a une personne, déjà.
1: Alors, voilà, donc, terminé.
3: Bostakleps. On accueille donc Bostakleps qui vient de Seine-Chien-de-Ny.
1: Seine-Chien-de-Ny.
4: Non, Seine-Chien-de-Ny, c'est pas la même ville. Bonsoir.
1: Hey, je vais te dire une chose, si c'est 101.9, c'est Seine-Chien-de-Ny, d'accord? Et tu vas pas me contredire.
4: Ah, vous avez peut-être raison, effectivement.
1: Wow. Alors, tu vas pas confondre les villes avec Tentacule et Encule ta sœur.
4: Oui, bien joué.
1: D'accord.
5: Bravo Gérard.
4: Avec des chiens, là, il est chaud. Ouais. Avec des chauds.
1: Comme la braise. C'est clair, net et précis. Ok.
5: Vas-y. Alors, Gérard.
4: Tout à fait.
1: La question. Seriez-vous prêt à adopter un animal chez vous?
4: Alors, moi, c'est Bostakleps, je voudrais y répondre.
1: Ouais.
4: Effectivement, moi, j'ai dû adopter un animal chez moi. On m'a un peu forcé, et j'en suis très mécontent, en fait.
1: Pourquoi?
4: Parce que ça aboie tout le temps, faut le descendre, et c'est un peu ennuyant quand c'est pas son chien.
1: Ah, voilà. Mais ça, je vais te dire une chose, dans ces cas-là.
4: Oui.
1: Si t'étais pas d'accord, t'es pas obligé d'adopter un animal.
4: Je suis un peu obligé, effectivement, puisqu'il est parti à mes parents, en fait, donc j'ai...
1: Ah bah oui, mais dans ces cas-là, tes parents, ils sont où?
4: Ils sont chez eux, tranquille.
1: Eh non, mais attendez 5 minutes, là. Ouais. Je vais mettre un peu les choses au clair. Eh, foutez-vous pas de ma gueule au standard. Prenez du monde.
3: Mm-hmm. Ah, mais oui, mais...
1: Non, parce que toi, mais pour l'instant, je vois, vous êtes en train de jacter. Alors, foutez-vous pas de ma gueule, là. Non, mais vous allez prendre du monde. Parce que là, je sais pas qui c'est que j'ai. Parce que j'ai pas de fiche.
3: Non, mais là, tu cherches la petite bête. Hein.
1: Ouais, non, mais cherche la petite bête. Toi, hier, tu m'as dit que t'allais me faire du boulot comme il faut. Tu me fais du boulot de merde, malheureusement. D'accord?
0: C'est lui une fiche, ma puce. Il y a un peu de...
1: Oh, tu parles correctement aux gens qui sont standards ou sinon tu vas te coucher.
3: Je vais te faire une belle fiche propre.
0: Ma puce, c'est mignon.
1: C'est qui vient de dire ça? Michel Klein, au revoir.
0: Non.
5: Attends,
0: écoute,
5: t'as pas viré tout le monde non plus.
1: Les gens qui sont standards n'appartiennent pas aux auditeurs, c'est moi qui les commande. Alors, au revoir, Michel Klein. Michel Klein, au revoir. Voilà. Donc, monsieur Mazur.
6: Oui, monsieur Gérard. Eh bien, écoutez, malheureusement...
1: En ayant réponse à l'auditeur qu'on avait juste avant, qui est obligé de garder l'animal de ses parents.
6: Oui, non, mais bien entendu. Alors, écoutez-moi, je ne suis absolument pas prêt, n'est-ce pas, à adopter un animal, encore moins un enfant, car j'ai des occupations professionnelles, n'est-ce pas, qui ne me permettent pas de pouvoir sustenter à ses besoins.
1: Mm-hmm.
6: Comprenez-vous?
1: Non, mais d'accord, mais... Bon, un animal, il y a certains...
6: Vous l'avez dit vous-même, monsieur Gérard.
1: Non, mais il y a certains...
6: Vous aimez un animal tel un enfant.
1: Oui, mais je suis d'accord avec vous. Mais si vous aimez un animal, donc l'animal, si vous le dressez bien, en principe, si quelqu'un le sort, si vous êtes, quelqu'un
6: Gérard,
1: de votre entourage...
6: Avoir...
1: Non, mais attendez, monsieur Mazur, s'il vous plaît.
6: Temps, n'est-ce pas, pour le dresser, pour le sortir.
1: Non, mais attendez, monsieur...
6: Je crois comprendre que vous n'êtes pas quelqu'un. Donc vous avez effectivement le temps qu'il vous faut. Mais quant à moi, il est hors de question.
1: Non mais d'accord, je suis d'accord avec vous. Mais dans ces cas-là, si vous avez quelqu'un que vous connaissez bien de votre entourage, il peut le sortir à votre place.
6: Monsieur Gérard, alors si je demandais à quelqu'un de mon entourage, ça irait à l'encontre de ce que vous avez dit tout à l'heure, qui est lorsque l'on a un animal, il faut s'en occuper soi-même, n'est-ce pas? Parce que si je le donne à quelqu'un de mon entourage, l'animal...

0: mal va s'habituer à cette personne, il ne me reconnaîtra plus et il se jettera sur moi, pensant peut-être que je suis un intrus dans ma propre maison.
1: Eh oui, eh oui.
0: Non, mais, comprenez-vous, monsieur Gérard.
2: Non, mais je vois ça, parce que de toute manière, c'est ce qui s'est passé là, il n'y a pas longtemps avec une,
0: mais tout à fait.
2: Avec un auditeur qui est passé dans une émission.
0: Je vous donnerai.
2: Non, mais attendez. Non, mais attendez, laissez-moi finir, monsieur Mazur, merci. Donc c'est pour continuer pour répondre à une question que j'avais dite tout à l'heure, que j'avais répondu sur le truc avec Julien Courbet. Donc il y a eu encore une confirmation encore aujourd'hui. Les personnes qu'on récupérait, donc c'était un berger allemand. Donc maintenant que le berger allemand s'est bien adopté à eux, ils ne veulent plus leur donner à la personne à qui il appartenait.
0: Mais
2: donc moi je trouve ça.
0: Et monsieur Julien Courbet doit être très triste de ne pouvoir récupérer son berger allemand.
2: Non, mais c'est pas lui. Il a dit qu'il allait tout faire pour que le berger allemand retourne à la personne attitrée.
0: Oui, bien entendu.
2: Et ça, moi, je lui dis, je suis d'accord. Donc voilà. Donc, il est quelle heure? 2h du matin, voilà.
3: Conclusion.
2: Donc la conclusion du débat, donc monsieur Mazur.
4: Écoutez, la conclusion, tu peux annoncer juste ce qu'on t'a passé là?
2: Donc alors on a Richier,
0: Richier Cunningham.
2: Donc 102. Et Joël Star, 101.9 pour terminer. Et puis Busta Club.
5: Busta Club.
1: Il y a un peu trop de copyright lover.
2: Bon alors, dernière question, allez. D'après vous, combien y a-t-il de chiens et chats ou autres?
3: Gérard, conclusion.
2: Non, je fais la dernière parce que comme ça, les trois personnes qu'on n'a pas eues. Donc d'après vous, combien de chiens et chats et autres animaux sont-ils placés dans les SPA en France? Et pour finir, attendez, avant que vous répondiez, sur le net, oui.
6: Gérard, 9812 connectés. On arrive presque au but. Mmh. Et une question de Francis Gabon qui me demande si tu serais prêt à adopter un babouin.
2: C'est
6: chez toi, hein, bien sûr.
2: Non, mais c'est pas évident parce que faut y avoir quand même un espace. Et puis même, faut avoir une dérogation spéciale pour adopter des babouins.
6: T'es sûr?
2: Ah ouais. Il faut une dérogation spéciale parce que tu peux pas adopter des babouins comme ça.
6: Et si t'as vu la dérogation?
2: Non, même, je pense pas. Parce que c'est trop méchant. Donc, la question, monsieur Mazur, pour finir. Monsieur Mazur.
0: Oui, monsieur Gérard.
2: Donc, d'après vous, combien de chiens et chats et autres animaux sont-ils placés dans les SPA en France?
0: C'est difficile.
2: Je précise, en France.
0: Oui, bien sûr, c'est difficile à dire. Aurions-nous une marge d'erreur, par hasard?
2: Ben, allez-y, hein.
0: Eh bien, écoutez, à 10 000 près, je dirais environ 10 000.
2: D'accord. Richie.
0: À 10 000 près, monsieur Gérard. Attention.
2: Richie.
7: Richie Cunningham. Moi, je dirais 5012,8.
0: Non, mais monsieur Gérard, à 10 000 près.
2: Non, mais je donnerai mon chiffre après.
0: Près. Voilà, 10 000 près parce que c'est important d'avoir.
2: Joël Star.
5: Moi, je trouve 100 000.
2: Ouais. Et Busta, je sais pas quoi là.
1: Busta Kleps, je pense qu'il y en a à peu près 592 000 à mon avis, sachant que une centaine d'animaux sont abandonnés par jour. C'est très triste.
0: Mais à 10 000 près, monsieur Gérard, n'est-ce pas?
2: Non.
0: 10 000.
2: Ouais, à peu près à 10 000.
0: Pas plus, pas moins.
2: Oh, monsieur Mazur, s'il vous plaît.
0: 10 000 près.
2: Bon, monsieur Mazur, avec votre...
0: Le chiffre est important, n'est-ce pas?
2: Oui, ben moi, je peux vous dire une chose, que le chiffre est de 60 000.
0: Voilà, j'avais raison, à 10 000 près.
2: Non, mais 60 000. 60 000, ça fait un peu de trop, quand même.
0: Ah, oui, coupez votre portable, monsieur Gérard.
2: Monsieur Mazur, j'ai pas d'ordre à recevoir de vous, et c'est pas mon portable.
0: Mais...
2: Donc, la conclusion du débat terminée, monsieur Mazur, conclusion.
6: Non, il y a une question internet d'abord, une question de Savio. Est-ce que t'as appris à ton chien à ramener ta jambe de bois, Gérard?
2: Bah, tu diras qu'il aille se faire foutre.
6: Oh, putain. Savio, donc, hein.
2: Voilà.
3: Bon, allez, conclusion, Gérard.
2: Conclusion. Monsieur Mazur.
0: Eh bien, écoutez, selon votre habitude, j'ai trouvé que c'était un débat passionnant, n'est-ce pas? Aussi bien traité dans la forme que dans le fond. Et je crois que là où c'était intéressant, c'est que vous avez su faire prendre conscience à vos auditeurs de l'importance de l'attachement qu'il faut apporter à la race des canidés.
2: Non, mais ça...
0: Parce que, bien entendu, un canidé...
2: Non, mais monsieur Mazur... Monsieur Mazur... Monsieur Mazur...
0: C'est pas un canidé, vous le
2: croyez, pour
0: les
2: voir. Allez,
0: il faut effectivement...
2: Oh, c'est bon, la conclusion, je vais pas m'éterniser. Richie Cunningham.
7: Oui, ben moi je suis arrivé un petit peu les 12 dernières secondes, mais j'ai quand même écouté le débat du début à la fin. J'ai trouvé qu'il a été un petit peu long à prendre. J'ai trouvé, Monsieur Gérard, que vous êtes un petit peu vilipendé au début sur les gens qui travaillaient avec vous. Cela dit, le débat a été par la suite de haute voltige. J'ai trouvé très instructif. Et ben écoutez, voilà, c'est tout ce que j'aurais à dire.
2: Joestar.
5: Joestarlette, quoi. Comment tu me parles? Ton débat, c'était trop de la merde, trop de la balle, je vais te casser.
2: Eh bah, va! Eh bah, va te faire foutre, espèce de pétasse! Vas-y, va lui dire au revoir à celle-là, c'est même pas la peine que je lui parle. Mister Kleps.
1: Ouais, je vends des pites à plein temps. Et en conclusion, je dirais que j'ai été honoré de participer à ce débat, Gérard. Que vous m'aviez accepté, ça me fait vraiment plaisir. Et que bah sinon le débat je l'ai trouvé un peu sans intérêt parce que bon le chiant c'est un peu on s'en fout quoi. Tu vois ce que je veux dire?
2: Ouais bah si vous aimez pas les animaux dans ce cas-là.
1: Ah mais moi je les aime pas, surtout les chats, quand je les vois je shoote dedans comme ça, une belle roue à l'extérieur du pied et bim, en pleine lucarne.
2: Ouais bah moi je vais te dire une chose, dans ce cas-là, si t'aimes pas les animaux, t'aimes pas les enfants. Je suis désolé. Je suis désolé.
4: C'est vrai, ça.
1: Je vous aime pas non plus.
2: Dans ce cas-là, je sais pas pourquoi qu'on t'a sélectionné.
1: Et je ne vous aime pas, Gérard aussi.
2: Gérard,
1: c'est pas bon.
7: Gérard, c'est Richie Cunningham. Moi, j'aime bien les animaux, mais par contre, j'aime pas.
2: Bah alors, t'es un con.
7: Bah non, ça a pas de poils, un enfant. Moi, j'aime bien caresser les poils sur les animaux. Et j'aime pas les animaux qui ont pas de poils.
2: T'as qu'à caresser les poils d'une foufoune, tu verras si c'est.
8: Bravo,
2: si c'est un animal, ok. En de bon entendeur, salut.
1: Quelle vanne de qualité, ça.
7: Ah, devant ton répartie, je m'incline, hein.
2: Ouais, bah c'est bien. Alors, conclusion du net.
6: Alors, il y a plein de conclusions, Gérard. Alors, malheureusement.
2: Non, mais attention. Attention, conclusion correcte, hein, pas de merde.
6: Non,
2: je veux savoir à combien qu'on termine.
6: Alors, malheureusement, on n'a pas atteint les 10 000.
2: Non, mais je veux savoir.
6: Ça sera
2: quand
6: pour
2: même.
6: Une prochaine fois. 9 981.
8: Bravo quand même.
6: C'était pas loin.
2: Ouais, mais c'est bon quand même. Donc alors les conclusions.
6: Les conclusions, il y en a plusieurs. Signorita qui dit un débat ressemblant à un chien sans queue ni tête, comme toi Gérard.
2: Ça c'est bien, de toute manière ça m'étonne pas des nanas.
6: Okay.
2: Ça changera pas.
6: Epsilon propose que l'on te mette en cage et qu'on te remplace par un petit babouin qui fera mieux le boulot que toi.
2: Bah dans ce cas-là,
6: Epsilon.
2: C'est une nana, ça?
6: Je sais pas.
2: Bon, bah, de toute manière, on dirait une tête de singe, c'est pas grave.
6: Voilà. Ensuite, il y a Moltz qui dit, conclusion, une SPA, ça va, 3 SPA, bonjour les débats.
2: Je vois pas le rapport avec le thème du débat.
6: Ah bah
2: ça.
6: Si, c'est la SPA.
2: Non, mais ça veut dire, un verre, ça va, deux verres, ça va, trois verres, bonjour les dégâts, merci.
6: Bouge pas, il y a encore deux conclusions, une conclusion de fesses de babouin, statistique.
2: Non, c'est bon, lui.
6: Si.
2: Non.
6: Il dit qu'un beau berger allemand a plus de chances d'être adopté qu'un vieux bâtard boiteux et plein de puces.
8: Ok, c'est fort.
6: Bah vas-y, réponds-lui au moins, Gérard.
2: Non, c'est même pas la peine de le prochain coup tu me passes pas cette conclusion là.
6: Et la dernière conclusion, c'est Evil Ghost qui a fait un petit sondage, que pensez-vous de la SPA? Alors 65% des gens pensent.
2: Non, mais attends Simon. Dans ce cas-là, les sondages faut me les donner avant les débats, pas à la fin du débat. Donc
6: mais
2: voilà,
6: terminé. Si, c'est bon. Si Gérard.
2: Non.
6: Mais si Gérard.
2: J'ai dit non, terminé. Donc prochain thème du débat. Ah, un débat que j'adore parce que ça commence à nous gonfler. On va faire un débat sur les grèves.
6: Voilà.
2: Et je vous préviens pas, je vous dis pas quand.
6: Ouais. Ça sera la surprise.
2: Donc ça sera la surprise du chef avec la cerise sur le gâteau.
8: C'est celui que tu peux parler, tu par rapport aux actualités là.
2: Donc c'est vrai qu'en ce moment on a trop de grèves et donc ça commence à nous prendre la tête. Alors normalement c'était prévu sur un autre débat qui était un peu plus sérieux qui était aussi sérieux. Que la SPA, mais vu l'actualité qui bouge, et ben normalement on devait faire un débat sur les trucs des sans-papiers, mais en fin de compte vu que les thèmes, c'est au sujet des actualités, puis là les actualités sont quand même assez importantes. Là on a trop de grèves qui nous emmerdent. Donc il y en a qu'on pas pu aller justement à cause des grèves surprises, qu'on pas pu aller pour passer un truc, un brevet, je sais pas d'où là.
8: Les gens confondent pas avec la grêle, hein.
2: Faut pas confondre grêle et grève. D'accord, au standard.
6: Rien à voir avec la météo, donc.
2: Faut pas confondre les grêles et les grèves.
8: Ouais, donc c'est sérieux, là.
2: Parce que les grêles, ça prend deux L, et les grèves, ça prend un V.
8: Conclusion de Gérard.
2: Alors, la conclusion de moi, alors. Sur qui je vais m'en prendre? Au standard! Non, ça... Le standard ce soir. De la merde complète.
6: Bravo les filles.
2: Mais grave, grave, grave de chez grave. Il a fallu que je gueule. Vous avez pas été capable de me faire un boulot sérieux. Karine! Malheureusement, c'est toi qui va morfler pour ta copine.
6: Tu vas faire la vaisselle.
2: Tu feras la vaisselle. Pendant 6 mois. Donc.
6: Et tu feras le repassage aussi.
2: Donc, le truc, c'est qu'hier, tu m'avais dit que t'allais faire un bon boulot, et apparemment, tu m'as tout saccagé. Donc, je suis pas content. Donc, c'est du mauvais boulot que tu m'as fait ce soir. Malheureusement. Et ça, va falloir que tu récupères, de récupérer du bon boulot. La deuxième personne, donc, au standard, ça a été pareil, c'est...
4: Mais fallait bien une première fois, quand même.
2: Ouais, mais ça fait déjà la deuxième fois qu'on essaye.
4: Il y a longtemps.
2: Ouais, mais ça fait longtemps, mais de toute manière, on t'avait
4: attends, je t'ai fait des jolies fiches.
2: On t'avait prévenu.
4: Ah, tu m'as pas beaucoup briefé tout à l'heure.
2: Ouais, mais je t'ai pas briefé, mais de toute manière, hier, t'étais avec Max, il aurait pu te faire écouter comment que je travaillais, donc, ça a pas été fait.
4: J'ai écouté 30 débats toute la nuit, j'ai pas beaucoup dormi.
2: Ouais, ben, c'est pas parce que tu dors pas beaucoup que tu dois faire du boulot de merde.
6: Attends, ça va, viens bosser gratos.
2: Eh, Simon, tu la fermes, toi? Parce que toi, pour l'instant, je peux pas dire que t'as bien travaillé parce que tu m'as...
6: Ah bon?
2: Tu m'as presque rien donné comme solution.
6: Ah bah merde.
2: Tu m'as sur le net, on a terminé à 9981, d'accord.
6: Ah bah ouais, ça.
2: Mais par contre, alors là, la réa cette semaine, mais alors là, de la décatombe.
9: Ah, t'es pas sympa.
2: De la décatombe.
9: Attends, de la décatombe,
2: bruits,
9: t'es pas sympa.
2: Les bruits de chiens.
9: Mais j'ai rien mis.
2: Poule, lapin.
9: Tiens, regarde.
2: Cochon.
9: Regarde, j'ai rien mis.
2: Non, mais même là, ce soir, je sais pas ce qu'il y avait, mais ce soir là, ça a pas été du bon boulot. On a terminé quand même à 9980, mais bon.
9: C'est bien, on l'a pas dit.
4: Non, mais quand même.
2: C'est dommage.
6: C'est pas 10 000, hein.
2: C'est dommage, mais. Ma conclusion, bon, j'espère que les prochains débats se passeront un peu mieux. Bon, ben, maintenant, vous avez le prochain thème du débat.
10: T'as pas un message à passer pour les gens de la SPA ou les gens qui tapent les chiens?
2: Ben, disons, sur ces personnes-là, bon, ben, si vous avez des noms d'associations pour pouvoir essayer de faire quelque chose, ben, n'hésitez pas à les donner à qui droit. Et puis ben, si vous prenez des chiens, ben faites pas comme y en a qui font tous les ans, qui les laissent sur les bords de route, ça servira à rien. Surtout là que ça va être la période, donc ça ne servira à rien. Alors si vous prenez un animal, mettez-vous bien ça dans la tête. Un animal, c'est comme un être humain.
9: C'est qui aime pas les gens.
2: Ça a besoin d'affection. Donc si vous aimez un animal, vous aimez l'être humain. Si vous n'aimez pas l'être humain, vous n'aimez pas l'animal. Donc dans ces cas-là, ça ne sert à rien d'essayer de dépenser votre fric pour acheter pour dire bon, je vais acheter un animal, je vais à la SPA, je vais faire le bien, je vais acheter un animal et puis tout. Ben dans ces cas-là, non. Dans ces cas-là, si vous aimez pas les animaux, c'est pas la peine de y aller. Voilà. On
6: bravo.
2: A bon entendeur, ouais, salut.
6: Bravo, hein. C'était la pensée du jour.
4: Ouais.
6: Merci pour toi.
10: Merci Gérard.
2: Et donc on va s'écouter pour finir. Les animaux du monde, tout en Tokyo, et bah, je vous dis à bientôt.
11: Nous, ce qu'on vous propose tout de suite, c'est d'aller maintenant vers le courrier de nouveau de Fun Radio avec un interview exclusif Fun Radio. Il s'agit d'un auditeur, c'est quoi, c'est ça? Qui m'a interviewé à la fois moi et à mon insu, ainsi que Gérard, écoutons.
12: Qui est réellement Max? Je suis un égocentrique, prétentieux et faux cul.
11: C'est vrai.
12: Ah bon, mais dis-moi, ça n'était pas assez caché, ça.
11: Ouais.
12: Ça dure depuis combien de temps?
11: Tous les soirs, depuis maintenant près de 4 ans, à raison de 3 à 5 heures par jour.
12: Quelles sont les personnes que tu aimes le plus dans la vie?
11: Mes parents, il y a mon frère et ma sœur.
12: Wow, ce serait le bonheur.
11: Il a un don.
12: Et les personnes que tu aimes le moins?
11: Surtout les gens qui me critiquent.
12: Sois plus précis, pourquoi?
11: Parce que les gens qui critiquent, en fin de compte, ne sont pas des gens qui me détestent, sont des gens qui sont jaloux.
12: Que penses-tu de Gérard?
11: Ce mec-là est un petit peu malade.
12: Eh bien, on va vérifier ça immédiatement. Nous avons GG dans un autre studio. On ne lui dit pas que vous êtes avec nous, Max.
11: Ouais.
12: Ok, alors Gérard, vous êtes avec nous en direct dans un autre studio. Que pensez-vous de Max?
11: Le gros pédé de Fun Radio.
12: Bah vous y allez.
11: Oh putain, enculé. Ah bah non, pour l'instant, hein.
12: D'après vous, que fait Max en ce moment?
11: Je sais pas ce qu'il fout, Max. Max, il se gratte les couilles.
12: À propos de couilles,
6: d'après vous, oh là là, il est vulgaire.
12: Centimètres mesure la queue de Max?
11: 5 cm, salaud.
12: Bien agressif, alors je voudrais savoir une chose. Est-ce que vous souhaitez le départ de Max? Parce qu'on dirait que vous avez l'air de lui en vouloir, en tout cas.
11: Il part quand, lui?
12: Je suppose que ce serait pour prendre sa place et devenir star le soir, alors.
13: Gérard, le roi de la nuit, ouais.
12: Et quand vous vous regardez devant une glace, qu'est-ce que vous vous dites?
13: Gégé, je t'adore.
12: Et c'est tout?
13: Quel vantard.
12: Gégé, je t'aime. Je me disais aussi. Vous n'attrapez pas un petit peu la grosse tête en ce moment?
13: Non, pas trop, pour l'instant.
12: Max, que pensez-vous de la performance que Gérard vient d'accomplir?
13: Il a un don.
12: De temps en temps, vous la jouez pas un petit peu?
13: Ouais, c'est vrai, ouais, je me la joue. Et alors?
12: Et vous trouvez pas ça trop malsain, des fois?
13: Là, j'ai pas le droit de me la jouer une fois de temps en temps, non?
12: Gérard, que vous dit Max hors antenne le plus souvent?
13: Je veux te sucer. Oh, que c'est pas vrai. C'est dégueulasse. Toi, on peut appeler ça, je suis poli, hein.
12: Est-ce que Gérard, dans la loco, avec les toilettes, là, c'est une histoire vraie? C'est une histoire qui est montée de toutes pièces? Qu'est-ce que c'est pour finir?
13: Je peux pas le dire. Il faut que ça reste top secret.
12: Bon, d'accord, mais les auditeurs, eux, ils aimeraient bien savoir, Max.
13: Je le sais pertinemment, je le sais.
12: Ben, je pensais que t'allais quand même nous en parler un petit peu.
13: Je n'ai jamais voulu en parler, mais on en a souvent discuté.
12: Bon, ben
13: sois pas déçu.
12: Bon, maintenant, encore une chose.
13: Ah, il y en a eu encore beaucoup, là.
12: Ben non, c'est la dernière. Je vais te demander de conclure, Max. Je te donne carte blanche.
13: Papa, je t'aime.
2: Donc vous pouvez toujours appeler au 0800 23 08 5000 et 0800 70 5000.
4: Je t'explique, là tu parles beaucoup trop vite, vas-y doucement.
2: Si vous voulez toujours nous appeler pour continuer le débat, pour assister au débat, donc au 0800 30 08 5000 et 0800 70 5000 et le 3615 code Fun Radio, rubrique direct. Et on va accueillir Alexandra, bonsoir.
14: Bonsoir Alexandra.
2: Alexia.
15: Oui, bonsoir Gérard, ça va?
2: Bonsoir, ça va, merci. Aurélie, bonsoir.
16: Salut Gérard.
2: Jean-Daniel, bonsoir.
17: Ouais, salut Gérard, ça va, j'espère que t'es pas trop énervé quand même.
2: Bon bah ça y est, c'est bon, ça pourra, ça ira mieux après, on verra.
17: Je vais dire avec toi.
2: Hein. Ouais, c'est pas grave, oui, t'inquiète pas, on saura qui c'est qui s'amuse à faire des conneries sur mon dos et t'inquiète pas, ça s'arrêtera pas là.
17: Ouais,
2: on est pas là pour ça. Sport Billy, bonsoir.
18: Salut Trudic, Gérard.
2: Ouais, tu es. Déjà, tu vas commencer par être poli.
18: Non, désolé, je me suis laissé emporter.
2: Non, moi je te dis tout de suite, t'as intérêt d'être poli.
18: Ok.
2: Sinon, tu vas retourner voir la crapette au standard, d'accord?
18: Ouais, bien joué. Ok.
2: Et on accueille Alpha.
19: Ouais, salut, Gérard, menace.
2: Hein? Hé, Alpha, on se réveille, s'il te plaît.
19: Hein?
2: On se réveille.
19: Ouais, mais ça y est, je suis réveillé, Gérard, la menace.
2: Ouais, tu commences pas, d'accord?
18: Ok, super.
2: Bon, alors la question des transports en commun.
16: Ouais.
2: Alors,
16: Vas-y.
2: Alors, pour ou contre les transports en commun?
16: Contre.
19: Pour.
20: Et pour quelle raison?
16: Pour.
2: Pourquoi t'es contre?
18: Contre. Bah, contre.
2: Pourquoi t'es contre? Non, mais donnez vos noms.
16: C'est Alexandra qui a dit contre.
2: Pourquoi Alexandra?
16: Parce que je trouve que franchement ça pue.
18: Contre.
16: Ah ouais, ça chlingue les égouts.
2: Mmh. Pour. Bon, du calme là les.
16: Ouais,
2: on
16: peut en parler s'il te plaît.
2: On se calme derrière s'il vous plaît.
18: Pour.
16: Non.
2: Bon, ouais, toi t'arrêtes parce que tout à l'heure tu vas faire pour, tu vas aller voir au standard si j'y suis.
18: Ouais, bien joué. Contre.
16: Non, oui, contre, oui.
20: Et pour quelle raison contre?
2: Qui est contre?
16: C'est Alexandra.
2: Et ouais, Alexandra. Bah, tu nous as dit parce que ça pue, c'est ça?
16: Oui.
2: Bon, qui est encore contre? Oh, les mecs, là, vous réveillez, s'il vous plaît.
18: Ok, super.
2: Bon, alors, toi, tu comment?
4: Lequel, Gérard?
2: Bah, je sais pas, tu les prends tous les trois, tu leur dis qu'ils se réveillent, parce que c'est pas bon comme ça.
18: On est réveillés, ouais, super. Ouais, on est réveillés, ouais.
4: Gérard, je te laisse t'occuper un peu des filles, je reprends les mecs, hein.
2: Ouais. Parce qu'ils commencent à me monter, les mecs.
18: Ah, ok.
16: Ouais, t'as raison, Gérard.
2: Allez, Alexia.
16: Oui.
2: T'es pour ou contre, toi?
16: Pour.
2: Mais pourquoi?
16: Bah, des fois, t'as pas trop le choix, hein.
2: Mm-hmm.
16: Quand t'as pas de permis,
2: exactement. Ouais, d'accord. Ah, ouais, c'est sûr que.
16: Pour
20: et
16: contre.
20: Pour quelle raison, contre?
16: Contre, bah, je sais pas. La pollution, il y a trop de monde aussi. Hein.
21: Ah ouais, il y a trop de monde, c'est
16: ouais,
21: vrai.
16: Ouais, on peut pas s'asseoir dans les trains.
2: Ouais, mais ça. Attends, maintenant, si. Maintenant, les.
20: Non,
2: les
20: Gérard, de toute manière, dans les rames, dans les nouvelles.
16: Il y aura
20: de moins en moins de places assises. Hein.
2: Ouais, mais maintenant, c'est des doubles étages, hein, donc on peut quand même s'asseoir
4: les
2: sur.
4: Les garçons sont calmés,
16: ouais,
4: ils reviennent.
20: On peut charger plus. Hein.
2: Bon, alors, Jean-Daniel, pour, qui gueulait tout à l'heure, là, qui était contre, là.
17: Non, moi, je disais rien, mais en fait, moi, je suis carrément contre parce que moi, je dis que tout le monde devrait être en mobylette. Moi, je suis en mobylette.
16: Ouais, tout le monde en mobylette dans la ouais.
17: Et je trouve ça hyper chiant que les bus et tout, ils aient des places réservées, des lignes et tout pour rouler.
16: Ouais,
17: parce que moi, j'ai même pas une ligne pour rouler, alors je vois pas pourquoi.
2: Non, mais attends. Jean-Daniel. Jean-Daniel,
17: ouais.
2: Je vais te dire une chose. Je sais pas du quel côté que t'habites.
17: Ouais.
2: Hein? Mais je vais te dire une chose qu'à l'heure actuelle, si tu fais bien attention maintenant, il y a des trucs qui sont réservés pour les mobylettes. Ne dis pas qu'il y en a pas, c'est faux. Il y, Yana.
18: Ouais,
2: Yana. Yana, je te dis. Yana, sur Paris, Yana.
18: Parce que t'as une mobilette, toi?
2: Non, j'ai pas de mobilette.
18: Eh ben, je sais d'abord.
2: Parce que je vais souvent dans Paris et je sais que dans Paris, il y en a. Et sur les Champs-Elysées, il y en a qui sont réservés pour les mobilettes.
18: C'est pas vrai, c'est pas vrai.
2: Si.
18: Non, c'est pas vrai, c'est pas vrai. C'est pas vrai. C'est pas vrai.
16: Gérard,
18: c'est
16: un menteur. Où est-ce qu'il y a des trucs pour mobilettes?
2: Dans Paris, sur les champs, sur l'avenue Charles de, sur l'avenue de la Grande Armée, c'est des trucs, il y a des trucs réservés aux mobilettes.
16: Ouais, mais
18: sur,
16: t'as raison.
18: Sur 10 mètres aussi.
2: Non, non, c'est tout le long.
18: Non, 12.
2: C'est tout le long jusqu'à la place de la Concorde, à part le tunnel, je sais plus où.
18: Ça, c'est Gérard,
2: faut
18: confondre avec les trottoirs, hein.
2: Ouais, non, mais attends, oh! Hein, on parle pas des trottoirs, on parle des emplacements réservés aux pour les mobilettes.
18: Même s'il y a des trucs réservés sur les Champs-Élysées, il y en a pas assez dans les autres rues, quoi. Et puis c'est dégueulasse que les bus ils en aient, puis pas les mobilettes.
2: Ouais, voilà. Mais ça c'est normal.
20: C'est logique même.
2: C'est tout à fait normal que les bus ils aillent leur truc qui soit réservé. Hein. Je suis désolé.
18: Et, si tout le monde prenait des mobilettes, il y aurait moins d'essence dépensée.
2: Ouais, il y a moins d'essence au contraire. Il y aura, plus de pollution.
20: Dans les mobilettes de l'essence.
2: Dans une mobilette, faut mettre de l'essence, c'est comme dans une voiture.
18: Ouais, mais il y en a vachement moins que dans un bus quand même.
16: Ouais. Et ben tu prends un.
2: Mais attends, les bus maintenant ils sont électriques.
18: Mais n'importe quoi,
2: les bus ils sont automatiques. Les bus sont automatiques, je suis désolé.
18: Et moi, ma mobilette elle a pédale.
2: Et alors?
4: Attends, les bus sont pas automatiques.
2: Si, sur Suresnes, hein. Maintenant, ils sont tous automatiques.
18: Ouais, sur
4: Suresnes, mais pas sur Paris, je suis désolé.
2: Ah, sur Paris, si.
20: Maintenant, il y en a une grande partie. Hein.
2: Ah, si, maintenant, ils sont tous les derniers Renault de sortie.
18: Ouais, il y en a
2: un sur
18: 70.
2: De quoi?
18: Et il n'y a pas que Paris et Suresnes en France.
2: Ouais. Alors, mais sur Marseille aussi, sur Lyon, sur Lyon aussi, sur...
18: Tu arrêtes de dire n'importe quoi, t'es
2: pas... Attends, mais oh, j'étais à Lyon, je sais ce que je dis.
18: On va s'énerver, Gérard, arrête de dire n'importe quoi.
2: J'étais à Lyon, je sais ce que je dis, Lascar.
16: Déconne pas, Gérard.
18: Déjà, tu m'appelles pas Lascar et tu restes tranquille.
2: Non, mais attends, et si je veux, je t'appelle comme je veux, si t'es pas content, tu restes chez toi.
18: Si tu veux qu'on te respecte, tu nous respectes.
2: Eh ben, je vous ai pas insulté, alors je vous respecte, ok?
18: Lascar, c'est une insulte.
2: Non, non, attends, si tu le prends comme ça, mon pote, tu vas chez toi, hein.
18: Tu restes tranquille, Lascar.
16: Eh, tu l'appelles pas mon pote, Gérard.
2: Allez, on y va, là, on passe à la deuxième.
18: Il y en a d'autres qu'on parait. Et Marcel, il en pense quoi?
2: Bah, Marcel, de toute manière, il a répondu comme moi, hein.
20: Ah, des bus électriques, ça existe, hein. Il y en a de plus en plus maintenant, hein.
18: Parle plus près de ton micro.
4: Tu peux nous expliquer, Marcel, un peu comment ça fonctionne?
20: Bah, c'est des bus électriques qui marchent, on met dans une prise, puis voilà, ça roule.
4: Il y a quand même un chauffeur.
20: Ah, il y a un chauffeur, tout à fait.
4: Donc, c'est les bus électriques ou les bus automatiques?
20: Électriques et automatiques.
4: Oui, ah, il y a les deux, et c'est quoi la différence?
2: Et derrière, s'il vous plaît, les filles, on se calme.
4: Je suis en train de parler. La différence entre les deux, c'est quoi? La différence entre les deux, c'est quoi, électrique et automatique?
16: Oui, c'est vrai, ouais.
20: Électrique, bon, alors, c'est comment sur une prise de courant, tu recharges ton bus.
4: Ouais.
20: Et automatique, c'est la conduite assistée, tout
4: c'est
20: ça.
4: C'est une boîte automatique.
16: Ouais, mais électrique, voilà. Les fils, ça s'emmène.
20: Ils n'ont pas changé les vitesses.
4: Ça ne peut pas exister des bus électriques automatiques.
16: Ouais.
20: Pas encore maintenant. Hein.
4: Pas encore.
18: Ah, quoi que.
4: Tu vois, j'apprends des choses.
2: Non, mais de toute manière, la différence qu'il y a, c'est que...
20: Il n'y en a pas encore partout, hein.
2: Malheureusement, on sera la dernière roue du carrosse à être équipée de ce système-là. C'est malheureux à dire.
18: Ouais, ok.
2: Qui c'est qui disait que ça s'en mêlait souvent, là? C'est qui?
16: Aurélie.
2: Oui, ben. Ouais, je sais que ça s'en mêle, mais maintenant, c'est avec des bars, hein. Il y a des bars,
16: ouais.
2: Hein.
16: Ah ouais, d'accord. Donc,
2: ouais, ils ont des bars qui viennent directement et qui sont reliés sur les trucs, hein.
18: Bon, on passe.
20: Des bars où?
2: Comment?
16: Gérard, explique-toi, je comprends rien.
18: Est-ce qu'ils sortent de l'alcool dans les bars?
2: Il y a des bars pour que le bus roule.
18: Ouais, mais attends, je comprends pas le principe. C'est parce qu'il y a un bar qui...
2: Il y a des bars télescopiques.
18: Ah, des barres télescopiques.
2: Non, mais attendez, jouez pas ceux qui comprennent rien, hein, ça vaudra mieux.
4: Attends, Gérard, le standard, on se calme 30 secondes, et Gérard, tu vas nous expliquer ce que c'est qu'un bar télescopique, ou peut-être Marcel, puisque Marcel travaille dans les transports en commun, d'après ce que j'ai compris. Marcel, si tu sais ce que c'est qu'un bar télescopique.
20: Un bar télescopique, hein.
4: C'est quoi?
2: Une barre télescopique.
4: Explique-nous ce que c'est, Marcel, s'il te plaît.
20: C'est les bars pour se tenir debout, là.
2: Non, les barres télescopiques pour les bus électriques qu'on veut. C'est ce qu'il a sur les comme les tramways.
20: Ah, qui sont
2: reliés avec
20: les caténaires.
18: Voilà.
20: Okay. Voilà, fallait préciser.
18: Comme dans un circuit de voiture électrique.
20: Voilà,
2: comme les voitures caténaires. Tamponneuses, si tu veux.
18: Ah, ouais, la caténaire.
2: Voilà, ça y est, vous avez compris maintenant.
16: Ouais,
2: on passe à la deuxième.
20: C'est Gérard qui s'est mal expliqué.
2: Voilà, merci. Très bien.
18: Comme d'habitude.
2: Ben, si ça te plaît pas, mon pote, tu vas voir au standard si j'y suis.
18: C'est bon, tu restes tranquille. Déjà, je suis pas ton pote.
2: Non, mais attends.
16: Ouais, on pas de pote. Hein.
2: Déjà, vous allez vous calmer, là, les...
18: Ok,
2: les
18: super. Bon, d'accord. Tu te calmes, on se calme, y a pas de problème.
14: Voilà, tu te calmes.
18: On est cool, c'est bon.
2: On commence pas.
16: Vas-y, enchaîne, Gérard.
2: Pourquoi prenez-vous
14: Pourquoi pensez-vous que le bus... Pourquoi prenez-vous le bus ou le métro?
18: Déjà, on peut ne pas le prendre aussi.
16: Pour aller à l'école,
18: pour aller au travail.
16: Ouais. Mm-hmm.
18: Pour le plaisir, aussi. Pour draguer, pour baiser.
20: Tout à fait.
14: J'adore la réponse de celui qui vient de dire ça. Je voudrais bien savoir qui c'est.
18: Qui baisse dans les métros?
14: Ouais, les métros ou dans les bus.
20: Pourquoi tu dis ça, Gérard?
18: Après 10h, tout le monde baisse dans le métro.
16: Ouais.
14: Non, mais soyez gentils. Soyez gentils, donnez vos noms quand vous parlez.
18: C'est Sport Billy.
14: Ouais.
18: Parce que moi, avant, je sortais des trucs de mon sac jaune et. Non, c'est, franchement, tout le monde baisse dans le métro, quoi.
20: Mais pas dans le bus aussi.
18: Non,
20: c'est déjà plus difficile. Hein.
4: Ouais. Je crois d'ailleurs, Marcel, que t'as une anecdote à ce sujet-là.
20: J'ai déjà fait ça là-dedans.
4: Raconte, vas-y, explique-nous. Tu travaillais comme quoi à l'époque?
20: Je peux le dire à l'antenne.
4: Ah oui, vas-y.
20: J'étais maître chez RATP, moi. Voilà.
4: Et qu'est-ce que t'as fait dans le métro?
20: T'as
4: niqué dans le métro?
20: Ouais, dans les tunnels, dans les rames.
18: Avec
4: des copines à toi?
16: T'as pris ton pied, Marcel?
20: Ouais, bah, je sais pas quoi.
18: Est-ce que t'avais un chien qui sniffait? Et qui la cochonne qui intéressait, là?
4: C'était un fantasme ou tu faisais ça comme ça? C'était courant dans le métier?
20: Assez courant, oui.
4: C'est vrai. Eh, bah, dis donc. Méfiez-vous quand vous prenez le métro. Après la fermeture aussi.
14: Je vais vous dire une chose, qu'à l'heure actuelle, on envoie des murs et des pas murs dans les métros. Hein.
18: Des murs et des pas murs. Ok, ouais. Gérard, super.
4: Des vertes aussi, peut-être.
18: Des vertes et des pas murs.
14: Ouais, des vertes et des pas murs, et ça, c'est souvent que je vois, quand j'ai l'occasion de prendre le métro pour me rendre quelque part, et ben, je vais vous dire une chose, que les nanas, quand même,
20: Disons que dans le métro, il y a des petites provocatrices. Hein,
14: ouais.
18: Alexandra, je t'aime.
20: N'est-ce pas, Gérard?
16: Ah, moi aussi, je t'aime.
14: Les déclarations d'amour, vous les faites après.
16: Moi aussi, je t'aime.
14: Les déclarations d'amour, vous les faites après.
16: Gérard, t'es jaloux, hein.
4: Non, juste une chose, apparemment Marcel disait que Gérard avait aussi vécu ce genre de choses. Vous vous faites allumer par les filles dans les métros, Gérard? Est-ce que tu t'es déjà fait brancher par des filles dans le bus dessus?
20: Quel numéro de bus?
14: Non, même pas. Il y a une machiniste j'ai trouvé sympa, que je revois plus sur ma ligne, c'est dommage.
16: T'as couché avec elle, Gérard?
14: Non. Pourquoi tu te couches? C'est bon, alors
18: là, on est au clair.
14: C'est qui vient de dire ça?
18: C'est une meuf.
16: C'est Aurélie.
14: Eh ben Aurélie, tu retournes voir Gaël au standard. La semaine dernière, on avait dit que la loco, il y en avait ras-le-bol. Aurélie, elle a recommencé ce soir. Un repart au standard. Terminé, point final à la ligne. On ne veut pas le savoir. Je ne veux pas le savoir, Aurélie.
18: Aurélie, t'as dit une connerie, t'as loco, c'est que avec les mecs.
16: Gérard.
14: Attends.
18: Aurélie, mets-toi à genoux.
16: Ça y est, je suis à genoux.
14: Non, mais Aurélie, c'est toi qui as commencé. Alors, dans ces cas-là, je veux pas le savoir.
18: Gratuit le mistouquet.
14: Ok.
16: Tu sens, Gérard?
18: Ouvre la bouche.
14: Ok. C'est clair et net. On enchaîne sur la prochaine question.
20: Ouais, c'est la question numéro 4, je crois.
4: Et Marcel va la poser.
20: Pensez-vous que les nanas doivent être moins découvertes dans le métro?
18: Oui. Enfin, tu peux répéter la question, s'il vous plaît.
16: Tu peux répéter, s'il te plaît.
20: Pensez-vous que les nanas devraient être moins découvertes?
18: Ah non,
16: moins découvertes?
18: Non. Ben oui, genre.
4: Ça veut dire quoi, moins découvertes pour vous?
14: C'est-à-dire
4: avec des jupes plus courtes ou
14: moins courtes.
20: Moins courte
14: que ce qu'on voit à l'heure actuelle dans les bus ou dans les métros. Parce qu'on n'a pas besoin de voir leurs culottes. Besoin de voir leurs culottes quand mettent leurs jambes en tailleur.
18: Parce qu'après, t'as la gaule.
20: Tout à fait.
14: Dans les métros et dans les bus, je peux vous dire une chose que.
20: Et dans les métros, il y a des provocatrices aussi qui sont spécialistes là-dedans.
14: On
20: se prend une claque dans la gueule et puis c'est bon.
14: Le machiniste dans les bus, il se régale avec les rétroviseurs qu'il a.
16: Ouais, c'est des machines.
14: C'est quoi un machiniste? C'est celui qui conduit les bus.
18: Eh ben, on dit le conducteur de bus, on dit pas le machiniste.
20: C'est un machiniste, le conducteur de bus.
18: On n'est pas là à RATP, les gars.
4: Gérard, je pense qu'il faudrait que tu gères un petit peu ton débat et qu'il serait intéressant d'avoir la réaction des filles à ce sujet.
15: Et d'ailleurs, justement, au niveau des réactions des filles, une nouvelle venue, Florence, donc qui remplace Aurélie.
20: Bonsoir Florence.
18: Salut cochonne.
14: Oh, tu restes poli ou sinon tu vas voir Gaël au standard aussi, toi.
18: Ok, super. Salut Gruche.
14: Bon, alors les mecs, vous retournez voir.
18: Pardon, c'est bon, vas-y.
14: Vous retournez au standard. Vous retournez au standard, je veux pas le savoir. Je veux pas le savoir.
18: C'est bon, Gérard, prends pas la gueule. On voulait faire un petit peu d'humour, c'est bon.
14: Non, non, mais un peu d'humour en étant poli.
18: Ah bon, bah excuse, on le refera plus,
14: pardon. J'espère.
18: On le
14: refait
16: plus surtout.
18: Voilà, voilà.
14: Bon, vas-y, demandez.
16: Ce serait sympa.
18: Posez la question, posez la question.
16: La question.
14: Alors, pensez-vous que les nanas devraient être moins découvertes?
16: Ah non, pas du tout.
14: Ah, c'est-à-dire qui?
16: C'est Alexandra qui parle.
14: Oui, Alexandra.
16: Il dit que déjà, il y a trop de mateurs dans, dans tout ça. Donc, si en plus, si on se découvre, ça va pas le faire.
14: Ouais, mais de toute manière, il faut dire une chose, que vous le faites pas non plus. Vous le faites un peu exprès de nous faire voir vos culottes. Hein, vous.
20: Puis quand on met la main, on se prend une claque dans la gueule.
16: Vous les voyez, hein.
14: Ouais, puis souvent, quand on met une main, on se prend des tartes.
18: Ok, super. Et alors, t'aimes pas ça, le gros pain?
16: Ouais, t'aimes ça, prendre des claques.
14: Non, non. Pour l'instant, je vais te dire une chose, que celle qui va me mettre une claque, elle est pas encore née.
18: Arrête.
14: Ah, elle est pas encore née, la nana qui veut me mettre une barre.
20: Non, c'est vrai.
18: Gérard, il est tellement con que quand on le traite de l'infomane.
14: Alors attends, je vais te dire une chose. Hey, le mec qui m'a traité de con, tu sais ce que je te réponds? Ouais, qu'avec un con comme moi, on s'amuse, avec un con comme toi, on se fait chier.
16: Celle-là, faut arrêter de la sortir.
18: Ouais, Gérard.
14: Bon, alors, dans ce cas-là, vous avez qu'à être poli. Si vous voulez que je sois poli, vous restez poli envers moi, ok?
18: Non, mais super.
14: Bon. Alors, Alexia.
16: Oui.
14: À toi.
16: Ouais, bah moi je suis pas d'accord avec toi parce que on fait pas tout exprès t'habiller en cours hein, pour être maté ou pour se faire draguer quoi.
18: Mm-hmm. Ouais, après il y a des petits slars comme Gérard qui regardent, c'est dégueulasse.
20: Eh, c'est logique hein.
14: Bah, de toute manière, vous nous le faites voir assez, hein.
16: Ouais, non, mais pas tout.
3: Et il y a Greg sans Minitel.
14: Attendez, s'il vous plaît, il y a une question Minitel.
3: Greg sans Minitel qui voulait savoir si ça t'était déjà arrivé de mater les filles.
16: Mais Gérard, il fait que ça, Mathé.
14: Florence,
16: oui.
14: Tu attends 5 minutes, je réponds à la question de Greg sur Minitel. Si je me suis fait.
3: Si t'as maté les filles, les sous les jupes des filles, etc.
14: Ah, bah ça, régulièrement,
20: c'est
14: oui.
20: C'est courant, hein.
18: Voilà.
14: Régulièrement, on en voit assez comme ça hein, maintenant.
18: Donc, vicieux.
14: Bah oui, bah, vicieux. Mais vous avez qu'à pas nous provoquer aussi, les nanas. C'est vous qui nous provoquez, alors attendez. On va quand même se rincer l'œil gratuit aussi, à force que vous nous provoquez.
18: Cochon, Gérard, regardez sans déconner.
16: Mais ouais, Florence, c'est vrai, c'est pas obligé de regarder.
18: Non, attends, mais t'as un journal dans les mains plutôt que de regarder sous la jupe des filles.
16: Ouais,
18: des filles, tu regardes ton journal, puis basta.
20: Ouais, voilà. On fait un trou dans le journal, hein, puis on regarde. Hein.
14: Bah voilà. Florence, tu voulais réagir.
18: Et ça se prend pour un poète.
14: Bon, c'est bon là, les mecs. Hein. Vous la fermez quand Florence veut réagir, s'il vous plaît.
18: Ouais, mais tu restes poli aussi.
14: Bon, alors tu vas voir au standard si j'y suis, toi. Okay, allez, hop, bonne nuit.
16: Moi, je voulais te dire, dans les magasins, ils vendent plus que des mini-jupes, donc on peut que s'habiller comme ça.
14: Attends, tu vas pas acheter des mini-jupes pour provoquer, pour faire de la provocation dans le métro ou dans le bus.
16: J'ai d'acheter ça.
14: Mais il y a quand même.
16: Gérard.
14: Oui.
16: C'est pas parce qu'on porte une mini-jupe qu'on provoque, hein.
3: Voilà, exactement.
14: Non, parce que
18: c'est pour votre plaisir que vous portez des mini-jupes.
14: Parce que pas. Non, mais attendez. Eh, Florence. De manière, ça, c'est le deuxième débat, hein.
18: Ok.
16: Ah ouais, la tenue vestimentaire.
14: Bah après, c'est les tenues vestimentaires. On attaque la cinquième.
18: T'avais quand même des strings sur vos mini-jupes.
14: Pourquoi que les bus roulent moins vite que les métros?
18: Parce que c'est la circulation,
14: tu restes poli, toi, tête de con.
16: On peut rien faire contre la technologie. Hein.
20: Le bus, c'est la conduite manuelle et le métro, c'est conduite automatique.
16: Ouais, exactement. Voilà.
18: Est-ce qu'il y a des métros automatiques électriques?
20: Ils sont tous électriques de toute manière.
3: Ouais, et les métros roulent à quelle vitesse en général?
20: 40, 50. Sur la ligne 1, ils sont chouettes. Hein.
18: Et les RER?
20: C'est beaucoup plus gros, c'est considéré comme la SNCF.
14: Qui c'est qui me demande?
16: C'est Alexandra.
14: Oui, Alexandra.
16: Est-ce que tu préfères prendre bus ou train?
14: Moi, je préfère le. Aucun. Tu vois, je préfère marcher à pied.
16: Tu préfères quoi?
14: Je préfère marcher à pied.
16: C'est normal,
14: marcher
16: à
14: pied.
20: Alexandra,
16: oui.
20: Tu vois, de toute manière, dans le bus, c'est une certaine clientèle, et dans le métro, c'est une autre clientèle. Ça a rien à voir.
18: Dans le bus, c'est
20: bon,
18: genre.
20: Tu prends le bus, c'est pas la même classe.
3: C'est quoi la différence?
16: Il n'y a aucun rapport avec la question, hein, désolé.
3: Ouais, c'est quoi la différence, Marcel, entre la clientèle du bus et la clientèle du métro?
18: Dans le métro, t'as des cons comme Gérard.
20: Non mais bah
14: alors déjà
0: Marcel, réponds à ma question s'il te plaît.
14: Ouais, vous restez poli s'il vous plaît.
20: Bon, disons que le bus est une certaine classe de personnes qui prennent pas le métro exprès à cause de.
18: Bah s'ils prennent le bus, non, ils prennent pas le métro, non.
0: Oui, c'est sûr. Et c'est des gens qui sont plus chics, c'est quoi la différence? C'est pas des filles avec des jupes à la touffe.
20: Ah non, voilà.
14: Quoique, oui, ça dépend.
20: Ah, à part les lignes de banlieue, je peux.
0: Question d'après.
18: Ah, voilà,
14: alors, la question. La question d'après.
18: C'est pas normal. Pourquoi les gens de banlieue sont différents des autres?
21: Ouais, c'est vrai, ça.
14: Hey, je peux poser la question, on va mettre.
16: Ouais, ça serait bien, Gérard.
14: Je vais poser la question, on va mettre un disque et on se retrouve après.
18: Ok, super.
14: Alors okay. Pourquoi que les nanas nous font voir leurs culottes?
20: Voilà.
16: Parce que les mecs aiment ça.
14: Non, non, mais c'est bon, vous réfléchissez.
20: Ouais, et qu'elles se font tricoter aux heures de pointe dans le métro.
14: Voilà. Donc, oui, Alexandra?
16: Oui, non, non, rien.
14: Non, qui c'est qui voulait réagir?
18: Non, rien de spécial pour l'instant. C'est quoi le disque?
14: C'est la main de ma sœur dans la culotte d'un zouave.
18: Ah, ben, change un peu d'expression, Gérard, c'est un peu vieillot, là.
14: Ouais. Voilà. Gérard, comme ça, vous êtes au courant du disque.
18: Eh, Gérard, ça va?
0: Il y a Boss sur Minitel qui voudrait savoir, Gérard, si t'as déjà conduit des bus.
18: Ah,
0: et il y a Lily qui dit qu'elle aimerait bien écarter les cuisses avec sa jupe courte devant toi.
14: Ah, ben, Lily, dans ce cas-là. Elle est d'où, Lily? Elle est d'où, là?
18: J'approche ma tête pour lui faire un
0: 66.
14: Le département 66, ça fait loin. Ça fait loin, c'est Perpignan, c'est loin.
16: Je suis pas loin, moi, je veux bien faire pareil.
14: Qui?
16: Alexandra.
14: Ah bah, si tu veux, bah, tu viens à la radio, Alexandra.
16: Comment?
14: Tu viens à la radio.
16: D'accord, pas de problème.
14: Bah, tu viens, on t'attend alors.
16: Ok, bah, okay, je suis pas temps, mais.
18: Alexandra, ne déçois pas. Ouais.
16: Alexandra est très prisée, je vois.
18: T'es quand même un cochon, Gérard.
16: Ouais,
14: bon, Alexandra,
16: ouais,
14: pourquoi tu veux pas venir maintenant? Alexandra!
16: Oui?
14: Pourquoi tu veux pas venir maintenant?
16: Bah, parce que je peux pas, j'ai 17 ans et mes parents ne veulent pas que je sorte.
14: Bon, bah alors 17 ans, moi je veux pas avoir des problèmes non plus pour détournement de mineurs. Donc on va mettre.
0: Je pense que tu peux annoncer la question d'après d'abord.
14: Donc la question d'après, c'est pourquoi tant de monde dans les métros aux heures de pointe? Donc on va se quitter. On va se quitter le temps du disque avec.
20: Saguignon.
14: Allez, va. Je pense si c'est bien prononcé, mais c'est pas grave, vous allez écouter, on se retrouve juste après.
0: Suivi d'œil.
14: Et le disque 2, c'est Je te tiens.
0: Je te tiens par...
14: La barbichette. Voilà, à tout à l'heure. Réfléchissez à la question.
0: À tout de suite. Et de retour, Gérard, je voudrais juste que tu me dises, c'est quoi ce disque?
14: C'est Donne-moi ma chance, c'est...
0: C'est super.
14: C'est bébé, je sais pas, c'est ce qu'on m'a prêté, c'est ce qu'on m'a offert, donc... voilà, c'est Donne-moi ma chance, en fin de compte.
0: Bon, tu rappelles la dernière question?
14: Alors, la septième, donc, c'est pourquoi tant de monde dans les métros aux heures de pointe? Et on va accueillir, donc...
0: Donc, de nouveau,
16: oui.
14: Coralie. Coralie, bonsoir. Coralie, s'il te plaît, tu te réveilles.
16: Je suis là, Gérard.
14: Bonsoir.
16: Salut Coralie. Ça va.
14: Florence, oui, on récupère Florence.
16: Oui.
14: On récupère Jean-Daniel.
18: Ciao, salut, on regarde super.
14: Sport Billy. Et Tom. Oh, yeah.
22: Oui, salut Gérard. Tu sais la différence entre Gérard et Iti?
14: Tu réponds à la question, il n'y a pas de différence entre Gérard et je sais pas quoi, ou sinon tu retournes chez toi.
22: Il a compris qu'il devait retourner à la maison.
16: Allez, bon. Gérard, pose ta question, Gérard.
14: Je crois que vous l'avez déjà posée. Alors, c'est pourquoi tant de monde dans le métro, aux heures de pointe ou dans les bus?
16: Gérard.
14: Oui.
16: Parce que tout le monde sort en même temps, c'est normal.
14: Oui, mais donnez vos noms quand vous.
16: Alexandra. Oui. Non, mais c'est une question con, Gérard.
14: Quoi, c'est une question con? Non, mais
16: c'est une
14: moi je.
16: Implacable.
22: Non, moi je pense que c'est une secte, c'est pour ça qu'ils se réunissent tous à 5
16: heures. Ouais, exactement, ouais.
14: De toute manière, il y a autant de monde entre 5 heures et 8 heures, de 5 heures à 8 heures, il y a autant de monde dans les bus et dans les métros. Pourquoi?
20: C'est pour mieux tripoter les nanas.
16: Tout le monde va bouffer. Exactement.
0: T'as dit quoi, Marcel?
20: C'est pour mieux tripoter les nanas.
18: Gérard.
16: Marcel?
20: Oui.
16: Tu serais pas un obsédé?
20: Non, pas du tout.
16: T'es dégoûtant, va.
18: Hey Gérard, je suis sûr que c'est comme ça que t'as rencontré Christine, c'était dans le métro.
14: Bon, c'est bon, on parle plus d'elle, alors celui qui s'amuse à... qui recommence avec...
16: Non, on a dit Martine.
14: Non, on vient de dire Christine.
16: Non,
14: cherchez pas à midi, à 14h, allez. Hop.
18: Christine, c'est elle qui rit quand Gérard lapine.
14: Bon, allez, tu retournes au standard, tu vas voir Gaël au standard.
18: Ciao. Ok, super.
14: Pourquoi moins de bus ou de métro pendant les vacances?
18: Bah, c'est le début de la
16: parce qu'il y a moins de personnes qui se déplacent, Gérard.
1: Non, non, il y en a autant.
5: Mais
1: non,
5: Gérard.
1: Hein.
5: Il y a des gens qui partent en vacances, Gérard.
21: Gérard, parce que les machinistes partent en vacances.
1: Non, mais il y a quand même autant de monde.
21: Les machinistes partent en vacances, Gérard. C'est con ou quoi?
1: Il y en a quand même qui partent pas en vacances et qui assurent quand même
5: le. Il y en a beaucoup qui partent en vacances, hein, se reposer, hein.
1: Bah ouais, peut-être, mais il y en a d'autres qui sont toujours là, hein.
5: Ouais, mais il y en a qui partent.
1: Ouais, mais pourquoi moins de bus pendant les vacances?
5: Parce qu'il y a moins de bus.
1: Ok. D'accord, je vois. 9e? Non.
21: Et parce qu'il faut bien que les machinistes partent en vacances.
5: Non, mais c'est logique.
23: Mais oui, les
1: pauvres. Bon, ça y est.
21: Eh Gérard, c'est vrai que c'est à cause de toi que la Didi elle a eu un accident.
5: Ouais, c'est toi qui.
1: Oh alors là, stop. Là, les premiers que vous retournez au standard, je veux pas entendre ce mot-là sur centaine. Je veux pas entendre ce mot-là lors des débats. Les premiers au standard.
15: Je ne vois pas pourquoi Gérard explique.
1: Non, on a pas besoin de parler de Didi alors que l'autre il a été dire que pourquoi je sais plus quoi.
15: Gérard, qu'est-ce que je fais?
1: Donc tu le prends, tu sers ça, tu lui dis que c'est pas la peine.
15: Gérard.
1: C'est pas la peine, on ne parle pas de ça pendant les débats.
5: D'accord.
1: C'est pas le thème du débat et je n'attaquerai jamais un sujet de débat comme ça.
5: Keep cool, hein.
1: Bon, bah dans ce cas-là, il y a pas me balancer.
5: Ouais,
1: tu
5: t'as pas fouillé. Allez, continue Gérard.
15: Marcel, la question suivante.
20: Pourquoi tant d'agression le soir après 22h?
5: D'agression. Bah, les mecs, ils sont en manque. Ouais.
20: Non, mais attends, mais il y a agression et agression. Hein.
5: Non, ouais, mais les mecs sortent à cette heure-là, surtout. Donc.
20: À 22h, il y a déjà moins de surveillance dans le métro.
5: Oui, c'est
23: exactement, ouais.
20: C'est l'heure des relèves et patati patata. Voilà.
5: Ouais, c'est vrai, t'as raison. Bah alors, t'as la réponse, pourquoi tu poses la question?
1: Qui?
5: Ouais, c'est con, ça.
1: Qui? Bah, c'est moi qui posais. On posait la question comme ça, donc on vous demandait de réagir, c'est tout.
5: Bah voilà, on a réagi.
1: Bon, bah c'est bien. Donc, on va attaquer sur la 10e. Attends, la 10e, c'est pourquoi moins de contrôle la journée dans les bus ou les tramways?
20: Ça, je suis pas si d'accord avec toi, Gérard.
5: Pourquoi? Il y a vachement de contrôle quand même. La journée. Moi, je trouve que.
1: Ah, bah, dans la journée, il y en a moins.
5: Il y en a plus le soir?
1: Ah, bah, il y en a plus le matin que dans la soirée.
5: Bah, non, mais le matin, il y a plus de monde, c'est tout.
1: Mais dans la journée, j'en vois pas beaucoup. Maintenant,
5: peut-être. Mais la personne, la journée, c'est normal. C'est normal, la journée, il n'y a personne.
23: Ah si, il y a moins de monde.
5: Contrôler la journée.
23: Ouais, moi aussi, je me suis fait contrôler la journée. Hein.
20: Mais par contre, la journée, c'est surtout des 300
5: balles, hein.
20: Des contrôleurs itinérants. Donc, ils se baladent un peu n'importe où.
1: Alors, la 11e, donc, comme tout le monde pourquoi on change souvent de ligne pour aller travailler au boulot?
15: Et il y a juste avant une question...
1: Attendez.
15: Il y a juste avant une question Minitel de Berserker qui dit: Gérard... Non, pardon, c'est pas Gérard Berserker, c'est Darchan qui dit: est-ce que Gérard a déjà été contrôlé?
1: Oui.
5: Ouais.
15: Et comment ça s'est passé?
20: Non, Gérard, il saute par-dessus le tripode, c'est pas pareil.
5: Raconte, Gérard.
1: Non, mais moi, j'ai déjà été.
5: Ils t'ont arrêté, Gérard?
1: Moi, j'ai déjà été contrôlé plusieurs fois et je me suis pris des PV, ça c'est vrai, et je m'en cache pas.
5: Pourquoi t'avais pas pris de ticket, Gérard?
1: Parce que j'avais pas les moyens, donc je suis passé en fraude et puis c'est tout.
5: Mais t'as payé encore plus cher, c'est con.
1: Bah ouais, mais de toute manière, comme ils mangent, je veux pas dire l'adresse, donc voilà.
5: Ça t'a servi de leçon, j'espère.
1: Bah oui, ça me sert de leçon. Maintenant, je me trimballe avec. Je me trimballe avec trois carnets de bus sur moi maintenant. Alors.
5: Mais Fun Radio te paye pas la carte Orange?
1: Non, non, mais ça c'est problème Fun Radio, ça c'est moi qui réglera ça avec Max. Hein. Ça regarde pas les auditeurs.
15: Et il y a juste aussi Dom sur Minitel département 75 qui dit: question à la Gérard, pourquoi autant de monde pendant les grèves?
1: Ben je crois que
5: autant de monde où? Dans les
1: métros
15: et les bus.
1: Ah oui, ça c'est ouais ben
15: à Gérard, pourquoi il y a du monde pendant les grèves?
1: Oui, ça c'est ça. C'est ça que, s'ils sont mal payés, donc automatiquement, je sais qu'il y en a beaucoup qui sont mal payés comme machinistes.
5: Ouais.
1: Ça, c'est vrai, donc on peut pas leur interdire de faire
15: pas la
1: grève.
15: La question, Gérard, la question, c'est pourquoi il y a du monde pendant les grèves?
5: Comment ça? À côté, voyons.
15: Pourquoi il y a du monde pendant les grèves?
5: Mais du monde où?
1: Mais où?
15: Allez, les filles, la question, elle est posée à Gérard.
1: Mais s'il y a du monde, s'il y a des grèves, il y a plus de bus. Automatiquement, donc s'il y a tant de monde qui attend le bus. Voilà, c'est tout. La réponse à la question, c'est ça. Si quelqu'un fait grève, automatiquement, les bus, il y en aura déjà moins. Ouais. Il y aura plus de monde qui attendra le bus. Et ça fera plus. Le premier bus sera bombé. Ça fait comme le métro.
21: Il y en a plus à créer, t'as fait des études, cousin.
5: Ouais.
21: Vache.
1: Bon, alors.
15: Et juste avant, je rappelle pour Doc, Berserker et compagnie sur Minitel que pour participer au débat, vous appelez au 0870-5000.
21: Gérard, j'avais
15: juste une question.
21: 0803-08-5000.
1: Gérard.
21: Gérard, à toi. Ouais, Gérard. Oui. C'est vrai que tu serais sorti avec François si ça avait été un mec?
1: Bon, alors, je ne répondrai pas à ta question, c'est pas le thème des débats. Alors, point final à la ligne. Commencez pas à me brouter avec Françoise, Christine, Carole, Martine, ou ainsi de suite.
23: Eh ben, t'en as
1: pas. Ok, c'est clair et net.
23: Gérard, c'est qui ta nouvelle?
1: J'en ai pas de nouvelles, voilà. Point final.
20: Ils veulent tout savoir.
21: Eh, hein. Gérard, c'est vrai que t'es mannequin chez Emmaüs?
1: Bon, alors pourquoi qu'un ticket ne dure pas une heure comme dans certaines villes?
21: Qu'est-ce que tu racontes? T'as jamais eu le ticket avec une meuf, toi?
23: Non, c'est...
1: Pourquoi que les tickets durent moins?
23: Les tickets de quoi, d'abord?
1: Bah, les tickets de métro ou de bus. Pourquoi qu'un ticket ne dure pas une heure comme dans certaines villes?
21: Mais tes tickets, ils durent pas une heure.
23: T'as pas tort. À Rennes, tu vois, et ben ça existe. Pendant une heure, t'as le droit de prendre le métro, pendant, enfin le bus, tu te déplaces comme tu veux.
1: Ouais. Voilà.
23: Alors qu'à Paris, t'as un ticket, puis pour un pasta, tu fais deux stations et terminé.
1: Voilà. Ou sinon, tu peux faire. Tu fais la Grande Arche jusqu'à Vincennes avec un ticket.
23: Ouais, c'est vrai. C'est donc, carrément débile. Mmh.
1: Mais bon. Au lieu que ça dure plus longtemps, faut que tu changes de ticket si tu veux revenir sur une autre station.
20: Et sinon, c'est un PV.
23: Mais c'est pour nous pomper du fric, en fait. C'est Marcel à qui tu me fais penser?
20: Non.
23: À la moustique.
7: Ouais, c'est vrai.
23: Moi, il me fait penser à Antoine Decaune.
21: Moi, il me fait penser à Gaudemont.
1: Bon, on n'est pas là. Là.
23: Bon. Un petit moustique.
1: Niel à la place
23: de moustique.
1: On accueille. S'il vous plaît.
23: Oui.
1: On accueille Niel à la place de
7: Niel.
1: Sport Billy.
15: Je crois que c'est Niel.
21: Salut Niel. Salut les couilles, ça va Gérard?
23: Salut Niel.
21: Salut Niel. Eh hey, Marcel, ça va?
8: Ouais, bien. Pas trop chaud Gérard?
1: Bon, on n'est pas là pour savoir si la vie des autres, comment ça se passe.
21: Gérard, on est poli, on demande comment ça va,
1: Réponds-leur, parce que sinon ils vont nous prendre la tête toute la nuit.
15: Marcel, à toi, ensuite j'aurai une petite question pour Gérard. Vas-y,
21: alors, on se casse le cul pour venir participer à ton débat et tu dis qu'on te prend la tête, putain, c'est agréable.
7: Ouais, c'est vrai.
1: On dit pas putain.
20: Non, mais Gérard, il est un petit peu nerveux ce soir.
23: On discute avec tout le monde, hein.
7: Tu râles et quand on te parle, tu râles.
21: Pose la question,
15: Gérard. Il y a une question Minitel pour Gérard, toujours de Boss, département 75, qui dit: Gérard, pourquoi les camions sont plus lents que les voitures?
1: Alors,
15: qu'est-ce que tu peux répondre? Là,
1: je vois pas le rapport avec les transports en commun, mais j'ai quand même. Les routiers, les transports en commun, c'est pas du tout la même chose.
21: Mais un mot derrière l'autre, ça fait des phrases, Gérard. Tes transports en commun, c'est.
7: Et t'as pas précisé transport en commun, t'as juste dit transport, hein.
1: Non, mais bien sûr, parce que là, le thème du débat, c'est transport en commun, c'est pas transport routier.
21: Bah si, toi, tu te déplaces pendant les transports de bétail.
1: Hey, toi, si tu continues, tout à l'heure, tu vas aller voir si je fais du bétail au standard. Toi.
21: Ouais, tu vas top, super, Gérard, vas-y.
8: Il voyage clandestinement avec les veaux.
1: Alors maintenant, je vais quand même répondre à la question de ce charmant jeune homme qui m'a dit.
21: Ouais, vas-y,
1: pourquoi
21: raconte.
1: Que les camions roulent moins vite que les voitures, c'est ça?
7: Ouais, vas-y, réfléchis.
1: Bon, déjà, ils sont limités.
7: Ouais.
1: Ils sont limiteurs à 80-90.
21: Comme toi, t'es limité aussi, toi.
1: Bon, toi, tu vas déjà aller voir Gaël au standard, comme
21: voilà,
1: ça tu vas pas m'énerver.
21: Facilité, toujours.
7: Mais dis-toi, Gérard.
1: Voilà, non, mais il va voir Gaël au standard et c'est tout.
21: Bonne nuit.
1: Donc, finir.
7: T'es une poule mouillée, Gérard.
23: Ouais, c'est
7: dégueulasse. En plus, ça sent l'Antarctique.
21: Vous habite. Ouais, t'es vachement limité, Gérard.
1: Allez, comment ça, les gonflés, hein.
21: Mais on peut rien te gonfler.
7: Tu
21: racontes, on te gonfle quoi?
7: On va plus rigoler.
1: Ouais, il a rigolé. Maintenant, je réponds à la question de charmant jeune homme parce que je voudrais bien finir avec ça parce qu'après,
7: ouais,
1: on va attaquer le deuxième débat. Donc, alors, pourquoi que les camions roulent moins vite que les voitures? Donc, c'est normal. Donc, je disais qu'ils étaient limités.
21: Et que
1: les voitures ne sont pas limitées.
21: Voilà. Et donc, ils roulent plus vite.
1: À part si on tombe sur des voitures électriques ou des espèces de petites, Fiat, Fiat ou des, même, je sais même pas, je pense que j'ai dû en voir une ou deux.
21: Des Panda comme
7: Julie. La voiture de Julie n'est pas limitée.
1: Non, elle n'est pas limitée. Et je vais vous dire une chose, que souvent j'en ai croisé et ça avance pas sur l'autoroute. Je suis désolé, ça avance pas, ça fait un potin pas possible. Ça avance pas du tout, c'est comme les voitures électriques, on devrait les
7: aider. C'est quoi comme voiture?
15: Je défendrai ma voiture jusqu'au bout, ma voiture roule très bien et elle roule jusqu'à 165 km.
7: Bah,
21: c'est Julie, comment t'es fort?
7: C'est quoi comme bagnole?
1: J'ai pas de voiture, malheureusement.
21: Ah, il
1: n'a
21: pas le permis.
7: Non, mais Gérard,
21: il n'a pas de voiture, hein, putain. Gérard, il se déplace en roller, lui.
1: Non, mais moi, je me déplace à pied et en transport en commun, ou de temps en temps, j'ai...
21: C'est l'ambulance qu'on déplace, Gérard.
1: Comment?
6: C'est en ambulance qu'on te déplace.
1: Ah ouais. Ah,
6: roller sur bouteille, Gérard.
1: Ouais, bon. Allez, c'est bon. Donc on
23: va.
1: On va attaquer le deuxième débat.
23: Ouais,
1: ah ouais.
9: Et la conclusion,
1: ah, Gérard. On va faire la conclusion. On va faire la conclusion. On va changer un peu le monde parce que là, ça commence.
6: Qu'est-ce que c'est que ces débats, putain?
23: Non, non, mais Gérard, on attend quand même.
1: Non, non, mais on fait la conclusion des transports en commun. On fait la conclusion des transports. On fait la conclusion des transports en commun. On fait la conclusion des transports.
23: Ouais,
1: on fait la. Vous allez me laisser parler?
6: Non, tu vas la fermer.
1: On fait la conclusion des transports en commun. On met un disque et on prend d'autres gens. Voilà.
23: Non, putain, non,
6: moi,
23: pas d'autres gens.
9: Stop, on se calme. Merci. On va commencer le deuxième débat et le disque, on le mettra plus tard. Parce qu'on va enchaîner les disques comme ça non plus.
6: Hein. Ah ouais, j'ai pas
1: vu d'autres personnes parce que.
6: Bon, c'est pas le meilleur mix. Hein.
9: T'inquiète pas, Gérard. C'est bon, je vais en trouver d'autres.
1: Alors, Alexandra, qu'est-ce que t'as pensé du débat?
23: Les questions n'étaient pas très intelligentes. Mais c'est tout ce que j'ai pensé.
1: Non mais attends, je vais dire une chose, normalement je vais préparer 10 questions, j'en ai fait quand même 12. Oui. Alors si c'était pas 12 questions intéressantes sur un débat comme ça, eh ben je sais pas ce qu'il
6: faudrait. Ouais, t'as réussi à faire 12 questions,
1: waouh. Oui, et le deuxième aussi, il a 12 questions.
6: C'est la même que t'as répété 12 fois, Gérard.
1: Et le deuxième, il a 12 questions, hein, aussi, je vous préviens d'entrer.
23: Non, t'as fait fort.
6: Gérard, tu as fait beaucoup pour le débat.
1: Comment?
6: 24 questions d'une semaine, Gérard, t'as fait, waouh.
1: Qui c'est qui me parle?
6: Vous êtes en livre ou pas?
1: Donne ton nom, s'il te plaît.
6: Non.
1: Oh, c'est pas toi, tu commandes ici.
9: Je crois qu'il y a une jeune fille qui veut parler, merci.
23: Oui, c'est Alexandra.
1: Oui.
23: Tu prépares longtemps tes débats à l'avance?
1: Je
23: prépare pas les débats.
6: Et Alexandra, tu fais quoi après le débat?
23: Comment?
6: Tu fais quoi après le débat?
23: Mais je fais ce que tu veux.
6: Ouais.
1: Mais de toute manière, elle a 17 ans, alors si tu veux faire un détournement de mineur, mon petit, c'est ton problème.
6: Détournement de mineur, ça m'en fout, t'en cul, moi, attends.
1: Attends, tu m'encules. Je veux dire une chose, Jean-Daniel ou Niel ou Tom, tu restes poli, d'accord?
23: Les mecs?
6: Tu vas pas faire croire qu'il a jamais fait ça, Gérard, détournement au mineur.
23: Les mecs, de toute façon, c'est Gérard qui m'intéresse.
6: Ouais.
1: Bah, très bien, alors.
6: Vraiment les coups de chat, tu vas être un gros ton, toi, alors. Tu n'es pas obligé d'avoir bon goût, hein.
23: Ouais, exactement.
1: Bon, vous calmez maintenant, Coralie, pour toi, le débat.
23: Alors, moi, je partagerai un peu l'avis d'Alexandra, et puis moi, je dirais que le métro, ça se prend. On évite de les prendre aux heures de pointe, si on veut être tranquille.
6: Et toi, ça se prend comment, toi?
23: En plus, on risque sa vie.
6: En plus,
1: ça c'est vraiment mon but, ça.
6: Tu racontes n'importe quoi avec.
1: Tu te calmes, là, le mec, hein.
6: Tu risques ta vie de quoi dans le métro?
23: Bah, y'a des bombes, là, mon pote. T'as pas entendu les attentats?
6: Non, regardez la journée d'enfer, toi, t'as
1: entendu.
23: Non,
1: ça
23: passe au Canal Plus dans pas longtemps. Mais attends, pour les mecs, c'est plus facile de prendre le métro, hein.
1: Ouais, j'ai l'impression. Y'en a beaucoup qui trouvent, là. Donc, Florence.
23: Oui, alors, les questions sont connes et tu bafouilles trop.
1: Bon, maintenant, si les questions sont connes, ma petite, hein, tu fais une chose, t'écris à la radio et tu me donnes des thèmes de débat. Mais je te préviens, avec les questions.
23: Là, j'entends rien, enfin.
1: Mais tu fais des débats avec les questions, sauf sur le sida et le préservatif que je ne ferai jamais la nuit.
23: Je t'en enverrai.
1: Eh ben, alors tu fais,
23: ouais,
1: tu réfléchis.
23: Je vais t'aider parce que je t'aime bien, va.
1: Comment?
23: Je vais t'aider parce que je t'aime bien, va.
1: D'accord. Eh ben, t'écris au 143 rue Charles de Gaulle, le 92-521, Neuilly-sur-Seine, Sedex. Ouais. Voilà. Donc, Jean-Daniel. Ta conclusion. Jean-Daniel, ta conclusion, s'il te plaît.
6: Allô?
1: Ouais.
6: C'est pas Jean, moi, c'est Jean-Daniel.
1: Eh ben, c'est ce que je viens de dire.
6: C'est Didier. Ou c'est Didier, en Verlon.
1: Eh, okay. Les oreilles, c'est comme le cul, ça se lave.
6: Ouais, je me suis lavé le cul, je me suis lavé les oreilles avec.
1: Bon, alors, ta conclusion.
6: Parce que le coton-tige, il sert et pour le cul et pour les oreilles.
1: Ta conclusion!
6: Bah quoi?
1: Ta conclusion!
6: C'est pas la peine de gueuler.
1: Ouais, tu réponds et c'est tout.
6: Eh, mais c'est bon, t'as vu comment tu me parles, toi?
1: Bon, allez, dégage.
6: Ouais, bon,
1: allez, dégage.
6: C'est bon, c'est parce que tu fais de la radio qu'il faut choper la grosse tête, là.
1: Ouais, tu commences à me dégonfler, je te demande ta conclusion, je te demande pas de tes règles.
6: Je te demande un petit peu de respect, c'est trop demandé ça.
1: Non, mais moi je te demande une conclusion, je te demande pas à quelle heure il est, d'accord?
6: La constitution, elle dit qu'on a le droit, qu'on a des droits, ok? Alors tu me respectes.
1: Bon, allez hop. Viel ou Niel?
6: Non, c'est Niel.
1: Niel.
6: Et te laisse pas faire, Niel, apprends à lire. Bon, moi j'aurais dire que pour ton premier débat ça allait, t'es pas trop énervé. On va tâcher de continuer pour le second. J'espère que t'auras pas des questions à la con comme pour le premier, voilà, ce que j'espère.
1: Bah tu verras bien, les questions c'est moi qui les prépare.
6: Ouais, hein, bah ouais, ça j'ai remarqué, ça peut pas être quelqu'un d'autre, hein. C'est clair.
1: Bah si t'es pas content, tu fais comme Florence, c'est créé à la radio. Voilà, et tu me présentes des thèmes de débat avec tes questions. Si ça m'intéresse, je les prends, si ça m'intéresse pas, bon, à la poubelle.
6: Ouais, mais bon, tu voilà. Vois, on a pas les questions.
10: Oh, c'est le fils caché de Jospin, paraît-il.
6: Comment?
10: C'est le fils des premiers ministres. Hein? Ben, m'a dit, moi, Marie-Géa de Sirène, C'est un fils caché du Jospin. Oui. Non, mais attends, ouais. Hey, t'es complètement bourré, toi. Tu t'es pas remis du réveillon. Parce que là, qu'est-ce que tu vas dire à l'antenne? Que je suis le fils à Jospin?
11: Non, mais vous êtes con ou quoi de passer ça sur l'antenne, les mecs? Vous êtes tarés ou pas?
10: Salut, Max.
11: Mais.
10: Ouais, Max.
11: Gérard, tu me raccroches pas au nez, d'accord?
10: Attends, mais c'est quoi là? Qu'est-ce qu'il va dire là?
11: Stéphane!
10: Non.
11: Attends, je l'ai coupé. Non, mais c'est pas Gérard, laisse-moi Gérard à l'antenne, oh. Mais tu m'enlèves Stéphane, attends. Ah, laisse-moi, Gérard, attends, je vais couper. Gérard, t'es là? Gérard!
10: Mais attends,
11: enlève-moi Stéphane, attends, je vais l'engueuler. Vas-y, donne-moi, je vais l'engueuler hors antenne. Donne-le-moi. Allô? Stéphane? Gérard?
10: Ouais.
11: Attends, je vais l'engueuler hors antenne, attends.
10: Ouais, mais vas-y, attends, sinon moi je raccroche.
11: Bon, Stéphane. Hein. Bon, c'est bien, c'est drôle, mais bon, quand même.

0: essayer d'en savoir un petit peu plus, mais qui se calme. Mais ça s'en occupait de partout.
1: C'est le bâtard de Jospin.
0: Quoi?
1: C'est le bâtard de Jospin.
0: Ah mais là faut que. Non mais là je peux pas te laisser faire des choses dire pareil, Gérard, il faut absolument qu'il passe sur l'antenne.
1: Moi j'ai des informations. Le fils de Jospin.
0: Qu'est-ce qui se passe alors?
2: Occupé par
0: ça. Ça s'en occupait partout. Putain, le pauvre, ils ont entendu.
1: Pourquoi un fils de premier ministre, il reste à Suresnes avec une grosse qui s'appelle Sandy. Quoi?
0: T'étonnes pas d'avoir des problèmes avec Gérard après, hein?
1: Je n'ai rien à branler, c'est la vraie.
0: Bon, Stéphane, tu ne quittes pas, tu dois repour, allez, on le coupe. Hein. J'ai pas entendu ce que ça a coupé.
3: Non, mais ça arrête pas, là. Il y a un petit con, là, qui arrête pas de nous harceler.
0: Ouais, qu'est-ce qu'il vous dit?
3: Non, mais c'est un connard, il est très protégé.
0: Ça a coupé, Gérard. Qu'est-ce que tu disais que?
3: Non, mais moi, je disais que maintenant, je vais être sur top d'écoute. Et là, on va s'amuser.
0: Tu vas te mettre à mixer?
3: Non, je vais chez le flic et je demande à ce que mon téléphone soit mis sur écoute.
0: D'accord. Et pourquoi tout simplement t'enlèverais pas le R2 pour avoir juste un appel? Ça suffit, non? Comme ça tu te ferais moins emmerder déjà. Dès que t'es en ligne, t'es tranquille.
3: Non, mais même.
0: Je suis là.
1: je confirme que Gérard, c'est le fils naturel de Jospin.
0: Vas-y Gérard, vas-y.
1: Il veut pas.
0: Vas-y Gérard, vas-y, casse-le.
1: Et ta soeur, c'est la fille de qui? C'est la fille de Mitterrand. Le prochain coup, tu fermes ta gueule, tu dis pas ça devant des milliers d'auditeurs.
3: Ferme ta gueule. Mais non, juste pas, il veut pas
1: dire. Ferme ta gueule.
3: C'est ton fils, toi.
0: Ah Gérard, on t'a pas entendu. Dans fils de pute, ça a coupé. Tu veux le répéter?
1: Stéphane, tu fermes ta gueule.
0: Gérard, je crois que t'as du boulot.
1: Salut.
0: Gérard, tu me raccroches au nez? Changera jamais. Hein.
3: Ben non.
0: Bon, François, je t'embrasse très fort.
4: Moi aussi.
0: Hein, on l'embrasse, les enfants, quand même, au lieu de discuter. Mais c'est vraiment deux gamins, ceux-là.
2: On t'embrasse.
0: Qu'est-ce qu'il y a? Pourquoi vous rigolez?
2: Non, c'est parce que Philard, il dit des conneries.
0: Mais qu'est-ce qu'il a dit comme conneries?
2: Il dit, va te laver les fesses, tu pues.
0: Non.
2: Donc voilà, c'est tout.
0: Ça va pas commencer. J'ai pas dit ça, Manu. Fais gaffe.
2: Ah non, t'as dit, il jouait pas.
0: Ah non. Arrête. Bon, Gérard.
1: Philard, tu commences à te calmer parce que tout à l'heure, je te raccroche au nez.
0: Non. Attends, déjà, Gérard, c'est pas Gérard. Parce que si tu lui raccroches au nez, tu me raccroches au nez à moi et c'est moi qui vais m'énerver. Donc on va s'arrêter là. Mais non, mais c'est Manu là qui a fait le con. C'est pas Gérard, c'est Manu.
3: Manu, il va se calmer pareil.
0: D'accord, on va retrouver.
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9: Et voilà, bonsoir à tous. Rebonsoir parce que je suis intervenu là un petit peu avant. Donc on va saluer l'équipe. Alors Simon qui est sur le net www.funradio.fr, c'est ça le...
10: Salut Gégé.
9: C'est ça le site?
10: Ouais.
9: Je me suis pas trompé. Donc vous pourriez réagir sur le site internet sur le harcèlement sexuel. Donc Pedro à la réa.
11: Bonsoir.
9: Prends pas ta voix de PD. Ça commence toi déjà. Toi-même.
11: Salut Gérard.
9: Et Céline qui vous accueille au 0825 08 5000 et...
12: Bonsoir Gérard.
9: Et c'est quoi le pour les Belges 033 0825 08 5000?
2: Non, il n'y a pas le deuxième zéro.
9: Ouais, bah c'est pas grave. Donc vous pouvez appeler. Donc on va attendre un petit peu. Donc on va savoir déjà combien qu'on est à peu près au démarrage.
2: Gérard, pour l'instant on est 30. Donc il faut y aller. Hein.
9: C'est tout?
2: Ouais.
9: Non bah ouais, parce que c'est le début là. Bah c'est ouais, pour c'est ça. Le début. Donc j'espère que ce soir ça va bien se passer.
2: C'est sur quoi ce soir?
9: Le harcèlement sexuel. Donc il y aura tout en attendant qu'on aille un peu les auditeurs. Donc je sais pas si y en a de vous deux là qu'on subit un peu ce qui s'était passé samedi au Stade de France en attendant qu'on aille les auditeurs. Simon, t'as suivi un petit peu
2: que s'est-il passé Gérard?
9: Ce match Bastia
11: ouais, il y a eu 1-0 ouais.
9: Non mais ce qui s'était passé lors de la Marseillaise.
11: Ouais, ils l'ont chanté ouais.
9: Non, ils l'ont sifflé, ça a pas été
11: qui,
9: pareil.
11: Qui l'a sifflé?
9: Les supporters de Bastia, il paraît.
11: Ah bon?
9: D'après ce qui a été dit, hein, mais bon.
11: Ah, parce que tu l'as pas vu le match?
9: Je l'ai écouté, mais bon.
2: Ah oui.
9: C'est quoi le rapport?

0: rapport avec.
1: Eh ouais, quel est le rapport avec le débat, le harcèlement?
0: Non, mais en attendant qu'on aille des auditeurs, parce
1: que.
0: On n'a rien à dire.
1: Non, alors. Je crois qu'il y a des gens qui sont là, on va leur dire bonsoir peut-être.
0: Donc voilà, on va commencer. Bonsoir.
1: Là.
0: Allô?
2: Allô, bonsoir.
0: Bonsoir, c'est comment ton nom?
2: C'est Mario.
0: Bonsoir Mario, t'appelles d'où?
2: D'Alençon.
0: Fréquence?
2: 78.7.
0: Ok. Après?
3: Bonsoir.
0: C'est qui?
3: Javal.
0: T'appelles d'où?
3: Perpignan, 73.8.
0: Ah bah d'accord, merci.
2: Bonsoir Javal.
1: Elle est là.
3: Bonsoir Mario.
0: Donc, le troisième, c'est... Allô? Allô, le troisième?
4: Allô?
0: C'est qui?
4: MC Soulard, bonsoir, de Varilhes-sur-Oise, 119.9.
0: Et je te préviens, préviens tout de suite que ceux qui s'amusent à dire des conneries et à vouloir jouer les gros caïds ne vont pas faire long feu ce soir.
4: Bah, qu'est-ce qui se passe?
0: Non, non, mais je vous préviens tout de suite. Ouais, non, mais tu vas pas commencer à prendre ta grosse voix.
4: Ah non, non, mais pépère, hein.
0: Ouais, bah tu vas voir, pépère, tout à l'heure, tu vas te la couler douce, le pépère, hein.
4: Pépère, wesh, wesh.
0: D'accord, ouais, bah tu commences déjà par te calmer.
4: Tranquille.
0: Ouais, parce que sinon, c'est moi qui vais te calmer d'une drôle de façon tout à l'heure.
4: Okay,
0: on peut savoir si le boum boum, il est toujours prêt.
4: Ah, j'aime
0: donc,
4: pas
0: tu
4: trop.
0: Vois, ouais, ben, bah, ouais, ben, bah, tu vois, c'est ça qui va se produire. Donc, harcèlement sexuel, donc on va commencer avec Mario et Javal et puis. Et puis l'autre machin, là...
4: MC Soulard, ouais.
0: MC Soulard. Bon, bah, voilà.
4: Oh.
0: Voilà, c'est bon, j'ai l'affiché. On a Boudin Rouge.
5: Ouais, salut.
0: Roubaix.
5: Sans Boudin.
0: Donc, alors, première question. Faut-il coucher pour avoir ce poste ou ce job? On va demander à Javal, tiens, comme c'est une femme.
3: Quel poste?
0: Ben, ceux de secrétaire.
5: Ah, hein, d'accord.
3: Tu peux resituer l'histoire, là?
0: Faut-il coucher pour avoir ce poste ou ce job?
5: Ben,
3: ça dépend si t'es compétente.
0: Mais je te demande si tu faut que tu couches avec le patron. Eh putain, mais t'as mal quand tu fais des entretiens?
5: Ben, c'est dommage, Gérard, tu t'énerves là.
3: Ouais. Ouais, j'essaie de t'expliquer que si t'es compétente, t'as pas besoin de coucher. Mais bon, si t'es aussi compétente au pieux, c'est à toi de voir, quoi.
0: Ouais, d'accord. Oh, bah,
3: dis donc. C'est pas vraiment du harcèlement, hein. C'est toi qui décides.
0: Ah, ouais, pour toi. Ah, bon. Donc, pour toi, faut pas coucher pour avoir la place.
3: Ah, non, faut pas coucher.
0: Ah, bah, dis donc.
3: Bah, sinon, tu seras prise pour ton cul, pas pour tes capacités.
0: Bah, ouais. À ton avis, si t'es pris pour ton cul, donc c'est du harcèlement?
3: Non, c'est pas du harcèlement.
0: Ah, bon, alors. Ah, bon, d'accord. Ok. Ah, bah, dis donc.
3: C'est juste du favoritisme.
0: Ah, ouais. Ah, bah, alors, dis donc, si tu crois que pour toi, coucher n'est pas harcelé.
3: Non.
0: Ah bah, je pense qu'il te faut, toi.
4: Ah ouais,
5: bah alors.
3: Moi, c'est pas comme ça que je conçois le harcèlement.
5: Pour toi, Gérard, est-ce que sodomiser, c'est tromper?
0: Et ta sœur? Et ta sœur, à couche pour ça, c'est qui vient de dire ça? Qui vient de dire ça?
4: Pas grave.
0: Je préviens, qui a dit ça tout de suite?
4: Allez, on y va, là.
0: Mario?
5: Oui, bonsoir.
0: C'est alors, toi qui viens de dire ça?
5: Non, du tout, hein.
0: De toute manière, je vais le savoir à la voix et il répondra même pas à la question.
3: Mais je comprends pas pourquoi tu t'énerves comme ça, parce que le harcèlement, c'est pas ça, quoi. Justement, le harcèlement, c'est pour aboutir à la coucherie, mais si tu couches tout de suite pour avoir le poste, c'est pas du harcèlement.
0: De toute manière, il y en a qui couchent pour avoir le poste plus facilement.
3: Mais c'est pas du harcèlement sexuel, ça, monsieur.
0: Bon, d'accord, bah tu le prendras comme tu voudras, moi je te dis que c'est... D'accord, tu vas pas commencer à me gonfler les cacahuètes,
3: non, mais
0: toi.
3: Je te gonfle rien du tout, je t'explique juste que
0: Ouais, bah ok, bah, Mario.
5: Alors moi je pense qu'on n'est pas obligé de coucher pour avoir un poste. Déjà quand tu postules à un poste, c'est que t'as les compétences requises pour justement faire ce travail.
0: Mmh.
5: Et je pense qu'après coucher c'est du bonus, quoi. Hein.
4: Mmh. Ouais.
5: Si ça se passe bien dans l'entreprise, si tu trouves que la secrétaire quand elle t'apporte les photocopies en mini jupe elle te plaît, bah ouais, bah là tu la culbutes là direct. Hein.
0: Ouais non mais attends, il y a pas que ça.
5: Il y a l'amour aussi, c'est vrai, il y a l'amour.
0: Il y a pas que ça. MC Solar.
4: MC Soulard. Bah écoute, moi un poste de secrétaire en fait ça m'intéresse pas des masses, donc je pense pas que je ferais du harcèlement pour un poste de secrétaire. À mon avis ça vaut pas le coup. Pour des postes plus élevés, genre je sais pas, cadre ou cadre supérieur, là à la limite ça peut valoir le coup, mais pour un poste de secrétaire franchement ça vaut pas le coup de se faire bouillave, quoi.
0: Attendez 5 minutes. Par contre, ce que j'aurais bien aimé, et ça je lance l'appel maintenant, parce qu'au fur et à mesure que je vais gerber les mecs, je vais essayer de faire un débat uniquement qu'avec des filles.
4: Ah bon?
0: Donc, je préfère que ça.
5: Ok, d'accord.
0: Ça concerne plus les filles que les nanas, ce débat.
5: Ah, il y a des mecs qui sont harcelés, hein,
0: chez. Ouais, mais.
4: Ah ouais, quand même, attends. Est-ce que toi, Gégé, tu coucherais, toi, pour un poste de secrétaire, toi, dans ton cas?
3: Si Si t'avais une patronne.
4: Si t'étais harcelé, hein.
0: Non, mais attends, déjà pour commencer.
5: Peut-être qu'il a pas les diplômes.
0: Et déjà pour commencer, je suis pas une nana et j'ai pas l'intention de virer ma cutie.
3: Non mais attends, il y a aussi des femmes qui harcèlent les hommes, c'est pas dans le sens.
0: Ouais, mais ça de manière les nanas qui harcèlent des hommes, c'est strictement pareil.
3: Voilà, imagine tu postules pour un poste et la patronne c'est une femme. Mmh. Et si elle te harcèle, tu acceptes ou pas?
0: Non.
3: Ben voilà, c'est ce que je te dis.
0: Bah attends, Céline, oui.
6: Non, rien, Gérard.
0: Non, mais c'était une question à poser parce que j'ai entendu là vaguement, mais je sais plus ce que tu disais.
6: Non, mais en fait, je me demandais entre homosexuels ce que ça faisait.
0: Bah, c'est pareil, hein, ça revient à peu près au même. Hein.
3: Et entre hétéros ?
0: Mmh. Bon, c'est bon, on a compris vos conneries. Boudin rouge.
7: Ouais. Ah, bah, moi, je crois c'est un peu joindre l'utile à l'agréable. Tu vois, t'arrives, tu postules. Bon, et puis, effectivement, comme il disait Mario, bon, bah, après, ça se passe bien. Voilà quoi, il y a des relations qui se tissent quoi, tu vois ce que je veux dire.
0: Mmh.
7: Et puis voilà, puis il y a des gens qui vont ensemble, c'est comme partout quoi, il y a pas qu'au boulot, il y a je sais pas moi dans le sport.
0: Non ouais. Mais ça ouais non mais attends, dans le sport on va en venir.
7: Ah
0: mais
7: bon,
0: je parle question lors d'un entretien d'embauche et tout ça.
7: Bah non, mais pas tout de suite à l'entretien, mais
0: Ouais, mais attends, parce que lors d'un entretien, bon, ouais. ce qu'il faut bien se dire, c'est que lors que d'un entretien lorsque la nana y va, faut bien dire une chose, en principe, elles y vont pas habillées en jean en vieux dégueulasse.
7: Ouais, mais
0: d'accord,
7: mais...
0: j'avale là. Parce que apparemment, t'es à moitié. C'est toi qui a commencé à parler comme ça.
3: Pas forcément, mais
5: tu
3: peux aussi aller à un entretien pas habillé en salope. Hein. Il y a des gens qui s'habillent tout à fait correctement, sans forcément avoir un jean.
7: Alors, puis t'as des mecs hein, qui passent des entretiens d'embauche. Hein,
0: 5 minutes. Question internet, peut-être intéressante.
8: Ouais, Gérard, question de Mister Cousin qui te demande si pour un entretien, il faut venir avec un slip propre ou sale.
0: En principe, faut venir propre, pas dégueulasse.
8: En ouais. principe, mais est-ce que des fois, toi, t'es allé à des entretiens?
4: Non, lui, il va pas à des entretiens, non.
8: Ah ouais, d'accord.
0: Alors, Boudin Rouge.
7: Ouais.
0: Au revoir.
7: J'ai rien dit, moi.
0: Bah, je veux pas le savoir.
7: Attends, non, mais j'ai rien dit.
0: Au revoir.
7: Oh.
0: Ah.
5: C'est la nouvelle technique.
4: C'est peut-être pas lui. Hein.
0: C'est nouveau. Maintenant, ça sera comme ça.
5: Et toi, Gérard, est-ce que t'en as profité pour, vu ta position là de chef de débat, est-ce que t'en as profité pour harceler sexuellement dans les studios de Fun?
0: Alors, je vais vous dire une chose.
5: Une chose.
0: Que depuis que je travaille avec Max,
7: ouais.
0: Il ne s'est rien passé avec les responsables de Fun Radio.
4: C'est sûr.
3: Ils n'ont pas voulu.
0: C'est que, bon, j'ai appelé Max comme ça et c'est tout.
4: Ouais, mais tu cherches un peu dans les couloirs quand même. Je veux dire, s'il y a des jolies filles, t'es pas contre, en fait.
0: Non, mais attends, tu veux signer quoi? Tu veux dire? Attends, qui c'est qui vient de me poser cette question?
4: GG, c'est
0: qui?
4: C'est M6 Soulard, je voulais rien insigner du tout. Je dis, s'il y a une jolie fille à la radio, est-ce que ça t'empêche?
0: Non, mais, attends, tu crois que je vais rester? Tu crois que je reste? Jusqu'à 9h du matin pour voir les secrétaires. Non mais tu rêves ou quoi là?
4: Les
0: jamais
4: fait,
0: quoi,
4: tu vois. Standardistes par exemple.
0: Bah les standardistes, il y a que Céline qui travaille avec moi.
3: Bah oui justement, pas dans un.
4: Bah ouais.
5: Alors, imagine.
0: De manière, faut bien vous dire une chose qu'avec Céline, il y a rien. Elle a déjà quelqu'un, donc voilà, c'est tout.
5: Non mais imagine Gérard, t'es à la cafette, bon là coup de folie, tu bois une Heineken. Là, il y a une standardiste qui passe et franchement, tu la kiffes,
4: attends,
5: tu la kiffes grave. Est-ce que tu irais la voir? Est-ce que tu la harcelerais? Comment ça se passe?
0: Non, je fais rien du tout, moi.
5: Ah bon?
0: On va accueillir Dave sur Superstar.
7: Superstar,
5: bonjour.
7: Bonsoir. Ça va, Gérard?
0: Ça va.
7: Ok.
0: Donc, pour toi, avant qu'on continue la suite là de la conversation, parce que apparemment, je sais pas qui c'est qui a lancé ce petit la question.
3: Pour une fois, c'est un débat.
4: C'est vrai, c'est un petit débat, là, quand même.
0: Ouais, non, mais faudra quand même qu'on accélère un peu, hein.
5: Donc,
0: Dave Superstar, pour conclure sur la première question, ouais. Faut-il coucher pour avoir ce poste ou pas?
7: Complètement, ce job. Complètement. Dans le cas d'une secrétaire, complètement.
0: Ah bah, donc, tu reviens avec ce que je disais.
7: Ah bah, complètement, non, mais attends, bon, bah, tu les as vus un peu, hein, les secrétaires.
5: Moi, j'ai l'impression que
7: c'est pas par hasard, j'ai envie de dire.
5: Genre, c'est Mario. J'ai l'impression que t'as un petit peu l'image de la secrétaire un petit peu salope, alors que ça n'a rien à voir, Gérard.
0: Non, faut pas.
4: Il y en a des moches, hein, quand même.
3: Il y a des moches, hein, et des connes, hein.
5: Il y en a qui ne coulent pas, hein.
0: Ça, de toute manière, c'est chacun leur problème.
4: Il y a des vieilles aussi.
0: Ouais, mais ça, c'est pas mon problème. Hein. Donc, pour revenir à, je sais pas qui c'est M6 Solar qui avait demandé comment que j'avais fait pour rentrer chez Fun, c'est ça?
4: En substance, on va dire quoi, ouais.
0: Bon, donc, en fin de compte, bon, moi, quand j'ai connu Max, c'était lors d'une cabine, et puis depuis, on a sympathisé. Et faut bien vous dire une chose, qui s'est rien passé entre nous.
7: Ah bah, entre les cadets et toi.
0: Non. Il y a rien eu. Donc c'est pour ça qu'on continue à faire des débats. Pour un moment.
7: Attends, Gérard, excuse-moi, il y a rien eu, mais dans quel sens?
0: Dans le sens propre, si tu veux.
7: Ah oui, dans le sens propre, d'accord. Bah, je comprends. Ouais.
0: Donc
7: normal.
0: Voilà.
7: Normal.
0: Voilà, donc pour être clair avec MC Soulard, donc voilà, j'espère que j'ai été clair sur toi.
4: Ah bah oui, ça a été d'une clarté un peu rapide.
0: Non mais c'est bon là avec les téléphones d'abord, hein, s'il vous plaît, merci.
7: Mais même tu peux le dire là officiellement, même quand il te raccompagnait, c'est rien passé du tout, rien du tout.
4: Non.
0: Et puis ça, de manière, faut vous dire une chose. Que le travail et le boulot, ça fait deux.
7: Ouais, no job in job, t'as raison.
0: Travail est là.
8: Ah bravo, Gérard.
0: Oh là là, grave. Non, grave, c'est bon, rien.
7: J'ai pipi.
0: Non, c'est bon, j'ai... Oh là,
7: j'ai pipi à vous.
0: Non, mais c'est pas mal, je crois que je la reprends en couleur, celle-là, la prochaine. Non, mais c'est bon. Le harcèlement... Deuxième question.
4: Ouais.
0: Le harcèlement sexuel peut-il se faire par téléphone, courrier ou autre? On va demander à Mario.
7: Est-ce que tu peux me répéter les...
0: Attends, parce qu'il y a peut-être une question internet intéressante, non?
8: Bah, ça aurait été juste avant, Gérard, on m'a demandé tout à l'heure, alors qui c'est Tomate qui me demandait si les harceleurs sexuels font les 35 heures.
0: Bah, de toute manière, pour les 35,
8: Et s'ils ont droit de prendre des RTT de temps en temps pour harceler à la maison, quoi.
0: Ah bah, ils font ce qu'ils veulent, hein. S'ils veulent travailler 35 heures et puis qu'ils veulent poser des RTT pour aller baiser ailleurs, c'est leur problème, hein.
4: Ouais.
0: C'est pas le mien, hein. Moi, de toute manière, pour l'instant, moi, j'ai pas encore trouvé chaussures à mon pied, et donc, c'est pour ça. À part des lapins qu'on m'a posés, mais ça, c'est pas grave, ça, c'est pas le thème. Ah bah si! Justement, poser des lapins et par le téléphone, justement, c'est la question. Le harcèlement sexuel peut-il se faire par téléphone, courrier ou autre? On va demander à Mario.
1: Ou vice versa.
7: Par courrier, c'est dur d'harceler, ouais. T'es d'accord avec moi? Parce qu'à la rigueur, si tu te sens harcelé par le poids des mots, bah, tu jettes la lettre direct. Par téléphone, bon, là, c'est un petit peu plus chiant. C'est vrai que la nana peut t'appeler, peut te saouler, ou le mec.
0: Comme le cas de Patricia tout à l'heure.
7: Exact, ouais, j'ai écouté.
0: Ouais.
7: Et c'est quoi le dernier truc?
0: Ou vice versa, par exemple, si style internet, tout ça.
7: Dans le cas de vice versa, je suis pas d'accord.
3: Par Minitel.
0: Ouais, mais ça, maintenant, le Minitel, ça a été remplacé par le net, hein.
7: Ouais.
0: Reste. Ouais, ça mais c'est. Ouais. Attends, Javal. Je peux te dire une chose qu'à l'heure actuelle. Je peux te dire une chose que jusqu'à maintenant. Jusqu'à maintenant. L'internet, c'est rare que t'en entends parler.
3: Chez elle,
0: oh là là, d'accord. Oh putain, mais qu'est-ce qui m'arrive ce soir?
8: Qu'est-ce que t'as bu encore?
0: Oh là là, je sais pas. Bon, j'avale, qu'est-ce que... Oh là!
6: Avale, Gérard, ça ira mieux.
0: Aval, ça m'a bien compris, grave.
1: Ça fait que le dent.
7: Vas-y, avale, comme à la loco.
3: Ah, c'est bien.
0: Oh, Mario! Mario!
7: Oui.
0: Au revoir!
7: Rien à voir.
0: Au revoir!
3: Au revoir, Mario.
0: Alors lui, comme ça, il a vite fait continuer le débat, celui-là.
8: Gérard, j'en profite pour... alors déjà, un petit point pour le nombre de gens sur le net. On est 5512,
7: ouais,
8: ce qui est énorme. On est passé de 30 à 5512. Alors une question de Pine de Lapin qui nous demande si il faut légaliser ou non le harcèlement en France.
0: Mm-hmm. Bah justement, ça, c'est les questions qui vont arriver par la suite. Bon, pour l'instant, je vais pas y répondre parce que ça va être la question numéro 5.
8: Alors j'ai une autre question pendant celle-là, une question toujours de Mister Cousin qui est en pleine forme. Peut-on harceler quelqu'un avec des poèmes tout pourris?
0: Non, pas spécialement. Je vois pas du tout pourquoi harceler quelqu'un avec des poèmes tout pourris.
8: T'as déjà essayé?
0: Donc, Mister Cousin, tu vas te faire enculé. Et maintenant, tes prochaines questions.
7: Monsieur Cousin.
0: Ta gueule, toi.
7: Monsieur Gérard Bouzin.
0: Ta gueule. Ma mère a ton cul et moi je t'encule.
7: Okay. Oh. Et ton père, il s'est marié en bleu de travail.
0: Alors, Dev Superstar. Au revoir.
1: Mais non, il est sympa, il plaisantait.
0: Je préviens, ma famille vous emmerde et moi avec. Ta gueule.
7: Il a absolument rien dit, je me permettrai pas.
1: Calmez-vous les auditeurs, calmez-vous.
0: Je préviens que le prochain qui dit ça, je lui nique sa mère derrière le...
6: Gérard.
1: On va finir en prison, Gérard, arrête.
0: Donc, j'avale pour toi. Encore.
3: Eh ben écoute, tu peux te faire harceler par par téléphone ou par courrier ou même par internet, tu peux te faire harceler. Imagine, tu reçois 10 lettres tous les jours d'un mec ou d'une nana qui dit qu'il veut ton corps, machin, que si tu sors dans la rue, tu te feras attaquer. Enfin, tu vois, ça peut foutre les boules si tu es un tantinet sensible. Donc voilà, moi je pense que ça peut être du harcèlement moral avant d'être du harcèlement sexuel.
0: Ouais, mais par courrier et tout, ou autre, ou vice versa, par exemple, internet ou Minitel, comme tu disais
3: tout
0: si bien.
3: Tout pareil.
0: Ouais, tout pareil.
3: Et par téléphone de surcroît. Parce qu'en plus, t'entends la voix, t'entends la respiration, tout ça, c'est chaud.
5: Ouais, tu vas me faire jouer.
3: C'est pas fait pour. Moi j'avale.
0: Ok, bah c'est bien, si t'avales, avale bien profond. Hein, alors.
3: C'est ce que je fais.
0: MC Soulard. Attendez, MC Soulard, avant que tu parles, on va accueillir Joël Star.
5: Joël Star, oui, bonsoir.
0: Joël Star, avant que tu continues. Par contre, je reprécise. Ouais. Je voudrais que dans l'heure qui suive.
9: Des filles.
0: Il me faut des filles.
6: Ou des nanas.
0: Des cums.
9: Ouais, des cums.
5: Des cums, tu vas en avoir, t'inquiète.
9: On va pas mettre de la bite de 12.
1: Te baisse pas.
0: Il me faut de la chair fraise de la foufoune. Il me faut de la foufoune. Il me faut de la foufoune. Joey Star, donc oui. T'as entendu la question?
5: Oui, Joey Star, ouais, j'appelle de Saint-Saint-Denis.
0: Ouais, mais merci, j'ai compris. Ça y est, c'est bon.
9: Wesh.
0: On a compris.
5: Est-ce que tu peux me répéter la question? J'étais au standard avec Céline.
8: Céline, elle est tombée. Là.
1: Céline, elle est par terre.
9: Bah alors,
5: qu'est-ce qui arrive?
1: Elle est tombée.
9: Ça va?
1: Elle a arrêté la chaise.
9: Va la relever.
0: Non, bonjour, Gérard. Qu'est-ce que c'est que ce bordel là ce soir? Regarde un peu là.
1: Dépêche-toi, Gérard. Dans 5 minutes, on passe un disque.
0: Ouais, alors, MC Solar.
9: Oui, donc moi je te disais, une fois ça m'est arrivé en fait. Par la factrice, je me faisais harceler par la factrice. Elle venait me mettre des lettres dans ma boîte tous les matins. Ouais. Et en fait, c'était régulier, en fait, hein. Mais tous les jours. Et puis bon, un jour, ça a changé, c'était un cum. Donc en fait, ça
0: mais attends. Et pour toi, tu te fais harceler parce que ta factrice te mettrait du courrier tous les jours dans ta boîte aux lettres?
9: Bah ouais, t'as dit.
0: Non, mais t'es pas un peu taré ou quoi?
9: T'as dit par courrier aussi, ça marche par courrier.
0: Non, mais, tu crois que tu vas te faire harceler par une factrice, toi?
9: Bah ouais, attends, je la voyais, elle passait avec son vélo, là, avec sa petite casquette, elle mettait des lettres dans ma boîte tous les matins.
5: À la cochonne.
9: Attends, tu m'étonnes avec son petit truc bleu, là.
0: Non mais attends, et pour toi c'est harcelé.
9: Bah ouais, c'est du harcèlement par courrier.
0: Ah ouais, donc, alors parce qu'elle te met du courrier dans la boîte aux lettres, tu te fais harceler.
9: Bah c'est ça, attends, si c'est plusieurs lettres tous les jours, c'est du harcèlement, t'es d'accord?
0: Mais c'est même quand c'est écrit, espèce de con.
9: Attends, mettez des colis des fois, attends.
5: C'est que c'est dans le jaune.
0: Va te coucher, allez hop, au revoir toi. Allez, vas-y, dégage.
1: Non, lui dis pas au revoir.
0: Au revoir.
1: Oh non, Gérard, non, je suis pas d'accord.
0: Au revoir.
1: Je suis pas d'accord, Gérard.
0: C'est moi qui commande, tu lui dis au revoir.
1: Oh là là, d'accord.
9: Là.
0: Au revoir. Voilà, Dev Super ça.
7: Ouais, je suis là. Bah, moi, je suis complètement d'accord. Tu peux harceler par courrier, par internet, par Minitel, par téléphone, par tout ce que tu veux, par portable. Et même tu peux te pointer chez les gens, tu sais, faire pied de grue en face de l'immeuble où habite la personne que tu veux harceler. Puis tu te planques et tu surveilles ses moindres gestes. Ça s'est vu.
0: Ouais, non mais attends, parce que maintenant, comme je disais à Javal là depuis tout à l'heure, ouais. Bon, elle me dit que le Minitel existe encore.
3: Bien
0: maintenant,
3: sûr,
0: non mais il y en a plus. Ça se fait maintenant, on n'en voit plus tellement. Attendez, parce que moi je peux vous dire, là à l'heure actuelle, il y en a plus du tout sur Fun.
7: Attends, excuse-moi. Non mais à Fun, d'accord, mais chez les personnes âgées, par exemple, elles sont pas mises à l'internet.
0: Ouais, non mais attends. Ouais, d'accord. Ouais, mais attends, le Minitel maintenant, ça se fait. Ouais, mais ça se fait de moins en moins.
7: Ah bah, oui,
0: maintenant c'est le net.
7: Personnes âgées, ça c'est
0: maintenant faut bien vous dire une chose, que maintenant c'est le net qui remplace le Minitel.
7: Ouais, c'est vrai, c'est pas vrai. Tort.
0: Donc Joey Star pour finir sur la question et après je répondrai quand même.
5: Bah c'est vrai que par courrier je me suis pas fait trop harceler par téléphone non plus. Par contre physiquement ouais, je me fais harceler par des billets de cité qui veulent coucher avec moi.
3: Vous êtes beau gosse toi.
5: Ouais.
0: Non mais bon alors apparemment donc le harcèlement par courrier par téléphone, bon c'est vrai que par téléphone ça se fait souvent hein.
9: Ah ouais,
0: mais ça il y en a de plus en plus. Bon, par courrier, oui Jabal,
3: est-ce que tu en es victime de harcèlement par courrier ou par téléphone ou...
0: Ben par courrier pas tellement parce que personne m'écrit.
5: Bah balance l'adresse là, GG.
0: Non, et puis quoi encore?
1: Y'a personne qui t'appelle non plus?
0: Pour un son.
1: 06, 67, non?
0: T'as jamais pris mon portable dans ta gueule, toi?
9: 92.
0: Ben, cela, si tu commences comme ça, tu vas pas finir le débat. Je te le dis tout de suite.
1: Arrêtez au standard.
0: Non, non, mais moi, je te le dis tout de suite. Tu recommences encore une connerie. J'en ai rien à foutre.
9: Fais péter l'adresse du foyer,
6: Gérard,
9: Pedro.
6: S'il te plaît.
0: Hein?
5: Un peu de sérieux, Pedro, quand même.
0: Je vous préviens que les personnes qui ont retenu les quatre premiers chiffres ont intérêt de les oublier vite fait parce que le numéro va plus exister. Bah oui. De toute manière, tu seras plus près de l'avoir, toi. Je te le dis tout de suite.
1: C'est un ordre, oubliez-le.
6: Gérard.
1: Gérard enchaîne, hein, parce qu'il reste plus qu'une minute.
0: On accueille quoi? Siam Sopracroute, là.
6: Hein? Sayan Sopracroute.
9: Voilà, c'est le Sayan Sopracroute, j'appelle du Kremlin Bicêtre dans le 9-4.
0: 101.9, merci.
9: 101.9, bien sûr.
5: Wesh,
9: bonsoir tout le monde.
0: Donc, alors, la question, tu veux y répondre vite fait avant que...
9: J'ai pas entendu, malheureusement, tu peux la rappeler vite fait, s'il te plaît?
0: Le harcèlement sexuel, peut-il se faire par téléphone, courrier, etc., ou autre, ou vice-versa?
9: Vice-versa, en ce moment, c'est l'email qui cartonne quand même, c'est le net, hein, quand même, c'est l'an 2000, hein, l'an
0: 2000. 5 minutes, il y a une question.
9: Voilà,
0: 5 minutes, tu permets la priorité sur l'internet. Merci.
9: Sur l'internet, hein.
8: 6214 sur l'internet et on me demande, alors attends que je retrouve le truc, c'est Oslo le Belge qui demande si on peut choper des virus en se faisant harceler par mail.
0: Ça dépend.
10: Des verres.
0: Non, ça dépend.
8: Des virus, des maladies, des trucs comme ça.
0: Non.
8: Ça dépend ou non?
0: Non, carrément non. Non. Eh, on s'amuse pas à envoyer des boulettes là-bas. Combien que tu m'as dit? 6614?
8: 6214.
0: 214, ok. Donc,
10: quand tu envoies des mails par internet, tu peux aussi envoyer des films ou des photos avec. Donc, si tu veux harceler quelqu'un, c'est le bon plan, quoi.
0: Ouais, d'accord, mais.
10: Une photo dégueu, tu lui dis que tu veux lui faire ça et ça le fait bien.
0: Ouais, mais là, c'est quand même abusé.
10: Ah bah tu harcèles ou tu harcèles pas.
9: Bah ouais, attends.
0: Ouais, d'accord. Donc, pour finir, Smiaïma.
9: Ça y est, tout pas croûte, ouais. Je t'avais dit, par les emails directs. Les emails, le courrier, c'est has-been, tout ça.
0: Ouais.
9: C'est fini le courrier.
0: Non. Bah attends, le courrier, ça existe encore, hein. Attends,
9: t'écris des lettres, toi, souvent ou pas? Ça,
0: bah moi, j'écris, mais pour l'instant, personne répond. Alors donc, voilà, c'est tout.
9: T'écris à qui? T'écris à des gens ou
0: ça te regarde pas à qui j'écris, hein?
10: Non, mais tu pourrais écrire à la Sécu ou à la banque.
9: Ouais, c'est des administrations ou c'est des gens?
0: Non, c'est des personnes, c'est tout.
9: Mais
0: je vous donnerai pas les noms, ça vous regarde pas. Voilà!
10: Donc.
0: Comment?
10: On respecte ta vie privée.
9: Bah oui, totalement.
5: Ah ouais, complètement, mais ça, c'est la première des choses à faire.
9: Dans le respect
5: de l'anus des autres.
0: Je préviens que celui qui a dit qu'il avait même pas de timbre, il a intérêt de se calmer, d'accord?
1: Gérard, on va peut-être y retourner pour terminer là. Hein.
0: Faut-il être habillé sexy si le patron vous le demande? Et on va s'écouter. Ta gueule. Wow. On va s'écouter une Jabal de GG Superstar et on se retrouve tout de suite après au 0825 08 5000 et 033 0825 08 5000 c'est le net www.funradio.fr. à tout de suite.
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0: Bonsoir à tous, c'est donc Yoga qui est à l'area.
6: Yoda.
1: Parce que j'ai toujours raison. Hein.
0: Simon qui est toujours sur le net www.funradio.fr. Donc on est combien là maintenant?
8: Alors attends, je regarde ça. Oh, ça a un petit peu baissé pendant le 10. 6004.
0: Bon, ça va. Bon.
8: Parce que t'étais plus là. Ah ben justement, tiens, puisque j'ai la parole, il y a Seigneur qui me dit qu'il a un problème tous les jours au bureau parce qu'il se fait harceler par une certaine Cindy. C'est sa secrétaire et il m'a envoyé la photo. Regarde.
0: Non, mais
8: regarde la photo.
1: Regarde la photo de Cindy, elle est belle.
8: Regarde la photo,
1: putain. Terminé. Moi, j'aimerais bien me la faire, Cindy.
8: Il a pas de chance. Hein.
0: Et toujours Céline qui vous accueille au 0825 08 5000 et pour les Belges au 0033 05 08 5000.
1: C'est quoi l'adresse internet?
0: C'est www.funradio.fr.
1: Et sur le Minitel?
0: Le Minitel, il y en a pas. Connard. Voilà, donc, sondage.
1: Eh, dans ton cul, tu te calmes.
0: Ta gueule, c'est moi qui commande. Sondage, qu'est-ce que le harcèlement sexuel? Alors, 92% pensent que c'est une simulation au sein de l'entreprise, ça c'est vrai. 72% pensent que c'est de la mise en place de la politique de retour des femmes au foyer. Ben ça, non, j'y crois pas trop. 52% pensent que c'est le hobby préféré de Candy, je vois pas du tout le rapport. 22% pensent que c'est passé un agréable moment, ça, oui. Et 7% pensent que c'est une pratique que l'engagière niette.
8: J'ai rien compris, Gérard. Hein.
0: C'est pas grave. Donc, voilà, donc, suite du débat. Donc, question, c'était peut-on En faut-il être sexy si le patron vous le demande, Jamal?
3: Eh bien, non. Moi, je suis contre ces méthodes. Je veux dire, si j'ai envie de m'habiller un jour en pantalon et que mon patron fait chier, ben je... Voilà, il a qu'à venir travailler en string s'il n'est pas content, mais je refuse.
0: D'accord. Dove Superstar.
7: Bah, moi, je dirais que ça dépend par rapport au... Si tu veux, par rapport aux lois du travail, quoi, qui régissent le monde du travail. Parce que sexy... que par exemple si toi t'es patron, ce que toi tu vas pouvoir trouver sexy, peut-être qu'un autre patron il trouvera pas ça sexy.
0: Moi ouais, non mais moi de manière ouais.
7: Bah c'est toi qui commandes dans ton émission, on est d'accord.
0: Bah oui, mais moi de manière je demande pas à la nana qu'elle s'habille sexy, j'en ai rien à foutre, elle s'habille comme un veuve.
3: Est-ce que t'appelles sexy
7: non plus? Attends, je suis sûr que
0: Oui.
7: Point de sexy,
0: attends, oh content, on se calme un peu là, il y a Jamal qui me disait.
3: Excuse-moi, non, mais ça dépend ce que tu appelles sexy. Est-ce que c'est juste mini-jupe ou petit tailleur? Un petit tailleur, c'est peut-être sexy. Ou c'est maquillage à outrance et,
0: Maquillage, c'est bon. Pas une bombe...
7: Et Gérard, est-ce que c'est sexy? Est-ce que c'est quoi? C'est un décolleté, une mini-jupe, c'est ça?
0: Ouais, voilà, ce genre-là.
7: Porter ces fringues-là pour un patron d'entreprise, ça fait mauvais genre.
0: Non, mais pour une nana, je parle. Hein.
7: Ah, d'accord, oui.
0: Non, faut-il être habillé sexy si le patron vous le demande? Donc, je précise bien, c'est pour une nana.
7: Ouais.
0: D'accord, c'est pas pour les mecs.
7: Bah oui,
0: parce que le mec, il peut aller travailler en short.
3: Non, le haut de la chemise ouverte, c'est sexy.
0: Ah, bah ça, de toute manière.
3: Dans les tuyaux, là, j'ai le haut de la chemise ouverte.
0: Bah, de toute manière, il y en a beaucoup, hein. Il y en a bien qui viennent
6: comme
0: travailler
6: Gérard, en short.
1: Gérard, t'as le bas de la chemise ouverte, hein. C'est vrai, hein.
0: Mais toi, t'as le bas de ta braguette qui souffle parce que t'es en train de piquer toutes les nanas des autres.
1: Ouais, c'est très drôle, hein.
0: D'accord. En de bon entendeur, salut, quand je passe des annonces, c'est toi qui me pique les numéros de téléphone, maintenant je le sais. Question internet.
8: Oui, question internet de Mister Cousin. Peut-on être sexy avec une moustache au milieu du visage?
0: lui, je lui ai dit qu'il allait se faire enculer par sa mère, ça ira plus vite.
1: Avec un gars de ceinture, ouais.
8: Ça lui a pas suffi, hein, visiblement.
0: Ben, je crois que, de toute manière, c'est même plus la peine de m'interrompre pour celui-là, j'y répondrai plus du tout, hein. Comme ça, il va aller vite. Joël Star.
12: Pour moi, il n'y a pas photo, tu vois, entre une fille qui se présente avec une belle jupe à fleurs, tu vois, des talons hauts, une belle petite fille et une fille qui se présente en jogging avec des baskets Leader Price, tu vois, pour moi, il n'y a pas photo. Hein.
0: Ouais. Hey, précise bien les marques, espèce d'abruti.
12: Des baskets à 2 euros. Des baskets à 2 euros.
7: À 2 euros.
12: Et des jogging à 3 euros.
0: Attendez. Attends, Joël Star. Je vais régler mes comptes avec le standard parce que à mon avis, je crois qu'elle a pété les plombs parce que son copain n'est pas là. Donc, Céline, s'il te plaît.
8: C'est toi qui
0: l'excite. On se calme.
12: Elle me chauffe aussi.
0: D'accord. On se calme et on répond correctement aux auditeurs. On ne rigole pas.
6: Oui, Gérard.
0: D'accord. Oui. Merci. Pedro, ça suffit avec tes sons. Cela, je viens de te voir faire. Il n'y a personne derrière.
13: Il n'y est pas.
0: Ta gueule. Alors je préviens que si ça commence comme ça, ça va être très vite, il y aura plus de débat bientôt. Hein. Alors commencez pas à me casser les couilles avec des sons
6: pourris.
0: Non
6: Gérard, ne nous quitte pas.
0: Joël Star, t'avais fini de répondre ou pas?
12: Je te disais donc, tu vois, pour moi il n'y a pas photo. Entre une fille bien habillée, jupe à fleurs, et une fille en jogging, basket à 2 euros, il n'y a pas de photo. Quoi.
0: Ok.
3: Non mais tu peux être bien habillé et ne pas être sexy, enfin je sais pas.
12: Il n'y a pas photo, c'est tout.
3: Il n'y a pas photo.
12: Je dis pas
7: voilà.
0: D'accord. Siam.
7: Non, Sayan Soupacroute, tu peux dire mon nom correctement.
0: Si je veux.
7: Bah attends Gérald, moi je vais t'appeler Gérald. Alors Gérald, moi écoute, dans ma profession, moi je suis fossoyeur, donc en fait il y a un uniforme, donc les filles elles peuvent pas s'habiller sexy. Parce qu'après quand on creuse les trous et tout, tu imagines si la nana elle est, je sais pas, en petite mini-jupe et talons aiguilles, c'est pas pour bosser, tu vois, faut être dans une tenue adéquate qui correspond au travail que tu vas effectuer.
3: On peut mettre des bottes talons aiguilles. Hein.
7: Donc
0: creuser des trous, des bottes à talons aiguilles, je crois pas que ça le fasse.
12: Avec
0: hein.
12: le talon.
7: Mais bon, nous on a un uniforme, hein, donc en fait on a pas trop le choix, c'est réglementé tout ça, tu vois, c'est contingenté quoi.
0: Moi je peux vous dire une chose, que jusqu'à maintenant, bon, j'ai pas eu l'occasion de voir. De voir des femmes, si j'en ai vu une il y a pas si longtemps que ça, bon, pour aller se présenter, elle était en jean vert, bon, bah, c'est tout, hein.
7: Parce que toi tu travailles avec des manouches aussi, laisse tomber.
14: Non, attends, GG, c'est super tendance le jean vert.
3: Il était vert parce qu'il était pourri.
7: Attends, c'est des bohémiennes ou quoi?
0: Siam! Au revoir.
1: Non, je suis pas d'accord.
0: T'es pas d'accord, c'est moi qui commande, j'ai dit au revoir, c'est tout terminé.
1: Bon, on dit au revoir, on dit à bientôt, hein.
0: Hop, terminé.
12: Mais il faut respecter, c'est son kiff, c'est les gitanes, il faut respecter.
0: Bah fais gaffe, je vois ça parce que tu risques d'en faire autant.
12: Respect.
0: Et je préviens tout de suite que j'ai pas l'intention d'entendre trop de conneries ce soir.
12: T'as bien raison.
8: C'est mal parti.
0: Ok, donc voilà. Question internet, non?
8: Non, juste un point, on est 7272 pour l'instant, à 1h07.
13: T'as même pas de poids là, ta teub.
0: C'est vrai. De toute manière, je préviens tout de suite que si j'entends encore un truc comme ça, ça ira pas jusqu'à 2h du matin. Ça ira jusqu'à 2h45, à 1h45 terminé. Donc c'est un avertissement.
14: Oh, mais le mieux, c'est de pas y faire attention.
0: C'est un avertissement. Stony Bunzik.
6: Non, Stony Buggy.
0: Ouais, mais qu'ils arrêtent de prendre des noms de chanteurs parce que ça m'énerve.
6: Bonsoir, mais c'est pas un chanteur.
0: Non, presque pas.
15: C'est Stony Buggy, la dune du Pilat, 118. Bonsoir tout le monde.
0: Salut.
12: Bonsoir. Bonsoir.
0: Donc la question, tu veux y répondre?
15: Non. Ouais, tu peux me la rappeler vite fait?
0: Oh non, mais attendez.
15: Attends, c'est le standard, tout ça.
0: Mais de toute manière, avant que vous appelez le standard, vous écoutez les questions, ça va aller deux fois plus vite parce que je vais pas m'amuser à passer mon temps à vous répéter les questions.
15: Parce que j'étais charmé par Céline, en fait.
0: Bah tu fermes ta gueule, je te répète la question.
15: Ok, je ferme ma gueule.
0: Faut-il être habillé sexy si le patron vous le demande?
16: Question de monsieur Cousin.
0: Ta gueule, ma mère à ton cul, connard.
12: Moi, j'ai noyé sur mon sperme.
15: Moi, je pense, GG, qu'en fait, une femme se doit d'être sexy au quotidien, quand même.
0: C'est-à-dire?
15: Elle n'a pas besoin d'attendre que son patron lui demande. Elle doit être sexy tous les jours pour aller travailler.
1: Bah ouais.
15: Bah ouais.
17: Quelle bande de machos.
12: Mais non.
15: Bah si, c'est les femmes, nous, on peut venir en survette, en vieille pompe et tout, mais les femmes, elles sont un peu sexy quand même.
0: Non, mais attendez, moi, c'est pas parce que je vais prendre la partie des deux. D'ailleurs, apparemment, je crois que on veut tous se la jouer. Mais en fin de compte, si on veut tous se la jouer, en fin de compte, on est perdant. Parce qu'en fin de compte, les nanas, c'est vrai que si on veut obtenir quelque chose de bon, faut qu'elles soient bien.
15: Ah oui, quand même.
0: Donc automatiquement, si le patron demande qu'elle s'habille sexy, si elle veut pas, elle n'est pas obligée d'écouter le patron. Et maintenant, si le patron est pas content, eh ben il a qu'à se faire encouler.
15: Non mais attends, GG, regarde, il y a des professions aussi, t'imagines?
0: Non mais attends, dans toutes les professions, t'as pas besoin d'être en mini-jupe, je suis désolé.
15: Attends, t'es ouvrière.
12: Et Gérard, j'ai une question à te poser, excuse-moi.
0: C'est qui?
12: C'est Dave, Superstar.
0: Ouais.
12: Question à te poser, je voudrais savoir si, par exemple, dans le cas d'une péripatéticienne, elle est obligée de s'habiller sexy.
0: Attends, attends, non, mais comment tu veux...
12: Une péripatéticienne.
0: C'est quoi ça?
17: Pardon?
0: C'est quoi?
15: Une puce.
12: Une péripapépépute.
0: Oh non, mais attends, mais les putes, elles s'habillent comme aveugles.
12: Bah oui, mais attends, elles ont bien un patron, certaines.
0: Mais de toute manière, les patrons, tu sais où qu'ils sont, ils sont à l'étranger.
12: Ah bon?
0: Mais alors, on va pas parler de ça. Et
12: connais pas grand-chose.
0: Mais attends, dans ces cas-là...
17: Ils sont au Brésil, les patrons.
12: Ah, ils sont au Brésil.
0: Parce que c'est des mecs qui les font revenir. C'est les mecs qui les font revenir et puis qui empochent le pognon, c'est tout. Mais moi, pour répondre à la question de Jabal, là, parce qu'apparemment, vous dites que si... faut que ça soit sexy. Ah ben moi je peux vous dire une chose que non, il y a pas besoin d'avoir quelqu'un de sexy dans.
15: Attends, GG, si t'es hôtesse de l'air, t'as envie de te faire servir toi dans l'avion par une meuf avec un vieux survêt orange.
0: Non mais attends, je précise pas hôtesse de l'air, attention. Attention. Dans ces cas-là, tu prends les professions d'hôtesse de l'air. Donc est-ce que tu crois que les infirmières doivent être habillées sexy pour nous soigner?
15: Ah bah oui, ça aide. C'est la moindre des choses.
0: Parce que maintenant c'est terminé. On voit plus comme avant.
15: Elles sont classe, hein.
0: Prends pas ta voix de PD, toi, derrière.
12: Quelle voix de PD, où ça?
0: Bah, parce que j'en connais un tout à l'heure, s'il prend trop sa voix de PD, il va gerber.
15: GG.
0: Ouais.
15: Toi qui as fréquenté un peu.
0: C'est qui?
15: C'est Stony Buggy.
0: Ouais.
15: Toi qui as fréquenté un peu les hostos, ça a changé au niveau des infirmières? C'est plus que c'était ou quoi?
0: Ah non, maintenant c'est terminé, hein.
12: C'est terminé pour maintenant.
17: C'est quand même un mythe, les infirmières, parce que franchement, vous regardez bien, elles sont pas toutes belles, hein.
0: Ouais, attends, ça dépend, parce que moi...
17: aussi de la bonne vieille, toute conne...
0: Jabal.
17: Ouais.
0: Et moi, je vais te dire une chose, que quand j'ai eu mon accident, que c'était pas des vieilles. Oui, elles étaient mignonnes.
17: C'était la compensation, ça, parce que maintenant, t'es...
15: Ça, c'est la morphine.
0: Ouais, mais... Ouais, c'est ça.
17: Il faut quand même avoir du goût aussi, quoi, donc...
0: Jamal, reste quand même un peu poli, s'il te plaît.
17: Poli, j'ai dit aucun gros mot.
0: Non, parce que sinon, je vais pas continuer à prendre. Pour l'instant, tu es la seule femme.
17: Oui. Ouais.
0: Je ne vais pas continuer à prendre la défense des sexes faibles. Faut bien se dire. Ok. C'est bon là-bas, hein. Alors si le patron vous met la main au fait... Oh, c'est bon ? Vous écoutez la question ou vous vous foutez de ma gueule ?
14: Avec toute la foudre dans le cul, là.
9: Ah, bah alors ?
14: Bah, dis donc.
9: Bah, qu'est-ce qu'il se passe ?
14: Bah, qu'est-ce qu'il y a ? Mais Pedro, la merde.
9: C'est des trucs qui partent Pedro. Dans le cul, ou quoi ? Qu'est-ce
0: que tu Pedro ?
17: Je mets des doigts.
0: Quoi ? C'est abusé. Tu arrêtes un petit peu tes conneries,
1: qu'est-ce
0: maintenant.
1: Qu'est-ce que j'ai fait ?
0: Je te préviens, tu arrêtes !
1: Bande d'enfoirés, les auditeurs, j'ai rien fait.
9: Tu mets des trucs dans son cul, quand même, c'est pas bien.
0: Bon alors, Joestar !
1: Joestar ?
0: Enfin !
1: Non, c'est pas Joestar, il a rien fait.
0: C'est qui ?
1: Mais j'en sais rien, mais c'est pas lui, j'en suis sûr.
0: Mais pourquoi tu prends la défense des auditeurs ? J'ai dit au revoir !
1: Bon, on lui dit au revoir.
0: Non, tu fermes ta gueule maintenant, au revoir. Hop, terminé.
1: Bon, d'accord. Bon, bah, désolé, hein, Joestar.
17: Des cotons-tiges dans son cul.
9: Ah, bah, tu vois, c'était pas de jouer, hein.
1: Tu vois que c'était pas lui,
0: non,
1: pas
0: mais même, j'en ai rien à foutre. De manière, ça commence à bien faire. C'est toutes les semaines que c'est comme ça.
9: Bon,
0: et je pense que ça va mal se terminer.
14: Mais non, allez, continue, Gérard.
0: Si le patron vous met la main aux fesses pour vous, c'est du harcèlement. On va demander à Stony Budzig. Est-ce que c'est du harcèlement?
9: Écoute, moi, je me fais rarement toucher le boule par mon patron, en fait.
0: Si le patron!
9: Bah, par mon patron. En même temps, s'il le faisait, c'est clair qu'à mon avis, il y aurait Anguille sous roche, tu vois, quand même.
0: C'est-à-dire?
9: Bah, à mon avis, il essaierait de me faire passer un message, quand même.
17: T'aurais pas une petite érecte, quand même?
9: En même temps, non, je sais pas si je serais réceptif au message, tu vois.
0: Mm-hmm.
9: Mais ça, c'est chacun son truc, en fait. Je veux dire, toi, quand tu te fais toucher le drageau, est-ce que ça te ferait quelque chose si c'était par un gradé ou un truc comme ça?
0: Mm-hmm.
9: Ça te brancherait, toi, ou pas?
0: Non.
9: Non, toi, c'est pas ton kiff non plus.
0: Dame
9: hein.
0: Par derrière de Toulouse qu'on accueille. Bonsoir.
14: Oui, c'est J'aime par derrière. Toulouse, 103.
0: Eh, j'ai dit que je voulais des nanas pour la dernière demi-heure. Alors.
6: Oui, Gérard, mais je suis désolée, il n'y a pas assez de filles.
0: Ouais, bah, bien sûr.
1: Il n'y a que des mecs
9: ouais,
1: pour toi.
9: Gérard. Gérard. Harcèlement.
0: De manière, c'est pas un débat pour les mecs, c'est un débat pour les nanas, normalement.
14: Ça, c'est une petite annonce. Hein.
17: Non, mais faut écouter tous ces matchs aussi.
9: Pourquoi bah ouais.
0: Ouais, mais de manière, si tu les écoutes bien, à force, ça
17: commence. Maintenant, on va savoir comment se défendre.
0: Bah donc, voilà.
14: C'est nous qui harcelons, hein, c'est pas les filles.
0: Bah, oui, ouais. Attends. Ouais, mais manque de peau, c'est que souvent, il y en a aussi qui arrêtent pas de nous harceler.
9: Non, ça, c'est vrai.
1: Bah, tu te fais harceler, toi?
14: T'as des noms?
6: Mais Gérard est très sexe ce soir, il faut le savoir.
0: Non, bah, ça, pour l'instant, j'ai pas encore, j'ai déjà dit tout à l'heure, j'avais pas ma chaussure à mon pied.
9: J'ai fait courser par des caisses dans la rue.
14: Mon pied beau.
6: C'est pour ça que ça pue.
14: Une tongue de 43.
1: C'est Céline.
0: Oh là là.
1: Ah, Céline, ça va se régler, là.
9: Alors,
1: fais ton standard, Céline. Fais le standard.
0: Fais bien comme il faut ton standard, parce que je crois que la semaine prochaine, tu vas, ou dans 15 jours, tu pourras dire adieu à ta place du standard.
6: Mais je t'aime, Gérard, moi.
0: Ouais, non, mais tu diras peut-être au revoir à la place lors des débats.
1: D'accord. On t'apprendra par dessus.
9: Adieu.
0: Dev.
14: Bah, moi, je dirais au niveau de la main aux fesses, si tu veux, que tout dépend un peu, d'abord, à quelle fréquence, au niveau des répétitions, hein, c'est-à-dire qu'une fois, bon, ça passe encore, mais plusieurs fois, ça peut devenir du harcèlement. Et puis ensuite, je dirais que ça dépend de la région où tu mets la main. Plus si c'est le plus près de la nue, et bah, le plus c'est considéré comme du harcèlement, moi, je dirais.
9: Ah, c'est clair.
14: Du harcèlement anal. Ouais.
0: J'aime par derrière.
14: Ouais. Bah moi je suis assez d'accord avec Dev. Ça dépend de la région où tu touches, tu vois. La région pubienne est plus, c'est plus poétique que la région anale, quoi. C'est clair et net. Mais bon, il faut pas trop tapoter non plus. Il y a c'est tout dans l'éclairage de la fesse, quoi, si tu veux.
0: D'accord. Et pour terminer, Jabal.
17: Eh ben écoute, ça dépend en fait. Tu vois, il peut te frôler comme ça, ne pas faire exprès. Bon bah là, tu peux te poser des questions. Bon, si c'est franchement la main dans la culotte, là, tu peux te demander. Il n'y a pas franchement du harcèlement, là.
0: Non, mais même, faut bien se dire une chose, déjà, bon.
17: Non, mais la main
14: il y en a qui vérifient, quand même, tu vois, pour savoir si vraiment c'est des
0: filles. Non, mais même, de toute manière.
17: Nickel,
0: mais attendez, faut bien vous dire une chose. C'est que déjà, même si le patron met la main aux fesses à une nana, pour moi, c'est du harcèlement pur et simple. Dans ces cas-là, vous croyez pas que c'est du harcèlement?
14: Non, Gérard,
0: si le patron, si le patron demande toutes les 5 minutes à la secrétaire, vous m'avez envoyé mon papier, mademoiselle, vous m'avez réservé mon billet d'avion, vous pouvez me ramener un café, vous m'avez réservé une place au restaurant. Mais attends, mais les nanas, la nana commence à en avoir ras-le-bol à la fin.
1: C'est du vécu, ça.
14: Non, mais attends, Gérard.
17: C'est pas le boulot de secrétaire.
0: Mais attends, ouais, mais c'est peut-être le boulot de secrétaire, mais il y a des limites. Mais
9: attends, Gégé, si c'est fait dans le respect de la nuit des autres, ça va. Hein.
0: Ouais, mais attends, toutes les deux ou trois minutes, il va s'amuser à téléphoner. Madame, mademoiselle, vous avez pensé à me faxer ceci, cela? Non, mais attends. La secrétaire, elle a que deux mains, elle a pas 50 mains.
14: Hein. Non, mais Gérard, franchement, tu sais ce qu'on dit, hein, un petit doigt, ça engage à rien, ça entretient l'amitié.
0: Ouais, non, mais d'accord. Hein, mais attends, mais quand tu vois ça, parce que moi, je vais te dire une chose.
14: Oui.
0: J'en ai entendu parler et de manière que vous avez, si vous avez vu le film,
14: Dans ton cul.
0: promotion, promotion canapé. Eh ben, je peux vous dire une chose, que c'est pareil.
17: Hein,
0: c'est strictement pareil. Alors quand tu vois l'autre, ah ben mademoiselle, vous pouvez pas vous pencher un peu plus. Donc attends, mais ça veut dire quoi?
12: Ça veut dire quoi, ce genre de truc?
0: Mais ça, ouais, mais attends, mais pour moi, c'est du harcèlement.
12: C'est
0: du harcèlement, mais quand elle se fait piquer du pognon, tout ça, c'est pas. Et puis que l'autre, il la met ailleurs. Non mais attends, mais c'est pour moi, c'est strictement du harcèlement. Les nanas, les secrétaires ne sont pas payées pour faire la bonne. Elles sont payées pour faire le boulot de secrétaire, non pour dire que le patron lui dise « Ah ben mademoiselle, vous me réservez un billet d'avion, aller-retour et tout. » Ouais, mais c'est peut-être son boulot, mais elle est pas, elle est payée. En tant que secrétaire, pas comme une chienne, c'est tout. Elle est pas payée. Elle est pas payée comme une chienne, elle est payée en tant que secrétaire. Parce que les trois quarts des patrons les prennent pour des chiennes.
12: Voilà, et de
0: mais je suis désolé.
12: Mettre la main au pénis aussi.
17: Pas du tout.
0: Mais si, mais attends, Jamal, toi, tu travailles dans quoi?
17: J'attends.
0: Tu travailles dans quoi?
17: Je suis secrétaire, je voulais pas te le dire.
0: Ah ouais,
8: comme par hasard.
0: Ouais, comme par hasard. Oui, alors, et pareil, tu subis pas ça?
17: Mais si, mais pourquoi?
0: Bon, bah alors, mais alors.
17: Mais on se suit sous les bureaux, et alors c'est amical.
0: Mais ouais, mais attends, mais ouais, dans ce cas-là, tu crois que t'appelles pas ça du harcèlement sexuel, toi?
17: Pas du tout.
0: Ah non, bah dis donc, je sais pas ce qu'il te faut, alors.
17: Attends, je serais harcelée si j'étais pas d'accord.
12: Des chocs faciales à la machine à café, c'est abusé.
0: Non, mais attends, faut quand même pas déconner. Et quand il vous dit vous pouvez pas faire une demi-heure de plus, tu crois que c'est pas du harcèlement?
12: Mais c'est clair.
0: Non, mais oui, bien sûr. Et puis après, il va te demander, tu couches avec moi, et puis c'est bon.
12: Ouais, bah voilà.
0: Ouais, c'est bon, hein.
12: Oh là, ces patrons, ils sont incroyables.
0: De toute manière, les patrons, ils en profitent sur le sexe féminin.
12: Voilà.
0: Mais c'est tout. Les patrons, de toute manière, ils sont tous les patrons sont des cochons.
12: Ouais.
0: C'est tout.
12: Et ça va faire plaisir à Victor.
1: Bah, Victor, si tu nous écoutes.
12: Ça va faire plaisir à Victor.
0: Ouais, mais de toute manière, Victor, il a des cums pour travailler dans son équipe.
1: Ça veut dire quoi, ça? T'es fou.
0: Gaël,
1: si tu nous écoutes aussi.
0: Question Internet.
8: Alors, question Internet, on est 8212. Et une question à propos des promotions canapé. Tout à l'heure, c'est Francis Gabon qui te demande ce que tu penses des promotions Petit Four.
17: Ah, super.
0: Je vois pas le rapport avec le film que je viens de parler. Promotion Petit Four, ça existe pas chez moi.
8: Bah, c'est comme promotion canapé, mais
0: ouais,
8: c'est...
0: Mais ça, c'est
12: Gérard, c'est pas la suite de promotion canapé. Mais Gérard, avec Sandy, c'était un peu promotion pouf.
0: Stanny.
1: Ouais, je crois que c'est vrai, en fait, ça.
0: Au revoir.
17: Non.
12: Voilà, hop. T'as le droit à la mitraillette, t'as de la chance.
0: T'as le droit, ouais. Au coup de mitraillette. Que son âge, avant qu'on reprenne la question. De toute manière, tout le monde avait répondu à la question.
12: Ouais.
0: Donc, ok. Quelles sont les professions qui sont les plus prospices au harcèlement sexuel? Alors, 80%.
12: Prépuce.
0: 80% dédagogue. Je sais pas ce que c'est. 70%
6: les pédagogues, Gérard.
0: Pédagogue, ouais,
1: monsieur. On dit des pédagogues.
0: 70% gérontologue. Oh, punaise, vous allez chercher des mots que ils sont durs pour moi à dire à 1h15 du matin. 50% les sinologues. 30% les taxidermistes. Voilà. Et 15% les péripatéticiennes.
8: Alors, tu peux nous dire, c'est quoi tous ces métiers?
0: J'en sais rien.
8: Explique-moi.
0: J'en sais rien du tout. C'est pas moi qui ai fait les sondages. C'est pas à moi qu'il faut s'adresser. Vous demandez là-bas à la standardiste. Elle va vous répondre de ce que c'est.
6: 0825-08-5000.
0: C'est Céline au 0825-08-5000. Donc, si vous voulez savoir ce que ça veut dire, tous ces noms-là, eh ben, vous lui demandez parce que
1: c'est... Et on passe à l'antenne.
0: C'est honteux. Voilà.
1: Et on passe à l'antenne. Allez-y.
12: Gérard, donc, taxidermistes, c'est les empailleurs de chauffeurs de taxi.
1: Ouais.
12: Oui, absolument.
1: Et c'est vrai en plus.
0: Non, ben ça, chauffeur de taxi, c'était marqué dedans.
12: Et à ne pas confondre d'ailleurs avec les taximerdistes, qui sont des taxis très, très mal polis.
0: Ouais. Comment?
6: Les taximerdistes.
12: Oui.
0: Ouais. On accueille Cool Chienne Vitry 101.9.
16: Vitry sur Chienne, bonsoir.
0: Vitry sur Chienne, espèce de con!
16: Bonsoir.
0: T'as compris, sale chienne?
16: Bonsoir, Vitry.
1: Eh oh, tu parles pas à quelqu'un de ta famille, là, du calme.
12: C'est pas le secrétaire.
0: De manière, s'il me fait chier, ça va aller vite, lui.
12: Elle s'énerve, là, Gérard.
0: Allez, au revoir.
16: Ça commence bien.
1: Arrête, il vient d'arriver.
0: Non, mitraillette terminée.
1: Oh putain, tu crains.
0: Ça y apprendra d'être poli.
1: Arrête, mais il n'y a jamais des filles qui vont venir, tu leur fais peur.
0: Ça y apprendra d'être poli avec moi avant que je lui dise bonsoir.
1: Attends, on va le calmer au standard, il va revenir.
0: Non.
1: Si, on va le calmer.
0: Non.
8: Gérard, pour calmer le débat.
0: On le calme au standard, il s'en va. Et tu le reprends pas sous un autre nom, Céline.
12: Il faut quand même pas déconner.
6: Non, Gérard, t'inquiète pas.
8: Ouais, pour calmer le débat, 30 Simon. Secondes, une question très pertinente de Epsilon qui demande combien d'années il faut étudier pour devenir harceleur professionnel.
0: Il y a pas besoin de faire des études. Non, il y a pas besoin d'études.
17: Fous la honte à tout le monde.
12: Parce que là, c'est
8: les révisions en ce moment. Donc.
0: Non, mais il y a pas besoin de faire des études pour être pour harceler. Ça existe pas ça.
12: Tu penses qu'il y a pas un CAP pervers?
0: Non, pas du tout.
12: Même pas un BEP.
0: Non plus.
17: C'est beau un internet la nuit.
0: Ouais, faut, y a du monde, hein. On était à 8212 et.
17: Il y a du bon monde.
12: Ah ouais, bien.
0: Et la semaine dernière, on était à 20716 quand j'ai fait la conclusion du débat sur le SM.
12: Mais tu déchires.
17: Pas mythos.
0: Donc voilà.
8: On en est loin, là.
0: Ouais, mais de toute manière, c'est pas grave.
12: Donc,
0: peut-on se suicider à cause d'un harcèlement sexuel? On va demander à. J'aime, Pardière.
12: Ouais. La contraction. Je pense que non, le suicide est un échappatoire à tout ça et c'est pas la bonne chose. Je crois qu'il y a des trucs pour justement porter plainte, genre les prodomes du cul, des délires comme ça quoi. Là tu portes plainte, tu dis bon bah mon patron.
0: Non mais attends, commence pas à bouffer les questions, tu veux?
12: Pourquoi?
0: Parce qu'on va.
12: Il y a une question sur les prodomes du cul.
0: Non mais il y a une question justement sur les histoires de plainte. Alors commence pas à me bouffer les questions.
12: Bon bah j'arrête là. Alors.
0: Merci.
12: Très bien.
0: Et on accueille Ragaphobique 117.7.
18: Bonsoir GG, c'est Ragaphobique.
17: Du Ragaphobique.
18: Bonsoir l'équipe, bonsoir les auditeurs.
1: Bonsoir, salut. Ça va bien?
18: Ça va?
1: T'as passé un bon week-end?
0: Le harcèlement sexuel.
1: Ah bah c'est bien alors.
0: Peut-on se suicider à cause du harcèlement sexuel? Donc je répète la question pour Ragaphobique qui était pas là.
18: Bah écoute, moi je pense qu'il faut pas tomber dans de telles extrémités.
0: De toute manière, c'était pas à toi que je m'adressais. Hein.
18: Ah bah moi, j'étais chaud, je me barbe là. Hein.
12: Est-ce que quelqu'un pue dans le studio?
0: Donc, donc vas-y alors, Raga.
18: Écoute, moi, je dis qu'il faut pas en arriver, donc je te disais, de telles extrémités, parce que. Parce que c'est dommage pour du harcèlement quand même, alors qu'on peut passer un bon moment entre gens de, tu vois, qui se comprennent. Et non, tu vois, on peut pas en arriver là. Autant faire prendre une cartouche qu'aller se foutre en l'air, quoi.
0: Ouais ben d'accord. J'aime.
18: C'est clair, non mais t'es d'accord avec moi.
0: Je répondrai, tout à l'heure. J'aime.
12: Ouais, bah j'ai répondu hein.
0: T'as répondu?
12: Ouais.
0: Ah bon. Dev superstar.
12: Bah écoute, ouais, ce serait dommage d'en arriver jusque là quand même. Hein. Ça vaut vraiment pas le coup de se foutre en l'air parce que bon, on a eu une petite main aux fesses ou un tripotement de pénis quoi. Je trouve ça un peu ridicule.
0: Non mais d'accord.
17: Répondu moi.
0: Jamal, pour finir.
17: Je dirais d'abord qu'il faut que tu changes de taf avant de te suicider.
0: Pourquoi?
17: Bah comme ça, tu vois, si ça se trouve, ça vient de toi.
12: Bah ouais.
17: Harcelé parce que tu le cherches. Tu changes de taf et puis tu vois si on te harcèle encore et si ça vient de toi.
18: Bah c'est peut-être toi en fait. C'est peut-être toi.
0: Non, mais attendez.
12: Ou alors avoir recours à la chirurgie esthétique pour, je sais pas, te raboter le cul ou un truc comme ça, tu vois, pour faire.
0: Eh, Raga,
18: c'est pas moi.
0: Je préviens tout de suite, c'est pas un débat sur la chirurgie esthétique, c'est un débat sur le harcèlement, d'accord? Ça n'a rien à voir du tout. Faut pas confondre tentacule et encule ta sœur.
18: GG, moi je te.
0: C'est qui?
18: C'est Ragaphobique. Moi, je te connais un peu. Est-ce que tu penses pas que c'est aussi peut-être éventuellement un peu toi qui provoque le toucher rectal éventuellement?
0: Non.
18: Tu as ta part de responsabilité dans tout ça.
0: Non. Pourquoi? Non, mais pourquoi?
18: Il faut être deux quand même.
19: Choper des doigts avec son anus ventouse.
17: C'est quand même beau gosse.
18: Il faut être deux quand même.
0: Non, mais de toute manière, moi, je peux vous dire une chose que je sais pas si vous, y en a qui se suicident à cause de ça aux États-Unis.
12: Ah merde. Parce
0: aux États-Unis, pour vous dire une chose.
18: C'est là-bas.
12: Aux États-Unis. Ou pas, Gérard?
0: Non, j'ai pas de chiffres.
18: Là-bas, c'est du harcèlement sexuel de compétition, c'est pas la.
0: Ouais, mais même. Mais dans ces cas-là, si ça continue comme ça, ça viendra aussi chez nous, hein.
18: Tu crois? Ah bah oui, parce que avec les transports aériens, c'est vite fait, hein.
17: C'est vrai. La Manche.
18: En même temps, on va pas s'embarquer là-dedans.
17: Maintenant, ça va vite, hein.
0: Ouais, mais ça, de manière, faut bien vous dire une chose, que c'est comme ça et c'est tout. Voilà. Donc le harcèlement, justement, on parlait des États-Unis, on y va. Donc le harcèlement sexuel existe-t-il plus en France que dans les autres pays? Donc on va demander à Raga.
18: Écoute, moi je pense que ça existe un peu partout en Europe. Donc en fait, Europe, c'est-à-dire États-Unis, Canada, trucs comme ça, quoi. Plus.
0: Dans d'autres pays. Hein.
18: Dans les dom-tom, tu sais, quand il fait chaud, tout ça, on a un peu, tu vois, on est en maillot de bain, la playa, tout ça. Donc bon, ça. Ça dérape toujours un peu plus facilement que chez nous. Je veux dire, si t'es chez les Inuits, t'as gros Esquimaux, les moufles et tout. Je veux dire, tu mets une paluche aux fesses avec les moufles, la nana, elle sent rien, quoi.
0: Alors d'accord.
18: Si t'es là, un petit bikini ou un thing, tu vois, bon, bah, tout de suite, voilà, quoi.
0: Jem?
12: Ouais, je pense qu'il y a plus de pervers aux États-Unis qu'en France, ouais.
0: Non, mais dans d'autres. Ouais, mais ça, de toute manière, que ça soit dans d'autres pays ou en France.
12: D'ailleurs, hein, bah, tu es au courant de ce qui s'est passé là avec Bill Clinton, quand même.
15: Bah ouais.
12: Qui a harcelé sexuellement sa stagiaire, parce qu'on ne sait pas encore.
0: Ah voilà, bah oui, bah ça, oui. voilà. Donc, quand je disais s'il y en a qui se suicident, ou quand je parle s'il y a du harcèlement sexuel plus en France que dans d'autres pays, donc voilà.
15: Attends,
0: donc
15: enfin. Pas suicidé, Clinton.
0: Ouais, non, mais d'accord. Mais
12: elle a sorti des bouquins.
0: Ouais, mais d'accord, mais elle a quand même porté plainte pour harcèlement.
15: Mais c'est pas un suicide.
12: Elle a kiffé cette cochonne.
17: Clinton, il n'a pas été réélu. Hein.
0: Ouais, mais d'accord.
15: C'est vrai.
0: Dave Superstar.
14: Moi, je pense que là où il y en a le plus des harcèlements, c'est dans les pays où les gens ont un peu le sang chaud, quoi. Les Latins, l'Italie, l'Espagne, le Portugal.
15: Ouais.
14: Tu vois, tous les pays du pourtour.
15: Du pourtour.
0: Non, mais Jamal, pour finir.
12: Pourtour plus bien.
17: Ben écoute, les garçons ont raison dans ce qu'ils disent, c'est que plus il fait chaud, plus t'en enlèves, et plus t'en enlèves, bah, plus ça donne envie, quoi.
15: Bah ouais.
0: Bah ça, en principe, oui, hein. Ça, c'est sûr. Hein. Donc, avant que je réponde, on va faire un. Comment on se suicide les femmes harcelées?
15: En se mettant la tête dans ton cul.
0: Alors. Dave!
14: Mais c'est pas moi.
1: C'est pas Dave. Non, c'est pas Dave, je suis sûr.
0: Je veux pas le savoir. Arrête de prendre la défense. Occupe-toi de me mettre la.
1: Bon, bah, au revoir.
0: Le prochain disque.
1: C'était un plaisir, Dave.
15: J'ai coulé, là.
0: Ouais, bah, au revoir.
12: Non, mais quel rapport, là? Pourquoi tu parles de suicide, là, sérieux, là?
15: Bah, ouais, c'est pas bien, ça.
0: De toute manière, ça existe, malheureusement.
17: Mais tu as pensé, toi, à te suicider?
0: Non, pas du tout encore.
15: Faudrait déjà que tu te fasses harceler, quand même, avant.
0: Bah, déjà, faudrait que. Ouais, bah, ça, on verra. Donc, comment. Oh, vos gueules. Comment se suicident les femmes harcelées? Alors 90% en se bourrant de cachets comme une photocopieuse. Et ça, c'est vrai qu'il y en a qui prennent des cachets.
17: En sentant tes aisselles.
0: Ta gueule. 70% en s'empalant des râteaux de jardinier. Ça, je vois pas comment. 50% en se pendant avec du PQ dans le WC de l'entreprise. Alors ça, je me demande comment qu'ils font. 30% en se branchant un vibromasseur de 550 watts. Ouais, mais ça, c'est bizarre parce que ça fait rappeler.
6: 550 volts.
0: Je veux dire une chose.
6: Oui,
0: que le 10%, j'avais dit déjà que je ne voulais plus en entendre parler de cette histoire.
1: C'est
0: donc ils ne seront pas lus.
1: Quel 10%?
6: Gérard, tu m'as parlé de tes spaghettis.
1: Pas de censure, Gérard. Pas de censure, c'est des sondages.
0: Voilà, terminé.
6: En fait, le 10% était suicide par les spaghettis de Gérard au yaourt.
0: Non, mais ça, il est hors de question que des sondages comme ça soient faits. C'est tout. Voilà. Tant qu'on y est, on va continuer. Comme ça sera fait.
1: On va se terminer. Vas-y.
0: Alors, dans quel cas les femmes se sentent-elles harcelées? Alors, 91%. Ta gueule! 91%. Pedro, ça commence à bien faire maintenant. Ah, bah, moi, vous vous démerdez, il y a un disque dès que je finis les sondages.
1: Ok, vas-y, tu vas chanter.
0: 91%
1: alors.
0: Quand on leur fait camion. Ouais, bon, ça, c'est quand tu leur appuies sur les seins. 71% quand on leur refuse un ventilateur, je vois pas pourquoi, parce qu'ils ont trop chaud dans les bureaux. Et ça, c'est. Ta gueule! 51% quand on leur demande de passer sous le bureau, ça c'est peut-être vrai aussi. 31% quand le comité d'entreprise leur offre un fouet, donc je vois pas pourquoi. Et 11% quand elles passent leur temps à la photocopieuse, et ça c'est vrai, ça existe aussi dans les photocopieuses.
17: J'éjaculais pas.
0: Et pourquoi existe-t-il fréquent qu'une femme couche avec son patron, parce que... Alors 85% des secrétaires sont blondes, ça c'est vrai, parce que les trois quarts des nanas qui sont embauchées sont blondes ou brunes aux yeux bleus. 65% pensent que c'est difficile de penser à quoi, on n'en sait rien. 45% pensent que ça fait partie de leur travail, ça c'est faux. 25% pensent qu'il faut en vouloir pour pouvoir, je vois pas du tout pourquoi. Et 5% pour avoir quand même 5% pour avoir une augmentation, je crois que c'est un peu faible. J'aurais mis plutôt 90% pour une augmentation. Donc voilà. Voilà, oui.
6: T'as quand même peu d'estime en la gente féminine.
0: Ouais, ben, je suis désolé, ben, c'est comme ça, c'est tout.
15: C'est pas hétéro, c'est tout.
17: Mais c'est pas comme ça qu'il y aura une meuf, hein.
0: De toute manière, ça sera pas demain avec, j'en trouverai une, alors.
17: C'est en parlant comme ça que tu vas trouver une nana, hein.
0: Ouais, bah, ça, c'est pas ton problème,
15: il
0: c'est le mien, d'accord?
15: Mec, maintenant, il cherche un mec.
0: Et ta mère, elle cherche quoi? Elle cherche une femme?
1: Oh là là, c'était drôle.
0: D'accord. Alors, on va s'écouter.
12: Il est chiant.
0: On va s'écouter quoi? Griffe-moi de Bibi Chat. Et la question, ça existe-t-il un harcèlement que s'explique dans la musique, théâtre, etc.? Et on se retrouve tout de suite au 0803 0800.
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0: Tu te foudrais pas de ma gueule ou tu prendrais pas le train là?
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0: Et voilà, donc n'ayez crainte, c'était des règlements de compte avec Céline qui se passaient à l'instant. Donc voilà. Donc on venait d'écouter Grégory Griffemois.

0: 1901. Oh. À l'instant.
1: Céline, ça suffit.
2: Je t'aime, Gérard.
1: Ça suffit de balancer des cochonneries.
2: Je t'aime.
1: Ouais, bah, fais ton boulot correctement. Donc,
3: c'est lui qui va te balancer des cochonneries.
4: Ouais.
1: Peut-on porter plainte pour harcèlement envers son patron et on va demander à Raga.
4: Raga phobique, bah évidemment que tu peux porter plainte contre ton patron s'il y a du harcèlement. Bah, et oui, là, je pense que tu sais que le législateur a statué et qu'ils ont pris des mesures qui maintenant te permettent effectivement de porter plainte.
1: D'accord. Jam. Au lieu de balancer des cochonneries, qui c'est qu'on accueille à la place de Jouer Star?
2: C'est Monsieur Mazur.
0: Monsieur Mazur.
5: Bonsoir, c'est Monsieur Mazur à l'appareil.
4: Bonsoir, Monsieur Mazur.
5: Je salue particulièrement Mademoiselle Javad.
4: Bonsoir, Monsieur Mazur.
1: Ça y est, c'est bon, on a compris.
5: Gérard, quel plaisir de vous retrouver.
1: Salut.
4: Bonsoir.
1: Ça y est, c'est bon.
4: Salut.
1: Oh.
3: Ouais, mais attends, il nous salue.
6: Salut.
3: Pas.
1: Ça y est, j'ai dit maintenant.
5: Bonsoir, Monsieur Mazur.
4: Bonsoir, Monsieur Mazur.
5: Oui, ça va très bien.
6: Ça va, t'as passé un bon week-end, toi?
5: Oui, très bien.
6: Bon, bah, c'est cool, alors. On se fait une bouffe?
5: Oui, quand vous voulez, en effet.
1: Oh!
6: Quoi, qu'est-ce qui se passe, Gérard?
1: C'est quand même moi qui commande, alors ça se calme un peu, là.
6: Ouais, ouais.
1: Gérard, sinon, il va virer.
6: Ouais, on lui dira.
2: Le débat de Gérard.
1: J'aime pas
2: d'hier.
3: On croyait que t'étais parti, non? Mais bonjour, la famille. Ouais, alors, ouais, c'est vrai qu'on peut prouver, pour répondre à ta question, autant faudrait-il un tant soit peu le prouver, quoi, que t'as été harcelé sexuellement.
1: Mm-hmm.
3: Et là, alors, plusieurs choix s'offrent à toi. Alors, soit un caméscope numérique, soit la petite photo. Mais là, il faut prendre à l'instant précis où le patron passe soit la main, soit dans un cas plus extrême, bon, se branle ou tu vois, des délires comme ça.
1: Ok, Monsieur Mazur.
3: Encore plus extrême, si tu veux.
1: Ouais, Monsieur Mazur.
5: Oui, écoutez, je rejoins tout à fait cet avis-là. En effet, il faut des preuves pour porter plainte, n'est-ce pas? Ne serait-ce que, par exemple, un morceau de prépu qui entrerait dans une zone érogène, par exemple. Il faudrait une preuve idéale, n'est-ce pas?
1: J'avale pour finir.
7: Eh bien, effectivement, tu peux apporter des preuves de ton agression, on peut appeler ça une agression. Seulement, les photos et les vidéos ne sont pas valables devant le tribunal. Ce n'est pas recevable, donc il faut trouver d'autres preuves par les collègues ou par tout ça. Mais en général, les patrons, c'est des petits malins, ils ne se font pas voir, ils ne font pas ça devant les autres. Donc toi, tu l'as dans le cul.
1: Alors donc, je reviens sur la question.
6: Et t'as
3: libre.
1: Et je peux vous dire une chose, que ce qu'elle vient de dire, en fin de compte, c'est la vérité.
4: Ouais.
1: Et ça, il faut avoir des preuves vis-à-vis des collègues du travail. Mais il faut bien se dire une chose, que les collègues du travail, c'est bien gentil. Ouais. Ils vont vous dire oui, mais au moment de passer devant le tribunal, eh ben, ils vont se dégonfler. Monsieur Mazur, laissez-moi finir, merci. Et ce qui peut se passer, c'est que après que vous ayez porté plainte contre votre patron pour ça... Eh ben, quand vous allez reprendre, eh ben, le patron va vous appeler dans son bureau et puis il va vous dire, ben, puisque vous avez porté plainte contre moi, ben, je vous dis au revoir. Et dans ces cas-là, la seule solution qu'il y a encore pour mieux se défendre, c'est d'aller directement au prud'homme pour exiger des droits.
3: Mais c'est long, non?
1: Les photos, comme elle vient de dire, Jabal, les photos ne serviront à rien. La seule preuve qu'il y a, c'est le témoignage des collègues de travail.
5: Oui, mais Monsieur Gérard, écoutez, c'est tout à fait compréhensible de la part d'un collègue de ne pas vouloir témoigner en votre faveur.
1: Oui, mais dans ce cas-là, s'il a assisté à la scène, il peut quand même témoigner.
5: Oui, mais
1: comme les trois quarts du temps, les collègues du travail, ils disent oui d'un côté, et derrière, c'est des dégonflés. Ils diront oui pour faire plaisir au départ, mais au moment de passer devant le juge, eh ben, ils seront pas là.
5: Oui, mais Monsieur Gérard, vous-même, auriez-vous été témoigné pour l'un de vos collègues à l'encontre de votre patron et auriez-vous risqué
1: commencez pas à me dire n'importe quoi, parce que déjà, je ne travaille pas pour un patron, d'accord.
3: Mais t'as déjà été témoin d'harcèlement, là?
1: Non, pas du tout. Tu permets? Il n'y a pas de haut, je m'appelle pas haut.
4: Ok.
1: D'accord, pot de chambre?
4: Tranquille.
1: Donc, j'ai été témoin d'un vol dans une caisse. J'ai voulu défendre la caissière. En fin de compte, ça m'est retombé sur la gueule. Malheureusement.
4: T'as vu ta gueule, c'est normal.
6: On voit ce que ça donne, hein.
1: Alors,
4: gueule de tolard, là.
1: C'est qui? Alors, Jam et Raga, au revoir.
6: Mais non, ils
1: tous
6: sont
1: les
6: sympas,
1: deux.
6: Arrête.
1: Tous les deux, au revoir. Hop, terminé, c'est moi qui commande. Au revoir. Au revoir.

0: Les deux, on leur dira au revoir, terminé. Comme ça, ça ira plus vite pour moi. Ça ira plus vite et je pourrai mieux continuer mon débat sans les entendre gueuler.
1: On va aller plus vite.
0: Donc monsieur Mazur, y a-t-il quelque chose à rajouter?
2: Non, non, absolument rien.
0: Et Jabal, donc pour toi, c'est...
1: Non plus.
0: C'est apparemment, t'es OK sur ce que j'ai dit?
1: En partie.
0: Parce qu'en fin de compte, la seule chose, c'est ça. Hein.
1: Ouais, mais j'ai quand même du mal à être entièrement d'accord avec toi.
0: Pourquoi?
1: Ça me fout les boules.
0: Pourquoi?
1: Parce que t'as dit des trucs, mais t'as aussi dit des trucs qui étaient pas vrais.
0: De quoi? Attends, moi je peux te dire une chose. Tu vois, si t'as des gens qui sont là, qui participent à la scène et qui sont appelés. Hey, ça suffit, oui?
3: Bah arrête, Zed.
0: Qu'est-ce qu'il y a?
3: Il y a la télé. Oh là là, moi il me regarde.
0: Faut arrêter, un peu vos conneries là maintenant.
3: Non, mais moi il me regarde.
0: Question internet.
4: Oui, une question internet, Gérard.
3: Ah, c'est incroyable.
4: On trouve combien on est 8612 pour tes petites stats et on me demande. Alors, c'est Tomate qui me demande si le harcèlement sexuel est remboursable par la sécurité sociale.
0: Non, pas du tout.
4: Dommage.
0: Bah, c'est pas un truc qui se fait rembourser, heureusement, parce que, dis donc, la sécurité sociale, elle serait loin. Hein.
4: Ça pourrait être intéressant, non?
0: Ouais, bah, se faire rembourser pour harcèlement sexuel, grave. Ça me paraît bizarre, quand même. Celui qui... ça suffit, maintenant! Ça commence à bien faire, les conneries. Sachant que ça va pas être à 2 heures que je vais arrêter, c'est dans moins de 2 minutes, si ça continue.
4: Ça serait dommage, parce qu'on vient de monter, là, 8914.
0: Donc, pourquoi t'es pas d'accord avec moi, Jamal?
1: Mais vas-y, passe à la suivante. C'est pas
0: non, mais moi, je vois qu'on, pour l'instant, vous êtes que deux, je passerai à la suivante quand j'aurai d'autres personnes.
3: C'est vraiment une question de merde,
0: moi. Bah, attends, toi, si t'es pas content, tu restes à ton standard.
3: Ah merde, j'avais des micros.
0: Tu resteras à ton standard.
3: Excuse-moi, non, je croyais que j'avais pas de micro. Excuse-moi.
0: Jusqu'à minuit, après minuit, quand je ferai les débats, t'iras ailleurs. Et c'est tout. Comme ça ira plus vite.
1: Voilà.
0: Donc voilà. Donc en fin de compte, moi de toute manière, c'est ce que je ressens sur le truc de porter plainte contre son patron et c'est tout. Si t'es pas d'accord avec moi, Jabal, eh ben tant pis pour toi.
1: Je suis pas d'accord.
0: Eh ben tant pis. Alors quand vous vous faites un numéro rose, un numéro de la personne rose, non même pas, je vais pas faire ça. Peut-on être harcelé dans des lieux publics? Oh, ça suffit maintenant!
3: T'arrêtes de me regarder, j'ai rien fait. Hein.
0: Tu commences à me casser les couilles, Pedro!
5: Le débat de Gérard doit recommencer.
3: Allez, Gérard, vas-y,
0: enchaîne. Et celui qui arrête, quand vous arrêterez de faire vos conneries, vous me pressing!
3: Ouais, parce que sinon, c'est.
0: Ça commence à bien faire! Et Pedro, t'arrêtes!
3: Non, mais c'est vrai, sinon ils vont se battre.
0: Ça commence à bien faire!
1: Bon, pour répondre à ta question.
0: Ménénic, écoute sur...
5: Non, c'est Ménénic.
6: Ménénic.
0: Fréquence de Rouen.
6: Rouen, 104.57.
5: Non, ça Gérard, il n'y a pas de fréquence, c'est sur Internet, Rouen.
0: Rouen, c'est sur Internet, il n'y a pas de fréquence à Rouen.
5: Il n'y a pas encore de fréquence à Rouen,
0: ça
5: Gérard.
0: Ça m'étonnerait.
5: Gérard, tu te fous pas de ma gueule?
0: Non, je prends le train, ça coûte moins cher.
3: Oh là là.
0: Akenamplon, Marseille, 116.6.
7: Bonsoir, Akenamplon, bonsoir.
0: Et la question, oui, peut-on être harcelé dans des lieux publics? Donc, Jabal, comme il voulait répondre.
1: Effectivement, qui ne sait pas s'émettre une main au cul dans le métro?
0: Non, dans les lieux publics.
1: Bah, le métro, si c'est pas public. Voilà.
0: Ok, bah, c'est vite répondu, toi. On dirait que t'es pressé d'aller te coucher.
3: Ah bah, question de merde.
1: Non.
5: Question internet.
4: Gérard, question de Pine de Lapin qui demande si on risque de rencontrer des harceleurs dans les cabines téléphoniques.
0: Non.
3: C'est possible. Rennes.
4: Bah, pourquoi non? Pourquoi non, Gérard?
3: Ouais.
0: Céline, ça suffit.
3: Je suis sûr qu'il y en a plein à Suresnes.
1: Ah, si, t'es Carnot.
0: Bon, alors terminez sur le débat, terminez, au revoir.
3: Qu'est-ce que tu fais, Gérard?
0: Pedro, tu commences à me casser les couilles! D'accord?
3: J'ai rien fait, Gérard.
0: Tu commences à me percer, y'a personne à côté, y'a que toi qui fais des conneries.
3: Qu'est-ce que j'ai fait?
0: La semaine prochaine, tu n'es plus là!
3: Qu'est-ce que j'ai fait, Gérard?
0: Max, tu reviens, s'il te plaît!
3: Qu'est-ce que j'ai fait?
1: Au foyer!
3: Tu vois que c'est pas moi, Gérard?
0: Non, moi terminé, j'arrête top.
8: Mais non.
0: Non, c'est terminé.
7: Terminé.
0: Non, mais attends, y a personne à côté, c'est le bordel ici.
3: C'est un auditeur.
0: C'est un auditeur, c'est à son téléphone. Je vire tout le monde.
5: Pourquoi? Non,
0: Gérard. Tout le monde est viré, je prends des autres auditeurs. Tout le monde vire.
5: D'accord.
3: C'est qui le chef? Allez, c'est qui le chef? Ah merde, y a
0: tout le monde vire et on va s'écrouler.
8: C'est qui le boss?
0: C'est moi, et tout le monde. Ouvre-toi, miam miam de Suzy Caca et les 40 fouetteurs, et on se retrouve, et les 40 fouetteurs. On se retrouve tout de suite après pour la suite et fin du débat.
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0: celui qui a sa musique. Celui qui a sa musique derrière, arrête.
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6: Le morceau que tu nous as passé vers la fin, mais grave.
3: Gérard, quand tu veux, hein.
0: Ouais, bah, tu pourras me faire signe avant, merci.
3: C'est vrai que tu connais pas les jingles. Hein.
0: Bah non, parce que comme j'étais occupé à autre chose, donc voilà. Donc, suite et fin des débats, donc je viens de demander à Max, on va durer jusqu'à 10 et voilà.
3: Jusqu'à 3h du mat, ouais.
4: Tu peux finir ta clope, Gérard, s'il te plaît.
3: Ouais, tu peux la finir dehors.
5: Ça pue du cul.
4: Carrément.
0: Voilà. Donc, on va aller jusqu'à 2h10 et puis on verra. Donc voilà, alors on accueille Dr B 101.9 de Paris.
8: Bonsoir à tous, bonsoir l'équipe, bonsoir les auditeurs.
4: Salut.
5: Bonsoir.
3: Salut, ça va bien?
8: Ça va et toi?
3: Hey, t'as passé un bon week-end?
5: Ouais, super. C'était bien.
3: Bon, c'est une bouffe?
8: Si tu veux.
3: Ouais, cette semaine.
0: Jossus Poitiers 84.2.
8: J'ai défilé le macro.
0: Bonsoir.
3: Salut.
9: Bonsoir tout le monde.
3: Ça va?
0: Donc.
3: Ouais, c'est cool.
9: Et vous?
0: Donc,
3: Gérard, vas-y, éteins ton portable, arrête de passer des gouttes de perso.
5: On éteint les portables.
3: Qu'est-ce que tu fais? Éteins ton putain de portable. C'est Marlène qui t'envoie des trucs aussi à toi.
8: Le Alcatel de 2 kilos, là, c'est abusé.
0: Ta gueule, toi, Docteur B, parce que tout à l'heure, tu as gerbé, vous avez pas commencé à me casser les couilles. Je vous préviens d'entrer. Tu commences à te calmer, toi, parce que sinon, tu as dégagé vite fait, toi.
9: Je peux pas, je
0: ne voyais pas. Ça suffit ou quoi, là?
8: Vas-y, enchaîne, grosse cochonne.
0: Mais ta mère, c'est une grosse pute! Alors, question. Peut-on être harcelé dans les lieux publics? On demande à Dr. B.
8: Dans les lieux publics, c'est très dur parce que, comme tu le disais tout à l'heure, Gérard, il y a beaucoup de témoins, donc c'est moins facile. À la rigueur, il faut harceler dans des pièces, tu vois, assez fermées, genre des bureaux, ou tu vois, un truc fermé, quoi, on peut pas te voir.
0: D'accord. Tu peux baisser ta radio si ça te dérange pas.
8: J'ai pas de radio moi.
0: Ça t'a un son pourri hein. Jossus.
9: Bien sûr.
3: C'est une révélation.
9: Écoute, moi je pense que effectivement tu peux te faire harceler, mais c'est pas du harcèlement quoi. C'est juste on touche le cul, mais c'est pas tout le temps le même qui te touche le cul quoi.
0: Mmh. Ouais, pour toi c'est pas du harcèlement.
9: Non, c'est pas du harcèlement. Là, on touche le cul, quoi.
0: Donc, on accueille grand-mère.
3: Faire un café.
10: Non, c'est Grand Monster Flash.
0: Bonsoir. Grand Monster Flash, bonsoir.
9: Bonsoir, Monster Flash.
0: Coussin d'air, Dijon 97.3.
11: Oui, bonsoir, c'est Coussin d'air.
3: Merci les bruitages.
9: Bonsoir,
11: Coussin d'air.
3: Salut,
11: bonsoir,
3: ça va?
11: Grand Monster Flash.
0: Bah, c'est bon.
3: Salut.
0: Vous répondez. Alors, la question, tout le monde l'a compris, j'espère?
10: Oui, les lieux publics.
0: Voilà.
10: Écoute, il y avait des amoureux qui se décotaient sur les bancs publics, ok. À part ça, jardin public, gare, cimetière, enfin, tu sais, tous les endroits où tu te promènes le week-end, en fait. Quoi.
0: D'accord, non, mais attends, c'est qui vient de répondre, là?
5: Grand Monster Flash.
0: Et t'as déjà été harcelé dans un cimetière, toi, connard?
10: Non, mais c'est un lieu où je me promène le week-end, donc ça pourrait éventuellement arriver, quoi.
0: Putain,
8: Gérard, tu dois harceler de la clocharde dans les décharges.
0: Alors, coussin d'air, au revoir.
3: Non, mais Gérard,
10: j'ai rien dit, hein,
3: il reste pas beaucoup de temps. Vas-y, on les garde,
0: attends,
3: c'est bon.
0: Non. Je préviens que le prochain qui m'attrait, je veux dire, je sais qui c'est, Docteur Debé, au revoir.
3: Mais non.
0: Terminé,
3: je suis pas d'accord.
0: Si, oh c'est moi qui commande.
3: Bon, d'accord, bon, au revoir, hein, c'était un plaisir.
9: Au revoir.
0: Mais voilà, ça y apprendra d'être poli avec moi.
3: Ah, c'est vrai que t'as tué avec les gens.
10: Ouais, attends.
0: Si ça te plaît pas, Pedro, tu gardes le standard de 23h jusqu'à minuit et demi quand je ferai les débats et après tu iras voir ailleurs si j'y suis.
3: Après tu feras ta réa.
0: Hein?
3: Après tu feras ta propre réa.
0: Je trouverai du monde, t'inquiète pas.
3: Ouais, okay. Je vais se battre pour venir.
10: Tu mettras les bruitages toi-même.
0: On sait qui c'est qui met les bruitages maintenant. C'est ça, t'as raison.
12: Question de monsieur Cousin.
9: N'éjaculez pas.
0: Bon, je sens que ça va même pas être 2h05, ça va être 2h pile, là.
10: Allez, on y va, on trace.
0: Y a-t-il des revues sur le harcèlement sexuel? On demande à Coussin d'air.
12: Y a-t-il des quoi?
3: Des quoi, ouais.
0: Des revues!
12: Non, il n'y a pas de revues. Il y a des articles dans les journaux, mais pas de revues spécialisées, quoi.
0: Ah ben, je pense, ça m'étonnerait, hein, à mon avis.
12: Ah ben, non, il n'y en a pas. Moi, j'ai jamais vu un truc qui s'appelle Harcèlement Magazine, par exemple.
0: Ouais, mais je pense qu'à mon avis, il doit y avoir quand même des revues.
12: Vu que le harcèlement est interdit par la loi, ça m'étonnerait qu'il y ait des revues. Hein.
0: Ouais, d'accord. Bon, ben, pour toi, ouais.
12: Oui.
0: Grand masque. Grand-master Flash.
13: Ouais, moi je pense qu'il y en a qui circulent un peu sur, sous le menton quand même. Hein. Des revues sur le harcèlement, ça circule un peu sous le menton, en underground, en loose day quand même. Donc si tu, c'est comme tout, hein, si t'en cherches, tu finis par en trouver. Hein, ça, tout se trouve. Hein. Mm-hmm. T'es d'accord avec moi, ça circule sous le menton, GG.
0: Personnellement, moi, j'ai pas encore trouvé de. Comme disait Coussinder, ça m'étonnerait vu que c'est interdit par la loi, donc on verra bien.
13: Ouais, mais en illégal, tu vois, justement.
0: Donc, ok, je suis pour terminer.
9: Eh bien, moi, je crois qu'il n'y a pas de revue spécialisée pour ce sujet-là, tu vois, mais je pense qu'il y a pas mal de gens qui doivent s'exciter. En lisant des trucs genre Pantouze ou des trucs comme ça, tu vois, ou Voici, s'exciter sur les stars ou les filles à poil, quoi.
0: Mmh. Et je recrache de Bordeaux.
14: Bonsoir à tous, bonsoir à l'équipe.
3: Il n'y a pas Java là aussi dans le coin là.
0: Non, il y a longtemps que je leur ai dit au revoir à tous. Merde.
14: Ah, c'est dommage, hein. Elle me plaisait bien, Java.
0: Je préviens quand même une chose. Non, mais attendez.
13: Ah, c'est pas mal,
0: je préviens quand même une chose, Céline. C'est pas la peine que les mecs ils s'amusent à prendre des noms comme ça lors des débats à chaque fois, parce que sinon ça va pas.
3: Ouais,
0: ça
3: ils sont
0: pas
3: grillés aller. Là.
13: Bah, c'est pour mettre un peu de lourd.
3: On les a grillés.
5: Ouais.
0: Non
13: parce, c'est pour détendre un
0: bah,
13: peu.
0: Ouais.
5: Ça détend l'atmosphère, Gérard.
3: Ouais. Ça te détend les poils.
14: Moi, je me suis fait harceler toute la journée, j'ai besoin de détente. Hein.
13: Ah, bah oui, c'est un exutoire quand même.
0: Ouais, c'est ça. Fous-toi bien de ma gueule, toi.
3: Oh, c'est pas notre genre.
5: Recrache.
0: Ouais, donc, pense toi, je recrache.
14: J'étais en grande discussion avec Céline. Et j'ai pas entendu la question.
0: Ah, ça putain, mais vous me faites chier de répéter la question.
14: Parce que moi, quand j'arrive à l'antenne, je coupe la radio.
0: Y a-t-il des revues sur le harcèlement sexuel?
14: Pas à ma connaissance. Mais par contre, c'est une bonne idée, ça. Et c'est une bonne question, Gérard, parce que il pourrait y avoir des petites, justement, des romans photos où tu verrais une secrétaire se faire harceler par son patron. Mmh.
9: Avec des conseils.
14: Le courrier des lecteurs.
0: Non, mais comme disait Coussin d'air, de toute manière, vu que c'est déjà interdit par la loi, je vois pas pourquoi qu'ils feront des revues comme ça.
13: Les petits conseils comme on veut, quoi, tu vois.
0: Non, mais même, de toute manière.
13: Tu peux les vendre sous le menton, hein.
0: Non, mais même, c'est. De toute manière, faut bien vous dire une chose, que c'est interdit. De toute manière, c'est strictement interdit.
13: C'est pas parce que c'est interdit que c'est introuvable.
0: Ouais, mais attends, de toute manière, ça m'étonnerait que tu trouves des revues là-dessus, hein.
9: Il y a plein de trucs qui sont interdits et que tu trouves quand même, hein.
0: Ouais, mais d'accord, mais ça, ça dépend des gens qui veulent les imprimer, hein.
13: On va dire ça comme ça, alors.
9: C'est sûr. Toi, t'imprimes.
0: Ouais, c'est ça. J'imprime quoi?
9: Les magazines.
0: Ah ouais, c'est moi qui imprime les magazines. Non, mais t'es complètement taré, toi, ma pauvre. Hein.
9: Ah non, pas du tout.
0: Je crois qu'il te manque une case. Hein.
9: Peut-être.
0: Ouais.
5: Question Internet.
0: Simon.
4: Question de Mister Cousin, une question pertinente.
0: Non, mais
4: pour une fois, c'est une proposition pour une revue permettant de harceler les gens au téléphone. Il propose l'annuaire téléphonique. C'est vrai que c'est quand même une bonne façon pour les harceler.
5: Mais c'est vrai, Gérard, tu te rends pas compte.
3: À la tressée, ouais.
0: Non mais je crois que les questions sur le net adviennent surtout avec lui. Il s'amuse à prendre mon nom de famille, c'est pas mal.
15: Question de Monsieur Cousin.
0: Ta gueule, ta mère.
15: Harcelé par la DAS.
0: Et ta mère. Oh là, je vais te dire une chose. Dans deux minutes, j'arrête, c'est terminé. Maintenant,
3: ça va
0: non, Gérard. Deux minutes. C'est moi le patron. J'ai dit dans deux minutes, c'est tout.
5: Chute les auditeurs.
0: Attends, j'en ai rien à foutre. J'ai dit dans deux minutes, j'arrête. C'est la dernière question terminée.
13: C'est la console qui déconne.
0: Existe-t-il une association pour nous aider en cas d'harcèlement sexuel? On va demander à Coussin d'air.
15: Moi je pense que oui, il doit exister un truc du genre SOS harcèlement ou quelque chose comme ça. J'ai pas le nom exact, hein, mais à mon avis ça doit exister, quelqu'un qui vient en aide aux gens qui se font harceler un peu partout, dans la rue, dans le boulot.
0: Non, parce que ouais, d'accord, ok, bah, de toute manière je répondrai après. Grand Master,
13: ouais, écoute, c'est vrai que c'est pas facile pour nous les hommes quand même d'être harcelés. Et on aurait bien besoin d'un petit soutien psychologique.
14: Ouais, parce qu'on n'est pas des gos de Miché, merde.
13: Moi j'en connais pas perso, mais je suis preneur. Hein.
0: Et je recrache.
14: J'ai eu connaissance de certaines des associations justement d'harcelés anonymes. Et à ce que je sais, c'est vraiment comme les francs-maçons, quoi. On n'en parle pas trop. C'est des sociétés secrètes et c'est très tabou.
15: Ouais, en même temps, je vois pas ce que viennent foutre les ouvriers du bâtiment là-dedans.
0: Hein. Ah ouais. Ouais, mais je me le demande. J'insiste pour terminer avant que je réponde.
9: Bien sûr. Écoute, il y a des. Quand tu vas porter plainte, la police est obligée de donner le nom des associations qui peuvent te défendre gratuitement.
0: Ouais, donc à mon donc on revient sur l'histoire des.
3: Les 35 heures.
0: Peut-on porter plainte pour harcèlement envers son patron?
9: Mais ça, c'est une chose acquise, évidemment. Mais je te dis, quand tu portes plainte.
0: Ouais.
8: Dans tes débats, c'est génial.
9: T'es pas obligé de porter plainte.
0: Ouais mais si, de toute manière, faut mieux porter plainte comme ça.
9: Ah, mais il y en a qui aiment ça quand même.
0: Ouais, mais chez les nanas, oui, il y en a pas mal qui doivent aimer ça, oui.
9: Bah ouais, je
0: suis. Donc
8: Gérard,
0: moi,
8: Gérard, quand tu te faisais harceler, parce que j'ai eu, je t'écoute, je suis un de tes grands fans. À un moment, tu te faisais harceler sur ton tatou. Est-ce que t'as porté plainte?
0: Non, parce que le tatou il est parti à la poubelle et comme ça, je suis tranquille.
8: Ou par sur le portable.
0: T'éteins le micro, s'il te plaît.
3: Son micro,
5: mon micro est pas allumé.
0: Ouais, non, mais c'est pas la peine de prendre un combiné qui est à moitié cassé pour.
3: C'est un sans fil.
0: Ça suffit là, un peu là.
3: Ah putain.
0: Question internet, après je répondrai.
4: Non, pas de question. Attends, juste, je vais te faire juste un petit point. On est 9617.
8: Allez,
4: tout à l'heure, on est descendu très bas tout à l'heure quand t'as gueulé, mais là, c'est remonté. Là. Ouais. On approche des 10 000. Hein. Peut-être
3: faut que tu me frappes, je crois que là, il faut que tu me frappes. Pour
0: donc, alors, existe-t-il une association pour nous aider en cas d'harcèlement sexuel? Et ça, je pars pour les nanas, parce qu'en fin de compte, c'est les nanas qui sont le harcelées le plus que les hommes. Oh, ça suffit, oui. Ça commence à bien faire maintenant.
16: Je ne pas.
0: Bon, de toute manière, c'est simple, il est 2h, je réponds à la question, je fais la conclusion et ça sera terminé.
5: Gérard, jusqu'à 2h10.
0: Non, ça sera terminé comme ça.
3: Mais éteins ton micro quand tu fais des.
0: Comme ça ira plus vite. Donc, existe-t-il des associations pour nous aider en cas d'harcèlement sexuel? Pour les nanas, oui, parce que de toute manière, comme disait Jossus, c'est vrai, que quand on porte plainte, ils nous donnent un numéro de téléphone. Mais, faut bien vous dire une chose.
8: C'est que tu te le fous dans ton cul.
0: Ta gueule, toi, connard, grand master.
3: C'est quelqu'un qui a pris sa voix. Je te promets, Gérard.
0: Au revoir.
3: Oh non, moi je.
0: Au revoir.
3: Bon, bah d'accord.
5: Au revoir. Tout.
3: Oh bah tant pis. Hein.
5: Au revoir.
9: Il m'a aspiré les couilles.
0: Au revoir. Donc, je disais pour Jossus, donc apparemment, et pour toutes celles qui sont à l'écoute et qui veulent pas appeler pour ce débat-là qu'on tord. Donc, en fin de compte, il y a des associations qui existent. Et malheureusement, c'est que les trois quarts du temps, les nanas ont peur de porter, ont peur de d'appeler. Pourtant, c'est des numéros de téléphone vert. C'est des bénévoles qui répondent. Et les gens qui appellent sont dans l'anonymat total. Les bénévoles ne donneront pas ni le nom de la, ni le nom, ni l'adresse, ni le numéro de table de la personne qui appelle, justement pour dire comme quoi qu'elle a été harcelée. Et donc.
8: T'as un numéro, Gérard?
0: Non, j'en ai pas. Et donc, ça revient
9: à. Parce que les bénévoles, c'est pas des gens qualifiés. S'ils étaient qualifiés, ce serait.
0: Ouais, non, mais même, de toute manière, faut bien se dire une chose, qu'il y a des associations qui existent, et malheureusement, c'est que, on n'en entend pas assez parler. C'est tout.
9: C'est comme une chienne.
0: Je sais pas pourquoi que tu me redonnes un auditeur alors que c'est fini, hein.
5: Là, il voulait faire la conclusion, alors je l'ai pris.
9: Allez, encore une question.
5: Il a suivi le débat depuis le début.
17: Bah oui.
0: Frotty Family, pour terminer.
17: Bonsoir, c'est la Frotty Family.
9: Bonsoir,
8: Frotty. Hey, salut, ça va?
17: J'appelle de Marseille, 14-4. Bonsoir tout le monde.
9: Bonsoir.
3: Salut. Ça va bien?
4: Salut.
3: T'as passé une bonne journée?
0: Bon, ça y est, ouais.
3: Quoi? Bah, on dit bonjour, on est gentil.
5: On est poli.
0: Attends-le. Donc, ça sera la dernière question. Comme ça ira plus vite. Et après, ben, on verra s'il y aura un débat par la suite. On verra ça.
3: Oh non.
0: On verra ça. Parce que, vu ce bordel.
4: C'était mieux, nous.
0: Alors, c'est simple.
3: Oui.
0: Comme il y a un connard d'auditeur qui vient de dire Gérard à la DAS, on fait la conclusion.
3: Ouais.
0: Et donc, je vais dire.
5: 7 minutes pour faire la conclusion. Nous avons 7 minutes.
0: Harcèlement, le harcèlement, qu'est-ce que ça veut dire? Le harcèlement sexuel.
3: Chronomètre.
0: Invite amoureuse. Instance. Oh, t'arrêtes avec ça maintenant.
3: On a un chronomètre.
0: Ta gueule.
3: D'accord.
9: Il se masturbait sur son brancard.
0: C'est pas moi. De manière, c'est simple, c'est terminé.
5: D'accord.
0: Donc, harcèlement, le harcèlement sexuel, donc, invite amoureuse, instance, est répété, pratiqué par un supérieur qui abuse de son pouvoir. Et action d'être harcelé, tir de harcèlement. Voilà, terminé. Conclusion du débat, coussin d'air. Terminé. Comme ça, ceux qui s'amusent à faire des conneries arrêteront. Et celui qui a dit que je venais de la DAS, aura compris sa douleur. Terminé.
9: Mais c'est pas vrai. Allez,
0: conclusion.
3: Tu n'as pas.
0: Conclusion.
17: C'est une erreur de parcours.
0: Conclusion.
5: Bah ouais.
0: Terminé.
1: Je m'asturbais sur le Big Bill.
0: Conclusion. Frottis Family.
17: Mais pas tout de suite, GG.
3: Pas tout de suite.
0: Conclusion.
3: Encore une question, on entend 5 minutes, Gérard.
0: Conclusion.
3: Pas la peine de gueuler, arrête.
5: Gérard, la conclusion.
17: Dernière.
0: Allez, terminé, allez, conclusion.
17: Une petite bonus sur bonus, là.
0: Conclusion.
8: Allez, il y a une surprise, là.
17: Juste
8: allez, Gérard, une autre question, une petite.
0: Conclusion.
5: Gérard, les auditeurs réclament une question.
0: Conclusion.
5: Une question.
0: Conclusion.
5: Une question.
0: Ta gueule. Allez, au revoir.
3: Non, Gérard, reste. Allez, Gérard, reviens.
17: Vas-y.
0: Conclusion.
5: Gérard, reviens, on allait même à la maison.
17: Allez, une petite question.
3: Allez,
0: Roger, conclusion.
3: Gérard, une question.
5: Une question.
0: Roger, conclusion, une fois. Deux fois, trois fois. Oh, qui c'est qui commande ici? Terminé. Conclusion.
3: Allez, conclusion.
5: Une question.
17: Une question.
5: Une question. Une question. Une question. Une question. Une question. Une question.
3: Allez, Gérard, reviens.
0: Le débat est clos, tu fermes ta gueule, c'est moi qui commande.
5: Non, Gérard, il faut la conclusion.
3: Il faut la conclusion. On peut pas conclure, le disque, il part pas sinon.
0: C'est toutes les semaines que vous me faites chier.
3: Bah, vous me regardez pas moi.
0: Ouais, non, mais c'est tout le monde.
4: On est presque à 10 000, Gérard.
3: On est presque à 10 000.
0: Conclusion.
3: Balance-moi un truc dans la gueule, on va atteindre les 10 000.
0: Conclusion.
17: Allez, la dernière.
0: Conclusion. Conclusion.
17: Pour le fun, allez, une dernière fois.
0: Va t'enculer.
17: Allez, pour le goût.
3: Bon, les auditeurs.
5: Les auditeurs.
3: Du calme.
0: Conclusion.
3: Voilà, maintenant, allez-y, posez.
5: Conclusion.
3: Demandez une question, allez-y.
17: Allez, une petite question, là.
3: Ah merde, non, la conclusion, pardon.
17: Non, attends, moi je dis.
3: La conclusion.
5: Non, Gérard, la conclusion. Conclusion.
0: Conclusion. Vous allez tous vous faire enculer.
3: C'est ça la conclusion.
5: On aime ça, Gérard.
4: Allez, GG.
3: C'est pas grave.
4: GG, presque 10 000, allez.
3: Bah écoute, Gérard, c'est pas grave, ils vont faire la conclusion.
4: Tu veux pas finir à 9 990.
3: Allez, ok, bah allez, les
0: c'est la conclusion, c'est tout.
17: On boycotte
3: allez.
17: La conclusion, on veut une question.
3: Oula.
0: On veut conclusion.
17: Une question. Une question. Voilà, une petite question.
0: Vagal
17: une dernière pour la route. Là.
0: Ta mère
17: ah, c'est un kiff, là, c'est une petite dernière, là. Allez, vas-y.
0: Allez, hop, au revoir à tout le monde, bonne nuit.
3: Non, non, non, Gérard.
5: Non, Gérard, c'est la conclusion.
0: Ta gueule, ils veulent pas la faire.
3: Je si,
0: ta gueule.
3: D'accord,
0: ta gueule.
3: Gérard, c'est bon, je les ai coupés. Gérard, t'as
0: donc
3: fait
0: une conclusion.
3: Écoute-moi, Gérard. T'as fait 1h30 de débat maintenant, il faut faire une conclusion.
0: Conclusion.
3: Ok, on fait la conclususion.
17: Attends.
3: Okay, avec une petite question avant. Non, non.
0: C'est moi qui commence, j'ai dit conclusion.
3: D'accord, conclusion, m'envoie pas un truc, je t'en prie.
17: Petite question là, petite question vite fait là, hop, sur le pouce. D'accord.
0: Allez, tu l'as dit, tout sur moi.
3: Bon.
5: Non,
3: vas-y,
5: non,
3: Gérard,
5: Gérard, Gérard, on fait la conclusion. S'il Gérard. Vous plaît, les auditeurs, nous faisons la conclusion.
3: Ok, les auditeurs, on va aller en conclusion là, faut pas rester. Hein.
17: Pas de conclusion, mais on veut une question.
3: Non, non,
5: non, non, non, ça marche pas comme ça. Conclusion.
0: Tu coupes tout le monde, c'est terminé.
5: Je ne coupe personne, je veux une conclusion, Gérard.
4: Moi j'ai plein de conclusions, Gérard.
0: De toute manière, c'est conclusion et c'est tout, le débat est clos.
3: Hors antenne, Céline va récupérer seule ceux qui vont faire.
0: Ils veulent tous des questions, de toute manière, c'est terminé.
3: Il y en a peut-être qui veulent pas, donc on va les récupérer.
0: Il est 2h10, de toute manière, c'est terminé.
3: Non, il est 2h07, c'est 30 secondes.
0: Non.
3: Alors, l'horloge RTL. Et donc, en fait, ce qu'on va faire, c'est qu'on va les récupérer, on va voir ceux qui veulent faire une conclusion, après on les met à l'antenne, ok?
4: Voilà,
3: on va prendre les conclusions internet.
4: En attendant, on va faire ta conclusion si
0: sur le net.
3: Sur le net, non, ouais,
4: sur le net, d'accord. Alors, première, j'en ai plusieurs. Hein. Conclusion de Mister Pif Paf qui dit « Gérard, ferme ta gueule et va te coucher ». Deuxième conclusion, Evil Ghost qui aimerait bien venir te harceler chez toi en chiant sur ton palier, mais bon, vu que t'as plus de chez toi, ça va être dur. Ensuite, conclusion de Juge de Lyon qui dit qu'il se fait régulièrement harceler par un vilain boiteux moustachu qui squatte son poste de radio pour faire des débats risibles, des poèmes minables et des conseils pitoyables et qu'il aimerait bien porter plainte. Conclusion aussi de Pine de Lapin, le harcèlement est à la victime, ce que tu es à tes auditeurs, planque-toi GG, on sort le déo. Et dernière conclusion d'Epsilon, attention, gueuler pendant 2 heures de suite sur l'équipe peut être considéré comme du harcèlement Gérard, et il conseille à Pedro même de porter plainte.
3: Eh ben,
0: il fera ce qu'il voudra, de manière s'il porte plainte, Gérard. Il aura tout faux.
3: J'aime faire de la thune.
0: Et on termine
5: Gérard.
4: On termine à 10 024.
0: Ah bah voilà.
5: Et nous avons les auditeurs qui vont nous faire
3: les
5: auditeurs conclusion.
3: Voilà, ils vont tous faire la conclusion.
0: Alors,
3: allez, on commence, on y va les auditeurs.
0: Allô, personne répond.
3: Si, si, ils vont
5: répondre.
17: Une petite question.
8: Allô, petite question.
3: Non, non, pas de question,
5: non,
3: les auditeurs.
5: Pas de question, les auditeurs.
3: Arrêtez,
5: vous
3: arrêtez.
17: Non, la conclusion.
3: Sérieusement, la conclusion. Voilà, lui, il a envie.
5: Coussin
3: donc,
5: d'air, vas-y, donne-nous la conclusion.
8: Moi, j'ai trouvé que c'est un débat assez intéressant. Bon, on a appris quand même pas mal de trucs. Et moi, maintenant, j'y réfléchirai à deux fois avant de foutre une main au cul ou un doigt ou un bout de prépu à une collègue de bureau, quoi.
0: Ouais, ok.
3: Tu devrais aussi, hein.
0: Je suis pour finir.
9: Bah écoute, moi je suis très déçu que t'aies passé une dernière question, donc je vais pas te faire conclusion, mais je suis quand même, quoi.
0: Eh ben tant mieux. C'est bien.
9: Mais pas toi, je suis pas les mecs crades qui puent. Non, non,
0: bah moi je t'emmerde, connasse. Moi je t'emmerde. Je t'emmerde. Je t'emmerde, au revoir.
3: Ouais, t'as bien raison.
0: Au revoir, ta gueule. Ta gueule. Qui c'est qui nous restait?
16: Joss Cochon.
18: Il y a la Frotti Family, toujours
5: Frotti
18: là.
5: Family, oui.
3: Frotti Family, ouais.
18: Bah écoute, c'était un bon débat. Je pense que l'équipe a été bien, les auditeurs, le standard, l'AREA. Bon, toi, t'as été minable comme d'habitude.
0: C'était pas content, c'est le même prix.
18: Non, mais c'était un bon débat. Et puis voilà, à part ça, bah, pas grand-chose. Fais-toi toujours harceler par les clébards. Là, tu sais, quand ils viennent se frotter contre ta jambe, j'ai vu que tu kiffais bien.
0: Et toi, va te faire harceler par ta mère et au revoir.
18: Et puis je te souhaite une bonne
3: soirée. Voilà, ça c'est de la
0: réponse. Au revoir. Voilà, hop, terminé.
5: Il y a je recrache aussi.
0: Et je recrache pour finir.
16: Ouais, pas pour finir, ouais. Moi je dirais que bon bah c'est un véritable exploit de faire une heure et demie sur le harcèlement avec des questions aussi pourraves. Donc je te félicite, Gérard. Et j'espère que tu feras d'autres thèmes de débat parce que et là il y a la Coupe du Monde qui arrive quand même. Et je voulais aussi dire que ça se fait pas de siffler la Marseillaise et que Chichi il a raison.
0: Mais moi voilà. Je t'emmerde.
16: Ok, d'accord, t'emmerdes Chichi donc.
0: Ouais, mais moi je t'emmerde, connard.
16: Ok, c'est moi Zob. T'es
0: d'accord
16: minable.
0: Pauvre con, va. Allez, au revoir. Donc voilà, conclusion du débat, c'est comme toutes les semaines, c'est le bordel.
3: Non, c'était bien.
5: C'est pas
3: bordel.
5: Vrai, Gérard,
3: moi j'ai kiffé. Hein.
0: Ça a été
5: moi
0: le
5: aussi,
0: bordel.
5: J'ai kiffé Pedro.
3: Ouais, moi j'ai bien kiffé.
0: Non, mais bien, ça a été le bordel.
3: Ah,
0: donc y en a qu'un qui a bien travaillé, c'est Simon sur le net.
3: Comme les chiens.
0: Dans il y a que ça. Il y a que ça qui fonctionne bien. Parce que là, toi, Céline.
5: Oui, Gérard.
0: Je vais te dire une chose, que ce combiné-là, ça t'a laissé constamment. Devant, t'avais ton micro constamment allumé.
3: Elle l'a pas fait exprès.
5: Ah, c'est pas vrai.
3: Si. Elle le fait pas exprès.
0: Donc voilà.
3: C'est une fille.
0: Donc, conclusion sur le débat. Voilà ce que j'avais à dire. Donc, là, vous allez retrouver Simon pour la nuit sans pub.
3: Non.
4: Oh merde.
0: C'est pas pour la nuit sans pub, c'est pour,
3: La nuit sans tube.
5: La nuit sans tube, ouais.
0: Non, c'est, vous pouvez lui,
5: on
0: dès maintenant.
5: Dans 10 jours.
0: Vous pouvez dès maintenant l'appeler au 0825 08 5000. Donc si vous avez des petites annonces, c'est ça hein, si je me
3: trompe. Et toi tu vas rester ou pas Gérard?
0: Ah ouais oui.
3: Tu restes?
0: Je reste sur le
4: chat.
0: Ah
4: non putain.
3: Bon, je vais faire du chat. On va prendre de l'encens là et...
0: Je vais pas venir me pourrir sur le chat.
4: On s'est assez entendu pendant 2 heures.
0: Si je ferai du chat. Donc bien sûr sur le chat www.funradio.fr
3: /.
0: Voilà et c'est
3: @ aussi hein.
0: @@.loul. Donc le disque c'est je boum tu pues voilà et donc je vous dis à la prochaine, bonne nuit à tous.
3: Bonne nuit avec Simon. Bonne bourre. Salut Simon.
4: Ciao.
3: À tout de suite.
5: Et dis pas merci.
19: Et tu peux dire bonsoir quand même à Manuel Gamin qui vient de rejoindre maintenant la grande.
0: Mais Manuel Gamin, de manière, il est intérêt de se réveiller. De manière, je veux Karine avec moi après.
19: J'ai Manuel Gamin qui vient donc de.
0: Manuel Gamin, t'as intérêt de te réveiller, mon pote. Hein.
19: Qui vient officiellement de rejoindre l'équipe du Star System, donc qui est là chaque jeudi et qui fait le standard du débat de Gérard.
0: Et il y aura Karine.
19: Karine, au petit sein bien pulpeux.
0: T'inquiète pas. Elle m'aime bien, n'empêche. Parce qu'il ne faut pas oublier que.
19: Elle t'excite quand même, Karine.
0: Non, mais malgré.
19: Karine, elle t'excite ou pas?
0: Tu permets?
19: Elle t'excite ou pas?
0: Malgré ce que j'ai entendu hier.
19: Elle t'excite ou pas? Yes.
0: Bon, tu me laisses finir, s'il te plaît?
19: Elle est là, Karine?
0: Oui, elle est là. T'inquiète pas, elle est dans le coin.
19: Est-ce qu'elle t'excite autant qu'elle m'excite ou pas?
0: Ah, ça, c'est ton problème. De manière, elle était là.
19: Elle t'excite, Karine, ou pas?
0: Elle est gentille.
19: Avec ça, quand même, elle est bien foutue. Elle est. Hein,
0: elle est gentille.
19: Elle t'excite?
0: Ah, mais je te dirai rien d'autre.
19: Elle est là, Karine, ou pas, Philippe? Elle est là?
0: Ouais, Karine.
4: Elle est en train de se lever pour GG.
0: Oh. Ouais, c'est ça, t'as raison.
19: Elle est là, Karine, ou pas? Elle est là?
0: Ouais, elle est là, t'inquiète pas, je l'ai vue tout à l'heure.
19: Elle t'excite, Karine?
0: Ah, je te dirai rien.
19: Ah. Oh là là, il est taureau.
0: Ah la bla.
19: C'est vrai qu'elle est excitante hein, ce soir. Hein.
0: Ouais, mais de toute manière, elle va réagir.
19: D'habitude, jamais, mais là, ce soir, je dois reconnaître que.
0: Elle va réagir parce que hier, il y a.
19: Le col roulé te va à merveille. Hein,
0: ouais, mais pourquoi? Parce que. Hier...
19: Tu le mets jusqu'ici, le col roulé. Ça te verra encore.
0: Non, mais il y a quelqu'un hier qui a été percé, qui a été parlé des piercings. Et t'as dit que Karine avait un piercing sur le ventre.
19: Tu nous le montres?
0: Ouais, mais de toute manière, je l'ai vu la semaine dernière.
19: Vas-y. Oh là
0: ouais,
19: là
0: mais
19: là
0: je sais. T'inquiète pas, j'ai vu la semaine dernière. Alors
20: Allez, à tout de suite, on se retrouve pour les débats.
21: Oh le cochon.
20: Oh bah c'est toi. Cochon toi-même.
22: Pour l'instant, c'est pas les nains de jardin, c'est l'euro.
23: Ouais.
22: Donc, qui se calme lui. Donc, on va accueillir Tirelire.
24: Bonne année, Gérard.
22: 20 ans Toulon, on peut écouter tout le Fun Radio sur 99.1, c'est bien ça la fréquence?
24: Ouais, ça fait à peu près 16,13 euros, je crois, hein, si j'ai bien calculé.
22: La fréquence, je te parle pas de l'euro.
24: Bah, c'est ça la fréquence.
22: Ouais, c'est ça, bon, pas, d'accord, pas, ouais, d'accord, ok.
24: Commence pas déjà à m'agresser, genre, je te souhaite une bonne année.
22: Ouais, bah moi aussi. KK40, 22 ans, Argentan sur Creuse, à mon avis c'est 106.2.
25: Exactement, bonsoir GG.
22: Bonsoir à toi et bonne année.
25: Toi aussi.
22: Jean-Sylvie.
26: Oui.
22: 25 ans, Toulouse.
26: Ouais, bonsoir à toi GG.
22: 105.9.
26: Ouais, je te souhaite une bonne année bien juteuse, mon ami.
22: Ouais, ben on verra. Mm-hmm. Petit Penny.
27: Ouais, salut Gérard.
22: Salut à toi.
27: J'appelle de Marseille, 103.1. Bonne année à tous et ainsi qu'à toi, bien sûr.
23: Une erreur, je crois.
22: Oui, je crois que j'ai une petite erreur là.
23: C'est marqué quoi?
22: C'est marqué. Chartreau.
23: Ah, je me suis trompé, c'est Marseille. Excuse-moi, Gérard.
22: Ouais, ben. Fil d'art commence pas, hein?
23: Ouais.
22: Et puis après, j'ai.
23: Dutchmark et Sophie.
22: Dutchmark et Sophie à Auch, à 98.7 FM. On peut écouter Fun Radio.
28: Oui, bonsoir, Gérard. Bonne année. Je suis avec ma sœur, là, mais elle interviendra pas beaucoup dans le débat, t'inquiète.
22: T'as raison, et j'ai presque pas reconnu ta voix, toi.
23: C'est qui?
28: C'est qui, hein?
23: Oui. Non, mais vas-y,
22: Non, mais on verra.
29: Bonsoir, Gérard.
23: Ah, c'est sa sœur, Sophie.
28: Ouais, Sophie. Tais-toi un peu, là.
22: Quoi, tais-toi
23: tu veux parler à sa sœur, Gérard.
28: Nomalaise,
23: allez, Gérard, on y va.
28: Allez, enchaîne, dans le débat.
22: D'accord, Tony.
30: Non, c'est pas Tony.
22: Warnet.
25: Mais non.
22: Non, mais. Attention, là.
25: Attention, t'es trop en bonne limite. Joue au con.
28: Je veux bien.
27: C'est incroyable.
28: C'est impossible.
22: Ouais, impossible. Voilà, ça commence les habituels. Ça commence, Fildar. Non.
23: Tony, je l'ai en ligne il y a deux secondes, donc c'est pas lui. Et tout le monde dit c'est possible. Hein. Il n'y a pas que Hard.
22: Ouais,
23: Tony.
22: Non.
23: C'est devenu une phrase. Allez, on attaque le premier parce que regarde, on a dû commencer.
22: Commission.
29: Salut, Gérard.
22: On peut écouter Fun Radio à Gap 93 FM.
29: C'est ça, bonne année.
22: Bonne année à toi. Et donc, doit-on enseigner l'euro? Déjà, l'euro, à combien qu'il est pour vous?
29: À 18,80.
22: Comment?
29: 18 tirelire.
22: Non.
29: Il n'y a pas 18.
22: Non.
29: 1 dollar.
22: Non.
26: C'est plus.
22: Non. Non, mais attendez. Là, moi, je vais vous arrêter. L'euro, à l'heure actuelle, maintenant, il est à 6,55, 97. Comment?
29: Centime.
22: Attendez, vous n'allez pas commencer à me casser les couilles, ok?
26: Calme.
22: L'euro est à 6,55, 97, ok?
26: Ok, Michel. Ouais. Excuse-moi.
30: Alors Gérard, on y va?
23: Allez, on y va, Gérard. Oui. On reprend les auditeurs, ils sont calmes, vas-y.
22: Ouais. Ils sont calmes, ils ont intérêt.
23: Non, mais vas-y, va. Allez.
22: Alors, vas-y. Doit-on enseigner l'euro à l'école? On va demander à Tirelire.
29: L'euro, ben, je crois qu'il faut surtout revoir l'étape de multiplication par 6. Parce que cette fois-ci, c'est ça, Gérard.
22: Ouais, mais attendez, attends 5 minutes. Max, tu m'avais dit que t'avais une calculette en euros.
23: On l'a.
22: Elle est
23: à Bayard, je crois. Non, je l'ai ramenée. Ah,
30: tu l'as ramenée?
22: Bah, alors, va la chercher.
30: Ouais, j'y vais.
22: Comme ça, tu feras moins le bordel. Sophie, elle va prendre. S'il y en a un qui va pas, hop, dehors. Donc,
29: Gérard,
22: doit-on.
29: Gérard, c'est Tirelire. Tu crois pas que ton chef Max, tu vas te faire avoir, il va te payer 6 fois moins. Hein.
22: De quoi?
29: Bah, ton chef Max, tu vas te faire avoir, il va te payer 6 fois moins.
23: Mais il restera rien déjà.
22: Non, mais doit-on enseigner l'euro à l'école? Ok, point final à la ligne.
23: Gérard.
22: Pour un cent, tu te tais, Tirelire. Merci.
31: Gérard, on me dit sur IRC, c'est Yankee qui me dit ça, que l'euro, on l'apprend dès l'âge des bébés, quoi. Dès que t'es tout petit.
29: C'est quand t'as bien mangé.
31: Bah, si.
30: Tu le fasses? Tiens.
31: Voilà.
30: Alors là, Gérard, il a la calculette en euros. Alors là, tu l'as vu.
29: Mais il faut pas s'en servir.
30: Ah, mais il faut avec la lumière.
22: Ah ouais, il me faut la lumière. Donc il me faut déjà un peu plus de lumière.
29: Appuie
22: donc,
29: sur on avant de commencer, Gérard.
22: Comment?
29: Appuie sur on avant de commencer, autrement ça ne marchera pas.
30: Bon, on a voilà. Un peu de débat là, les gars.
22: Bon, alors, tirelire, pour toi, doit-on enseigner l'euro à l'école, oui ou non?
29: Bah, je crois que c'est inné, quoi. C'est quand on a bien mangé. Et de toute façon, il y a deux choses fondamentales dans la vie, c'est l'euro et le prout, je pense.
22: Non, mais attends. Attends, je crois que t'as pas compris la question.
29: Non, j'ai pas pu comprendre.
22: Non, mais tu comprends pas.
29: Non.
22: Coca 40, là. Caca 40.
1: Caca 40, s'il te plaît. Ouais, je pense qu'on doit enseigner l'euro à l'école. Ça, c'est clair. Parce que le franc, ça va plus le faire.
22: Ouais.
1: Plus personne va être franc.
22: La France, ouais, Tony. Hein, Tony?
1: Ok, c'est
22: tu veux bien, Tony?
1: C'est pas lui,
22: Gérard.
29: C'est pas lui.
22: Moi, à peine.
29: Mais non, Gérard, tu écris comment, euro?
22: Comment?
29: Ça s'écrit comment, euro? E-R-O.
1: H-E-R-O. Voilà.
29: Ah,
22: okay. Non, E-U-R-O.
1: N'importe quoi, H-E-R-O.
22: Ouais, et mon pied dans le cul, tu le veux?
1: Oh là là, il débarque. Oh là là.
22: Bon, alors, Tony, caca 40, hop, terminé pour lui. Bonne nuit.
1: Ah, mais c'était pas Tony, hein. Tony, il a une voix d'homme, une vraie.
22: Non. Non, mais c'est terminé pour K40.
2: C'est pas grave, vous êtes chiants les auditeurs. Merde, Gérard, bon, il fait un superbe débat encore.
31: Ouais. À propos de l'euro et de la valeur de l'euro, il y a Davy One sur l'IRC qui te demande un euro français, ça fait combien en euro belge? Parce que lui, il est belge.
22: Alors.
2: T'as ta calculette, GG, si tu veux, là.
22: Ouais, mais attends.
2: D'abord qu'ils convertissent en francs belges, c'est pas gagné.
22: Non, mais de toute manière, maintenant, c'est pas. La question, on va en parler parce que tous les pays maintenant sont mobilisés pour l'euro. Donc t'as tous les pays qui sont.
2: C'est quel pays d'ailleurs?
22: T'as la Belgique, le Danemark, l'Italie, la France, la Suède. T'as les 12, je crois que.
2: Il y en a 12? Il y en a combien?
22: Ouais, il y a les 12 pays. T'as 12 pays qui sont concernés dans l'euro.
2: Ok, et ça forme quoi en fait ces 12 pays? Ça va faire quoi?
22: Ben disons, pour l'instant, ça forme, c'est que ça va se baser, c'est que pour l'instant, ils essayent de voir par rapport au 440.
2: C'est quoi?
22: C'est sur la bourse.
2: Sur donc, les bourses?
22: Ouais,
2: c'est comme des Morbac en fait.
22: Comment
2: le 440,
22: ça?
2: C'est sur les bourses, c'est comme des Morbac.
22: Non, mais le 440, c'est la bourse actuellement en francs. Mm-hmm. Maintenant, ils vont pouvoir voir avec l'euro de savoir à combien qu'il est. Parce que là, j'ai pas trop suivi. Moi, je suis pas ça trop cette histoire. Apparemment, ça a l'air de mieux marcher que le franc.
2: Ouais,
22: parce que le 440, apparemment. Monte plus qu'avant.
2: Donc en fait l'euro il est plus cher que le franc.
22: Ah oui, il est à 6,55,97. En fin de compte 6,60.
31: 6,60 quoi?
22: 6,60 euros. Donc 6,60. 6,60 c'est l'euro.
2: C'est la base.
22: C'est la base de l'euro. Ah,
2: okay. C'est compliqué, hein.
22: Hein
2: non, non.
31: Je comprends rien.
2: Bon, Gérard.
22: Ouais, mais moi non plus. Moi, j'y comprends rien, de manière.
31: Vas-y, on fait un débat quand même, on s'en fout.
22: Ouais, mais on fait le débat là-dessus.
31: Vas-y, c'est parti.
22: On s'en fout.
2: On s'en prend.
22: Jean-Philippe.
6: Jean-Sylvie.
22: Ouais, Jean-Sylvie.
6: Ouais, confond pas les prénoms masculins.
22: Ouais, t'es tranquille en culte ta sœur, c'est ça?
6: Voilà, tout à fait.
22: Ok.
6: Moi, ce que je voulais dire à propos donc de l'euro à l'école, c'est que avant de leur apprendre à compter, on pourrait peut-être leur apprendre à parler un français correct.
22: Ouais.
6: Déjà, je pense que ça serait une première chose.
22: Ouais.
6: Et deuxièmement, je pense qu'il est nécessaire, si on veut savoir compter en euros, d'apprendre les chiffres arabes. Et je voudrais savoir ce que tu penses des chiffres arabes.
22: Non, mais alors là, je vais te dire une chose. Dans ce cas-là, tu feras mieux tout à l'heure.
6: Ben pourquoi? Tu penses qu'il vaut mieux faire ça en...
22: Non, mais attends. Ouais. Attends, parce que dans tous les pays, ça sera en euros, ok? Il n'y a pas besoin d'essayer de faire une polémique.
6: Mais Gérard,
22: non, mais il n'y a pas besoin de faire une polémique sur les pays, d'accord?
2: Non, c'est bon.
22: Petit Penny.
6: J'ai une grosse bite.
22: Petit Penny.
6: Oui, Gérard, écoute, moi je pense qu'il faut apprendre à multiplier la division et à diviser la multiplication.
22: Ouais.
6: Voilà. Mais je pense que ça sera bon, hein. Mais le tout c'est de 6 mètres, quoi, hein, je pense.
22: D'accord.
6: Ouais, tout à fait.
22: Ouais, mais je pense Mais moi, de toute manière, je vais avoir des réponses quand même à vous donner. Deutschmark et Sophie.
28: Oui, Gérard, effectivement, je pense que ça serait une bonne initiative de l'apprendre à l'école, puisque déjà, on sait que Charlemagne, qui a été couronné en l'an 800, l'a bien enseigné le franc, pardon. Et donc, Jacques Chirac va faire de même avec l'euro. Donc,
22: ouais, ben, dans ce cas-là.
28: Ça, avec la politique des effets face.
22: Non, mais attends, ça n'a rien à voir avec la politique, hein. Petite commission.
7: Ouais, bah moi je crois qu'il faudrait mieux plutôt l'enseigner dans les maisons de retraite. Parce que c'est surtout les vieux qui vont pas s'en sortir, parce que les gamins, c'est des petits malins.
22: Ouais.
7: Il faut comprendre tout de suite.
22: Non, mais ça, de toute manière, là, la question elle va être posée. Ouais. Rigo, une question internet?
8: Oui,
22: avant que je réponde.
8: Oui, tout à fait.
22: Oh, vous taisez derrière, s'il vous plaît, merci.
31: Donc, il y a Père Fouras qui te demande pour ou contre l'euro à table.
22: Pierre Fouras, t'essayes de préciser, merci.
31: Bah, l'euro à table.
23: Est-ce qu'on peut parler de l'euro à table?
22: Bah non, bah ça maintenant, tous les mecs avec costume cravate, c'est ce qu'ils vont parler régulièrement en mangeant. Hein.
23: Ouais, c'est clair.
22: Tu vois les mecs en costume cravate, le mec qui travaille dans une banque, ah ouais, ben t'as vu, il y a l'euro qui est passé, tu peux me dire combien que ça va faire, puis ça, c'est cela. Non, mais là, faut arrêter.
31: Et Gérard,
22: oui.
31: Sinon, il y a Chocobo will be Kenesium soon. Il revient dans une heure parce que sinon, sa mère, elle va le griller.
22: Ah oh ben, ça, c'est son problème, c'est pas le mien. Si sa mère, elle grille, c'est pas moi. Hein.
23: Gérard, à la place de KK40 que t'as viré, on accueille Euroco Sifredi. Salut.
9: Ouais, salut Gérard.
22: Attention à toi.
9: Salut Euroco. Salut, bonsoir.
23: C'est Sophie qui l'a sélectionné sur les 24.
9: Salut Gérard.
22: Sophie.
10: Non, j'ai rien fait.
22: Non, mais attendez. Je préfère.
23: Ah,
22: voilà, ça a déjà coupé.
10: Je me suis trompé de bouton, merde.
22: Ouais, de toute manière, on dit pas merde. D'accord. Sophie.
10: Ouais.
22: C'est pas parce que c'est le premier débat que je fais avec toi et Manu et Fildar et Rigo, et que Max est là, que faut pas prendre les gens au standard. Donc, faut prendre sur les 24 lignes. S'ils ont des choses à répondre sur l'euro, on y va. S'ils ont rien à dire, au revoir, bonne nuit. Si c'est pour dire, je vais faire une libre antenne, il n'y a pas de libre antenne à cette heure-ci.
31: Gérard ?
10: Ah,
22: oui.
31: Sur IRC, il y a Turpentine, elle revient, elle va pisser juste. Hein.
22: Tu t'inquiètes pas. Tant mieux. Donc, c'est bon ?
10: Ouais. Ouais, bah, il est en train d'expliquer Fildar.
23: Ouais, donc, tu vois, tu as pris Euroco Sifredi à la place de KK40.
10: Ah,
23: tu l'as pris sur les 24 lignes, c'est bien, ma grande.
10: Ah, d'accord, ok.
23: Voilà.
22: Ouais, ouais. Non, mais c'est bizarre parce que je vois pas. Je vois les 24 lignes qui n'arrêtent pas de sonner.
23: Oui, mais on peut faire le débat aussi,
22: ouais,
23: ou pas ?
22: Ce serait bien, ouais. Gérard, vraiment. Donc,
23: tu notes à la place de KK40, s'il te plaît, merci.
22: Oui.
23: Euroco Sifredi.
9: Non, on n'est pas là. C'est moi, Euroco Sifredi. Oui, Gérard, petit pénis, je voudrais te poser une question.
22: Oui.
9: Est-ce qu'en 2002, on aura les billets, 1 euro ou les pièces d'abord ?
22: Alors, ça, c'est la très bonne question. Ça, j'allais répondre justement à la première question.
9: Ouais.
22: Donc, j'allais faire la conclusion sur ça. Mmh. Donc, en fin de compte, tout sera mis en euros à partir de l'an 2002, c'est-à-dire les pièces et les billets.
9: Ouais, GG. Ce que je voulais dire, tu parles de 2002, mais est-ce que c'est vrai que même depuis déjà de nombreuses années, toi par exemple, on avait calculé la taille de ta quéquette et ton QI en euros, c'est-à-dire on avait...
22: T'es qui toi?
9: On avait tout divisé par 6,5.
22: T'es qui toi?
28: Leonardo.
9: C'est Leonardo.
28: Dit Caprilo.
9: Bon, je ne l'écoute pas. C'est drôle quoi, Caprilo. Moi, je vais faire des bâtiments.
22: Bon, alors, je sens.
23: Arrêtez,
22: je sens. Bizarre.
23: Arrêtez,
22: je sens. Tu as morflé ce soir.
9: En direct.
23: Arrêtez les auditeurs, merde, c'est bien le débat. Je suis avec Gérard, moi. Calmez-vous.
10: C'est de ma faute, Gérard, je suis désolé.
22: Moi, j'en ai rien à foutre, je veux pas le savoir. Je veux pas savoir qui c'est.
10: Bah, je recommencerai plus, hein, je suis
22: désolé. Calmez-vous.
7: Gérard, c'est Sophie.
22: Non, il n'y a pas de Sophie. Alors dégage.
23: C'est la sœur à Deutschmark.
7: Gérard, est-ce que ton salaire il est payé en euros?
22: Qu'est-ce que... Non, il n'est pas payé en euros.
9: Ouais, attends,
22: Non, mais attendez, il y a une question. Vous permettez? Il y a une question quand même internet qui est plus intéressante que les vôtres.
31: Ok. Alors, il y a Rip qui te demande si le dollar va tuer l'euro.
22: Le dollar va tuer l'euro. Ben non, parce qu'en fin de compte, c'est que le dollar...
23: Il n'y a pas de couteau.
22: le dollar passera en euros aussi. Hein.
30: Bah ouais.
22: Donc, ouais. En fin de compte, que tu passes en dollars, en Deutsche Mark, en francs belges ou autre, de manière, tout sera mis en euros. En euro. Il y a plus. Y aura... Oh, s'il vous plaît, merci. Quand je réponds, il y aura plus un seul franc français. Tout sera mis en euros.
3: Bravo.
22: Tout sera en euros. Il n'y aura plus un seul franc français à partir de l'an 2002. Mais par contre, il y a une chose que je vais préciser, et ça, ça va être le thème d'une question, même si j'abrège parce que... On va enchaîner dessus.
26: Ouais,
22: mais moi, je vais vous dire une chose, que les gens, ceux qui ont des comptes en banque et tout ça, vous avez, déjà, vous pouvez avoir des carnets de chèques en euros.
26: Merci, on a de la télé, nous aussi, Gérard.
22: Bon, bah alors, pourquoi tu fais partie du débat?
30: Parce qu'ils vont savoir plus, ils savent très bien que tu vas lui apporter énormément de choses.
22: Ah, d'accord,
30: c'est l'euro.
26: C'est l'euro dans l'air.
22: Ouais, tu vas voir.
26: Il arrive.
22: Alors, non, pourquoi arrive. L'euro s'appelle l'euro. Comme ça? Oh, voyage un peu, maintenant.
26: C'est très simple. C'est... Allô?
22: Ouais.
26: Ouais, bah parce que l'appeler Le Pen, c'était pas correct. Donc on l'a appelé l'euro.
30: C'est qui?
22: C'est comment ton nom?
26: C'est Euro Cossifredi.
22: Hop, au revoir.
26: Ouais, j'ai rien dit.
22: C'est bon, tire lire.
24: Ouais, bah moi je pensais que tu préférais les culs.
22: Bon, bah alors toi t'es encore toi tu préfères les bites.
24: T'es trop vulgaire, Gérard. Attends, moi je parlais de l'écu, E-K-U quoi.
22: Ah, E-K-U.
24: Bah oui, l'ancienne pièce du Moyen-Âge.
22: Ouais, mais de toute manière ça existe plus tout ça, hein.
30: Non, mais ça va revenir l'écu, hein.
22: Ouais. Non,
30: si, non.
24: Moi je pensais que tu préférais, c'est tout quoi. Je veux dire, ne m'agresse pas.
22: Ouais, ben dans ce cas-là tu réponds comme il faut aux questions que je te pose, d'accord?
24: Ok.
22: Merci. Jean-Sylvie.
26: Ouais, ben moi je confirme, hein, je suis désolé.
22: Fais gaffe. Attends.
26: Écoute-moi deux secondes.
22: Attends, cinq minutes, s'il te plaît. Fais gaffe quand même, hein. Parce que c'est pas parce que dans moins d'une demi-heure tu te casses que tu vas me faire un double son.
30: J'ai rien fait, Gérard.
22: Ouais, non, mais.
30: Non, sérieux.
22: Parce que tout à l'heure.
30: J'ai les mains dans le dos, je fais rien.
22: Ouais. On va voir.
26: Bon.
22: Rigaud.
4: Ouais, c'est moi.
22: Rigaud, donne-moi un petit sondage internet. Alors, là, y a combien qu'on est?
4: Il y a Perforas qui se gratte l'aisselle, je crois que c'est important.
22: C'est bien le micro.
4: J'ai encore cassé mon micro, décidément.
22: Rigaud.
4: C'est pas grave, tiens, je te
22: l'offre.
4: Alors, on est combien? C'est pas grave, on est 4998.
22: Ouais,
4: il en manque que 2 pour être 5000, on va y arriver dans pas longtemps.
22: Ouais, bah alors. Mais moi je voulais demander une chose à Rigaud avant qu'on continue.
4: Vas-y Gérard, demande.
22: Couplez-moi. Avant qu'on continue, comment que ça se fait que dès que le jeudi ils m'entendent?
4: C'est parce que t'es une star.
22: On dépasse les 5000.
5: C'est parce que t'es le meilleur.
4: Tu l'es fait kiffer.
22: Ouais, mais pourquoi que lorsque le chef il est là avec sa Dream 6, c'est-à-dire toi, c'est Manu,
4: je vais te dire,
22: Sophie,
4: Gérard, c'est tout con.
22: Et Fildar.
4: C'est tout con. Parce que les gens de l'IRC, quand il y a Max, ils l'écoutent, ils font pas d'IRC. Alors que toi, pendant que t'es à l'antenne, bah ils viennent discuter.
30: Ils en ont rien à foutre, donc.
22: Ouais, mais alors, attendez. On va demander à Max.
30: Non, c'est pas les débats. C'est un débat sur l'internet ou sur l'euro, là?
4: Donc,
30: sur
4: l'euro, je crois.
22: Bon, Jean-Phil.
26: Non, Jean-Sylvie, ouais, c'est clair, c'est l'odeur qui les attire sur internet, hein, c'est comme les mouches. Non?
22: Ouais, bah t'as raison. Petit Penny.
11: Ouais, ben je pense que c'est qu'ils t'attendent et puis on est impatients de t'entendre surtout et puis voilà et que ça fait plaisir.
22: C'est pas la question. Non mais pourquoi l'euro s'appelle comme ça? Ok.
11: Ouais d'accord. Ben écoute, moi,
22: on en a rien à foutre de l'internet de manière. Je pense que c'est une bonne
11: l'euro
22: question.
11: Ah bah, Gérard, on a rien à foutre.
22: Stop s'il vous plaît derrière. Merci.
4: Bah comme tu viens de dire, on en a rien à foutre de l'internet. J'en ai perdu 500. On n'est plus que 4400.
30: Bien joué.
22: Ouais, mais c'est pas moi qui ai dit. Non, c'est pas moi.
4: Tu viens de le dire.
22: Bon, allez, les gens sur Internet, je vous en supplie, revenez.
4: Allez, le débat.
22: Petit Penny.
11: Moi, j'aurais préféré qu'on appelle, au lieu de l'euro, Zoro, puisqu'on aurait pu dire comme ça, Zoro est arrivé en 2002.
22: Ouais.
11: Je pense que ça aurait été peut-être un peu plus mieux, quoi.
26: C'est raide, là.
11: Ouais.
22: Personnellement, moi, de l'appeler Zoro, je crois pas.
30: Non, Zoro.
22: Zoro?
30: Bah, non, le zéro est arrivé.
27: Le zéro est arrivé. Hein.
22: Ouais, mais il y a attends, zéro, l'autre.
30: Il y a le zéro tous les jeudis déjà.
22: Bah ouais. Ouais.
26: Bah oui.
22: GG. C'est qui?
26: C'est Jean-Sylvie, je peux ajouter quelque chose?
22: Vas-y.
26: Ouais, tout à l'heure, il y avait une jeune fille qui parlait des culs. Et moi, je suis tout à fait d'accord. C'est vrai qu'avant, ça a failli s'appeler les culs. Et personnellement, bah, si tu prends le cas, par exemple, des timbres, j'aurais largement préféré lécher les culs que l'euro, quoi.
22: Enfin, ouais, bah d'accord. Alors toi, tu peux retourner chez toi encore?
30: Non, c'était une petite blague.
26: C'est une blague de philatélie.
22: Non, mais moi, j'en ai rien à foutre.
30: Allez, la suite.
22: Dutch, Marc et Sophie.
28: Ouais, bah moi Gérard, je pense que l'euro c'est le diminutif de horoscope, donc ça c'est Jean de Neuber qui l'a inventé, on le sait bien.
22: Ouais, mais attends, tu vas te calmer toi.
26: Pas de nom.
22: Déjà,
26: de
22: tu vas te calmer.
28: Donc c'est JDB.
22: Ouais, ben, Fildar, tu me le prends au standard, tu le calmes.
30: D'accord, je le calme, j'ai dans ses bourses, c'est pour ça.
22: Petite commission pour terminer.
24: Ouais, c'est le diminutif d'Europe. Hein. C'est le diminutif d'Europe.
22: Oh là, punaise, mais c'est quoi? Eh, hey, mais il y a des sons pourris là ou quoi? Ou c'est parce qu'on change?
30: Bah oui, c'est ça.
24: C'est le
28: téléphone de merde. Hein.
22: Ouais, ben, je sais pas. Donc, alors, troisième question.
30: Attends, petite commission, elle a répondu. T'as même pas fait attention à ce qu'elle avait dit.
22: Bah, on répète parce qu'avec le son pourri que j'ai eu.
30: Parle bien fort dans ton téléphone, petite commission.
24: C'est le diminutif d'Europe.
30: Voilà.
22: D'accord.
30: Qu'est-ce que t'en penses, Gérard?
22: Ben, je pense. Moi, de toute manière, je peux vous dire une chose, que l'euro, de toute manière, tout le monde aura du mal à s'y mettre. Hein.
30: Mais pourquoi ils l'ont appelé comme ça?
22: Ah ben ça, pourquoi, on n'en sait rien, c'est pas nous qui avons décidé, c'est le gouvernement. Alors le gouvernement, il fait ce qu'il veut, mais qu'il nous emmerde pas. Parce que là, moi cet après-midi, moi je vais te dire une chose, parce que moi maintenant je vais pousser un coup de gueule, et je vais te dire une chose, que voir qu'on va payer un ticket de bus, 6 francs, plus de 6 francs.
30: Donc 36 euros alors.
22: Ouais, 36 euros. Donc moi j'en ai ras-le-bol. Et voir des connards de contrôleurs dans les bus, il y en a ras-le-bol. Alors les contrôleurs, allez vous faire foutre!
30: Bravo Gérard.
22: Voilà.
30: Et donc, allez vous faire foutre en euros, monsieur.
22: Ouais, non, mais allez vous faire foutre parce que vous étiez 6 dans un bus, hein, pour nous contrôler. Et vous êtes venu 2 fois me voir avec Sandy pour me contrôler.
30: Parce qu'il t'aime bien.
22: Alors arrêtez vos conneries. D'accord? Alors maintenant, faites votre boulot. Et bien, arrêtez de nous faire chier avec vos grèves.
31: Gérard,
22: c'est tout ce que j'ai à vous
31: dire. Pour revenir au débat sur l'euro.
22: Ouais.
31: Il y a Davy One toujours qui te demande combien ça fait en francs suisses les euros Disney.
22: Oh ben alors ça, là je pourrais pas lui dire l'euro Disney en francs suisses combien que ça fera. Parce qu'en en fin de compte, le franc. De toute manière, il n'y a pas de franc suisse.
31: Ah bon? Je sais pas du tout.
22: Non, il n'y a pas de franc suisse. Hein.
31: C'est quoi alors la monnaie là-bas?
22: Ben, la monnaie là-bas en Suisse, c'est le franc français.
31: Le petit
22: hein.
31: Suisse. Ah non, c'est
22: non,
31: le
22: non.
31: Petit Suisse.
22: Mais non, le petit Suisse, tu le prends, tu le jettes sur n'importe qui.
31: T'es violent, toi.
22: Ben alors.
30: Sur tes volets, non?
22: Ben oui, ben. Oui.
24: C'est Thierry, je peux parler sérieusement?
22: C'est qui?
24: C'est Thierry.
22: Ben alors, vas-y.
24: On dit un euro, mais au pluriel, c'est des neurones. Et ça veut dire qu'il y en a qui auront 6 fois moins de neurones, et franchement, il y en a qui sont mal barrés, quoi.
22: Ouais, mais attends, attendez, si vous voulez parler des euros, hein, et puis comme petit tirelire vient de dire, tu voulais dire quoi toi?
24: Bah, on dit 1 euro et au pluriel ça fait des neurones, ça veut dire qu'il y en a qui auront 6 fois moins de neurones, et bien il y en a qui sont mal barrés. Enfin, personne, Gérard.
22: Non, mais les neurones, c'est pas question sexe, hein, d'accord?
26: Voilà.
22: Dans quel pays seront acceptés l'euro? Et pourquoi? Et on va s'écouter les banquiers aux grosses poches avec Fouette-moi le cul en euros. Et on se retrouve tout à l'heure aux heures.
24: Oui.
22: Marie-Alain.
0: Bonsoir Gérard, tu vas bien?
22: Ouais, ben ça y est, on t'a dit du bonsoir, ok. Jean-Sylvie.
3: Ouais, salut, big up.
22: Ouais, big up
3: ouais,
22: à toi.
3: Big up.
22: Petit pénis.
3: Affirmatif.
22: Ouais.
3: Toujours là.
22: Dushmark.
3: Ouais,
22: et Sophie.
3: Ouais, je wesh à tous.
22: Et petite commission.
24: Salut.
22: Re-salut à toi. Alors, dans quel pays seront acceptés l'euro? Et maintenant, on va abréger parce que là, pour.
3: Ok, bah alors après.
22: On va accélérer. Non, non, on va accélérer. Alors vous allez arrêter de rentrer parce que sinon vous allez dégager.
5: Allez, on accélère.
30: Gégé, on y va.
22: Ouais, parce que là, il y en a ras-le-bol.
5: On accélère.
22: Ok. Alors toi, t'arrêtes ta connerie, ok.
31: Accélérez.
30: Il accélérait, on y va, Gérard.
22: Alors, dans quel pays sera accepté l'euro? Alors, tire-lire.
29: Bah écoute, Gérard, comme tu viens l'annoncer tout à l'heure, le scoop, n'est-ce pas? Ben donc, en Amérique, apparemment, on pourra payer en euros. Mmh. Donc, le dollar n'a qu'à bien se tenir, parce que bon, à mon avis, c'est la fin.
22: Bah non, bon, ok.
29: C'est bien ce que t'as dit tout à l'heure.
22: Non, mais attends, toi, tu penses que le dollar, ça sera la fin?
29: Bah, c'est ce que t'as dit tout à l'heure.
22: Oui, mais moi, je vais vous préciser pourquoi.
29: Ah, d'accord, ok.
30: Pourquoi, Gérard?
22: Bah, non, mais on va laisser les gens répondre.
30: D'accord.
22: Marie-Alain.
12: Ouais, alors, donc, ça va se vendre l'euro dans le pays de New York, en Inde.

0: Yes.
1: Gérard,
0: allez,
1: Gérard.
0: Hop, Gérard, hop, terminé.
2: Mais c'est bon, il est viré.
0: Et tu me reprends quelqu'un d'autre.
3: Gérard, sur IRC, il y a Satanas qui te demande pourquoi tu fais un débat sur l'euro et pourquoi tu parles des pays, vu qu'en fait, c'est la monnaie du département de l'Eure.
0: Non. Alors là c'est, ça n'a rien à voir, c'est pas du tout le département de l'Eure. L'euro, c'est l'euro. C'est une pièce, parce que faut se dire une chose, parce que sur une pièce...
3: Ah, t'en as sur toi là, des euros ?
0: T'as des euros ? Non. Sur une pièce, derrière, vous avez marqué égalité, fraternité et égalité et fraternité.
2: Paternité, ouais.
0: Mais sur l'euro...
3: La boulette dans le nez, ouais.
0: Ouais, mais sur l'euro, ça sera marqué quoi ? On n'en sait rien.
3: Ah.
0: Mm-hmm. On n'en sait rien.
2: Et tu sais pas, toi ?
0: Non, même moi non plus, je ne sais pas ce qui sera marqué.
2: Si même toi, tu ne sais pas, alors... Qui va le savoir?
4: C'est deux marques.
0: Petit Penny.
4: Vas-y, petite bip. Moi, je pense en Amérique, aux USA, et je pense aussi en Papouasie, vers les Papous, là-bas.
0: Ouais.
4: Je pense que, est-ce qu'on pourra changer des écus chez les Papous? C'est ça la question, c'est ça mon problème.
0: D'accord. Attends, 5 minutes. Et toi, je viens de te demander de me virer petite Jean-Sylvie. Hein.
4: Mais pas du tout.
2: Eh ben, il est viré.
0: Non, il n'est pas viré, il est encore là. Alors, tu le vires.
4: Gérard, c'est Dutchmark, tu peux répondre?
0: Non, tu le vires, complètement.
4: Gérard.
0: C'est qui?
4: Dutchmark.
0: Ouais, ben justement, c'est à toi.
4: Ouais, ben moi, je trouve que c'est un peu con que t'aies viré Jean-Sylvie tout à l'heure, parce qu'en fait, ce qu'il voulait dire, c'est quand il parlait de pays limitrophes, c'est tous les pays qui sont disponibles d'une frontière, quoi. Voilà, quoi. En fait, il voulait dire que l'euro sera disponible dans tous les pays qui ont une frontière.
0: Attends, 5 minutes, Dashmark, question IRC.
3: Pas 5 minutes, hein, juste 2 secondes. Non, Yankee, il dit que en fait, sur l'euro, il y aura marqué « j'ai bien mangé ».
0: Non, on ne sait pas. En fin de compte, on ne sait pas ce qui sera... Non, tu me les coupes quand je veux répondre.
2: Ah, ok. Je les coupe quand tu parles, quoi.
0: Voilà. Ouais. Donc, en fin de compte, on ne sait pas ce qui sera marqué sur les pièces ni sur les billets.
3: Et est-ce qu'ils vont faire des euros en chocolat, ils me demandent.
0: Ça, justement, on ne sait pas.
3: On ne sait pas. Ok.
0: On ne sait pas. Donc, Dutchmark, pour continuer ta question.
4: Oui, je te disais donc, c'est tous les pays qui ont une frontière, quoi. Tous les pays qui ont une frontière, ils pourront avoir l'euro, quoi.
0: Mmh. Voilà. Ok. Petite commission.
5: En fait, c'est dans le monde entier, sauf au Brésil. Parce qu'ils s'en sont permis la défaite à la Coupe du Monde, donc ils ont littéralement refusé l'euro.
0: Non, mais attends, petite commission.
5: Quoi ?
0: Faut pas qu'on confonde l'euro avec le foot. Parce que ça sert à rien. Et dedans.
3: Bah ouais, dans l'Europe.
4: Bravo.
0: Ils sont dedans pour l'euro.
5: Évidemment, mais ils veulent
0: pas l'euro.
3: Gérard,
0: ils sont dedans.
3: Sur IRC, il y a Guépi qui me dit que t'es trop con.
0: Ah bah c'est bien.
3: Et sinon, on est combien? Sinon, il y a, je sais pas, on doit être presque 5000, je crois, 4900 et des brouettes. Et sinon, il y a Canard VC qui te demande si l'Eurotunnel, c'est un tunnel pour faire passer la monnaie, l'euro.
0: Ah bah justement la question c'est bien parce que je voulais la poser aussi.
2: Et donc, Gérard, t'as pas répondu toi à la question là. Tu sais que tu voulais revenir dessus tout à l'heure, t'as dit on va attendre que tout le monde réponde.
0: Dans quel pays seront acceptés l'euro?
5: L'Amérique, tu devais parler.
0: Mais en fin de compte, même en Amérique.
5: Ouais. Pourquoi?
0: Même en Amérique. Ah, attendez, s'il vous plaît, merci. Je parle.
4: Allô?
0: Je parle. Merci. Donc, dans tous les pays, l'euro sera accepté, même en Amérique. Il n'y a pas de pourquoi, d'accord? Toi, avec tes pourquoi tout à l'heure, je vais te faire fermer ta gueule.
5: Ouais, mais donne une explication, Gérard.
0: Mais attends, toi, tu la fermes.
4: Ça suffit, mais faut qu'elle ferme ta gueule, parce que je vais la coucher, parce que demain, elle a cours.
0: Ouais, dans ce cas-là, tu la couches.
6: Allô, Gérard.
4: Oh, non, mais je vais la coucher, elle n'est pas enceinte.
2: Vas-y, Gérard, explique.
0: Donc, dans tous les pays, l'euro est accepté depuis le 1er janvier 99. C'est-à-dire, tous les pays sont concernés. C'est-à-dire, l'Angleterre, la Belgique, la Suède, tous les pays, les 12 pays de la communauté européenne
2: donc
0: sont
2: Brésil,
0: concernés.
2: Donc, l'Asie,
0: tous.
2: La Chine, le Japon.
0: Tous.
2: L'Asie.
0: Tous.
7: L'Angleterre, t'es sûr?
0: Oui. Oui. Ça, j'en suis sûr et certain.
7: Je suis pas certainement.
0: Bah.

0: Dans ces cas-là, si vous avez,
1: on prend un dico, c'est marqué dedans. Non,
0: non, mais attends, toi, tu t'écrases, ok.
2: Non, mais de toute façon, Gérard, il y a Yankee, il me dit, on pourra tous regarder son compte grâce à l'Eurovision.
0: Non, bah, non. Ça, l'Eurovision,
1: des bonnes cuites quand même.
0: On verra. Qu'est-ce que je voulais dire d'autre
1: Tu voulais parler des pays de l'euro.
0: Ouais, donc tous les pays seront concernés. Donc là-dessus, c'est plus la peine qu'on en parle parce que l'euro maintenant est à 6 francs 6,55, 97. Maintenant, quand tu vas dans un supermarché, tu regardes en bas de ton ticket une fois que tu as payé, tu as l'évaluation en euros.
1: Ouais. Mm-hmm.
0: Donc ça peut évaluer de 6,55,97 à 6,33, ça dépend ce que t'achètes.
1: D'accord.
3: Ça va pas être facile la conversion, tu vas faire comment avec les virgules?
2: C'est l'euro marché ça.
0: Non, mais ça c'est maintenant. Moi j'ai vu ce matin là, j'étais sur le marché parce que Sandy elle m'a offert une paire de chaussures. Et là, oui.
1: C'est de l'euro merde ça.
0: Ouais, mais je vais te dire une chose.
2: C'est de l'euro trailer ça.
0: En euros, ça valait
4: 6,95.
1: 6,95. C'est de la merde.
0: Ouais. Mais ouais, c'est de la merde.
1: C'est de la bombe.
0: Tu vas te prendre dans le cul, toi, si c'est de la merde, toi, connard.
2: Il y a des V1 qui te demandent, ça sert à quoi d'avoir le prix en euros puisque ça a déjà été payé?
0: Mais non, pour l'instant, il n'y a rien qui est encore fait. On attend 2002 pour avoir tout.
2: Oh, bah ça va.
0: Là, pour l'instant.
2: Alors pourquoi on fait un débat, là?
0: Non, mais on fait un débat. On fait un débat sur l'euro pour préciser, parce qu'il y a des personnes âgées qui sont concernées là-dedans, qui vont se demander comment ils vont s'en sortir.
5: Ils sont cons, mais il faut les cerner, quoi.
6: Et Gérard.
4: Ouais, Gérard, arrête, t'as pas fil d'art.
1: Attendez, ça y est, il est parti en couille.
0: Non, ouais. Là, ça commence, hein.
4: Mais c'est rien passé.
0: Non, là,
4: c'est rien passé.
0: Il commence, il dégage.
4: Non, c'est rien passé.
1: Attends, qu'est-ce que je t'ai dit?
4: C'est rien passé.
0: Non, il s'est rien passé.
4: Non.
0: Que dans une demi-heure, t'es plus là.
1: Tu la rates ou pas?
4: Ah, je sais pas.
5: J'ai une question à te poser.
0: Non.
4: Je sais pas.
1: Quoi?
0: Non, tu sais pas, dans une demi-heure, t'es plus là, c'est l'autre qui prend le standard. Et toi, t'as intérêt de...
5: Bah, Gérard, c'est Deutsche Mark.
0: Ouais, vas-y.
5: Gérard. Ouais, j'avais une question à te poser.
0: Gérard, tu vas te calmer, toi.
5: Oh, Gérard.
0: Tu te calmes, là, maintenant.
1: Mais t'es fou, quoi, là.
0: Tu te calmes ou quoi?
1: Arrête,
0: Gérard.
1: T'es taré, là.
0: Tu vas te calmer, maintenant, d'accord?
1: C'est toi qui veux te calmer, mais t'es taré ou quoi?
5: Faites deux par jour, va.
1: Non, mais attends, là, ça s'est battu pour de vrai.
4: Ouais, sans déconner.
1: T'es taré ou quoi?
0: Tu vas te calmer, toi, hein. Ok.
1: Mais quoi, putain, mais il dit bonne année.
0: Non. Ouais, bah vas-y, alors faites les débats.
1: Mais Gérard,
0: Non.
4: Bon, alors, on en est où? Pourquoi?
5: C'est
4: écrit, c'est
5: Gérard. Mais avant de déconner, Gérard.
4: Calme
5: un peu, Gérard.
0: Ah non, mais de toute manière, moi, je continue pas avec un connard comme
5: Gérard.
0: Ça pour l'année 99.
5: Gérard.
0: Hop. C'est terminé.
5: Gérard,
4: bah attends, tu rigoles ou quoi? T'es payé pour ça et moi, comment je fais pour dire à mes patrons que tu fais pas tes débats? Bah attends, il t'a souhaité une bonne année. Il s'est marré.
0: Non.
4: Mais si.
0: Ouais, pour l'instant, il me fait que de la merde. Ok. Ouais, bonne année.
5: Comme d'hab. Oh là.
0: Gérard. Tu rigoles ou quoi?
4: Non, je suis en train.
5: Gérard. Gérard,
4: c'est petit. Je suis à ta place et tout. Combien de connectés, Réfil Rigo?
2: Là, on a dépassé les 5000 en plus, quoi. C'est en train de monter. On peut continuer le débat, quoi.
0: Je vais plus te voir ici.
5: Gérard, c'est petit.
0: Mais non, mais c'est pire.
1: Mais elle, elle s'en va à 2 ans. Lui, s'en va à 2 ans. On fait quoi? Il y aura plus de
0: Gérard. C'est qu'elle a, j'arrête à 2 ans.
1: Il y a Olivier qui est là, remarque, maintenant.
5: Gérard.
1: Gérard.
5: Gérard, c'est
4: Deutsche Mark. Gérard, il t'appelle les auditeurs.
5: Gérard. Gérard, c'est
0: Deutsche Mark,
5: j'ai une question à
0: te
5: poser.
0: Non, mais de toute manière, j'ai... Moi, cette année, j'ai pas envie de me laisser marcher sur les pieds avec un connard comme lui. Hein. Alors, même sur Paris, j'ai pas intérêt de l'avoir. Hein. Il va éteindre son micro quand je lui dis.
1: On est de France.
0: Hein? Continue pas parce que tout à l'heure ça va recommencer.
1: Gérard, rien fait, putain, mais
2: les auditeurs
1: physique,
2: ils attendent.
1: Tu regardes, t'as envie de gueuler.
2: Sur l'IRC, ils vont s'en aller, donc continue le débat avec les auditeurs qui sont là.
0: J'en étais.
5: Gérard, Dutchmark, j'ai une question à poser. Gérard, c'est le petit police.
0: Oui.
5: J'ai une question à te poser.
0: Gérard, je t'écoute.
5: Ouais, quand ils disent 6 francs, virgule, enfin.
0: Ouais, euros, six francs 55, 97 en voilà, fin de compte, l'euro.
5: Ils parlent, ils veulent dire comment ça se passe, hors taxe ou c'est TTC?
0: Non, non, mais en fin de compte, justement, ça, parce que là, j'ai écouté, il y en a un qui est habitué sur l'argent et tout dans à la télé, mais ils nous en parlent pas. Mais ce qui se passe, c'est qu'ils nous ont pas précisé exactement. Je crois qu'il va falloir multiplier par 10, diviser par.
5: On est pas dans la merde.
0: Falloir multiplier par 2, diviser par. Multiplier par 10.
4: En gros, ça va être le bordel.
0: Ouais, je pense que. Parce que.
4: Ça va, hein.
0: Là, je pense, en gros. Non, mais. Tu rigoles, Manu.
4: Bah ouais,
0: Moi, je veux dire une chose. Les plus touchés, ça va être qui? Ça va être les personnes âgées.
5: Ouais.
3: Elles sont pas là en 2002, les personnes âgées.
5: Mais si.
0: Si.
5: En 2002, on s'en est débarrassé des petites vieilles. Allez, hop.
0: Ouais, mais non. Non.
5: Ouais, Gérard, c'est de Gérard.
4: Attendez, s'il vous plaît, pas tous en même temps, n'y comprend rien.
5: Ouais, c'est le petit pénis. Mais est-ce que ça sera alors? Est-ce que c'est hors taxe pour le moment ou TTC alors?
0: Mais on sait pas, justement.
5: Ouais, Gérard. Ouais, je crois que c'est Dutchmark, j'avais une question à poser. Gérard, c'est Dutchmark, je voulais te demander. Vu que ça va être 6,50 francs et des bananes, comment on va faire pour payer le journal à balle 2 là? Je citerai pas la marque.
0: Alors, à 4,90
5: Non, 2 balles.
7: C'est les 9 blagues.
5: Ouais, voilà.
0: Je peux pas te dire.
5: Avec des blagues à 2 balles.
0: Ouais, non, je pense que même justement. Même moi, j'ai un programme et je sais même pas en euros combien qu'il fait.
5: T'as un programme électoral?
4: Une
5: question à poser. Un Macintosh?
0: Non.
4: Je te demandais si des quoi comme programme, un programme électoral, un machin, un truc.
0: Les programmes télévisés.
4: Ah, Télé Z, Télépoche, Télé 7 jours.
0: Ouais, voilà. Ah. Donc, en fin de compte.
5: Et t'as oublié Télé Loisirs.
0: Pardon. Télé Star.
5: Télépoche, pas de marque, Télé Voisine.
0: Bon, allez.
2: Gérard.
0: Oui, Rigo. Attendez, Rigo, avant.
2: Il y a Davy One qui te demande, parce que les euros c'est pour les nouveaux francs, mais est-ce qu'il y a des anciens euros pour les anciens francs?
0: Ah non, parce que maintenant, l'euro,
2: ouais.
0: L'euro, ce qu'il va faire, va supprimer le franc. Donc, on n'aura plus de francs. On passera à l'euro. C'est-à-dire, un café,
2: mm-hmm.
0: Tu le paieras, là tu le payes 5,80. Et en euros, tu le paieras 2,60 à peu près. Hein, je suis pas sûr. Hein. Je suis pas sûr de ce que j'invente. Hein.
4: Ouais, t'es pas sûr de ce que t'inventes. Hein,
0: non,
4: clair.
0: Mais moi, je vais te dire une chose, que si le marché, à l'heure actuelle, les gens, ils se plaignent, c'est que depuis le début de...
4: Le marché de quoi? Le marché de Suresnes?
0: Tous les marchés. Ils ont des problèmes parce que c'est que...
4: Ils sont qu'à courir.
0: Non, mais... Ouais, mais ils ont qu'à courir. Non, ils ont pas qu'à courir. Parce que faut se dire une chose, c'est que maintenant, ils sont obligés d'afficher en francs et en euros. Alors qu'on n'a encore pas une seule pièce en euros. Donc, je ne vois pas pourquoi qu'ils disent que l'euro sort le 1er janvier.
4: C'est pour t'habituer.
0: Ouais, mais pour s'habituer. Mais pourquoi? Pourquoi? Pour aider les personnes âgées. Mais pour l'instant, on n'a rien. Rien n'est sorti en euros.
3: Pas que les personnes âgées, moi non plus, je comprends rien.
0: Mais attendez, s'il vous plaît. Je réponds à Sophie. Oui, tu voulais? Derrière, s'il vous plaît, merci.
3: J'ai dit pas que les personnes âgées, moi non plus, je comprends rien.
0: Bah oui, mais ça, de toute manière, c'est pas de notre faute. Parce qu'en fin de compte, l'euro est prévu pour l'an 2002. Donc, je vois pas pourquoi qu'ils commencent en 1999 à nous sortir des trucs sur l'euro, alors que pour l'instant, c'est prévu qu'en l'an 2002, les pièces et les billets.
2: Gérard, il y a Turpentine sur l'IRC, il dit que de toute façon, si tu payes le câble en euros, tu reçois Eurosport et Euronews.
0: Ouais, mais ça a rien à voir. On va pas prendre des chaînes télévisées.
5: À mon avis, elle va
0: pas. Bon, ça y est, c'est fini.
7: Gérard, je peux poser une question?
0: Oui.
7: Comment on va faire aussi? Après, ils vont échanger les pièces en francs? Comment ils vont faire?
0: Bah, faudra aller à la Banque de France pour tout échanger.
7: Le bordel.
0: Eh oui, mais je sais, ça va être le bordel.
5: Il va avoir la queue, hein, la Banque de France.
0: Mais oui, mais déjà là, rien que ce week-end, moi, je peux vous dire une chose, que j'étais à la poste hier.
5: Rapport, ouais.
0: Non, mais j'étais à la poste hier, et faites-moi confiance qu'hier, il y avait trop de monde, et on n'a même pas pu savoir si y avait des virements. Pourquoi? Parce que maintenant la poste se met ont décidé de bloquer les comptes et se mettre sur l'euro. Oui. Alors moi je trouve ça dégueulasse.
7: Et toi Gérard, t'as ton chéquier en euros ou pas?
0: Comment?
7: T'as ton chéquier déjà en euros?
0: Non, pour l'instant les billets et les pièces ne sont pas ressentis.
7: Les chéquiers, ça existe? Est-ce que tu l'as toi?
0: De quoi? Le chéquier, non. Non, faut aller dans une banque.
5: Ouais.
0: Alors justement, pensez-vous que les personnes âgées auront plus de mal avec l'euro par rapport au franc.
5: Ouais, c'est clair.
0: Et on se retrouve juste après.
5: Après quoi?
0: Non, on se retrouve après.
5: Bah non, après rien du tout. Il n'y a pas de disque, il n'y a rien de programmé.
1: Après on mettra deux disques.
0: Donc, alors, pensez-vous que... Rigaud.
2: Oui. Alors, je sais plus qui c'est Nomade, le vrai Nomade, qui dit que, en fait, il se demande pour le millionnaire, pour le jeu, le millionnaire, ce sera un million d'euros, comment ils vont faire, ça se rappellera.
0: Eh ben, voilà, justement la question que j'attendais.
5: Voilà.
0: Et là, j'ai entendu, il y avait 7 000 euros. C'est équivalent à plus d'un million de francs.
2: Ah vache.
0: Ouais, oui.
2: 7 000 euros, 1 million de francs.
0: Je crois, mais faudrait que quelqu'un soit.
2: T'as ta calculette, hein.
0: Ouais, mais je peux pas.
5: Gérard,
0: allez. Pensez-vous que les personnes âgées auront plus de mal avec l'euro par rapport au franc? Allez, on y va, on accélère.
8: On a déjà répondu à celle-là, Gérard.
0: Non, personne n'a.
8: Bah si. T'as parlé des personnes âgées et tout ça. Directement.
0: Passe. Les monopolies seront-ils composés de billets? Le Monopoly sera-t-il composé de billets en euros?
7: Tirelire, je peux répondre.
0: Oui, tirelire.
7: Bah, tu vois, à mon avis, ça va être un problème parce que comme le millionnaire, on criait le million, mais là, tu nous vois crier, qu'est-ce qu'on va devoir dire?
5: 7 000 euros, ouais.
0: Non, mais attendez.
7: Gérard, mais c'est vachement important.
5: L'euro million.
0: Non, mais attendez, le Monopoly, vous savez ce que c'est?
5: C'est
0: au
7: McDonald's, non?
5: Ouais,
0: il y a le McDonald's, mais il y a le jeu. Alors, est-ce que... Attendez! Oh là là, mais vous allez me laisser répondre ou pas?
5: Et d'ailleurs, Gérard, on peut gagner aussi 7 000 euros avec le Monopoly.
9: Ouais, mais il faut être poli pour jouer.
0: Ouais, non, mais moi, je peux vous dire une chose, que le Monopoly, il y a des billets à l'heure actuelle qui sont évalués en francs. Donc maintenant, est-ce que le Monopoly sera mis en euros ou pas?
7: Gérard, il joue encore au Monopoly.
5: Ouais, bon, GG, moi, ce que je voulais te dire, c'est que t'es à la bourre parce qu'il y a une nouvelle version du Monopoly qui est sortie, c'est une carte bleue, donc ton histoire de billets, ça attire.
0: Mais justement, ça, l'histoire des cartes bleues et des chéquiers, on va la poser.
5: Ouais, mais pour le Monopoly, bah, c'est valable, c'est tout.
0: Bon, d'accord, c'est qui a dit ça?
5: C'est Pépito, je suis arrivé tout à l'heure quand Fildar, il s'est fait cogner, mais il a pas eu le temps de m'arrêter.
0: Bon, d'accord.
5: Pépito.
0: Jean-Sylvie? Non, il n'est plus là. Marie-Alain?
10: Ouais. Le Monopoly, c'est super.
0: Ouais. D'accord.
10: La question.
0: Ouais, d'accord.
8: T'as bien fait des progrès, hein.
0: Ouais, toi, tu fais vachement des progrès. Bonne nuit à toi. Au revoir.
10: C'est cool, alors. Elle est trop cool.
0: Au revoir.
10: À toi, Marie-Alain.
0: Petit Penny?
11: Ouais, écoute, Monopoly, pour le moment, c'est-à-dire en France, est-ce qu'ils pourront le changer éventuellement quand il y aura l'euro en 2002?
0: Mais voilà la question,
5: voilà.
0: C'est de savoir, est-ce que les jeux de société qui sont faits comme le Monopoly et autres, est-ce qu'ils seront changés? Est-ce qu'ils auront changé les billets ou pas? Voilà la question.
5: Voilà.
0: Oui, Rigaud, attendez 5 minutes.
2: Non, c'est par rapport aux pièces de l'euro, il y a Satanas qui te demande si on pourra quand même faire des piles ou face avec les euros.
0: Ah, voilà. Je m'y attendais, parce que là, on peut faire des pile ou face avec nos pièces à l'heure actuelle. Mais justement, la question, et ça, la question, je vais la poser. Comment seront fabriqués les euros, et là je peux personne pourra me le dire.
2: Sinon il y a RIP sur l'IAC qui te dit pour vivre euros, vivons cachés.
0: Ouais, d'accord, mais si veut. Mais pour répondre à la question à Santanas, Santanas, tu m'excuseras, mais pour l'instant, à l'heure actuelle, on a des pièces qui sont évoluées, donc égalité, fraternité.
2: Elles sont évoluées, égalité. Il t'excuse, hein, Santanas, il t'excuse.
0: Donc, dessus, c'est une petite dame que j'ai, là. Moi, j'ai une pièce d'un franc sous les yeux. Donc, c'est une dame.
2: C'est Marouani.
0: Et derrière, devant, c'est marqué, si je pouvais avoir un peu plus de lumière. Je vais regarder. Dessus, c'est marqué, quoi, égalité, fraternité et égalité, fraternité, paternité. Donc, maintenant, savoir qu'est-ce qu'ils vont nous mettre sur l'euro, on ne sait pas.
12: J'ai une question à te poser.
0: Oui.
12: C'est le petit pénis. Par contre, j'ai entendu dire pour l'instant, on a des pièces, le franc, c'est des pièces rondes. Mm-hmm. Est-ce que les euros ronds seront carrés ou toujours ronds? Parce que moi, on m'a dit, j'aimerais avoir ta confirmation qu'il sera possible qu'il y ait des pièces carrées.
0: Non, mais. Non. Les pièces seront toujours rondes, ne resteront, ne changeront pas. Mais ce qu'il faut se dire dans la tête, maintenant, c'est ça qu'il faut bien se mettre dans la tête, l'euro, pour vous, qu'est-ce que ça va représenter? Est-ce que, pour vous, l'euro, par rapport à un franc, maintenant l'euro est évalué à 6 francs, 6,55,97.
12: Oui,
0: donc, ils vont arrondir. Apparemment, ils vont adieu. Attendez, laissez-moi finir, parce que là, arrondir à 6,60. Donc, pour vous, est-ce que pour nous, à l'heure actuelle, nous les jeunes, même les personnes âgées, est-ce que ça va pas leur faire quelque chose? Comment parce que le franc ne sera pas changé avant 2003. Donc au bout de 2003, dès qu'ils vont sortir l'euro, faudra aller à la Banque de France. Mais moi, je vous demande à vous, à tous qui nous écoutez, même vous les auditeurs, comment qu'on va faire pour payer? Parce que là, à l'heure actuelle, attendez, à l'heure actuelle, on paye encore en francs. Vous retirez de l'argent, c'est marqué en francs et en euros.
12: Oui, d'accord. Ouais, mais Gérard, est-ce qu'ils pourront rendre des centimes quand on payera en euros?
0: Voilà la question. Donc l'euro, il est à 6,60, donc 6,60, ça fait l'euro, il est à 6,60, ça fait combien, ça? Qui c'est qui peut me calculer 6,60 multiplié
12: Gérard.
0: Par 10?
12: Et Gérard?
0: Oui.
2: 6,60 par 10. Vas-y, essaye avec la machine.
12: Gérard, c'est de Smart, je peux répondre?
0: Oui.
12: La question, là, ouais, c'est clair que sur le Monopoly, ça va être galère, parce que s'il faut donner deux rouleaux de pièces et un billet pour acheter un hôtel rue Courcelles, c'est pas gâté, quoi.
0: En fin de compte, je crois qu'on va s'arrêter sur ce débat-là.
2: Gérard, sinon, il y a Turpentine qui te demande si ton boucher, il vend de l'Euros Beef.
13: Ouais. Moi, j'ai acheté le reblochon, c'est mon fromager. Ouais.
0: Bon, en fin de compte, d'après ce qu'on m'a calculé, mais j'espère que c'est bon. Normalement, 1 franc, ça fait 5 francs, ça fera 5,61 €.
12: C'est fou ce que tu dis.
13: C'est clair.
12: C'est clair,
0: ouais.
13: On est aidé avec ça, putain.
0: Ouais, mais c'est pas de ma faute.
13: Attends, répète.
0: Ça fera 5,61 €.
12: C'est fou ce que tu dis.
0: Ouais, t'as raison.
13: En France, c'est ça, c'est ça.
0: Ouais, c'est ça.
2: Gérard, sur IRC, il y a des V1 qui dit que tu parles de l'euro, mais pas assez des super-euros.
0: Ouais, mais on va pas parler des super-héros, hein. On n'est pas là pour faire les super-héros, hein. On parle de l'euro. L'euro, parce que l'euro maintenant est sorti depuis on est le combien?
13: Mais il est où?
2: On a fait un petit tout à l'heure.
0: On est le combien là?
14: Le 7.
0: On est le 7 janvier 99. Depuis le 1er janvier, l'euro est sorti. Alors donc maintenant l'euro est sorti. Maintenant Maintenant, c'est dans les banques, vous pouvez avoir des chéquiers et des cartes. Vous pouvez avoir des chéquiers et des cartes évaluées en euros. Donc maintenant, c'est à vous de faire attention, c'est tout.
7: Et Gérard, pour les machines à sous, on fait comment?
0: Oui.
7: Pour les machines à sous, les parcs maîtres, on va faire comment?
0: Ben ça sera pareil, mais ça, faut attendre, parce que pour l'instant,
7: ils
0: ont... Ils ont pas encore.
3: Gérard,
0: ils ont pas le temps encore.
3: Il y a un nouvel auditeur. Alors, à la place de Marie-Hélène, on va accueillir le Romain Michel, de 20 ans, de Nice, et la fréquence, c'est 93.3 FM. Ok.
0: Allô.
14: Bonjour à tous.
15: Salut, Romain.
14: Salut, bonsoir, je suis Romain Michel, donc responsable du service économique Panthéon-Sorbonne, spécialiste de l'euro et spécialiste de la sodomie chez le peuple inuit.
15: Salut le bohémien.
14: Salut gamin.
0: Vous restez poli avec lui. Attends, Romain.
14: Pose-moi tes questions.
15: Attends, il a dit.
0: Non, mais attends, Romain.
15: Il a dit.
0: Déjà, je vais calmer les autres.
14: Ouais, calmez-vous là.
0: Hein, vous calmez, s'il vous plaît.
2: Pour
0: ok.
2: Pour calmer, justement, il y a.
3: Gérard, voilà.
2: Ah, attends.
3: C'est Euro, Manichel, c'est pas Romain.
0: Ah, Euro, ok.
2: Et sinon, sur IRC, il y a Rennes qui te demande s'ils vont sortir des nouveaux épisodes de Titi Eurominet.
0: Non, mais ça c'est un débat qu'on fera la semaine prochaine, dessins animés. C'est un débat qui est prévu pour la semaine prochaine.
15: Ouais, c'est cool.
14: C'est vrai que t'as Bibi Foc à la maison quand même. Hein.
0: Alors Bibi Foc, à ton merde, ok, toi tu vas te faire foutre.
7: Ton cul.
0: Allez hop, dégage.
7: Ouais,
0: ben maintenant on fait la conclusion.
7: Joyeux.
0: Ouais, c'est ça.
14: Non, GG, moi je voulais soulever ces petits
7: taux. Comment t'es sur moi, c'est tout.
14: Je voulais soulever une question qu'on avait déjà abordée.
7: Oui, vas-y, c'est bon.
14: J'y vais. Je voulais soulever une question qu'on avait déjà abordée. Dans un précédent débat, vas-y, soulève avec les petits bras, vas-y.
3: Mais j'y arrive pas, je trouve pas là.
0: Mais faut chercher, hein. Oh,
14: on aime pas
0: ça. Tu donnes des conneries, toi.
14: Bon, moi j'ai des jeux de mots foireux.
0: Non, attends. Ta connerie, là, j'en veux pas.
2: Gérard, c'est le journal de Mickey sur l'euro.
0: Mais j'en ai rien à foutre.
14: L'euro à Merlin aussi.
2: Ça vient d'Euro Disney, c'est bon.
14: Voilà.
0: Ouais, non, mais allez.
7: Non,
0: faut pas l'insulter, d'accord, tu fais ton boulot correctement. Hop, terminé. Allez, Laurent Boulzil avec Fais-moi craquer.
4: Et la conclusion, tout ça?
0: Les bourses.
2: Gérard, s'il te plaît, pour les internautes, on est à 5890. Ça monte. S'il te plaît, est-ce que tu peux lire le titre calmement? Merci.
4: Non, mais il y a la conclusion, tout ça d'abord.
0: Non, c'est après les deux disques.
4: Non.
16: Après les deux disques, on va vers l'autre débat.
0: Alors, donc, malgré qu'on n'a pas pu faire le débat complètement parce qu'il y a eu des petits problèmes standard,
4: merci de nous avoir foiré le truc.
3: On m'a pas bien expliqué, je suis désolé.
0: Non,
3: c'est pas... Merci Gérard.
0: Non. C'est pas elle, parce que c'est la première, c'est le premier débat qu'elle fait, donc c'est toi qui fous ta merde. Donc toi, t'es pas capable de faire un boulot correctement, t'as les idées cette année de me faire chier, donc tu veux faire comme 98, mais tu feras pas comme 98, parce que sinon, ça fait comme tout à l'heure. Je t'éclate.
3: Non, moi je me mets plus à côté de lui, alors.
0: Ouais. Parce que je vais te dire une chose, que moi aussi je suis amoché.
4: Oui, mais c'est
0: là,
4: pas le débat.
0: T'as rien eu.
4: Conclusion.
0: Alors, pour vous, l'euro, ce que ça représentait, on n'a pas été loin sur les questions, c'est dommage. Donc on va demander à Tirelire.
7: Moi je dis que de toute façon, ça sera profitable pour le gouvernement. Et tout ça, c'est incontestable et indéniable.
0: Mmh. Euro Manichel.
15: Ouais, Gérard, tu peux répéter la première question du débat? Je voulais répondre.
14: Ouais, je voulais te dire que
0: Non. Euro Manichel.
14: Oui, je voulais te dire que j'étais très fier d'avoir fait une minute de ton débat.
0: Ouais.
14: Et je te souhaitais une bonne année.
0: Eh ben, moi aussi. Moi, de toute manière, je la souhaite à tous ceux qui viennent de participer avec nous. Rigaud, oui.
2: Oui, il y a une conclusion intéressante de Turpentine sur l'IRC. Elle trouve que ton débat, il avait ni queue ni tête comme toi.
0: Non, bah ça, de toute manière, c'est toutes les semaines que j'entends ça, que mes débats n'ont ni queue ni tête. Alors, dans ces cas-là, moi, je vous préviens.
2: Oui, mais comme toi.
0: Oui, mais moi, je vous préviens, dans ces cas-là, si vous voulez que je fasse des bons débats, trouvez-moi des thèmes. Envoyez-les au 20 rue Bayer 75 008 Paris.
4: Oh la vache,
0: hein, à Fun Radio. Et vous les mettez à l'intention de Gérard. Vous me dites ce que vous voulez qu'on fasse comme débat, mais pas des débats pourris. D'accord?
16: Pourris. Gérard, je vais te choper à la sortie de la radio, t'as ta gueule.
0: Ouais.
16: Pour le fun.
7: Non.
4: Mais il est pour rien,
2: Gérard,
4: il a rien fait.
2: Assis-toi, assis-toi, conclusion, ouais, disque.
4: Ta tête est balancée aux auditeurs.
2: Micro. C'est rien, c'est un auditeur qui vient te niquer.
17: Gérard, j'ai une question à poser.
2: Gérard, tu verras ça pendant le disque, assis-toi. Assis-toi, Gérard.
4: Là,
2: assis-toi,
4: conclusion. Casser les couilles.
2: Tu pourrais.
4: Ça va pas aller.
2: Tu peux répéter, je parlais.
4: Hein? C'est toutes les semaines que tu balances ça. Ah oh ouais, il savait pas jouir. Hein, ceci, cela. Hein? L'autre connaisse de Tristine. Je l'emmerde, elle.
18: Il est monté sur moi, c'est tout.
4: Hein?
17: La radio, c'est pas possible. Oh,
4: t'es sourire, toi, maintenant.
17: Allô, Gérard?
4: La conclusion, GG.
17: Allô, GG.
4: Ben voilà. À qui tu balances ça encore?
18: C'est pas moi.
4: Non, c'est pas toi, c'est ma sœur. Allez, conclusion. Jean-Sylvie.
18: Non, Jean-Sylvie est parti. Hein.
17: Ouais, non,
4: petit pénis.
17: Eh ben écoute, moi je pense que ça sera impeccable. Et puis voilà quoi, mais en 2002. Et est-ce que tu crois, Gérard, qu'il pourrait remettre la date 2002 ou ça se passera bien en 2002?
4: Non, pour l'instant, ils ont pas prévu de changer. Normalement, c'est bien prévu pour 2002. Ils n'arrêtent pas d'en parler constamment sur dans les infos.
17: Ah ben, formidable. Il n'y aura pas de changement, donc. Non. Vous voyez. Ouais, GG, pas rien.
4: Oui.
17: GG, ouais, c'est Pépito, c'est celui qui est arrivé pendant que tu jouais à Tekken 4 avec Fiddler.
4: Ouais. À quoi?
17: À Tekken 4.
4: Ah ouais.
17: Voilà.
2: Gérard. Oui. Gérard, une question vient de me traverser l'esprit. M6 en euros et France 2, tout ça, TF1, les chaînes, ça va devenir quoi en euros?
17: Ah.
4: Pour l'instant, ils ont pas parlé de changer les chaînes en euros. Hein.
2: Bah,
4: ça,
2: mais
4: non,
2: M6,
4: non, mais attends.
2: M6
4: en non, mais attends. C'est pas parce que mon chef il travaille.
18: Non, mais moi, je sais qu'on en a parlé à M6. Et comme c'est 6, c'est que maintenant, faut que la chaîne, le chiffre passe en euros. Donc ça s'appellera peut-être M1,54.
4: Non, mais on sait pas encore. On sait pas
18: non,
4: si.
18: On sait pas. Parce que maintenant, c'est pour TF1. Parce que 1, ça va passer M00.
4: Ouais, mais on sait pas.
18: C'est possible.
4: F0. On sait pas. On ne sait pas, chef.
2: Gérard.
4: S'il vous plaît, derrière, merci.
2: Il y a une autre conclusion sur l'IRC, conclusion de Yankee. Il dit qu'il n'y a pas que les personnes âgées qui comprennent rien, vu que les routiers ils savent pas compter. Et sinon, il dit que c'est encore un débat où tu parles de ce que tu connais pas, vu que t'as pas d'argent.
4: Ouais, mais alors là, le mec, là, il est con. Parce que moi, je vais te dire une chose. C'est que ce matin, avec Sandy, on était à la poste, et j'ai regardé, et son truc en euros, c'est vraiment de la saloperie. Pas possible! Tu retires avec ta carte, ta carte, dessus, t'as marqué en francs, et en dessous, c'est marqué en euros. Tu ne comprends que dalle! Et là, pour les routiers, moi, je plains les routiers qui vont passer. Non, mais je plains les routiers, les chauffeurs de taxi, même les bureaux de tabac. Quand ça va être en euros, ça va être impossible. Pourquoi? Parce que les cartes, ça se trouve qu'à l'heure actuelle, je sais pas si quelqu'un a pris le péage là entre
18: ouais,
4: vous.
18: Ouais, je l'ai pris moi, Gérard.
4: Ouais, toi, dégage, toi. C'est pas à toi que je m'adresse. Toi, là, je veux plus t'entendre parler. Max, t'as pris le péage ce week-end?
19: Ouais.
4: Non, mais parle devant ton micro.
19: Oui, pardon, oui, d'accord, comme ça.
4: Ouais.
19: Et là, alors, ouais.
4: T'as pris le péage, c'était...
19: Ah bah, c'est impossible.
4: Non, mais quand ils t'ont rendu ton ticket pour te faire rembourser, c'était marqué en quoi?
19: En euros. En français, avec l'euro derrière, on comprend rien, c'est impossible. Ouais. C'est inadmissible et c'est incorrigible.
4: Qu'est-ce qu'il y a?
2: Manu, t'as gagné un paquet de clubs sur le coup là quand même.
4: Ouais, Manu, quoi? Ok, je viens de te voir faire. Si.
19: Je sais pas.
4: T'inquiète pas parce que les boîtes là, tu vas me les retirer.
19: Ils font des essais.
20: Ils jouaient pas.
4: Ouais, c'est ça. Rigaud,
2: oui,
4: ce week-end.
2: C'est moi. Oui, ce week-end, ouais, quoi.
4: T'as pris le péage?
2: Non, je l'ai pris pour les fêtes, mais.
21: T'es remarqué dans le métro? Nous étions assis.
2: C'est quoi ça?
21: Je dirais l'un en face de l'autre. Nous nous sommes regardés. Nous sommes fait.
4: Donc, conclusion,
2: Gérard, je trouve.
21: C'est du regard.
4: Vas-y. Maintenant, on s'écoute. Laurent Woolsey avec Faites-moi craquer les bourses. Et après, un remix sur de moi-même.
19: Le deuxième débat
4: se portera sur les nains de jardin en espérant que ça soit moins la merde que le premier. Merci.
22: Couper les chaînes sans arrêt.
4: Quoi?
22: Pour
6: mettre du football.
20: Pardon? Il n'y a pas de football
6: surtout,
20: ce soir.
6: Surtout.
20: Attendez, pouvoir, attendez. Il n'y a pas de football ce soir.
6: Non.
20: Bon, alors pourquoi vous appelez?
6: Disons que j'en ai marre voir des gens qui se baladent.
20: Attendez, mademoiselle, hein, je vais vous passer quelqu'un tout de suite, entendu?
6: Oui.
20: Vous pourrez donner votre plainte.
6: Oui, oui, c'est ça.
22: Françoise, tu dis.
23: Ok, bonsoir.
6: Oui, allô?
23: Oui.
6: Téléphone?
23: Oui.
6: Voilà, je voulais vous dire que vous êtes dégueulasse.
23: Ah bon?
6: Oui.
23: Ah ah.
6: Vis-à-vis du football. Parce que j'ai horreur des gens qui se battent avec un ballon. Ça ressemble à rien du tout. Voilà.
23: Oui, mais...
6: Ça, c'est mon coup de gueule.
23: Pardon?
6: Ouais.
23: Attendez, je ne comprends pas.
6: Ça, c'est mon coup de gueule.
23: C'est votre coup de gueule?
6: Ouais.
23: Mais nous ne retransmettons... Attendez, je ne comprends pas. Nous ne retransmettons aucun match de football ce soir?
6: Non, mais j'ai horreur. Vous devrez diffuser plus tard. Un film avant le match de foot après.
23: Après le film?
6: Oui, après le film.
23: Mm-hmm.
6: Parce que négatif pour moi.
23: Négatif
6: pour moi, le film, ça va.
23: Mm-hmm.
6: Mais voir des cons, je suis désolée de vous dire.
23: Mais qui sont ces cons? Les joueurs, vous voulez dire?
6: Oui, les joueurs. Oui, tous les joueurs. Que ce soit à droite, à gauche, machin, truc chouette,
23: mm-hmm.
6: N'importe qui se battent pour un ballon, négatif, j'en ai rien à foutre, je veux pas en entendre parler. Voilà.
23: Parce
6: mon coup de gueule. Voilà.
23: Bien, écoutez, j'en ai pris note, ma foi, c'est votre point de vue.
6: Ah ouais, c'est mon point de vue. Allez, je m'appelle Françoise.
23: Très bien, Françoise.
6: Voilà,
23: j'en ai pris note. Vous voulez rajouter autre chose?
6: Négatif.
23: Négatif?
6: Ouais, négatif.
23: Négatif donc pour le football, n'est-ce pas?
6: Le football, je préfère le football parce que c'est... C'est violent.
23: Attendez, je ne vous suis plus. Vous préférez le football ou vous n'aimez pas le football?
6: J'adore le football parce que c'est violent. J'adore les trucs violents.
23: Là, je ne comprends plus rien. Vous aimez le football parce que c'est violent?
6: Voilà. Non, parce que voir des gens qui...
23: Ils se battent pour un ballon, vous l'avez déjà dit, oui.
6: Pour un ballon, mettre un but, machin. Hein.
23: Mm-hmm.
6: Par contre, au foot... Au rugby, par contre, c'est plus violent. C'est vraiment violent. C'est qu'ils veulent absolument mettre le but.
23: Écoutez, j'ai du mal à vous suivre.
6: Aïe, aïe, aïe. Bon, alors, je pourrais vous rappeler?
23: Si vous voulez.
6: D'accord, je vous rappelle.
23: Bien. Écoutez,
6: d'accord, je vous rappelle.
23: Bonsoir.
24: Oh bah oui, alors là, Françoise, bravo. Là, je crois que les programmes de TF1 vont changer d'ici lundi, hein, Françoise.
6: Bah, j'ai essayé, mais c'est vrai, c'est une chaîne, c'est dégueulasse.
24: Bon, alors, on va rappeler la chaîne. On va peut-être pas tomber sur la nana, parce que des fois, ça change. Mais ouais. on va demander directement à parler, d'accord?
6: Ouais,
24: on a le numéro directement du standard, donc tu dis, voilà, c'est moi qui ai appelé tout à l'heure et tout, et puis tu vas, t'attaques, hein.
6: Donc, je vais essayer, hein.
24: Tu dis que tu veux plus de football et que tu veux du patinage artistique.
6: Non, pas du tout.
24: Qu'est-ce que tu veux comme sport? Qu'est-ce que t'aimes bien?
6: Du judo.
24: Et ben voilà, bah tu dis que tu veux...
6: Du karaté.
24: Et ben tu dis que tu veux du karaté.
6: Et du catch à casa.
24: Voilà. Allez, Françoise.
6: Bonsoir, je m'appelle Françoise.
23: Oui.
6: C'était pour le coup de gueule, là.
23: Ah, mais vous m'avez déjà appelé tout à l'heure.
6: Bah oui, bien sûr.
23: Oui, c'est toujours pour le football, ce coup de gueule?
6: Oui. Est-ce que vous pouvez... Oh, merde.
1: Disons que je vous ai insulté.
8: Pardon?
1: Je vous ai insulté et
8: non,
1: puis...
8: pas du tout, pas du tout.
1: Et puis je m'excuse quand même. Hein. Et puis en même temps...
8: Et puis on n'a pas élevé les cochons.
1: Et je voudrais que qu'on mette du rugby sur TF1.
8: Oui.
1: Au lieu de,
8: de passer du football.
1: Ouais.
8: Bien.
1: Une fois de temps en temps.
8: Bien.
1: Du rugby une fois de temps en temps.
8: Bien.
1: Mais le plus, je voudrais que ce soit la boxe.
8: Vous aimez les
1: sports? Le 4 à 4.
8: Pardon?
1: Le 4 à 4.
8: Ah bon?
1: Ah ouais. On n'en met pas assez souvent.
8: Pas assez souvent, bien. Écoutez, rugby, catch,
1: ouais.
8: Boxe, bon, c'est parfait.
1: Ah ouais. Eh, ce serait parfait pour moi.
8: Mais en deuxième
1: partie, pour moi, hein. Vis-à-vis de moi, hein. Je sais pas les gens s'ils si approuvent. Mais moi, j'adore. Moi, je me défoule devant ma télé.
8: Ah bon?
1: Ah oui. Devant ma télé, je me défoule. Si, ouais, c'est ça. Vas-y. Aïe. Voilà. Pour le ballon, c'est pareil.
8: Qu'est-ce qui paraît?
1: C'est pareil parce qu'ils se battent. Donc, ça n'a rien à voir avec un match de foot. On voit des mecs qui courent en voiture, voilà.
8: Mais ils en font autant, en fait, rugby également, non?
1: Non, mais ils se battent. Mais il y a l'autre supporter, je sais pas quoi, ils mettent un but, machin, en voiture, voilà. Ils en prennent plein la tête. Nous les femmes, on en a ras-le-bol.
8: Bien. Écoutez, j'ai pris note de votre appel en tout cas.
1: D'accord.
8: Eh bien. Bonsoir.
1: Bonsoir.
8: Au revoir.
1: Au revoir.
24: Françoise?
1: Oui.
24: Tu as été merveilleuse.
1: Ouais.
24: Voilà. Eh ben, je t'embrasse, mon amour.
1: Attention à ta gueule, toi.
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10: Et voilà, bonsoir à tous et à toutes. Bonsoir à l'équipe. Donc, bonsoir Rigaud. Comment vas-tu?
11: Bonsoir Gégé, ça roule la pêche, la patate, la banane.
10: J'espère que tu vas avoir la pêche sur l'internet.
11: Ouais, tranquille.
10: Bonsoir, malgré que les petits problèmes, bonsoir Apo.
25: Bonsoir Gégé.
10: Bonsoir mon pote.
26: Salut Gégé.
10: Mes deux potes, ouais. C'est-à-dire Fulder et Rigo.
26: Ouais. Moi je pue, d'accord.
25: Ouais, Manu, t'en fais quoi?
10: Mon petit Manu à l'aria.
27: Bonsoir à tous.
10: Comment tu vas?
27: Je vais super bien, Gérard.
10: T'as la pêche?
27: Grave.
10: J'espère.
27: Bah c'est clair, comme tous les jeudis.
10: Ah ben j'espère parce que le chef n'est pas là, donc c'est moi qui commande. Alors attention, voilà. Comme c'est moi qui commande, si ça se passe mal, je me casse avant. Donc
26: t'as raison. On y va, Gégé.
10: Donc le premier débat va passer. On va attaquer sur les taxes. Ouais. Et donc pour ça, on va accueillir. Petite Beru, 22 ans de Yeto, on peut écouter Fun Radio sur 87.9, c'est bien la fréquence.
28: Ouais.
10: Allô?
28: Oui, bonsoir Gérard, c'est ça.
10: Ouais, non, il faudra peut-être...
26: C'était moi Gérard, c'était moi.
28: C'est pas moi.
10: Il faudra peut-être se réveiller un petit peu plus, hein.
28: Mm-hmm.
10: Guy Bedos?
28: Non, Guy Bedos.
10: Guy Bedos, 25 ans de Laval, on peut écouter Fun Radio sur 102.3.
29: Ouais, bonsoir à tous.
10: Bonsoir à toi.
29: Salut mon pote.
10: Ouais, d'accord, je t'ai à peine reconnu toi.
29: Ouais, non, ça n'a pas commencé. Hein. mal.
10: Attention.
4: Gégé,
10: attention, Pildard.
4: T'inquiète, mon grand. Je suis ton pote.
10: Attention. Parce que ce soir, c'est moi qui commande. Alors attention. Parce que.
29: Guy Bédo.
10: Ouais, ouais.
4: C'est Guy Bédo. Il n'y a pas,
10: ouais,
4: de,
10: ouais,
4: y a,
10: ouais,
4: pas d'habituel. T'inquiète. On y,
10: ouais,
4: va.
10: J'espère.
4: Y,
10: la suite.
29: Salut.
10: Gros tétard. 21 ans d'Alès, on peut écouter Fun Radio sur 95.6.
29: Ouais, salut Gérard, salut tout le monde, ça va bien?
10: Bonsoir,
29: salut,
10: à toi.
29: Salut, comment tu t'appelles, toi?
0: Petite Verrue.
29: Salut, Petite Verrue.
10: Pour l'instant, vous me laissez finir de présenter des gens, après on verra.
0: On dit bonjour, c'est tout?
29: Ouais.
10: On dit bonsoir.
0: Oui,
10: on dit. Et celui qui a la radio éteint sa radio, et celui qui a avec un portable se casse.
2: Gérard, t'as pas besoin de crier pour leur dire ça.
10: Ouais, parce que les portables et les radios derrière, je n'en veux pas.
29: C'est pas toi.
10: Non, et puis ce con du monde derrière, c'est pareil, qu'ils arrêtent. Parce que là, ça commence à me prendre la tête aussi. Je pue 24 ans de d'où là?
4: Lacano.
0: Lacano 90.6. Salut Gérard, c'est
10: 98.6. Désolé.
0: Ouais, bah je me suis trompé, ça arrive à tout le monde, hein.
29: Oh.
10: Oh. Je sens que ça vient commencer les.
2: C'est pas je sens, c'est je pue.
10: Ouais, j'ai l'impression que à 2h30, je vais mettre la clé sous la porte, hein.
29: Mais non,
0: Gérard.
29: Allez, bon, on attend encore.
4: Allez, on y va, GG.
10: Donc, premier thème, première question.
0: Mm-hmm.
10: Pour l'instant, vous me laissez parler, d'accord? Après, mm-hmm, vous répondrez aux questions. Merci.
29: Ouais. Mm-hmm.
10: Alors, combien coûte une taxe sur les impôts locaux? On va demander à Petite Berru. Non. Pas toi, Petite Berru, pardon.
0: Merci, Gérard.
10: Non, pas toi. Non, on va demander à Guy Bedeau.
29: Ouais, bah écoute, moi, je vais t'en placer une bonne. Là, moi, je suis pas imposable. Je suis pas imposable, donc je sais pas.
10: Non, mais les impôts locaux, tu sais ce que c'est?
29: Ouais, c'est des impôts au niveau locaux.
10: Ah ouais.
29: Et on va pas parler des chiottes, hein.
10: Non, alors, dans ce cas-là, tu dégages, au revoir. Hop, terminé pour lui.
4: Qu'est-ce qu'il y a, Gérard?
10: Non, terminé. Celui-là, j'ai reconnu. Ils viennent parler des chiottes. Terminé.
4: Il a dit les impôts locaux.
10: Non, il a parlé des chiottes. Désolé.
4: Désolé.
10: On fait des débats correctement.
4: Oui.
10: Là, il vient de parler des chiottes. Désolé. Donc, il vient de parler des. Il voulait préciser les chiottes de la loco. Donc, on lui dit au revoir.
2: Et c'était
10: terminé.
2: Le jeu de mots avec les impôts locaux.
10: Non. Terminé. Au revoir. Au revoir pour lui. C'est pas la peine de le reprendre sous un autre nom.
29: Non.
10: Voilà. Alors, Petite Verru maintenant.
0: Oui, Gérard. Donc, les impôts locaux, ça représente à peu près 2% du patrimoine, suivant la rue où tu habites, suivant également l'étage, suivant la superficie et suivant le voisinage que tu as.
10: Attends, les impôts locaux. Ouais, mais on pourrait. Dans ce cas-là, les impôts locaux, c'est ce que tu gagnes, toi, dans une journée.
0: Oui, c'est ce qu'on gagne dans une journée.
2: Tu parles devant ton micro, Gérard, s'il te plaît.
10: Ok. Excuse-moi, Manu.
2: Pas grave.
10: Donc, les impôts locaux, donc en fin de compte, c'est ce que tu gagnes vis-à-vis de ton salaire.
0: Ouais.
10: Parce qu'on peut, en fin de compte, combien coûte une taxe sur les impôts locaux? Donc, on aurait pu rajouter, parce qu'avec Rigo. Oh, s'il vous plaît, derrière, on se tait, merci. On aurait pu rajouter avec Rigo, et c'est dommage que Rigo, il m'y a pas fait penser.
2: Ouais, c'est nul ce que t'as fait, Rigo.
10: Non, c'est pas nul.
29: Ah, c'est
10: au contraire, il m'a aidé, mais on aurait pu mettre aussi sur la taxe d'habitation, tu vois.
11: Bah vas-y, parle-en.
10: Donc
11: trop tard, hein, le débat il commence.
0: Donc on parlait tout à fait, mais c'est pas du tout la même chose, hein, Gérard.
10: Ah ben combien coûte une taxe sur les impôts locaux ou taxe d'habitation? Donc c'est pareil. Bah si, parce que sur une taxe d'habitation, tu as payé quoi?
0: L'habitation?
29: Ah bien.
10: Bah ouais, mais
2: vas-y Gérard, enchaîne.
10: Sur une taxe d'habitation, t'es obligé de payer quelque chose.
0: Ouais, mais tu payes quoi? Tu payes pour quoi en fait?
10: Bah en fin de compte, tu payes sur le mètre carré que t'as chez toi.
29: Tu payes pour la taille que t'as, que tu possèdes là où tu vis dedans.
10: Voilà.
29: C'est ça, en
0: plus
29: fait.
0: Tu en as, plus tu payes.
29: Voilà.
0: Plus t'as de carré, plus tu payes.
29: Ouais. Ouais, c'est ça.
0: Mm-hmm. Et c'est combien le carré?
10: Non, attendez, gros tétard.
29: Ben non, mais en fait, ce qu'elle vient de dire, Petite Verru, c'est que c'est plus tu as, plus tu payes, en fait, c'est ça,
10: la arnaque, hein.
28: Ouais, c'est ça, ouais.
3: Mais ouais, à la limite, c'est presque, enfin, on va pas dire normal, mais c'est presque normal de payer des impôts. Enfin, puisque t'as une grande propriété, tu payes cher, quoi, c'est normal.
10: Ouais, non, mais attends, gros tétard, parce que là, la question, c'est combien coûte une taxe sur les impôts locaux ou taxe d'habitation. Ouais. Mais il faut dire une chose, que t'en as beaucoup qui n'ont pas beaucoup de revenus, qui ne payent pas d'impôts.
3: Ah mais c'est normal ça, puisqu'ils peuvent pas payer d'impôts puisqu'ils n'ont pas de revenus.
10: Oui mais attends, par contre moi ce que j'arrive pas à comprendre, c'est que ils payent pas d'impôts sur les impôts locaux comme ils sont non solvables.
3: Oui.
10: Mais par contre ce que j'arrive pas à comprendre, et ça je me demande si c'est pas la faute du gouvernement, mais ça je veux pas en rentrer là-dedans.
28: Non, rentre pas là-dedans.
10: Pardon. Mais c'est ce que je comprends pas, c'est que ils nous font payer des impôts sur la taxe d'habitation. Donc la question est pourquoi payer? Alors si t'es non solvable, donc tu payes pas d'impôts, t'es d'accord?
28: Mais si t'as pas de thune, tu payes pas, ouais.
10: Bah oui, mais alors dans ces cas-là, pourquoi qu'ils nous font payer des impôts sur la taxe d'habitation?
28: Ouais,
5: bah oui, parce que t'habites à Fleury.
10: Mais non.
28: Bah
10: attends, qu'est-ce que tu me parles de Fleury, toi?
5: Non, je rigole. Gérard, à la place de Guy Bédo, on accueille Joe le taxé. Bonsoir.
7: Oui, bonsoir. Bonsoir tout le monde. Salut Gérard, ça va?
28: Salut, Joe.
7: Bonsoir à tout le monde.
10: Bonsoir.
7: J'appelle de Montreuil.
10: 101.9.
7: Ouais, exactement. Oh là là, t'es appris par cœur.
10: Comment? Donc, avec qui j'ai
5: donc on parlait de la taxe d'habitation et
10: les impôts locaux.
5: Voilà, t'en payes, ouais. Toi?
10: Moi, des impôts locaux, non. Mais je suis imposable. Mais ce que je comprends pas, je suis imposable.
5: Ou
10: mais...
5: t'en payes pas? Mais t'es imposable où?
10: Non, mais je suis imposable sur les impôts locaux.
5: Ouais.
10: Donc c'est ce que tu déclares avec ton salaire.
5: Ouais.
28: Ouais.
10: D'accord avec moi.
5: Ouais.
10: Mais par contre, il y a une chose que je comprends pas. C'est pourquoi que je suis imposable là-dessus et que je paye des impôts sur la taxe immobilière.
28: Mais t'es solvable?
10: Ah ben non, je suis non solvable.
28: Ah d'accord.
5: T'es une grosse fortune, non?
28: C'est pas logique, hein, Gérard.
5: T'es dans les grosses fortunes.
28: Bah oui. Tu te renseignes.
10: Ah non, mais je me suis renseigné.
5: Et alors?
10: Ils ont rien voulu savoir.
28: Mais précise-leur bien que t'es pas solvable.
10: Donc,
12: Gérard.
10: Ouais, Rigo.
12: Sur IRC, ça cartonne très fort ce soir, vu que on est 8777.
5: Déjà?
13: Ah oui, joli.
10: Combien?
12: Déjà 8777, 777.
28: Bravo.
12: Et il y a Davy One qui a fait un petit sondage auprès de l'association des montagnards de Bruxelles. Gérard. Auprès des montagnards de Bruxelles. Alors 15% des gens n'aiment pas le PAX. Ah. 25% des gens ne prennent pas le taxi. Et 65% des gens envoient régulièrement un fax dans ton cul. Ah, j'avais pas lu.
10: Ah, Gérard Ego.
13: Bon, dis donc.
12: J'avais pas lu la
13: phrase. Commence mal, hein.
10: Mais attends.
12: Je crois que tu l'as confondu.
10: Justement.
12: Pax.
5: Il a pas de bis au cul, hein, genre.
10: Pour justement. De manière, je vais voir. Je vais essayer d'étudier ce thème.
12: Ce phénomène.
10: Je vais essayer d'étudier de.
5: De près.
10: Le prochain débat, je pense qu'on va faire un petit sondage sur
5: un petit débat,
12: le fax.
10: Un petit débat sur les fax, parce que j'ai entendu des trucs. Au standard, vous atteignez les micros parce que tout à l'heure je vais m'énerver.
5: Ouais.
10: Hein. Donc vous arrêtez. J'appuie pour toi.
5: Non, c'est pas vrai.
10: J'appuie.
28: Oui.
10: Oh, Manu, s'il te plaît, c'est moi qui commande aujourd'hui, d'accord?
5: Mais qu'est-ce que j'ai
28: dit?
5: Gérard.
10: Pour l'instant, c'est moi qui demande aux auditeurs. Alors, pour l'instant,
5: mais
10: tu dis
5: rien
10: c'est
5: dit.
10: Pas vrai. Ok, alors tu t'écrases. Alors, je pue.
28: Oui, Gérard.
10: Donc, pour toi?
28: Bah, pour la taxe d'habitation.
10: Non, combien coûte une taxe sur les impôts locaux?
28: Bah, comme disaient mes collègues, en fait, tout est calculé selon tes revenus. Mais il est de l'ordre de 2%, donc plus tu as des réserves, disons, bah, plus tu donnes à l'État et plus tu te fais entuber, quoi.
10: Ouais. Non, attends,
5: pourquoi,
10: non, faut se dire, ouais, une chose, les déclarations Hein, faut les faire avant le 15 mars.
28: Ouais.
10: Donc maintenant c'est terminé pour ceux qui sont en retard, ils vont payer 4%. Les
28: 10%. Ouais, ou 10. Ouais.
10: Bon, maintenant vous allez avoir selon ils vont faire un calcul, ils vont voir, et là au mois de juillet, si je me trompe pas, si quelqu'un pouvait me dire
5: le 15 août. C'est le 15 août la date de paiement.
10: Non. Qui c'est qui peut m'épauler pour me dire quand est-ce qu'on reçoit à peu près les...
28: La déclaration automatique.
10: C'est avant le 15 les papiers pour savoir combien qu'on doit payer ou si on n'est pas imposable ou autre.
14: C'est le 15 janvier, en début d'année.
15: Ouais.
5: Donc voilà. 15 janvier, début mars.
14: C'est entre les deux, la date exacte.
10: Toi, tais-toi, parce que de toute manière, je pense que pour l'instant...
28: Ah
10: ça, ça se voit que le chef, il est pas là. Hein.
28: Gérard,
10: ouais.
28: Je vois pas où il était le problème.
10: Non, mais de toute manière...
28: Ouais.
10: La question, elle est claire et nette. Bon, maintenant, c'est de savoir quand vous allez recevoir votre papier, de savoir combien que ça va vous coûter.
29: Ça dépend.
28: Par rapport à ton salaire et tout ça.
29: Ouais, ça dépend.
28: En chiffres, tu veux. Tu veux un chiffre?
10: Non, j'ai pas besoin de chiffres. Qui c'est qui veut réagir derrière?
29: C'est moi, c'est Gros Tétard.
10: Ouais.
29: En fait, tu vas payer selon ce que tu gagnes, comme on a dit tout à l'heure, quoi. Faut voir, quoi. Ça dépend de la personne. Comme toi, tu gagnes, je sais pas, c'est 50 000 à fun.
10: Non, mais attends, ça dépend de ce que tu déclares.
14: Ça dépend des mois.
10: Non, ça dépend ce que tu déclares.
28: Ouais, c'est
10: oblige. Nuance. Non. Gros Tétard.
29: Ouais.
10: Faut bien te dire une chose que quand tu déclares tes trucs sur les impôts.
29: Ouais.
10: Normalement, t'as un papier comme quoi que tu dois déclarer tant.
29: Bah tout quoi.
10: Ouais, mais tout. C'est pas évident, hein.
5: Bah, ça dépend. Il y en a qui fraudent, Gérard, non?
14: Ouais.
10: Non.
29: Ah, Gérard.
10: Non, moi je fraude pas justement.
5: Mais il y en a qui sont payés au black. Et là, ils fraudent.
10: Ah ouais, mais non, mais attends. Attendez, Gros Tétard, ouais. Je vais te dire une chose. Arrête de dire un, Gérard. Parce que tout à l'heure, moi, je vais te dire trois, Gros Tétard, tu as dégagé.
29: D'accord, je me calme, ok.
10: Ok. Alors, maintenant, tu sais ce que tu as peur. Tu vas retourner voir Fielder au standard. Il va te calmer un petit peu. Parce que là, tu commences à m'énerver.
5: Ok, Gérard.
10: Hop.
5: Ok, GG.
10: Joue la taxe.
29: Ouais, bah alors moi, comme on le disait tout à l'heure, moi je travaille au noir, donc je peux pas te dire en fait, Gérard, parce que moi j'ai pas d'impôts en fait.
10: Ouais, mais ça, tu vois, on parle de ça,
29: ouais.
10: Mais c'est un truc qui faudra peut-être pas trop,
5: trop balancer,
10: signaler.
29: Ouais. Bah ouais, je sais, mais bon, c'est comme ça quoi.
10: Attends, 5 minutes s'il vous plaît, je te reprends tout de suite après, Jo la taxe.
16: Oui, il y a une question IRC de Buzine. Il te demande si, en fait, s'il se fait taxer son vélo, est-ce qu'il doit aller au commissariat ou au ministère des Finances?
10: Alors, s'il se fait taxer son vélo, ben, de toute manière, il va au commissariat, puis il porte plainte, et puis c'est tout. Hein.
14: Il va se faire foutre aussi.
10: Et s'il lui retrouve son vélo en pièce, de toute manière, les vélos, ça m'étonnerait qu'on le retrouve. Hein.
16: Et Yankee.
10: Bon, alors là, je vais vous dire une chose. Manu! Je te préviens, tu arrêtes, c'est pas parce que Max c'est pas là,
5: ouais.
10: Maintenant c'est moi.
5: C'est
10: parce que moi sinon, moi je mets la clé à 2h30.
5: Sous la porte.
14: Ok.
10: Ok.
14: D'accord.
10: Alors les histoires de trucs comme ça, j'en ai ras-le-bol.
5: Ouais,
14: d'accord.
5: On m'a volé mon vélo. C'est naze.
10: Parce que sinon je demande à Morgane qui vient de faire l'aria.
14: Tu devrais pas, mais si tu veux.
5: Non, hein, Gérard, c'est pas
10: parce
5: grave.
10: Parce que là ça commence à bien faire.
5: GG. À la place de Gros Tétard qui est parti parce qu'en fait il en avait rien à foutre. Je l'ai viré. Donc on accueille Ricky Martini. Bonsoir Ricky Martini. Bonsoir.
17: Bonsoir à tous, c'est Ricky.
5: Parle bien fort. Parle bien fort hein, dans ton téléphone, Ricky.
17: Voilà. Buenas noches à tout le monde.
28: Buenas noches. Ciao.
10: T'appelles d'où?
17: Bonsoir et j'appelle de Lille.
10: La fréquence
17: 108.8.
10: 108.8.
5: Oui, il y a deux fréquences.
14: Ouais.
5: Et à côté Roubaix et Paris.
17: Si.
10: Bon, je joue la taxe pour continuer là sur la question parce que après on va abréger. Oh, oh, allô.
17: Oh Joe.
18: Oui.
10: Bon, bonne nuit à toi. Hop, tu vas te réveiller au standard, Ricky Martini là.
17: Mais est-ce que tu peux répéter la question?
10: Non, je répète plus les questions, c'est terminé.
17: Pour les filles.
10: Non, Le non. Oh non, hé oh.
28: Les impôts locaux.
29: Il était au standard. Alors les impôts locaux.
10: Non, mais alors là.
6: Effectivement. C'est pas grave, Gérard. Maintenant, il la connaît la question. Alors c'est pas grave.
29: Les impôts locaux, il faut parler de l'urbanisation.
10: Voilà, merci.
29: Bah, allô.
8: Allô.
6: Il est là parce qu'en fait, j'ai appuyé sur un bouton sans le faire exprès. Excuse-moi. Oui, vas-y, mon grand.
29: Parler d'urbanisation.
8: Ouais. Allô. GG.
28: Oui, c'est... Il est pur.
6: Non, je t'explique parce que j'ai Joe Latax qui avait un problème de téléphone et en fait il parlait tout à l'heure, on l'entendait pas. Et là on a fait un essai et tu l'entends, Joe?
8: Ouais, moi c'est bon.
6: Bon, voilà, c'est bon. Maintenant Ricky parle.
10: Mais lui, j'ai dit non, je ne le veux pas. Il

0: condamnation ou une amende. On va demander à Petite Berru.
1: Ben, ça dépend ce que tu fais. Je pense que si tu te gares mal, ça coûte 75 balles. Si
0: Attends, 5 minutes, Petite Berru.
1: Encore Rigaud, tu vas me couper ?
0: Non, c'est moi. C'est moi qui te coupe, c'est pas Rigaud, c'est moi. Alors, êtes-vous pour ou contre les taxes 34 je peux savoir qui c'est qui a essayé de me trouver ça, là ? C'est qui, là,
2: J'ai fait comme d'hab, j'ai retranscrit ça sur... Sur Internet, j'ai pris ça, là.
0: T'as pris... c'était sur Internet, donc c'est pas quelqu'un d'équipe qui a essayé de...
2: Bah c'est moi, hein, mais c'est comme d'habitude. Hein.
0: Ouais, non, mais c'est les questions qu'ont été posées sur l'Internet.
2: Ouais.
0: Ok.
2: Mais j'ai recopié sans regarder. Hein. S'il y a des conneries, j'ai pas vu, quoi.
0: Bon, donc je te fais confiance à toi.
2: Bah...
0: Comme y a que toi qui fais du bon boulot.
3: Ouais, t'as le droit de lui faire confiance.
0: Et donc... Ouais. Alors, 34%...
3: Devant le micro, Gérard.
0: Alors, êtes-vous pour ou contre les taxes ? Alors, 34% sont d'accord avec la question. Ouais, mais de toute manière, on a fini de parler des pour ou contre sur les taxes. 28% sont contre la question, donc je voudrais bien qu'on me dise pourquoi.
4: Ouais.
0: Et 17% aimeraient ne plus en contracté. C'est quoi ça?
2: Je sais pas. Fais voir.
0: C'est quoi ce truc là?
2: Aimerait ne plus être contre-taxé.
0: Bah, contre-taxé, de toute manière, tu peux pas être que contre-taxé.
3: Si, tu peux être pour-taxé, contre-taxé. Bah ouais.
0: Mais est-ce que t'es contre, toi, les
3: coupé,
0: infos locaux?
3: Coupé, taxé.
0: Attendez. Là, maintenant, justement, tu veux parler là? Ben alors maintenant, est-ce que tu payes des impôts d'auto? Est-ce que tu es d'accord contre la taxe?
5: Ben ouais, mais j'en paye pas, moi, encore, Gérard.
0: Ah ben, t'en payes pas parce que t'as
3: une pauvre
0: ficelle.
5: T'as quoi
0: à déclarer? T'as rien du tout.
5: J'ai rien, que dalle.
0: Ben alors, tu mets quoi sur ta déclaration?
5: Ben rien.
0: Une bulle.
5: Voilà.
0: Alors,
3: bravo.
0: Tandis que moi, tu sais combien que j'ai déclaré cette année?
3: Oh là là, non, 720 000 francs.
0: Non, bravo.
5: Oh là!
0: Non, j'ai déclaré 44
2: 000. Putain, il y a du blé à Suresnes.
5: Ah ouais?
2: Grave. Gérard?
3: C'est bien.
0: Ouais.
2: Et justement, sur IRC, attends, je vais retrouver. Il y a. Merde, j'ai fait une connerie. Attends, ça arrive. C'est Alligator qui te demandait, en fait, la différence entre des impôts locaux et des impôts locaux.
0: Les impôts locaux, il y a
3: c'est
0: pas
3: la même chose. Hein.
0: Ouais. Ouais, c'est pareil.
3: Il y en a un et plusieurs, c'est tout.
0: Ouais, ça revient au même. La question que j'avais posée, c'est à combien revient une contravention ou amende ?
3: Et Gérard, donc, excuse-moi, à la place de Joe le taxé, on accueille Billy Joel.
0: Eh ben, tu me fais une nouvelle fiche.
3: Ok.
0: Donc, Petite Berru.
1: Oui, Gérard.
0: Donc, pour toi.
1: Oui, je te disais, si t'as une amende parce que t'as mal garé ta voiture, ça coûte 75 balles.
0: Mm-hmm.
1: Si t'as une amende parce que t'as grugé les impôts ou t'as tué un mec ou tout ça, ça
0: coûte. Non, attends, Petite Berru.
1: Oui, Gérard.
0: Je te demande, je sais pas si t'as bien compris la question.
1: Bah si, j'ai compris.
0: Ça, à combien revient une amende ou à combien revient une contravention ou amende? Alors attends, parce que là faut bien que les auto-auditeurs se mettent dans la tête que là les réponses que tu as données, Petite Berru, ne va pas être bonne.
1: Une amende,
0: tu sais ce que c'est? Une amende, c'est parce que t'es mal garé.
1: Ouais.
0: D'accord? Et une amende, c'est pas 75 balles, je suis désolé.
1: C'est 75 balles.
0: Non. C'est
1: 750,
0: c'est plus.
6: Ça dépend.
1: Non.
6: C'est plus. Le
1: juste
6: prix,
1: c'est
0: 250
1: balles si t'en as 10.
0: Non. Déjà, si t'es mal garé, déjà ta voiture, c'est déjà, premièrement, pour commencer, c'est 950 balles.
6: Bingo.
0: Hein? Et après, c'est justement, je pense qu'on avait vu avec Rigaud, je pense qu'on peut mettre aussi la fourrière là-dedans. Hein.
6: Ouais, c'est combien
1: la fourrière,
6: ça?
0: Donc tu prends un PV de 950 balles parce que t'es mal garé.
1: Ouais.
0: Hein, t'es d'accord avec moi?
1: Ouais, je suis d'accord.
0: Donc, plus la fourrière, quand tu vas rechercher ta bagnole, t'en as pour combien?
1: 2000 balles.
0: T'en as pour facilement de 2000 à 2500 balles.

0: Gérard, moi j'avais, quand même, hein. J'avais entendu dire qu'en fait, plus les voitures étaient belles, étaient grosses, plus la contredanse était chère. C'est
1: ça
0: vrai, ça ou pas?
2: Non, parce que ça dépend comment les gens se garent. Parce que déjà, sur
0: les gens, si c'est une deux chevaux ou si c'est une.
2: Non, non, mais même sans citer de marque, moi je peux te dire une chose que devant chez moi, là où j'habite, fais-moi confiance.
0: Il y a des deux chevaux, oui.
2: Il y a des Dodoches, il y a des BMW, il y a des Mercedes.
0: C'est les volées, celles-là.
2: Il y a des Porsche, fais-moi confiance, qui se prennent des amendes.
0: Des Porsche. Avec les portes pour rentrer dans ton immeuble.
2: Non, mais moi je vais te dire une chose.
3: C'est drôle, Manu, connard.
0: T'as vu comment il me parle?
2: Attends, toi tu t'écrases parce que t'as 205, t'as mis 2 ans et demi pour aller la rechercher.
0: Ok.
2: Elle est comment ta 205?
0: C'est une merde.
2: Elle est pourrite.
1: La bombe.
2: Non, c'est de la bombe bébé, vas-y toi connard.
1: C'est de la bombe bébé.
2: Ouais, t'as raison. Rigo.
4: Ouais, Gérard, il y a Davy One, maintenant qu'on connaît le prix des amandes, il voulait connaître le prix des pistaches.
5: Ah, facile.
2: Les pistaches, il divise en 4 et il me prend pas la tête.
3: Ouais, Davy One, tu te calmes.
2: Ricky Martini.
5: Maquet, moi, je pense qu'une contravention, comme tu disais.
2: C'est pas parce que le chef est pas là que vous allez me faire chier. Parce que sinon, moi, j'arrête. Hein.
5: Un peu de respect, s'il vous plaît.
2: Ouais, ben, c'est moi qui commande le jeudi, d'accord, Ricky Martini?
5: Pour l'Amérique du Sud.
2: Ouais.
5: Un dos stress, quand même.
2: Ouais, bah, un dos stress, ok.
5: Un dos stress, et t'as mis plein les fesses.
2: Ouais, tu réponds à la question, après on verra. Tu réponds à la question.
5: Ouais, ben, écoute, moi, je prends effectivement des contraventions. Parce que moi je roule en scooter, en Vespa.
2: Ouais.
5: Tu vois, comme tous les vrais.
2: Ouais, non, mais attends, là. Non, allez.
3: Ah, si.
2: Non,
5: le vrai Latin Lover, le Latino, il roule en Vespa. Et moi, j'ai
2: vu. Ouais, peut-être. Est-ce que vous avez. Est-ce qu'en Vespa, il y a des PV en moto? Non, il n'y en a pas. Non.
3: S'ils ont une plaque,
5: non. Je mets pas le casque parce que j'ai la banane. Donc voilà.
2: T'as la banane du curé. Mangez la banane par les deux bouts, ok? Moi je vais te bouffer, moi je t'emmerde, espèce de con, d'accord?
3: Pas d'insulte.
2: Donc tu commences à te calmer ton cul, toi, Billy Joel.
5: Calmez-vous,
2: ok? Ouais,
6: soyez
2: polis. Vous allez commencer à vous calmer parce que ça commence à me prendre la tête. Okay. Alors maintenant vous allez réfléchir. J'appuie pour répondre. Bon,
6: ben en fait, ça dépend.
2: Attends, 5 minutes.
3: Mais ouais. Gérard, si les Vespa, les Vespa ou les motos ont des plaques d'immatriculation quand c'est des 125 ou plus.
2: Mets-moi en antenne parce que sinon je vais rien entendre.
3: Prends des capotes quand même. S'ils ont des plaques d'immatriculation, les véhicules genre 125 Vespa ou autres, ils peuvent avoir des PV. Parce que
2: non.
3: Imagine qu'il soit sur un passage clouté,
2: dans un
3: bosquet ou dans un jardin public d'enfants.
2: Non, mais moi je vais te dire une chose. Ouais. Déjà une.
3: Deux.
2: La première chose qu'il faut se dire, que lorsque tu te fais prendre par un radar, c'est la plaque qui est devant.
3: Ouais.
2: Devant, c'est comme sur une voiture, c'est le devant qui compte. L'arrière n'a rien à voir.
3: Ouais.
2: Donc, le mec en moto, il peut rouler ce qu'il veut sur l'autoroute ou autre, il ne sera pas pris en
3: Vespa.
2: En flash.
3: Ouais.
2: Voilà.
3: Ouais, mais s'il est stationné. Et si
2: qu'est-ce que tu vas mettre un PV sur une moto?
0: Où est-ce que tu le mets d'abord?
2: Où tu le mets déjà? Où tu le mets?
0: T'as vu un essuie-glace?
3: Non, sur la vitre. Sur la vitre.
2: Ah ouais, non, mais t'as déjà vu un Vespa
0: avec une porte.
2: Avec une porte et un essuie-glace. Non, mais t'es complètement con, toi. C'est vrai qu'à trois, c'est vrai, il y a trois. Ils sont tellement cons.
3: T'es chaud, là.
2: Ouais, mais de toute manière.
0: Tu sais, ils vont faire une descente, hein. On cautionne pas, nous.
4: Ouais, fais gaffe.
0: On cautionne pas, il y a que Gérard qui a dit ça.
3: T'es chaud, petit cul, hein.
2: Ta gueule, PD.
4: Bon, Gérard.
2: Ouais,
4: sur IRC, il y a Twiggy, il demande, parce qu'il a vraiment l'impression que ça te gêne, et en fait, il voulait savoir si.
2: Non, mais je t'écoute, hein.
4: Il voulait savoir.
2: Non, Manu, s'il te plaît, t'arrêtes. Apolline, au lieu de t'amuser avec ton stylo, t'essayes de me prendre des auditeurs quand même, parce que là, depuis tout à l'heure, je suis en train de te regarder, tu.
0: Faut rien, tu fous rien.
2: Tu fais ça.
0: Ah ouais.
2: Tac.
0: Tu te tures les ongles.
2: Hop, je regarde mes ongles. Donc c'est pas bon. Alors c'est pas parce que Max est pas là. Maintenant c'est avec moi le jeudi. C'est pas parce que Max est pas là. Maintenant le jeudi tu vas faire ce que ce qu'on te dit. Donc tu vas prendre des gens au standard.
6: Allez Max.
2: Il y a pas que fil d'art. Hein.
6: Ouais merde, j'en ai marre. Okay. Et alors, putain, merde. Hop.
2: Donc, pour finir, Rigo.
4: Donc, en fait, c'est Twiggy sur l'IRC. Il te demande si ça te gêne pas d'avoir été taxé sur ton QI.
2: Là, je comprends pas la question. Pendant que,
4: c'est bien ce qu'il dit.
3: Ah, c'est normal.
0: Ils t'ont tout pris, quoi.
4: C'est exactement ça.
2: Donc, Billy Joel pour terminer. Oui. Et après, on va faire une. On fait une pause. On va faire une petite pause.
3: Ouais, t'as des Kit Kat.
5: On va se calmer un peu là.
7: Mets ton dard dans ma chatte.
5: Non mais attendez. Non mais les PV déjà sur les scooters, bon, c'est impossible.
2: Alors attends, Billy Joel.
5: Ouais.
2: Je préviens.
5: Quoi?
2: Que celui qui s'amuse à faire ça.
5: À faire quoi?
2: Est prié d'arrêter. Parce que sinon, je claque les débats maintenant.
3: Oh putain,
5: c'est
3: non,
5: quoi
3: non, c'est pas le moment.
0: C'est pas possible.
2: Donc. Moi, le chef est pas là, c'est moi qui commande ce soir. Donc je préviens d'une chose, que le premier qui fait une connerie sera viré.
5: C'est normal, oh, calmez-vous un peu. Oh.
2: Alors, Billy Joel.
5: Ouais. Ben moi, en fait, non, j'ai jamais pris de PV. Et puis, non, mais les PV, c'est pas cher.
2: Toi, te marques pas non plus que tu prends les gens au standard et tu t'écrases un peu. Parce que la semaine, tu peux rien. Alors, le jeudi, bosse.
3: Allez, ma puce.
2: Donc Billy Joel pour continuer, je m'excuse de t'avoir coupé plusieurs fois.
5: Ah, c'est pas grave. Non mais moi je disais que j'avais jamais pris de PV, mais je suis en scooter, mais j'ai jamais pris de PV, puis moi je pense que c'est pas cher les PV quand même en scooter. Hein.
2: Non mais alors donc, pour revenir à la question à Fildar,
5: ouais.
2: Où qu'on peut mettre les PV sur un scooter?
5: Ben je sais pas, on peut te l'agrafer sur la roue.
2: Non mais attends, je pense pas. Hein.
5: Non.
8: Et du scotch.
5: Non, ah ouais, du scotch sur la roue.
8: Ouais, tu mets une punaise.
2: Non, je pense pas, je pense pas.
5: Détail, hein.
2: De toute manière.
8: Tu colles.
2: Ouais, non, tu colles avec quoi?
8: Avec du superglue.
5: Avec une OCB.
2: Ouais, c'est ça, avec de l'OCB. Puis quoi encore?
5: Avec une OCB, ouais, c'est pas mal ça.
2: Ouais, c'est ça. Donc, troisième. Qu'est-ce que je voulais. Qui c'est qui a pas répondu?
3: À toi.
0: Bah oui.
2: Bah si, moi j'ai répondu.
3: Qu'est-ce que t'as dit?
2: Bah comment?
3: C'est bon. Alors j'ai coupé, Gérard, j'ai coupé, c'est bon, on enchaîne.
2: Donc j'ai répondu à la question, donc je vois pas pourquoi que je vais en rajouter plus. J'ai répondu dessus.
3: Bah répète-le, j'ai pas entendu.
0: Bah mets-toi à côté, manière, répète alors.
2: Bah j'ai bien précisé ce que...
3: Tu peux pas te baisser un peu avec ton fauteuil là, on dirait.
2: Non, j'aime bien être...
3: Mais c'est pas
2: hauteur.
3: Possible.
2: Voilà, je me mets comme ça et c'est tout. Je me mets à ma façon.
4: Non mais Gérard, tu vas jamais le rester. Regarde, tu t'éloignes déjà. Vaut mieux que tu baisses ton siège.
2: Non mais
3: allez,
4: baisse ton siège.
2: Qu'est-ce que je voulais dire? Donc j'avais
3: répond.
2: J'avais répondu que de toute manière une contravention ça te coûte 900 balles plus la fourrière, donc t'en as pour
3: 1600
2: facilement
3: à peu près, ouais.
2: 1600 balles à 2000 balles, ça dépend sans compter parce que selon combien de temps t'attends. Pour aller chercher ta voiture,
3: il y a
2: encore
3: par
2: des
3: jour,
2: frais.
3: Il y a un truc par jour.
2: Ouais. T'as des frais par jour à payer en plus.
3: De l'argent dans le parc-mètre.
2: Non. Non, parce qu'une fois qu'elle est à la fourrière, t'as pas besoin de payer le parc-mètre.
3: Pour un pourboire au mec qui t'a dépanné.
2: T'as raison.
3: Qui t'a dépanné.
2: Donc la troisième question, c'est comment arrivez-vous à payer votre loyer ou autre, et on va s'écouter les petites contraventions avec Mets-moi une prune dans l'arrêt, en espérant que c'est les bons disques cette semaine.
9: Et voilà, vous venez, donc vous êtes toujours sur Fun Radio sur 101.9, donc au standard c'est Fildar et Apolline qui vous attend, mais Apolline pour l'instant elle est en train de rien foutre, donc dimanche
8: si,
9: je
8: si,
9: me...
8: Si, si.
9: Non, mais attends, t'es en train de t'écurer les ongles, mais là non, tu viens de regarder le truc à Manu. Donc, Rigo, s'il te plaît, si tu pouvais me retirer.
4: Ouais, regardez juste si elle pouvait se le mettre où on pense, le micro. Là,
9: voilà.
4: Là,
9: voilà.
3: Bah, y a la
9: donc,
3: place.
9: Tu le donnes à
8: c'est
9: Manu.
8: C'est un peu trop petit, en fait.
9: Tu, ouais. Tu le donnes à Manu, comme ça, on n'en parle plus.
4: Ah, ça y est, il est bon, il est rangé.
9: Non, elle va s'occuper du standard parce que ça commence à bien faire.
3: C'est vrai, ça.
9: Parce que sinon, moi, dimanche, je vais faire mon petit rapport auprès de mon chef. Donc, Apolline et Fuldard vous attendent au standard. Donc,
3: ça se passe bien, Gérard.
9: Manu, Oui, c'est qui est toujours à la réa.
7: Bonsoir. Bonsoir. Ouais.
9: Donc, rebonsoir.
7: Pas une connerie, rien.
9: Et Rigo sur l'internet, donc www.fr.
7: Oui, toujours.
9: Radio. Et on est combien?
10: Là, on a dépassé les 9000, on est 9002.
7: Eh, joli quand même. Hein.
10: Ouais. 9002.
7: Pour l'an 2000, c'est bien pour l'an 2000.
10: Voilà.
9: Ouais, ben, pour... Il est à peu près...
7: Ah non, pour le débile, excuse-moi. Pas l'an 2000.
9: Il est 0h52, donc 9002 personnes, c'est pas mal, je trouve.
10: Juste avant que tu reprennes, il y a Big Canard, en fait, il te demande...
4: Comment ils font les Belges quand ils prennent une amende en France?
2: Ah, justement.
7: Ça, c'est une bonne question.
2: Voilà, la question que j'attendais. On revient sur la question de.
7: Ouais, mais c'est pas
4: ça,
7: grave.
4: Non, mais tu peux répondre rapidement.
2: Ouais. Comment qu'ils font quand ils prennent une amende en France? Eh ben,
7: il la paye pas généralement.
2: Si, il la paye, mais il la paye une fois qu'ils
7: qu'ils rentrent chez eux.
2: Ouais.
7: Pourquoi?
2: Mais disons, ils essayent de voir. De voir où ils se sont garés, je pense que s'ils se garent mal, il y a des petits problèmes là.
7: Mais en Belgique, ils roulent pas du même sens, dans le même sens que nous.
2: En Belgique,
7: ah non, mais c'est le contraire.
2: En Belgique, je sais plus comment.
7: Ouais, c'est inversé, ouais, c'est pour
0: le contraire,
7: ça.
0: Ouais.
2: Non, ils se garent comme tout le monde. De toute manière, en Belgique, j'ai jamais vu encore en Belgique
7: des PV.
2: Des PV, hein.
7: Ouais, mais en France.
2: En France, oui, ça.
7: Non, mais les Belges en France, ils se prennent des PV?
2: Jusqu'à maintenant, j'en ai pas vu. Hein.
7: Ah merde.
2: Je sais pas si quelqu'un en a vu dans l'équipe de voir des Belges qui se prenaient des PV en France.
4: Ouais, moi j'ai vu dans le métro.
2: Ouais, mais. Ouais,
4: j'ai vu un groupe de Belges, ils parlaient belge et. Ils sont tous pris une amende.
7: Ah, ouais. Ils sont fait choper, ouais.
4: Ouais.
7: Ah, t'as pas le droit de parler en belge dans le métro, ils parlent.
4: Bah, c'est pour ça qu'ils ont eu une amende.
0: Mon bus au Minitel, qu'en fait, il s'est fait choper un Belge.
2: Non, mais attends, le Minitel.
0: Parce qu'il a passé sa carte bleue au lieu de sa carte orange.
2: Mais non, le Minitel, il fonctionne pas. Qu'est-ce que tu veux dire?
0: Si, regarde, il y a marqué répertoire, code, tout ça. Il fonctionne.
2: Ouais, non, mais il fonctionne pas. Laisse tomber. Il est naze. Il est naze, le Minitel. Donc, comment arrivez-vous à payer votre loyer ou autre? On va demander à Petite Verrue.
11: Merde. Oui.
2: Oui, merde. Ouais, bah merci, merde.
11: Gérard, non, c'est parce que j'étais partie. Tu peux me répéter?
2: Oh non.
11: Bon, bah c'est pas grave, je répondrai après les autres après.
2: Ah non, bah alors, dans ce cas-là,
7: comment payez-vous votre loyer ou autre?
2: Attends, Pildar.
11: Non, ça y est, je me souviens. Moi, j'ai trouvé un truc super, c'est que je travaille.
2: Et
11: comme ça, je peux payer mon loyer.
12: Et tes impôts.
11: Et mes impôts, de surcroît.
7: Joli.
2: Mais de toute manière, si tu travailles, t'es obligé de payer tes impôts et ton loyer.
11: Ouais,
2: hein.
11: Bon, c'est quand même une bonne idée de travailler.
2: Ouais, en fin de compte...
4: Ça dépend, Gérard, ça dépend. Il y a des gens qui sont pas imposables.
2: Ouais. Oui, mais ça, de toute manière, il y a des gens qui sont non imposables comme moi, mais moi j'ai
7: dissolvable. Mais qui payent quand même.
2: Tu
7: te fais niquer quand même dans l'histoire, parce que si t'es pas imposable et que tu payes pas, et que tu payes quand même, tu te fais niquer.
12: Tu te fais niquer, t'es enculable.
11: Ouais.
7: Pénétrable.
2: Alors, enculable, c'est qui vient de dire ça?
4: Il a raison.
7: Bah oui, c'est vrai.
2: C'est qui vient de dire ça?
7: Tu devrais pas payer si t'es pas imposable.
2: C'est qui vient de dire ça?
12: Vas-y, réponds, l'auditeur. Qui c'est qui vient de dire ça?
2: Ouais, alors, c'est Billy Joel, au revoir.
12: Ah, non, c'est pas Billy Joel.
2: Non, tu as mon cul, j'ai pas reconnu.
7: Moi, je vais gérer,
2: c'est pas grave, vas-y. Hop, ouais. Au revoir.
11: Il va gérer.
2: Ricky Martin. Oui. Ricky Martini, pardon.
12: Oui, ben écoute, moi, je conseille effectivement les travails.
0: Ah, mec, non.
12: Maquet.
2: Oh!
12: Sinon, il y a aussi quelques business, pas très légaux. Donc je sais pas si j'ai pu en parler à l'antenne.
2: Dis.
11: Vas-y, balance.
12: Je sais pas, trafic, recel, prostitution, trafic d'armes, tout ça quoi.
2: Non mais ça a rien à voir. Non, ça a rien à voir avec le thème du débat là. Non, allez, au revoir aussi à toi.
11: Hop. Gérard, je suis pas d'accord.
12: Il a raison.
2: Quoi?
11: Je suis pas d'accord, c'est je pue.
2: Allez, pas au revoir Ricky Martini là. Oh
4: Gérard.
2: Au standard là, vous me gérez ça là.
7: Ouais. Gérard, à la place de...
2: Non, mais attends. Moi, je vais te dire une chose. Les gens, quand je vous dis de les virer, vous les reprenez pas sur d'autres noms.
7: Mais non,
2: bien clair,
7: pas.
2: Et net et précis.
7: Précis.
11: Gérard, c'est je pue.
2: Ouais, je t'écoute.
11: Attends,
2: pour l'instant, il y a une question plus importante de IRC. Et après, on fera...
8: Il est assez important que nous.
2: Oh, je puisse, c'est moi qui commande le jeudi, d'accord ?
8: C'est Gérard qui commande.
12: C'est voilà. Lui le chef.
8: Oui, maître.
4: Donc, bon, il y a Snooze qui te demande si tu sais qui a le record d'impôt le plus élevé.
2: Je pense que je sais. Devrait être les États-Unis qui payent le plus, qui doit payer le plus.
3: Non, la personne, on parle.
7: Ouais, pas le pays.
2: Ah bah, de toute manière, la personne qui paye le plus d'impôts, c'est celui qui touche le plus d'argent, donc...
3: Les Didi.
2: Je...
7: Non, c'est Ayrton Senna, dis pas de conneries.
3: Je sais pas, c'était une princesse.
7: Et attends, Ayrton Senna, il faisait de la Formule 1, il gagnait du fric, je te dis.
8: Énorme.
2: Bon, Manu, quand t'auras fini...
12: Il apparaît,
7: bah non, c'est une discussion.
2: Non, mais pour l'instant, vous arrêtez de discuter ensemble, parce que c'est moi qui commande aujourd'hui,
7: non,
2: d'accord.
7: Non, mais on se demande entre les deux.
2: Ouais, non, mais on n'en a rien à foutre pour l'instant, je réponds...
12: Qui s'est craché le plus fort entre les deux?
2: Toi, tu fermes ta gueule, d'accord.
3: Gérard, à la place de, donc, comme je te disais tout à l'heure, Billy Joel, on accueille Slip en bois.
13: Oui, bonsoir tout le monde, salut GG, ça va bien?
8: Salut Slip.
2: Qu'est-ce que ça peut te foutre?
13: Ok. Il n'y a pas de problème.
12: Ciao.
3: Voilà, et donc tu t'accouches quand tu veux. Hein. Comment ça souffle?
2: Donc on va demander à Jepu.
8: Ouais, bon, alors je disais que je n'étais pas d'accord avec toi dans le sens où notre collègue, il te disait tous les moyens pour payer justement ses impôts.
12: Parfait.
8: Si tu n'as pas de thunes, tu ne peux pas payer tes impôts.
2: Non, mais attends, Jepu. D'après ce que Ricky Martini disait, il s'amusait à faire des trafics d'armes et tout ça pour payer. Donc, moi, il est hors de question. Donc, lui, on lui a dit au revoir.
8: Non,
2: donc, au revoir.
12: C'était juste un exemple. Je veux dire, les mafieux sont des gens comme les autres.
2: Hop, au revoir.
3: Ok.
8: C'est mieux que le chômage, hein. Eh, mais Gérard.
2: Ouais, façon, comme ça.
8: Partout des mecs comme ça.
2: Non mais de toute manière, attends.
8: Faut...
2: De toute manière, des trucs comme ça, d'accord. Il y en a un peu partout, mais faut bien se dire une chose. C'est pas avec ça qu'on peut vivre. Donc je suis désolé.
8: Ouais, je suis d'accord avec toi. C'est pas avec ça, mais ça rapporte beaucoup et comme la drogue, comme plein de.
2: Oh non mais attends, là tu pousses un peu loin sur la drogue.
8: Non, mais là, tu
2: t'éloignes de la question.
7: On en parlera dans le débat de l'aide humanitaire, de toute façon, de la drogue.
2: Non.
7: Quand ils envoient des sacs de drogue, enfin bon, on en parlera.
2: Non, justement, on n'en parlera pas sur l'aide humanitaire. Pardon. Et justement, sur l'aide humanitaire, donc c'est bien que tu fais illusion au débat.
7: Illusion,
2: donc,
7: c'est grave illusion.
8: Ça te permet d'enchaîner,
2: n'est-ce pas? Il y a une question qui va bien falloir.
7: On verra ça tout à l'heure, tu vois.
3: On s'en fout, on verra ça tout à l'heure. Là, on est en train de parler des taxes.
8: Ah,
3: Gérard.
8: Sur les taxes,
2: Je te préviens, je crois que t'es un petit peu vite là pour me changer l'auditeur, toi.
3: Mais non, regarde, on a des gens d'avance là. C'est bon, regarde.
14: Non, c'est parce que je l'avais trouvé donc.
2: Voilà, ouais.
14: Si, si.
2: T'as trouvé quoi, toi? T'as trouvé la main de ma sœur dans un culotte d'un zouave. Alors, fais déjà ton boulot correctement parce que pour l'instant. Attends, Rigaud, s'il te plaît.
4: Oui.
2: Tu peux me contrôler ce qu'elle écrit sur ses feuilles?
14: Des noms d'auditeurs?
2: Ouais, tu peux.
4: C'est vrai, c'est des noms d'auditeurs.
2: Ah ouais, fais voir.
3: Non, mais c'est le débat,
2: Gérard. Non, mais attends, parce que moi.
4: Là, tu fais pas le débat. Hein.
3: Alors?
2: Ouais, bien sûr, carrément avec l'adresse, ça veut
14: mais
2: dire.
14: Mais ouais,
2: quoi,
14: c'est pour envoyer un CD.
2: Non mais attends, police, ça va pas ou quoi?
12: Elle donne des.
2: Oh, tu te crois où là? Non mais t'es starbé ou quoi là? Tu prends des adresses pour envoyer des CD? Depuis quand là?
14: Depuis ça?
2: Attends, fil d'art.
3: Je l'ai pas vu.
2: Oh non mais oh.
3: Calme-toi, Pauline, putain.
7: Merde,
2: ça va pas, non.
4: Gérard.
3: C'est pas vrai, Pauline, calme-toi. Bon.
2: Non mais attends, dimanche, de toute manière, t'es grillé,
3: saqué,
2: toi.
3: T'es saqué, on le sac. Hein.
2: Toi, dimanche...
3: C'est fini.
14: Ok.
2: Oh là, attends, de toute manière, la feuille, on va la garder.
3: Ouais.
2: Je vais
14: direct
2: dire.
14: Au flic, c'est ça?
2: Ouais, non, mais je vais la garder, je vais faire voir ça à Max.
4: Au tribunal.
2: Soit, ça va pas, non. On te demande de prendre des auditeurs, toi, tu me prends des gens pour des CD. Qui c'est qui t'a dit qu'on gagnait des CD le jeudi? Parce personne.
14: C'est toi en début de débat.
2: Ah bon, c'est moi. Non mais t'es pas un peu folle là? Espèce de pétasse.
4: Bravo.
2: Alors tu dégages, hop, tu vires.
14: Ok. Bravo.
2: Tubir.
3: Okay. En plus, tu sais ce qu'elle fait gagner, des CD de remix.
2: Bravo. Alors, Tubir. Hop. Bravo. Au revoir.
4: Avec le truc sur ça.
2: Allez, au revoir, au revoir. Ouais. Et je te préviens, va pas t'amuser à faire des stimulations. Parce que là, fais-moi confiance que tu vas prendre ma main dans ta gueule. Alors, je te préviens, fais gaffe à toi. Ok. Au revoir.
3: Gérard, donc, on continue le débat ?
0: Ouais, donc... et d'ailleurs, à propos de ça, moi, j'ai un message Minitel.
3: Ouais.
0: Je comprends pas, rien à voir avec le débat. Il nous dit, est-ce qu'elles sont bonnes, Agathe et je sais plus qui.
15: Ah. You babe.
2: Donc, qui c'est qui a pas répondu donc, à la
14: moi,
2: question ?
14: Je pue, j'ai pas répondu.
3: Je pue deux secondes, merci. Donc, à la place de Ricky Martini, on accueille Dick Rivière. Bonsoir.
16: Oui, bonsoir.
14: Salut Dick.
16: Oui, bonsoir. Salut. C'est Dick Rivière. Bonsoir. Bonsoir à toute l'équipe.
2: Salut. Bonsoir.
16: Salut, monsieur Gérard.
2: T'appelles d'où ?
16: J'appelle de Amiens.
2: Ta fréquence, s'il te plaît ?
16: 98.7.
2: 98.7. Slip en boîte, t'appelais d'où, s'il te plaît ?
15: Moi, j'appelle de Paris, donc 101.9.
2: 101.9. Donc, je pue, j'ai ta fréquence. Tu voulais rajouter quelque chose ? Je
14: pue. J'ai pas répondu, donc j'ai
2: Si, si, t'avais répondu, tu me disais que t'étais pas d'accord avec moi.
14: Ouais, j'étais pas d'accord.
2: Donc, alors, explique-moi pourquoi.
14: Parce que, comme tu dois payer tes impôts, tu dois trouver de la thune. Si t'as pas de thune, tu payes pas d'impôts, de toute façon, c'est clair. Donc, si tu dois les payer, c'est que tu en as.
2: Et
14: si
2: non, je pue. Je vais te dire une chose. Quand t'es déclaré, par exemple, si t'es au chômage, automatiquement, t'es obligé d'avoir une déclaration. Comme quoi que
3: t'es au chômage.
2: Que t'es au chômage, les ACEDIC. Ouais. Si tu touches les ACEDIC, tu reçois tous les ans, pour faire ta déclaration d'impôt, un papier avec ce que tu dois déclarer.
14: Avec les justificatifs, ouais.
2: Donc pour le loyer, donc automatiquement, selon le loyer que tu as payé, vis-à-vis de ce que tu touches, c'est sûr que tu as du mal à le payer.
14: Bien sûr.
16: Vis-à-vis de ce que tu touches.
2: Par exemple, admettons que tu touches...
3: On va prendre des exemples en chiffres, parce que sinon...
2: Comme ça, vite fait, on va prendre à peu près 2000. Si tu as un loyer de 2500 francs, il te reste quoi derrière toi ? Sans compter l'EDF, parce que si on retire 1500 francs de loyer plus l'EDF, en fin de compte, après, t'as quoi ? T'as plus rien.
3: Bah, moins 1000, hein.
14: Que dalle.
2: T'as que dalle pour manger. Bon, on va pas s'éterniser là-dessus, donc...
3: Tu vas écrire un livre, non?
2: Slip en bois pour toi.
15: Ouais, moi j'étais perdu puisque j'étais au standard. C'est bien la question sur le logement ou c'est celle d'après?
2: Non, c'est comment arrivez-vous à payer votre loyer ou autre?
15: Ouais, donc voilà, bah moi en fait je paye pas
2: donc,
15: le loyer.
2: Donc te fous pas de ma gueule parce que t'étais pas au standard.
15: Bah si, tout à l'heure, enfin...
2: T'étais pas standard parce que t'as bien écouté les questions.
15: Ouais, excuse-moi.
2: Alors, te fous pas de ma gueule.
15: Je me fous pas de ta gueule, y a pas de problème.
2: Ah,
15: donc
2: ouais.
15: Moi, en fait, je paye pas de loyer, enfin à moitié, parce que je squatte chez des potes. J'arrive et puis on se partage le loyer à deux. Des fois, je squatte chez d'autres personnes et ça me coûte que dalle, en fait.
2: Bon, alors la question que je vais te poser...
15: Ouais.
2: Comment t'arrives à faire pour aider ceux qui t'hébergent?
15: Je les paye, quoi.
2: Avec
15: alors,
2: quoi
15: des fois, avec de l'argent.
2: Si t'as du monde derrière toi, c'est pas la peine.
15: Ah non, j'ai personne derrière moi, non.
2: Non mais attends, tu les payes comment?
15: Ça dépend, je leur rends des services.
2: Oh, s'il vous plaît.
15: Je leur rends des services, je fais la vaisselle le soir, le ménage, et puis ça compense.
3: T'achètes des courses,
15: ouais,
3: t'achètes des courses.
15: Je fais des courses, ouais.
14: Tu payes en nature?
15: Ouais, aussi, des fois, ouais. J'ai plein de trucs, quoi. Donc, je fais plein de petits services.
17: Il a la patte comme ça, c'est comme un petit cannibale, et il pue du slip.
3: Qu'est-ce qu'il y a, genre ?
17: C'est une horreur.
15: C'est quoi ?
14: Il pue du slip.
2: C'est quoi, là, cette histoire ? Pildar, je te préviens.
15: C'est pour ça que...
2: Toi aussi, dimanche, t'es bon pour un rapport.
3: Bah, arrête.
2: Alors, slip en bois, tu lui dis au revoir. Il a du monde derrière. Il a du monde derrière, c'est lui, ta gueule. Hop, au revoir.
15: Mais j'ai pas de chance, moi, laisse tomber.
2: Ouais, t'as pas de chance.
4: Gérard,
2: Dick Rivière.
4: Une seconde.
2: Attends, Dick Rivière, 5 minutes.
4: Une seconde, je voulais que tu précises parce que ça te concerne. Il y a Delight sur l'IRC, il a entendu dire que à Suresnes, il y avait un truc qui puait tellement que les gens qui habitaient Suresnes, ils étaient plus imposables sur le loyer, c'est vrai ?
2: Non. votre manière.
4: Parce que lui, il habite sur Rennes et il me dit à chaque fois qu'il ouvre ses fenêtres, c'est impossible l'odeur qu'il y a, quoi.
2: Ça va aller non, mais attends, il y a. Sa question, elle est nulle.
3: Tu galères, non?
2: Bon, Fildar, tu t'écrases, s'il te plaît, tu me vires déjà celui que je viens de te dire.
4: C'est toi, t'auras un rapport.
2: Ouais, parce que de toute manière, dimanche, t'es bon aussi.
3: Ok. Moi qui bosse bien. T'es quand même mon pote, merde.
2: Ouais, non, mais moi, je veux pas le savoir. Tu me prends pas les mêmes. Tu me changes pas les gens avec d'autres noms. Parce que je te vois faire. Parce que là, sur les lignes que vous faites, personne ne prend.
3: Ouais, allez, vas-y, mon con.
2: Ouais, vas-y, pardon, mon con. Alors, moi, je t'emmerde, espèce de PD.
3: C'est pas ce que je voulais dire.
2: Moi, je t'emmerde, espèce de PD, d'accord?
3: C'est pas ce que je voulais dire, excuse-moi.
2: Alors, moi, je vais te dire une chose, à 2h30, j'arrête. Ça, tu vas te faire enculer.
3: Excuse-moi.
2: Non, tu vas te faire enculer.
3: Excuse-moi.
2: C'est tout. Moi, à 2h30, je me casse et c'est tout.
4: Donc, tu m'as pas. T'as vraiment pas envie de bosser, quoi, en fait.
2: Excuse-moi. Donc, pour la question. Pour la question que l'auditeur a posée sur l'internet, ouais. Donc je pense pas qu'on y ait plus d'impôts.
4: Non, moins justement qu'il y ait pas d'impôts sur les loyers de Suresnes.
2: Bah, de manière...
4: à cause d'une forte odeur qui émane d'un endroit que je peux pas
2: attends,
4: dire.
2: Je vois pas ce qu'il veut dire. Moi je comprends pas la question.
4: Ok.
2: Donc.
18: Et si je puis, j'ai compris moi.
2: Richie Rivière.
19: Non,
2: Dick Rivière.
19: Oui, bah écoute, moi,
2: pour répondre à la troisième.
19: Ouais, j'ai la chance d'être propriétaire.
2: Mmh.
19: Donc je paye pas de loyer.
2: Ah bah oui, mais ça. Ah ouais, mais ouais. Bah, non mais donc, oui, donc, mais c'est voilà, sûr parce que ouais, mais parce que t'as acheté.
19: Non, j'ai de l'argent qui est placé. J'ai fait un héritage parce que je suis d'une famille relativement riche. Et donc je n'ai pas de loyer à payer. C'est plutôt.
18: T'as placé en Suisse?
19: Non, pas du tout. Mais il y a des gens qui me payent des loyers, donc voilà.
2: Ah ouais, bah donc quand tu pars, par exemple, quand tu pars en vacances, tu mets ton truc à louer, et comme ça, quand tu reviens, en fin de compte, Dick Rivière,
19: oui, tu
2: mets ton... T'es propriétaire, c'est bien ça ce que tu viens de nous dire.
19: Tout à fait.
2: Bon, donc, quand tu pars en vacances, mm-hmm. t'essayes de trouver quelqu'un pour louer.
19: Non, j'ai pas besoin, j'ai des domestiques pour garder ma maison et je loue mes autres propriétaires à travers le monde.
2: Ah ouais, mais donc, les personnes qui s'occupent de chez toi,
19: ouais.
2: Quand t'as des... Quand, parce que tu loues, de toute manière, en fin de compte.
19: Ah bah non, moi je les paye parce que c'est mes employés. C'est
2: oui, là. Non, mais tu t'essayes de louer pour pouvoir payer tes employés, c'est ça?
19: Ouais, tout à fait, oui.
2: Ouais, bah donc on en revient pareil, donc on revient sur les impôts locaux.
19: Et moi je sais pas du tout comment les gens ils font pour me payer leur loyer, tu vois, je sais pas si c'est avec l'argent de leur travail ou quoi que ce soit.
2: Mmh. Ouais, mais ça...
19: La boucle est bouclée, quoi.
18: J'ai bien qu'une boucle.
19: Ouais.
2: Fildar, t'éteins ton micro, s'il te plaît.
3: Excuse-moi.
2: Celle-là, ça commence à bien faire. C'est pas parce que le mec... Non, mais attends. C'est pas parce que le mec, c'est pas là. Donc, c'est moi qui commande. C'est pas toi le responsable ce soir, c'est moi.
4: Et c'est pas parce qu'il est pas là que tu dois te barrer à 2h30. Hein.
2: Ouais, bah, moi, si,
4: tu fais pas non plus ce que tu veux à 100%, quoi.
2: Ouais, mais moi, si c'est le bordel, il y a que toi qui fais, pour l'instant, et Manu, qui font du bon moulot. Hein. Donc, continuez tous les deux. Et dimanche, de toute manière, j'aurai mon mot à dire. Parce que l'autre s'amusait à dire je prends une adresse pour envoyer des CD. Ça, je suis désolé, ça c'est jamais convenu dans les débats du jeudi.
3: Ouais. Ouais.
2: Ça n'a jamais été convenu comme ça. Hein.
3: Ouais.
2: Alors, quatrième question. Est-ce que les pervenches tuent les contraventions?
3: Invention.
2: La contravention.
3: Ah ouais.
2: Qu'est-ce que tu viens de pas raconter pas, là-dedans? C'est pas toi qui as appelé.
3: Non,
2: et de manière, toi, je vois plus que tu m'appelles pour les débats.
3: Ouais.
2: D'accord, je veux que ça soit Grégo, c'est prévu avec Max. C'est Grégo qui m'appelle.
3: Okay.
2: C'est pas toi.
3: Ok. Gérard, à la place de Slip en bois, nous accueillons Paul Prébois. Excuse-moi.
2: Ouais.
3: Bonsoir.
2: Alors, je vais te dire une chose.
19: Salut Gérard.
2: Conseil que je te... 5 minutes, s'il vous plaît, avant que je t'accueille, Paul Prébois.
19: Excuse-moi.
2: Un conseil que je te donne.
3: Oui, mon cher.
2: Ne t'amuse pas à changer les auditeurs.
3: Non, mais c'est jamais les mêmes.
2: Ouais.
3: On a des auditeurs d'avance, donc tu le dis bonsoir et tu fais ton débat.
2: On y va, Gustave.
19: Salut.
2: Alors, Paul Prébois, t'appelles où?
19: J'appelle de Nice.
20: Oh, salut. Hein.
21: Ça va?
20: Ça va très bien, merci.
21: Au revoir. Salut.
2: Et la fréquence?
20: 104.2.
2: Je vais contrôler parce que ça m'étonnerait.
20: D'accord. Pas de problème.
2: Donc voilà. La question, est-ce que les paires branches tuent les contrebassons? Donc c'est une question qu'on a vue avec Rigo. Uh-huh. Et donc on va demander Rigo. À oui. Petite Verru.
21: Merci Rigo.
20: Oui, on connaît bien les questions de l'IRC.
21: Alors en fait, les paires branches...
2: Ah non, mais c'est pas des questions d'IRC. Ouais, c'est pas les questions d'IRC.
20: Merci,
2: c'est... C'est pas les questions IRC, c'est les questions qu'on a vues avec Rigo quand il m'a téléphoné. On met ça et c'est tout.
20: Non, mais ça, c'est
21: vous avez beaucoup méfié, Rigo.
20: Question du 9-4.
22: De quoi? Excusez-moi.
21: Vous avez beaucoup méfié, non?
22: Hein?
21: Vous avez beaucoup fumé avant d'écrire ça?
22: Non, pas trop, non.
21: Non, je sais pas.
22: Non, pas trop.
20: Vous du Aya.
22: S'il vous plaît, le débat.
21: Bon, je vais te répondre, Gérard.
3: Oui, il y a des taxes aussi sur le chiffre, Rigo, on parlera tout à l'heure.
22: C'était Dreamy qui en parlait sur l'IRC, mais on va enchaîner le débat.
20: Rappelez Guy Bédo, on va pas enchaîner le débat.
3: Hein. Allez, GG, là-haut.
21: Tu te réponds
2: Petite Berru et les autres, vous calmez, s'il vous plaît, merci.
21: On s'explique. Les paires branches, elles ont un carnet de contravention. Il faut qu'à la fin de la semaine, ce carnet soit fini. Malheureusement, il y a des semaines où elles n'arrivent pas à le terminer, donc elles partent en campagne avec leur fusil, elles jettent les carnets en l'air et elles les tuent.
2: Non, mais ça, je m'y attendais. Je m'y attendais gros comme une maison. Je m'y attendais. Je m'y attendais gros comme une maison à ta question. Je savais ta réponse d'entrée, que tu allais me dire, ouais, à la fin de la semaine, si mon carnet n'est pas rempli, je l'envoie en l'air et je tire dessus.
3: Le con, il attendait.
2: Voilà, je m'y attendais.
3: Oh, le tocard.
2: Je pue.
3: Oh, la bouse.
20: Oh, le cave.
2: Eh, vous, calmez, là, les deux, là.
20: Eh, Gérard, on n'a pas besoin de répondre. Tu connais déjà nos questions. C'est même pas la peine.
21: Ouais.
2: Bon, alors...
20: Est-ce que t'as une réponse sur IRC ou quoi?
3: Non, mais donnez-les toujours.
20: Ouais, bah oui, c'est vrai, on les donne.
3: Bon. Vous faites pas de la radio pour Gérard?
20: Ouais, c'est vrai. Ouais, mais s'il y a quelqu'un qui balance nos réponses sur IRC, c'est pas malin. Moi, j'aime pas trop.
23: Ouais, c'est vrai, ça.
20: Ouais.
21: C'est traître.
2: Pour l'instant, les questions, elles sont pas sur IRC.
20: D'autres. Non,
2: okay.
20: Des réponses.
2: IRC. Ouais, non, mais même les réponses, elles sont pas sur l'IRC, d'accord? Okay. Alors, si ça vous plaît pas, vous retournez tous au standard.
20: Non,
2: alors, en de bon entendeur, vous répondez correctement, sinon je vous casse.
21: Ouais.
20: Ok, pas de problème.
2: Les deux nanas, là, vous commencez à vous calmer aussi, vous. Surtout. Parce que vous commencez à me casser les couilles. Ok? Alors, je pue.
21: Ouais. Bon, alors, déjà, elles n'ont pas le droit de tuer. C'est un crime. Et elles risquent de faire de la prison. Donc, je ne vois pas comment elles pourraient tuer les contraventions.
3: Est-ce qu'elles portent une arme, Gérard? Est-ce qu'elles portent une arme?
2: Non.
3: Pourquoi?
2: Elles n'ont pas le droit. Elles n'ont pas le droit, c'est bon.
20: Elles ont des étoiles.
2: Non! Les deux calmes, là, vous fermez vos gueules!
21: Je suis pas d'accord.
3: Crie pas, Gérard.
24: Et est-ce que c'est vrai, comme dans la pub, elle peut pas mettre un PV à une saxobique?
20: Ouais.
2: Non. Alors là. Ouais, tu me les coupes, là. Tu me vires ça, tu me reprends d'autres personnes. Là, j'en ai ras-le-bol.
24: Non, mais c'était une bonne question, ça.
3: Mais oui, mais ils peuvent répondre.
2: Attends, toi, tu les veux c'est toi qui me poses une question, c'est pas eux.
24: Ouais, bah non, mais c'est pas
2: eux. Alors, qui permet un peu leur gueule, là, les deux pétasses et les deux câbles.
3: Non, bah calmez-vous, les auditeurs, Gérard répond à ma.
2: Non, tu allais prendre leur antenne et tu allais me les calmer. Ouais. Parce que sinon, moi, ça va aller vite.
22: Gérard, pour calmer le débat, il y a Pierre-Luc qui demande à Odeline Fion de se reconnecter.
2: Ah ben, voilà.
24: Super.
2: Deux trois petits bonjour à passer.
22: Non, juste une question de Mayenne. En fait, il y a un mec qui s'appelle Stéphane qui lui a dit que.
25: Maintenant, c'est lui au standard qu'on se calme. Gérard, il l'a dit.
22: Attends, il gère les auditeurs.
24: Mais Gérard, reprends.
22: Hey, Gérard, laisse-le.
2: Tu fermes un peu ta gueule, toi.
22: Il gère les auditeurs.
25: Bon, je t'envoie l'antenne.
2: Hey, tu fermes un peu ta gueule.
3: Mais j'ai pas le micro allumé, mais.
2: Non, mais tu fermes un peu ta gueule, j'ai pas besoin d'entendre ce que tu dis aux auditeurs.
3: Bah, moi, je prouve que je bosse, quoi.
2: Ouais, mais moi, je veux entendre ce que Rigo, il me dit. Bon, c'est tout.
25: Tu fermes ta gueule aussi, toi, et tu vas autant.
2: Qu'est-ce que je viens de dire?
25: Ok.
22: Donc, en fait, il y a Mayenne qui dit que son pote Stéphane, il lui a dit que t'étais pas imposable parce que t'étais le fils de Jospin.
2: Ah non, ben ça, là, attention, là, faut, on va pas parler politique là-dedans parce
25: mais non,
2: que.
25: Mais non, Gérard, c'est pas le fils de.
2: Oh
25: c'est pas le fils de Chirac. Mais non, t'es con.
2: Bon,
24: bon, Gérard, on continue.
22: On continue,
24: là,
22: on Gérard, c'est rien. Il est en train de gérer
2: hop,
22: les auditeurs.
2: On continue, rapport, on continue. Au rapport dimanche. Hop.
3: Allez, hop.
2: Allez. Comme Apolline. Hop.
3: Allez.
2: Et donc, c'est Manu, c'est Rigo qui va prendre la relève.
22: Le standard.
2: C'est Rigo qui va te remplacer. C'est Rigo qui va.
22: Non, il n'y a pas moyen, je peux pas
2: non,
22: tout faire.
2: Non, mais attends, Rigo.
22: Je fais pas le standard.
2: Non, tu restes sur l'internet, mais ouais. C'est toi qui vois.
24: C'est toi qui vas prendre pour tout le monde si ça se passe pas bien.
25: Oh la pute, le Rigo.
2: Voilà, pute, ta gueule.
24: Putain de balance.
2: Donc,
24: c'est naze.
22: Je peux pas tout faire en
24: c'est
22: même temps.
24: Ce que tu
22: faut rappeler Olive dans ce cas-là, parce que moi je pourrais pas.
2: Non, mais de toute manière, moi je pense que je vais faire un mot pour Max, ça va aller vite. Moi.
3: Bah, tu feras une lettre.
2: Ouais.
3: Gérard, tu continues le débat, mon chou.
2: Donc, on en était à Dick Rivière.
20: Oui, bah écoute, la chasse à la contravention, je crois, est réglementée.
21: Mm-hmm.
20: Faut s'adresser à la préfecture de police. Parce qu'on ne chasse pas la contravention n'importe quelle saison.
21: Ouais.
20: Et pour revenir, oui, à ce que tu disais, est-ce que les contractuels sont armés
1: ouais.
20: Tout à l'heure, quelqu'un parlait d'étoiles de ninja.
1: Ouais, c'est vrai, c'est vrai.
20: Elles sont effectivement armées de nunchaku et
2: non,
20: de,
2: c'est faux.
20: De jujitsu ou vieto dao.
21: De judo boy. C'est vrai.
2: Mais pourquoi pas de... Non, mais attends, héros. Ouais, je crois les nanas là, je crois qu'on vous a demandé de vous calmer. Alors, ouais. Vous allez vous
21: attends,
2: fermer un peu vos gueules. Vous allez quoi fermer un peu vos gueules.
20: Ouais, fermez vos gueules.
2: Oh les pétasses là.
21: Ouais, mais
2: c'est incroyable. Oh là là là, dégage-moi les deux pétasses là.
20: Ouais, voilà, dégagez-moi ces putes là, les
2: chalons. Allez hop.
20: Allez, hop là.
2: Connard. Fais gaffe toi parce que toi aussi tu risques de dégager.
20: Ouais, bon. Donc Gérard, je peux continuer, c'est Dick Rivière. Donc je te disais, tu
2: m'écoutes. Non
20: Gérard. Et j'ai.
2: Je t'écoute.
20: Oui, donc je te disais, il faut savoir que les contractuelles, ça a changé. Maintenant, elles sont soumises à un entraînement. Il faut savoir que oui, effectivement, elles font des stages d'arts martiaux quand même.
2: Non. Oui, attends, attends. Tu me laisses finir.
20: Vas-y, termine.
2: Tu me laisses parler.
20: Vite fait. Ah.
2: Oh putain!
3: Qu'est-ce qui se passe?
2: Qu'est-ce
3: qui s'est passé?
2: Qu'est-ce qui s'est passé?
20: Il y a le
2: mort
20: qui
2: mouille.
3: Qu'est-ce qui s'est passé?
20: Il y a le mort qui mouille.
3: Il y a un problème, Olive. Qu'est-ce qui s'est passé? Gérard, viens au micro expliquer.
2: Non.
22: Mais qu'est-ce qui s'est passé?
2: Qui c'est qui s'amuse à dire? Gérard, je te veux, c'est qui?
3: Je ne sais rien, moi. Ça vient pas de moi.
2: C'est quoi ce bordel?
3: Je sais pas.
2: Non, moi, je continue pas.
3: Non mais ça va se calmer, arrêtez les auditeurs.
22: Calme.
25: Ça va pas le refaire.
3: Allez, on y va, Gérard. Il est 1h20, merde.
2: Putain, ça commence à bien faire, hein.
3: Allez, remets ton casque, on y va, mon
24: jeu. Allez, go.
3: Prends ton casque. Oh là là, t'as pété ton casque.
24: Non.
3: Oh là là, il arrête pas de péter son casque. Ah non, c'est le mien, merde.
24: Oui.
3: Bon, allez. Enfin, bref. Bon, Gérard.
24: Dans le calme, les auditeurs, on va reprendre.
3: Ouais, on va reprendre dans le calme.
20: Ouais, pas de problème.
24: Allez, go.
20: Donc, Gérard. Peut-on revenir à la formation de ninja effectuée au temple Shaolin par les contractuels?
24: Allume ton micro.
2: Déjà, une question, la réponse, est-ce que les pervenches sont armées? Moi, je peux vous dire que non. Sur Paris, elles ne sont pas armées.
20: Pas sur
2: d'accord
20: Paris, mais sur Nice, je t'assure que oui.
2: Non, sur Nice non plus, parce qu'on a été à
3: Gérard,
2: Nice.
3: Crie pas, Gérard.
2: On y a été, faites-moi confiance qu'elles ne sont pas armées.
20: Elles
2: okay.
20: Ont pas des bombes lacrymo?
2: Non.
20: Moi, je me suis fait gazer par une contractuelle. C'est chaud, hein. D'accord, ok.
2: Ouais, tu t'es fait gazer. T'as pris du gaz par une contractuelle.
20: Ouais, mais c'était une erreur.
2: Ouais, c'est ça. Ouais. Prends-moi pour un con.
20: Non, mais pas du tout.
2: Mais tu m'y laisses.
20: Loin de moi cette idée, voyons.
2: Ouais, c'est ça.
20: Si tu savais.
2: Ouais, dans ces cas-là, je sais pas pourquoi qu'on t'a sélectionné.
20: Parce que je suis un mec bien.
2: Ouais, dis donc, pour répondre aux questions, t'as pas l'air d'être bien.
20: Et parce que je kiffe tes débats.
2: Ouais, moi je t'emmerde. Alors, c'est qui ton nom, toi? C'est qui ton nom?
20: C'est Polo.
2: Ouais, Paul Aubray,
3: Non, c'est pas Paul Prébois, c'est Polo. Et Polo, je sais pas où il est, il y en a pas.
20: Ouais, bon, Gérard, c'est Paul Prébois, je peux répondre à la question ?
2: Vas-y.
20: Ouais, donc, alors moi, j'ai pas une Citroën, je sais pas quoi, j'ai une Mercedes Montblanc.
2: Non, mais attends, Oh, tu évites de...
20: Excuse-moi. Donc, c'est pas pour ça que les pervenches se gênent pas pour mettre des contraventions. Et ce que disait Dick Rivière tout à l'heure, c'est vrai, elles ont des armes. Moi, elles sortent des shotguns quand je veux pas payer mes contreventions. Donc, voilà. Je me suis
2: non, mais attends.
20: Plus d'une fois. Je
2: peux attends,
20: plus
2: sortir
20: de chez moi sans me faire agresser par des pervenches.
2: Oh
20: oui. Bon, un coup de Desert Eagle, c'est pas bon.
2: Putain, vous allez me laisser parler ou quoi, là ?
20: Mais non, mais c'est vrai, Gérard, elles sortent des MP.
2: Eh, hey, tu fermes ta gueule.
3: Okay. Eh oh, Paul Prébois, tu te calmes ou je te dégage ?
24: Ah ouais, hein, c'est pénible.
3: Bon.
20: Désolé.
3: À la place de. Excusez-moi. À la place de.
24: T'as une petite chatte dans la gorge ?
3: À la place de petite verrue, Gérard.
2: Non, tu
24: sais. Leur faire une fiche ?
2: Non, mais. Tu vas refaire une fiche ?
3: Non, je suis pas payé à faire des fiches.
2: Eh ben, eh oh. Ouais. Donc la question, ça va être.
3: Caresse.
2: La carte est faite. Donc les taxes sont-ils moins chères dans les autres pays que la France? Alors je vous préviens, ça commence à bien faire quand je parle.
3: Elle coupe les auditeurs,
24: mais ça y est.
3: Bah alors c'est bon.
2: Donc les taxes sont-ils moins chères dans les autres pays qu'en France? Et on va s'écouter. Et on va s'écouter les taxes d'habitation avec mon anus. C'est pire qu'un squat.
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6: Et voilà, bon, rebonsoir à tous. Vous êtes toujours sur Fun Radio, donc c'est
5: les Manu, débats de Gérard.
6: C'est Manu qui est à l'aréa. Pour l'instant, ça se passe bien, donc j'espère qu'on va continuer comme ça. Rigo qui est toujours sur l'internet www.frfunradio.
9: Oui, tout à fait.
6: Donc on est combien là maintenant, Rigo ?
9: On est abaissé un peu parce que t'as trop gueulé, on est descendu à 8247.
6: Oh là là ! 8247, eh ben ouais, mais ça, désolé, y en a qui n'ont pas besoin de faire des petites conneries derrière le dos quand Max n'est pas là. N'est-ce pas, Pauline ?
10: Oui, Gérard.
6: Ouais, prends-moi bien pour un con. Enfin, bref... Donc, le disque qu'on venait de s'écouter, c'était les taxes d'habitation. Avec mon anus, c'est pire qu'un squat. Et donc, pour ça, donc on récupère... donc, la question, c'était... Attends. La question...
24: Les auditeurs.
20: Calmez-vous, les auditeurs, là.
2: Bon, t'es bonne à quoi, là? T'es bonne à faire quoi, là? À faire tes petites conneries, là?
20: Avant de décéder en antenne.
2: Hein? Déjà...
10: À qui tu parles?
2: Ouais, c'est à toi.
10: Oh, t'entends ce qu'ils disent?
2: Ouais, mais moi, j'en ai rien à foutre.
10: Bon, alors.
2: Ok. Alors, pour l'instant, t'essayes de... Bon, Pilar, s'il te plaît, t'essayes de me calmer tout ça.
20: Ouais,
2: ça
20: va pas.
2: Je te jure.
20: Calmez-vous.
2: Alors, la question, vous l'avez très bien entendue. Donc, on va demander à Marie Pervenche.
23: Bonjour Gérard, déjà je viens d'arriver.
2: Donc, on t'appelle d'où ?
23: Je n'ai pas entendu la question puisque je viens d'être sélectionnée par M. Fildard.
2: T'appelles d'où ?
23: J'appelle de Paris.
2: Donc, 101.9.
23: Voilà.
2: Alors, donc, la question, c'était les taxes sont-ils moins chères dans les autres pays qu'en France ? Que la France, pardon.
23: Ça dépend du cours de la monnaie. Et ça dépend également de la marque de la voiture.
2: Non mais, je te demande les taxes.
23: Oui.
2: Je vois ce que tu veux me dire.
23: En anglais, amende, ça se dit taxe, hein, c'est pour ça.
2: Non, mais je vois où tu veux en venir.
23: Ouais.
2: Parce que tu veux dire, par exemple, si tu achètes une voiture à l'étranger,
23: ouais,
2: elle te reviendra moins cher qu'en France, c'est
23: non,
2: ça?
23: Non, il faut que tu payes la douane, donc ça revient au même. Non, moi je te parlais des amendes qu'on dit en anglais taxe, que tu payes dans les autres pays.
2: Les amendes, on a terminé, là. On parle sur les taxes, sont-ils moins chers dans les autres pays que la France?
23: Tu comprends pas ce que je veux dire, c'est pour ça.
2: Ouais, dis carrément que je suis un con.
23: Non, je dis pas ça, mais t'es pas bilingue, donc tu peux pas comprendre.
20: Ouais.
3: C'est comme fuck. Fuck, c'est...
24: C'est un petit animal qui vit sur des glaçons.
23: Voilà, fuck.
24: Un fuck.
23: Voilà.
2: Bon, alors vas-y, continue.
23: Comme un asshole.
2: Bon, oh
20: Son of a bitch aussi.
2: Oh, les autres, là, vous... Puis toi,
3: c'est rigueux.
2: Non. T'éteins ton micro on verra. Alors, Paul Prévois maintenant.
0: Ouais. Alors, donc la question, c'est pourquoi les taxes en France
7: dans les pays.
2: Fildard, tu vois, tu le prends en tête, celui-là.
3: Non, mais c'est bon. Pendant que tu gueules, ils sont en train de répondre.
2: Attends, pour l'instant.
0: C'est mal posé, je trouve que c'est incompréhensible en fait.
2: Bon, alors si t'es pas content, tu dégages, au revoir.
0: Au revoir,
2: allez, hop. Allez, bonne nuit. Bonne nuit. Oh là, je vais pas me percher avec un auditeur comme ça, moi.
22: Gérard, il y a un certain fesse de babouin sur l'IRC, il dit qu'il faudrait plus taxer l'alcool pour avoir des débats potables. Qu'est-ce que t'en penses?
2: Bah lui, il ferait mieux de fermer sa gueule.
22: Non, mais qu'est-ce que t'en penses de ça?
2: Non.
22: Non?
3: Mais c'est vrai que l'alcool est vraiment taxé en France ou pas, Gérard?
2: Pour l'instant...
3: Ça dépend lequel, peut-être?
2: Non, personnellement, j'ai pas envie encore de taxes sur les alcools et ça m'étonnerait qu'il y en aura.
3: Moi, j'ai bien l'affaire. Qu'en fait, les alcools anisés, là, genre Pastis ou Ricard, c'est. Pourquoi tu dis ça?
22: Pas de marque.
3: Ah bon, merde, ah oui, c'est vrai. S'il n'y avait pas de taxes, tu le paierais 4 francs.
2: Non.
3: Et en fait, c'est tu le payes combien? Dans les 40 francs, Gérard, c'est ça?
22: Ah, ouais, quand même.
2: Non, tu le payes le prix fort, et c'est tout. Dick Rivière.
8: Ouais, bah écoute, je peux parler deux minutes des taxes sur l'alcool?
2: Oui. Non,
3: ça peut être intéressant.
8: Hein. Moi, ça m'intéresse. Parce que, en fait, c'est tout simplement ce qu'on appelle un pot de vin.
11: Uh-huh.
8: Et je voulais savoir, toi, Gérard, qu'est-ce que tu penses des pots de vin? Est-ce que tu accepterais un pot de vin ou est-ce que tu préfères boire directement à la bouteille?
11: Gérard, il préfère les sacs à vin.
2: Bon, alors, qui c'est qui vient de dire ça? Alors, Marc Pervenche, au revoir.
11: Allez, hop.
2: C'est toi qui viens de dire ça. Au revoir.
11: C'est pas vrai.
2: Au revoir.
3: Non, mais je dégage pas toutes les 5 minutes, ça va, comment on te continue?
2: Non, je ne veux pas le savoir.
3: Bah, Pauline, tu me trouves des gens lorsque je suis en galère.
11: Ouais.
2: Ouais, mais attends, pour l'instant, elle est en train de faire quoi, là? Elle cherche même rien du tout.
22: Elle prend des adresses pour des séries.
2: Ouais. Alors là, ça commence à bien faire, hein.
3: Bon, Gérard.
2: De toute manière, dimanche, t'inquiète pas, on va régler ça.
22: Un rapport aussi, je sais. Vas-y.
2: On va régler ça dimanche, Apolline, t'inquiète pas. Parce que là, pour l'instant, t'es en train de te foutre de la gueule du monde, parce que le chef est pas là. Quand le chef est pas là, les souris dansent. Et la preuve, c'est ce qu'on voit.
3: Bah, les grosses souris aussi. Hein.
2: Ouais, les souris dansent, parce que là, Max, il est pas là, t'en profites un maximum derrière son dos. Alors, je vais te dire une chose, que dimanche,
3: je te rate pas.
2: Je vais pas te louper.
3: Je vais te bouffer.
12: Ok.
2: Mais toi, c'est pareil.
12: Bah, c'est plus ton pote.
2: Patrick. T'appelles d'où, s'il te plaît?
13: Salut Gérard, j'appelle de plaisir. Bah, vous moquez pas de moi, hein,
8: Patrick, ça?
3: Non, mais c'est une fille, elle a un prénom de garçon, c'est ses parents qu'on choisit.
8: Ah, Patrick,
3: on
8: avec un E?
13: Voilà.
8: Ah, Patrick.
13: Comme Dominique.
8: Ok, on va t'appeler Pat ou Patou, un truc comme ça.
2: T'appelles d'où?
13: Je te dis de plaisir, avec plaisir.
2: 101.9.
8: Pardonnez-moi du plaisir, moi.
2: Dick Rivière, s'il te plaît.
8: Oui, pardon, non, mais...
2: Dick Rivière, s'il te plaît, tu t'écrases.
13: Oui, je suis calmé.
3: Gérard.
8: Une fille, ça m'émoustille.
3: À la place de Paul Prébois que t'as viré, il y a Cyril Chiabodo, bonsoir.
26: Bonsoir, Gérard.
2: Alors, attention.
26: Eh, Gérard, il y a Pauline qui m'a proposé de m'en vendre des CD en antenne, quand même.
2: Alors, lui, c'est même pas la peine, mais... tu vois. Hop,
3: il a
2: tu
3: rien
2: lui
3: dit.
2: Dis déjà au revoir.
22: Il a rien dit, Gérard, encore.
3: Non, mais je dis pas.
2: Non, mais il s'amuse à dire Apolline m'a proposé des CD. Alors,
22: c'est
2: Apolline,
22: le cas, hein.
2: Tu le prends en antenne et tu lui expliques que le jeudi, c'est pas.
3: Il
2: n'y a pas de CD. Non, tu. Apolline y explique. Elle se démerde. C'est elle qui fait ses conneries. Alors, terminé, moi, je commence à en avoir ras-le-bol.
3: Hop. Le débat.
2: Alors,
3: merde.
2: Apolline, tu te démerdes.
12: Okay,
2: les gens qui veulent décéder, tu leur dis non, ok.
12: Cela,
2: ça commence à bien faire.
3: Bon, tu notes, Cyril Chiabodo, il va pas avoir de CD. Cyril Chiabodo, il veut participer au débat. Donc, tu notes son nom. Et en Cyril Chiabodo.
8: Bonsoir, Cyril.
3: C'est un prénom composé.
26: Bonsoir.
3: C'est pas son nom.
13: Bonsoir, Cyril. Bonsoir,
2: t'appelles d'où?
26: J'appelle de Paris.
2: 109.
3: T'es un feignant. Et est-ce qu'il y avait encore un petit
22: sondage, peut-être,
3: pendant qu'on y est?
2: On va laisser finir les gens.
3: D'accord.
2: Patrick.
13: Oui.
2: Donc pour toi, la question, donc, je la répète pour Cyril qui vient d'arriver.
8: Merci, c'est gentil.
2: Donc, c'était les taxes sont-ils moins chères dans les autres pays que la France? Voilà. Et je répète plus les questions après.
23: Ouais, bah, bien sûr. Parce que selon le président, bah, il fixe un taux, donc il n'est pas pareil qu'en France, quoi.
2: Non, mais les taxes, je te parle.
23: Bah oui, mais les taxes sont reliées à l'État, Gérard.
2: Mmh.
23: C'est l'État qui fixe le taux.
2: Disons. Oui, mais par exemple, tu crois que c'est l'État qui va te fixer le prix de l'amende que tu vas payer?
23: Bah oui, un pourcentage, quoi. Ils disent, c'est eux qui ont le monopole, quoi. C'est eux qui ont le power, quoi.
2: Non, je pense pas.
23: Ah si, parce que je suis, je suis spécialisée dans les finances publiques et ça, je peux le prouver.
2: Ah bon?
23: Ouais, je peux le faire.
2: Ok. Cyril?
26: Oui, alors c'est clair que les taxes sont nettement moins chères dans les autres pays. Par exemple, à Monaco, tu ne payes pas d'impôts aussi. Et les taxes sont nettement moins chères.
2: Ah ouais, bah ça, bien sûr. Si tu veux jouer là, je pense que ouais. Sur Nice ou sur Cannes, c'est pareil.
26: Ah ouais, c'est pareil. Nice-Cannes, tu payes pas d'impôts, hein.
2: Eh oh, on me laisse répondre. Je réponds à la question à Cyril.
26: Ouais,
2: donc tu parles de Monaco. Donc moi je peux te parler de Nice ou de Cannes. Tu paieras moins d'impôts.
26: Ah, c'est pareil. Hein,
2: bah, t'en paieras moins cher.
3: On paye pas d'impôts.
23: Ouais,
3: à Cannes,
23: plus cher.
2: Je pense.
26: À Cannes tu payes pas. Hein, tu payes pas. Hein.
2: Je pense que dans des villes comme ça,
26: Toulon,
2: ça m'étonnerait.
26: Bon,
2: attends, ça. Cyril, s'il vous plaît, là, vous calmez, s'il vous plaît, un peu maintenant.
3: Il fait trop chaud, c'est pour ça.
2: Oh
23: Lille.
2: Merci.
4: Toulouse, Strasbourg.
2: Voilà.
22: Donc, une question de Kakos. Il te demande, est-ce que les taxes sur les produits non taxés sont les mêmes dans tous les pays?
2: Ah, bah alors, justement, tu vois.
22: Devant ton micro, Gérard.
2: Tu vois, la question. C'est toi qui...
22: Non, mais là, attends, je te demande de répondre. Arrête de dire que c'est moi.
2: Non, mais je te demande de répondre. On va poser la question, donc je vois pas pourquoi qui me pose déjà la question.
22: Bah, pour que tu répondes.
2: Ouais,
22: putain. Bah ouais.
2: Alors donc, les produits...
22: Quoi? Est-ce que les taxes sur les produits non taxés sont les mêmes dans tous les pays?
2: Bah, je pense, hein. Je pense que dans tous les pays, de toute manière, t'auras une taxe dessus, hein.
22: Ok.
3: Et moi j'avais une question internet aussi, c'est Yankee qui dit qu'il veut te faire gueuler.
2: Non, bah, parce que l'internet...
22: Non mais il l'a là aussi, il peut en dire lui aussi. Hein.
2: Bah, non mais de toute manière, les questions, moi je les prends ici, je les prends pas sur le tien.
3: Il y en a un autre qui demande qui est belge, que des trucs super.
2: Cyril, donc pour finir, tu me remets les auditeurs, Manu s'il te plaît.
3: Pardon, j'étais absorbé.
26: Oui. Ah Manu, oui donc voilà, moi ce que je disais c'est que c'est beaucoup moins cher partout, et il y a carrément des pays où on n'en paye pas.
2: Alors donc, tu veux parler de Monaco et tout ça.
26: Ah oui, même la Suisse, par exemple, c'est beaucoup moins cher.
2: Ben ça, comment?
26: Non. Ah, j'en ai entendu une qui a dit une connerie, là.
2: Ouais,
26: Je crois qu'il va falloir la virer, celle-là. Hein.
2: Je sens que ça va se terminer au vinaigre tout à l'heure. Apolline.
23: Ouais.
7: Qu'est-ce qu'il y a, Gérard?
2: Non mais tu recommences ou quoi là?
7: Bah c'est le mix suprême.
22: Elle a fait gagner
2: Olivier,
22: les 300 000 balles.
2: Olivier.
22: Oh non mais non.
2: Olivier.
3: Elle a fait gagner le mix
7: suprême.
22: Elle a fait gagner les 300 000 balles.
2: Olivier.
3: Mais t'es taré ou quoi?
22: T'es taré.
3: On va avoir des emmerdes dans la peau.
7: Elle a fait gagner les 300 000 balles.
3: Comment on fait?
7: Si. Elle est là la fille. Je l'ai à l'antenne.
3: Ah mais non mais attends.
2: Oh non, moi j'arrête les débats là.
22: Oh là là, mais c'est pas possible ça.
2: Non, non, moi je compte.
22: On n'a pas mis les 5 disques à peau.
7: C'est pendant le débat le mix suprême.
2: Non, c'est terminé.
3: C'est 5 disques enchaînés.
2: Au revoir, bonne nuit à tous.
22: Ça va pas. Mais non, Gérard, assis-toi. Assis-toi, j'ai du monde qui revient là, tu vas pas faire ça.
3: Non, allume ton micro.
2: Non, je continue pas comme ça. Alors Apolline, tu dégages.
3: Bon, Apolline dégage.
7: Oui. Non,
3: t'arrêtes. Balance pas toutes ces affaires.
2: Tu dégages.
22: Et tu t'en vas quoi?
2: Hop, tu dégages! Allez hop! Allez, tu vas prendre ton casque!
3: Ouais,
2: dégage. Hop!
3: Dégage!
2: Hop!
7: Doucement!
2: Hop! Tu prends.
3: Attends,
2: ça.
3: Le mix suprême!
2: Attends!
3: Ça c'est des preuves, ça! Ça c'est des preuves, ma petite!
2: Non! Tu me donnes la fiche là que t'as dans les mains! Ouais. Hop!
22: Bah ça faut que tu le gardes, parce que c'est des preuves, ça!
3: Assieds-toi, je vais verser, ils disent non, à peau, par pas!
2: Non, non!
22: Bah, assieds-toi.
3: Non, attends, elle a fait gagner le mix suprême, elle dégage.
22: Je sais pas où tu lis ça, moi, je vois salope.
2: Au revoir!
3: Ah oui, salope, par pas.
2: Hop, exact. Tu dégages! Je te préviens d'une chose! Apolline!
3: Oui.
2: Bah, Gérard, reviens, on est à l'antenne! Tu t'amuses pas à faire tes saloperies de jeudi!
22: Non,
3: ouais, c'est terminé.
2: Allez.
3: Ça.
2: Ok!
3: Fini. Allez. Ciao! Bon, allez, on reprend le débat en conscience.
22: Allez, go!
3: Et je, comment elle s'appelle la fille qui a gagné le mix suprême là, les 300
2: 000 non, non, non, non, non.
14: Bah si, pour qu'on lui dise qu'elle a pas gagné quand même.
3: Qu'on lui dise.
23: Certaines zombies.
2: C'est une Marie Dupré, donc.
14: Non, pas le nom de famille. Non.
2: Marie, donc, Marie n'est crainte, t'as rien gagné du tout.
14: Tu viens de paumer 300 000 balles, bravo.
2: Voilà, tu viens de tout perdre, parce que le jeudi, on peut pas gagner. Voilà, donc t'as tout perdu. Alors, on revient au débat. Donc, Apolline n'est plus là, donc il n'y a plus que Fildar au standard. J'ai viré Apolline. Bon, celui qui s'amuse à ça, arrête.
26: C'est une fille, ça.
23: Ah non, je crois pas. Hein. On est vraiment plus doué que ça. Hein.

0: Allez, Gérard.
1: Bon, bah,
0: grâce à vous que...
1: Bon, vous vous calmez.
0: Mais ils attendent la question.
1: Non, mais pour l'instant, je fais le sondage.
0: Ah, vas-y.
1: Donc, pensez-vous que l'on taxe trop les taxes? Alors, 43% pensent que ce n'est pas... que ce n'est pas la bonne syntaxe.
2: Ouais.
1: Bon, je sais pas ce que ça veut dire, ça. Ouais. 24% ne pensent pas que qu'il existe une syntaxe. Je vois pas le rapport non plus.
0: Ouais,
1: sur
0: c'est
1: le,
0: vrai, Rigo.
3: C'est franchement.
1: 18% aimeraient que l'on taxe la cinglinglin. Ouais, bof.
0: Non, c'est pas terrible hein, comme.
1: Ouais.
0: Il y en a un autre, non?
1: On va
0: enchaîne, cool chaîne.
1: On va terminer les sondages, comme ça on va être tranquille.
0: Ouais,
1: êtes-vous trop taxé? Alors 37%.
0: Ah, c'est intéressant ça.
1: 37% se demandent ce qu'on fait des tuyaux. Donc ça c'est pour reprendre la chanson à Manu, c'est qui
0: Bérégovois.
3: Ouais.
1: Non, c'est.
3: Philippe Bérégovois.
1: Non!
3: Non?
0: Jodassin.
1: 37% se demandent ce qu'on fait des tuyaux. C'est pas Jodassin, bah, c'est Sacha Distel.
0: Ah.
1: 34% se demandent où sont passées les grandes échelles. Donc
0: bravo.
1: Ça, c'est encore une chanson à machin. 27% pensent que pas de panique. Il nous les faut.
0: Ah,
1: bon,
0: bah
1: alors donc.
0: Pas de panique, il nous les faut.
1: Ouais. Donc, ça, c'est une chanson à Sacha Distel qui est dans le Ricky Larsen.
0: Ouais. Hein?
1: Alors, sur quoi voudriez-vous plus être taxé? Alors, 57% aimeraient être ne plus payer. Hein?
0: De quoi?
1: 57% aimeraient ne plus payer pour ne pas pénétrer. Mais c'est quoi ce sondage?
0: Faut que tu expliques.
4: Je sais pas, j'ai pas lu, moi j'ai recopié. Alors, je tape vite.
0: Répète, Gérard.
4: 57% aimerait ne plus payer pour te pénétrer, ouais. Ben écoute.
0: Ah oui, c'est vrai que c'est cher.
1: Pour me pénétrer, mais c'est quoi cette histoire? C'est quoi ce sondage? Alors après, t'as 32% aimerait ne plus payer pour avoir ma.
4: Ah non, c'est pas ce que j'ai récupéré, ça.
1: Pour voir ma sale gueule.
4: Non,
1: je continue
0: On va finir.
1: Et 27% aimeraient ne plus payer pour voir mes fesses. Alors là, je vais te dire une chose.
4: Ah, mais c'est pas le mien, ça, Gérard, c'est pas possible.
1: Là, je me demande qui c'est qui s'amuse à ça.
0: Apo, c'est Apo.
5: On vient de te le dire.
6: C'est elle qui va me le dire, c'est Apolline qui a fait le sondage.
1: Ouais, bah elle.
4: Qu'est-ce qu'elle a fait des liens? Qu'est-ce qu'elle a fait des miens?
6: Elle les a achetés à la poubelle parce qu'elle a dit que cela était mieux.
1: Oh ouais, mais de manière, dimanche, on va s'amuser avec elle.
0: Bon, allez,
1: avec son piercing au sourcil, là, on va s'amuser.
0: Les auditeurs, la couche.
1: Donc, la sixième question. Ouais. Êtes-vous pour un enlèvement de voiture gratuite? Donc, on va demander à Marie Pervenche.
7: Un enlèvement de voiture gratuite?
1: Oui, pour un enlèvement.
7: Oui, si ça me coûte rien, moi, je suis d'accord.
0: C'est Marie Pervenche.
3: C'est juste un bête musical, vas-y.
8: C'est la compagnie seule ou quoi?
0: Arrête.
1: Je pense que l'équipe là vous
3: non, je voulais juste
1: profiter.
3: Non, Marie Pervenche, c'est une chanson, je voulais juste habiller ton débat.
8: C'est quoi comme chanson?
7: Super adorable.
3: C'est tout?
8: C'est quoi comme chanson?
3: Non, ça te plaît pas, c'est pas grave, on enchaîne. Vas-y, Gérard.
7: Okay.
3: Vas-y,
1: alors, Marie Pervenche, la question, je viens de la dire, donc je la répète plus.
7: Donc, d'accord. Moi, je te disais que je suis d'accord qu'on enlève les choses gratuitement, à condition que ce soit pas payant, quoi.
1: Bah, de toute manière, êtes-vous pour un enlèvement de voiture gratuite?
7: Ah, je suis pour, y a pas de problème. Mais si je paye pas.
1: Bah oui,
7: mais si c'est
0: gratuit.
8: Ah ouais, mais ça dépend.
7: Ouais. Ça dépend, ça dépasse.
8: C'est trop facile.
1: Dick Rivière.
8: Bah écoute, moi je suis pour, et de toute façon, au cas d'enlèvement, j'ai toujours refusé de payer la rançon. Parce que si tu commences à payer la rançon, après c'est fini, non.
9: Bah, le cow-boy,
8: y a pas moyen, donc je ne paye pas.
1: Bon, Patrick.
8: Donc les enlèvements sont gratuits.
10: Si la voiture après, ouais. Mais je vois pas la différence entre l'enlèvement et le vol, quoi.
1: Non, mais je pense, êtes-vous pour un enlèvement de voiture gratuite? Je parle pas de vol.
8: Ouais.
1: Je demande les enlèvements.
8: Parce qu'un vol, c'est gratuit tout seul.
7: Il faut s'arranger avec les ravisseurs aussi. C'est bah ouais, voilà.
8: Pas de rançon.
1: Bon, Cyril.
8: Ouais, bah alors moi, je suis tout à fait pour.

0: mais le problème, c'est que je veux pas récupérer ma voiture en boîte de sardines après.
1: Ah bah ça...
0: mal et qu'il y ait plein de cabossage partout.
2: Ouais, mais tu te fais rembourser par l'assurance, tu t'en fous.
1: Ouais, mais attention, attention. Là, par contre, qui c'est qui vient de dire ça, là?
3: C'est de l'escroquage à l'assurance.
1: Non, attends, attends. Qui c'est qui vient de dire qui se fait rembourser par l'assurance?
2: Marie-Pervenche.
1: Ouais, mais moi, je vais te dire une chose, tu vois. Que si les assureurs se renseignent bien...
2: Ouais.
1: Normalement, ils retrouvent facilement les voitures.
2: Ouais, non, mais
1: faut bien se dire une chose.
4: Gérard,
1: que, pour déclarer, 5 minutes.
4: Ouais, vas-y, je t'en prie.
1: Oh hey, tu me l'as.
0: Reste tranquille 2 secondes. Ouais, ça change.
2: T'inquiète, malin, c'est tout. Tu les arnaques.
1: Ouais, c'est ça. Ouais, mais c'est ça. Tu crois que tu vas arnaquer un assureur pour parce que ta voiture elle est volée? Non.
0: Il y a des gens, ils mettent le feu à leur voiture pour toucher l'assurance.
1: Ouais, et une fois que le feu est bien mis, donc il y a l'expertise qui vient, et ils reconnaissent... Faut se dire une chose. Hein, que lorsque la voiture brûle, il y a toujours la plaque d'immatriculation. Alors, nuance.
5: Ouais. Il y en a même qui font brûler leurs hanches.
1: Ouais.
4: C'était Delight qui précisait que en fait par rapport à l'enlèvement faut préciser si c'est hors taxe ou TTC.
1: Bah non, l'enlèvement gratuit c'est pas hors taxe ou pas
5: ou autre.
4: Bah si.
1: Bah de toute manière
5: tu payes la TVA sur un enlèvement Rigo toi quand tu es dans le 9-4 et que tu piques des golfs.
1: Non mais attends toi, au lieu de parler du 9-4 toi espèce d'abruti.
5: Ouais.
1: T'as payé une taxe sur ta poubelle là?
5: Pour t'enlever les fesses, ouais, j'ai payé une taxe.
1: T'as payé une taxe?
5: Non, allez, ma caisse, j'ai depuis 2 ans à
4: c'est
5: couche,
4: vrai,
5: là.
4: En plus, il a plus sa caisse.
1: Ouais,
5: non,
1: t'es
5: non,
1: pas drôle.
5: Si, si.
1: T'es
5: pas
1: drôle. Si, il paraît que tu l'as récupéré.
4: Mais
1: il y a
4: non, c'est pas vrai, c'est pas vrai.
5: Ouais, c'est pas vrai.
1: Donc, conclusion du débat.
4: Je veux pas de golf.
0: Mais il est ouf ou quoi?
4: Conclusion.
0: Ok, pas de problème.
1: Conclusion du débat, Marie-Pervenche.
2: Conclusion, c'était un très bon débat, mais je pense qu'on n'a pas soulevé les questions essentielles.
0: Je vais te soulever, moi, tu vas voir.
2: Moi, je viens qu'il me soulève.
0: J'en connais quelques-unes, ça doit être dur de les soulever, n'est-ce pas?
2: C'est quoi?
1: Bon, alors,
5: Cyril,
1: allez,
5: on se calme, Cyril.
1: Cyril, au revoir.
0: C'est pas moi, Gérard, c'est Dick.
2: Voilà,
0: ah non, c'est Dick Rivière.
2: Non, c'est Cyril, je t'ai reconnu.
5: Allez, on fait la conclusion.
1: Allez, voilà, on commence à me casser les couilles, là.
0: Conclusion.
2: Ça manquait de soulèvement et je pense que moi je te propose qu'on en refasse un. Donc je suis à ta disposition quand j'aime renseigner, lire un peu le dictionnaire et puis j'aurai plein de trucs à te dire.
1: Ah non mais moi je vais te dire une chose que je suis pas prêt de refaire un débat sur les taxes.
2: Ouais hein. Mais t'as pas tout dit.
6: C'est tellement bidon.
1: Manu, tout à l'heure tu vas te prendre un briquet dans ta gueule ou mon portable.
5: J'ai rien dit, j'avais le micro éteint.
1: Dick Rivière.
3: Ouais bah écoute, le débat était bien. L'animateur moyen.
1: L'animateur sinon, il t'emmerde.
3: Attends, qu'est-ce que je voulais dire? Si, oui, Taxi, le film, j'ai kiffé.
1: Et comment
3: puis, non, rien. Et puis, écoute, fais gaffe, parce que si un jour il y a un inspecteur des impôts ou un huissier qui débarque chez toi, voilà, quoi, fais gaffe. Planque.
1: Non, mais attends, de manière, faites-moi confiance que pour l'instant j'ai pas de problème avec eux, alors donc.
3: Ça ne serait tardé.
1: Bon, ouais, c'est ça. Parce que tu vas t'amuser à ça, toi, espèce de petit con.
3: Ouais, parce que moi je connais du monde et
1: attends.
3: Je vais faire bouger les choses, moi.
1: Attends. Toi, de toute manière, ton numéro de téléphone, on va le garder.
3: Ouais.
1: Et puis, on va demander à Max qui s'amuse à t'appeler pour savoir si vraiment tu.
3: Je sais que t'as 3h du mat. Caca planqué sous le lit.
1: C'est ça.
3: Caca planqué, je le sais.
1: C'est ça. Tu me gardes son numéro de téléphone, là, on le donne à Max dimanche, on va s'amuser avec Dick Rivière.
5: Génial.
1: Patrick.
7: Comme soulignait ma copine, tu vois, Gérard, le débat était pas mal, mais comme d'habitude, t'as pas réussi à mettre le doigt sur la problématique, en fait.
1: Bah, disons, c'est que...
7: C'est vaste, hein, je suis d'accord, mais...
1: Non, mais il y avait quand même 10 questions, on arrête à la 6e, je sais pas pourquoi...
7: Bah vas-y, continue.
1: Non, mais là on fait la...
5: Bah oui.
1: On fait la...
5: On attaque l'autre,
4: conclusion parce qu'il faut attaquer l'autre débat, ouais.
5: Ah oui, l'aide humanitaire, tout ça, les petits.
1: Et donc, bon, bah, comme Patrick, elle n'a pas participé tout au long du débat, tu la gardes, elle va participer aux dons humanitaires si elle veut bien.
5: Ok.
7: Ah, je peux rester avec toi, Gérard ?
1: Ben, pour faire le deuxième débat, pour répondre aux questions, wow. si on n'a pas trop de cons sur qui te coupe le...
5: Sur la FM, il y en a pas mal des cons.
1: C'est, si les autres, ils s'amusent pas à te couper la parole sans arrêt.
7: Ah, si donc, ça un peu de respect.
1: Donc, on garde Patrick pour le deuxième débat.
5: Ouais, d'accord. Okay.
1: Cyril.
0: Oui, alors moi, j'ai trouvé ton débat très intéressant. C'est rare, mais c'était très bien. T'as très bien animé. J'en ai appris beaucoup plus sur les taxes. Et sinon, j'ai une conclusion de Davy One sur l'IRC qui me dit « Gérard, tu devrais faire attention parce que les contrôleurs de la connerie vont te taxer. »
1: Et ta sœur...
0: C'est pas moi, c'est Davy One.
5: Elle balbeur.
1: Ouais, ta sœur, elle est en train de se faire sauter.
0: Par un catcheur.
1: Ouais. Non, par
0: un balbeur.
1: Par un éléphant.
5: Oh, joli.
1: Ok.
0: Oh, c'est pas mal, ça.
1: Rigaud, question...
4: Ouais, conclusion.
1: Conclusion IRC. Bon, je sais qu'il y en a une qui va dire que mon débat n'avait ni queue ni tête, comme d'hab.
4: Voilà, et
1: ça m'aurait étonné.
4: Et ni taxe non plus, c'est Turpentine, on les remercie. Il y a Jet qui dit que ce soir, la radio était taxée par un animateur de débat pourri.
1: Bah ça c'est pas de ma faute si Max
4: il a bien raison.
1: Il est parti parce que il avait son Technomax à faire moi.
4: Sinon il y a attends, c'était où?
5: Moi j'avais vu une Daddy Fun, mais moi ton doigt, je sais pas trop quoi.
4: Ouais,
5: c'est peut-être pas bien.
4: Ouais, c'était cul moi, mais on va abréger.
5: OK. Bon,
4: Nuit, là, le problème c'est qu'on m'envoie des trucs.
5: Oh, mange-toi, allez.
4: Quoi?
1: Pour conclusion, donc
4: y a un mec qui me disait que dans l'histoire, il sait toujours pas ce qu'est une taxe.
1: Bah une taxe, il regarde dans le dictionnaire, c'est marqué.
5: Bah ouais,
1: c'est comme dans
5: comme une tasse mais avec un X. Ouais. Allez hop. Qu'est-ce qui fait chier écouter Gérard qui dit rien, qui dit des conneries alors qu'il pourrait avoir un dico, c'est vrai.
1: Donc on est à combien maintenant?
4: On est quatre.
5: Apolline
1: est parti. Non, mais sur l'IRC, avant qu'on envoie la musique, et puis on va se retrouver pour les dons humanitaires.
4: On est 9822. Je remercie Bering.
1: 9822.
4: LGM, le Gérard Masqué, le Pape et Buzine et toute la...
1: Alors donc, on va se retrouver pour le deuxième débat.
4: Non, pas
1: donc.
4: Toi, celui qui me dit et moi.
1: Voilà. Donc on va se retrouver pour le deuxième débat qui vont porter sur les dons.
5: On se donne en carreau.
1: Skyrock. Okay. On sera sur Fun Radio, donc on va se retrouver d'ici un petit quart d'heure.
5: Ouais, bien sûr, non.
1: Bah oui, bah 20 minutes même. D'ici 10 minutes à peu près.
5: Ouais,
1: donc le deuxième débat qui va porter sur les dons humanitaires. Donc la première question, donc je la pose tout de suite. Quel genre de don peut-on faire?
6: Donc on va s'écouter. Vous pouvez toujours appeler au 0803-08-5000. C'est Fildar qui...
5: Non, ça va être Manu.
6: Ça va être Manu au standard. Toujours Rigo sur l'IRCWW.fr, Fun Radio. Et donc, on s'écoute Gérard Austin avec une hanche en bois et une rotule en plomb. C'est ça.

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0: Donc bonsoir Manu.
1: Bonsoir.
0: Bonsoir Fuldard.
1: Bonsoir.
2: Et bon, comme Max il m'a demandé, je vais faire une exception ce soir. Comme Max il l'a demandé, on va laisser une chance à.
3: Bonsoir Jérôme.
2: Bonsoir Rigaud. Comment vas-tu mon pote?
4: Oh là là.
2: Et donc Max me l'a demandé, on va faire une exception. On va laisser une chance à Apolline. Bonsoir Apolline, mais.
5: Bonsoir GG.
2: Tu sais très bien.
5: Il y a pas de problème.
2: Bon. Alors, pour ça, premier débat, ça va porter sur les taxis. Donc, pour ça, on va accueillir Gros Taco, 22 ans de Lille. On peut écouter Fun Radio sur 96.8. Bonsoir à toi.
6: Salut Gérard.
2: Bonsoir. Tony, 22
6: salut,
2: ans.
6: Salut Tony, salut Manu, salut Rigaud.
7: Salut.
8: Bonsoir.
6: Salut Fildar.
8: Salut toi.
9: Salut.
6: Salut, tranquille. Salut les
2: deux. Salut. Oh, Tony.
8: Oui.
2: Celui qui dit on kiffe.
8: Ah, c'est pas moi.
2: Ça, on scanne déjà. Hein.
8: Ouais.
2: Donc, Tony, bonsoir à toi.
8: Bonsoir, mon pote.
2: Donc, j'espère que tu as compris ce que je t'ai dit en antenne.
8: Il n'y a pas de problème, ça va bien.
2: Donc, 22 ans Paris, 101.9.
8: Tout à fait. Je salue mes potes aussi de.
10: Bonsoir, Tony.
8: Du staff technique.
2: Gratte-moi, 25 ans de Limoges. Alors là, par contre, si on pouvait avoir la fréquence de Limoges, s'il vous plaît.
4: Elle va la donner.
2: Alors, la fréquence de Limoges.
8: 106.2.
2: Elle va la donner. Elle va la donner. Oh, oh, oh.
4: Ouais, mais Gérard, excuse-moi, c'est Lille. Il n'y a pas de problème.
2: Donc, combien que tu m'as dit?
8: 106.2, Gérard.
2: 106.2, bonsoir à toi.
8: Bonsoir.
2: Et pour finir, Taxi Tron, 21 bonsoir. Ans de Dijon. On écoute Fun Radio sur 90.7, c'est bien ça?
11: C'est exact.
2: Voilà, bonsoir. Alors donc, j'espère que ça va très bien se passer, parce que vous avez entendu les sondages.
11: Ouais. Ça pète.
2: Donc, je voudrais que ça continue et j'espère que ça va encore continuer toute l'année comme ça. Donc, première question. Combien existe-t-il de taxis en France ou à l'étranger? On va demander ça à, Taxitron de Dijon.
11: Je sais pas, une estimation comme ça, je dirais une fourchette entre 10 et 1000. Comme ça, pour pas faire d'erreur, je tape large.
2: Non mais attends, entre 10
11: et 1000, parce que je sais pas trop, donc tu vois, je donne une fourchette large pour être sûr de pas me planter.
5: 1000
11: ouais. Ou plus, ou autre.
2: Non, il y a plus d'où, il y a pas d'où autre, ceci, cela, hein. Parce que là, vous allez, on va arrêter avec les autres, et les pourquoi et les comment, d'accord?
11: Je dirais pas plus de 1000 si tu comptes pas les pouces-pouces.
2: Mais attention, là, les pouces-pouces, c'est pas pareil.
11: Ah.
2: Parce que les pouces-pouces, tu veux dire comme en Chine.
11: Ouais, tout à fait.
2: Ouais, mais justement, la question que je voulais rajouter aussi, c'est que maintenant, à l'heure actuelle, dans Paris, il y en a aussi.
11: Ouais, c'est en train de se développer grave, le pouce-pouce
8: 13e.
2: Attends, Tony, c'est toi qui viens de dire le 13e?
8: Ouais, je te promets, j'en ai vu dans le 13e. Hein.
2: Ouais, non, mais maintenant, t'en as un peu partout, ils vont de je sais plus où, là, d'où qu'ils partent, c'est simplement sur appel. Hein.
11: Okinawa. Mmh. Ouais,
8: Paris 13e jusqu'à la muraille de Paris, je crois.
2: Non, je crois qu'ils font tout le tour de Paris, hein, mais je suis pas sûr. Hein.
11: La Bastille.
2: Gratte-moi. Attends, Tony, je te reprends juste. Après, tu vas donner ta solution aussi, toi. Gratte-moi.
4: Où?
2: Ouais, gratte-moi. Tu réponds correctement ou sinon tu vires.
11: Bon, gratte-moi.
2: Bon, alors, allez, hop, au revoir. Hop, bonne nuit pour toi.
11: Et hop là.
2: Comme ça va aller plus vite avec moi. Hein. Ce soir, ça va pas commencer. Hein. Tony.
8: Ouais, alors.
4: Parce qu'il y a 20 millions qui va. Hein,
7: quand même.
2: Ouais, c'est pas. Non, mais même, c'est pas parce qu'on fait 20 millions que gratte-moi, lui, il va s'amuser à.
11: Il a peut-être peur.
2: Non, mais attends, l'autre, gratte-moi, vas-y, ça veut dire quoi là?
7: On est déjà.
2: Non, mais, hey,
7: Gérard,
11: c'est impressionnant.
7: On est 20 millions derrière la radio et 48 quand même sur Minitel. Déjà, t'imagines.
2: Ouais, déjà sur l'internet, on sait pas, mais on aura le petit chiffre après.
7: Tout à l'heure.
2: Donc, Tony.
8: Ouais, alors en France, je crois qu'il y a plusieurs sociétés. Il y a.
2: Tony. Combien existe-t-il de taxis en France ou à l'étranger? Je te demande pas.
8: Bon, tu veux en France ou à l'étranger en fait?
2: Non, je te demande combien existe-t-il de taxis en France ou à l'étranger?
8: Bon, un bon million en tout.
2: Mm-hmm.
8: En tout, ouais.
11: c'est beaucoup, hein.
8: Ouais, mais
2: Moi, non, mais si, moi, parce je pense que... Si,
11: que,
2: si.
11: GG, il faut dire que quand tout le monde prend pas le taxi, il y a des gens qui prennent le métro, le bus, il y a des gens qui se font transporter par des potes et tout ça, tu vois.
2: Ouais, non, mais attends, qui c'est qui parle, là, en même temps?
11: C'est Taxitron.
2: Ouais, mais donne ton nom quand tu veux répondre, hein, parce que...
11: Tout à fait, donc...
2: Ouais, bah, attends, Taxitron.
11: Ouais.
4: Gérard, excuse-moi, à la place de Gratte-moi qui est parti, qu'on n'a pas retrouvé, on accueille Monsieur Mazur qui vient de m'appeler parce qu'il est en train justement de faire une étude sur les taxis parisiens et ou autres.
1: Ah.
4: Donc, il voulait justement intervenir sur le débat. Bonsoir, Monsieur Mazur.
8: Oui, bonsoir, c'est Monsieur
2: Mazur. Et puis, bonsoir, Monsieur Mazur. Monsieur Fildar, vous êtes prié de retirer vos lunettes de soleil parce qu'il n'y a pas de soleil dans les studios, d'accord?
11: Bonsoir.
2: Bon, ça y est, les bonsoirs, on s'arrête, Monsieur Mazur, parce que sinon... Bonsoir.
8: Non, donc, merci, je vais parler de ces statistiques, ça peut être intéressant, GG.
2: Ouais, ben attends, Tony, pour l'instant, c'est à toi de répondre. Pour l'instant, il va se... Non.
8: Je t'ai parlé de...
11: Un million.
2: Un million, d'accord. Ouais. Gros taco.
6: Je pense que Tony a raison, mais je pense qu'il a tort dans le sens où c'est plus.
2: Tu peux préciser?
6: 1 million, 2 million, 3.
2: En France ou à l'étranger?
6: Intégralement, en fait, universellement.
2: Ah, universel. Ah bon. Ok. Monsieur Mazur.
3: Oui, eh bien, écoutez, moi, pour répondre à la question, je vous dirais, selon mon étude, nous avons calculé, n'est-ce pas, qu'il y en avait au moins les trois quarts dans le deuxième arrondissement, à Paris.
2: Non, mais on s'en fout des arrondissements.
3: Oui.
2: Je demande, combien existe-t-il de taxis en France ou à l'étranger? On s'en fout.
3: Oui,
2: on s'en fout. On s'en fout des
3: arrondissements. C'est ma faute, en effet, monsieur Gérard.
2: On s'en fout des arrondissements de Paris.
3: Oui, alors justement, je vais vous répondre.
2: Ouais, monsieur Mazur, s'il vous plaît, vous n'allez pas commencer à me prendre la tête.
3: Non, mais bien entendu, je vais vous répondre. Il s'agissait en fait, excusez-moi, il y a eu une coquille sur donc mes statistiques. Il s'agit, bien entendu, il fallait comprendre le deuxième arrondissement de toutes les villes de France.
2: Non, allez.
8: C'est possible.
2: Non, Tony. Non, donne-lui pas raison, parce que de toute manière, apparemment, il va faire allusion sur le deuxième arrondissement de Paris.
3: Non, mais ça,
2: de toute manière, moi, je peux vous dire une chose.
3: Très sérieuse.
2: Bah, ouais. Monsieur Mazur, s'il vous plaît, quand je parle, on ne coupe pas la parole.
3: Oui, pardon.
2: Ah non. Ok.
4: C'est pas possible.
2: Donc, je peux vous dire une chose, que les chiffres, j'ai un petit sondage, mais prenez-vous souvent le taxi, donc c'est pas du tout la question qui m'intéressait.
6: Mm-hmm.
2: Donc c'est dommage, mais bon, j'y répondrai tout à l'heure quand je vais venir dessus. Mais pour savoir combien existe-t-il de taxis en France ou à l'étranger? Oui, Manu?
7: Non, parce que sur Minitel, il y a Joko le taxi. Qui me demande si les bus et les métros peuvent être considérés comme des taxis.
2: Non.
6: Et les tramways.
7: Vu que ça déplace et que c'est payant.
2: Qui c'est qui parle du tramway là?
6: C'est moi, c'est Gros Taco.
2: Ouais, mais je pense que le tramway c'est pas pareil, hein.
6: Pourquoi?
2: Le tramway, le bus et le métro c'est différent.
6: Ah d'accord.
8: Parfaitement.
2: Parce que c'est pas marqué taxi.
7: C'est quoi la différence?
2: Ouais. C'est pas marqué taxi dessus, hein.
8: Oui.
6: Et puis t'es pas tout seul.
2: Ouais. Voilà. T'as plusieurs personnes dans le bus ou dans le métro. Rigo, une question IRC peut-être intéressante.
9: Oui, il y en a plein. Je vais t'en poser une. Déjà, je remercie les 7847 personnes.
2: Hein? Oh.
9: 7847 personnes. Qui sont là et
2: déjà sorti à 0,36.
9: Ouais. Ouais.
11: Si tu jouis, ça monte, hein.
9: Et on va voir.
2: Ouais, ouais. Merci. Celui qui vient de dire ça va se calmer. S'il vous plaît, derrière, vous calmez. On répond quand même aux questions IRC.
9: Donc il y a Taxi Bobo, il te demande est-ce qu'il existe des taxis pour transporter des personnes qui sont plus grosses que 3 personnes réunies?
2: Non.
11: Le bus?
2: Non. Non, le bus c'est pas du tout un taxi.
11: Ouais, le bus c'est tout.
2: Non, mais même même que tu prennes le bus, de toute manière la personne qui est assez grosse, tu as pas.
11: Elle fait comment? Elle fait comment? Comment elle fait pour se déplacer, la personne qui a un peu dans bon point, on va dire.
2: Ben disons, elle fait comment? Ça c'est une très bonne question. C'est que bon, elle prend le bus, mais c'est sûr que personne lui laissera une place assise. Hein.
11: Ben ouais, donc.
2: Merci Pildar.
1: Pardon.
2: Non mais attends, Tony.
11: Non, c'est pas Tony.
2: C'est pas Tony, c'est
11: Taxitron.
2: Ouais, Taxitron. Pildar, quand tu bouscules les gens, déjà, tu dis pardon et tu retires tes lunettes parce qu'il n'y a pas de soleil dans les studios, d'accord?
4: Ouais, ma poule.
2: Alors, c'est un avertissement que je te donne.
4: C'est le premier, fais gaffe.
3: La peste.
2: Taxitron, je pense que j'ai bien répondu à la question, là.
4: Ouais, c'était cool.
9: Et sinon, il y a...
2: Bon, toi, tu t'écrases, éteins-moi son micro, Rigo, merci.
9: Et sinon, il y a Orki qui te demande ce qu'est la taxicomanie.
2: Oh là là ! Alors, taxicomanie... Ah bah ça, tu devrais
9: savoir. Ah bah non, moi j'en sais rien. c'est pas moi qui prépare le débat.
2: Vas-y, toi, l'aveugle.
4: C'est quand tu prends trop de taxis.
2: Pauvre con, va. Pauvre tâche.
4: T'es cool, ma poule.
2: Pauvre tâche.
7: Sur Minitel, on nous dit aussi, les taxis, c'est bien, mais pour certaines personnes, il faut des monospaces.
9: Ouais, c'est un peu ce que...
2: Pour un cent, toi tu t'écrases, c'est pas toi que je m'adresse. Quand ça s'appellerait pot de chambre, tu sortiras de sous le lit, d'accord?
1: Bravo.
2: Donc c'est qui t'a posé cette question là?
7: Je sais pas, c'est Dorian.
2: Dorian, s'il te plaît, tu peux préciser parce que je voudrais te répondre à ta question.
7: Précise, Dorian, voilà.
2: Donc alors, deuxième question.
7: Ouais.
2: À moins qu'il y ait eu une autre question IRC.
9: Il y en a plein. Il y a Bérangère de Babouin qui demande pourquoi les taxis américains sont jaunes et est-ce que ça a un rapport avec le fait que c'est les Chinois qui les ont inventés?
2: Non, alors là, justement, les taxis américains, justement, c'est pas parce qu'ils sont jaunes que ça soit automatiquement des Chinois. Parce qu'à l'heure actuelle, si t'as vu dans Paris, je sais pas si t'as eu l'occasion de te promener, tu mettais ton micro-fil d'art quand je réponds à Rigo, s'il te plaît, merci. Donc, je sais pas si t'as eu l'occasion de te promener dans Paris, t'as vu qu'il y avait maintenant des vélos, taxi.
9: Ah, j'ai pas vu, non.
2: Non, t'en as pas vu encore?
3: Personne.
2: Personne.
4: Moi, j'en ai vu un, Gérard.
2: Quand?
4: J'en ai vu un, la semaine dernière, près des quais.
3: Ah oui.
2: Ouais, ils font les quais, ils trimballent les gens pour 90 francs, je crois c'est 90 balles la
3: monsieur
2: course.
3: Gérard,
2: pour une personne. Ouais, monsieur Mazur, s'il vous plaît, je réponds.
3: Pas bien, c'est-à-dire vous payez
2: 90
3: francs pour prendre un vélo.
2: Calme-moi.
4: Mais non, mais il te pose une question.
3: C'est intéressant.
4: Il demande si tu payes 90 francs pour prendre un vélo ou si quelqu'un te pousse avec un vélo.
2: Voilà. Ouais. Ben justement, c'est le truc. En Chine qui font maintenant Paris fait comme en Chine, reprend le même truc. Donc ils ont sorti des vélos de taxi.
3: Et est-ce que tu crois, Gégé, qu'on peut trimballer quelqu'un sur un skateboard pour faire le taxi ou des rollers, un truc comme ça?
2: C'est qui pose ça?
3: Les taxitrons, parce qu'un skateboard, on peut y aller à deux dessus, hein.
2: On va pas s'éterniser.
3: Non, mais ça t'empêche pas de faire un holy flip ou un truc comme ça, hein.
2: Mm-hmm. Ouais, non, mais moi, je peux vous dire une chose, que la question, c'est vrai que j'ai entendu les tarifs. Pour une personne, c'est 90 francs et pour deux personnes, c'est 120 ou 130 balles. À mettre deux, hein. Comme ça.
10: Il y a Boubou. C'est des Chinois qui pédalent.
2: Non, c'est des Français.
10: Ah ouais.
7: Il y a Boubou sur Minitel, Gérard, qui dit moi je t'ai vu sur les quais, mais c'était 90 balles la pipe.
2: Bon, alors lui, il va se reculer. Hop, okay. Terminé pour lui.
9: Ouais, c'est vrai.
2: Au revoir.
4: Gérard, j'ai une question parce qu'il y a pas mal d'auditeurs qui me l'ont demandé au standard. Ils veulent que je te la pose. Est-ce qu'un chauffeur de taxi peut être ami avec un chauffeur de bus? Et est-ce qu'ils ont le même salaire? Et est-ce qu'ils se parlent? Est-ce qu'ils sont potes?
2: Ah ouais. Alors là, je vais te dire une chose. Ouais. Que la question, donc, chauffeur de taxi et chauffeur de bus, c'est différent. C'est deux compagnies différentes. Parce que la RATP, c'est eux. C'est eux, ils sont payés. Les chauffeurs de taxi, s'ils sont à leur compte ou autre, comment on va en venir avec les ou autres, c'est eux qui sont payés par rapport à la course que le client lui fait faire.
10: Okay.
2: Par exemple, tu vas là aujourd'hui, tu veux prendre, tu pars d'ici.
4: Tu vas à Suresnes, t'en as pour 73 francs, mais tu prends 200 balles.
2: Bon, attends, tu fermes ta... Alors là, je vais te dire... maintenant, Fildar, ta réponse, elle est claire. Elle est répondue. Alors maintenant, tu mets ta...
4: Non, mais réponds pour les autres, pas pour moi.
2: Donc le chauffeur de taxi, par exemple, t'appelles un chauffeur de taxi, t'es pressé, tu dois prendre ton avion dans moins d'une heure.
7: Ouais.
2: Donc si c'est bouché, comment qu'il fait le chauffeur de taxi? Alors explique-moi.
7: Bah, il prend le bus.
2: Non. Ouais. Non, il prend pas le bus.
3: Le métro,
7: ouais.
2: Non, c'est pareil.
7: Le Roi Cibus.
3: Ouais.
7: Ou l'Orlyvol.
3: L'Orlyvol, ouais.
2: Ouais,
7: il prend le vélo taxi.
2: Ouais, non, même
7: quand il y a des embouteillages.
2: Rigo. Non, mais ça y est. Hop, on a terminé la.
4: Qu'est-ce qu'il fait? T'as même pas répondu.
9: Bah ouais, c'est vrai en plus.
4: Qu'est-ce qu'il fait le chauffeur de taxi?
2: De toute manière, le chauffeur de taxi, il a son compte et personne ne le paye. C'est au nombre de clients qu'il fera qui sera son beurre. Tandis que le chauffeur de bus, lui, il est payé par les RATP. Nuance. Ouais, donc, faut pas confondre. Oh, non,
11: ils sont potes, moi je dis, ils sont tous potes.
2: Non, justement. Parce que faut se dire une chose. Attends, taxitron.
11: Vas-y.
2: Parce que faut se dire une chose, que le jour où qu'un chauffeur de taxi a un accident avec un bus, qui c'est qui est responsable? S'il a pas vu que, parce que normalement, faut se dire une chose, que les bus, quand ils quittent leur arrêt, sont toujours prioritaires.
11: C'est vrai.
2: Attends, gros taco, je vais te dire une chose, je me demande si à Lille, ils respectent les...
4: Non.
6: Ah non, à Lille, ils attendent.
2: Ah ouais, ils attendent. Ah bah alors là, bravo. Je vais te dire une chose, ça se voit que c'est Apolline qui t'a sélectionné.
4: Non, c'est moi.
6: Pas du tout.
8: Et Gégé, ouais. Est-ce que t'as des conseils à donner aux gens qui veulent devenir de chauffeurs?
2: Justement, on va en parler de ça.
11: Ouais, mais GG, routier, c'est un peu pareil. Tout ça, c'est les métiers de la route. Route, t'as la CIBI et tu traces, quoi.
2: Mais ça, c'est pas pareil. Parce que on va s'éloigner du débat.
4: Ouais, en plus, dans les taxis, tu peux pas mettre de poster de femme à poil.
2: Attends, pour l'instant, t'éteins ton micro, je t'ai pas sonné, ok? Moi, c'est pour. Toi, gros taco, au revoir. Hop, tu vas te persodomiser toi-même, espèce de salope. Allez, hop, terminé. La Lilloise, au revoir. Celle-là, elle aura compris sa douleur.
3: Bravo, monsieur Gérard.
2: Bravo. Non, mais attends, terminé, c'est même pas la peine de la reprendre sous un autre nom. Hein.
11: Pauvre fille,
2: peut-être.
11: Ouais.
2: Qui c'est? Oui, Rico.
9: Fait avant, il y a Gérard Mansoif, il te demande quelles sont les études pour faire chauffeur de taxi.
2: Bah justement,
1: oh,
2: c'est...
1: Rigo, merde.
4: C'est une question,
2: non,
4: ça.
2: Non, mais justement, là c'est pour ça. Je vois pas pourquoi que déjà les gens sur l'internet posent la question alors que la question sera en quatrième.
9: Bah ils le savent pas. Que...
2: Donc, c'est qui a posé ça?
9: Je sais plus.
2: Apolline.
9: Gérard Mansoif, il s'appelle Gérard.
4: Oh. Attends, on accueille, vas-y Apo.
5: Voilà, on accueille Taxi dans le vélo, 18 ans de Créteil.
2: Salut. Comment que tu... Ouais.
12: Bonsoir.
2: Comment que tu t'appelles toi?
12: Taxi dans le vélo.
13: Salut.
12: Ça va?
13: Salut.
2: Taxi dans...
12: Bonsoir tout le monde, bonsoir. Mmh.
13: Bonsoir.
12: Bonsoir.
2: La fréquence bonsoir. S'il te plaît.
4: Bonsoir. À Créteil, Gérard.
2: 101.9,
4: ah, okay. Ouais.
12: Bonsoir.
13: Bonsoir.
2: Bon, ça y est, oh, ça bonsoir. Y est, les bonsoirs, oh.
12: Bonsoir.
8: Gérard, pour en revenir à la question, moi...
2: Ouais,
8: je...
2: Tony, ouais.
8: Ouais, moi, je pense que, je sais pas si pour toi c'est la même chose, que s'il y avait plus de posters crades dans les taxis, on les prendrait plus souvent. Moi, je pense
2: que... Non, attends, Tony. Taxitron, s'il te plaît.
11: Ah, je voulais t'aider.
2: Mais attends, je réponds à Tony quand même.
11: Ah, vas-y.
2: Dans les taxis, j'ai jamais vu de poster crade comme dans les routes.
8: Mais c'est dommage.
2: Ouais, mais d'accord,
12: moi,
2: c'est.
12: Bien posé, hein.
2: Bon, attends, ouais. Oh. On se calme, hein, d'accord, taxi dans le vélo.
8: J'ai un Polaroid.
11: Moi, j'ai un gros zoom.
2: Bon, allez, on attaque la deuxième question. On attaque la deuxième question, s'il vous plaît. Merci.
8: Okay. Un zoom de ouf.
2: Taxitron, encore une question.
11: Ah, c'était pas moi.
2: Non, c'est qui, alors?
12: Ouais, c'est lui qui m'a chauffé.
11: Je crois que c'est Tony, hein.
1: Non,
4: Vas-y, pose ça.
11: Parce que moi, j'ai pas un gros zoom, j'ai un grand angle.
2: Bon, Taxitron, tu retournes voir Fildar au standard, s'il te plaît, merci, au revoir.
12: Attends, on va remonter ton zoom comme ça, connard.
2: Oh! Taxi-dans, ça va être pareil aussi si tu continues.
12: Excuse-moi, Gérard.
2: Alors, un taxi a-t-il le droit de faire payer sa famille, amis ou autre? Alors, faut bien dire, par exemple, tu connais, t'es chauffeur de taxi. Hein, je précise bien. Quelqu'un de votre famille est chauffeur de taxi, vous l'appelez. Est-ce qu'il a le droit de vous faire payer? Que tu sois seul, que ça soit sa femme, son meilleur ami ou autre. Est-ce qu'il a le droit de le faire payer ou pas?
1: Ah, Manu, tu dors?
4: Non.
2: Donc, taxi dans le vélo.
12: Alors, à mon avis, sa femme, elle le paye en nature.
2: Non, mais attends. T'as bien compris ce que je viens de dire à l'instant?
12: Oui, j'ai compris. Ah, excuse-moi, non, j'avais pas compris.
2: Attends. Eh oh, les oreilles, c'est comme le cul, ça se lave.
12: D'accord.
3: Bravo, monsieur Gérard.
12: Alors, oui, elle le paye en euros.
2: N'importe quoi, celle-là. Allez, hop.
12: Quoi, non.
5: GG, à la place de Taxitron, on accueille Jean-Gabriel, 20 ans, de Nantes.
13: Oui, bonsoir. Bonsoir, Gérard.
2: Bonsoir, Jean-Gabriel.
13: Bonsoir à tous. Bonsoir.
2: Ta fréquence, s'il te plaît.
13: 103.2 FM.
5: Bonsoir.
2: 103.2. Bonsoir. Ok, bonsoir. Merci.
13: Bonsoir.
5: Bonsoir.
13: Bonsoir. Bonsoir.
2: Bon, ça y est, les bonsoirs. Oh, ça y est, c'est fini, les bonsoirs. Donc taxi dans le vélo là parce que je crois que t'as pas compris. Non t'es reparti en taxi.
7: Si, elle est là.
2: Tony.
13: Ouais.
2: Tony. Attends Tony 5 minutes. Ah,
9: désolé.
2: Rigo.
9: Désolé mon pote t'as coupé.
13: Pas de problème mon pote.
9: Il y a Slurp sur l'IRC ou Slurp qui te demande si les chauffeurs de taxi sont solubles dans l'acide sulfurique, chlorhydrique, nitrique.
7: Oh, c'est nul ça. Ça
2: voilà, là je réponds pas parce que la question elle est trop compliquée.
7: Par contre une question de Max le Belge sur Minitel qui te demande quand tu prends le taxi avec ta femme, est-ce que tu payes un excédent de bagages?
2: Non.
14: Bah si.
2: Non, parce que, alors là, attends, toi déjà, tu fermes ta gueule, tu retires tes lunettes et c'est tout. Ok. C'est la dernière fois que je te le dis, sinon tu dégages.
7: Au billet à Bernard, merde.
2: Hein? Parce que tu commences à être lourd, hein.
13: T'énerve pas.
2: Donc, Tony.
13: Ouais, bah ça tombe bien que tu
7: T'as pas répondu à la question merde. Du Minitel.
2: La question Minitel, c'était...
7: Quand tu prends le taxi avec ta femme, est-ce que tu payes un excédent de bagage? C'est non. De Max le Belge.
14: C'est
7: le
14: non. Maquillage.
2: Je t'ai dit de fermer ta gueule, Pilder.
13: Les packs de cristallis.
2: Et ça, tu as dégagé, là, hein.
7: Les varices aussi. Vas-y, Gérard.
2: Bon, donc, déjà, tu payes un excédent de bagage selon ce que tu prends, mais pas avec ta femme. Donc, sa question, elle a ni queue ni tête comme lui.
7: Okay.
2: Voilà, bravo. Ça fera comme la conclusion du débat avec...
13: Turpentine.
2: Turpentine, voilà. Donc, Tony, pour toi.
13: Ouais, bah, je disais que ça tombe bien que tu m'aies posé la question, parce que mon père, il a été taxi avant,
2: ouais.
13: À son compte.
2: Mm-hmm.
13: Et il m'emmenait à l'école tous les jours. Et c'est véridique, elle me faisait payer.
2: Oui, non mais attends, Tony. Oh,
13: tu comprends.
2: Oh, t'as accident de vélo, tu t'écrases, s'il te plaît.
13: Non mais tu comprends, mon enfance traumatisée, t'as vu comment je suis maintenant.
2: Non mais attends, Tony. Tony.
13: Ouais.
2: Je t'ai dit, je veux bien que tu fasses le débat,
13: ouais.
2: Mais calmos, d'accord. Tu t'amuses pas, commence pas à prendre des. À vouloir jouer comme ça.
13: Non mais je te promets, je te.
2: Non, mais moi je te le dis tout de suite parce que sinon je te garde pas jusqu'à la fin.
13: Mais mon père, il a été taxi, c'est vrai.
2: Ouais, non mais attends. Alors dans ces cas-là, est-ce qu'il avait mis son compteur en route ou pas?
13: Ouais. Ça
2: bon. Alors là, déjà une chose. Ouais. Déjà pour commencer, faut se dire une chose que lorsque c'est quelqu'un de sa famille, normalement il doit avoir un bandeau dessus.
13: Un bandeau, comment ça?
2: Ouais,
13: il conduisait avec les yeux ouverts. Hein.
2: Non, mais attends, Tony.
13: Ouais.
2: Tony, tu comprends pas ce que je veux te dire?
13: Non.
2: Un bandeau sur son truc marqué taxi.
13: Non, il
2: tu vois,
13: pas.
2: Sur le dessus de la voiture.
13: Non, il le mettait. C'était pour. Enfin, c'est détourné de l'argent du fisc. Parce que.
2: Attends, Tony. Moi, je vais te dire une chose. Que j'ai pris une fois un taxi. Hein? Le mec, il me connaissait, je sais même pas s'il me connaissait de où ou qu'est-ce. Il a rien allumé et ça m'a rien coûté du tout.
13: Ouais, mais parce que toi, t'es une star de la radio.
2: Non, c'était pas.
7: C'est qu'il était con, c'est tout.
2: C'était bien avant que je connaisse Fun Radio. Hein.
13: Ah bon?
2: Donc, nuance.
13: T'as quelque chose de doux dans le visage, c'est pour ça.
2: Ah bah, on sait pas. Monsieur Mazur.
15: Oui, bonsoir, monsieur Vera.
2: Non, bah ça y est, les bonsoirs.
15: Alors, je pense, écoutez, ça dépend en fait si la personne qui conduit le taxi, si ce véhicule appartient à une société de taxi ou bien si c'est son véhicule privé, n'est-ce pas, dans ce cas-là. Effectivement, il faut faire payer les membres de sa famille et j'ajouterais même, il faut les faire payer le double.
2: Ah non, moi je suis pas d'accord avec vous. Donc voilà la question. Voilà. Est-ce que ça justement je croyais que Tony t'allais bien répondre à la question, mais apparemment monsieur Mazur t'as coupé l'herbe sur le pied.
15: Oui, je vous ai baisé la gueule Tony, c'est
2: ouais.
15: Ça.
2: Ouais. Non s'il vous plaît monsieur Mazur. Ouais, oui. On reste poli hein. Donc je suis d'accord avec vous. C'est vrai que est-ce que parce que faut se dire une chose que les chauffeurs de taxi, ils ont une compagnie
14: ou
2: ils sont artisans.
14: Ouais.
2: Ou loueur.
14: Ouais.
2: Je sais plus comment qu'on appelle ça. Mais y a, dans ces trois solutions-là...
4: Un locateur.
2: Bon, allez, retire tes lunettes, toi, parce que tout à l'heure, je vais t'éclater.
13: Non, c'est vrai, c'est ça, c'est le terme technique, un locateur.
2: Ouais, mais donc, ça veut dire loueur.
13: Ouais.
2: Hein? Voilà.
15: Oui, mais dans le jargon des taxis, on dit locateur, effectivement.
2: Mmh. Locateur. Ok. Attends, 5 minutes, il y a une question IRC.
9: Ouais, il y a. Alors, Bloodikis qui te demande si. En fait, il voulait savoir si un taxi doit rouler 35 heures par semaine.
2: Alors là, les chauffeurs de taxi, je ne sais pas combien d'heures qu'ils font. Donc, faudrait que tu demandes à ton pote.
9: Taxi.
2: À ton pote taxi, c'est-à-dire, je dirais Philippe. Pas son nom. Ouais, non, mais bah voilà.
7: Ah, moi, bien, bravo, regarde ce que t'as fait maintenant.
14: Merde, on a déjà des putains de.
2: Oh donc, non,
14: de procès, fou, quoi. Pas de nom, merde, des procès.
2: Oh là là. Oh.
14: Toi, tu l'es pas, Eric.
2: Oh.
7: Tu fais quoi là? Tu joues à quoi?
14: Oh, mais merde, quoi, il y a des moments.
7: Ah non, là, c'est lourd, quoi.
14: Lâcher la pression, là. Comme une cocotte minute, putain.
2: Mais ouais.
7: Hey, oh. Avec le jet de vapeur, là. Lâche un jet de vapeur,
2: Oh, Fildar. Mets-la en veilleuse, s'il te plaît. D'accord? T'en prends pas comme ça sur Hugo, d'accord?
14: Gérard, hein? Non, mais il y a des limites, Hugo.
7: Moi, je suis d'accord avec Jean-Gabriel. Il y a des limites.
16: Ouais, c'est Jean-Gabriel, tout à fait. Alors, à la question, est-ce que la famille paie...
2: Un taxi a-t-il le droit?
16: Oui, bah, tout à fait. Moi, je pense que...
2: Attends. La question, parce que je crois qu'on t'a pris en antenne, donc t'as pas pu...
16: J'ai tout à fait compris, Gérard.
2: Tu l'as compris?
16: Oui,
2: donc,
16: oui,
2: vas-y.
16: Parce que moi, j'ai mon frère qui est chauffeur de taxi. Et bah, moi, quand je monte dans son taxi, effectivement, il me fait payer le double, comme l'a dit Monsieur Mazur. Tout à fait. Et, parce
2: non,
16: que
2: c'est pas Monsieur Mazur qui l'a dit, c'est Tony.
16: Non, c'était Monsieur Mazur.
2: Non, c'est Tony.
16: Non, c'est moi.
15: Non, c'est Monsieur Mazur.
2: C'est Tony.
15: Non,
2: c'est moi. Tony.
16: Il me fait payer
2: Monsieur
16: le double.
2: Monsieur Mazur, c'est pas vous, c'est Tony qui l'a dit.
16: Okay. Allô.
2: Bon, Monsieur Mazur, vous la fermez.
16: Donc, il me fait payer le double car il a déjà deux enfants, plus sa femme à nourrir, donc il a besoin d'avoir d'argent. Donc,
2: Ouais, bah donc on revient à la question à Monsieur Mazur. Donc, est-ce que c'est. Non, mais est-ce que c'est une compagnie privée? Est-ce que le chauffeur, c'est son taxi? Donc, c'est comme il est chauffeur de taxi, donc il appartient à une compagnie.
16: C'est pas sa voiture personnelle, non.
2: Donc, est-ce que c'est sa voiture personnelle?
16: Non. Non,
2: parce que de toute manière, pour avoir une dérogation par la préfecture.
16: Quoi?
7: De Paris.
16: Une dérogation quoi?
2: Une dérogation. Okay. Pour avoir l'autorisation de conduire, d'être chauffeur de taxi. Et ça, je vais vous dire une chose, que ça devient très dur à avoir. Donc, taxi dans le vélo, ouais.
17: Alors franchement, c'est sérieux. Hein. Une fois, j'ai pris un chauffeur de taxi et je l'ai payé en chauffeur. Et c'est vrai.
2: Attends. T'as pris un souffleur de taxi et tu l'as payé en souffleur.
17: Oui.
2: Non, mais attends, et tu me prends pour un con. Au revoir. Allez, hop, dégage. Allez, hop, au revoir. Terminé. Donc, alors, la question, donc, moi, je vais répondre. Donc, à cette question-là, quand même. Donc, un chauffeur a-t-il le droit de ne pas faire payer sa famille, amis ou autre? Si on connaît bien. Les chauffeurs de taxi, et ça, faut être bien ami avec eux. Normalement, je pense que c'est possible que tu ne puisses pas faire payer quelqu'un de ta famille. Par exemple, si moi je suis chauffeur de taxi un jour, que je veux emmener quelqu'un que je connais, je ne le ferai pas payer. Pourquoi? Parce que j'éteindrai mon voyant.
7: Ah, mais t'as pas le droit, ça.
2: Si t'as le droit, parce que si t'es pas en service. Donc automatiquement t'as le voyant A, B et C, ouais, pour savoir là où tu vas. Mmh. D'accord.
7: Ouais, d'accord.
2: Bon, sinon t'as un petit truc noir qui mettent dessus. Tant que c'est pas allumé, tant qu'il a pas ouvert son capot pour allumer son truc du
14: gueule,
2: haut.
14: Ta gueule.
2: Bon, toi, tu fermes ta gueule, ça vaudra mieux.
14: Voilà, je le savais.
2: Hein? Là, tu as la fermée, tu as dégagé des studios maintenant. Parce que tu commences à me casser les couilles.
15: Bravo,
2: sérieusement. Là, tu commences à me casser les couilles, c'est
7: chose grave.
2: Ouais. Là, ce soir, c'est toi qui fous ta merde. Ok? Alors maintenant, tu vas m'éteindre ton micro de merde.
17: Non, GG, c'est parce qu'à la place de taxi dans le vélo, on accueille Taxico, 30 ans de Bourges.
2: Attention. Là, je vais te dire une chose à Pauline. Non, ce soir, c'est ta dernière chance.
17: Non, mais GG, regarde, tu vois.
2: Ah ouais. Alors, Taxico. Putain. Oh, Taxico!
17: Elle est là. Bonsoir Gérard.
7: Tu viens de zapper quelqu'un, Pauline. Hein.
2: Donc, je le sens.
7: Tu peux rappeler. Si.
2: Fréquence de Bourges.
17: 92.2.
7: Fréquence de Bourges.
16: GG.
14: Tu m'entends ?
9: Verneuil, non ?
14: Le 16e.
16: Voilà. Allô, GG.
2: Ouais, je t'écoute, Tony.
16: Ouais, je voulais seulement te dire qu'il faut pas que tu t'engueules trop ton équipe parce qu'il faut voir ce qu'ils bouffent à la cafette. C'est peut-être pour ça, peut-être.
2: Non, non, mais de toute manière, je vais te dire une chose, que pour l'instant, j'ai pas trop à me plaindre, à part qu'on a mis les points sur les îles, les barres sur l'été la semaine dernière. Donc, j'espère que cette semaine, les débats vont bien se passer. J'espère qu'on va faire les 10 questions sur les deux débats.
4: C'est clair.
2: Donc,
9: Gérard, vite fait.
2: Oui.
9: Vite fait, sur IRC, il y a Yankee qui te demande, en fait, si te manque un bras ou une jambe, est-ce que quand tu prends le taxi, tu payes moins cher?
4: Ouais.
9: Puisque t'es pas entier.
2: Ah, alors là, justement, la question est très bien posée, parce que justement, est-ce que quand t'es handicapé, est-ce que tu payes moins cher ou pas? Donc, je pense que déjà, certains taxis, je crois qu'on avait vu ça à Neuilly, Manu.
14: Ouais.
2: Tu sais, celui qui était handicapé, que même le chauffeur de taxi a pas voulu le prendre.
14: Un non-voyant,
2: les non-voyants qu'on avait vu.
9: En fait, il me dit de te demander directement à toi combien tu payes, quoi.
2: Ah non, mais ça, moi, combien que je paye, de toute manière.
9: Vu qu'il te manque une partie du cerveau.
2: Ah non,
4: ouais, mais il a des boules en plus.
16: Non, mais ça serait trop facile. Imaginons, il y a un lépreux qui prend un taxi.
14: T'as pas autre chose, Tony?
4: Ouais, lâche l'affaire sur celle-là.
2: Okay. Non, mais non, Tony, on va pas s'amuser là-dessus.
16: Non, mais j'allais dire un truc
2: intelligent. Non, mais juste avant la pause. Non, toi, tu fermes ta gueule.
4: Non, je vais te demander, t'as des petits sondages, autant en profiter.
2: Voilà, non, mais on est prêt après la pause musicale. Ah, je veux savoir combien qu'on est avant la pause musicale et je pose la question.
9: Alors, je viens de recevoir un message en plus qui me le dit. Apparemment, on a baissé, on n'est plus que 6700 et les gens en partant, ils m'ont dit vivement le retour de Sandy. Je sais pas pourquoi.
2: Bon, ben ça, on verra. Donc la question, c'est comment devient-on un chauffeur de taxi? Donc vous allez réfléchir à cette question-là. Et on va s'écouter Joe le Taco avec Prends-moi, c'est pour une grosse commission. Et on se retrouve tout de suite après.
4: À 64 tout à l'heure, il s'est redescendu à 52 là.
2: Ah, on va essayer de faire remonter le Minitel comme l'Internet ou que c'est Rigo qui vous attend au www.frfunradio. Donc j'espère qu'on va monter un peu plus.
9: Il y a énormément de monde et d'ailleurs, il y a Bosniak qui est taxi. Il dit que t'avais eu une bonne idée un jour pour pas payer ton taxi, tu l'avais sucé et il aimerait bien te revoir. Il va peut-être venir te chercher.
2: Bah, on verra bien. Donc, le titre du disque, c'était Joe le Taco avec Prends-moi, c'est pour une grosse commission. Donc, voilà.
4: Gérard,
2: donc,
4: sur Minitel, on demande si ça t'est déjà arrivé.
2: Toi, t'es au standard, t'es pas à l'arrière.
4: Non,
2: ok. Alors, tu t'écrases, je veux pas t'entendre.
4: Non, mais c'est clair.
2: Je ne dois pas t'entendre, tu es au standard. D'accord? Si t'es pas capable de faire ton boulot, tu rentres chez toi, tu vas dormir. Hein? Ok? Alors, comment devient-on un chauffeur de taxi? Donc, on va demander ça à Tony.
16: Ouais, je suis à l'antenne, là.
2: Oui, t'es à l'antenne, maintenant.
16: Impeccable. Je crois que mon père, il a eu une licence, mais ça coûte assez cher. À l'époque, c'était pas trop cher. Mais je crois que c'est de l'ordre de 50 briques par là, sans dire de conneries.
2: Non, attends, parce que là, faut bien dire une chose, pour être chauffeur de taxi, il y a une licence à passer.
16: Ouais, parce que j'y vais.
2: Après, une fois que, déjà, faut que tu payes, t'en as pour 5000 ou 6000, je sais plus, ça dépend, parce que si t'es inscrit à la NPE comme demandeur d'emploi, normalement, tu peux avoir ton stage payé par la NPE.
16: Ouais, exact.
2: Hein, et après, dès que t'as ça, donc, tu as l'autorisation d'être chauffeur de taxi. Donc, tu commences déjà pour bien te mettre en train. Mmh. Tu vas dans une compagnie.
16: Exact. Hein,
2: déjà, dès que tu as eu ton stage, t'es déjà d'office branché sur une compagnie.
16: Tout à fait.
2: Hein, et après, si par la suite, tu peux avoir l'argent qu'il te faut, tu peux te mettre à ton compte.
16: Tout à fait. C'est tout à fait ça. Voilà, on a bien expliqué aux gens là.
18: Voilà. Donc on n'a pas besoin de répondre.
2: Jean-Gabriel.
16: Ouais, bah moi je suis tout à fait d'accord avec ce que vous venez de dire là. C'est tout à fait vrai quoi.
2: Mm-hmm.
16: Moi je pense qu'il faut exactement passer son permis puis après bon.
2: Ouais. Non mais de toute manière faut déjà avoir son permis de conduire. Attention,
16: clair, il faut avoir
2: attention.
16: Son permis, de toute façon.
2: Ah là déjà faut déjà avoir son permis de conduire pour être chauffeur de taxi. Attendez, ça y est, s'il vous plaît.
14: Ah, putain, ouais. Oiseaux, merde.
9: Sur IRC, il y a Turpentine, elle me dit qu'en fait la différence entre un chauffeur de taxi et un routier, c'est que le taxi c'est licence 3 et le routier c'est licence 4.
14: Ouais.
16: Okay.
2: Okay.
16: Donc ouais, je disais. Ouais,
2: non, mais c'est pas ça. C'est un message que Pauline vient de me dire. qu'elle vient de me donner, mais ça.
9: Merci à Pau, hein. Merci. Parce que je lui ai posé une question, il n'a pas répondu.
5: Ouais, mais il va répondre là.
2: Ouais, mais je... ouais, alors donc.
9: Donc c'était Turpentine qui te disait que, en fait, la différence entre un taxi et un chauffeur routier, c'est que le taxi, il est licence 3 et le routier, il est licence 4.
2: Non, parce que ça c'est différent, parce que ça licence 3 et licence 4, c'est les histoires de boissons, donc ça.
9: Ah ouais, bah c'est bien ce qu'elle dit, ouais.
2: Et donc ça n'a rien à voir avec la question qu'on vient de poser. Donc je vais répondre tout de suite à mon amour des Zimbabwe de Mashtok.
14: Bon, allez, Moshen Bagbar,
2: ouais, bref. Moi aussi, je t'aime, mon amour. Voilà. Toxico.
14: Taxico.
2: Toi-même.
19: Je crois que t'as tout dit, là, Gérard. Il est difficile d'aller plus loin.
2: Mm. Bah ouais, mais alors dans ces cas-là, si je vous réponds à la question, donc c'est pourquoi que je vous la pose.
19: Bah c'est exact.
13: Fallait répondre après.
19: Est-ce qu'on peut faire taxi avec un A derrière?
2: Alors là, je vais te dire, parce que tu viens juste d'avoir ton permis, toi.
19: Ouais, c'est ça. Et j'aimerais être chauffeur de taxi et j'ai pas envie d'attendre 2 ans.
2: Alors là, dans ces cas, attends, Tony.
13: Explique-leur.
2: Tony, je réponds à Taxico. Ouais. Donc pour répondre à ta question, l'histoire du A, c'est déjà tu peux pas.
14: Putain, mais il y a des oiseaux là-haut.
2: Ouais, mais merde, éteignez les micros quand je réponds un peu là.
14: Mais c'est pas moi les oiseaux.
13: Ça gêne pas les oiseaux.
20: Un gazon est de partout.
2: À tout.
14: Ah ouais,
2: mais non,
14: c'est pas un pot sur le plafond, non.
2: Ouais, mais ça commence à bien perdre ce soir-là. Si quelqu'un s'amuse à mettre des jingles, ouais, tiens, c'est bizarre. Là, on n'entend plus rien. Donc, alors, pour répondre à... Oh, Manu, merde. Eh, t'as commencé à perdre du bon boulot, tu continues.
14: Je fais rien, Gérard.
2: Putain, vous allez me faire baisser l'audimat. Ça va pas aller.
13: Tu connais pas.
14: C'est bon,
2: vas-y Gérard.
14: C'est bon,
2: vas-y.
14: À poil est en train de les calmer.
2: C'est bon.
14: À poil les calme. Va jeter un coup d'œil là-bas si c'est pas
2: de l'autre côté. Ouais, si c'est pas de l'autre côté.
9: Regarde à côté,
14: on sait jamais. Hein. Jamais si c'est Olivier de la Pro, cette toutouze là.
9: Non, il est là, je le vois.
14: Ok. Ouais, c'est bon. Bon. Apolline les a calmés au standard, Gérard.
2: Alors, pour répondre à Taxico, donc en ayant un A. Sur comme ça fait pas longtemps que t'as ton permis,
19: ouais.
2: Donc déjà le A il dure, je crois à mon avis il doit durer 2 ans.
19: Mm-hmm.
2: Donc pendant 2 ans t'es obligé de conduire avec le A. Mais pour être chauffeur de taxi c'est pas évident.
19: Comment je fais alors?
13: Il y a des tests à passer.
2: Mais là, comment que tu fais? Donc, pour l'instant, faut que t'attendes que déjà ton permis, que ton roi soit retiré, ouais, pour pouvoir faire ton stage de chauffeur de taxi.
13: Gérard, oui. Décolle-le, là, décolle-le en direct. Gérard, ouais. C'est Jean-Gabriel, j'avais une question à te poser.
2: Attends, Jean-Gabriel, je finis de répondre à Taxico, d'accord?
13: Okay.
2: Donc, on revient à ce que tu me disais. Uh-huh. Donc, de toute manière, t'es obligé d'attendre que ton permis que ton A soit retiré.
19: D'accord.
2: Donc au bout de ça, je crois que ça dure 2 ans, il me semble. Je me souviens plus.
19: Ouais,
2: faudrait que je demande à un chauffeur de taxi que je connais très bien, à un moniteur d'auto-école que je connais très bien.
19: C'est 2 ans ou 24 mois.
2: 24 mois, c'est quoi pour toi?
21: C'est 104 semaines.
19: Voilà.
2: Ça fait 2 ans chez moi. D'accord.
19: Oui, bah oui,
2: alors, Jean-Gabriel, ouais, la question que tu voulais me poser.
13: Ouais, imaginons, je suis chauffeur de taxi.
2: Ouais.
13: Je suis sur la route, j'ai un grave malade qui est comme passager. Et je tape le 180, je passe feu rouge, je le grille, j'ai le droit.
2: Normalement, non, t'as pas le droit déjà pour commencer.
19: Sauf si t'as un gyrophare.
2: Ouais, ouais. Non, sur les taxis, t'as pas de gyrophare. Alors là.
19: T'as pas le droit.
13: Ouais, mais
2: non.
13: Tu peux en mettre un.
2: Non. Dans ces cas-là, déjà, une chose. Attends, Jean-Gabriel, je vais répondre à ta question. Mm-hmm. Et je pense que Rétro-Baiser, qui vient d'arriver.
21: Rétro-Baiser. Oui, tout à fait. Non, c'est moi, le spécialiste de la sodomie, c'est moi. Rétro-Baiser.
2: Bon, je vais te reposer la question après. Je vais répondre à Jean-Gabriel et je pense que tu vas pouvoir peut-être réagir aussi.
21: Ok.
2: Hein, Tony aussi et Toxico aussi. Feldar!
14: Pardon!
22: Mais qu'est-ce qui s'est passé?
14: Excuse-moi.
2: C'est la dernière fois que tu me fais ça, d'accord?
14: Mais qu'est-ce que j'ai fait?
2: Tu m'éteins ton micro et tu fermes ta gueule.
14: D'accord.
13: Produits polyphosphatés.
2: Ok.
13: Voilà le résultat.
2: Bon.
9: Gérard ?
2: Oui.
9: Ouais, sur IRC, il y a Perforas, il te demande si ça existe les taxis première classe avec siège inclinable, télévision individuelle, foie gras, caviar au petit-déj et hôtesse soumise et dévouée payable en euros.
2: Oui. Non, ça n'existe pas.
21: Pour les hommes politiques, non ?
2: Dommage. Non, ça n'existe pas parce que là, dans ce cas-là, on n'en finit pas. Ça fait comme un reportage que j'ai vu qu'il y en a un qui voulait avoir carrément sa voiture avec. Non, c'est dans l'émission que Maxime AVP, là. Que le mec, fallait tout qu'il ait sous la main, le fax, le Minitel, tout ça. Donc, pour répondre à Jean-Gabriel, toi, tu me disais comment qu'on peut faire quand on a une personne malade et qu'on grille les feux, oui, c'est ça. Donc, normalement, les gyrophares sont interdits. Donc, quand t'as une personne malade, faut faire une chose.
21: Ouais, mais si tu mets tes warnings, c'est bon.
2: Non, attends, Jean-Gabriel. Tu fais une chose dans ces cas-là. Si la personne, si elle est enceinte, dans ces cas-là, tu
21: peux pas griller ce
2: feu. Oh ! Putain !
21: Ah, ça gazouille.
0: Attends, il y a des oiseaux.
9: Non mais c'est. Qu'est-ce que tu fais?
0: Non.
9: Il essaie de.
14: Mais Gérard, il y a des oiseaux dans le faux plafond.
0: Ouais.
2: Hein? Oh, t'as tes conneries, tu dégages! Dégage, ça vaudra mieux! Dégage!
10: Je vais chercher une bombe!
2: Dégage! Donc, alors, Jean-Gabriel, pour répondre à ta question. Ouais. Donc, déjà, tu fais une chose. Dès que t'as quelqu'un qui est malade comme ça. Bon, ça y est, ça suffit là!
21: C'est les petits, les œufs, ils viennent d'éclore.
2: Ah, non, mais là, ça commence à bien faire!
21: Donne-leur des verres, déjà.
2: Non,

0: sinon tu vas retourner voir Apolline. Ouais. Elle va te calmer tout de suite, elle.
1: Je suis tout à fait d'accord.
0: Allez, hop, si tu me le calmes. Hop, hop, hop, hop, hop, hop, hop, hop. Tu me le calmes, celui-là.
1: Gérard, c'est Jean-Gabriel. Ouais. On appelle les flics. Pourquoi on appellerait les flics? Ils vont pas l'embarquer, le gamin.
0: Non, mais attends. Parce que dans ces cas-là, tu as le droit, avec la police, tu as le droit de griller tous les feux. Parce qu'ils sont, ils seront là pour te...
1: Ouais, mais quand tu ailles chercher les flics, le temps qu'ils sont là, déjà. Parce
2: que tu fais, temps, qu'est-ce que tu fais?
3: Gérard, qu'est-ce que tu fais?
4: Il court après Filda, il tourne
0: mais
4: autour de la table.
0: Gérard,
5: Gégé, reviens.
4: Ah, maintenant il se casse.
5: Donc, ouais.
4: Bon, il s'est barré.
5: Il est parti voir Max.
4: Je pourrais pas lui poser les questions de mes potes.
6: Vas-y, posez-nous les questions.
7: Gérard, reviens faire tes débats, Gérard.
4: Je vais juste les citer. Ah, on va le laisser parce
1: que. Vous avez bouffé quoi aujourd'hui?
4: Je sais pas, et toi, le jambon, il était bon hier?
1: Ah non, j'ai pas gardé.
8: Ah, il l'a pas mangé, il l'a pas
4: qu'est-ce
8: mangé.
4: T'as qu'est-ce que t'as foutu?
1: Ah, en entendant ces oiseaux, je sais pas si ça fait la même chose pour vous, je me ferais bien picorer les
4: oiseaux. Sinon, j'ai vu votre pote tout à l'heure, il était au Queen hier.
1: Qui ça?
0: Tu me vires?
4: Votre pote.
8: Le troisième.
7: Bon, les gars, faudra un peu d'ordre là, qu'est-ce que c'est ce bordel?
0: Tu me le vires? Tu me vires Sabouti là-bas?
3: Mais j'étais en train de.
0: Ta gueule! Tu étais en train de quoi?
7: Attends, Gérard, des explications, qu'est-ce qu'il y a?
3: J'étais en train de voir derrière
0: les oiseaux dans le fond de la
3: salle.
0: Non. Lui, il vire.
3: Je faisais rien derrière.
0: Tu vires! Tu vires!
1: Lacrymo! On lance pas des molotov! Non, mais laissez la nature suivre son chemin.
0: Ça commence à bien faire de perdre des débats.
1: Exactement. Les oiseaux font leur nid.
0: Si tu veux perdre de l'audimat, continue. On va en perdre ce soir.
7: Gérard!
4: Ouais, à mon avis, tu devrais essayer, Gérard, de les faire fuir avec le mégaphone.
0: Bon, alors, pour répondre à Jean-Gabriel. Putain, mais merde, arrête avec ça, Max! Mais non, mais il arrête!
1: Vas-y.
0: Ouais, faut arrêter un peu là, parce que. Merde!
4: Ça
0: bon,
4: pas,
0: Jean-Gabriel.
7: Calmez-vous, d'accord? Tout passera bien.
0: Bon, toi.
3: Mais je me calme, j'ai rien fait.
5: GG.
0: Dehors. Vildar, dehors. Vildar, dehors.
5: Bon, GG, j'ai calmé Retro Bazer là, c'est bon.
0: Vildar, dehors.
8: Après, il m'a calmé.
0: Vildar, dehors.
1: Mais sérieux, il est Queen.
0: Dehors.
1: Oui. Rigo, tu l'as vu au Queen?
4: Je l'ai pas vu, mais il m'a dit qu'il y était.
8: Ouais, il était.
4: Il a rencontré Faudel.
1: Qui c'est qui était au Queen? Je vais reprendre les fesses dans les filets.
0: Bon, Tony, s'il te plaît, on se calme.
1: Je croyais que j'étais en antenne.
0: Bon, alors, donc, pour finir avec Jean-Gabriel, donc, pour ton histoire, parce qu'on va pas s'éterniser là-dessus.
6: Non.
0: Donc, pour ça, donc, tu fais une chose. Dès que, si par exemple, c'est vraiment urgent pour l'hôpital, dans ce cas-là, tu demandes
2: Les oiseaux! C'est pas possible! Bon.
0: Moi je peux pas répondre comme ça aux gens.
9: Si on va essayer.
0: Non je peux pas.
8: C'est un vrai, hein. T'appelles un fauconnier, il va te débarrasser de tout ça.
0: Donc tu fais une chose, t'appelles carrément, tu t'arrêtes, si tu vois que c'est vraiment hyper urgent, tu t'arrêtes au premier commissariat que tu vois, tu leur dis, et là eux ils vont t'escorter, et là tu pourras griller tous les feux comme tu peux.
8: Ouais mais GG,
0: oui.
8: Je voudrais savoir, est-ce que les taxis par exemple ils sont obligés de s'assurer, parce que quand ils transportent des femmes enceintes, ça pourrait salir la banquette arrière.
0: On finit avec Jean-Gabriel.
9: Il y a une question Minitel juste avant de GG Zukist qui te demande si les taxis 106 acceptent n'importe qui.
8: Dans l'arrêt, ouais.
0: Sa question, elle a ni queue ni tête. Alors, j'y réponds même pas. Donc, Jean-Gabriel, qu'est-ce que tu voulais finir? Parce qu'on va pas s'éterniser sur ta question.
1: C'était pas moi qui posais la question.
8: Non, c'était Retro Bazer, donc je te parlais des assurances. Parce que je sais que toi, tu kiffes le film, comment ça s'appelle, Allô Maman, Ici Bébé. Et je sais que tu l'as regardé l'autre fois avec le chauffeur de taxi parce que t'en as parlé. Et je voulais savoir si la femme, elle avait accouché dans le taxi avant d'arriver à l'hôpital, est-ce que lui, il aurait été remboursé pour ses sièges à l'arrière?
0: Non, parce que justement, faut se dire une chose que le film... Alors attends, parce que là... je vais te dire une chose que je l'ai jamais vu, ce film-là, déjà.
9: Si, t'en avais parlé.
8: Avec Travolta.
1: Mais ouais. Il y a la grosse, là.
8: Allô, maman, ici.
0: Comment, Tony?
1: Non, mais c'est avec Christy Allais, je crois qu'elle s'appelle.
9: Si, la meuf qui joue dedans, ouais.
8: T'en as parlé l'autre fois, GG, t'as dit que c'était un...
9: Mais ouais, le dimanche, t'en as parlé, mais bon.
0: Ouais, non mais de toute manière lui comme c'était John Travolta qui conduisait, fais-moi confiance qu'elle est arrivée juste à temps pour accoucher à la clinique.
9: Il conduit bien ce mec.
8: Non mais sinon il aurait pu lui faire comme dans Pulp Fiction, une piqûre d'adré directement dans le cœur.
0: Non je pense pas. Rigo, une question IRC.
4: Question de seigneur. Est-ce qu'on risque une amende comme dans le... Tu m'écoutes?
0: Oui.
4: Est-ce qu'on risque une amende comme dans le métro quand on saute dans

0: un taxi par la fenêtre? Et si oui, est-ce qu'il y a des contrôleurs?
1: Non, il n'y a pas de contrôleur. De toute manière, si le chauffeur de taxi, si le mec il prend déjà un taxi et qu'ils lui disent bon ben attendez, je vais chercher des sous, le mec il revient pas, donc automatiquement il s'assoit sur sa commission.
2: C'est bien quand le chauffeur de taxi il a un chien, un pitbull ou un rottweiler. On parlait de team justement tout à l'heure.
1: Attends,
3: une question Minitel qui pourrait être intéressante. On nous demande si taxi c'est des initiales ou une abréviation de quelque chose.
0: On m'a demandé aussi.
1: Non.
0: Qu'est-ce que ça
3: veut dire quoi en fait? C'est des initiales comme RATP ou
1: Non, justement faudrait.
0: Tu sais pas. Pourquoi moi? C'est ton débat,
3: Gérard. T'aurais dû te renseigner un peu.
0: Déjà, j'ai perdu 2000 personnes quand ils ont vu que tu savais pas ce que c'était un taxi. Ils sont partis, ils ont dit c'est quoi ces débats? Ils savent même pas de quoi ils parlent.
1: Ah là là. Ben, c'est bien.
0: On est plus que 4738.
1: Mais c'est pas grave, ils vont remonter.
2: Tu notes quoi? Taxi, c'est kurde.
1: Combien que tu m'as dit? 4738.
2: Ouais. C'est kurde, hein, GG, c'est kurde.
1: Non, mais de toute manière.
3: Merci.
2: Pardon.
3: On y va.
4: Génial!
2: Désolé, Manu.
1: Bon, ça y est, on se calme là derrière. Hein. Ouais. Alors, le métier de chauffeur de taxi est une passion ou un luxe? On va demander ça à Retro Baiser.
4: Écoute-moi comme d'habitude.
1: Ceux qui rigolent derrière comme des porcs, arrête.
4: C'est pas drôle. Okay. Donc, je te disais comme d'hab, hein, c'est un mode de vie, c'est une philosophie, tout ça, ça vient de l'Orient. Je pense que c'est plus qu'une passion, c'est plus qu'un luxe, ça va beaucoup plus loin que tout ça, GG. Faut voir plus loin, faut voir dans l'avenir, comme tu dis.
2: Faut foncer.
1: Non, mais c'est pas moi qui dis faut foncer, c'est Sandy.
4: Bon, ben, faut foncer. Enfin, les taxis foncent pas trop quand même, mais bon, faut foncer, quoi. Donc, c'est clair. Ouais. Quand t'es taxi, tu te lèves taxi, tu manges taxi, tu fais caca taxi, tu baisses taxi, tu fais du taxi.
2: Voilà. Tu vis le taxi.
4: Tu vis taxi, c'est clair. Voilà, c'est clair. Intégral.
1: Jean-Gabriel. Jean-Gabriel. Jean-Gabriel. Retro-Baiser, s'il te plaît, maintenant, on a compris.
2: Ouais, je pense que c'est plutôt aussi une passion, parce qu'un luxe, je pense pas trop, ça dépend, si t'es pas obligé d'avoir... imaginons que le mec, quoi, c'est sa voiture à lui, quoi, c'est pas forcément une Mercedes, hein, c'est pas une Benz, ça peut être forcément, je sais pas, un vieux taco, je ne serais pas les marques, mais bon, voilà quoi.
4: J'ai une question, s'il te plaît.
1: C'est qui?
4: C'est Retro Baiser encore.
1: Non mais attends, pour l'instant, toi t'as déjà répondu.
4: Non, parce qu'après ça sera déplacé.
2: Mais par contre, Bruce Willis, dans le cinquième élément, ouais, super bagnole.
4: Après, ça sera plus d'actualité, c'est pour ça que je la pose.
2: Il peut les griller, les feux rouges, Jean-Marc.
4: Mais il va
1: Non, vas-y, pose ta question.
4: Parce qu'il parle des Mercos, des Benz et tout. Est-ce que tu peux faire taxi avec une voiture de location si t'as pas ton propre véhicule?
1: Ouais. Bah, de manière, quand tu débutes comme chauffeur de taxi, t'as quoi? Une voiture de location?
4: Bah, c'est exact. Ça, ouais.
2: Tu peux pas faire taxi poids lourd.
1: Tony?
2: Ouais, moi je pense que c'est une passion. Il faut que ça soit une passion à l'origine. Et je pense pas que ça soit tellement un luxe. Parce
3: ça
2: que
3: peut le devenir.
2: Ouais, mais il gagne pas tellement que ça, hein, moi je pense, Manu. Hein. Si tu regardes bien avec la crise à l'heure actuelle des taxis, c'est la merde.
1: Tony, s'il te plaît. Tony?
2: Ouais.
1: Hey, c'est pas Manu qui pose des questions, moi.
2: Pardon, excuse-moi.
1: D'accord?
2: Ouais.
1: Ou sinon, je te vire là.
2: Ah non.
4: Bah non.
1: Donc, alors, tu te calmes, ou sinon, je te vire. Réponds correctement à la question.
2: Ok, bah ouais, c'est ce que je te disais, c'est une passion. Il faut que ça soit une passion au début, et ensuite, ça se transforme en métier. Et voilà.
1: Bah, de toute manière, c'est comme le chauffeur routier.
2: Ouais, tout à fait. Ça pourrait être un loisir aussi. Moi, je pense que tu t'aimais à la folie les camions quand t'étais jeune.
1: Ah, bah, de manière, ça m'empêche pas maintenant d'aimer toujours les camions.
2: Bon, voilà, ouais, parce que ça peut être un loisir aussi, hein, tu sais pas quoi faire le week-end, tiens, si j'allais faire taxi. Voilà, bien.
1: Non, mais même, de manière, quand tu vois des gens qui sont sur le bord de l'autoroute, qui veulent aller sur une destination en camion, au lieu de. Tu peux les prendre.
4: C'est interdit sur le bord de l'autoroute.
1: Ils ont le droit.
4: Non, à l'entrée, mais pas sur le bord de l'autoroute.
1: Ils ont le droit.
4: T'as pas le droit sur
2: ils
4: la
2: ont le droit.
5: Ils ont pas le droit.
4: Non.
1: Le droit. Taxico.
4: C'est faux.
2: Ils ont le droit.
4: C'est faux.
2: C'est vrai.
4: Non. Y a pas moyen. Tu peux te faire faucher par un camion.
1: Taxico.
5: Oui, Gérard. Moi, je pense que c'est plus qu'une passion. C'est carrément un mode de vie, un sacerdoce, quoi.
1: Alors, tu peux préciser.
4: Pas de gros mots.
5: Non.
1: Non, mais précise.
5: Je précise en disant que tout le monde ne rêve pas de devenir taxi, quoi. Il y en a d'autres, bizarrement, qui veulent être médecin ou je sais pas, ou dentiste, tu vois. Je connais pas beaucoup de monde qui rêve d'être taxi. En
1: c'est faux, ça.
4: C'est faux, tout le monde rêve d'être taxi. Attends.
1: Non, attendez.
2: Et d'ailleurs, GG, en parlant de taxi, là, est-ce que t'as vu le film Le Professeur Foldingue?
1: Non. Non, toi, tu sors.
3: Il a enlevé ses lunettes. Il a enlevé ses lunettes. Viens,
6: Phil. Je galère, moi, tout seul.
1: Tu sors.
7: Tu sors.
4: Allez, Phil.
2: Galère. C'est grave.
1: Donc, pour répondre à la question.
2: Moi, je l'aime bien, Beau.
1: Manu, tu m'arrêtes ce double son, sinon je te vire aussi des studios.
5: Je t'emmerde. Ouais.
1: Bon, alors, Toxico, je t'emmerde, moi je te chie dans le bec. Au revoir. Hop. Au revoir à elle. Hop. Terminé.
4: C'est une parodie.
1: Terminé.
2: Mais du son, là.
1: Terminé pour elle.
2: Oui, je peux pas l'entrer.
1: Bon, alors, cinquième question et vous avez... Vous allez réfléchir à ce que la question. Mm-hmm. Quand vous appelez un taxi, vient-il tout de suite et on va s'écrouter.
2: On va s'écrouter tous ensemble.
0: Qu'est-ce qu'il y a,
1: Ça commence à bien faire. Ouais, ouais.
0: Bah oui.
1: Fous-toi bien de ma gueule, là.
0: Non.
1: Alors on va s'écouter. J'ai dit Nero. Bon, allez, hop, tu te démerdes.
0: Mais non, vas-y, dis le titre. Dis le titre.
3: Qu'est-ce qu'il y a?
1: Toi, Manu, je sens que tu as morflé avant la fin de l'émission comme...
0: Je sais pas, vas-y.
1: Alors, j'ai dit Nero, avec dans mon taxi, tu profites gratuite.
8: Et voilà, toujours sur Fun Radio pour la suite et fin du débat sur les taxis. Donc, vous pouvez toujours nous appeler au 0803-08-5000 où Capoline vous attend. Et donc, normalement, il y a Phil Dard, mais... Il va rien faire, il va même pas toucher au bouton, il va se calmer. Et c'est tout. Manu qui est à l'aria, en espérant qu'il me fasse du bon boulot, pas comme tout à l'heure.
0: Et tu vas halluciner, il y a le Minitel et là on est 800.
8: Hein?
0: On est 800 sur Minitel.
8: 800 sur Minitel? Et sur l'internet, on est combien, Rigo?
0: Ça remonte un peu, on est, combien on est? On est 6022.
8: 6022.
0: Non. Et ils attendent tous la présence de Jouisseuse Mystère.
8: Eh ben non, ben elle sera pas là malheureusement parce que Apolline l'a eu au téléphone et elle m'a simplement laissé un message. Sandy dit de te dire qu'elle t'aime plus avec un petit cœur qu'elle a dessiné. Voilà.
0: Oh, c'est mignon, ouais.
8: Donc voilà, donc alors le
0: type, la pitié, mais... elle l'aime plus.
8: Si, elle m'aime plus que son cœur. Donc moi aussi, je l'aime aussi, donc c'est pour ça. Donc vous venez de... Apolline, s'il te plaît. On vient de s'écouter Gégé dit Nero, avec dans mon taxi, tu prolites gratuit.
0: Tu proutes
8: gratuit. Oui.
6: Oui, alors à la place de Taxico, on accueille Gégé Rofort, 26 ans de Toulon.
1: Gégé Rofort, bonsoir. Allô. Gégé.
9: Bonsoir, excuse-moi, c'est à cause d'Apolline.
1: Ah bon, c'est à cause d'Apolline, c'est ça.
9: Quoi?
1: Bon, alors déjà, il y a une chose qui m'énerve, je reviens. N'ayez crainte.
2: Ok, on n'a pas crainte.
0: Qu'est-ce qu'il fait?
2: Vas-y.
4: C'est une cascade, Manu.
0: Non, pas là, non.
9: Même pas dit bonsoir, mais
0: bon. Je sais pas ce qu'il fait, Gérard.
2: Fais-nous une cascade au standard.
6: Ouais, la qu'est-ce qu'il fait? Il a pris le porte-voix.
2: Fais-nous une cascade. Manu qui tombe à pic.
0: Attendez, ben je peux, là.
2: Allez.
4: Ah, c'était beau, en fait. Franchement, tu fais la même qu'hier. Ouais. Tu fais des 4 marches, là, et ça tape.
0: Attention.
4: Bravo.
0: Ah, trop fort. Ah, la vache.
2: Même
0: merci.
2: La cascade de Manu. C'est une cascade à peau aussi.
4: Ah, mais toi, tu viens, Gérard? Avec Rémi Julien, hein, je te l'ai dit hier.
1: Les portes, Gérard, les portes.
6: Toi, allez.
0: Les portes, ouais.
1: Vas-y, c'est pas grave, on continue, là. Du rythme, du rythme. Alors, donc, la question, c'est quand...
4: La cascade, ça te redressera la gueule.
1: Bon, la question, c'est quand vous appelez un taxi, vient-il tout de suite? On va demander ça à Gégé de... D'où déjà tu m'as dit, Apolline?
6: Toulon.
1: Toulon, la fréquence?
6: Elle va te la donner.
9: En 3.4.
1: Ouais, ben bah, parle un petit peu plus fort, s'il te plaît.
9: En
1: parce 3.4 que... Oh ouais. Je t'ai pas dit de coller, je t'ai demandé de parler un petit peu plus fort devant ton combiné, d'accord?
9: Oui, donc moi je l'ai appelé en plus là tout à l'heure. Je reviens, hein, je suis sortie et puis j'ai pris un taxi.
2: Elle est où?
9: Là, je suis chez moi, toute nue dans mon lit.
4: Non, mais t'es allé où?
1: Bon, on en a rien à foutre que tu sois toute nue dans ton lit, je m'en bats les couilles.
2: Aussi, on s'en branle parce qu'on baisse dans un océan de femmes. Enfin, on baigne, pardon.
9: Ah, oh, c'est beau. Donc, oui, j'ai eu de la chance.
2: Ça te fait kiffer, ça.
9: J'ai eu la chance.
1: Bon, Tony, s'il te plaît.
2: Ouais, pardon.
9: Au revoir.
1: Non, qu'est-ce que je t'ai dit?
2: Non, je suis désolé.
1: Attends, pour l'instant, tu t'écrases, d'accord, la nana?
2: Ouais.
0: Hey, Bernard, du rythme.
1: Hein? Alors, maintenant tu réponds à la question.
9: Oui, donc là, je reviens du taxi parce que je suis sortie, hein, j'avais rien à faire, j'ai appelé un taxi, on a été un peu dehors, il m'a promené, il m'a ramené chez moi. Je pense que tu t'en fous de ma vie, mais je te dis, je l'ai eu en, exactement, hein, j'avais montre en main, 25 secondes.
1: Et...
9: J'ai de la chance parce que j'habite à côté d'un parking de taxi.
1: Ah ouais, bah là, non mais attends, attends, Tony.
4: C'est rétrobaiseur.
1: Ouais, bah attends, rétrobaiseur, attends, déjà, elle a pas appelé le taxi, si elle habite juste à côté d'une borne.
9: Excuse-moi, je préfère qu'il vienne me chercher en bas de mon immeuble.
1: Non, attends, toi, t'es une vraie, t'es une allumeuse, alors dégage, au revoir, terminé.
7: Bourgeoise.
3: Mais non, vous êtes fou, elle était gentille comme tout.
1: Tony.
7: C'est un mytho, ça, ce qu'elle raconte.
1: Tony.
7: T'as bien fait, GG.
1: Ouais. Tony.
7: Ouais, bah alors pour répondre à la question, c'est ça?
1: Ouais,
7: ça dépend d'où il se trouve, c'est vrai. Mais la plupart du temps, c'est moins de d'un quart d'heure. Ça dépend des sociétés en fait. Mais bon, je peux pas la citer de nom, mais sinon je t'aurais cité avec plaisir. Mais là, je peux pas.
1: Non, mais attends, parce que attends, Tony.
9: Merci,
3: Mamie,
9: m'a remis à l'antenne, c'est super gentil, j'adore.
1: Oh, tu l'as viré.
3: Non, c'est moi.
1: Vous l'avez viré.
3: C'est moi, je l'ai mis.
1: Vous l'avez viré.
7: Faut pas déconner.
6: Elle est partie là.
1: Vous la virez celle-là.
3: J'aimais bien.
4: Dehors la risto.
1: Alors si tu veux la reprendre, tu la reprends hors antenne. Mais pas dans les débats, d'accord? Okay.
3: D'accord.
1: Une fois que les débats seront terminés.
7: Ouais.
3: Ok.
1: Nuance. Ah, donc
7: oui,
1: Tony.
7: Oui, GG, oui. Je t'écoute.
1: Donc déjà pour bien se dire une chose.
7: Vas-y, dis-la moi. Laquelle?
1: Va t'asseoir. Tu te crois où là?
3: Tu m'as dit de la reprendre, je la reprends.
1: Ouais, bah, attends ton micro si tu veux lui parler, d'accord?
3: Il était éteint, tu vas te faire mal à l'ange.
1: Tu te crois où là?
7: Ouais.
1: Non, tu la vires.
7: Vas-y, moi,
1: viens plus sur l'antenne.
7: Gère, direct.
1: Bon, alors Tony, donc pour répondre à ta question. Bon, toi, ta question, tu me dis, t'attends plus d'un quart d'heure.
7: Ouais.
1: Bon, déjà, pour se dire une chose, ça dépend à quelle heure tu l'appelles, d'accord?
7: Bah, disons que moi, quand je pars, vers 20h de l'après-midi...
4: Attends, il travaille pas, c'est fou.
7: Je travaille.
4: Non, il travaille pas, c'est fou.
1: Bon, Rétrobaiseur et Jean Gabriel, vous la fermez quand je parle, quand je pose une question. Alors, vous la fermez tous les deux pour l'instant, ok?
7: Donc, je travaille à 20h30 et je l'appelle à 20h pour qu'il vienne me chercher à... Bah, je calcule, ça fait 20h15. Et c'est vrai que il est plus là vers 20h20. Donc ce qui est bien, c'est que je travaille à côté de chez moi, parce que j'aide des personnes âgées à se développer. Et je fais aussi
4: leur compte en banque,
7: j'apprends aux enfants à lire et puis je fais plein de trucs, je fais du jardinage, des trucs comme ça quoi. Des trucs d'intérêt public.
1: Non mais attends, parce que là il y a la question que je voulais te poser.
7: Ouais. Non, j'ai pas de casier judiciaire.
1: Non, mais attends, la question, c'est que tu viens de me dire que t'attendais un quart d'heure pour avoir ton taxi.
7: Ouais.
1: Bon, tu l'appelles à quelle heure?
7: À 20h, je te dis.
1: Non, attends.
7: Attends,
1: tu vas pas me dire que tu t'appelles un chauffeur, un taxi à 20h et qu'à 20h45 il est devant chez toi pour aller chez les personnes âgées.
7: J'ai dit 20h20. Parce que, en fait, de 19h à 20h, je peux pas l'appeler parce qu'il y a ma série préférée qui passe sur M6.
4: Il faut regarder le Big Bill.
7: Non, c'est Marié deux enfants.
4: Non, le Big Bill, il faut regarder le Big Bill.
7: Ouais, c'est bien le Big Bill, hein. J'adore ça, GG. Hein. Top. Mais moi, je regarde Marié deux enfants, donc je l'appelle à 20h, ouais. Et il arrive à 20h20. Donc c'est pour ça que je te dis qu'il met plus d'un quart d'heure. Parce qu'ensuite, il faut que j'aille au boulot, c'est à 20h30. Et à 20h30, là, je vais, ça dépend des semaines. Il y a des semaines A, des semaines B, où je vais en crèche aider des enfants à se développer, où je vais voir des petits vieux, tout ça, pour les promener dans la rue.
4: Ouais. Peut-être toi, t'aides les enfants à se développer.
1: Tony, attendez. Tu vas pas me dire que tu as aidé des enfants à travers. Tu vas pas me dire que tu as aidé les enfants à traverser la rue à cette heure-ci.
7: Ouais. Non, j'ai pas dit à traverser les deux.
1: On va faire la conclusion.
6: GG, à la place de GG Rofort, on accueille Petite Borne, 46 ans de Montluçon.
1: Alors, Petite Borne, bonsoir.
10: Bonsoir Gérard.
7: Salut. Montluçon, j'aime beaucoup tes filles. Montluçon, j'aime ta CD.
3: Ah, c'est bon, c'est bon.
1: Fréquence.
10: Bonsoir les auditeurs, ma fréquence c'est 107.2. Un peu, ouais.
4: Ouais, t'as l'air enrhumé.
0: Bon, Gérard, vite fait, il y a Yankee, chauffeur de taxi. Il dit qu'en fait, la différence entre un taxi et toi, c'est que toi, tu prends plus de clients tous les jours, même à 150 balles le tour du bois, c'est vrai?
1: Non, c'est faux. C'est tout, les questions?
3: Non, il y a une question Minitel aussi. Moi, j'en ai une Minitel de Joker qui demande comment on appelle un chauffeur de taxi si c'est une femme. Une taxiste, une taxiste.
1: Non. De manière, c'est, il y a pas.
0: Moi, on me disait une taxeuse.
3: Une taxeuse, ouais.
0: Ou une chauffeuse de taxi.
1: Jean-Gabriel.
11: Alors, le juste temps,
2: d'arrivée du taxi après qu'on l'ait appelé, entre 15 et 20 minutes approximativement.
1: Déjà, faut se dire une chose.
2: Ça dépend, hein, quelquefois ils nous font faux bon.
1: Bon, d'accord, ok. Rétrobaiseur, Edmonir, je vais répondre après à votre question.
2: Non, mais t'es pas d'accord avec ce que je viens de dire?
1: Non, mais attends, je répondrai parce que moi je suis pas tout à fait d'accord avec ce que tu viens de me dire. Mm-hmm. Rétrobaiseur.
4: Ouais, ben moi je sais que souvent j'ai des problèmes pour avoir des taxis, c'est quand tu sors et que la nuit en sortant de boîte, tu veux récupérer un taxi vers 4-5 heures du matin, 6 heures. Ouais. Et là, ça devient dur d'avoir un taxi. Des fois, tu l'attends une demi-heure, une heure. Tu vois ce que je veux dire?
1: Non. Alors déjà, pour bien se mettre ça, justement, si tu peux bien en parler de ça.
4: Ouais,
1: on peut se dire une chose, qu'en sortant de boîte, ça dépend dans quelle boîte que tu vas, que tu vas.
4: Bon, on va de la loco, par exemple.
1: Bon, alors à la loco, t'as plusieurs, t'as toujours un taxi qui passe.
4: Ouais, mais regarde, on est plusieurs à sortir, on est 10 à sortir en même temps, le temps que tout le monde soit évacué. Moi, si je suis le dernier, j'en ai pour une heure avant qu'il y ait 10 taxis qui soient passés.
1: Non, attends.
4: Ouais, parce que bon, moi, je picole un peu, donc je veux pas prendre la voiture, je préfère prendre le taxi.
1: Mais dans ces cas-là. Ouais. Dans ces cas-là, parce que là, tu dis que t'appelles un taxi, mais t'as ton permis de conduire, donc au départ, tu vas en voiture.
4: Ah non, je me fais amener par un taxi, je pars de chez moi en taxi tranquillement, il n'y a pas de problème.
1: Ah, d'accord.
4: Pour rentrer, si je trouve pas une bonasse qui peut me ramener à la maison ou chez elle, tu vois, je suis bien obligé d'appeler un taxi.
1: Quoi. Non, mais alors ça, là, je vais te dire une chose, Jean Bézère, reste poli quand même. Reste poli.
11: On parle pas de Lorette.
4: Une bonasse, ça veut dire un canon, quoi, une fille bonne. Quoi.
7: Ouais, mais respecte un peu plus les femmes, quand même.
4: Ouais, non, mais bon, non, c'est un compliment.
1: Rétrobaiseur, ça y est, c'est fini.
4: Suivant.
1: Bon, alors pour répondre aux questions, c'est combien de temps, quand vous appelez un taxi, vient-il tout de suite? Alors, la question, je vais répondre à Tony, parce que c'est Tony qui m'avait posé une question.
7: Exact.
1: Hein? Donc, toi, quand tu l'appelles, il met 20 minutes à peu près.
7: À peu près, ouais.
1: Bon, alors faut se dire une chose, que déjà, pour commencer, quand tu l'appelles, si c'est une bande téléphonique, souvent, il y a presque personne. T'es d'accord?
7: C'est vrai, ouais.
1: Bon, après, t'appelles, t'as des numéros, donc je citerai pas les noms des compagnies.
7: Non, faut pas.
1: Donc, le temps que tu l'appelles, donc eux, quand tu l'appelles, eux vont te dire un laps de temps qu'il faut attendre.
4: Un laps? C'est quoi un laps?
1: Un laps de temps. C'est-à-dire le temps que tu l'appelles et que tu raccroches, ils vont te dire faut attendre 10 minutes, un quart d'heure.
7: Exactement.
1: Maximum. Mais non, attendez. Oh! Qui c'est qui répond, qui parle sur moi là?
10: C'est pas moi.
4: Non, mais on voulait se renseigner sur
7: la signification du mot laps.
4: Voilà.
1: Bon, un laps de temps, ça veut dire le temps que tu raccroches et que la voiture arrive.
4: Ah, ok.
1: Hein? Parce que tu peux très bien attendre 10 minutes. Mm-hmm. Comme de toute manière, ils te le disent. Mm. Ils te le disent combien de temps qu'il faut attendre.
7: Ils me disent un quart d'heure blaireau, parce qu'ils me connaissent. Bon, vas-y, un quart d'heure blaireau.
4: Tu t'es repéré, toi.
7: Ouais. Mm.
11: Oh Gérard, tu suis le débat.
7: Qu'est-ce qu'il fait là?
3: Vas-y Gégé.
1: Donc, alors, par exemple, tu l'appelles à par exemple, tiens, regarde, il est
7: 1h40. Non, moi j'appelle à
1: 20h. Non, écoute-moi Tony. Ouais. Tu l'appelles, il est 1h40.
7: Du matin ou... Ah,
1: Il va dès que tu vas avoir une personne au standard comme ici.
7: Ouais, Apolline, ouais.
1: Hein, soit Apolline ou n'importe qui, on s'en fout du nom. D'accord.
7: Apolline, ouais.
1: Hein. Donc faut se dire une chose. Le temps qu'il arrive, donc il va te dire combien de temps. Déjà, tu vas avoir la personne au standard. Elle va essayer de trouver la voiture qui se trouve à proximité devant vers chez toi.
7: Ouais.
1: Hein? Et là, la personne va te dire, bon, d'ici 10 minutes, un quart d'heure maximum.
7: Mmh.
1: Ça peut durer plus longtemps selon la circulation.
7: Ça fait 20 minutes, moi.
1: Ouais, ben, dans ce cas-là, tu te fais arnaquer à chaque fois sur ton compteur.
10: T'as raison, hein. Moi je suis chauffeuse de taxi et c'est exactement ça. Hein.
1: Ben, justement, comme t'as pas répondu à la question, vas-y.
10: C'est 10 minutes, un quart d'heure. Alors en heure de pointe, faut compter 3 quarts d'heure, 1 heure, hein, mais moi j'y peux rien, j'ai pas des ailes.
1: Mmh. Allez, tiens, justement, comme toi, t'es. Comme toi. Oh, ouais.
9: Non, non, c'est vrai, j'ai
7: et
9: pas
7: est-ce
9: les
7: ailes. Que, si tu me permets, Gégé, oui. Je voudrais lui poser une question. Mm-hmm. Est-ce que tu as un chien pour te protéger?
9: Non, j'ai une chatte.
7: Une chatte, mais c'est pas très protecteur, ça, comme animal.
9: Si, tu la connais.
7: Grosse.
9: Mais moi, tu la connais pas, tu la connais
1: non,
9: pas.
1: Non, Tony, s'il te plaît.
7: Ouais.
1: Bon, tu te calmes. Les autres aussi, vous vous calmez.
3: Il faudra demander à Captain Flamme.
4: Ouais, Gégé, ouais, justement, je suis là. Gégé, je peux te poser une question, moi. Moi, ce que je trouve dégueulasse, c'est que justement, comme disait Tony, les chauffeurs, ils ont des gros pits ou des gros rottweilers à l'avant. Et ils veulent pas prendre les vieilles dames avec les petits caniches ou les petits yorks sous prétexte que les chiens sont interdits dans le taxi alors que lui il en a un à l'avant. Quoi.
1: Bon, attendez, qui c'est qui vient de poser cette question-là?
4: C'est Rétrobaiseur, alors je comprends qu'il veuille.
1: Bon, alors attends, écoute-moi bien, Rétrobaiseur.
4: Ouais.
1: Je vais te dire une chose.
4: Oui.
1: Je vais te dire une chose.
4: Mm-hmm.
1: Que le chauffeur de taxi, s'il a un chien, il n'a pas le droit de refuser une autre personne avec un autre chien. Il n'a pas le droit de refuser une personne âgée avec un chien.
4: Je l'ai vu, moi. Hein. Moi, j'ai vu le chauffeur.
1: Non, c'est faux, c'est faux.
4: Le chauffeur.
1: Stop. On va faire les sondages.
7: Ah, d'accord.
4: Oh là là.
1: Alors,
7: on était dans le thème, là.
4: Ouais, on était à fond dedans.
1: Pensez-vous. Prenez-vous souvent le taxi? Alors, 34% des gens prennent le taxi que les jours fériés. Je vois pas du tout le rapport. Je sais pas qui c'est qui me sort ça. 27% n'en parleront plus. On ne sait pas pourquoi. 14% des gens sont taxi et se prennent le week-end. Alors là, qui m'a sorti ça? Ça, c'est du fil d'art tout craché. Y a que lui.
12: Ouais.
1: Alors, trouvez le taxi trop cher. Alors, 57% des gens militent pour la gratuité des taxis. Fildar, quand tu sauras écrire sur un ordinateur, tu me feras signe. Hein. 34% des gens s'en foutent vu qu'ils les braquent. Ça, c'est bien, Fildar. Bien tes sondages de merde.
12: Ils sont bien.
1: Hein, pauvre con, va. Et 21% des gens ne les trouvent pas trop chers, mais trop cons. C'est bien faire des sondages comme ça, avec 20 millions d'auditeurs que je fais, tu me sors des sondages de merde, et si ça baisse, tu te démerderas avec Max, ok?
12: Ok.
1: Alors, êtes-vous pour ou contre les taxis? Alors ça, les pour ou contre, je n'en veux plus dans mes sondages. Alors, s'il y a un pour ou contre sur le deuxième débat qui va porter sur l'emploi à domicile, je n'en ferai aucun sondage. Clair, net, précis. Hein? Alors, attention à toi, Pildar, au lieu de regarder des photos de cul. Donc, dans ces cas-là, tu sors des studios, je ne te veux plus. Alors, êtes-vous pour ou contre les taxis? Alors, 33% des gens sont contre. Bon, allez hop, les sondages terminés, poubelle.
12: Bravo, Rigo.
13: Bien joué.
1: Non, c'est pas Rigo.
13: Ah bah non.
1: Donc, conclusion.
0: Bon, Gérard, attends, j'ai plein de questions sur l'IRC.
1: Ouais.
0: Déjà, il y a un...
13: Oh, t'as pourri les sondages, moi je te pourris ton truc.
7: Quoi? Je travaille 3 jours.
1: Laisse son micro allumé, d'accord?
13: Ah non, il pourrit les sondages, pourrit son speech.
1: Non, non, c'est pas lui, c'est l'autre PD là-bas.
13: Bah, je te le dis direct.
0: Donc.
1: Il y a un autre là. Et on dirait qu'il va se branler avec le poteau.
0: Voilà.
7: Il raccroche tout le monde, il me pourrit mon
0: sondage. Donc, il y a un chauffeur de taxi qui s'appelle Dan.
13: Il n'y a pas moyen.
7: Ah bah ouais, tu l'as pourri de
1: son. Hop là, s'il vous plaît.
0: Lancez le stylo en chrome.
1: Arrête.
7: Tu parles de la cascadeur.
1: T'es fou. Tu lui laisses son micro allumé, d'accord? Ou tu vires des studios, toi?
13: Y'a pas de problème.
7: Là, t'es pas un clodo.
1: Tony, au revoir. Salut.
7: Non, c'est pas moi.
9: Ça fait longtemps.
7: C'est pas moi, Gégé.
1: Dehors.
7: C'est pas moi.
1: Bon, Tony.
9: C'est Tony.
4: C'est un polo ou un pedro, j'entends.
0: Ouais, je suis à l'area.
1: Bon alors, Rigo, vas-y.
0: Yo, big up. Donc, je disais, il y a. Mais ouais, non, mais on met Fildar à l'internet. Je vais pas pouvoir tout faire. Donc, sur IRC, il y a Dan qui est taxi, qui te demande si tu pouvais raconter la fois où il t'a pris en taxi avec Jouisseuse Mystère et que vous avez fait des trucs obscènes avec lui à 3.
1: Non, c'est faux. Donc, j'y répondrai pas.
0: Mais lui, il dit que c'est vrai.
1: Non.
9: C'était 4.
0: Ok.
1: Donc, conclusion du débat, on va demander à Rétrobaiseur.
4: Déjà ?
1: Oui, on fait la conclusion, faut attaquer le deuxième.
4: Débat instructif. Le milieu des taxis, je pense que c'est un milieu passionnant. T'as bien fait d'aborder le sujet. Et si tu veux que je t'expose ton compteur, il n'y a pas de problème. Tu me passes un petit coup de fil, Manu, il transmet et je te l'expose, ton compteur.
1: Okay.
4: C'est tout disjoncté, mon pote.
1: Jean-Gabriel ?
7: Ah, il a l'air d'accord. Écoute, moi aussi, je pense que c'était un débat instructif, constructif.
2: indispensable.
4: Enculable.
2: Et il n'y a pas de problème. Je peux te prendre le taxi en remorque, mon vieux.
7: Louis-Yib.
2: Je te prends en remorque quand tu veux, gamin.
1: Ok, Tony.
7: Ah bah c'était un bon débat, moi je me suis bien frustré là. J'ai essayé d'être le plus sage possible. J'espère que t'as apprécié, GG, le geste.
1: Mais quoi
7: hein, ça s'est bien passé.
1: Erreur.
7: Il s'en branle.
4: T'as fait du bon boulot.
1: Non, je t'écoute, Tony, t'inquiète pas.
7: Donc je disais que j'ai été le plus sage possible, j'espère que t'as remarqué.
1: Ouais, j'espère.
7: Et que ça s'est bien passé. Et t'as vu que ça s'est bien passé.
1: Bah,
7: donc
1: pour,
7: tu peux me faire confiance et on se fait une bouffe quand tu veux, mon pote.
1: Ouais. Ok, y'a pas de problème. Petite bande pour terminer.
4: Cuisine bien. Ouais.
10: Gérard, alors moi je suis contente que tu aies fait un débat sur les taxis parce que je t'ai dit je suis chauffeur. Moi bon, j'ai pas pu participer beaucoup hein, parce que j'essaie de vous appeler mais c'est saturé. Et je suis sûr que si tu veux venir m'exploser le compteur, c'est quand tu veux.
1: Ok. Donc moi, conclusion du débat donc pour moi. Donc c'est dommage. C'est dommage qu'on n'ait pas pu faire les 10 questions comme d'hab. Ouais. Pourquoi ? Parce que y a un petit con de Phil Dark qui a foutu sa merde, comme d'habitude.
4: Non. Non,
1: donc qu'est-ce que je peux dire d'autre ? Ben c'est tout. C'est tout. Donc,
4: vas-y Philou, on est avec toi. Philou.
14: C'est pas moi.
4: Oh, oui. On est avec toi Phil Dark.
14: Il y a une conclusion internet.
1: Gérard. Bon allez hop. Dernier, on va s'écouter la dodoche de
15: Attends, j'ai pas de disque.
1: Je bosse.
15: J'ai pas de disque, attends.
1: Allez hop,
14: là, c'est le bordel là. Oh.

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3: Et voilà, donc bonsoir à tous, bonsoir à toutes. Donc Rigaud sur l'IRC www.fr. Bonsoir à toi Rigaud.
4: Bonsoir.
3: Donc ce soir, aux manettes, vous allez avoir Fuldar, en espérant que ce ne sera pas de la merde.
5: Non, salut Bernard.
3: Ouais, salut Bernard, tu gardes tes réflexions, s'il te plaît. Merci. Et comme ce soir, Manu n'est pas là, donc ce sera Apolline au standard, en espérant que ce ne sera pas de la merde.
6: De la caca.
3: Donc,
5: non, ça va bien aller, je suis sûr qu'elle va, elle va se démener pour toi ce soir, Bernard.
6: Ouais.
3: Non, non, mais de toute manière, moi ça va aller vite, si ça va pas, vous savez comment que je fais.
5: Tu sacs.
3: Donc, premier débat.
5: Ouais.
3: Qu'est-ce premier que débat va porter sur le 1er avril et sur Pâques en même temps.
5: Ouais.
3: Donc, pour ça, on va accueillir Marco d'Avril.
5: Macro.
3: Macro oui. D'Avril, 19 ans.
7: Oui, bonsoir Gérard.
3: Paris.
7: Bonsoir Gérard.
3: 101.9, bonsoir à toi.
7: Bonsoir les poissons d'avril.
3: Mmh, ouais, ben, ouais. Justement, on va en parler. Ouais, petite poule, 20 ans Damiens, on peut écouter Fun Radio sur 96.1.
8: Oui, bonsoir Gérard, bonsoir à tous.
3: Bonsoir.
8: Bonsoir.
3: Crotte au chocolat, 24 ans, ouais. De Strasbourg, 101.4.
9: Ouais, salut tout le monde, salut l'équipe, j'espère que vous avez la pêche ce soir.
5: Ouais.
3: Et Gazon Maudit, 18 ans, de Biarritz, où qu'on peut écouter Fun Radio, 89.3.
10: Salut Gérard.
3: Bonsoir à toi. Donc,
8: chaud comme la braise.
10: Ouais.
5: On écoute Gérard, les auditeurs, c'est quand même ces débats, hein, c'est pas les vôtres. Hein.
10: Ah, okay.
3: Donc, vous allez commencer par vous calmer, ceux qui veulent faire
5: l'amour,
3: les trucs avec les nanas,
8: pas de problème.
3: Vous prenez le numéro en antenne, d'accord?
10: Pas de problème.
8: Il n'y a pas de blême.
3: Ok. Alors, donc, auriez-vous déjà été piégé au 1er avril? Donc, on va demander ça à Macro d'Avril.
7: Oui, Gérard, j'ai été piégé au 1er avril par un homme avec un accent du Canada et une moustache blanche et des lunettes. Un certain Marcel Béliveau. Alors, je sais pas si c'est un concours de circonstances, mais...
8: Marc.
7: Il m'a collé dans le dos un poisson surgelé. C'était du cabillaud pané et j'ai pas trouvé ça drôle du tout.
3: Non, mais je te demande, est-ce que auriez-vous déjà été piégé au 1er avril?
5: Auriez-vous?
7: J'aurais été piégé au 1er avril, oui.
3: Non, mais auriez-vous?
5: Peut-être.
3: Bon,
6: auriez-vous?
3: Fildard.
8: On enchaîne.
3: T'éteins le micro, s'il te plaît.
5: Commence pas, Pauline.
6: D'accord, Gérard.
3: Hein, c'est pas tes débats.
5: Ouais.
6: Ok.
7: Auriez-vous.
3: Bon. Auriez-vous déjà été piégé un 1er avril?
7: Eh bien oui, j'aurais-vous été piégé un 1er avril, Gérard.
3: Bon, toi, pour l'instant, t'es en train de me dire des conneries.
7: Ben non, j'aurais été piégé un 1er avril, même que c'était un 1er avril, je m'en souviens, et on m'a accroché un poisson dans le dos. Et j'aurais été pas très content, d'ailleurs.
5: Mm-hmm. Ça aurait été normal.
7: Ouais.
3: Petite poule.
8: Ouais, bah écoute, moi Gérard, effectivement, moi aussi, un poisson d'avril, mais chambé, quoi, je m'en souviens encore.
3: Merci pour la musique.
5: Non, mais il est dans une cabine, c'est une mobilette, Gérard.
11: C'est une bécane.
3: Ah non, mais.
11: C'est un 103 qui était 63.
8: Donc, ouais, je te
3: dis. Bon, alors, un 103. Petite poule, encore une fois, et tu dégages.
8: C'est pas moi, Gérard. C'est pas moi. Donc ouais, je te disais qu'il y a un sale poisson d'avril qui m'est arrivé parce que en fait moi je sortais avec une fille depuis une semaine et en fait on devait se fiancer justement le 1er avril. Et jusque là tout va bien quoi, et puis une fois rendu le 1er avril, bon j'ai offert sa bague de fiançailles et tout, et vice versa. Et bah, il s'est avéré que au moment de faire crac crac, et bah c'était un mec quoi.
11: Oh non.
7: Oh non,
8: c'est impossible.
7: C'est
8: moi, je peux plus. Ah non, mais.
11: Franchement, ça va.
8: Sympa, mais bon. Là, il y a blocage, quoi.
11: Et
8: je suis parti en courant, puis direct.
11: T'as eu mal ou pas?
10: T'avais pas de pommade?
8: Bah non, mais je l'ai pas fait, quoi. Sur le coup, ça m'a bloqué, quoi. Ouais. Bon, c'est clair qu'elle m'a poursuivi. Enfin, il m'a poursuivi plutôt. Jusqu'à.
3: Bon, c'est bon. Crotte en poule. Crotte en chocolat.
11: Ouais, t'as gardé la bague ou pas?
3: Oh!
8: Bah non, j'ai balancé.
3: Eh hey oh, crotte en poule, tu t'écrases, ouais. S'il te plaît, ouais, maintenant.
5: Vous écoutez Gérard, oui.
11: Gérard.
3: Ouais, Rigo.
0: Donc sur IRC, on est déjà 4723.
5: C'est faux, hein, je suis sûr que non, on est plus que ça, Rigo. Tu veux pas l'avouer.
0: 4723, ça arrive doucement.
5: Ah voilà, je le savais.
0: Et pour commencer, il y a Moulinex, il te demande si on peut chasser le poisson d'avril. Si oui, c'est quoi le prix du kilo en euros?
3: Ça, je sais pas.
5: Devant ton micro, GG, s'il te plaît, tu l'avances.
3: Je ne sais pas. Donc je peux pas lui répondre.
5: Okay. T'aurais pu faire des recherches, feignasse quand même.
3: Quoi, feignasse
0: C'est vrai.
4: C'est férié le 1er avril, merde.
5: Gérard, c'est tous les jours le 1er avril là.
3: Ouais. Pour l'instant, il y en a qui vont fermer leur gueule.
4: Et le Beaujolais, il est toujours nouveau.
3: je sens que tout à l'heure, Max va arriver. On va essayer de reconnaître les voix parce que là, ça commence à bien faire.
5: Il n'y a aucun habituel, tu le sais, GG.
3: Ouais,
6: Max, il est là, regarde. Vérifié, Gérard.
5: Il écoute, il te dit que non. Hein.
3: Non. Non, mais viens le dire en face. Viens le dire en face.
5: Ouais, viens le dire en face.
4: On va pas.
0: Non, mais on fait le débat, Gérard. On fait le débat. Ouais, à ce sujet, il y a Yankee Lapin de Pâques qui souhaite une bonne fête à ta femme vu que c'est la fête du poisson.
3: Non. Par contre, c'est ça que j'ai oublié. Stop, s'il vous plaît, les auditeurs. Avant que je demande un croûte au chocolat à la suite, il y a une personne qui nous avait écrit à la radio, une dénommée Madame Renée Denis.
5: Donc là, ça fait pas partie du débat. Hein,
3: non, mais justement,
4: Madame
3: Apolline, s'il te plaît. Merci. Pour l'instant, c'est moi qui gère mes débats, d'accord?
6: Okay.
3: Toi, t'es là que pour le standard.
6: Que pour me la fermer.
3: Ouais. Donc, je voulais souhaiter un happy birthday à Madame Renée Denis. Elle se reconnaîtra parce qu'elle m'a dit.
4: Est-ce que.
3: Comment?
4: C'est une poissonnière.
5: Elle est dans le poisson ou pas? Il te demande le.
3: Non.
5: Elle sent le poisson?
3: Non.
5: Non plus.
3: C'est une auditrice qui nous avait écrit pour.
5: Ah, qui vous avait filé de la thune?
3: Voilà.
5: Ah, sympa, Madame Renée.
3: Comme c'est son anniversaire aujourd'hui.
5: Tu lui renvoies la thune qu'elle t'a envoyée. T'es sympa, Gérard.
3: Non, mais Max, il avait vu le courrier.
5: Ouais.
3: Donc,
5: Madame Renée.
3: J'aurais dû le faire juste avant de commencer les débats. Et là, je souhaite un joyeux anniversaire à Madame Renée Denis.
5: Voilà.
12: Madame Renée, si tu nous regardes, pense à toi.
3: Non, mais de toute manière, même Sandy, elle lui souhaite un joyeux anniversaire.
4: Joyeux.
3: Voilà. Donc, on reprend avec crotte en chocolat pour continuer les débats.
4: Ouais, alors, est-ce qu'on m'accroche des poissons d'avril dans le dos? C'est ça, hein, si je me souviens bien. Bah écoute, moi, je passe problème parce que je suis un mec méfiant. Je regarde toujours ce qui se passe autour de moi. J'ai eu des petits problèmes par derrière, donc maintenant j'ai tendance à me méfier. Je regarde toujours ce qui arrive derrière moi. Donc,
3: auriez-vous été piégé?
4: J'aurais été pas piégé, non? Jamais, parce que j'aurais regardé derrière moi, quoi. Parce que je me méfie de ce qui aurait venu de derrière.
3: Bon, qui c'est qui me choisit des auditeurs comme ça, là, pour le premier débat?
4: Oui, il répond correctement.
5: Ils sont bien, attends.
4: J'ai appelé Aurier pendant une heure au standard.
13: Ouais, il est fort sympathique, ce jeu-là.
5: Attends, il t'insulte pas, il répond aux questions. Qu'est-ce que tu veux de plus?
13: Exactement.
3: Gazon maudit.
14: Oui, Gérard.
3: Gazon maudit pour toi.
14: Moi, on m'a fait un très sale coup. C'était l'année dernière, il y a un an pile.
3: Non, mais je te demande aujourd'hui.
14: Oui, non, mais moi, je te parle de l'année dernière, le sale coup qu'on m'a fait. Est-ce qu'aujourd'hui, on l'a pas fait? Donc, j'ai parlé de l'an dernier.
5: Bah oui, vas-y, ma chérie, vas-y.
14: Je sortais avec un mec depuis 3 ans et il m'a demandé en mariage la veille. Et le 1er avril, il s'est cassé.
5: Oh, le salaud.
4: Oh là là.
14: Voilà. Ah.
4: Tu m'en veux encore pour ça ou pas?
14: Non, je t'en veux plus, chérie, mais bon, c'est pas sympa quand même.
4: Okay.
3: Bon, gazon maudit.
5: Gérard, tu crois que ça arrive souvent, ce genre de truc, là? On plaque les gens le 1er avril.
3: Bah, attends, 5 minutes, Fildar, avant que je réponde.
5: Ouais.
4: On parle pas du plaqué, on parle de l'argent pur.
3: Oh, tu fermes ta gueule, toi!
4: Pas du plaqué.
3: Merci. Apolline.
6: Excuse-moi.
3: Je te préviens.
6: Oui.
3: Tu choisis entre Gazon Maudit et les autres, là. Parce que j'ai un doute sur les poids. J'ai un doute.
5: Ouais, moi aussi. Okay.
3: Donc, je crois qu'on avait bien précisé, on ne veut pas d'habituel, pas d'Arnett, pas de Tony, pas de David Alpha.
5: Il n'y a personne.
6: Ils sont pas là.
3: Ouais. On verra. Maintenant.
14: Gérard.
3: Ouais, on verra. On verra par la suite.
4: Oh là là.
3: Tu voulais me poser une question, Fildar?
5: Oui, Gérard. Je voulais savoir.
3: Oh!
5: les auditeurs, s'il vous plaît, deux secondes. Donc je voulais savoir en fait si toi tu crois que ça arrive souvent en fait que les nanas ou les mecs plaquent leur petite copine le 1er avril. Est-ce que tu crois que c'est bien?
3: Que les mecs plaquent leur nana le jour du 1er avril, je ne pense pas, parce que de toute manière, moi, à Bibi...
5: Non, je parle pas de toi spécialement, mais...
3: Non, mais à Bibi, tu vois...
5: Toi, c'est... pour lui faire une surprise, est-ce que tu le ferais le 1er avril? Ce serait drôle.
3: Non, je m'amuserais pas, parce qu'au contraire, je l'aime de trop.
14: C'est pas sympa, en tout cas, parce que moi, on me l'a fait, et je m'en mords encore les dents.
3: Ouais, ouais, bah toi, on te l'a fait, parce que toi, t'es tombé sur un con.
9: Ouais, mais voilà. Toi, tu peux pas te mordre les dents.
8: Bah, y en a pas, oui.
3: Ouais, bah alors, les mecs, je commence à reconnaître vos doigts, alors arrêtez vos conneries, s'il vous plaît.
9: Ouais.
3: Hein, Tony?
5: Non, y a pas de Tony, GG.
3: Ouais, non. Non, presque pas. Y a pas de Tony, y a pas d'Ernest, y a pas de David Alpa. Tiens, mes genoux. La nana, c'est qui?
5: C'est pas David Alpa.
3: C'est des habituels, j'ai dit.
5: Si tu le dis. Bon, GG, on attaque, on continue, on fait quoi?
3: Rigo.
0: Ouais, sur IRC, il voudrait juste savoir si c'est vrai que le poisson d'avril 98, tu l'as toujours pas décroché, d'où l'odeur.
3: Bon, ben, non.
9: Gérard?
3: Qu'est-ce que tu veux, toi?
9: Il a quel goût cette année, le poisson d'avril? Banane ou cassis?
3: Et ta mère, elle a quel goût?
9: Oh non, pas sur la famille. On veut pas poser une vraie question.
3: Mais attends.
5: On a dit pas deux sur la famille.
3: Ouais, mais attends, parce que là, pour l'instant, qui c'est qui m'a choisi les auditeurs?
5: Bah, c'est Max.
3: Non.
0: Défends pas Max, toi.
6: Mais je le défends pas.
3: Ne le défends pas, c'est pas lui. C'est vous, parce que Max, il était pas au standard. Donc, c'est vous qui me faites de la
5: non, mais ce qu'on
3: et
5: a
3: là,
5: fait...
3: pour l'instant, c'est des habituels.
6: Mais non.
3: C'est encore des habituels. Il y a David Alpa. Si.
9: Mais non, putain, David Alpa.
3: Ouais, c'est ça.
5: Gérard, s'il te plaît, on pourrait faire un bon débat quand même.
3: Attends, y a pas besoin de gueuler. Moi, j'ai dit pas les habituels.
5: Il y en a pas.
3: Non, presque pas.
9: Non, presque pas.
3: Tu reconnais pas les gars.
5: Bien sûr.
3: Moi, bien sûr. Vous passez une heure au standard. Y a personne qui décroche.
5: Et Max, il vient de te dire que c'est pas les habituels. Alors tu vas.
3: Non. C'est pas Max. Non, c'est pas Max. Non, s'il te plaît. Pour l'instant, tu fais ton standard, t'éteins ton micro. Ok.
0: Bon, ben...
3: Hein? Parce que là, pour l'instant, c'est rien que des habituels que j'ai.
9: Bon.
3: Merci.
5: Bon, vous avez tous répondu à la première question, les habituels?
3: Ouais, bien sûr.
5: Bon, on va faire la deuxième.
3: Voilà.
5: Tu réponds à la première, s'il te plaît?
3: Hein? Non, moi, je répondrai pas.
5: Ah, bon, c'est 1000 balles en moins sur la paye. Et la deuxième, on y va?
3: Quoi, c'est 1000 balles? Qui les a choisis? Vous n'avez pas été capable de me choisir des gens au standard.
9: Si.
3: Là, vous me prenez des habituels. C'est rien que des habituels.
6: Vas-y,
3: passe
6: à la deuxième.
3: S'il te plaît, tu fermes ton micro.
5: Il y a encore des connectés sur Internet ou ils sont tous barrés?
0: Ça baisse, quoi, c'est un problème.
5: Bah normal. Mais Gérard n'avance pas, donc...
0: Si le débat avance, ça va peut-être remonter, quoi.
5: Alors vas-y, Gérard.
3: Les animaux, faites-ils le 1er avril avec leurs amis? On va demander à Marco. Eh, vas-y, David Alpa, vas-y.
0: Putain, mais il est pas là, Gérard. Arrête de dire n'importe quoi, Gérard.
3: Non,
0: tu dis n'importe quoi. Moi, je te le dis, tu dis n'importe quoi.
3: Non, moi, je vais te dire une chose, tu vois. Les noms, rien qu'aux voix, j'ai reconnu, c'est rien que des habituels.
9: Mais si tu dis ça toutes les semaines.
3: Tu t'écrases. Parce que Gazon Maudit, c'est Laurette.
9: Et ben, on pourrait très bien.
3: Gazon Maudit, c'est Laurette.
5: Gazon Maudit, c'est Laurette.
6: Laurette.
5: Mais Laurette, elle est en prison, tu te rappelles pas?
3: Mais ouais, c'est ça.
5: On a essayé de l'appeler la semaine dernière.
3: Mais oui, c'est ça. Mais ouais.
5: Bon, alors on y va.
3: Voilà, tiens, Arnette. Tiens, tu vois, je viens d'entendre Arnette.
5: Non, elle a dit Laurette.
3: Non, allez.
9: Oh, le mytho.
3: Quoi, le mytho? Hein, Tony?
9: Mais non, c'est pas Tony,
8: oh là.
3: Hein. Qui c'est qui m'a choisi ça, là?
8: Mais ça fait 100 fois que tu le dis, ça, Gérard.
3: C'est toi. Eh ouais, bien sûr. Oui.
5: Bon, voilà. Les animaux, quoi?
9: Je vais répondre à la question.
5: Voilà, vas-y, Macron.
9: Moi, je sais que les poules fêtent le 1er avril avec leurs petits, elles se cachent des œufs dans le cul, ils doivent les trouver.
8: Tout à fait.
5: Ben oui.
8: Ça, c'est clair.
3: Ouais, vas-y, continue, Tony. Maintenant qu'on t'a reconnu.
9: Putain, mais il n'y a pas de Tony.
3: Il n'y a pas de Tony, il n'y a pas d'Arnette, il n'y a pas de David Alpa.
9: Gégé.
3: Non, attends, s'il te plaît, Apolline, t'éteins ton micro.
15: C'est la dernière fois que je te le dis, ok? Maintenant, tu vas me prendre des gens standard.
6: Mais j'en ai plein, regarde.
9: Tu crois que c'est Tony? Il y a pas Tony qui a une voix d'homme.
14: Tony, il a une voix de canard.
15: Ouais, ouais, c'est ça.
5: En plus, c'est vrai.
9: En plus,
15: ouais,
9: c'est vrai.
15: Ouais, c'est ça. Ouais, vous allez pas me faire avaler ça, hein.
5: Tu fais un débat, là?
15: Non, non, mais c'est pas parce que c'est le 1er avril. Là, pour l'instant, c'est rien que des habituels. Et le 1er avril, vous allez pas me baiser la gueule ce soir.
9: Oh là là.
8: Oh là. Et toi, tu pourrais être le faux Gégé aussi, hein.
9: Baiser la gueule, on dit une fellation, hein.
5: Ça se trouve, t'es le faux Gérard.
8: Ouais.
5: Donc, qui voulait répondre à la deuxième question?
14: Moi, je veux bien répondre.
5: Vas-y, Gazon.
14: En fait, tous les animaux sont à la fête le 1er avril, sauf les poissons, évidemment, parce que bon, ils sont punaisés dans le dos des gens, et ça, ils apprécient moyennement quand même.
5: Ah oui, ben, ça, c'est clair, ouais. Gérard, qu'est-ce que t'en penses?
15: Petite poule!
8: Ouais, moi aussi, je pense que tous les animaux peuvent fêter ça. Les poissons, je pense aussi, moi.
14: Ah ouais?
8: Ouais, ouais, je crois, ouais. Ça peut se faire. Ça peut se faire.
15: Crottons au chocolat?
9: Ouais, bah écoute, moi, je suis pas trop au fait de tout ce qui concerne le règne animal. Donc je pense que oui, mais ce n'est qu'une conjecture, je voudrais pas m'avancer, quoi.
14: Non, tu as raison.
8: C'est une supposition. Tu as raison, effectivement.
15: Qui c'est qui nous reste qui a pas répondu? Bon ben... Qui c'est qui a pas répondu?
9: Non, tout le monde, c'est bon là.
14: Tout le monde
9: a bien répondu, je pense. Ouais. On a avancé le débat, hein. On a cerné le truc là.
5: C'est un bon score, GG.
15: Non, mais moi, je vais déjà faire le petit sondage.
5: Ah oui, il y a le sondage aussi. Oui, ouais.
15: Alors, les pour ou contre? Alors, quand vous allez me faire... qui c'est qui...
0: C'est
15: qui
0: moi. C'est moi.
15: C'est toi, Rigo?
0: Bah ouais, c'est moi.
15: Ouais, mais Rigo,
0: ouais.
15: Évite les pour ou contre.
0: Bah écoute, merde, je recopie les sites, je recopie les sondages sur les sites, et non, à chaque fois, il y a un pour ou contre, mais jamais, quoi.
15: Non, mais de toute manière, toutes les semaines, tu me fais du bon boulot.
0: Bah ouais.
15: Donc, évite-moi les pour ou contre.
5: Comme ça, tu feras du super boulot.
0: Bon, faudra que je recopie en regardant ce qu'il y a, parce que je regarde pas, tu vois, je recopie en copier-coller, tu vois.
15: Alors, 46% disent que de toute façon, on n'a pas le choix.
0: C'est vrai.
14: C'est clair.
15: 32% sont pour la fête du travail. Donc on n'est pas au 1er mai.
5: Bah oui, mais c'est peut-être la fête quand même, non?
15: Non, le 1er mai, c'est pas maintenant. Et 17% sont contre Noël. Donc les fêtes de Noël sont déjà passées.
0: Ah, mais il y a peut-être des gens qui fêtent Noël le 1er avril.
15: Ouais, mais ça, justement, c'est une question qu'on...
5: Ça dépend des pays aussi, ça.
0: Ouais.
5: Ouais, ça dépend du pays où il se trouve, le mec.
9: Ouais, avec le calendrier musulman, c'est le 1er avril, Noël, hein.
5: Ouais.
0: Et Gérard, sur IRC, il y a Eva001, elle te demande si, en fait, les poissons, ils se cachent le 1er avril pour échapper aux pêcheurs.
9: Elle était bon, le kiff, hein.
0: À ton avis.
5: Gérard, tu réponds ou pas? Il est pas là, ça, je sais pas où il est, mais
0: il a un bouton en trop.
5: Ah là là là.
15: Mais non, j'ai un bouton en trop là.
5: T'as un bouton en trop. Bah tu le perces. Voilà, c'est bon.
15: Donc alors pour répondre à la question sur internet, non.
0: Non, les poissons.
5: Merci.
15: Non, les poissons ils se cachent pas, hein.
8: Big up au Sankai.
15: Ouais, d'accord, Tony, merci. Big up au Sankai. Mais oui, mais c'est ça, c'est ça.
9: Et les poissons panés, tu penses qu'ils se cachent le 1er avril? Ouais, moi j'ai entendu dire que le Captain Igloo il est en totale déprime.
15: Ouais, c'est ça, Tony, tu crois pas que je reconnais pas ta voix?
8: Oh, mais il y a des Tony partout avec toi, Gérard.
15: Oh non, mais ça, je voudrais bien savoir qui c'est qui me les a sélectionnés. Parce que là, ça commence à bien faire.
9: C'est Max. GG, je vais te dire un truc, j'en ai marre de me casser le cul à dire des trucs drôles et que tu veux être.
15: Bah oui, Tony, bien sûr. Mais bien sûr.
9: T'es en train de lui faire de la pub, là.
15: Mais oui. Allez, va dormir.
5: Donc ça fait 20 minutes qu'on a commencé le débat, on a bien avancé, hein.
15: Ouais, 20 minutes, qui c'est qui m'a sélectionné ça? C'est pas Max, c'est Pau. Vous êtes des menteurs.
6: Vas-y.
15: Ouais, attends, toi tu fais ton standard, ok?
9: Accélère.
15: Tu m'éteins ton micro.
6: Ok.
5: T'as pas le droit de parler à Pauline, tu comprends?
6: Ouais, j'ai remarqué.
5: Donc tu coupes ton micro et tu fermes ta bouche.
0: Et pour calmer le débat, je vais vous poser une petite blague de Corben pour le 1er avril. Il demande, donc c'est un monsieur, madame, c'est... Plôme, on devient routier, ont une fille.
9: Sans
0: diplôme, on devient routier. Voilà.
15: Donc, voilà. Okay. Non, viens. Non, là, je suis pas d'accord. Non, là, je suis pas d'accord parce que tu vois, là, tout ce qu'on a, c'est des habitudes.
5: Alors, il y a Tony, il y a David Alpha, il y a Arnett.
15: Il y a tout le monde.
6: Il y a Goldo.
15: Tout le monde est là.
5: Si.
9: Il y a Lorette.
5: Attends, il y a même Lorette. Il y a Lorette qui est revenue.
9: Ah non, c'est Lorette.
15: C'est tous les habitudes. C'est tous les mêmes. C'est tous les mêmes. Donc, je crois qu'on avait dit...
5: Non, mais j'ai suivi, hein.
15: Non, mais là, de toute manière, j'ai reconnu les voix, donc c'est bon. C'est bon, c'est rien que les habituels.
16: Si ça se passe bien, mais attends, mais en plus c'est pas...
15: Non, mais moi je veux pas le savoir. On avait bien précisé.
16: Je m'en suis occupé, hein.
15: Ouais, ben Marco. Macro. C'est un habituel.
5: Macro. Non, il arrive.
17: Attends, Gérard, si j'étais un habituel, comment ça se ferait que j'appelle de Castres?
15: Ouais, de Castres alors que t'appelles de Paris. Fous-toi bien de ma gueule.
17: Parisien, Gérard, faut connaître un peu, là.
16: Pour connaître sa voix, ça serait qui, lui?
15: Lui, c'est David Alpha.
16: David Alpha, c'est le fun.
17: Alors, moi, je suis qui, moi?
16: Jamais, je lui ai interdit l'antenne. C'est qui, petite poule?
18: Et moi, je suis qui, Gérard? Ouais, petite poule, c'est moi, je suis qui?
17: On va jouer à qui et qui, vas-y.
15: Allez-y.
17: Alors, qui c'est?
18: Vas-y, Gérard, je suis petite poule, vas-y, dis-moi qui je suis.
15: C'est les habituels.
18: Non, c'est pas la bonne pioche, tu recommences.
16: Bon, crotte de chocolat?
17: Ouais. Moi, je suis là, ouais.
16: Bah non, je connais pas. Et...
15: Non, tu le connais pas, lui.
16: C'est qui?
15: C'est la voix de Tony.
17: Mais non, c'est pas Tony.
16: Bah, si. Est-ce qu'on peut faire, c'est appeler Tony en direct, comme ça, il va l'abattre. Tu vas t'affermer un peu.
15: Non, attends, toi, pour l'instant, tu fais ta ria. Et maintenant, Apolline, tu vas me choisir des gens au lieu de garder ton micro allumé sans arrêt.
16: Ouais, j'en ai plein. T'éteins ce putain de micro, Apo.
15: Et
16: Gazon Maudit?
10: Oui.
16: C'est qui?
10: Je sais pas.
16: Bah non.
17: C'est Eugène Balasco.
15: Ouais, c'est ça, Josiane Balasco.
17: Ouais, bien sûr.
16: Et alors, ils ont le droit de faire les débats aussi, les stars.
15: Ouais, c'est ça. Tu crois que je vais vous croire?
16: Mais attends, mais c'est pas des habituels, merde, tu fais chier.
15: Si.
17: Mais non. Arrête de nous spolier, là.
15: Ça
16: se passe bien, j'écoute en plus.
15: Non, c'est les habituels.
17: Mais
15: les habituels.
5: En tout cas, Gérard.
16: Quand t'as pas envie de bosser, c'est ça.
15: Non, c'est les habituels.
5: Gérard, c'est ce qu'ils me disent sur IRC. Sur IRC, ils se rendent compte que.
15: Ça se voit, tout le monde, de toute manière. T'inquiète pas, moi je vais réécouter les cassettes et tu vas voir qu'on va tomber sur les habituels. Ah. Alors vas-y, on va continuer avec ça jusqu'à la fin.
5: En tout cas, sur IRC, ils disent que c'est toi qui mets énormément de mauvaise volonté et que c'est à cause de ça s'il dépasse
16: Apolline.
17: Voilà, il est vexé. Allez, c'est bon, il n'y a plus d'habituel.
15: Mais ouais, c'est ça.
17: Faut y aller maintenant.
15: Alors, troisième question. Combien d'œufs de Pâques achetez-vous Combien d'œufs en chocolat achetez-vous pour Pâques?
16: Tu demandes à qui?
15: À Gazon...
16: Maudit.
15: Gazon Maudit.
10: Moi, j'en achète un seul, dans lequel il y en a plein.
15: Non.
10: Oui.
17: Ici.
10: J'ai pas bien répondu.
15: Putain !
16: Non, c'est pas moi, attends.
15: Parce que là, celui qui s'amuse à balancer des saloperies derrière, arrête.
16: Bah, allez, sérieux. Gérard, à toi.
15: Gazon Maudit.
10: Oui, Gérard, je t'ai dit, j'achète un gros œuf où il y a plein de petits œufs dedans. Donc ça m'en fait plein, quoi.
16: T'as déjà vu ça ?
10: Avec de l'alcool, tu sais, de l'eau de vie.
15: Ça s'appelle des mon chéri.
10: Voilà.
17: Pas de marque.
10: Pour pas dire de marque.
17: Pas de marque, mais...
15: T'amuses pas à lui faire changer sa voix, hein, d'accord?
19: Mais non.
15: Non, mais je te préviens tout de suite.
5: Gérard?
15: Ouais.
5: Sur IRC, il y a Agia...
16: Auxerre?
5: Agia OM. C'est bizarre. Est-ce que les poissons sont maltraités le 1er avril et est-ce que la SPA est au courant, à ton avis?
15: Non, je pense pas.
17: Non, mais ils ont créé une fondation Findus pour les protéger.
16: Ouais.
15: Bien sûr, pour protéger la marque des poissons, d'accord?
17: D'avril.
15: Ouais.
17: Bah, bien sûr. Ah oui, mais enfin, c'était sur la SP aujourd'hui, Gérard.
15: Ouais, c'est ça.
17: Dépêche de 8h52, bah, appelle la SP, la fondation Findus qui a été montée pour protéger les poissons d'avril, trop souvent maltraités chaque année.
15: D'accord.
5: Gérard, sinon, il y a Yankee Pêche au Gros, il dit que c'est un des meilleurs débats que t'aies jamais fait au monde.
10: Merci Yankee.
5: Poisson d'avril.
17: On se déchire.
19: Gérard, à la place de petite poule, on accueille œuf pourri, 25 ans, de Brest.
18: Oui, ouais. Bonsoir Gérard.
10: Salut œuf pourri.
18: Bonsoir, ça va Gérard?
15: Œuf pourri, bonsoir.
18: Bonsoir à toi, ça va?
17: Œuf pourri.
18: Allô?
16: Ouais, attends, il peut pas écrire et parler en même temps.
15: Ta fréquence?
18: 106.9. FM.
15: Ok, une crotte en chocolat pour toi?
17: Ouais, bah écoute, moi j'achète de nombreux œufs, j'achète des Mon Chéri, des Mon Biquet aussi. Je conseille à tous les auditeurs les Mon Biquet au kiwi.
10: Uh-huh.
17: Ouais, c'est très bon.
18: Ouais.
17: C'est pour Pâques, c'est ce qu'il faut.
10: Uh-huh.
17: Sinon, non, à part ça, non. Parce que je pense que ça suffit comme ça. Je vais pas dévoiler plus mon talent, c'est tout.
10: Non.
18: D'accord.
15: Macro d'avril?
20: Moi j'en achète deux des œufs de Pâques et je les compare avec mes œufs de Pâques à moi et chaque année je suis déçu de la taille.
10: Des tiens?
17: Ouais, t'es sûr que c'est pas des dragibus plutôt?
20: Bah je sais pas, ça dépend quand il fait froid, ouais c'est des dragibus, ouais. Mais pas sinon.
17: Ah moi aussi, ouais.
20: Olive noire quoi.
17: Ouais.
15: Et pourri.
20: C'est noyauté, hein.
15: œufs pourris.
2: Bah ouais, écoute, moi aussi, j'achète des œufs de Pâques et puis bah, mes gamins ils jouent aux billes avec et moi je fais des parties de tennis.
15: D'accord.
16: Et toi?
15: Moi, je peux vous dire une chose que là-dessus, pour combien achetez-vous d'œufs en chocolat? Moi, les œufs en chocolat, pour l'instant, j'en ai pas encore acheté parce que j'aime pas le chocolat.
16: Gérard, devant le micro, peut-être.

0: gâteaux en chocolat. Achetez-vous un paquet pour ça. Allô, vous êtes là?
1: J'ai kiffé le slow, hein,
2: Ouais, c'était pour détendre l'atmosphère, c'était sympa.
1: J'ai dansé avec mon téléphone et tout, c'était romantique.
3: Ça m'a rappelé Umberto Tozzi, moi.
4: Une petite pensée pour Manu, quand même, qui a mal aux fesses.
0: Bon, vous répondez à la question.
4: Oui.
3: Ça symbolise Pâques.
0: Oui. Combien d'œufs en chocolat achetez-vous à Pâques?
3: On l'a déjà posé celle-là.
0: Non.
3: Si, mon chéri.
1: Oh là là.
3: Si tu l'as déjà posé avant le disque.
0: Attends, je suis pas ton chéri, d'accord?
3: Mais c'est derdif ou quoi? On l'a déjà répondu à cette question.
0: Ah non, c'est que symbolise
2: Pâques pour vous.
3: Voilà.
0: Que symbolise pour vous Pâques ou le 1er avril? Ah voilà, oh, c'était la question.
1: Le chocolat, ça cartonne.
0: Comment ?
1: Je disais la liqueur dans les chocolats, ça cartonne.
3: Reste que les pralinés, à mon avis, là. Hein.
0: Ouais, ben, tu vas répondre.
3: Alors, moi, malheureusement, Pâques est synonyme de malheur. Parce que, comme tu le sais, Gérard, on ne fait pas d'omelette sans casser des œufs de Pâques.
2: Ouais. C'était qui, là, Macron ?
3: Ouais.
2: Ouais, c'était Macron.
3: Premier sur le jeu de mots.
0: Ouais, non, mais tu pourrais donner ton nom, quand même.
2: Bah ouais.
3: C'était Macron d'avril.
2: Voilà.
0: Ouais, mais... Donc, croton au chocolat.
1: Ouais, bah écoute, moi c'est pas malheur, moi ça symbolise bonheur, parce qu'en fait l'année dernière au 1er avril j'ai trouvé un emploi, ça a été mon premier jour en tant que fossoyeur, donc pour moi Pâques ça symbolise le bonheur, voilà.
4: Génial ça.
1: Ouais.
0: Enfin, gazon maudit.
4: Bah moi c'est plutôt malheur, hein, parce que quand j'avais 7 ans mes parents, bon moi je vais pas faire de mélo quoi, mais j'ai perdu mes parents le jour de Pâques.
5: C'est quoi?
4: Comment?
2: Je sais pas.
1: Il y a une sonnerie là.
4: Ah, j'entends plus. Et j'ai
0: gazon maudit.
4: Le jour de Pâques, et pour moi, c'est signe de deuil quoi. C'est pas très rigolo ce que je raconte, mais je suis désolée.
3: C'est au moment d'une crise de foi.
4: C'est la vie.
1: D'ailleurs,
0: pourri.
1: Ouais, bah, mon premier jour.
3: Allô. Ouais, bah moi j'irais beurre parce que je sodomise ma femme le jour de Pâques et je lui pète sa turbine à chocolat.
2: Gérard, y a pas mal de connectés sur Minitel, on est déjà 412 et ça cesse de monter. Et j'en ai un qui dit Gérard, moi l'année dernière, voilà, je vais y arriver. Ma mère a mis des œufs périmés et je suis tombé malade. Qu'est-ce que t'en penses?
3: C'est la Listeriose, ça.
0: Alors attends, sa mère y a mis des œufs périmés.
2: Enfin, c'est Pâques, tu vois, c'était Pâques. Et en fait, sa mère, peut-être qu'elle pouvait pas en acheter des neufs, donc elle avait pris des œufs périmés qu'elle a mis dans le jardin.
4: Oh.
2: Lui, il est allé dans le jardin les chercher, et en fait, il en a mangé et il est tombé malade.
3: Trop fort été.
1: Oh là là.
2: Il y avait une sorte de chiasse.
4: Oh là là.
0: Ouais, comme Manu.
1: Là, comme
0: voilà.
1: Manu,
0: comme Manu ou comme Apolline qui nous a fait ça ce week-end.
2: Ouais.
5: Donc, ouais, GG.
2: Est-ce que tu penses que c'est bien de la part de sa mère, quoi?
1: Big up à toutes les diarrhées. Hein.
0: Par contre, je préfère dire une chose que déjà pour commencer, pour savoir si les œufs de Pâques sont bons, pour regarder les dates.
2: Faut regarder au cul.
0: Non, il y a des dates pour savoir jusqu'à la date. Ça fait comme les yaourts. Par exemple, tu vas acheter 6 yaourts ou autre. C'est pas pour préciser la marque. Tu regardes la date. Et c'est la date
2: de consommation.
0: Non, oui, c'est la date qui doit être périmée. Donc si tu vois que la date ne dure pas assez longtemps, donc dans ces cas-là, t'essayes de rien que dans une grande surface. Tu peux me les couper parce que là, j'en ai marre. Il y en a un qui renique comme un bouc. Donc tu regardes dans tout ça et si tu vois que la date elle te plaît pas,
2: tu t'en prends au fond, il y en a d'autres au fond qui sont
0: plus vieux et qui vont
2: encore être plus dégueulasses.
0: Non, au contraire, ils vont pas être plus dégueulasses.
2: Elles vont être meilleures.
0: Non, mais c'est ce que, par exemple, si ça dure jusqu'au 12 avril, donc tu essayes de voir ceux qui vont plus loin encore que la date du 12 avril.
2: Ah,
0: donc tu essayes de voir ceux qui vont jusqu'à la fin du mois d'avril.
2: Ah ouais,
0: ouais, qu'est-ce que tu veux dire?
5: Oh là.
2: Ça s'appelle Apolline. Hein.
5: Oui, Apolline, genre.
0: Non, mais attends, attends. Il y a un truc qui me dégoûte, c'est que quand il y a Max, tu mets pas l'écharpe, et quand t'es là, tu mets une écharpe. Alors, si c'est pas me répondre des conneries, c'est pas la peine.
5: Non, mais
0: autant passer les questions Internet.
6: Oui, c'est vrai, elle a tout à fait raison. Il y a le Tché sur IRC, il te demande si t'as les yeux bien chauds, parce qu'il est sûr que t'as le papier qui colle au bonbon.
0: Ah non. Non, pas du tout. Pas du tout. Donc, un petit sondage là. Aimez-vous Pâques

0: Si oui, pourquoi? Alors, 35% n'aiment pas les packs. N'aiment pas les paquets.
1: Les paquets d'œufs.
0: Les paquets cadeaux. Attends, c'est quoi ça
1: Les packs et cadeaux. Tu vois, en fait, les
2: packs. Pour les cadeaux à packs, ils voilà, préfèrent les juste avoir de des packs. Œufs qu'avoir des cadeaux.
1: Les packs et cadeaux.
0: Ouais, ouais, bon, je vois pas trop le rapport.
1: Non plus, hein.
0: 34% aiment les packs beaux.
3: Bordel dans ma rue, là.
1: Les packs beaux, oui.
0: Donc, je vois pas du tout non plus le rapport avec. Sur le débat du 1er
4: les
0: avril.
4: Les packs beaux.
0: Et.
1: Oh, c'est pour dire des conneries, Pauline.
4: Non, j'ai les œufs de Pâques qui sont beaux.
0: Paquebot, tu sais ce que c'est un paquebot?
4: Non, c'est quoi, genre?
0: C'est un navire.
1: C'est le Titanic avec Céline Dion.
3: On parle pas du Titanic, il a coulé, c'est suffisant.
0: Bon, merci les auditeurs.
1: Voilà, c'est mieux.
2: Oh, le fait.
0: 16% aiment les Pâques. Aiment les Pâques à sable. Alors ça, je vois. Ça. Là, je vois pas du tout le.
1: Plus, mais c'est peut-être un sondage du 1er avril, justement.
2: Ah ouais, c'est peut-être ça.
0: Là, je pense que c'est un. Hop, je vais mettre un point d'interrogation là-dessus. Ouais, non, mais de toute manière. Alors, cinquième question. Donc.
1: Toi, qu'est-ce que t'en penses, Gérard, de la question? Tu réponds jamais à tes questions.
0: Ah, que ça. Bon, s'il vous plaît, les auditeurs, vous vous taisez, merci. Que symbolise pour vous Pâques ou le 1er avril? Donc Pâques, de toute manière, c'est vrai que c'est l'histoire des œufs. Le 1er avril, c'est
2: de la bière. De la bière aussi.
0: Ah non.
2: Ah si, sur IRC, ils me disent Pâques, c'est Pâques de bière.
0: Ah non. Ah non, en principe, c'est les œufs. Et pour le 1er avril, donc c'est des gros poinçons. Je citerai pas parce que ce soir il y en a un, il s'est fait piéger mais en beauté. Mais c'est pas grave.
1: Et toi donc, toi demain tu vas aller chercher tes œufs dans le jardin?
0: Ah non, moi demain 2 avril, de manière pas que c'est ce week-end, donc j'irai pas chercher mes œufs dans mon jardin parce que j'ai pas de jardin.
2: Et Gérard, sinon sur
0: 14h. S'il vous plaît, merci.
2: Sur IRC, il y a Poiscaille qui te demande si c'est les poules qui font elles-mêmes les œufs en chocolat. Ou vice-versa, chocolat, ouais. Ou autre.
0: Alors là, justement, c'est une question.
3: Il paraît qu'elle fait partie de l'anus de Nutella.
0: Bon, quand je pourrai répondre correctement à la question.
1: Mais sérieux.
0: On sautait.
5: Bon, on est bien en France, n'est-ce
1: pas? Vas-y, Gérard, vas-y.
0: Donc, pour répondre à la question sur l'IRC, pour l'histoire des œufs de Pâques, en fin de compte, les œufs, tu vas les chercher n'importe où. Hein. T'as pas besoin d'avoir une poule, parce que c'est pas les poules qui vont te faire des œufs en chocolat.
1: Et moi, ou autre, parce que moi, je me souviens, ma grand-mère, ce qu'elle faisait, elle faisait cuire des œufs durs, et tu sais, après, on les peignait.
2: Ouais, ou tu fais un trou et tu les remplis de chocolat après.
1: Ouais, tu te rappelles.
0: Ouais, mais ça c'est quand même vieux ça.
1: Ouais, c'est vieux, mais ma grand-mère, elle a pas 20 ans, tu vois.
0: Ouais, mais maintenant t'en trouves plus.
1: Ah bon, ça se fait plus ça?
0: Ah non.
3: C'est grand-mère, c'est bon, c'est.
0: Est-ce que les œufs
1: en gelé
0: en chocolat sont-ils meilleurs que le 1er avril là?
1: Tu peux expliquer ou pas?
0: C'est toi qui a voulu garder cette question.
1: Non, j'ai pas.
2: Ah, mais c'est ta question, Gérard. Tu peux l'expliquer vu que c'est la tienne.
4: Ouais.
0: Donc, est-ce que les œufs en chocolat sont-ils meilleurs que le 1er avril? Alors donc, le 1er avril, normalement, c'est des poissons en chocolat. On peut avoir des poissons en chocolat.
3: Ou des œufs.
0: Non.
3: Si.
0: Ah bon? Le 1er avril, t'as déjà vu des œufs?
3: Ouais.
5: Eh ben alors les poissons ils pondent quoi? Ils pondent des œufs.
0: Ouais, c'est ça.
3: Ça s'appelle du caviar.
5: Mais voilà, les œufs d'un aussi.
3: Oui, bien sûr. Voilà.
0: Alors Margot.
2: Bon ben.
0: Margot.
1: Macro, pas Margot.
3: Macro, Gérard. Alors Gérard, je te signale que les poissons font des œufs, ce qui est la synthèse parfaite entre le 1er avril et Pâques.
5: Voilà.
3: Les œufs de poisson, notamment les œufs noirs, les œufs d'esturgeon, c'est du caviar. Et ce soir, ton débat, c'est un véritable caviar, Gérard. On se régale. Ouais. On se bouffe à la petite cuillère.
2: C'est gentil, ça.
4: Ouais. À la louche.
3: À la louche.
1: On en reprendrait, hein.
0: Ouais. Crottons chocolat.
3: Lui, ce serait de la gourmandise quand même, hein.
0: Ouais. Crottons chocolat. N'ayez crainte, je mange pas de chocolat.
4: Bah, ça nous rassure, alors.
3: Ouais, mais tu manges du poisson, non?
0: Non plus,
3: parce que moi, quand en chocolat, justement, je suis plus 1er avril, parce que je préfère les œufs, je suis pas trop poiscaille, parce que faut le vider. Je sais pas si t'as déjà vidé du poisson, toi, GG.
0: Non, mais dans ce cas-là, tu demandes au poissonnier qui te le vide.
6: Ah ouais, non mais moi j'aime bien faire les trucs, je suis un peu un homme des bois quoi, donc j'aime bien faire les trucs un peu moi-même. Mais quand je vais pêcher, non mais je pêche, donc tu vois je vais.
0: Attendez
6: pas...
0: s'il vous plaît, derrière celui qui est dans une cabine, arrête parce que ça commence à me gonfler.
6: Ouais, les bécanes. Ouais, donc je disais, moi je pêche, donc tu vois je vais pas pêcher du poisson et après l'emmener chez mon poissonnier pour qu'il me le vide, tu vois, genre à l'air un peu d'un bonnet, donc je l'ouvre moi-même quoi. Et bon voilà, donc je préfère aller fourrer, chercher dans le trou du cul des poules pour trouver des œufs, c'est quand même plus sympathique.
0: Ouais mais restez quand même poli s'il vous plaît,
6: ah,
0: avec
6: pardon,
0: les gens qui vous emmerdent.
6: Aller chercher dans l'orifice de ces chères poulettes pour trouver.
0: Fuldar
7: Gérard,
0: tu arrêtes s'il te plaît avec ça parce que ça commence à me gonfler.
7: Oui bah oui.
6: Qu'est-ce qu'il fait?
7: Bah rien.
0: Qu'est-ce qu'il fait? Gazon maudit.
4: Oui, Gérard. Moi, je préfère Pâques.
6: Comme moi.
4: Ouais.
0: Bon, derrière, vous vous calmez, vous laissez les gens répondre.
4: Je préfère Pâques à cause du côté ludique de la chose. Le fait d'aller chercher l'œuf dans le jardin, alors tu vois, c'est un peu le retour au jardin d'Éden, la Bible. Donc, c'est une fête très, très catholique, mais en même temps très ludique.
6: Ouais.
4: Parce que les petits-enfants se retrouvent et les chiens sont très heureux.
6: Ouais, n'empêche que moi, Gérard, si je peux te raconter...
0: Attends, tu racontes pas des anecdotes.
6: Bon,
0: déjà.
6: Dire un truc.
4: Oui.
6: C'est pas une anecdote. Donc l'autre fois, moi je me souviens, on avait caché les œufs quand j'étais petit.
4: Mm-hmm.
6: Et ça se passait parce que nous on n'a pas de jardin, on habite dans une tessie quoi.
4: Mm-hmm.
6: Et donc les parents ils avaient caché des œufs.
0: Tu peux préciser ton nom?
5: C'est ta tessie.
6: Crotte en chocolat. Et donc on cherchait des œufs. Moi j'étais tout petit, je me souviens. En fait, on est tombé sur le stock de kiff du lordi de la tessie.
7: Mm-hmm.
6: Et en fait, on l'a trouvé, on a cru que c'était du chocolat, donc on a commencé à croquer dedans quoi. Et puis bon, bah, voilà quoi. Ça c'est fini, genre Woodstock, j'avais 8 ans quoi, tu vois.
4: Ah d'accord.
6: Voilà. Donc ça peut quand même être dangereux. Faites gaffe si vous trouvez des boulettes.
5: Ouais, ouais, bah moi aussi, je préfère Pâques, hein, éventuellement, puisque ça n'a ni queue ni tête les œufs.
7: Ouais, c'est sûr.
2: Ah, c'est vrai.
4: C'est sûr.
5: C'est plus évident à croquer sous la dent.
7: Gérard, t'écoutes pas, il cherche son stylo.
4: D'accord.
5: Merci, c'est sympa. Hein.
8: J'aurais poussé un coup de gueule.
5: On t'écoute.
8: Contre les
0: c'est chiens, qui
8: c'est Macro d'avril, je vais pousser un coup de gueule contre parce que des fois les parents ils mettent les œufs le matin très tôt dans le jardin et pendant ce temps-là ils sortent le chien pisse sur les œufs et après
7: c'est vraiment, dégueulasse.
8: Ils sont malades.
4: C'est pour ça qu'ils sont contents les chiens.
5: Ouais, et puis ils vont pas nous faire gober que c'est de la liqueur hein.
8: Ça fait
7: Gérard,
0: ah, Pauline,
8: on nous spoli.
0: Je te dis de me les couper ces deux-là.
5: On va descendre
9: dans
0: la rue. Putain.
7: Ah, Gérard. Ah ouais. Ça y est.
9: Lesquels, Gérard? J'écoute.
7: Gérard, il est parti.
5: Coupe-nous.
7: Bon, attendez, Gérard va chercher
9: Max.
7: Il
9: va revenir. Hein.
6: Qu'est-ce que tu fous, Apo?
9: Je sais pas,
0: ouais.
9: Je sais pas
0: ce que... Allez, écoute, on lui demande quelque chose, hein.
9: Mais je croyais que tu parlais de mon micro. Donc je l'ai coupé.
0: Non, je t'ai dit de me les saquer, c'est tout.
9: Mais saquer qui?
0: Putain, mais fais ton boulot, merde.
7: Ah, je suis d'accord, quoi.
0: Putain, mais tu fais quoi, là?
7: Apolline, quand
9: mais
7: il fait ça...
9: Mais tu veux que je sais qui, Gérard?
7: Quand il te fait ça, c'est coupé.
0: Oh, mais... Je, ça, c'est...
9: je parle pas le langage des signes, moi.
0: Tu peux l'entendre. Tu le vires.
9: Qui?
0: Tu me vires Crotte en chocolat Macro.
7: Ah, mais gère aussi, Gérard. Fulda, toi, t'es responsable.
9: Mais il répondait bien, pourtant.
0: Putain, mais vous me faites quoi, là?
7: Je les ai coupés, moi, là.
0: Oh non, vous me faites chier,
7: si, il a coupé, c'est bon.
0: Non, vous me faites chier.
7: Je vais demander à Olivier de venir. Ça peut être bien.
2: Ça peut être mieux, ouais. Ça peut que être mieux.
9: Voilà, ils sont coupés, Gérard.
0: Non, tu les vires.
7: Non, mais viens.
9: Ouais, c'est bon.
2: Parce qu'il a pété sa montre qu'il est énervé.
7: Ouais, c'est normal. On verrait pas là en plus.
2: Bon, pour revenir au débat, il y a Davy One qui vient d'arriver. Je le salue parce qu'en fait, il est en retard parce qu'il était chez toi. je sais pas pourquoi il me dit ça. Et sinon, il y a Yankee sur l'IRC. Il me demande comment ils font Kinder pour mettre la surprise dans l'œuf.
7: Ah ouais? Eh, c'est pas con ça.
2: Ah bah il a pété son casque aussi.
7: Oh merde, il a tout pété.
2: Ah prends celui-là là.
7: Attention. celui-là il est quoi? C'est marqué quoi dessus?
2: Il y a marqué quoi sur le casque?
7: Bah c'est bon, tu peux le prendre, c'est bon. Bah, dépêche-toi Gérard quand même.
2: Ah bah ouais,
7: sinon, t'es pas en pause là, t'es pas...
2: Il va y avoir un petit blanc à l'antenne.
7: T'es pas au Club Med là. On va peut-être penser un peu aux auditeurs qui écoutent.
2: Donc je salue mon pote Arnett qui revient dans 5 minutes sur l'IRC.
4: Salut ouais. Arnett.
0: Bon, toi, tu t'es.
2: Ah, on peut passer bonjour, c'est un habituel et il est pas au standard, il est sur l'IRC, tu vois, comme quoi.
0: Donc, la question c'était quoi?
2: La question c'est Yankee qui te demandait comment Kinder ils font pour mettre la surprise dans l'œuf.
0: Ben, dans ce cas-là, s'il y en a qui peuvent aller voir dans les usines de chocolat comment qu'ils font, je voudrais bien.
7: Ouais.
4: Et comment ils font pour mettre la liqueur dans les œufs?
0: Ben, justement, de toute manière. Pilote, t'arrêtes avec ça!
5: Moi, je voulais dire que la pub de Kinder était complètement naze. Hein, parce que l'autre, elle va pas me dire qu'elle bouffe un Kinder, après fait du Deltaplane, faut pas exagérer quand même.
2: Non, en plus, c'est mal doublé.
0: Oh là là là là là là là là.
1: T'as déjà vu les pubs pour Kinder?
0: Qui c'est qui m'a choisi ces auditeurs?
2: Mais là n'est pas le problème, Gérard. Ils sont bien les auditeurs, faut juste continuer le débat et se calmer.
3: Je donne un bonbon, mais écart, comme les vôtres.
9: Gérard, on en a deux nouveaux, là, j'espère qu'ils vont te plaire. À la place de Macro d'Avril, on accueille Saul Pleureur.
0: Ouais, ben, tu me prends les noms et.
9: 30 ans de Cherbourg.
0: Non, ben.
9: Je te les réécris, mais je te les annonce aussi.
10: Bonsoir, Saul Pleureur.
0: Bonsoir.
11: Bonsoir.
5: Salut, Saul Pleureur.
9: Et à la place de Crotte en chocolat, on accueille Cocotte de Maille.
11: Oui, bonsoir, bonsoir à tous.
10: Salut, ma cocotte.
9: 26 ans
10: salut.
9: De Belgique.
11: Bonsoir.
0: Non, ben,
9: je te les note.
0: Tu me fais une nouvelle fiche. Donc, alors, comment?
1: Qu'est-ce que t'as dit?
0: J'ai mal entendu, là, toi.
1: Moi aussi.
11: Oh là là.
0: Crotte en chocolat, t'as dit quoi?
1: Mais il est parti, crotte en chocolat, il peut plus être là.
0: Ou gazon maudit.
10: Ah, moi, j'ai rien dit, hein.
0: Bah, pourri, t'as dit quoi?
1: Ah, bah, c'est moi. J'ai dit un truc, excuse-moi.
0: Là, j'ai cru mal entendre, là.
1: Vas-y, Gérard, attaque.
5: Là, on n'arrive pas à comprendre ce que tu dis, Gérard.
0: Moi, j'arrive pas à comprendre ce que vous disiez aussi, les auditeurs. Faudrait peut-être être un peu plus poli avec moi.
5: On rembobine la pige.
0: Attends, la pige, attends, merde.
1: C'est ce que c'est une pige?
5: Attends que moi, je l'emmerde aussi. Hein.
0: Alors, si t'es pas content, pourri, tu vas dégager.
1: Bon, vas-y, Mickaël.
5: Moi, je suis pas content, Gérard. Moi, j'aime bien ton débat. J'adore ce que tu fais.
0: Alors, pourquoi fait-on Pâques un 1er avril et pas un 1er juin?
1: Ah, c'est vrai. C'est pas con.
5: Pourquoi on la fête pas à Noël aussi, c'est vrai?
1: Bon, vous répondez.
0: Bon,
5: pourri, je vais répondre.
0: Grand temps chocolat.
5: Bon, bah...
10: Il est plus là.
5: Œuf pourri, je peux répondre?
0: Ouais.
5: Bah moi, je pense que tout ça, c'est une histoire de bissextile, tu vois. Mm-hmm. Tu vois, c'est à propos des calendriers, en fait, parce qu'en fait, quand les calendriers ils ont été créés, le mec, il va se dire, bon, si on met Pâques le même jour que Noël, tu vois, bon, ça va faire des chocolats, des cadeaux.
0: Non, je te demande le 1er juin.
5: Ouais, bah exactement. Bah, c'est pareil le 1er juin. C'est exactement pareil. On peut pas faire ça.
0: Le 1er juin, c'est quoi comme fête?
5: Bah, c'est la fête de la zonzon.
10: C'est la fête de la musique.
0: La fête de la musique, c'est le 21 juin. Et laissez,
5: c'est la fête de la zonzon.
0: Laissez Jean-Pierre Sauzet où qu'il est, s'il vous plaît, merci.
5: Ouais, la fête de la zonzon. Donc les toleurs ne peuvent pas se payer des chocolats. Donc voilà, tout simplement.
2: Gérard, en fait, il y a Davy One sur l'IRC, il me dit que c'est parce qu'en juin, en fait, il fait trop chaud et les œufs, ils fondent.
5: Ouais, puis en juin, ça sera bien.
0: Ouais, non, mais justement, voilà la question que j'attendais sur l'IRC et que Rigaud m'a donnée.
1: Bravo, c'est Rigaud.
2: Bravo, Davy One.
11: Un point.
0: Et c'est vrai qu'au mois de juin, on est en plein été et que le chocolat fond.
11: Tout à fait.
1: Et le 1er avril, ça va, il fait pas trop chaud encore.
0: Je vais te dire une chose, qu'on avait quand même 21 degrés aujourd'hui.
1: Donc ça a fondu.
11: Gérard, oui, nous,
9: Cherbourg, non, il y a des frigos.
1: 18, oui. Ah oui, il y a les frigos au mois d'avril.
11: Ouais.
1: Alors, quand
0: toi, pour l'instant, t'éteins ton micro, il n'y a pas de frigo pour ceux qui ont la chiasse.
11: Hop,
1: voilà.
11: Hop là.
9: Ok.
5: Ça vaudra mieux.
0: Donc,
11: Gérard.
1: Frigo.
2: Oui.
1: Non.
2: Ah bah si, hein, bah je peux te sortir des trucs, hein, y a pas de problème.
0: Ouais, bah vas-y.
2: Quand tu veux. Alors, attends, parce qu'il faut que je remonte un peu. Et en fait, ils me disent que... Y a Snooze qui me dit que, en fait, c'est parce que les effets de la lune, le 1er avril, sont plus puissants pour transformer les œufs en œufs au chocolat.
0: Au 1er avril, non, c'est pas la pleine lune.
2: C'est pour ça que c'est pas en juin.
0: Ouais, mais c'est pas encore la pleine nuit, non?
2: Non, mais justement, c'est dans un axe qui fait que c'est plus facile pour qu'ils se transforme. Et il y a Jupiler qui dit que le 1er juin, c'est la fête du cannabis.
11: Ouais c'est vrai. C'est pour des
0: petits là, je peux pas le savoir.
1: Ouais, mais t'as jamais vu du cannabis au chocolat?
0: Non, je pense pas.
11: Chocolaté.
1: Voilà.
0: Seul pleureur.
1: Deux secondes, excuse-moi, seul pleureur.
11: Gérard, j'ai consulté l'encyclopédie cet après-midi pour préparer un peu le débat.
1: Ouais.
11: Alors, je me suis rendu compte que pendant 3 siècles, en fait, le 1er avril tombait le 30 février. Et puis un jour, un mec s'est rendu compte que le 30 février n'existait pas.
0: Non, mais attends, seul pleureur, pour l'instant, on parle du 1er avril.
11: Oui, c'est ça.
0: Pourquoi fait-on Pâques un 1er avril et pas un 1er juin? On parle pas du mois de février. Le mois de février, il a 28 jours ou 29 jours. Ok, il n'y a pas 30 jours.
11: Ouais. Alors, Gérard, si on fête le 1er avril, c'est parce que c'est le jour de la naissance de Marcel Hamon, qui est né en 1929.
0: Ouais, bah alors, dégage. Au revoir.
1: Mais Gérard,
0: on n'en a rien à foutre. Seul pleureur, au revoir.
1: Voilà. C'est peut-être
9: vrai. Non, mais il a pas tort.
0: On n'en a rien à foutre des chanteurs.
12: Non, mais c'est peut-être vrai.
0: Pour l'instant, on parle des fêtes de Pâques et du 1er avril. Ouais. Gérard, on est bien d'accord.
2: Gérard, sur l'IRC, je veux juste saluer Turpentine. Elle vient d'arriver. Elle est en retard parce qu'elle essayait de faire pondre Sandy.
0: Oh là là. Alors, tu peux lui répondre?
2: Ouais, je peux. Bah, tu peux lui répondre à l'antenne, elle t'entend.
0: Alors, je veux dire, ça commence.
2: Turpentine.
0: Turpentine, Sandy, t'emmerde. Ouais. Voilà.
6: Voilà.
2: Quel honneur.
0: Alors, cocotte de maille.
6: Cocotte de maille, ouais, bah écoute, pour ça, il faut refaire un petit peu l'historique du 1er avril. Il faut savoir que c'est une fête qui a été inventée en Roumanie, si je ne m'abuse, et qu'en fait, ça correspond à la date d'ouverture de la pêche là-bas. C'est le premier jour où on a le droit de pêcher. Donc, c'est le jour où on a décidé de faire cette fête ce jour-là, parce que bah, c'est le premier jour.
0: Mais attends,
6: pour,
0: t'es de Bruxelles, je croyais qu'à Bruxelles, on nous entendait avec 10 minutes
12: de décalage.
6: 10 minutes ouais. de décalage, ouais.
2: Mais pas par téléphone.
6: Ouais, non, mais j'ai toujours été précoce, hein, de toute façon, donc c'est bon, quoi.
0: Ouais, je me demande si c'était vraiment de Bruxelles.
10: On est au téléphone, on n'est pas à la radio. Hein.
6: Tout à fait.
7: Exactement.
12: Ah ouais.
6: Et donc, je te disais, ça correspond avec l'ouverture de la pêche.
0: Okay.
6: D'où le fameux poisson.
0: Gazon maudit.
7: La parité homme femme.
0: Gazon maudit.
6: Tout se recoupe, tu vois.
10: Ouais, Gérard,
0: Gazon maudit.
10: Dans ma famille, le 1er avril, on fête pas les poissons, on fête la fête du slip. C'est une fête ancestrale dans ma famille, donc je peux vraiment pas t'expliquer d'où ça vient, mais tous les ans, on fait la fête du slip.
7: Jaune, bien, ça. Ouais. Jaune ou pas?
10: Jaune devant, marron derrière.
7: Ok.
0: D'accord. Tu veux faire allusion? Attends.
12: Ouais.
0: Tu veux faire allusion à quoi, Gazon maudit?
10: Attends.
0: S'il vous plaît.
7: Oui.
0: Apolline.
9: Oui, Gérard.
0: Tu me laisses Gazon maudit ou même fil d'art.
1: Je ne laisse pas couper tout le monde et en laisser qu'une, c'est à peau de gérer.
6: On se fait.
0: Alors, vous la fermez, Gazon maudit, maintenant tu donnes ta version.
10: Je te disais que je faisais illusion à rien du tout, ça fait partie de ma propre famille et voilà.
0: Non, mais tu veux faire allusion à quelque chose?
10: Oui, à ma fête, dans ma famille.
0: Non,
1: mais quand tu dis marron derrière et jaune devant, c'est au caca?
10: Oui.
6: Les traces de pneus.
1: C'est que Gérard, il avait compris, hein.
0: Tu veux pas faire allusion à... Tu veux pas faire allusion à moi, par exemple?
1: À ton slip?
10: Ah non,
7: parce que tu te sens visé.
0: Mais non, non, s'il vous plaît!
6: Il n'y a pas que toi qui a une fuite à la
0: porte.
9: GG,
10: je parlais pas de toi, Gérard.
0: Ouais, non, presque pas.
10: Mais non, attends, pourquoi tu te sens visé?
0: Un pourri pour terminer.
7: Ouais, t'es déjà répondu.
9: GG, à la place de Saul Pleureur, on accueille Kinder Surprise, 26 ans d'Orléans.
13: Ouais, bonsoir, salut Gérard.
1: Salut.
9: Salut Kinder.
13: Ça va?
10: Salut Kinder.
6: Et tes pubs, elles sont toujours aussi cons, hein, Kinder.
13: Ouais, je fais ce que je peux.
1: Hein. Okay. Vas-y,
0: Gérard. Donc, tu peux répondre à la question?
13: Je pense que si c'est pas le 1er juin, le 1er avril, c'est parce que c'était déjà pris le 1er juin, c'est le printemps des poètes de Jack Lang.
1: Ah, peut-être, ouais.
10: Ah, ouais. Ah, oui, Jack.
13: Quel beau Kinder.
0: Je préviens. Alors là, je préviens tout de suite. C'est Apolline qui a choisi cet auditeur-là. Politique sur la radio un jeudi, je n'aime pas entendre ça. Ouais, alors au revoir.
9: Non, mais préviens.
0: Au revoir. Au revoir.
9: Il est parti.
0: Je ne veux pas entendre de politique.
1: Ouais.
0: Clair, net, précis.
6: 11 minutes contre la censure, là.
1: C'est vrai que c'est
0: d'accord.
1: Pas
6: cool. Péter le vinyle, rigole.
7: Vas-y, fais péter les scratch.
0: Rigo.
7: Et Bernard, c'est vrai que t'es passé sur Skyrock.
0: Voyage. Rigo.
2: Donc en fait, il y a Snooze, il te demande si. Parce qu'en fait, son chien, il aimerait savoir s'il peut faire comme métier chien en chocolat du 1er avril.
0: Chien en chocolat au 1er avril, oui.
2: C'est celui qui voulait être routier et tout ça, c'est le même chien.
0: Non, mais t'en as qui peut s'amuser à être. À se déguiser. Hein. Parle encore chocolat. Plus fort, s'il te plaît.
1: Ouais, c'est...
0: Tu peux parler encore plus fort quand il y a une question?
9: Ouais, je peux.
0: Ouais.
1: Bah, le fais pas, parce
0: que
1: tu dégages. Gérard, j'ai aussi une question sur. Enfin, c'est pas une question, c'est en fait une affirmation sur Minitel. C'est Lilian qui est du département 3. Je sais pas d'où c'est. Il dit Gérard, vraiment tes débats ils sont géniaux, mais je pense que t'es quand même un peu con.
0: Ouais, bon, moi je l'emmerde.
9: Gérard, j'ai retrouvé un auditeur là, j'espère qu'il te plaira aussi celui-là. À la place de Kinder, on accueille Nutella.
0: Alors moi je vais te dire une chose à Pauline.
9: Oui, Gérard.
0: C'est simple.
9: Ouais.
0: Tu vois, il est 1h30. Mm-hmm. Le débat va s'arrêter dans.
9: Non, mais c'est pour la conclusion.
0: Non, mais le débat s'arrête dans moins d'un quart d'heure. Il reste encore 1, 2, 3. 4 questions.
1: Oh là là, oh là là.
0: Dans les quatre questions, je vais te dire une chose.
9: Oui, Gérard.
0: Tu t'amuses pas à me changer les auditeurs avec d'autres voix. Parce que sinon, tu vas virer des studios, mais vite fait.
9: Mais
0: parce que là, tu te fous de ma gueule. Parce que quand Max est là, tu mets pas d'écharpe. Et dès que je suis là, tu mets une écharpe. Alors, faudrait pas quand même prendre les gens pour des cons.
9: Mais c'est parce qu'à partir de minuit, il fait plus froid.
0: Oui, il fait plus froid. Et moi, pour l'instant, je suis en t-shirt du matin au soir. Et j'ai pas froid du tout.
7: Et transpire pas.
0: Hein?
9: T'es chaud,
0: alors,
9: toi?
0: Ouais, ouais. Alors, si t'as froid, dans ce cas-là, t'es une petite nature. Dans ce cas-là, tu restes dans ton lit, bien au chaud.
9: Bah,
0: et on
9: veut
0: plus te voir.
9: Sympa, genre, sympa. Je te retiens.
0: Ouais, parce que déjà, dimanche, Max.
7: C'est quand tu veux, hein, le débat. Hein. Dimanche, elle est pas là, non?
0: Ouais,
7: et puis lundi aussi.
0: Et voilà. Alors, donc, ça fait deux semaines d'affilée que tu vas pas être là. Donc, à quoi que ça sert qu'on te prenne au standard?
7: Et qu'on te paye.
9: Non, on se pose la question.
7: Et qu'on te paye, en plus.
9: Ouais.
7: Elle est payée autant que toi, Gérard.
0: Donc, on accueille qui?
7: C'est dégueulasse.
9: Nutella, à la place de Kinder Surprise. Il a 30 ans et il est de Paris.
7: Peut-être pas rester longtemps.
0: 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Donc, la question, c'est pourquoi existe-t-il les fêtes... pourquoi fait-on... c'est vrai,
7: Le micro, chérie.
0: Je suis pas ton chéri, d'accord?
7: Oui.
0: Pourquoi fait-on Pâques un 1er avril et pas un 1er juin? Bah pourquoi? Parce que le 1er juin, c'est une date où il n'y a pas de fête. Le 1er avril, de toute manière, maintenant, je pense que plus personne s'amuse à le faire. Au début, c'était bien parce que tout le monde disait
7: petit.
0: Tiens, fais gaffe, t'as perdu ta casquette ou autre. Donc, les mômes, ils s'amusent à faire des poissons d'avril. Et c'est vrai que maintenant, ça devient rengaine.
7: Et il a redonné la casquette après ou pas?
0: Il lui a redonné, mais il avait l'impression quand même un poisson d'avril dans le dos. Donc c'est vrai que maintenant ça devient plus à la mode. Donc pourquoi existe-t-il les fêtes de Pâques? Et on va s'écouter les valseuses de Suresne avec colle ta petite crevette dans ma grosse raie. Et on se retrouvera après pour la suite au 0803 085 000 et toujours 3615 Code Fun Radio rubrique directe. Et voilà, c'était les valses de Suresne avec colle ta petite crevette dans ma grosse raie. Donc vous êtes toujours sur Fun Radio, il est 1h36. Donc ça va être la fin du débat sur le 1er avril et Pâques. Et avant de reprendre les auditeurs...
7: Devant ton micro, mon chéri.
0: Avant de reprendre les auditeurs, on va continuer le petit sondage que j'ai là. Est-ce que Pâques est une fête préférée? Alors 67% préfèrent la fête à Neuneu. Ça c'est vrai.
7: Ouais, c'est vrai.
0: Donc 29% préfèrent la kermesse du père Marabout. Donc je vois pas. 13% préfèrent la fête de Madan qui manque. Ça, c'est pour moi, c'est pas la peine.
7: Ouais.
0: D'après vous, qui a inventé le 1er avril? Alors, 43% savent que c'est la mère Michel. Bon, bah ça, c'est la mère Michel qui a perdu son chat, ça, on n'en a rien à foutre. 24% savent qu'elle a perdu son chat. Ben, justement, je viens de le dire, mais elle l'a pas retrouvé. 17% se demandent... qui lui rendra? Personne. Et pour finir, d'après vous, pourquoi dit-on un poisson d'avril?
7: Ah ouais.
0: D'après vous, pourquoi dit-on un poisson d'avril? Alors 38% ne le disent pas. Mmh. Bah, pourtant, c'est vrai que
7: tout le monde le dit. Poisson d'avril.
0: Parce que là,
2: s'il y a des gens qui le disent pas.
7: Bah ouais, mais pourquoi ils disent
0: moi,
7: pas?
0: Moi, j'en connais un ce soir, il s'est fait piéger par une gaffette.
2: On se demande qui c'est.
0: Non, bah, à ton avis.
7: Qui est Risoli?
0: Non.
7: Ah, merde.
0: Non,
2: Marcel Béliveau, non?
0: Non, la gaffe.
7: Ah non, c'est la gaffe. Ah, bah ouais.
0: La gaffe, il s'est fait piéger parce qu'il a cru qu'une gaffette, c'était vraiment tordu la
7: cheville.
0: La cheville, en fin de compte. Bon, comme c'était le 1er avril.
7: C'était le coude.
0: Donc, en fin de compte, ils ont fait le poisson d'avril. 27% le disent en allemand. Donc, je sais pas comment on dit 1er avril en allemand. Donc,
7: Apolline, t'as fait l'allemand, non?
9: Ouais, il y a longtemps, je sais plus.
0: Ah. Non, bah, toi, tu sais jamais rien.
9: Si, je sais.
0: Préférer dire Bulldog d'avril. Alors ça, si le bulldog, si c'est pour penser incendie, celui qui a été sortir ça, je l'emmerde.
7: Non, mais en Espagne, ils disent bulldog d'avril.
0: Ouais, de toute manière, en anglais, je sais même pas comment qu'on dit.
7: Ouais, tu speed un peu là, Gérard.
0: Donc alors la septième. Pourquoi existe-t-il les fêtes de Pâques? Pourquoi existe-t-il les fêtes de Pâques? On va demander à Nutella
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0: Sur de Paris, Nutella pour toi.
13: Les fêtes de Pâques existent car encore une fois, c'est une machination économique destinée à nous faire dépenser de l'argent pour acheter des œufs en chocolat, comme la fête des grands-mères qui a été montée par une marque de café. Et j'en ai marre qu'on soit exploité, nous spolie.
0: Attends, Nutella.
13: Mais t'as prévu une tartine.
0: Nutella.
14: Oui. Tu l'as bouffé ta tartine. Moi.
0: Oh.
13: Oui, Gérard.
0: Vous calmez s'il vous plaît. Je réponds Gérard. À Nutella.
15: Moi, je veux bien. Gérard.
0: Bon, alors Nutella. Je vais dire une chose. Pourquoi existe-t-il les fêtes de Pâques? En fin de compte, on ne sait pas. On ne sait pas qui a inventé cette fête.
15: Bon.
0: Non, c'est pas le Père Noël.
7: Non, Gérard,
13: ce sont encore les Américains qui sont derrière tout ça, qui essayent de nous envahir avec leur culture comme Halloween, là, leur fête. C'est encore
0: Halloween.
13: Les Américains. Par l'anglais, toi aussi, tu as été complètement influencé par les Américains.
7: Yes,
13: vois bien. Moi, je dis, ce sont encore des fêtes inventées par les Yankees. Il y en a assez. Restons avec nos fêtes à nous, la fête à Neuneu, des fêtes bien françaises, et Pâques est une fête américaine. Il y en a assez. On nous spolie. Gérard.
0: Bon, alors, moi, je vais dire une chose. Moi, je vais vous dire une chose que je vais essayer de regarder pourquoi existe-t-il les fêtes de Pâques et qui les a inventées. Je vous donnerai ça jeudi prochain en ouverture. Cocotte de maille.
14: Ouais, bah écoute, moi, je vais te donner l'explication. Elle est très simple, elle est très claire. Elle tient en quelques mots. C'est parce qu'on est des grosses feignasses et que ça fait un jour de congé de plus, c'est tout.
0: C'est comment tout. Ça
14: Bah parce que ça te fait un jour de... Regarde, le lundi de Pâques, tu travailles pas.
0: Ouais.
14: Donc ça te fait un jour de congé de plus.
0: Et tu crois que tu travailles mardi?
14: Bah ouais.
0: Ah bah non, parce que... comme lundi de Pâques. Parce
14: que,
0: en fin de compte, Pâques tombe quand cette semaine?
14: Dimanche.
0: Attendez 5 minutes.
14: Ouais.
0: Donc ça fait vendredi... donc ça fait samedi, dimanche, lundi.
7: Ouais.
0: Ça fait 3 jours.
7: Mmh. Oui.
14: Hein? De toute façon, ça tombe toujours un lundi. C'est pour ça que ça s'appelle.
0: Laisse-moi finir. Moi, je peux te dire une chose que. Pâques ne tombe pas toujours tous les ans le même jour.
14: Non, c'est vrai, des fois ça tombe à mardi. C'est
0: ouais.
14: vrai. Le lundi de Pâques, je me souviens une année, il était un jeudi.
0: Non.
14: Et le lundi de Pâques au soleil, c'est une chose qu'on n'aura jamais. Hein,
0: ouais. Gazon maudit.
15: Ça a été inventé à cause des fabricants d'œufs. Parce qu'au niveau du Moyen-Âge, les gens n'achetaient plus d'œufs à cause d'une maladie.
14: Le syndicat de la poule.
15: Voilà. Et donc, ils ont dit, il faut qu'on trouve quelque chose pour vendre nos œufs. Donc, ils les ont peints en marron, ils les ont trempés dans le purin et ils les ont mis dans les jardins pour que les petits-enfants les mangent. Et après, les petits-enfants sont devenus accros aux œufs.
14: D'où la peste.
15: Voilà, les gamins sont devenus accros aux œufs, donc les parents ont dû en racheter et l'industrie de l'œuf a été relancée grâce aux œufs de Pâques trempés dans le purin.
14: C'est pas bien ça.
0: Ok. Œuf pourri pour finir.
16: Ouais, ça a été inventé par les rois mages, les ancêtres des Toubitri.
14: En Galilée.
16: Voilà, en Galilée.
0: Oh non, ça n'a jamais été.
16: Moi, je peux te dire, parce que moi, j'ai un bouquin qui s'intitule, je dirais pas la marque, mais ça en parle.
14: Ouais.
16: Et je peux te dire qu'ils cherchaient bien une occupation le week-end, et ben ils ont inventé les œufs de Pâques, tout simplement.
0: Bon.
16: Voilà.
14: Ils en prennent même qui, voilà.
0: Non, mais moi, de manière, je vous ai dit, je vais.
16: D'où après, la crise de foie a été inventée.
0: Ah ben ça, la crise de foie.
16: D'où la chiasse, après.
0: Non, attends. Oh
14: d'où Manu?
0: Oh, voilà. Non, attendez. Crise de poids, c'est vrai que à force de manger du chocolat, c'est vrai que t'es malade.
14: Ouais.
0: Parce que ça, attendez, vous me laissez finir. Je vais répondre. Si vous mangez trop de chocolat, vous allez attraper une crise de poids.
14: Ouais.
0: Mais la chiasse ne vient pas de ça.
14: Et les caries?
0: Ça, les caries, c'est parce que vous mangez trop de bonbons, carambar ou autre.
17: Ouais, du fou.
18: Pas de marque.
14: Les chicots qui béton.
15: Du carambar, toi.
0: Donc, dernière question. Quel est le meilleur endroit pour cacher les œufs de Pâques pour les gamins ou autres?
14: Ouais. C'est bon, ta cocotte de maille.
0: Alors, Nutella.
14: Et merde.
18: Bien, le meilleur endroit pour cacher les œufs de Pâques, Gérard, c'est au fond du cul de la poule, bien évidemment. Ouais. Mais alors, une poule française, je tiens à le signaler, il y en a marre des poules américaines, alias chicken.
15: Cessons ce nationalisme.
0: Non, non, attends, gazon maudit, s'il te plaît. T'évites de parler de politique, parce que sinon, je te sac.
15: Pas de problème.
0: Ok.
15: Pas de problème, j'ai pas dit de nom, hein.
0: Non, non, mais moi, je te le dis tout de suite.
15: D'accord.
0: Tu parles pas de politique avec moi le jeudi.
15: D'accord.
0: Clair, net, précis.
15: D'accord.
0: Ok.
15: Bon. Ok.
0: Bon, alors Nutella, tu réponds correctement à la question.
18: Je te dis, le meilleur endroit pour cacher les œufs de Pâques, c'est dans le cul d'une poule, Gérard. Les enfants ne trouveront jamais.
14: Ouais, ça m'est arrivé.
18: Un conseil de Jean-Pierre Coff. Enfin, Jean-Pierre Foc, plutôt.
0: Ok. Okay. Cocotte de maille.
14: Ouais, non, c'est vrai, je suis d'accord avec lui. Moi, ça m'est déjà arrivé. Mes poissons, mes parents, ils m'ont fait un poisson d'avril. Et ils les avaient planqués là-dedans. J'ai jamais pu les retrouver. Et puis sinon, ouais, non, mes rampes, s'ils avaient des trucs vicieux, du genre au fond du puits, il fallait prendre une corde de 30 mètres, descendre en rappel et tout, tout ça pour un pauvre Kinder avec un avion en plastoc, c'était chaud, quoi.
16: C'est clair.
0: Non, mais je te demande les œufs, je te demande pas l'histoire du poisson.
14: Mais non, c'est pas le poisson, je te dis, planquer les œufs au fond du puits, parce que nous, on avait une très grande propriété, n'est-ce pas? Et donc, il y avait un puits. Et donc,
0: des fois... Oh, gazon maudit, s'il te plaît, t'arrêtes de faire comme moi, s'il te plaît, merci.
14: Donc, mes parents, ils cachaient les œufs dans le puits, par exemple, ou genre en haut du donjon, dans les douves, tout ça, dans, tu vois, dans la propriété, c'est chaud.
0: Ouais. Œuf pourri.
16: Ouais, bah écoute, moi j'ai essayé plus d'une fois de les foutre dans une cuillère pour chat, mais bon, ça perd un peu de sa finesse. Après, j'ai essayé sous le paillasson, donc dès que t'arrives, quoi, tu les retrouves en morceaux, donc je me suis dit, pourquoi pas cacher ça derrière un tableau, quoi.
0: Non, mais moi je pense que le mieux pour que les gamins retrouvent les œufs.
16: Ceci là, dans le cul de poule, c'est bon esprit.
0: Non, non, non, mais le mieux, moi, le mieux pour les personnes, là, pour les gamins, pour ce week-end, pour savoir où sont cachés les œufs, à mon avis, c'est dans un jardin, bien que les parents les cachent bien comme il faut.
16: Et... C'est les footballeurs qui le
14: font. Ouais, mais regarde, j'ai
18: attention aux chiens qui urinent sur les œufs avant que les enfants sortent.
0: Ah, voilà.
2: Ah, c'est vrai, il a raison.
14: Gégé, regarde, si t'habites dans une résidence, si t'habites dans une cité, qu'est-ce que tu fais? Tu vas dans une rue, tu rentres dans le jardin de n'importe qui, tu caches tes œufs, tu fais cavaler tes gamins dans le jardin?
0: Mais non, tu planques toi, déjà, si t'es pas bête. Si
14: t'as pas de jardin, tu vas pas aller taxer le jardin d'un autre.
0: Bah dans ces cas-là, t'essayes de les planquer ailleurs.
16: Fous ça dans une plante verte et puis c'est parti.
14: Fous ça où? Dans un parc, un truc comme ça?
0: Bon, gazon maudit, si elle veut répondre.
14: Ok, mais moi dans le vent.
0: Tu peux me la remettre si elle s'est calmée, elle.
14: Voilà. Gros, elle.
0: Donc allez, gazon maudit pour finir.
14: J'aime pas trop.
15: Ouais, Gérard. Bah faut éviter tout ce qui est partie intime, sous-vêtements, choses comme ça, quoi. Tu peux les planquer n'importe où, mais bon, faut pas choquer les gamins.
14: Elle est cochonne, elle, quand même. Hein.
0: Ouais, je pense, parce que je me demande si un gamin, à vrai dire, non, mais attends, s'il vous plaît. Moi, je pense que là, tu vas un peu trop loin, gazon maudit.
15: Ouais.
0: Parce que tu crois qu'un gamin va aller voir dans tes seins si t'as planqué, ou dans tout ce type, ou dans ta culotte, si t'as planqué un œuf.
14: Chocolat au lait.
15: Je fais pas ça avec les gamins en général, mais bon.
0: Non, mais attends,
15: ça peut
0: là.
15: Ça bien leur passer dans la tête. Hein.
0: Ouais, non, mais attends. Toi, ça va te passer dans ta tête. Merci pour le double son, hein.
2: Y a rien.
0: Donc ça te passe dans la tête, hein.
15: Oui, bah bien sûr.
0: Ah ouais, bah toi t'as que ça dans la tête.
15: Bah pas que dans la tête, ouais.
0: Ouais.
15: Gérard.
0: Ok. Conclusion. Non, c'est fini. On fait conclusion.
19: Les œufs, il est caché dans le coffre de la voiture.
0: Conclusion du débat.
2: Gérard, avant la conclusion, j'ai quelques petites questions de l'IRC que les auditeurs auraient bien aimé te poser. En fait, il y a Moko, il me dit que en l'an 2000, le 1er avril, il va tomber un vendredi 13. Tu crois pas que ça va être plus dur de chercher les œufs si on est malchanceux?
0: Quand l'année prochaine?
2: En l'an 2000.
0: Bon, je pense pas.
2: Bah si,
0: non.
2: Il a regardé un calendrier, il m'a dit le 1er avril, ça tombe un vendredi 13.
0: Non. Le 1er avril de l'année prochaine ne tombera pas un vendredi 13. Ça, c'est faux.
2: Ah.
0: Donc, d'autres questions avant conclusion ou peut-être
2: Oui, il y a Davy One, il voulait savoir si en période de Pâques, on peut acheter 9 œufs en Pâques.
0: 9 œufs en Pâques. Ouais, c'est possible. C'est bien parce que ce que Rigo me dit, je l'en double dans Morgane.
2: Pas moi, je sais pas, c'est bizarre.
0: Il y a quand même un petit problème là parce que ça commence à me saouler la tête là d'avoir un double son.
2: Moi j'entends rien. Hein.
7: C'est pour rien moi.
0: Alors moi quand tu me parles
2: j'ai rien.
0: C'est bon la conclusion là sur l'IRC.
2: Les conclusions.
0: Ou à part l'autre avec mon débat n'avait ni queue ni tête comme moi, c'est pas la peine de me le dire.
2: Ben ouais.
0: Donc,
2: il avait peut-être une tête, mais il a fini en queue de poisson, on m'a dit.
7: Qu'est-ce qu'il y a, Gérard ?
2: Qu'est-ce qu'il y a, Gérard ?
7: Oh, le furet. On l'appelle le furet, ça, ici.
9: Il voit tout.
7: Ouais, il voit tout. Bon, on a fait la conclusion, ce qui est déjà 2h-10, là.
0: Conclusion.
7: Hey, Bernard.
0: Nutella.
17: Hey Bernard, c'est vrai que t'es passé sur Skyrock hier ?
0: Nutella !
20: Oui, oh là là. Gérard, pour conclure, je voudrais citer...
0: Non, tu donnes ta conclusion du débat, j'en ai rien à foutre.
20: Gérard, ma conclusion...
21: Il piquait des cocottes dans mon poisson d'avril.
20: Ma conclusion...
22: On met des standards sur nos Ericsson.
20: Ma conclusion, en avril, ne te découvre pas d'un fil. En mai, fais ce qu'il te plaît. En juin, tiens, ils s'enculent les chiens.
0: Ah ouais, ben moi je vais te dire une chose, tu vois, on est le 1er avril et je suis en t-shirt depuis ce matin.
20: Et il s'est pas enculé.
0: Non, je me suis pas fait enculer. Toi, ouais, tu vas te faire enculer, espèce de connard.
7: Pas encore.
17: Enfant dans ta cul et encule de.
0: Ouais, encule ta sœur. Alors, cocotte de maille.
20: Ouais, bah écoute, le débat était bien. Moi, franchement, je trouvais ça bien. Bon, le problème, c'est qu'on a parlé, on a cité beaucoup de marques, hein, Gérard. Je sais pas si t'as remarqué, les Kinder, la machin, mon chéri, tout ça. Et on n'a pas parlé du tout de ton usine à Suchard, donc.
0: Ouais. Voilà.
20: Et sinon, je voulais dire, on avait parlé des cocottes et des œufs, mais on n'avait pas parlé des cloches. Et je sais que toi, tu te sens concerné parce que t'en as à la maison.
0: C'est quand même poli, s'il vous plaît, avec les gens qui vous emmerdent.
20: Mais moi aussi, je t'encule, y a pas de problème.
0: Alors, je vais dire une chose, qu'une cloche comme toi, j'en suis une tous les matins.
20: Avec ton usine à Suchard. Avec ton usine à Suchard.
0: Gazon maudit.
15: Oui, Gérard, c'était un très bon débat. Qui s'est très bien passé, je trouve. On a appris plein de trucs. Sinon, je voulais demander pardon à Tony pour ma parole déplacée. Et je kiffe les pattes.
0: Ouais, bah d'accord. Tu kiffes les pattes, je vous ai presque pas reconnu les mêmes, hein ? Hein, Pauline ?
15: Il y avait pas
0: non. Non, il y avait pas les mêmes.
15: Non, pas du tout.
0: Non, œuf pourri pour finir.
17: Bah, écoute, les œufs, t'en as pas dans ton slip et va te faire cuire un œuf, gamin.
0: Moi je t'emmerde, espèce de connard.
17: Pas tant que moi, mon vieux.
0: Va bouffer tes œufs pourris chez toi. Ok, en de bon entendeur, salut.
20: Ok.
0: Allez, hop.
15: Hey Bernard.
0: Donc, conclusion du débat, ben, de la merde, comme d'hab. Premier débat de la merde, le standard pourri. Donc, deuxième débat, j'espère que ce sera pas le même. Et donc, si je pouvais avoir les deux titres du disque.
7: Ouais, ils sont là, Gérard, excuse.
0: Au lieu de te marrer.
7: Donc ça, c'est le premier titre et on mettra un remix de Sur Toi après, je pense.
0: Alors donc, là, c'est le disque Quasimodo de Suren avec ma bosse dans le cou. Et on se retrouve après pour le deuxième débat qui va porter sur la préhistoire. À tout de suite au 0803-08-5000.
23: Bon, aujourd'hui, c'est Françoise qui présente les débats. Hein.
24: Ouais.
25: Alors Françoise, comment ça va se passer? Tu peux nous raconter un peu les débats, c'est quoi ce soir? Raconte-nous tout.
23: Eh ben, les débats, la première version, ça va être sur les séries, étant donné que je suis branché sur les séries.
25: On va prendre le menu, comment, graphiquement. Ouais, après Françoise?
23: Et puis, bon, J'attends vos appels.
25: Ouais, mais il y a déjà du monde, hein, qu'on se regarde une fiche.
23: Oui.
25: Il y a quelques auditeurs qui participent déjà au premier débat.
23: Oui.
25: Donc on va les accueillir déjà. Donc vas-y, je t'écoute.
23: Alors, en principe, il y a Fred.
26: Eh bien, salut François, je suis ravi que tu sois là en train d'animer, c'est génial.
23: Bonjour Fred.
26: Salut.
23: Sophie.
27: Bonsoir Françoise. Je suis super contente parce que j'attendais ça depuis longtemps et super contente, ouais.
25: Eh bien, dis donc, hein.
27: Tony.
26: Salut Françoise, salut Manu, salut Kaka.
25: Merci Ultraman, c'est la réponse à lire les questions de cochon de Manu.
27: Ultraman.
26: Salut Françoise, je pense qu'on va passer un bon moment.
27: D'accord. Goldorak.
26: Goldorak.
25: Salut, on t'aime, ouais. Et
27: Céline. Salut François, c'était un rêve de t'entendre un jour sur cette fréquence. Je suis heureuse et je suis ravie d'être là.
3: Merci.
4: Bah nous aussi, hein. Heureusement que t'es là, Céline. Hein.
3: Merci.
4: Alors, Françoise, on va commencer avec les séries télé.
3: Oui.
4: D'accord. Donc, vous êtes frais, les auditeurs.
3: Bien sûr.
4: Ouais. Bon, vous allez la réconforter, la petite Françoise, parce qu'elle a une petite séries quand même.
3: Ouais, allez, Françoise. Ouais, allez, Françoise.
5: Ça se passe pas.
4: Et bon, il va bien se passer.
3: Ouais, ça va bien, on est gentil.
5: De toute façon, Françoise, non, t'aimes, c'est pas comme l'autre.
3: Vas-y, Françoise, ce que t'as dans le ventre.
5: Du GG. Mais
3: Tony,
5: tu prends sur toi.
3: Avec un GG.
5: Tu prends sur toi, Tony. Bien sûr.
4: Allez, vas-y, François.
3: Voilà. Alors, première question. Êtes-vous... Attendez, soyez patient.
27: On va prendre ton temps. Salut, François, voici.
3: Allez, je prends tout mon souffle.
27: On est avec toi.
5: Si tu veux, je peux répondre, c'est Fred.
3: Non, mais ça aucun rapport.
5: On m'avait dit que c'était déjà un
3: si tu veux. Hein.
5: Ouais,
3: êtes-vous un acteur de séries télévision, de séries télévisées?
5: Ouais. Pas mal, ouais. Complètement, je suis à fond là-dedans.
3: Alors, pourquoi?
5: Parce qu'il y a des séries qui valent le coup d'œil, des séries qui sont très bien à regarder, et heureusement qu'elle a été prise pour nous passer les séries télé.
4: Et quel genre de séries?
3: Voilà, justement, j'allais te demander.
5: Je regarde des séries télé toute la journée, tu vois. Le matin, alors dans l'ordre, c'est La Croisière s'amuse.
3: Oui.
5: Après, Jamais 200 fois.
3: Oui.
5: Après, Côte Ouest.
3: Oui.
5: Après,
3: Mais avant Côte Ouest, t'as un autre feuilleton au départ.
5: Oui, mais je regarde pas du
3: voilà, exactement.
5: Et le soir, je regarde sur Arte, au nom de la loi,
3: avec Steve McQueen.
5: Et le dimanche, je regarde les aventures de David Huck avec Claude Brasseur.
3: Ah oui.
5: Eh ben, les gens.
3: Je connais.
5: Oui, quand ça passe, je regarde aussi Frank.
27: C'est dommage.
3: Oui.
5: Oui.
3: Je regarde
4: Grosse. Alors,
5: c'est
4: de la caca série, ça, non?
5: Ouais,
4: c'est vraiment caca. Et toi, Françoise, tu nous as déjà expliqué, mais qu'est-ce que tu aimes le plus regarder comme série? Bon, Effet de l'amour, ok?
3: Alors, automatiquement, Effet de l'amour, Côte Ouest, à un moment, bon, c'était Dallas, mais étant donné que nous sommes supprimés Dallas, bon, ils nous ont mis Côte Ouest à la place.
5: Ouais.
3: Sinon, Colombo,
5: Derrick,
3: oui.
5: Ils ont sucré Colombo, les salauds.
3: Ah, bah oui, mais ils nous ont mis à la place, quand même, Ouais, non.
5: C'est pourri.
3: Non, c'est pas pourri, ils font suivre la série, hein.
5: Ça va être un groupe de Colombo, hein.
3: Ouais.
5: François, c'est Fred, là.
3: Oui, Fred.
5: J'aime bien, Derrick, tiens.
3: Oui, bien sûr.
5: Et physiquement.
3: Comment?
5: Physiquement aussi ou pas?
3: Oui.
5: Okay.
3: Oui, exactement, mais je préfère quand même l'autre, celui-là qui est avec lui. Hein.
5: Non,
3: mais
5: Renard.
3: Ah,
27: le
3: fan. Oui,
5: Le Renard.
3: Non, pas le Renard. Le Renard, c'est une autre série. Hein.
5: Ah bon, non.
3: Comment?
5: Roxy.
3: Non, pas Roxy.
5: C'est pas ça, non?
3: Non.
5: Renard, non.
3: Le Renard, je regarde quand je peux. Hein.
27: Ah d'accord.
3: Mais c'est pas tout le temps.
5: En fait, c'est le travail, je te pose une question.
3: Oui, bien sûr.
5: Tantôt, je regardais Côte Ouest.
3: Oui.
5: Et qu'est-ce que Gary et Valen refont ensemble de nouveau, là, je comprends pas.
3: Ah ben, je pourrais pas te le dire parce qu'aujourd'hui, et personnellement, je l'ai enregistré.
5: Ah.
3: Alors donc, demain matin, la première chose que je vais faire, c'est que je vais regarder Côte Ouest.
5: Et François, est-ce que Paige est célibataire?
3: Comment?
5: Est-ce que Paige est célibataire dans la série?
3: Paige.
5: Ouais, la blonde.
3: Oui, la blonde. Mmh. Non. Disons qu'elle est célibataire sans être célibataire. Hein. Donc, disons qu'elle cherche un peu partout où elle est. Hein.
5: Disons que c'est une question aussi,
3: parce que... Voilà, quand elle n'a pas de queue...
5: Greg
3: Sommer.
5: Ouais, comment tu le trouves,
3: c'est pas mal.
5: Parce que moi...
27: Françoise?
3: Oui?
27: Ouais, c'est Céline.
3: Oui?
27: Je veux dire, alors moi, j'ai pas une question. Moi, j'aime bien les séries comme Le Prisonnier.
3: Oui, ça, c'est pas mal.
27: Et puis,
1: j'aime bien, comment ça s'appelle là, le film avec Alice Impossible.
6: Mmh.
1: Et puis j'aime bien Santa Barbara.
6: Oui. Okay. Mais il n'y est plus, hein, Santa Barbara. Mais
1: t'as vu comment tu dis, quoi.
6: Ça fait au moins 6 ans que t'as pas su, Santa Barbara.
1: Mais tu sais qu'en fait, j'enregistrais tous les épisodes de Santa Barbara et je me les repasse inlassablement.
6: Voilà, donc. Et t'es pas fatigué?
1: Non, non, je suis pas fatigué. Je regarde tout le temps, tout le temps. Et puis, c'est ça comme série. C'est ça, comment il s'appelle? La Côte Ouest, c'est ça?
6: Oui, Côte Ouest.
1: Voilà. Mais quand même, 14 saisons, ça fait long, hein.
8: Moi, François, c'est Tony, j'ai une question à te poser. T'as vu, tu regardais Supercopter?
6: Oui.
8: Il y a quelque chose que j'ai jamais compris. Tu vois, enfin, je sais pas comment faire ça, mais des noms quand même.
6: Oui.
8: Et comment ça se fait que le Giro, il a un bout de shot et ça fait. Un truc comme ça.
10: Parce que, au lieu de mettre de la chaîne à l'île, il mettait de la module.
8: Ah, d'accord.
1: Non, mais ils n'avaient pas de fric pour doubler, donc c'est un jeune qui fait ça.
10: Est-ce que tu regardais, comment ça s'appelle, le juge et le pilote?
8: Ah, les voisins voisines.
1: Mais enfin,
6: oui.
1: Regardez
6: l'homme
1: qui va aller
6: premier. Ah, bien sûr.
1: Mais non,
6: ah oui, bah oui.
1: Mais il y a
6: déjà qui t'a dit. Ouais, je vais le dire, puisque ça fait partie de la même série.
8: Ils ont fait une série avec le boss Diallic ou pas?
1: Ils ont pas fait bien, ils voulaient ça.
6: Alors, on va passer quand même à la deuxième question.
10: Ouais, c'est un gadget aussi quand même.
6: Hein?
10: L'inspecteur gadget, c'était pas mal.
6: Oui, mais c'est un dessin animé, hein. C'est bien pour les moments.
8: Ah ouais, François, c'est Fred, là.
6: Oui, Fred.
8: Juste pour dire que, bah, moi, c'est Star Trek, je sais pas si tu connais.
6: Si, bien sûr.
8: Donc, j'aime beaucoup cette série, et aussi ce prisonnier avec Patrick McGowan, excellent.
6: Oui.
8: Et tu préfères l'homme qui va aller les premières ou bien physiquement?
6: Physiquement?
1: L'homme qui va aller premières.
6: Voilà, automatique, hein.
8: Avec Major, hein.
1: C'est bon, c'est fini?
6: Je pourrais pas te le répéter, hein.
8: En face,
6: ils sont
8: prêts,
6: monsieur Paul?
8: Avec Stoss? Ouais.
6: Ah, oui.
8: Ah,
6: oui. Ouais, justement. Ah, oh, mais pourquoi vous me coupez toujours ma parole, là?
1: Ils sont pas polis. C'est pas poli.
8: Bien,
6: voilà.
8: Nous,
6: c'est pas grave. Bon, là, vous êtes pardonné. Mais il faudra revenir, hein.
8: On a tellement l'habitude avec Gérard.
1: Bon, c'est quoi la deuxième question?
6: Ben, justement.
1: Ouais.
6: Alors, quel genre de... Bon, automatiquement, je vais la sauter, celle-là, parce que vous avez pratiquement répondu sur celle-là.
1: Non, j'ai pas répondu. C'est pas grave.
6: Quel genre de série regardez-vous?
1: Ouais.
6: Voilà. Donc, automatiquement, vous avez pratiquement tous répondu.
1: Non, moi, je t'ai pas répondu.
6: Vas-y, Cécile.
1: Oui, c'est Sophie.
6: Sophie.
1: Ben, moi, je regarde...
6: Ah, oui.
1: Bon.
6: Non, Sophie.
1: Moi, je regarde... Je regarde toutes les séries qui m'empêchent de réfléchir. Hein. Donc toutes les séries, il n'y a plus de codes qui peuvent passer.
8: Mais
1: c'est méchant, là. Bah non, j'ai pas dit non. Hein.
6: Non.
1: Ça sert à quoi alors de regarder une série, c'est pas intelligent, ça m'empêche de réfléchir. Hein.
8: On va dire seulement les initiales AB.
1: D'ailleurs,
8: en parlant de ça, c'est François, tu connais qu'elle divorce.
6: J'en ai entendu parler, mais non, on m'a dit que c'était con comme un modin.
8: Non, c'est excellent, c'est la nuit, il faut être debout la nuit, donc il faut être drogué, et c'est excellent comme... Non, c'est qu'en fait, quatre divorces, l'épisode qui passe le matin, il passe la nuit, en fait.
6: Oui, c'est enregistré.
8: Avec le juge Bessière, et les deux bons avocats.
1: Ouais, voilà, c'est bien, c'est bien. François?
6: Oui.
1: Je vais te poser une question.
6: Oui, c'est qui?
1: C'est Céline.
6: Oui, Céline.
1: Je vais te dire, est-ce que les séries qu'on regarde?
6: Oui.
1: Je suis d'accord que c'est pas une perte de temps, qu'on réfléchit pas. On se divertit.
6: Ah oui, bien sûr.
1: Donc, qu'est-ce que t'en penses, hein? On se divertit, c'est quoi pour t'en regarder une série, quoi? Donc, tu devrais être à toi. Ça nous fait du bien.
8: Quand tu regardes Secret Sam.
6: Oui. Vous allez un peu trop vite, là, sur le bord, là. Laissez-moi vous poser mes questions, là, quand même. Hein.
8: Allez, dis-le, François.
6: C'est qui qui parle, là?
8: C'est Fred.
6: Fred.
8: Tu veux répondre?
6: Non, ne réponds pas. S'il te plaît. Non, mais j'aimerais bien que vous répondez au fur et à mesure.
8: Mais qu'est-ce que tu joues?
6: Non, parce que je voudrais quand même pas que ça fasse comme il y a, hein.
8: C'est vrai, là, ce que tu fais, tu dis les prénoms, chaque prénom, à toi, à toi.
6: Ben oui, mais à toi, à toi, il faut déjà repérer...
11: Ouais, des fessures, ouais. Des fessures de Manu, quoi, le cochon.
8: C'est
11: tapé à la machine, Manu.
6: C'est tapé à la machine, Manu, c'est suffit de blague.
11: C'est tapé à la machine.
1: Enfin, vas-y, tout en musique, vas-y, y'a ta question
6: prochaine.
8: Manu, mets-lui un double son pour avoir fait Dieu.
11: Tu veux?
8: Ouais.
6: Alors, troisième question, s'il vous plaît.
1: Oui.
6: Combien de temps
23: combien de temps Denis. Excusez-moi.
27: C'est pas grave.
23: Combien de temps prenez-vous sur votre emploi du temps pour regarder vos séries préférées?
26: C'est une cramasse, je peux répondre.
23: Oui, bien sûr.
26: Alors, La Croisière Famille, ça dure une heure.
23: Oui.
26: Côte Ouest, ça dure une heure.
23: Oui.
26: Cat Divorce, ça dure une demi-heure. Steve McQueen, là aussi.
23: Oui.
26: Vidoc, ça dure une heure et demie. Donc, donc, on en est à 3h30, donc à peu près, 50 heures par semaine. Une trentaine d'heures par jour, hein. Ouais, bah oui, facile. Ouais.
23: Bon. Alors, vous
26: n'avez
23: pas tous répondu, là.
26: Hein. Tony, je peux répondre.
23: Bien sûr, Tony.
26: Alors, moi, je conseille à tout le monde de regarder Marie et deux enfants sur M6. Parce que je trouve
2: Je suis d'accord avec Tony, moi. Hein.
26: Ouais, ouais, c'est par rapport à, bon, enfin, à Friends, parce qu'on compare toujours à Friends.
2: À Friends,
26: franchement, c'est beaucoup mieux. Niveau humour, je pense.
2: C'est la rose qui fait plus simple. Il s'appelle David.
26: Moi je suis le crâne avec un collant rouge.
27: Non mais Françoise, Tu peux épeler le mot parce que je crois qu'ils ont rien compris, hein.
26: En casquette,
23: à casquette. Alors, mon
26: casquette. Ouais, pour toi, c'est Fred.
23: Ouais, Fred.
26: Bah, écoute, moi, j'ai un magnétoscope d'enfer que j'ai acheté et ouais, en casquette, bah, ça coûte un peu cher, mais.
23: Non, on s'en fout, ça.
26: Quand j'en trouve.
9: François, c'est le Parman.
23: Oui.
9: Donc moi, j'estime que j'ai quand même 18 ans, bientôt 19.
23: Oui.
9: Je veux dire que, bon,
26: oui, j'ai pas des merdes,
9: quoi, je demande à personne, donc, si j'ai envie de regarder une série, je la regarde, j'ai pas besoin de me mettre en cachette.

0: Françoise, j'aimerais quand même que tu me donnes ta réponse. Hein.
1: D'accord. Alors écoute, moi, je suis fan des X-Files, donc j'achète les coffrets qui coûtent très cher,
0: oui.
1: Et je les repasse à la salle devant.
2: Voilà. Je crois que je vais appuyer sur tous les boutons que je vois sur les yeux là. Et la pièce à retourner à la foule.
1: C'est du fou. C'est qui ça? C'est du fou? C'est qui ça?
0: Non, c'est pas grave, on continue.
1: Continuons.
0: Alors François, tu vas répondre.
3: Alors, moi, tu vas répondre
1: Ouais,
0: je réponds à la question que
3: t'as posée. Moi, si par exemple, je suis privé de télé, quand ça arrive, à ce moment-là, je préfère regarder mes cassettes, bien, mes séries préférées en cassette. Par exemple, j'attends que tout le monde dorme pour être tranquille dans ma salle à manger et regarder mes séries tranquilles.
0: Pour toi, c'est regarder les cassettes en cassette.
3: En cassette.
0: Ah, d'accord. Okay.
3: Pour éviter d'emmerder le monde s'ils veulent regarder autre chose. Voilà.
0: Merci François. On continue.
3: Excusez-moi.
4: Antoine.
3: Oui, attendez.
4: C'est une année ou pas?
3: Non, mais attendez.
0: Non, mais je vous dis, elle essaie de déchiffrer les questions de Manu. Non,
3: ça n'a rien à voir. Non, parce que là...
0: Alors.
3: Si vous suivez plusieurs séries, arrivez-vous de confondre ou de mélanger les séries?
4: Ouais,
1: bien sûr.
4: Mais c'est Goldo, ouais. Tu peux confondre, mais regarde Côte Ouest et Dallas, quoi. C'est les mêmes personnages.
3: Non, mais si par exemple tu regardes, par exemple, un exemple, Côte Ouest et tu regardes. Qu'est-ce que je pourrais te dire?
4: Friends, c'est pas pareil. Ouais, c'est vrai qu'on peut confondre quand même. Côte Ouest et Friends, ça se ressemble, les personnages, ils se ressemblent.
3: Ouais. Voilà.
4: Non, c'est sûr, on peut confondre. Hein.
3: Non, mais est-ce que tu peux, par exemple, te rappeler de la série que tu viens juste de voir et si tu en regardes une qui suit
1: après
3: ouais. est-ce que tu ne confonds pas les deux séries en même temps?
4: Bah, tu peux changer les prénoms, parce que de toute façon, Bob, il aime toujours John, Ken Billy, Ken Sandy, donc de toute façon, c'est toujours pareil. Ah oui, merde.
0: On peut, il est pas là.
1: Moi, Françoise.
3: Oui.
1: Réponse de Céline.
3: Oui, Céline.
1: Oui, je veux dire, moi, il m'arrive de me tromper parce que c'est vrai que les personnages, c'est toujours les mêmes personnages, c'est toujours les mêmes actions, c'est toujours, par exemple, comme dit le mec, là, c'est toujours John qui est amoureux de telle personne, etc.
3: Oui.
1: Et on se fait tromper, hein.
3: Mm.
1: Donc, je trouve que c'est un peu dommage, quand même.
3: Oui.
1: C'est Sophie.
3: Oui, Sophie.
1: Oui, moi, j'étais complètement bluffée. Quand je regardais La Belle Famille sur la cuisse,
3: oui.
1: J'avais toujours l'impression que Pamela allait débouler dans la cuisine avec sa mère. Et ça me bluffait parce que pour moi, c'est Bobby, quoi. Ouais.
3: Ah oui, Bobby...
4: C'est aussi l'homme de la cantine dans l'hypothèque.
1: En plus, ouais, mais bon, c'est déjà plus ancien.
4: C'est vrai que hier, elle était palmée quand même. Et François, tu aurais préféré conduire la voiture de K2000 ou la moto de Tonnerre Mécanique?
3: K2000. Oui.
4: Ah, t'aurais préféré conduire les 430 commandes.
3: Pourquoi? Parce que j'adore la voix de Sip.
5: François, t'aurais pas préféré le fauteuil roulant de l'homme de fer?
3: Non, pas quand même.
1: Françoise?
3: Oui. C'est qui là? C'est Céline?
4: Françoise?
3: Oui.
4: Ta gueule.
3: Oh,
4: c'est pas
0: ça. Non, mais ça, c'est David dans l'artère. Je vous dis tout de suite que c'est David.
4: Ouais, c'est David.
3: Eh, hey, David. Ta gueule avant la mienne, ça part à des étincelles.
4: Ouais.
5: François, tu peux le lourder. Hein. Allez, demande à la mère qui veut lourde.
4: Tu dis de mauvaise vie, allez hop.
5: Allez hop.
1: Non, pas ça.
4: Et une gueule.
1: Non, j'allais expliquer assez bon.
5: Allez, c'est bon, vas-y, le disque.
3: Bon.
1: Françoise.
3: Oui.
1: J'ai un truc à te dire, là.
3: Vas-y.
1: À propos de Dallas.
0: Alors, ma chérie, tu donnes ton prénom, ça te sent pas.
1: Céline, pardon.
0: Voilà.
1: Céline. Donc, je voulais te dire, Françoise, quand, par exemple, quand Dallas, ils ont arrêté ça sur TF1, moi, j'ai failli avoir une dépression nerveuse, hein.
3: Ah bon?
1: Bah oui, hein.
3: Alors,
1: oui,
3: donc, ça fait exactement comme moi, hein.
1: Ah bah oui, bah, c'était terrible.
5: Moi, j'ai eu la fièvre.
1: Pourquoi?
5: 3 jours de
3: colique. Eh, ça t'arrive de fessuer au cul?
5: Bien sûr. La jaquette de Dallas, justement.
1: Mais François, tu m'as pas répondu, là.
3: Vas-y.
1: Bah, qu'est-ce qui s'est passé quand tu m'as arrêté Dallas? Bah, il y a eu son père Barbara, tout de suite après.
3: Ah non, pas du tout, hein.
4: Il y avait la merde,
3: là. Non, ils ont mis Côte Ouest
1: Non, mais quel était ton sentiment? T'étais en colère, c'était comment?
3: Bah, j'étais très en colère.
1: Ouais,
3: sur la question, mais disons que bon, on se rattrape avec toi.

0: que c'est la même famille et c'est toujours les Win.
1: François, c'est Godot, est-ce que tu penses que Côte-Ouest est un bon ersatz de Dallas?
0: Je ne répondrai pas à la question.
2: François, c'est sexuel, ouais. Je parle pas d'alu, on parle pas de
1: ça. François, c'est Kran, je peux répondre?
0: Vas-y.
1: Oui, moi, il m'arrive de confondre, rien dans l'épisode de la croisière fameuse de ce matin. Mm-hmm. Dans les passagers, t'avais,
3: Jacques et Rose.
1: T'avais, John Forsythe. Il y avait John Forsythe qui était de Dynastie, il y avait Lee Major, et il y avait le mec qui fait Matt Houston.
3: Il y avait Justin, c'est fantômé. Il y avait Justin.
0: Ah oui, mais c'est souvent que les Américains, ils sont souvent dans n'importe quelle fonction.
1: Alors, c'est vrai, ils font des croisières.
4: Ils mangent à tous les râteliers.
0: Exactement.
2: Excuse-moi, j'ai une question pour François. Est-ce que tu trouves ça normal que certaines personnes que tu vois dans certaines séries, tu les retrouves dans d'autres avec un autre nom, une autre profession ou un autre truc?
0: Bien sûr.
2: Ou c'est normal?
0: Ah bah oui, tout à fait normal. S'ils ont besoin de pognon, automatiquement, ils sont obligés de changer de nom.
1: Ouais.
2: Ah ouais, mais est-ce qu'ils changent de carte d'identité? Est-ce qu'ils sont obligés d'aller à la mairie pour changer de nom pour aller dans une autre série ou pas?
0: Ça, c'est une très bonne question, mais...
2: Peut-être tout à l'heure, on verra.
0: Ouais.
2: Donc, tu m'as toujours répondu pour ça. Je sais pas, mais imagine-toi, tu serais dans une série, je sais pas, tu jouerais dans Dallas, et tu t'appellerais...
0: C'est du pâté, maintenant.
2: Bon, Pamela. Imagine, Pamela. Et après, tu te retrouves dans Côte-Ouest, c'est que tu t'appelles Barbara.
1: Je sais pas.
0: C'est pas
3: crédible.
0: Non.
3: Même tes interventions, c'est du caca.
0: Ouais, c'est bien, toi. Ouais, c'est bien, hein.
1: Ah, c'est excitant, putain.
0: Ça m'arrive.
3: Ouais, François, c'est Fred, là.
0: Oui, Fred.
3: Bon, écoute, moi, je connais pas du tout Secret Star, mais tu peux expliquer de quoi ça parle, quel est le concept.
0: Ce n'est pas une histoire. Si tu veux, c'est une histoire.
3: Mmh.
0: Mais.
3: C'est une histoire de cul.
0: Bon, tu vois la nénette de temps en temps qui fait.
3: Ouais.
0: Bon, c'est
3: un film de cul ou quoi, mon truc hein?
0: Hein?
3: Un film de cul ou pas,
0: non? Non, c'est érotique. Ah, érotique.
3: Ouais, c'est des choses qui se lèchent chez Madame
0: voilà. Ouais, mais non, pas.
4: Enfin,
0: oui, c'est qui là?
4: Céline.
0: Quels sont
3: les
4: personnages principaux? C'est qui?
0: Ah ben, il y en a pas. Hein.
3: Il y a Eric encore.
0: Ça change à chaque fois.
4: Ah d'accord.
3: Et il y a Michael Iron Dick.
0: C'est qui parle là?
3: C'est Goldo.
0: Oui, Goldo.
3: Il y a Michael Iron Dick.
0: Ouais.
3: Il y a Vanessa Ivan. Et Sandra Boob.
0: Je ne les connais pas. Les noms, je ne les connais pas.
2: Tu connais quoi dans le film que les chats, c'est ça?
0: Voilà, exactement. Les chats, c'est vite, plutôt les bites. Hein.
3: Oh, ça devient vulgaire. Elle est chaude en Françoise.
4: On voit les bites, Françoise?
0: Non, tu les vois pas, mais tu t'imagines.
4: Donc c'est un travail très intellectuel. Hein.
0: Voilà, exactement.
4: Voilà, ça excite l'intellect. Hein.
0: Voilà. Et c'est pour ça, de temps en temps, tu arrives à te toucher.
4: Ah, d'accord.
2: Tu es déjà touché dans ce secret simple,
0: une seule fois.
3: Et t'as fait des photos?
0: Je peux pas me toucher et puis en même temps prendre les photos. Hein.
2: Et t'as épongé ou pas?
0: Je ne mouillais pas assez, hein.
3: Oh là là. François, c'est Fred.
0: Oui, Fred.
3: Est-ce que tu touches par exemple devant Drôle de Dame ou un autre.
4: Wonder Woman?
0: Non.
3: D'accord.
0: Non.
3: Je suis en train de prendre des notes et tout.
4: Parce que ça dépend de la série, quoi.
0: Voilà, exactement.
4: Exactement.
0: Ouais.
3: Les filles de Freud, elles sont mal.
4: Non,
0: je trouve pas. Les gens qui sont bien foutus.
4: Tu regardes pas cette série, Sandal?
0: Non.
4: Ah, d'accord.
0: Parce que ça tombe pas sur les mêmes choses que...
4: Ouais.
0: Bon, disons que je suis pas 24 heures sur 24 devant la télé, hein, parce que j'ai quand même autre chose à faire que regarder la télé, hein. Ah bah oui, quand même, hein, parce qu'il faut quand même penser à manger, hein.
2: Parce qu'elle tourne des séries chez elle aussi.
3: Amateur.
0: Ouais, c'est ça. Gérard, je savais pas que j'avais changé de sexe en 17 ans, hein.
3: Mais bon, je pose une question.
0: Oui, bien sûr.
3: Pour toi, ce serait quoi la série télé idéale, avec quels acteurs, tout ça, quelle histoire, machin?
0: Moi, je sais que quand j'étais un petit peu plus jeune, j'aurais bien voulu tourner avec Midi. Je ne sais pas si tu connais, donc...
4: La bande d'Alice Sébastien.
0: Voilà, exactement. Donc j'aurais bien voulu prendre la place de Véronique Jeannot.
3: T'aurais fait le chien?
0: Oui, pourquoi pas? Non, j'aurais pas fait le chien, j'aurais fait le chien.
3: Je connais pas la télé non plus, dans ton café, c'est quoi?
0: Oui, sur ce café, c'est pareil, c'est Véronique Jeannot.
4: C'est dans les 70, hein.
2: Faut t'expliquer, François, ça parlait quoi, parce que...
4: C'est en noir et blanc.
0: Non, c'était en couleur.
3: Ouais, c'est
0: dans du café.
3: Ouais, c'est dans un café, ouais.
0: Non, mais là,
3: c'est pause café. Ah, si, je me rappelle, moi, c'était l'assistante sociale qui se faisait violer par des raquettes, je me rappelle.
0: N'importe quoi, toi. Oui, bien sûr.
4: En page.
0: Oui, c'est que tout.
4: Ouais, c'est Céline.
0: Oui, Céline.
4: Ouais, si tu devais vraiment choisir une série, hein, une seule, hein, que tu aimes, que tu adores, les cheveux sur une île déserte, avec tes cheveux sur les soirées.
0: Une seule série.
4: Ouais, une série, hein, parmi les vingtaines que tu regardes tout le temps, quoi.
3: Pyramide.
0: Oh, Manix.
4: Comment?
0: Manix.
3: Oh, c'est bien.
4: Ah, c'est bien.
0: Ou Scarfiote.
4: Scarfiote,
3: ouais. Ah, ouais. C'est des clopes.
4: Et tu vois, tu choisirais pas les feux d'amour?
0: Non.
4: Ah, avec Niger.
0: Niger.
4: Donc, Manix, ça s'appelle comment?
3: Manix.
4: Explique-moi un peu le résumé, parce qu'on voit pas du tout.
0: Manix, c'est un détective privé qui enquête sur des meurtres qui enquête.
3: Tu trouves jamais la solution.
0: Si, justement.
3: Ah bah non, c'est Colombo qui trouve les solutions.
0: Mais non.
3: Jamais, Manix trouve rien.
0: Manix, si.
3: Non.
4: Toujours.
0: Oui, automatiquement, il se trouve toujours.
1: Ah non, il parle là pendant 2000 épisodes.
0: C'est qui parle là?
3: Non, mais c'est Fred, je crois que c'est Fred qui parlait là, ouais.
1: Non, c'est votre.
3: C'est comme d'autres, ouais. il a raison, il y a des sondages qui ont fait que Colombo, il a un taux de réussite parce qu'il a eu des accidents, quoi. Mais Granit, il merde beaucoup, quoi.
4: Ouais.
3: En ce moment, il trouve rien du tout et vraiment, les mecs qui font les scénarios se posent des questions. Il n'y a surtout plus du tout.
1: Mais Colombo, s'il a une technique à lui, c'est qu'il chope votre criminel, c'est qu'il le fait chier. Tout l'épisode,
3: il a un chien aussi, quoi.
4: Ouais, le chien. Colombo, il a deux chiens,
3: il a son chien, il a son imperméable, c'est des atouts, quoi.
1: Non, le chien.
4: Mais non, mais tout ça, ça dépend du scénario, quoi.
0: Exactement.
1: Attendez, c'est le travail.
5: En fait, Colombo, il a une technique, c'est qu'on le voit d'abord dans Colombo, le meurtrier tuer la victime.
4: Mm-hmm.
5: Et Colombo, lui, il regarde à la télé.
4: Évidemment.
5: Il regarde à la télé, c'est ça qui le tue.
4: Ah ouais, exactement.
5: Non, mais Colombo avec ses yeux, il peut regarder à deux endroits en même temps.
4: Comment il François, c'est vrai tout ça?
0: Oui.
4: Ah ouais, ça se passe comme ça.
0: Ah ouais.
5: Ah François, est-ce que Colombo avec ses yeux, il peut regarder à deux endroits différents?
0: Ah bien sûr.
5: Pas bien.
0: Comme Derrick. Mais non, arrêtez de mettre toujours Derrick, là. Je sais bien que c'est ma série préférée, mais quand même.
3: Ah, t'as vu?
5: Et t'as vu le nouveau, le remplaçant de Derrick, il paraît qu'on va l'appeler Pipeline.
0: C'est qui parle, là?
5: C'est Goldo.
0: Oui, Goldo.
5: Oui, je te disais, le remplaçant de Derrick, il paraît que ça s'appellera Pipeline, mais bon, c'est beaucoup de
0: choses. Ça, c'est à voir.
5: Hein.
0: Oui, c'est Céline.
4: Ouais, je veux te dire, qu'est-ce que tu... Donne-moi ton avis sur le scénario d'une série, qu'est-ce que t'en penses?
5: Scénario ou scénarba, quoi?
4: Le scénario, non mais s'il te plaît, vous pouvez faire la chanson phase? Ok.
5: Ah,
4: tu m'as entendu, en phase?
0: Oui.
4: Qu'est-ce que tu penses du scénario?
3: Scénario de quoi?
4: Est-ce que tu trouves que c'est le plus important dans une série?
0: Ben oui, automatiquement, hein.
4: Mais pourquoi,
0: voilà. Ça, c'est une bonne question.
4: Pourquoi
0: c'est
4: suspense, c'est quoi,
0: explique-moi. Oui, t'as le suspense, t'as l'aventure, t'as tout. T'as quand même une histoire d'amour.
4: Mm-hmm. Ouais, et quoi encore?
0: Et puis, bon, bah, après, bon, avec ton imagination, tu t'imagines que t'es dans le coton. Non, pas dans les brandières, parce que moi, j'aimerais pas être dans les brandières. Hein.
3: Ouais, tu donnes deux vitistes, si tu imagines n'importe quoi.
0: Non, si je vais aller dans les bras de quelqu'un, à ce moment-là, je prends Bobby, qui est mignon.
4: Et David Hasselhoff.
0: Oui, pourquoi pas.
4: Allez, Manix.
0: Non, pas Manix, non. Manix, il est bien, si tu veux, mais sans plus ni moins.
3: Mais t'as vu la surplus, hein, au niveau des enquêtes, hein.
0: Disons que moi, je préfère les vieilles séries de Manix.
3: Ah, voilà, bah là, c'est pas ouais. Dans les vieilles séries, il assurait grave. Et
0: bah oui.
3: Ils rien du tout.
0: Oui, mais parce que...
3: Tous les voleurs, ils s'enfuient, tous les criminels, ils sont en liberté avec Manix. Il est trop vieux. Alors que Colombo, grâce à son imperméable, bien sûr.
0: C'est qui parle, là?
3: C'est Tony.
0: Oui, Tony.
3: Je vais te poser une question. Est-ce que l'homme de fer, il fait mouiller quand il est zéro?
0: Non, on peut pas dire qu'il me fait mouiller, mais disons que je serais prête à lui...
4: À m'offrir.
0: Non, pas à m'offrir, mais à lui prêter un peu d'huile pour qu'il en démarre son siège.
3: C'est dégueulasse.
2: Ouais. Est-ce que t'es prêt à lui pomper les roues pour qu'il avance plus vite?
0: Oui, bien sûr.
2: Ah,
0: c'est génial.
4: Françoise?
0: Oui, Céline.
4: Dans la série, il y a
0: des émotions
4: qui jouent.
0: Oui, mais on n'entend pas souvent Sophie, hein.
4: Non, ben...
3: C'est parce qu'elle a la plus belle voix et elle passe mal, cette voix.
4: Exactement, je suis en train de me dire que tu devais trop regarder Secret de Femme.
3: Françoise,
0: c'est une grand âne. Oui,
3: grand âne. Tu te rappelles de la série Racine?
0: Oui.
3: C'était bien, ça.
0: Ah oui, c'était pas mal, hein.
3: Moi, j'ai pas été...
0: Mais c'est triste, quand même, hein, parce que... voir les esclaves, quand même... on leur fait, quand même... tout ce qu'on pouvait leur faire, hein. C'est un peu dégueulasse, hein.
3: Ouais, mais ils sont bébés, ils chantaient.
4: François?
0: Alors, le balancer, je sais pas quoi, là.
4: Allez-y, ils chantent le gospel.
0: François, oui.
5: Est-ce que tu regardes le télé-shopping aussi, matin?
0: Non, pas du tout.
5: Pourquoi? C'est bien?
0: Oui, c'est bien, mais disons que ça donne envie d'acheter, et quand on n'a pas l'argent,
3: ouais,
0: on
3: va... Le scénario, c'est un peu lourd, là, ce que j'allais dire. Le scénario, c'est très, très moyen.
5: Ouais, ouais. Les acteurs sont pas mauvais, hein.
4: C'est toujours les mêmes. Mais en phase?
0: Oui.
4: Ouais, mais
0: C'est Céline.
4: C'est Céline, ouais.
0: Oui.
4: Mais je veux dire, mais c'est important, je veux dire, souvent les émotions, parce que quand tu regardes une série, t'es triste, t'as mal, t'as plein de sentiments qui se bousculent.
3: Bon, t'as fini, t'as grosse, là, t'as fini.
4: Comment?
0: Oui, bon, moi.
2: Non, mais en plus, c'est l'auditeur qui se faisait chier tout à l'heure. Tu devrais aller lui mettre une classe.
3: Ouais, super, vas-y.
0: Je vais y aller. Entre parenthèses, David, qu'est-ce que tu as dit tout à l'heure? Tu m'as vu, mais.
3: Fais-lui un coup de poing, vas-y.
2: Qu'est-ce que tu lui as répondu, Françoise, là? Je me rappelle plus.
0: Que même en le voyant, ça me paraît même pas mouiller ma culotte.
2: Ouais.
3: Ouais.
2: Oh là là, il y a du monde ce soir. Ah, Françoise, on en est où, là, dans les trucs, là? T'as répondu à la question de Céline ou pas?
0: Oui, ça y est.
4: Oui.
2: D'accord. Bon, à la place, donc, Ultraman est parti, on va accueillir un nouvel auditeur, il s'appelle Allo.
4: Allo?
3: Allo?
0: Allo?
3: Ouais, allo.
0: Oui, allo?
3: Ouais, parenthèse, automatiquement, je salue quand même Gérard.
0: Bon, vas-y, c'est Céline.
4: Ouais.
0: Oui, Céline.
4: Moi, je regarde, j'aime bien regarder en week-end et l'après-midi, parce que ça me détend.
3: Oui, mais pourquoi?
4: Le matin, quand même, ou l'après-midi, ça fait pas, quoi.
3: Mais précise.
4: Dans quel sens?
3: Son nom, on précise son nom en arrière.
0: Ben, c'est Céline, là, qui répond.
3: Ah, d'accord. Et pourquoi?
4: Mais, non, mais c'est mieux, là. C'est le week-end, ça.
3: Je comprends pas.
2: Bon. Est-ce que François, ça complique sa réponse? Je
0: suis en train de chercher justement alors.
4: Ouais,
0: je
4: réponds pour ça. Donc, le week-end,
0: c'est-à-dire
4: samedi, dimanche, oui. Je vais faire parce que j'aime bien regarder Rick Hunter,
0: oui.
4: J'aime bien regarder le truc là avec le Mixi Beat, je sais pas comment il s'appelle. Alors, juste après la
3: rondelle,
0: c'est le dessus de Pelvis.
3: Il est dessus de la Pelvis.
0: C'est toi, ça.
3: François, c'est oui. Je vous revois une parenthèse.
0: Oui.
3: Tu me déçois, t'as oublié une super série.
0: Laquelle?
4: C'est qui, ça?
0: C'est qui, ça? Oui, allô? C'est allô?
3: Oui.
0: Bon, allô, tu réponds, là, tu te réveilles?
4: Ah non,
2: je ne
4: prends pas les mêmes
2: mots,
4: s'il te plaît.
2: Tu ne venais pas, François,
0: sur SMTX? Non, pas du tout.
3: Mais c'est un
0: film
3: de cul.
0: Allô?
3: Enchaîne.
0: Bon, mais enchaîne, merde.
3: François, c'est Godot. C'est Godot, tu souviens de la série Chérie, fais-moi peur?
0: Chérie, fais-moi peur?
3: Ouais, les grosses coups.
0: Non. Non.
3: Je voulais savoir si tu as si tu faisais peur ou pas dans la série.
0: Non, mais de toute façon, je connais pas cette série.
3: Mais si, avec la voiture orange.
0: Non.
4: Avec ses cousins, là.
0: Non, je connais pas. Alors, c'est même pas la peine d'en parler. Je ne connais pas.
3: Ok.
2: Voilà. Ok. Bon, tout le monde a répondu, je pense.
4: Ouais,
3: oui.
2: Ah, vous êtes tous zéro, hein.
0: Non, j'ai pas entendu la réponse à Sylvie.
4: Moi, je regarde quand j'ai le temps, mais je regarde jamais les Simpsons le samedi et je rentre pas plus vite quand ça passait.
0: D'accord.
3: François, c'est Goldo, j'ai une question intéressante.
0: Vas-y.
3: Comment tu fais, les filles, elles disaient regarder les séries le week-end, mais si tu veux regarder une série genre Les Cheveux de l'amour qui passe la semaine, tu veux la regarder le week-end, comment tu fais?
0: T'enregistres sur la mesure.
3: Ah, mieux. Moi, je la vois en direct, live, quoi. C'est-à-dire? Bah, live and direct, quoi.
6: Pour le critiquer son nom.
3: Bah, en temps léger différé, quoi.
6: Ah, d'accord. Et sinon, François, que devient un Hulk?
3: Ouais, ah, excellent.
0: Ah ouais, tiens, pourquoi pas?
3: Mais
0: disons que...
3: C'est Allo.
6: Ouais.
0: Oui, Allo.
3: Ah ben, tu me disais ça, t'as encore oublié une série.
0: Vas-y.
6: Non,
0: Allo?
4: Allo?
0: Oui, là.
3: Et puis, on arrive
0: La chute, c'est le con, là. Oui, Céline.
2: François, il y a Roby qui nous dit sur Minitel, heureusement que c'est toi ce soir, c'est bien mieux, le niveau est bien plus haut.
4: Ah ouais, c'est vrai.
3: Bien plus haut, on peut se lâcher, ouais.
4: Tu
0: n'as
4: pas parlé
0: des
4: séries comme
0: Juliesco
4: et Navarro, quoi.
0: Ben, disons que c'est des séries, mais c'est pas des séries comme Les Feux d'amour, Côte-Ouest, tout ça.
4: Pourquoi? Qu'est-ce
0: qui
4: se sent
0: différent? Ben, disons que c'est une histoire complète. C'est sur la mesure. C'est des séries qui on en voit plus le bout.
2: D'accord.
0: Ah,
3: voilà.
0: Et François, c'est bien. Allô. Tu peux répéter ta question?
3: Oui. Je te disais, t'as encore oublié une série. Tu me dis.
0: Vas-y. Vas-y. Laquelle?
3: La Lune des Bêtes. Bah, j'étais où?
0: Bon, je ne sais plus qui j'ai à faire là. Hein. Il y en a un, à chaque fois qui me dit... Pour le moment, il dit rien, c'est déjà pas mal.
2: Non. Sinon,
0: c'est encore plus mal. Si.
2: Bon, François, j'aimerais bien que tu répondes toi à la question.
0: Bon, vas-y. Laquelle?
5: J'ai une question, François. Bon, tu parles des séries, mais...
0: C'est qui, là?
5: C'est Goldo, les dessins animés. Les dessins animés, t'aimes bien les dessins animés, genre Albator et tout ça?
0: Oui, bien sûr.
5: Arrête. Et tu regardes de temps en temps?
0: Oui, je regarde Candy.
5: Ouais. Et tu bien, Goldorak?
0: Oui, bien sûr.
5: Ah ben voilà.
0: Qu'est-ce que j'aimais bien?
5: Capitaine Flamme, il était gogo.
6: On la chante ou pas?
0: De quoi?
6: Capitaine Flamme.
0: Tous les nids. Allez, j'y pousse, si vous voulez.
6: Capitaine Flamme, tu n'es pas. C'est ça?
0: Oui, c'est ça.
6: De notre galaxie. Vous savez pourquoi Dorothée a la bouche brûlée?
0: Parce qu'elle est trop taillée, type.
6: Oh, Capitaine Flamme.
4: Comment tu sais, Françoise?
0: Parce que j'étais là.
6: Oh!
0: Tu veux
6: lécher l'épaule, non?
0: Ah, bah non! Si elle t'a dit équipe, c'était le plus beau! Mais moi, je fais pas partie de ça, moi!
5: Et tu regardais Dr. Stegel et Madame Pepperpot?
0: Non!
5: Non? Et la chanson bien aimée?
0: La chanson bien aimée, oui!
5: Ah, c'est l'auteur d'ailleurs!
0: C'est tous les jours!
4: Et Côte du Chaud?
0: Et Côte du Chaud, c'est pas mal aussi!
5: Et Madame Eserly?
0: C'est pas mal aussi!
6: Et Star Trek?
0: Star Trek, oui, c'est pas mal! Ça cause mot, ça!
6: Et les équipes de science-fiction, Françoise?
0: Oui!
4: Samuel
0: Lacé. Comment?
4: Samuel
0: Lacé. Je ne connais pas.
6: Je ne connais pas.
0: C'est Tony, ça.
6: Ah non.
0: C'est Goldorak?
6: Non.
4: C'est
6: Goldorak? Non. Donc,
4: encore.
0: Attends.
4: Ouais.
0: Est-ce que tu as... Merde.
3: rien, t'es que tu avec des merdes partout.
0: D'accord.
3: C'est réel, hein?
0: Je pourrais tourner une série qui m'intéresserait, c'est Emmanuel.
3: Ouais, mais tout de suite, des trucs de cul.
0: Est-ce que Est-ce que... attends. Êtes-vous... Non.
7: Vous êtes...
0: Vous est-il arrivé de faire l'amour pendant votre...
7: Non, c'est pas ça, c'est la suivante.
0: Ah bon, excuse-moi.
7: La question, c'est vous est-il arrivé de vous prendre pour le héros de,
0: De votre série préférée.
7: Voilà.
4: Ouais.
7: Donc, Fred.
3: Bah écoute, à part... ouais, le prisonnier, tu sais, je sais pas si tu connais le prisonnier, François.
0: Oui, bien sûr, c'est celui qui se fait...
3: Par une boule,
0: quand il veut s'évader. Et c'est ils sont machinés par des numéros.
3: Exactement, voilà. Je suis un numéro, je suis un homme libre, ouais.
0: Voilà.
3: Bah ouais, j'ai une identification parfaite par rapport à ce personnage. Et moi, j'ai fait un séjour à Tours dans un asile psychiatrique.
0: C'est qui parle, là?
3: Fred.
0: Ah, Fred.
3: Et ça va mieux, maintenant, je suis guéri, quoi.
0: Ah bon?
3: Je suis plus numéro 6, je suis numéro 7, j'ai compté en méchant.
0: D'accord.
4: Il a bien travaillé.
0: C'est déjà pas mal.
3: Ouais.
4: Mais c'est Françoise?
0: Oui, c'est Céline.
4: Ouais, ouais.
3: Dis-moi Céline, les années ont passé.
0: Oui.
4: Mais moi, j'avais jamais demandé là.
0: Oui, Céline.
4: Pourquoi le prisonnier il avait le numéro 6? J'ai jamais compris pourquoi.
3: Il avait pas de choix, je crois.
4: Parce que
0: ouais. Disons que... peut-être parce qu'il y avait le numéro 1, numéro 2, et après, c'est arrivé le 6ème, et puis voilà, il est resté sur le numéro 6.
3: Est-ce que le chiffre aussi, c'est le chiffre du diable, hein?
0: Comment?
3: C'est le chiffre du diable aussi.
0: Ah, peut-être.
3: Non, c'est vrai, c'est
0: pas... Je croyais que c'était le 9.
3: Non,
4: c'est
0: ça. Ah bon?
7: Est-ce que tu crois que si le prisonnier avait eu un autre numéro, il aurait autant de succès?
0: Non, pas du tout.
3: Ouais, quoi.
0: Parce que je trouve que le numéro 6, ça correspond... Si tu rajoutes avec un 9, ça fait 69.
4: C'est une très belle histoire d'amour, quoi, tu vois.
0: Ouais,
3: ouais, ouais, mais ça
0: c'est vrai pour...
3: Une bête, quoi.
0: C'est vrai, c'est une belle série, hein.
2: Françoise,
0: oui.
2: Est-ce que toi, tu pourrais tomber amoureuse d'un animal comme elle fait dans le
1: film?
0: Non.
2: Pourquoi?
0: Si j'aimerais bien tomber amoureuse, par exemple.
4: C'est la bête.
0: Non, pas de la bête, par exemple, d'un... Mais non, pas d'un lapin. D'un boa.
1: Un boa?
0: Quoi? D'un boa.
2: Pourquoi?
0: Parce que, étant donné que c'est un serpent, ça te grimpe partout.
2: Ah, et qu'est-ce que tu penses avec le boa? C'est surtout la question qu'on aimerait à laquelle tu réponds quand même.
0: Attends, tu imagines?
2: Bah, je sais pas, tu me mettrais autour du cou?
0: Je me mettrais peut-être autour de mon cou, mais j'aimerais bien demander autre chose à mon serpent.
2: Ah, d'accord.
1: Ok, en gros, le serpent.
4: Explique-moi.
0: C'est pas grave.
1: Ouais, mais
0: on meurt qu'une seule fois.
1: La française?
0: Oui. Oui, mais c'est qui là? C'est qui là? Ah, d'accord.
2: Et l'autre?
4: Ouais, je pense.
7: Ouais.
0: Oui.
7: Réveillez-vous, les gars. Oui. Réveillez-vous, les auditeurs.
0: Oui, c'est bien. Très
4: sincèrement, je peux pas.
0: Oui, pourquoi?
4: Quand je regarde une série qui me plaît bien, je suis en pleine série, je suis dans l'action, je peux pas m'occuper d'autre chose.
0: Et par exemple, tu regardes une série, ta série, au moment, dans ta série, ils font l'amour. Est-ce que tu prendrais ton pied en même temps qu'eux?
4: Non, je pense pas, non.
0: Non?
4: Non.
3: Moi, je vais me chercher une bière.
0: Ils font pas la
4: même chose. Je pense qu'au personnage, je pense que
3: c'est pas la même chose. C'est pas dans les moi.
0: Voilà, répondez, maintenant, répondez sur la mesure là, sur la question que je vous ai posée là.
3: Ouais, non, moi je baisse pas pendant une série, ou tu baisses ou tu fasses la série, mais c'est, tu fais pas les deux maintenant, c'est comme boire ou conduire, faut choisir.
0: Il faut choisir, voilà. C'est Fred ça.
3: Non, c'est Arnett.
0: Oui, Arnett.
3: Bon, voilà, c'est dit.
0: Bon.
3: Non, mais en plus je baisse pas parce qu'il veut pas baiser avec moi, donc voilà. Donc je vais pas te lier, y'a pas moyen. Alors, je vais aller dans les cabarets.
0: D'accord. Alors, je vais reprendre au départ. Alors, Tony.
3: Oui.
7: Il en répond.
0: Tu viens de répondre.
7: Fred.
0: Fred.
3: Écoute, je suis en train de réfléchir, peut-être rôle de dame, ouais, ça m'est arrivé, ouais.
0: Oui.
3: Je, comme, bon, avec ma nana, c'était pas bien. J'ai imaginé qu'il y en avait trois, quoi, et là, je me suis fait comme un fou.
7: J'ai une tête à taper ça.
0: Et pourquoi pas bosser?
3: D'accord.
4: Pourquoi pas, hein?
0: Pourquoi pas bosser?
3: C'est qui bosser?
0: Bosser, c'est celui-là qui bosse avec les filles.
3: Eh, François, t'as une perruque sur la langue, ce soir, ou quoi?
0: Oui, pourquoi?
3: Ah, ok.
0: Oui, c'est Céline.
4: Je peux te poser une question, mais je la pose maintenant ou après?
0: Vas-y, Sophie.
4: Comment?
0: Vas-y.
4: Ouais, je veux dire que tu penses que les séries télé, c'est important dans notre vie quotidienne.
0: Oui.
4: Tu penses que c'est important?
0: Oui, c'est important. Déjà, c'est important parce que... Bon, hein?
3: Ça fait rêver.
4: Vas-y, vas-y.
0: Oui, ça peut faire rêver. Et en même temps, ça... Ça te change de l'ordinaire, de ta vie, de ta vie.
4: Mm-hmm. Donc, c'est une grande importance.
0: Oui, pour moi, c'est une grande importance.
3: Et tu pourrais vivre sans?
0: Non.
3: Pourquoi?
0: Parce que justement, j'adore les séries, donc je pourrais pas vivre sans mes séries.
4: Et par exemple, si tu pars en vacances en Espagne, est-ce que tu amènes ta télé pour voir tes séries?
0: En principe, oui.
4: T'en mets ta télé?
0: Ah oui, j'emmène ma télé et mon magnétoscope.
3: N'as-tu pas peur que ce monde virtuel ait une incidence sur ta vie?
0: Je n'ai pas compris. Vous pouvez répéter la question, s'il vous plaît?
3: N'as-tu pas peur que ce monde virtuel ait une incidence sur ta vie? Ensuite,
0: c'est qui a pas répondu là?
3: C'est allô?
0: Bon, allô?
3: Je répondrai en antenne, hein, si ça te dérange pas.
7: Ouais, je le dirai à moi, c'est super.
0: D'accord.
4: Mais François,
0: oui.
4: François, je vais te dire.
0: Oui, Céline.
4: Ouais. Je vais te dire, on peut pas vivre sans série télé. Hein.
0: Non.
4: Oui ou non, tu peux vivre ou pas?
0: Non, moi je pourrais pas vivre sans télé. Hein.
3: Est-ce que tu crois qu'on peut survivre?
4: Exactement. Ma question.
3: Réponds.
0: Moi, je ne pourrais pas survivre sans télé.
3: Françoise, professeur.
0: Ouais, la première chose que je fais quand je sors de mon lit, automatiquement, c'est la première chose que je fais.
3: Françoise, professeur de Wizard, n'as-tu pas peur que les séries soient un temps échappatoire en ce monde virtuel?
0: Non.
3: Eh, si on te donnait beaucoup d'argent pour pas regarder la télé.
0: Je m'en fous, alors là, complètement, mais je préfère regarder mes séries et regarder la télé, que oui, si t'as...
7: Ouais, c'est ma fille, François, fille.
0: Que d'être payé, avoir beaucoup d'argent, mais je préfère mes séries, non.
3: Et si on te donnait beaucoup d'argent...
0: Non, je n'accepterai pas, je lâcherai pas mes séries pour de l'argent.
3: Mais François,
0: oui, c'est ça.
3: Parlant de série,
0: ça te dira
3: pas
0: de
3: faire un
0: petit
3: con avec Gérard?
0: T'aurais pu choisir autre chose, là.
3: Non, mais c'est juste un petit con. Mais enfin, c'est Fred, là.
0: Oui, Fred.
3: Tu préférais regarder, par exemple, Dallas ou être dans mes bras, petite?
0: Proposition. Est-ce que je préférais regarder Dallas ou être dans tes bras?
3: Je préfère me taper les pubs que de t'approcher.
4: C'est
0: merci, mais
7: Tu vois, je rêverais d'être ex-mannequin, attention.
6: Non, non, non.
7: Attention, Fred. Hein.
0: Ex-mannequin.
7: Non, je
6: peux
7: faire
6: de
7: la
6: Normal. Non,
7: je peux
6: faire
7: de la
0: Ah, tu vois, Fred, c'est bon.
7: Non, dernière question, la prochaine et la conclusion, rapide.
4: D'accord. Je vais te dire un dernier truc. Dis-moi quel est ton premier geste le matin. Quand tu sors du lit, tu fais quoi?
7: Comment?

0: quand t'es violent.
1: Donc la télé, ça fait partie de ton geste du matin.
0: Voilà, exactement.
2: Ouais. Ouais. Et donc tu vas quand même répondre à la question, puis après tu vas demander la conclusion à tous les auditeurs.
0: Voilà.
2: Donc est-ce qu'il t'est arrivé, toi, de faire l'amour pendant, je sais pas, les feux de l'amour, justement, au Dallas, ou au Kojak, ou dans ça?
0: Non.
2: Pourquoi?
0: Ben, disons que...
2: Parce que toi, en fait, tu sais parler d'eux, quoi. Quand t'es avec ton mec et quand tu regardes la télé...
0: Moi, quand je regarde la télé, je ne veux personne qui parle autour de moi.
2: Même ton mec?
0: Même mon mec.
2: Ah, d'accord.
3: Même Néné?
0: Néné, c'est mon fils, hein.
3: Ben, je sais.
1: Non, mais personne n'a le droit de parler.
3: Personne n'a le droit de parler.
0: Ah non, personne n'a le droit de parler.
3: Même pas
0: Néné? Même pas
3: Néné. Carrément.
2: Eh ben.
0: Carrément. Bon.
1: T'as raison.
0: Quand on regarde la télé, on regarde la télé.
3: Professeur Mito, mais tu passes, là, tu pas peur que ton fils, à force d'avoir sa manque de maternité.
2: C'est bon.
0: Ouais, exactement. Tu retournes chez toi, comme dirait Gérard.
3: Ah, mais il est caché dans les studios ou quoi?
0: Hein?
3: Il est caché dans les studios ou quoi, Gérard?
1: Et bien, c'est
3: dans tes rêves.
0: Non, non, il est pas caché, c'est un petit con qui fait passer la voix de Gérard.
3: C'est pas possible. Bah, essayez
2: de le trouver. Ouais, je vais essayer de le trouver pendant que vous faites la conclusion. François, vas-y, demande la conclusion à la fin.
0: La conclusion, pour tout le monde. Donc, Fred. Conclusion! Ta gueule, Gérard!
3: Ouais, il va fermer sa gueule pour une fois, lui, ça.
0: Mais voilà, c'est un petit con qui met Gérard. Fred, ta conclusion.
3: Ouais, donc moi c'est une conclusion en trois points.
0: Le premier, ta couche.
3: Le premier, c'est que tu maîtrises vraiment le sujet, François, tu connais bien tout ce qui est série télévisée, et ça fait plaisir, donc tu maîtrises le sujet. Deuxième chose, ça fait très plaisir d'entendre une voix féminine. Et troisième chose, tu penses pour Dallas et les bras, réfléchis quoi. Vraiment.
0: Si tu réfléchis, je préfère Dallas.
1: Sophie. Oui, beau départ, beaucoup mieux qu'avec Gérard.
0: Merci.
1: J'espère que tu vas continuer.
0: Non, je laisse la place à Gérard, en fait.
1: Non. Et, ouais, tu maîtrisais bien. C'était bien, c'était intéressant de parler avec toi, parce que tu sais de quoi tu parles, donc ça changeait un peu, et puis, c'était pas mal.
0: Allô?
3: Ouais.
0: Allô?
3: Ouais, c'était pas trop mal. Il y a eu des moments forts, des moments creux aussi.
2: Allô?
3: Enfin, un moment, oui. Par moment, Françoise a débordé un peu, a insulté un peu les auditeurs, mais sinon c'était très sain. On a fait beaucoup de choses. On a fait aussi que le cœur des séries, c'était pas seulement parce qu'on n'a pas le droit de dire ou parce qu'il y a des problèmes qu'elle a encourus et subis.
0: Bon, mais ça brève.
3: Enfin, je voulais dire par là que les séries télé, c'était pas seulement.
0: Bon.
3: Oui, aussi. Et professeur Mito.
0: Tony.
3: N'achète pas peur. À force de faire un degré comme ça, ensuite, c'est un certain engrenage vis-à-vis de.
0: Tony.
3: Et ensuite, prendre la page Gérard, parce qu'il passe si au moins.
2: D'ailleurs, moi j'arrête.
0: Oui. Bon. Ça y est, t'as fini, Tony?
3: Oui.
0: Bon. Toldo.
2: Il est parti,
0: Tony. Ah bon. Ah, merde. Ernest.
3: Ouais. J'ai remarqué que dans les séries, t'as fond dedans. Donc, la série, apparemment, c'est ton kiff.
0: Ouais.
3: Et, ouais, pour une fois, on n'entend pas une voix de chacal, on entend une belle voix de femelle.
0: C'est
3: bien sympa. Et puis bon, dimanche prochain, on change d'horaire, on arrive près de la Coupe du Monde. Comment?
0: On s'en fout?
3: Ah non, on s'en fout pas. Non, la Coupe du Monde, tout ça.
0: Ben, moi, je m'en fous, ouais.
3: Donc, bon, je me suis acheté des fantaisies, gros. Puis, là, j'écoute la radio et c'est super.
0: D'accord.
3: Voilà.
0: Ok. Céline?
1: Ouais, bah, écoute, moi, j'ai deux choses à dire.
0: Céline?
1: Donc, premièrement, le sujet était chrétien. Le série télé, ça fait partie de notre vie, hein.
0: Ouais.
1: Pas libre sans. C'est pas possible. Donc, notre intérêt, ça a besoin de se nourrir, de rêve.
3: Voilà.
1: Et puis, deuxièmement, débat très bien, t'as bien conduit ton débat.
0: D'accord.
1: Excellent, parce que c'est une
0: excellente.
1: C'est excellent, quoi.
0: D'accord.
1: Ça fait du bien d'entendre une voix de femme, quoi.
0: D'accord.
1: Ouais.
2: Et t'as fait plus d'autres, toi, Françoise?
0: J'ai trouvé que c'était super.
2: Ouais. Ouais.
0: Et puis, bon, j'espère que le deuxième débat va se dérouler pareil que le premier.
2: Ouais, c'est
0: sûr. Le deuxième débat, ça sera chagrin d'amour. Sur tous les chagrins d'amour.
2: Sur la chanson?
0: Non.
2: Ah, sur les chagrins d'amour, les vrais.
0: Sur les chagrins d'amour, les vrais.
2: D'accord. Donc on va se retrouver dans un instant, hein, Françoise?
0: Oui, bien sûr.
2: On va mettre combien de 10?

0: Bonsoir à tous, bonsoir à toutes.
1: Bonsoir à tous. C'est Françoise.
0: C'est les débats de Françoise, exceptionnellement.
1: C'est toujours les débats de Françoise, exceptionnellement, aujourd'hui.
0: Bonsoir, en fait.
1: Comment?
0: Pourquoi c'est les débats aujourd'hui, en fait?
1: Parce que Gérard, il avait besoin de repos.
0: Ouais.
1: Donc, on m'a demandé et je l'ai fait avec grand plaisir.
0: D'accord, tu regrettes pas?
1: Ah non, pas du tout. On s'amuse très bien.
0: D'accord. Donc, vous pouvez toujours nous appeler, bien sûr, au 0803 0805 0870 Manu. Maintenant, c'est Manu le gamin en standard. Donc, vous pouvez aller le faire chier. Aussi, Minitel. 42 connectés, François, sur Minitel en ce moment. Donc, c'est certain, grave. Donc, vous pouvez toujours nous laisser des messages. Et on accueille des nouveaux auditeurs pour le nouveau débat qui est
1: Chagrin d'amour.
0: Chagrin d'amour.
1: Mais j'ai pas mes questions.
0: T'as pas des questions?
1: Non.
0: Elles sont où?
1: Je sais pas.
0: Elles sont standards. Manu, les questions là, Françoise, alors, ce chagrin d'amour. Mais là, de l'autre côté. Oh là là, Manu, il est 0, hein. 0, 0. 0, 0, 0, 7, hein.
1: 0, 0, 7. Ouais. Bon, alors, j'accueille Félix.
2: Bonsoir, Françoise.
1: Bonsoir, Félix. Sophie.
3: Bonsoir encore, bonsoir.
1: Tony.
4: Salut, Françoise.
1: Et Ahmed. Salut, Tony, il est là.
4: Salut, Yvrimoni. Bonsoir, tout le monde.
1: Bonsoir.
4: Bonsoir.
1: Céline.
5: Bonsoir,
0: François.
1: Bonsoir.
0: Pardon, ton combiné, Céline, merci.
5: Bonsoir,
1: François. Bonsoir, Céline.
0: François, entre temps, on a retrouvé Gérard.
1: Entre temps.
4: Ah, merde.
0: Tu peux lui dire bonsoir.
1: Bonsoir,
0: Gérard.
1: Bonsoir, Gérard.
0: D'accord, bon, on va continuer, vas-y, continue, François.
1: Bon, alors j'ai accueilli tout le monde là.
5: Ouais.
1: Oui, j'ai accueilli, le dernier c'était bien.
0: Ah, c'est pas grave, il va faire le débat avec nous, c'est
4: ouais,
0: bon.
4: Ouais,
0: c'est
4: pas limite, s'il vous plaît.
0: Voilà, tu peux poser la première question, François.
1: Alors, le sujet, c'est chagrin d'amour.
0: Mm-hmm.
4: Ok.
1: Qu'est-ce qu'un chagrin d'amour?
4: Alors, je vais te répondre.
1: Oui, c'est qui, là?
4: T'arrêtes.
1: Oui,
4: en effet. Chagrin d'amour, c'est quand tu pleures.
1: Oui.
4: Quand t'as plus d'amour.
1: D'accord.
4: Tu vois la délire, en fait.
1: Ouais. Ok. Alors, Félix.
4: Écoute, moi, je peux m'appeler le chat, hein, si tu veux, ça plus.
1: Oui, d'accord, le chat.
4: Le chagrin d'amour, c'est quand ton cœur, en fait, se craquelle et se fend en deux, quoi. Ça veut dire jeu de mots. Tu vois?
1: D'accord.
4: Une déchirure, tu m'y perds.
1: Ok. Sophie.
3: Ouais. Chagrin d'amour, c'est le truc le plus terrible qui puisse arriver, je pense.
1: D'accord.
3: Ça te détruit, ça te ronge, c'est horrible.
1: Ok. Tony.
4: Moi, un chagrin d'amour, c'est quand je l'appelle la vie.
1: Oh. D'accord. Ernest.
4: Ben, j'ai répondu.
1: Ah oui, c'est vrai. Céline.
3: Ouais, ben, un chagrin d'amour, c'est quand ton cœur se brise.
1: D'accord.
3: Quand t'as mal au cœur, quand tu souffres, quand t'as mal.
1: D'accord. Voilà. Ok.
4: Et Gérard? Ah, bon, ben, j'ai rien à dire. Ah, ouais, bah, c'est quand il y a eu rupture, hein, bah, de manière, moi, je vous dis un peu, je m'en suis pris plus tard, hein.
1: D'accord,
4: Gérard. Tu l'en sais, non, Gérard, hein.
3: Ouais, mais dans quelle situation tu t'es pris derrière?
4: Ah, mais avec un comportement en chemise, avec un comportement en fichier.
1: Exactement, Gérard. Bon.
4: C'est cruel.
1: Deuxième question.
0: Mais toi, François, je vais répondre à la question de personne.
1: Qu'est-ce qu'un chagrin d'amour?
0: Ouais,
1: je réponds comme Céline. C'est très dur de perdre un chagrin d'amour.
3: Ouais,
1: c'est très dur et ça déchire le cœur, ça c'est sûr.
4: Et c'est dur d'en trouver ou pas, François?
1: Ah non, pas du tout.
4: Pas du tout?
1: Non, parce que, bon, comme vous les cartons, vous dites une de partie, 10 de retrouver.
4: Ouais,
1: c'est vrai. Nous, on fait autant. Hein.
4: Non, c'est pas vrai, ça.
1: Un de partie et 10 de retrouver aussi.
3: Ouais, c'est vrai. C'est vrai qu'en face des mecs, ils nous jettent comme des finesses, c'est vrai.
1: Voilà, ouais, exactement.
3: Ils nous jettent pas, nous on aime du profond de notre
4: vie. C'est génial.
0: Bonsoir. Tu m'excuses de lui parce que j'ai oublié d'aller aux toilettes et là j'ai vraiment envie, donc je vais vous laisser dans 3 minutes.
1: D'accord, Manu.
0: Il
4: va faire de la caca.
0: Tu peux t'accompagner aux toilettes? Allez, du chouette, s'il te plaît.
4: Oh, oui, j'ai un petit caca. C'est pas caca.
0: Vas-y, continue pour toi.
1: Bon, deuxième question.
4: Bon.
1: Avez-vous déjà vécu un chagrin d'amour? Alors, le chat.
4: Si tu as vécu un chagrin d'amour, effectivement, non. Parce que déjà, j'ai un cœur de pierre et les femmes, bon, bah, tu vois, ça c'est terminé, quoi, j'ai un petit peur, en fait.
3: Non, mais dans quel sens?
4: Voilà.
1: Dans quel sens?
4: Je sais pas, je veux dire, non, que j'ai une, tu vois, quand c'est, enfin, l'amour, c'est quelque chose de très fort.
1: Oui.
4: Tu vois. Et, vous, les femmes, vous comprenez pas, en fait, que, enfin, l'homme a des droits, si tu veux, sur la femme, que vous, vous avez pas, en fait.
1: Et pourquoi que, nous, on a pas de droits?
4: Si, si, vous avez des droits, mais nous, on est supérieurs, quoi, on est plus intelligents.
5: Attends, mais moi, je suis pas d'accord avec ce que tu dis, parce que nous, les femmes, on est indépendantes.
3: C'est vrai. Non, en phase.
1: Sophie.
3: Ouais. Est-ce que j'ai déjà vécu un chagrin d'amour? Non.
1: Non?
3: Non.
4: Parce que tu m'as pas dit, tu me connais pas encore.
3: Exactement. Non. Je n'ai jamais, non.
4: J'ai voulu la dépouiller, mais c'est pas. Bah ouais, dans son porte-monnaie, je voulais lui prendre 10 balles. Hein.
1: C'est clair, rigole.
4: Ouais, bah attends, c'est là. Bon, c'est bon, continue pas, sinon moi je fais mes affaires, hein, prends le truc et ma carte, et puis très lourd.
1: D'accord, bien.
4: Il y a du monde derrière toi, Gérard. Ouais, bah, t'as du monde derrière toi, et j'ai reconnu les voix, c'est bon.
1: Tony.
4: Oui, j'ai eu un chagrin d'amour. Ouais, Tony, comme par hasard, il y a eu un chagrin d'amour. Je t'entends, Françoise.
1: Oui.
4: Il est en octobre 76.
1: Ouais, mais que ça se voit pas trop loin. Pardon? Est-ce que ça se voit pas trop loin?
3: Ouais.
4: Bon, bah, voilà, c'est bon.
1: Alors, Tony, est-ce que t'as. As-tu déjà vécu un chagrin d'amour?
4: Oui, il n'y a pas longtemps, François, j'étais au courant en plus.
1: Oui, bien sûr, je suis au courant.
4: Ouais.
1: Mais je ne peux pas la citer, hein.
4: Je ne peux pas la citer, là, c'est pas grave. Allez, on la cite.
1: D'accord.
3: C'est censé être Françoise?
4: Non.
1: Lorette.
3: Ah.
4: Oh, il a déconné, hein, là. Il a déconné, hein. J'avais vu avant aussi. Ouais, je crois aussi, ouais.
1: Ah, mais.
4: Il a voulu cette chaîne, non, mais je suis à tes doigts. Oui, bah moi, chagrin d'amour, oui. Il y a pas longtemps, il y a 2-3 ans, j'ai écouté la bande de fer. Et j'ai confirmé que c'était Gérard.
6: Donc, on a vécu une Gérard.
4: Attends, on a vécu une aventure très discrète.
7: Qui c'est qui vient de dire ça?
4: Ernest. Bah, Gérard fait pas de semblant.
7: Qui c'est qui vient de dire ça?
1: Bon. Ernest.
4: Ouais, donc j'ai vécu une aventure avec Gérard.
7: Et bah voilà, Gérard, bien sûr.
4: Il m'a brûlé
7: dans des rêves. Dans des rêves.
4: Il m'a brûlé le cœur pour aussi.
7: Bah, faut pas prendre des rêves dans des réalités, en fait.
4: Que beau, Gérard.
7: Ouais, je sais que je suis très dégueulasse, je te donne envie, mais. Toujours pour mon sexuel, hein.
4: Et des fois,
1: bon.
4: Avec le Gérard, c'est un peu la sorte couscous.
6: Ah non, vous écoutez, François, de ce soir, c'est pas les débats de Gérard, c'est les débats de François.
3: Oui, ça va être bon. Donc, ouais, moi, j'ai vécu un chagrin d'amour, ouais.
1: Oui, et comment ça s'est passé?
3: Eh ben, ça s'est passé comme tous les chagrins d'amour, ben, ça s'est passé très mal.
1: Oui.
3: Justement, comme ça, je voulais te dire, nous, les femmes, on aime beaucoup plus que les hommes, c'est d'accord.
1: Tout à fait d'accord.
4: Ah, d'accord.
3: Pourquoi? On aime vraiment, nous.
6: Pourquoi on fonctionne?
1: De toute façon, un jour, on est plus fidèle et plus câlin.
4: N'importe quoi.
3: Plus câlin, d'accord, avec Françoise.
1: Voilà.
3: On est plus maternel.
1: Oui, exactement.
3: Et après, de toute façon, elle vient toujours pleurer dans nos bras, hein.
7: Exactement.
4: Ah, oui. N'importe quoi.
6: T'as pleuré, tout ça, non?
1: J'ai voulu me suicider.
6: Ah, carrément.
3: Ah non!
6: T'as suicidé vraiment alors?
1: Ouais.
6: Ah, d'accord.
3: Ah non, et
6: ça s'est arrangé, ça va mieux depuis, t'as trouvé l'amour, tout
1: ça. Ah oui, j'ai retrouvé l'amour, heureusement, vraiment.
6: Et tu crois que tu l'as gardé?
1: Ah oui, oui.
6: Et là, ça se passe bien.
1: Ça fait 22 ans que je fréquente, hein, quand même.
6: Ah ouais, bon, ah. Je pense que là, oui, il n'y a plus de problème.
1: Il n'y a plus de problème. Hein.
6: Ok, d'accord.
1: Bon. Merci. Comment avez-vous réagi? Comment avez-vous réagi à ce chagrin d'amour?
3: Ah, quelle question.
4: Moi, je suis tombé dans l'alcool.
1: Ouais. Qui a dit ça?
4: Moi,
1: c'est Tony. C'est Tony.
4: Je suis tombé dans l'alcool et la drogue. Moi aussi, j'ai tombé dans l'alcool et la drogue, pareil. Et la folie aussi, par les conséquences.
6: Et vous êtes remonté, je crois.
4: Bah non, non, bien sûr.
1: C'est notre cas. C'est
3: toi,
4: Tony et moi, alcoolique anonyme.
6: Gérard,
4: il
6: peut répondre.
1: Ah oui, mais attends, parce que Tony a voulu passer avant Gérard.
4: Bah, excusez-moi. Merci, Tony.
3: Ah.
4: Je t'en prie, Gégé. Non, mais arrête-toi.
6: Non, mais ça y est, il a répondu, Tony.
4: Non, ok, pas de problème. Donc, moi, à l'existence près,
7: J'ai pas fait une cœur d'alcool, mais j'ai fait une cœur de coton-tige.
3: Gérard, tu as vécu dans quel sens ton chagrin d'amour?
7: C'est pas des débattures.
3: Non, mais je peux demander une question à un auditeur quand même.
7: Hein?
3: Tu as vécu dans quel sens?
7: Bah, comment ça, dans quel sens?
3: Bah, dans quel sens?
7: Pour le bref.
3: Non, mais ça veut dire que tu n'aurais pas la
7: peine. Non, le bref, je fais jamais ça, moi.
3: Bon, d'accord.
7: Moi, c'est plutôt la chose à vous.
1: D'accord.
7: Okay. Voilà, vous avez eu ma réponse. Et quid, la grosse?
1: D'accord.
7: C'était génial. C'est trop marrant.
8: Et t'assumes ta nouvelle vie d'homosexuel?
7: Ah, maintenant, tu vas super bien. Je suis épanoui, quoi.
1: Bon, d'accord. Sophie?
3: Oui?
1: T'as répondu?
3: Non, j'ai pas répondu.
1: Bah, à toi.
3: Comment j'ai réagi? J'ai pas eu de chagrin d'amour, mais bon, j'ai réagi au chagrin d'amour de mes amis, et en général, c'est sur moi qui me déchirait, quoi.
1: D'accord.
3: Donc, ouais, tu réagis pas bien, parce que c'est bon plan, quoi. Donc, t'en parles de mec, ça fait pas de chagrin.
1: Ok.
7: Ouais, Françoise.
1: Oui, Gérard.
7: Ouais, j'avais oublié, il n'y avait pas que les coton-tiges, j'avais la branlette aussi.
1: Ah ouais, d'accord.
7: J'avais le poignet.
1: Bah, dis donc, tu fais ça avec Sandy, hein, s'il te plaît.
7: Bah non, je fais ça avec la
1: branlette. Bon, d'accord, ok. Mmh. Ok.
7: Mmh.
1: Bon.
3: Tu te réponds?
1: Céline, elle n'a pas répondu.
6: Céline, tu réponds?
3: Ouais. Je suis réveillée. Ouais, mais je suis devenue insomniaque.
1: Ouais.
3: Et j'arrivais pas à trouver le sommeil, donc voilà. Et puis, je faisais comme un animal, j'allais dans mon coin et...
1: Tu faisais quelqu'un
6: dans ta caisse,
1: quand même?
3: Non, pas du tout,
6: j'allais dans
3: mon coin et je
6: misérais
3: mon chagrin,
6: quoi. D'accord. Voilà.
1: Ok.
6: Et donc, toi, François, t'as répondu tout à l'heure, comment as-tu réagi à ce chagrin d'amour?
1: Ouais.
6: Voilà, d'accord, ok. Bon, on passe à la suivante, alors.
1: D'accord.
6: Ça va bien, mon maman.
1: Depuis ce chagrin d'amour, depuis ce chagrin d'amour, avez-vous retrouvé l'amour?
7: Félix.
1: Félix.
7: Ce chagrin d'amour, est-ce que j'ai trouvé l'amour? Ouais. Avec une fille fantastique qui habite au bout du monde.
1: D'accord.
7: Voilà.
1: Sophie.
3: Oui. Ouais, j'ai retrouvé, ouais. Il habite moi aussi, mais bon.
6: C'est bien.
3: 350 bornes.
6: Ah, je crois qu'il était juste à côté de toi, c'est bon.
3: Non.
6: Ah, ok.
1: Yeah.
7: Ouais, je vais te laisser, Françoise, parce que là, je vais sauter sans lit. Et comme je suis un peu fatigué, mais elle m'attend dans le cul, là. Elle arrive, Sandy. Prépare le matos, hein.
1: D'accord, bien.
7: Hein? Petite sodomie, Sandy?
9: Allez, c'est rare, c'est pour la fouille des bruits, jouis, là.
1: Non, j'ai dit sa vie de couple, Gérard, on n'a pas besoin de l'entendre.
6: Exactement. Est-ce que tu crois que c'était des bases sur les chagrins d'amour qui avaient donné envie de faire un amour avec Sandy, quoi?
1: Ça se pourrait.
7: Hein?
1: Ça se pourrait.
6: Ah quoi?
1: Ouais. J'en suis même tout à fait sûr.
6: Et qu'est-ce que tu penses que ça va lui apporter, quoi? Ça va écouter ton débat alors qu'il va avoir une relation sexuelle avec Sandy?
1: Ben,
6: je sais pas. Ouais, c'est une question, je sais. Bon, voilà. Bon, je vais poser maintenant à cette réponse, François.
1: C'est assez délicat. Hein.
6: Ah bon, pourquoi?
1: Bah, disons que bon, si ça pouvait, si peut prendre un petit peu plus son pied à m'écouter mes débats, bon, tant mieux pour Sandy.
6: Ce qu'il devrait faire, c'est sauter Sandy avec la radio derrière, tu vois.
1: Voilà, ça lui donnera envie encore plus de faire crac-crac avec Sandy. Hein.
6: Il m'a dit que sa voix l'excitait beaucoup et que ça l'aidait à bander.
7: Parce
6: qu'il
7: va se
6: scotcher,
7: se produire,
6: sortir
7: avec lui et
6: sodomiser
7: Sandy.
6: Oh, d'accord.
1: Trop,
6: pas trop
7: Sophie.
6: Non plus, hein, Denis.
1: Sophie.
7: Oui.
1: Bon, t'as pas répondu à la question, hein.
7: Attends, moi,
1: j'étais
3: pas retrouvé.
1: C'est chiant, hein, quand tu t'y mets.
7: Ouais, j'étais.
1: Depuis ce chagrin d'amour, avez-vous retrouvé l'amour? Est-ce que tu l'as retrouvé?
7: Oui, oui, oui. Eh ben, j'adore.
0: Ouais, faut pas la réveiller.
6: Elle est dégonflée?
0: Ouais, exactement. Je l'ai mis dans une bassine pour choper la fuite, là.
6: D'accord. Sa main droite, elle est ankylosée.
1: Arrête!
10: Tu peux répéter la question?
1: C'est lourd, hein?
10: Ouais, désolé, j'étais pas.
1: Yo, prends un avocat,
10: Avocat.
6: Répète la question pour ça, parce que Boucher et Arlette, il est.
1: Ouais, il est bouché, hein.
10: Ouais, exact.
1: T'es pas surfuité non plus?
6: Donc.
1: Bon, tu veux que je te la répète?
10: Ouais, s'il te plaît.
1: Bon, depuis ce chagrin d'amour, avez-vous retrouvé l'amour?
6: Françoise. François, excuse-moi, c'est Manu, c'est en arme, là.
10: Ouais, vas-y, prends la parole, tranquille.
6: Oui, c'est pas grave. Pour remplacer Gérard, on accueille Stéphane Le Bourret.
11: Hello, everybody, everybody, it's the dance floor.
1: Salut, Stéphane.
11: Et bonsoir, François, elle est belle. Et François, elle est belle. Et Manu, il est beau. Et Gérard, est pas ça.
1: Non. Stéphane.
6: Il va peut-être avoir un livre dans la question.
1: Stéphane, tu peux me répondre à la question?
11: Je n'ai pas entendu la question. Est-ce que tu pourrais répéter la question?
1: Depuis ce chagrin d'amour, avez-vous retrouvé l'amour?
11: Mais quel chagrin d'amour?
1: Est-ce que tu as déjà eu un chagrin d'amour?
11: Ouais. J'ai un chagrin d'amour avec Sophie Marceau, dans mon dernier film.
6: Pourquoi tu rigoles, Stéphane? François, est-ce que tu crois qu'on va avoir un chagrin d'amour avec Sophie Marceau? Mais je crois pas.
1: Hein. Non, pas du tout, hein.
6: Pourquoi?
1: On risque de s'emmerder, hein.
6: Ah bon?
10: Parce qu'elle est un peu froide.
1: Ouais.
10: Un peu du
1: surgelé,
10: cette fille, on peut dire.
1: Bon, Arnette, t'as répondu, ouais.
10: Ouais, à fond dedans, ouais.
1: Salut,
12: la vie continue, quoi. La vie est belle, la roue tourne, donc obligé, quand on a chagrin d'amour, on va retrouver quelqu'un, quoi.
10: Ok, non, la roue tourne pas ici, je suis trompé dans la vie.
1: D'accord.
10: C'est pas la théorie.
12: Non, mais franchement,
1: oui, je t'écoute.
12: La vie continue, quoi.
1: Ok.
12: On va pas t'arrêter à l'âge de temps, oui, voilà, je souffre et puis il faut continuer, quoi.
1: D'accord. Voilà. Alors, sixième question.
10: Ça va, Tim?
1: Êtes-vous resté en contact avec votre ex? Soit fille ou garçon, hein. Peu importe.
6: Vas-y, ma,
1: vous
6: vous souvenez.
1: Non.
10: Je suis en contact avec.
1: Hein? C'est qui, là?
6: Donnez vos prénoms, les mecs, hein, quand même. Hein. Ça fait combien de temps que vous passez à la radio? Hein?
1: Alors, Félix.
10: Alors, est-ce que j'ai gardé contact? Bah, écoute, non. Tu vois, j'ai coupé les ponts, carrément, et puis, j'ai balancé.
13: Oh, vas-y, qu'on parle pas de ton.
10: Ouais,
6: excusez-moi,
10: j'ai pas
6: de ton. Attends, on peut demander à François si on peut parler du pont de la Loire,
10: tout ça. Ouais, c'est important.
6: Personnellement.
1: Ça m'est égal.
6: Ouais. Ouais. Ouais. Les enfants.
10: On peut parler.
1: Bon, Félix.
10: Ouais, pour terminer, donc voilà, j'ai coupé les ponts parce que il faut savoir retourner la page et voir autre chose après, quoi.
1: D'accord.
10: Faut pas être, tu vois, si le sentimentaliste te balle, tu vois. C'est la chose, toi, t'as vu. Mais François, toi, t'étais au bout du rouleau, là, quand t'as été très amoureux, et maintenant, ça va beaucoup mieux.
1: Ouais,
10: comme
1: ça,
10: il fallait tourner la page tout de suite, quoi.
1: D'accord.
11: Ouais, Stéphane, je peux répondre.
1: Sophie.
11: Alors, moi, je suis toujours en relation avec Catherine Deneuve.
1: Sophie!
11: Elle est belle!
1: Sophie!
11: Oui!
1: Elle est belle!
11: Elle est belle! Elle
1: est belle! Elle est
11: belle! Pourquoi? Elle est belle! Pourquoi tu
1: cries?
11: Pourquoi tu m'engueules?
1: Tu réponds pas quand tu te poses la question!
6: Je serai comme Sophie pour l'instant.
1: Sophie!
12: Ouais, moi je. Non, je le vois plus. Parce que pareil, couper les ponts, passer à autre chose. Mais bon, il est parti, il a déménagé, ouais,
6: si je devais
12: le croiser, pas
6: de problème. C'est d'ailleurs, parce qu'à force de couper les poings, il va vraiment se casser la gueule,
12: là. C'est
6: pas possible. Il y a un lien physique en moins.
1: Stéphane.
11: Stéphane.
1: Tony.
10: Ah oui, je garde des contacts. Je répète de ne pas garder des contacts.
1: D'accord.
10: Parce que j'estime que, enfin, c'est plus facile de faire des relations intimes avec les ex que, enfin, des filles comme ça dans la rue. C'est pour ce que j'ai dit. Est-ce qu'on peut écouter la DAT, là?
12: Ouais.
6: t'as tendu la DAT pour toi.
12: Très gauche.
1: D'accord. Ernest.
13: Ouais, je vais me couper les ponts.
1: Tu coupes les ponts.
13: Comment?
1: D'accord. Ok. Céline. Céline.
13: Je coupe les ponts.
1: Oui. Céline.
12: Oui, oui, je réponds. Donc, bah, écoute, comment dire. Il y a deux solutions, hein. Je coupe les ponts.
13: D'accord.
12: Ou bien, non, moi je veux plus de rapport, je veux plus rien, quoi. Il n'a pas intérêt à montrer de se tromper, hein.
1: D'accord.
12: Là, il s'est terminé.
13: Je croyais que t'étais plus seul, toi.
12: De quoi?
13: Je croyais que t'étais plus seul.
12: Bon, hors sujet, là.
13: Bah, j'ai dit hors sujet, hein. Bah, toi aussi, elle a dit ça.
1: Non,
13: mais ouais, elle ne croit pas. Ah, moi aussi, elle s'est dit que j'aurais dit ça.
1: Bon, ok.
13: Pardon, quelque chose, en fait. Hein.
1: Bon. On se pose une autre question.
6: Je suppose pour ça que t'as pas gardé de relation avec ton ex, quoi.
1: Si.
6: Ah bon?
1: Si.
6: Bah, ça va, ça se passe bien.
1: Bah, dis donc, moi je vois et mieux je me porte.
6: C'est
1: voilà.
6: Cool.
13: Tout à l'heure, si t'as la grande gueule, tu pourras répondre aussi.
6: De quoi? Bah, la question, est-ce que tu viens en contact avec tes ex, Kéna? J'ai gardé des relations avec. J'ai gardé quelques relations avec Yves Simon, ouais.
1: Bon, d'accord.
12: D'accord.
1: Bon. À la suite.
13: C'est qui?
1: Oh!
13: Ah, vas-y, Omniac, ça serait plus drôle, mais je sais qui, quoi.
1: Eh, hey, la ferme!
6: La question pour ça.
1: À la suite de ce chat dans l'amour, avez-vous envisagé de devenir oui ou télé?
13: Ouais.
6: Donc, à cette question, vous allez réfléchir.
12: Attends,
6: c'est des questions assez rares, ça. Ah oui, mais bon, il faut quand même un peu de cul dans les débats, on est d'accord,
1: Françoise. Ah, tout à fait d'accord.
6: On va basculer un peu dans les débats. Ah oui, mais un chat dans l'amour, ça peut venir d'un problème de cul, on est d'accord.
12: Ouais.
6: D'accord. Donc, vous allez réfléchir à cette question, puis on va s'écouter un disque. D'accord? Ah si, c'est un super disque, Manu c'est quoi? Mais Manu j'en sais rien, il fait le standard,
13: c'est bien. Ah non, c'est radio là.
6: Non, ça y est, j'ai trouvé, c'est juste.
13: C'est gros radiologien et tout, je veux dire quoi?
6: C'est une grosse caca, ça s'appelle Double 99, et le titre c'est... Gros, bravo Manu.

0: C'est toujours les débats de François.
1: Et on continue sur les chansons d'amour.
0: C'est toujours sur Fun Radio, bien sûr. N'ayez pas peur, Gérard n'est pas là ce soir parce qu'on lui a laissé un peu de repos.
1: Étonnamment, ouais. C'est pour ça qu'il est fait à la place.
0: D'accord. Et on a toujours une tripotée d'auditeurs, des débiles, on peut dire.
2: Excusez-moi tout le monde, on accueille Amédée. Peut-être que tu l'as récité mal, hein.
3: Ouais, surtout que quand je
2: réveillé de bonne heure et avec une seule envie, c'est...
1: Vous allez sauter.
2: Voilà.
1: Ok.
3: Comme ça.
1: Arnette.
2: Non, moi je prends un Mars et ça repart.
1: Céline.
3: Ouais, alors là, François, c'est une question très intéressante, mais très difficile. Hein. Non, mais je crois pas, non. Je crois pas que j'irai devenir bonne sœur.
0: Hein. Tu pourrais, Céline, en plus, encore dire,
3: je crois. En plus, ouais. Non, mais ça ne passe pas. Non, la vie, c'est le PC. Non, je ne ferai pas dans les ordres.
1: Hein. D'accord.
0: Ouais. Justement, pour ça, je vais te poser une question. Est-ce que les vierges peuvent avoir des chagrins d'amour?
1: Ah, pourquoi pas?
3: Oui, je pense que c'est la phrase.
1: Hein. Bah oui.
3: C'est
1: atomique. Automatiquement, oui, on peut avoir un chagrin d'amour, même en étant pucelle.
0: Mais à quelle heure aussi en étant
1: pucelle? Non, pourquoi à quelle heure? Parce que tu regardes l'heure pour savoir si tu es pucelle ou si tu n'es pas pucelle.
0: Bah, généralement, oui.
1: Ah oui?
3: Première
1: c'est qui, c'est Denis, là?
3: Hein?
1: C'est Arnette. Oui, Arnette.
2: Ta première expérience, c'était quand et où?
1: Deux mois?
3: Ouais.
1: Oui.
0: C'est
1: une
0: philosophie, bien sûr.
2: Bah, bien sûr.
3: Question existentielle.
1: À quel âge? À quel âge?
0: Elle a dit tout à l'heure
3: 14
0: ans et demi, c'est ça?
1: 14 ans et demi.
2: Et
1: va?
3: Ah ouais!
2: Et dans les
0: boîtes,
2: toi aussi?
1: Non.
0: C'était chez lui, c'est quoi?
3: C'est elle.
1: Chez lui.
3: Ah ouais.
0: Et tu t'en souviens, ça?
1: Ah oui.
0: Et c'était un...
1: C'est comme si c'était hier.
0: C'était un bon moment?
1: Ouais.
0: Et c'était pas fini en chaleur d'amour, aussi?
1: Très mal.
0: Ah, bon, d'accord.
1: Ah, okay. Je préfère encore en parler.
0: Bon, mais t'as raison.
3: Et, Françoise.
1: Oui.
3: Je vais te dire comme le refrain de la chanson, là.
1: Oui.
3: Tu penses que les histoires d'amour finissent mal en général?
1: Non.
0: Pourquoi?
1: Non.
0: Pourquoi?
1: Parce que t'as des histoires d'amour qui se finissent très très bien.
2: Mm-hmm. Ouais, mais comme la chanson, ça finit mal.
1: Oui, mais, en général.
2: En général, François, est-ce que tu penses que c'est comme dans la fin de la chanson « Eternal, the Mac, that's okay, Eternal, the Mac, all I want »
1: Je ne connais pas.
2: Bon,
1: complètement.
0: Et comment ça peut bien finir l'histoire d'amour? Tu peux m'expliquer, parce que je comprends pas ça.
1: Bon, tu pourrais, par exemple,
2: un mariage?
1: Ouais, un mariage. Ouais,
2: tu dis pas
1: non plus alors. Non, mais justement, tu continues toujours sur ton amour.
0: Ouais. Donc ça peut jamais se terminer en fait.
1: Ben non.
2: Donc
1: mais,
2: c'est éternel.
1: Ouais. Voilà.
3: Non.
1: Tu restes avec ton amour.
3: Ok, ouais.
0: Ah ouais, d'accord. Même si c'est bien que la personne.
1: Voilà.
3: Non,
1: et de toute façon, même au fond de toi, de toute façon, on dit toujours. Ton premier, le premier amour, de toute façon, que jamais tu ne laisseras pas de ta mémoire.
0: Ouais, c'est clair. On est dans une spéciale de la vie, Tony. Ouais, c'est clair. On va peut-être penser à François pour remplacer Doug une fois par mois.
3: Ouais.
2: J'ai
3: vu
2: là, tu as imité le
1: Doug. Non, pas du tout, j'ai imité le Doug.
0: Tu peux imiter le Doug, s'il te plaît?
1: Non.
0: Tu sais pas imiter le Doug?
1: Non, pas du tout.
0: Ah bon.
1: T'avais dit que tu as répondu là.
0: Et toi, t'as pas répondu pour ça?
1: Bah, si, tu as répondu.
0: Non, mais la question que t'as posée, c'était quoi déjà? Avez-vous pensé à rentrer dans les ordres dans la suite d'un chagrin d'amour? Peut-être toi, si un jour, tu vois, t'as un chagrin d'amour.
1: Je ne rentre pas ni dans les ordres.
0: Ni dans le désordre, c'est qu'on a testé ça.
1: Non, mais je rentrerai pas dans les ordres.
0: Tu pourrais faire aller où, toi?
1: Nulle part, mais. C'est pas un truc. Je dirais, hein, parce que j'ai vécu toute ma jeunesse dans les ordres, merci. Voilà.
0: Et ça se passe comment?
1: La plupart, si je trouve les bonnes sœurs, c'est que les guillemets.
0: Ah bon? Et t'as déjà vu des bonnes sœurs, ton jeu gazon?
1: Une fois.
0: Non,
1: c'est vrai, hein.
0: Sérieux?
1: Sérieux.
0: Ah, raconte-nous quand même.
1: Non.
0: Bah, c'est intéressant, ça, de toute façon, on a dit, nous écoute pas. Hein.
1: Surtout pas les bonnes sœurs.
0: Alors?
1: Ah, disons que, on a vu, j'étais pas la seule,
0: ouais.
1: Mais on était plusieurs, donc il y avait souvent une sœur, elle attendait que tout le monde soit endormi pour aller voir l'autre sœur qui était juste à côté de sa chambre.
0: Ouais.
1: Et une fois on l'a piégé, parce qu'on était quand même gamine, on l'a piégé.
2: Avec un télescope.
1: Mais non, ça
0: n'existait
1: pas encore.
0: Une tapette à souris, non? Une tapette à souris avec un morceau de fromage?
1: Non, mais disons que Et ce qu'on avait fait, c'est qu'on avait mis un genre de cuvette par terre. Et la bonne sœur, quand elle a voulu ouvrir la porte pour l'autre bonne sœur qui rentre dans sa chambre, elle a mis les pieds dans la fosse.
4: D'accord, donc elle a
1: été en train de faire la flotte.
4: Elle était déjà mouillée, quoi.
1: Voilà.
5: Et bien, maintenant, on le sait, les bonnes sœurs sont des gouines.
1: Voilà, exactement.
2: Ouais, j'étais tiré au nom, là.
1: Bon.
3: C'est pas gâteau mort. Mais
1: Françoise. La quatrième question, là, s'il vous plaît.
3: Dernière, déjà.
1: Ouais, déjà.
4: Ça file avec Françoise.
1: Votre sexualité a-t-elle changé depuis ce chagrin d'amour?
2: Non, puisque ça revient même à la question que t'as dit tout à l'heure.
1: C'est complètement différent.
4: Ah, je vais expliquer, Françoise, la question, justement, s'ils ne comprennent pas.
3: Ouais, non, mais un peu bête.
1: Non, on n'a pas dit que c'était bête.
2: Non, c'est bête, c'est un peu bête.
1: Non, c'est parce que, bon, ma sexualité, si elle a changé, par exemple,
2: Est-ce que tu baisses plus comme un chacal ou alors plus romantique, quoi?
1: Voilà. Okay. Non, mais est-ce que tu recherches, comment qu'on pourrait dire?
4: En fait, Françoise, je vais vous dire, parce que bon, elle a envie de vous parler, ça. Laissez-moi faire, je sais le faire. Je crois que je suis mieux placé pour le faire. Alors, elle veut vous dire, en fait, que des fois, peut-être qu'avant, vous étiez avec une fille et que vous faisiez comme ça. Et qu'après, après le chagrin d'amour, vous avez fait autrement. Voilà, c'est ça.
2: Ok,
4: merci, c'est
1: bien.
2: Comique numéro 1.
4: Bon, tu me diras, oui. Lui mettra une chacun en ligne.
1: Bon,
4: donc répondez chacun votre tour.
1: Félix.
2: Bah écoute, comme dit Tina, je crois que, sans déconner, ouais, je crois que tu dois changer radicalement, tu dois devenir plus chacal en un mot, quoi.
1: D'accord.
2: Mais d'un côté aussi beaucoup plus méfiant. Alors, à la fois chacal, mais aussi lapin. Voilà.
1: D'accord. Sophie.
3: Ouais. Moi, je
1: Sophie. Suis...
3: Moi, je suis devenue plus salope et moins amoureuse.
1: D'accord.
4: Ça veut dire quoi?
3: Ça veut dire que j'étais pas amoureuse.
1: Ah oui, d'accord.
3: Mais j'étais plus salope. Moi, mais explique.
1: Est-ce que tu préfères en fait, plus salope que tu as être amoureuse?
3: Parce que j'étais plus salope et moins amoureuse. Voilà.
1: Mais est-ce que tu préfères rester maintenant salope? Faire souffrir les garçons, par exemple?
3: Bah là, je suis plus salope, mais bon, je suis toujours pas amoureuse, donc je le suis toujours moins.
1: Ah ouais, t'es
2: déçue, mais déçue.
4: Ouais, est-ce que t'es prête à faire souffrir Félix, par exemple?
2: Tu m'en vas croire, les écoutes, j'ai conversation en rentrée.
3: Ah, d'accord.
2: Un cœur de pierre, Félix, un cœur de pierre.
3: Un cœur de pierre.
2: Et une gouine, ça rappelle. Un cœur de pierre, et dit en caoutchouc.
3: Exactement.
4: Ok.
1: Non, Tony.
2: Attends, j'ai
4: une idée,
2: j'ai raison.
4: Il y avait Pierre-Soulin.
1: Ah oui, Pierre-Soulin.
5: Et bien,
1: oui.
5: Et bien, dans mes relations, comment dirais-je, sexuelles, je suis beaucoup plus sportive, j'effectue effectivement des saltos triples boucles brillées.
1: Avec quoi?
5: Avec Axel.
1: Ok.
5: Aïe, j'ai répondu.
1: Alors, Tony.
2: Non, mais avec tout.
1: Tony.
2: Ouais, réponds-moi ma question.
4: C'est Tony, il est bourré, ce soir. J'ai l'impression qu'il pique là pendant
2: les
4: non,
2: sérieux.
4: Non, c'est un dino.
2: Tony.
1: Et ta sexualité, là.
2: Ouais.
1: A-t-elle changé depuis le chagrin, ton chagrin d'amour?
2: Avec le reste.
1: Oui, laisse le reste tranquille.
2: De côté.
1: Ouais.
2: Non, ma sexualité, c'est toujours la même.
4: Comme avant.
2: Je me tape toujours des queues.
1: Ouais, ça m'étonne pas de toi.
2: Ouais,
4: ça veut dire quoi, t'as fait des queues, François, j'ai un frou là.
2: Un frou là. Non, je suis complet, donc.
1: Ben, t'as compris?
4: Bah,
1: ouais. Ben, s'il peut pas coucher avec Lorette,
4: ouais.
1: Automatiquement, il se
2: maquille. Il est en train de m'inviter comme ça,
1: il se maquille, ça arrive.
4: Attendez, pour ce souci, parce que je comprends rien, mais c'est bon.
1: Automatiquement, s'il peut pas coucher avec une lunette, il préfère avoir une queue à la face.
4: Il se laisse passer la queue, d'accord. Ah, la
1: queue, non. Il préfère avoir une queue dans le cul, hein. Oui, Tony.
2: Bon, je veux pas de queue dans le cul, moi.
1: Non. Non, mais disons que t'aimerais bien foutre ta queue ailleurs.
2: Bah, c'est clair.
1: Voilà.
2: Qu'est-ce que tu fais ce week-end?
1: Tu regardes la télé.
4: Ah, bon, du coup, elle a fait des capotes de son tenage.
2: Oh, la dérange pas, si tu regardes la télé,
1: on me prend. Bon, d'accord. Ahmed.
2: Ça change pas.
1: Ça change pas.
2: Voilà.
1: Bon. Céline.
3: Écoute, est-ce que
4: ma sexualité...
3: Comment?
4: Céline.
1: Céline.
4: Vas-y, ma grande.
3: Donc, est-ce que ma sexualité a changé Donc, être ou ne pas être amoureuse, telle est la question.
1: Ah oui, c'est tout.
3: Ouais, donc, bah, réponds, vous méditez là-dessus, quoi. Réponds. Moi, je sais pas, être ou ne pas être amoureuse, c'est vraiment dernier mot.
4: D'accord, il ne peut pas répondre, elle est vierge.
3: Ah oui, c'est vrai.
1: Ah oui, c'est vrai.
3: Non, mais attends, j'ai quand même une sexualité, n'est-ce pas, François?
1: Oui, oui, bien sûr.
3: Si l'heure que les vierges ont une sexualité.
5: Oui.
1: Ah oui.
5: Je confirme la confirmation. Aguille. Les vierges ont une sexualité.
3: Sexuelle.
5: Et quelle sexualité tu peux avoir? 1m12. Eh bien, une sexualité qui peut s'effectuer au 400 du mètre et sur un terrain de football avec une batte.
1: Mais il y a des confinants.
3: Je comprends pas, c'est par équipe.
2: C'est économique, hein, ce
1: gars. Ouais. Bon. La dernière question. Êtes-vous devenu impuissant ou frigide à la suite de ce chagrin d'amour?
3: Ça, c'est une question
1: à GG,
3: ça.
1: Non, pas du tout. Hein? C'est qui a répondu, là?
4: Très bon nom, Tony. Arnette, je crois que c'est la grille qui a dit frigide.
1: Alors, c'est Félix.
2: Vas-y, réponds, pétasse.
1: Félix.
2: Non, impuissant et frigide, non, ça c'est impossible.
1: Non, mais frigide, c'est pour nous, nous les femmes. Hein.
2: Oh, ouais. Puis oui, je te rappelle. C'est frigide, un chien, chien. Impuissant, tu as impossible, il suffit d'une voix pour m'exister, tout simplement.
1: D'accord. Okay. Sophie.
3: Oui. Moi, j'ai jamais été frigide.
1: D'accord.
3: Bien puissant, donc...
4: Est-ce que t'as été plutôt congélo?
3: Moi, j'étais plutôt congélo. Ça m'est arrivé d'être à armoire à glace, mais j'ai arrêté après.
4: D'accord.
1: Je suis d'accord.
2: Ouais, je vais faire comme lui, alors je prévois.
1: C'est qui suit après...
2: Pierre-Fuller.
5: Eh bien, non, mes performances sexuelles sont toujours aussi hautes. J'effectue actuellement le record de levrette triée. Eh bien, mon record est actuellement de 10 minutes, 55 secondes, 12 centièmes.
1: D'accord, ok.
5: Aïe, a répondu.
1: Tony.
3: Céline.
1: Tu peux répondre, Céline?
3: Oui, ça répond, mais
2: Ok.
3: Ça fait pas les secrétaires aussi, congélateur.
1: D'accord.
4: Le même problème que Françoise, on a un problème avec Céline, c'est qu'en fait.
1: C'est qu'elle est vierge.
4: Voilà. Donc tu vois, on peut pas lui demander si elle a été frigide après un chagrin d'amour, parce qu'en fait, elle sait pas ce que c'est.
1: Ah ouais.
4: Ben,
1: ouais,
4: c'est vrai qu'elle le fait toute seule, quoi, tu vois.
3: Mais non, les vierges ont une sexualité, je le confirme. Comment tu fais pour ça?
2: Je sais que la pétasse de Fred, elle doit répondre à sa place. Fredo, elle est avec une pote, là. Au début, Fred, bien.
3: Comment tu fais, Céline, toute seule?
4: Je n'ai
3: jamais...
4: Bon,
3: c'est pas moi, on s'intéresse pas à moi,
2: donc
3: c'est intéressant. Vous avez
1: vous allez
4: la gêner.
1: Non,
2: ouais,
1: c'est
2: pour...
1: Je suis
3: pas gênée, mais t'as répondu.
1: Ah, c'est bon. Alors, comme c'était la dernière question...
4: Attends, François, on va pas mettre ta réponse.
1: Ben...
4: Ah, question, bien sûr.
3: Vas-y.
1: Alors, c'est vide.
5: Aïe, a répondu.
4: C'est une réponse, François. Ok, d'accord, bon, on va faire la conclusion. Alors, cardam, hein, chacun son tour. Hein. On est là chez le
1: jour. Alors, Félix,
4: Félix passe en premier, comme d'hab.
1: Ah oui, parce qu'il est marqué en premier.
4: Ouais.
2: Ok, bah écoute, François, c'était génial. Sans déconner, vraiment bien, bien, bien. Ça fait plaisir qu'il y ait un peu de détente. Hein.
1: Ah, d'accord. Donc,
2: c'est un étang, j'ai rappelé téléphone. Mais bon, cela étant, les deux débats, très, très bien. Bravo à toi.
1: D'accord. Merci.
2: De rien.
1: Sophie.
3: Ouais. Bah pareil, François, j'invite le débat de François, j'espère que ça va continuer longtemps, qu'on pourra y participer longtemps, et puis, voilà, ouais, c'était intéressant, c'était très, très construit, très sympa.
2: Ok.
1: D'accord. Merci, Sophie.
3: De rien.
1: Qu'est-ce qui...
4: Non, c'est pas, c'est Marc et Sophie, non. C'est bien celui-là, merci pour la blague, c'est bien celui-là.
1: Merci, là.
5: Eh bien, oui, ce soir, on a pu apprécier les performances de la championne en débat coup de gueule de Françoise 410 mètres et triple salto sur raquette au demi-centre 3 points.
1: Ouais.
5: Allez.
1: Allez.
5: Effectivement, une bonne soirée en votre compagnie et François, j'aimerais vous sur la table.
4: Ça veut dire quoi?
1: Il voudrait bien me faire crasser
5: tout le temps. Allez, conclusion terminée.
1: D'accord.
5: Salut. Demain.
1: Si on veut bien.
4: Voilà.
2: Ouais, tu es déjà. On n'avait pas parlé de ça.
4: Oh, Tony?
2: Ouais.
4: Tu voulais te téléphoner avec Lorette ou quoi?
2: Non, peut-être. Ouais, c'est clair. Mon doute, ça s'est bien passé, Françoise.
1: Ouais.
2: Je suis fier de toi. Je trouve que tu t'en sors mieux que Gérard.
1: Ouais. D'accord.
2: Parce que t'es plus. T'es moins pire. T'es bien ici. Et donc, voilà, il faut que tu restes, il faut que tu restes jusqu'à la fin de l'année, hein.
3: Ah.
2: Et puis, là, fais un gros bisou.
1: D'accord, moi aussi. Ernest.
2: Ouais, pareil que t'as dit, moi je pense que tu déchires, pas le débat. Rien à dire. Donc, si tu m'en toi, on t'assied dans la chair, c'est très bien, papa.
1: D'accord.
2: Donc, je débarque chez toi, tu dis, allez, venez, on fait une défense.
1: Ouais, il dit quoi encore? Amène Laurette à ce moment-là.
2: Non, tu sois, on s'appelle Péchon. Ouais, t'as dit.
1: Non, tu m'amènes Laurette.
2: Non, pas de Laurette.
1: D'accord, ok. D'accord. Céline.
3: Ouais, donc, tu vas très intéressant. T'as été géniale, Françoise. Pour une fois, on se sent bien, quoi. C'est la défense totale. Et puis, j'espère que ça sera toi tous les jeudis. Ah bah, Gérard, on peut plus Gérard. Il a pété un plomb, donc bon débarras. Et vive Françoise!
1: D'accord, merci.
4: Bon, je vais sûrement dire que Gérard, bon, il a pété un plomb, mais bon, il va peut-être se racheter la semaine prochaine, on peut quand même lui redonner une chance, quoi.
1: Ah,
4: elle n'est pas venue, elle n'est pas venue cette semaine, mais bon, je pense que Gérard reviendra la semaine prochaine, on verra ça la semaine prochaine. Si vraiment il fait les plombs, peut-être qu'on décidera, enfin, surtout Max, décidera peut-être de donner sa chance à François dans les débats. Qu'est-ce que t'en penses? Ça te dirait ou pas de faire les débats aussi?
1: Ouais, de temps en temps.
4: Parce que bon, là, tout le monde a fait la conclusion, quoi.
1: Ah oui.
4: D'accord, bon, tu peux faire la tienne. Par rapport à ce que tu
1: as
4: ce soir, par rapport au débat.
1: Disons que la conclusion pour moi, j'ai trouvé ça super.
4: C'est vrai?
1: Ouais. Et c'est pas évident de faire quand même les débats.
4: Mais ça te plaît ou pas?
1: Oui, ça me plaît.
4: Ça te plaît vraiment?
1: Ah ouais.
4: Donc si jamais Gérard se pète un plomb, on peut te rappeler, il n'y a pas de problème, tu reviendras.
1: Pas de problème, s'il y a Framboise pour m'aider.
4: Ah bon? Bon, bah c'est super, alors moi j'étais très content. Salut alors?
6: Oui.
4: Ta conclusion sur le débat avec François, ton premier débat avec François, c'est ce que t'entends?
6: Magnifique, j'en veux mille autres.
4: C'est vrai?
6: Rien.
4: Ah ouais. D'accord, tu signes aussi toi?
6: Ah, je signe pour Françoise. Hein.
4: D'accord, bon bah Françoise, peut-être qu'on se reverra.
6: Je m'occupe de Didus.
4: On a une seule vidéo, ce qu'on a. On a envie de faire une surprise, hein. C'est une surprise de faire un cadeau avec Maître Alexandre Alexandra, mais Olivier est incapable de le prouver.
6: C'est que chanson populaire et c'est Philippe qui est incapable.
4: Incapable.
6: Alors, t'as fait un signe de la main. Voilà. Par contre, François, je vais juste un truc, t'appelles double voix.
1: Non, pourquoi?
6: T'appelles radio.
1: Non.
6: Donc, si j'ai racheté par un.
4: C'est clair. Ah, mais c'est clair. Donc voilà, donc on va vous laisser. Merci Françoise. J'espère à une prochaine.
1: D'accord, tu l'as.
4: De quoi? Tu veux un clo-clo quand même pour ça?
1: Ah oui, quand même.
4: En fait, on va mettre un clo-clo, puis on va mettre un remix de Françoise, parce que c'est la coutume, généralement, à la fin des débats, on met un remix. Donc comme ce soir, c'est toi, on va mettre un petit remix. Bon, tu trouves un truc, là, l'idée, là, un boîtier, là? Ah là là là là. Putain, là là là là. On n'est pas aidé, hein, ça me dirait Max. C'est clair. C'est quelle plage? C'est quelle plage, Olivier? La plage 2, donc. C'est ça? Françoise?
1: Ouais,
4: on peut chanter un peu, quand
1: même. Si vous voulez.
4: On peut chanter avec les auditeurs, et toi, les auditeurs?
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0: Bonne soirée, salut Françoise.
1: Salut,
0: Julien. Salut, Julien.
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0: Oh, comment accueillir Jennifer, 18 ans de Marseille.
1: Bonsoir.
2: Salut la salope.
3: Salut la cochonne. Ouais.
0: On va accueillir Chloé, 22 ans de Tours.
4: Bonsoir Gégé.
0: Bonsoir. On va accueillir David.
5: Exactement.
0: Luigi, 25 ans Paris.
6: Ciao les morpions, ça va?
0: Arnaud, 19 ans Bordeaux.
7: Salut les gogoles.
5: D'accord.
0: Et Tony, 20 ans pour finir de
6: oui,
0: Paris.
6: Ouais, pour finir en beauté. Salut Coco, salut ma poule. J'imite mal ma lèvre, excuse-moi.
5: Non, c'est nul, là. Ouais.

0: Salut Coco, salut ma poche. Je fais Raymond Barre, tu veux ouf ouf ouf.
1: Non, c'est nul aussi. Hein.
0: Mais toi, tout à l'heure, je vais te prendre
1: ah ouais, ouais,
0: je vais voir comment ça va être.
1: Ah ouais, tu vas prendre combien de fois?
0: Dix fois. Parce que avant.
1: Je suis pas, je suis désolé.
2: Non, moi, je préfère
1: je préfère Gérard.
3: Qui me préfère?
0: Qui que quoi?
1: Jennifer qui te préfère.
2: Qui préfère?
0: T'es un peu sadomaso comme fille.
1: Et ta gueule. T'es Jennifer.
3: Eh, c'est bon là, vous avez pas commencé.
2: Ouais, vous allez rester poli et vous allez laisser parler Gérard. Ouais.
3: Déjà, tu vas commencer par te taire, toi.
2: Écoute, s'il te plaît, je suis poli avec toi, alors tu
3: devrais. Non, mais je te le dis gentiment, toi.
2: Oui, bah moi aussi.
3: Bon.
0: Bon, deuxième question.
3: Donc, on va commencer. Donc, le thème, c'est la fidélité.
4: Alors, moi, je m'appelle pas quelque chose déjà.
2: Gérard, moi, je préfère Fidel Castro.
4: Bah ouais.
2: On va choisir Lassie, hein, entre nous. Hein.
1: C'est des bons blés, c'est parler Gérard. Hein. Bon. Oui, Gérard.
3: Alors, est-ce que la fidélité compte pour vous?
4: C'est clair.
2: Moi, je crois que c'est clair. Je crois que toi, tu es fidèle à ta connerie.
0: Non, mais Gérard, je pense
5: mais
0: que.
5: Mais la fidélité à quoi, Gérard?
3: La fidélité compte-t-elle pour eux?
5: Ouais, mais c'est quoi la fidélité? Moi, je m'estime si fidèle.
3: Ben, est-ce que, de toute manière, on y viendra petit à petit au terme des questions.
1: Gérard, oui.
3: Au terme,
1: est-ce que d'accord. Tu es fidèle?
3: Hmm?
1: Est-ce que toi, tu es fidèle?
3: Ben non. Ça dépend avec quelle personne.
1: Non, donc, il a déjà trompé.
5: Ouais, il a déjà trompé une fois sa main gauche avec sa main droite.
2: Gérard, il a trompé son radio avec Skyrock.
0: Ouais, exactement.
2: Avec Europe 1 aussi, avec Manet.
4: Avec Europe 1, je l'ai entendu, moi.
0: Ouais, toi aussi, Arnette, tu l'as entendu?
4: Ouais, avec Europe 1. Mais tu l'as appelé juste après, c'est idiot.
0: Ah ouais, c'est vrai. Exactement.
4: C'est de la folie. Il est en train de draguer Malheur en direct.
3: Ouais, c'est ça.
0: Il voulait se taper Uber et Malheur en même temps.
3: C'est bien.
1: Bon, taisez-vous, laissez-le parler. Vas-y, Gérard.
3: J'attends que vous répondez à la question. Donc, est-ce que pour vous, la fidélité compte?
4: Oui, moi, ça compte pour moi parce que je fais la collection des points fidélité.
2: C'est tout.
4: Ok.
3: Ouais.
1: Avec qui, chez qui, t'es abonné pas?
0: Avec 3 points, t'as une tasse, avec 4 points,
1: ouais,
0: t'as le code à Gérard.
1: C'est des menteurs, ça, ouais.
2: Moi, ça compte parce que quand j'écoute mes grands bas de disques, j'aime bien avoir du bon son.
0: Exactement, la haute fidélité, c'est une bonne invention.
4: Je crois que c'est clair, quand même, faut le dire.
1: Est-ce que je peux prendre la parole?
3: Oui, donnez vos noms.
5: Vas-y, cochonne, parle.
3: Donnez vos noms.
5: Taisez-vous, il y a la cochonne qui veut parler.
1: C'est Jennifer et je suis pas la cochonne. D'abord, Gérard, t'as vu comment il parle?
5: Attends, Jennifer, tu m'as dit que t'étais une salope en antenne, tu me l'as dit.
1: J'ai jamais dit que j'étais une salope, pauvre con, là.
2: Elle parle à Florent.
1: Gérard,
3: on se calme.
2: Tu vas rentrer chez toi, la cochonne, et puis tu vas
3: te faire. Bon, déjà, les cums, vous allez la fermer.
1: Voilà, vous taisez Gérard. T'as vu comme il me parle?
3: Bon, alors je t'écoute, Jennifer.
1: Jennifer. Alors pour moi, la fidélité, ça compte vachement beaucoup. Parce que moi, je pense. Allô?
3: Oui, on t'écoute.
1: Parce que moi, je pense qu'en fait, dans un couple, il n'y a pas de fidélité, donc c'est pas bien, quoi.
3: Mmh. Non, mais ça.
2: Trop fort.
1: C'est ce que je pense, quoi.
3: Ouais,
1: je
3: d'accord.
1: Pense vraiment ça, quoi.
3: Ouais.
2: C'est cool, tu fais penser.
1: Ouais.
2: T'es super sweat comme fille.
1: Pardon?
2: T'es super sweat, pas
1: ton télé, j'ai. T'as remarqué, hein.
0: Mais heureusement que tu fais pas que penser que tu suces de temps en temps.
1: Sans déconner.
3: Et toi, Chloé, qu'est-ce que ça te dit, toi?
6: Non, moi, je suis pas pour la fidélité.
3: Pourquoi?
6: Parce que je pense pas que la sexualité soit quelque chose de super important dans un couple. Il y a vraiment d'autres choses. Personne n'est fidèle avec personne, de toute façon.
0: Ah, Chloé, c'est beau ce que tu dis, c'est pas comme Jennifer.
6: Je t'emmerde. Dis ce que je veux d'abord. Faites sincère dans la vie. Hein.
1: Ouais.
6: Ah,
2: est-ce que t'embrasses avec la langue?
6: À qui tu parles?
0: À toi, face d'anus.
6: Face d'anus.
2: Bon, Gérard, moi, j'aimerais savoir... Est-ce
6: Gérard, t'as vu comment il me parle, face d'anus?
2: Oh, mais ta gueule, alors...
6: Tu dis rien, Gérard.
0: Mais arrête, hein, de parler, ça sent le paix.
3: Bon, et là, qui c'est qui vient d'ouvrir sa grande gueule, là?
5: Gérard, il y a Jean-Philippe sur Minitel qui demande si t'as déjà trompé tes animaux.
2: Avec moi, oui.
3: N'importe quoi, toi. L'autre, sa question Minitel, ça n'a pas le rapport.
6: Gérard?
3: Oui.
6: Pourquoi t'as choisi ce sujet?
3: Parce que c'est un sujet que...
2: C'est un sujet qui est vachement intéressant pour lui parce qu'il est vachement fidèle à
0: Gérard,
2: l'eau de brésilien de Boulogne.
0: Gérard, pourquoi t'es venu au monde?
3: Qu'est-ce que ça peut te foutre à toi?
0: Bah, ça me fout rien, c'est pour ça justement.
3: Bon, bah alors, si tu poses cette question, je vois pas le rapport.
0: Tu me foutes justement pour nous faire rire et c'est réussi.
3: Voilà.
2: Ça, c'est clair.
1: D'ailleurs, il te fait une proposition, il voudrait que tu le foutes.
3: Non, mais.
0: Allez, viens foutre, Gérard.
1: Et Gérard, va le foutre. Tu t'appelles comment, toi d'abord, celui qui veut te faire foutre?
0: Moi, je m'appelle Sex Machine.
3: Non, mais. Bon, bah maintenant, celui qui s'appelle Sex Machine, tu vas répondre à la question.
0: Vas-y.
5: Est-ce que tu suces?
0: Ah non, je suce pas, j'avale seulement.
3: Non, mais vas-y alors.
0: Est-ce que je suce?
3: Non, réponds à la question. On n'est pas en train de demander si tu suces ou si tu suces pas.
0: Bon, alors moi, je suis contre la différence d'âge. Parce que je pense que les personnes qui naissent la même année devraient pas avoir le même âge.
3: Non mais attends, il a raison.
0: Non, mais vrai, je suis d'accord avec lui. Ouais, quand tu vois.
3: C'est pas le thème du sujet.
0: Non mais Gérard, quand tu vois ce qui se passe à la SPA, c'est vachement pas cool.
7: Voilà, complètement raison.
3: Non mais attends, c'est pas le thème.
0: Je pense que Mariani va passer dans le 20e.
7: Oh, ça va être dur, ça va.
3: Alors, je vous préviens d'une chose. Si c'est pour faire des débats politiques, c'est pas la peine de continuer comme ça, d'accord?
0: Non, mais
3: c'est
0: pas de la politique.
7: Gérard, tu déconnes un peu quand même cette année, quoi.
0: Faites bien, parce que tu es très content.
1: Gérard,
0: tu as un ultimatum pour être content.
7: Ouais, mais attention, Gérard, quand il lance des ultimatums, à la fin des ultimatums, il attaque l'Irak.
0: Et s'il te plaît, lance pas trop fort les ultimatums, parce que ça fait mal à chaque fois.
7: Tu vas attaquer l'Irak, Gérard.
3: Non mais je préfère vous avertir que l'ultimatum commence à partir d'aujourd'hui quand même. Faut quand même.
1: Un petit peu, Gérard.
7: Un ultimatum de temps en temps ne fait mal à personne.
3: Hein. Ouais, non mais vous allez bien voir si va pas arriver à terme celui-là.
7: Gérard, ça c'est plutôt iratum quand même.
3: Hein. Oui, c'est ça, t'as raison quoi. Non mais combien de fois tu voudras que je vous dise quand on fait des débats que vous donnez vos noms quand vous parlez?
5: Peut-être qu'on reconnaît leur voix. Eh, Gérard, la preuve qu'ils n'ont pas passé assez souvent, t'arrives même pas à reconnaître leur voix.
7: Après, tu dis Arnett, David, machin,
0: les mêmes,
7: ils passent tout le temps, toujours les mêmes, tu ne le reconnais même pas. T'es tout le temps.
3: Mais à force, je commence à en avoir marre, d'avoir les mêmes. C'est pas pareil.
1: C'est quoi la prochaine question?
0: GG, quatrième question.
3: Alors, êtes-vous fidèle à la personne que vous aimez?
1: D'accord. Gérard, si tu n'as pas d'étonner que tes questions, ça va plus.
5: Mais ouais, mais Gérard, ça.
6: Gérard, il y a combien de questions?
3: Il y en a 8.
5: Ça va pas cette question.
1: Wow. Gérard, cette question, c'est la même qu'à première que tu nous fais.
7: C'est un petit peu bébête, Gérard.
5: Et non, mais ça va pas cette question. Parce qu'à la limite, tu peux dire que t'es fidèle. Moi, je suis fidèle aux femmes. N'importe laquelle, mais je suis fidèle.
1: Et toi, Florent, on sait très bien que t'es pas fidèle aux femmes. Qu'est-ce que tu chantes?
7: Ouais, toute la cochonne, tu as commencé par.
5: Mais ouais.
1: Donc, mais moi, la cochonne est en merde, ok? Dis ce qu'elle veut. Hein.
7: Comment ça rigole plus là?
1: Non, ça rigole plus, t'as remarqué?
3: Non, bah la cochonne là qui dit.
5: Gérard, tu l'insultes pas!
1: Gérard, tu me traites. Voilà, Florent, défends-moi, il traite de cochonne!
3: Non, mais attends,
5: tais-toi là, salope!
1: De toute façon, les mecs, c'est des enculés, c'est bien connu ça!
7: Bah oui!
3: Moi, c'est bon, toi, la pétasse, hein!
6: C'est clair!
1: Gérard, t'as testé, c'est ça que tu me traites de pétasse, alors j'étais bonne, hein, t'as aimé!
3: Bon, attends, déjà, je te connais pas, ma cocotte!
1: Tu me connais pas, arrête un peu, c'est bon que t'avais l'autre soir!
3: Quoi?
5: Ah oui, tu la connais, Gérard.
0: Dis-moi, Jennifer, c'est quoi?
3: Attends, laquelle?
1: Eh, Gérard.
3: La cochonne, tu la connais, la cochonne.
1: Eh, chérie, tu me reconnais pas?
3: Mais attends, t'es qui, toi?
1: Je suis Jennifer.
0: Jennifer, c'est Tony. Est-ce que tu peux nous raconter tes soucis avant qu'on te raccroche?
1: Je sais pas.
0: Pauvre tâche. Alors raconte-nous tes soucis parce que ça nous intéresse.
1: Ta gueule. Gérard, tu racontes ou pas?
3: Bon alors vas-y, raconte, accouche.
1: Accouche?
0: Tu peux pas accoucher, elle est
1: stérile.
3: Bon, t'accouches la pétasse là. Si tu veux me parler en antenne, tu me parleras à la fin des débats.
7: Voilà, bonne soirée.
3: Chloé.
6: Oui.
3: Bah toi, faudra peut-être te réveiller, ma chérie. Hein.
6: Bah, je sais pas, j'ai rien à répondre. Ta question revient, c'est la même chose que la première, je vois pas.
7: C'est vrai,
6: en fait, c'est une tautologie ce que t'es en train de dire. Hein. Tu te bouffes la queue, quoi, parce que franchement.
3: Non, attends, je me bouffe la queue, dis donc, comment tu me parles, toi, la chienne?
6: Attends, 30 secondes, Gérard. Franchement, je sais pas, on te donne un micro, t'as la chance de parler, et t'as vu comment tu insultes les gens. Et en plus, t'es hyper misogyne, parce que t'insultes que les filles et pas les mecs.
0: Parce qu'on
6: est les plus fragiles, c'est pour ça, Gérard.
3: Les cums,
6: tu t'en prends à nous, alors.
3: On n'entend plus rien.
6: On est gentil avec toi,
7: Jennifer. Jennifer, t'es blonde.
3: Vous la fermez, voilà. Arrêtez de parler en même temps, on comprend rien.
7: Je voudrais juste savoir si Jennifer est blonde.
1: Et comment tu sais que je suis blonde?
7: Parce que.
3: Elle est blonde, à mon avis.
7: C'est pas compliqué entre nous.
0: Les
1: blondes, elles sont comme, c'est ça?
7: Non, mais tu devrais
3: pas. Et ça, on sait pas, on n'a pas été voir.
1: Ta gueule, ferme-la un peu.
3: Tu restes poli, toi, la cochonne.
7: Je suis sûr d'avoir une intelligence artificielle.
0: Jennifer, tu dois être rousse, mimolette.
1: Non, en fait, je suis blonde.
7: Bon, Gérard, est-ce que je pourrais te trouver ta boîte à caca demain, là?
3: Punaise, donc tu commences à me prendre la tête avec ces conneries-là.
7: Non, mais il faudrait te prendre le cul. La boîte
6: Gérard,
7: à caca. La boîte
3: oui,
7: à caca.
6: C'est toi qui as fait les questions.
3: Oui, c'est moi qui ai fait les questions. Pourquoi ça te gêne?
1: T'as mis combien de temps pour faire tes questions, Gérard?
3: Une semaine.
7: Non, mais il a été aidé. Il est passé à la crèche.
6: Ouais.
5: Ah non, oh. Je vais vous demander juste un truc. Parlez pas tous en même temps, on comprend rien.
7: Ouais, c'est vrai. T'as raison.
6: Non, mais c'est Gérard qui fout le bordel, c'est à cause de ça.
3: Non mais attends, et toi la cautionne là, tu as déjà commencé par donner ton nom quand tu parles.
6: C'est moi d'accord, non, c'est Chloé qui parle.
3: C'est Chloé qui en parle.
7: Chloé c'est la pute.
8: Moi Gérard, tout le monde pense pareil, t'es un blaireau hein.
3: Ouais, quoi, ta bouche à toi.
7: Non.
3: Tu disais quoi Chloé?
7: Elle disait que tu puais du cul.
6: Non.
3: Tu disais quoi Chloé?
6: Ce que je disais.
7: Tu puais du cul.
6: À propos de quoi?
3: Bah je sais pas,
5: elle disait que t'avais une petite bite.
3: Hein?
5: Elle disait que t'avais une petite bite.
6: Ouais, exactement.
7: 2 cm
6: de bite,
7: elle est
6: rectangulaire. Je sais pas, dans la bouche.
7: C'est un record.
3: Non, mais déjà, faudrait peut-être que tu me connaisses.
5: C'est coucougnette avec.
6: Mais tout le monde te connaît, Gérard. Hein.
3: Ah ouais?
7: Gérard, c'est Tony, est-ce que je peux te mettre le feu à la touffe?
3: Non, ben, toi, Tony, tu te tais pour l'instant. Je suis en train de parler avec.
7: Avec Chloé.
3: Avec Chloé, là, voilà. Celle qui veut savoir quelque chose. Là. De quoi? Vas-y, je t'écoute.
7: Gégé, tu pensais
3: que t'as déjà. Vogel derrière.
6: Qu'est-ce que tu as dit? Je t'ai pas entendu.
7: Ouais, elle voulait.
3: Tu voulais dire quoi?
7: Elle voulait savoir si t'avais un anus artificiel.
3: Bon, c'est bon, toi, tu te tais derrière.
6: Non, mais ce que je voulais dire.
3: Oui.
7: Si tu peux du cul.
6: Ouais, c'est vrai, Gérard. Est-ce que tu
3: fais
6: du cul?
7: Non,
3: mais attends,
5: on parle de toi, Chloé.
6: Sérieusement?
3: Ouais, tu parles pour toi, hein?
5: Non.
6: Non, bah ça va, pas de problème.
7: Gérard, est-ce que tu refoules de l'anus?
3: De quoi?
7: Est-ce que tu refoules de l'anus? Je confirme.
6: Est-ce que tu t'es fait goder, Gégé?
7: Si, oui, c'est important. Ça. Dis-le,
6: Gérard, ouais, c'est vrai.
7: Est-ce que tu fermes les yeux?
5: Ouais, mais laissez-lui le temps de répondre.
3: Déjà.
6: Non, de réfléchir déjà, après répondre.
3: Ouais, bah, je vais déjà réfléchir à la question bidon et con.
5: Ah non, elle est pas bidon.
6: Tienne, hein. Moi, je prends exemple sur toi, hein,
3: Gégé. Non, bah oui, voilà.
5: Attendez, je vais vous demander une petite minute de silence.
7: Oui.
5: Car nous accueillons une ancienne conquête de Gérard.
7: Germaine.
6: Tout à fait.
5: Non. Germaine.
6: Tout à fait.
5: Bonjour, Germaine.
9: Bonsoir aux auditeurs et tristes fans radio.
7: Tu vas bien, Germaine?
9: J'appelle de ma petite bourgade de Moncus-sur-Loire. Dans la transatlantique. Et je précise, je confirme même que Gérard, entre autres, a une toute petite bite.
6: Ah, tu vois, Gégé, quand je t'ai dit.
9: Ah oui, le soir de nos épousailles, il a fallu que je sorte le spaghetti parce que j'ai.
3: Pris 2 minutes, hein,
7: non,
3: déjà.
7: Non, mais il y a un thème. Il y a un thème.
3: Oui, il y a un thème.
9: C'est quoi ta question, Gérard?
7: Les gars, c'est bien, c'est un thème.
3: Bon,
7: non, mais
3: sérieux,
7: Gérard, j'aimerais te poser une question. C'est quoi le but de tes débats, en fait?
3: Tu réponds aux questions, c'est tout.
6: De débattre.
7: Ah, d'accord.
3: Voilà.
7: En fait, il n'y a aucun but. Tu veux te faire embaucher à Fun Radio en passant sur Europe 1 et Skyrock, c'est ça?
3: Ça, t'as raison. Continue.
6: Tu es payé, Gérard?
3: Ça vous regarde.
7: Tu rigoles ou quoi?
9: Alors, Gérard, tu répètes ta question.
7: Gérard,
9: qu'est-ce que c'était?
3: Oh, Germaine, tu commences à être souvent.
7: Elle est fidèle pour la même personne.
9: Mais répète la question,
6: Germaine. Elle a une très jolie voix.
9: Il faut qu'on débatte, alors on va débattre.
3: Alors, répondez, Germaine. On vient de te poser la question, donc tu réponds maintenant.
9: Mais quoi, la question?
3: Êtes-vous fidèle à la même personne?
5: As-tu toujours été fidèle à Gérard?
9: Alors, moi, je dois dire que dès la première seconde, quand il avait répondu dans le chasseur français, j'étais fidèle.
7: Oui, Gérard, tu n'es pas hétéro.
9: On avait compris.
7: Gérard, et la prochaine fois que tu me suis, t'enlèves les dents, s'il te plaît, ça va faire mal.
3: Non, Chloé.
6: Oui.
7: Gérard, est-ce que tu peux épeler hétéro qu'on se marre?
3: Non, mais alors là, tu vas faire foutre, toi.
9: Hétéro.
7: Tu mets 2 H aspirés ou...
3: Je vais te dire une chose, Luigi, je vais te répondre à ta question.
7: Non, c'est Tony, là, hein, faut pas confondre, hein.
3: C'est Tony qui vient de dire ça?
7: Ouais, bon, on va dire ça alors.
3: Ouais, ben, tu vois, je vais te dire une chose, que ce que tu viens d'annoncer là comme connerie, je te répondrai pas, tu vois.
7: Ah mais non, Gérard, s'il te plaît, réponds-moi.
5: Gérard, il y a un autre Tony sur Minitel qui pose une question.
6: Par contre...
7: Ah là, Gérard, tu devrais nous répondre. Gérard,
5: réponds.
7: Parce qu'on sodomise tellement de fois que...
9: Oui.
7: Enfin, faudrait que tu nous dises, Gérard.
9: Et il sodomise les chèvres aussi, hein.
7: Ah oui, mais il se fait sodomiser pas.
3: Mais Germaine, hein. Comme t'as une grande gueule, bah, tu vas répondre à la question. Ça t'apprendra de l'avoir ouverte.
9: Ah ouais, il y a une chose que je dois dire. Concernant la sodomie, ça n'est certainement pas avec Gérard que j'ai pu être contentée.
3: Eh ben, tu vois, j'ai une chose.
9: En proportion, je préfère encore le taureau dans le champ.
3: Eh ben, dans ces cas-là, tu restes avec ton taureau et tu nous emmerdes pas.
9: Ben non, mais... Faut dire une chose, mademoiselle Chanès, pour revenir à ce que vous disiez avant.
6: Ouais.
9: Dans le cadre de quelqu'un comme Gérard,
6: ouais.
9: S'il y a ni la contentation, la substantation sexuelle,
6: uh-huh.
9: Ni la substantation morale.
3: Non, je te répondrai pas.
10: Comme ça, t'es tranquille.
11: Ben non, mais si t'es fidèle
10: non,
11: à toi-même.
10: Non, mais de toute manière, je ne réponds pas à ta deuxième question. Comme ça va plus vite.
11: Pourquoi?
10: Parce que je vois pas le rapport.
11: Ben si.
0: Non, mais Gérard,
11: tu t'es jamais trompé. Tu t'es jamais trompé.
0: Tu t'es jamais sucé, Gérard. Gérard, c'est vrai que tu t'auto-suces.
10: Quoi?
0: C'est vrai que tu t'auto-suces.
10: Et ta connerie, tu t'en mets où?
0: Et que tu branles avec les pieds.
10: Ouais, c'est
0: pour ça que t'as inscrit au Guinness Club, Gérard.
10: Oui, c'est ça.
0: Ben oui, Gérard.
10: Ouais, c'est bien.
0: C'est bien, Gérard.
9: Je vois pas comment il peut se branler avec son spaghetti, à moins avec une base à épiler.
10: Moi, toi, la Germaine, tu commences à me les gonfler, hein, non, sérieusement.
9: Faut dire la réalité un peu, hein.
10: Ouais, ouais.
11: Et sur ces bonnes paroles, on va un peu réfléchir à la prochaine question, Gérard.
0: Il est phénoménal.
11: On finira avec ça.
0: Ah, clair.
11: Promis.
0: Bon, Gérard,
11: du coup, la prochaine question, ça sera quoi?
10: Bon, bah, je vais prendre une autre. Je vais pas continuer sur la fidélité, je vais changer le truc. Comme je vois qu'ils veulent parler de tube, on va y aller sur la cinquième.
0: Non, GG, on peut parler de législatif.
10: Non.
0: Si, Gérard, législatif, politique. Gérard, président. Un petit peu de politique, si Gérard, président. Oui, ça va plus.
11: On va faire un mélange. On va faire un mélange. La sodomie dans les législatives.
0: Voilà, rapport directement.
10: Ok.
0: Gérard, contre. Attends, je vois pourquoi tu dis que Sidonie va se présenter aux législatives. Moi, Gérard, je pense que tu devrais te présenter aux prochaines élections présidentielles.
6: Ouais, je suis d'accord.
11: On va y réfléchir, on revient tout de suite.
6: Oh la galère. Non, je me répète. Non, je trouve que la pseudo, c'est pas suffisant. C'est pas ce que je dis.
10: Non, mais pourquoi?
6: C'est pas suffisant.
0: Parce que pseudo, c'est une abréviation, il faut rejeter.
11: Il y a CUNY, il y a la pipe aussi.
6: Oui, ben voilà.
0: Gérard.
10: Quoi?
0: Salut, c'est Orlando. Salut, c'est Orlando. Gérard?
10: Quoi?
0: Oui, salut, je voudrais t'expliquer une chose. Là, mon métier, c'est sodomiseur à domicile.
10: Non,
0: Gérard, laisse-moi te dire.
11: Pas. Gérard, c'est un branleur de taureau, donc t'as rien à voir.
0: J'aimerais t'expliquer mon travail. Je vais chez les gens. J'emmène ma valise, j'ai tout ce qu'il faut pour participer avec eux. Ils me demandent ce qu'ils veulent et je les sodomise. Où ils veulent.
12: Je les encule.
0: Voilà.
10: Non,
0: tu seras pas un RP, toi?
11: Attends, non, arrête de dire des insultes, toi, là-bas.
6: Ouais,
10: insulte,
0: elle se lâche, hein, Julien.
10: Elle a le droit de répondre.
11: La semaine dernière, elle a dit enculé, et elle recommence.
0: Ça y est, c'est l'été qui arrive, là, Julien. Bon, la sodomie, c'est un travail. C'est du Julien, on essaye de faire un débat sérieux, et toi, tu viens avec des mots vulgaires. Voilà.
10: Non, mais attendez,
11: on est tous polis.
0: On est tous polis, et puis Julie vient de foutre le bordel dans le débat.
11: Regarde l'ambiance
0: du débat, maintenant, on est tous sur une mauvaise humeur, c'est vachement agréable.
10: Merci, mais elle fait ce qu'elle veut, Julie. Hein, ça, elle est au standard. Si elle veut répondre aux questions, elle a le droit aussi.
0: Ouais, ouais, mais arrête de la défendre, Gérard. Jamais tu te la feras.
10: Bon, bah, toi,
0: Ni toi non plus. Si, moi, c'est possible.
11: Il y a Vin sur Minitel qui demande à Julie s'il aimerait bien Sodome, Julie.
10: Ça, c'est qui ça?
11: C'est Vin qui demande.
0: Non, mais
10: pourquoi
0: cochon,
10: tu poses
0: oui.
10: cette question-là?
11: Bah, il te pose une question, réponds.
10: Bah, sa question, c'est négatif et c'est tout.
0: Je crois pas.
10: Bon, ta bouche, toi. C'est pas toi.
0: Il respecte Julie quand même, hein.
6: Gérard.
10: Eh, vous commencez à être lourd, hein, aujourd'hui, les mecs, hein. Je vous le dis tout de suite, hein, les trois qui restent, vous commencez à être lourd.
0: Et Gérard, et ces attouchements moites au fond des voitures, quand il n'avait qu'un seul rêve, entrer au FBI.
10: Non, mais c'est bien,
0: Gérard,
10: ça y est.
0: Je renifle ta chatte. Gérard, c'était
10: la lutte. T'as fini tes conneries?
0: Gérard, je renifle ta chatte. Les agneaux qui se faisaient égorger, Gérard, tu t'en souviens pas? Vas-y, bouge, Gérard. Quand tu n'avais qu'une seule envie, entrer au FBI. Je renifle ta chatte. Tu mouilles, Gérard.
10: Ça y est, t'es content de tes conneries?
6: Ouais, et moi, je suis vulgaire.
0: Je suis assez fier. Je suis en train de palucher. Arrête de bouger, Gérard.
12: Et moi, je suis vulgaire, les gars.
0: Bah, renifler une chatte, ça veut rien dire. Hein. Si tout de suite, on le voit du côté un petit peu vulgaire,
10: ouais,
0: bon, d'accord.
12: Il serait bien, Arnett, Tony et compagnie, que nous revenions sur la sodomie.
0: Ah, voilà. Très belle phrase que voilà.
11: Le problème, c'est que si Gérard dit rien, ça va être dur, quoi.
10: Quand ils auront fini de dire leur conneries...
11: Eh ben, tu poses tes questions, tu t'imposes, c'est toi qui fais le débat.
0: C'est toi le boss, Gérard.
10: Ta gueule, toi.
0: Vas-y, voilà. Gérard,
10: ta gueule,
0: bien.
10: Voilà.
0: C'est bien, connard, continue, Gérard.
10: alors, toi, mon pote Tony, tu retournes...
0: Ah, c'est pas moi, c'est Arnett.
10: Ouais, non, c'est bizarre, c'est non, toi que j'ai reconnu, Tony.
0: C'est moi, Gérard. Non, c'est pas moi. Tu veux que je te le refasse, connard?
10: Eh ben,
0: Gérard.
10: Eh ben, c'est bien, tu retournes, tu vas voir Julio Standard, tu vas être poli.
12: Non, j'en veux pas.
10: Ah, eh ben, il rentre chez lui.
0: Non, mais t'es la question. Pas, Gérard Polak.
10: Aimez-vous faire mal à la personne que vous aimez? Tiens, on va commencer par Chloé, comme elle est...
13: J'ai pas entendu la question.
10: Aimez-vous faire mal à la personne que vous aimez?
0: Moi, oui, Gérard.
10: Toi, ta gueule, c'est pas toi que je m'adresse.
11: Ouais, mais attends, Gérard, on fait un débat sur la sodomie. La sodomie, c'est pas forcément faire mal.
0: Ouais.
10: Eh ben, je m'adresse
0: c'est un travail, hein.
10: Bon, ta gueule, toi aussi.
12: C'est parce que t'as déjà une nana qui t'a dit, oh oui, Gérard, fais-moi mal.
10: Non. Encore heureusement.
11: Attends, sérieux, la sodomie, c'est pas faire mal, Gérard?
0: Ah oui, Gérard. Ah, si,
10: ça fait mal, comme Sanès l'a dit ou Audrey l'a dit.
0: Alors pourquoi tu le sais, Gérard?
10: Ta gueule, toi, quand ça s'appelle un pot de chambre, tu sortiras de sous le lit, toi.
11: C'est pas Audrey, c'est toutes les personnes qui font le débat. Ta question.
10: Alors, aimez-vous faire mal, même si on vous plaque après? Et ça sera la conclusion.
0: Orlando.
10: Vas-y, Orlando.
0: Oui, tu peux la reposer, s'il te plaît?
10: Tu l'as très bien entendu.
0: Non, j'ai pas. L'autre, il parlait.
10: Qui, l'autre? L'autre, il a un nom.
0: Ah, excuse-moi, Gérard.
10: Donc, je te l'ai posé, donc tu réponds.
0: Non, mais tu pourrais la poser à l'endroit, s'il te plaît.
10: C'est bon, tu l'as entendu.
0: De gauche à droite, parce que là, tu l'as dit de droite à gauche.
11: Non, en français, tu pourrais la poser en français.
0: S'il te plaît, Gérard, vas-y, si c'est possible.
10: Pensez-vous que ça lui fasse du bien à la nana?
11: On a dit en français.
0: Non, mais Gérard,
10: non, c'est bon, je parle assez français comme ça, ils ont qu'à se déboucher les oreilles.
0: Je réponds. Gérard?
10: Ouais, c'est
0: bon,
10: cool. Okay.
0: Ouais, tu m'écoutes. Bon, si tu lui fais, si tu rentres, t'habites.
10: Ça passe. Je vais dire une chose, que ta connerie, comme si tu dis des conneries comme ça, tu te les gardes, d'accord?
0: C'était justement comme tu parlais de la sodomie, je pensais que c'était rapport à ça, quoi.
10: Mais c'est ça, t'as raison. Donc, Chanaise pour toi.
13: Ouais.
0: Chanaise.
13: Est-ce que quoi? Mais t'es toujours avec la même question, Gérard. Pour la
10: première
13: fois,
10: c'est
13: la même chose. Est-ce que t'aimes faire mal? On a répondu 4 fois, là.
11: En fin de compte, faites-lui plaisir. Il a posé 4 fois la même question, mais de façon différente, mais il s'en aperçoit pas.
0: Oh, pas mal, hein. Super top.
4: Il y avait même ça. Des réserves dans tes...
0: Exactement. Gérard, non mais il faut être clair. On aimerait bien savoir plus de choses sur ta vie.
10: Bah, vous en saurez pas plus.
0: Mais non, mais on en... Si tu nous...
11: Ouais, vous prenez tous un papier et un crayon.
0: Voilà. Et...
13: Ouais.
11: Donc Gérard habite 30 rues. C'est pas ça?
10: Quand tu finiras tes conneries, continue.
0: Eh ben le reste, mais
11: tu veux pas que j'ai ton adresse?
0: Oh, allez, l'adresse complète maintenant.
4: Ah oui. Bon. Gérard, tu payes le café, là, je viens chez toi.
0: Ah ouais, tu comptes. Ah ouais.
13: Bon, on apporte tes croissants.
11: Bon, non, mais vous venez à la radio, vous venez tous attendre Gérard à la radio, il viendra vous... 69 900 Poem City.
10: Voilà, t'as l'adresse maintenant. Donc t'envoies tes cris là.
11: Bon, on va peut-être arrêter là pour ce soir. Hein? On va peut-être dédicacer une dernière chanson à Gérard. Oh, si vous pouviez le voir, il fait celui qui veut pas, mais il a un grand sourire, il est trop heureux.
0: Ah, c'est clair.
11: Bon,
0: c'est
11: qu'est-ce clair. Qu'on fait maintenant, Gérard?
0: Bon, Gérard, on fait un débat sur les législatifs.

0: Et on t'entendait pas du tout.
1: Quel est le débat de ce soir?
2: Bah, je pense qu'on va faire peut-être un débat sur ce que tu veux. Oh, allez, c'est toi qui décides.
3: Ça fait une heure et demie que je lui demande de réfléchir, les gars.
2: Non, mais c'est toi qui vois, et puis c'est tout.
3: Sur la fraude fiscale.
2: Bon, on l'a déjà payé sur les impôts.
3: Ah, mais les impôts, c'est pas automatiquement.
2: Non, tiens. On va faire un débat.
3: Par contre, faut éviter, parce que j'ai remarqué ça dans vos débats. Jeudi, j'ai écouté un tout petit peu et ça.
2: Ouais, non, mais je sais, parce que à chaque fois.
3: C'est toi quand tu mets tes coudes.
2: Ouais, non, mais je sais, parce que à chaque fois, je m'énerve, parce que quand je dis quelque chose à Manu, Manu veut pas m'écouter.
3: Ça n'a rien à voir avec ce que je te dis. C'est...
2: Mais non, mais je sais, c'est à chaque fois que je tape.
3: Non, sans taper, même quand tu mets tes coudes et tout ça, malheureusement, ça cogne. Parce que c'est pas les
2: non, on va faire. Tiens, on va faire un petit débat sur le radar comme ça, un long week-end. Bon.
3: Donc vous appelez dès maintenant pour faire un débat sur les radars. Il nous reste
2: 5 personnes, pas plus. Non, même pas.
3: 4, pas plus. 4 au maximum.
2: 4 et pas les habituels. Mais non. Ouais, Manu.
3: On y va?
2: Ouais.
3: Ils sont là peut-être les gens pour les débats, non?
4: Non. On peut les appeler en live.
3: Ah oui, d'accord. Vous avez pas?
4: Ah non, on fait des monsieur et madame.
3: Ah oui, d'accord, ok. Non. Sinon, on attaquait directement le débat. Il reste 30 minutes à peine, donc je sais pas.
4: J'improvise. On va les rappeler alors.
3: Alors, parce que vous avez déjà sélectionné les gens. Ouais. Faut juste leur dire que c'est sur les radars. Hein. Vous avez des filles, des garçons. Ouais. Alors, quels sont les. On fera les monsieur et madame Brasil demain. On en garde pour demain. Là, j'ai envie de m'éclater là avec le débat. Alors, c'est quoi les questions? Ça va être. Parce que. C'est vrai, et Fildar, t'as raison. Tout à l'heure, en revenant sur les Champs-Élysées, j'ai vu ces bâtards qui étaient en bas des champs avec ce fameux pistolet. Donc faites attention, ils sont en bas des Champs-Élysées, les policiers, ils sont méchants. Et attention, si vous êtes sur Paris, quand vous descendez les champs, maintenant, ces bâtards, à 600 mètres de haut, quand vous êtes à une certaine vitesse, ils vous prennent avec un pistolet radar. Donc méfiez-vous sur les champs, méfiez-vous partout, mais sur les champs, quoi.
5: Ouais, mais bon, ça. Gérard, tu le sais.
2: Mais attends, qu'est-ce que tu me fais là? Tu as pas ta mise à faire le courrier? Parce que le courrier, on l'a déjà fait.
5: Non, mais rapidement, pendant que Manu il brief.
2: Non,
3: deux, trois lettres pour voir vite fait.
5: Deux, trois lettres, là, ça va aller vite. On a reçu le GGTON numéro 5.
6: C'est pas la peine que j'écoute.
3: Mais si,
5: mais
3: faut
5: si,
3: en parler.
5: Mais c'est dégueulasse. Non. C'est que de la merde. Non. Faut en parler.
2: Non, mais attends. Déjà, je t'ai dit jeudi, ce n'est pas la peine de le lire à l'antenne. Ok, point final à la ligne. Alors, ce courrier-là, tu le donnes à Max, terminé, il n'est pas à lire sur l'antenne.
3: Non, mais attends, lis-le, qu'est-ce que
2: c'est ? Non.
3: Attends, je veux voir, Gérard, je veux comprendre.
5: Oui, il y a un truc sympa, il y a des trucs sympas aussi. Il y a un auditeur qui s'appelle Dexter, qui a fait un poème à ta façon parce qu'il est fan de tes poèmes. Donc, il a fait un poème à la Gérard, comme il dit, et ça s'appelle « Ma grosse truie ».
2: Donc, non, c'est pas la peine de la lire. Hop, le poème, on s'en va.
5: Il est beau.
2: On s'en fout.
5: Mais
2: non, parce qu'il va faire. Il passe à Sandy. Alors.
5: Non, c'est
2: non,
5: faux.
2: Non. Terminé. Point final à la ligne, on le lit pas. Hop, basta.
5: Il n'y a aucune allusion à Sandy.
2: Hop. J'ai dit non.
5: Mais je lis une phrase.
3: Mais je dis non, on est mercredi, ça tombe bien.
2: Bon.
5: Écoute.
2: Moi, je te dis non.
5: Mais deux secondes.
2: Je t'ai dit non. C'est moi qui commande. C'est mon courrier.
5: Ah non, c'est pas le tien. Écoute, il dit je voudrais t'écrire je t'aime sur un panini, c'est pas méchant. Ma grosse truie, je voudrais t'écrire je t'aime sur une barquette de frites. Ma grosse truie, je voudrais t'écrire je t'aime sur un hamburger. Ma grosse truie, je voudrais t'écrire je t'aime sur un chou-fleur. Ma grosse truie, je voudrais t'écrire je t'aime sur une merguez.
3: Ah, c'est mignon.
5: Bah oui, ma grosse truie, je voudrais t'écrire je t'aime sur ma merguez. Ma grosse truie, je voudrais t'écrire je t'aime sur un. Comme Gérard, je sais pas. Ma grosse truie, je voudrais t'écrire je t'aime sur un haricot vert. Ma grosse truie, je voudrais t'écrire je t'aime sur des épinards. Et ma grosse truie, je voudrais t'écrire je t'aime sur une cuisse de canard. Voilà, point final à la ligne. Tu vois, c'était pas méchant.
3: Non, c'était pas méchant, là.
5: Tranquille.
3: Alors, on continue, parce qu'après, il y a le mix de Léo à minuit pile, donc il va falloir rendre l'antenne. Donc,
5: Ah oui, c'est vrai. Il y a un auditeur qui a fait une petite BD aussi, Les aventures de Gérard Cousin.
3: Hein?
2: Voilà.
5: Et en BD.
7: Oh merde.
5: Arrête.
7: Oh merde, j'ai oublié.
5: Ah, oh, j'ai complètement zappé.
3: De quoi qu'il a été tapé?
5: Non, j'ai dit Gérard Touzin.
3: Oh putain.
5: J'ai dit Touzin. Mais Gérard, j'ai pas dit ton nom.
3: Il est en train de prendre le courrier, il en a fait une boulette, il l'a mis à la poubelle.
5: Mais j'ai dit.
8: C'est pas la peine de perdre le débat, je fais pas de débat.
5: Mais non, je me suis planté.
3: Mais il a rien dit, Gérard. Personne.
8: Non.
3: Mais arrête tes bêtises, je te fais venir pour faire la fête.
8: Non, attends.
3: Mais il s'excuse.
2: Je suis désolé, il vient de dire mon nom de famille.
3: Mais non.
2: Maintenant c'est terminé.
5: Mais tout le monde le connaît, je me suis pas.
2: Ta gueule !
3: Arrête.
5: Mais j'ai pas fait exprès.
3: Attends, viens pour faire la fête, on allait faire.
5: C'est la fiesta, Brasil.
2: Ouais, ta gueule.
3: Ouais, ta gueule, voilà, exactement. Je crois que voilà.
2: Dégage au standard.
3: Fais ton boulot correctement.
5: Fais pas chier.
3: Et nous, on fait notre boulot, voilà, chacun le sien. Alors, pourquoi t'as voulu. Qu'est-ce qui t'est pris comme idée? D'ailleurs, c'est très astucieux, parce que c'est vrai qu'on en parle, c'est énormément d'actualité en ce moment. Pourquoi un débat sur les radars?
2: Bah, ce qu'il y a, c'est que faut bien se dire une chose, c'est qu'à l'heure actuelle, c'est les départs de longs week-ends.
3: Ça, oui, ça d'ailleurs prudence sur les routes. Hein.
2: Voilà.
3: Des gens qui nous écoutent là ce soir.
2: Mmh. Donc tous ceux qui nous écoutent, la prudence le maximum, ben, faites attention parce que là ça devient la décatombe. J'ai lu des articles dans les journaux.
3: C'est la décatombe.
2: Et faut se dire une chose que malheureusement il y en a qui veulent se croire sur des circuits
3: de Fonzie quoi, de Formule 1.
2: De Formule 1 et c'est plus possible.
3: C'est la décatombe.
0: Ah bah ouais.
2: Donc tous ceux qui partent là sur les routes, ben soyez prudents, c'est tout ce que je vous demande. Et tous ceux qui bossent routiers, chauffeurs de taxi, agents de sécurité,
3: même les étudiants qui nous écoutent ce soir et qui
2: les étudiants, les infirmières et tout ça. Bon ben, on vous souhaite un bon courage.
3: Même les étudiants qui n'ont pas leur permis, hein, si vous êtes au volant d'une voiture en ce moment dans votre bureau, prudence sur les routes.
2: Ben disons, il y en a qui essayent d'obtenir leur permis. Bon, c'est pas évident, mais soyez prudents, c'est tout ce que je vous demande.
3: Mets-toi là, reste avec ce micro-là parce qu'il marche bien, mais essaie d'être un peu plus vers le centre. Alors,
2: Manu, s'il te plaît.
9: Oui.
2: Manu, c'est la dernière fois que je te le dis. Ça commence à bien faire. Quand
9: c'est
2: vous cool, me prenez.
9: Ça commence à me faire chier.
2: Non, oui, mais ça commence à me faire chier aussi parce
3: qu'est-ce qui se passe ?
2: Je voudrais que vous mettiez les fréquences à chaque fois.
3: C'est
9: alors,
3: important.
9: Attends, j'arrive.
2: Alors, A6, c'est un mec encore qui est.
9: A6, dans.
2: Ouais.
9: Paris, 101.9.
2: Paris, 101.9. Assis encore.
9: Tour 96.5.
2: Non, bah. Hey.
3: On va leur demander. Allô.
10: Oui,
3: vas-y,
10: bonsoir.
3: Gérard. Vas-y.
2: Boîte à caca.
10: Ouais, bonsoir.
2: Ouais, 101.9.
10: Tout à fait. Bonsoir, tout le monde.
2: Alors. Manu, t'écriras comme il faut. Poncho.
9: Poncherella.
2: Poncherella.
11: Poncherella, bonsoir, Gérard.
2: De Tour.
11: Oui, c'est
2: la
11: ça.
2: La fréquence.
11: 87.9.
3: Ah, c'est bien Tour.
2: 87.9.
3: D'ailleurs, je vais retourner là, tiens.
2: Camionnette mystère. Oh
10: ouais, je suis là, j'appelle 2-3, Gérard.
2: Ah, 2-3. Ouais, pourquoi qu'on me met à 6?
10: Ah non, mais je suis. J'habite à 3, sinon je suis sur la 6.
2: Mmh. Attends.
10: Mmh. Peut-être plus logique.
11: Ouais.
2: Y a un petit problème là. T'appelles d'où?
10: J'appelle de la A6.
2: Donc, ta fréquence?
10: 101.9.
2: Donc, t'es en cas.
3: Non, parce qu'il a changé de micro, c'est pour pas que ça plop justement quand t'appuies. Ouais, c'est génial, là, il a fait du bon boulot là.
2: Donc, merci pour le retour de l'Arsen. Donc, t'appelles d'où?
10: 101.9.
2: 101.9, ok.
10: Voilà, 6.
2: Et pousse et cale.
9: Non, pousse cale Obispo.
2: Pousse cale Obispo.
12: Oui, bonsoir Gérard, bonsoir, ça va?
2: Qu'est-ce que ça peut te foutre?
12: Bah, c'est une question comme ça.
2: On mais 101.9.
12: Ouais, salut.
2: Voilà. Alors, Manu.
9: Oui, quoi? Mmh.
2: Je commence à en avoir ras-le-bol.
10: Ouais.
2: C'est toutes les semaines que c'est pareil.
10: C'est normal Gérard, les radars ils sont tous à Paris.
2: Non.
10: Mais si, ils sont tous à Paris.
2: Je commence à en avoir marre que vous me mettez vous sur tous les débats. On en a qu'un qui fait partie de la région parisienne. Okay. Même pas de la région parisienne, des Alois.
9: Gérard, il nous reste 20 minutes, donc il faut que tu speed.
10: Ouais,
9: hein, Robert, Paris, c'est pas grave.
11: Chaque fois, c'est moi en plus.
2: Comment? Qu'est-ce qu'il y a, Ponchorella?
3: Non, mais elle disait que c'est elle qui était de province et on a de la chance d'avoir une fille de province.
10: Bah ouais, c'est bien.
3: J'ai pas fait de test Paris-Bordeaux-Le-Mans. Paris-Bordeaux-Le-Mans, c'est bon.
11: Je t'entends.
10: Heureusement qu'elle est là quand même. Hein.
2: Ouais. Bon, alors,
3: vas-y, Gérard, première question.
2: Pour vous, les radars, faudrait-il qu'on les supprime ou pas?
3: Bonne question, Gérard.
2: Boîte à caca.
10: Ben, on commence bien. Moi, je pense qu'effectivement, les radars, il faudrait les supprimer. Parce que moi, je sais que je trouve ça dangereux, parce que je sais que je vois des gens, en fait, tu sais, ils sont sur l'autoroute.
2: Mmh. Non, mais t'as ton permis?
10: De quoi?
2: Est-ce que tu as ton permis?
10: Ah oui, bien sûr, j'ai mon permis, bien sûr.
2: Non, mais attention, ouais. Manu, ouais. Une question que je vais te poser. Quand tu me prends des auditeurs, t'essayes de savoir s'ils ont leur permis? Ouais. Parce qu'à 25 ans, celui qui s'amuse avec... Non, ça commence à bien faire, ok? En de bon entendeur, salut. C'est la première et dernière fois que je le dis.
10: Qu'est-ce qui se passe à 25
2: ans? Celui de camionnette mystère, t'as ton permis?
10: Oui, j'ai mon permis.
2: D'accord. Passe escale Obispo.
12: Pouscale Obispo, oui, bien sûr, j'ai mon permis.
2: T'as ton permis?
12: Bien sûr, Gérard.
2: Boîte à caca?
10: Ouais.
2: Bah t'as ton permis?
10: Bah oui, je l'ai aussi.
2: D'accord. Bon, alors.
11: Moi aussi, j'ai mon permis.
12: Donc, je peux continuer.
2: Bah, ça y est, je te l'ai. Oh!
3: Crie pas, Gérard, crie pas, je t'en supplie. C'est vrai que tu cries, hein. Oh là là.
12: Ouais.
2: Donc alors
12: là... Ils sont bourrés, donc assez chaud, quoi.
2: Oh, qui c'est qui vient de dire ça?
10: En forme.
2: Camionnette mystère, au revoir.
10: Allez, au revoir,
2: Gérard, commence
5: pas,
10: s'il te plaît.
2: Au revoir.
5: Allez, comment tu dis au revoir? Pourquoi?
2: Non, camionnette.
10: Pour une fois que t'es pas le seul à être bourré, tu devrais être content.
2: Alors, camionnette mystère, au revoir, parce que je suis pas bourré du tout, d'accord? Ouais, ok, ouais, on demande vrai, entendeur, ouais. Salut.
10: Salut.
2: Bonne nuit.
5: Bonne nuit à toi.
3: Bonne nuit, bonne nuit.
2: Voilà, alors, boîte à caca, donc.
10: Alors, moi, je te disais que je sais que moi, j'ai vu sur l'autoroute, tu sais, des fois, il y a des gars, ils ont des grosses voitures, ils sont à 200.
2: Mm-hmm.
10: Et en fait, tout d'un coup, ils voient le radar, donc ils se mettent à piler, et en fait, ça fait des accidents. Donc, non, moi, je pense que si on enlevait les radars, il y aurait moins d'accidents.
2: Non mais attends, la question. Moi je peux te dire une chose.
10: Ouais.
2: Merci Fildar. Parce que là t'es en train
3: c'est bon,
2: de commencer
3: à faire un réglage parce que ça sature un peu dans les dans
2: ouais,
3: les.
2: Ouais mais je sais que ça sature dans le casque, règle. Mais grave de chez grave. Hein.
10: Ouais.
2: Moi je peux te dire une chose que de toute manière dès que tu vois le radar, de toute manière t'es trop tard. C'est trop tard.
10: T'as
2: non mais t'as pas essayé de besoin de piler de toute manière. T'es pris d'office.
10: Ouais mais n'empêche que reconnais que ça crée en fait plus d'accidents que ça n'en évite quoi en fait.
2: Ah bah de toute manière si tu piles celui derrière toi qui te voit pas de toute manière t'es sûr à 100% t'es sûr que l'autre de derrière il te rentre dedans.
3: C'est ce qui fait d'ailleurs les morts.
2: Et ça malheureusement on peut rien y faire parce que ceux qui ont des grosses voitures bon ils se rendent pas compte de
3: parce que l'airbag aussi.
10: Ouais ouais regarde GG, ils ont des grosses voitures donc le gars il se met debout sur la pédale de frein, lui il a l'ABS, tu vois, il s'en fout mais toi t'as avec ta vie.
2: Non mais attends.
3: Derrière, en plus il a des coussins quoi, c'est-à-dire que s'il y a l'accident, en plus il crée l'accident, il a des coussins pour
2: Ouais mais non mais ce qu'il y a c'est que maintenant c'est vrai que tout le monde en parle de l'airbag, mais faut dire une chose.
10: Ouais.
2: Que c'est pas en ayant l'airbag et tout ça que ça va sauver des vies.
3: C'est intéressant ce qu'il dit quand même.
2: Pantera et Pusseska là.
3: Je les ai coupés.
2: Tu me les mets tous.
3: Pusqueal Obispo.
10: Ouais.
2: Donc.
10: Bonjour, c'est Pusqueal Obispo. Bonsoir Pusqueal.
2: Non mais tu vas pas faire comme monsieur Mazur parce que sinon ça va gerber aussi.
10: Pas du tout Gérard, pas du tout.
3: Donc, utiliser les airbags Gérard, ouais, pour revenir sur ce que tu disais.
2: Sur les airbags, c'est vrai que tout le monde n'a pas la possibilité d'avoir un airbag. Parce que t'as l'airbag conducteur, mais côté passager, est-ce que certaines voitures sont équipées d'airbags?
10: Oui,
2: on ne sait pas.
10: Et
3: bah si, bien sûr.
2: Mais derrière, non.
3: Bien
2: non,
3: sûr.
2: Non, non, pas toutes les
3: toutes
2: voitures.
3: Toutes les voitures. Hein.
2: Non. Pas, maintenant, oui. Sur les nouveaux modèles qui sortent, oui.
3: Mais sur les anciens.
2: On
3: peut les rajouter. Non, mais, c'est des petits boîtiers qu'on met devant.
2: Ouais, mais le plus grave, c'est ceux qui sont derrière.
3: Ou alors, il faut se balader avec un ballon tout le temps devant soi.
2: Ouais, mais.
11: C'est pas pratique, ça, quand même.
2: Donc, oui, Manu.
3: On va accueillir Iveco.
2: C'est possible? C'est
11: Ivico.
2: Possible de... Oh, s'il te plaît, avant que j'accueille Ivico, c'est possible d'éviter de me prendre des marques de camions ou de voitures
3: C'est son surnom.
2: Je suis désolé.
3: Raison, Gérard, parce que ça fait de la pub.
2: Je suis désolé, parce que Ivico, c'est une marque de camions. Ok, en tout bon entendeur, salut. D'accord.
3: Salut GG.
10: Merci.
3: Salut GG.
2: Ça va bien?
3: J'aime bien cette expression de bon entendeur, salut.
2: Alors Ivico, t'appelles d'où?
10: J'appelle de Reims.
11: Ah
10: bien.
2: 102.2. Ok. Ouais. Donc la question, donc tu as entendu la question, comme on vient de parler d'airbag et tout ça, donc tu peux appuyer sur la question ou pas?
10: C'était un débat sur les radars ou sur l'airbag?
2: Non, sur les radars, on parlait d'airbag parce que Max était là.
10: On dérive un peu en fait.
2: Non mais par rapport aux radars, donc pensez-vous qu'il faut qu'on les supprime ou pas? C'est ça, donc avec boîte à caca, on avait commencé à
3: supprimer les boîtes à caca.
2: On avait commencé à parler des airbags, c'est pour ça que je reviens sur le truc. Donc pour toi.
10: C'est gentil de me répéter la question, Gérard, mais j'avais déjà entendu. Donc ça ne servit à rien. Sinon, je voulais te dire que moi, je suis d'accord, il faudrait supprimer les radars.
2: Mmh.
10: Mais pour ça, il y a une solution, c'est-à-dire il y a l'airbag, il y a l'ABS.
2: On vient de faire le tour de l'airbag et de l'ABS.
10: GG, on n'a pas parlé de l'antipatinage, du débarrage codé.
2: On s'en fout de ça.
3: Le PS.
11: Ni
3: les jantes, ni tout ça, mais là, on sort du débat, là.
10: Que je le connais, antipatinage. Les radars.
3: Je crois que c'est un débat sur le tuning. Gérard, tu gères mal ton truc, vas-y.
10: Mettre des radars tunés. Rien compris, toi.
2: Ouais, mais c'est à vous d'essayer de comprendre.
10: GG.
11: Tu peux répondre, GG?
2: Oui.
11: Parce que moi, je t'ai pas répondu.
2: Vas-y.
11: Bah moi je trouve qu'en fait il faut les laisser les radars.
2: Mais pourquoi ? Non mais pourquoi et dans quel sens ? Voilà. Ouais.
11: Bah dans quel sens si possible debout. Pourquoi ? Parce que il faut en fait si tu veux il y aura pas de preuve que les gens ils vont vite.
2: Ah si, il y a des photos maintenant.
11: Ouais mais il y a pas le kilométrage inscrit sur la photo.
2: Ah ouais mais de toute manière faut se dire une chose
11: ouais.
2: que le radar quand il te prend en photo c'est sûr que tu les as pas toujours à la sortie des autoroutes.
11: Mais tu peux comme à Disneyland.
10: Ouais, et puis t'es pas toujours très beau sur les photos aussi.
2: Bon,
10: ça c'est chiant. Il y a combien de pauses?
2: Il y a 150 pauses.
3: Non mais là c'est dommage que c'est un débat important. Il y a beaucoup de policiers qui nous écoutent ce soir et ça ricane.
11: Ouais. D'ailleurs nous les saluons.
10: Bonsoir la police.
2: Non, ouais, de toute manière on a
10: bonsoir, les policiers.
2: Donc, ouais. Pour revenir à ce qu'on disait.
12: Gérard, vite fait. Moi, je voulais faire un petit truc, c'est que bon, demain, je squatte chez moi pour essayer de gagner les 10 000 balles du Mixon. Et comme ça, j'essaierai de t'acheter une nouvelle jambe.
2: C'est qui, toi? Tu t'appelles comment?
12: C'est Pascal.
2: Hein?
10: Ça pourrait être sympa.
12: Pascal.
2: Pascal, au revoir.
12: Salut.
11: Au revoir, Pascal.
0: Bonjour, c'est Pascal. Bonsoir.
2: Allez, hop, terminé pour lui. Comme ça, on va reprendre quelqu'un d'autre.
10: Ouais, j'ai pas été gentil avec toi, mais ça serait quand même plus facile pour marcher, non?
2: Iveco.
10: Oui.
2: Fais gaffe à toi.
0: Pas de Marco.
10: Ah non, mais moi c'était pour 30 services, Gérard.
2: Non, mais moi
10: aussi je suis routier, donc je connais le problème des jambes en moins. Toi aussi tu bois.
2: Bon.
10: C'est boîte à caca. D'ailleurs, Sylvain et Manu ils m'ont pas attendu pour boire ce soir. Hein. C'est pas gentil les deux.
2: Oh. Bon, Iveco, au revoir.
10: Ça fait deux fois.
3: Mais pose des questions. Pose des questions sur le débat là. Vas-y,
10: attends,
3: Gérard.
10: GG, moi c'est boîte à caca. Je voulais savoir, tu proposes quoi toi pour remplacer les radars?
3: Ah oui, c'est une bonne question.
10: Que si tu les supprimes, ouais, voilà, faut remplacer.
2: Non,
10: quoi.
2: Non, mais de toute manière, il n'y a pas de remplacement. C'est à vous, en étant chauffeur, de savoir ce qu'on doit faire. C'est de respecter les limitations de vitesse qui sont attribuées à l'heure actuelle.
11: Ouais, mais
2: c'est-à-dire sur autoroute, partant sec, t'as le droit à 130. Partant de pluie, c'est limité.
11: Par litre de l'alcool.
2: Non, fais gaffe, Ponturella, parce que tu risques de déménager aussi, toi. Donc, il y a la question. C'est par ton sec, vous avez le droit de rouler à 130 sur les autoroutes. Ça, ouais. C'est clair, net et précis.
10: Partant
2: de pluie, si.
10: Ça dépend du type de véhicule.
2: Non. Oui, Manu.
10: Une mob, elle peut pas rouler à 130, GG.
2: Manu, attendez, s'il vous plaît, merci.
0: Je voulais qu'on accueille Elvis Pousselet.
2: Manu,
0: oui.
2: Un conseil que je te donne.
0: Ouais.
2: Ne t'amuse pas.
12: Oh,
2: tu t'écrases pour l'instant. Merci. Manu, un conseil que je te donne. Tu t'amuses pas à me zapper les mêmes.
0: Non, c'est pas les mêmes.
2: Pour les auditeurs que je viens de leur dire au revoir pour me reprendre les mêmes.
0: Non,
2: d'accord,
0: ils sont là, ma liste. J'en ai plein.
2: Ouais, ouais. Alors, comment qu'ils s'appellent?
0: Elvis Pousselet.
2: Alors, Elvis.
12: Ok, salut Gérard, bonsoir.
2: T'appelles d'où?
12: Oh, one again. J'appelle de Las Vegas. Bonsoir, Elvis. Oui.
2: La fréquence de Las Vegas
12: 92 000.7.
2: D'accord, fous-toi bien de ma gueule.
12: Un petit peu, mais mon rival, c'est mardi, one again.
2: D'accord, ok, bonne nuit. Pour l'instant, t'attends. Après
13: Pour l'instant, j'ai que lui.
2: Phila.
3: Oui, bonsoir Gérard.
10: Bonsoir.
3: Je voulais revenir par rapport à la question que tu avais posée, boîte à caca.
10: Ouais.
3: Qu'est-ce que tu conseilles pour remplacer les radars? Mais s'il n'y a plus les radars, comment on va faire en temps de guerre pour repérer l'ennemi?
11: Bah oui, parce que les sonars, ça fait la mer, mais pas l'air.
2: Bon, c'est sur une question comme ça, je ne réponds pas.
10: Non, mais il y a des sons banals, mais.
2: Non, mais je ne réponds pas.
12: Never let me go.
2: Bon, Fildar,
3: c'est pas moi, c'est Elvis Pousselet.
2: Non,
3: j'ai plus rien.
2: Bon, Manu,
0: s'il te plaît,
2: Manu,
3: c'est le bordel.
2: Manu, tu me calmes. Tu me cannes. Non, tu restes parce que si ça va pas, moi, je laisse tomber et je me tire aussi. Manu, tu me cannes Elvis, c'est vite fait, bien fait.
3: Elvis pousse.
2: Ok.
3: Ouais, mais ouais. Je l'ai calmé en antenne.
2: Qui c'est qu'on accueille?
0: On accueille Volvo.
10: Oui, bonsoir, Gérard.
11: Salut, Volvo.
10: Bonsoir Gérard, bonsoir les auditeurs. Bonsoir Volvo.
2: T'appelles d'où?
10: Je suis enchanté de participer à ce débat.
2: T'appelles d'où?
10: J'appelle Damien. Bonsoir Damien.
2: Fréquence
10: 92.8.
11: T'appelles Damien ou Volvo? J'ai pas compris.
2: Non, c'est bon.
10: Non, c'est bon.
2: Donc, boîte à cac. Donc, Elvis.
12: Oui.
2: Tu t'es calmé?
12: Ouais, pas de problème, Gérard. Je suis calmé à fond.
2: Bon, alors, tu réponds à la question qui avait été posée.
12: Ouais,
2: Volvo,
12: désolé,
2: c'est pareil.
12: C'était tout à l'heure, donc j'ai pas entendu la question.
2: Bon, je la répète plus.
3: Comment ? Qu'est-ce qu'on peut
11: remplacer les radars ?
3: Voilà.
12: Bah ouais, faudrait essayer de les remplacer les radars en fait.
2: Mais par quoi ?
12: Ok. Bah je sais pas. Tu vois, un système, un nouveau truc bien mortel quoi.
10: Ouais, j'ai.
2: Oui.
10: Tu penses pas toi qu'on pourrait en profiter, je sais pas, moi, pour créer des emplois ? Oh là. Tu sais, à la place de chaque radar, tu pourrais mettre, je sais pas, un Schmitt avec un chronomètre, et puis il pourrait faire les chronomètres.
2: Non, non, non, non, non, non, non, non, non, non, non, non,
10: non,
2: non, non, non, non, non, non, mais de toute manière, faut bien se dire une chose que.
10: Oh là là.
2: Filler, t'arrêtes, s'il te plaît!
3: Mais j'ai pas le son, merde. C'est pas moi.
2: Putain, tu me fais chier avec ça!
3: Tu vois, regarde. C'est bien moi, enfin, c'est pas moi, tu vois, je te parle, le son il passe.
2: Oh là, putain, je commence à en avoir ras-le-bol déjà. Donc, le problème, comme on disait, c'est de les retirer. Mais maintenant, c'est à vous de respecter les limitations de vitesse. C'est pas. Parce que.
10: C'est pas facile, regarde, moi j'ai une voiture qui va à 220.
2: Non, mais attends, tu vas pas.
12: C'est rouge, essayez, c'est la
2: fête. Non, mais attends. Oh, tu vas pas rouler à 220 sur une autoroute?
10: Attends, j'ai mis un triple carbu double corps, c'est pas pour me traîner à 90.
2: Bah d'accord, vende-toi.
3: C'est bon, bah allez,
2: vas-y.
10: Moi aussi, je suis dans le tuning, attention, toi t'as customisé ta grosse, moi j'ai customisé ma voiture.
2: Alors tu vas faire enculer, boîte à caca, terminé.
3: C'est fort.
2: Manu,
3: boîte à caca, tu vas te faire enculer, hein?
11: Voilà.
3: D'accord?
10: Hop là.
3: Enfin, quelque chose de vrai. Gérard, pour venir au débat. Il y a un truc en fait. Oh là là, oh Larsen.
11: Putain, il
2: défonce pas,
11: ce
2: film-là. Ah, Punch est là, au revoir.
3: Allez. Ça t'apprendra à dire que je suis fonce d'art, comme tu
2: voilà.
3: dis là.
2: Voilà.
3: Non, bon, mais je voulais te dire. Mais pourquoi en fait ils ont mis en route les radars? Pour arrêter les gens qui roulaient vite, mais tu vois, il y a des gens qui roulent. Enfin, tu vois, qui vont rouler vite une fois. Moi, ça m'est arrivé. Moi, j'étais sur l'autoroute, je roulais normalement à 130. Et à un moment, en fait, pour doubler quelqu'un qui roulait à la même vitesse que moi, j'y allais plus vite. On est d'accord.
2: Mm-hmm.
3: Donc, j'allais à 150.
14: T'as 6 grammes, arrête.
3: Et à ce moment-là, je me suis fait. Il y avait un radar, en fait, sur le coin, et je me suis fait avoir. Alors que c'était la première
14: arrête,
3: fois que je le faisais.
14: Arrête, Philippe.
3: Tu vois ce que je veux dire?
2: Non, mais.
3: Donc, c'est pas normal que je me sois fait prendre au radar. Je me sois fait prendre.
2: Bah, disons si, parce que si tu roules déjà.
3: Alors que d'habitude, je roule pas vite, je roule
2: non,
3: jamais
2: mais,
3: vite.
2: Non, mais attends, t'en as un qui roulait à 130 et toi, tu le doubles à 150?
3: Non, bah, je peux pas le doubler à la même vitesse, tu comprends?
2: Non, mais attends,
3: si je veux le doubler, faut que j'aille plus vite.
2: Attends, déjà, tu le
3: seulement
2: doubles.
3: Seulement pour le doubler.
2: Non, mais tu le doubles à 130 sur quelle file?
3: Il était sur la file du milieu, enfin, il y avait trois voies. Il mm-hmm. était sur la file du milieu.
2: Ouais.
3: Donc, j'ai déboîté sur la file de gauche, la dernière, quoi, pour le doubler
2: ouais.
3: et pour me rabattre après.
2: Mm.
3: Et c'est au moment où je me suis rabattu. Qui m'ont flashé. Ration déjà.
2: Ouais, mais déjà
3: une chose. Ce que je veux dire, j'étais en 5 ouais, et j'ai voulu
2: non.
3: passer en 4.
2: Non, mais déjà, t'as protégé celui qui était fautif.
3: Toujours une capote. Ah oui, en
10: ouais,
3: plus.
10: Tu as mis une capote, ouais.
2: Ouais, t'as protégé celui qui roulait à 130.
3: Non, mais c'est parce dégueulasse.
2: Non, mais celui à 130, tu l'as. De toute manière, il roulait pas à 130. Je suis désolé. Non, attends. Sur la deuxième, tu vas pas me dire qu'il roulait à 130, tu rigoles. Il avait quoi comme voiture?
3: Je sais pas, mais ce que je veux te dire, c'est que lui, il
2: non,
3: était
2: attends.
3: Comme moi, il suivait. Il était à la limite de la de la limitation. Enfin, il était limité. Merde.
2: Non, mais attends, non.
3: Je t'avais dit, c'est
15: amène un peu d'eau là. Je suis...
2: Non, mais attends. Déjà, déjà à 130. Déjà à 130 sur la deuxième file, c'est normal. Mais attends, toi, tu pars sur la troisième, tu le doubles à 150. Attends, et tu te rabats tout de suite derrière.
3: Bah, j'ai pas assez sur la file de gauche.
2: Mais attends, dans ce cas-là, pourquoi tu restes pas sur ton élan? Bah, tu continues jusqu'au bout et tu t'es fait flasher.
3: Tu restes sur ton élan, c'est tout.
2: Ce qu'il y a, c'est que t'as voulu te rabattre. T'as voulu te rabattre sur la file de gauche. Donc, pour protéger celui de 130, ouais, c'est
3: je voulais pas le protéger, j'avais pas vu le radar.
2: Non, mais en fin de compte, ce qui se passe, ce que tu veux me dire. C'est que celui à 130, il n'a pas été pris, c'est toi qui t'es fait prendre.
3: Tu veux que je t'aide ? Non, regarde les auditeurs, je crois qu'ils dorment.
15: Ils sont morts.
2: Bon, deuxième question.
15: Attends, bah pour la deuxième, je vais accueillir deux nouveaux auditeurs. Donc on
3: enfin,
15: a...
3: Je vous rassure, je me le suis fait sauter, hein, le PV.
15: Bon, ça y est, c'est fini, c'est bon.
12: Ouais, c'est bon.
2: Okay. Elvis et Volvo, vous vous calmez, s'il
12: non,
2: vous plaît, merci.
12: Je sais pas, j'ai l'impression que t'as oublié d'être con ce soir.
2: Volvo, au revoir. Allez, Volvo. Bonne nuit.
15: Bon, on accueille quand même deux nouveaux auditeurs. On accueille Houqueuse.
16: Salut.
15: C'est la meuf du flic.
16: Salut Gérard.
15: Et on accueille Ayrton Frenna.
17: Oui, bonsoir.
2: Houqueuse, t'appelles d'où? Houqueuse, t'appelles d'où?
16: J'appelle de Bordeaux, ne crie pas Gérard.
2: Ouais, ben bah, tu non, travailles quand je te demande.
3: Ça sert à rien de crier.
16: De Bordeaux.
2: La fréquence?
16: 103.1.
2: Ok, et l'autre?
17: Alors moi, j'appelle de Montmoignon.
3: Oh là là, la voix de Tantouze.
17: Oula. Là.
16: Ouais.
2: Ah la Tantouze. Allez, on va t'appeler Tantouze.
17: Ok, d'accord, enculé.
2: Alors, bonne nuit. Bonne nuit, Tantou, tu vas te faire enculer au standard.
3: C'est bien, c'est que pour la première fois de ma vie, j'assiste vraiment dans les studios à un débat de Gérard et je le vois noter des prénoms sur sa feuille. À peine il a fini de noter que l'autre il est très enculé, il a pas fini de l'écrire, que déjà il le barre.
2: Terminé pour lui.
3: Non, mais c'est dommage parce que là, ton débat n'a ni queue ni tête.
15: À nouveau, si vous permettez, on va accueillir Renaud, Renaud Trafic.
14: Bonsoir.
18: Oui, bonsoir.
14: Salut Renaud Trafic.
18: Salut.
14: Bonsoir, bonsoir les auditeurs.
3: Pas de pub, normalement,
15: c'est son nom,
3: Gérard.
14: Ouais, c'est mon vrai nom.
15: Mais
14: de la même famille.
2: Ça fait 4 marques de. 4 marques.
15: Ah, d'accord,
2: marques
15: mais de toi, tu t'appelles Tousin, tu aurais pu t'appeler Trafic, quoi.
3: J'ai... Non, c'est.
18: Ah bon, c'était pas Gérard Cousin.
3: Ah, on va avoir des problèmes, hein, avec les
14: c'est
3: pubs.
14: C'est
3: hein.
14: Voisin. Non, c'est Cousin. C'est pas
2: Tousin. Bon.
3: Je les ai coupés.
2: Non, mais de toute manière, tu vas mettre un disque, Manu.
3: Ah bah non, mais paradis, qu'on va rentrer dans les pubs.
5: Non, alors, dans 6 minutes,
3: il y a Olivier qui va te donner un coup de main, si tu veux.
2: Non, il dégage, lui.
3: Hein?
2: Bonne nuit. Oh là là. Hop, Olivier, dehors. Dehors, je veux plus te voir, toi.
3: Ouais.
2: Bon, qui c'est qui nous reste alors, Elvis et puis.
5: Ayrton Senna.
18: Ouais, je suis toujours là, ouais, Gérard.
5: Donc, il a viré.
15: Bon. Non, il y a Renault Trafic, il y a Elvis Pousselet.
2: Je te dis, c'est terminé, je veux plus une marque de. Je veux aucune
3: c'est interdit,
2: marque.
3: Ça,
2: okay, je ne veux aucune marque, tu te démerdes.
3: D'accord. Bon, alors fini, Gérard, vas-y.
2: Donc, la question. Donc, il nous reste Elvis et Hookeuse.
3: Qui ça, Elvis
2: Bon, Elvis, je sais pas.
18: Oh,
2: bien.
18: Tiens,
2: donc, à votre avis, les motards sont-ils plus perfectionnés que les voitures à l'heure actuelle? Bon, vous allez réfléchir.
3: Il y a pas réfléchir. Ouais, c'est la pause là.
18: Non.
3: On peut pas. Non, mais il y a la pub.
5: Il y a de la pub dans 6 minutes, donc
3: il faut continuer, Gérard.
14: C'est bon.
3: Il y a pas à réfléchir.
2: Il y a pas. Ils pourront avec leur pub là.
18: Tu combles.
2: Bon allez.
18: Tu combles.
2: Elvis, tu réponds.
18: Ouais, bon, les motards, c'est bien.
2: Tu peux retirer tes doigts de tes narines.
3: Non mais Gérard, fais un débat quoi, parce que là tu fais ça à la plaisanterie. Et pour l'instant je suis en train de chuter dans l'audience. J'ai voulu te mettre à 23h, mais je vois que tu peux pas assumer cette audience.
14: Non, je fais des débats comme Michael Myers à la hache.
2: Bon alors Elvis, sans revoir.
18: Bah attends, j'ai rien dit moi, c'est l'autre là.
14: Ouais, c'est l'autre.
3: Hein. Ouais. Essaye d'être sérieux comme les
15: débats. On peut accueillir un quatrième auditeur, ça ferait du bien.
18: Bon, si
2: non, mais attends
18: Gérard, parce que ton débat il me blase. Hein.
2: Bon alors tu t'en vas, puis c'est tout, comme ça il te gagnera moins.
3: Qui c'est qu'on accueille?
15: On accueille F. Il y aura un mix.
18: Ouais.
2: Alors, bon, celui qui s'amuse à mettre de la musique, arrête, s'il vous plaît, merci.
3: Gérard, faut que tu gères ton truc.
18: Non,
2: Fildar.
5: C'est pas moi, merde.
14: Il gère.
5: T'es chiant.
18: Bon, vas-y, tu viens là.
5: Mais j'ai rien là. Vas-y.
2: Ah, putain.
5: On accueille.
3: Tu vois du boulot là. C'est de la merde ce que tu me fais.
5: On accueille F Fiesta.
2: Non, je vois pas une marque de voiture. Hop, terminé.
5: C'est pas une marque, c'est
2: la fête.
5: La fiesta.
3: La cocaïne, c'est tout, c'est bon.
14: Mais ce soir, c'est la fête, c'est Brésil, c'est la fête.
2: Oh, fiesta.
3: Allez, putain.
2: Oh, putain. Ta fréquence.
3: Tu me fais vraiment de la merde, là. Je veux dire, j'ai des problèmes.
14: J'appelle du Portugal.
18: Ok, le mec.
2: On est d'accord. Ok, on a tout compris. Ouais, c'est bon. Après, c'est tout. Bah tu m'as dit on accueille deux nouveaux auditeurs.
18: Ouais.
2: Eh t'es taré ou quoi là toi?
3: Mais Gérard,
14: c'est parce que je suis gros.
2: Ouais d'accord.
5: Alors la question c'était quoi?
2: Les motards ont-ils le droit d'aller plus vite que les voitures pour
5: Non, sont-ils plus sophistiqués que les voitures?
2: Voilà. Ah Gérard. Elvis.
18: Ah mais moi je t'avais demandé de me virer. Hein.
2: Ah bah alors bonne nuit, au revoir. Alors comme ça c'est tout de suite fait. Donc terminé.
18: Ouais.
3: Non, c'est lourd là, t'es lourd Gérard ce soir.
2: Hogueuse. Hookeuse.
19: Je comprends pas trop si c'est les motards ou les motos.
2: Les motards.
19: Les motards plus perfectionnés que les voitures. Je dirais que c'est plutôt le contraire.
2: Pourquoi? Attends.
14: Moi je suis pas d'accord. Hein.
2: Attends. El Fiesta.
14: Non, c'est Ayrton Frena, GG.
2: Hein?
14: C'est Ayrton.
2: Ouais.
5: Ayrton Frena.
14: Ouais. Non, moi je suis pas d'accord. Moi je pense que quand même un motard c'est un être humain.
2: Mm-hmm.
14: Qu'il est doué d'un cerveau. Il est normalement constitué et que c'est plus intelligent, plus sophistiqué, comme dirait Phil Lark, qu'une voiture.
3: C'est une bonne réponse, ça.
19: Il n'y a pas d'airbag.
3: Hein, on regarde
2: dans les on s'en fout des airbags.
14: C'est vrai que pourquoi du darwinisme, franchement.
2: Attendez.
3: On parle des radars.
14: Moi, Gérard, j'ai une question pour toi. Une question que je me demande. Un motard, quand il est dans une voiture, est-ce qu'il va plus vite? À ton avis?
2: Attends, un motard dans
14: une voiture. Non, mais
3: un motard au volant d'une voiture, est-ce que ça va plus vite?
14: Est-ce que c'est plus sophistiqué?
3: Attendez, alors. Oui, alors laissez-le une fois, vas-y.
2: Déjà, sur les motos, les casques sont obligatoires. En voiture, les ceintures de sécurité sont obligatoires.
3: Est-ce qu'il ne faudrait pas porter des casques comme les motards dans les voitures?
2: Non.
3: Non.
2: Il n'y en a pas besoin.
3: Est-ce qu'il ne serait pas bon de mettre des airbags sur les motos?
2: De manière, sur les motos, de manière, faut dire que 50% de, il y a plus de 50% de, d'accidents en moto qu'en, qu'en voiture.
3: Parce qu'il n'y a pas d'airbag.
20: Est-ce qu'il faudrait pas une ceinture de sécurité aussi?
2: Non, mais ce qui se passe,
20: le problème.
2: Le problème qui se passe.
3: Parce que c'est vrai qu'ils traversent le guidon quand ils sont au guidon de leur moto et qu'ils sont à 160 les mecs.
2: Ouais, mais de toute manière tu dois le voir comme moi. De toute manière tout le monde doit aller voir. Faut voir, faut dire une chose. On dit toujours les routiers, les voitures, tout ça. Mais faut dire aussi que ceux qui sont en moto, c'est vrai que eux aussi sont dangereux. Ils sont plus dangereux que ceux qui sont
20: surtout
2: en voiture.
20: Surtout à cause de la roue de secours dans le coffre.
2: Non, mais mais faut dire que les motos quand tu les vois sur débouler. Entre deux voitures sur le périphérique, ils ont un espace qui est quoi ? Long comme ça ?
20: On n'a dit pas de marque alors.
2: Non mais long comme ça.
3: Ouais, long comme ça. J'espère que tout le monde le voit bien.
2: Mais faut se dire une chose, que si la voiture le laisse pas passer, le mec à coup de pompe, il va te déglinguer ton rétro. Et ça, je trouve que
21: ça. Il va pas t'arracher la jambe, ça c'est clair.
3: Non mais c'est vrai qu'il parle bien là, Gérard. Là, c'est
2: non mais
3: parlé.
2: Ce qu'il faut dire, que on dit toujours les voitures, les camions. Mais faut voir que en plus les trois quarts des accidents, moi j'ai vu cet après-midi, ce soir et à midi, j'ai vu des chiffres. Et il faut dire que les trois quarts.
3: Des chiffres.
2: Non, des chiffres. Non, pas des chiffres.
3: Quel genre de chiffres t'as vu ? Qu'est-ce que tu as vu comme chiffres ?
2: À l'heure actuelle, on croit que c'est les voitures et les camions qui sont les plus atteints dans les accidents. Et en fin de compte, c'est les motos. C'est les motards parce que il y a à peu près 9%, plus de 9% de tuer en moto que
3: ça,
2: par
3: c'est
2: rapport
3: beau, ça.
2: En voiture.
3: Ça, c'est des beaux chiffres, ça. C'est bien.
2: On a plus de 9%. Ouais. Mais là, c'est un long.

0: De toute façon.
1: Ouais, bah, si ça te plaît pas, c'est le même prix, je te remercie.
2: Quand tu dis que c'est une journée rouge, c'est une journée.
1: Rouge, non, non.
0: Ah bah, tu vois pas de blanc, quoi, tu bois du rouge dans toute la journée, c'est tout.
1: S'il vous plaît, les auditeurs. Hey,
2: si, tu dis que ça, ouais, si c'est un long week-end de 4 jours, les week-ends c'est samedi, dimanche.
1: Mmh.
2: C'est,
1: mais là,
2: c'est
1: comme,
2: des week-ends
1: comme
2: de 48. Oui.
1: Ouais, mais là, comme t'as un pont.
2: Où donc t'as... C'est quoi les ponts?
3: Le pont. Biancourt.
2: Non.
3: Pas l'Alma, merde.
1: Le pont du.
3: La rivière Cogne.
1: Là, t'as le premier.
3: Pont de Suresnes, pont de Puteaux.
2: Il n'y aura pas de disque. Hein.
1: T'as le pont là. T'as le pont du 1er juin. Donc l'Ascension. Donc c'est un week-end de 4 jours.
2: Le pont de la rivière Kouaï.
1: Voilà, si tu veux.
2: D'accord.
1: Enfin.
2: Bon, on va faire une pause pour ce débat.
1: On va faire une pause et on va s'écouter les
2: petits. Mais là, c'est la pause pub. Peut-être qu'il y aura un disque après, ça sera ce disque-là après d'ailleurs, parce qu'il est très bon. C'est une nouveauté, écoutez bien.
1: C'est le petit pont de Limoges, du pont de mon slip avec.
4: C'est pas ça, Gérard.
1: Je me sens bien. Attends. Et qui c'est qui a écrit? C'est pas moi.
3: Ah, c'est Manu.
1: Ok.
3: Alors c'est quoi?
4: Je me souviens plus, mais Libyen, c'est pas ça. Hein.
3: Non, ça doit être les petits verres du fond de mon slip avec.
1: Non, c'est le petit Limoges du
4: les
1: fond masses, de mon
4: slip. Les petites limaces du fond de mon slip.
1: Mais alors, mais t'as qu'à écrire comme il faut, espèce d'andouille.
4: Ah, t'as qu'à apprendre.
2: Il y a
4: pas
2: quoi? Il y a des petites limaces.
4: Cahier de vacances. C'est pas le niveau encore.
1: Ouais, les petites limaces avec. Elle me.
3: Cahier de vacances.
1: Elle, je me sens bien. Ah ben, on va bien voir si c'est bon. Le bon disque. On se retrouve après. Ben, de toute manière, je vois.
2: Voilà. Donc, on fait une petite pause. Et si vous voulez participer au débat de Gérard improvisé ce soir sur les radars, j'avais décidé de faire la fête. Tout ça, vous appelez 0803 08 5000. Manu et Fildar, à minuit. N'oubliez pas qu'il y a le mix de Léo. À tout de suite.
5: Merci de votre attention. De ce train. Oh putain de merde.
1: Et voilà, bonsoir à tous, venez d'écouter les petites limaces du pont de mon slip avec je me sens bien. Donc voilà, donc bienvenue sur Fun Radio. Donc c'est Gérard, des débats à l'improviste. Donc la question,
3: c'est qui à l'improviste?
1: Donc
3: non, bah, clous, à l'impro clou, tu vois.
1: Donc la c'est question c'est
3: falafel, tu veux des falafels?
1: C'était quoi déjà la question, Pilar?
3: Hein, ouais. Non, y a-t-il une différence entre les motards? Enfin, les motards sont-ils plus sophistiqués que les autos?
1: Voilà. Donc on va terminer sur cette question-là et après on va laisser Léo juste derrière nous. D'accord. Alors Ayrton Frenat.
5: Si vous aimez les grosses, elles se trouvent en voiture 35. Les grosses.
4: Ouais, Gérard, faut qu'il y aille.
1: Ayrton Frenat.
0: Ah, c'est pas moi, hein, mais elle t'attend quand même.
1: Non, mais Ayrton Frenat, s'il te plaît, tu.
0: Ah, attention à ta droite, la priorité, putain.
1: Bon, tu dis pas putain, on dit moment de travail.
4: Sérieusement, allez, on y va, là, on enchaîne.
0: Bah, écoute,
1: allez, ouais, Ayrton Frenat.
0: Les motards, moi, je pense que, comme je t'avais dit tout à l'heure, ils sont plus sophistiqués parce que c'est des êtres humains. Il faut aussi voir que, quand même, t'en tiens trois sur une file. Alors, sur une voiture, t'en mets qu'une seule.
1: Ouais,
0: et
1: non,
0: je
1: mais.
0: Je pense que ça, c'est quand même un signe majeur d'évolution.
1: Non, mais, je sais pas si tu conduis, toi, si t'as déjà eu l'occasion de.
0: Ah, bah, t'as conduit, ouais, tu m'étonnes.
1: Non, mais. Est-ce que t'as déjà vu, t'as vu comment qu'ils faisaient sur.
0: Bah, ils ont raison, il y a de la place, ils passent. Hein. Moi, je dis pas de problème. Hein.
1: Ouais, mais.
0: Et
1: tu
0: la
1: crois.
0: La place entre les voitures, il y a une ligne, tu vois, ils suivent la ligne.
1: Ouais, quoi, mais quoi. Tu penses pas que c'est plus dangereux pour eux?
0: Non, je pense pas. Franchement, si t'as le casque et les roulettes, c'est bon, quoi.
1: Bon, ok. Ouais. Moukov.
6: Moukeuse.
0: C'est qui, ça?
1: Moukeuse, ouais.
0: Moukeuse.
6: Pendant que tu y es. Bah, moi, déjà, je trouve que rouler à trois sur l'autoroute, soit faut être kamikaze, soit faut avoir une Ford Fiesta.
0: Mm-hmm. Faut que ça cesse, ça.
6: Sinon, ouais, non.
0: Ouais, c'est vrai, ça.
6: Je trouve que les voitures, elles sont plus sophistiquées. Il y a de la mécanique.
0: Surtout quand on voit ta caisse.
1: Ouais, ok. Fiesta.
6: Fiesta.
4: De la private.
0: On va pas parler de la tienne parce qu'avec ses faux sièges en cuir.
1: Fiesta.
0: Et toi, ouais, je suis là, Gérard.
5: Ibiza. Ouais. Ibiza. 3 semaines de congé.
6: Ouais.
1: Fiesta.
0: Ah, c'est cool, mais je m'appelle pas Ibiza. Ouais.
1: Bon.
0: Alors, bah forcément, Gérard, réfléchis 2 secondes. Si les motos elles vont plus vite que les voitures, c'est qu'elles sont plus sophistiquées.
1: Mm-hmm.
0: C'est obligé. Donc, ils peuvent se permettre d'aller plus vite.
1: Ouais, mais moi. Ouais.
0: Tu vois, c'est comme toi, t'es un peu plus intelligent que tes standardistes. Donc, tu peux te permettre d'aller plus vite.
3: Tu vas loin, toi.
0: Vas-y, enchaîne.
3: Ouais.
0: T'as trop loin.
1: Ouais, okay.
4: Ouais.
0: Moi, j'aurais moins que ça. Hein.
1: Alain Proust.
0: Non, mais moi aussi, j'ai pu coller.
1: Alain Proust.
0: Oui, bonsoir.
4: Salut, Alain Proust.
1: Non, mais moi, c'est ce qui est marqué.
4: Ah, ouais, c'est ça.
0: Ouais, bah alors, en fait, c'est clair, les motards, je comprends pas très bien ta question, en fait.
6: Elle est dure, hein.
0: Ouais.
7: c'est un peu donc en fait c'est les motards qui seraient plus sophistiqués que les
3: Est-ce que les motards en radar,
7: qu'est-ce que tu veux dire par plus sophistiqué en fait?
1: Ben est-ce que les motards peuvent se faire prendre par des radars par rapport aux voitures?
7: C'est possible, ouais, ils peuvent se faire prendre par des gros radars quoi.
1: Ouais.
7: Des barbecues, mais

0: Ouais, c'est sérieux, des systèmes anti-radar et tout.
1: Des gros radars, des gros dards aussi, ils se prennent aussi.
2: Ouais.
1: Ça arrive. Mais voilà, exactement.
2: Ouais, ta mère va jumper.
1: Ouais, voilà.
2: Il y a pas de Maxime là, c'est dommage.
3: Non, il est pas là. Ah, par contre, elle est là, elle.
2: Ouais, bah,
3: elle prend une place. Elle donne en ce moment dans le 15.
2: Bon, allez. Bon, allez, on s'en fout des gens de câlin. Non, mais on s'en fout de Jean-Vite câlin. Bon, allez. On fait.
3: Donc, tout le monde a répondu à la question là.
2: Ouais. Oui, c'est bon.
3: Allez,
2: bon.
3: La pseudo. Ouais.
2: Donc, on va conclure là-dessus parce que
1: okay.
2: Tu vas retourner là. Non, mais on va faire une
1: t'as
2: petite
1: un
2: conclusion.
1: Quart de caresseau, là, au moins.
2: Non, mais on va faire une petite conclusion. Si Fuddar ou Manu ont une question à me poser, je peux Manu? Leur répondre juste avant.
3: Mais avant de te coiffer ce soir, que tu t'es lavé.
2: Bon, d'accord. Toi,
3: non, bon, bah, c'était une question, hein, comme ça.
2: Hop, va te coucher avec ta question, Manu, quoi. Non.
4: Moi, je voulais savoir si tu te laves les mains après avoir fait caca.
2: D'accord. Basta. Donc, conclusion. Bon. Conclusion sur le débat.
3: Alain Proust.
1: Ouais, je viens d'arriver, donc une conclusion, ça va être dur. Bon, j'ai écouté un peu le débat.
2: Mm-hmm.
1: Ça vole pas haut, hein, mais bon.
2: On te pardonne,
1: c'est un débat improvisé. Hein.
2: Voilà.
1: Ouais. Mais bon, malgré tout, tes questions, c'est toujours pas ça.
2: Ok, bon, bah, bonne nuit à toi, bon week-end et puis bonne bourre.
1: Ok, super.
3: Bonne bourre, c'est pas gagné.
1: Super, le mythe de mon boss.
2: Ok, Après, je sais plus qui c'est qu'on a derrière, Ayrton. Ayrton.
0: Qui c'est que t'as derrière
2: Ayrton.
0: Bah écoute, débat sur les radars bien. Moi, je voudrais savoir pourquoi t'as fait autant de pubs à la police. Moi, je pense que t'as des PV à faire sauter ou un truc comme ça.
5: Tu qui va sortir.
0: Sinon, c'est peut-être de là que vient ton amour pour les gros moustachus avec des grosses boîtes noires.
2: D'accord, bonne nuit à toi, bonne bourre, bon week-end.
0: Salut Pécor.
2: Toi-même. Houqueuse.
5: Houqueuse. Moi, je suis très déçue, hein, parce que j'ai trouvé que ton débat, il était à chier.
2: Non, mais attends, c'est de l'improvisation, c'était pas prévu. Hein,
3: ah oui, non, il a fait la ligue d'impro, hein, Gérard.
5: Justement, regarde, Fuddar, Manu, ils ont trop assuré, donc je crois que là, il faut absolument que tu te remettes à picoler. Hein.
2: T'as raison, bah, va te faire foutre, ok, bonne bourre.
5: Salut, connard.
2: Toi-même, pétasse.
5: Je t'emmerde.
2: Moi aussi, salope.
3: Oh, Gérard, non, enfin.
2: Terminé. Non, qui c'est qui nous restait
3: que ta femme.
2: Fiesta.
0: Fiesta. Ouais, bah alors moi je voulais te dire que tu me fais vraiment délirer. Mm-hmm. Parce que pour éviter d'avoir à faire un 15e débat sur les routiers, tu tapes du vice avec un débat sur les autoroutes, un débat sur les radars. Bientôt on aura un débat sur les lignes et puis sur les parkings, sur tout ce qui va avec. Moi je trouve ça génial. Comme ça tu vas pouvoir faire autant de débats sur la route que tu veux.
2: Ok, bah je te remercie, bonne boîte.
0: Et t'as pas été gentil avec mes cousins là, Volvo et compagnie là. Tous les camions, ça se fait pas.
2: Mais de toute manière, on
0: respecté, t'es passé par là.
2: Non, non, mais on cite pas de marque sur l'antenne, c'est tout. Je te remercie.
0: Ok.
2: Allez, bonne bourre à toi, toi-même, connard.
3: Donc,
2: qu'est-ce que je veux dire? Ben,
3: ta conclusion, toi, sur les radars. Tu t'es déjà fait prendre ou pas, toi?
2: Non, on en a discuté l'autre fois lors de.
3: Jamais une fois dans ta vie, jamais.
2: Non, j'ai pas eu l'occasion encore.
3: Aussi bien en voiture qu'en faux camion.
2: Non, mais de toute manière, j'ai pas eu l'occasion. Donc voilà. Donc qu'est-ce que j'ai à dire? Ben, bon week-end à tous. Soyez prudents sur la route, c'est tout ce que je peux vous demander.
3: On sera là demain quand même. On sera demain
2: parce que. Demain soir, 21h minuit, Max le Star System sera là pour vous accompagner. Là, pour l'instant, toute la nuit sans pub avec Léo.
6: Donc, enfin, pas toute la nuit, hein, Gérard, une partie, jusqu'à 2h.
2: Ouais, ben, de minuit jusqu'à 2h, donc vous allez retrouver Léo pour le mix de Léo, et puis moi, j'aurai l'occasion de vous retrouver fin juin, début juillet, juste avant les vacances.
3: Enfin, et donc, fin juin, mais ce que je voudrais dire, juste avant que Léo envoie le mix, c'est, tu vois la différence de voix? Toi, entre toi, qui a une pauvre voix, un traitement de clochard, un vieux traitement de clochard, et en face, Léo, tu vois, qui a le traitement de fun.
2: Mais ta gueule, je suis pas un clodo, d'accord? Alors, tu fermes ta gueule.
7: Foyer, okay.
2: Allez, bonne bourre à vous, bon week-end, soyez prudents sur les routes, surtout. Et là, vous allez retrouver Léo pour le mix et donc le titre Léo s'il te plaît tu peux me le répéter.
6: Il y en a plein mais il y a notamment un très bon titre qui s'appelle Spoon Nation,
2: c'est pas grave. Allez, bonne nuit à tous, bisous à ma bibi, bisous à Nicolas, bonne nuit, bonne bourre, amusez-vous bien, à demain soir 21h avec Max le Star System et Fuddar Manu, bonne nuit à tous.
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7: Et voilà, vous venez d'écouter Quasimodo avec Quasimodo de Suren avec
9: Del Suren.
7: Dead Suren avec ma boss est dans le coup. Et là, un remix de Sur moi qui a été fait par c'est qui, Rego?
9: Un auditeur.
7: Un auditeur, donc.
9: Arnaud, qui s'appelait Funky GG. Le titre du remix, c'est Funky GG.
7: Donc, deuxième débat, ça va porter sur la préhistoire. Donc, pour ça, on va accueillir Diplodocus.
9: Diplodocus.
10: Non, Diplodociste.
9: Ah, oui, ah, pardon.
7: Alors, ta fréquence, s'il te plaît.
11: Oui, bonsoir, c'est Diplodociste, hein, attention. Donc, j'appelle de Toulouse, c'est 104.7.
7: Tu peux baisser ta radio derrière, s'il te plaît.
11: Il n'y a pas de radio derrière, c'est pas moi, Gérard.
7: C'est quoi insulte. C'est quoi là
9: c'est un téléphone sans fil.
7: Ouais, là je crois que ça va être dur. Pot de bison.
12: Ouais, c'est pot de bisonours.
7: Non, c'est pot de bison, ouais, j'ai.
12: Ok, bah ouais, salut Gérard.
7: Ta fréquence
12: 97.3 à Poitiers.
7: Oh là là, mais qui c'est qui a été?
12: Oh là.
7: Oh là là.
10: Attends, je vais voir.
11: Qui c'est qui a un vibro là?
12: Qui c'est qui a un téléphone vibro?
7: Steven
9: Spielberg. Oh là là, Steven Spielberg.
7: Steven Spielberg, oui. Kremlin Blisset, 101.9.
11: Oui, bonsoir, je cherche un acteur pour jouer dans la suite d'IT, je dis que je vais appeler Gérard, bonsoir.
7: Moi je veux dire une chose, que si tu commences à jouer au con comme ça, ouais. Tu vas dégager tout de suite.
12: Et on va retrouver IT, gamin.
11: Attends, en plus le Kremlin Blisset c'est dans le 9.4 alors.
7: C'est ouais, et la fréquence c'est 101.9.
11: Oui.
7: D'accord.
11: C'est le 9.4.
7: Et le 9.4 tu t'emmerdes.
9: Ouais.
11: Bravo.
13: Wesh.
7: Apolline, tu te débrouilles, ouais. Tu me cherches, tu sais. Voilà. Là.
11: Oh. Ah merde.
7: Non, on l'a encore.
11: Ouais.
12: Oh là là là là.
7: Alors, tu lui dis au revoir pour lui, parce que moi, je peux pas faire un débat comme ça. Et. Néon. Quoi?
12: Ok.
7: Néon Terdal. D'Angoulême, où qu'on peut écouter Fun Radio sur 90.2.
10: Non, c'est lui qui fait les sales bruits, donc.
7: Ah bon, bah alors tu lui dis bonne nuit, et on reprend quelqu'un d'autre à la place alors.
9: C'est bête.
11: C'est con, hein.
9: C'est bête pour lui, hein.
11: Ouais.
9: Mais alors, il se rachète un téléphone.
11: Ça faisait longtemps.
7: Alors donc, la première question. Apolline.
10: Oui, Gérard.
7: Ouais, ben, tu vas pas me casser les couilles longtemps, toi. Pildar.
9: Quoi?
7: T'arrêtes avec ça parce que tout à l'heure, moi, je vais te balancer un briquet comme la semaine dernière.
9: Mmh.
7: Hein, ça va aller vite.
11: Ouais.
7: Apolline, tu me le changes, tu le reprends pas sous un autre nom avec un téléphone de merde.
10: Clair, quoi.
7: Tu prends quelqu'un d'autre, hein. Parce que comme Sandy veut ne veut pas participer au débat, c'est dommage
9: con,
7: pour
9: ça,
7: elle.
9: Ouais, c'est vraiment con pour toi, hein. Tu rates.
12: Oh là,
9: tu vas rater, hein.
7: Bon, tant pis. Elle veut pas parce que là.
11: Brontosaure, ça peut parler de ça, quand même.
7: Comment?
9: De quoi?
7: J'ai mal entendu. Ouais.
11: T'as dit quoi, l'auditeur, là? Vas-y, parle, auditeur.
7: Allô? Ouais, tu parles?
12: Allô?
11: Mais qui est où, cet enculé? Allô?
12: Allô?
11: Ouais,
12: allô? Allô?
7: Bon, alors, première question.
10: Oui, GG, à la place de Néandertal, on accueille Caverne Blanchite. T'as quel âge?
14: Blanchite. Ouais, salut Gérard.
11: Salut Caverne Blanchite.
10: T'as quel âge et t'appelles d'où?
14: J'ai 21, j'appelle de Nantes.
7: Fréquence?
14: 103.4.
7: Ok.
12: Ok.
7: Il y en a un, il va se calmer là.
12: D'accord. Tu parles de qui?
7: La question, depuis quelle année existe la préhistoire? On va demander à Diplodocus.
11: Non, c'est Diplodociste.
7: Bon, tu réponds et c'est tout.
11: Je pense que ça remonte, juste avant le Moyen-Âge.
7: Alors, tu peux préciser depuis quelle année?
11: Une estimation, alors début du Moyen-Âge, je dirais entre moins 500 et plus 4 gigahertz.
7: Non mais attends, je te demande de préciser.
11: Je t'ai donné des données chiffrées,
7: non,
11: entre moins 500 et plus 4, avant JCLD.
7: Bon, pot de bison.
12: Ouais, bah moi écoute... Moi, je pense que ça peut être vers les 1789 avant Jésus-Christ, Révolution, ouais, c'est ça, ouais. Ouais, avant la prise de la Bastille.
7: Steven
11: Spielberg.
7: Ouais.
11: Moi, je crois que ça a commencé le 12 avril, moins 3 857 356 années,
15: qui était d'ailleurs bisextile, ce qui est assez amusant. Oui, mais attends.
7: Celui qui a du monde derrière, ouais. Arrête, parce que ça commence à me gonfler.
12: Il n'y a pas de monde.
7: Non,
6: Gérard ? Oui. Gérard, sur IRC, où on est quand même 6777.
7: Ouais.
6: C'est pas mal. Voilà, big up. Il y a Moulinex qui te demande, en fait, il dit que vu que l'homme descend du singe, il se demande pourquoi toi tu remontes.
12: Ça, c'est pas une mauvaise question, par contre.
7: Alors, attends, vu que l'homme descend du singe, pourquoi que moi je remonte
10: Ça veut dire que t'étais avant le singe.
12: Et Gérard, t'es sûr que t'es pas un homme de la préhistoire, toi, connard?
7: La question
10: revient à dire que le singe descend de toi.
7: Bon, attends, tu vas pas me couper constamment la parole 5 minutes.
10: Non,
7: tu
10: vois,
7: tout le temps.
3: Non, c'est pas ça, Pauline. C'est qu'en fait, le singe lui grimpe dessus et qu'il aime ça.
10: Ah,
3: c'est
10: bon,
3: tout ça.
10: J'avais pas compris.
15: Non, mais attends, si c'est l'homme qui est sur le singe, à ce moment-là, l'homme descend du singe.
7: Bah, non, mais déjà, on descend du singe. Hein. Faut pas l'oublier. Mmh. Ouais, non, mais de toute manière. Caverne Blanchite.
15: Quoi.
7: Bon, pour finir la question.
16: Ouais, ben moi je crois que c'est moins 3 500 et moins 2 700.
7: Tu t'écrases la poufiasse.
12: Oh là là, la vulgarité dès le deuxième débat, ça c'est méchant.
15: Ah, poli, j'ai
12: pas de vulgarité au pays, c'est la préhistoire. Hein.
15: Poli.
7: Non, mais de toute manière, je sais d'où que ça devient, donc Fildar, tu vas arrêter cette merde. C'est tous les jeudis que tu me balances des conneries comme ça. Ok, alors ouais. On demande entendeur, salut pour toi.
3: Non, mais j'ai rien fait.
16: Ça m'a pas plu, hein.
3: Ouais.
15: Vas-y, défends-toi.
16: Ça m'a pas fait plaisir.
12: Vas-y, bon. Silex.
7: Oh, bonne chance, la poufiasse.
15: Oh non.
3: Ça fait deux fois, Jean.
7: Fildar, ça fait deux fois.
16: Au tribunal.
7: À trois, tu dégages et je mets Olivier. Non.
15: Il n'y a rien, là.
7: Alors, depuis quelle année existe la préhistoire? Donc, à mon avis, ça date de très, très loin.
3: Ça
7: donc,
3: date Lucène.
10: Mais donne une date précise, Jean.
7: Écrase.
3: Bah ouais, c'est vrai, Apolline.
10: Mais donne une date. Non, ok, j'ai rien dit.
6: Gérard.
7: Eh putain! Eh! Toute la semaine tu nous fais chier, le jeudi tu vas pas me casser mes débats, ok?
15: Calme. T'as filé lui un témesta là, quelque chose.
6: Gérard, pour calmer le débat, il y a Snooze sur l'IRC, elle te demande si le diplôme de prof d'histoire, ça marche aussi pour être prof de préhistoire.
7: Ouais? Bah oui, parce que histoire et préhistoire. Donc automatiquement, la personne va essayer de chercher dans son dictionnaire ou voir des bouquins. Tu me les coupes, s'il te plaît, Fildar, merci, quand je réponds à la question.
3: Arrigo, ouais.
7: Donc la personne, dans son dictionnaire, va regarder le mot « histoire ».
3: Regarder après, avant, non?
7: Après, il va essayer de reprendre pour savoir ce que veut dire le mot « préhistoire ».
6: Ah, d'accord.
7: Donc automatiquement, ce qui veut dire, c'est que dedans, tu vas retrouver l'histoire et la préhistoire. Donc tu vas retrouver les deux mots mélangés. Donc la préhistoire, c'est un truc qui devient avant Jésus-Christ ou après Jésus-Christ. Je ne sais pas.
3: L'histoire, c'est avant la préhistoire.
7: Morgan, si t'écoutes, si tu pouvais me ramener le dictionnaire qui est dans un bureau, s'il te plaît, merci.
17: Cro-Magnon, magne-toi.
7: Donc, d'où vient le mot préhistoire et que signifie-t-il? Donc, on va demander à Diplodokis.
15: La préhistoire et sa signification, je pense qu'il faut revenir à l'origine du mot, on va faire un petit peu d'étymologie.
12: Voilà.
15: T'es d'accord, Gégé?
7: Non, mais derrière, s'il vous plaît, vous laissez parler des auditeurs parce qu'on vous laisse parler. Okay. Alors maintenant, vous laissez parler les gens correctement.
15: Non, mais c'est parce qu'on est un peu tous étymologie, c'est pour ça.
7: Non, mais moi, pour l'instant, moi, ça me dérange parce que c'est mes débats et donc c'est moi qui commande. Donc si je te demande de répondre en premier, tu vas répondre à la question, on va voir ce que les autres auditeurs ont à dire là-dessus.
15: Ok, d'accord. Écoute, origine du mot pré, alors pré, je suppose que tu connais le mot précoce.
7: Alors, précise, parce que là, je vois pas du tout.
15: Précoce, précise, précision, circoncision.
16: Prépuce,
15: circoncision, c'est bien ça. On est bien dans la même étymologie.
12: La puce est d'ailleurs l'ancêtre de l'homme. Hein.
15: Et history, le fameux album de Michael Jackson, donc qu'il a vendu à des millions d'exemplaires, d'où le pré-histoire.
12: Michael Jackson a des puces, c'est ça?
15: Tout à fait.
3: Oui.
15: Voilà, GG. Je veux dire, si on fait une petite synthèse du problème, je pense qu'on a dû cerner à peu près le quotient intellectuel de la parallèle, quoi.
7: Mm-hmm. Ok. Pote bison.
3: Bison.
17: Pas de bison.
18: Ouais, ouais, je t'écoute. Ouais, ouais, excuse-moi. Préhistoire, oh du latin. Allô.
17: Ouais, on t'écoute.
18: Ouais, ouais. Du latin préhistorium, donc pré, comme le disait notre ami, ça peut aussi signifier, précipice. Donc,
15: tout à fait, tout à fait.
18: Se précipiter, en fait, dans un précipice. Histoire. Histoire, la ville. Is, is, quoi.
15: Oui.
18: De toute façon, l'étymologie grecque nous a bien précisé que de toute façon, en latin, on peut très bien découvrir les hiéroglyphes d'Apollon.
2: Ouais, c'est bon.
18: De Napoléon.
2: Non, c'est bon. Tu t'écrases, la poufiasse.
15: Oh là là.
2: Steve.
18: Je sais pas ce que voir.
2: Steve.
15: Oui, alors Gérard, bon, moi je sers de l'étymologie étrusque.
2: Non, mais tu vas abréger parce que là, ça commence à me prendre la tête là.
15: Oh là là. C'est bien les étrusques. Alors la pré, qui se disait prédé en étrusque, prédé, et histoire, qui se donnait historana. Revenu historana, qui disait, oh là là, il y a longtemps.
2: Ok. Caverne.
15: D'accord. Ah, ok.
2: Caverne blanchite.
18: Ah, je viens de comprendre.
19: Ouais, bah, c'est à peu près comme ce que mes copains viennent de dire. Seulement, ce qu'ils ont oublié de dire, c'est que c'était avant l'histoire.
2: Oula. Non, mais alors attends. Alors, moi, je vais vous dire une chose. Apolline, tu vas me changer tous ces cadres. Tu vas me changer tout ça parce qu'ils répondent tous à la.
3: Ils répondent tous à la même chose.
2: Bah ils répondent, non, mais ils répondent tous. Le premier auditeur, ouais, il dit, alors, Pote Bison, mais... il dit, ouais, je suis d'accord avec lui. L'autre, il dit, je suis d'accord avec le premier. Fermez vos gueules, c'est pas vous qui commandez, c'est moi. Ok. Alors, j'ai dit, on va changer d'auditeur, c'est tout.
19: Non, mais continuez avec eux, c'est parce qu'elle était vachement dure, la question, Gérard.
2: Elle était vachement dure.
19: C'est la troisième, si ça va pas, on va l'échanger.
2: Bien sûr, on va l'échanger. Et tu vas l'échanger? Tu vas leur dire comme ça, ben je vous change, mais je vous prends sous un autre nom. Alors pas avec moi.
19: J'ai fait ça, Gérard.
2: Moi, tiens. Comment s'habiller les hommes préhistoriques?
3: Tu demandes à qui, Gigi?
2: Caverne.
19: Caverne blanchite. Ils s'habillaient avec des peaux de phoque.
2: Non. Attends, stop.
19: Oui.
2: Une question plus intéressante avant que...
6: Ah ouais, vachement plus intéressante de Davy One. Je suis désolé, comment elle s'appelle?
19: Caverne blanchite,
6: je suis désolé.
2: Oh là là,
6: il y a Davy One, il te demande si dans la petite maison, dans la préhistoire, Laura Ingalls, elle se faisait sodomiser par un iguanodon.
18: Ouais, mais qu'elle tombait dans l'herbe, il la prenait.
15: Non, attends.
2: Ta gueule!
15: Attends, je précise, c'était un raptor. Hein,
2: attends, toi déjà, tu vas te calmer, le mec du 9-4.
18: Je vais aller couper du bois.
6: Et sinon, il y a Yankee Pierre à Feu, il te demande comment ils faisaient les routiers de la préhistoire sans route pour faire leur boulot, quoi.
2: Oh ben ça,
6: vu que les premières routes, elles sont apparues pendant l'Empire romain.
15: Des camions en pierre. Ouais, et puis ils déchargeaient n'importe où dans les champs, comme ça.
18: Ouais.
19: Voilà.
18: Mais de toute façon,
15: on peut décharger n'importe où, en tout cas.
2: Non.
6: Un 106 et tout.
2: Fildard, tu arrêtes avec ça! Ou sinon, je te balance un casque dans ta gueule! Okay, tu vas arrêter avec ta merde!
3: J'ai pas de.
19: Dans la place!
17: Vas-y, Gérard.
2: Putain, mais ça devient lourd, hein, là.
15: Voilà, ouais. Les tenues vestimentaires.
2: Ça se voit que Manu est pas là pour que tu passes la merde. Maintenant, c'est toi qui fous ta merde.
6: Non, mais Manu, il est en train de faire la sienne aussi, non, ouais.
15: Ouais.
2: Bon, comment s'habiller les hommes préhistoriques?
18: Bon, moi, je veux répondre, c'est peau de bison.
2: Ouais.
18: Je vais être clair et net sur cette question absolument formidable. le nœud papillon, tu vois, par exemple, le mec qui voulait se faire, plutôt le singe, voulait se faire un smoking. Bon, il va prendre un papillon dans les bois, direct. Il prend un papillon.
19: Il se met dans le nœud?
18: Ouais, bah tiens. Non, il prend les antennes, il se fait un nœud derrière, direct. Ouais.
15: C'est de la torture, c'est pas bien.
18: Attends, ça. Après il se prend un mammouth ou il prend sa femme. Étant donné qu'à l'époque ils étaient singes, hop. Ou alors
2: carrément. Pas de bison, au revoir.
18: Bah écoute.
2: Au revoir. Oh là là.
6: Gérard,
3: t'avais un petit sondage, non, Gérard? Excuse-moi, Rigo.
2: Non, Rigo.
6: Non, juste avant le sondage, il y a ton pote Tony. Il dit que le débat il est pourri parce que les gars du débat ils sont trop nazes.
2: Ah bah oui, bah ça...
15: Mon pote.
2: Ça, tu vois, on s'adresse là-bas.
15: Parce qu'il faut l'appeler.
2: On s'adresse à Pauline. C'est elle qui choisit des auditeurs nazes.
15: Ouais, alors appelez Tony au lieu des nazes. Ouais,
2: non.
6: Et Arnette Tripotanus.
19: Comment? Tu appelles Tony?
2: Non, t'appelles pas Tony, tu me prends d'autres personnes, s'il te plaît, merci. Alors, le sondage à la question, que pensez-vous de la préhistoire? Donc, 45% des gens pensent qu'il y avait moins de pollution
7: C'est vrai.
20: Ouais.
7: Bon, c'est vrai que au début, on n'avait pas de pollution comme on a à l'heure actuelle. 22% des gogo danseurs allaient déjà au Banana Café. Donc ça, si c'est en boîte de nuit, je pense qu'ils ont jamais con. Ouais. Bah alors ça.
3: C'est quoi
7: 10%.
3: Bah lis.
7: Non.
3: Dis, qu'est-ce qu'ils disent? 10% quoi?
7: Non, 10%. Moi, je veux pas avoir dit de problème.
3: Avec qui?
7: Avec les plics. Donc.
3: Pourquoi c'est quoi?
7: On laisse Jean-Pierre Sauzet où qu'il est. Hein, parce que celui qui a été me sortir ça, 10% des ministres étaient déjà en prison. Donc ça, il est hors de question.
3: D'accord.
7: Ok.
21: La fête des dinosaures.
7: Ouais, la fête des dinosaures. Le dinosaure, il t'emmerde, toi.
3: La suite.
7: Et
3: 0,1%
7: des mammouths n'étaient pas d'accord. Donc voilà.
3: Non, c'est clair.
7: Donc la prochaine question, ça sera.
3: Toi, tu fais quoi là?
22: On n'a pas répondu sur les.
3: Ouais. Zombies, bah ouais, attendez, Gérard, laisse répondre les gens au moins.
22: Mais oui.
3: Quand même.
7: Donc alors Diplo Dokis.
22: Dokis. Ouais, bah, écoute, moi je vais pas te faire l'historique de la tenue vestimentaire.
23: Non.
22: Mais voilà, mais je pense que t'as déjà entendu parler de la tenue d'Ève.
3: Ouais.
22: Et
23: Dave,
22: donc
23: Dave. Bah, oui, le petit collier autour du cou, d'Ève, génial.
22: D'Ève, oui, voilà.
23: Rappelle-toi.
22: Voilà, d'où Vanina, on y vient, on y arrive. D'où Vanina, le petit bois derrière chez moi, tout ça. Donc voilà.
3: Oui, Gérard, t'as écouté. Hein. Gérard, tu peux répéter ce qu'il a dit.
22: J'ai fait ce que j'ai pu. Hein.
7: Non, bien, mais déjà, toi, tu vas aller au standard. Olivier revient, il prend ta place.
23: Ouais.
7: Et Apolline, tu vas aller te réchauffer de l'autre côté.
23: Ah,
7: parce
23: bah, t'es
7: que,
23: charmant. Bon,
22: à la place de chez Swan, du côté de chez Swan.
23: GG, à la place de Pot de Bison, on accueille Gérardo Sapien, 29 ans, de Cherbourg.
3: Oh là là.
22: Bonsoir Gérardo.
6: Allez, c'est quoi ce nom?
7: Fil d'art, tu balances. Moi, je reprends pas un débat.
6: Balance
7: la purée. Balance la zic.
3: Bah, excite-moi, dis-moi des mots tendres.
7: Balance la zic et.
22: Balance le jus.
7: Non.
22: On est en antenne.
3: Non, mais les auditeurs ne veulent pas répondre. Ils veulent répondre à la question, donc t'attends.
7: Non.
23: Allez, vas-y.
7: Non.
21: Il balançait pas la purée.
7: Non, mais
23: allez,
7: ça.
23: Magno,
7: non.
23: Gérard, mais ouais. Vas-y, GG.
7: Attends, toi, tu t'écrases, d'accord? Tu fais ton boulot correctement et tu la fermes.
22: Ok.
23: Je fais ça, Gérard.
22: On veut répondre à la
7: alors,
22: question.
7: Alors, tu t'accomptes ton micro non, et antenne, tu la fermes.
22: Mais non. On veut répondre à la question.
7: C'est à l'heure, tiens.
23: Mais non, Gérard.
3: Il y a
23: que toi pour faire le débat.
3: Ça y est, il se barre encore.
23: Reviens, Gérard. T'es cassé.
3: Ah, il fait son show là.
6: Attendez, bon, il fait son show là.
23: Je dis plus rien.
24: J'irais bien refaire un tour du côté de chez Max pour me plaindre du débat qui ne tourne pas très rond.
23: Qu'est-ce qu'il dit?
3: Ah, attendez.
25: Quoi, qu'est-ce qu'il y a? Elle se croit où là?
3: Elle se croit où alors?
7: La parole constamment. Elle se croit où? Elle veut faire mes débats?
23: Je dis rien, Gérard.
7: Non, mais vas-y, fais les débats. Vas-y, c'est tes débats.
23: Mais je sais pas les faire, il y a que toi qui sache les faire. Personne fait les débats comme toi.
7: Tu vois, là, la feuille, maintenant tu fais les débats, tu attaques les auditeurs, tu les fais tout
3: seul. Non, elle est pas professionnelle.
7: Non, mais même.
3: Eh ben,
7: elle est pas professionnelle,
23: j'ai pas de
7: même pas professionnelle au standard.
3: Alors, à peau, ça.
7: Ça fait trois semaines que tu me fais le coup, et ben maintenant.
3: Non, Gérard, reste là.
7: Blas la feuille.
3: Blas
7: la feuille, tu l'as fait.
3: Elle va sortir un peu. Et puis il y a Olivier qui arrive.
7: Hein?
3: Voilà, un mec qui sait faire
7: attends,
3: le standard.
7: Attends, ça veut dire quoi là?
3: Merde. Qu'est-ce qui s'est passé?
7: Attends, elle arrête pas de me couper la parole.
3: Elle donne.
7: Vas-y, je lui demande.
3: C'est vrai, elle a donné des leçons.
7: Des auditeurs,
3: elle donne des auditeurs bidons, hein? Elle donne des auditeurs bidons, Gérard, hein? Bon, Olivier est arrivé.
7: C'est la question, ça. C'est quel animal vivait durant cette période? Donc, on va demander à Doc Ginico.
26: Ouais, bonsoir tout le monde. Je tiens à saluer mon pote Rigo qui me doit 3 barrettes.
6: Chut, on réglera ça plus tard.
26: Allô?
3: Ouais, il t'écoute, Gérard.
7: Ouais, je t'écoute.
26: Vas-y, tu peux poser la question.
7: Non, je viens de la poser.
26: Non, mais j'étais en antenne, excuse-moi.
7: Je viens de la poser un instant.
3: Alors là, faut pas se foutre de la gueule de GG quand même.
7: Alors donc, comme tu vas pas répondre.
26: Mais non, je vais bien répondre, mais j'ai pas entendu la question. Si tu peux me la répéter.
7: Ouais, non, mais ça fait trois fois.
26: Tranquille.
7: Ça va faire la quatrième fois que je répète la question. Quel animal vivait durant cette période?
26: Bah, je pense qu'il y avait des bisons, il y avait des mammouths, il y avait tous ces animaux.
7: T'appelles d'où? Sans